0: d'accord, c'est ça?
1: Oui, ah ben dans ce cas-là, ta conclusion...
0: Attends, je termine. Je te disais donc que quand on a des vêtements, les mêmes fringues depuis 2 ans, il vaut mieux faire du naturisme. Et puis, bah, je sais pas si un jour tu vas faire toi-même du naturisme sur la plage, garde une cagoule ou une écharpe qu'on voit pas ta gueule quand même.
1: D'accord. Alors, Jean-Éric, ta conclusion, je t'emmerde. Au revoir. Hop. Tu peux lui dire au revoir et que ça conclue.
2: C'est fait déjà.
3: Lui, on va lui dire
1: trop,
3: au revoir.
1: Ouais. J'aime pas trop ces réflexions comme ça. Paul Alain.
4: Et écoute, Gérard, personnellement, je trouve que tu nous as paru extrêmement savant dans l'étalage de tes connaissances sur le naturisme, même si c'était par le biais de Télé 7 jours. Et pour une fois, tu as démontré à la France, à l'IRC et au monde entier que tu n'avais pas seulement l'air con, mais que tu en avais aussi la chanson. Je te remercie.
1: Ok, je te remercie à toi. Jean-Josiane.
5: Oui.
1: Donc pour toi, conclusion.
5: Mais écoute, j'étais ravie de te parler, hein. Puis le naturisme, ça m'intéresse énormément, hein, parce que bon, moi-même, je lis énormément de livres sur ce sujet.
1: Mm-hmm. Et non mais justement, c'est dommage, parce que là, il est trop tard, parce qu'il faut qu'on aborde le deuxième débat.
5: Oh.
1: Mais justement, est-ce que toi, est-ce que tu l'as déjà pratiqué personnellement?
5: Oui,
1: ou pas?
5: Bien sûr, oui. Oui, parce d'ailleurs, justement... mon voisin précis, hein, certes. Hein.
1: Non, mais c'est déjà ça, c'est ça, là. C'est vrai, je voulais poser la question. Avez-vous déjà pratiqué le naturisme ou pas, c'est ça
5: Oui. Mais par contre, j'aimerais le pratiquer avec toi.
1: Non, personnellement...
5: Oh, Gérard.
1: Non.
5: C'est pas ton pic, Gérard.
1: Non.
5: Mais écoute, on ne dira pas à Sandy, c'est tout.
1: Non, mais c'est bon. C'est bon, ben, je te remercie. Si tu veux participer au deuxième débat, il n'y a pas de problème.
5: Oui, j'en serais ravi, Gérard.
1: Tu me gardes. Qui?
2: Gouinette, 35 ans.
1: Gouinette.
6: Oui, c'était un très bon débat, Gérard. Je l'ai écouté d'une oreille attentive.
1: Mmh.
6: Et je te conseillerais de pratiquer le naturisme, parce que là, dans les studios, ça doit vraiment plus le chien mouillé, quoi.
3: Grave.
1: Mmh. Si ça ne te plaît pas, ben, c'est le même prix, d'accord?
6: Ok, je te chie dans le bec, salut.
1: Comment?
7: Je sais pas. Je crois qu'elle a dit je te chie dans le bec.
1: Ouais, des petites connes comme ça, j'en veux pas.
3: Donc, conclusion de l'IRC, vite fait, on a quand même dépassé les 10 000 pendant un quart de seconde.
1: Ah.
3: Mais on est redescendu à 8638.
7: Ouais. Ça ouais, passe.
3: Pourquoi pas. Mmh. Et petite conclusion vite fait, il y a Xor qui dit que ta connerie légendaire n'a pas changé depuis l'année dernière, il n'a pas forcément tort. Et sinon, il y a un certain entartreur professionnel qui dit qu'il sait comment te reconnaître sur une plage de naturiste, c'est le seul qui a une bite dans le cou.
1: Bon, alors je vais te dire une chose, Rigaud.
3: Ouais.
1: Dans ces cas-là, c'est plus la peine de faire des conclusions de l'IRC si c'est pour t'amuser à vouloir faire comme les auditeurs.
2: C'est naze.
1: D'accord.
2: C'est naze, Rigo, ce qui est.
7: Moi, j'en ai 2-3 sur Minitel aussi.
1: Minitel, oui.
7: Il y a conclusion, tu l'as dans le fion. Il y a l'idossier, t'as Gérard, ce que le sucre est au café. Et il y a aussi, quoi? Ferme ta gueule et nique ton oncle. Voilà.
1: Eh ben, je vais te dire une chose, que celui-là, il va niquer sa gueule et il va niquer sa mère en même temps.
7: Tarkan, t'as entendu.
1: Voilà. Et donc, on va s'écouter Serge Laroulotte avec la banane flambée au soleil. Et juste après, le pénis salaire avec une petite envie dans les dunes. C'est gratuit. Et on se retrouve tout de suite après pour le deuxième débat qui va porter sur la chanson française.
8: Et non, il m'a conseillé, mais il m'a donné des idées pour des cadeaux.
9: C'est ce que je peux te conseiller, moi, là.
1: Non, mais le mieux,
9: sur ce point,
1: tu la revois quand?
8: Dans 16 jours, je m'en vais à Birmingham.
9: Bah, ça donne l'idée de réfléchir et puis d'essayer de voir si tu peux essayer de lui trouver un petit cœur en forme de poisson, mais je crois pas que ça existe. Un petit cœur en forme de poisson, mais ça
8: a plus la forme d'un cœur, Sandy, c'est la forme d'un poisson à ce moment-là.
9: Oui, mais ça peut être les deux en même temps, ça peut être le cœur et puis en même temps être le poisson, quoi. Son cœur, si tu veux, et puis en même temps, c'est le poisson.
8: Ça va être dur.
10: Bravo. Bravo, Sandy.
8: C'est pas mal.
9: Voilà. C'est un peu délicat ton conseil, mais...
8: c'est difficile.
9: Tout dépend ce qu'elle aime, exactement. Hein. Si elle aime le parfum, tu lui achètes une bouteille de parfum avec un petit poisson. Enfin,
8: fraîcheur iodée.
9: Tu regardes bien dans le magasin.
1: De quoi
8: Fraîcheur iodée, le parfum.
9: Non, je connais pas, non. Enfin, si tu le dis... Si tu le dis, c'est...
8: Senteur marine.
1: Ouais, précise bien les marques. Non, continue.
9: Il me semble que je connais ça.
8: C'est pas la marque, Gérard.
1: Non, c'est pas la marque, c'est quoi?
9: Non,
8: c'est pas le nom d'un grand parfumeur.
1: Ouais, non, mais...
9: C'est la couleur du parfum, Marine.
1: Oh, ouais.
9: Ouais, si, si.
8: Sérieux.
1: Oh
8: voilà. Oui. Je t'arrête, sérieux.
9: Donc, Gérard. Bon, sérieux, là.
8: Ouais, sérieux.
1: Bon, de toute manière, tu la revois.

0: en 16 jours.
1: Oui, mais Gérard, je suis pas sûr, parce que j'ai un concours de pêche qui m'attend dans 16 jours et je sais pas encore.
0: Non, attends.
2: Faut choisir.
0: Oui. Tu préfères ta nana ou ton concours de pêche?
1: Ah. Je préfère pêcher du thon, moi.
0: Ouais, alors donc, ta nana, t'en as rien à foutre.
1: Mais non, je suis les deux.
0: Attends, je comprends pas. Ta nana, à un moment donné, elle va en avoir ras-le-bol. Elle va te dire, tu m'emmerdes avec ta pêche et puis tout ça. Non, et elle va se barrer. Moi. Bon, tiens, attends.
2: Mais attends, Gérard, ton problème de pêche, oui, c'est pas plutôt la pêche au thon, tu vois, les nanas qui sont pas belles, ou c'est un rapport avec...
1: C'est les deux.
2: Ah bon, c'est les deux.
1: Ah voilà.
2: Bah, t'aurais dû nous le dire dès le début, comme ça, on aurait pu essayer de comprendre.
1: Je sais pas, il y aurait eu des compromis après.
2: Mais non,
0: non, mais là, pour l'instant, je crois que...
2: T'inquiète pas.
1: Ma passion, c'est la pêche, Gérard, et puis elle, je veux lui faire partager la pêche. Et comme cadeau d'anniversaire, eh ben, j'ai pensé à ça, mais...
2: Bah, choisis le restaurant, je crois que c'est ce qu'il
0: veut. Tu l'invites dans un restaurant où il y a des fruits de mer. Voilà.
2: Ouais. Et c'est pas ce qui manque, hein.
1: Voilà. Ah là là.
0: Voilà. Donc, on se retrouve...
3: Au revoir, bonsoir,
0: Richard.
3: Ouais, il est parti, voilà.
2: Bonsoir, Richard.
0: Donc, on va se retrouver tout de suite après. Et là, on va
3: Ouais, mais c'est quand même quand les conseils de Gérard sont dit, hein. Voilà. Enfin, 100% la nuit.
0: Toujours, 100% sur Fun Radio. Donc, vous pouvez toujours nous appeler au 0803-08-5000. Toujours le 3615, Code Fun Radio, rubrique directe. Et j'espère qu'on a quand même des petites réactions. Non, il y a personne qui veut...
4: Il n'y a pas vraiment de réaction, en fait. Il y a beaucoup de gens pour les conseils et tout ça.
0: Non, mais par contre, si des fois il y a des gens sur Minitel
4: qui insultent, je peux le dire.
3: Tu passes pas, non?
0: Qui veulent avoir un petit conseil qu'on puisse leur donner.
4: C'est surtout du Sandy, tu m'as manqué. Sandy, on t'adore. Sandy,
0: ah non, mais ça faudrait qu'on arrête parce que je l'ai bien précisé. Et puis toujours rigolo, toujours sur l'internet, www.frpunradio. Et on va s'écouter les castors qui sentent avec Viens me grignoter la rotule. Et on se retrouve tout de suite après pour la suite des conseils de Gérard et Sandy pour la nuit jusqu'à 3h du matin. Alors dépêchez-vous de nous appeler.
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0: Et voilà, donc vous venez d'écouter les castors qui sentent avec Viens me grignoter la rotule. Et donc vous êtes toujours sur Fun Radio, donc sur 101.9. Et vous pouvez toujours nous appeler pour la suite et fin des conseils de Sandy. Donc il reste à peu près pour une heure de conseil avec Gérard et Sandy, bien sûr, voilà. Toujours là, présente, la Bibi. Donc, il nous reste à peu près une heure de conseil. Et pour ça, on va accueillir Laurent, 21 ans, de 3. Tiens, un 3 et un.
6: Ouais. Ouais.
0: 102.2.
6: 2, ouais, c'est ça.
0: Donc, bonsoir à toi, Laurent.
6: Ouais, salut, ça va.
2: Bonsoir, Laurent.
6: Salut, Sandy, ça va.
2: Ça va.
6: Bon.
0: Alors, vas-y, on t'écoute.
6: Alors, moi, le problème, c'est pour ça que je vous appelais.
2: Oui.
6: C'est parce que j'ai les cheveux, je sais pas comment, j'ai envie de changer de tête un peu, et on m'a dit, c'est bien d'aller chez le coiffeur, c'est comme ça, tu te changes de tête.
0: Attends, Laurent, voilà, Laurent, je te coupe. T'es avec un portable?
6: Non.
0: Cela, par un moment donné, ça, on a de la friture, hein.
2: Non, moi, je n'entends rien.
6: Je suis désolé, mais je comprends.
3: Tu fais des frites? Laurent, tu fais des frites, non?
6: Non, ça vient.
0: Le Troyen, ça suffit, hein.
2: Quoi? C'est son pote, c'est normal. Hein.
3: Non, c'est pas mon pote. Bon, alors, le conseil, vas-y.
0: Donc, vas-y, Laurent. Donc, tu voudrais changer de coupe de cheveux.
6: C'est ça, ouais.
0: Bon, alors, t'as les cheveux, 21 ans, donc tu fais quoi comme travail exactement?
6: Là, pour le moment, j'en ai pour.
0: Ah.
2: Mais par contre, si tu vas chez un coiffeur, là, je te conseille, c'est que maintenant, ils font des appareils. Ouais. Ça fait qu'avec la forme de ton visage, tu peux essayer de voir la coiffure que tu peux avoir et qui te plairait.
6: Ouais, mais comme...
2: Et
6: ouais,
2: j'ai entendu ça, c'est dans les informations, ouais. Et je sais plus quand est-ce que c'était, je pourrais pas te dire la date.
6: C'est cher à acheter, l'appareil, ou...
2: Non, c'est chez les coiffeurs, ils ont des appareils spéciaux. Bon, peut-être pas tous, mais chez un coiffeur, là, tu verras, ils pourront, en fonction de ta tête et en fonction de la forme du visage, ils pourront t'adapter une coiffure.
0: Mais sinon t'as des magazines pour voir à peu près la coupe de cheveux que tu veux faire.
2: Ouais, ah voilà.
6: Mais j'avais essayé la dernière fois, ça me plaisait pas du tout, hein, parce que.
2: Et t'avais fait quoi?
6: Ben je sais pas, moi j'aime bien. Vous pourriez me donner des idées par rapport à vous, comment vous êtes coiffé, comment les autres y sont aussi, quoi.
0: Ah ben, de manière Sandy, elle c'est les tresses, moi.
2: C'est logique, Sandy, hein. Je crois que tout le monde en parle et puis tout le monde entend parler de ça, quoi.
6: Ouais, Gérard, toi, c'est comment?
0: Moi, c'est coupe très courte, donc...
6: Rasé ?
0: Non,
2: il n'a pas les cheveux rasés, rassure-toi. Hein.
6: Ah bon ?
2: Non, mais voilà ce que je peux te conseiller. Tu vas chez un coiffeur, et puis en fonction de ce qu'ils pourront te dire... Mais ça dépend si tu veux te teindre les cheveux ou pas, parce que là, c'est...
6: Bah, je sais pas, en fait, parce que tu vois, moi, je dois avoir... J'ai environ 5 à 8 centimètres, voire 18, sur la tête. Mmh. Et voilà, quoi. Alors, moi, je sais, il y a un truc que j'aimerais bien me faire, c'est, tu sais, la série MacGyver.
2: Ouais.
6: C'est-à-dire court dessus et long derrière.
2: Ah oui, un peu coiffé en brosse, quoi.
6: Ouais, en brosse dessus, mais et long, tu vois, long derrière, quoi, sur la nuque. Mais je sais pas, j'ose pas, je sais pas si ça va m'aller.
2: Et par contre, t'as les yeux quelle couleur ?
6: J'ai les yeux bruns.
2: Les yeux bruns, donc c'est-à-dire les yeux noirs ?
6: Ouais, enfin marron très, très foncé, quoi.
2: Mm-hmm. D'accord, et sinon ta couleur de cheveux ?
0: Non, mais ça...
6: Ça, attends, je posais des questions, c'était bien, hein.
0: Non, mais ça, là, les yeux par rapport aux cheveux, ça n'a rien à voir.
2: Ah, si, parce qu'en fonction de la couleur de tes yeux, tu peux adapter une bonne coiffure, et puis c'est, ça fait ressortir tes yeux. Si.
6: Ah
0: ouais, mais le problème, c'est tu disposes de combien ? T'as pas d'argent pour essayer ?
6: J'en ai quand même un peu, mais si tu veux, dans la coupe de cheveux, je veux pas mettre plus de 600 francs, quoi.
0: Non, mais attends, tu peux te faire une teinture.
6: À 600 francs, une teinture ?
0: Oh non, mais attends, pour une teinture, t'en as pour
2: une
0: moins
2: de 600. Une teinture, c'est pas 600 francs. Hein.
0: Non,
2: c'est largement moins que ça, quand même.
6: Mais moi, avant, c'est ma mère, elle me coupait les cheveux.
0: Parce qu'elle était coiffeuse, ta mère.
6: Non, du tout, non. C'est pour ça que j'ai décidé, si tu veux, d'aller chez un vrai coiffeur, parce que bon...
2: Pourquoi elle t'a mal coupé les cheveux ?
6: Ouais, mais elle me coupait pas que... Je veux dire, des fois, elle me coupait même les oreilles avec, alors...
0: Non,
6: mais attends, elle regardait pas, elle fourrait son truc.
2: Ça a été si loin que ça.
6: Elle m'a coupé un petit bout de l'oreille. À un moment, j'ai vachement saigné. Quoi.
2: Mais c'était pas trop grave,
6: Non, bien sûr, mais enfin, c'est quand même. Et là, je me suis dit, bon, ben, je vais aller voir des professionnels. Mais maintenant, je sais absolument pas quel genre de coupe de cheveux. Alors, je sais pas. Il y a quoi ? Vous êtes dans la radio ? Il y a quoi à la mode là en ce moment dans les chanteurs, tout ça, les coupes de cheveux ?
2: En ce moment, c'est la coupe très courte.
0: C'est la coupe courte.
2: Ouais, rasé.
0: Très court. Hein.
2: Enfin, pas rasé.
0: Pas boule à zéro, hein.
2: Boule à zéro, mais si tu veux couper à 1 cm à partir de la racine du cheveu, quoi.
6: Ouais,
2: à 1 cm.
6: Ouais, mais ça fait un peu pédé, ça, non ?
0: Non.
2: Non, pas du tout, ça fait pas.
6: Je sais pas, moi, mes potes ici à Troyes, ils me disent faut pas le faire, tout. Ça fait un peu.
0: Non, mais attends, ouais, dans ce cas-là.
2: Ou sinon, après... tu te fais faire des tresses comme ça.
0: Attends, t'as une copine ?
6: Non, justement, alors t'as qu'à voir. Si je me coupe les cheveux super courts, après, non seulement je vais avoir les cheveux courts, en plus les gens ils me voient toujours sans gonzesse. Là, c'est clair, ils vont me dire je suis pédé. Moi, je vais être obligé de dire ouais, c'est à cause de GG, et puis j'ai pas envie d'en arriver là. Quoi.
0: Non, attends.
2: Je te conseille, c'est la coupe MacGyver, et tu verras.
0: Non, attends.
2: Là, tu feras des ravages avec ça.
0: Attends, ouais. Il a pas besoin de dire que c'est moi qui lui conseille ça, hein, non, nuance. Hein.
3: Bah, c'est quand même un de tes conseils.
2: Ah, bah oui, c'est un de tes conseils, hein, je confirme.
6: En même temps, ouais, c'est toi qui as dit, ouais, très court et tout, c'est à la mode.
0: Bah, de toute manière, ça devient la mode, hein, maintenant, court.
6: Ouais,
0: hein.
6: Non, mais moi, je veux dire, j'ai rien contre ça, mais bon, ça m'emmerderait. Déjà, Troyes, c'est une petite ville, c'est pas très grand, c'est pas comme Paris, tout le monde se connaît plus ou moins.
2: C'est vrai,
6: bon,
2: ça.
6: Ça va aller vite, hein, après, les gens, ils vont me cataloguer, je vais pas avoir la paix, quoi.
2: Mais t'as bien des petits coiffeurs dans ton village ?
6: Il y a
2: ce qu'il faut,
6: hein.
2: Quoi.
6: Non, il y a des trucs et tout. Il n'y a pas que des petits coiffeurs. Parfois, ils sont trois dans le salon, hein. Et, je veux dire, ça va. Mais simplement, j'ose pas encore aller là-bas parce que je sais pas quoi me faire comme coupe, quoi.
2: Va là-bas et tu verras. Demande à la coiffeuse et puis à elle, en fonction de ce cas-là et des moyens qu'elle peut avoir, elle pourra essayer de t'en renseigner et essayer de t'aider, hein.
6: Et c'est quoi sinon cet appareil là dont tu me parlais où il y a la coupe, je sais pas quoi
2: Si tu veux, c'est un écran de télé. Ouais. Et en fin de compte, faut que tu donnes ta photo. Et la photo, ils la mettent carrément dans l'écran. Et après, une fois qu'elle est dans l'écran, ils peuvent changer de coiffure à volonté. C'est-à-dire qu'ils peuvent aussi bien te mettre des cheveux jaunes que des cheveux oranges, que des cheveux noirs ou des cheveux blonds.
6: Ah ouais, d'accord. Et toi, tu vois ce que ça fait, quoi.
2: Voilà. Et toi, si ça te plaît pas.
6: Et toi, tu te coupes les cheveux comme ça ou comment tu fais ?
0: Non, moi je vais chez le coiffeur et je demande une coupe courte.
6: Tu demandes comment toi ?
0: Moi je demande une coupe assez courte.
2: Bien dégradée sur le côté. Hein.
0: Voilà.
6: C'est quoi dégradé ? Ça veut dire quoi ?
2: Dégradé, ça veut dire avec une raie sur le côté et puis si tu veux, les cheveux ils sont coupés d'une façon.
6: Sur le côté, GG ?
0: Non, non, moi, c'est les cheveux.
2: Apparemment, ça le fait beaucoup rire. Hein.
6: Ah bah ouais, attends, là, sur le côté, ça doit faire con, non?
0: Non,
2: pas forcément.
6: Attends, elle reste sur le côté.
2: Ou sinon, tu peux faire l'arrêt au milieu, hein, peu importe. Hein.
6: Mais sur le côté, c'est quel côté? C'est gauche ou droite, tu l'as?
2: Oh bah, tu peux faire côté gauche ou côté droit.
0: On s'en fout du quel côté que c'est. Moi, j'ai les cheveux en arrière maintenant.
2: Ah ouais. Bon. Voilà.
6: Ah, les
2: cheveux
6: en arrière, c'est pas con ça.
0: Bah ouais,
6: tu fais tenir comment?
0: Avec
2: du gel.
0: Avec de l'eau, du gel et de la laque.
2: Ouais, Gérard, si tu mélanges le gel, plus quoi, plus
0: la laque et l'eau.
2: Oh là là,
3: il y a le beurre aussi.
2: Là, ça fait un mélange pas possible.
0: Le beurre, c'est pas pour faire cuire les cheveux.
3: Pour ta raie, c'est bon le beurre.
0: Ouais, c'est ça, t'as raison. Allez, hop, va te coucher, toi, Médor. Ça se voit que c'est toi qui l'as choisi, celui-là. Donc voilà, Laurent, ce qu'on peut te dire.
2: Voilà. Ce qu'on peut te conseiller.
6: Merci. Ouais.
0: Bah...
2: On te souhaite une bonne soirée et puis à bientôt. Hein.
6: Je sais toujours pas.
2: Non, mais tu nous raconteras. Tu nous téléphoneras pour
0: Nous rappelleras.
2: Voilà.
0: Ouais. Tu nous rappelleras pour nous dire.
6: Ouais,
0: voilà.
2: Ok.
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0: Et voilà, pour ça, on accueille Cédric, 19 ans, de Chantilly. On peut écouter Fun Radio sur 101.9, non sur 103.3, comme on m'avait dit.
7: Bonsoir, Cédric. 9. Salut Gérard, salut Sandy.
0: Bonsoir
7: salut.
0: À toi.
7: Salut tout le monde.
0: C'est bon, on t'écoute. Hein.
7: Ah bon. Gérard, déjà, je voulais juste te dire un petit truc avant de commencer le conseil.
0: Non, tu nous dis tout de suite ce que tu veux dire.
2: Non, Gérard, laisse-le parler.
7: Je voulais remercier Sandy d'être revenu.
0: Non, mais ça y est, on en a assez.
2: Merci.
0: On l'a dit depuis minuit, donc maintenant, on arrête avec ça.
2: Mais ça fait toujours plaisir, quand même.
7: Je viens d'arriver, et comme on n'entend pas la radio quand on est hors antenne, je ne savais pas du tout.
0: Ah non, mais dans ce cas-là, t'as qu'à écouter la radio depuis 22h, depuis même hier, Max a annoncé que c'était le grand retour de Sandy. Donc, faudrait peut-être écouter la fréquence le soir.
7: On y va alors. Moi, j'appelle parce que je passe mon bac à la fin de l'année.
0: Ouais.
7: Donc je suis étudiant au lycée dont je ne donnerai pas le nom.
0: Mmh.
7: Et j'arrive pas à réviser.
0: Ah.
7: J'ai des mauvaises notes. Pourtant je travaille, hein, mais j'y arrive pas. Je sais pas du tout pourquoi.
0: Donc,
2: mais c'est parce que t'as pas de mémoire ou c'est parce que
7: si, j'ai une très bonne mémoire au contraire, mais c'est que en fait j'apprends et quand je me répète les cours, je me les répète.
2: Tu
7: paniques. quand j'arrive au contrôle, je m'en rappelle pas, j'oublie tout.
0: Mmh. Et par contre, tu te couches à quelle heure pour ça?
7: Oh bah ça dépend. Hein. Comme je fais du sport moi pour me calmer quand j'étudie, je fais des pompes jusqu'à 6h du matin.
0: Non mais hormis les pompes, t'écoutes la radio, tu regardes la télé?
7: Non.
2: Sinon, moi, ce que je peux te conseiller, c'est essayer d'avoir un médicament anti-stress. Ça fait que le matin, quand tu vas apprendre tes cours, mm-hmm. là, au moins, ça te permet de moins être stressé.
7: Ouais.
2: Et pendant les cours, t'es plus relaxé, t'écoutes mieux ce que dit la prof, et puis au moins, tu peux avoir des notes correctes.
7: Ouais, mais ma tante, elle m'a dit que les médicaments, ça faisait oublier.
0: Non.
2: Sauf si tu prends des médicaments qui font perdre la mémoire, mais maintenant ils font tellement des belles choses que là tu peux essayer de t'enseigner avec ton médecin traitant. Voilà, ton médecin traitant.
0: Non mais un conseil déjà
7: t'écoute,
0: pour
7: t'écoute Gérard, vas-y.
0: Tu te couches à quelle heure à peu près le soir?
7: Je me couche le matin en fait, parce que comme je t'ai dit le fait de réviser ça m'énerve énormément, je suis obligé de me dépenser.
0: Ouais.
7: Donc comme ma nana elle est pas là en ce moment, donc je peux pas trop me dépenser sexuellement, donc je fais du sport, je fais des pompes, je fais des tractions, j'arrête pas quoi, jusqu'à 6h le matin, jusqu'à ce que je sois tellement fatigué que je m'endorme sur ma moquette.
2: Et donc c'est pas le fait de ne rien faire avec ta copine qui te stresse plutôt, non?
7: Ah bah peut-être en fait. Hein.
2: Mais c'est elle qui veut pas.
7: On peut peut-être Gérard, toi qui as passé une semaine sans Sandy, comment ça s'est passé?
2: Ah, il y a un portable qui sonne.
0: Ah ouais.
7: Je vais le couper.
0: Ouais, je préfère parce que j'aime pas trop.
7: Ça doit être ma copine, elle a entendu que je passais à la radio.
0: Ouais, non mais ça, tu vois.
7: J'ai coupé, ça y est, c'est bon, c'est fini, Gérard, on y va.
0: Bon. Non mais ça, l'histoire avec Sandy, ça c'est un truc que je ne dirais pas. De manière, j'ai pas été stressé. Je suis venu dimanche à la radio, je suis venu jeudi, j'ai fait mes débats.
7: D'ailleurs, c'était très bien. J'ai écouté, c'était très bien.
0: Donc pour ça, moi il y a un petit conseil.
7: Vas-y, Gérard, je t'écoute.
0: Mais t'as pas de...
7: J'ai mes notes, je peux te dire mes notes.
2: Attends, il peut dire ses notes. Comme ça, on pourra essayer de...
0: Mais non, ça va pas...
2: Mais si, moi, ça m'intéresse. Okay, vas-y, dis-moi. Sympa.
7: Alors, la première note, c'est ma moyenne générale, et après, je vais donner les autres notes.
0: Ouais. Non, mais on va pas...
7: Non, mais ça va vite. Hein,
2: mais si, comme ça, on pourra mieux l'aider.
0: C'est pas de savoir ses notes pour savoir comment tu peux mieux réviser pour un examen. C'est de savoir,
2: si.
0: Déjà, une, pour commencer, pourquoi qu'il est stressé, et pourquoi pourquoi qu'il n'arrive pas, parce
2: mais
0: que là, le bac, il passe, c'est le mois prochain, c'est pas la fin de l'année, c'est le mois prochain, les examens.
2: En attendant qu'il passe le bac, donc, c'est-à-dire au mois de juin, il faut bien qu'il revise ses leçons et tout ça, de tout ce qu'il a fait au cours de l'année.
0: Mais dans ces cas-là, il les révise lui-même, il voit les fautes qu'il fait lui-même, et il essaye de se coucher, plutôt que de faire des pompes jusqu'à 6h du matin.
2: Oui, je suis d'accord avec toi, mais il faut quand même qu'il voie ça avec un de ses professeurs pour essayer de savoir ce qui va ou ce qui va pas.
0: Mais dans ce cas-là, il a 19 ans, s'il a quelqu'un de sa famille qui peut l'aider pour ça, lui demande.
2: Et c'est dans toutes les matières ou enfin dis-moi.
7: Bah, regarde, je t'explique vite fait.
2: Oui.
7: En moyenne générale, j'ai 0,6 sur 10.
2: Oh là.
7: En français, bon après c'est des notes sur 100 hein, dans mon collège, dans mon lycée, c'est assez spécial.
0: Non, il y a jamais une note sur 100.
2: Non mais vas-y, dis toujours, moi voilà.
0: C'est sur 10 ou sur 20.
7: En moyenne, j'ai 0,6.
0: Non.
7: En français, j'ai 68.
0: Non.
7: Gérard, en anglais, j'ai 25.
2: Ouais.
0: Ouais, 25 sur combien ? Sur 100 ?
7: Sur 100.
0: Ouais, c'est ça.
7: En mathématiques, j'ai 21.
0: Ouais, sur 100, c'est ça.
7: Ouais.
0: Ouais.
7: Et après, c'est en espagnol, j'ai 22.
0: Ouais, sur 100.
7: Donc, ça fait... Donc, quand tu regardes bien, en fait, quand tu colles le tout, ça fait 0,6, 68, 25, 21, 22.
0: Ouais, alors, je vais te dire une chose que tu vois.
2: Et 68, c'est dans quelle matière ?
0: Attends. T'as pas compris ce que ça voulait dire, ça. Ça, c'est un numéro de téléphone qui s'amuse à nous donner en note. Alors, au revoir, Cédric, merci.
8: Hein ?
2: Non,
3: ouais,
0: c'est un numéro de téléphone qui vient de nous sortir à l'instant avec ses notes.
7: Mais
0: au revoir.
7: Non.
2: Ah ouais, je crois que
0: c'est oui. Non, c'est un numéro de téléphone. Au revoir.
7: Mais c'est pas parce que ça
0: commence. Au revoir.
2: Mais je comprends pas, tu connais ce numéro, toi ?
0: Non, mais c'est un numéro de téléphone, ça.
2: Ouais, mais justement, tu le connais.
0: Tu vois, et moi, je t'ai laissé perdre, et manque de peau, j'aurais dû couper tout de suite. Tu peux lui dire au revoir, c'est un numéro de portable.
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0: Alors, pour ça, on accueille Bertrand, 18 ans, de Gap, qu'on peut écouter Fun Radio sur 93 FM. Bonsoir à toi,
2: bonsoir Bertrand.
7: Salut Gérard, salut Sandy.
2: Salut.
0: Alors, on t'écoute.
7: Bah, moi, j'ai un petit problème parce que... J'ai un problème de piercing et en plus je viens de m'en faire deux sur la langue.
0: Ouais.
7: Je vais me faire mettre deux petites boules là sur la.
2: Hein?
7: Ah, ça fait mal, excusez-moi, sur la langue, ça va, ça vous dérange. Vous m'entendez?
0: Ouais, on t'entend.
7: Le problème,
0: on
7: c'est que. Bon, le problème, c'est que je me suis percé la langue et déjà, ils m'ont trompé dans l'anesthésie, ils m'ont mis deux anneaux.
0: Ouais, mais attends, est-ce que c'est. Attends.
2: Deux anneaux dans la langue.
7: Au lieu de mettre des trucs, ils vont me l'enlever. Parce que je voulais mettre des anneaux au bout de la langue.
2: Ouais.
7: Et ils me l'ont mis au milieu de la langue. En plus, et voilà, ça va me faire percer ailleurs. Et je voulais savoir ce que vous en pensez de ça. Et si vous me conseillez de faire. Ça fait mal. Et je voulais savoir si je dois me faire percer ailleurs ou.
2: Ouais, alors, si tu veux te faire percer ailleurs, tu peux essayer de faire un piercing sur le nombril. Parce que là, c'est pas voyant. Les gens, ils vont pas aller fouiner sous ton t-shirt pour essayer.
7: Ouais, bah, ça, c'est sûr. Hein.
2: Pour essayer de savoir si t'as un piercing ou pas. Ou sinon, sinon tu peux faire un piercing au nez, mais...
7: Non, ça trouve ça vraiment les faux. Moi, je trouve ça... Les gens qui font ça, moi, personnellement, je trouve ça très laid. Hein.
2: Mais tu sais que...
7: Bon, j'ai les anneaux, mais là, ils vont me les enlever, mais je veux ni d'anneaux, ni diamants, ni saphir, ni boule de cristal. Je veux vraiment un truc original, quoi.
2: Non, mais le piercing, ils ont jamais mis de boule de cristal, hein. Parce que sinon, ça tiendra pas dans la bouche, hein.
0: Non. De toute manière, les seuls piercings qui peut y avoir à l'heure actuelle, et ça, on en voit régulièrement, et je pense que ça, une fois, Apolline en avait un, mais je sais pas pourquoi qu'elle l'a retiré.
2: Moi, j'en ai un sur le nez.
7: Ah bah, c'est horrible.
0: Non. Non, mais, Apolline.
2: Non, mais moi, ça se voit pas, c'est un diamant.
0: Elle, c'était carrément, un anneau aussi, là.
2: Ah bah, si c'est bien porté, ça peut être très joli, hein.
0: Ouais.
9: Un anneau à l'arcade.
7: Au style?
0: Ouais, au style. À l'arcade sourcilière au-dessus.
7: Au cil ?
0: Oui.
7: Ah d'accord, sur les cils ?
0: Non mais à l'arcade. C'est-à-dire qu'il
2: perd... Il t'a dit au sourcil, hein, pas au cil, hein, parce que là ça tiendra pas. Hein. Là, les cils, c'est que des poils. Hein.
8: Non, mais excusez-moi, parce que ça me fait. Ça, parce qu'avec les anneaux, j'ai du mal à parler. Non, mais comment ça se fait que. C'est normal que, par exemple, je parle comme ça avec les anneaux dans la bouche.
2: Ouais, c'est normal, hein, parce que mais je pense que si.
0: Il y a combien de temps que tu l'as fait?
8: Oh, bah, ça y est, trois jours, mais alors là, ça ne cicatrise pas, c'est pire en pire. Hein, c'est,
0: bon, alors dans ce cas-là.
8: Heureusement que j'ai pris ça pendant mes vacances pendant 10 jours, mais je reprends le boulot lundi.
2: Mais tu fais pas d'infection, hein? Tu fais pas d'infection?
8: Bah non, mais le problème, en plus, moi, c'est pas d'infection, mais si tu veux, ça, c'est la bouche, c'est la langue.
2: Ça enfle.
8: Bah, c'est la langue qui a doublé de volume, hein.
2: Non, ah, mais bah, à ce moment-là, tu les retires. Moi, je te conseille de les retirer.
8: Non, si tu les retires, c'est dangereux, non?
2: Non, non, tu les retires ou tu vas là où t'as fait faire ton piercing et tu mets une main qui te les retire.
0: Non, mais d'après ce qu'on vient de me dire, t'as 3 mois pour zazoter.
2: Ah bon?
0: Ouais, ah bah, parce que
8: c'est garanti à moi, les anneaux qu'ils m'ont donné, m'ont dit.
2: Bah, ouais. Tout dépend, c'est quoi? C'est de l'argent ou c'est du plaqué or ou c'est de l'or?
8: Non, c'est payé en liquide.
2: Non, mais je parle des anneaux, c'est en quelle matière?
8: Ah, c'est pas, c'est en cuivre.
2: C'est en cuivre? Non,
0: bon,
2: y a pas.
0: De toute manière, est-ce que, déjà pour commencer. Mais attends, une question que je veux te poser. Est-ce que les appareils, quand ils les ont mis, est-ce que ça a été désinfecté?
8: Ça, je crois que ça a été désinfecté, ouais, mais le problème, c'est que, sans
0: dire. Non, parce que, de toute manière, écoute-moi bien, Bertrand. Attends, Bertrand,
2: on va écouter ce qu'il a déjà à dire et après tu diras
8: ce que. C'est important avant les conseils parce que c'est besoin vraiment que vous m'aidiez parce que, Sandy me dit qu'il faut retourner au magasin. Le problème, c'est que j'ai fait ça dans une rave.
2: Hein?
0: Quoi?
8: J'ai fait ça dans une rave.
2: Non, mais je pense que là, si ça a été mal fait, tu devrais la retirer au plus vite. Non,
8: parce que là, le problème, c'est que le magasin, c'est pas un magasin, c'est un mec qui fait ça dans une rave.
3: Les rêves, c'est les parties, les soirées techno, tu sais, dans les bois, Gérard.
2: Oh, ouais, j'ai vu ça sur un article.
0: Si. Ouais, mais même, de toute manière, il n'y a pas de
3: rêve à la loco, c'est en plein air.
8: C'est Sidar.
3: Ouais.
8: C'est une free party, hein.
0: Ah, en plus.
2: Ouais, ça se dit comme ça aussi, ouais.
8: C'est dans une forêt.
3: C'est dans les bois, ils mangent des merguez et ils se font des piercings.
8: Ouais, non, dans une forêt.
3: Ouais, dans une forêt.
8: Ouais.
3: Voilà.
0: De toute manière, faut bien me dire une chose. Déjà, si les appareils ne sont pas désinfectés normalement, automatiquement, tu vas avoir des problèmes.
8: Tu me fais peur, là.
2: Mais l'appareil, en principe, quand ils te font percer, moi je vois, même pour les oreilles, ils utilisent, tu vois, c'est en forme de pistolet. Et le pistolet, ils appuient sur le bouton et puis, en fin de compte, tu vois, ça fait des trous, quoi.
8: Ouais.
2: Et c'est comme ça que ça se passe. Mais non, avant,
0: mais
2: ils...
0: Est-ce que les appareils ont été désinfectés au lieu de renifler, là, comme ça?
8: Non, mais s'ils reniflent pas, c'est que des fois, il faut que je prenne la salive. Ça fait mal, toi, c'est doublé de volume.
2: Non, mais tu.
0: Mais je te demande, est-ce que les appareils ont été désinfectés?
8: Je m'en souviens plus, c'est dans une race, je te dis, j'étais.
2: À mon avis, ils étaient pas désinfectés.
0: De manière.
8: J'étais là que, on était au moins 150.
2: Ah bah oui. Donc ils prenaient le même appareil pour.
8: Il y a une nana qui s'est fait ça sous les aisselles.
2: Sous les aisselles? Ça peut être dangereux.
8: Parce qu'elle voulait le faire, mais elle avait honte, elle voulait faire ça dans un endroit discret.
2: Ah ouais, bah là, c'est. Je sais pas si ça se fait, mais bon.
8: Bah si, toi, tu le fais bien dans le nez, hein.
2: Ouais, mais le nez, c'est pas les aisselles. Hein. J'ai pas m'amuser à faire ça sous les aisselles.
8: Le problème, c'est que je voulais en faire ailleurs, mais alors là, c'est bien.
0: Mais est-ce que tu fais des bains de bouche?
8: Oh, bah, non, mais là, le mec, il m'a dit, tu touches à rien.
0: Bon, alors, comment ça,
2: tu touches à rien?
8: Il m'a dit, tu mets pas de bain de bouche, tu mets pas de bain de pied, tu fais pas de. Tu mets du cuivre.
2: Attends, je t'arrête tout de suite. Les bains de pied, c'est pour les
0: ça
2: pieds.
0: Ça a rien à voir avec
2: les
0: piercings.
2: Les bains de bouche, c'est pas la bouche. D'accord?
8: C'est pour les bains de bouche. Il m'a dit, même les bains de pied, j'ai rien fait parce que j'ai un piercing au pied.
2: Non, mais tu fais des bains de bouche, c'est-à-dire c'est un liquide que tu prends et tu le recraches tout de suite. Mais surtout, tu t'avales pas le produit, hein, parce que sinon ça veut.
0: Attends, les bains de pied et les bains de bouche, ça n'a rien à voir.
2: Ouais. Les pieds, c'est ce que t'as en bas.
0: Faut pas confondre les torchons et les serviettes, tu vois.
8: Non, mais ce qu'il m'a dit, c'est vrai, parce que le problème que j'ai avec les anneaux en cuivre, c'est que ça me donne une odeur, c'est normal parce que ça sent un peu comme la vaisselle.
2: Ah ouais,
0: mais attends,
2: ça donne une odeur de cuivre. Hein.
0: Mais ça fait combien de temps? Bertrand.
8: Oui.
0: Tu m'écoutes?
8: Oui, je t'écoute, j'ai assez.
0: Ça fait combien de temps que tu es ça?
8: Bah, c'est déjà dit, c'est sourd, c'est déjà dit, ça fait 3 jours.
0: Bon, 3 jours, attends. Déjà, au bout de 3 jours, si ça commence à te faire mal, le mieux c'est d'aller voir un spécialiste pour ça.
8: Moi, il m'a dit que c'était normal parce que c'était un parti sensible. C'est, quand c'est de la boue, c'est un truc très tendre. Et avec les nerfs, il m'a dit que c'est peut-être tout ça à nerf. Du coup, déjà, j'ai du mal à parler correctement. Il m'a dit que c'est normal parce qu'en plus, j'ai des anneaux qui frottent. Donc en plus, je me suis bousillé une molaire.
2: Ça doit être dangereux pour les dents.
0: Attends, tu viens de te bousiller une molaire?
8: Non, mais ça me frotte parce qu'il l'a mal mis avec le palais, ça me fait mal au palais surtout.
2: Donc des fois tu crois manger par exemple un aliment et en fin de compte c'est l'aliment que tu manges, c'est les anneaux.
8: Non mais faut que je mange comme quand t'as mal à la gorge, faut que je mange des trucs liquides, faut rien masser.
2: Ouais.
0: Non mais attends,
2: parce que t'as du mal à mâcher, ouais.
0: Non mais attends, quand t'as mal à la gorge, et puis avec l'histoire des piercings, je vois pas du tout le rapport.
8: C'est-à-dire que quand t'as mal à la gorge, généralement tu peux, tu sais, t'as du mal à avaler, donc tu prends que des yaourts parce que t'as du mal à avaler de la viande, tu sais, ça fait mal.
2: Donc t'as le...
8: C'est pareil, c'est que dès que j'avale, dès que je masque quelque chose,
2: t'as le goût du yaourt plus le goût du cuivre, et donc ça fait un mélange et ça fait que t'as mal à la gorge.
8: Et c'est pas... Alors moi, la question que je me pose, c'est sur quoi.
2: Comment?
0: Quoi? J'ai pas compris ta question là.
2: La
8: question que je voulais savoir, c'est ce qu'il faut faire. C'est par rapport au traitement, c'est soit par rapport à la bouche.
2: Par rapport à la bouche, c'est ça?
8: Non.
2: Non, bah, t'as dit quoi? Par rapport
8: est-ce
2: à quoi?
8: Est-ce que je dois garder les anneaux combien de temps? Parce qu'il dit qu'il faut garder 3 mois.
2: Retirez-les. Moi, c'est ce que je conseille.
0: Non, mais le mieux, c'est que t'ailles voir un professionnel et tu lui.
2: Bah justement,
0: tu y expliques. Qu'est-ce qui t'a répondu?
8: Ah ben, j'ai pas vu, mais t'es vu en vidéo là, avec Belmondo.
0: Arrêtez de nous prendre pour des cons, pour des conseils comme ça.
2: Voilà, hein?
8: Arrêtez. J'ai pas compris, qu'est-ce que t'as dit?
0: Non, je te dis d'aller voir un professionnel, cependant, je t'ai pas dit d'aller voir Belmondo.
8: Oui. Mais alors, le problème, c'est que le professionnel, j'en ai vu un du surfing, et il m'a dit, ouais, mais moi, je peux pas, ce qui est normal, il m'a dit, je peux pas vous l'enlever, parce que c'est pas moi qui vous l'ai mis. C'est comme quand c'est comme quand t'achètes une télé, et qu'elle est pas, il faut aller au même réparateur.
2: Eh ben, je suis désolé,
0: quand t'achètes une télé, c'est pas pareil avec les piercings. Ça a rien à voir. Tu peux aller dans n'importe quel magasin pour faire réparer ta télé. Je suis désolé. Mais là pour l'instant on est avec ton piercing, on n'est pas avec la télé.
8: Non, mais t'explique que quand t'es sous garantie, pour tourner au même endroit, tu te fais le truc. Alors donc mon piercing il est sous garantie pendant encore 2 mois.
0: Attends, t'as pas de garantie pour un piercing. Arrête de me prendre pour un con.
8: Mais je sais pas, se pose la question.
0: Mais y a pas de garantie là-dedans.
3: T'as un numéro sur l'anneau ou pas de garantie?
0: Mais non,
4: normalement il a un petit poinçon aussi.
3: Ouais.
0: Mais il n'y a pas de garantie, il n'y a rien.
8: Mais c'est un numéro de portable.
0: Mais non, mais on s'en fout de ça.
2: Normalement, quand ils t'ont fait faire le piercing, normalement ils auraient dû te dire qu'il fallait que tu te nettoies avec de l'alcool et tout ça.
8: Oui, c'est vrai. Oui, mais parce qu'il m'a dit.
0: Est-ce que tu fais ce qu'on t'a conseillé? Est-ce que de temps en temps tu prends un coton et tu te nettoies les piercings?
8: Avec un coton-tige, un coton.
0: Oh putain, arrête, allez, hop, au revoir, bonne nuit.
8: Avant.
0: Allez, on va s'écouter les 7 petits anus avec Venez, tu me lâches le kiss et on se retrouve tout de suite après pour la suite et fin des conseils de Gérard et Sandy la nuit. À tout de suite sur Fun Radio.
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0: Et voilà, donc rebonsoir à tous. 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
3: Rubrique direct, 101.9 c'est bien sûr pour Paris, parce que ceux qui sont à Brest, s'ils se mettent sur 101.9, ils n'auront pas fun, je pense.
0: Voilà, donc voilà. Là on venait de s'écouter les 7 petits anus avec Venez... Tous me lâcher le kiss et bien sûr toujours sur l'IRCWW.fr, Rigo qui vous y attend. Mm-hmm. Et donc pour ça on va accueillir Gabriel, 24 ans de Tours, sur on écoute Fun Radio sur.
3: Non, c'est Stéphanie en premier.
0: Non. Gabriel, je viens d'annoncer.
2: Bonsoir Gabriel.
0: Bonsoir Gabriel.
9: Gabriela.
2: Bonsoir Gabriela.
9: Bonsoir Sandy, bonsoir Gérard.
0: Bonsoir.
9: Content de t'entendre Sandy. Puis sinon bonsoir l'équipe.
2: Salut. Merci. Salut.
9: Je vous appelle parce que en fait j'ai rencontré un mec hier soir sur qui j'ai pas mal kiffé et on a parlé notamment de sexualité, enfin je le connaissais pas trop mais on a parlé de ça et lui m'a dit qu'il aimait les filles entreprenantes, chiennes au lit, qu'il l'insulte.
2: C'est-à-dire,
9: je sais pas parce que moi je suis restée 10 ans avec un mec, il y a un mois que je suis toute seule en fait et c'est le premier mec que je rencontre. Et l'autre avec qui je suis restée 10 ans, c'était on fait l'amour dans le noir, on parle pas, enfin tu vois quoi.
2: Donc il était un peu timide.
9: Il était timide et puis j'ai missionnaire mais pas plus quoi. Donc moi je sais pas comment ça se passe autrement parce que je connais qu'un mec quoi sexuellement et aidez-moi quoi.
2: Donc t'aimerais avoir des précisions sur les positions que tu pourrais faire, c'est ça?
9: Ouais, les positions puisque je pourrais lui dire parce que apparemment il veut que la fille l'insulte. Et puis, ce que je pourrais lui faire, ouais.
2: Mais qu'est-ce que tu as déjà essayé de faire avec lui?
9: Mais j'ai rien fait justement, je l'ai rencontré hier soir et on doit se revoir ce week-end. Et on a encore rien fait quoi. Donc,
0: mais
9: je
0: non mais tu penses pas que
2: tu vas un peu trop vite.
0: Tu non, penses pas que ça mais... non mais tu penses pas que c'est ouais ça tu vas un peu vite là pour déjà ça fait à peine 48 heures que tu le connais.
9: Ouais mais hein? on a craqué, c'est comme ça quoi, me jugez pas là-dessus, aidez-moi.
2: Ah ouais d'accord, donc c'est tout de suite ça a été le coup de foudre. Ouais, t'as voilà, craqué ouais. pour lui, lui il a craqué pour toi.
9: Voilà. Tout de suite.
2: Donc lui, il voudrait, en fin de compte, il voudrait coucher avec toi et toi, tu voudrais coucher avec lui, quoi.
9: Voilà.
2: Enfin, si je puis dire. Hein.
9: Oui, oui, tu peux dire comme ça.
0: Ouais, non, mais la première chose, déjà, une chose que je vais te dire, déjà, ouais. Avant de coucher avec lui pour la première fois, donc tu le revois ce week-end, hein, que tu nous as dit. C'est
9: ouais,
0: bien ça.
9: Vendredi soir.
0: Bon, vendredi. Donc la première chose que je peux, il est du quel côté lui déjà?
9: Il est de Nantes, c'est pas loin. Enfin, il vient ce week-end, quoi. Voilà.
0: Non mais attends, tu peux nous dire du quel côté qu'il habite?
9: Nantes.
2: Et toi, t'habites où?
0: Tours.
2: C'est pas trop loin, non? Les deux villes?
9: Non, 2 heures de route.
2: Ah, 2 heures de route, quand même. Hein.
9: Ouais, ouais, mais bon. C'est,
0: non, mais de toute manière, la première chose qu'il faudra bien te préciser, déjà, faut pas que t'ailles trop vite. Faut pas te lancer.
2: Ouais, c'est ça.
0: Déjà, première chose qu'il faut que tu fasses, déjà, c'est que tu te protèges.
2: Ouais, voilà.
9: Non, ça, je sais, je vais me protéger, vous inquiétez pas, je sais ce que c'est. Mais moi, je voudrais des conseils.
2: Mais toi, t'es consentante.
9: Ah oui, mais.
2: Et lui, il n'y a pas de problème.
9: Mais non, je veux, quoi, je veux.
2: Bah, non, mais déjà, ce que tu peux faire, c'est déjà essayer de commencer par devant. Hein,
9: ouais.
2: Et bon, après, tu fais par derrière, et puis après, tu fais.
3: Ça veut dire quoi par derrière?
9: C'est-à-dire, je comprends pas. Là.
2: Alors, c'est-à-dire, derrière, ça s'appelle la sodomie.
9: Ah.
2: Donc en fin de compte, toi, t'es allongé sur le lit, sur le ventre.
0: Non, oui. Sur le dos.
2: Non, sur le ventre. Non, parce que c'est la sodomie, elle est allongée sur le ventre, Gérard. Elle est pas allongée sur le.
0: Mais bon, tu vas pas nous sortir ton histoire de bouteille de flotte aussi, non?
2: Bah écoute, elle veut des précisions, donc je vais essayer de lui renseigner. Donc je disais donc que toi, tu t'allonges sur le lit, sur le ventre, c'est
0: ouais.
2: ça?
0: Ouais.
3: En fait, à quatre pattes, parce que si t'es sur le ventre pour une sodomie, tu vas
2: en mal. Non, t'es carrément allongé sur le lit, hein. T'es carrément allongé, hein.
3: Mm-hmm.
2: Et en fin de compte. Hein?
9: Pas à quatre pattes.
0: Non, pas à quatre pattes.
2: Non, t'es carrément allongé comme si, tu vois, tu faisais la planche, hein.
9: D'accord. Ouais.
2: Et en fin de compte, ton copain, il est derrière toi, et bon, il te met sa coucougnette dans ton petit trou, quoi. Voilà.
9: Juste une coucougnette.
2: Hein?
9: C'est bizarre comme pratique, ça.
2: Non, mais c'est une coucougnette, c'est ce qu'il a entre les cuisses, quoi. Voilà,
3: et il
2: c'est...
3: met pas les deux?
2: Non, il peut pas mettre les deux, hein. C'est pas possible. Hein.
3: D'accord.
2: Donc voilà, et ça s'appelle la sodomie.
9: Ouais, sinon il y a quoi d'autre? Parce qu'il reste là tout le week-end, donc...
2: Sinon, t'as... comment ça s'appelle? La branlette... non, pas la branlette. Ouais, c'est la branlette espagnole.
0: Ouais,
2: c'est...
0: mais ça c'est... La branlette espagnole, c'est...
2: Donc ça consiste à, si tu veux, bon... Si
0: à mettre son zizi entre tes seins et
2: voilà,
0: il éjacule sur toi.
2: Bravo, t'as trouvé la solution, t'as été
0: bien,
2: plus fort.
0: Non, mais déjà, pour commencer, tu te protèges. Et une chose qu'il faut bien se préciser, c'est de savoir si... Vous avez fait les tests.
9: Oui.
3: Ouais, mais ça, même s'ils n'ont pas fait les tests, s'ils se protègent, il n'y a pas de problème. Mais ouais. Le conseil qu'elle aimerait avoir, c'est...
2: Les positions.
3: Pas seulement ça, c'est qu'il aime les chiennes.
9: Voilà, il veut que je sois chienne et moi, je ne sais pas être chienne. Il veut voilà. qu'il insulte, il veut que...
3: Est-ce qu'elle doit crier? Est-ce qu'elle doit crier? Est-ce qu'elle doit voilà. l'attacher?
0: Non, ça, non, je vais te dire une chose là-dessus. Ne joue pas avec déjà avec ces trucs là
3: de
0: vouloir qu'ils disent ouais
2: tu
0: cries et tout ça ne rentre pas dans son jeu.
2: Mais est-ce que lui il aimerait que tu lui dises ça?
9: Justement on en a parlé hier soir, il m'a dit moi ce qui me fait kiffer chez les filles c'est quand elles m'insultent.
0: Bah, attends, il y a Pauline qui vient de me dire un truc, les vêtements sexy porte Jartel et Gapierre. Mais attends, mais toi tu connais quelque chose là-dedans, Pauline? Non,
2: ah, bon, alors. Non mais moi je vais te dire, je suis d'accord avec elle, avec Pauline, pour l'exciter tu peux très bien mettre des porte Jartel et puis des bas et tout ça quoi.
0: Elle a pas encore pratiqué. C'est pas ce que c'est.
2: Elle est encore jeune, donc.
9: Gérard, j'ai 24 ans. Je suis
0: non, mais c'est pas à toi que je m'adresse. Donc, bon, moi, ce que je peux te dire, ne rentre pas dans son jeu tout de suite. Ne te laisse pas faire.
9: Gérard, je veux le faire.
2: Voilà, elle veut le faire.
0: Ah, donc, t'es consentante pour crier tout ça.
9: Oui, je veux.
0: Ah bon,
9: bah,
0: dans ce cas-là, ça intéresse qui est péril.
3: Donc, comment elle doit faire? Est-ce que vous pouvez, par exemple, nous faire une simu de cri de chienne? Sandy.
2: Bah déjà Gérard, comme j'en ai fait déjà une, tu peux essayer.
3: Non
2: déjà
3: mais deux chiennes, hein, la chienne quoi. La vraie chienne.
2: Enfin, la chienne, ça dépend si tu dis le chien ou
3: mon
2: la
3: cochon,
2: chienne.
3: Ah, mon cochon,
2: oui,
3: des
2: voilà,
3: trucs comme
2: ça. Vas-y. Tu peux lui dire, allez, vas-y, mon cochon, t'adores ça et tout, tu vois, des trucs comme ça, quoi.
9: Sur ce ton-là?
3: Non, je pense pas. Hein.
2: Enfin, sur ce ton-là, non, je pense pas, mais ça, c'est mon ton à moi, si tu veux. Hein.
3: Non, mais quel ton que t'emploierais, toi, si t'étais avec un chien?
2: Bah, je dirais, vas-y, mon cochon, t'adores ça, hein. Mmh. Voilà, c'est ce que je dirais, quoi.
3: Et qu'est-ce qu'il répondrait, le chien?
2: Bah, lui, il dirait, oh oui, vas-y, encore.
10: Non, moi personnellement.
3: T'aimes pas ça, toi?
10: Non.
2: Non, t'aimes pas les trucs sadomaso, les menottes, tout ça, non?
10: Non, non, moi je suis contre tout ça parce que ça se fait pas sur une nana.
9: Mais Gérard, quand t'es au lit, tu parles?
2: Ça dépend, des fois ça peut être marrant, on sait pas. Hein. T'as pas pratiqué, donc tu peux pas dire. Hein.
10: Non, mais même, ça fait. C'est pas le mec qui soupe, c'est la nana. Hein. Faut bien le louer.
2: Non.
3: Si elle est consentante, y a pas de problème.
9: Je veux le faire, je suis consentante, quitte à avoir mal, tu vois. Donc, le faire, quoi.
2: Les deux souffrent aussi, hein, c'est clair. Hein.
10: Non, mais ça, de toute manière, si t'es vraiment consentante, et lui qui est consentant à vouloir te faire souffrir, et ben, dans ces cas-là, le conseil qu'on peut te dire, ben, c'est d'y foncer, puis. Tu verras bien par la suite. Hein.
2: Rentre dedans, quoi. Enfin, ouais, non, c'est plutôt lui qui va te rentrer dedans. Parce que
10: là, de toute manière, si t'as vraiment envie d'avoir mal, tu risques d'avoir mal pour un bon bout de temps aussi.
2: Ouais, mais n'oublie pas la bouteille, ça, c'est ce que je dis à chaque fois. N'oublie pas la bouteille, surtout. Hein.
9: C'est quoi cette histoire de bouteille, là?
10: Non, mais ça, c'est pour.
2: Je vais lui
10: c'est
2: expliquer.
10: C'est la sodomie.
2: Non, mais je vais t'expliquer, c'est par rapport à la sodomie. Donc, ouais. En fin de compte, tu prends une bouteille à portée de main, mais une bouteille d'eau, hein, pas une bouteille d'alcool ou une bouteille, tu vois.
9: Ça va pas, non.
2: Hein?
9: Whisky, ça, non.
2: Non, parce que sinon, ça ferait une drôle d'odeur. Hein. Là, je te dis carrément. Hein. Mm-hmm. Non, mais sinon, tu prends de l'eau et tu mouilles un petit peu ton derrière. Mm-hmm. Et lui, en fonction qu'il avancera et puis qu'il rentrera sa coucougnette, là, comme mm-hmm. je disais tout à l'heure, ça glissera mieux.
9: Ah,
2: Et comme ça glissera mieux, t'auras moins mal.
9: D'accord.
2: Et non, comme t'auras moins mal, ça te fera moins souffrir.
10: Non, mais à risque d'avoir mal quand même après.
2: Non, pas forcément.
9: Oui, non, mais moi, je veux pas faire que la sodomie. Hein. Je veux faire plein de trucs. Hein. Le truc espagnol, là, c'était bien ce que vous m'avez dit tout à l'heure.
2: Oui, la branlette espagnole.
9: Ouais, là, c'est ça, la branlette espagnole. Et puis, j'ai entendu parler de la position de la toupie, mais je sais pas ce que c'est.
10: Alors, moi non plus, je sais pas ce que c'est la toupie.
2: Non, moi non plus, j'ai pas connaissance de la toupie.
10: Non, moi non plus.
3: Tu as fait peut-être tourner sur toi-même.
10: Ah ouais, peut-être. Mmh. Donc, voilà, donc, de toute manière,
2: Voilà ce qu'on pouvait te conseiller. Hein.
10: Le seul conseil, ben, c'est d'y aller doucement quand même. Hein,
3: et de le faire si elle en a envie. Puis voilà.
10: Lui, là, il va avoir quel âge, lui, déjà?
9: Lui, il a 23.
10: 23, 24, ouais, bah si, c'est...
2: Si, oui, c'est bon. Hein.
3: C'est bon.
9: Ouais,
10: non, mais
2: bon.
10: Quand même, vas-y quand même doucement. C'est pas parce que t'es vraiment pressé. Ce vendredi, ça va faire à peine 48 heures que tu le connais, donc vas-y quand même doucement. Hein.
9: Ouais, ouais. Promis, je vous rappelle dimanche pour dire comment ça s'est passé.
10: Okay, ça marche.
9: Merci beaucoup en tout cas.
10: Il n'y a pas de quoi.
2: Ciao.
10: Ciao, au revoir.
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10: Et pour ça, on accueille Stéphanie, 21 ans de Paris, 101.9. Bonsoir à toi, Stéphanie.
11: Bonsoir. Je les verrai pas.
10: Bon, mais ça y est. Oh.
3: Mais elle l'a pas dit. Elle l'a pas dit. Elle a dit.
10: Non.
2: Elle l'a pas dit. Hein.
10: Elle l'a pas dit, mais elle l'a dit quand même.
3: Ah non. Merde.
2: Ouais, mais elle a dit qu'elle devait pas le dire. Donc
10: alors pourquoi tu le dis?
2: Bon, bah, voilà. Parce que voilà.
10: Donc on t'écoute.
11: Voilà. Bon, moi, j'explique. Donc c'est un cas assez particulier. Donc je fais partie d'une troupe de théâtre.
10: Ouais.
11: Et donc actuellement, on est en tournée. Sur Paris aussi. Mmh. Et bon, je précise, hein, c'est Shakespeare. Et dans la troupe, il y a un garçon qui m'intéresse vraiment, vraiment. Ouais. Il a le rôle de Roméo. Et moi, j'ai de la chance d'avoir le rôle de Juliette.
2: Ah, mmh. C'est bien ça.
11: C'est très bien. Ouais. Le truc, c'est qu'il m'intéresse tout ça, mais j'ai l'impression qu'il n'est pas très intéressé par moi. Comment je peux faire pour l'aborder pour avoir des petits conseils. Hein.
2: Est-ce que tu as essayé de l'aborder d'abord? Tu vois, d'essayer de discuter avec lui.
11: Oui, discuter avec lui, ben.
2: Donc c'est juste en amitié pour l'instant.
11: Ouais, et puis c'est juste en répétition, c'est juste pour lui. J'ai l'impression qu'il s'en fout un peu de moi. Hein. Il est là juste pour jouer son rôle, alors que moi je m'investis vraiment.
2: Ouais.
11: Je suis tout à fait dans le rôle de Juliette. Je ressens très bien ce qu'elle peut ressentir, quoi. Et voilà. Donc comment je pourrais faire pour l'aborder?
2: Bah déjà pour l'aborder, ça va parce que comme tu essayes de discuter avec lui, donc tu peux avoir une discussion avec lui et tout. Mm-hmm. Mais je pense que tu pourrais essayer de l'inviter à dîner ou essayer de lui faire un petit cadeau sympa. Et là au moins il verra que peut-être c'est peut-être en offrant un cadeau qu'il va peut-être s'apercevoir que tu as des sentiments envers lui.
10: Non mais est-ce que tu le revois une fois que la pièce est terminée après?
9: Non,
10: est-ce que vous discutez ensemble ou pas?
9: Non, pas du tout. Bon, attends, je t'explique. On discute que pendant la pièce. Les seuls mots qu'il me dit, c'est ouais, tu devrais avoir le ton plus comme ça, plus comme ci. Je trouve qu'il est assez désagréable, hein, mais bon, je suis amoureuse.
10: Non, mais attends, c'est pas lui qui coordonne de faire la pièce, c'est quand même.
9: Non, parce qu'il est metteur en scène et en même temps acteur.
10: Ah, donc c'est lui qui s'occupe des deux.
9: Ouais, et je voulais vous préciser quelque chose, parce que je sais pas, vous avez déjà peut-être lu Roméo et Juliette?
2: Non, pas spécialement.
9: Il y a quand même une scène très, très importante, c'est la scène du baiser.
10: Mm-hmm.
9: Donc on s'embrasse, tout ça. Bon, on a déjà fait pendant les répétitions, tout ça, mais lui, il veut me faire sans la langue.
2: Donc il t'embrasse pendant la pièce?
9: Ouais, bien sûr. Et moi, j'ai déjà essayé, quand je l'embrassais, de sortir la langue et tout, mais lui, sa bouche, elle est bien fermée et tout ça. Donc, comment lui faire comprendre que j'ai envie de l'embrasser? Comment l'aborder? Tellement de questions que je me pose.
2: Tout simplement, tu lui dis, tu lui expliques que c'est le théâtre et puis que dans le théâtre, il faut jouer le jeu. Si par exemple, faut s'embrasser, bah, à ce moment-là, tu faut s'embrasser.
9: Ouais, oui, mais non, mais il n'y a pas de problème.
3: Est-ce que c'est pas un moyen, excuse-moi, Stéphanie, de lui prouver, en fait, son amour, tu sais, en l'embrassant pendant la pièce? Est-ce que c'est pas un moyen aussi de lui faire comprendre en vrai qu'elle est aussi amoureuse de lui dans la vraie vie, en réalité?
2: Mais déjà, si t'embrasse dans la pièce de théâtre, c'est qu'il a peut-être des sentiments pour toi.
9: Non.
3: Non, c'est pour la pièce.
9: C'est dans la pièce.
2: Ouais, mais si c'est pour la pièce, déjà s'il le fait même pour la pièce, c'est qu'il a peut-être il ressent peut-être quelque chose.
9: Bah,
2: non,
9: s'il ressentirait quelque chose pour moi, il l'embrassera avec la langue.
10: Non, mais attends, non, parce que là, dans des trucs comme ça, en principe, c'est rare que ça se fait vraiment comme ça.
2: Hein. Si, au cinéma, en principe.
10: Ouais, mais ça, c'est dans au cinéma. Mais là, c'est dans une pièce de théâtre, nuance. Par contre, ouais, peut-être que ça se calme un petit peu dans le couloir, là, parce que de courir, j'aime pas trop, parce que on a du mal à pouvoir répondre aux gens. Donc ça, au cinéma, d'accord, c'est vrai que y a certaines scènes qui se font, mais là, dans le théâtre, j'ai jamais eu encore l'occasion de voir ça. Hein.
9: Ben non, mais c'est pas ça le problème. Le problème, c'est comment l'aborder, comment lui dire, en fait.
10: Alors, comment lui dire? De manière, vous vous revoyez après ou pas?
9: Non, pas du tout.
10: Donc, vous voyez que lors des répétitions?
9: Ouais.
10: Bon, est-ce que t'as déjà essayé de l'aborder et de l'inviter à manger ou pas?
9: Non.
10: Bon, déjà...
9: Il est très désagréable, hein. J'ose même pas.
2: Moi, ce que je pourrais
9: dire. Attends, je précise un truc, c'est un Italien, très macho, très très macho. Hein, il fait même, je crois qu'il faisait partie de la mafia avant.
10: Non, mais ça. Stéphanie.
9: Oui.
10: Stéphanie, s'il te plaît.
2: Ça n'a rien à voir. Hein.
10: Ça n'a rien à voir. C'est pas avec. C'est pas du tout avec ton sujet, d'accord? Donc tu m'évites cette histoire-là, sinon on va être forcé de couper parce que sinon je vais avoir des problèmes.
2: Non, moi j'ai un conseil, c'est...
10: Attends, Sandy.
2: Oui.
10: Là, elle vient de dire un truc. Je voudrais que quand même qu'on
3: soit bien clair.
2: Non, mais c'est pas grave. Pour moi, c'est rentré dans une oreille.
10: Mais peut-être pour toi, mais moi, je veux quand même pas avoir... je veux pas qu'après...
3: pour la mafia.
2: T'as raison.
10: Ouais.
2: Hein.
10: Je voudrais pas qu'il y ait des problèmes avec la radio.
3: Avec
10: donc,
3: la mafia.
10: Vous essayez de la répondre.
12: La mafia, c'est ça?
10: Ouais. Non, attends, Stéphanie.
12: Chinoise ou
3: italienne?
10: Stéphanie, oui, peur. Tu as Manu va te reprendre en antenne.
9: Non, j'ai besoin de tes conseils.
10: Stéphanie, Manu va te reprendre en antenne et on va essayer de te
2: calmer. J'avais un bon conseil, c'est bon.
10: Tu vas te calmer pour l'instant.
3: Dis-le rapidement, attendez Sandy, un conseil.
9: Vas-y,
3: Sandy.
9: Alors, c'était Marc, mais rien.
2: Rapidement, moi, ce que j'ai à te conseiller, c'est que comme tu prends des cours de théâtre, amène-le à voir une pièce de théâtre, et là, au moins, il pourra voir les scènes d'amour, comment ça se passe.
9: Mais comment je lui demande? Comment?
2: Bah, déjà, tu vas le voir, et tu lui demandes si ça l'intéresserait de venir et de sortir avec toi, par exemple, un week-end, et puis d'aller voir une pièce de théâtre.
9: Non, mais tu crois que c'est facile?
10: Il a quel âge, lui?
9: Il a 29 ans. Mais il est toujours entouré de gardes du corps, tout ça. C'est quand même une star dans le monde, en Italie, tout simplement.
3: Dans quel monde?
9: Le monde italien.
2: Ou sinon, tu lui écris une lettre, tout simplement, en lui demandant s'il veut bien dîner avec toi un soir, et puis aller voir une pièce de théâtre.
11: Je sais pas.
2: Voilà.
11: C'est le conseil que t'as ?
2: Ouais, c'est le seul conseil que je peux te donner, parce que là, c'est...
10: Bah, de toute manière, le conseil que j'ai à te dire, moi, je t'ai dit, c'est de l'inviter à manger. Bon, bah, apparemment, ça m'étonnerait que vous vous...
3: Ouais, mais il se voit pas en dehors du théâtre, parce que lui, comme il dit de la mafia...
10: Non, mais ça, on en a rien à foutre. Alors arrête de dire ça, parce que...
11: C'est quand même important, Gérard.
10: Non, mais ça, on en a rien à foutre. On parle pas de ça à 2h...
3: 24, ok.
10: À 2h26.
3: Le seul moyen qu'elle a, elle, de pouvoir l'aborder, ou vraiment lui déclarer ce qu'elle pense de lui, c'est pendant le théâtre, pendant les répétitions...
10: Non, mais c'est lui, il veut pas perdre... Parce que le texte, dans ces cas-là, pourquoi qu'elle reste avec lui, c'est tout.
3: Elle aime peut-être la mafia.
2: Ou sinon,
10: non, mais ça,
11: je le trouve beau, il est magnifique comme un dieu italien.
2: Les Italiens, ils sont beaux, c'est vrai. Hein.
11: C'est vrai, merci, alors Sandy peut confirmer.
12: Tu es pas italien, toi, Gérard?
11: Je sais pas, Gérard, t'es italien?
10: Non, moi je suis français,
12: ah,
10: heureusement.
2: Non, mais enfin voilà, c'est ce que je peux te conseiller. Hein.
3: Bah, donc,
2: c'est ce que Gérard peut te conseiller aussi.
11: Je suis très satisfaite.
3: Hein. Bah voilà, désolé. Voilà.
11: Ah non, Gérard, t'as rien d'autre à me dire ?
10: Bah non, personnellement, non.
2: Ou sinon, offre-lui un petit cadeau sympa, genre, tu vois, gourmette avec grave... Une gourmette avec gravé son...
3: Ou un nouveau flingue ou
11: Ah voilà, ouais. Ça, je pense que ça va plus m'intéresser, un flingue.
10: Non, mais tu y achètes une gourmette qu'un flingue.
11: Une gourmette qui fait flingue ?
10: Non.
2: Quoi que, c'est pas mal, ça.
10: Simplement une gourmette et c'est tout.
11: Je sais pas.
10: Voilà.
11: Bof, franchement, je rappellerai plus.
10: Ben, surtout pour nous dire que si ton copain est de la mafia, ça nous intéresse pas du tout, tes conseils.
11: Non, mais c'est important de préciser.
10: Peut-être pour toi c'était important, mais pour moi personnellement, moi ça m'est pas important parce que si on a des problèmes sur l'antenne, ça sera grâce à toi. D'accord, Stéphanie?
11: Ouais, va te faire foutre.
10: Ouais, bah toi-même. Au revoir, pétasse.
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10: Et pour ça, on accueille Christophe, 20 ans de Pontivy. On écoute Fun Radio sur 94.1. Ouais. Bonsoir à toi, Christophe.
14: Oui, bonsoir Gégé, bonsoir Sandy.
2: Bonsoir Christophe.
14: Je voulais dire que je suis ravi de ton retour.
10: Non, mais ça y est, on a compris, Christophe.
2: Je crois que la Gégé va péter un peu.
14: Non, mais c'est vrai, nous a manqué, il faut le dire.
10: Au standard, s'il vous plaît, vous prévenez les auditeurs qui vont passer là. Pour la suite, d'arrêter de dire comme quoi qu'ils sont contents du retour de Sandy.
3: On leur a dit, mais ils sont tellement contents du retour de Sandy qu'ils ne peuvent pas s'en empêcher.
10: Ouais, hein. Non, mais il faudrait peut-être que ça arrête, parce que là, ça commence à devenir lourd depuis minuit et demi.
14: Comme
10: depuis minuit.
2: Mais moi, ça me fait toujours plaisir.
14: Ouais.
10: Voilà. Bon, alors, on t'écoute.
14: Alors, ben écoute, moi, j'ai un petit problème de vie quotidienne, en fait. C'est tout simple. J'ai un problème de transpiration au niveau des pieds. C'est-à-dire que, comme on dit vulgairement, je pue des pieds, quoi.
2: Ouais.
14: Donc j'ai consulté, j'ai été voir des spécialistes, des œnologues, tout ça, et j'arrive pas, ils ont pas réussi à me trouver.
10: Attends, des
14: œnologues.
10: Des œnologues,
14: c'est des spécialistes des problèmes de pied.
2: Si, il me semble aussi.
14: Ouais. Ils ont un nez très affûté.
10: Donc, vas-y.
14: Et donc, eux n'ont pas réussi à me trouver une solution. Donc, je me suis dit que peut-être vous auriez une petite idée de derrière les fagots, quoi, parce que vraiment, c'est impossible. Je transpire en été, je transpire en hiver, tu vois, c'est pas une question de saison. En plus, j'ai la fâcheuse tendance à mettre des chaussures en toile. Donc l'odeur, elle passe au travers des chaussures, tu sais comment ça se passe.
2: Et qu'est-ce que t'appelles comme chaussures en toile? C'est des genres et des espèces... Oh merde.
10: Des espadrilles.
2: Des espadrilles.
14: Ouais, voilà. Ouais, tout à fait.
10: Non mais, en été, bon, tu dis que tu transpires beaucoup en été.
14: En été, en hiver aussi. Il n'y a pas de saison.
10: Ouais, mais ça, c'est vrai.
2: En hiver, ça dépend.
14: Il n'y a plus de saison, hein, c'est vrai. Hein.
2: Si tu fais du sport, c'est vrai que c'est pas évident si tu transpires des pieds.
14: Ah oui, c'est clair. Je te raconte pas quand je vais faire un footing, quand j'enlève les baskets, je peux les lessiver à l'intérieur, tu vois.
10: Ah ouais, mais non.
2: Et quand tu fais du sport, tu peux mettre des chaussettes avec des baskets. Hein.
14: Ouais, t'es pas obligé
2: de courir en espadrille. Hein.
14: Ouais, mais après les chaussettes, je peux les jeter, quoi, tu vois.
10: Non. Attends, tu peux les passer en machine à laver. Hein.
14: Ouais, tu te rends pas compte, ça fait des grosses auréoles toutes jaunes entre les orteils, c'est irrécupérable.
3: Et tu peux faire du vélo quand même.
2: Mais l'eau de javel, c'est récupérable, hein, les chaussettes.
14: J'ai tout essayé.
10: Attends, toi, l'eau de javel, laisse tomber parce que
0: J'ai compris ma douleur. Faut que je refasse une panoplie de serviettes de bain. Ah. C'est pas le thème des.
2: Là, tu m'as carrément
3: cassé.
2: Cassé là.
0: Parce que j'ai voulu prendre une serviette et la serviette, tu vois, elle est.
3: T'es pleine de fond de teint.
2: Elle est bouffée au mythe.
0: On aurait dit des mythes qui seraient venus la bouffer alors que c'était carrément l'eau de Javel qui est passée dedans. Non, donc quand tu rentres de faire ton footing tout ça,
15: ouais.
0: Tu prends une douche.
15: Ouais, je prends une douche, ouais.
0: Bon, et normalement ton médecin traitant il t'a prescrit un genre de talc.
15: Ouais, il m'a prescrit une sorte de poudre à mettre sur les pieds.
0: Ouais.
15: Mais en fait, ça marche pas des masses parce qu'avec la transpi, la poudre elle se met à coller.
0: Mmh.
15: Et après ça fait des gros pâtés tout crâne entre les orteils quoi.
2: Mais c'est
0: sinon... Non, attends. Parce qu'une fois que t'as pris ta douche, tu t'essuies bien tes pieds.
15: Ouais. Hein, ouais mais tu après, mets... quand je transpire, ça remouille.
0: Non mais attends, le talc, déjà tu ne le mets pas une fois que tu as pris ta douche, tu le mets au moment de te coucher.
15: Ouais.
0: Donc la nuit, ça m'étonnerait, si tu dors les fenêtres ouvertes, ça m'étonnerait que tu transpires des pieds encore la nuit.
15: Non mais je dors les fenêtres fermées.
0: Ah ouais, bah alors donc t'as même pas d'aération chez toi.
15: Ah bah non,
3: en hiver.
15: Non, ça m'assère quoi.
0: Mais attends, moi été comme hiver, je vais te dire une chose, que les fenêtres sont ouvertes.
15: Ouais non mais tant qu'à faire, si j'habite dans une maison, si je peux éviter d'avoir l'impression d'habiter sous une tente, tu vois, c'est cool quoi, donc à la limite je dors les fenêtres fermées quoi.
3: Ouais.
2: Pourquoi t'habites dans une tente ou...
15: Non, justement, j'habite dans une maison. Tu vois, si je voulais du courant d'air, j'habiterais justement dans une tente ou dans une cabane.
2: Bah oui, voilà, ouais.
0: Mais même, de toute manière, en été, tu peux très bien ouvrir les fenêtres.
15: Ouais, mais non, parce que je me fais bouffer par les moustiques. L'odeur des pieds, tu sais comment c'est, les moustiques, ils arrivent. Tu sais, l'été, il y a plein de moustiques.
2: Ouais, c'est vrai que ça attire les insectes.
0: Non.
15: Dévorer les pieds.
0: Non, ça, les moustiques, c'est pas les pieds qu'ils aient.
15: Bah écoute, moi, ils me piquent les pieds. Je me couche le soir, je fais du 45. Je me réveille le matin, je fais du 47. Quoi, tellement je me suis fait piquer pendant la nuit. Quoi.
0: Ouais, c'est ça.
3: Ouais, carrément.
2: Ça enfle que ça.
0: C'est ça. Non, mais attends.
15: En plus, comme je te dis, je fais du 45. J'ai des grands pieds. Tu vois, je ferais du 36. Ça sentirait mauvais, mais un peu.
0: Non, mais attends. Christophe.
15: Oui.
0: Christophe.
15: Oui.
0: Tu vas pas me dire qu'en une nuit. Tu prends déjà deux pointures d'affilée. Là, faudrait peut-être pas prendre les gens pour des canards sauvages.
3: C'est pas le problème. Ouais. Le problème, c'est qu'ils sentent des pieds, Christophe, et ils veulent un conseil. Donc,
0: le conseil qu'on lui donne.
2: Moi, enfin, c'est... le conseil, avant, je pourrais peut-être commencer, c'est le conseil que je pourrais te donner, c'est tu vas à la pharmacie, tu demandes une pommade spéciale pour la transpiration des pieds.
0: Mais il l'a déjà. Mais il paraît que ça rample.
2: Ouais, mais apparemment, ça doit pas être une pommade assez efficace pour pouvoir te soulager. C'est
15: spécial, et je te dis, ça fait des gros pâtés. Alors, du coup, comme je transpire, j'ai attrapé des trucs, genre des mycoses et tout ça. Donc en fait, le seul sport que je pourrais faire, ça serait aller à la piscine, parce qu'il n'y a pas besoin de chaussures.
2: Ouais, c'est clair.
15: Je suis interdit de piscine, parce que je trimballe une telle faune entre mes orteils que j'ai pas le droit d'aller à la piscine, quoi.
0: Non, mais attends, déjà, pour aller dans la piscine, déjà, tu prends une douche avant d'aller dans l'eau.
15: Ouais, c'est voilà. Ça, mais tu sais, quand je mets les pieds là, tu sais, dans le petit truc pour se laver les pieds avant de rentrer dans la piscine, l'eau, elle change de couleur, je me fais repérer par le maître nageur, à chaque fois, je me fais
0: sortir. Non.
15: Je te jure, je suis interdit de piscine.
0: Non, sérieusement.
15: Sérieusement, tu te rends pas compte de l'odeur que c'est, hein. J'ai eu des problèmes de voisinage.
0: Non, mais attends.
2: Non, mais à ce moment-là, tu te laves les pieds plusieurs fois par jour, par exemple, le matin, tu te laves les pieds et dès que tu vois que ça transpire un peu trop, tu te relaves, tu te fais un rebain de pieds et puis là, ça ira mieux.
15: Au boulot, comment je fais? Vous vous rendez pas compte au boulot?
0: Tu fais quoi comme travail?
3: Dans les toilettes?
15: Je fais quoi comme travail? Je suis assistant de direction des ressources internes du personnel intérimaire et vacataire.
2: Mais quoi?
15: Dans une grande entreprise, bon, on va pas nommer quoi.
3: Tu peux répéter?
0: Tu peux répéter parce que là ça fait quand même beaucoup là ta responsabilité.
15: Je suis assistant de direction au service des ressources humaines. C'était quoi? Du personnel vacataire et intérimaire.
2: Oula,
0: Non mais attends.
15: Mais elle fournit du gaz et de l'électricité en France.
3: Ouais, c'est l'EDF quoi.
0: Ouais. Donc, ouais, non, bah, c'est pas des intérimaires. Hein.
15: Et au boulot, je fais comment? Je vais pas passer toutes les 10 minutes à aller aux toilettes pour mettre les pieds dans
2: les pieds. Non, mais attends.
3: Ils avaient pas un conseil au niveau des chaussures. Qu'est-ce qu'il doit porter comme chaussures,
0: déjà,
3: par exemple?
0: Il y a déjà, qu'est-ce que t'aimes comme chaussures?
15: Bah, j'aime bien. Le problème, c'est que si je mets des chaussures aérées pour pas transpirer,
0: ouais.
15: En fait, c'est les autres qui profitent de l'odeur parce que c'est aéré. Tu vois, je mets des tongs, je transpire moins.
10: Non, attends, non, attends.
2: Mais pas des tongs, parce que là, ça va en.
10: Mais attends, hein. Qu'est-ce que tu as travaillé dans un bureau avec des tongs?
15: Non, pas pour travailler, non, je mets des mocassins pour travailler.
10: Ah bon? Non, je mets parce que les tongs, ça, c'est l'histoire pour sortir l'été ou rester chez soi.
3: Ouais, sans tromper.
2: Les chaussures mocassins, c'est sous quelle forme?
3: Bah, c'est forme de chaussures.
10: C'est ça.
2: C'est des chaussures avec une pointe au bout, non?
15: Ouais, sous forme de pied, ouais.
10: Non, c'est à peu près ça, là.
3: C'est à peu près ce que porte ton con.
16: Mais non, c'est pas... Mais non, il a dit ton con cubain.
3: Ton con ouais. Cubain, j'ai même pas le temps de finir.
10: Toi, tu vas pas commencer ta fin de nuit comme ça parce que tu as dégagé des studios, on va mettre Olivier.
3: Je veux dire, ton con cubain, tu m'as même pas laissé le temps de finir.
10: Ouais, mon con, tu vois, ouais, c'est ça, t'as pas eu le temps de finir.
3: Oui, bah
10: ça.
3: Oui, je voulais dire
2: ouais,
3: con cubain.
2: T'as pas d'humour. Hein.
10: Non, mais nuance.
17: T'aurais pu être chilien aussi, hein. T'es cubain, t'as de la chance.
3: Donc, est-ce que vous conseillez une chaussure qui permettrait de moins transpirer des pieds?
10: Ouais. Manière, ouais. Ça dépend ce qu'il aime.

0: Ah non, elle est imprégnée dans la chaussure. Elle
1: ouais, mais même, même si elle est imprégnée, ou sinon tu mets du talc carrément dans la chaussure, et puis ça, tu mets les chaussures sur le rebord de la fenêtre, et sur le rebord de la fenêtre, tu verras que l'odeur partira.
0: Ouais, mais là, c'est les voisins du dessus, la dernière fois.
1: Oui, voilà, c'est vrai que c'est.
2: Mais alors,
1: c'est
2: les voisins attends, qui vont... attends, moi je vais te dire une chose, je transpire des pieds, ça m'empêche pas de mettre mes pompes dehors, ou.
1: Ah, tu
3: qu'est-ce que tu fais, toi, alors ouais. Si tu transpires des pieds, t'as peut-être un conseil à donner.
2: De toute manière, moi je fais une chose, il y a un genre de bombe qui existe à l'heure actuelle, comme du déodorant.
3: Du bégon vert.
2: Non, non, comme du déodorant pour la transpiration. Il y a du talc. Il y a du talc. Bon, ouais, vous arrêtez tous les deux, sinon je vous vire tous. Ok.
3: Pardon.
2: Vous n'avez pas commencé à nous casser les burnes, là.
3: Non.
2: Parce que ça s'est bien passé, vous n'avez pas commencé à... Ouais. À une demi-heure de lapin, hein.
1: Mais je comprends pas, ils ont rien fait. Qu'est-ce que tu dis là?
3: Bah non, on pose des questions et ils s'énervent.
2: Donc, il y a. T'as un genre de light.
0: Ouais.
2: Hein, pour la transpiration. Après, t'as des semelles.
3: La L'Oréal.
2: Qui sont pour ça. Qui sont faites pour la transpiration.
1: C'est pas des semelles antidérapantes, non?
2: Non. Attends, tu dérapantes tout à l'heure, je vais te faire déraper quelque chose.
3: Bah oui, dérapante par rapport à la transpiration.
0: Par rapport à la
2: transpiration. Non, c'est des semelles. C'est des semelles qui vendent dans les magasins pour la transpiration des pieds.
0: Mais je ne vais pas dans les magasins, je t'ai dit.
2: Bah ouais, mais alors, attends, dans ce cas-là, t'as qu'à acheter tes pompes par correspondance.
3: Elle redoute.
0: Je vais dans les supermarchés, tu vois, je les essaye pas, je les prends dans les rayons, je prends des pompes pourraves avec deux bandes, et puis voilà, quoi.
2: Bah non, attends. Déjà, pour commencer, si la paire de pompes te va pas, t'es obligé de la rendre. Alors,
1: viens. Non, mais moi, ce que je te conseiller, tu leur demandes qu'ils te fassent une petite remise sur la paire de chaussures et puis ils t'aideront.
0: Ouais.
1: Voilà.
2: Mais attends,
0: je suis pas sûr. Déjà, quand j'arrive avec mes pieds tout enfarinés,
1: non, mais tu te laves les pieds avant quand même.
0: J'arrête pas, je passe mes journées à ça, je me lave les pieds tout le temps, ça fait rien.
2: Bon, dans ce cas-là, tu vas voir ton médecin traitant et tu lui demandes qu'il te prescrive quelque chose d'efficace pour la transpiration des pieds. Et voilà. Ça existe.
0: Il fait rien, je vais demander des produits, il m'a donné des trucs à trois.
2: Bah attends, il fait rien, t'as.
0: Ça marche pas ces trucs, je te
2: dis. Mais non.
0: Ça coûte 70 francs la boîte. Et
2: non.
0: Ça marche même pas.
2: Non, ça m'étonnerait.
0: Ah, donc,
2: ça m'étonnerait que ça m'étonnerait qu'une bombe pour la transpiration des pieds.
0: Non, c'est
2: plus.
0: Le talc, c'est du talc spécial.
2: Eh ben, non, ça coûte pas 70 balles, c'est pro.
3: Ah, donc, bah, écoute, le conseil.
2: C'est faux.
0: Donc, cas,
2: le conseil que je te donne, c'est que tu changes de médecin et tu vas dans un hôpital et tu verras et ils donneront quelque chose.
0: Est-ce que tu crois que si je fais une grève de pied, ça pourrait.
1: Et moi, je te conseille, prends les semelles antidérapantes et puis voilà.
3: Voilà, Christophe.
0: Okay,
2: et donc,
0: merci pour tout.
2: Voilà, il n'y a pas de pas.
0: Et puis encore, ravi de t'avoir.
2: Ouais, ben ça y est, c'est bon, au revoir. Et ciao. Voilà, donc on va s'écouter l'époque fond du camion avec Mon tunnel est ouvert 24 heures sur 24 et on se retrouve pour la suite et fin des conseils de Gérard et Sandy. A tout de suite.
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2: Et voilà, rebonsoir à tous. Donc, suite et fin des conseils de Gérard Sandy, il reste plus qu'un petit quart d'heure pour nous appeler. Donc, vous pouvez toujours essayer d'appeler au 0803-08-5000. Manu et Apolline sont là pour gérer. 3615, Code Fun Radio, rubrique directe.
3: On est pas mal, hein. On est encore 27.
2: Non, mais j'aurais bien voulu avoir quand même des petites réactions sur le Minitel pour savoir s'ils avaient des conseils à nous demander ou pas, parce apparemment.
3: Ouais, mais comme en fait ils réagissent un peu en retard, donc en fait il y a quelqu'un qui te demande pour le baccalauréat, est-ce qu'il doit pomper?
2: Comment ça?
3: Là, je sais pas.
1: Bah pomper, tu sais ce que ça veut dire quand même, non?
2: Non, bah explique.
1: Bah pomper, ça dépend dans quelle forme il le dit. Si c'est pomper, qu'il parle de pompe ou faire les pompes, ou s'il parle de pompe à propos de l'amour, quoi. Voilà.
2: Donc toujours www.frfunradio. Donc c'est Rigo qui vous attend sur l'IRC. Donc on est combien là à peu près maintenant?
5: Toujours. Et en fait, on a baissé encore. On n'est plus que 4723. Quand j'ai regardé là en arrivant.
3: Ouais, bah, c'est con, tout à l'heure on était à peut-être plus de 10 000.
5: Et sinon, il y a un certain fesse de babouin qui aimerait te demander un conseil parce qu'il a un problème. Lui, il n'arrive pas à s'empêcher d'embêter des gens.
2: Non, bah, lui,
5: de poser des merdes devant leur paillasson.
2: Non, mais tu vois, lui, c'est même pas la peine qu'on lui réponde à son conseil parce que.
3: C'est de la merde.
1: Tu sais de quoi il parle. Hein.
2: Il sait ce qu'il veut dire. Donc...
5: Et sinon, il y a Tigre, il dit un conseil, c'est la clope après la pizza avant un gin coca. C'est top.
2: Ouais, ça peut se faire.
1: Ouais, c'est...

0: Donc, on venait de s'écouter les Fouac fond du camion avec mon tunnel est ouvert 24 heures sur 24. Et donc, pour ça, donc, on a fait le tour à peu près. Donc, maintenant, on va accueillir Jules, 32 ans, de Brest 101.3. Bonsoir à toi, Jules.
1: Oui, bonsoir, Jean. Bonsoir, Sandy. Vous avez vraiment manqué. Ça fait plaisir de revoir à l'antenne.
0: Bon, ça y est, on a dit que c'était terminé, cette histoire.
2: Là, je crois que depuis ce soir, là, vous me faites vraiment un beau cadeau. Hein.
1: Bah ouais, ça fait plaisir, quand même.
0: Voilà, mais je crois qu'on a prévenu depuis minuit et ça commence à bien faire.
3: Allez, vas-y,
0: on va pas faire ça jusqu'à 3h du matin.
2: Vas-y, mon. Ah bah si, je le crains.
0: Ouais, ben bah, j'espère pas, parce que j'espère qu'au sondard, vous allez
3: les calmer. Allez, il
0: en
3: reste encore 3, Gérard.
0: Ouais. Allez, hop, donc, Jules, ton problème.
1: J'ai un gros problème, c'est que je suis le plus malchanceux de la Terre. J'ai que des gros problèmes, j'ai que des emmerdes. J'attire le malheur autour de moi.
0: Bon, alors, tu peux nous préciser quoi exactement, parce que là, c'est vague un peu, ton truc. Parce que moi, d'après ce que je vois, il n'a pas de chance, il attire le malheur. Alors, voilà. explique-nous un peu ce qui se passe.
1: Bah, par exemple, il y a un mois de ça, en descendant de chez moi dans mes escaliers, je me suis cassé le bras. Hier, je glissais avec mon camion sur une plaque de verglas.
2: Ah là, ça peut devenir
0: attends,
2: bon
0: attends,
2: coup, hein.
0: attends. Hier, ouais. T'as glissé sur une plaque de verglas avec ton camion.
1: Ouais.
0: Bon, alors déjà, pour commencer, hier, j'ai jamais vu du... qui gelé.
3: Ça dépend où il est.
0: À Brest, t'as...
3: À Brest, il fait froid, ah, des fois.
2: Il fait la nuit.
0: Non, je veux te dire une chose, qu'à Brest, en ce moment, ils n'ont pas froid.
1: Non, mais sur le voyage,
0: froid.
1: Sur l'autoroute, des fois, tu peux toujours trouver des petites plaques de verglas.
0: Non, non,
3: le matin,
0: non.
3: Le matin,
1: c'est... Puis, c'est rafraîchi, là, cette nuit. Je sais pas si t'as vu, genre.
0: Non, attends, cette nuit, je veux te dire une chose, qu'il faisait bon.
2: Non, c'est vrai qu'en ce moment, les nuits sont froides. Hein.
0: Non.
2: Ah, si, moi, je vois la nuit, je suis obligé de me couvrir tellement que j'ai froid. Hein.
0: Bon, toi,
2: je confirme qu'il fait bien froid la nuit.
0: Toi, t'es une petite nature, c'est tout.
2: Ouais, bah.
0: Moi, je veux te dire une chose, que cette nuit, j'ai dormi les fenêtres ouvertes de la chambre.
3: Comme tous les jours, on le sait. Mais conseil que tu voudrais alors, Jean-Sébastien.
0: Bon,
1: que faire pour que j'aie un peu de chance? Parce que bon. J'en ai jamais eu, en fait.
0: Bon, est-ce que t'as quelqu'un avec qui te confier?
1: Ah non, pas du tout.
0: Non.
3: Ça va t'apporter de la chance, ça, Gérard?
1: Ouais, en plus, non, quoi.
0: Non, mais est-ce que si t'as pas de chance en amour, est-ce que t'as de la chance au jeu?
1: Non, même pas. J'ai jamais gagné 10 francs à n'importe quel jeu, et pourtant j'ai joué beaucoup. Je joue à peu près 50 francs tous les jours au Banco et Millionnaire. Et jamais de ma vie j'ai gagné ne serait-ce que 5 francs.
2: Mais est-ce que t'as essayé d'aller dans les boîtes de nuit pour essayer de rencontrer quelqu'un, là? Peut-être que tu trouveras chaussure à ton pied.
0: Est-ce que tu sors?
1: Ah oui, ça m'arrive, ça c'est clair, je sors, oui.
2: Donc tu sors en boîte de nuit, tu vas t'éclater et tout ça.
1: Oui, mais il faut toujours qu'il m'arrive quelque chose. Par exemple, quand je vais en boîte de nuit, je tombe en panne sur l'autoroute, tu vois, peut-être comme ça.
0: Non, mais attends.
2: T'es du genre maladroit.
0: Ah, attends.
3: Tu glisses dans la neige.
0: Attendez. Mmh. Là, faut bien se dire une chose. Tu dis que t'as toujours des problèmes avec ta voiture.
1: Donc, mais avec la voiture, il y a pas.
0: Non, mais faut pas faire illusion à ce qui s'est passé avec Rigaud lors de son anniversaire quand on était à Torigny-sur-Vire, parce que là. Justement.
1: Non.
0: Parce que tu dis que tu as toujours des problèmes, donc là tu viens de nous parler de l'autoroute. Et avec Rigaud, au retour, c'est ce qui lui est arrivé.
1: Bah, je ne le savais pas, moi.
0: Tu le savais pas, donc fallait écouter la radio, on en a assez parlé. Donc faudrait peut-être éviter de...
3: Mais arrête de faire toujours des relations, parce que moi je me suis connu dans le poteau, c'est pas pour ça que c'était que je veux parler du pont de l'Alma.
2: Ouais,
3: tu
2: voilà.
3: Vois
1: surtout que voilà.
3: Ce qu'il veut, Jean-Sébastien, bon. C'est des conseils. Alors, pour avoir de la chance.
1: Mon prénom, s'il te plaît.
3: Pardon?
0: C'est Jules.
3: Jules.
0: C'est pas Jean-Sébastien, justement.
3: C'est pas grave. Donc, conseils. Jules. Pour avoir de la chance, il faut quoi? Une patte de lapin? Une patte de chien?
0: Si, un petit conseil.
3: Un gris-gris?
0: Non, c'est vrai que. Les porte-bonheur, en ce moment, ça devient souvent à la mode, c'est les pattes de lapin.
2: Ah bon?
1: Ouais, mais bon, ça me porte pas.
0: Non, c'est pas des pattes de lapin, c'est des queues de lapin, justement. Nuance, c'est des queues de lapin, pardon.
2: Moi,
0: des
2: par contre, ce que je peux te conseiller, c'est ce qui revient souvent à la mode, c'est des porte-clés en forme de grenouille.
1: Ah bon?
2: Moi, je sais que j'en ai beaucoup chez moi.
3: Ça porte chance, ça?
2: Ouais, ça me porte chance, apparemment. Là, ouais, je l'ai toujours sur moi et ça, apparemment, ça marche très très bien.
0: Mais toi, de toute manière, ce qui te porte chance, c'est de dormir toujours avec ton titi dans le lit.
3: Non mais Jules, il a pas de titi, alors qu'est-ce qu'on peut lui demander? Voilà. Qu'est-ce qu'on peut lui proposer à Jules?
2: Ou sinon tu prends un porte-clés en forme de titi, peut-être que ça pourrait
1: J'ai essayé tout ça, les trèfles à 5 feuilles, tout ça marche pas. Hein. Ça marche pas ces conneries-là. Donc moi j'y crois pas à ce genre de truc.
2: Non mais à ce moment-là tu vas rencontrer des gens dans des boîtes de nuit et puis tu verras, tu vas trouver quelqu'un, t'essayes de rencontrer du monde.
0: Mais essaye de sortir, reste pas enfermé.
1: Ah par mais contre... je reste pas enfermé hein. Mais regarde par exemple, je suis sorti il y a 2 semaines de ça en boîte, j'ai rencontré du monde et puis à la fin le type avec qui j'ai bavardé et puis il croyait que je battais sa copine de travers, il m'a foutu une patate dans la gueule et puis à la fin il m'a cassé la figure dehors quoi.
0: Une chose qu'il faudrait se dire, c'est pas la peine d'essayer de chercher de prendre la copine d'un
1: non,
0: autre.
1: Non, mais j'ai pas cherché, c'est ça le problème.
0: Mais c'est elle qui est venue à toi ou c'est
1: non,
0: toi qui
1: a été
0: à
1: elle. De la soirée.
2: Bah alors comment que ça se fait que tu nous dis que je sais pas trop quoi que t'aurais
1: essayé. Parce que je suis tombé sur un type qui était un peu fou en fait.
2: Donc c'était son copain.
1: Voilà.
2: Et son copain, en fin de compte, t'as essayé de... Bon, le moindre regard que t'as fait envers lui, ça y est, il a pété les plombs.
1: Voilà,
2: quoi.
1: Exactement.
2: Ouais, mais ça, c'est pas normal, ça. Ou alors, c'est que tu...
1: Ah ouais, mais y a que sur moi que ça tombe.
0: Non, mais t'as dû faire quelque chose d'autre.
1: Voilà. Si je te le dis, Gérard.
0: Non, mais attends. Une personne ne peut pas taper sur quelqu'un si... Si il met sa nana. Moi, de temps en temps, je tape sur Pilar, c'est pour rigoler, parce qu'il regarde trop Sandy...
2: Hein mais non, ouais. Il me regarde pas.
0: Ouais, je veux dire une chose que c'est pas pour ça que je m'entends mal avec lui.
3: Ouais. C'est pas pour ça que je la boufferai pas un jour.
0: Ouais, mais toi, attends. Toi, pour l'instant, Jules.
2: Tu as pas... du mal, Fildar.
1: Ouais.
0: C'est pas une cochonne. Pour l'instant, on est avec tes problèmes. Alors, si tu traites de Sandy de cochonne.
1: Ah, j'ai pas dit ça.
0: Je vais te dire une chose. Non, mais attends. J'ai très bien entendu le mot cochonne.
2: Non, mais t'inquiète pas, c'est pas grave.
0: Alors, pour ton conseil.
3: Bon, ouais, rapidement, on va, parce qu'il reste encore 2 personnes, ouais. Je pense, derrière, donc on va faire rapide, Jules. Ouais.
2: Bah alors, rapide, essayer d'aller dans des boîtes de nuit et puis essayer de rencontrer du monde.
1: Mais il y a pas que les boîtes de nuit dans la vie, je veux dire.
2: Oui, il n'y a pas que des boîtes de nuit, mais il n'y a pas uniquement aussi les jeux de grattage ou même les jeux du loto. Hein. Si par exemple, tu gagnes pas au loto ou que tu gagnes pas dans les jeux de grattage, faut quand même que tu ailles voir. Enfin, le plus important, c'est quand même pour essayer d'avoir une copine. Ouais. Tu crois pas?
0: Manu, tu voulais préciser un petit...
4: Non, je voulais éternuer, c'est fait.
0: Ah bon, bah d'accord. Bon, bah,
1: bonjour,
2: à tes amours, Manu. Hein.
1: Bonjour,
4: merci,
1: les conseils de Gérard et Sandy. Hein.
0: Non, mais attends, déjà, pour l'instant, le tien, on a du mal à le comprendre parce que, soi-disant, tu te fais taper sur la gueule comme ça par quelqu'un. Donc, on sait pas pourquoi parce qu'on sait pas ce que tu as fait.
3: C'est la malchance. C'est tout.
0: Ouais, mais attends, dans ces cas-là, tu allais toutes les semaines dans une boîte de nuit, tu vas te faire taper sur la gueule parce que t'as pas de chance.
2: Non, mais essaye de rencontrer une nana qui n'est pas maquée, parce que si elle est maquée, c'est pas marrant.
1: Je sais bien.
2: Là, essaye de la comprendre, enfin, essaye de parler avec elle et de discuter, et puis si tu vois qu'elle est maquée ou qu'elle a un copain ou qu'elle a je sais pas moi, et ben à ce moment-là, tu laisses tomber l'affaire. Hein.
0: Voilà.
3: Voilà.
2: Moi,
3: désolé,
2: c'est,
3: Jules.
2: C'est ce que je ferais. Hein.
1: Super.
2: Voilà. Voilà.
1: Merci bien, Gérard et Sandy.
0: Il n'y a pas de quoi.
1: Sandy, ça nous a fait plaisir de te retrouver à l'envers.
0: Bon, ça y est, on a compris.
2: Merci.
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0: Bah, t'as raison, c'est...
3: Encore 3h.
0: Non, yes. t'as encore 8 minutes avant. Donc, Jérôme, 26 ans, Bordeaux, 91.8. Bonsoir, Jérôme.
6: Eh ben, faut pas être pressé, hein.
2: Bonsoir,
0: attends, Jérôme. Oh Jérôme.
7: Oh.
0: Bon alors Jérôme, tu passeras après. Au revoir.
2: Oh. Non, c'est bon.
0: Oh, tu permets Apolline. On va prendre Sylvain, ça y apprendra de me dire faut pas être pressé. Hop. En dernier, on va prendre.
2: Ça c'est dommage parce que j'aurais voulu discuter avec lui.
0: Non, mais attends, d'accord, tu voulais peut-être discuter avec lui, mais il avait pas besoin de dire faut pas être pressé. Hop,
2: mais tu
0: on
2: sais
0: va
2: pas
0: accueillir...
2: pardonner, toi. Hein.
0: Voilà, on va accueillir Sylvain, 27 ans, Paris, attends. 101.9.
3: Ah, excuse-moi.
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0: Donc oui, Sylvain, bonsoir, 27 ans de Paris, 101.9. Bonsoir à toi, Sylvain.
8: Bonsoir, Gérard.
2: Bonsoir, Sylvain.
0: Bonsoir.
8: Bonsoir, Sandy. J'ai pas bien compris ce qui s'est passé avec l'auditeur d'avant. Là.
0: Non, mais c'est pas grave. Ce qui s'est passé, c'est que...
2: Il a dit quelque chose qu'il fallait pas dire, quoi.
0: Il a dit qu'il fallait pas être pressé pour passer sur l'antenne. Et ben, dans ces cas-là, on...
8: Mais je trouve que t'aurais pu lui donner un conseil, justement, comme quoi il fallait apprendre dans la vie à être patient.
0: Justement, la patience, tu vois, elle a des limites. Et donc, s'il veut pas être patient, ben, on, on est passé à toi.
8: Ouais, je vous écoute depuis tout à l'heure et je trouve quand même ça vachement bien de votre part de donner justement un peu de votre temps pour donner des conseils aux gens. Et justement, je pensais que la patience pour vous n'avait plus de limite, mais si, effectivement, je m'aperçois qu'il y a encore des limites.
2: Mais par contre, Gérard, il parlait peut-être aussi de presser les oranges. Hein. C'est peut-être pas forcément.
0: Non, il a dit qu'il ne fallait pas être pressé pour passer sur l'antenne.
2: Oui, mais pressé, il ne fallait pas être pressé pour presser les oranges.
0: Non, mais c'est bon. Donc, on va accueillir Sylvain.
8: Mais je pense que ce serait peut-être bien de reprendre l'auditeur et peut-être qu'on en discutait avec lui avant.
0: Pour l'instant, on prend ton conseil.
8: D'accord.
0: Donc toi, apparemment, t'as
8: Alors moi, j'ai un problème, c'est que j'ai couché avec mon patron. Mm-hmm. Et ça fait très peu de temps. Et il se trouve que j'ai une copine depuis maintenant 4 ans.
0: Ouais.
8: Et je sais pas comment lui dire.
0: Elle a quel âge ta copine, sans indiscrétion ?
8: 26 ans.
0: Donc 26, ça fait 4 ans que t'es avec elle.
8: Tout à fait.
0: Donc, tu voudrais savoir comment y annoncer, parce que t'as eu des relations sexuelles avec ton patron. C'est bien ce que.
8: Bah oui.
2: Mais ton patron, c'est un homme ou c'est une femme ?
8: C'est un homme.
2: C'est un homme. Ok.
0: Bon là, t'es avec un portable, toi ?
8: Non.
3: Donc t'es trisexuel ?
8: Non, oui, tout à fait.
0: Est-ce que tu y en as déjà parlé à ta copine ?
8: Bah avant j'étais homosexuel et maintenant je suis devenu hétéro et je lui en ai jamais parlé.
3: T'es sûr ?
2: Donc maintenant t'es attiré par les hommes ?
8: Tout à fait.
2: Et les filles ne t'attirent plus du tout ?
8: Plus du tout.
2: Ah bah apparemment ça veut dire non, donc j'insiste pas. Hein.
0: Ah. Mais de toute manière faudra bien que tu y annonces un jour ou l'autre à ta copine.
8: Bah oui, mais comment ? C'est pour ça que je vous appelle.
0: Bah oui, mais tu la vois quand ta copine ? Elle habite où elle ?
8: Ah bah elle habite à la maison, chez elle.
2: Ouais, mais chez elle, c'est-à-dire où ? Elle habite sur Paris ou...
8: Ça, je préfère pas trop le trop en Paris.
2: Même si tu situes la ville, tu vois, ce soit à Paris.
8: Elle habite à Paris, dans le 18e arrondissement, à côté de la rue Mouffetard.
2: La rue Mouffetard ?
0: Non, mais attends.
3: C'est quoi son nom ?
0: Non, mais ça y est, donc c'est Paris, donc c'est tout. Mmh. Bon, on s'en fout du nom de la rue.
2: Et toi, t'habites où ?
0: Lui, il habite Paris.
8: C'était Carnot, sur une.
0: Mais c'est ça, t'as raison, fous-toi bien de ma gueule. Sylvain, parce que tout à l'heure, tu vas faire comme l'autre leader et je crois que...
8: Non, mais j'ai vraiment habité là-bas.
2: Ah là, ça craint. Hein.
8: J'ai vraiment habité là-bas. Mais j'habite effectivement Paris en ce moment, mais j'ai vraiment habité là-bas.
2: Moi, je te conseille, c'est discute avec elle, essaye de... Bon, quand tu la verras, t'essayes de lui expliquer le problème. Tu dis, voilà, écoute, tu sais, faut être franc dans la vie. Hein.
8: Ouais.
2: Si t'as envie de dire quelque chose et que, par exemple, tu trompes ta nana, t'es obligé de lui dire.
8: Ouais, mais enfin, moi, j'ai du mal quand même à me dire, je voulais te dire, j'ai couché avec mon patron, c'est un homme.
3: Mais pourquoi t'as couché ?
8: Je préfère les bites maintenant à ta date, tout ça, quoi.
2: Ouais, Fildar, c'est vrai, t'as raison. Pourquoi t'as couché avec un homme et que t'as pas couché avec ta nana ? Enfin, en fin de compte, tu l'as trompé.
8: Ah, mais j'ai fait les deux.
2: T'as fait les deux. Donc t'as trompé ta nana et t'as trompé ton amant,
8: ouais,
2: en quelque sorte.
8: Je trouve que t'analyses quand même mieux les problèmes, quoi.
0: T'as eu des retours derrière, t'as eu quand même des petites avances.
8: Derrière, j'ai eu des retours sévères. Hein.
0: Non, mais est-ce que t'as eu des avances de l'augmentation ou autre ?
2: Ah ouais, ça peut avoir des avantages. Hein.
0: Parce que de toute manière, en couchant avec son patron, c'est pour avoir des avantages.
8: J'ai été nommé à un autre poste, c'est vrai.
0: Ah bah donc voilà, t'as eu des avantages.
8: Par derrière.
0: Non, mais attends, je te demande pas par derrière, vis-à-vis de ton emploi. Donc t'es monté de grade.
8: Tout à fait.
2: Et maintenant tu fais quoi ?
8: Je suis monté au 7e ciel.
0: Et tu fais quoi maintenant ?
8: Ah maintenant je suis directeur de marketing.
2: Ah c'est bien ça.
8: En relation de presse, tout ça, voilà.
0: Mm-hmm.
8: Ça ne résout pas tellement mais mon problème, tout ça, parce que mon travail, je vous appelle parce que...
0: Comment de l'annoncer à ta copine, ça
2: Qu'elle y va franchement, qu'elle lui dise, voilà, écoute, je t'ai trompé, j'ai couché avec mon patron, et puis voilà. Je pense que là, il faut que tu
8: Moi, ça me dérange, je sais que vous parlez souvent de sodomie à l'antenne, tout ça, parce que je sais que Gérard, il aime bien ça, mais moi, ça me dérange de lui parler de ça, quoi, quand même. De lui dire, écoute, mon patron.
0: Attends, Sylvain. Depuis quand que tu sais que j'aime la sodomie ? Tu rêves, toi ?
8: C'est toi qui l'as dit à l'antenne, et c'est même Sandy qui a dit que.
0: J'ai jamais été dire à l'antenne que j'aimais la sodomie, hein. Là, tu rêves, hein.
8: Ah bon.
0: Je crois que tu crois au Père Noël.
2: Nios, je crois que t'as dû faire une inversion, c'est peut-être moi qui dis ça,
8: et donc voilà, quoi, Sandy, c'est plutôt toi que je parle tout le temps, parce que c'est plus toi qui m'écoutes aussi, c'est...
2: Mais je suis là à ton écoute. Hein.
8: Oui, je sais bien. Toi,
0: moi, je suis pas là.
8: C'est pas comme l'autre.
0: L'autre ? Attends, Sylvain, tu redis encore une connerie comme ça, moi je t'arrache tout de suite de l'antenne, ok ?
2: Là, t'as quand même été un peu fort. Hein.
0: Alors, encore une connerie comme ça et je te vire.
8: Bon, ouais, je m'excuse. Et donc, comment lui dire vraiment, quoi. J'ai du mal à lui parler de ça en lui disant, elle va trouver ça dégueulasse, quoi.
2: Ben non, pas forcément. Tu lui dis, déjà, est-ce que tu ressens quelque chose pour elle? Tu ressens plus rien.
8: Puis le problème, c'est qu'elle est enceinte, en plus.
2: En plus?
0: Elle est enceinte de toi?
8: Mais ça, je savais. Oui, mais je savais pas au moment où elle est tombée enceinte, quoi.
2: Ah d'accord, donc elle t'avait caché.
0: Oh là, je crois que... Ouais,
3: non, ça devient chaud, là.
0: Non, parce que là, il y a un petit truc qui ne va pas. Bah, non, il y a un truc qui ne va pas.
2: Alors ne lui dis pas, carrément, ne lui dis rien.
0: Moi, je serais toi, je ne dirais rien. Mais voilà. Dans ce cas-là, pourquoi tu ne nous l'as pas précisé quand tu nous as dit? Parce que moi, je t'ai eu au téléphone déjà, justement, pour cette histoire-là. Et tu m'en avais pas parlé dimanche au téléphone, comment que ça se fait?
8: Bah, je t'ai jamais eu au téléphone.
0: Ah non, tu m'as pas eu dimanche au téléphone, tu te tournois là.
8: C'est parce que j'ai pas osé en parler, c'est pour ça, parce que moi je suis...
0: Mais non, mais quand, dimanche, oui. Dimanche, quand j'ai commencé à sélectionner les personnes, justement t'étais dedans.
8: Oui.
2: Ah oui, quand t'as fait le standard.
8: Mais le problème, c'est que j'ai pas osé t'en parler, parce que moi je suis vraiment dans la merde, et en plus, moi voilà, quoi, j'ai du mal à m'exprimer à la radio, et je voulais pas tout dire, parce que je me suis dit, c'est tellement difficile, on voudra pas me conseiller, ils trouvent ça trop difficile.
0: De toute manière, si on t'a sélectionné, pourquoi qu'on te passe ce soir alors?
8: Bah oui, mais j'avais peur qu'on me prenne pas si je disais tout ça, quoi.
0: Non, mais attends, les conseils, c'est déjà dimanche, je t'avais sélectionné, hein, donc je vois pas le rapport.
8: Bon, alors,
0: donc
8: t'aurais pu. Comment je fais alors?
0: Bon, ce que tu
2: ne
0: peux...
2: lui dis rien. Moi, je te conseille de ne rien lui dire. Tu lui caches la vérité, même si c'est.
0: Cache-lui la vérité encore facilement pendant un an ou deux, et puis. Non, même pas un an.
3: Attends que bébé il sorte, quoi.
2: Pour toute la vie, hein.
4: Non, essaye. Quand tu seras majeur, tu peux y aller.
0: Essaye de lui cacher, mais par contre, un conseil que je te donne, fais gaffe parce que le gamin risque de souffrir derrière, hein.
3: Ah, lui aussi.
2: Ah ouais, c'est vrai. Ouais.
3: Tel père, tel fils.
0: D'accord.
8: C'est clair. Bah, le problème, c'est que ça, j'ai peur de ça aussi, quoi. Est-ce qu'il faudrait pas que j'habitue mon gamin tout de suite à souffrir?
0: Non, mais attends, il n'est pas encore né. Oh là.
2: Mais en principe, c'est pas lui qui souffre. En principe, c'est la mère. Hein.
8: D'accord.
2: Mais bon, ça, c'est un autre problème.
8: Hein. Je pensais les abandonner tous les deux.
0: Non, mais alors, au revoir, allez, hop, terminé.
2: Au revoir. Hein.
0: Voilà, là, ça fait la troisième connerie qui nous sort, donc c'est même plus là, ça servait à rien. Donc,
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0: Et pour le dernier conseil, il est 3h01, donc Jérôme, en espérant qu'il s'est calmé, 26 ans de Bordeaux, 91.8.
6: Mais j'étais calmé, hein, c'est simplement tu t'es vexé, c'est tout.
0: Non, mais le prochain coup, tu diras pas qu'il fallait pas être pressé pour passer
6: cette
0: antenne.
6: Moi, au standard, tu passes à 2h30.
0: Attends. C'est pas au standard qui commande, c'est nous qui décidons quand on fait passer les gens.
6: Bah, c'est pas grave, je me suis
0: là pour l'instant, on termine avec toi.
6: Je me suis fait du café.
2: Ah bah donc, c'est bien ça, t'as quelque chose à boire au moins. Ah,
0: voilà. Alors donc ton problème?
6: Bah mon problème c'est que je suis SDF.
0: Ouais, tu m'as expliqué ça dimanche. Bon alors.
2: Non, je peux le faire.
0: Non attends, je vais expliquer grosso
6: non,
0: modo.
6: Bah, je peux le faire,
0: attends, tu me permets.
6: Raccroche.
2: Eh Gérard, il peut.
0: Oh
2: prendre...
0: hey, oh Jérôme.
6: Bah, il peut très bien expliquer. Tu veux que je fasse mes conseils moi-même?
0: Oh attends, tu permets, je vais déjà abréger, je vais déjà expliquer ta situation, parce que sinon on va pas s'éterniser.
6: Ah bah
0: donc ton problème, c'est que t'es SDF, tu voudrais vivre seul.
6: Non, c'est pas un problème que je sois SDF, hein.
0: Non mais, ouais, tu me laisses continuer s'il te plaît.
6: Vas-y,
2: mais t'es SDF parce que c'est toi qui l'as voulu ou pas?
0: Non attends, il est SDF, il voudrait vivre seul dans son appartement, mais sans nana.
2: Bah c'est son droit, hein.
6: Je suis propriétaire.
0: Attends, t'es propriétaire et t'as pas d'argent. Non mais attends.
6: Non, j'ai pas compris. Attends, je crois que t'as pas compris.
0: Attends.
6: Où tu laisses pas parler les gens, on arrête là.
0: Non mais attends. Pour l'instant, tu nous.
7: Tu me pisses, t'as jamais baisé de ta vie, t'es une salope.
9: Mais quoi, je suis une salope? Qu'est-ce que t'en sais que je suis une salope?
10: Respondi, Maxime, il est à moi, tu le lâches.
7: Ah non, moi c'est moi. Gérard, c'est un enculé, Gérard.
10: Non mais je le garde, il y a pas de problème. Alors maintenant, t'arrêtes de l'appeler, quoi.
7: Cindy, t'es une petite pétasse, Cindy.
10: Mais j'en ai rien à foutre de ta gueule, c'est même pas comme ça qu'ils sont parlé pour m'avoir.
7: De toute façon, je t'aurais se baisser dans tous les trous, je t'enculerais dans tous les trous.
11: Arrêtez. Alors déjà, ça s'appelle pas Cindy, mais elle s'appelle Sandy.
7: Sandy, je te prends dans tous les coins.
11: Ça va Sandy, ma petite chérie?
10: Ouais, enfin, ça va, mais DJ Maxime, il croit que c'est comme ça qu'il peut avoir des nanas.
11: Non mais il est fou, il est fou ce mec, hein.
10: Mais il a qu'à prendre une autre nana, mais pas moi en tout cas, moi j'en ai strictement rien à foutre de sa gueule. Mais alors,
7: c'est une petite salope, Cindy.
10: Mais qu'est-ce que pourrais-tu...
7: Quelle pucelle, t'as jamais tiré ta crotte, Gérard, c'est un enculé, Gérard.
10: Comment ça, de quoi, j'ai jamais tiré ma crotte,
7: mais... Non, j'avais tiré ta crotte,
11: attends, on va appeler Gérard, il nous entend derrière. Non, reste avec nous, Sandy, on va appeler Gérard, on va appeler Gérard sur le portail, comme ça vous avez tous les trois à l'antenne.
7: Gérard, ça va être le bordel.
11: Putain, ça va être chaud, oh là là.
10: Moi, je n'ai rien à foutre de...
11: Attends, Ingrid, t'es là?
12: Ouais, mais Maxime, il est à moi, quoi. Il n'y a pas moyen. Hein.
11: Attention,
10: moi, il n'y a pas de problème. Moi, je te le laisse. Moi,
12: ouais, mais
10: pas
12: non, t'arrêtes pas d'appeler. T'arrêtes pas d'appeler.
7: T'as une petite garde, cette petite pute. T'as jamais baisé. Et t'as gros cul. Tu dois avoir une grosse fête. T'as rien dans la
13: cage. Toi, fils de pute.
11: Ah non!
7: Toi, fils de pute, j'ai
11: rien. Ah non, c'est bon, non, stop. Top.
13: Espèce de trablon, va.
7: Espèce d'enculé, t'as jamais tiré ta crampe.
13: Mais attends, l'enculé, tu sais ce qu'il dit?
7: Il dit, va te faire enculer, t'as un petit branleur.
13: Ouais, toi, t'es quoi, t'es un macro.
7: Toi, t'es un branleur, je peux dire, tu vas te faire enculer par les mecs.
13: Mais toi, t'es un gros macro.
7: Et toi, t'es un picolo, toi, tu t'as jamais baisé, Gérard, ta vie.
13: Mais va te faire enculer, t'es...
7: Va te faire enculer, va te faire mettre par les gitans, va te faire mettre par les bougnoules.
11: Non, stop, non, tu vas trop loin, là, tu dis n'importe quoi.
13: Non, c'est bon. Le jour où je te vois, je te nique ta mère, moi.
7: Moi, je te vois, je te nique ta mère, Gérard.
11: Enlevez-moi tout ça. Oh là là, mais t'es fou, Maxime.
7: Je l'aime pas, Gérard, je peux pas le saquer.
11: Mais c'est pas une raison pour insulter les gens comme ça.
7: Je l'encule aussi, Gérard.
11: Oh, mais non.
7: Dans ce débat, il est tout cassé.
11: Bon, alors, reparlons, essayons de dialoguer calmement avec Sandy. Juste Sandy, s'il te plaît, Manu, et après on remettra Ingrid. Sandy.
10: Non, mais moi, ce que j'ai à lui dire à Didi Maxime, c'est que j'en ai rien à foutre de sa gueule, c'est tout. Il a pas à dire, il croit que c'est en parlant comme ça aux nanas, oui, je vais t'enculer et tout.
11: Mais t'as raison.
10: C'est pas comme ça qu'il faut parler à une nana.
11: T'as raison, Sandy.
10: Elle a besoin de tendresse, elle a besoin de...
11: T'es pas d'accord, Maxime?
7: Je suis d'accord. Gérard, je peux dire, c'est une grosse merde.
11: Non, mais on
10: parle. Mais t'en sais rien, si c'est une grosse merde, tu l'as jamais vu. Pourquoi tu...
7: Parce que dans ce débat, il est nul, il voit rien.
11: D'accord, mais on parle pas.
10: Mais alors, c'est pas toi qui fais les débats.
7: Sandy, je peux dire, pourquoi je cherche la merde? Parce que je l'ai jamais aimé, Gérard.
11: D'accord, mais on n'est pas là pour parler de Gérard et pour parler de ces débats.
7: Sandy, je peux dire, j'accepte de te pardonner, je t'emmerderai plus.
11: D'accord.
10: Non, mais moi, j'en ai rien à foutre de toi, tu comprends pas.
7: J'ai envie de t'enculer quand même. J'ai envie de t'enculer, de te toucher la chatte.
10: Mais moi j'ai mal. Bon, alors là, essaye de faire. Alors,
7: je vais t'enculer dans tous les trous, je vais te prendre partout.
11: Non, c'est bon, allez, c'est bon, on va arrêter là. Hein. Ça, c'est pas possible, on va jamais y arriver là, c'est pas possible. Hein.
7: Gérard,
11: bon.
10: La seule chose que j'ai à dire à Didi Maxime, c'est que j'en ai rien à foutre, tu peux tout essayer.
7: Et toi, t'es une pucelle.
10: Hein?
7: T'es une pucelle et t'es une pétale.
10: Non, je suis pas une pucelle, non, parce que je signale que j'ai déjà eu un gamin et le gamin il est mort. Alors,
11: non, bon, c'est bon, on arrête. Stop! Mais là, l'émission ça tourne trop loin. Stop. Sandy, pas besoin d'aller dire ça à l'antenne quand même, franchement.
10: Non, mais bon. Lui il m'énerve aussi. Il me
11: bah, je sais, et... j'aurais pas dû, il va trop loin. Maxime, tu vas trop loin quand même.
7: Je sais trop loin, je l'ai jamais aimé la copine de Gérard.
11: Ouais, mais alors t'aimes pas la copine.
10: Moi non plus, je t'ai jamais aimé. De toute façon, t'as vu comment tu parles à une nana, tu crois que
7: je peux dire, je les chauffe les nanas. J'ai une copine, j'y vais au cul, ma copine.
10: Et attends, c'est pas parce que je suis une nana.
7: J'y vais au cul, je peux dire, t'es moche, tout. Tu as dû voir des grosses
10: femmes avec d'autres. Tu dois être grosse. J'ai pas à plaire, ni à toi, ni à qui que ce soit.
7: Tu dois être grosse, là. Tu dois être là.
10: Moi, je suis pas grosse.
7: Non, tu dois être là. Je peux dire, tu dois avoir un
11: grand. Non, non, je vais dire, elle est pas grosse parce que même Gérard, même Fildar a réussi lors de ses défis de la porter. Elle est très légère, elle se relâche.
7: Légère, elle doit avoir des strings dessous.
11: Ouais.
10: Mais ça te regarde pas si je porte des strings.
11: D'ailleurs,
7: si tu as des strings, tu dois avoir une jolie chouchoune.
11: On peut le dire.
10: Et alors
11: Gérard et Sandy seront présents dans les studios jeudi soir.
7: Jeudi soir, je vais les chauffer là.
10: Ouais, bah j'espère qu'il n'y aura pas toi dans les studios. Hein.
7: Non, il y a moi dans les studios.
11: Non, il sera pas là. Bon, Sandy, excuse-moi.
10: Oui, je suis désolé. Je
11: contrôle.
10: Grave, hein,
11: on contrôle pas Maxime. Bon, bah, Maxime a du mal à dialoguer. Gérard, j'espère que, bon, bah, de toute façon, Gérard s'en est très bien sorti. Il a dit ce qu'il avait à dire. Il l'a bien dit, d'ailleurs. Il l'a bien parlé. Tu quittes pas, je te repasse le standard, Sandy.
10: Ok. D'accord.
11: Je t'embrasse et t'embrasse mon pote GG, hein.
10: Ok, j'y manquerai pas.
11: Tiens, mon pote, Gérard.
3: Il est
11: hors antenne, ouais. D'accord, mais peut-être qu'on l'entendait derrière le portable de notre ami Sandy. Donc, on va récupérer Maxime.
7: Est-ce que t'as envie de moi ce soir? Je suis en chaleur, ma queue elle est toute pleine, je vais te l'enfoncer, je vais te prendre dans la salle de bain, sur la télé, sur les chaises, même sur le trottoir, partout, même dans la voiture, je vais te faire jouir très fort.
14: Qui était parmi nous, ben voici, j'y tente de l'encourager aussi, hein, comme les autres.
13: tu viens. Ouais, ouais.
11: Deux pauvres aplos.
14: Vous entendez bien là?
11: Ouais. Les mecs ils vont s'inquiéter, vont dire c'est ça les mecs de fun. Putain, les chambres d'écho, les DJ, vous entendez? Et attention, vous avez dit, l'équipe de fun est dans les parages. Attention. Attention, c'est parti. Oh,
14: la patte folle en l'air, la patte folle en l'air.
11: Il oh, fallait le caméscope pour ça, putain. Tout le monde se marre.
14: Ah, tout le monde chante avec lui, c'est beau.
11: Ah, c'est bon. Oh, Gérard, de Surenne. Gérard de Surenne en direct d'un karaoké qui chante la belle histoire de Michel Fugain, le beat bazar, écoutez, ça siffle. Et vous entendez Fildar en train de rire.
14: Le problème c'est qu'il a le pied du micro devant l'écran, il bouge pas. Oh là là. Il rame.

0: vers le brouillard.
1: Les mecs, ils vont pas digérer.
0: Et surtout qu'il doit transpirer comme un bouc, ça doit sentir bon encore. Oh l'horreur. Putain, en plus, c'est moi qui dois le ramener après les débats. Putain. Oh, je viens de remettre de la bombe.
1: Ah,
0: hein. Oh. Et tu demandes des applaudissements, une ovation.
1: Ouais. Ouais. Il n'y a pas de quoi.
2: Précision également, commandant Philippe, ça c'est très important que si vous répondez mal à la première question, vous êtes oui. au rez-de-chaussée, vous redescendez directement au parking aïe. Et vous reprenez votre véhicule et vous rentrez chez vous.
3: Il va y avoir un souci.
2: Pourquoi
3: hein. Je suis en smart et à 4, c'est pas évident.
2: Personne n'a son permis, vous êtes le seul à avoir un véhicule.
3: Oui, j'ai amené l'équipe.
2: Je vous conseille donc fortement à l'équipe de répondre correctement à la première question pour éviter de rentrer à 4 en smart.
4: D'accord. Oui. Très bien, Jean-Pierre.
2: Très bien. Je pense qu'on va pouvoir attaquer.
3: Oui.
2: Mission. Qui veut des euros? On y va tout de suite. On joue pour la première question avec 1,46€. C'est parti. Écoutez bien la première question. On joue pour 1,46€. Comment joue-t-on de la guitare? Pour ça, plusieurs possibilités de réponse. A avec un archet. B avec la bouche, C avec des jambes, D avec des doigts.
3: Avec un archet, c'est sûr que non.
4: Ouais, à mon avis, non, c'est clair.
3: C'est un arc, une flèche, la bouche.
4: Moi, il me semble que j'ai vu quelqu'un jouer avec la bouche dans la rue, ouais.
3: Ouais, je sais, ouais.
5: Mais il n'avait pas de bras.
4: Oui, c'est vrai, oui.
2: Oui, alors là, attention, je rappelle quand même à Philippe que s'il le souhaite, hein, bien sûr, puisque c'est à lui de valider la réponse à cette question qui n'est pas évidente, je le reconnais,
3: ouais.
2: Vous pouvez utiliser un joker, hein, c'est-à-dire hein, vous avez l'appel d'un inconnu, le 75-25, ou l'opinion des téléspectateurs hein, également.
3: Moi, je pense qu'on
2: si
3: va prendre.
2: Oui, bah, non, peut-être pas non plus.
3: On va prendre un joker, Jean-Pierre Delbadois.
2: Oui. Vous prenez un joker, vous validez, ce n'est aucun problème. L'appel à un inconnu, 75-25, ou l'opinion des spectateurs?
3: Je pense on va appeler un inconnu.
2: D'accord. On appelle qui?
3: Je sais pas.
2: On l'appelle.
6: Oui, allô?
3: Allô, oui, bonsoir monsieur, je m'excuse de vous déranger, c'est pour un jeu. Voilà, je vous explique, c'est pour qui veut des euros, c'est ma mission. Voilà, et je vais vous poser une question. Alors, comment joue-t-on de la guitare? Alors, il y a plusieurs possibilités. Petit A avec.
6: Je suis à la télé là?
3: Oui, donc je vous explique la question. Comment joue-t-on, c'est la question, comment joue-t-on de la guitare?
6: Faudrait que je réponde en fait.
3: Oui, voilà, écoutez bien. Comment
6: je
3: joue-t-on...
6: Vous entends très mal. Hein.
3: Oui, je sais, excusez-moi. Comment joue-t-on de la guitare? Alors, petit A avec un archet, petit B...
6: Faut que je réponde à la question que vous venez de poser. Là.
3: Voilà, petit A...
2: Ouais, mais malheureusement, trop, ah oui, c'est le problème d'utiliser ce joker d'inconnu, c'est qu'effectivement, le temps qu'on lui explique la règle du jeu, il était fort de chance, comme je vous l'ai dit, qu'il ne regarde pas la télé, qu'il n'écoute pas la radio, ça a été confirmé, malheureusement. J'espère que ce joker vous a été utile. Maintenant, à vous de réfléchir avec votre équipe. Comment joue-t-on de la guitare avec un archet, avec la bouche, avec des jambes ou avec des doigts?
4: Je pense qu'on peut éliminer les jambes, hein. Bon, c'est pour tenir debout. Hein.
3: Ouais, c'est sûr, la bouche c'est pour parler, l'archet on a dit que c'était pas ça. Bon, on va essayer avec les doigts.
4: Ouais.
2: Vous dites
4: allez.
3: Réponse D, avec des doigts.
2: Est-ce que vous confirmez votre réponse, commandant Philippe?
3: Oui, je confirme, Jean-Pierre Delbadois.
2: On y va. Comment joue-t-on de la guitare? On m'a dit avec des doigts. On regarde tout de suite. Bonne réponse! Eh ben bravo, ça nous fait 1,46€. Qu'est-ce qu'on fait? On arrête là? On continue? C'est à vous de choisir.
3: Je pense, allez, on continue.
2: Vous continuez?
3: Oui, on va pas.
2: Alors on y va pour une deuxième question. On va jouer cette fois-ci pour 2,13€. La deuxième question, Philippe, Anne-Catherine, Emmanuel et Marc. Écoutez bien. Paris est la capitale de quel pays? A, la France. B, le Venezuela. C, le Cambodge. D, le Canada.
3: Le Canada.
5: Je crois qu'il y a un piège.
3: Ouais.
7: Le Venezuela, c'est Beyrouth. Hein.
3: Oui. Oui. Le Cambodge.
4: Je crois que le Cambodge, il y a des mines françaises, mais je ne sais pas, c'est peut-être là le piège.
2: Vous pouvez utiliser, je vous rappelle que vous reste encore deux jokers, hein, le 75-25 ou l'opinion des spectateurs. Hein.
3: Bien sûr, Jean-Pierre Adelga. Ouais.
2: Sachant que là, c'est une question, vous êtes obligé d'utiliser son joker. Hein.
3: Oui, je sais.
2: Ah, d'accord. C'est la règle du jeu.
5: C'est pas évident. Hein.
3: D'accord.
7: Au Canada, il parle français.
2: Il va falloir une réponse.
3: Et là, si je réponds pas, on part avec l'euro 46.
2: L'euro 46 est à vous, à partager à 4. Hein. De toute façon, c'est pas un euro 46 par personne, c'est à diviser à 4. Hein.
3: D'accord. Mm-hmm. Bah, je pense, bon, c'est concerté là.
4: Oui,
3: je pense qu'il y avait un piège, mais bon, je pense que la France...
2: Vous hésitez entre quoi et quoi?
3: La France et le Canada.
2: Pourquoi vous ne prenez pas le 75-25?
3: Non, je préfère garder les jokers. Pour la suite, mon équipe est d'accord.
4: Tout à fait. D'ailleurs, ça commence par un F, France. Oui, je pense qu'il n'y a pas de...
3: Paris, la capitale de la France.
2: D'accord.
3: C'est peut-être ça.
4: Oui.
3: Ma réponse, Jean-Pierre Delbadois, la réponse A, la France.
2: Est-ce que vous confirmez votre réponse?
3: Oui, je confirme, Jean-Pierre.
2: Alors... Pour 2,13€, Paris est la capitale de quel pays? La France, le Venezuela, le Cambodge et le Canada, vous m'avez dit la France. Bonne réponse, bien joué, effectivement, il s'agissait de la France, c'est finement joué, ce qui nous fait 2,13€. Qu'est-ce qu'on fait? Est-ce qu'on continue ou est-ce qu'on arrête?
3: Continue l'équipe.
5: Continue.
3: On continue. Oui, oui. Allez, on continue, Jean-Pierre Delbadois.
2: C'est votre choix, vous continuez. On vous applaudit. Troisième question. Mission. Qui veut des euros? Dans quel film Louis de Funès a-t-il joué? A, Terminator. B, Braveheart. C, Le Cornio. D, Matrix. Je rappelle qu'on joue pour 5,562€ et vous pouvez atteindre le premier étage. On vous laisse réfléchir quelques instants.
4: Bon, moi je pense que Matrix c'est trop vieux. Hein.
5: Ouais.
4: Parce que déjà.
3: C'est le début du siècle.
5: Moi, j'ai un doute sur Terminator quand même. Parce que
4: ouais,
5: c'est dans la neige là. C'est
4: ouais, hein, tout à fait, ouais. C'est, et il se transforme chose là avec des bras métalliques, tout ça. Ouais.
7: Dans Braveheart, il y avait. Il me semble qu'il mangeait de la soupe peut-être.
3: Ouais, je sais, ouais. On va prendre. Bah, je pense qu'on
2: peut utiliser un joker. Hein, oui, je vous rappelle, vous êtes le commandant de cette équipe, oui, hein, commandant Philippe. Vous pouvez utiliser, bien sûr, en vous concertant avec votre équipe, mais vous êtes le seul décisionnaire. Il vous reste, je vous rappelle, le 75-25. Hein, donc vous utilisez vous retirez des syllabes à des mots ou l'opinion des spectateurs.
3: Bah, nous allons prendre un joker, Jean-Pierre Delbadois. Nous allons prendre le 75-25.
2: Le 75-25, c'est-à-dire que vous choisissez où on retire 75% des syllabes de chacune des réponses, oui, ou seulement 25%. Ou vous compliquez l'affaire, ou vous la simplifiez.
3: 75.
4: On est joueur.
2: 75. Ah, oui. On retire 75%
3: du mot.
2: On y va. C'est parti. On retire l'ordinateur. Dans quel film Louis de Funès joue-t-il? Attention. A, Terre. B, Vra. C, Le Corps. Et enfin D, Ma. Là, il nous faudrait une réponse.
3: Il faut y aller, l'équipe, là. Donc, Terre, non. Terre,
2: c'est encore un joker. Vous pouvez sinon faire l'opinion des spectateurs. Hein.
3: Brave, non.
4: Terre,
3: le corps, le corps.
4: Ça me dit quelque chose,
7: le corps.
3: Le corps,
7: ouais,
3: je pense que c'est
7: le corps.
3: Ouais. Le corps,
4: ah, le corps.
3: Oui, je m'en souviens, bien sûr, le corps.
4: Phonétiquement, oui, c'est ça.
2: Le cornator
3: le corps, le corps.
2: Le cornio.
3: Le corps.
2: Le cornio, quoi.
3: Oui. Oui. Jean-Pierre, notre réponse, c'est la réponse, c'est le cornio.
2: On rappelle qu'on joue pour 5,562€. Ou vous arrêtez là, tout de suite, Philippe, ou on y va?
3: Non, l'équipe continue. Je confirme, Jean-Pierre Delbadois. La réponse, c'est le cornio.
2: Est-ce que vous confirmez votre réponse?
3: Oui, je la reconfirme, Jean-Pierre Delbadois.
2: Vous la reconfirmez, c'est votre droit. Dans quel film Louis de Funès a-t-il joué? Terminator, Braveheart, Le Cornio, Matrix, vous m'avez dit. Et c'est bien joué, peut-être, je n'en sais rien. Le Cornio.

0: réponse. Effectivement, il s'agissait du cornio. C'était pas simple, effectivement. La seule chose qu'on peut préciser, que le cornio a été fait dans les années 60, alors que les autres films ont été faits dans les années milieu 90, hein. Donc ça n'avait vraiment rien à voir.
1: C'est vrai.
0: Il y avait hésitation, je comprends. Attention. Qui veut des euros? C'est la mission. Avec l'équipe Fun.
1: Oui.
0: Pour l'instant, vous en êtes au premier étage, vous en êtes à 5,562 €.
2: Ouais, quand même.
0: Oui, oui, quand même. Ou vous arrêtez là et vous repartez. Cette somme vous appartient à l'État divisé par 4.
1: Oui.
0: Ou vous décidez de passer encore l'étape supérieure et cette fois-ci on joue pour 8,18 €.
3: 18.
1: Je pense qu'on continue.
4: On continue,
1: Jean-Pierre Dalbadois.
0: Question numéro 4, mission. Qui veut des euros? En quelle année le pape Clément VII refuse l'annulation du mariage entre Henri VIII et Catherine d'Aragon? A, 1528. En B, en 1529. C, en 1997. Et en 1474. D'à votre avis, bah là, réfléchissez. Question difficile.
1: Sans hésitation.
0: Difficile. Vous avez un joker.
1: Oui, je sais, mais
0: vous pouvez réfléchir. Vous avez un joker. Vous pouvez.
1: Pas besoin, je connais la réponse.
0: Peut-être que vous allez un peu vite, je ne sais pas.
1: Non, non, j'ai tous les livres du pape. Le Clément IV.
0: Vous avez déjà lu tous ces livres.
1: 6, 7. Oui, j'ai réponse B, 1529. Il n'y a pas d'hésitation. Sans hésitation, ne vous inquiétez pas. J'ai tous ces livres.
2: On a confiance, Philippe.
1: Je confirme, Jean-Pierre Dalbadois. Réponse B, 1529.
0: D'après vous, en quelle année le pape Clément VII refuse l'annulation du mariage entre Henri VIII et Catherine d'Aragon? Sans hésitation, vous me dites en 1529.
1: Je confirme.
0: Vous confirmez?
1: Je confirme, Jean-Pierre Dalbadois.
0: Le sort est entre vos mains et entre votre réponse. Veulent des euros.

0: Bonne réponse, effectivement, yes. 1529. La question que je vous pose avant de continuer de savoir si vous arrêtez là, comment? Vous n'avez aucune hésitation, parce qu'il y avait 1528, 1529, 1997 et en 1474, et vous m'avez répondu comme ça instinctivement, en prenant votre équipe quelque part en cobaye. 1529.
1: Ouais, non, mais j'ai toute la collection, j'ai la trilogie, j'ai tout. Donc je pouvais pas me tromper, je connaissais la réponse. Il en parle, il fait beaucoup référence à cette date, qui est une date charnière pour lui. Donc voilà, j'étais sûr de moi, donc il n'y avait pas de souci.
0: Mission qui veut des euros. Vous aussi, vous pouvez jouer. Pour ça, il suffit de vous inscrire au numéro qui s'inscrit sous vos enceintes. La question maintenant, commandant Philippe, que je vous pose, avant que votre vaisseau ne redécolle, peut-être. Vous êtes, c'est sûr, vous êtes propriétaire à 4 de 8,18 €. Mais la question est simple. Est-ce que vous souhaitez ou pas continuer?
2: Je pense que...
3: Arrêtez là, ça mérite...
1: Ouais, c'est déjà bien,
3: je pourrais m'acheter ma roulotte et tout.
0: Il vous reste un joker quand même, hein. Vous avez encore l'opinion des spectateurs.
1: Ouais, mais je pense qu'on va s'arrêter là. Non, je pense qu'on va s'arrêter là.
0: Vous arrêtez là?
1: Oui.
0: Vous êtes sûr?
1: Bah oui.
0: Alors le problème, c'est que je vous pose la question pour faire bien.
1: Oui.
0: Mais à cette étape du jeu, la question numéro 5 est obligatoire. Ah, je vous repose donc la question. Philippe, en tant que commandant,
1: oui.
0: Est-ce qu'on arrête là ou est-ce qu'on continue? C'est une règle simple. La réponse est simple.
1: Je pense qu'on continue.
3: Oui, on est joueur. Hein.
4: On continue.
0: À partir du moment que c'est une obligation,
1: bah oui, on va
0: continue,
1: être joueur.
0: On a continué et continue.
1: On va être joueur.
0: On va jouer pour 10,23 €. C'est leur mission. L'équipe de fun. Qui veut des euros? Vous voulez des euros, vous aussi? Vous voulez qu'il gagne ses euros? Eh bien, ne replongez pas, on revient juste après ça.

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1: Donc vous pouvez toujours appeler au 0800 23 08 5000 0800 70 5000.
2: Non, recommence, j'explique là, tu parles beaucoup trop vite, vas-y, doucement.
1: Si vous voulez toujours nous appeler pour continuer le débat, pour assister au débat, donc au 0800 30 08 5000 0800 70 5000 et le 3615 code Fun Radio, rubrique directe, et on va accueillir Alexandra, bonsoir.
3: Bonsoir Alexandra.
1: Alexia. Alexia.
4: Oui, bonsoir Gérard, ça va ?
1: Bonsoir, ça va, merci. Aurélie, bonsoir.
5: Salut Gérard.
1: Jean-Daniel, bonsoir.
6: Ouais, salut Gérard, ça va, j'espère que t'es pas trop énervé quand même.
1: Bon bah ça y est, c'est bon, ça pourra, ça ira mieux après,
6: on verra. Je suis avec toi.
1: Hein. Ouais, c'est pas grave, oui, t'inquiète pas, on saura qui c'est qui s'amuse à faire des conneries sur mon dos, et t'inquiète pas, ça s'arrêtera pas là.
6: Ouais,
1: on est pas là pour ça. Sport Billy, bonsoir.
7: Salut Trouduc, Gérard.
1: Ouais, tu es. Eh, déjà, tu vas commencer par être poli.
7: Non, désolé, je me suis laissé emporter.
1: Moi, je te dis tout de suite, t'as intérêt d'être poli.
7: Ok.
1: Sinon, tu vas retourner voir la crapette au standard, d'accord?
7: Ouais, bien joué, ok.
1: Et on accueille Alpha.
8: Ouais, salut, je ramasse.
1: Salut. Hein? Oh, Alpha, on se réveille, s'il te plaît.
8: Hein?
1: On se réveille.
8: Ouais, mais ça y est, je suis réveillé, Gérard,
1: la menace. Ouais, tu commences pas, d'accord?
7: Ok, super.
1: Bon, alors on avait la question des transports en commun.
5: Ouais.
1: Alors,
5: Vas-y.
1: Alors, pour ou contre les transports en commun?
5: Contre.
8: Pour. Et pour quelle raison?
5: Pour.
1: Pourquoi t'es contre?
7: Contre. Bah, quand on compte.
1: Pourquoi t'es contre?
7: Pour.
1: Non, mais donnez vos noms.
5: C'est Alexandra qui a dit contre.
1: Pourquoi Alexandra?
5: Parce que je trouve que, franchement, ça pue.
7: Contre.
5: Ah ouais, ça chlingue les égouts.
1: Mmh. Bon, du calme, là, les...
5: Ouais,
1: on se calme derrière, s'il vous plaît.
7: Pour.
5: Non.
1: Bon, ouais, toi, t'arrêtes, parce que tout à l'heure, tu vas faire pour, tu vas aller voir au standard si j'y suis.
7: Ouais, bien joué. Contre.
5: Non, oui, contre, oui.
8: Et pour quelle raison, contre?
1: Qui est contre?
5: C'est Alexandra.
1: Et ouais, Alexandra. Bah, tu nous as dit parce que ça pue, c'est ça?
5: Oui.
1: Bon, qui c'est qui est encore contre? Oh les mecs là, vous vous réveillez s'il vous plaît.
7: Ok, super.
1: Bon, alors toi tu comment
2: lequel Gérard?
1: Bah je sais pas, tu les prends tous les trois, tu leur dis qu'ils se réveillent parce que c'est pas bon comme ça.
7: On est réveillés, ouais, super. Ouais, on est réveillés, ouais.
2: Bon, bah, Gérard, je te laisse t'occuper un peu des filles, je reprends les mecs, hein.
1: Ouais. Parce qu'ils commencent à me brouter, les mecs.
7: Ah, ok.
5: Ouais, t'as raison, Gérard.
1: Allez, Alexia.
5: Oui.
1: T'es pour ou contre, toi?
5: Pour.
1: Et pourquoi?
5: Bah, des fois, t'as pas trop de choix, hein.
1: Mm-hmm.
5: Quand t'as pas de permis, tu
9: Ouais, exactement.
1: Contre. Ouais, d'accord. Ah, ouais, c'est sûr que...
5: On est contre.
8: Et pour quelle raison, contre?
5: Contre, bah, je sais pas... La pollution, il y a trop de monde aussi. Hein.
9: Ah ouais, il y a trop de monde.
5: Ouais, on peut pas s'asseoir dans les trains.
1: Ouais, mais ça... attends, maintenant, si. Maintenant, les...
8: Non, il y a de toute manière dans les rames, dans les nouvelles.
5: Il y aura de moins en moins de place à finir.
1: Ouais, mais maintenant, c'est des doubles étages, hein, donc on peut quand même s'asseoir
2: sur... Les garçons sont calmés,
5: ouais, reviennent.
8: On peut charger plus, hein.
1: Bon, alors, Jean-Daniel, qui gueulait tout à l'heure, là, qui était contre, là.
6: Non, moi, je disais rien, mais en fait, moi, je suis carrément contre, parce que je dis que tout le monde devrait être en mobylette, moi, je suis en mobylette.
5: Ouais, tout le monde en mobylette dans la... Ouais.
6: Et je trouve ça hyper chiant que les bus et tout, ils aient des places réservées, des lignes et tout, pour rouler,
5: ouais,
6: parce que moi, j'ai pas une ligne pour rouler, alors je vois pas
1: pourquoi... Non, mais attends. Jean-Daniel,
6: ouais.
1: Je vais te dire une chose. Je sais pas duquel côté que t'habites.
6: Ouais.
1: Hein? Mais je vais te dire une chose qu'à l'heure actuelle, si tu fais bien attention maintenant, il y a des trucs qui sont réservés pour les mobilettes. Ne dis pas qu'il y en a pas, c'est faux. Il y en a.
6: Il y en a,
1: je te dis. Sur Paris, il y en a.
6: Parce que t'as une mobilette, toi?
1: Non, j'ai pas de mobilette.
6: Eh ben là, je sais d'abord.
1: Parce que je vais souvent dans Paris et je sais que dans Paris, il y en a.
5: Et
1: sur les Champs-Élysées, il y en a qui sont réservés pour les mobilettes.
6: C'est pas vrai. Gérard, t'es un menteur.
5: Où est-ce qu'il y a des trucs pour mobilettes?
1: Dans Paris? Sur l'avenue de la Grande Armée, c'est des trucs, il y a des trucs réservés aux mobilettes.
5: Ouais,
6: sur 10 mètres aussi.
1: Non, c'est tout le long.
6: Non, 12.
1: C'est tout le long jusqu'à la place de la Concorde, à part le tunnel, je sais plus où.
6: Ça, c'est Gérard,
1: faut
6: pas confondre avec les trottoirs. Hein.
1: Ouais, mais attends, oh. Hein, on parle pas des trottoirs, on parle des emplacements réservés pour les mobilettes.
6: Même s'il y a des trucs réservés sur les Champs-Élysées, il y en a pas assez dans les autres rues, quoi. Et puis c'est dégueulasse que les bus ils en aient, puis pas les mobilettes.
1: Ouais, voilà. Ah, mais ça c'est normal.
8: C'est logique même.
1: C'est tout à fait normal que les bus, ils aillent leur truc qui soit réservé, hein.
6: Mais non, parce que, et si tout le monde prenait des mobilettes, ben, il y aurait moins d'essence dépensée.
1: Ouais, ouais, il y a moins d'essence, au contraire. Il y aura, plus de pollution. Dans une mobilette, faut mettre de l'essence, c'est comme dans une voiture.
6: Ouais, mais il y en a vachement moins que dans un bus, quand même.
5: Ouais.
1: Et ben, mais attends, les bus, maintenant, ils sont électriques.
7: Mais n'importe quoi,
1: les bus, ils sont automatiques. Les bus sont automatiques, je suis désolé.
6: Et moi, ma mobilette, elle a pédale.
1: Et alors?
2: Attends, les bus sont pas automatiques.
1: Si, sur Suresnes, hein. Maintenant ils sont tous automatiques.
7: Ouais, sur
2: Suresnes, mais pas sur Paris, je
1: suis désolé. Ah, sur Paris,
3: il va dormir dans une grande partie. Hein.
1: Ah, si, maintenant ils sont pas
6: les
1: Renault sortis.
6: Ouais, il y en a un sur 70.
1: De quoi?
6: Et il n'y a pas que Paris et Suresnes en France.
1: Ouais. Mais alors, mais sur Marseille aussi, sur Lyon, sur Lyon aussi,
6: sur... Arrête, tu arrêtes de dire n'importe quoi.
1: Mais attends, mais oh, j'étais à Lyon, je sais ce que j'ai.
6: On va s'énerver, Gérard, arrête de dire n'importe quoi.
1: J'étais à Lyon, je sais ce que j'ai, Lascar.
5: Déconne pas, Gérard.
6: Déjà, tu m'appelles pas Lascar et tu restes tranquille.
1: Non, ouais, mais attends, mais si je veux, je t'appelle comme je veux, si t'es pas content, tu restes chez toi.
6: Si tu veux qu'on te respecte, tu nous respectes.
1: Eh ben, je vous ai pas insulté, alors je vous respecte, ok?
6: Lascar, c'est une insulte.
1: Non, non, attends, si tu le prends comme ça, mon pote, tu vas chez toi, hein.
6: Tu restes tranquille, Lascar.
5: Eh, tu l'appelles pas mon pote, Gérard.
1: Allez, on y va, là, on passe à la deuxième.
6: Il y en a d'autres qu'on parle. Et Marcel, il en pense quoi?
1: Ben Marcel, de toute manière, il a répondu comme moi, hein.
3: Ah, les bus électriques, ça existe, hein, de plus en plus maintenant. Hein.
6: Parle plus près de ton micro.
2: Tu peux nous expliquer, Marcel, un peu comment ça fonctionne?
3: Ben, c'est des bus électriques qui marchent, on met dans une prise, puis voilà, ça roule.
2: Il y a quand même un chauffeur.
3: Ah, il y a un chauffeur, ouais.
2: Donc c'est des bus électriques ou les bus automatiques?
3: Électriques et automatiques.
2: Ah, il y a les deux, et c'est quoi la différence?
1: Et derrière, s'il vous plaît, s'il vous plaît, les filles, on se calme.
2: Je suis en train de parler. La différence entre les deux, c'est quoi? La différence entre les deux, c'est quoi, électrique et automatique?
5: Oui, c'est
3: vrai,
5: ouais.
3: Bon, c'est bon, tu recherches la prise de courant, tu recherches ton bus.
2: Ouais.
3: Et automatique, c'est un conduite assistée, tout
2: c'est
3: ça.
2: C'est une boîte automatique.
5: Ouais, mais électrique, voilà. Les fils, ça s'embête.
3: Ils n'ont pas changé les vitesses.
2: Ça ne peut pas exister des bus électriques automatiques.
5: Ouais.
1: Ce qu'il y a, c'est que...
3: Il y en a encore partout, hein.
1: Non, malheureusement, on sera la dernière roue du carrosse à être équipée de ce système-là. C'est malheureux à dire.
6: Ouais, ok.
1: Qui c'est qui disait que ça s'en mêlait souvent, là? C'est qui?
5: Aurélie.
1: Oui, ben... Ouais, je sais que ça s'en mêle, mais maintenant, c'est avec des bars, hein. Il y a des bars,
5: ouais.
1: Hein.
5: Ah ouais, d'accord, donc
1: Ouais, ils ont des bars qui viennent directement et qui sont reliés sur les trucs, hein.
6: Est-ce qu'ils servent de l'alcool?
1: Comment?
5: Non, Gérard, explique-toi, je comprends rien.
6: Est-ce qu'ils servent de l'alcool dans les bars?
1: Il y a des bars pour que le bus roule.
6: Ouais, mais attends, je comprends pas le principe. C'est pas parce qu'il y a un bar qui...
1: Il y a des bars télescopiques.
6: Ah, des barres télescopiques.
1: Non, mais attendez, jouez pas ceux qui comprennent rien, hein, ça voudra mieux.
2: Le standard, on se calme 30 secondes et Gérard, tu vas nous expliquer ce que c'est qu'un bar télescopique ou peut-être Marcel, parce que Marcel travaille dans les transports en commun, d'après ce que j'ai compris. Marcel, si tu sais ce que c'est qu'un bar télescopique.
3: Un bar télescopique. Hein.
2: C'est quoi?
1: Une barre télescopique.
2: Explique-nous ce que c'est, Marcel.
3: Bah, c'est les bars pour se tenir debout là.
1: Non, les barres télescopiques pour les bus électriques qu'on veut.
6: Mais
1: c'est ce qu'il a sur les... comme les tramways.
3: Ah, qui sont
1: reliés avec...
3: Voilà, fallait préciser.
6: Comme dans un circuit de voiture électrique.
1: Voilà, comme les voitures tamponneuses, si tu veux.
6: Ah, la caténaire.
1: Voilà, ça y est, vous avez compris maintenant. On passe à la deuxième.
3: C'est Gérard qui s'est mal expliqué.
1: Voilà, merci. Très bien.
6: Comme d'habitude.
1: Ben, si ça te plaît pas, mon pote, tu vas voir au sommet ce que j'ai suivi.
6: C'est bon, tu restes tranquille. Déjà, je suis pas ton pote.
1: Non, mais attends.
5: Je ne serai pas de pote.
1: Déjà, vous allez vous calmer, là,
6: Ok, super. Bon, d'accord. Tu te calmes, on se calme, y a pas de problème. Voilà, tu te calmes.
5: On est cool,
1: c'est bon.
5: On commence pas. Vas-y, enchaîne, Gérard.
1: Pourquoi prenez-vous... Pourquoi pensez-vous que le bus...
6: Vas-y, refais la refaire.
1: Pourquoi prenez-vous le bus ou le métro?
6: Bah, déjà, on peut ne pas le prendre aussi.
5: Pour aller à l'école,
6: pour aller au travail.
1: Ouais.
6: Pour le plaisir, pour draguer, pour baiser.
1: Tout à fait.
5: Voilà.
1: J'adore la réponse de celui qui vient de dire ça. Je voudrais bien savoir qui c'est.
6: Qui baisse dans les métros.
1: Ouais, dans les métros ou dans les bus.
3: Pourquoi tu dis ça, Gérard?
6: Après 10 heures, tout le monde baisse dans le métro.
5: Ouais.
1: Non, mais soyez gentils. Soyez gentils, donnez vos noms quand vous parlez.
6: C'est Sport Billy.
1: Ouais.
6: Parce que moi, avant, je sortais des trucs de mon sac jaune et... Non, c'est franchement, tout le monde baisse dans le métro, quoi.
3: Mais pas dans le bus aussi.
6: Dans le bus, non, moi.
3: C'est déjà un peu difficile, hein.
2: Ouais. Je crois d'ailleurs, Marcel, que t'as une anecdote à ce sujet-là.

0: je pense que les nanas quand même...
1: Disons que dans le métro, il y a des petites provocatrices.
2: Ouais, ouais. Alexandra, je t'aime.
1: N'est-ce pas, Gérard?
3: Ah, moi aussi, je t'aime.
0: Les déclarations d'amour, vous les faites après.
3: Moi aussi, je t'aime.
0: Les déclarations d'amour, vous les faites après.
3: Gérard, t'es jaloux, hein.
4: Non, juste une chose. Apparemment, Marcel disait que Gérard avait aussi vécu ce genre de choses. Vous faites allumer par les filles dans les métros, Gérard? Tu t'es fait
0: Est-ce
4: que tu t'es déjà fait brancher par des filles dans le bus de Sion?
1: Quel numéro de bus?
0: Non, même pas. Il y a une machiniste que j'ai trouvé sympa, que je revois plus sur ma ligne, c'est dommage.
3: Tu as couché avec elle, Gérard?
0: Non. Pourquoi tu fais te coucher? Ouais, c'est bon, alors là!
2: Là, on est clair.
0: Ouais, c'est qui vient de dire ça?
2: C'est une meuf.
3: C'est Aurélie.
0: Eh ben, Aurélie, tu retournes voir Gaël au standard. La semaine dernière, on avait dit que la loco, il y en avait ras-le-bol. Aurélie, elle a recommencé ce soir. Un repart au standard. Terminé, point final à la ligne. Je ne veux pas le savoir, Aurélie.
2: Aurélie, t'as dit une connerie.
3: Gérard,
2: mets-toi à genoux. Aurélie, mets-toi à genoux.
3: Ça y est, je suis à genoux.
0: Non, mais Aurélie, c'est toi qui as commencé. Alors, dans ce cas-là, je veux pas le savoir.
2: Gratis le mise touquette.
0: Ok.
3: Tu sens, Gérard?
2: Ouvre la bouche.
0: Ok. C'est clair et net. On enchaîne sur la prochaine question.
1: La question numéro 4, je crois.
4: Et Marcel va la poser.
1: Pensez-vous que les nanas doivent être moins découvertes dans le métro?
2: Bah oui.
3: Quoi?
2: Enfin, tu peux répéter la question, s'il vous plaît.
3: Peux répéter, s'il te plaît.
1: Pensez-vous que les nanas devraient être moins découvertes?
2: Ah non,
3: Moins découvertes?
2: Oui.
4: Ça veut dire quoi, moins découvertes pour vous?
0: C'est-à-dire qu'il y a...
4: Des jupes plus courtes?
0: Moins courtes que ce qu'on voit à l'heure actuelle dans les bus ou dans les métros. Parce qu'on n'a pas besoin de voir leurs culottes. Besoin de voir leurs culottes quand mettre leurs jambes en tailleur.
2: Parce qu'après, t'as la gaule.
1: Tout à fait.
0: Dans les métros et dans les bus, je peux vous dire une chose que.
1: Et dans les métros, il y a des provocatrices aussi qui sont spécialistes là-dedans. Hein.
0: Ouais, mais
1: on met la main, on se prend dans la gueule, puis c'est bon.
0: Le machiniste dans les bus, il se régale avec les rétroviseurs qu'il a.
3: Ouais, c'est des machines.
0: Ouais, ben, c'est quoi un machiniste? C'est celui qui conduit les bus.
2: Eh ben, on dit le conducteur de bus, on dit pas de machiniste.
1: Alors, un machiniste, hein.
0: Il faudrait peut-être.
1: C'est un machiniste, le conducteur de bus.
2: On n'est pas là à rattraper, les gars.
4: Gérard, je pense qu'il faudrait que tu gères un petit peu ton débat et qu'il serait intéressant d'avoir la réaction des filles à ce sujet.
5: Et d'ailleurs, justement, au niveau de direction des filles, nouvelle venue, Florence, donc qui remplace Aurélie.
1: Bonsoir, salut Florence.
3: Gérard.
0: Bonsoir, Florence.
2: Salut, cochonne.
0: Oh, tu restes poli ou sinon tu vas voir Gaël au standard aussi, toi.
2: Ok, super. Salut, Gruluche.
0: Bon, alors les mecs, vous retournez voir.
2: C'est bon, Gérard, prends pas la gueule. On voulait faire un petit peu d'humour, c'est bon.
0: Mais non, mais un peu d'humour en étant poli.
2: Ah, bon, bah, excuse, on le refera plus, pardon.
0: Bah, j'espère.
3: On le refait plus, surtout.
2: Voilà.
0: Bon, maintenant.
2: Posez la question.
3: La question.
0: Alors, pensez-vous que les nanas devraient être moins découvertes?
3: Ah, non, pas du tout.
0: C'est Alexandra
3: qui parle.
0: Oui, Alexandra.
3: Déjà, il y a trop de masseurs dans tout ça. Donc, si en plus si on se découvre, ça va pas le faire.
0: Ouais, mais de toute manière, il faut dire une chose que vous le faites pas non plus. Vous le faites un peu exprès de nous faire voir vos culottes. Hein,
1: Et puis quand on met la main, on se prend quelqu'un dans la gueule.
3: Vous les voyez, hein.
0: Ouais, puis souvent, quand on met une main, on se prend des tartes.
2: Ok, super. Et alors, t'aimes pas ça, gros porc?
3: Ouais, t'aimes ça,
0: prendre
3: des claques.
0: Oh non. Pour l'instant, je vais te dire une chose, que celle qui va me mettre une claque, elle est pas encore née.
2: Arrête.
0: Hein, elle est pas encore née, la nana qui veut me mettre une barre.
2: Gérard, il est tellement con que quand on le traite de l'infomane...
0: Alors attends, je vais te dire une chose. le mec qui m'a traité de con, tu sais ce que je te réponds?
2: Ouais,
0: qu'avec un con comme moi, on s'amuse, avec un con comme toi, on se fait chier.
3: Celle-là, faut arrêter de la sortir.
2: Gérard.
0: Bon, alors, dans ce cas-là, vous avez qu'à être poli. Si vous voulez que je sois poli, vous restez poli envers moi, ok?
2: Non, mais super.
0: Bon. Alors, Alexia.
3: Oui.
0: À toi.
6: Ouais, bah moi je suis pas d'accord avec toi parce que on fait pas tout exprès de t'habiller en cours hein, pour être maté ou pour faire draguer quoi.
0: Mm-hmm.
2: Ouais, après il y a des vislards comme Gérard qui regardent, c'est dégueulasse.
1: C'est logique hein.
0: Bah, de toute manière, ça reste. Vous nous souhaitez voir assez, hein.
2: Ouais, non, mais
3: attends.
4: Il y a Greg sur Minitel.
0: Attendez, s'il vous plaît, il y a une question Minitel.

0: coupure.
1: Greg sur Minitel qui voulait savoir si ça t'était déjà arrivé de lâcher les filles.
2: Mais Gérard, c'est que ça, ma télé.
3: Florence, oui. Tu attends 5 minutes, je réponds à la question de Greg sur Minitel. Si je me suis fait...
1: Si t'as maté les filles, les sous les jupes des filles...
3: Ah bah ça, régulièrement,
4: c'est
3: oui.
4: Courant, hein.
3: Ah voilà. Régulièrement, on en voit assez comme ça, hein, maintenant.
4: Donc, t'es pervers.
3: Bah oui, bah, vicieux. Mais vous avez qu'à pas nous provoquer aussi, ouais, nous, nanas. C'est vous qui nous provoquez, alors attendez. On va quand même se rincer l'œil gratuit aussi, à force que vous nous provoquez.
4: Oui, Florence.
2: Mais ouais, Florence, c'est vrai, je t'écoute.
4: Attends, mais t'as un journal dans les mains, plutôt que de regarder sous la jupe du fils, tu regardes ton journal, puis basta.
5: On fait un trou dans le journal, hein, puis on regarde. Hein.
3: Florence, si vous voulez réagir.
4: Et ça se prend pour un poète.
3: Bon, c'est bon, là, les mecs, hein, vous la permets quand Florence veut réagir, s'il vous plaît.
4: Ouais, mais tu restes poli aussi.
3: Bon, alors tu vas voir au standard si j'y suis, toi. Okay, allez, hop, super. Bonne nuit.
2: Moi, je voulais dire, dans les magasins, ils vendent plus que des mini-jupes, donc on peut que s'habiller comme ça.
3: Attends, tu vas pas acheter des mini-jupes pour provoquer les spéciales, pour faire de la provocation dans le métro ou dans le bus.
2: J'ai d'acheter ça.
3: Bah ouais, mais non, mais il y a quand même...
2: Gérard.
3: Oui.
2: C'est pas parce qu'on porte une mini-jupe qu'on provoque, hein.
1: Voilà, exactement.
4: C'est pour votre plaisir que vous portez des mini-jupes.
3: Attendez. Eh, Florence. De manière, ça, c'est le deuxième débat, hein.
4: Ok.
2: Ah ouais, la tenue vestimentaire.
3: Après, c'est les tenues vestimentaires. On attaque la cinquième. Pourquoi que les bus roulent moins vite que les métros?
4: Parce que c'est la circulation, tête de bite.
3: Tu restes poli, ta tête de con.
2: On peut rien faire contre la technologie. Hein.
5: Le bus, c'est la conduite manuelle, et le métro, c'est conduite automatique.
2: Ouais, exactement. Voilà.
4: Est-ce qu'il y a des métros automatiques électriques?
5: Ils sont tous électriques, de toute manière.
1: Ouais, et les métros roulent à quelle vitesse, en général?
5: 40, 50. Sur la ligne 1, ils sont chouettes, hein.
4: Et les RER?
5: Les RER, c'est beaucoup plus loin, c'est considéré comme la SNCF.
3: Qui c'est qui me demande?
2: C'est Alexandra.
3: Oui, Alexandra.
2: Qu'est-ce que tu préfères prendre, bus ou train?
3: Moi, je préfère le...
4: La trottinette.
3: Aucun. Tu vois, je préfère marcher à pied.
2: Tu préfères quoi?
3: Je préfère marcher à pied.
5: Oui. Alexandra.
2: Oui.
5: Tu vois, de toute manière, dans le bus, c'est une certaine clientèle, et dans le métro, c'est une autre clientèle.
2: Ça
5: a rien à voir.
4: Dans le bus, c'est
5: franchement genre. Tu prends le bus, c'est pas la même place.
1: C'est quoi la différence?
2: Il n'y a aucun rapport avec la question, désolé.
1: C'est quoi la différence, Marcel, entre la clientèle du bus et la clientèle du métro?
4: Dans le métro, t'as des cons comme Gérard.
3: Marcel, réponds à ma question,
1: s'il te plaît.
3: Ouais, vous restez poli, s'il vous plaît.
5: Bon, disons que le bus, c'est une certaine classe de personnes qui prennent pas le métro, et ils se prennent à cause de...
4: S'ils prennent le bus, ils prennent pas le métro.
1: Oui, c'est sûr. C'est des gens qui sont plus chics, c'est quoi la différence? C'est pas des filles avec des jupes à la touffe.
5: Ah non, voilà.
1: D'accord.
3: Quoique, oui, ça dépend.
5: À part les lignes de banlieue, hein, je peux...
1: Question d'après.
4: Ah, voilà.
3: Alors, la question d'après.
4: Ce n'est pas normal. Pourquoi les gens de banlieue sont différents des autres? Ouais, c'est vrai, ça.
3: Je peux poser la question, va mettre...
2: Ouais, ça serait bien, Gérard.
3: Je vais poser la question, va mettre un disque et on se retrouve après.
4: Ok, super.
3: Alors pourquoi que les nanas nous font voir leurs culottes?
5: Voilà.
3: Donc, oui, Alexandra?
2: Oui, non, rien.
3: Non, qui c'est qui voulait réagir?
4: Non, rien de spécial pour l'instant. C'est quoi le disque?
3: C'est la main de ma sœur dans la culotte d'un zouave.
4: Change un peu d'expression, Gérard, c'est un peu vieux, là.
3: Ouais. Voilà. Comme ça, vous êtes au courant du disque.
4: Gérard,
1: Il y a Boss sur Minitel qui voudrait savoir, Gérard, si t'as déjà conduit des bus. Et il y a Lily qui dit qu'elle aimerait bien écarter les cuisses avec sa jupe courte devant toi.
3: Alors, Lily, dans ce cas-là, elle est d'où, Lily? Elle est d'où, là?
4: J'approche ma tête pour lui faire
1: équilibrer. 66.
3: Le département 66, ça fait loin. Hein. Ça fait loin. C'est Perpignan, c'est loin.
2: Gérard, je suis pas loin, moi, je veux bien faire pareil.
3: Qui?
2: Alexandra.
3: Tu viens à la radio, Alexandra.
2: Comment?
3: Tu viens à la radio.
2: D'accord, pas de problème.
3: Bah tu viens, on t'attend alors.
2: Ok, super. Je t'attends, mais...
4: Alexandra, mais tu ne sais pas.
2: Alexandra est très prisée, je vois.
4: T'es quand même un cochon, Gérard.
2: Ouais. Bah,
3: Alexandra,
2: ouais,
3: pourquoi tu veux pas venir maintenant? Alexandra.
2: Oui.
3: Pourquoi tu veux pas venir maintenant?
2: Parce que je peux pas, j'ai 17 ans et mes parents ne veulent pas que je sorte.
3: Bon bah alors à 17 ans, moi je peux pas avoir des problèmes non plus pour des tournements de mineurs. Donc on va mettre...
1: Je pense que tu peux annoncer la question d'après d'abord.
3: Donc la question d'après, c'est pourquoi tant de monde dans les métros aux heures de pointe? Donc on va se quitter le temps du disque avec Spaghignol. Allez, va. Je pense que c'est bien prononcé, mais c'est pas grave, vous allez écouter, on se retrouve juste après.
1: Suivi d'œil.
3: Et le disque là, c'est Je te tiens.
1: Je te tiens pas.
3: La barbichette. Voilà, à tout à l'heure. Réfléchissez à la question.
1: À tout de suite. Gérard, je voudrais juste que tu me dises, c'est quoi ce disque?
3: C'est Donne-moi ma chance.
1: C'est super.
3: C'est bébé, je sais pas, c'est ce qu'on m'a offert. Donc, voilà, c'est Donne-moi ma chance, en fin de compte.
1: Bon, tu rappelles la dernière question?
3: Alors, la septième, donc, c'est pourquoi tant de monde dans les métros aux heures de pointe? Et on va accueillir, donc,
1: De nouveau,
2: oui.
3: Coralie. Non, Coralie, bonsoir. Coralie, s'il te plaît, tu te réveilles.
2: Je suis là, Gérard.
3: Bonsoir.
2: Salut Coralie. Ça va?
3: Florence, oui, on récupère Florence.
2: Oui.
3: On récupère Jean-Daniel.
4: Ciao, salut, les gars, super.
3: Sport Billy. Et Tom. Oh, yeah.
0: Oui, salut Gérard, c'est une question entre Gérard et
3: Hé, oh, hey, tu réponds à la question, il n'y a pas de différence entre Gérard et je sais pas quoi, ou sinon tu retournes chez toi.
0: Il a compris qu'il devait retourner à la maison.
2: Allez, Gérard, pose ta question, Gérard.
3: Allez, je crois que vous l'avez déjà posé. Alors, c'est pourquoi tant de monde dans le métro, aux heures de pointe ou dans les bus?
2: Gérard.
3: Oui.
2: Parce que tout le monde sort en même temps, c'est normal.
3: Oui, mais donnez vos noms quand vous...
2: Alexandra.
3: Oui.
2: Non, mais c'est une question con, Gérard.
3: Quoi, c'est une question con?
2: Implacable.
0: Non, moi je pense que c'est une secte, c'est pour ça qu'ils se réunissent tous à 5
2: heures. Ouais, exactement.
3: De toute manière, il y a autant de monde. Entre 5 heures et 8 heures, de 5 heures à 8 heures, il y a autant de monde dans les bus et dans les métros. Pourquoi?
0: C'est
5: pour mieux tripoter les dames.
2: Va bouffer. Exactement.
1: T'as dit quoi, Marcel?
5: C'est pour mieux tripoter les dadas.
4: Gérard.
2: Marcel?
5: Oui.
2: Tu serais pas un obsédé?
5: Non, pas du tout.
2: Tu es dégoûtant, va.
4: Gérard, je suis sûr que c'est comme ça que t'as rencontré Christine, c'était dans le métro.
3: Bon, c'est bon, on parle plus d'elle, alors celui qui s'amuse à... qui recommence
2: non,
3: avec...
2: Non, on a dit Martine.
3: Non, on vient de dire Christine.
2: Non,
3: cherchez pas à midi, à 14h, allez. Hop.
4: Christine, c'est elle qui rit quand Gérard Lapine.
3: Non, allez, tu retournes au standard, tu vas voir Gaël au standard.
4: Allez, ciao. Ok, super.
3: Pourquoi moins de bus ou de métro pendant les vacances?
4: Parce
2: qu'il y a moins de personnes qui se déplacent, Gérard.
3: Non, il y en a autant.
2: Mais
3: non,
2: Gérard. Il y a des gens qui partent en vacances, Gérard.
4: Gérard, parce que les machinistes partent en vacances.
3: Non, mais il y a quand même autant de monde.
4: Les machinistes partent en vacances, Gérard, c'est con ou quoi?
3: Il y en a quand même qui partent en vacances et qui assurent quand même...
2: Il y en a d'autres
3: qui sont toujours là. Hein.
2: Ouais, mais il y en a qui partent.
3: Ouais, mais pourquoi moins de bus pendant les vacances?
2: Parce qu'il y a moins de bus.
3: Ok, d'accord, je vois.
4: Et parce qu'il faut bien que les machinistes partent en vacances.
2: Non, mais c'est logique.
3: Ça y est.
0: Eh Gérard, c'est vrai que c'est à cause de toi que la Didi elle a eu un accident?
2: Ouais, c'est toi qui...
3: Oh alors là! Stop! Là, les premiers de retourner au standard, je veux pas entendre ce mot-là sur centaine. Je veux pas entendre ce mot-là lors des débats. Les premiers au standard.
1: Je ne vois pas pourquoi Gérard explique.
3: Non, on a pas besoin de parler de Didi, alors que l'autre, il a été dire que... Pourquoi, je sais plus quoi.
1: Gérard, qu'est-ce que je fais?
3: Donc, tu le prends, tu te
1: sers ça,
3: tu lui dis que c'est pas la peine.
1: Gérard.
3: C'est pas la peine, on ne parle pas de ça pendant les débats.
2: D'accord.
3: C'est pas le thème du débat, et je n'attaquerai jamais un sujet de débat comme ça.
2: Keep cool, hein.
3: Bon, bah dans ce cas-là, il n'y a pas me le balancer.
2: Ouais, t'as pas fouillé. Allez, continue, Gérard.
1: Marcel, la question suivante.
5: Pourquoi tant d'agressions le soir après 22h? D'agression.
2: Bah, les mecs, ils sont en manque. Ouais.
5: Non, attends, mais il y a agression et agression. Hein.
2: Non, mais les mecs sortent à cette heure-là, surtout. Donc.
5: À 22h, il y a déjà moins de surveillance dans le métro.
2: Oui, c'est exactement, ouais.
5: Mmh. C'est l'heure des relèves et les patates et patates. Voilà.
2: Ouais, c'est vrai, t'as raison. Bah ouais. Alors, t'as la réponse, pourquoi tu poses la question?
3: On posait la question comme ça, donc on vous demandait de réagir, c'est tout.
2: Bah voilà, on a réagi.
3: Bon, c'est bien, donc on va attaquer sur la dixième. Attends, la dixième, c'est pourquoi moins de contrôle la journée dans les bus ou les tramways?
5: Ça, je suis pas si d'accord avec toi, Gérard. Hein.
2: Pourquoi non, il y a vachement de contrôle quand même contrôle la journée. Voilà, moi je trouve que...
3: Ah bah dans la journée, il y en a moins.
2: Il
3: ah bah, y en a plus le matin que dans la soirée.
2: Bah, non, mais le matin, il y a plus de monde, c'est tout.
3: Mais dans, la, matin, dans la journée, j'en vois pas beaucoup. Hein.
2: Maintenant, bah, y a personne la journée, c'est normal. C'est normal, la journée, il y a personne.
6: Ah si, si,
2: il y a moins de monde. Contrôler la journée.
6: Ouais, moi aussi, je me suis fait contrôler la journée. Hein.
5: Mais par contre, la journée, c'est surtout des,
2: 300 balles, hein.
5: Des contrôleurs étudiants. Donc, ils se baladent un peu n'importe où.
3: Alors, la 11e, donc, comme tout le monde a... Ouais, pourquoi on change souvent de ligne pour aller au boulot?
1: Et il y a juste avant
2: une question.
3: Attendez.
1: Il y a juste avant une question Minitel de Berserker qui dit Gérard. Non, pardon, c'est pas Berserker, c'est Darchand qui dit est-ce que Gérard a déjà été contrôlé?
3: Oui.
2: Ouais.
1: Et comment ça s'est passé?
5: Non, Gérard, il saute par-dessus le tripode, c'est pas pareil.
2: Raconte, Gérard.
3: Non, mais moi, j'ai déjà été.
2: Ils t'ont arrêté, Gérard?
3: Moi, j'ai déjà été contrôlé plusieurs fois et je me suis pris des PV, ça c'est vrai, et je m'en cache pas.
2: Pourquoi t'avais pas pris de ticket, Gérard?
3: Bah parce que j'avais pas les moyens, donc je suis passé en fraude, et puis c'est tout.
2: Mais t'as payé encore plus cher, c'est con.
3: Bah ouais, mais de toute manière, comme ils m'ont, je veux pas dire l'adresse, donc voilà.
2: Ça t'a servi de leçon, j'espère.
3: Bah oui, ça me sert de leçon, maintenant je me trimballe avec... Je me trimballe avec trois carnets de bus sur moi maintenant, alors.
2: Mais FM Radio te paye pas la carte orange?
3: Non, non, mais ça c'est problème Fun Radio, ça c'est moi qui réglerai ça avec Max. Hein. Ça regarde pas les auditeurs.
1: Et il y a juste aussi Dom sur Mitel département 75 qui dit question à la Gérard, pourquoi autant de monde pendant les grèves?
3: Ben, je crois que...
2: Autant de monde où? Dans les
1: métros
2: et les bus?
3: Ah oui, ça, ouais, ben...
1: Ah, Gérard, pourquoi il y a du monde pendant les grèves?
3: Ben oui, ça c'est... C'est ça que, s'ils sont mal payés, donc automatiquement, je sais qu'il y en a beaucoup qui sont mal payés comme machinistes.
2: Ouais.
3: Ça, c'est vrai, donc on peut pas leur interdire de faire
1: pas la
3: grève.
1: La question, Gérard, la question, c'est pourquoi il y a du monde pendant les grèves?
2: Comment ça? À côté, voyons.
1: Pourquoi il y a du monde pendant les grèves?
2: Mais du monde où?
3: Mais où?
1: Allez, les filles, la question, elle est posée à Gérard.
3: S'il y a du monde, s'il y a des grèves, il y a plus de bus. Automatiquement, donc, il y a tant de monde qui attendent le bus. Voilà, c'est tout. La réponse à la question, c'est ça.
2: C'est toujours pas vous qui êtes un cerveau.
3: Si quelqu'un fait grève, automatiquement, les bus, il y en aura déjà moins. Ouais. Il y aura plus de monde qui attendra le bus. Et ça fera plus. Le premier bus sera bombé. Ça fait comme le métro.
4: Il y en a comme le métro. Ça fait des études, tout ça.
2: Ouais.
4: Vache.
3: Bon, alors.
1: Et juste avant, je rappelle pour Doc, Berserker et compagnie sur Minitel que pour participer au débat, vous appelez au 0870-5000.
0: Hey Gérard, j'avais juste une question.
1: 0803-08-5000.
0: Hey Gérard.
1: Gérard, à toi.
0: Ouais, Gérard.
3: Oui.
0: C'est vrai que tu serais sorti avec François si ça avait été un mec?
3: Bon, alors, je te répondrai pas à ta question, c'est pas le thème des débats. Alors, point final à la ligne. Alors, commencez pas à me brouter avec Françoise, Christine, Carole, Martine, ou ainsi de suite.
2: Et
3: la loco. Ok, c'est clair et net. C'est clair et net.
2: Gérard, c'est qui ta nouvelle?
3: J'en ai pas de nouvelles, voilà. Point final.
5: Ils veulent tout savoir.
0: Eh, Gérard, c'est vrai que t'es mannequin chez Emmaüs?
3: Bon, alors pourquoi qu'un ticket ne dure pas une heure comme dans certaines villes?
0: Qu'est-ce que tu racontes? T'as jamais eu le ticket avec une meuf, toi?
2: Non, c'est...
3: Pourquoi que les tickets durent moins?
2: Les tickets de quoi, d'abord?
3: Bah, les tickets de métro ou de bus. Pourquoi qu'un ticket ne dure pas une heure comme dans certaines villes?
0: Mais tes tickets, ils durent pas une heure.
2: Ouais, t'as pas tort. À Rennes, tu vois, et ben ça existe. Pendant une heure, t'as le droit de prendre le métro, le bus, tu te déplaces comme tu veux.
3: Ouais. Voilà.
2: Alors qu'à Paris, t'as un ticket, et puis pour un pas ça, tu fais deux stations et terminé.
3: Voilà. Ou sinon, tu peux faire, la Grande Arche jusqu'à Vincennes avec un ticket.
2: Ouais, c'est vrai. C'est donc, carrément débile.
3: Au lieu que ça dure plus longtemps, faut que tu changes de ticket si tu veux revenir sur une autre station.
5: Et sinon, c'est un PV.
2: Mais c'est pour nous pomper du fric. C'est Marcel à qui tu me fais penser?
5: Non.
2: À la moustique.
6: Ouais, c'est vrai.
2: Moi, il me fait penser à Antoine Decaune.
0: Moi, il me fait penser à Gaudemont.
3: Bon, on n'est pas là.
2: Un petit moustique.
3: Niel à la place
2: Antoine
0: de Gaune,
2: c'est
0: la moustique.
3: S'il vous plaît.
2: Oui.
3: On a qu'une Niel à la place de Sport Billy.
1: Je crois que c'est Niel.
0: Non, c'est Niel. Salut ma couille, ça va Gérard?
2: Salut Niel.
0: Salut Niel.
2: Eh
0: hey, Marcel, ça va? Ouais, bien. Pas trop chaud Gérard?
3: Bon, on n'est pas là pour savoir si la vie des autres, comment ça se passe.
0: Gérard, on est poli, on demande comment ça va, c'est bon.
3: Réponds-leur, parce que sinon ils vont nous prendre la tête toute la nuit.
1: Marcel, à toi, ensuite j'aurai une petite question pour Gérard.
0: Alors, on se casse le cul pour venir participer à ton débat et tu dis qu'on te prend la tête, putain, c'est agréable.
2: Ouais, c'est vrai.
3: Non, dis pas putain.
5: Non, mais Gérard, il est un petit peu nerveux ce soir.
2: On discute avec tout le monde, hein.
6: Tu râles et quand on parle, tu râles. t'arrêtes pas de
4: parler. Pose ta question, Gérard, allez.
1: Oui, il y a une question Minitel pour Gérard, toujours de Boss, département 75, qui dit, Gérard, pourquoi les camions sont plus lents que les voitures?
3: Alors, bah,
1: je pense que tu peux répondre.
3: Alors là, je vois pas le rapport avec les transports en commun, mais j'ai quand même.
6: Un transport, hein.
3: Non, mais ouais, mais attends, les transports, les routiers, les transports en commun, c'est pas du tout la même chose.
4: Mais un mot derrière l'autre, ça fait des phrases, Gérard. Tes transports en commun, c'est.
6: Et t'as pas précisé transport en commun, t'as juste dit transport, hein.
3: Non, mais bien sûr, parce que là, le thème du débat, c'est transport en commun, c'est pas transport routier.
4: Bah si, toi, tu te déplaces pendant les transports de bétail.
3: Eh, toi, si tu continues tout à l'heure, tu vas aller voir si je fais du bétail au standard.
4: Toi. Ouais, tu vas top, super, Gérard, vas-y. Il voyage clandestinement avec les veaux.
3: Hmm. Alors maintenant, je vais quand même répondre à la question de ce charmant jeune homme qui m'a dit
4: ouais,
3: pourquoi que les camions roulent moins vite que les voitures, c'est ça?
6: Ouais, vas-y, réfléchis. Ah,
4: ouais.
3: Bon, déjà, ils sont limités.
6: Ouais.
3: Ils sont limiteurs à 80-90.
4: Ouais, comme toi, t'es limité aussi, toi.
3: Bon, toi, tu vas déjà aller voir Gaël au standard, comme
4: voilà,
3: ça, tu vas pas m'énerver.
4: Facilité, toujours.
6: Et défends-toi, Gérard.
3: Voilà, non, mais il va voir Gaël au standard et c'est tout.
4: Vas-y,
3: toujours. Allez, bonne nuit. Donc,
6: t'es
3: une
6: poule mouillée, Gérard.
4: Ouais,
6: c'est dégueulasse. En plus, ça sent l'Antarctique.
4: Vous habite. Ouais, t'es vachement limité, Gérard.
3: Allez, comment ça, les gonflés, hein.
4: Mais on peut rien te gonfler.
7: Tu racontes, on te gonfle quoi.
6: On peut même
7: plus
6: rigoler.
3: Ouais, bah, il a rigolé. Maintenant, je réponds à la question de charmant jeune homme parce que je voudrais bien finir avec ça parce qu'après,
6: ouais,
3: on va attaquer
6: bien,
3: le deuxième
6: ouais.
3: débat. Donc, alors, pourquoi que les camions roulent moins vite que les voitures? Donc, c'est normal. Donc, je disais qu'ils étaient limités.
4: Comme quoi?
3: Et que les voitures ne sont pas limitées.
4: Voilà. Et donc, ils roulent plus vite.
3: À part si on tombe sur des voitures électriques ou des espèces de petites Fiat,
5: ouais,
3: des petites Fiat ou des. Même. Je sais même pas. Là, je pense que j'ai dû en voir une ou deux.
4: Des
3: pandas comme.
6: Bah, la voiture de Julie n'est pas limitée.
3: Non, elle n'est pas limitée. Et je vais vous dire une chose, que souvent j'en ai croisé et ça n'avance pas sur l'autoroute.
4: Ah.
3: Je suis désolé, ça n'avance pas, ça fait un potin pas possible. Ça n'avance pas du tout, c'est comme les voitures électriques, on devrait les aider.
6: Bah quoi, donc voiture
1: je défendrai ma voiture jusqu'au bout, ma voiture roule très bien et elle roule jusqu'à 165 km.
6: Bah, c'est bien.
4: Ah, Julie, comment t'es fort.
6: D'accord.
4: Comment tu défends tes voitures.
6: T'as quoi comme bagnole?
3: J'ai pas de voiture, malheureusement.
4: Ah. Il
3: n'a
4: pas
3: de
4: permis.
6: Non,
4: mais Gérard,
3: Gérard, moi, je me déplace à pied et en transport en commun ou de temps en temps, j'ai.
4: C'est en ambulance qu'on déplace, Gérard.
3: Comment?
4: C'est en ambulance qu'on déplace.
3: Ah oui.
4: Roller sur bouteille, Gérard.
3: Ouais, bon. Allez, c'est bon. Donc on va attaquer le deuxième débat.
6: Ouais.
1: Et la conclusion,
3: on va faire la conclusion, on va changer un peu le monde parce que là ça commence.
4: Qu'est-ce que c'est que ces débats, putain?
6: Non, mais Gérard, attends quand même.
3: Non, mais on fait la conclusion des transports en commun. On fait la conclusion des transports. On fait la conclusion des transports en commun. On fait la conclusion des transports.
6: Ouais, arrêtez.
3: On fait la.
6: Mais
3: vous allez me laisser parler?
4: Non, tu vas la fermer.
3: On fait la conclusion des transports en commun, on met un disque et on prend d'autres gens. Voilà.
1: Stop, on se calme. Merci. On va commencer le deuxième débat et le disque on le mettra plus tard parce qu'on va enchaîner les disques comme ça non plus. Hein.
3: J'ai pas vu la conclusion d'autres personnes parce que c'est pas le meilleur mix.
1: T'inquiète pas Gérard, c'est bon, je vais en trouver d'autres.
3: Alors Alexandra, qu'est-ce que t'as pensé du débat?
6: Les questions n'étaient pas très intelligentes. Mais c'est tout ce que j'ai pensé.
3: Non mais attends, je vais dire une chose, normalement je devais préparer 10 questions, j'en ai fait quand même 12.
6: Oui.
3: Alors si c'était pas 12 questions intéressantes sur un débat comme ça, eh ben je sais pas ce qu'il
4: faudrait.
3: Tu as
4: réussi à faire 12 questions, waouh.
3: Oui, et le deuxième aussi, il a 12 questions.
4: C'est la même que t'as répété 12 fois, Gérard.
3: Et le deuxième, il a 12 questions, hein, aussi, je vous préviens d'entrée.
6: Gérard, tu as
4: 24 questions d'une semaine, Gérard, t'as fait, waouh.
3: Qui c'est qui me parle? Donne ton nom, s'il te plaît.
4: Non.
3: Oh, c'est pas toi, tu commandes ici.
1: Je crois qu'il y a une jeune fille qui veut parler, merci.
6: Oui, c'est Alexandra.
3: Oui.
6: Tu prépares longtemps tes débats à l'avance?
3: Je
6: prépare pas, il bafoue.
4: Et Alexandra, tu fais quoi après le débat?
6: Comment?
4: Tu fais quoi après le débat?
6: Mais je fais ce que tu veux.
4: Ouais.
3: Mais de manière, elle a 17 ans, alors si tu veux faire un détournement de mineur, mon petit, c'est ton problème.
4: Détournement de mineur, ça passe en 15 ans.
3: Attends, tu m'encules. Je te dis une chose, Jean-Daniel ou Niel ou Tom, tu restes poli, d'accord?
6: Les mecs? Tu vas pas croire qu'il a jamais fait ça,
4: Gérard, des tourments mineurs.
6: Les mecs, de toute façon, c'est Gérard qui m'intéresse.
4: Ouais.
3: Bah, très bien, alors.
6: Bah, disons, t'as vraiment
4: les gouttes de chat, tu vas être un gros ton, toi, alors.
6: Tout
4: le monde est pas obligé d'avoir bon goût, hein.
6: Ouais, exactement.
3: Bon, vous vous calmez maintenant, Coralie, pour toi, le débat.
6: Alors,
2: moi je partagerai un peu l'avis de, d'Alexandra et puis moi je dirais que bah, le métro ça se prend, on évite de les prendre aux heures de pointe si on veut être tranquille.
0: Et toi, ça se prend comment toi?
2: En plus on risque sa vie.
1: En plus,
3: ça c'est vraiment mon but, ça.
0: Tu racontes n'importe quoi.
3: Ouais, tu te calmes là, le mec. Hein.
0: Tu risques ta vie de quoi dans le métro?
2: Bah, il y a des bombes, mon pote. T'as pas entendu les attentats?
0: Non, regardez mais... la journée d'enfer, toi. T'as
3: oh, regardé
0: la
3: télé.
2: Non, ça passe au Canal Plus dans pas longtemps. Mais attends, pour les mecs, c'est plus facile de prendre le métro. Hein.
3: Ouais, ouais, ouais, j'ai l'impression. Il y en a beaucoup qui fraudent. Donc, Florence.
2: Oui, alors, les questions sont connes et tu bafouilles trop.
3: Bon, maintenant, si les questions sont connes, ma petite, hein, tu fais une chose, t'écris à la radio et tu me donnes des thèmes de débat. Mais je te presse bien, avec des questions.
2: Tu bafouilles, j'entends rien, enfin.
3: Mais tu fais des débats avec des questions, sauf sur le sida et le préservatif que je ne ferai jamais
2: d'accord,
3: la nuit.
2: Je t'en enverrai.
3: Eh ben, alors tu fais,
2: ouais,
3: tu réfléchis.
2: Je vais t'aider parce que je t'aime bien, va.
3: Comment?
2: Je vais t'aider parce que je t'aime bien, va.
3: D'accord. Eh ben, t'écris au 143 du Charles de Gaulle, le 92-521, Neuilly-sur-Seine, Sedex. Ouais. Voilà. Donc, Jean-Daniel. Ta conclusion. Jean-Daniel, ta conclusion, s'il te plaît.
0: Allô?
3: Ouais.
0: C'est pas Jean, moi, c'est Jean-Daniel.
3: Eh ben, c'est ce que je viens de dire.
0: C'est Didier, en Verlon.
3: Eh, okay. Oh, les oreilles, c'est comme le cul, ça se lave.
0: Ouais, ben, je me suis lavé le cul, alors je me suis lavé les oreilles avec.
3: Bon,
0: ouais,
3: alors,
0: avec.
3: Ta conclusion.
0: Parce que le coton-tige, ça, et pour le cul, et
3: ta
0: pour les oreilles.
3: Ta conclusion.
0: Bah quoi?
3: Ta conclusion.
0: C'est pas la peine de culer.
3: Ouais, tu réponds et c'est tout.
0: Eh, mais c'est bon, t'as vu comment tu me parles, toi?
3: Bon, allez, dégage,
0: bon, c'est bon,
3: dégage.
0: C'est bon, parce que tu fais de la radio qu'il faut choper la grosse tête, là.
3: Ouais, tu commences à me dégonfler, je te demande ta conclusion, je te demande pas de tes règles.
0: Je te demande un petit peu de respect, c'est trop demandé ça.
3: Non mais moi je te demande une conclusion, je te demande pas à quelle heure il est, d'accord?
0: Eh, la constitution elle dit qu'on a le droit, qu'on a des droits, ok? Alors tu me respectes?
3: Oh, allez hop. Viel ou Niel?
0: Non, c'est Niel.
3: Niel.
0: Et te laisse pas dire, Niel, apprends à lire. Bon, moi je voudrais dire que pour ton premier débat ça allait, t'es pas trop énervé. On va tâcher de continuer pour le second.
3: Mm-hmm.
0: J'espère que t'auras pas des questions à la con comme pour le premier, voilà, c'est ce que j'espère.
3: Bah tu verras bien, les questions c'est moi qui les prépare.
0: Ouais,
3: hein,
0: bah ouais, ça j'ai remarqué, ça peut pas être quelqu'un d'autre, hein. C'est clair.
3: Bah si t'es pas content, tu fais comme Florence, t'écris à la radio. Voilà, et tu me présentes des thèmes de débat avec tes questions. Si ça m'intéresse, je les prends, si ça m'intéresse pas, bon à la poubelle.
0: Ouais, mais bon, tu voilà. Vois, on a pas les questions.
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0: Bah, nous voilà partis dans la suite de la libre antenne. Bon, bah, maintenant, c'est l'heure du débat, donc, voilà. Donc, bon, bah, si vous voulez nous appeler, c'est 0803 08 5000 et 0870 5000. Et n'oubliez pas le 3615, code Fun Radio, rubrique direct. Et alors, pour les Belges, bon, bah, c'est le 033 1 47 99 5000. Donc, on va accueillir Raphaël. Raphaël, 19 ans de Marseille, bonsoir. Si on pouvait avoir... baissez la radio, s'il vous plaît, derrière.
1: Hélène.
0: Bon, si on pouvait avoir Raphaël.
2: Gérard.
0: Ouais, baissez la radio, s'il vous plaît, derrière. La radio, s'il vous plaît. Raphaël.
2: Oui, bonsoir.
0: On baisse la radio, s'il te plaît.
2: Je suis désolé, c'est pas moi, ok.
0: Non, non, ok. Bonsoir. Bon, bonsoir, Raphaël.
2: Ouais, bonsoir, Gérard. Ça va?
0: Donc, Poy, 20 ans de Caen. Bonsoir. Poy.
3: Ouais.
0: Tu baisses la radio, s'il te plaît.
3: Oui, Gérard.
0: Non, ben là, tu baisses parce qu'il y a trop d'écho.
3: Oui, ben, 2 secondes, j'y vais.
0: Voilà, t'éteins tout. Donc, on va accueillir Hélène, 19 ans de Marseille.
4: Ouais.
0: Bonsoir, Hélène.
3: Salut.
4: Salut.
3: Bonsoir Hélène.
4: Salut.
0: Poy.
3: Oui.
0: T'as rien baissé du tout parce que j'ai toujours des échos.
3: Ah bah moi j'ai tout coupé, c'est plus chez moi.
0: Bon, ok.
3: Allô.
0: Allô. On va accueillir Caro, 22 de Toulouse.
5: Salut GG.
0: Bonsoir. On va accueillir Marcel, 18 ans de Nice.
6: Bonjour Monsieur Majax.
0: Bonjour. Bonsoir, plutôt qu'on dit. Ouais. Donc alors le thème du débat c'est donc la bisexualité. Alors, la première question que je vais vous poser, donc, c'est une question que j'ai l'habitude de poser. Hein, bon, ben, après, on prendra les questions habituelles. Donc, êtes-vous pour ou contre la bisexualité?
6: Je vous laisse répondre.
0: Ben, allez-y.
6: Non, après vous. Je suis pour.
0: Ben, qui est pour?
6: Robert.
0: Robert.
6: Oui.
0: J'ai pas de Robert sur ma ligne.
6: Si, Robert de Nantes.
0: Non, Robert de Nantes.
6: Ouais, à Saint-Noble.
0: Non, mais...
5: Bah, Raphaël, moi, ma chatte Minette et sa copine, bah, elles sont bisexuelles, ça ne me dérange absolument pas.
0: Ah ouais.
5: Donc, je suis pour.
4: Et moi, je te répondrais qu'on ne peut pas être pour, on ne peut pas être contre quand on est bisexuel. C'est absurde. C'est comme si tu faisais partie d'un mouvement politique et tu disais, je suis pour ou je suis contre. Quand t'es bisexuel, c'est comme ça. Il n'y a pas à être pour ou être contre. C'est comme ça, c'est la vie.
0: C'est Hélène qui vient de parler?
4: Non, c'est Caroline.
0: Oui, Caroline. Ouais, mais Caroline, bon, ben, t'es contre, mais...
4: Non, je suis pas pour, je suis pas contre. Je suis bisexuel, c'est comme ça.
0: Ouais, mais je vois pas pourquoi qu'on mélange la bisexualité avec la politique. Ça n'a rien à voir.
4: GG, ouvre tes oreilles.
0: Ben, c'est...
4: Je t'ai pris l'exemple de la politique.
0: D'accord.
4: Pour faire voir que quand tu es dans quelque chose, tu ne peux pas être pour ou tu ne peux pas être contre. Parce que si t'es pour, ok, mais si t'es contre, à ce moment-là, qu'est-ce que tu fais dedans? Autant aller voir ailleurs, je veux dire... C'est pour ça que je t'ai pris l'exemple de la politique.
0: Ah ok, d'accord.
4: Visualisation.
0: D'accord. Il y a Laurent sur Minitel, qui met bisexuel égale hétérosexuel ou égale plus homosexuel. Je vois pas. Mais
6: Gérard, je peux nous le refaire, on n'a rien capté. Là.
0: Bon alors.
5: Gérard, répète, c'est quoi bisexuel pour toi? C'est une femme avec une femme, c'est ça?
0: Ben disons, c'est deux femmes qui font l'amour ensemble.
5: D'accord, donc ça c'est bisexuel.
0: Ouais, voilà.
5: Et
0: la bisexuelle.
5: Et un homme et un homme, c'est
0: des homosexuels.
5: C'est des homosexuels.
4: Ah d'accord.
6: Gérard,
0: oui.
6: Comment on fait l'amour avec deux femmes?
0: Ah bah ça, je peux pas te dire parce que j'ai pas essayé, tu vois.
6: Mais comment elles font pour faire l'amour? Elles ont pas kiki?
0: Ah bah ça, je sais pas. Je peux pas te dire. Mais surtout, précisez vos noms, hein. D'accord.
6: C'est Poy.
0: Ouais, Poy.
6: Et tout le monde est pour, là, en fait, là. Moi, je suis pour. Ouais, bon,
0: qui est pour? Marcel?
6: Marcel est pour.
0: Bon, Marcel est pour.
6: Bah, moi, pour changer, je vais être contre, alors.
0: Bon, alors, Hélène, elle est pour.
4: Caro est pour.
5: Raphaël, elle est pour.
0: Bon, Caro est pour. Rapha.
5: Elle est pour.
0: Elle est pour.
6: Tout le monde est pour.
4: Mais ouais. La Hélène, elle est pour et contre, parce que c'est son père, en fait.
6: Bon, il y a plus moi à être contre, alors. Bah, je vais être contre.
0: Non, mais attends, Hélène.
4: Ouais.
0: Attends, tu me dis, t'es pour et contre, mais comment ça, pour et contre, parce que quoi?
4: Ben, pour, parce que... Parce que, bon, j'aime mon père, quoi.
0: Oui.
4: Mais contre, parce que
1: parce que c'est pas une idée. Enfin.
6: Ah, t'es pour quand ça t'arrange, quoi.
0: Bon, on va en même
1: ouais,
0: temps.
1: Bien sûr, mais bon.
6: Ah, c'est dégueulasse,
1: ça,
6: quand même.
0: Attendez.
6: Non, mais c'est dégueulasse pour les autres.
0: Attendez, s'il vous plaît. Attendez.
6: C'est dégueulasse pour les autres.
0: Bah, attendez. Attendez, on va accueillir Cash, Cacha et Cachan.
7: Allô.
0: Oui.
7: Oui. Bonjour, Jésus.
0: Oui, bonjour, bonsoir. Et Cachan.
7: Oui, je te passe Cachan. Bonsoir, Jésus.
0: Ouais, bonsoir. Ouais, deux hommes, c'est bon, hein.
7: Bah oui, nous sommes bisexuels.
0: Ouais, d'accord.
7: On va rester dans ton débat et on va écouter, salut, on va dire ce qu'on en pense.
0: Ouais, ben, alors, donc la première, la
7: question. Un gros bisou, Gégé, déjà.
0: Ouais, oui. Ouais, ben, d'accord. Ouais, ben, ça y est, c'est bon, on a compris.
1: Oui,
6: on adore ta petite
5: voix. Et toi, Gérard, t'es pour ou contre la bisexualité?
0: Moi, je suis contre.
6: T'es pour, Gérard?
0: Ouais, non.
5: Pourquoi tu es contre, Gérard?
0: Non, moi, je suis contre, c'est tout.
1: Pourquoi?
6: De mentir.
0: Non, mais moi, je suis contre. Mais attends, mais Paille, s'il te plaît.
6: Oui.
0: Paille.
6: Deux secondes. Bah attends, je vais avec toi, moi, c'est cool.
0: Non, mais attends, non.
1: Vas-y,
6: Gérard. Tous les deux à la locomotive, tu peux pas dire que t'es contre, Gérard.
0: Je suis contre, d'accord.
6: Et pourtant, dans les chutes de la loco, ça y va, hein. Mais pourquoi t'es contre?
0: Bon, Gérard, je suis contre, c'est point final à la ligne.
6: Ah non, mais Gérard, faut expliquer, faut argumenter un peu.
1: Oui, mais Gérard,
0: je suis contre parce que j'ai
1: une petite notion de respect quand même.
6: Attends, laisse argumenter, Gérard.
0: Je suis contre parce que j'aime pas voir de nana qui se touche, c'est tout.
6: Attends, c'est hyper excitant quand même.
0: Non, je suis désolé, c'est.
6: Tu sais pas avoir le braquemar dans la culotte?
0: Non.
6: Même pas un petit peu?
0: Non.
6: Même pas le petit kiki, il se lève pas, Gérard?
0: Non. Bon, allez. Bon, allez, c'est bon, on a fait le tour de la question. Donc, le pour ou contre.
5: On a fait le tour de la question, ok, d'accord.
0: Donc, alors, que pensez-vous de la bisexualité?
6: Alors, Gérard, à ton avis, est-ce que des homosexuels peuvent être bisexuels?
0: Comment?
6: Est-ce que des homosexuels peuvent être bisexuels?
0: Ah, ben ça,
5: les homosexuels sont des PD et donc les bisexuels sont que deux femmes ensemble, n'est-ce pas, Gérard?
0: Normalement, oui, c'est ça, la bisexualité. Oui, ça.
7: Alors là, je t'arrête tout de suite parce qu'on n'est jamais trop sûr d'être femme ou homme.
0: Mmh.
7: Hein, je pense qu'en chacun de nous, comme en toi, il y a une personnalité féminine qui ressort.
5: Exactement, Gérard.
7: Hein, et Cacha me le confirme. Et on pense même qu'avec ta petite voix, c'est sensuel comme tout.
5: D'ailleurs, Gérard, c'est trop bisexuel. Tu fais beaucoup, hein, tu fais trop femme, c'est chou. Hein.
7: On n'est jamais trop bisexuel.
0: Non mais bon, de toute manière, on va quand même poser la question aux filles. Donc, Raphaël.
8: Ouais.
0: Donc, pour toi.
8: Pour moi quoi?
0: Ben, qu'est-ce que t'en penses?
8: De quoi, la bisexualité?
0: Oui.
8: Je t'ai dit que ma chatte Minette est bisexuelle et ça me plaît de l'avoir.
6: Est-ce que tu crois que t'es plus pour par rapport à l'autre? Ou alors t'es carrément contre par rapport à ce qu'il dit?
8: Je suis pour. Hein. C'est très très joli, je trouve. Hein. Voir deux femmes ensemble.
6: Est-ce que tu crois qu'il a plus cité par exemple par rapport à Gérard ou pas?
0: Non, mais moi je vais vous dire une chose. Je vais vous dire une chose. J'ai horreur de voir deux femmes ensemble parce que ça.
8: Horreur.
6: Gérard, GG, oui. De Suresnes qu'on connaît tous. Est-ce que tu as l'air vraiment très très ferme? Tu as eu de mauvaises expériences, c'est pour ça.
0: Dis-nous tout.
1: Prendre une gamelle par une gonzesse qui était bisexuelle.
6: Voilà.
0: Non mais de manière,
9: il faut que tu nous racontes ton expérience, GG.
0: Attendez, s'il vous plaît derrière, s'il vous plaît. On vient de me poser une question. Si. Non mais attends. Bon, s'il vous plaît, on va pas s'énerver. On ne s'énerve pas. Vous calmez, s'il vous plaît. Il y a Julie qui m'a posé une question. Comme vous déconnez, les mecs, j'ai pas entendu ce que Julie m'a posé comme question. Alors, si Julie pouvait me reposer la même question, je vais répondre.
9: Moi, je voulais savoir si tu parlais en connaissance de cause et si tu pouvais nous raconter ton expérience de bisexualité.
0: Disons, en connaissance de cause. Non, personnellement, parce que j'ai... Bon, c'est bon, vous vous taisez, s'il vous plaît, derrière.
8: Poème de Gégé.
0: Bon, s'il vous plaît, vous la fermez parce que le prochain que j'entends qui s'amuse à ça, vous allez avoir derrière. Donc je suis contre de voir deux femmes ensemble.
8: Et Gérard, tu choisis combien?
0: Ça te regarde pas. Voilà, point final à la ligne. Donc
6: Laissez parler Gérard.
0: Donc je suis contre de voir deux nanas ensemble.
6: Tu peux parler, Gérard.
0: Oui, mais de toute manière, je suis un mec.
9: Et pourquoi, GG?
0: Parce que c'est deux nanas ensemble, bon ben, c'est, ça fait bizarre.
7: C'est deux nanas qui ne pourra pas sauter, mais il n'a pas compris.
9: Oui, mais si elles s'aiment, c'est pareil. Bon, ben,
0: si elles s'aiment, c'est leur problème dans ces cas-là. Tout à fait, je suis d'accord.
4: Non, mais t'as été traumatisée dans ton adolescence. Je sais pas, moi.
0: Mal passé. Non, mais attends, on parle pas de l'adolescence.
7: Et Gérard, si t'as pris un râteau par
0: exemple. Non, mais.
7: Gérard.
0: Oh, donnez vos noms, s'il vous plaît.
7: Oui, c'est Cachou. Est-ce que tu as des hémorroïdes?
0: Non.
7: As-tu des hémorroïdes?
10: Gérard.
0: Qui?
7: Gérard, c'est moi.
0: Qui, c'est moi.
7: Et si t'as prenais
0: que c'est qui, moi? C'est qui, moi?
7: Bah, tu sais bien, vas-y, tu m'as reconnu, allez, arrête. Non, mais si t'apprenais que Takaï était avec Jessica Love in Fun, par exemple.
0: Non, attends.
9: Sûr, on va peut-être arrêter les insinuations.
0: Ouais. Alors, dans ce cas-là, si c'est moi qui t'ai reconnu, tu vas retourner voir au standard si j'y suis, d'accord?
7: Non, s'il te plaît.
0: Bon. Donc, on va demander à Hélène.
11: Oui.
0: Donc, pour toi, Hélène, qu'est-ce que t'en penses, toi, à ton avis, toi?
11: Bah écoute, moi je pense que... Bon, mon père est bisexuel.
7: T'es pour ou contre?
11: Mais j'aurais...
0: Non mais ça y est, le pont...
11: Tous les arguments pour être contre.
0: Oui.
11: T'es d'accord? Mais ayant un minimum de respect...
0: Ouais.
11: Mon père, s'il a envie d'être proche avec n'importe qui, il faut que je le respecte. Enfin,
7: c'est son père.
11: C'est son problème, quoi. C'est pas le mien. Mm-hmm. Moi, je le respecte, il est comme ça, quoi.
0: Il y a une question sur Minitel, Nathalie qui met l'amour, c'est beau, que ça soit deux filles, deux mecs ou deux tortues. Alors, le mec qui s'amuse à roter, s'il te plaît, tu te calmes, ou sinon, on va faire une pause et vous allez retourner au standard, on va se calmer.
9: C'était quoi la question Minitel, GG?
7: Gérard, c'est Butman. Gérard.
9: C'est quoi la question Minitel?
0: C'était Nathalie qui dit l'amour, c'est beau. Quand l'amour c'est beau, que ce soit deux filles, deux mecs ou deux tortues. Donc je vois pas le rapport avec le débat, Nathalie, oui.
9: Et toi, deux mecs comme le père d'Hélène, ça te dérange?
0: Personnellement, que ça soit le père d'une fille, oui. Ça est...
9: Ah mais si c'était pas le père d'une fille, même deux mecs ensemble, ça te dérange?
7: Tant que c'est pas ton papa.
0: À la rigueur, oui.
9: Mais je croyais que t'étais avec un mec. Attends, moi je t'ai vu avec des mecs à la loco, quoi.
0: Non.
9: Attends, ta bisexualité, faut que tu l'avoues, Gérard. Bonjour.
0: À la loco, je suis entouré que de nanas, c'est tout.
9: C'est pas vrai. Moi j'ai des gens qui peuvent te dire qu'ils t'ont vu avec des mecs.
0: Non, je te réponds, Macaille. Oh, s'il vous plaît, derrière vous, la fermez.
12: Excusez-moi.
0: Stop.
12: Je voudrais vous annoncer l'arrivée de Buttman qui est avec Cachou et Cacha.
7: Ouais. Gérard?
0: Ouais.
7: Juste une question parmi tant d'autres, Gérard?
0: Ouais. Dans ce cas-là, attends, tu retournes au standard parce que t'as un téléphone portable et c'est pourri.
7: Ouais, mais c'est ce qu'il te dit, mon téléphone portable.
0: Il te dit merde, alors tu retournes au standard, bonne nuit. Hop.
7: Allez, bonne nuit, allez, hop, éjecté, tiens, prends ça.
0: Hop.
7: Super, j'ai bien joué.
4: Qui c'est qui alors, reste là sur l'antenne?
0: Donc, on va poser la deuxième question.
7: Vas-y.
0: Avez-vous déjà eu des expériences bisexuelles?
11: Non. Oui.
0: Qui non? Qui non?
11: Hélène.
0: Alors Hélène, vas-y.
11: Ben j'en ai jamais eu.
0: Mm-hmm.
11: Je peux pas dire plus.
7: Ouais, moi.
9: Et t'aimerais en avoir? Hélène, c'est un truc qui te tente?
11: Ça me tenterait, ouais.
0: Ça te tente? Il y a Goa sur Minitel qui met Julie. Alors. T'es magnifique et magique.
9: C'est allô gentil, mais c'est pas le sujet du débat.
0: Oui. Donnez vos noms, s'il vous plaît. Marcel, vas-y.
7: J'ai des expériences bisexuelles à la locomotive.
0: Oui, non,
9: avec
0: attends.
9: Gérard.
13: Je voudrais témoigner. Je préfère rester masqué, mais je peux témoigner que Gérard m'a emmené dans les WC de la locomotive pour me sodomiser.
0: Mais de toute manière, comme je connais pas ton nom, donc dans ce cas-là, l'inconnu, tu retournes chez toi.
9: Parce que tu sais pas avec qui tu vas dans les chiottes de la loco, GG.
0: Non, mais de toute manière, j'ai jamais été dans les chiottes de la loco avec quelqu'un.
9: Menteur.
0: Ouais, allez-y, donnez vos noms, s'il vous plaît.
7: Butman. Oui, Butman, bonsoir.
0: Non, mais je crois que Butman, je t'avais dit de retourner chez toi,
7: oui,
0: t'avais un téléphone pourri.
7: J'ai changé de téléphone, Gérard, j'ai changé de téléphone.
11: Il a changé de téléphone,
0: non? Ouais.
7: Oui, alors est-ce que tu crois que la bisexualité peut s'exprimer chez les animaux?
0: Non mais attends, je vois pas le rapport. Oui. On parle entre deux nanas, on parle pas des animaux, d'accord?
5: Parce que
0: je
5: sais pas. Pourquoi on parle pas d'animaux, Gérard?
0: Non, non, parce que je fais pas partie de. Comment?
13: On parle de toi. Parle
0: ouais.
13: de toi.
0: Ouais, ouais, ben dans ce cas-là, tu te trompes, hein, mon pote.
11: Gérard.
9: Est-ce, oui. est-ce que tu as
13: Gérard, ton animal préféré.
0: Attendez. Vas-y la fille.
11: Non, oh ta gueule, toi.
0: Bon, s'il vous plaît, vous la calmez là. Vous la fermez maintenant, les cums. Bon, vous laissez parler, s'il vous plaît, parce que tout à l'heure ça va mal se terminer.
13: Ah ouais, ça
0: j'étais calme. Hein? Alors maintenant, vous la calmez. Celui qui a un téléphone pourri, tu retournes au standard. Ouais, bah, celui que j'excite ou celle que j'excite, on verra ça en fin d'émission, d'accord?
9: Parce qu'une expérience bisexuelle te tenterait, Gérard.
13: Je limite éjaculation.
0: Gérard, c'est Gérard. Bon, oui, qui c'est?
13: On t'attend.
0: Qui?
11: Hélène.
0: Oui, Hélène.
11: Hélène. Ouais, je te disais, si on a un téléphone pourri, mais qu'on est une jolie fille et tout...
0: Non, mais si vous avez des portables, c'est même pas la peine. Avec un portable, on peut pas vous avoir.
11: Même si on est une jolie fille et tout.
0: Mais même ça veut rien dire, avoir...
13: Gérard, j'ai un portable à fil.
9: Bon, 30 secondes, moi j'ai une question pour Gérard, vu qu'il vous demande vos expériences bisexuelles. Moi j'aurais aimé savoir si Gégé, toi t'es tenté par ce genre d'expérience, parce que t'as l'air de...
0: Moi, non.
9: Vu quand t'en parles, et vu moi ce que j'ai vu à la loco...
0: Bon, vous la fermez.
13: Du coup, Gérard,
0: bon,
13: j'ai
0: fait
13: des photos du cul à la loco.
5: Il a vérité, Gérard.
13: J'ai les photos.
11: Julie,
0: bon, ouais.
13: J'ai un film.
0: Oh, vous la fermez, s'il vous plaît, les cams.
13: Premier dessin amateur de Gérard.
5: Ta gueule. Il y en a qui en est prêt, hein, Gérard.
0: Bon, allez.
13: Gégé, les zoophiles.
0: Bon, allez. La troisième.
5: C'est vrai que les
0: zoophiles. Auriez-vous Oh, c'est bon.
13: C'est pas bon, Gégé.
0: Bon, tu la fermes derrière, s'il te plaît.
13: GG. Eh,
5: Georges,
13: GG, c'est Cachou. GG, c'est Cachou.
0: Ouais, vas-y.
5: Vas-y, moi, ça va.
13: Arrête.
0: Ouais, c'est bon, elle va te coucher. Auriez-vous envie d'avoir une relation bisexuelle?
5: Vas-y, répète.
13: Non, mais vas-y, répète. Bon. Non, sérieux. Gérard, arrête de déconner.
9: Attendez, 30 secondes. Vous laissez,
0: bon, vous la fermez.
9: Laissez Gérard poser sa question. Et Gérard, crie pas quand tu poses sa question parce qu'on comprend non, rien.
0: Quand ils vont se fermer, quand je pose la question, on verra.
9: Il se taise et il t'écoute. On écoute la troisième question.
11: Hélène, Gérard, c'est Hélène.
5: Toi, Hélène, tais-toi, sans ta gueule.
9: Vas-y, Hélène attend. Il pose sa question, tu répondras après. Après, Hélène.
0: De quoi, Hélène?
11: Je peux te poser la question?
5: Mais non, vas-y, Gérard.
11: J'entends plus rien.
5: Mais tais-toi, putain, Hélène, vas-y, Gérard.
13: Gérard, pose ta question, vas-y.
0: Oh, c'est bon.
13: Voilà. Arrête de gueuler, Gérard.
0: Ouais, bah dans ce cas-là, vous la fermez.
5: Ah,
0: ouais,
5: non, j'ai mal aux oreilles, arrête de gueuler, putain.
0: Auriez-vous eu envie d'avoir une relation bisexuelle?
11: Oui.
13: J'en ai dit avec
0: oui. Oui, qui?
13: Avec toi, oui. Marcel. Écarte les fesses que je t'encule.
0: Gérard. Non, mais attends. Alors là, je vais vous dire une chose. Là, je vais prévenir.
13: Une chose, allez.
0: Non, mais sois prévenu, Marcel.
13: Ouais.
0: Tu as déjà commencé par être poli parce que je suis poli ce soir. Ok?
13: Alors
0: tu la fermes.
13: L'ultimatum, Gérard.
0: Non. Mais attendez, parce que là...
5: Gérard, je te suis.
0: Là, ouais, ben, dans ce cas-là, bonne nuit à toi.
13: Mais un ultimatum, Gérard, vas-y.
0: Ouais, ben attends, Marcel, toi, tu as la fermée, d'accord?
13: Je t'ai une date ultérieure.
0: Il y a Nathalie qui pose une question.
5: Gérard, t'as de beaux yeux bleus.
0: Tout à l'heure, si ça continue, vous allez. De toute manière, il y en a beaucoup qui répondent pas beaucoup. Donc, vous allez sortir. Hein,
9: non, mais je crois qu'il faut que vous essayiez quand même de répondre à la question de Gérard. Mais alors, je crois qu'on n'a pas tous compris ta question, donc si tu pouvais la reposer calmement.
0: Auriez-vous eu envie d'avoir une relation bisexuelle?
11: Oui.
13: Oui.
0: Oui, qui?
11: Caroline.
0: Alors, Caroline, vas-y. Mais avant que tu me répondes, je vais répondre à Nathalie sur Minitel. Gérard, penses-tu que la bisexualité soit un phénomène mondial ou national? Alors là.
5: C'est un phénomène de société, salope.
0: Là, dans ce cas-là, tu gardes ta politesse et tu réponds gentiment à Nathalie, d'accord? Non, mais derrière...
9: Il garde sa politesse et sa vulgarité, on fait quoi?
0: Sa vulgarité, il la garde. Et comme il y en a qui sont deux derrière, donc ils vont se calmer un petit peu, parce que j'ai reconnu qu'il y avait deux personnes derrière un téléphone. Donc alors, Hélène, tu voulais répondre à la question?
11: Oui,
0: donc,
11: c'est Caroline,
0: je t'écoute.
11: Mais bon...
0: Ouais, Caroline.
11: Mais bon aussi.
10: Oui, alors je peux parler là?
0: Oui, je t'écoute.
10: D'accord. Vas-y, Caro. Alors, ben moi, c'est pas. Si j'aimerais, c'est que j'ai des relations bisexuelles, Gérard. Mm-hmm. Et donc, bah oui, ça me tenterait, c'est très agréable.
14: Mais t'es pour ou contre?
10: Bah évidemment que je suis pour, sinon je le ferais.
15: Et Caroline,
10: pas banal.
15: Est-ce que c'était un fantasme pour toi?
14: Oui.
10: J'ai jamais. En fait, ça a été naturel en fait.
14: Gérard, est-ce que t'as des
10: comme
14: fantasmes?
10: Comme moi, c'est vraiment naturel avec un garçon. Tu réfléchis pas à la chose.
15: Ouais, mais moi, c'est quelque chose qui m'attire, mais d'un autre côté, qui me fait peur, quoi.
0: Ouais, mais comment ça... Attends, comment ça qu'elle te fait peur? Comment ça? Attends, explique-toi, exprime-toi, parce que ça te fait peur, comment ça?
15: Ouais, ça me fait peur, parce que j'ai trop peur de tomber dans l'engrenage, ouais.
0: Oui, mais comment ça, dans l'engrenage? Non, mais attendez, s'il vous plaît, derrière. S'il vous plaît, derrière, laissez-la parler. Laissez-la parler.
15: Moi, je suis sûre que ça me plairait, et mais bon, j'ai mon copain, quoi.
0: Comment
15: donc,
0: ça?
15: Je sais pas si ça lui plairait à lui.
14: Elle est bisexuelle, son copain, puis elle est homosexuelle, super. Hein.
15: Ouais.
14: Ouais,
0: c'est
14: génial. Et Gérard, t'as des fantasmes?
0: Non.
14: T'aurais pas.
15: T'en as pas de fantasmes?
0: Non.
9: Est-ce que t'aurais aimé être bisexuel, toi, Gérard?
0: Non.
14: S'il te plaît, Gérard, je voudrais m'exprimer.
0: Ben ça m'intéresse pas.
9: Pourquoi ça t'intéresse pas?
0: Je préfère
9: attends,
0: être avec...
9: Attends, un beau petit cul de mec, ça t'attire pas?
0: Non.
9: Tu rigoles?
0: Non.
14: Gérard,
9: c'est pas ce qu'on m'a dit.
14: Je voudrais s'exprimer, je lève le doigt.
0: Non, vas-y, tu donnes ton nom, s'il te plaît, et tu vas... Quoi?
14: Mutoman. Oui, voilà.
0: Ouais, c'est bizarre parce que.
14: Gérard.
0: Écoute, ouais, la liste est même plus bonne.
14: Bisexuelle.
0: Hein.
14: Voilà, je tiens à le dire, mais je suis passé à la trisexuelle.
0: Attendez, il y a Nathalie qui me dit Gérard, merci de défendre et de prendre mes questions au sérieux. Ben, Nathalie, de toute manière, je vais te dire une chose, je réponds à ta question. Non, mais attends, je réponds à ta question et je te prends pas au sérieux. Hein, de toute manière, je réponds aux questions sur Minitel. Donc, Nathalie,
10: moi, je voudrais savoir si quelqu'un a déjà touché à
14: j'ai
10: quoi
14: pensé de la trisexualité.
16: La trisexualité, genre, c'est quoi la trisexualité?
0: Non, mais attendez, pour l'instant, c'est pas vous qui posez les questions, c'est moi.
16: Non, on répond à tes
10: questions. Ouais, mais nous, on comprend pas bien. Quoi.
0: Non, mais dans ces cas-là, si vous. Alors, attendez. Alors, qui c'est qui. Attendez. Qui c'est qui comprend pas? Qui c'est qui comprend rien? Nana, c'est bon, là, au lieu de faire les tours, tourelle, là, il y a une nana qui a dit, on comprend rien. C'est qui?
14: Hélène.
0: Non, mais... si non, ça va pas, vous faites une chose. Dans ce cas-là, si vous êtes pas content des questions... Merci pour le mot enculé. Alors, dans ce cas-là, on met un disque, on se retrouve après.
10: Mais non...
0: Oh, on met un disque, merci pour le mot enculé. Ça vous apprendra.
9: Allez, stop, on se retrouve après ça.
0: Donc, bonsoir.
10: On se prépare.
0: Oui, donc, bonsoir à tous. Là, vous venez d'écouter tous les mots bleus de Christophe. Donc, on va reprendre Raphaël.
10: Ah, super.
0: Hélène.
10: Ouais.
0: Caroline.
10: Oui.
0: On va accueillir Bruno de Narbonne, 25 ans. Et...
10: Ah.
14: Non, c'est pas Bruno, c'est Ludovic.
0: Ah, Ludovic.
10: Salut, Ludovic.
14: Salut à tous.
0: Salut.
10: Donc, il y a qui, là?
14: Il y a Luigi. Salut, Luigi.
0: Non, il n'y a pas Luigi.
14: Il n'y a pas Luigi?
0: Non.
14: Il y a Mario. Il y a David. Hein.
0: Non, plus. Hein. Non, plus.
10: Ah, ils ne sont pas là?
0: Non.
10: Merde.
0: Putain. Ah, bah, il n'y a pas d'emmerde.
10: Toute la France les veut.
0: Oui, mais il n'y a pas d'emmerde, c'est tout. C'est comme ça.
10: Et pauvre. Luigi, je t'aime.
0: Comment? Alors, il y a... Donc, on va continuer le terme de débat.
10: Ouais.
0: Hein? Donc, pour l'instant, c'était bien parti.
10: Ah ouais?
0: Donc,
10: on a été à ta troisième question, je crois.
14: Bien parti.
0: Donc, pour l'instant, je ne sais pas si on a quelqu'un d'autre après. Donc, non, on va continuer.
14: Ouais,
0: donc,
14: moi.
0: Oui,
10: et
0: qui?
10: Gégé, est-ce que tu pourrais résumer ce que c'est, en gros, la bisexualité, tout ça?
14: Répète aux auditeurs ce que c'est, Gégé.
10: Ouais.
14: Donc, la bisexualité,
10: c'est...
0: Donc, on va accueillir René.
10: René?
17: Oui, allô.
0: René, bonsoir.
17: Bonsoir.
0: On va accueillir Perrault. Pierrot.
18: Salut mon GG d'amour.
0: Salut, je suis pas ton GG d'amour.
18: Ah si, t'es mon fantasme, mon idole.
0: Bon, c'est bon, tu te calmes.
18: Mais je suis d'accord. Très calme.
0: Non, mais tu vas pas commencer, s'il te plaît. Tu vas pas commencer.
18: Il faut pas être énervé comme ça.
0: Et on va te dire Goldman.
17: Ouais, je te retourne et je t'encule là.
0: Bon alors c'est bon tu peux repartir d'où que tu viens. Au revoir Goldman.
17: Et moi?
0: Et qui toi?
17: Philippe, 22 ans de Lyon. Salut Philippe.
19: Il est pas fini là, je te prends contre un mur, je blague, je retourne et je t'encule.
0: Alors Philippe et Goldman, tu les reprends. Bonne nuit.
12: Non, Philippe, il remplace Poise.
0: Non, mais c'est bon, tu le reprends et...
17: Non, mais moi, j'ai rien dit, je viens d'arriver.
0: C'est ouais, bon c'est bon.
9: Ah, mais celui qui dit des insultes, honnêtement, si c'est pour ça, c'est pas la peine.
0: Voilà, alors donc...
9: on se calme, donc, on est là pour débattre.
0: Goldman et Philippe, dehors.
17: Non, Philippe, oh,
12: Gérard, non, Philippe a rien dit, Gérard, je t'assure.
0: Bah, alors, pas... Goldman, tu le prends et dehors.
12: Non, Goldman est parti, c'est bon.
0: Bon, voilà.
17: Tu le retournes, Goldman. Bon, alors, GG, récapitule.
0: Ouais, donc, en gros, le thème du débat, donc, c'était la bisexualité.
11: Ouais, mais explique exactement ce que c'est.
0: Bon, alors, en gros, c'était... bon, est-ce que vous êtes pour ou contre?
17: Non,
0: mais attends.
11: Non, mais explique.
17: Explique-nous, Gérard, s'il te plaît.
11: Explique le phénomène de la bisexualité.
17: Ouais, c'est quoi, Gérard, la bisexualité?
0: Non, mais dans ces cas-là, vous donnez vos noms, s'il vous plaît.
17: Raphaël,
0: t'as, de manière, t'as répondu déjà aux trois premières questions, donc tu
17: à
0: sais...
17: À qui parle, à moi, Gérard?
0: C'est Raphaël qui a posé la question.
17: Ouais, exactement, maintenant, je voulais savoir, ce que je voulais que tu répètes, pour tous les auditeurs, donc la bisexualité, qu'est-ce qu'on entend par bisexualité?
20: C'est quoi être bisexuel?
0: Bisexuel, c'est deux nanas qui font l'amour ensemble.
17: D'accord, donc...
0: On est bien d'accord.
20: J'aimerais savoir ce que c'est que la quadrosexualité.
0: Non, mais c'est bon.
17: C'est pas deux hommes ensemble, c'est ça?
12: J'aimerais que Bruno, enfin non pas Bruno, Ludo nous explique car lui est bisexuel mais avec un homme. Donc il aimerait bien expliquer son
0: cas. Ah ouais, mais là c'est l'homosexualité, c'est pas pareil. Non, c'est pas pareil.
20: Négatif.
0: Donc
20: avec les chiens, c'est quoi, Gégé?
0: J'en sais rien.
20: C'est la trisexualité.
0: Non mais attendez, donnez vos noms s'il vous plaît. Donnez vos noms.
11: Hélène.
0: Oui, Hélène.
20: Ludovic.
0: Mais attends, Ludovic, s'il te plaît.
11: Tu peux parler?
0: Alors, il y a... Attendez.
20: Excusez-moi, je demande à parler. Gérard, tu as l'anus qui se dilate quand tu suces une mythe.
0: Bon, c'est bon. Alors, les questions comme ça, j'en veux pas. Merci.
11: Et moi Hélène,
0: attendez.
11: Hélène, lève le doigt.
0: Oui, Hélène. Hélène.
11: Oui, je réponds. Je voulais te donner un conseil, Gégé.
0: Hélène.
11: Il faudrait peut-être regarder le...
0: Attends, Hélène, s'il te plaît. Hélène.
11: Ouais.
0: On va demander à ceux.
11: Mais ouais, mais tu me coupes
0: la parole. Hélène, il y en a déjà un.
11: Sur l'antenne et tout, tu veux dire.
0: Oui, mais Hélène.
17: Putain, t'es lourde.
0: Hélène, déjà, on va demander à celui qui est avec du monde derrière qui se calme. Parce qu'on entend ses copains derrière qui parlent.
17: Ouais, on peut rien écouter, nous, au téléphone.
0: Oui, bah, dans ces cas-là, si tu peux rien écouter au téléphone, si t'es avec tes copains, tu retournes au standard.
17: Non, c'est pas
0: c'est
17: moi,
0: une personne. Non, mais je dois pas entendre deux mondes derrière.
17: Non, mais je gueule contre les autres, moi, justement.
0: Oui, mais dans ces cas-là, tu dis à tes copains qu'ils se la ferment, d'accord?
12: Là, c'est Philippe qui parle, c'est pas lui qui est avec des potes derrière.
17: Justement, il fait du bruit.
12: C'est Philippe, là. Philippe est seul.
17: Ouais.
0: Donc, je réponds à la question de Nathalie. Crois-tu la bisexualité puisse s'attraper comme la grippe? Alors là, Nathalie, je vais dire une chose que non.
17: Ah, c'est sale.
21: Ah, comment tu le sais, Gérard?
0: De toute manière, la bisexualité, c'est deux femmes ensemble. C'est pas quand on a la grippe. Donc, Hélène, stop. Il y a Hélène qui veut poser une question. On va demander à Hélène qui pose sa question. Derrière, vous vous taisez, s'il vous plaît.
21: S'il vous plaît, laissez parler Hélène. Vas-y.
11: Gérard.
0: Oui.
11: Regardes-tu le dictionnaire avant de faire un débat?
0: Non.
21: Bon. Toi, Hélène.
11: C'est bon.
0: Non, pourquoi? Merci. Pourquoi? Non, alors maintenant, moi je te pose la question. Pourquoi?
11: Pour certaines notions de sexualité.
17: Oui, Gérard.
0: Ah non. Alors je vais dire une chose que tu vois. Les questions que je pose ce soir. Merci pour le téléphone pourri. Tu es avec un portable.
11: Vachement
17: ici. Gérard,
0: oui.
17: C'est Ludovic là.
0: Oui, Ludovic.
17: Dis-moi, pourquoi tu penses que la bisexualité c'est que deux nanas ensemble?
0: Parce
17: que c'est ça? Ben non.
20: Ben si, c'est ça.
0: Ben si, de toute manière, j'ai jamais vu. Je vois pas le rapport avec deux nanas, deux hommes.
20: Fou, il a rien compris lui.
17: Ben pourquoi il a rien compris? La bisexualité c'est autant deux nanas que deux mecs, quoi.
20: Mais non.
17: Bah si.
20: Quand c'est deux mecs, c'est homosexuel, c'est pas
17: mais
20: pareil.
17: Mais non, puisque moi je fais les deux avec les nanas et les
20: mecs. Mais non, mais c'est pas
21: du tout. Mais tu comprends pas, lorsque c'est deux mecs, c'est homosexuel et deux nanas, c'est bisexuel.
0: Voilà.
21: Faut se renseigner, faut ouvrir un dictionnaire, lui.
20: Voilà,
0: tout à fait.
20: Un dictionnaire de
21: Donc, hyper intelligent.
0: Bon, attendez, s'il vous plaît.
17: Deux nanas, c'est homosexuel aussi, n'importe quoi.
0: Non, attends. Eh, Ludovic, Ludovic, deux nanas c'est bisexuel, deux hommes c'est homosexuel.
20: Mais ok. Mais où t'as vu ça?
21: Ah, ouh, il a rien compris.
20: Ludovic, t'es bête.
0: Oui.
20: Alors moi, parce que j'ai
0: stop,
20: des expériences.
0: Stop, Hélène. Stop. Stop derrière, s'il vous plaît, Hélène.
11: Est-ce que t'as un Nico à Fun là?
0: Non.
11: Ah, ça serait dommage parce que c'est pas mal.
0: Non, bah, moi, de manière, mes thèmes de débat et les questions, c'est moi qui les cherche moi-même.
20: Mais Gégé, demande un assistant. Demande à avoir un assistant.
11: Il est hyper intelligent. Tu les as cherché, tes thèmes de débat?
21: Il connaît ses propres notions.
11: T'as cherché Nico et tout?
0: Non. Non, je regarde même pas dans un débat. Je prends un thème de débat qui m'intéresse, voilà. Et j'approfondis les questions.
9: Et t'approfondis comment? T'approfondis parce que tu connais. Tu testes au moins avant. Moi je suis sûr que tu testes.
0: Non.
9: Tu nous as parlé de la sodomie et tout. Moi je suis sûr que t'as testé tout ça.
0: La sodomie, de toute manière, je l'ai jamais pratiqué. Donc
2: Gérard, je pense que si tu as choisi comme sujet la bisexualité, c'est que ça t'intéresse quelque part.
0: Bah disons non.
2: Donc t'aimerais bien faire ça avec deux femmes.
20: Non,
21: Hélène, tu mens là.
0: Oui, Hélène.
11: Tu vas parler pendant toute une soirée d'un truc qui ne t'intéresse pas du tout.
21: C'est absolument con.
0: Dans ces cas-là, qui c'est qui vient de dire que c'est absolument con?
20: Gérard, tu rêves de voir
0: qui
20: deux femmes
0: qui
20: faire l'amour devant toi?
0: Attendez, qui c'est qui vient de dire que c'est absolument con?
11: C'est pas moi.
0: Ah non, mais c'est bizarre, c'est une nana qui a dit ça et comme par hasard.
11: Mais c'est pas Hélène.
21: C'est pas Caro.
0: C'est pas Caro, c'est ni Raphaël.
21: C'est pas Raphaël, non.
0: Ah ouais, voilà. Et alors dans ces cas-là, si ça vous intéresse pas le thème du débat.
20: Allez, prout de quelqu'un, voilà.
9: Gérard, moi j'ai une question pour toi.
20: Ouais.
9: Est-ce que ça te plairait de voir justement deux bisexuels ensemble?
20: Ouais, vachement.
0: De quoi? Attendez, s'il vous plaît.
20: Gérard, est-ce que ça t'excite de voir deux bisexuels faire l'amour devant toi? Mais qu'est-ce que c'est, deux bisexuels?
9: Est-ce que c'est un truc qui t'exciterait?
0: Non, personnellement, non.
20: Oh, pourquoi? Gérard, la bébête.
21: Gérard, tu peux pas dire, mais t'as déjà essayé ou pas?
0: Non, j'ai jamais essayé, et de toute manière, ça m'intéresse pas.
20: Gérard, c'est Ludovic, là.
0: Oui, Ludo.
20: Dis-moi, si tu as deux nanas qui font l'amour ensemble, c'est quoi? C'est des bisexuels?
21: Ouais, voilà, c'est des bisexuels.
20: Et si elles supportent pas les mecs?
0: Ah bah si elles supportent pas le mec, c'est leur problème.
21: C'est des hétérosexuels.
20: Voilà.
0: Ah bah ça, je préviens d'une chose.
20: Vous avez tout compris les mecs.
0: Ludo, je te préviens tout de suite que les hétéros, je les aime pas, et les homos, je les aime pas. Ok. Ah ouais, point final à la ligne. Alors je vais répondre à la question à Nathalie sur Minitel.
9: Attends, tu peux répéter?
20: Gérard, on peut rebondir, s'il te plaît.
0: Comment?
9: Non, 30 secondes. Non, 30 secondes. J'aimerais que Gérard nous répète ce qu'il vient de dire.
20: Ouais.
0: Les hétéros, je les aime pas, et les homos, je les aime pas.
9: Ouais, t'aimes personne en fait.
0: Voilà.
20: Et alors, c'est quoi toi, tes zoophiles?
21: Raphaël, est-ce que je peux parler? Gérard, c'est quoi pour toi, hétéro?
20: Toi, Gérard, tu fais de la prose ou des vers?
0: Ça te regarde pas.
20: De la pico, quoi. Non, mais tu fais du vers ou de la prose?
21: Gérard, hétéro, c'est quoi pour toi?

0: Hamel, 32 ans de Poitiers, qui lui est hétérosexuel, donc il voudra témoigner.
1: À la place de qui?
2: Bonsoir, Gérard.
0: À la place de René.
3: Salut, Caramel.
2: Bon, Gérard, c'est quoi un hétérosexuel?
4: Bonsoir, Gérard.
1: Salut, Caramel. Bonsoir, René.
4: Caramel, s'il te plaît.
3: C'est Caramel.
4: Et je voulais savoir déjà si tu allais bien.
1: Je sais pas, j'ai pas regardé ce matin. Voilà. Attendez, je vais répondre à une question, s'il vous plaît.
4: Oui.
1: Je vais quand même répondre à une question sur Minitel. Pourras-tu faire un poème sur la bisexualité, oui ou non? Alors.
4: Oui.
1: Donc non. Pourquoi? Parce que ça ne m'intéresse pas de parler de cul dans mes poèmes. Voilà, Nathalie, t'es renseignée.
3: Hélène, est-ce que
4: tu pourrais parler d'hétéro? Sexualité dans tes poèmes, Gérard.
3: Je vais parler, c'est Hélène.
4: C'est Caramel.
1: Bon, on va poser la...
4: Gérard, tu aurais pu au moins me dire bonsoir.
1: Bah, je viens de te dire bonsoir si t'as pas nettoyé tes oreilles, c'est comme le cul, ça se lave.
4: Merci, Gérard.
1: Voilà.
4: Mais Gérard,
2: comme la branlette.
4: Pourquoi es-tu si méchant avec moi? C'est
1: non,
4: Caramel.
1: Mais Caramel, je te dis bonsoir.
2: Si méchant.
1: Caramel, je te dis bonsoir. Alors maintenant, tu la fermes, je pose la quatrième question.
2: Pas de gentil.
1: Caramel, tu le vires. Il comprend rien. Dehors.
4: On veut pas être journal, je veux juste entendre la quatrième question pour que je puisse y répondre, Gérard.
1: Non, mais attends, déjà, t'es un peu mal. Alors.
4: Pose ta quatrième question et j'y répondrai.
1: Ouais,
4: avec grand cœur, Gérard.
1: Tu la fermes.
4: Bonsoir, Gérard. Vas-y, pose ta question, Gérard.
3: Gérard, est-ce que je peux te poser une question?
1: Qui?
3: C'est Hélène.
1: Alors, vas-y, Hélène,
3: Est-ce que je pourrais avoir Florent ou Julie en rantaine?
4: Et la quatrième
1: question. On verra ça tout à l'heure.
4: Bonsoir, Gérard, c'est Caramel.
1: Bon, Caramel, tu la fermes.
3: C'est Caramel, hein.
1: On en a rien à foutre de Caramel.
2: Mais je te remercie, moi Gérard, moi je voulais parler sur le sujet, et puis toi tu dis que tu veux pas me parler, et moi je comprends pas.
5: Oui, mais
1: Caramel, tu retournes au standard, tu retournes
5: 30 secondes, Caramel, oui. Gérard est là pour faire son débat, c'est lui qu'on écoute, c'est lui qui pose les questions, et il faut essayer de l'écouter aussi un petit peu. Donc un petit peu de calme, et essayez de vous écouter les uns les autres, parce que si là, c'est un cafouillage total, on comprend rien du tout, ok?
3: C'est bien, Gérard.
2: C'est pas du tout le genre de la maison en plus.
3: Non, du tout, t'as raison. Bon, Gérard.
1: Alors, quelle serait votre réaction si une personne vous...
3: Touchez le cul.
1: Vous proposerait d'avoir un rapport bisexuel?
4: Oui, c'est Caramel, moi je veux répondre.
1: Bon, alors Caramel, déjà, tu vas commencer par te calmer un petit peu.
5: Pas répondre à la question, il veut répondre, vas-y. Laisse-le répondre, Gégé.
2: Mais moi je veux bien, mais
4: je sais toujours pas ce que c'est. Ton petit Caramel adorait mon Gégé.
3: Donc je
4: réponds à la quatrième question. Tu peux la reposer parce que j'ai pas.
1: Non, mais c'est bon. C'est bon, Caramel, si tu me prends pour un con, c'est pas la peine.
2: Non, mais Gérard, c'est
3: Caramel qui.
1: Caramel, dehors.
3: Gérard, c'est Caramel qui est con. Répète pour Caramel. C'est lui qui est con.
1: Non. Je répète pas les questions 50 fois.
3: Désolé, Caramel. Alors, enregistre.
1: Non, mais Caramel, il comprend rien au débat, donc il retourne chez lui. Allez hop.
2: Quel nul, alors.
3: Je peux répondre à ta question, Gérard?
1: Vas-y, donnez vos noms, s'il vous plaît.
3: C'est Caroline.
1: Alors, Caroline.
3: Ça dit tout le monde. Oui, alors moi, je veux te dire, si la personne est attentive, je veux dire, si elle répond bien à mes besoins, qu'elle soit agréable, tout comme ça pourrait être avec un mec, je veux dire...
2: C'est quoi tes besoins?
3: Oh, elle soit pas con, je veux pas dire...
2: définis, vas-y.
3: Bah, je sais pas si on accroche bien quand on discute, quand on sort, quand on se promène comme toi.
2: Ok, d'accord.
1: Non, mais attends, Caroline. Oui. Caroline.
3: Ouais.
1: Tu dis quand on sort, comment ça, quand on sort? Non, mais attends. Je demande à Caroline parce que je suis en train de.
2: Excuse.
1: Comment ça quand on sort, Caroline?
3: Mais, par exemple, je vais te prendre en exemple, d'accord? Pour que tu comprennes bien ce que je pense.
2: Pas trop fort.
3: Bon, disons que par exemple tu sors avec une fille, Gérard.
2: Où ça?
1: Oui. Bon, c'est bon derrière, s'il vous plaît.
3: Donc avec une fille, hein, Gérard, pour toi.
1: Oui.
3: C'est une fille, hein, ce serait pas un garçon.
1: Bah non, en principe, non.
3: D'accord. En principe?
1: Normalement, moi, je sors qu'avec les filles. Hein.
3: Ah, d'accord.
1: J'ai pas encore viré ma cutie.
5: Donc t'es pas hétéro.
3: Donc t'es quoi?
1: Voilà.
3: T'es quoi alors?
1: Moi, je suis. Julie, bravo. De la part de Goa.
3: Gégé,
1: oui.
3: C'est Hélène.
1: Oui, Hélène.
3: J'ai un truc à te dire. J'ai un truc intéressant pour le débat.
1: Oui.
3: Donc, j'ai cherché sur le dictionnaire bisexualité. J'ai exactement la définition.
1: Eh ben alors, tu,
3: donc,
1: vas-y.
3: C'est sur, je sais.

0: à tout vent Larousse ou un truc comme ça. Donc, bisexualité, hypothèse suivant laquelle tout être humain disposerait en lui de tendances masculines et féminines.
1: Tu vois, Gérard,
0: qui se trouverait dans sa façon d'assumer son propre sexe.
1: C'est donc faire
2: est-ce
1: le
2: mot. Est-ce que Gérard assume son propre sexe? Est-ce que tu assumes ton propre sexe?
3: Voilà la question. Alors maintenant vous allez répondre à la question à Julie, parce que
2: moi je voudrais que tu répondes d'abord et réponds après.
3: Moi j'assure mon propre sexe avec une nana, c'est tout, point final à la ligne.
1: Bien joué, Gérard.
3: Peux participer à ton sale débat,
1: Gérard.
3: De tordu. Non, Goa, tu peux pas participer, désolé.
0: C'est Hélène.
3: Oui, Hélène.
0: Oui. Donc je voulais te demander, est-ce que tu pouvais nous résumer la définition que je t'ai donnée?
3: Non, mais attends. La définition que tu m'as donnée, je vais l'étudier. Et on verra.
2: Tu lui envoies sous Plibostage.
3: Voilà.
2: Caroline,
3: deux qui tiennent la tienne, deux qui tiennent la tienne, trois qui la niquent. C'est Goa qui te pose la question.
0: Attends.
3: Alors, il y a Goa qui te pose la question. Caroline.
1: Deux qui tiennent la tienne.
3: Oh, c'est bon, s'il vous plaît, derrière. Alors Caroline,
0: oui.
3: De la part de Goa,
0: deux
3: qui tiennent la tienne, et trois qui tiennent la nique. Alors, je sais pas ce que ça veut dire.
1: Deux qui tiennent la tienne et trois qui tiennent la nique.
3: Ouais, voilà.
1: Bah voilà.
4: Et le tout forme, hein.
3: Ben, je sais pas.
1: J'ai pas regardé ce matin.
2: Bon, moi, GG, je t'ai posé la question, est-ce que t'assumes ton sexe d'après la définition?
3: Non.
2: T'assumes pas ton sexe.
3: On va accueillir Thierry. Ah, Nathalie.
0: Mais pose jamais aux questions, GG.
3: De quoi?
1: Gérard, est-ce que tu assumes ton sexe?
3: Je viens de répondre non. J'assurerai qu'avec une personne, c'est tout. Mais pour l'instant, j'ai pas trouvé la chaussure à mon pied. Alors, il y a Nathalie sur Minitel qui dit GG, dis-leur que de se taire, je pense que tu as des choses intéressantes à dire sur ce sujet. Non, Nathalie, pour l'instant, je mène le débat comme je peux. Je suis désolé, Nathalie. J'essaye de faire quelque chose pour dévoiler ma vie privée, donc. Pour l'instant, je vais y aller tout doucement. Alors, j'ai des potos qui pourraient le connaître. Ben, si tu veux, Goa, ça me fait une belle jambe. Donc, on va continuer.
2: Je te signale que pour l'instant, la quatrième question, on n'en a pas vu les réponses. Hein.
3: Raphaël.
4: Donc, moi, ça me dérangerait absolument pas, dans le sens où si la personne m'intéresse, je suis partante, quoi.
3: D'accord.
4: Il faut tout essayer.
0: Exactement.
3: Ok.
0: Et d'accord avec Raphaël.
3: Qui?
0: Hélène.
3: Ouais, mais qui c'est qu'un téléphone portable?
0: Pas moi.
4: C'est pas moi non plus.
3: On entend mal. Hein. Qui c'est qui est tout à fait d'accord avec Raphaël? C'est Hélène, je crois.
1: Moi, c'est Ludovic, là, ouais.
3: Oui, Ludovic.
1: Moi, je suis tout à fait d'accord avec Raphaël. Il faut tout essayer.
5: Gégé?
3: Oui.
5: Je voulais te demander.
3: Mais attends, donne ton nom. Donne ton nom.
5: Thierry.
3: Oui, Thierry.
5: Est-ce que t'as déjà été témoin d'une relation bisexuelle?
3: Non.
5: Et est-ce que tu voudrais en être témoin?
3: Non.
4: Et pourquoi, Gérard, faut tout essayer dans la vie?
5: Et oui, mais si t'en étais témoin, comment tu réagirais devant ça?
3: Dans ce cas-là,
5: imagine, tu fais ta soirée au bout de Boulogne, normal.
3: Non, mais c'est bon, alors normal. Là, attends, Thierry.
5: Oui.
3: Dans ce cas-là, je vais te reprendre tout de suite. Si c'est pour me parler du bois de Boulogne, c'est pas la peine, d'accord? Thierry. C'est toi qui viens de parler un instant.
5: Non, oui, mais pas de bois de Boulogne, confonds pas.
3: Alors, dans ce cas-là, si vous voulez qu'on continue, que je reste calme sans vous insulter, on y va calmement.
5: Je te pose une question simple.
3: Vas-y.
5: Si t'es témoin d'une relation bisexuelle, par exemple à la loco, au bois de Boulogne.
1: Mais pas témoin, victime, il faut qu'il soit victime.
5: Non, mais comment tu réagis? Est-ce que, je sais pas, si t'es devant par exemple deux mecs, pour toi c'est une relation bisexuelle.
3: Attendez, stop, il y a Minette qui pose une question qui doit être intéressante pour tout le monde. Est-ce que la bisexualité est reconnue par la loi? Je ne pense pas.
1: En tout cas par le DICO, oui.
3: Peut-être par le DICO, mais pas par la loi.
5: Gérard, est-ce que deux mecs peuvent être bisexuels?
3: Comment?
5: Est-ce que deux mecs peuvent être bisexuels?
3: Qui?
6: Est-ce que deux mecs, en général, peuvent être bisexuels ou pas?
3: Bon, ça, je vois, c'est pas mon problème.
5: Non, mais c'est le débat, Gérard, c'est le débat.
3: Non, mais moi, je peux te dire une chose, que deux mecs bisexuels, c'est deux homosexuels pour moi, c'est pas bisexuels.
6: Voilà, donc,
0: Gérard,
3: oui.
0: J'ai une question, c'est Caroline.
3: Oui, Caroline.
0: Qui est le plus mal à l'aise, de voir deux femmes ensemble ou deux hommes ensemble?
3: Personnellement, moi, ce qui me mettrait plus mal à l'aise, c'est de voir deux nanas ensemble.
0: Pourquoi
5: c'est des deux perdus?
3: Non.
6: T'es pas un peu frustré, Gérard, avec Lindine?
4: Qu'est-ce qu'on fait, les nanas?
3: Alors, attends, Caroline,
0: oui.
3: Celle qui vient de me demander qu'est-ce qu'ont fait les nanas, je sais pas qui c'est.
4: Ben c'est Raphaël, je voudrais savoir.
2: Ils n'ont rien fait, les nanas, c'est ça le problème.
3: Non, mais je vais déjà répondre à celui qui a dit Christine. Alors, vous laissez Christine de côté, s'il vous plaît. Ou sinon, j'arrête le débat tout de suite.
6: Ouais,
3: si vous reparlez de Christine, je coupe le débat. C'est clair et net.
5: Arrêtez de déconner.
3: Bon.
0: Gérard, c'est Gérard.
3: Bon, Caroline.
0: Oui.
3: Caroline, tu m'as posé une question, je voudrais que tu l'approfondisses plus.
0: Bah, je sais pas, parce que là, tu fais un débat donc sur la bisexualité, ce qui est encore pour toi la relation femme à femme.
3: Oui.
0: Oui. Mais on a dévié un peu sur les mecs.
3: Mm-hmm.
0: Et je te demande, qu'est-ce qui te gênerait le plus, en fait, de voir deux femmes ou de voir deux hommes?
6: De voir Gégé et Christine.
0: Qu'est-ce qui te fascinerait, en fait, le plus? Si, par exemple, tu tombais sur une relation bisexuelle, donc femme à femme, pour toi, est-ce que tu serais fasciné parce que tu t'y attends pas?
3: Mm-hmm.
0: Ou est-ce que tu aurais le réflexe d'intervenir pour dire, mais c'est dégueulasse, cassez-vous
3: Personnellement, tu vois, je prendrais la deuxième question, c'est que je dirais, cassez-vous. Parce que personnellement.
5: Attendez,
3: je réponds à Caroline, s'il vous plaît. Alors, le prochain que j'entends, parce que j'en ai marre d'entendre le mot Christine, donc vous la fermez. Donc, je vais répondre à Caroline.
0: Après à Hélène.
3: Attends, déjà je réponds à Caroline. Donc, Caroline, tu me dis. Donc, tu m'as dit, moi je t'ai répondu, cassez-vous. C'est ça?
2: Non, pour l'instant, le problème, Gérard, ce qu'on aimerait savoir, c'est si ça te gêne plus de voir deux mecs ensemble ou deux nanas ensemble. Qu'est-ce qui te gêne le plus?
3: Déjà, c'est deux nanas ensemble.
2: Parce que
3: si je sors avec une nana.
4: Hey, Raphaël, je peux parler?
3: Non, mais attends, Raphaël.
6: Gérard, c'est Ludo, là.
3: Oui, Ludo.
6: Dis-moi, imagine, tu es dans une soirée, tu rencontres une nana qui te plaît bien, tu passes la soirée avec elle, et puis au moment de rentrer, tu t'aperçois qu'elles sont deux.
3: Oui.
6: Bon, tu rentres avec elle et tu as l'opportunité de passer la soirée, de passer la nuit avec les deux. Qu'est-ce que tu vas faire?
3: Non. Déjà, je peux te dire une chose, que je passerai pas la nuit avec deux nanas d'un seul coup.
5: C'est avec Gérard, t'as peur d'être débordé?
6: Gérard,
3: oui.
4: Gérard, parler, c'est Raphaël.
3: Oui, Raphaël. Attends, Raphaël.
6: Gérard, je finis, Gérard, c'est Ludovic, là.
3: Oui, Ludovic.
6: Bon, imagine donc quand même si tu le ferais pas, imagine que tu y es et que ces deux nanas, elles commencent à
3: faire. Mais je viens de te dire que je n'irai pas jusqu'au bout.
6: Non, attends,
3: c'est
6: Ludo,
3: tout.
6: Ludo, mais c'est pour décrire une situation de ton débat. C'est
3: oui,
6: Ludo,
3: mais même.
6: Ludo,
3: mais je te dis, mais je viens de te répondre. Gérard, Ludovic, je viens de te répondre. Je ne suivrai pas les deux nanas.
6: Gérard,
3: ok.
6: Gérard, de toute façon, je l'ai dit, Christine, elle était bisexuelle.
3: Alors, c'est qui vient de dire ça? Alors, là, bon, Philippe, tu reprends tous les mecs au standard, le premier, tu demandes qui a dit Philippe et tu le vires. Allez, hop, tu me les vires. Hop, tu les vires. Allez, hop.
2: Si on les vire, il n'y a plus personne, il n'y a plus de débat, c'est pas possible.
3: Non, mais tu vires les mecs, hop. Ouais, tu prends celui qui a dit Christine, tu le vires. Allez hop, terminé.
7: Voilà, Raphaël, tu voulais une question d'hétéro là. Arrête,
5: je l'ai dit Christine, c'est sûr qu'elle était bien.
3: C'est bon avec Christine. Où j'arrête?
0: Hélène, ça te va comme nom?
3: Bon, on voit la musique, ils vont se calmer.
6: Oh, Gérard.
3: On voit une musique.
2: Ok, on va mettre un petit disque et puis on se retrouve juste après.
6: Réponds
2: à la question,
3: Gégé. Je viens de lui dire non tout à l'heure. Malgré que ça fait deux fois que j'ai l'autre.
5: Mais écoute pas ou quoi, Gégé?
3: Je viens de te dire non, Bertrand.
5: Gégé, au revoir. Allez, au revoir, Bertrand. Vire-le, vas-y.
3: Ouais, toi, Valentin, ça va être pareil.
5: Non, Nathalie,
3: je suis assez timide, mais.
7: Attendez, c'est Max qui parle là. J'étais pas dans le studio, je viens d'arriver. Ça va?
5: Ouais, bien.
3: Bon, tu restes poli, s'il te plaît, il s'appelle Max.
5: Excuse, Francky.
3: Ta gueule.
7: Attendez. Il y a une grosse surprise pour Gérard. Elle est dans le couloir.
5: Luigi, David Arnett.
7: Non. On a effectivement la demoiselle transsexuelle.
2: Tina.
7: Tina, qui est là. Avec qui nous écoute souvent la nuit, qui va faire son appel.
8: On peut la faire rentrer.
3: Non, c'est Henri.
7: Non, non, non, non, non.
2: Mais non.
7: Elle est vraiment là.
3: Oh merde.
7: Merde, j'ai rien dit. Installe-toi, Tina. Tiens, tu vas t'installer. Tu vas te mettre à côté là-bas, tiens.
8: J'ai rien dit.
7: Il est gêné parce que c'est vraiment, elle est vraiment là, donc. Donc c'est fabuleux quoi. Elle nous écoute.
2: Tina est superbe. Tina est superbe. Elle a l'air impressionnée quand même.
9: Elle est vraiment drag queen quoi.
7: Elle nous écoute la nuit régulièrement. Tina, d'après ce qu'elle m'a dit, donc comme elle connaît Gégé et qu'elle me connaît, qu'elle connaît Florent et Julie. Donc là en face, Tina, je te présente Julie. Peut-être que tu connais de nom la standardiste.
2: Salut Tina.
7: Voilà, elle est là.
9: C'est une vraie vilaine quoi.
7: Elle est là. Elle est très en plus elle a l'air super.
2: Elle est très jolie.
9: Donc vous dites.
7: Gérard va faire les présentations. Je vous laisse. C'était juste parce que j'avais envie de la présenter. Donc elle est là. Alors, il y a son propre cas.
2: Gérard s'installe. Gérard, t'as une invitée, donc s'il te plaît.
3: Attends,
2: tu...
3: j'ai une question à répondre avant.
9: Gérard, tu fais sucer.
3: Bon, tais-toi, toi, tu t'es déjà. Il y a une question minitel, donc je suis assez timide, mais penses-tu qu'on pourra se voir un jour? Alors, ça, Nathalie, je te préviens tout de suite.
9: Non,
3: que,
9: déjà, c'est ton numéro de tatou, Gérard.
3: Non, non, numéro de tatou, tu ne l'auras pas. D'accord.
9: 06, 06.
3: Donc. celui qui s'amuse à continuer à vouloir insister, tu repasses au standard. Entre Bertrand Valentin, tu vas retourner au standard.
4: Gérard, Raphaël, est-ce que peut parler Raphaël?
3: Oui, Raphaël.
4: Alors, comment tu trouves Tina?
3: Bah, pour l'instant, j'ai répondu à une question. Donc maintenant, Tina va parler. Donc,
2: comment trouves-tu Tina, Gégé, on t'a demandé?
3: Bah, comment que je trouve Tina? Bon, ben. Bah, c'est vrai que vu Tina, voilà, un clap sur Minitel.
2: Non, mais on te demande pas le Minitel, on te demande toi, Gégé. Donne ton avis, écoute.
3: Bah, moi, je pensais pas qu'elle allait venir, je croyais que c'était un.
9: Oui, mais tu la trouves comment? Gérard, tu dirais belle, moche ou bizarre?
4: Belle, moche ou bizarre?
3: Voilà, dans le noir, je peux rien voir. Ouais,
4: non, devant elle. La pauvre Gérard, là, je suis sûre qu'elle rougit. Hein, là.
3: Elle va vous répondre.
4: Fais-lui un petit bisou, fais-lui la bise.
3: Elle va vous répondre. Elle va vous répondre si je suis assez timide. Vas-y,
4: fais-lui
3: Tina.
4: La bise, Gérard.
3: Attendez. Oh, merci. Mets-en encore plus, toi, ça sera encore mieux. Vas-y, Tina, réponds-leur.
10: C'est vrai que Gérard est très, très timide.
9: Bon, maintenant, Gérard, réponds-nous. Maintenant que t'as la lumière, elle est belle, moche ou bizarre?
4: Ouais.
3: Bah, elle est belle, ça t'apprendra. Voilà,
9: ouais,
3: t'es curieux?
9: Ouais, super, bien joué.
4: Salut la bise.
9: Ouais, fais un déco.
4: Salut la bise, Gérard.
3: Non, mais attendez,
9: Le déco.
4: Politesse. Non, bon. Gérard, salut la bise, la pauvre.
3: Bon, bah, et.
4: Notre parano.
9: La bise, quand même, un petit peu. Quand même, un petit
4: bisou, Gérard. Salut la bise. 4 bises, allez, Gérard.
3: Voilà, ça y est, vous êtes content.
9: Non, c'est moi qui fais le bruit, là, j'ai pas entendu, là.
3: Bon,
4: Gérard, allez, bouge comme
9: Tina, vas-y, va lui faire la bise, Tina.
7: Gérard!
4: Elle s'est déplacée, la pauvre, tu pourrais quand même lui faire la bise.
3: Bon, ça y est, je vais voir ce qu'on va entendre.
9: Gérard, on a un cadeau pour toi.
3: Vas-y.
9: On va être obligé de te laisser, mais on a un petit cadeau avec mon copain. On va te lire un poème qu'on a fait. Tu vas nous dire comment tu le trouves.
4: Les poèmes de Gérard.
9: Alors, Christine, tu aimais la pile. Quand t'étais avec Gérard, tu lui sifflais le dard. Christine, avale le sperme de Gégé, juste que tu n'en puisses plus et que tu te mettes à gerber. Gégé, tu t'es branlé dans la grosse pouffe de Christine. Gégé, t'es qu'un bisexuel. Au bisou de ton Bertrand.
2: Qu'est-ce que t'en penses, Gégé?
3: Complètement con.
2: Attends, je suis désolé, c'est un poème.
4: C'est pour Gérard, c'est complètement.
3: Merci.
9: Sur le style, Gégé, tu dirais quoi?
3: Hein?
9: Sur le style.
3: Sur le style, d'une manière, il y a un truc que je reproche, c'est que.
2: Sur sujet, c'est ça.
9: Sur sujet,
3: non, mais il y a simplement un truc que je reproche, c'est que vous arrêtez pas de parler de Christine et ça m'énerve.
9: Ouais, c'est dégueulasse.
4: Voilà. Ouais.
2: Ah, bah c'était ton époque de bisexualité ou d'hétérosexualité?
3: Non, mais c'est bon. C'est
9: Don Juan, c'était son époque Don Juan.
3: Ouais, mais c'est bon.
9: Don Juan
3: des
9: Marco.
4: Gérard, avec ou sans capote?
3: Toujours avec.
9: Ouais, bravo, bien.
4: Ouais,
3: justement, je suis maintenant.
4: Même avec Christine, Gérard.
9: Et avec Tina, comment? Tu sais quoi?
4: Même avec Christine?
3: Oui, c'était toujours avec capote. Maintenant,
9: est-ce que tu ferais l'amour avec Tina?
4: Avec Alice Presset, tu ferais l'amour avec Alice Presset?
3: Je répondrai pas à vos questions.
9: Tina, vas-y, débloque, hein, je sais pas, dis quelque chose.
3: Ah, vas-y, Tina, réponds.
4: Et avec moi, Gérard, tu ferais l'amour?
3: Vas-y, Tina.
9: Tina, t'es là?
10: Oui, je suis là.
8: Alors, comment tu trouves Gérard?
10: Il est pas mal, hein.
8: Voilà, donc tu serais prêt à entamer quelque chose avec lui.
4: Non, mais attendez, les enfants, je suis désolée, Tina, il faut que tu te
10: peut-être
4: décrives
10: pas,
4: quand même.
10: Quoi, parce que moi, j'ai mon petit copain aussi, quoi.
8: Ouais, ah, excuse.
4: Tina, ma chérie, tu te décris, hein.
10: Oui, alors, écoute, je fais 1m76, hein.
4: Ouais,
10: oh, hyper gros. Je fais court, hein.
4: Et ouais, blonde, brune, hein.
10: Rose, brune, hein.
4: Brune, les yeux.
10: Oui. Les yeux marrons.
4: Les yeux marrons. Et la bouche? Et la bouche, hein.
10: Je pense qu'elle a ses pulpeuses.
4: Pulpeuses, hein.
8: Et donc un mec ou une fille?
10: Travesti.
4: Transsexuel. Oh,
10: exactement.
4: Et tu pèses combien, Tina?
8: Mais transsexuel, c'est pour devenir un mec ou une fille, donc t'es quoi?
4: Non, mais tais-toi. Un transsexuel,
10: devenir
4: c'est...
10: une nana.
8: Devenir une nana.
10: Exactement.
8: Voilà. Et Tina, tu pèses combien?
10: Je pèse 60 kilos.
4: 60 kilos pour 1m76, bravo, waouh. Eh, GG, c'est un beau
10: c'est
4: morceau.
10: Poste,
4: hein.
10: Ça marche, hein.
4: Eh, GG, c'est un beau morceau.
8: GG, elle a bien gaulé?
4: GG, nous, on est jalouse, là. Oh, je bique. Gégé, tu parles plus, tu trouves plus tes mots.
11: Il a intimidé.
8: Et Gégé, t'es tombé dans les pommes ou quoi?
4: Gégé, elle te fait un tel effet?
11: Gégé.
4: Tina, dis quelque chose.
3: Oui, je suis là, je suis toujours là.
8: Et Gégé, elle est bien gaulée?
3: Bon, ça, je sais pas, je peux pas te répondre à ta question.
8: Bah,
4: tu la vois bien.
8: Tina, lève-toi et fais voir.
2: Bon, 30 secondes. Gérard a proposé un deuxième débat.
8: Ouais.
2: Donc, dis-nous le sujet, Gégé.
3: Donc, c'est pour ou contre la question con. Bête et méchante qui revient régulièrement. C'est malheureux d'en parler. Je sais qu'il y en a beaucoup qui le sont. Mais mettez-vous pas à la corde au cou. Vous êtes trop jeunes. C'est pour ou contre le mariage.
2: Bon, et avant ça, on va faire une conclusion quand même sur le débat sur la bisexualité avec tout le monde.
8: Ah, mais le mariage, on va parler avec Luigi, Arnett et David quand même.
3: Ça, pour l'instant, tu vois. Alors, avec Arnett et Luigi, c'est pas toi qui décides, c'est mon chef.
8: Excuse.
3: Ok. Alors, Raphaël, qu'est-ce que tu as pensé du débat, s'il te plaît?
4: Moi, j'ai pensé en fait que le débat était très très intéressant, dans le sens qu'on a tout compris. Et, et puis voilà, ben, ça m'a beaucoup plu et j'espère que les auditeurs ont très bien compris la leçon.
3: Bah, apparemment, tout à l'heure, on était un peu plus de 21 sur Minitel.
4: Donc voilà, apparemment.
8: Ouais, super.
3: Donc apparemment, je pense que ça a dû bien se passer.
4: Oui, donc.
3: Pour une fois que je me suis pas trop pris la tête avec tout le monde.
4: Voilà, trop positif, c'est hyper positif. Hein.
3: Voilà.
4: C'est super. Hein. Excellent.
3: Ok, je te remercie, Raphaël. Écoute, donc, Hélène.
11: Ouais, en fait, moi, j'ai trouvé le débat très intéressant aussi. Mm-hmm. Et ce que j'aimerais dire, c'est que pour pas attraper la bisexualité, il faut se couvrir, quoi. Faut mettre une écharpe
4: et prendre des feralgans.
11: Faut partir couvert.
8: De l'épreuve.
4: Et les efferalgans, c'est important.
11: Ouais, voilà. Et les efferalgans pour essayer de stopper la fièvre, parce que quand elle nous prend, alors là, on fait n'importe quoi.
3: Ok. Alors, par contre, il y a une question de Zach. Alors, si Tina pouvait lui répondre, il y a marqué Zach, Tina, pourquoi veux-tu te faire opérer?
10: Parce que déjà, moi, étant tout petit, je me sens très, très femme. Donc, j'aimerais bien ressembler à une vraie femme.
4: T'as une voix de femme, Tina?
10: Ben, je fais tout pour.
4: Tu quoi?
3: Donc voilà, Zach, on t'a répondu à ta question. Donc Caroline.
12: Ouais, bah écoute, bien instructif le débat.
8: Merci Caroline. Merci,
3: non
8: Caroline.
3: Mais attends, pour l'instant vous la fermez derrière. Je pose la question à Caroline.
12: Caroline. Merci, ouais, bah bien instructif.
3: C'est-à-dire?
12: Eh ben.
3: Moi ça t'a pas plu.
12: Ah non, il faut pas être négatif.
3: Non mais attends, je demande la conclusion. Je ne demande pas si n'importe
8: quoi.
3: Il
8: ne
4: demande pas ton avis, il te demande
3: Nabiz,
4: la conclusion.
3: Nabiz, je t'aime. Alors là, moi, je sais pas qui t'aime. Hein. Nabiz.
8: Moi, je vais la faire, la conclusion, Gérard.
3: Bon, c'est bon, Caroline, j'ai compris à peu près ce que tu veux dire. Bertrand. Bertrand.
7: Bertrand est parti se coucher.
3: Ah, tant mieux.
8: Moi.
3: Laïla.
13: Oui.
3: Alors pour toi?
7: Elle l'a déjà dit.
13: Ouais, mais j'ai déjà dit, moi.
8: Moi Valentin, moi je voudrais donc tirer les conclusions du débat. D'abord, j'aimerais dire qu'on a bien compris ce que c'était que la bisexualité, donc c'était l'amour entre deux femmes. Ouais. L'homosexualité, c'est l'amour entre deux hommes, donc.
3: Ouais.
8: L'hétérosexualité, c'est l'amour entre un homme, une femme, un animal, quelque chose, quoi. Et donc, je crois que ce qu'il faut surtout retenir, c'est que on a découvert que Gérard était
4: transsexuel.
8: Et c'était pris à une époque d'une Christine bisexuelle, dont on ne sait pas trop quoi, et mais qu'il ne fallait pas lui en tenir rigueur, puisque apparemment il avait réussi à se soigner de cette maladie qu'il ne faut surtout pas attraper, bien sûr. Donc toujours les effets ralgans.
3: Bon, Valentin,
8: bonsoir,
3: Valentin. Valentin.
4: Valentin, arrête. Valentin,
3: ouais,
4: c'est pas drôle, arrête. Valentin.
3: Oh, attends, non, mais attends, quand il aura fini, Valentin, ce sera bon. Merci. Merci au standard. Donc, bon, bah, moi, la conclusion de ce soir sur le premier débat, je pense que là, pour une fois, et c'est la première fois que ça arrive.
4: Il n'y a pas Luigi.
3: Voilà. Non, mais je me suis pas énervé. Tout s'est très bien passé. Il est 3h26 d'habitude à Sorcy. On a déjà tout terminé. Et là, ça s'est très bien passé. C'est pourquoi que j'ai demandé à mon chef si on pouvait faire un deuxième débat. Le chef a dit oui.
4: Merci, ouais. Le chef. Ouais, super, le chef.
3: Mon chef,
4: ouais.
3: Il m'a dit oui. Donc, on va faire un deuxième débat. Donc, c'est
4: ton chef,
3: pour hein ou contre le mariage.
4: C'est qui ton chef? C'est Max, hein?
3: Voilà.
4: Et Max, je t'encule.
3: Comment?
4: Max, je t'aime. Ouais, moi aussi.
3: Non, mais arrêtez de dire que Max. Que...
4: Je t'aime aussi.
3: Allez, c'est bon. C'est bon. Allez, bonne nuit à tous. On va reprendre des nouveaux auditeurs pour le pour ou contre le mariage. Donc, on va se mettre quoi comme petit disque?
2: On écoute Léopold Nord et vous avec C'est l'amour.
3: Voilà, fais la... C'est l'amour. C'est cool, merci Max. Si je serais pas intelligent, je serais pas des débats, hein, Brouty.
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3: Bonsoir à tous, bonsoir Manu, bonsoir Fildar et bonsoir Hugo.
7: Salut.
3: Salut. Et bonsoir au chef qui va aller me préparer pour demain sa soirée. Donc on va pour ça, on accueille pour le premier débat sur le parc d'attractions Monsieur Mazur. Bonsoir à vous. Allô.
14: Oui, bonsoir, c'est Monsieur Mazur, Monsieur Gérard.
3: Bonsoir.
14: Petit, bien
3: 32 ans de Paris, oui, ça va très bien, je te remercie beaucoup. Petit Mickey,
14: vacances.
3: Bon, ça y est, on commence pas la saison comme ça, d'accord. Petit Mickey, ouais. 25 ans, Toulouse, bonsoir à toi.
15: Bonsoir Gérard, bonsoir Toulouse.
3: Et Petit Nougat, 21 ans de Caen, bonsoir à toi. On écoute Fun Radio sur 96.3 et 104.3 pour Toulouse. Hein. J'avais oublié de préciser. Ça, ouais. Et Paris, c'est 101.9. Et pour finir, Barba Papa, 27 ans de Meudon, donc région parisienne. On écoute Fun Radio sur 101.9. Bonsoir à toi, Barba Papa.
16: Bonsoir Gérard, bonsoir tout le monde.
3: Bonsoir.
14: Oui, bonsoir.
7: Bonsoir.
16: Bonsoir. Bonsoir.
14: Alors, c'est Monsieur Mazur.
3: Bon, Monsieur Mazur, on se calme, parce que sinon, on gerbe. Je vais pas commencer les premiers débats de la saison comme ça. Ok.
14: Oui, Monsieur Gérard.
3: On se calme, d'accord. Alors, quels sont pour vous les parcs d'attractions ouverts toute l'année, plus fêtes foraines? On va demander ça à Monsieur Mazur, comme ça, pour commencer.
14: Bien, écoutez, pour moi, mon préféré, je vous dirais que c'est le parc Nigloland qui se trouve à côté de Troyes, n'est-ce pas?
3: Oui, je sais, on en a discuté assez
14: longtemps. Le symbole est un énorme putois, d'ailleurs.
3: Oui, mais quels sont les parcs? Quels sont pour vous les parcs d'attractions ouverts toute l'année, plus fêtes foraines? C'est bien la question.
14: Uniquement et un peu la foire du trône à Cabourg.
3: D'accord, ben faudrait peut-être qu'on se renseigne pour savoir si c'est vraiment réel. Petit Mickey pour toi.
15: Ouais, ben écoute, moi je suis un habituel de la fête à Neneu quand même.
3: Mm-hmm.
15: C'est quand même une des grosses fêtes du moment, donc je conseille la fête à Neneu ou la fête des loges, mais bon, elle est fermée les jours fériés, donc je sais pas trop si ça rentre dans le cadre de ta question.
3: En fait. Si, parce que la fête des loges a terminé le 15 août et maintenant c'est au parc de Saint-Cloud qu'elle se trouve à l'heure actuelle.
15: Ah, elle migre, la fête des loges?
3: Ben la fête des loges est terminée. Une fois que la fête des loges est terminée, maintenant ça va sur le parc de Saint-Cloud qui est au pont de Saint-Cloud.
15: Ah bon, et ils ont prévu de bouger Euro Disney bientôt aussi ou pas?
3: Non, je pense pas.
15: Pour en faire profiter la province quand même.
3: Non, je ne pense pas. Ah. Petit Nougat pour toi.
16: Moi, écoute, c'est Disney. Et puis Mongoliland à Caen une fois par an.
3: Je connais pas de parc d'attractions Mongoliland.
16: Mongoliland, non mais c'est à Caen, tu vois, c'est un truc complètement petit, mais bon, qui anime un peu là-bas, quoi.
3: D'accord. D'accord. Barba Papa.
17: Ouais, moi je suis plus château de la Loire, mini château de la Loire.
3: Non, les parcs d'attractions, c'est
17: Touraine.
3: Non mais Barba Papa.
17: Oui.
15: Barba truc.
3: Petit Mickey, tu te calmes s'il te plaît, d'accord? Bon, Barba Papa, je pense que les parcs d'attractions, c'est pas les châteaux, hein.
17: Ah mais si, c'est très important.
3: Ah non, les châteaux, ça n'a rien à voir. Hein. Bon, bah, c'est pas le thème du débat, d'accord ? C'est le thème.
15: J'ai ces petits Mickey, si je peux me permettre, c'est bien un château. Au Disney, quand même, il y a le château de la Belle au Bois Dormant, non ?
3: Ouais, mais ça, d'accord. Mais ça fait partie des parcs d'attractions qui est ouvert toute l'année, durant le mois de. Bah, toute l'année, carrément, hein, le parc. Parce que j'ai eu l'occasion d'y aller avec la biquette au parc à Disneyland Paris, et c'est très beau à voir.
7: Donc quoi, le château de la Belle au doigt qui sent ?
3: Non, il y avait pas mal de trucs qui étaient bien à voir.
18: C'est-à-dire, raconte aux auditeurs, explique-leur pour ceux qui sont allés.
3: Pour ceux qui n'y ont pas été, donc voilà. C'est vrai qu'il y a des trucs à voir qui est drôlement bien. Donc le château de la Belle au Bois Dormant, comme on en a fait allusion là à l'instant.
7: Il y a quoi dans ce château ?
3: Bah, je sais pas, on l'a pas visité. Sinon, t'as la nouvelle attraction là, le...
7: Passe-montagne, ouais. Grave nouveau.
3: Sinon, t'as toi comme parc d'attraction, t'as aussi le.
7: T'as pu le faire ça, le passe-montagne ?
3: Non, on n'a pas fait.
7: Je crois qu'avec les boules, explose, ça va trop vite.
3: Ouais. Non, c'est le train là qu'on a fait là, qui est assez, qu'il faut pas être trop grand.
7: C'est la chenille.
3: Ouais,
7: le tape-tout. Le tape-tout.
3: Non, pas le tape-tout. Qu'est-ce qu'il y a d'autre encore ? Oh, il y en a pas mal. Et puis il y a aussi les fameux chars qui défilent toutes les
7: années.
3: Non, les chars avec
7: les charpanzers.
3: Non, pas les charpanzers.
7: D'assaut.
3: N'importe quoi, toi. Bon, enfin bref,
19: j'ai un vite fait sur IRC, oui. Où on est très beaucoup.
3: C'est-à-dire
19: énormément, on doit être au moins 8500.
7: Hein, ah, bravo, déjà.
19: Ouais, déjà
3: pour commencer.
19: C'est le premier débat, donc il y a toute la communauté internet qui te souhaite un bon débarras.
7: Ouais.
19: Et sinon, il y a ton pote Christian, il voudrait quand même que tu précises la différence entre un parc d'attractions et une fête foraine.
3: Lequel pote Christian ?
19: Bah, je sais pas, hein, c'est toi qui sais.
3: Moi, je connais pas de pote Christian, si c'est celui de la Selle Saint-Cloud, non.
7: Tu crois que Selle Saint-Cloud, il a l'internet ?
3: Je pense pas, mais je vois pas qui c'est d'autre en Christian, je vois pas.
19: Et donc, pour répondre à sa question ?
3: Quelle est la différence entre un parc...
19: d'attractions et
3: un parc d'attractions et une fête foraine ? Donc, c'est pas du tout pareil, parce que les parcs... les fêtes foraines, c'est des manèges, et les parcs d'attractions, c'est des, en fin de compte, si...
7: Des gros manèges.
3: C'est des petits trucs que tu peux marcher. De toute manière, c'est vrai qu'il faut marcher beaucoup dans les parcs d'attractions pour pouvoir tout faire. Voilà. J'espère qu'il aura pu être au courant de ça.
7: Mais Gérard, j'avais une question, c'est de te demander, les fêtes foraines que tu retrouves à Paris, tu en as parlé tout à l'heure, la fête des loges, la fête la fête du cancan.
3: Non, la fête au parc de Saint-Cloud, ouais.
7: Ouais. Mmh. Est-ce que ces fêtes foraines se déplacent en France ?
3: Ben, de toute manière, dès qu'ils font la fête des loges, après ils vont à la au parc de Saint-Cloud.
7: Oui.
3: Et je sais pas, parce que petit Mickey, c'est toi qui avais parlé de la fête à Neneu.
15: Ouais, tout à fait.
3: Est-ce que t'es au courant non, c'est dans le bois de
20: Boulogne.
3: C'est à la porte d'Auteuil.
20: Boulogne.
15: Non, bois de Rambouillet. Au bois de Rambouillet, et d'ailleurs, faut savoir que l'année prochaine, ça sera remplacé par la foire fouille, hein, quand même.
20: T'as une putain de boîte, toi.
15: Ouais,
3: c'est à la porte d'Auteuil. Merci, Manu, tu commences pas le premier débat comme ça, s'il te plaît, d'accord ?
7: J'ai rien fait, Gérard.
3: Ouais, non, mais moi, je te le dis. Donc, petit Mickey, tu peux nous donner des renseignements si elle bouge après, cette fête ou pas ?
15: Ouais, je te dis, elle bouge. Il y a une tournée internationale qui doit se terminer au Japon pour le 1er janvier de l'an 2000.
3: Non, mais ça, on s'en fout.
20: Première partie.
15: Il y a Céline Dion en première partie.
3: Ouais, bah, c'est bon, alors. Petit Mickey, si c'est pour me dire des conneries comme ça, tout à l'heure tu vas dégager, ça va aller vite pour toi, d'accord ?
15: C'est ce que j'ai eu au programme. Hein.
3: Ouais, c'est ce que tu as eu au programme, mais ça m'étonnerait. Ah, ouais. Dans quelle fête foraine aimeriez-vous aller ? Alors on va demander à Petit Nougat, tiens.
20: Bah écoute, ça dépend quel genre de fête foraine tu parles, parce que moi à Caen, à part Mongolieland, il n'y a rien. Hein.
3: Ouais, mais Caen, il n'y en a pas du côté du Havre où on fleure ?
20: Bah disons que je traîne pas trop là-bas, moi je suis sur Caen, et puis il n'y a que Mongolieland d'une fois par an. Il n'y a rien d'autre, donc je peux pas dire, je me suis pas déplacée dans la France, quoi, j'ai pas...
3: Ah ouais, donc tu restes toujours sur Caen, donc tu peux pas aller voir... Bah pourtant, Caen-Rouen, ça fait combien de bornes à peu près ?
20: Bah il y a une centaine de bornes, mais Rouen, il n'y a rien. Hein.
3: Ah si, il y a une fête, il y a Luna Park, je crois, si je me trompe pas, qui passe...
20: Tous les ans, il y a des Allemands qui viennent pour leur tournée de bière, mais à part ça, je connais
3: Qui c'est qui a un portable ? Qui a un portable ? Qui a un portable ? Ne répondez pas tous à la fois.
1: Bon, allez-y.
21: Alors répondez tous à la fois.
1: J'ai un portable alors.
3: J'ai quelqu'un qui a un portable.
1: Qui a un portable?
22: Qui a un portable?
1: Qui a un portable?
3: Bon, barre papa. Bon, Fildar, s'il te plaît, tu me gères celui qui a un portable et tu le vires. Hop. Tu lui dis au revoir et c'est terminé pour celui-là.
22: Oui, attends,
3: j'avais bien dit.
21: Je vais essayer de le gérer, de voir si c'est portable. Mais ça se trouve, c'est le standard.
3: C'est terminé.
21: On en a parlé, c'est peut-être le standard, c'est pas les auditeurs. Je vais voir.
3: Barba Papa, toi, pour toi.
23: Bah moi, j'adorais m'envoyer en l'air dans les montagnes russes aux États-Unis.
3: Non, mais je te demande, dans quelle fête foraine aimeriez-vous aller? Je te parle pas.
1: C'est fini la guerre froide, hein, laisse tomber.
3: Bon, petit Mickey, s'il te plaît, tu laisses répondre Barba Papa, s'il te plaît, merci.
1: D'accord, merci.
3: T'as déjà répondu, alors pour l'instant, tu attends.
1: Ah non, j'ai pas répondu.
3: Ah bah, tu attends ton tour, c'est tout. Barba Papa.
23: À la fête foraine des États-Unis.
3: Bah, c'est quoi comme fête foraine là-bas?
23: Bah, c'est une super grande fête foraine aux États-Unis. Et, en fait, elle fait toute la côte. Elle part de Los Angeles, elle va jusqu'à San Francisco, passe par Miami.
3: Ouais.
23: Il y a plein de montagnes russes qui font des boucles et des bouclettes. Enfin, c'est super top, quoi.
3: Ouais,
23: attends, c'est sur 50 km de long, hein, tu te rends pas compte.
3: Ouais, d'accord.
19: Gérard, à propos de montagnes russes, il y a Emeric sur IRC, il te demande ce que tu penses des montagnes russes aux États-Unis.
3: C'est pas le thème du débat. Donc, je peux pas lui répondre. C'est pour ça que Barba Papa, c'était pas le thème du débat non plus. T'as la question que je te posais.
23: Mais j'ai tout faux, moi, ce soir. Hein.
3: Bah oui, apparemment,
23: c'est pas pour l'instant.
3: Soirée,
23: c'est pas grave.
3: Ah, non, mais c'est bon parce que c'est la première. C'est la première, à mon avis, vous n'êtes pas encore bien revenu.
23: Ouais, il faut prendre l'habitude.
3: Vous n'êtes pas revenu dans le bon bain. Petit Mickey.
1: Bah écoute, moi, j'ai en projet d'aller au parc Astérix. Parce que, en fait, j'ai trippé sur Laetitia Casta dans le film. Et je me suis dit que c'était peut-être le meilleur endroit pour essayer d'avoir un rencard. Donc, je pense que je vais aller faire un tour là-bas, quoi, bientôt.
3: Ouais, mais c'est vrai qu'on en a pas trop. Qui c'est qui a eu l'occasion d'y aller?
21: Moi,
3: au parc extérieur
21: aussi. Moi, Phil,
3: Manu.
23: Moi.
3: Ouais, mais qu'est-ce qu'il y a comme attraction là-bas? C'est à peu près comme Disneyland, non?
21: Ouais, mais il y a moins de Mickey, quoi.
3: Ouais,
21: il y a plus d'Astérix.
3: Ouais, mais ça, c'est normal.
19: Et de Romain.
3: C'est normal qu'il y ait plus de...
21: Ben en fait, c'est...
3: Qui c'est qui bouffe, là?
1: Filou.
21: C'est pas grave, on va gérer.
3: Ouais, ça commence mal, là, hein.
21: Oui.
1: Tu l'as vu, Laetitia Casta, au parc Astérix? Je veux dire, ça vaut le coup que j'y aille ou pas pour...
21: Je sais pas où elle est précisément, je sais pas dans quel manège elle se trouve.
1: Mais elle y est, tu me garantis qu'elle y est, quoi.
21: Je pense, oui. Okay,
3: non, moi, apparemment, elle a jamais été au parc Astérix parce que ça n'a pas été tourné au parc Astérix, hein, le film. Pareil, hein.
23: Si. Bah, ils l'ont dit, hein.
21: Parce qu'en fait, c'est la réplique, si c'est vrai, la réplique du village de Golo.
3: Monsieur Mazur, pour finir, avant de passer au sondage.
24: Oui, bah moi je répondrai, malheureusement, je ne suis pas très original, mais toujours Nigloland.
3: Ouais, mais il y a quand même autre chose
24: Monsieur Gérard, mais pour moi, si vous voulez qu'il y ait un couple de putois en mascotte d'un parc d'attractions, je trouve ça extraordinaire. Et d'ailleurs, j'ai entendu dire qu'il y avait une énorme montagne russe qu'ils n'ont pas intitulée russe, mais tchécoslovaque.
3: Ouais, bah ça, on en a rien à foutre.
24: Bah écoutez.
3: On en a rien à foutre, c'est pas le thème du débat, d'accord?
24: Moi, j'ai un ami qui habite là-bas dans une caravane qui m'a dit que c'était absolument exceptionnel.
3: Pour l'instant, moi, je peux dire que vous allez arrêter entre Barba Papa et puis vous, Monsieur Mazur. Vous allez arrêter avec vos histoires de montagnes russes.
24: Je suis complètement d'accord avec vous, Monsieur Gérard. Bon. Il faut arrêter.
3: Ben ça commence à être lourd et c'est pas le thème du débat, d'accord?
24: Absolument.
3: Alors si j'entends encore parler de ça, si j'entends encore parler une fois d'une montagne russe, je vire la personne et ça sera terminé, d'accord?
24: Monsieur Gérard, une question, peut-on parler des montagnes belges?
3: Non plus, c'est pas le thème du débat. Les débats, c'est les parcs d'attractions et fin de forêt. On mélange pas les torsions et les serviettes.
24: Absolument, Monsieur Gérard.
3: Alors, quel est votre parc d'attractions préféré? Alors, il y a 56% des gens préfèrent le parc mettre... ça c'est pour mettre les sous, c'est bien. 30% préfèrent le parc à huîtres, c'est pour conserver les huîtres. 17% préfèrent les parcours, c'est quoi ça? Lesquels parcours? Les parcours de quoi?
21: Bah, les parcours dans les parcs d'attraction.
19: Bah ouais.
3: Et 9% n'y ont jamais allé, n'y sont jamais allés. Mais ça serait vrai, mais c'est dommage parce que c'est des trucs à voir.
21: Mais c'est absolument aussi, des fois un problème d'argent, Gérard, parce que c'est pas gratuit les.
3: Non, les justement, on va en parler, on va en faire allusion, et c'est vrai que c'est pas donné, hein, les parcs, surtout le. le parc, le Disneyland Paris, c'est les tarifs sont quand même assez chers. Hein.
21: Tiens, d'ailleurs, on reparle de Disneyland Paris. Justement, il y a quelqu'un sur Minitel qui me demande si t'as essayé la grosse turbine à chocolat là-bas.
3: C'est
21: une nouvelle attraction, il paraît que c'est bien.
19: Toute nouvelle.
21: Ouais, tu te fais fourrer, t'en ressors.
3: Ouais, c'est ça. T'as raison. Troisième question, oui. Aimeriez-vous travailler dans un parc d'attractions ou fête foraine? On va demander ça à Barbapapa.
23: Ouais, bah moi j'ai travaillé dans un parc d'attractions. Mmh. Je ne citerai pas le nom parce que pas de pub. Et je
3: vendais... Bah si, parce qu'on fait, on a fait allusion au truc qui se trouve à Troyes. On a fait illusion du parc Astérix. On fait illusion du parc Disneyland. Il y a d'autres parcs. Il y a encore d'autres attractions. Il y en a une du côté de
23: Jean.
3: Non, de Cergy Pontoise. Je crois que je sais plus s'il y a encore Rigo.
20: La mer de sable.
19: Je sais pas.
3: À Cergy Pontoise, du côté de.
24: Ouais,
3: non, ça. Non. Si. Mais on s'en fout de celle-là.
21: Ça est Blénoland.
20: Ouais.
3: Non, il y en a une autre là, du côté de.
21: Kistoland.
3: Non, c'est
24: Technoland.
3: Non, non, mais on s'en fout.
20: Technoland.
3: Barbapapa, donc toi.
23: Donc je t'ai dit, je travaille dans un grand parc d'attractions. Je ne citerai pas le nom de toute façon. Et je vendais des billets en fait, des bas des montagnes russes.
3: Bon, alors, Barbapapa, au revoir. Hop, terminé.
20: Pourquoi?
3: Allez, hop, terminé, ça commence la première saison. Au revoir. Au revoir, Barbapapa.
23: Je suis la première.
3: C'est malheureux.
19: Gérard, sinon, oui. Sur RC, il y a ton pote Perforas, il dit que la nouvelle attraction à Paris, la dernière au top, c'est un resto au Ritz, une course en Mercedes et on finit en boîte.
3: Ouais, bah lui, il commence pas à me casser les bonbons avec l'histoire de Diana, d'accord? Ah, bah, parce qu'on va pas recommencer une nouvelle saison comme ça, parce que ça se terminera encore mal. Je pense. Petit Nougat.
20: Bah écoute, moi personnellement j'ai pas travaillé là-dedans et puis ça me branche pas trop parce que comme je t'ai dit, à part Mongoliland, y a rien du tout. Mais j'ai une amie qui a travaillé justement à Disney pendant quelques moments à la nouvelle attraction que Manu a parlé tout à l'heure, à savoir où on te fourre et puis tu ressors.
3: Ça
20: existe.
3: Non, ça existe pas. Ça existe pas pour
20: c'est
3: là.
20: Sorti,
3: moi.
20: C'est sorti au mois de juin et elle a travaillé pendant les vacances là-bas et apparemment il y a que les mecs qui y vont parce que les nanas ça les intéresse pas.
3: C'est bizarre parce que moi on y a été avec quelqu'un que je citerai pas son nom parce qu'elle m'a dit de pas dévoiler son nom à l'antenne. Donc je garde l'anonymat de cette personne-là. On y a été et on n'a jamais vu cette histoire-là. Vous arrêtez de parler des gens politiques, sinon je vais vous comme petit Mickey, tu vas virer aussi, tu vas faire comme Barbapapa.
24: J'ai rien dit.
20: Gérard,
24: en plus, il s'agit de Céline Dion. Alors.
3: Bon, alors, monsieur Mazur, au revoir aussi pour vous.
24: Je n'ai rien dit, monsieur Gérard.
3: Céline Dion, c'est terminé.
21: Déconne.
3: On arrête un petit peu. Monsieur Mazur, tu te calmes, d'accord?
24: Absolument, monsieur Gérard.
3: Bon,
21: Gérard.
3: C'est la dernière fois que je te le dis.
24: Oui, monsieur Gérard.
3: Tant, s'il vous plaît.
21: Sur Minitel, il y a quelqu'un qui me dit qu'il a vu Sandy parce que parc Astérix, il y a un show avec un orque.
3: Je ne répondrai pas à la question. J'ai précisé que je ne voulais plus entendre parler de Sandy sur les débats. Parce que ça commence à gonfler. Petit Mickey.
0: Ouais, bah écoute, moi j'ai travaillé au parc des Schtroumpfs. Je sais pas si tu te souviens à l'époque du parc des Schtroumpfs. Parce que avant d'être amoureux de Laetitia Casta, je kiffais la Schtroumpfette.
3: Ouais, mais on en a rien à foutre de Laetitia Casta.
0: J'ai fait le boulot de Schtroumpf beau gosse pendant un été il y a quelques années là-bas.
3: Monsieur Mazur, pour finir.
24: Écoutez, moi, les parcs d'attractions, ils travaillaient. Non, je préfère nettement mon emploi de pianiste dans un bar à pute. C'est beaucoup plus.
20: Oui, c'est
24: au
20: beaucoup
24: niveau
20: plus
24: des montagnes
20: qui...
24: russes, voyez-vous, c'est.
3: Bon, monsieur Mazur, encore une fois, les montagnes russes, vous faites comme Barbapapa, parce que ça commence à me gonfler aussi.
24: Pardonnez-moi, monsieur Gérard, mais je n'ai absolument pas mentionné ce que vous venez de dire. Je n'en ai pas parlé et tout le monde pourra en témoigner.
3: Oui, ouais, si.
21: Je témoigne d'ailleurs.
0: Ouais, il a parlé des prostituées russes, Gérard, des prostituées
24: russes. Absolument, monsieur Gérard.
3: C'est ça.
24: De merveilleuses pipoffes pour pas cher.
0: Comment ça, Svetlana, d'ailleurs.
20: Même si elle peut être bossue pour les prostituées.
3: Donc, alors, aimeriez-vous travailler de manière maintenant? C'est vrai que là, la saison va être terminée. Mon avis. De toute manière, ils recherchaient du personnel et je crois qu'ils en recherchent encore pour Disneyland Paris, il me semble. Ils en cherchent constamment durant les années, mais c'est vrai que.
24: Mais présentez-vous, monsieur Gérard.
3: Faut habiter carrément presque à côté. Alors,
20: ouais, mais je te verrais bien en costume de Mickey faire la parade.
3: Ah non.
20: Ça te plaît
3: De quoi j'ai mal entendu là?
24: Monsieur Gérard.
3: Oui.
24: Ou en costume de mini lors de la gay parade.
3: Non mais ça ils ont déjà leur personnel pour les.
20: Ah. Mais tu sais ils recrutent sans arrêt hein.
3: Ouais non mais ils ont déjà du personnel qui est qualifié pour donc. Ça...
20: Ou alors à Pocahontas peut-être je pense.
3: Pocahontas j'ai pas eu l'occasion d'en voir justement là-bas.
15: Ouais, GG pour approfondir ta question, il faut un diplôme pour travailler comme personnage dans un parc d'après toi?
3: Je pense pas. Je sais plus s'il demande quelque chose. Je sais qu'il faut avoir un bon moyen de communication avec les gens.
15: Une bouche quoi.
3: Non mais faut communiquer avec eux. De toute manière, faut déjà parler certaines langues parce que c'est. Il y a beaucoup. Attendez. Je réponds quand même à la question. Merci. C'est vrai qu'il y a plusieurs. Il y a pas mal d'étrangers, donc faut savoir quand même parler plusieurs langues. Hein.
24: Oui, mais ouais. Monsieur Gérard, si vous portez, n'est-ce pas, un costume, comment voulez-vous vous exprimer, ne serait-ce qu'auprès des étrangers, dans votre langue étrangère, ils ne vous entendent pas avec votre costume.
3: Oh, non, mais de toute manière, c'est vrai que pour l'instant, ils recrutent du personnel, mais ils demandent de savoir parler anglais et puis tout ça.
15: Ouais, mais attends, Mickey, il parle qu'une seule langue, il parle pas plusieurs
3: langues. Mais ça, c'est différent. C'est pour ceux qui veulent travailler, petit Mickey qu'on pose.
15: Ah, d'accord.
21: Okay, mais j'ai entendu dire que tous les gens qui bossaient en parc d'attractions et qui étaient déguisés étaient sourds et muets.
3: Ouais. Non.
21: Si, moi j'ai vu ça.
3: Si, moi aussi, oui.
20: Si, j'ai vu ça, ouais.
3: Ouais, bah, pour moi encore, j'ai pas eu l'occasion. Ouais, il y a quelqu'un d'autre là-bas.
21: Oui, Gérard. Ouais. Bonsoir.
15: Bonsoir.
21: Il y a Arrière-Train Fantôme qui habite à Brest, qui a comme fréquence le 93.3 FM et qui est très content de te retrouver ce soir. Enfin, c'est une fille.
3: Bonsoir.
21: Attends, elle arrive, voilà.
3: Allô.
21: Bonsoir.
20: Bonsoir Gérard.
3: Bonsoir.
20: Je suis très content de te retrouver ce soir.
3: Quelle fréquence déjà?
20: Bonsoir.
3: 93.3.
20: Bonsoir.
3: Bonsoir.
20: 93.
3: Oh.
20: Bonsoir Monsieur
3: Mazur.
20: Bonsoir.
3: On se calme.
20: Bonsoir.
3: Oh, ça y est, c'est fini les bonsoirs. Bonsoir. Ou sinon vous virez.
20: Bonsoir.
21: C'est une question de politesse.
3: Bah ouais, du coup. Ça y est.
20: Bonsoir. Alors donc.
3: Bon, ça y est, c'est fini.
19: Bon Gérard, pour calmer le débat, il y a Shkoumoun le forain sur IRC. Il dit que le point commun entre un manège et Gérard, ça tourne en rond pendant des heures sans avancer. Il faut bien s'accrocher au bar.
3: Ça n'a pas le rapport avec le thème, avec les débats.
24: Avec la choucroute.
21: Oui. Donc, Gérard, Rigaud, tu peux dire à ton auditeur que Gérard, lui, est gratuit.
19: C'est vrai.
21: Oui. Voilà.
3: Arrière-train, donc, pour toi.
20: Non, tu t'y arrêtes, ça va plus vite.
3: Et Monsieur Mazur et Petit Mickey, vous allez commencer par vous la permet ou vous allez dégager tous les deux d'un seul coup. D'accord.
15: D'accord,
24: absolument.
3: Alors, en de bon entendeur, on se calme.
15: Tout à fait.
3: Alors, pour arrière-train, donc, toi, est-ce que t'aimerais... Alors, la question, c'est, aimeriez-vous travailler dans un parc d'attractions ou faites pour une... Manu, t'arrêtes de rigoler comme un porc ou tu vas te prendre quelque chose dans la gueule. D'accord, tu commences pas ta nouvelle saison.
20: Gérard, si je peux
3: bon, Mazur, au revoir, Mickey, au revoir.
15: Oh bah non,
24: Terminé.
3: Monsieur
24: Gérard,
3: j'ai rien dit. Terminé pour vous deux, au revoir.
24: Non, monsieur Gérard,
3: au revoir.
24: Je n'ai rien dit, j'avais la bouche pleine.
3: Je m'en fous. Allez, au revoir pour ces deux-là. Terminé. Ça va aller, ça va commencer vite, il est déjà minuit et demi, ça commence déjà pas mal. Alors, arrière-train pour toi, aimeriez-vous...
20: Fantôme, s'il te plaît.
3: Ouais, ben, aimeriez-vous travailler dans un parc d'attractions ou fête foraine?
20: Oui, oui, j'aimerais beaucoup. Comme ça, j'aurais plein de tickets gratuits.
3: Ben ça, de manière, déjà, pour commencer, t'as déjà...
20: Ah oui, c'est clair, il y a des beaux mecs hein, dans les parcs d'attractions. Ouais, enfin, bah,
3: bon, non, mais il n'y a pas que ça, il hein, y a quand même pas mal de trucs. Hein,
20: mais je parle de tickets,
3: Ouais mais pour les mecs.
20: Mm-hmm.
3: Ouais mais ça c'est pas tout le temps évident. Hein. Donc alors quatrième question, doit-on accepter les enfants de moins de 6 ans plus les femmes enceintes non accompagnées? Ça c'est des conneries à Pildar. Hey, Pildar, tu arrêtes parce que tout à l'heure tu as dégagé du bureau.
19: Le studio Gérard, le studio.
3: Alors je préviens, Pildar, tu vas arrêter, Manu c'est pareil aussi. D'accord?
5: Il n'y a pas de problème.
3: Parce que vous n'avez pas commencé la nouvelle saison comme ça tous les deux. D'accord? Alors doit-on accepter les enfants de moins de 6 ans? Parce que femme enceinte non accompagnée, ça c'est des conneries à pile d'art. Alors tes conneries comme ça, là c'est la dernière fois que je te préviens que les débats, c'est moi qui les paye les questions, t'as pas à t'en occuper. Ok?
6: Qu'est-ce qu'il y a?
3: Ah, parce que ça commence à bien faire vos conneries. Déjà, tu commences ton bordel en me téléphonant. Tu t'amuses à dire des conneries, donc tu n'as pas commencé ta nouvelle saison. Et au standard, c'est pareil. Tu as ces deux-là, je t'ai dit de déborder, tu les bords. Ok? Parce que ça commence à bien faire déjà.
6: Yeah.
3: Non, mais t'as peu. Regarde. T'en as qui s'amusent à renifler comme des cochons, là. Oh, ça suffit ou quoi, là?
21: Arrêtez de grogner.
3: Pourquoi? Ouais,
21: c'est parce qu'ils ont...
3: Ça commence à bien faire, hein, maintenant. Alors, doit-on accepter les enfants de moins de 6 ans? Petit nougat.
20: Bah écoute, moi j'ai vu des femmes très âgées qui étaient aveugles, sourdes, muettes et qui avaient 80 ans. Donc je vois pas pourquoi on n'accepterait pas des enfants de moins de 6 ans.
3: Ouais, mais pour faire les attractions, ça m'étonnerait.
20: Ah bah si.
3: Ah non, parce que moi j'ai été...
20: Je te dis, moi de toute façon, là où je suis, c'est à Mongolieland, donc tu vois tout. Hein,
3: Bon, on en a rien à foutre de ça, d'accord?
20: C'est très important pourtant, Gérard.
3: Ouais, ouais, moi j'en ai rien à foutre de ce truc, hein.
20: Bah oui, mais c'est un parc d'attractions comme les autres, hein,
3: Gérard. Ouais, mais dans tous les parcs d'attractions, de toute manière, c'est bien précisé. Quand vous faites la... Parce qu'il y a des queues énormes pour faire...
20: Des queues énormes.
3: Oui, il y a des queues énormes pour faire des attractions. C'est bien précisé. C'est bien précisé que tout enfant de moins de 6 ans ou 7 ans, non accompagné, n'ont pas le droit de monter dans les trucs parce que c'est trop dangereux pour eux.
20: Faut mettre un siège voiture.
5: Ah non, alors... mais ils savent pas si parmi les clients, il y a des pédophiles ou pas. Il faut faire attention aussi.
3: Donc. Ouais, non, mais c'est vrai que... Non, mais c'est vrai qu'il y a, déjà eu pas mal de problèmes dans des trucs comme ça. J'ai vu ça il n'y a pas longtemps que lors de la parade là, la gay parade qui se fait les après-midi. C'est vrai que à Disneyland Paris, il y a eu un étranger qui s'est fait faucher par.
5: Ouais,
3: par
5: je sais, à la gay parade de Disney, ouais, il y en a tous les jours. Ouais.
3: Non, mais là, c'est la première fois.
5: C'est fréquent, tu sais, c'est...
3: Bon, Manu Fildar,
21: arrêtez de grogner.
3: C'est la dernière fois que je vous le dis tous les deux, d'accord? Parce que ça va mal se terminer pour vous deux.
21: Gérard.
6: Ah, vas-y, Fildar.
21: Bon, on accueille deux nouveaux auditeurs, Gérard. Donc, il y a Romano, 27 ans, de Lille. Bonsoir, Romano.
9: Bonsoir.
11: Bonsoir,
9: Romano.
11: Bonsoir.
9: Hola, cabrón. Que tal?
11: Muy bien, et tout?
3: Oh, Romano, s'il te plaît, tu te calmes.
9: Oui, Gérard,
3: Bon, tu te calmes, la fréquence de Lille.
9: 101.5.
11: Vous êtes la fréquence ça de Lilia.
21: Et on accueille aussi Star Turk, de 22 ans, de Montpellier, 107.7 FM.
11: Ah, c'est Tarkan.
22: Bonsoir, Gérard.
3: D'où, tu m'as dit?
21: De Montpellier, 107.7 FM.
22: Tout à fait.
11: Salut, Poussin.
22: Bonsoir.
11: Salut.
6: Et donc, pour calmer le débat, vite fait, il y a EdieBoy19 sur l'IRC. Il demande si tu aimerais créer ton GG Land vu que t'as déjà une grosse roue.
3: Non. Alors, si c'est des conneries. Bon.
6: De quoi?
3: Ouais, vous avez fermé vos gueules là, tous les deux. Toi, tu vas faire ton boulot correctement et tu vas te. Je sens que Fildar, tu as te manger quelque chose avant la fin du premier débat. Hein. Alors, Romano.
22: Ouais.
3: Donc, pour toi.
22: Ouais.
3: Donc, la question, doit-on accepter les enfants de moins de 6 ans dans les parcs d'attractions?
22: Non,
3: dans les parcs d'attractions, je me trompe. Pour faire des
21: attractions.
3: Des attractions.
22: Traduit en espagnol, là, pour
3: lui. Non, je traduis pour...
22: Ok. La línea de la boquita de la...
11: Por favor, señor.
3: Bon, Fildar,
22: ouais,
3: s'il te plaît.
22: J'écoute la question, oui. Vas-y, ouais.
3: T'essayes qu'il parle correctement,
22: Bon, il faut parler aussi, hein.
3: Bon, doit-on accepter les enfants de moins de 6 ans pour faire des attractions ou dans les fêtes foraines aussi? Alors.
22: Tu travailles, c'est ça, là-bas, moi j'ai dit oui.
3: Bon, toi, tu penses que tu laisseras un enfant...
22: Oui, on peut faire travailler des
3: non,
22: enfants...
3: Non, non, non. Est-ce que les enfants...
22: Oui.
3: Doit-on accepter les enfants de moins de 6 ans pour faire des attractions, pas pour y travailler? Attention, nuance.
22: Ah, ok, d'accord, ok. Ouais.
3: Pour faire les attractions non travaillées,
22: ouais,
3: d'accord.
22: Les attractions comme si tu te servais d'un aimant, c'est ça?
3: Non, pour faire. Oh là là là là là là.
22: Il comprend rien, le Manou.
3: Je crois que. Oui. Fildar, tu lui expliques comment que se passe un débat, s'il te plaît. Startuc. Putain, mais arrêtez, mais merde. Putain, mais. Bon, tu réponds là.
2: Oui, tout à fait, Star Tours. Donc moi, je pense pas. Les 6 ans, c'est beaucoup trop jeune pour les faire travailler. Il faut attendre au moins 7 ans et demi.
3: Non, c'est pour le
2: joue de la loi, hein, quand même.
3: Non, c'est pour les pour qu'ils fassent des attractions, je te demande.
2: Mais comment ça, genre la femme tronc, la femme à barbe?
3: Non, par exemple, pour les fêtes foraines, les voitures tamponneuses, tout ça. Oh là là, mais ça commence à bien faire là, celui-là. Hein.
2: Tu remplaces les jetons par des enfants de 6 ans.
3: Oh là là, hey. Oh, tu vas te calmer, toi, parce que sinon tu vas dégager aussi.
2: Je comprends pas le sens de faire l'attraction, si tu veux.
3: Bon, est-ce que
21: on va rentrer dans le manège,
3: voilà.
21: C'est ça.
3: Voilà,
21: non accompagné des parents.
2: Papa et tout ça.
3: Mais
24: entrer dans le manège, pourquoi?
2: Voilà. Mais non, tu sais qu'en dessous de 6 ans, ils sont trop petits, ils passent sous la barre, donc ils peuvent pas aller dans les montagnes russes.
3: Bon, alors, tu vas voir Fielder au standard aussi.
21: Non,
3: toi,
21: c'est vrai, il a raison. Mais parce non, que dans vrai, Space Mountain...
2: Il y a une taille minimum, tu oui. sais, si ouais. les enfants ils sont trop ouais. petits, ils peuvent pas passer, ils n'ont pas le droit de rentrer dans
3: on
2: le
3: avait vu. Ouais, mais de toute manière, c'était s'ils sont pas accompagnés des parents, parce que c'est bien précisé, c'est bien mis devant les parcs avant de les faire.
21: Même avec les parents, je crois que c'est interdit.
3: Oui, non, non,
21: si, il y avait eu l'histoire.
3: Non,
21: le Space Mountain, c'est interdit.
3: Ouais, mais peut-être là, mais moi, je vais te dire une chose, j'ai fait une attraction où j'avais des enfants. Et fais-moi confiance que les enfants, à un moment donné, ils commençaient à pleurer. Hein. Donc, ils étaient déjà accompagnés avec les parents.
21: Oui,
3: donc.
21: Mais Gérard, tu sais, il y a des manèges où tu es harnaché, tu sais, t'as le harnais en haut. Ah
3: ouais,
21: et si t'es pas assez grand pour
3: mettre
21: le harnais, tu vois, ça te prend la tête. Et Mimi Mathy, elle va par exemple faire le Space
3: Mountain. Ouais, mais d'accord, mais on s'en fout de Mimi Mathy, d'accord.
21: Bah, non, mais c'est
3: vrai qu'il y a le fameux truc, là, le train là, qui passe dans les montagnes, là, pas les montagnes russes, comme tout le monde est en train de nous faire chier avec. Oui. Mais c'est vrai que là, déjà, c'est pris, on est protégé uniquement qu'ici, on n'a pas protégé.
21: C'est où ici? Parce que les auditeurs, ils voient
3: pas. Non, c'est à la limite du ventre.
21: Ah, d'accord.
3: Non. Sur,
21: non, mais je veux dire, tu parles devant le micro.
3: Ah ouais, d'accord. Mais sinon, c'est vrai que c'est assez dangereux, cette attraction-là. Et c'est vrai que, pour l'instant, il n'y a pas encore eu d'accident dans les attractions, encore.
21: Ouais, mais donc, on peut dire qu'il y a quand même des manèges en fonction de l'âge.
3: Non, si on veut, dans un sens, non, je pense que non. Hein.
21: Est-ce que tu peux, par exemple, aller à la pêche au canard sans tes parents?
3: Et toi, est-ce que tu peux aller chercher ta pigeauve sans l'autorisation de tes parents? Non. Bon, alors, dans ce cas-là, petit nougat.
21: Tu coupes ça sur la DAT, c'est nul.
3: Non, mais voilà l'état de la vanne, quoi.
21: Ouais.
3: Petit nougat.
24: Bon,
3: petit nougat, je pense que tu avais répondu.
20: Oui, j'ai répondu, ça y est.
3: Arrière-train aussi.
20: Fantôme. Tout le monde a répondu.
3: Et Romano, il a quand même compris comment ça se passait, un débat.
24: Mais
3: il est prêt à répéter.
20: Ça y est, Romano.
3: Ça y est, t'as...
20: Tu comprends?
24: Ouais.
3: Bon, ça y est. Et arrière-train fantôme. Et
24: des enfants, toi, hein, surtout.
3: Comment?
20: Pas malheur.
3: Arrière-train fantôme et petit nougat, vous taisez parce que j'ai pas compris ce qu'il m'a dit.
20: Justement.
24: Je disais au niveau de l'attraction pour les enfants, si tu prenais la troca de la cuite, tu pouvais pas la voir.
20: Non.
3: Tu peux préciser le
24: point. Bah oui, c'est tout simplement quand tu prends là-bas.
20: Ouais, puis t'es trop loin.
24: Ouais.
3: D'accord. Justement, quel est le meilleur âge pour visiter un parc d'attractions? Il y a 45% des gens qui répondent qu'il vaut mieux avoir plus de 10 ans, et ça c'est vrai. 31% répondent qu'il est préférable d'être né, donc je vois pas du tout ce que ça veut dire. On trouvera bien une solution à ça.
21: C'est un groupe, les femmes enceintes.
3: 20% répondent qu'il vaut mieux ne pas être incontinent. Incontinent, ça veut dire quoi, ça, Fildar, s'il te plaît?
21: Bah, c'est que t'en fous plein ton ben quand tu montes en manège, quoi.
3: Et 12% répondent qu'est-ce que ça peut me foutre? Je suis médecin. Bon, ça.
21: T'es pas médecin, je crois.
3: Non, ouais, je ne suis pas médecin. De manière, j'en ai rien à foutre. Aussi. Alors, 5 questions IRC, non?
4: Il y en a énormément. Vu qu'on n'arrête pas de monter, on est déjà 9722. Donc il n'y a pas ton pote Sad Hill. Alors attends parce que ça va très vite. Donc il n'y a pas ton pote Sad Hill.
3: Manu, s'il te plaît, t'arrêtes de me couper mon micro sans arrêt parce que j'aime pas ça, d'accord, merci.
4: Il voulait savoir, pas ton pote Sad Hill, si on peut recharger un portable en euros dans un parc d'attractions pour médecins de nuit qui sont en Formule 1 et qui sont pas enceintes de plus de 6 mois.
3: Alors là, je vais te dire une chose, que les histoires de portables, déjà, pour l'instant, c'est interdit dans les parcs d'attractions. Non, c'est pas interdit, mais pour les... Moi, j'y ai été, mais j'ai pas pris le mien parce qu'il y a pas mal de fauches. Non, mais il y a pas mal de fauches, déjà, pour commencer.
21: Et il y a du vol
4: dans les poches.
3: Hein, dans les parcs d'attractions, t'as pas vu le monde qu'il y a, toi? Il y a plus de 60 000 personnes qui vont dans des parcs d'attractions. Tiens, Disneyland, durant le mois de juillet, au mois d'août, d'après un sondage qui a été fait, il paraît qu'il y avait plus de 60 000 personnes qui vont.
8: Le même jour.
3: Il y a pas mal d'étrangers en plus. Rien que des étrangers. Hein. Ouais.
8: Sur Minitel, il y a Guillaume qui te pose deux questions. Il demande si tu connais le parc Kistland, à côté de Bordeaux.
3: Non.
8: Il paraît que le symbole, c'est une rotule, je sais pas. Tu connais pas ?
3: Non, je connais pas.
8: Et il me demande aussi si tu connais l'attraction GG, j'ai agrandi le coton-tige.
3: Lui, il ferme sa gueule parce qu'avec ces histoires-là, cette année, je veux pas en entendre parler. Sinon, okay. Ça va mal se terminer.
8: Ok.
3: Alors, quel genre de manège préférez-vous faire ? Arrière-train ?
23: Fantôme ?
3: Ouais, bon, je m'en fous que ça soit fantôme ou pas, je m'en fous.
23: Ben justement, c'est le train fantôme.
3: Ouais, c'est ça. Le train fantôme, c'est ça, le manège que tu préfères ?
23: Ouais. Parce que c'est tout noir.
3: Ah ben d'accord. Ah ben, t'as pas trouvé mieux que de me répondre ça ?
23: La chenille.
3: Ouais. Ça, c'est...
23: Attends, ça fait peur, la chenille.
3: Ouais.
21: Mais ça dépend aussi. On parlait tout à l'heure du budget, de l'argent qu'il

0: Putain, je crois que c'est plus bon pour toi. Hein.
1: Tu, ouais, tu bossais, Gérard, dans ces manèges-là, non? C'est pas toi qui récupérais le crottin?
2: Mais non, c'est lui qui prend les tickets.
0: Ah ouais, d'accord, je vois ce que tu veux dire. D'accord.
2: Non,
0: Star Tuc, là.
3: Star Tuc. Ouais, bon. Écoute, moi, mon manège préféré, c'est la boîte javanaise.
0: C'est quoi, ça, ce truc?
3: Bah, c'est quand la fille, elle met ses pieds là, tu vois, comme ça.
0: Oh non, mais attends, hey. Oh, faut pas confondre le parc d'attractions, les fêtes foraines.
2: Et
0: la boîte à putes en même temps, parce que ça, c'est pas du tout dans le thème du débat, ça, les boîtes à putes.
3: C'est quand même un tour de manège.
0: Non, mais c'est pas le thème du débat. Ah, c'est quand même Star Tuc.
4: C'est quand même une attraction.
2: De toute façon, quand tu prends un manège, tu peux t'envoyer en l'air aussi. Hein,
0: ouais, mais ça, c'est. Ok.
2: Qui en l'air.
0: Romano.
5: Ouais.
0: Toi.
5: Moi, mon attraction préférée, enfin, il y en a deux, c'est.
3: Ouais, des portes de feuilles.
0: Oh, Star Tuc, s'il te plaît. Oh, on se calme,
1: s'il te plaît. Pas tout en même temps.
5: Ouais. C'est dont je disais, c'est la caravane qui pue et Motus sur France 2.
0: Bon, alors au revoir, Romano, au revoir.
5: Au revoir
0: Romano.
1: Fais gaffe, hein. Fais gaffe, il peut venir.
0: Ouais. Bon. Alors, donc, moi, quel genre de.
5: Tu fais un sourire à la gitane, là.
0: Vas-y. Oh, c'est bon, toi, au revoir, lui.
5: Ah, moi, j'arrive, hein.
3: Vas-y, finis le travail.
0: Tu lui dis au revoir, c'est terminé. Donc, quel genre de manège préférez-vous faire? Donc, soit dans les parcs d'attractions, dans les fêtes foraines. Et c'est bizarre que personne a eu le
1: réflexe.
0: Le réflexe de parler du Grand 8 et de la Grande Roue. Ouais.
1: Ah.
0: Ouais. Et pourtant, ça, c'est des attractions que tout le monde aime bien faire, même des trucs tamponneuses. Hein.
1: Et justement, est-ce qu'elles sont chères, ces attractions?
0: Ces attractions-là sont assez chères, parce que déjà, pour faire 10 tours, ça te coûte à peu près 50 balles pour les voitures tamponneuses. Mm-hmm. Pour le Grand 8 et
4: les montagnes russes?
0: Non, et merde, comment on appelle ça? Le Grand 8 et la Grande Roue, je ne sais pas, parce que j'y suis jamais monté dedans.
4: Gérard, à propos des Grands 8, il y a Isidore sur IRC, il demande pourquoi 80% des Grands 8 ne font pas de Grand 8.
0: Ah bah ça, je ne sais pas, faudrait demander ça à un forain qui travaille dans une fête foraine,
4: on
0: justement.
1: On peut peut-être essayer d'avoir un forain, Fildar.
0: Bah ouais. Voilà, Fildar, s'il te plaît, t'essayes de nous trouver un forain qui travaille dans une fête foraine, mais un vrai.
1: Pas un forain qui travaille en fête foraine.
0: Pas un cave.
1: Un forain en boucherie, ça t'intéresse?
0: Non, mais pas quelqu'un qui travaille dans une fête foraine que je voudrais avoir.
1: Ok.
0: D'accord. Donc, c'était la question, c'était ce que vous voulez que je réponde, donc c'est bon.
4: Il y a Bobby qui te demande le thème du débat.
0: Oh non, mais attends.
6: Il est con, lui, hein.
0: Il vient d'arriver ou quoi, lui?
4: Bah, je sais pas.
0: Le thème du débat, c'est parc d'attraction et fête foraine, Bobby.
2: Montagne russe.
3: Les forains homosexuels.
0: Sixième question. C'est justement, peut-on dormir sur place si on veut tout visiter? Donc, on va demander à Star Tuc.
3: Ouais, bah écoute, comme tu disais tout à l'heure, il y a de la fauche. Donc moi je te dis, si tu plantes ta guitoune et que tu te ramènes avec ton sac de couchage et que tu passes la nuit là-bas, c'est clair, les manouches ils vont te dépouiller et tu vas repartir en calbar. Donc je déconseille à tout le monde d'essayer de camper à cette foraine quand même.
0: Non mais d'accord, je suis d'accord avec toi, Star Tuc, mais c'est vrai que là-bas,
3: que tu connais la vie des manouches de l'intérieur, t'as de la famille côté des gitans un petit peu quand même.
2: Très loin.
0: Ma vie privée te regarde pas. Et puis
3: ah non, mais je sais pas,
0: t'aurais
3: pu apporter une pierre au débat, c'est pour ça.
0: Non, mais je te dis, ma vie privée te regarde
3: d'accord,
0: pas.
3: D'accord, mais t'aurais d'accord. pu parler des caravanes quand même. Quoi.
0: Mais justement, on va en discuter, parce que pour ceux qui travaillent à Disneyland Paris, sont logés sur place. Et quand t'as des étrangers qui arrivent, ils viennent. Fildar, c'est
1: bien. J'arrive.
0: Il y a quelqu'un qui a coupé. Petit nougat. Petit nougat.
4: Peut-être parti, petit nougat.
1: C'est petit nougat qui est parti, je gère.
0: Alors, arrière-train fantôme.
2: Oui.
0: Alors, pour toi?
2: Pour moi, c'est comme tout à l'heure.
0: Quoi?
2: Bah, la question.
3: Tu passes la nuit ou pas?
0: Non, c'est peut-on dormir sur place si on veut tout visiter?
2: Moi, je déconseille, en fait. Ou alors, dors dans ta bagnole, quoi. Mais dors pas dans la grande roue.
3: C'est interdit, Gégé. On n'a pas le droit de dormir dans les voitures. Hein.
0: Non, normalement, c'est strictement interdit.
3: Surtout
0: parce qu'on
3: aborde de fête foraine.
0: Non, mais même, de toute manière, les gens, s'ils viennent, c'est vrai que pour visiter les fêtes foraines, de toute manière, il y a des parkings. Et c'est vrai que
4: c'est payant.
0: Les parkings sont payants. Mais je crois que c'est 5 ou 10 francs l'entrée.
4: Toujours moins cher, c'est au moins 50 francs.
0: Pour rentrer dans un parking, moi je vois Je vois celui de la fête de Saint-Cloud, c'est marqué gratuit le parking. Hein.

0: Il y a un panneau
1: pour les fêtes foraines peut-être, mais pour les parcs d'attractions.
2: Ah, Gérard, j'ai un forain, je le rappelle là.
1: Ah
2: ouais,
3: ouais,
2: ok.
3: Là, je te rappelle, t'as pas de caisse.
0: En espérant que c'est un sûr. Hein. Pour répondre à la question, à ta question, Startuc. Mm-hmm. Donc c'est vrai que ceux qui travaillent à Disneyland Paris, de toute manière, sont logés et nourris sur place. Et
3: en caravane.
0: Il y a des caravanes, ouais. T'en as qui viennent avec des caravanes.
3: Il y a des bungalows bohémiens et tout.
0: Non, il y a des, des camping-cars aussi.
3: Ah bien, bien.
0: Ils sont nourris, logés, donc leur
2: blanchis.
0: Paye. Non, ils sont pas blanchis justement. Ah. Mais ils sont habillés, c'est déjà pas mal. On va pas les blanchir non plus. Hein. On va pas faire comme ceux qui sont en tôle. On va pas les nourrir, loger, blanchir.
2: Oui. On fait de la princesse.
3: Donc,
2: oui. Excusez-moi, donc j'ai le forain que tu cherchais. On a eu de la chance. Il a Cognac. Il s'appelle Maurice Mike. Il a 42 ans. Et la fréquence là-bas, c'est 87.2.
3: Pour Maurice.
2: Bonsoir Maurice Mike.
1: Salut Maurice.
2: Salut. Salut. Par contre, il est portable.
0: Ouais, mais c'est pas grave. Maurice Mike.
3: Je voulais demander à Maurice, est-ce qu'il peut nous faire une animation, tu sais, comme s'il était dans son manège
4: Il
3: chauffe la foule, quoi, en fait.
5: Ok, d'accord.
3: C'est quoi comme manège d'abord, Maurice? Excuse-moi de te couper.
0: Startuc. Startuc.
5: Bon, attends, Gérard, laisse-moi répondre au jeune homme, quoi. C'est pas vraiment un manège, tu vois. C'est une attraction plus, tu vois, où on te file des boules.
3: Ouais.
5: Et puis tu les lances, puis tu détruis des trucs.
3: Ah ouais, d'accord, ah cool. Cool, ah ouais, c'est efficace, quoi. Tu casses,
2: c'est un chamboule tout, Gérard, ça, non?
5: Ouais. En fait, là, justement, je peux lancer un petit appel, là, Gérard, parce que c'est pour le boulot. Bon, un peu emmerdé. Parce que, bon, moi, c'est-à-dire, il faut lancer des boules contre des piles de conserve. Et je suis en manque de conserve parce que les affaires marchent pas très fort. Mmh. Alors là, pour le moment, je suis obligé de mettre en tant que cible ma famille, c'est-à-dire mes trois filles, ma femme et puis le clébard. Alors, commence un peu à être bleuté de partout, tu vois. Alors, s'il y avait quelqu'un qui pouvait m'envoyer des conserves vides, ou pleines, hein, d'ailleurs, faut pas hésiter, je laisse mon adresse standard.
0: Il n'y a pas de problème. C'est la question qu'on posait là tout à l'heure. Pour les combien que ça coûte à peu près pour faire les trucs là dans les fêtes foraines, grosso modo, les tarifs.
5: Écoute, tout ça c'est un peu comme partout, je te dirais que ça dépend si c'est fait avec la main ou la bouche, quoi. Bon, mais
0: non, mais par exemple,
5: ensemble, je sais pas, moi je suis pas un vrai professionnel, j'y suis allé 2-3 fois.
0: Non, mais là pour faire l'attraction que vous avez.
5: L'attraction. Mmh. Moi mon attraction là pour ça, écoute, moi je prends pas cher, pas plus de 150 francs, quoi, par personne.
0: Combien?
5: 150.
0: Ouais, c'est un peu cher, hein. C'est un peu cher là.
5: 150, attends Gérard, 150, ça c'est le prix que je fais au moins de 6 ans.
4: Mais breakfast?
3: Il y a un breakfast.
5: D'accord,
3: ouais.
5: Au moins de 6 ans.
0: Ouais.
5: Et pour les parents, ça va chercher dans les 400.
0: Ah bah d'accord, ça fait un peu cher, hein.
5: Ah bah attends, t'es gentil, t'as bien vu dans les actualités tous les problèmes qu'on a, faut qu'on vive, hein.
0: Ouais, mais ça c'est sûr, ouais.
5: Ah ouais, parce que qui c'est qui va y mettre l'essence dans la caravane et la remorque et tout ça? Ouais. C'est pas toi, hein.
0: C'est
3: forain et puis ça roule en Mercedes ou en BMW.
0: Ouais, ouais, non, mais bon, ça y est, c'est bon.
5: Ça va, ouais, bon.
0: Startuc, tu arrêtes s'il te plaît, monsieur Maurice, on se calme, hein, parce que là faut qu'on speed un peu parce qu'on va non mais ça y est.
3: Disons, il faut un gros moteur pour tirer la caravane.
0: Ouais. Ça y est, on a assez tourné là-dessus. Maintenant, on va continuer parce qu'il reste plus que à peine 10 minutes pour continuer. Allez,
1: bon, Gérard, vite fait.
0: Oui, vite.
1: Sur IRC, il y a ton pote Anakin de Fun, il te demande si t'es adepte du trou fantôme.
0: Non.
3: Du trou noir.
0: Non.
2: Excuse-moi, Gérard, juste avant, sur Minitel, on me dit aussi que t'es quand même le seul à réussir à glisser sur une plaque de verglas aux autotamponneuses.
0: Ouais, mais ça, je sais avec sur quoi qu'il fait allusion, je ne répondrai pas.
1: Moi, on me dit que t'es le seul à tamponner une grosse roue aussi.
0: D'accord. Combien de parcs d'attractions existent-ils en France ou autre? Monsieur Maurice Salé. Grosso modo.
5: Quoi? Moi, je dirais pas plus de 4.
0: Pas plus de 4?
5: Ah, mais vraiment, grosso, hein.
0: Ouais, grosso.
5: Grosso modo, mais plutôt grosso.
0: D'accord. Startuc.
3: Oh là là, j'ai aucune idée, je sais pas, une fourchette entre 10 et 1000, quoi, à peu près.
0: Non, quand même pas. Ah ouais, si on mélange.
3: À vue de nez.
0: Non, mais si on mélange les parcs d'attractions et fêtes foraines,
3: ouais, grosso... les petites fêtes foraines en province, là, machin où il y a trois manèges, tu vois, ça peut faire beaucoup.
0: Non, mais je pense que.
3: Il y a des trucs qu'on n'a pas cités. Regarde, t'as pas parlé du Futuroscope, tout ça. Il y en a plein d'autres, hein. Et il y a plein de trucs qu'on a oubliés.
0: Non, mais Futuroscope, je crois pas qu'il y a de manèges. C'est un truc à
4: viser.
0: Si, il y a des.
1: Si,
4: il y a des montagnes russes.
0: Ouais, bon.
2: Il y a Vulcania aussi, le truc de.
0: Arrière-train fantôme, ça suffit. Petit Nougat, on l'a récupéré.
2: Non, à la place, on a Sucre d'Orge. Capelle de Rouen, 97.5 FM. Bonsoir, oui. Sucre d'Orge.
0: Sucre d'Orge, bonsoir.
4: Bonsoir.
0: Rouen.
5: Bonsoir.
0: Bon, ça y est.
5: Bonsoir.
2: On va aller vite là parce qu'il reste 10 minutes.
0: Allez. Sucre d'Orge. Combien de parcs d'attractions existent-ils en France ou autre? Allez.
4: Je sais pas, une trentaine.
0: Toi, t'es sur Rouen, donc t'es au courant du Naparc qu'il y a sur les bords de la Seine.
4: Oui, tout à fait. Ouais. Bah, je sais pas, une trentaine en toute la France.
0: D'accord, je pense pas. Hein. C'est dommage qu'on n'aille pas de sondage sur ça.
2: Il y a quoi comme sondage?
1: Il y en a d'autres, hein, il y en a là.
0: Non, mais avez-vous déjà dormi sur les parcs d'attractions?
1: Ah, c'est bien, tu l'as pas fait ça.
0: Ouais. Non, je l'ai pas fait, mais je l'ai fait en dernier avant la conclusion. Et arrière-train fantôme pour finir.
6: Oui, bah, moi justement je me suis renseignée et il y en a exactement 1274.
0: Ah bah disons, c'est chiffres précis, hein.
6: Ah bah je peux pas être plus précise. Hein.
0: Ouais bah donc tu comptes tous les.
4: En fait, elle est passée au Petit Nougat.
0: Petit Nougat nous a quittés, donc voilà. Combien 8 e Oh s'il vous plaît.
2: S'il vous plaît. Vite là.
0: Bon ouais. Bon, Fildar, s'il te plaît, ton boulot, c'est de les calmer, d'accord?
2: C'est fait.
0: Merci.
1: Bon, sinon, sur IRC, il y a Fijo qui conseille à tous d'aller à Orphelinland.
0: Oh, bah lui, Fijo, il commence à me casser les cacahuètes, alors qu'il commence pas à me faire chier, lui. Existe-t-il un autre moyen pour rentrer dans les parcs d'attractions que l'argent? On demande à... Voilà. Bon, arrière-train fantôme.
6: Tu rentres sans payer?
0: D'accord, ouais, mais faut que tu connaisses quelqu'un, d'accord?
6: Ouais, ou tu suis l'ouvreur, mais bon.
0: Ou t'essayes de faire de l'œil au caissier.
3: Oh!
0: Oh,
3: mais c'est une vraie salope!
0: Bon, Startuc, au revoir! Startuc, au revoir!
6: Non, mais laisse-moi, je suis une vraie salope!
0: Non, Startuc, tu lui dis au revoir!
2: Non, mais j'ai viré, mais il y a des moyens, genre si par exemple, tu sais, tu te fais passer pour quelqu'un d'autre, pour une star ou des trucs comme ça.
0: Ouais, mais ça, de toute manière, il y a déjà eu Michael Jackson qui y a été, tout ça, donc on va pas s'éterniser là-dessus.
2: Tu peux rentrer dans des costumes aussi.
0: Sucre d'orge!
4: Bah écoute, je sais pas, à moins que tu te déguises en Mickey, enfin ça dépend où tu vas, quoi. Tu sais, tu peux te déguiser en fantôme ou tu sais, tu peux toujours trouver le moyen de rentrer. Hein.
6: Moi, Gérard, t'as pas besoin de te déguiser, toi.
4: Ouais, voilà.
0: Non, mais moi, de manière, la fois qu'on a été à Disneyland Paris, on y est rentré gratuitement.
4: Bah, ça m'étonne.
0: Je vous dirai pas.
4: Dû le prendre pour dingo.
0: Je vous dirai pas par quel moyen qu'on y est rentré, parce que ça vous regarde
2: t'as
0: pas.
2: T'as couché encore, mon salaud.
0: Et ça, c'est quelqu'un.
2: Non, c'était.
0: S'il vous plaît.
1: Non, mais si, c'est pas ça.
0: C'est une auditrice qui nous a fait rentrer gratuitement. Et qui veut pas que je dévoile son nom à l'antenne. C'est tout. Maurice, pour finir la question.
1: Elle s'appelait Maurice.
0: Maurice.
5: Ouais, bah écoute, moi je dirais que par expérience, hein, moi je vois la seule chance d'entrer gratos. Moi, mon avis, c'est de se déguiser en nain luxembourgeois. Je vois pas sinon.
0: D'accord.
5: Bon, c'est un déguisement vachement poussé. Hein.
6: Ça, c'est tout.
5: Mais ça peut marcher.
0: D'accord. Alors, comment doit-on s'habiller pour aller au parc d'attractions? La tenue vestimentaire, on demande au hasard. Sucre d'orge.
4: Tu peux te déguiser en drag queen, ça marche très bien généralement parce que tu sais, les gens te regardent tout le temps et puis c'est amusant, ça fait attraction aussi pour les autres.
0: D'accord.
2: Gérard, en fait, voulait dire peut-être pour la façon de d'être plus à l'aise, tu vois, pour aller dans un parc d'attractions, parce que c'est
4: pas évident.
6: Mais laisse-nous dire ce qu'on veut.
0: Bah,
4: à poil.
0: À poil, ça m'étonnerait là. Qui c'est qui vient de dire ça? C'est Sucre d'Orge, ça?
4: Bah non.
0: Alors arrière-train fantôme, toi?
6: Oui.
0: Alors pour toi?
6: Oui, moi je te déconseille les talons aiguilles, Gérard.
0: Non, bah ça, j'en mets pas, donc t'es tout de suite servi.
6: Et puis aussi les faux ongles.
0: D'accord, bah ça, j'en mets pas non plus.
4: Les fossiles, t'as essayé?
0: Non plus.
6: Non, les faux culs.
0: Maurice.
5: Ouais. Bah donc, écoute, l'essentiel, moi je dirais.
4: C'est de se raser avant.
5: Ouais, déjà d'une. Mmh. Et puis ensuite de mettre. C'est surtout au niveau du pantalon, tu vois, tu choisis 3-4 tailles au-dessus. De manière à ce que l'hiver, tu vois, tu puisses déposer ce que tu as déposé pour que ça te tienne chaud. Tu perds pas ton temps, tu te fais passer devant dans les putains de files d'attente. Le temps que t'ailles aux toilettes, tu vois, tu reviens, boum, ça y est, t'as encore une heure de trucs à faire.
4: Ouais, ouais.
5: Donc moi je considère.
4: Ou tu peux mettre des couches.
5: Oh bah non, elle y connaît rien, la petite demoiselle, là, faut pas mettre des couches, ma chérie, parce que si tu mets des couches, tu sens rien, et puis, c'est, tu vois, là, le bonheur de la vie, le bonheur de l'acte, c'est de sentir ce genre de choses.
0: D'accord. Je vais faire les deux sondages, là, qu'on n'a pas fait, puis après, on posera la dernière question, puis on fera la conclusion du débat. Donc, avez-vous déjà dormi dans un parc d'attractions? Il y a 75% des gens pensent que c'est interdit. Je ne pense pas, parce que de toute manière, si tu veux tout visiter, tu es obligé de dormir sur place, mais dans une caravane, mais pas dans une toile de tente, parce qu'il n'y a pas d'herbe là-bas. J'en ai pas vu à Disneyland Paris, dans d'autres parcs d'attractions peut-être. Je pense que ce sucre d'orge du côté de Rouen, il y a des terrains où on peut planter des tentes, toi, là-bas. Du côté de Rouen, sucre d'orge, s'il te plaît.
7: Il est mort de Rouen.
0: Sucre d'orge.
7: Oui, tu peux me reposer la question, s'il te plaît.
0: Je te demandais si à Luna Park, quand les gens y vont, est-ce qu'il y a un coin pour planter une toile de tente? Voilà la question. J'attends la réponse.
7: Non, tu peux... je sais pas.
0: Tu ne connais pas.
7: Planter une tente, non, peut-être pas, mais...
2: Il y a des hôtels, non?
7: Ouais, tu peux planter ton hôtel.
0: Ah d'accord, planter un hôtel, t'as raison toi. Je crois que, à mon avis, t'habites à Rouen, mais t'es pas au courant de s'il y a des coins pour que les gens, quand ils viennent, s'ils peuvent installer une caravane ou autre.
7: Bah non, mais t'as le parking, donc tu peux faire ce que tu veux dans le parking.
0: Ouais, d'accord, dans un parking sans herbe, tu peux planter une tente, toi. T'es vachement balèze, hein.
7: Oui, je sais, on l'a toujours dit.
0: Ah ouais, ben 29% des gens que le bas, il n'y a pas de... Il n'y a que des hôtels pour putes. Alors ça, je vois pas du tout le rapport avec le truc. 5% pensent que les animaux sont interdits. Donc les animaux sont interdits. Ça c'est vrai. Et donc que ma femme il n'ira jamais. Ça c'est faux. Donc alors pour ces sondages de merde, c'est pas la peine.
2: Merci Hugo.
0: Dernier. Mais pas toujours tout sur la Potarigo, parce que toi tu y en es pour quelque chose.
1: C'est mes sondages, ça, quand même.
0: Parce que si je mets les 23%, fais-moi confiance que là j'ai des emmerdements et ça sera par ta faute si ça arrivera. Donc tu vois, celui-là je le ferai pas. Et donc dernier sondage pour la tenue vestimentaire. Donc quelle est la tenue vestimentaire la plus appropriée pour visiter un parc?
2: Justement, on en parlait là. Hein.
0: 60% répondent qu'un costume et une cravate suffisent. Non, parce que ça est... Vu le temps que tu passes costume cravate, c'est...
8: Mais pourquoi ça va pas, ça?
0: Bah attends... Ouais, mais attends, le mec, tu crois pas qu'il va faire des attractions en costume cravate? Non, mais attends...
7: Mais il y en a qui viennent après le boulot, hein.
0: Ouais, mais d'accord, mais... mais ils ferment à quelle heure, les parcs d'attractions?
8: Bah, ils ferment pas si tu dors là-bas.
0: Si, il y en a qui ferment quand même. 40...
7: Ou alors, puis j'ai pas si tu dors là-bas.
0: Oh, sucre d'orge.
7: Oui.
0: Si t'as du monde derrière, t'arrêtes de parler avec eux parce qu'on entend tout ce que tu dis, d'accord?
7: Oh bon, d'accord.
0: Alors, je crois que...
7: Mais il n'y a personne avec moi.
0: Ouais, non, mais... Alors, 45% répondent des vieilles tongs et un t-shirt qui pue, ça, non? Des vieilles en tongs, c'est possible.
7: En pyjama, s'ils dorment là-bas.
0: Ouais, mais même, ça peut tout est...
8: Tout est bon.
0: Tout est bon. 36% pensent que des déguisements de Pluto est le mieux. Ça, c'est vrai. Il y a des chapeaux qui sont faits en forme de Pluto et d'autres. Et 18% pensent que non. Et c'est tout. Ben, c'est pas mal. Et voilà.
2: Gérard, pour la dernière question et pour la conclusion, on accueille Capitaine Kurde de Nice, 103.3 FM.
7: Capitaine Kurde?
9: Oui, bonsoir. C'est le Capitaine Kurde à la part.
0: Ouais, la fréquence de Nice.
7: Bonsoir, Capitaine Kurde. Bonsoir, Capitaine Kurde.
9: 103.3.
7: Bonsoir.
0: Salut, Capitaine Cure.
7: Bonsoir.
0: Bonsoir. Bonsoir. Bonsoir. Bonsoir. Bonsoir. Bonsoir. Bonsoir. Sucre d'orge, arrière-train, panto, mon sucre d'orge, encore une fois, et tu dégages. Alors, dernière question.
1: Vite fait, Gérard, excuse-moi de t'interrompre, mais il y a Alligator qui a une question importante. Il voulait savoir s'il pouvait faire un barbecue à Space Mountain.
0: Les barbecues sont interdits. Donc, barbecue à Space Mountain, non.
2: Autre, c'est grillade, interdit. Grillade, merguez, saucisse.
0: C'est interdit. La dernière question. Les gitans ont-ils le droit d'ouvrir des parcs d'attractions? On va demander à Monsieur Maurice.
5: Ouais, évidemment qu'ils ont droit. Attends. Ouais.
0: Ça, c'est une question à fil d'art. Hein,
2: Faut, ça, j'étais avec Fildar, c'est une question à toi, c'est toi qui
0: as dit. Non, c'est Fildar.
2: Bon, on va répondre maintenant, c'est pas grave.
0: Maurice.
5: Je te ferai juste remarquer que les gitans ont complètement le droit, bien entendu.
0: Bah ouais, parce que c'est votre gagne-pain.
5: Ouais, et la preuve.
0: Sucre d'orge ou arrière-train fantôme, s'il vous plaît, vous vous calmez toutes les deux. Merci. Maurice, ouais, alors pour finir.
5: Ouais, alors je te disais, la preuve, il y a les JP King, ils en ont ouvert un en Camargue, là, pas loin.
0: Ah, d'accord, ok. Capitaine Machin, là ?
9: Captain Cure, tout à fait. Je conseille d'ailleurs à tout le monde d'aller au Sainte-Marie de la Mer, à Bombolay ou au Hollande, là, ou je sais pas quoi. Là.
0: Quoi,
9: le Gypsy King dont il parlait, c'est au Sainte-Marie de la Mer.
0: D'accord.
5: Absolument.
0: Sucre d'orge.
5: Bombolay ou Hollande.
9: Voilà.
0: Sucre d'orge. Merci. Arrière-train fantôme, pour finir. Arrière-train fantôme. Arrière-train fantôme. Arrière-train fantôme, tu réponds ou tu t'en vas?
10: Oui, Gérard.
0: Alors tu réponds à la question, tu t'en vas tout de suite si tu recommences à chanter. Comme ça, il n'y aura pas de conclusion.
10: Je ne chantais pas, moi j'attendais qu'ils arrêtent de chanter.
0: Bon alors maintenant tu réponds.
10: Oui, ça m'a perturbé l'esprit, je ne sais plus la question, Gérard.
0: Les gitans ont-ils le droit d'ouvrir des parcs d'attractions? C'est la dernière question et après on fait la conclusion et on commencera par toi, ça ira plus vite.
10: Oui.
0: Bon alors,
10: oui,
0: elle a dit oui.
10: Vrai,
0: oui, ah bah d'accord, alors c'est bien.
9: Regarde, Esmeralda, elle a bien fait notre.
0: Non, mais moi je pense qu'ils ont le droit parce qu'en en fin de compte, c'est quand même leur gagne-pain quand même pour eux aussi. Donc je pense que tout le monde a droit d'ouvrir des parcs d'attractions. Hein. Alors, peut-être des.
1: Bah, on fera les conclusions tout à l'heure en fait.
0: Alors,
1: je voulais juste dire qu'on a dépassé les 10 000 tout à l'heure.
0: Oh non!
1: Si, si, et on est redescendu, mais ça va remonter.
0: Bon, ok. Alors, arrière-train fantôme, donc toi, la conclusion du premier débat de la rentrée?
10: Bah, conclusion, ça fait vachement du bien et je suis déçu que tu sois toujours aussi con.
0: Alors, arrière-train fantôme, je vais te dire une chose que moi, je suis content que les auditeurs qui nous écoutent, qu'il n'y a pas longtemps qu'ils sont sur Fun, soient sympas.
10: Alors pour les auditeurs qui sont là depuis peu, Gérard est con.
0: Eh ben, toi, t'es une petite conne, au revoir pour toi.
10: Gérard.
0: Voilà, comme ça ira plus vite. Sucre d'orge.
11: Non, elle est partie.
0: Elle est partie. Ah bah, elle, comme ça. Elle a rien répondu. Capitaine
9: Kurde, bah, ouais. Écoute, très très bon débat, moi je l'ai trouvé excellent. Je suis étonné que t'aies pas plus parlé de la foire du trône parce que les GOG, ça te connaît quand même.
0: De toute manière, on a fait allusion quand même à pas mal de fêtes foraines. Et c'est vrai que la foire du trône, elle est après la fête de Saint-Cloud, je crois.
9: Je sais pas.
0: Si, il me semble, Manu, non?
11: Oh bah moi, bien sûr.
9: Bah, oui, Manu,
0: non, mais...
11: Bah, non mais si.
9: Si, si,
11: si, si, je suis d'accord.
0: Rigo, non, parce que c'est du côté de du côté de Vincennes là-bas.
11: Mm-hmm.
0: Et toi, non, bah toi, c'est pas ton quartier là-bas, toi. C'est pas dans le quartier 9-4, donc toi, tu connais pas. Toi, c'est le quartier 10 où t'as ton espèce de parc d'attractions.
1: Les débats.
9: C'est vrai, Gigi, qu'ils vont installer un aqua boulevard à Suresnes dû à la consommation d'eau qui augmente chaque année.
0: Je n'en sais rien.
11: À l'eau qui reste et qui ne sert pas.
0: Maurice, pour la dernière conclusion.
9: Attends, Gigi, je voulais dire que c'était pas du tout d'accord avec l'auditrice d'avant qui disait que t'étais toujours aussi con, t'es quand même vachement plus con que l'année dernière quand même.
0: Ouais, bah moi c'est...
9: Allez, bonne soirée à toi. Hein.
0: Ok, salut connard. Voilà. Maurice, pour terminer.
5: Bon, écoute, moi j'irai...
0: C'est vrai, on t'a pris en cours de débat, mais tu nous excuseras.
5: Moi je dirais vraiment, ça, je crois que les vacances t'ont fait vraiment du bien, t'es revenu en pleine forme. Bon voilà, tu fais une bonne rentrée. Maintenant, on sait pas dans qui tu vas la rentrer, mais
0: non, mais
5: qui voit, hein.
0: Ouais, d'accord. Non, mais c'est vrai
5: j'ai un mystère, quoi.
0: Ouais, voilà. Non, mais c'est vrai que c'est vrai que là, le premier débat, on a quand même eu des petits problèmes avec certains auditeurs et puis auditrices qui ont voulu trop se la jouer, mais je pense que ils vont se calmer pour le deuxième, parce que sinon, Manu, il va trinquer pour Fildar. Ça va pas être pareil.
11: Ça
0: va être lui le responsable. C'est lui le responsable du deuxième débat. Moi, je pense que le premier débat, ça s'est pas trop mal passé.
1: J'ai quand même quelques conclusions de l'IRC, vite fait. Donc, oulala, ça défile un peu trop vite, mais on va retrouver. Il y avait Davy One qui vient d'arriver à l'instant, et parce qu'il pensait pas que, il pensait que les tes débats avaient été remplacés par un documentaire animalier. Et après réflexion, il se rend compte que ça revient au même, donc il est assez content. En big up à Turpentine, tout le monde considère que ton débat avait ni queue ni tête comme toi.
0: Oh bah ça, elle va pas commencer sa saison à m'emmerder comme ça, parce que sinon ça va coûter cher à celle-là. Des questions sur des conclusions sur une mini-tête, non?
11: Non, il t'emmerde.
0: Ah bah moi aussi je les emmerde sur le
2: Minitel. Arrêtez d'être vulgaire, moi j'ai beaucoup de gens qui.
0: Et on est combien sur le Minitel quand même parce
8: 128.
0: Ouais bah tu pourrais quand même l'annoncer de temps en temps, hein.
8: Non, c'est pas assez.
0: Ouais non mais tu
8: 128 pourrais... je l'annonce pas.
0: Ouais non mais tu peux quand même annoncer le nombre d'auditeurs parce que là sur l'IRC on a fait quand même 9722 monsieur Manu. OK. Donc qu'est-ce que j'ai d'autre à vous dire que le deuxième débat va porter sur l'éclipse. Et là on va faire une pause
2: musicale, ça s'appelle.
0: Musicale et on va commencer par la Carabine à Morpion avec Chamboule tout sur mes dents de devant. Et le deuxième, c'est le petit Mickey avec Viens me faire des montagnes russes sur mes kystes. Et on se retrouve tout de suite après pour le deuxième débat sur l'éclipse. Et vous pouvez toujours nous appeler au 0803 08 5000 et l'IRC ou Crigo vous attend. Et toujours le 3615, code Fun Radio, rubrique direct. À tout de suite. Je verrai ça après l'émission.
8: Ah bah non, on va regarder
0: après l'émission,
8: on va aller au procès parce que là c'est
0: après l'émission.
8: Ça déconne, c'est Christine ou pas?
0: Mais j'en sais rien, tu sais moi.
8: Ah, c'est peut-être Christine, hein, parce qu'il y a quand même des
0: j'en photos. Sais rien.
8: Donc on te voit quand même dans des positions assez mais c'est pas toi ou pas? C'est toi.
0: Mais c'est non, c'est pas moi.
8: Parce que là ça existe, c'est sur l'internet, donc il y a des millions de gens qui peuvent trouver ça sur l'internet quand même. Hein. C'est quand même grave parce que ça regarde, ça quand même, c'est pas dégueulasse ça. On te voit à poil avec une quéquette d'à peu près 1 mètre de long.
0: Ouais, bah c'est ça.
8: Hein? C'est toi là ou pas? C'est ta quéquette ou pas?
0: Non, pas du tout.
8: Ah d'accord, ok. Parce que là, c'est quand même dangereux ces photos. Donc il y a quelques petits règlements de compte. Alors, on tenait à dire que le Gérard que nous avons ce soir, c'est le vrai.
0: Pas comme celui de lundi.
8: Parce que lundi, il y en a un qui est venu à la radio, mais c'était le faux. C'est ça, Gérard?
0: Non, celui qui s'est fait passer au téléphone, c'était le faux.
8: Ah voilà, donc là, ça c'est le vrai Gérard, celui que vous avez en ce moment au bout du fil. Et
0: Je t'ai prévenu lundi et mardi. Je t'ai dit, tu vas pas commencer ton cinéma.
8: Ah ouais, ça il s'adresse directement à l'alligator avec sa caméra. Ça va pas commencer avec ta caméra, s'il te plaît. Hein.
0: Non, mais sinon ça va aller vite fait, moi, ce soir.
8: Qu'est-ce qui va se passer, Gérard? Il y aura qu'un débat.
0: Il y en aura qu'un au lieu de deux.
8: Ah ouais,
0: et surtout que ce soir, je suis en pleine forme, tu vois.
12: En forme de quoi?
8: Discute avec l'alligator deux secondes. J'ai une surprise pour toi, Gérard, avant qu'on accueille Goldorak. Goldorak est là, tu peux me le passer, Goldo?
13: Ouais, salut.
0: Goldorak, bonsoir.
13: Salut,
8: Gérard. J'arrive,
13: salut.
8: Je vais chercher, j'ai un cadeau pour Gérard.
13: GG. Ça fait du bien de parler au vrai Gérard. Hein,
0: ouais, donc à ton avis, qu'est-ce que t'en penses, toi, de l'histoire de lundi?
13: Bah, je vais te dire, moi, en fait, j'ai reçu une petite circulaire qui, en fait, explique... Moi, j'ai reçu une petite circulaire pour prévenir la population qui explique un petit peu ce qui s'est passé avec l'histoire des clones. Alors, je sais pas, on va peut-être attendre que Max revienne pour que
14: je suis là.
13: Pour que je t'explique tout ça.
14: Vas-y.
8: Alors, attends. Excuse-moi. Le Beaujolais Nouveau est arrivé. Cadeau pour Gérard. QV Fun Radio. Le Beaujolais Nouveau Fun Radio. Alors, on va en ouvrir un en direct et puis j'en ai une deuxième que tu garderas, que tu n'ouvriras pas. Donc ce soir, quand même, pour Gérard, qu'on lui a demandé de ne pas boire d'alcool. Mais un petit verre de vin ne fait de mal à personne, c'est même bon pour la santé. Gérard, est-ce que t'en as goûté du Beaujolais Nouveau aujourd'hui?
0: Non, pas encore.
8: QV Beaujolais Nouveau 97 Fun Radio pour Monsieur GG que nous allons ouvrir en direct. Et j'en ai une deuxième pour toi entière que tu garderas, c'est comme souvenir. Alors donc, Goldorak.
13: Ouais, alors j'ai reçu une petite circulaire qui vient du SGEG, c'est-à-dire la surveillance des Gogol et Gérard. Et c'est la circulaire donc 68 G72, bref, qui date du 16 novembre 97 et qui dit « Attention, nous tenons à prévenir la population de la région parisienne de la chose suivante. Nous avons des raisons de penser que certains scientifiques français se livreraient à des expériences génétiques interdites. » Leur but serait de sauver des espèces en voie de disparition. Ainsi, le professeur Actarus, célèbre spécialiste animalier écrivant notamment dans la revue Nos Amis les Bêtes, aurait cloné une espèce en voie d'extinction mais non protégée, le G. Le dernier spécimen de Suresnes étant stérile et n'ayant pas réussi à s'auto-féconder ou à s'accoupler, le professeur Actarus a eu recours au clonage. Pour réaliser ce clonage, le professeur Actarus aurait récupéré du sperme du G original vendredi dernier dans les chiottes de la loco après une prestation anale grandiose de celui-ci. Il aurait ensuite multiplié l'animal. À noter que les clones sont extrêmement dangereux. En effet, ils posséderaient un faible QI et des facultés limitées entraînant un comportement imprévisible.
8: C'est vrai.
13: Ils sont sujets à la paranoïa et à la mythomanie, comme l'original.
8: Ouais.
13: Les clones ont tendance à se faire passer pour le G original on pense que le professeur Actarus aurait fabriqué deux clones de G. Avec l'original, il y aurait donc au moins 3 G en liberté dans la nature. Il est donc recommandé à la population d'éviter de rester en présence d'un de ces clones et de prévenir soit les autorités, soit Gérard de Suresnes sur son tatou pour qu'il le capture.
0: Non, non, mais alors déjà une chose, je dis, tu vois, c'est même pas la peine d'essayer de s'amuser à me prévenir sur tatou parce que mon tatou, c'est pas un jouet.
13: C'est la circulaire, hein. Si on voit un G, faut appeler
0: Gérard de Suresnes. Non, non, mais attends, je veux dire. Mais dans ces cas-là, je veux dire une chose, que tu vois, tout truc qui seront balancés sur tatou seront éjectés d'entrée.
8: Et seront sanctionnés.
13: Ça serait peut-être une bonne chose.
8: Et seront sanctionnés, voilà.
0: À chaque fois que j'ai des numéros qui correspondent pas au code que je donne, donc le numéro s'en va, je l'efface d'entrée.
13: Bon bah.
8: Voilà.
13: Voilà.
0: Donc,
13: ça serait quand même bien qu'on arrive à les attraper quand même, les clones GG, non?
0: Ah non, mais de toute manière, c'est toi qui te démets, c'est toi qui veux lancer ça,
13: t'en occupes. Je suis pas un chasseur de clones de GG, moi.
0: Voilà. Non, mais c'est toi qui t'en occupes, c'est toi qui lance ça, donc c'est à toi de
13: gérer. Non, c'est pas moi, c'est le Sgeg, surveillance des Gogols et des Gérards.
0: Ouais, mais attends, le Sgeg, je vais te dire une chose, que tu vois, le mec qui s'amuse, t'as des preuves pour ça?
13: Bah écoute, ouais, j'ai la circulaire 68 GGCKK 72, c'est le numéro de la circulaire.
8: Il me fait rire.
0: Alors
8: termine ce que tu as à dire, vas-y.
13: Bah donc voilà la petite circulaire, quoi. Mmh. Donc je sais pas si les auditeurs croisent à la loco ou n'importe où un des clones de GG, qu'ils le préviennent, soit les autorités, soit lui sur son tatou, quoi. Mmh. N'hésite pas.
0: D'accord. Et puis comme ça, ben la loco, je pourrais plus y mettre la pied parce qu'il y a des abrutis qui s'amusent à balancer des
8: circulaires des conneries sur son dos. Alors, les abrutis, ouais, comme tu dis.
13: Mmh. Bon, alors,
8: Goldorak, les petites statistiques avant qu'on accueille Alex.
13: Les petites statistiques, gros problème comme la semaine d'avant, c'est les insultes. GG.
8: Ah, c'est clair. Ouais.
13: Alors, t'avais pété 271 la semaine d'avant, là t'as pété 313, sachant que l'émission a été plus courte. Puisque tu t'es quand même barré pendant presque une petite heure en plein milieu de l'émission.
8: Mmh.
13: Donc ça fait une insulte toutes les 23 secondes, je sais pas si tu te rends compte. 313 insultes en 2 heures, une insulte toutes les 23 secondes. Alors, petit détail, on a je te chie dans le cul.
0: Attends. Déjà, j'ai jamais été dire ça la semaine dernière.
13: Nuance. Avait dit qu'elle t'emmerdait et tu lui as dit si moi tu m'emmerdes,
8: On dit pas je te chie dans le cul, c'est là que je t'ai dit je te sors.
13: Exactement. Bon, on a 43 merdes, 11 putains, 19 connards, 27 vous me faites chier, 6 va te faire foutre, 6 enculés. 28 abrutis quand même. Bon, je mets l'abruti, après on a des salopes, des je t'emmerde, des culs, des zobes, des sodomisés, des pipes, des PD, enfin un peu de tout, quoi. Comme d'habitude. Au niveau des expressions.
8: Ça craint quand même, Gérard, craint. Cette semaine, tu fais pas ça, hein, ça craint trop.
13: Ah ouais, mais là, c'est grave.
0: Hey, cette semaine, je fais pas ça à une condition. Non, mais t'essayes pas de regarder ce que je vais prendre dans ma mallette, ça regarde pas les gens. À une condition que cette semaine je refais pas ça comme on vient de me le demander. Mais tu te pousses s'il te plaît. Dans ce cas-là, on demandera au cher standardiste qui se réveille un petit peu quand je lui demande quelque chose.
8: Ah, c'est clair. Ouais. Bonjour Gérard.
0: Hein?
8: Déjà tu lui as même pas dit bonsoir.
0: Salut
8: la maman. Bonjour Luc.
15: Bonjour Luc.
8: Est-ce que tu peux au moins lui serrer la main? Tu lui as dit bonsoir, tu lui as serré la main?
0: Ouais, je l'ai vu là, oui, c'est près de j'ai un coup de...
16: Il m'a tapé avec un truc en mousse.
0: Un polyester.
13: Bon. Ouais. D'ailleurs, à ce sujet, j'ai relevé en fait pour ton équipe technique. Bon, la caméra c'est quand même grave calmée, tu peux rien dire. On a eu que 39 interventions de la caméra.
8: Fallait la commencer déjà par deux fois.
13: Hein. Alors qu'en général, on en a à peu près 200 quand même.
8: Ouais.
13: Par contre, le standard 66, quand même, t'as gueulé 66 fois sur le standard, 10 fois sur l'aria. Donc en gros, tu t'as gueulé quand même 122 fois sur les gens qui travaillent avec toi. Alors à partir du moment où tu gueules sur les gens qui travaillent avec toi, comment tu veux que ça soit pas le bordel?
8: Attends Goldorak pour tes statistiques, là, ça va tomber.
0: Là tu as pas commencé ton début de soirée à 0h47 comme ça.
8: Avec quoi?
0: À vouloir mettre ta main sur moi, d'accord?
8: C'est pas la Cyril, là. Okay. C'est parce que Cyril, en ce moment, a une phobie, c'est de s'approcher.
0: Hein,
8: il a une envie, c'est de s'approcher de lui avec sa caméra, il lui met la main, mais c'est pas PDO!
0: Je signale, lundi, t'as manqué de t'en prendre une, la soirée, tu vas t'en prendre une si tu continues.
8: Ah, c'est clair. Et en plus, le Gérard, il est en forme ce soir. Donc, à mon avis, t'as intérêt à bientôt, parce que le GG, moi, je me souviens, il y a eu une fois de ta vie, t'étais en forme. Après tout le reste du temps, t'étais à moitié bourré ou t'étais jamais dedans. Mais, une fois il a été en forme, c'était il y a 2 ans.
0: Non, en plus.
8: Non, c'est vrai. C'était il y a 3 ans. C'était il y a 3 ans. Ah non, attention. Gérard, une fois, il a été en mai. Qu'est-ce qui s'est passé? Qu'est-ce que t'as eu? Il s'est battu?
0: Non, je me...
8: Tu t'es griffé?
0: Non, je me suis arraché un truc.
8: Bon, et une fois, Une fois le GG, il est en méga forme. Attention, parce que quand le GG, il est en forme, hein, le GG?
13: Ça cogne.
8: Ça cogne. Non, mais même au niveau, je parle au niveau des phrases, parce que là, ça fuse, là, le mec, il va casser tout le monde, hein, le GG.
0: Ce soir, j'ai l'impression que ça va être pareil.
8: Ça va être pareil, j'ai l'impression. Non, c'est vrai, on a l'impression de revenir il y a 3 ans.
0: Là, le débat, il va pas se terminer à 3h30 si tout se passe bien en ce temps-là.
8: Bah non, 4h, comme d'habitude.
0: Si tout se passe bien, vu que les questions...
8: On les a préparées hier ensemble.
0: On les a préparées, je les ai recopiées. Donc apparemment...
8: Même si vous avez l'impression que ça veut rien dire, j'ai quand même travaillé dessus, donc avec Fildar et Cyril, donc croyez-moi, ça tiendra quand même la route. Dites-vous bien que la moitié des questions viennent de moi et de Fildar, donc vous allez voir.
13: Et ben voilà, j'ai pas
0: sur le deuxième.
13: Hein.
0: Sur le deuxième, parce que même le premier, je crois que... On a oublié de voir une question, je te la prévoir juste avant.
8: D'accord.
0: Avant de commencer.
8: Commencer. Bon, alors moi qui n'ai jamais ouvert une bouteille, on va faire ça ensemble. Est-ce que tu peux accueillir en même temps Goldorak, en même temps on va accueillir Alex?
13: Salut Alex. Salut, ça va?
8: Alors, là, attention, en direct, je vais vous ouvrir une bouteille de Beaujolais, j'ai jamais su le faire. Hein, donc je crois que j'ai jamais réussi. Je crois que j'ai jamais réussi à ouvrir, vu que j'en bois jamais.
13: Vas-y, Francky.
8: Alors là, je vais tirer. On va s'approcher en
13: mais
8: direct.
13: Mais GG, il sait comment on fait, il a l'habitude, hein, laisse le faire.
8: Non, mais ça, je vais le faire.
13: Parce que moi, j'ai un scoop, là, alors.
8: Ah putain, alors là, il faut tirer normalement en toute logique. Lève-toi, ça ira mieux. Attends, je vais me lever. Voilà, fous ça entre tes guitares. Ouais!
13: Oh, bon, GG, tu bois pas tout, t'en laisses pour les autres.
0: Comment?
13: T'en laisses pour les autres.
0: Il est vraiment phénoménal.
8: Attends. 1, 2, 3, allez! Bon, alors, il faut trouver des gobelets, on va quand même goûter le Beaujolais nouveau. Goldorak reste avec nous, donc Alex, 19 ans de Lille, tu avais une question pour Gérard de Suresnes, on t'écoute.
13: Non, mais j'ai plutôt un scoop. Alors, moi, si tu veux, j'habite Lille, mais bon, je vais de temps en temps chez mon cousin qui habite Suresnes. Tu vois l'histoire?
0: Ah. Ouais, comme par hasard.
13: Bon, bah. C'est clair et net.
8: Ouais.
13: Et un soir, on se baladait, qu'on baladait souvent le soir, et il y avait quelqu'un qui n'était pas clair et net. C'était Gérard.
0: Ouais, c'est ça.
13: Alors, attends,
0: dans ce cas-là, je vais te dire une chose maintenant que tu veux jouer là-dessus.
13: Ouais,
0: déjà, comment tu connais mon nom de famille?
13: Gérard, mais j'ai pas dit que je connaissais ton nom de famille.
0: Ah ben,
13: Gérard.
0: Si. Désolé, tu l'as dit en
13: bâtard.
0: Premier.
13: T'as dit bâtard. Non,
0: non, il a dit mon nom de famille, désolé.
13: Ouais, bâtard. Ouais. Non.
0: Donc après.
13: J'ai pas dit bâtard.
0: Alors maintenant, je vais te dire une chose. Comment que tu peux savoir que je.
13: Que c'est toi?
0: Ouais.
13: Que c'est moi? Que j'ai déjà vu des photos, je vais te dire.
0: Ouais.
13: J'ai déjà vu des photos.
0: Ouais, tu m'as déjà vu dans les rues de Suresnes?
13: Suresnes, ouais, je vais te dire une chose, Pierrot, ouais.
0: Non, bah alors mon pote, t'es un menteur.
13: Ouais.
0: Pour l'instant, t'es un menteur.
13: J'étais en train de te la péter.
0: Non, mais.
13: Tu dégages maintenant.
0: Alex, les menteurs comme toi, j'aime pas ça.
13: T'aimes pas ça?
0: Bon, non, j'aime pas les menteurs.
8: On va abréger cette conversation. Donc, Alex, tu es persuadé d'avoir rencontré au moins une fois Gérard de Suresnes dans les rues de Suresnes et Gérard lui te dit que non, mais c'est vrai que quand
13: j'ai
8: on
13: vu
8: est.
13: Des photos sur internet.
8: Déjà, par définition, quand on est bourré, on se souvient plus et t'avoir été dans la rue.
0: Ouais, non, mais attends.
13: Pourtant, le Beaujolais nouveau était pas encore arrivé. Pourtant, le Beaujolais nouveau était pas encore arrivé, mais bon.
0: Le Beaujolais nouveau, tu vois, je vais le goûter ce soir et d'habitude.
13: Ça va être terrible, mais
0: moi qui aime pas le Beaujolais, tu vois, je vais quand même en boire.
8: Bah oui, parce que quand même, on a envie la vie d'un expert, hein, quand même.
13: Ouais, ça c'est
8: pas
13: vrai.
8: Tous les jours qu'on peut avoir un alcoolo qui dit si le Beaujolais nouveau est bon.
0: Bah, pourquoi tu ne demandes pas à Françoise?
8: Ah bah, c'est à Françoise qu'on voulait demander ça, pas à toi, hein. Il y a pas que toi comme alcoolique.
13: À Stéphane.
8: Gérard, est-ce que t'as un radio cassette ou pas? Cassette.
0: Chez moi, ouais.
8: Cassette
0: moi,
8: ouais. Ou c'est des cassettes?
0: Cassette.
8: Cassette, ça marche?
13: 33 tours.
8: Alors j'ai le plaisir de t'offrir en cassette la musique de Nuit 2.
13: Ah joli.
8: En version cassette, voilà, qui sortira vendredi dans le commerce en exclu.
13: Ça va aller. Allez, un bisou radioactif.
8: À la rigueur, une bonne poignée de main.
13: Un bisou à l'Adidas.
8: Voilà.
13: Un bisou radioactif.
8: Numéro 1. Voilà, très bien. Bon, Alex, bonne bourre.
13: Ouais.
8: Goldorak, merci.
13: Allez, tu es.
8: Sois bien attentif au débat de cette nuit.
13: Pas de problème.
8: Et ouais. Nicolas, pour terminer, 17 ans de Royan, avant qu'on mette un disque et qu'on attaque le premier débat, qui sera sur lequel? Célibataire ou l'humour? Qu'est-ce que t'as choisi? Là, je te laisse le choix, Gérard, ce soir. Lequel tu préfères?
0: Célibat.
8: Ouais, je pense qu'effectivement, c'est le plus sympathique. L'humour, on ira juste après, hein, d'accord? Nicolas, 17 ans de Royan, on t'écoute pour terminer cette radio libre avant d'attaquer Gérard.
15: Oui, bonsoir.
8: Salut, Nico. Oui, ça va, vous allez bien?
15: Ouais, super.
8: On t'écoute. On y va. Faut y mettre plus fort, hein.

0: dommage que je n'allais pas dans le studio, parce que Gérard écoute et c'est Monsieur Grimace là. Ça va critiquer.
1: Oh, on se calme derrière, s'il vous plaît.
2: Bon, c'est bon ou pas?
3: Ah, ok.
0: Alors là, Nicolas, à mon avis, tu vas en prendre plein gueule, parce qu'il y a eu un concours de grimaces de Gérard pendant tes remixes. Il n'était pas très content. Alors,
3: il y a
0: devant
3: certains...
0: le micro, merci.
3: Il y a certains trucs là qu'il faudrait que tu coupes quand même, parce que sinon, c'est pas mal.
0: Écoute bien la censure. T'écoutes
3: donc,
0: bien, Nico.
3: Déjà, là, vers la fin, tu me retires le truc que je viens d'entendre là, qui m'a pas fait plaisir du tout.
1: Non,
3: donc, tu retires Christine.
1: Non, c'est pas possible.
3: Si, bah, tu te débrouilles, fais un effacement.
1: Non, c'est pas possible.
3: Bah, t'effaces, tu te débrouilles.
1: Ah non, je suis plein d'argent.
0: Non, attends,
3: déjà, pour l'instant, c'est moi qui commande, c'est pas toi, d'accord?
1: Si tu
3: t'es mis à faire du fric, mon pote, ton numéro de téléphone, je le garde et on va te faire chier toutes les nuits.
0: C'est clair.
3: Alors, tu choisis.
0: Bon, là, déjà, Nicolas, déjà, il se plie. Donc là, d'accord, Nicolas, finalement, il cède. Deuxième truc.
3: Donc, tu me retires Christine et tu me retires...
0: T'as compris, Nico?
1: Non, je suis pas d'accord, là.
3: T'es pas d'accord? Eh ben, dans ce cas-là, ton numéro de téléphone, on le garde et on te fait chier toute la nuit.
0: Voilà.
1: Ouais, ok.
0: Pour commencer, okay. La deuxième chose, qu'est-ce qui te plaît pas non plus?
3: Deuxième chose, c'est que je sais pas comment que t'arrives à enregistrer des trucs comme ça alors que ton son est vachement pourri.
1: Ah bon?
3: Parce qu'il y en a un qui a l'habitude de faire des remixes de sur moi.
0: Mm.
3: Hein, il s'appelle David. Et lui, ces trucs, ils sont bien faits. Il n'y a même pas un bruit derrière de trop.
1: Toi,
3: ton truc, les trois quarts du temps, il y a un grésillement, mais alors pas possible.
1: C'est ça qui coûte mal.
0: Attends, Gérard, depuis le temps qu'il bosse avec nous, maintenant il a un petit peu genre de diplôme d'ingénieur du son, il peut te le dire.
3: Là, je vais te dire, ton truc, ça tient même pas debout.
1: Ouais, enfin, je me suis fait plein d'argent.
0: L'ingénieur du son,
3: tu t'es fait plein d'argent?
1: Ouais, bah oui, quand même.
3: Eh ben, c'est bien. Eh ben, tu vois, ton numéro de téléphone, on va le mettre quelque part et puis on va s'amuser avec toi toutes les nuits.
0: Exactement. C'est un mec comme toi qu'il nous faudrait comme directeur d'antenne, Gérard.
3: Hein? Donc, tu sais ce qui est... T'as intérêt de répondre. Ne t'amuse pas à mettre un répondeur, parce que de toute manière, même sur ton répondeur, on va s'amuser à te laisser des messages. Hein.
1: Bah,
3: on se gênera pas. Hein.
0: Gérard, ça te dirait d'être directeur d'antenne d'une radio?
3: Oh non.
0: Tu t'occuperais de tous les animateurs?
3: Non, je te laisse le champ libre à toi.
0: Je te mets les cheveux roux.
3: Je te laisse le champ...
0: Avec les cheveux rouges.
3: Non, ça me dit rien.
0: T'écoutes de la dance le samedi, non?
3: Par contre, si tu me donnes l'autorisation, je veux bien venir avec Miguel pour les fêtes de Noël, moi, si
0: vous. Bah alors, il n'y a pas de problème, on t'emmène là-bas, d'accord? On va faire dire ça à Miguel, à mon avis, qui nous écoute d'ailleurs, parce qu'il écoute en ce moment toutes les nuits, donc il me fait à peu près un compte-rendu de tout ce qui se passe jusqu'à 2h du matin.
3: Donc, Miguel, si tu veux, je veux bien être à tes côtés pour Noël. Hein.
4: Ceci dit, on a Gérard, quand même, de Suresnes, notre Gérard qui fait des débats de temps en temps. T'as écouté, tu connais Arnaud? Non, tu connais...
5: Non.
4: Ça ne te dit rien?
5: Non.
4: Mais t'as un nouvel auditeur, alors?
5: Non, mais c'est ce que ça, j'ai pas écouté. Alors.
4: Non, mais habituellement, t'as déjà entendu Gérard, les débats de Gérard, jamais?
5: Non.
4: Jamais?
5: Non.
4: Mais t'es pas un fidèle de fun, si?
5: Mais si.
4: T'es pas un accro?
5: Ça dépend de fun aussi.
4: Ouais, mais enfin, quand même, Gérard, ça fait 5 ans qu'il est là et qu'il sévit tous les jeudis, quand même. Dis donc, en 5 ans, tous les jeudis, t'as jamais entendu parler une seule fois de ta vie de Gérard?
5: Peut-être, mais je me souviens plus.
4: Tu vois, Gérard, comme quoi il y a encore des gens qui ne te connaissent pas. Hein.
5: Ouais, bah de toute manière, celui-là, ça se voit qu'il me connaît mal.
4: Pourquoi?
5: Non, mais je viens d'écouter, là, apparemment, son petit problème. Bon, ben, tant pis pour lui, hein.
4: Bon, alors, Arnaud, hein, prends à la légère tout ce que tu... Enfin, Gérard, je veux dire, tu vois ce que je veux dire, hein? Ok, d'accord. Bon, Gérard, quand t'as écouté, Arnaud, c'est vrai que les femmes sont... elles réclament tout le temps, hein.
5: Ouais, mais de toute manière, il y a certaines femmes qui réclament et d'autres qui veulent pas donner, d'accord?
4: Ça, ça a l'air un bon... On sait que... On sait pas quand est-ce qu'aura lieu ton prochain débat, on connaît le thème du débat, mais un jour, ce qui serait intéressant, c'est de faire un débat sur la jalousie ou les filles possessives.
5: De toute manière, on peut le faire quand tu veux. Moi, je suis décédé parce que de toute manière, là, je commence à en avoir plein de cul.
4: D'accord. Faut te torcher, hein.
5: Non, mais marre-toi, toi. Tu vas voir, tout à l'heure, ça va pas être pareil derrière tes oreilles.
4: À qui tu parles, à moi?
5: Non, mais de toute manière, je parle au nom des auditeurs et des auditrices qui m'écoutent.
4: On est bien d'accord.
5: Parce qu'il faut pas prendre des gens pour des canards sauvages.
4: Voilà. Hein.
5: Il y a une personne sur un site qui me promet certains trucs et donc je voudrais qu'elle tienne sa promesse. Hein? Alors que sa promesse soit tenue, au moins qu'ils aillent le courage de me rappeler.
4: Alors qu'est-ce qui se passe? Il paraît qu'apparemment il y a une copine. Enfin, excuse-moi Arnaud, hein, je fais une parenthèse par rapport à ton sujet parce que c'est vrai qu'il est intéressant de le développer avec Claire et que de temps en temps, tout à l'heure on aura des filles pour parler de ça. Mais pour t'expliquer Arnaud, Gérard donc est un auditeur qui passe de temps en temps dans les émissions faire des débats la nuit. Je te conseille d'écouter une fois.
5: Ouais.
4: Parce que ça trash, c'est vraiment l'émission, mais de loin, la plus trash de la bande FM, bien plus violente que la mienne.
5: Ok.
4: On peut pas dire, mais c'est sûr qu'avant la fin de la semaine, il y aura un débat. Hein Gérard?
5: Ouais.
4: On peut donner le thème, ça ne te dérange pas?
5: Non.
4: C'est sur la SPA.
5: Non.
4: D'accord. Ah pardon, pourquoi?
5: Attends, pour l'instant, tu donnes pas de thème parce que pour l'instant, je ne sais pas comment qu'on va faire pour...
4: La prochaine.
5: Non, mais pour venir, c'est tout.
4: On va trouver une solution.
5: Non, mais moi, je te garantis, c'est tout. Voilà, c'est tout. Point final à la ligne. Bon, donc, tu finis avec ton histoire, là.
4: J'expliquais à Arnaud que Gérard, donc, apparemment, a eu des contacts. Bon, Gérard est célibataire depuis quelque temps. Et il veut retrouver une femme, ce qui est normal, d'ailleurs. Hein, tu comprends, toi, Arnaud?
5: Tout à fait.
4: On a du mal à vivre sans les femmes, nous, les hommes. Et Gérard, donc, a eu plusieurs contacts, dont une fille de Strasbourg au début, mais après, très vite, bon, parce que Gérard a la carrière.
5: Non, c'est pas de Strasbourg.
4: Non, justement, j'explique. C'est qu'au début, tu avais un contact
5: de
4: avec...
5: De Brest.
4: Une fille de Brest.
5: Mais mélange pas les torchons et les serviettes.
4: Alors, une fille de Brest, Arnaud.
5: Ouais.
4: Et cette fille avait 15 ans. Et Gérard, on a la quarantaine, hein, quand même.
5: Oui.
4: Donc, il s'est fait avoir par une fille de 15 ans.
5: Ouais.
4: Et là, apparemment, il est de nouveau en contact avec une autre meuf. Hein, c'est ça, Gérard? Quel âge a-t-elle, cette fille?
5: Ah ben ça je peux pas dire, elle reconnaîtra son nom, de toute manière c'est Scarabée, donc c'est Scarabée qui m'écoute. Et ben la voix mystère du département 66, si tu m'écoutes, ben t'es prié de me rappeler dès que j'ai fini, parce que je lance une annonce pour retrouver quelqu'un de sérieux, parce que là je commence à péter les ponts et
4: c'est pas bon. Et pourquoi tu t'as... Alors, il y a des gens sur le net qui demandent, Gérard, et vous pouvez appeler, mesdemoiselles, si vous voulez dialoguer avec Gérard. On va essayer de tout faire ce soir, si on peut tenir nos promesses au 0825-08-5000. Gérard, il y a des gens sur le net... ce soir, on va faire tout pour. Hein, je veux dire, Karine est déjà sur le... Elle fait tout pour que ça puisse fonctionner.
5: Ouais, mais je l'ai briefé. Hein.
4: D'accord. Et pourquoi tu ne t'apprêtes pas... Il y a des gens qui demandent sur le net, je ne fais que répondre. Pourquoi tu ne t'apprêtes pas une pute?
5: Non, mais attends. D'accord. Me taper une pute à ce point-là, je crois pas, d'accord?
4: Avec quel argent surtout?
5: Oui, voilà.
4: Déjà pour commencer.
5: Moi, je vais te dire une chose, que pour l'instant, à l'heure actuelle, je n'ai plus rien. Donc, il faut que j'attende le 6 du mois prochain, ok? Alors, dans ces cas-là, pour l'instant, je suis en train de tourner en rond.
4: Gérard.
5: Là, je suis, écoute-moi, mec.
4: Je sais, tu m'en as parlé, mais ça, c'est pas très
5: important. Je t'en ai parlé tout à l'heure. Donc,
4: ouais, mais ça, ça intéresse pas les auditeurs.
5: Je veux pas m'éterniser sur le problème à l'antenne.
4: Revenons sur le sujet des meufs.
5: Voilà.
4: Comment?
5: Donc, moi, je recherche quelqu'un de sérieux.
4: Comment tu peux?
5: Qui pourrait m'aider.
4: Ah, ben voilà. Toi, ce que tu veux, c'est quelqu'un de sérieux qui a de l'argent pour t'aider.
5: Non, mais qui pourrait m'aider et qui comprenne mes problèmes.
4: Quels sont tes problèmes?
5: Bon, mes problèmes, c'est, tu sais très bien.
4: Oui, mais enfin, eux ne le savent pas.
5: On va pas les dévoiler.
4: Non, mais les filles ne le savent pas, c'est que t'as besoin d'affection, t'as besoin...
5: Mais, de toute manière, la personne qui est prête à vouloir dire, bon, ok, je veux le voir, mais je veux pas qu'on me dise, oui, je veux le rencontrer, puis derrière, je me prends un râteau.
4: T'es d'accord?
5: Parce que les râteaux, c'est bon, il y a eu Sandy, c'est bon, il y a eu Christine, c'est bon.
4: Mais
5: alors maintenant, terminé.
4: D'accord.
5: Gérard, c'est terminé.
4: Gérard, tu acceptes quand même qu'une fille qui veut bien te rencontrer, après, ne soit pas obligée de sortir avec toi.
5: Ça ah, peut... mais si elle veut rester... Mais attention, attention, je précise, fille, mais oh... Et pas des gamines de 14-15 ans, hein. Eh, je les prends pas au berceau, d'accord.
4: Non, mais une fille qui veut bien te rencontrer, qui aurait 25 ans, qui accepte de te rencontrer, qui t'écoute parler de tes problèmes et qui après n'a pas forcément envie de sortir avec toi, tu peux comprendre.
5: Ben, si on reste amis et qu'elle veut comprendre ma situation...
4: Pourquoi pas?
5: Pourquoi pas?
4: Pourquoi pas? Toi, ce que tu veux aujourd'hui, c'est de l'affection, t'as besoin de parler.
5: Ah oui, moi, j'ai besoin d'affection.
4: D'accord, ok, très bien. Donc,
5: besoin d'affection, j'ai besoin de tendresse, j'ai besoin d'amour et j'ai besoin d'en donner.
4: Comme dirait dans le film, et la tendresse, bordel.
5: Voilà, tout à fait. T'as tout à fait compris ce que ça voulait dire.
4: Alors Gérard, c'est parti, je lance un appel. Donc si d'ici ce soir, on n'a rien, mais en tout cas d'ici la fin de la semaine, car tu dois venir pour un débat, je te donnerai tous les numéros de téléphone des filles qui veulent rentrer en contact avec toi.
5: Non, non, mais attends, c'est pas la peine de me donner les numéros de téléphone. J'ai dit à Karine, c'est elle qui
4: machine
5: au standard, parce que moi je ne peux pas appeler, je n'ai plus les moyens, j'ai même plus les moyens de m'acheter des clubs, j'ai même plus les moyens de m'acheter des bonbons ni rien.
4: T'inquiète.
5: C'est pour ça que tout à l'heure je t'ai fait appel au secours.
4: D'accord.
5: Et comme t'étais en réunion, tu devais me rappeler.
4: Mais ça c'est des détails, c'est pas très intéressant, Gérard. Sache une chose, c'est que l'appel est lancé, le standard est en train d'exploser, deux filles qui probablement veulent rentrer en contact avec toi.
5: Mais de toute manière, je lance quand même l'appel pour celle du département 66. J'attends son appel et je laisse mon portable branché toute la nuit.
4: Clair, net et précis.
5: Donc c'est à Karine de gérer.
4: Ouh, Karine, on se réveille, Gérard te parle.
5: Non, mais de toute manière, je l'ai briefé.
2: Non, mais je sais.
4: Qu'est-ce qu'il t'a dit?
2: Mais il m'a dit ce qu'il vient de te dire.
4: À savoir
2: que je ne prends pas n'importe qui. Je prends des filles, de préférence, au-dessus de 30 ans.
4: On est d'accord, Gérard, c'est bien ça?
5: Voilà.
2: À Paris, mais des filles sérieuses.
4: D'accord.
5: Pas des nanas.
2: Si c'est pour rigoler, c'est pas la peine.
4: Pas des 14 ans de Bretagne.
5: Voilà.
4: On est bien d'accord. Gérard.
5: Par contre, je peux te récupérer en antenne, toi, après?
4: Ouais, tu quittes surtout pas, Gérard, je vais te récupérer en antenne.
6: Il y a Noël Montperret qui demande si Gérard t'a plus de dents depuis que tu t'es pris un râteau dans la gueule.
7: Comment il s'appelle?
6: Montperret. Noël Montperret.

0: belle derrière.
1: Aïe, aïe, aïe, aïe, aïe.
2: Ah, ça fait drôle.
0: Ce soir, ça va être grave.
3: La gueule.
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0: Et Gérard Hugolin.
1: Bonsoir les Kiss, bonsoir le com.
2: Ben c'est bon.
1: Effectivement, je suis vierge.
0: Non mais attends, non mais c'est bon, le débat il commence pas, donc déjà tu commences à dire bonjour et après on verra. Voilà,
3: ne crie pas parce que là vraiment il y a des saturations. Arnette, bonsoir.
4: Allô. Allô, oui, bonsoir, vous allez bien?
3: Oui, ça va plutôt pas mal.
4: Régulièrement, Gérard, quand même, hein.
3: Voilà, quoi. On a également David, bonsoir David. Bonsoir David.
5: Ça va
3: et toi?
5: Ouais, super. La forme.
3: Bon.
5: Feu de radio. Ah non, pardon.
3: Attendez. Apparemment, on dérange Gérard qui est en train de manger son petit casse-dalle. Gérard qui se contrefout de vous quatre. Mais par contre, maintenant, il va finir de manger, d'avaler vite fait sa petite portion. Et puis, il va dire bonsoir à Raphaël.
6: Salut Gérard.
3: C'est une fille, hein, au cas où tu l'aurais pas
6: deux
3: entendu.
6: LE, oui,
3: ah, deux LE, hein, c'est difficile.
2: Ouais, c'est une fille, tu me prends pas.
3: Mais si, c'est la Raphaël qu'on a eu tout à l'heure. Là,
6: mais Gérard.
3: Elle est pas vraiment noire, elle est pas vraiment blanche, elle est chocolat au lait, c'est ça?
2: Non, c'est un mec ça.
3: Elle se cherche encore, elle sait pas trop où elle veut aller, elle se tâte, alors elle prend les deux. On a également Alissa.
7: Salut Mathieu.
3: Bonsoir. Parle bien devant ton combiné, hein. Voilà, parle bien devant ton combiné. Parle bien devant ton combiné.
7: Je parle devant mon combiné.
3: Non, tu le faisais pas il y a un instant. Menteuse. Evelyne, bonsoir.
8: Bonsoir.
3: T'appelles de RP.
8: Pardon ?
3: Pour les intimes, région parisienne,
8: exactement.
3: Sinon pour les autres. T'as 26 ans, ça va Evelyne ?
8: Ça va très bien.
3: Bon, très bien. Bah, Cédric également de Lyon.
9: Salut
3: Cédric.
9: Ouais.
3: Donc Gérard, tiens, je te donne les documents. Puis c'est à toi de gérer donc ton débat. Tiens, hop. Et puis il y a d'autres nanas. Si les nanas veulent appeler, donc 0803 08 5000 0800 70 5000. Dans un instant, je vais m'éclipser du débat. Je vais laisser Jessica faire ça parce que. D'abord, Jessica, la première question qu'on peut se poser, ça t'es plus vierge depuis l'âge de 10, 8 ans,
10: 12 ans. Non, depuis 16 ans.
3: Ah, 16 ans.
10: Bah oui, très bien.
3: Tard, mais enfin bon, t'as vite rattrapé le retard. Hein.
10: C'est clair.
3: Donc il y a Jessica, Florent va prendre les manettes, également pas, Julie. Ce serait marrant que Julie elle prenne derrière, on va rigoler. Hein.
0: Avant que tu t'éclipses, si des fois on pouvait avoir la personne de.
3: Tout à l'heure. Non, on fait le débat là, Gérard.
10: Ça répond pas.
0: Ok.
10: Essayez, ça ne répond pas.
0: Bon, bah c'est bon, donc apparemment. Bon,
9: les blaireaux sont là, on est là.
0: Bon, ouais, c'est bon. Tu vas pas commencer?
9: Ouais, tu restes poli, enculé.
0: Alors l'enculé, t'emmerde.
9: Mais c'est pas à toi qu'on parle, Gérard. C'est pas à toi qu'on parle.
0: Non, mais je te préviens d'une chose.
9: Ouais, comme d'hab, quoi.
0: C'est comme d'hab.
9: T'énerve pas, vas-y. Tu peux y arriver, Gérard.
0: Vous commencez pas à me les gonfler. C'est clair et net.
9: Pas. Ok.
0: Parce que sinon, ça va aller vite.
9: T'énerve pas, mon Dieu.
0: Le débat. Si vous commencez comme ça, le débat il va durer 5 minutes.
3: Vous
0: choisissez.
9: Merde.
0: C'est simple, vous choisissez.
3: Vous choisissez pas, vous choisissez, c'est ce que t'as fait.
0: Ouh. On y va gentiment.
3: Ouh, gentiment.
0: Comme sur certains débats qui se sont très bien passés.
3: Oui.
0: Ou sinon, je casse, j'arrête tout et je rentre chez moi.
3: Non. Ah non.
9: Gérard, tu ne feras jamais ça.
3: On a déjà Nanou qui fait je suis vierge.
0: Nanou sur Minitel, t'es bien gentil.
3: Ne crie pas parce que tu vois, t'entends la voix, c'est dégueulasse. Je sais pas, il y a un problème ici. J'ai tous mes poils sur la chatte. Je t'aime à la folie. J'ai envie que tu me prennes par le mat.
0: Max, puis dans mon tu me l'envoies quand même de mon côté quand même que.
3: Puis attends parce que c'est ami.
0: On voit un peu.
3: Puis dans mon anus tout rouge. Puis par ma bouche et est-ce que tu pourrais m'éjaculer? Bon, enfin bon.
0: Bon, on verra.
3: Non, là après c'est pas très drôle. Après c'est pas très drôle.
0: On verra. Bon.
10: On verra. Elle a dit.
9: La première question.
3: Alors Gérard, le débat.
7: Ça c'est clair.
9: Gérard est-il plutôt. La question qui se pose pas.
0: Ah, très bonne question, ça, c'est qui ça?
9: C'est
0: Arnette. Arnette, ça m'aura pas étonné de ta réponse.
9: Bah, c'est clair, hein.
0: Avec Arnette, point final à Lénine, donc on va commencer.
9: Ok, on y va.
0: Donc sur la virginité, pourquoi? Donc voilà. Donc
10: quoi,
9: Gérard, tu nous fais quoi là?
3: Non, mais demain on fera un temps, aussi on fera un débat sur la météo. Demain il fera beau, pourquoi?
0: Pourquoi attendre,
3: attends, dans le micro, il s'est vu, ça grésille, je sais pas.
9: Ouais,
0: pourquoi, ça je m'adresse, j'ai pas beaucoup de nanas, c'est dommage.
6: Mais exprime-toi, GG.
3: Non mais attends, là, tu
9: vois.
3: On dirait pivot, vas-y, démarre.
0: Alors, pourquoi attendre pour avoir une relation?
11: Très bonne question.
12: Les mecs peuvent répondre aussi là-dessus, Gérard.
3: Mais Jessica mène le truc.
11: Non, en principe, j'ai demandé plus de nanas que...
9: Mais bon, c'est pas grave.
11: Plus de nanas. Parce que les cums...

0: J'en ai ras-le-bol. Alors j'aurais bien voulu avoir les réponses de taupe.
1: De taupe ?
0: Oui.
1: C'est quoi ce nouveau délire là ?
0: Ce nouveau délire, c'est un nouveau surnom que j'ai donné aux nanas maintenant.
2: Ah bah c'est vachement sympa.
1: Bah ouais.
2: C'est toi qui défends la femme habituellement, bah dis donc.
1: Gérald, c'est pas taupe, c'est topu. Topu, t'as compris Gérald ?
2: Voilà, c'est quoi Gégé la première question ?
0: Bah, la première question, c'est pourquoi attendre pour avoir une relation ? Ça, c'est pour les nanas.
2: Alors les filles, il y a Alissa.
0: On en a pas beaucoup, hein.
3: Oui.
2: Il y a Alissa qui est là.
3: Ouais.
2: Alors, à ton avis ?
3: Bah déjà, la virginité pour une fille, c'est quelque chose d'important. Mmh. Moi, la première fois que j'ai eu mon rapport, bah, j'ai quand même attendu un an.
0: Mmh.
3: Et bon, c'était un mec, c'est sérieux, quoi, qui était bien, quoi. Et puis, j'ai voulu lui offrir la virginité, et puis voilà, quoi.
0: D'accord. Evelyne ?
4: Bah moi, c'est un petit peu pareil. La première fois que j'ai perdu ma... Enfin, la première fois que j'ai eu un rapport, c'est vrai que c'était avec quelqu'un. J'avais attendu aussi. On fait pas ça avec n'importe qui. Hein. Mmh. Ou le premier qui passe.
0: Ouais, d'accord. De manière, je reviens à peu près. De manière, je vous donnerai mes solutions en fin de débat.
4: D'accord.
0: Raphaël.
5: Oui. Alors, bon,
0: apparemment, c'est pas. C'est un mec.
5: Mais arrête! C'est pas parce que j'ai une grosse voix que je suis forcément un mec.
0: Bah, c'est bon.
1: On dirait Chewbacca dans la guerre des étoiles.
5: Ah, toi, ta gueule, hein, connard.
0: Hein, on reste poli.
5: D'accord, je reste poli.
0: On se calme.
3: Je crois que c'est pas Gérard.
0: Raphaël.
5: J'ai horreur qu'on me soupçonne en plus, surtout que j'ai déjà eu des problèmes dans ma tendre jeunesse qui n'est pas si loin. Et j'ai cassé la gueule à plusieurs garçons.
1: Ouais, mais Raphaël a une belle voix.
5: Oui, merci.
1: C'est clair. Ah
5: ouais, ouais, tu rattrapes bien le coup, hein.
1: Ouais. Faut le dire quand même. Hein.
6: Ouais, ouais. Comme la voix du Bourbon, quoi.
5: Tu peux m'exprimer ?
7: Eh, hey, Gérard. Il y a Pinette sur Minitel qui dit que tu dépucelles les mouches.
0: Non, mais c'est bon, Minitel, tu me le mets par là que je voye.
7: Est-ce que c'est vrai ?
0: De toute manière, je donne pas mes réponses. De manière, vous le savez très bien.
1: Comme d'hab.
0: Donc, Raphaël.
5: Oui. Bon, moi, je suis la seule vierge, apparemment.
0: Non, t'es pas une nana, enfin, déjà. De toute manière, déjà.
5: Non,
0: te prends pas pour une nana, t'es un cum.
5: Attends, Gérard, c'est une fille.
1: Gérard,
5: mais arrête.
1: Tu manques de respect, Gérard. Un peu de respect, mais on est respectueux envers toi, déconne pas non plus, quoi.
5: Une fois ça passe, mais à la longue, putain, ça devient chiant, quoi.
0: Gérard, on dit pas putain, ok.
5: Oui, pardon.
1: Ouais, d'accord, on dit maman travaille.
5: C'est depuis que je suis en France, j'ai appris un mauvais vocabulaire, tu vois, à fréquenter les Français.
0: Ouais, bah c'est bon, tu fréquentes qui tu veux, je m'en fous. Allez, c'est bon, allez, on y va.
5: Bon, alors, je dirais que de là où je viens, la virginité est quand même assez importante. Je viens de Côte d'Ivoire. Et bon, c'est ma première année en France et tout, là. Et on est assez en retard dans ce domaine.
3: Tu as quel âge, s'il te
5: plaît ? J'ai 19 ans.
3: 19 ouais. Encore ça va, quoi, c'est pas.
5: Ça va, oui. Et bon, par rapport à toutes mes copines et tout, la mentalité déjà là-bas, on est toutes comme ça. Hein. C'est pas que c'est un sujet tabou, mais bon.
3: C'est un peu ce qui se passe chez les Maghrébiennes aussi. Quand je vois qu'elles attendent jusqu'au mariage, la plupart.
0: Ouais, ben
5: non,
0: ça...
5: mais c'est pas pareil.
0: Qui c'est qui parle là ?
3: Celle, ça.
0: Aïssa, t'as quel âge, s'il te plaît ?
3: 20 ans.
0: Attends.
6: Okay. 21 bientôt.
1: Mais tu sais, pour moi aussi, c'est important, la Virgin. C'est pas
0: ça. Ça, c'est Hugo là ?
1: Non, c'est Luigi. Parce que la Virgin, c'est important parce que c'est là-bas que je vais acheter mes CD. Donc, c'est.
0: Non, mais je vois pas le rapport. Hein. Je vois pas le rapport. Non, mais de toute manière, je réponds à la question d'Alissa. Je reviens à ta question là, que tu viens de poser. De toute manière, c'est vrai que, bon, ben, certains pays attendent assez longtemps, voire même jusqu'au mariage.
5: Mais ça dépend de la religion qui domine, hein, aussi.
6: Absolument.
0: Tout à fait.
4: Ouais, mais ça peut dépendre de la personne elle-même.
5: Oui, tout à fait, ouais. De l'éducation qu'elle a reçue.
7: Voilà, ça dépend
1: de le pays où on est, hein. Si c'est en Thaïlande, bon...
5: Non. C'est clair.
7: Ça dépend de la personne ouais, avec qui on veut le faire.
4: Quelle que soit la religion, c'est vrai que c'est le caractère de la personne, c'est ce qu'elle ressent, ce qu'elle a envie de faire avant tout, en quelque sorte.
5: C'est Alissa, c'est toi qui parles, hein ?
4: Non, c'est Evelyne.
5: Ah, Evelyne. Oui, mais je vais te dire un truc. Déjà, les parents sont là pour inculquer aux enfants une certaine...
0: Non, mais, attends,
4: ah, mais je suis tout à fait d'accord.
7: Attendez, Gérard, il y a un truc à dire, c'est ça dépend de la personne, comme le dit Nanou sur Minitel. Elle veut perdre sa virginité uniquement avec Gérard.
0: Mais moi sur Minitel, j'en ai rien à foutre.
7: Et elle a des raisons. Elle dit que t'es le seul à avoir un gland assez gros pour la dépuceler, Gérard.
0: Bon, elle fait ce qu'elle veut, je m'en fous.
3: Elle a déjà eu l'occasion de le voir.
7: Il la monte partout dans la rue.
0: Raphaël.
5: Oui.
1: Et puis Gérard,
0: Raphaël.
5: Oui.
6: C'est l'occasion jamais de perdre la tienne.
5: Qui, moi ?
1: Oui, mais moi,
3: et
1: Gérald,
3: pourquoi tu lui dis ça?
1: Gérald, moi je ne comprends pas pourquoi les vierges sont plus importantes que les béliers ou les scorpions, les verseaux.
0: Non mais attends,
8: Luigi,
0: Luigi.
1: Oui. Oui, je t'écoute.
0: Hey, je vais te dire une chose, je vois pas le signe astrologique, ce qui vient foutre
1: ouais.
0: là-dedans.
1: Ah, donc, mais Luigi, vous, on va faire un coulo, quoi.
3: Mais vous, les mecs, vous serez pas contents de dépuceler une vierge?
0: Ce qui, ouais, mais j'aime bien quand vous parlez, donnez vos noms.
3: Alissa.
0: Ouais. Moi, de toute manière, je vais répondre à Raphaël.
5: Oui, mais moi, j'ai même pas parlé, vous m'avez tout coupé
0: non,
5: la
0: mais,
5: parole.
0: Non, mais, minute, Raphaël, je vais te répondre. Oui. De toute manière, c'est pas parce qu'il y a papa, maman derrière.
2: Ah, bah, l'engueule pas, la pauvre.
5: Non, mais.
0: Ouais, la pauvre, c'est le pauvre. C'est le pauvre.
5: Oh, mais arrête,
0: Bon, c'est bon. Ouais, c'est bon. Ouais, bon, à la longue, ça devient chiant. Si t'es embêté, tu vas à la deuxième porte à droite et c'est bon.
3: C'est chiant, Gérard.
5: Vas-y, Gérard, je t'écoute.
0: Donc moi je vois pas le rapport avec papa et maman parce que si t'as envie d'aller voir quelqu'un t'as pas besoin de demander à papa et maman.
2: Mais il y a conscience alors.
0: T'as 19 ans. Non mais t'as 19 ans. De manière t'es majeur, t'es vacciné, tu fais ce que tu veux, t'as pas besoin de demander à papa et maman comment on fait l'amour.
5: Mais qui plus est, je suis à 6000 km de mes parents et là mes parents je peux faire n'importe quoi, ils sont pas au courant en plus, tu vois.
2: Mais c'est parce que t'as une conscience.
5: Oui, j'ai une conscience.
0: Mais tu prends ça sous ta responsabilité, mon grand.
1: Ma grande.
0: Mais de toute manière, chacun prend ça sous sa responsabilité.
1: Pas, c'est pas une femme d'extérieur.
0: Mais vous avez pas besoin de papa et maman. Et par exemple, moi je sais pas, Elisa ou David ou Ernest, Luigi ou...
1: Oui, il est là, oui.
7: Merci Gérard.
0: Oui, Golin, okay, ou Evelyne.
3: Oui.
0: Bah, je pense que vous n'avez pas besoin de demander à vos parents comment
3: fait
0: pour.
5: Gérard, c'est pas ce que j'ai dit. J'ai dit que les parents sont là pour donner une éducation aux enfants. Ça dépend maintenant si tes parents te laissent faire tout ce que tu veux. Tu vas te faire des pucelas à 13 ans, tu vas te faire des pucelas à 15 ans ou n'importe quoi. Et si tes parents te donnent une bonne éducation et qu'ils te mettent ça.
1: D'accord.
3: Absolument. Non, moi je suis pas d'accord
0: avec ça. Non, je suis pas d'accord là. Non.
7: Parle-nous de ton expérience, Gérard. C'est ce que l'on demande.
2: Du scoop.
7: Tu t'es fait des pucelés à quel âge, Gérard?
1: 3 ans. Gérard, parle-en, ça va être rapide.
0: Ça vous regarde pas.
1: Vas-y, arrête, on regarde avec toi, Gérard.
0: J'en connais un, là, il est encore là. Normalement, il devrait se tirer en boîte.
9: Non, mais même si tu commençais par le derrière, c'est bon, ça dépuce.
0: Non, mais c'est bon, toi, tu te tires en boîte. Tu te tires en boîte, tu verras, ça paraît, c'est bon. Allez, casse-toi.
1: Casse-toi,
0: mon vu.
1: Gérard.
0: Oui.
1: C'est Golem.
0: Oui, ou Golem.
1: Ouais, moi je voulais dire que, bon, effectivement, je suis vierge ascendant poisson.
5: Trop fort.
1: Et ça fait 28 ans.
7: Il y a Muriel qui prétend que Gérard est puceau ascendant casse-couille.
0: Dans ce cas-là, c'est où? C'est sur Minitel.
7: Sur Minitel, oui.
0: Alors Muriel, sur Minitel, tu laisses ton numéro, on te rappelle. Ok, merci.
2: Mais faut revenir à Raphaël. Là. Raphaël,
0: bon,
2: t'as jamais été tenté, je sais pas,
3: pour faire... Raphaël est parti.
2: Ah, elle est partie déjà.
1: Ah,
2: oh, c'est dommage. Mais il reste juste deux filles alors.
1: Ah, il est parti, Raphaël.
3: Voilà. C'est ta faute.
0: Bon, David. Ouais, c'est de ma faute, merci, c'est bon.
1: Faute, foutez pas la faute sur Gérard, merde.
0: Bon, David.
1: Oui, Gérard.
0: Ta réaction là-dessus sur la première question?
1: Bah, je suis d'accord avec toi, Gérard.
0: Moi, ça, de toute manière, je sais que tu seras toujours d'accord avec moi, et puis après, tu vas me dire, ton débat, c'était de la merde, ok, c'est bon. Bonne nuit. C'est bon, Arnett.
1: Ouais, bah, moi, je vais dire que, qu'en fait, la virginité, faut la dépuceler, quoi.
0: Ok.
1: Voilà.
2: C'est intelligent, ça, c'est.
1: Non, c'est sympa quand même, non?
2: Ouais, c'est bien ça.
0: Hugolin.
2: Belle conception de la vie.
1: Alors, moi j'ai perdu ma virginité, mais je l'ai jamais retrouvé. Ça, j'ai partout.
0: Non, mais attends, vis-à-vis de la question, pourquoi attendre d'avoir une première relation?
7: Ouais, pourquoi est-on vierge avant d'avoir eu sa première relation? C'est une bonne question, Gérard.
1: Ah, là, il est sur le niveau.
7: Ah, elle est excellente. Ouais, fallait la poser, celle-là.
2: Mais non, mais Gégé, faut attendre d'être prêt. Sinon, tu vas pas faire ça à 8 ans, quoi, parce qu'à 8 ans, t'es pas prêt.
0: Bah, de toute manière, je vais te dire une chose, Jessica, quand tu vois ce qui se passe à l'heure actuelle, rien qu'entendre tes émissions entre 20h et 22h, sans compter les émissions à Max, pourquoi que j'ai voulu attaquer le débat sur la virginité? Parce que sans arrêt, on les entend.
1: Merci, Gérard.
0: T'en entends des vertes et des pommures. Les nanas ont 13-15 ans, elles sont violées par
3: Mais là tu me
7: comprends. Ouais, attends,
2: mais là tu t'entends pas, Gérard.
0: Hugolin.
2: Gérard.
0: Oui.
2: Juste tu accueilles. Raphaël est parti, mais à la place c'est Sandra.
0: Sandra.
2: Salut Sandra.
8: Bonsoir ma cochonne.
2: Bonsoir
8: Sandra.
2: T'as quel âge Sandra?
8: J'ai 10 ans.
2: D'accord. Toi t'es vierge ou pas?
8: Oui, oui, oui.
2: T'es encore vierge?
8: Sandra. T'habites où Sandra?
10: À la Courneuve.
2: D'accord.
10: Ah, j'ai le trac, c'est pas...
2: Mais détends-toi, Sandra. Qu'est-ce qui fait que t'es toujours vierge à 19 ans?
10: Ben, voilà, c'est un peu comme Raphaël, quoi.
2: T'as
10: dit que la virginité, on en a qu'une. Mmh. Et enfin, voilà, pour moi, faut pas la donner à n'importe qui, il faut attendre.
2: Ouais, tu veux attendre le mariage, toi?
10: Non, peut-être pas, non.
2: D'accord. Mais tu veux attendre le mec idéal.
10: Tu pourras attendre jusqu'à 30 ans.
8: Ok, ma cochonne.
2: Ouais. T'as pas de tentation.
0: Bon, c'est bon, là, on reste pas.
2: T'as jamais été tentée? Par un mec, pour sortir, pour coucher avec un mec?
10: Oui, plus d'une fois quand même. Mais
2: ouais. Bon. Et alors, qu'est-ce qui t'a retenu?
10: Ben, disons que...
8: Sa gueule.
10: C'est pas ça, mais bon, c'était pas... Je pensais pas qu'il y avait droit, lui.
2: Ah, ok.
10: Ça a jamais duré avec un mec, non? Non.
7: Parce qu'il faut y avoir le droit.
10: Ben,
7: c'est pas un droit, c'est une envie.
2: Il faut qu'un mec se donne les moyens pour...
7: Ben, c'est pas un droit, c'est une envie.
10: Il faut au moins qu'il prouve que vraiment il s'intéresse.
2: T'as raison, je suis d'accord avec toi.
10: Ah, c'est très clair.
0: Sandra, il y a une question, qui me vient à tête. T'as 19 ans.
10: Oui.
0: Est-ce que t'as déjà eu des flirts?
10: Des flirts
0: ou même des relations?
2: Mais flirt, quoi? Juste une pelle ou flirt poussé, caresse, etc., etc.
10: Oui, bah oui, quand même. Oui.
2: Flirt poussé, ouais.
10: Quoi.
2: Ah ouais, les flirts.
0: Cunilingus, quand même.
2: Non,
0: pas.
2: Cunilingus.
8: Cunilingus.
0: Bon, c'est bon, Jessica, tu vas pas me corrifier mon orthographe, je te remercie.
8: Tu sors ta langue.
0: Bon, ouais. C'est bon, les cums.
2: Attends, il y a un truc important. Sandra, jusqu'où t'es allée avec un mec?
8: Tu as déjà embrassé avec la langue?
2: Non, Sandra, tu dis les préliminaires,
0: Sandra,
2: c'est quoi? Oui.
0: Sandra, jusqu'où t'as. Sandra.
10: Qui c'est qui parle?
0: C'est Gérard.
10: Oui.
0: Jusqu'où t'as été?
2: Avec un mec.
8: Jusqu'à Paris.
2: Dans les préliminaires.
0: Bon, c'est bon, les coms.
2: Sandra, on se réveille.
10: Non, mais tout le monde parle en même temps, quoi.
0: Non, mais là, pour l'instant.
7: On attend ta réponse, Sandra.
0: Est-ce que jusqu'où t'as été avec le premier garçon que t'as connu?
10: Le premier?
2: Pas qu'avec le
7: non,
2: premier.
7: Non, pas avec le premier, avec les mecs.
2: Avec les mecs.
0: Ouais, avec ceux que t'as connus.
10: Ben, disons que j'ai été bon, presque jusqu'au bout, mais ça a coincé, on va dire.
2: D'accord.
10: Trop tard,
0: ouais, donc.
2: Ok, donc t'as quand même tenté la pénétration.
10: Ouais. Ah, okay. Mais bon, quand j'entendais les filles là, comme ça, qui restaient un an avec un garçon qui couchait après, c'est beau.
11: Ouais, bah ouais, c'est ce qui s'est passé pour moi.
10: Ah,
0: parce que vous avez, alors là il y a une question bête et méchante que je vais vous poser aux trois filles que j'ai, même au clown là que j'ai l'habitude d'avoir dans mes débats.
8: Dis pas que je suis un clown non plus, faut pas déconner.
0: Non mais c'est bon, vous prenez ça comme vous voulez, mais ce soir j'ai envie de rigoler un petit peu, ça vous dérange pas.
7: Comme dit Pinhead, c'est pas parce que t'as envie de rigoler qu'il faut que tu te caresses.
0: Voilà. Donc il y a une question que je vais vous poser à
2: Gérard,
0: tous.
2: Oui, juste avant.
0: Oui.
2: Hugolin est parti, nous accueillons Nathalie.
0: Oh, merde, Nathalie,
2: une fille de plus, super. Salut Nathalie.
0: Salut Nathalie.
8: Nathalie.
11: Allô.
8: Allô Nathalie, t'es où? Nathalie.
2: T'es
0: Nathalie, t'appelles d'où?
11: Créteil.
2: D'accord, t'as quel âge?
11: J'ai 23 ans.
2: Et t'es toujours vierge ou pas?
11: Non, pas de chance, non.
2: Non, non. Loin de là.
7: Merde, dommage.
11: Quand j'y pense, je regrette.
2: C'est vrai, pourquoi? Ouais. Ça s'est
0: pourquoi
2: mal passé.
0: Pourquoi tu regrettes, Nathalie?
8: C'est Gérard qui t'a baisé.
11: Non.
0: Alors là!
11: Ah oui,
0: alors attention!
8: Pas mal.
0: Stop. Stop. Là, je préviens d'une chose. Il y a un truc que je vais dire entre David, Arnett et Luigi. Comme il nous reste plus que les trois garçons, merci pour le bruit que je reçois. Alors je préviens, entre David et Arnett et Luigi,
8: ouais.
0: Ne me mettez pas en jeu, ok?
8: C'est pareil pour moi, ne me mettez pas en jeu, j'ai rien dit. Ouais.
0: Ouais, mais je veux pas le savoir, toi Arnett.
8: Écoute, ça, Gérard.
7: Mais si Gérard,
8: faut bien que j'ouvre ma gueule.
7: Gérard, ils sont obligés de te mettre en jeu puisque toi tu nous dis rien, donc ils sont obligés d'essayer de deviner.
2: Oui,
7: regarde,
0: Attendez, Max il parle.
2: Parce que
0: attendez, 5 minutes.
12: Je fais le standard avec Julie, il y a beaucoup de gens qui me demandent et des mecs disent. S'il a fait ce débat ce soir, c'est qu'il en a marre de se taper des queues.
0: De manière, tu fais une chose, t'es au standard, tu me cherches des nanas.
12: Nathalie, c'est moi qui l'ai trouvé.
0: Ah, oui. C'est bien. Alors continue.
12: Mais Gérard, pourquoi tu te tapes des queues? Est-ce que c'est vrai que tu te tapes des queues?
0: De manière, je vais vous dire une chose, entre parenthèses.
12: Bon,
0: parce que il y a une chose qu'il faut se dire, les mecs. Hein. Mais il y en a 1, 2, 3, 4, 5, 6, 7, sans compter ce que...
7: Il y en a plein d'autres qui écoutent. Il y en a plein d'autres qui
0: écoutent. Il y a une chose qu'il faut se dire. Entre, il y a pas de mal à se faire du bien. Donc, là, si on n'a pas de copine, si on n'a pas de copine, autant se taper la veuve poignée. Comme ça, ça fait de mal à personne. Ah, vous avez mon point de vue. Ok.
7: Et d'ailleurs, en parlant de ça, il y a quelqu'un sur Intel qui est vierge à 21 ans qui demande si ça t'intéresse, Gérard.
0: C'est qui?
2: C'est un mec ou une nana?
7: Hein, il s'appelle Tony.
0: Ah, non, c'est bon.
7: Oui. Non, pas intéressé, Tony.
0: Bon, désolé. Nathalie. Oui. Nathalie, donc toi, apparemment, t'es pour ou contre?
11: Ben, disons que je suis pour dans un certain sens. C'est-à-dire que la virginité au mariage, je suis pas d'accord. Au mariage, parce que bon, j'estime que la femme doit profiter au même titre que l'homme. Doit s'épanouir au même titre que l'homme. Mais bon, elle doit faire ça assez raisonnablement. Disons qu'elle doit donner sa virginité à quelqu'un qu'elle aime, je crois. Parce que moi, j'ai des copines, ça a été lamentable. Elles ont donné ça à un premier mec dans les chiottes d'une boîte. Et je trouve ça vraiment lamentable.
2: T'as pas le temps de savourer, quoi.
11: J'étais là. Et bon, à l'époque, on avait quoi, 17, 18 ans. Elles étaient encore vierges. Bon, à 17, 18 ans, vous me direz, c'est raisonnable comme âge. Ouais. Je veux dire qu'on est prêt. Mais dans les chiottes d'une boîte, je trouve pas ça très romantique. C'est quoi, qu'un mec qui ne revoyait pas le lendemain, quoi.
0: Ouais,
11: c'est carrément lamentable.
0: Nathalie, moi, je suis tout à fait d'accord avec ce que tu viens de dire. De manière, je vois pas pourquoi que certaines personnes, bon, tu me diras, ça, la religion n'a rien à voir, hein?
11: Non. Ça dépend si la personne a vraiment envie de perdre sa virginité, qu'elle soit musulmane.
0: Non, mais je pense que faut pas attendre d'aller jusqu'au mariage.
11: Mais chacun a son point de vue, de manière. Oui. À 12 ans, une jeune fille qui donne sa virginité, je suis désolée, à 12 ans, on peut pas apprécier les choses du sexe. À 12 ans, on joue encore à la poupée.
7: C'est quand même très rare à 12 ans. C'est quand même très rare.
11: Non, il y a beaucoup de filles qui ont vraiment perdu à 12 ans.
0: C'est sûr.
11: Elles étaient déjà formées, elles étaient déjà en avance, et pour elles, c'était normal. C'était quelque chose.
13: Même à 16 ans, c'est jeune. 16 ans, c'est trop jeune.
11: Ça dépend si t'es bien dans ton corps et dans ta tête.
7: Voilà,
11: j'ai perdu ma virginité à 16 ans. C'est moi, Evelyne, qui parle. Evelyne. Franchement, j'étais avec quelqu'un depuis un petit moment. Ça s'est passé comme ça. Bon, j'avais 16 ans, mais seulement j'étais peut-être plus mûre que d'autres filles à 16 ans.
13: Et tu regrettes pas.
14: Mais moi, j'aimerais savoir, est-ce qu'on peut reconnaître une fille qui est vierge ou pas?
0: Gérard,
7: réponse.
0: C'est Luigi. Bah, Luigi, tu vois, tu fais une chose. Dans ce cas-là, ta question est très bien.
7: Gérard.
0: Ta question est très bien posée. Dans ce cas-là, on va demander à...
7: Non, réponds, Gérard. Il t'a posé une
0: question. Toi, personnellement,
14: comme d'hab, quoi.
0: Comme d'hab, merci pour celui qui vient de me le dire. Moi, personnellement, pour l'instant, j'ai pas encore dépucelé une nana. Donc je sais pas si le jour où je connaîtrai quelqu'un qui sera vierge, qui sera d'accord, on verra.
2: Et toi, Gégé, est-ce qu'une nana t'a déjà dépucé?
0: Moi, de manière que la nana soit vierge ou pas, si la nana me plaît.
7: Oui, mais c'est pas la question, Gérard.
2: Non, mais est-ce qu'une nana t'a déjà dépucelé?
0: Ah bah ça, Jessica, c'est une question.
7: Non, c'est une question que tu poses à tout le monde. Tu peux y répondre.
0: Comment?
14: Parce que moi, j'aimerais savoir si Maya l'abeille est vierge ou pas.
13: C'est quoi?
2: Non, Gégé, alors.
7: Oui, il s'est fait dépuceler par Goldorak.
14: Non, par Gérard.
2: Non, à quel âge, Gégé? Plus de 20 ans ou moins?
0: Plus.
2: Donc, nous en déduisons que Gégé n'est plus puceau.
14: Gégé s'est vendu.
2: Non, mais attends, il a été dépucelé.
0: Non, mais attends, Jessica.
14: Gérard.
2: Nous avançons.
0: Non, mais tu avances. Attendez. Tu avances sur ma question, mais je ne t'ai pas encore dit tous mes fantasmes et tu ne les sauras jamais encore ce soir.
7: Mais ça, on t'en fout, mais on veut savoir comment tu t'es fait dépuceler.
2: Ouais,
0: ça, vous ne le saurez pas encore ce soir.
7: Donc personne ne répond à tes questions.
14: Voilà.
0: Donc,
15: réponds, Gérard.
14: Ouais, réponds,
7: tu réponds. Gérard, tu réponds, sinon les gens répondent plus à tes questions. Les nanas, elles veulent plus de ça. Si tu réponds pas, les nanas, elles en veulent plus.
15: Les gens veulent savoir, Gérard. C'est quoi ce que tu as
14: Gérard?
15: À quel âge, comment? Par la boîte à caca, comment ça s'est passé? Raconte.
14: Gérard, je peux te dire un truc vite fait?
7: En tout cas,
11: oui.
7: Vas-y.
14: Moi?
0: Gérard, oui, celui qui veut me poser la question, qui donne son nom.
14: C'est
0: pas
14: une question, mais c'est aussi pour te dire qu'il y a beaucoup de gens qui veulent réagir, parce que moi, en même temps, je suis sur RT, et il y a des centaines de gens qui viennent d'arriver, en t'écoutant et
16: et qui disent que tu réponds où, à rien.
0: T'es où là? T'es où là?
7: Sur l'internet.
16: Sur internet.
0: Non mais c'est bon. Je vais dire une chose. C'est qui là qui vient de me dire ça?
7: Arnett.
0: Arnett.
16: Ouais.
0: Je crois que c'est, ça a été clair et net en ouverture de débat.
16: Ouais.
0: J'avais dit, si je fais le débat, je veux pas entendre une connerie.
7: Mais c'est pas une connerie, c'est vrai, Gérard.
16: Demande à Florent, il est déjà venu, on
7: mais
16: a parlé.
7: Mais j'y viens souvent, c'est des gens qui parlent de l'émission sur Internet, Gérard, ça te concerne pas.
2: Ah oui, c'est l'émission,
0: bah alors, dans ce cas-là, Arnett.
7: Non, j'ai la réponse, là.
16: Ouais.
0: Il y avait une chose que t'aurais mieux fait de t'abstenir, c'est de me dire ça sur l'antenne, d'accord? Ok.
7: Mais il n'y a aucun rapport.
0: C'est bon, c'est bon,
16: c'est
0: bon. C'est bon, Arnett, t'as compris?
17: Et toi, Florent, Florent,
7: oui.
17: Et toi, ta virginité, tu l'as perdue comment?
7: Hein? Dans une voiture à 16 ans.
17: Oh, c'est dramatique.
16: Vous savez où j'ai perdu ma virginité?
0: Je vais vous le dire, moi, ma virginité, j'ai perdu dans...
7: Dans un gangbang avec une bande de bûcherons dans une cabine téléphonique.
0: Toi, alors toi, le singe, là-bas. Toi, le singe, en face de moi.
17: Max, tu il parle beaucoup, mais il disait rien sur lui.
0: Non, c'est pas Max, c'est Florent.
17: Non, mais moi, je parle de Max, là.
0: Non mais Max, il fait le standard, il
15: moi
0: est pas
15: perdu au BHV.
0: Alors moi, je vais vous dire.
15: BHV, j'ai porté plainte et je suis sur le point de faire le procès.
0: Moi, j'ai porté plainte contre, je vais porter plainte à la SPA. Il y a trop de singes.
15: Il a été
0: dépisté sont...
15: par un chien.
0: Il y a trop de singes. Il y a trop de singes en liberté, donc on va appeler la SPA.
16: Et Gérard, en parlant de singes, la preuve, t'es bien en liberté.
0: Moi je t'emmerde.
16: Il paraît que tu as perdu ta virginité aussi dans la chasse d'eau aux toilettes.
0: Ouais mais attends quand je vous le dis en rigolant.
7: Ok, bon.
2: Bon, Gigi, on passe à la deuxième question, allez.
7: Ça serait quoi la
0: deuxième? Attends, Jessica. Attends, je vais répondre quand même à la question que tout le monde.
2: Non,
7: justement.
15: Tu nous le dis juste après.
7: Juste après la pause, ok?
0: Ok, c'est bon, allez.
7: D'accord. Allez, réfléchis bien à ta réponse.
18: Marre dans Star System, c'est ça.
19: Poète et un peu vagabond, il n'avait jamais connu ni patrie ni patron.
7: On va revenir avec le débat donc sur la virginité de Gérard et la réponse à sa fameuse question comment ça s'est passé. Mais avant, il y a au standard plein de monde a demandé ce que c'était que le titre avant Underworld et c'était White Tone avec Your Woman.
2: D'accord. Et il y a plein de personnes qui sont arrivées puisque bon Hugo Lin, Cédric tout ça, ils sont pas.
16: Oui, je suis là, ouais.
2: Voilà, il y a Nathalie qui est là aussi. Là. Sandra est toujours là.
20: Oui.
2: Ouais, il y a Linda.
21: Bonsoir.
2: Et il y a David.
20: Est-ce que c'est
16: vrai? Il y a Bonbon qui se prend pour moi, là, j'aime pas ça, quoi.
2: Bon, ok, bon, Stéphanie, tout ça, t'es
20: d'accord? Ah, d'accord, vous m'avez oublié, là.
22: Moi, j'ai
20: qui? Evelyne.
2: Evelyne. Evelyne est toujours là.
7: Ne parlez pas tous en même temps.
2: Stéphanie, toi, t'as quel âge?
22: J'ai 24 ans, d'accord. Et donc, je suis avec une amie et on est dans le même cas. Elle a 22 ans et on est vierges toutes les deux, mais.
2: D'accord, mais c'est un choix ou c'est parce que, bon.
22: Non, parce qu'en ce moment, si tu veux, on est avec, rétrospectivement avec un ami, mais, je sais pas, c'est pas que je suis contre, bien au contraire, parce que ça nous empêche pas de nous caresser et tout, mais j'ai pas eu la volonté quoi de passer à l'acte.
2: Ah d'accord, pourquoi t'as eu peur ou
22: Non, je sais pas, peut-être que j'ai pas trouvé encore la bonne personne, je d'accord. Sais pas où je suis peut-être trop romantique ou...
16: Ah, okay. Stéphanie, tu devrais peut-être essayer la chirurgie esthétique, ça te dirait peut-être.
2: Ah
22: non, je sais pas, jusqu'à présent, on a pas eu de place quoi, mais...
0: Stéphanie.
22: Oui.
0: Stéphanie, c'est Gérard qui
7: parle. Oui, ouais, donc c'est Gérard qui va nous donner sa réponse là.
2: Voilà, vas-y Gégé, alors dis-nous un peu.
0: Une chose, le romantisme.
2: Non mais c'est pas ça Gégé qu'on veut savoir.
7: C'est de la réponse.
2: C'est pas ça du tout. C'est hors sujet. La réponse de la première question. Comment s'est passée ta première fois?
0: Moi, ma première.
2: À quel âge?
0: Ma première fois, c'était à 11 ans.
2: Ouais. Non mais ça, c'est la première fois que t'as flirt, roulé une pelle. Mais première fois.
7: T'as couché avec une nana.
2: Tac-tac là. Ouais.
0: Tac-tac, pourquoi tu m'as dit tac-tac?
16: Non, faut comprendre que Gérard, la première fois à 11 ans, c'était quand il a rencontré une fille. C'est pas la même chose.
2: Non, mais bah oui, c'est ça. Mais non, c'est à quel âge la première pénétration, premier rapport sexuel, Gégé?
0: Ben un an après.
7: 12 ans.
2: À 12 ans tu parles à 12 ans, elle devait faire 3 cm.
16: Gérard, c'était.
7: Ça s'est passé comment alors?
0: T'as été voir. T'as été voir.
22: C'était une bonne expérience.
7: Bah. Et alors, Gérard, avec une poule, avec une chèvre.
8: Raconte-nous la semaine dernière comment c'était la première fois.
2: Non, Gégé, la première fois. La vraie première fois.
0: La première fois, c'était à 12 ans et c'était dans un bois.
2: D'accord.
20: Sans mentir,
2: à la ferme.
7: Oh, ben, des fois.
2: Elle est ferme avec les fouilles.
16: Faut que t'arrêtes de mater des films de boules, sérieux, quoi.
20: Elle a 12 ans, mais il était précoce, ça.
16: Mais
20: c'était un peu tôt.
16: Gégé,
20: c'est vachement tôt, là.
23: Gégé,
20: Faut pas nous prendre pour des bœufs, hein.
0: Non, mais c'est bon, quand tout le monde aura terminé de parler, puis que...
2: Bon, après, donc ça s'est passé la première fois à 12 ans, et après, est-ce que ça s'est reproduit ou juste une fois?
4: Non, 24 ans.
2: Juste une fois, donc.
4: La première fois avec une femme.
2: Alors,
4: avec un sanglier.
2: On récapitule, Gégé n'a eu qu'une seule expérience sexuelle, hein, c'est bien ça, je me trompe pas, à 12 ans.
4: Avec
2: et depuis, niette, hein, depuis branlette. Hein, c'est
4: bon,
2: ça.
4: Il y a des ampoules, Gérard.
0: Ouais, c'est bon.
4: Gérard
7: s'est fait dépuceler en tombant sur une bouteille d'oasis.
0: Non, mais sur Minitel, c'est bien, les gens sur Minitel qui restent dans leur coin, ça vaudra mieux. Qui restent dans leur coin sur Minitel, parce que les gens sur Minitel, ils sont bien gentils, mais ils laissent même pas leur numéro, donc c'est bon.
20: Gégé,
0: qui c'est qui parle?
20: C'est Nathalie.
2: Ah oui, Nathalie, présente-toi un petit peu alors. T'as quel âge?
20: Moi, je me suis présentée tout à l'heure, j'ai 23 ans.
4: T'es chanteuse?
20: Pardon?
4: Tu puis de la gueule.
2: Oh, arrêtez le garçon.
0: Alors là, je préviens. Arnette.
4: C'était pas moi là.
0: Arnette, David et Luigi.
4: Ce n'est pas moi.
0: Vous restez quand même un petit peu poli. Je veux pas savoir qui c'est. Maintenant, vous restez poli.
2: Le respect de la femme un peu, hein. Bon, j'ai la deuxième question, allez, c'est parti.
0: Alors, les filles ont-elles peur pour la première fois.
2: Voilà, pour leur première fois. Alors, les filles un petit peu,
0: alors,
2: Stéphanie.
0: Evelyne.
2: Oui, Evelyne qui est là
0: Evelyne.
2: Aussi.
20: Ouais. Ben, moi, la première fois, j'ai mis longtemps psychologiquement à m'y faire et il a quand même vachement attendu, quoi, parce que j'étais pas prête, quoi. Dans ma tête, j'étais pas prête. Donc il a quand même attendu, quoi. D'accord. C'est vrai que ça fait peur.
0: D'accord. Stéphanie?
6: Oui, moi c'est comme je disais, donc je suis vierge, mais le problème c'est que je sais pas si j'ai vraiment peur ou quoi. C'est vraiment je sens pas le besoin pour l'instant d'aller au bout, quoi.
4: C'est rien,
6: ça dépend, parce qu'il y a des fois avec mon ami c'est juste, mais je sais pas, pourtant je veux pas attendre le mariage, je suis pas point de vue religieux, rien du tout, quoi. Je suis pas croyante. Mais je sais pas, il y a quelque chose qui me retient et
2: tu ressens pas un petit mal à l'aise, hein, par rapport à tes copines qui elles sûrement ont déjà des rapports sexuels?
6: Quand je dis que je suis vierge, j'ai à mon âge, quoi, il y a souvent des amis qui me disent c'est cool et tout, parce que nous on a commencé jeune et fois elles auraient aimé attendre un petit peu, quoi.
2: Ouais, donc t'es respectée, quoi.
6: Mais quand on se fout pas de moi ou quoi que ce soit, on respecte ma position, quoi.
7: Mais quand tes copines en parlent, par exemple, ça doit arriver.
6: Ouais.
7: Je sais pas, tu te sens pas un peu
2: à l'écart
7: et t'aimerais bien pouvoir parler avec elles, justement?
6: Bah si, ça m'arrive de temps en temps, quoi. Mais bon, faut dire aussi que j'ai un ami qui est très aimant, comme on dit. Mmh. Et même si il n'y a pas de pénétration, si tu veux, mais on. Quand même,
4: quand t'as une copine qui te dit ouais putain hier je me suis fait défoncer mortel, ça donne pas.
0: Non mais c'est bon.
2: Les filles ne parlent pas comme ça entre elles.
6: C'est bon,
0: de toute manière c'est pas au cum, c'est au meuf.
4: C'est pas au cum, c'est au meuf, tu restes poli, tu restes.
2: Il y a Sandra aussi, Sandra qui est là.
0: Bon Sandra,
2: Sandra pour la première fois alors.
0: Non, Nathalie.
20: Alors pour la première fois, disons que ça s'est plutôt bien passé. J'avais pas peur parce que j'étais avec quelqu'un avec qui j'étais en confiance et avec qui je suis restée un long moment. Mais c'est après j'ai eu une crise d'angoisse. Disons que j'ai beaucoup pleuré pendant une semaine parce que j'avais passé un cap. Donc même si ça s'était bien passé, même si psychologiquement et physiquement c'était cool, quoi.
2: Tu t'es sentie femme en fait? Comme ça,
20: non,
2: du jour au lendemain, quoi.
20: Femme. Mais disons que voilà, il y avait quelque chose qui avait changé dans la vie normalement, quoi. C'était au niveau social,
4: tu si pas je veux dire.
20: Parce qu'au niveau psychologique, si je voulais rester enfant, je restais enfant. Mais il y avait un cap de passé, c'était assez angoissant parce que je me suis dit bon voilà, faut que je commence une autre vie. C'est notre vie qu'on peut commencer.
4: Je pense que c'est en fin de compte le fait de passer dans un autre cap, c'est-à-dire.
20: Voilà, exactement. Tu comprends?
4: Absolument.
20: Peut-être va comprendre où il faut un dictionnaire, peut-être.
4: T'as des choses en toi, un nouveau système, hein.
21: Mais Jessica, moi ce que j'aimerais savoir, c'est est-ce que finalement pour une fille vierge, est-ce que l'applicateur ne suffit pas?
0: Non mais attends, Luigi, tu poseras ta question tout à l'heure.
7: C'est une très bonne question.
4: Ouais, c'est une bonne
0: question. Pour l'instant,
7: Gérard, c'est un débat.
2: Les tampax, machin, tout ça, ça dépucelle pas. Ça n'a rien à voir. C'est-à-dire qu'une fille peut garder sa virginité tout en mettant des tampons.
4: Ah mais avec l'applicateur.
2: Hein, mais bien sûr.
0: De manière, je vois pas le rapport.
20: Et au fait, pour dire les tampons, généralement les mecs font des plaisanteries. Ouais, vous devez prendre votre pied. C'est très désagréable à mettre.
2: Ouais,
0: dans ce cas-là, c'est qui? C'est Nathalie,
20: c'est
0: là.
20: C'est Gérard, quoi. c'est très désagréable à mettre, c'est très et c'est douloureux à enlever généralement.
0: Enfin, bon, bah, dans ce cas-là,
2: c'est
0: moi,
2: pas une partie de plaisir. Hein.
20: Voilà, tout à fait.
0: Bah, dans ce cas-là, moi, il y a une question que j'ai posée. Bon, celui qui veut me parler derrière.
2: Vas-y, je lui pose la question.
0: Moi, il y a une question que j'ai parlé à, que j'ai demandé à Stéphanie, à Nathalie, à Sandra et à Linda et puis à Evelyne. Quand vous avez vos règles, ça, c'est une question que, qui me vient à la tête parce que sans arrêt, j'entends sur l'antenne. Ouais.
21: Bien au pied, c'est pas cool.
2: Vas-y.
0: J'en entends sans arrêt parler. J'aurais voulu savoir, moi, vis-à-vis des nanas, quand vous avez vos règles, même là, on peut me répondre s'il y en a.
21: Oui.
0: Moi, je voudrais savoir, vis-à-vis des nanas, quand vous avez vos règles.
21: Est-ce que c'est un double décimal?
7: Vis-à-vis des nanas.
2: Bon, GG.
0: Bon, il y a une question.
2: Vas-y.
0: Non, mais quand tu l'auras fini de me couper la parole, je finirai.
20: Bon, vas-y, finis.
0: J'aurais voulu savoir quand vous avez vos règles.
7: Oui, ça, on sait.
0: Est-ce que.
21: C'est bon,
2: attends, qu'est-ce ma question. Que tu veux,
0: c'est bon, c'est bon.
21: Non,
0: c'est bon. Je ne pose pas de questions.
7: Moi, Gérard, j'ai une question.
0: C'est bon.
7: J'ai une question.
0: Ma question, c'est tout.
7: Parce que tu vois,
0: Gérard, Arnett, David et Luigi. Ça commence à bien faire, ouais. Il me coupe la parole.
2: Florent, donc, Gérard.
7: Tu demandais aux nanas si ça leur faisait mal quand ils mettaient leur tampax. Elles t'ont répondu.
2: Non,
7: est-ce que ça te fait mal?
0: Je te répondrai pas, de toute manière, c'est toi.
20: Ça te fait mal quand tu mets ton tampax?
7: Moi, dans le cul, ouais, très mal.
21: Ouais.
2: Non, Gégé, ce que tu voulais savoir, est-ce que ça gêne les nanas de faire l'amour quand elles sont indisposées, c'est ça?
0: Voilà.
7: Bah, déjà, c'est pas compliqué. Voilà.
21: Est-ce qu'il vous arrive de foutre des tampax dans vos boîtes à caca?
2: Oh!
0: Merde, tu vas la fermer, toi!
7: Tu poses tes questions, Gérard. Ils ont le droit de poser leurs questions.
0: C'est pas à eux que je m'adresse.
7: Bah eux non plus, c'est pas toi qui s'adresse.
2: Répondez un peu les filles qui ont déjà eu des rapports sexuels. Est-ce que ça vous pose un problème de faire l'amour quand vous êtes indisposée?
20: Pas du tout.
2: Allez, une fille.
20: Nathalie,
2: vas-y. Ouais.
20: Bah, au point de vue hygiénique, c'est pas terrible.
2: Ouais, c'est clair. Ça salit les draps, quoi.
20: Ça dépend comment tu perds aussi. Hein. Si tu perds 3 gouttes, bon, ça peut passer. Hein. Ça peut passer inaperçu.
2: Ouais, si on le fait le dernier jour ou le premier jour des règles, ça va, quoi. Mais si on le fait en plein milieu, c'est galère.
20: Le premier jour, c'est les chutes de Niagara.
2: Ah oui, d'accord.
20: Tu peux en avoir partout, y a pas de problème. C'est pas très hygiénique.
2: Ouais, ça, c'est vrai. Ça, on pourrait demander d'ailleurs au mec GG. T'as posé une très bonne question. On pourrait demander au mec, est-ce que ça vous dégoûte de faire l'amour avec les filles quand elles sont indisposées?
0: Il y a Julie qui veut
7: attends,
0: réagir.
7: Et un petit cuni pendant les règles.
2: Les
7: bouts de viande et tout.
2: Ah, dégueulasse. Ah, t'es pourri. Vas-y, Julie.
1: Arnette est parti. On accueille Pierre, 28 ans.
2: Salut Pierre, ouais, bah tu tombes bien, hein, en plein dans le cuni. Ouais. Dans le cuni, la sauce tomate, Pierre.
5: Pierre qui roule, la masse. Non, moi je voulais raconter mon histoire, parce que j'ai 28 ans et je pense qu'il y a beaucoup de mecs qui sont dans mon cas. Je me suis dépucelé avec une prostituée
2: Oui, il y en a beaucoup.
5: Il y a 3 mois et
20: ça. Et tu regrettes pas, Pierre, franchement?
2: C'est récent alors, Pierre?
5: Ouais, il y a 3 mois de ça.
2: Qu'est-ce que je veux dire? La prostituée, c'était un gros boudin? C'était un travelo? C'était
5: non,
2: quoi?
5: Non, elle était pas trop mal. Elle était pas trop mal. On était à Amsterdam avec des copains, tu sais, la zone rouge là. C'est le truc bien connu.
21: Ouais, Pierre, dis-moi bien.
5: Tu es dans les vitrines. Et bon, on était un peu jetés et.
20: À 28
5: bon, moi,
20: ans?
5: Moi, ça me trottait dans la tête, quoi. J'ai 28 ans et.
21: Ça n'a pas changé, c'est toujours aussi jeté, Pierre, n'est-ce pas, Pierre?
5: Et les copains, en déconnant, ils lui ont filé du fric et bon, j'y suis allé.
2: D'accord,
20: tu disais. Comment ça se fait que tu as eu besoin de payer une fille pour ça?
5: Comment
20: ça se fait que tu as eu besoin de payer une fille pour ça et que tu es salope qui est sur la terre?
5: C'est les copains qui ont fait ça.
21: C'est pour le fun, je crois.
5: Mais les copains qui m'ont payé la prostituée.
7: Là, c'était un cadeau.
20: Ouais,
5: c'est ça.
21: Faut pas qu'il y ait ton petit
20: mot. Ouais, mais comment ça se fait que tu as eu besoin d'attendre 28 ans et puis d'aller voir une prostituée pour.
21: Quand tu vois la gueule de Pierre, c'est normal, Pierre.
5: Non, mais
0: j'en sais
5: rien, quoi.
0: Bon, c'est bon.
5: Il y a beaucoup de mecs timides.
0: Ah, mais c'est bon,
7: c'est pas bon, Gérard. Pierre s'exprime, tu le laisses s'exprimer.
20: C'est parce que t'es timide. C'est parce que t'as jamais osé essayer, enfin. Ou alors t'es jamais tombé sur une fille.
5: Ouais, non, il y a la timidité, et puis. J'en sais rien.
2: Bon, Pierre, raconte-nous un peu comment ça s'est passé. Donc, ta première fois, il y a 3 mois, avec une prostituée.
5: Bon,
2: comment ça. Déjà, ça s'est passé où?
5: Comment? C'était à Amsterdam.
2: Ah oui, d'accord.
7: Là, c'était pas Bois de Boulogne.
2: D'accord, connaît, donc dans un petit hôtel.
5: Comment?
2: Dans un petit hôtel.
5: Ah non, c'est dans le couloir, là, la fille te se prend dans un peu.
2: Ah ouais
5: fond, quoi.
21: Ouais, entre deux poubelles, quoi, bien.
5: Et on y va, quoi.
2: Ah ouais, d'accord, c'est assez spé, quoi.
5: C'est pas génial, quoi.
21: Et puis là, quand tu vas pisser, tu l'as payé 100 balles et tout, c'était cool.
2: Mais vous avez fait ça debout, alors?
5: Non, il y a un petit plumard au fond.
2: Ah d'accord, il y a un plumeur.
21: Ah ouais, avec les bandes attachées et tout, dégueulasse. Ah,
2: c'est top. Alors, bon, qu'est-ce qu'elle a fait alors? Elle t'a allongé sur le lit. Bon, comment? Raconte en détail, comment ça s'est passé.
5: Mais non, pas les détails.
2: Mais bien sûr que si, Pierre. Que vas-y.
5: J'en sais rien, moi. Là, je t'ai commencé, elle m'a enlevé le pantalon, Pierre.
2: Ouais, avec les dents.
5: Non.
2: Oh, petite joueuse alors. D'accord.
5: Et ensuite.
21: Elle a dit, mine-toi, j'ai pas que ça à branler, bébé.
5: Et ensuite, elle m'a sucé, oui.
2: Ouais.
0: Et tu parles bien là. Il y en a un qui est vachement fort. Merci de m'avoir éteint mon micro, ça c'est super sympa.
7: Bah, ouais, mais tu sais, quand tu manges, c'est mieux.
0: Il y en a un qui vient de poser une super question là.
2: Mais t'es gonflé, toi, Pierre est en train de s'exprimer.
0: Il y en a un depuis tout à l'heure, il demande avec ses dents. Alors, je voudrais savoir lequel des deux et qui c'est qui nous reste à part Arnaud. Il doit nous rester David.
2: Bon, vas-y, Pierre, continue.
5: On a une capote et basta quoi. C'est parti, je sais pas, tu veux les détails encore?
2: Attends, il y a pas eu pénétration? Il dit, elle m'a sucé, c'est parti.
5: Elle m'a mis un préservatif, on est parti après.
21: Est-ce que c'était romantique, Pierre?
5: Non, c'était pas très romantique.
2: Non, j'imagine. Et ça a duré combien de temps?
5: Ouais, ça a duré.
2: La purée est partie vite donc. La purée est partie très vite.
7: Ouais, c'était en poudre.
2: Très vite?
5: C'était quand même agréable quand même.
2: Ça l'a arrangé alors si c'est parti vite.
5: Comment?
2: Ça l'a arrangé si c'est parti vite.
5: Non, je te dis, au bout de 20 minutes quoi.
2: Ah ouais.
5: Il y a le stress aussi, quoi, la prostituée.
2: Ouais, mais elle était bonne ou pas?
5: Ouais, c'était pas le top, mais
3: bonne,
5: ouais, c'était pas mal.
3: Pas le mot bonne.
2: Ouais.
7: Si.
2: Mais une prostituée.
3: Non, mais même.
2: On peut dire que. Non, mais elle joue son corps, quoi. Voilà, elle est payée pour ça. Donc,
3: ouais.
2: On peut dire qu'elle est bonne. Une fille, tu vois, comme vous, comme moi.
5: Bonne.
2: C'est une fille jolie, c'est une fille agréable, tout ça. Mais une prostituée, je sais pas.
0: Jessica, je vais te dire une chose.
7: Vas-y.
0: La question bête. Trouve-moi une nana jolie qui sache rendre quelqu'un heureux dans sa vie. Alors le jour où tu me trouveras quelqu'un de joli,
2: moi,
7: j'en connais pas, Gérard.
0: Sans dire toi.
2: Moi, Julie.
0: Non, mais alors là, je vais vous dire une chose. Malgré que ça soit dans le débat,
2: t'énerve pas, Gégé.
0: Manière.
21: Si tu veux, je te présente Lolo Ferrari.
5: Il te répond.
3: Gérard, c'est Nathalie qui parle.
2: Vas-y, Nathalie.
3: C'est là, tu m'écoutes.
2: Ouais, t'écoutes.
3: Ouais, tu me dis, trouver une fille, c'est difficile de vous contenter aussi. Faut voir ça, hein. Ça dépend des exigences que t'as. C'est clair que si tu demandes la lune.
21: Absolument.
3: Le principe aujourd'hui, c'est un échange. La relation amoureuse, c'est un échange. Si tu veux déjà tout recevoir sans jamais rien donner, c'est pas.
7: Voilà, exactement. Faut pas être égoïste, Gérard.
0: Nathalie,
2: puis pas trop exigeant aussi.
0: C'est toi qui viens de me poser la question.
7: Chacun a ce qu'il peut.
3: Mais Max.
0: Non, il y a
2: chacun
0: pas Max.
2: Chacun a ce qu'il mérite.
7: Ouais. Ce qu'il peut aussi.
2: Bon, on accueille Marcel qui a 40 ans.
7: Pierre, je vais encore lui poser une question. Pierre, est-ce que t'as recommencé depuis?
21: Oui.
2: Ouais, avec ta main?
7: Non, mais Pierre.
5: Ouais.
7: Est-ce que t'as recommencé après depuis?
5: Non.
2: Avec la main uniquement. Donc
7: avec la main uniquement depuis.
5: Ah ben ouais.
21: Tu n'as plus de sous.
5: Tous les jours.
21: Pierre, ton avenir est tout tracé.
2: Pierre, si je peux te conseiller un truc, t'as quel âge? T'as 28 ans. Pourquoi t'irais pas dans les clubs un peu échangistes? Là, t'inquiète pas, on s'occupe de toi et c'est gratuit, hein.
5: Ouais.
21: C'est pas gratuit justement.
2: Non, tu vas payer l'entrée, mais après tu peux consommer à volonté.
5: Ouais. Ah, ouais. Il y a des adresses, non?
2: Je vais te donner ça en antenne, Pierre. Bon, on accueille Marcel qui a 40 ans. Alors toi, Marcel, quel est ton problème?
9: Bah, des petits problèmes, si on veut dire. Marcel, vas-y, raconte ton problème, Marcel.
10: Bon, tout d'abord, bonsoir.
2: Bonsoir, Marcel. Mais Gégé était là, mais Gégé, bien sûr, participe, c'est ton débat. Alors Marcel.
0: Non, mais de toute manière, moi, pour l'instant, j'ai posé une question, j'ai pas eu les réactions de toutes les personnes.
2: Marcel va t'intéresser.
7: C'est pas un interrogatoire, c'est un débat.
2: Marcel va t'intéresser. Alors Marcel, quel est ton problème?
9: Alors voilà, moi j'ai 40 balais.
2: Ouais.
9: Le problème, c'est que je suis très timide.
2: Ouais.
5: Ah.
9: Bon, je connais un peu la vie quand même, parce qu'au niveau boulot, j'ai quand même pas mal roulé ma bosse.
2: Ouais.
9: Le problème, c'est que je suis encore en piso.
2: D'accord.
9: Alors, je voulais savoir.
2: Je jette tout cœur avec toi.
7: Le bocal.
9: Pardon.
3: J'aimerais poser une question là, moi, si c'est possible.
9: Non, mais attendez,
2: vas-y. Donnez vos prénoms avant de parler.
3: Sandra.
2: Ouais.
3: Et comment il s'appelle le garçon?
0: Marcel.
5: C'est Marcel.
3: À 40 ans, si c'est vrai que t'es puceau, franchement, ça te manque pas d'avoir des enfants?
9: Pardon?
3: Des enfants, ça te manque pas?
9: Déjà, des enfants, ça te manque pas ou pas?
3: Quoi?
9: Attends, j'entends mal, excusez-moi.
10: Attends, il ne s'appelle pas du tout.
5: Ces gosses, ils sont au fond du sopalin.
9: Non mais, je m'excuse, mademoiselle, je ne comprends pas, je vous entends mal. Parce que tout le monde
12: bon, Marcel, est-ce que t'aimerais avoir des gosses, Marcel?
20: Non mais à 40 ans, Marcel,
13: ça ne demande pas d'avoir des enfants à 40 ans, fonder une famille.
20: Fonder une famille, oui.
13: Parce qu'encore être plus tôt à 40 ans, je veux bien, mais des gosses, je pense, ça manque, non?
0: Ce qu'il y a, c'est qu'avant de fonder une famille, ça aurait peut-être...
9: J'ai des enfants autour de moi, mais j'en ai pas à moi.
12: Bon, Marcel, pourquoi tu manques
20: pas à moi? Ah d'accord.
0: Très vite, s'il te plaît.
20: Tu as des enfants autour de toi qui ne sont pas... à toi.
13: Non mais voilà. Quand tu rentres chez toi, quand tu rentres chez toi.
9: Le problème c'est que j'en ai discuté avec des femmes au travail, etc. Parce que je suis quand même pas mal physiquement, enfin je pense. C'est ce qu'on m'a dit. Moi je me vois tous les matins à la glace, je sais rien, je ne peux pas te juger. Simplement ce que je voudrais savoir,
20: oui, mais Marcel,
9: c'est que j'arrive pas à aborder trop les filles. Quoi.
20: Marcel.
9: Oui.
20: Je crois qu'à 40 ans, il faut se poser des questions là. C'est plus.
9: Pose pas de questions, la fidélité, on l'a en 20 ans, on l'a toute
20: oui,
9: la vie.
20: Oui, mais enfin bon, tu vas pas me dire que.
0: Marcel, tu habites où?
20: Tu vas pas me dire que depuis que j'étais adolescent, tu as rencontré des filles, t'as jamais eu l'occasion de tomber sur quelqu'un, t'as jamais flirté, t'as jamais rien fait.
9: Ah, si, si, si.
20: Marcel,
9: j'ai d'aller jusqu'au bout quoi.
20: Tu es localisé où actuellement?
0: Tu habites où, Marcel?
9: Moi, je suis de Bordeaux. Moi.
0: Ah bon, c'est pas toi.
9: Marcel, je vois pas le rapport tellement.
13: Non, moi non plus, mais bon.
10: C'est important.
9: Ah oui, c'est important. Bon, tu voyages beaucoup de... par rapport à mon
20: mais
9: travail.
20: Mais Marcel, tu te sens pas un bon, petit peu frustré quelque part?
9: J'ai jamais été jusqu'au bout parce que j'avais peur peut-être de décevoir la personne. Parce qu'il y a beaucoup de
12: Marcel,
9: femmes qui m'ont dit...
12: Marcel, 40 piges, tu vas t'y mettre quand, Marcel?
0: Bon, ouais, c'est bon. C'est très intéressant, Gérard, s'il te plaît.
9: Non, parce qu'il y a beaucoup de femmes qui m'ont dit que quand la première fois, ça se passait mal. Ouais. Et puis après, elles étaient déçues toute leur vie. C'est peut-être pour ça qu'elles devenaient ou nymphomanes.
12: Ouais, mais Marcel, t'as eu 40 ans quand même pour t'y mettre, Marcel.
20: Marcel, les nanas, je peux dire que si ça se passe mal, elles deviennent pas d'info. Hein, c'est
9: non, mais attendez,
20: je
9: dis ce que j'ai entendu.
20: Ouais.
0: Mais question éternelle, t'as été jusqu'où?
9: Pardon?
0: Tu as été jusqu'où?
9: J'ai été jusqu'au...
20: Tu as pris la main d'une fille?
9: Mais pour dire pénétration, c'était l'acte complet, j'ai jamais fait, quoi.
20: D'accord, donc juste une petite pipe, petite gâterie, puis voilà?
9: Même pas.
20: Ah, même pas, d'accord. Tu n'as pas le droit. Même à Noël.
0: Ouais, Marcel. Marcel.
9: Oui.
0: Monsieur Gérard qui parle.
9: Oui, bon,
0: comment?
9: Oui.
12: Bon, Gérard, Marcel.
0: Marcel, oui. Je vais dire une chose, j'ai 5 ans de moins de quoi. Alors viens pas me dire qu'il n'y a aucune nana qui est à peine gâtrée parce que là, t'es un menteur pour moi.
20: Attends, ça arrive, Gérard.
0: Ça arrive, Gérard.
9: Non, tu peux t'exprimer comme tu veux. Moi, si je suis timide, je suis timide, c'est tout.
0: Moi aussi, je suis timide vis-à-vis de
23: Non, c'est pas la timidité, toi.
12: Non. Marcel,
9: alors je pense que le mieux, c'est peut-être de vaincre ma timidité puis après de passer à l'acte.
12: Est-ce que Marcel, ça te dirait de tenir une église?
0: Question très drôle.
20: Laisse parler Julie.
9: Non, mais je réponds pas, tu vois.
24: GG, mon GG.
0: Oui,
24: on
0: ma caille.
24: On va voir à Pierre et on accueille Sébastien. Sébastien.
20: Ouais. Salut Pierre, salut Sébastien.
23: Mais attends, Marcel, t'as pas pensé justement faire comme Pierre, aller voir une prostituée ou quelque chose?
9: C'est-à-dire que j'y ai pensé, mais je me suis dit qu'en fait...
12: bon, moi, Marcel, laisse tomber la soutane, prends la soutane.
9: Sur une femme qui soit vraiment bien, et puis après faire ma vie avec, quoi.
12: On a bien coupé, Marcel, là.
0: C'est bon. Il y a certaines nanas, là, qui sont encore avec nous.
9: Merci quand même.
10: Mais Marcel, tu as localisé le kiki de la fille ou pas?
9: J'entends mal, d'accord. Pardon.
23: As-tu localisé le kiki de la fille?
12: Marcel, j'ai un truc à te dire. Si tu veux pas décevoir les femmes, prends une poupée gonflable, elle te dira rien, elle t'envoie rattacher et on t'envoie des
20: kikis pour le lit. Marcel, combien de fois, enfin si tu le fais, on sait jamais, combien de fois te sers-tu de ta main pour te satisfaire?
9: Ah oui, que je me branle.
20: Ouais.
9: Bon, eh bien.
0: On appelle ça la meuf joyeuse.
9: À l'âge de 20 ans, enfin 20, 25 ans, quoi. C'est-à-dire que bon, c'est un petit peu comme la faim, si vous voulez. Moins on mange, moins on...
12: Et remarque, Marcel, 25 ans de branlette, souvent tout la différence.
10: Tu devais avoir des sacs à poignées quand même, maintenant. Hein.
20: Mais Marcel, t'es pas un petit peu frustré quand même? Je sais pas, tu te retrouver à 40 ans comme timide. Ça. Faut que quelqu'un se dévoue, hein. Bon, appelez-nous, hein. 0803-0800-1000, si quelqu'un veut
0: dévouer. Si quelqu'un veut dépucer Marcel sur Bordeaux, vous nous appelez, y'a pas de problème.
20: Linda, s'il te plaît. On vous retrouve Marcel, sans problème.
0: Linda.
20: Oui.
0: Linda, on t'a pas trop entendu, genre.
20: Non,
12: s'il y a quelqu'un qui est désespéré et qui a beaucoup de courage, il appelle au 0800-1000, Marcel.
9: Mais Marcel, non, oui.
20: Vraiment, bon, merci beaucoup, Marcel.
10: Est-ce que c'est vrai que ta main droite est beaucoup plus épaisse que ta main gauche?
9: Ouais, je pense, oui. Je suis pianiste, alors.
20: Elle a des hématomes, la main droite.
9: En fout, je suis pianiste.
20: C'est
0: Le pianiste, ça m'aurait... Moi, je joue du stylo.
24: Ah bah c'est bien, moi, tu peux t'entraîner.
0: Bon, Linda.
24: Alors, Linda.
0: Linda, on t'a pas tellement trop entendu.
11: Non, pas trop. Ouais. Eh bien, je vous dis bonsoir à tous.
0: Oui, t'appelles où, toi, déjà?
11: Alors, moi, j'habite à Rennes.
24: Et tu as quel âge?
11: 22 ans.
14: Et bonsoir toute seule.
11: Et puis, c'est comme ma copine Stéphanie, je suis vierge.
14: Voilà.
24: D'accord. Et
15: puis, c'est pas grave, ça soigne, hein.
11: Comment?
15: C'est pas grave, ça soigne.
11: Non, mais je m'inquiète vraiment pas.
23: Il a très bon médecin pour ça.
0: Stéphanie et Linda.
11: Oui.
0: De manière, moi je vais vous dire une chose, c'est pas. Parce que c'est moi qui ai voulu attaquer un débat comme ça, parce que sans arrêt je l'entends sur la radio, et comme vous, si vous écoutez régulièrement Fun. Donc j'ai voulu lancer un débat là-dessus. Bon, maintenant. Si le débat vous plaît pas, vous le dites. Vous choisissez un autre débat, puis on a.
23: Il est très bien le débat.
0: Il est très bien. Je sais pas.
23: Gérard, le débat se passe très bien. Le seul problème, c'est que les gens ils parlent et puis toi tu peux pas parler, donc ça te va pas.
0: Voilà. Donc il y a toujours les deux mêmes, c'est-à-dire David et puis Luigi.
23: Non mais attends, tu te posais une question à Sandra là.
14: Non, Linda,
0: Linda.
11: Oui.
0: Donc sur les deux questions que j'ai. Attends, Linda, c'est
24: Julie. Oui, Julie qui veut parler.
17: Comment? On a dit au revoir à Marcel et on accueille Rex. Oh,
0: bonsoir Marcel.
11: Bonsoir Marcel.
14: Bonsoir
11: Marcel.
14: Rex dans la niche. Rex. Quoi? Oh, t'es pas mort.
24: Bon Rex, tu restes avec nous, tu quittes pas. On est avec Sandra là pour l'instant.
11: Linda,
24: pardon.
0: Voilà Linda. Pour toi, les deux premières questions que j'ai posées, t'en penses quoi, toi, à ton avis?
11: Quelle question que t'as posée?
24: Ah oh bah d'accord, ça a vachement suivi Linda.
11: Mais non, mais ça parlait de partout.
24: Voilà, mais Linda va rester avec nous et puis elle va suivre pour la suite.
0: Apparemment, t'as pas dû capter les deux premières questions.
24: Elle a capté, elle peut pas dire si elle a eu peur ou mal pour la première
11: fois. Bah oui, parce que j'ai jamais fait.
24: Donc, il y a Sébastien qui est là, il y a Rex aussi.
0: Sébastien et Rex.
14: Salut Gérard.
24: C'est qui là?
14: Seb.
24: Ok, alors vas-y Seb.
14: Bah moi je veux dire que j'étais puceau parce que je me suis jamais fait enculer, hein.
24: Ouais.
14: Heureusement pour toi. C'est clair pour beaucoup de garçons.
24: Ouais.
14: Et que j'aimerais bien que Gérard me fout ta grosse dans le...
0: Non. C'est bon, Sébastien, tu peux faire une chose, tu vas pas... Non, Sébastien, Sébastien, Sébastien, Sébastien, tu repasses au standard.
14: Gérard.
0: Sébastien, Sébastien, Sébastien,
14: Gérard.
0: Tu prends une chance sur pas son sondage. Sébastien, attends,
23: Sébastien, tu fais une chose, tu retournes au standard, on te donne l'adresse du bois de Boulogne, voilà. Tu iras retrouver Gérard et comme ça sera
14: bon.
0: C'est même pas la peine. C'est même pas la peine, il retourne au standard et il s'en va, on reprend quelqu'un d'autre.
23: On lui donne le numéro de la cabine et puis c'est
0: bon. Non, c'est bon. On lui dit au revoir et on reprend quelqu'un d'autre derrière.
24: Allez, Rex.
14: Ah ouais, salut.
24: Ouais, t'as quel âge, Rex?
14: Genre, je voulais te poser une petite question.
24: T'as quel âge, Rex?
14: J'ai 18 ans. Ouais, genre, je voulais te poser une petite question. T'es sûr que t'es pas puceau?
0: Ça, c'est une question que je te répondrai pas.
15: Bah, mais j'ai répondu à... On a répondu à tes questions.
0: J'ai répondu tout à l'heure. Alors, dans ces cas-là, Rex.
14: Attends. Tu vas pas me sortir à moi des mythos.
18: Rex. Quoi? Arrête de déconner. Gérard t'a expliqué qu'à 12 ans, il s'est fait enculer par un sanglier dans.
0: Bon, alors, Luigi, c'est pareil, tu retournes au standard.
14: Excusez-moi, depuis tout à l'heure, vous parlez de pucelles. Mais c'est hyper dur de baiser une pucelle. Son trou de chat, on dirait une pièce de 5 centimes.
15: Ouais, c'est pas à poids à fond, t'as raison.
14: C'est dur, mais c'est beau. C'est qui, ça?
15: Bah, à mon avis, vu ton constat intellectuel, si ta bite est aussi grosse, tu dois passer partout, toi.
14: Ma bite, elle est hyper grosse, c'est pour ça que je ne suis pas rentré.
18: Ah ouais, le kit, t'es un mortel.
15: Elle est grosse comme ton cerveau.
14: Ah, t'es pas marrant.
15: C'est la mortelle.
14: Oh, t'as sur Adonf, putain. T'as de la répartie Adonf, t'es canon comme tu veux.
0: Bon, et c'est bon, ça commence à me prendre un gonflé avec vos conneries.
24: Alors, on va se détendre, avec...
0: De raconter.
23: Ouais.
0: Alors maintenant,
23: Gérard.
0: Je pense qu'on va faire une petite pause.
23: Non, on va pas faire une pause.
0: Ensuite, on fait une pause.
24: Pourquoi t'as envie de faire une pause?
23: J'ai juste quelque chose à te dire.

0: C'est le débat de GG, voilà, avec Florent, Julie, Jessica, il y a tout le monde. Et puis.
1: Et Gérard.
0: Et puis,
1: faut pas
0: bien sûr, avec GG, la star du GG. La star du GG, de mieux en mieux. Bon, puis aussi, il y a aussi plein de monde. Il y a Stéphanie, il y a Tom, il y a Arnette. Bref, on va pas tous les citer. Alors, votre petite conclusion?
2: Oui.
0: Alors, la virginité, la conclusion.
2: La conclusion.
0: Et vous donnez votre nom avant de parler.
3: De toute manière, on va prendre.
0: Et on commence par les filles.
3: Stéphanie.
0: Allez, Stéphanie.
4: Qu'est-ce que j'ai à dire sur la virginité? J'espère quand même ne pas l'avoir jusqu'à 40 ans parce que
2: c'est
4: un peu déprimant quand même.
0: Il y a quelqu'un qui se dévoue.
4: Je ne peux pas avoir trouvé déjà la personne qu'il me faut.
0: D'accord.
2: Mais je suis la personne idéale.
0: Bon, ça marche. Bon, tu le fais bien sinon.
4: Comment ?
0: Tu le vis bien ?
4: Ouais, non, pour l'instant, non, je suis pas stressée. Hein. Faut pas croire que ça me stresse ou quoi que ce soit. Hein.
0: Bon, c'est parfait.
4: Voilà.
0: Bon, merci beaucoup.
4: Merci, au revoir.
0: Salut, à très vite. Il y a Nathalie qui est là aussi.
5: Oui, alors pour moi, la virginité, c'est précieux, c'est tout ce que j'ai à dire. C'est précieux, faut pas donner à n'importe qui, n'importe comment, et puis n'importe où et à n'importe quel âge.
3: Ok.
5: Faut y penser, c'est tout.
3: Sandra ?
6: Oui. Moi, ma conclusion, c'est que plus c'est long, plus c'est bon. Mais bon, faut pas exagérer. Maintenant, j'ai 19 ans et ça me manque. Maintenant, je serais prête à le faire avec n'importe qui.
2: Je suis là.
1: Gérard, il y a Gérard, si tu veux.
2: Non, mais...
6: Enfin, peut-être pas à ce point-là, mais bon.
0: Ouais, bon, ok. D'accord, c'est parfait. Merci beaucoup.
6: Au revoir.
0: On t'embrasse. Salut. À très vite.
3: Linda.
7: Alors, moi, ma conclusion, c'est que je pense que de nos jours, déjà, il y a des jeunes filles qui couchent bien trop tôt. À mon goût. Et garder sa virginité jusqu'à l'âge de... Moi, je dis 17-18 ans, c'est bien.
2: 14.
0: Ouais, mais on peut pas faire de moyenne.
7: Non, on peut pas faire de moyenne, c'est
0: ça. Parce que t'as des filles à 18 ans, 20 ans qui se sentent pas prêtes. Et
7: voilà.
0: 12 ans, c'est franchement jeune. Mais
7: c'est
0: bon,
7: jeune.
0: 15-16 ans, je pense que si la fille est prête...
7: Ouais, parce que, en fait, les jeunes de maintenant à 14, 15, 16 ans, elles sont hyper bien faites, quoi.
0: Ah, okay, ouais,
7: C'est clair.
1: Je voudrais juste passer un message à tous les petits puceaux d'Internet, c'est-à-dire Smurfy, Alvin et compagnie. C'est pas la peine de réclamer votre pote d'Internet, Arnette, aussi.
2: Ouais, c'est moi la grande star.
0: Ta conclusion, la grande star.
2: Ouais, ma conclusion.
0: Ouais.
2: C'est... Vous nous écoutez régulièrement un petit peu quand même, hein. Alors, ma conclusion, je dirais que quand même...
0: Oh, c'est mignon.
2: Le kiki donc de la soirée. Donc, pourquoi la virginité? La virginité, faut tout simplement la dépisser. I wanna get a fly, hein. Un peu quand même, hein.
8: À fond d'or, Arnette, hein.
2: À fond d'or. Arnette. Ouais.
3: Je vois pas le rapport avec, avec ta musique du kiki.
1: Je félicite Arnette pour sa très bonne conclusion.
2: Ouais, voilà.
3: Evelyne.
9: Oui.
3: Ta conclusion, s'il te plaît.
9: Je dirais qu'à partir du moment où on est prête dans sa tête, je dirais n'importe quel âge, mais enfin bon, pas à 12 ans non plus.
0: À 12 ans déjà, je doute qu'on soit
9: prête. J'en doute aussi. Trop tard non plus, c'est pas l'idéal non plus. Hein. Je crois qu'il y a un gros problème dans la tête à ce niveau-là. Ouais. Enfin bon, à partir du moment où on est prêt physiquement et moralement, faut se lancer, quoi.
0: Ouais.
9: Mais pas avec n'importe qui non plus. Hein.
3: C'était une question que je voulais poser, mais bon.
2: Je voulais conclure aussi, c'est Luigi.
3: Merci Luigi de me couper la
2: parole.
1: Mais on fait les conclusions,
3: c'est bien.
0: On fera ta conclusion après.
3: C'est bien.
2: Alors, je voulais dire que pour nous, les mecs, c'est aussi difficile de dépuceler les nanas parce que ça fait mal au kiki. Et après, on a l'impression d'avoir de la sauce bolognaise en promotion chez Carouche. C'est pas terrible, quoi.
0: En promotion.
3: N'importe quoi.
0: Bon, merci beaucoup, Luigi. Passez une bonne nuit.
2: Bonne nuit.
0: Va pas trop fort sur la...
3: David.
8: David. Bon. Ma conclusion, moi, je regarde plus de puceaux parce que si j'avais connu Gérard avant, j'aurais...
3: Va te coucher. C'est bon, bonne nuit.
8: J'ai pas fini, Gérard.
3: C'est bon.
8: Tes conneries,
3: à chaque fois, tu me les balances. À chaque fois, de fin de débat, tu dis, ouais, c'est de la merde et j'aurais bien voulu
8: coucher,
3: Gérard. Alors, c'est bon, tu vas te coucher.
8: David,
0: vas-y, David.
8: Finifie. Je me serais volontiers pété le frein avec lui, quoi.
0: Ok.
1: Voilà, merci, David.
0: Merci, David. Bonne nuit. Bon, il y a qui après? Il y a Tom?
2: Moi, il y a Rex.
1: Non, il n'y a pas de Tom.
0: Non, Tom est pas là. Bon, il y a Rex. Hein.
2: Oui, il y a Rex.
0: Ouais.
2: Bon, moi, ma conclusion, c'est faites l'amour et pas la guerre, c'est tout.
0: Voilà, c'est bien.
2: Et gros bisous à Florent, qui est mon voisin, qui sait bien qui je suis. Salut.
0: Ah bon, d'accord.
1: Ouais. On bouge pas, reste au standard, toi.
3: Pourquoi ? C'est bon, Florent, on a compris.
2: Ouais, encore, je t'attends.
3: On a compris. Ouais. C'est bon, c'est ton voisin de palier, c'est bon.
0: Il reste quelqu'un ou pas ?
10: Non,
0: bah alors la conclusion de GG.
3: Bah moi, ma conclusion, apparemment... Donc, moi, je vais vous dire une chose.
0: Il est galant, GG, c'est ça que j'aime.
1: Ouais, j'adore sa galanterie.
3: C'est simple, la conclusion, c'est que je pensais que ça allait mieux se dérouler.
1: Non, mais on ne parle pas de ça, on ne parle pas du débat, on parle de la virginité.
3: Voilà. Moi, personnellement, moi, j'ai toujours dit, ça je le dirai sur tous mes débats, c'est prenez vos précautions avant.
0: Voilà.
3: Il y a des moyens de contraception. Si vous n'avez pas envie, vous faites ce que vous voulez. C'est votre problème derrière. Mais venez pas nous dire après que c'est de notre faute. Dans ce cas-là, c'est vous qui êtes responsable.
0: Ça se fait à deux quand même. Non, ça se fait à deux.
3: La vie se fait à deux.
0: L'amour se fait à deux. Voilà.
3: Tout se fait à deux, mais il faut trouver le.
0: Il faut assumer à deux aussi, tu vois. C'est pas normal qu'il y ait quelqu'un.
3: Faut pas dire oui, on est gouine ou autre. Ça.
0: Non, mais attends. Non problème, GG.
3: La seule chose que je peux.

0: Donc vous allez retrouver Lorenzo entre 6h et 9h pour le réveil matin. Et puis ben 20h dans la journée, vous allez retrouver les auditeurs les animateurs habituels. De 17h à 19h, vous avez
1: 17h à 20h.
0: De 17h à 20h, vous avez
1: La Fun Force.
0: À 20h, vous allez retrouver Doc, Jessica et Arnold.
1: Non, Arnold il est pas là, ce sera Gaël.
0: Ben, vous allez retrouver Gaël,
1: voilà.
0: 22h minuit, vous allez retrouver Max avec Florent et Julio au standard, et puis à minuit, ben ça sera la super trans, et n'oubliez pas la super trans,
1: la super trans.
0: Super trans, c'est bon, et n'oubliez pas
1: toujours aussi branché GG, hein.
0: N'oubliez pas aussi que ce soir vous avez rendez-vous à la loco avec comme Gigi Jean-Marica, Max
2: et Derek May. Un des 4-5 inventeurs de la techno, donc ça va être très fort. C'est un grand monsieur de la techno.
0: Alors allez-y.
1: Rendez-vous
0: venez nombreux surtout. Mais c'est tout ce que je peux vous souhaiter. Donc maintenant, on vous laisse en compagnie de Yannick et je vous dis peut-être à la semaine prochaine.
1: Salut tout le monde.
2: Et donc moi, pour finir, hier on l'avait promis à GG.
1: Ah.
2: On ne l'a pas passé.
1: Ah.
2: Et je crois que ça fera une très bonne conclusion. C'est le Danny Briand, Dormir avec toi.
1: Ah oui, chanson GG.
0: Merci Julie.
3: Apparemment c'est BU, c'est ça
4: Libellule.
3: Libellule. Ouais. Donc c'est les débats de Gérard, donc on va commencer. Donc on va faire sur les portables. Si je pouvais avoir un stylo.
5: C'est... En fait Gérard, c'est Max à l'appareil.
3: Oui.
5: Je t'ai pas présenté le nouveau réa, il s'appelle Daniel. Hein.
3: D'accord. Non, un stylo rouge, si ça te dérange pas, parce que j'aime. Non, mais même, t'inquiète pas. Ok, c'est pas grave. J'ai trouvé là, hop.
5: On entend rien.
3: Non, mais c'est bon, ça y est, hop. Donc, bonsoir Daniel.
6: Bonsoir.
3: J'espère que tu vas travailler. Et bonsoir Manu le malin.
5: Bonsoir Manu le gamin, s'il te plaît, Gérard.
3: Bonsoir Manu le gamin.
5: Merci.
3: Au standard. Bonsoir. Et toi, avec ta caméra, comment que tu l'appelles, là, sa broutille, là?
7: Le brontosaure.
3: Non. Mais non, le brontosaure, là, qui mange les couscous, là. Dégage, toi. Le crocodile, allez, hop. Crocodile, tu vas pas m'énerver, ok? Non, allez. Tu vas pas commencer à me mettre ta main là, d'accord? Je couche pas avec toi. En de bon entendeur, salut. Tu as déjà pas commencé ton début de soirée comme ça, hein? C'est pas parce qu'il y a des gens qui nous regardent sur Fun TV que tu as commencé comme ça. On est bien d'accord. Bon.
5: On y va.
3: Donc on va accueillir Claire. Bonsoir Claire.
8: Oui, bonsoir.
3: Bonsoir.
8: Je t'entends mal.
3: Tu m'entends mal? Et là, tu m'entends mieux?
8: Ah non, je t'entends très mal. Je sais pas ce qui se passe. J'ai un portable, c'est un truc pourri, c'est un truc tel, je t'entends vraiment mal.
3: Ouais, mais...
5: Elle est importable, Gérard, bordel.
3: Ah non, mais Claire. Tu me reprends les gens au portable.
8: Je ne vous entends pas, donc je vais raccrocher, tant pis.
3: Ouais, tant pis, si t'es avec un portable, bonne nuit.
8: Bah, je suis désolée, hein. Bonsoir,
3: bah, oui,
8: Gérard.
3: Bonsoir.
8: Que tu m'entends.
3: Oui.
8: Sinon, je t'aime pas.
3: Ok, tu m'aimes pas, eh ben bonne nuit.
8: J'espère que tu m'as bien entendu. Moi je t'entends pas, je peux pas entendre ta voix mélodieuse et crachienne.
3: Mm-hmm.
8: Je t'emmerde. Salut.
3: Eh ben moi aussi je suis dans le cul, poufias.
5: Hein?
3: Oh!
5: Ça va, Gérard?
3: Gérard, oh!
5: Oh! J'ai mon nouveau boss, alors tu te calmes, merci.
3: Claire, elle est capable de me dire je t'emmerde, d'accord?
5: Et alors tu peux être poli?
3: Ouais, mais j'aime pas me faire insulter. Ok, en demain, j'entends, salut pour Claire. Donc, Béa, tu me prends quelqu'un à la place de Claire. Béa, bonsoir.
9: Allô?
3: Allô, Béa?
9: Allô?
3: Oui, Béa.
9: Mais écoute, je t'appelle d'un portable, donc si tu pouvais parler plus fort, ce serait très très bien.
3: Non, mais attends, Béa.
9: Allô? Allô?
3: Oh, c'est quoi là, on sent? C'est quoi là, ce cirque?
9: Je voudrais que tu parles plus fort. Si tu peux pas parler devant ton micro, c'est pas la peine.
3: Bon.
9: Allô?
3: Bon, alors.
9: Je suis désolée, si tu peux pas parler plus fort, je vais raccrocher.
3: Oh punaise, c'est quoi là ce bordel?
9: Mais qu'est-ce que c'est que ce débat pourri?
3: Oh, pas de portable, j'ai dit!
9: Bon, Gérard, c'est vraiment un débat pourri.
3: Tu dégages, toi!
9: Allô? Qu'est-ce que c'est que ce bordel?
3: Tu veux que je fasse le standard?
9: Allô?
5: Non, c'est bon, je gère,
9: Gérard. Mais moi, je raccroche, hein.
3: Tu me fais pas le coup de la semaine dernière? Ah non! Merde!
10: Vas-y, Gérard, c'est bon.
3: Eh, ça en fait deux!
10: Salut, merde!

0: C'est bon, là.
1: Portable.
2: Sophie, bonsoir.
3: Bonsoir, Gérard. Allô?
2: Allô?
3: Oui, bonsoir. Je suis dans la rue, là. Je suis avec mon portable. Ah, il y a les flics.
2: Bonsoir.
3: Allez, hop. Gérard, il y a les flics.
2: Hop, bonsoir. Allez, hop. Didier, bonsoir.
4: Allô? Allô, oui, bonsoir. Allô, Didier, à l'appareil.
2: Ouais.
4: Allô, j'appelle d'un portable.
2: Allez, hop, bonne nuit. Fred, bonsoir.
5: Ouais, GG. Allô?
2: Ouais.
5: Allô?
2: Portable, bonne
5: allô
2: nuit.
5: Allô?
2: Allez, hop. Oh non, allez, hop. Tu balances un disque, je commence pas les débats comme ça. Allez, hop. Oh, tu te réveilles ou quoi, merde? Mais merde! Allez hop, un disque! Allez hop! Premier, le débat il commencera pas maintenant. On met un disque.
6: Non,
2: oh. Attends! Mais c'est quoi ce bordel?
7: Ça passait bien au standard, Gérard. Hein.
2: Non!
7: Ah, ça si, je t'assure.
2: Hein. Portable, tu te démerdes!
7: Ok,
2: tu
7: Gérard.
2: Tu te démerdes!
6: Non, c'est nul là. C'est nul ce soir là. On démarre mal.
2: Mais attends, il me prend que des mecs au portable!
6: Fais gaffe un peu, Manu. Bon, on va rattraper la truc.
2: Non, non, allez hop.
7: Bah, c'est bon, Gérard.
6: Relance le débat, Gérard. Explique le débat. Relance-le parce que là,
2: non, je
6: pas
2: bien, sur les portables, je veux aucune personne en portable.
6: Ouais, mais calme, calme.
2: Ouais, mais derrière le Minitel, tu me tournes, s'il te plaît, vers moi, non, non, quand même. Sinon, Olivier, tu me dis ce qui se passe.
6: Ça marche pas, ça. Après, ça merde, ça. Ah là là,
2: ouais,
6: c'est
2: bah,
6: ça.
2: On...
6: Mais c'est pour ça qu'il y a des. Mais c'est pour ça.
2: Que tu me dis ce qui se passe à peu près sur Minitel.
6: Ouais, alors. On est où là les messages, c'est quoi?
8: Le cul de GG, c'est marqué.
2: Ah bah d'accord, à la loco comme d'hab. Donc ça j'en ai rien à foutre. Alors si c'est pour commencer comme ça.
6: Des questions alors donc.
2: Alors première question, êtes-vous pour ou contre les portables? Alors je vous préviens, il y a 20% des Français qui possèdent un portable. Et ça comme par hasard, j'ai pas eu ça.
6: Non, c'est parce qu'on t'a préparé. On t'a préparé.
2: Ouais. 10% pour leur travail, 11% pour frimer devant les filles,
6: c'est vrai.
2: Et 8% pour appeler les tatous de Gérard. Alors ça, une, deux, tu vois ça, les 8% pour appeler les tatous de Gérard, eh ben ils peuvent se les carreaux que je pense. Alors, Manu le malin, tu vas te manier le cul au standard pour me trouver du monde. Pour l'instant, on va mettre un disque. On va mettre un...
6: On commence le débat, il y a 1h30. Attends.
2: Non, mais attends, mais j'ai personne de potable.
7: Il y a Lisa et il y a Johanna.
2: Non.
7: Il y a Lisa et il y a Johanna.
2: Mais tu me donnes les noms.
7: Bah, Lisa et Johanna, accueille-les, Gérard.
2: Mais attends.
7: Il y a Lisa, il y a Johanna.
3: Allô, GG.
2: Ouais.
3: Il y a Johanna et Lisa ici.
2: Ouais.
3: On n'a pas de portable, on t'entend très
9: on
3: bien.
9: Pas de
3: nous
9: portable,
3: entend
9: tout est parfait.
2: Johanna, qu'est-ce que t'as à dire?
3: Pour l'instant, t'as pas encore posé de questions, donc j'ai rien à dire.
2: Pour contre les portables.
3: Ben,
2: ah putain.
3: Contre, Gérard, on va pas faire le débat à trois là.
2: Non mais pour l'instant, l'autre au standard, il dort.
3: Mais non, on va pas faire le débat à trois.
2: De manière, s'il dort de trop, je vais faire descendre quelqu'un d'autre.
7: On a Marie aussi.
3: Bonsoir Gérard.
2: Bonsoir Marie.
3: Bonsoir.
2: Oh Marie, tu te réveilles s'il
3: bonsoir,
2: te plaît.
3: Bonsoir Gérard. Bonsoir Gérard.
9: Gérard, t'es tétanisé, il y a quelque chose.
3: Bonsoir,
9: qui
3: j'ai pas de portable Gérard, je te rassure. Oui.
2: Manu, s'il te plaît, Manu le malin.
7: Oui, mais le gamin.
2: Ouais, Manu le gamin ou Manu le malin, j'en ai rien
7: non,
2: à
7: gamin.
2: Ouais, ben, tu te réveilles au standard.
7: Ah, mais je suis réveillé, regarde, t'as trois nanas là, Gérard.
2: Mais non, mais tu te réveilles un petit peu plus au standard.
7: Ah, mais.
2: Gérard, quand je te demande quelque chose, t'es prié de.
7: Je crois qu'il y a pas une question, Johanna.
3: Gérard, question.
2: Alors, pour ou contre les portables?
3: C'est pas une question, il n'y a pas de verbe.
2: C'est pas une question.
3: Il n'y a pas de verbe.
2: Ah non?
3: Mais si, c'est une question.
2: Non, mais attends.
3: Hey,
2: Johanna, si t'es pas contente.
3: Mais c'est pas Johanna, hein.
2: Bah, c'est qui vient de dire.
3: Alors là, on sait pas.
2: Non, mais attendez. Vous avez pas commencé comme ça. Marie, Johanna, et qui? Oh, c'est qui là?
3: Lisa. Lisa, Gérard.
7: Il y a Lisa, Johanna et Marie. C'est pas compliqué.
3: Moi, j'ai compris.
7: Lisa,
3: hein,
7: Johanna et Marie.
3: J'ai compris. Hein.
2: Alors, Lisa, Marie et Johanna.
3: Oui.
2: Est-ce que vous avez compris la première question?
3: Oui. La répéter.
2: Oh non, mais attends, il faut pas prendre...
3: Êtes-vous pour ou contre les portables?
9: Ah, voilà, là, il y a un verbe.
3: Pour ou contre les portables, ouais, c'est ça.
2: Est-ce que vous êtes pour ou contre?
9: Moi, je suis pour.
3: Alors, qui? Moi, je suis contre.
2: Attendez, attendez, qui est pour?
3: Lisa.
2: Lisa, pourquoi?
9: Bah, parce que c'est utile, quoi. Je suis pas...
2: Pourquoi?
9: C'est bien, on doit toujours rester en contact avec sa tribu.
2: Non, les portables n'ont rien à voir avec la tribu.
9: Tribus, hein. Bah si, pour moi, c'est ma tribu qui m'appelle. Et,
2: d'accord.
9: Ça m'est très utile, voilà.
3: T'as des Indiens aussi?
9: Comment?
3: Les Indiens aussi,
9: oui, hein. Bah, moi, je suis la cow-boy. Et...
2: Ah ouais, moi, je fais... moi, je fais la guenon, d'accord?
3: Ouais!
2: Bon, alors, Lisa...
3: Bravo,
2: Lisa...
9: Lisa... Lisa vient de te dire que...
2: Lisa...
9: Oui.
2: Lisa, tu es allé faire dodo parce que apparemment t'es
9: pas réveillée.
2: T'es à côté de tes pompes, hein.
9: Bien sûr.
2: Oui, ma chérie.
9: Sympa, hein.
2: Ouais, bah, de toute manière, ça va commencer comme ça. Si vous continuez, ça va aller vite. Hein.
9: Bonjour, c'est Johanna. Moi,
2: bon, alors, Johanna, vas-y.
9: Parce que je peux t'écouter partout, dans mon bain, je peux me promener, je peux aller dans la rue, dans l'ascenseur, en cours et tout. Et t'es tout le temps là, quoi. Donc,
2: bon, alors. Alors, maintenant que j'ai à peu près.
9: Et moi, Marie, tu m'oublies.
2: Non, mais attendez. Lisa, oui. T'es toujours là?
9: Oui.
2: Ouais, comme par hasard, j'avais demandé à ce que Lisa saute.
9: Non, t'as pas dit ça.
3: Ah non, tu m'as pas dit au revoir.
2: Ah ben, je te dis au revoir quand ça me fera plaisir. D'accord, ouais, ma chérie?
9: Au revoir. Pardon?
2: Ouais, rien du tout. Johanna?
9: Oui, je viens de te répondre.
2: Ouais. Moi, non, mais attendez, je dis bonsoir, s'il vous plaît.
9: Ah, bonsoir.
2: Marie?
9: Bonsoir.
2: Camille?
4: Allô, oui, bonsoir. Camille, elle est pareille.
9: Bonsoir, Camille.
7: Qu'est-ce qu'il a dit? Qu'est-ce qu'il a fait?
9: Il a rien fait, Gérard.
2: Attends.
4: Gérard, je te dis juste bonsoir.
9: Bonsoir.
2: Tu te fous de ma gueule ou quoi, là?
7: Quoi?
2: Deux Camille, du même nom.
4: Mais arrête, Gérard.
9: Ah, attends, il y a plusieurs Camille dans la vie.
7: Il y a Lisa,
9: hein.
7: Johanna, Marie, Camille, Michel et Nico.
2: Non, Michel. Tu me mets Camille.
7: Parce que j'en ai mis deux trop, mais c'est parce que je me suis gouré. Raille-le, c'est pas grave.
2: Oh,
4: arrête, je peux rester.
2: Oh, tu sais écrire ou quoi, toi?
7: Vas-y, Gérard.
2: Non, mais attends, tu vas pas me faire le bandage de la semaine dernière, toi.
7: Continue, Gérard, c'est toi.
2: Non, mais attends.
4: Gérard, c'est pas la semaine dernière.
2: Tu tais, toi, s'il te plaît. D'accord, Tony.
9: Arrête de gueuler.
2: Tony, tu vas la fermer!
4: Mais c'est pas Tony, Gérard!
2: Tu vas la fermer!
4: Arrête de dire n'importe quoi! Mais t'es tout le temps en train de gueuler sur tes auditeurs dès que t'envoies!
2: Tu vas la fermer!
4: Mais non, je la ferme pas! Je suis un rebelle, Gérard!
2: Mais merde, c'est quoi là?
9: Allez,
2: moi je fais pas de désir!
9: Gérard!
7: Mais je suis bien, moi.
2: Mais merde!
7: Vas-y!
2: Non, tu vas pas me dire que tu fais ton débat! Dans ces cas-là, tu vas choisir!
7: Il n'y a plus que Lisa, Johanna et Marie, ça y est, je l'ai viré.
9: Oui, Gérard, on est là. On est là.
2: Faut pas pousser.
9: On fait des sourires.
2: Faut pas pousser parce que
7: ça y est, Gérard.
2: Non, t'as donné les mêmes numéros.
9: Gérard, alors moi, je suis
2: Michel. Michel, bonsoir.
9: Bonsoir, Michel.
3: Bonsoir, Michel.
2: Michel, bonsoir.
9: Bonsoir, Michel.
2: Michel, bonsoir.
9: Bonsoir, Michel.
2: Ouais, c'est quoi là?
5: C'est Michel,
9: bonsoir. Bonsoir, Michel.
6: On a mal à la tête, putain. On a l'impression d'être une sponsorisée par
9: un truc. Et
2: faire Algan. Tu vois.
9: C'est t'emmènes du Ferragon.
2: Ouais, d'accord, je vais t'en mettre de faire le gant. Tu vois, tu commences comme ça à être poli avec moi au départ.
9: Ouais, restez poli.
2: J'étais gentil, j'ai dit bonsoir.
9: Le traité des faire le gant.
2: Nico, bonsoir.
9: Bonsoir,
2: Nico. Bonsoir.
7: Il est plus là, Gérard.
2: Ouais, comme par hasard.
9: Bon, Gérard, première question.
2: Alors, êtes-vous pour ou contre les portables?
9: Ça y est, on l'a déjà fait.
2: Non, mais
9: alors,
2: tout le monde
9: moi, j'aime bien les portables.
2: Qui c'est?
9: Marie. J'aime les portables parce qu'on peut voler avec. Voilà. On peut se déplacer n'importe comment, où on veut, à quelle heure qu'on veut.
3: Voilà.
9: À quelle heure qu'on veut.
3: Ouais.
9: Et puis, par contre, je suis contre pour les mecs qui ont des portables pour s'affrimer. C'est du plastique.
2: Alors, ouais, attends.
9: Ça, vrai,
2: Marie.
9: Ouais.
2: Moi, je vais dire.
9: Une chose.
2: Ouais. Non, mais moi, je vous préviens d'une chose.
9: Ouais.
2: Venir, c'est pas avec un portable qu'on.
9: Qu'on va se la péter, c'est sûr. C'est sûr qu'avec des tongs, ça marche mieux. Oh ouais, c'est mieux.
2: Bon, déjà, l'autre, quand il va arrêter avec son gyrophare, il va me faire signe. Non, parce que c'est pas parce qu'on me voit sur Fun TV, d'accord?
9: Ah ouais, mais t'es beau, Gérard.
2: Oui,
9: c'est
2: mais
9: pas
2: merci.
9: Parce que t'es une star.
2: D'accord.
9: Faut bien qu'on te filme un peu, sinon, qu'est-ce qu'on va avoir à l'écran?
2: Déjà, ça, là, tu vas me le virer, là, s'il te plaît, Olivier.
9: Merci.
7: C'est pas Olivier, c'est Daniel.
2: Ouais, Daniel.
7: Ah, moi, c'est Daniel. Hein.
2: Daniel, tu me dis ce que t'as en face de toi.
9: Merci. C'est quoi, ouais.
2: Donc moi, je préfère vous prévenir.
9: Oui.
2: Que les portables.
9: Ouais. Oui.
2: Non, mais même. Je vais pas vous prévenir d'une chose.
9: Oui.
2: Mais attention, au premier qui va dire une connerie, parce que.
9: Connerie.
2: Non, mais attendez. Cela, je vous préviens, il est quand même 1h20. Il est quand même 1h29. On est. Oui.
7: On accueille deux autres nanas. Il y a Janine et il y a Aurore.
9: Salut Janine, salut Aurore.
2: Tu me les remarques, s'il te plaît.
9: Il y a que des filles ce soir, ça va être la fête.
2: Ouais, comme ça au moins.
9: On parle partout, Gérard. Ouais.
2: Non, mais on n'a pas de partout à faire.
9: Après, pour toi, tout seul.
2: Ok, merci.
9: Comme ça, tu vas nous regarder.
2: Non, mais de manière, je vous préviens d'une chose. C'est pas avec. Parce qu'on a un portable qu'on peut.
9: On peut se la taper. Hein.
2: Non, mais c'est pas avec. Parce qu'on a un portable qu'on peut fumer dans la rue.
9: Bah, bien sûr.
2: Non.
9: Tu dis ça parce que t'as qu'un tatou. Bah,
2: attends.
9: Gérard, Michel.
2: Bonjour, Michel.
0: Oui, je voudrais juste. J'ai pensé à un truc sur le portable. Oui. Je pense que moi, le portable, c'est bien parce qu'on peut téléphoner avec.
2: Michel.
0: Oui.
2: Tu dis que c'est bien parce qu'on peut téléphoner avec. Est-ce que t'as les moyens de payer les communications derrière sur ton compte?
9: Attendez.
2: Lisa, Johanna, Marie, Janine et Aurore.
9: Ouais.
2: Laissez-moi finir avec Michel. Ouais. Après, je vous demanderai votre réponse.
9: Oui, on a compris. Allez.
2: Bon. Alors, Michel.
0: Oui.
2: Est-ce que tu crois qu'une fois que t'as la facture, est-ce que tu penses la payer?
0: Oui, c'est vrai que ça dépend de la facture.
2: Ah oui, ça dépend de la facture. Mais si t'appelles n'importe où, est-ce que t'es capable de la payer?
0: Ça dépend.
2: Ah, ça dépend de quoi?
0: Ouais.
2: Ça dépend de quoi? Non mais attendez, ça dépend de quoi?
0: Ça dépend le fait que, où on appelle. En fait, c'est ça.
2: Ouais.
0: Le mec prend son portable, il peut payer la communication ou il ne peut pas la payer.
2: Voilà.
0: C'est ça le problème.
2: Michel, oui.
9: C'est Janine.
2: Oui, Janine.
9: Tu sais qu'un portable, on peut se faire appeler aussi, hein, donc ça, c'est pratique aussi.
0: Ça, c'est bien, oui.
2: Oui.
9: Donc, on n'est pas obligé d'appeler non plus tout le temps, et voilà, ce qui est pratique, c'est de se faire appeler.
2: Mais alors, Janine, une question que je vais te poser.
9: Oui, vas-y.
2: Par exemple, la personne qui est au chômage, est-ce que la personne est capable de payer une facture de 6200 balles?
9: Bah oui. Mais pourquoi 6200 balles?
2: Non, mais Janine.
9: Oui.
2: Même avec un forfait, est-ce qu'elle est capable, même avec un forfait, n'importe quel portable, parce que je n'ai pas cité les noms, de manière on va y arriver.
9: Ouais.
2: Est-ce qu'elle est capable?
0: C'est vrai, Gérard a raison.
9: Eh ben, Gérard, tu veux que je te dise?
2: Oui.
9: Non, moi je suis pas d'accord.
2: Attendez. Laissez finir Janine.
9: Gérard, attends, tu sais quoi? Aujourd'hui, je viens de m'acheter un portable justement.
1: Ouais, bravo.
2: Avec quoi?
9: Tu sais combien je l'ai payé?
2: C'est un
9: forfait qu'on vient de faire et je l'ai payé presque rien.
1: 10 francs?
9: Presque.
2: Non.
9: 10 francs 50.
2: Attends, tu vas pas me dire que t'as payé un portable pour 10 francs. Attends, Janine.
9: Oui.
2: Tu vas pas me dire que tu as payé un portable 10 francs alors qu'on voit des portables pour 1 franc.
9: Je paye 10 francs, attends.
2: Okay.
9: Non, mais il y en a 1 franc, Janine.
1: Bah oui, il y en a 1 franc. Et alors,
2: Lisa.
9: Donc tu l'as payé plus cher.
2: Bah, Lisa.
9: Oui. Mais
2: Lisa.
9: Bon, tu t'es roulé, Janine.
2: Lisa.
9: Oui.
2: Lisa, pour toi.
1: Quoi?
2: Est-ce que t'es pour ou contre?
9: Mais je t'ai déjà répondu tout à l'heure. Je t'ai dit.
1: Bon, Marie n'a pas répondu.
2: Réponds, s'il te plaît.
9: Alors, c'est vrai que moi, même si le portable il coûte 1 franc, je l'achèterai pas parce que je trouve que les portables, c'est pour frimer et uniquement pour frimer, quoi.
2: Ouais, mais pourquoi?
9: Bah parce que des mecs, tu vois, ils ont des portables, ils sont dans leur voiture et tout, et puis ils se la jouent, ils nous regardent avec leur portable et tout, ils croient qu'on va tomber sur leur charme avec leur portable, mais en fait, moi je n'ai rien à foutre des mecs à portable, quoi. Je suis d'accord avec toi, mais le portable, ça sert pas qu'à ça non plus, hein.
2: Marie.
9: Oui.
2: Moi je vais dire une chose, tu vois. Moi j'en ai vu dans la rue, en scooter, ils s'amusent à téléphoner. Moi je vais dire une chose, normalement c'est interdit.
9: Ouais, on est d'accord, hein. C'est interdit.
2: Attends, Marie, je vais dire une chose.
9: En voiture, c'est interdit,
2: que ça soit en voiture ou en scooter,
9: c'est interdit. Et même dans la rue.
2: Oh.
9: Et même en cours,
2: maintenant, ils interdisent tout.
9: Et maintenant, dans la rue, t'as même pas le droit de chier aussi.
1: Même à la loco.
9: Même les chiens, ils ont pas le droit de chier.
7: C'est Fildar, Gérard.
10: Quoi ?
11: Ouais, j'aimerais poser une question. Qu'est-ce que tu penses d'un mec, tu vois, qui offre un portable à un de ses potes, mais qui n'a pas d'abonnement ? T'en penses quoi, Gérard ?
2: Moi, je
12: dirais. C'est bien.
2: Non, mais attends, tu diras déjà à ton crocodile là qui se calme. Avec son gyrophare.
11: Ouais, mais moi je t'ai posé une question.
2: Oui, ben. Je vais te répondre quand il se calmera, lui, avec le gyrophare là qui veut me mettre dans
11: voilà,
2: les.
11: Il s'est calmé, à toi de répondre. Allez.
2: Donc, c'est pas parce qu'on m'a offert un portable.
12: Attends, on t'a offert un portable
2: oui. On me l'a donné.
12: On te l'a donné.
2: J'ai pas l'abonnement.
11: Ça sert à quoi ? Ça sert à quoi ? Ça fait beau ?
2: Non, mais. Non,
12: bah,
2: mais.
12: Je... dans la rue. Moi, Gérard de Turenne avec le portable. J'ai le numéro du portable de Gérard. Hein, moi, donc je vais le donner.
2: Non, oui. Mais attends.
12: Alors, vas-y, continue. Hein.
11: Le casque. Remets ton casque, Gérard.
2: On arrête.
13: Ils sont plus à l'antenne, Gérard.
11: Gérard, c'est Max. Ton casque, si tu l'enlèves, je te promets, je viens ici, je te fous une bouffe.
2: Ouais, ben, dans ce cas-là, Max, tu viens prendre la poufiasse qui a été dire mon
11: mais
2: numéro.
11: On te pose des questions, tu n'y réponds
2: non,
11: pas.
2: Non, mais attends, il y a une poufiasse qui vient de donner mon numéro de téléphone de tatou à l'antenne. Alors tu viens, tu la chopes au standard. S'il te plaît, merci.
11: C'est à Manu de le faire, Manu fait pas son boulot.
2: Manu, c'est bon,
13: je l'ai eu, Gérard.
2: Non, mais attends, Manu, pour l'instant, je ne sais pas ce qu'il fout. Après, il va me dire, tu fais tes débats, c'est moi qui commande.
11: Attends.
2: Alors, moi, si c'est comme ça, c'est pas la peine.
11: Alors, on revient dans le débat et on écoute parce que c'est intéressant.
2: Donc, alors, Janine.
11: Réponds à la question de Fildar, déjà.
2: Donc, pas un portable, j'ai pas l'abonnement. D'accord. Pourquoi ? Parce que, bon, pour l'instant, j'ai pas les moyens de m'acheter la carte.
11: Bah, c'est pour frimer, alors.
2: Non, de toute manière, je l'ai pas sur moi, le portable. Tu vois, c'est pas pour frimer, parce que j'ai pas de portable sur moi. Merci. Bah, merci en fait, pour celui qui vient de dire ça.
12: Qu'est-ce que tu vas en faire, Gérard, de ton portable, alors ? Un portable, c'est un Tamagotchi. Eh, Gérard, ça veut dire que tu traites de Max de frimeur, puisqu'il est un portable.
2: Non, mais attends. Qui c'est qui vient de dire que
12: Marie.
2: Je traite... Marie. Alors, je vais dire une chose, Marie.
12: Oui.
2: Je ne traite pas Max de frimeur. Attends, Marie. Attends, de toute manière, toi, je vais te moucher parce que de toute manière, tu as viré.
12: Pourquoi ? J'ai rien fait.
2: Tu as viré,
12: hein.
2: C'est toi qui viens de dire que.
12: Mais n'importe quoi, il faudrait te laver les oreilles, c'est comme le cul, ça se lave, hein.
2: Attends, si tu. Ah, bah alors, dans ce cas-là, tu dégages.
12: Bonne nuit,
2: Marie. Allez, hop.
14: Gérard.
2: Hop. Voilà.
14: Gérard.
2: Ouais.
14: Oui, c'est Michel. Qu'est-ce que tu penses des gens qui offrent des portables à des manchots ?
2: Quoi ?
14: Est-ce que bon. Tu trouves ça normal ou c'est bon
2: moi, non, mais attends, Michel.
14: J'ai lu ça dans Elle, le magazine Elle.
2: Ouais, bah, c'est bon.
14: Une certaine
2: allez,
14: personne
2: aurait
14: fait
2: cette blague
14: en Angleterre.
2: Hop.
12: Mais attends, mais Gérard,
13: c'est une étude dans un magazine, Gérard.
14: Non, c'est dans un magazine, c'est pas toi.
2: Non, pour l'instant. Je demande.
14: Je trouve ça idiot.
12: Il y a des
2: tu trouves ça idiot. Eh ben moi, je vais te dire une chose. T'es encore plus idiot. Parce que tu penses ça en direct à...
14: Non, je te demande, parce que je voudrais que
2: moi, tu me demandes, mais moi, j'en ai rien à foutre du magasin, du magazine. Moi, je suis pas le magasinel, d'accord ? J'ai pas les moyens de m'acheter un portable. On m'a donné un portable, j'ai même pas les moyens de m'acheter une carte pour la rentrer dedans, d'accord ?
14: Peut-être que ça les intéresse, elle, pour... Oui, justement.
11: Tu veux une carte mobile ou elf ?
2: Hein ? Alors, en de bon entendeur, pour tous ceux qui vont... S'amuser à vouloir donner des numéros, eh ben, de toute manière, vous avez viré.
14: C'est moche.
2: Eh ben oui. C'est vrai. Dans ces cas-là, on va écouter. J'en connais un tout à l'heure, il va se prendre deux claques dans le baignure. Vous avez écouté les poudins, j'aime bien avec.
11: Oh, apprends à lire avant. Ouais, vas-y, refais-le.
13: Ouais, marqué.
2: Bon, attends, toi, tu as
11: lu. Non, Gérard, c'est toi qui annonce les listes.
2: S'il te plaît.
11: Allez, Gérard, dépêche-toi.
2: Alors, c'est les petits boudins. J'aime bien, avec des gros strings roses. Et voilà. Et on vous retrouve pour... Attendez, pour la deuxième question. T'as coupé personne encore ? Donc, alors, si tout le monde est... possédez-vous un portable ?
12: Oui.
2: Si oui, quelle marque ?
12: D'accord.
2: Voilà. Okay. Donc, vous réfléchissez et je vous retrouve tout de suite après.
12: D'accord.
2: OK. Oh, Fildar !
11: Gérard !
2: Putain, tu me dégages ton abruti, là.
11: Ouais, c'est bon, Cyril, dégage.
2: Et hop. Le gyro, j'en veux pas.
11: Bon, on y va, là.
2: Bon. Alors, possédez-vous un portable. On va accueillir Lisa.
15: Oui.
2: Rebonsoir, Lisa.
15: Rebonsoir, Gérard.
2: Célia, bonsoir.
15: Bonsoir, Gérard.
2: Justine.
16: Bonsoir, Gérard.
2: Janine.
10: Bonsoir Gérard.
2: Bonsoir. Michel.
13: On n'a plus Michel, on a Bidal.
2: Ah, Bidal.
10: Bonsoir Bidal.
15: Bonsoir Bidal.
10: Bonsoir
15: toutes les filles.
10: Bonsoir Bidal.
15: Et bonsoir à Gérard aussi, excusez-moi.
2: Comment ?
15: Bonsoir à Gérard aussi.
2: Ok. Quand même. Aurore.
10: Bonsoir.
16: Bonsoir Aurore.
10: Bonsoir Aurore.
2: Alors posez.
15: Bonsoir.
2: Possédez-vous un portable ?
16: Alors oui, effectivement.
2: Je vous préviens, foutez-vous pas de ma gueule. Hein.
16: Oui, bonsoir.
2: Ça va aller vite. Hein.
17: Bon, allez, on y va là.
16: Bonsoir, c'est Justine.
2: Oui.
16: Moi, je possède effectivement un portable. Mmh. Et il me sert pour mes clients. Mmh. Car j'ai beaucoup de clients la nuit.
2: Mmh.
16: Parce que je fais de la sécurité la nuit. Je suis flic.
2: Ouais, d'accord. Attends, hey, Justine.
16: Oui.
2: Justine.
16: Oui.
2: La question, c'est possédez-vous un portable ? On n'en a rien à foutre de ce que tu fais comme métier,
16: oui,
2: d'accord ?
16: Non,
2: mais est-ce que tu possèdes un portable ?
16: Oui.
2: Point final, à la ligne.
16: Oui,
2: ok. On est clair.
16: On est clair, Gérard.
2: Alors, est-ce que tu possèdes un portable ? Oui ou non ?
16: Oui, Gérard, je possède
2: alors, ok.
16: Portable.
2: Eh ben voilà, t'as pas besoin de me dire, ouais, parce que je suis flic ou autre.
16: Non, mais je t'explique pourquoi j'ai besoin d'un portable.
2: Ouais, parce que t'es flic.
17: Non mais attends Gérard, excuse-moi, mais là t'es tellement agressif, tu souris pas, c'est des filles, elles sont sympas, elles t'expliquent, donc on va pas poser des questions, oui pardon.
2: Ouais, attends.
17: Non mais c'est pas la Gestapo quoi, on a l'impression que tu fais un interrogatoire dans un commissariat,
2: là,
17: donc c'est un débat.
2: J'ai un stylo pour
17: je viens d'intervenir parce que là la pauvre elle était sympa, elle t'explique pourquoi un portable, et toi t'es là, tu dis non, tu réponds pas.
2: Mais j'aurais pas de ces stylos.
17: Gérard, écoute, je te jure. Je peux annoncer déjà aux auditeurs que ça risque d'être le dernier débat parce que là c'est pas possible, c'est de pire en pire depuis des mois.
2: Oh ouais, c'est de pire en pire. Dans ces cas-là, lui avec sa caméra, il dégage. Si enfin il dégage avec la batterie. Et au sonar, il se réveille. Ok.
16: Gérard,
2: et on souffre pas de ma gueule, Max, s'il te plaît.
16: Mais Gérard, t'énerve pas.
2: Non, laisse m'énerver. Et toi, tu vas travailler.
13: Écoute, Gérard, ils sont calmes là au standard.
2: Ouais, bah peut-être. Mais tu as travaillé pas comme... Je t'ai dit de dégager !
16: Si t'étais un petit peu plus concentré...
2: Ça va aller vite, hein !
17: Mais il faut qu'on avance, là. Bon, Gérard, on avance, là.
16: Alors que je disais que je possédais un portable.
2: Oui.
16: Oui, voilà, c'est bien.
2: Comme ça, j'ai plus de stylo.
17: Mais prends celui-là.
2: Ouais, je prends un stylo. À chaque fois, c'est moi qui ramène mes stylos. Hein ? T'as pas besoin de voir ce que je prends dans ma main, toi, là-bas.
16: On peut poursuivre le débat, s'il vous plaît.
2: Ouais, alors Justine, tu disais que tu possèdes un portable. Tu possèdes un portable parce que t'es inspecteur de police, c'est
16: voilà,
2: ça ?
16: Voilà, merci Gérard.
2: Ok. Ok, bon. Célia ?
18: Bah écoute, moi personnellement, je possède pas de portable et je suis un peu allergique au portable. Je trouve que ça fait vraiment beauf d'avoir un portable. Et,
15: ça te gratte un petit peu, non ?
2: Bon, bah, attends, ouais, celui qui dit qu'il se gratte un petit peu, pour l'instant, tu as gratté ta bouche ailleurs, ok ? Pour l'instant, c'est moi qui commande, ok ?
15: Ouais, d'accord.
2: Okay. En de bon entendeur, salut pour toi, Michel.
18: Bon, moi, je trouve personnellement que c'est inutile et que c'est un gadget, quoi.
2: Ouais.
18: Oh, je suis pas d'accord.
15: Non, on en veut,
2: non, mais attendez.
18: Mais c'est un débat, nous avons le droit d'avoir des avis différents, j'ai
2: bien sûr. Oui.
18: Exactement.
2: Mmh. Donc, Célia, tu dis que pour toi, c'est un gadget.
18: Ouais, okay. Parfaitement.
2: Lisa,
19: bah, moi, j'ai un portable.
2: Mmh.
19: Et bah, j'ai besoin d'être jointe à tout moment de la journée.
16: Être jointe ?
18: C'est comme moi.
2: Mmh.
19: Voilà.
2: Comme
19: oui,
2: qui ?
19: Jointe, comme Justine.
2: Attendez. Comme Justine,
19: oui.
2: À mon avis, Justine et Lisa.
19: Oui.
2: À mon avis,
19: c'est les métiers qui font ça, Gérard.
2: Oui, non, mais.
19: Tu comprends
2: vous possédez un portable toutes les deux.
19: Oui, non, mais moi, c'est pas pour mon métier. Hein.
18: Moi, c'est pour mon métier uniquement, parce que dans la vie, je trouve que ça serait inutile d'avoir un portable.
2: Qui c'est qui dit ça ? Lisa, attends, Justine.
18: Célia voudrait rajouter quelque chose.
2: Ouais, Célia.
18: Je trouve qu'avoir un portable, ça gâche complètement le répondeur.
2: C'est non, mais attends, répondeur, attends, le répondeur de quoi ?
18: Bah, je sais pas, on n'a plus besoin
2: non,
18: de.
2: Non.
18: Tu n'as pas de
2: répondeur, non. Moi, je n'ai pas de téléphone. Et moi, je peux vous dire une chose. Quand même en ayant.
18: Mais
15: tu n'as pas le fax, Gérard, je crois, non ?
18: Le Minitel, peut-être ?
2: Non mais attendez, vous avez pas commencé à me gonfler comme ça ?
18: C'est une question, Gérard.
2: Non mais vous avez pas commencé à me gonfler.
18: Moi je peux te répondre, j'ai pas de Minitel chez moi.
2: Mmh.
18: Donc et toi ?
2: Hein ? Ben, ça, apparemment, il y a certaines personnes que je commence à reconnaître. Hein.
18: C'est vrai,
15: dis ça.
3: C'est-à-dire que t'as
2: dû... Ah ouais, c'est pas grave.
3: Des noms. Bah, vas-y,
2: non, mais je n'aurai pas de nom. Non, je suis pas une balance. Non,
3: bah, attendez.
20: Une balance, hein.
3: C'est ton débat, c'est toi qui gères.
20: Moi, je suis scorpion, je ne suis pas balance.
2: Moi, je suis balance. Je raconte,
20: moi, je suis taureau. Moi, je suis scorpion. Moi, je suis né le 19 novembre. C'est bientôt mon anniversaire. Ah, bientôt ton anniversaire.
2: D'ailleurs,
20: Fun Radio,
2: moi, on tu cherches pas.
17: Et on te parle, hein.
2: Non, mais attends. Attendez, attendez, s'il vous plaît. Attendez.
21: Arrêtez de parler dans le vide.
15: Ouais, se faire bronzer.
2: Toi, t'essayes pas de lui balancer des noms au standard. Ok,
17: tu peux éviter.
2: Pour les rappeler.
17: Gérard, tu peux éviter de parler dans le vide et demander où est-ce qu'il est ton stylo. Est-ce que tu peux pas faire de la débat, un débat pour la radio? Est-ce que c'est possible?
2: Oui, mais à une condition.
3: Pas pour les
17: stylos. Parano, t'as toujours l'impression que c'est les mêmes personnes, t'as toujours l'impression. À ce moment-là, t'arrêtes, tu veux arrêter, t'arrêtes. Genre, tu me dis, voilà, Max, j'arrête. Mais t'arrêtes.
2: Oui,
17: mais
2: si c'est pour dans ce cas-là, on verra. On verra. T'inquiète pas, on verra pour la semaine prochaine.
17: D'accord, tu me préviens, c'est tout. Mais là, fais ton débat, pour l'instant, on n'en prend rien.
2: Non, déjà, lui, il va se calmer.
17: Mais j'en ai marre que t'expliques.
2: Non, mais attends, l'auto standard, il n'a pas besoin d'aller lui balancer.
17: T'es toujours en train de gueuler.
2: Ceux qui sont là-haut, ils n'ont pas besoin. Parce que là-haut,
17: est-ce que ça intéresse les auditeurs de Fun Radio de savoir qu'il y a trois personnes là-haut? Pense à ceux, il y en a des milliers qui écoutent la radio en ce moment et qui ne comprennent rien.
2: Ouais, ils comprennent rien.
17: Non, mais moi, je fais des débats à ta place, je vais les refaire comme avant. Je vais me passer de toi. Si t'as plus envie, on a plus rien.
2: Tu le fais.
17: Eh ben, va-t'en alors.
3: On s'ennuie là. Non, Gérard, nous pouvons continuer le débat.
20: Alors, vas-y, continue.
2: Il y a que des filles. La semaine prochaine, tu feras tes débats.
3: Profite que
2: tu fasses. Mais dans ce cas-là, moi j'en ai rien à foutre.
3: Gérard, ma santé mentale dépend de toi.
21: Ça fait 49 minutes que c'est commencé, on sait rien.
2: Et alors ça fait 49 minutes. L'autre, ça fait 49 minutes qu'il me trompe de con. L'autre, il a pas besoin de lui dire de rappeler certaines personnes.
17: Il m'a rien dit, Gérard.
2: Je suis légal, j'ai donné du numéro. Alors j'en ai rien de bol.
3: Allez, Gérard.
2: J'en ai rien de bol. Si, il change de nom.
21: Mais t'es parano.
2: Mais attends,
21: que des
2: filles. Je suis paradoniaque. Alors attends,
21: tu vas pas me dire que Lisa c'est Tony, que Célia c'est Arnett.
2: Mais t'es quoi?
21: Et que Justine c'est Tony.
3: Non, je ne suis pas Arnett.
2: On est sûr.
3: Je ne suis pas Tony, non.
2: On est sûr.
17: Alors, allez, Gérard. Attendez, parce que l'on prend le débat. Non, mais attendez.
2: J'en suis sûr. Avant que Julien Gaël parte.
17: Écoute-moi bien. On va finir ce débat là avec ces gens là Et dans le deuxième débat, pendant les deux disques, au lieu d'aller fumer ta clope et d'aller courir les nanas cul nus dans les couloirs, écoute-moi jusqu'au bout.
2: Je vais prendre le standard.
17: Exactement, c'est toi qui vas choisir tes 6 auditeurs.
2: Et toi, tu dégages ta caméra.
3: Ouais. C'est bon, Gérard?
15: Je crois qu'on est parti sur de bonnes bases.
3: On peut continuer le débat.
21: C'est qu'à la con, là, tes questions.
3: Parce que là,
2: dans mes questions à la con, il n'y a pas de deuxième débat et c'est tout.
3: Gérard, il est à peine une heure. Gérard, non, s'il vous plaît.
2: Attends, mes débats à la con. Comme tu viens de le dire.
3: Mais non, c'est des débats très bien, Gérard.
15: Des débats à la con.
2: Non.
17: Je suis désolé. Écoute-moi.
2: Non,
17: mais tu veux pas écouter parce que je vais te dire la vérité. À l'époque, tu préparais deux débats. Aujourd'hui, le premier débat, il a été préparé par un auditeur. Tu t'es même pas foulé pour les questions. Le débat de la semaine dernière, il y avait des questions tellement que t'avais même pas à les lire parce que c'est des auditeurs.
2: Tu dégages avec ta caméra! Tu me fais chier!
17: Mais toi, c'est une excuse, la caméra. Elle te gêne pas, la caméra. Tous les soirs.
2: Non, j'aime pas! Pourquoi qu'il se pointe derrière pour se mettre téléphoné?
17: Parano!
2: La semaine dernière, il a fait ça!
3: C'est pas la caméra.
2: On met un disque.
17: Gérard, tous les soirs.
2: Non, on met un disque.
17: Non, mais pas de disque. Tu finis ton truc, là tu dégages définitivement. On peut pas, c'est tous les jeudis, c'est le bordel. T'es carano, Gérard, t'es un carano.
3: Troisième question.
2: Dans ce cas-là, tu prends Françoise qui est à moitié bourrée.
15: Et moi, Bidal, vous croyez qu'on répond?
17: Je crois que la semaine dernière, t'étais un peu bourré, non?
2: Ouais, bon, mais cette semaine, j'y suis pas, ok?
17: Mais cette semaine, t'es carano, c'est pareil.
3: Tu pourrais continuer ton débat, t'es pas bourré, Gérard.
17: Mais écoute, c'est pas les mêmes, tu vas choisir tout à l'heure, ça sera le même bordel, tu sais pas gérer tes débats.
2: Attends,
17: Gérard, ne prends pas pour un idiot. Excusez-moi encore, auditeur, d'intervenir, mais tous les soirs, le caméraman Alligator, il est à côté de moi, et moi, je suis pas toutes les deux secondes, tu m'entends tous les soirs, entre 22h et 2h du matin, quand t'es pas
2: là. De toute manière, tu peux pas l'avoir parce que tu veux pas être filmé de face.
17: Mais si, je suis.
2: Non, mais moi, tout le monde a fan TV, me voit. Tu dégages, j'en veux plus.
17: Gérard, ce qui te gêne.
2: Non, moi j'arrête.
17: Gérard, ce qui te gêne, c'est pas d'être filmé, c'est qu'ils soient près de toi. Et des fois, ils les prennent moi. Alors.
2: Ouais, mais moi, je suis pas un PD comme lui.
4: Mais arrête,
2: d'accord,
4: Gérard.
2: J'aime pas me faire passer la main dans le dos.
4: Gérard, reviens.
2: Ok.
4: T'es une star ou t'es pas une star?
2: Attends.
17: S'ils mettent la main sur l'épaule, c'était un PD. Alors je vais dire, tous les jours, il y a des PD parce que tous les jours, on met la main sur l'épaule.
2: Non mais attends.
4: Alors,
2: Gérard, mais attends, je fais quoi pour l'instant?
8: Mais rien, parce que tu fais rien. Rien, tu fais rien.
2: Non, attends, tu permets? Je regarde pas les auditeurs, là.
4: Allô? Allô? Bon, vous avez des choses à raconter, non?
22: Est-ce que vous avez des portables?
4: Des portables.
22: Alors, moi, je disais que j'en avais un, effectivement, pour mon travail.
4: C'est quelle marque?
22: Je suis inspecteur de police. C'est la marque Serrare.
4: Oui.
22: Chez Gérard. C'est une très bonne marque.
4: Ça marche bien?
22: Oui, c'est en tongue.
4: C'est lui en forme de tongue avec l'odeur.
22: Oui, l'odeur est très agréable.
4: C'est rentable
2: avec l'odeur. Tu te démerdes. Comme ça, tu aimes bien rigoler. Eh ben, tu te démerdes avec toute ta connerie que je reçois.
4: Allez, Gérard.
2: Mais non. Gérard.
4: Il est vraiment Gérard, s'il te plaît.
8: Mais là, les débats, c'est n'importe
4: quoi. Faisons les débats, Gérard.
8: Le fond, là, c'est l'apocalypse, hein.
4: Gérard, troisième question. On t'attend.
8: Fais
4: hein.
8: plus la radio, pense aux gens qui font de la radio, mais fais plus tes débats.
2: Non, non.
8: Fais ta popote, fais ce qui t'intéresse, c'est toujours
4: Gérard, toi. Gérard, troisième question.
2: Eh ben, c'est quoi, tu te débrouilles. Eh ben, tu prends Françoise.
8: Ouais, on prend Françoise.
23: Bon, l'alligator, c'est quoi la prochaine question?
24: La prochaine question, c'est est-ce que Gérard reste pour faire ses débats?
4: Non, alors Gérard a du mal à rester.
2: Vas-y,
25: l'alligator.
2: J'hallucine.
4: Stéphanie, t'as même pas trouvé un avocat.
8: Tu sors pas du studio pour aller fumer une clope, tu prends tes affaires et tu te barres pour fumer une clope.
2: T'es même pas capable de prendre de ma défense.
8: Mais je la prends ta défense.
2: Mais non, tu la prends pas.
8: Ça tu rigoles. Qu'est-ce que tu me fais rire?
2: Tu rigoles. Mais ouais, ça te fait rire, pas moi.
8: Ah bah alors t'énerve pas.
2: Si je m'énerve.
8: Tu le fais exprès.
2: Non. Attends, c'est quoi ça?
8: Bah, je vais donner ça à mon avocat. Donne-moi.
2: Mais alors tu vas donner ça à ton avocat? Combien fois que j'en ai parlé? Ah, t'en as plein de bureaux comme ça! Ouais, voyons! Hop, on met un disque. Putain, tu mets un disque, s'il te plaît.
8: Gérard?
2: Ouais.
8: Ça va?
2: Tu mets un disque, s'il te plaît.
8: Ah, t'en as un sous la main, un disque?
2: Hein?
8: T'en as un disque?
2: Bah, t'as qu'à mettre les parodies de Gérard, puis c'est tout.
23: Ah non, c'est bidon ça.
2: Tu mets ce que tu veux.
23: La maison, toi, c'est là. Toi, tu fais pas tes débats, tu les prépares pas, et en plus, faut passer tes disques.
2: Bah ouais.
23: Non, mais
2: attends.
23: Que tu veux...
2: Attends!
23: Non, mais c'est ça! Non, mais tu te crois?
2: Ouais,
23: où,
2: non, mais attends!
23: On n'est pas chez mes mères!
2: On n'est pas chez mes mères, attends!
23: Ouais, ouais!
2: T'es même pas capable de me défendre sur toute ma
23: mais
2: mère!
23: Mais je peux te défendre, mais t'es tout le temps en train de gueuler!
2: Mais t'es même pas capable! La semaine dernière, t'en as eu du courrier, tu ne l'as même pas dit à l'antenne!
23: Attends, j'ai pas entendu, tu m'as dit que j'étais quoi, hein?
2: Non, non!
23: Tu m'as dit que j'étais, hein?
2: T'es même pas capable
23: attends,
2: de me défendre!
23: J'arrive.
2: Je t'ai même pas insulté, alors désolé! Bah, viens!
0: Tu es incapable.
2: Ouais.
0: Tu te démerderas avec ton avocat ce soir.
2: Oui,
0: j'avais des avocats.
2: Voilà.
0: Alors maintenant, tu reprends les débats calmement, on va se calmer, parce que là, ça
2: va
0: plus possible, parce que là, j'ai la honte.
2: Ouais.
0: Et
2: bien, dans ces cas-là, je te préviens une chose, voilà. Que personne qui envoie du courrier de merde chez moi, avec des publicités mensongères, c'est pas la peine. Alors non, non, on parle pas de tribunal, ok?
0: Ah oui, mais tu veux pas.
2: Alors maintenant, je préviens d'une chose. Je reprends le prochain débat à 2h05. Je vais essayer de me calmer.
0: On va se calmer, on va essayer de reprendre ça calmement.
2: Hein? Alors moi, mais tu en es ras-le-bol.
0: Mais tu penses bien qu'un mec, si tu lui dis que c'est interdit, si c'est interdit de mettre du courrier chez toi, ils vont t'en envoyer encore plus. C'est évident qu'ils vont t'envoyer encore plus
2: de
0: courrier.
2: Ouais, mais dans ces cas-là... L'œil de l'un, c'est fesse de babrin. Qu'il ait le courage d'appeler. Ils ont même pas que.
0: Est-ce que j'y suis pour quelque chose, moi, qu'ils appellent?
2: Mais c'est un rond rouge. Il a même pas le capable d'appeler.
23: Attends, même si Max, le Star System, ton ami, vient pour leur dire appeler, est-ce que tu crois qu'ils vont appeler?
2: Tu crois qu'ils vont pas les appeler parce que Julie Gall laissait. Vont pas laisser le
23: mais arrête de parler de Julie Gall, elles sont pas là, ça n'a rien à voir.
2: Elles vont pas les sélectionner. Je suis désolé.
23: Mais non, parce qu'elles veulent les sélectionner quand t'es là, mais quand t'es là, c'est pas elle au standard, c'est Manu et Manu.
2: Mais comme par hasard.
0: Je suis pas au courant, moi, Gérard.
23: Déjà, il est pas au courant, déjà, premièrement.
2: Ouais. Non, mais il est pas au courant, déjà, il va se calmer. Il va faire ce que je vais lui dire, lui aussi.
23: Non, mais si tu te calmes pas, tu te rends compte qu'il est 2h du matin.
2: Et alors?
23: C'est plus la radio libre, c'est la radio trash, là.
2: Ouais, mais moi, je vais dire ce que j'ai à dire sur le cœur. Parce que j'en ai ras-le-bol.
23: Je suis d'accord avec toi.
2: Moi, j'en ai ras-le-bol de recevoir du courrier.
23: Mais tu nous le dis chaque semaine. Moi aussi, j'en reçois chez moi. Nous aussi, on reçoit des messages.
2: Non.
23: Écoute, je te le dis. Si moi, tu ne le crois pas, Gérard.
2: Parce que je vais avoir le courrier d'hier.
23: Gérard, écoute-moi bien. Si tu ne me crois pas, je reçois du courrier chez moi. Moi, je ne te crois pas que tu reçois du courrier chez toi.
2: Ouais. Et les numéros. Personne n'a donné ton numéro de téléphone à l'antenne.
23: Non, mais tout le monde l'a sur Minitel, il y en a plein qui le donnent. Bah oui, oui Gérard.
2: Bon, t'arrêtes avec ton flash là, s'il te plaît.
23: Alors, on peut reprendre le débat parce que là, pour l'instant, il ne s'est rien passé.
2: Ouais, mais il ne s'est rien passé. Pour l'instant, il va se passer quelque chose. C'est que moi, maintenant, ça va être simple. T'arrêtes, s'il te plaît.
23: Arrête, s'il te plaît. On va peut-être même arrêter la caméra pendant à peu près un quart d'heure. Donc on va la poser, on va se calmer complètement, on va refaire de la radio en faisant un vrai débat sur des questions qui sont intéressantes. Pose les questions que tu n'as pas posées et que les gens y réfléchissent.
2: Ouais, si je retrouve les thèmes.
23: Non mais ils sont là, elle est là, sous les yeux. Non, c'est celui que t'as sous les yeux, c'est la feuille que tu viens de balancer là.
2: Non, non.
23: Si.
2: Non, c'est pas les portables.
23: Ah bah voilà, mais là t'as tout jeté alors.
2: Ah bah oui.
23: Ah bah oui, mais c'est de ta faute mon grand, si tu sais même pas.
2: Non mais attends.
23: Ah bah bravo.
1: Bon. Attends, il les a pas déchirés des fois.
2: Il y a des limites aussi à...
0: Toi t'en as des limites, toi t'arrêtes pas de gueuler toutes les 5 minutes. Avant tu gueulais jamais, maintenant tu gueules toutes les 2 minutes.
2: Oui, pourquoi? Parce que j'en ai marre de recevoir des saloperies dans ma boîte.
0: C'est tout à l'heure ça, c'est le débat maintenant.
2: Oui, mais pour l'instant quand je te l'ai dit tout à l'heure, tu te marres derrière la
23: Mais attends, parce que tu me fais rire, c'est comme si moi à chaque fois qu'on me chie dessus à l'antenne, le lendemain je reviens en parlant du mec d'hier en disant ouais hier il y a un mec qui m'a chié dessus. Et puis après je veux dire avant-hier il y a un mec qui m'a chié dessus. C'est bon, c'était tout à l'heure, on en a parlé, t'as fait l'ultimatum.
2: Et ça?
23: Mais c'est rien ça.
2: Alors?
23: Oh là là, mais il est où ton débat?
2: J'en sais rien.
23: Eh bah ouais, parce que t'es mal organisé en plus de.
2: Ouais, je suis mal organisé.
23: Ouais, bah écoute, je suis désolé, tu nous en fais la preuve. Alors c'est pas possible.
2: Regarde toi, avec ta caméra, t'as pas besoin de savoir ce qu'il y a dans ma mallette.
23: Oh là là, Brège, il est 2h, y'a rien, on en fait plus qu'un débat. Eh oh.
2: Eh bah, on en fera plus qu'un, on finit sur les portables, elle est terminée, mais moi je.
23: Comme ça, tu verras Stéphanie, parce qu'il y a que ça qui t'intéresse, t'as Stéphanie là-haut, comme ça tu pourras aller la voir, comme ça tu seras tranquille. Comme ça tu pourras t'occuper d'elle.
2: Attends, Stéphanie là-haut.
23: Oui, comme ça, t'as...
2: Non, mais c'est autre chose.
23: Il y a que ça qui t'intéresse, toi, c'est qu'elle soit dans les studios à côté de toi.
2: Trouvez-vous cela utile, les points finales à la ligne.
23: Les autres questions.
0: Ouais, moi je trouve ça.
2: Non, mais on met un disque, c'est tout.
23: On met un disque,
5: on met un disque.
23: Vous voulez nous appeler pour le débat de Gérard, c'est le 0870-5000 et 0803-08-5000. 0803, hein, allez-y. Non, mais qu'est-ce que tu fous au deuxième disque? Pas la peine, là. On reprend le débat, on y va, c'est parti. Et Potard va faire les questions, on y va.
6: Moi, alors, je fais la réponse.
7: Prochaine question.
6: Oui.
7: Trouvez-vous les portables chers?
23: Ah ouais.
9: Oui.
7: On a qui au téléphone?
6: On a donc Lisa ou Cécilia, Justine, non?
9: Il y a Janine.
6: Oui.
9: Célia.
6: Oui.
9: Lisa.
23: Janine.
6: On va commencer par les filles.
9: Ouais.
6: Alors.
9: Si on trouve les portables chers.
6: Ouais.
9: Bah, c'est pas donné, C'est pas donné, mais bon, quand on a les moyens, c'est pas très grave, quoi. Je veux dire, c'est un gadget, quoi. C'est un luxe. Je sais pas.
23: Et toi, tu t'en sers pour quoi, ton portable? C'est un gadget ou un luxe?
6: Tu mettrais combien en budget?
9: Je sais pas, ça dépend du mois, 2000, 3000, ça dépend.
6: Ah, quand même?
9: Bah, oui,
6: c'est bien 3000 pour un portable par mois.
9: Moi, je passe mes journées au téléphone, ouais. J'ai toujours besoin d'appeler mes amis, mes parents, ma famille, tout ça, mes copains.
14: Au travail et tout, t'appelles?
9: Ah non, je travaille pas.
14: Ah, ok.
9: Ah, d'accord.
14: Et comment tu fais pour payer 2000?
9: Bah, écoute, j'ai une richesse personnelle, j'ai pas besoin de travailler. Non, mais je laisse le travail à ceux qui en ont besoin, je veux dire. Ça m'est arrivé.
14: Il y en a qui ont de la chance, hein.
9: Non, mais il en faut, quoi. Voilà.
6: J'ai des questions sur la superposition.
9: La superposition?
23: Moi, j'ai des questions.
7: Ah, t'as les vraies questions?
6: Moi, j'ai
7: sur
6: les vraies questions.
7: D'accord.
6: Ouais. On a fini la question?
7: On a les mecs, on les a pas fait aussi.
6: Ah oui, exact. Merci, Daniel.
25: Bonjour, j'appelle d'ici les Molinos.
6: Ouais.
25: Bonsoir.
6: Et ton prénom?
25: Pardon?
6: Ton prénom?
23: Alors, le prénom?
7: C'est le fonctionnaire.
23: Ah, c'est le fonctionnaire, d'accord.
7: Un relou.
6: Ouais, relou.
23: Allô, le relou?
6: Allô?
7: Toi, le fonctionnaire, tu dois avoir un portable, normalement.
6: Voilà. Oui. Donc, on avance un peu, là. On s'enlise un peu, on est comme genre...
9: Allô?
6: Oui, allô?
23: Ouais, on aimerait parler au fonctionnaire. Excusez-moi de vous déranger.
7: Il est là, Manu, le fonctionnaire, ou pas?
6: S'il est pas là, Manu, tu dégages,
23: ouais,
6: tu travailles, s'il te plaît, Manu.
7: Bon, alors, il répond pas.
23: Allô?
25: Allô?
23: Allô, bonsoir.
25: Allô?
23: Oui, bonsoir.
25: Bonsoir.
6: D'accord, tu voulais t'exprimer?
25: Oui.
6: D'accord, bah fais-le.
25: Sur les portables.
6: Oui, c'est-à-dire?
25: Je travaille à France Telecom.
6: Très bien.
25: Je voudrais parler à Gérard. Il est là?
6: Il est là, il t'écoute.
23: Ouais, il est aux toilettes, il revient.
6: Il t'écoute.
25: Il est aux toilettes?
6: Oui, il t'écoute. Vas-y, bon. Tu voulais dire?
25: Gérard, bonsoir. Bonsoir, mademoiselle.
6: Bonsoir. D'accord.
23: Bonsoir.
25: Donc,
6: okay.
25: Moi, je voudrais dire que je suis pour les portables.
6: Oui.
23: Pourquoi?
25: Tout simplement parce que on paye pas de redevance.
6: D'accord, et ça te permet de joindre les autres?
25: Tout à fait.
6: D'accord, au téléphone?
25: J'ai un forfait tous les mois.
6: D'accord.
25: Que je ne dépasse pas. Et je sais à quoi m'en tenir à la fin du mois.
14: Et t'as un forfait de combien?
6: Ouais, mais est-ce que ton métier te permet d'avoir des ristournes ou...
23: Cyrine?
6: Oui.
23: Excuse-moi, on récupère Justine.
6: D'accord.
23: Ah, enfin!
6: Justine!
23: Quand même!
6: Tu vas bien?
9: Bonsoir.
6: Bonsoir.
9: Salut Justine.
25: Bonsoir.
6: Ne me demande pas si Gérard est là, il est aux toilettes.
9: Gérard n'est pas toujours arrivé?
6: Non, il est aux toilettes.
7: Toujours pas là.
9: D'accord.
14: Indisposé.
9: On va l'attendre.
6: D'accord.
9: Il est à diarrhée.
6: Donc le sujet, c'est les portables.
9: Je me destine à qui là?
6: Bah à nous.
9: Qui
6: à l'équipe, Daniel, Kildar, Manu,
9: les gamins.
6: Et moi-même, Manu le gamin. On a fait les présentations, donc.
7: Donc la question c'était, est-ce que tu trouves les portables chers?
9: Alors, je trouve que les portables sont très chers. Allô?
6: Oui, on t'écoute.
7: Oui, on t'écoute.
9: Parce que l'abonnement, c'est 500 000 francs. Et que je trouve que le téléphone est beaucoup moins cher.
23: Mm-hmm. Ah, super.
6: Bravo. Bravo.
23: L'employé de France Télécom, il est où? Il s'est endormi, là?
25: Ah, là, je ne suis pas d'accord.
23: Bah, vas-y.
9: Si, monsieur, écoutez, j'ai payé mon téléphone.
25: Les téléphones, maintenant, sont à 1 franc.
23: Ouais.
25: Et moi, je ne paye pas l'abonnement, donc...
9: Je me suis fait rouler, merde.
23: Ouais, mais toi, allô, tu payes pas l'abonnement parce que t'es à France Télécom.
9: Mais moi, je paye l'abonnement.
23: Voilà.
6: Daniel, si on pouvait mélanger 2-3 questions.
9: Après,
6: en même temps? Ouais, en même temps.
9: Tu payes que tes communications.
6: Si c'était possible. Si vous êtes d'accord.
9: Oui, oui, oui, vas-y.
7: Alors, j'ai une autre question intéressante, ça.
23: Ah, vas-y, Daniel, ça va être super.
7: Ouais. Dans quel endroit entendez-vous le plus souvent les portables sonner?
23: Ah, ça, voilà, c'est une horreur.
9: Dans les filles. Toilettes.
23: Les filles?
9: Dans les toilettes.
23: Ouais.
6: D'accord.
9: Dans mon blouson.
25: Moi, mais, c'est, le plus souvent, c'est quand j'écoute la radio.
23: Alors non seulement il est relou, et en plus il est importable, on comprend rien à ce qu'il dit.
7: Ouais, c'est vrai. Hein.
23: Bravo, bravo France Télécom. Hein.
7: Ah, la bête.
23: Voilà la bête. Gérard, le débat.
6: Il vient d'arriver dans le studio, il vient de prendre sa manette, ses papiers.
7: On dirait qu'il n'a pas dit un mot encore.
23: Gérard, oui.
7: Il referme la mallette.
23: Le regard s'est fermé. Elle est fermée. Attention, attention. Il est parti. Il se retrouve face à Max.
22: Dans les
23: 2 mètres de la place. Un homme de la sécurité est là pour assurer la sécurité. Ah, il vient de jeter sa mallette dans le couloir, je ne comprends pas.
7: Il est sorti du studio, mais il n'est pas encore parti.
23: Ouais. On se pose des questions. Pardon ?
25: Bonsoir Walligator.
23: Walligator, bonsoir.
25: Bonsoir Daniel.
23: Bonsoir.
7: C'est quoi ton prénom?
23: Ça fait plaisir que tu nous dises bonsoir quand même.
25: C'est Michel encore.
23: Bonsoir, Michel,
7: bonsoir Michel.
23: Ah, c'est l'homo?
25: Oui, l'homo, sapiens, homosexuel. Et Justine, c'est la lesbienne. Voilà, je pense que moi j'entends le plus les portables sonner, c'est à Cannes.
22: À Cannes?
25: Oui.
23: D'accord, mais plus pour le festival?
22: Ah,
23: c'est un portable ça?
25: Ne quitte pas.
23: Oui, c'est Michel. Bah Michel, on va te rappeler plus tard puisque tu es occupé.
25: Ne quitte pas.
23: D'accord.
22: Allô? C'est grave. C'est pour moi?
23: Il était de mélanger des questions, non?
7: Ouais, faut voir, faut voir.
22: Si mes parents m'écoutent, je veux bien un portable, hein, donc ils y réfléchissent.
23: Non, t'es
22: si Gérard m'écoute, j'en veux bien un aussi. Voilà. Aussi, enfin, si mes parents écoutent, ils arrêtent.
7: Bon, j'ai une autre question.
23: Oui. De quelle oreille?
22: Oui.
23: Le portable est le plus souvent le proche?
22: Le proche?
23: Ouais,
22: de proche. Quelle oreille?
23: Ouais.
22: Portage est plus souvent proche.
25: L'oreille gauche.
22: La tête.
23: Oui, c'est pour Michel.
25: Oui, l'oreille gauche.
23: Ouais, pourquoi?
25: C'est plus proche du centre de gravité, quoi.
23: D'accord. Et pour les filles, j'imagine que c'est différent.
22: L'oreille droite. Ouais.
5: Non, l'oreille gauche plus.
23: Ouais.
5: Non, l'oreille.
23: Mais avec vos cheveux longs, les filles, ça vous gêne pas?
5: Hein?
23: Ça vous gêne pas les cheveux longs?
5: Non, au contraire, ça cache le portable.
25: Non, mais en plus, il y a qui a dit que les cheveux faisaient antenne.
5: Exactement. En plus. Ouais.
22: En plus, ça cache les grandes oreilles.
7: Il est bien de France Télécom, lui. Hein.
25: Ouais.
23: Manu, c'est toi qui l'as trouvé.
25: Je ne peux pas dévoiler mon identité, bien entendu.
7: Ah, mais on comprend bien. Hein. T'as dû prendre des risques, hein, c'est clair.
23: Tu as les cheveux longs, Michel?
25: Oui, j'ai les cheveux longs, oui.
23: Et pourquoi?
25: Parce que les cheveux longs, idée courte.
22: Voilà.
5: Oh là là, bravo.
22: Il travaille chez Français comme c'est pour ça.
25: Pour moi la vie est plus simple. Pour moi la vie va commencer.
23: D'accord, on tourne en rond donc on va.
7: Bon, on passe à notre question.
22: Et
7: La sonnette.
23: Oui, non, attends. Oui, tu voulais.
7: La sonnette vous stresse-t-elle? Si oui, qu'est-ce que vous verriez d'autre à la place?
23: Moi je frappe. Un vibreur. Je n'ai pas de sonnette à ma porte.
7: Un vibreur, ça existe aussi.
25: Le mieux, c'est le vibreur.
5: Ouais, mais c'est bien, c'est pas mal, c'est une bonne idée.
7: J'aimerais bien que Michel nous parle du vibreur, je pense qu'il connaît bien.
25: Oui, bon, c'est-à-dire que moi j'utilise le vibreur de différentes couleurs, selon l'activité de la journée. J'en ai un dans ma cuisine, dans mon salon, dans ma chambre, selon ce que je désire faire avec mon partenaire.
7: Et quelle taille fait ton vibreur?
25: Je suis plutôt dans les 32, hein.
5: 32
25: décimètres.
5: Mais c'est pas beaucoup, hein, quand même. Hein.
7: Mais Michel, quand tu sors dans la rue, tu le mets où ton vibreur quand tu te déplaces?
23: Dans l'oreille?
5: Dans la musique.
25: Non, enfin bon, c'est pas évident d'en parler ce soir, c'est vrai.
5: Mais lâche-toi.
7: Non, mais pas de tabou, Michel.
5: On
7: est
5: entre nous, là. Hein. On est entre amis. Et on n'est pas à l'antenne, de toute façon.
25: Ah, on n'est pas à l'antenne?
5: On est en antenne.
25: Non, bon, bah, c'est bon. Moi, je le mets dans l'anus, ça faut pas se cacher. Hein.
5: Ouais.
25: C'est vrai, parce que...
5: Mais quand tu t'assois, ça fait mal?
25: C'est vrai que les portables ont fait d'énormes progrès, on reçoit partout, maintenant.
5: Ouais.
25: C'est vrai que je sautille un peu.
5: Est-ce que ça vous sert de jouer, parfois?
25: De jouir?
5: De jouer. De jouir, si tu veux, aussi. Hein.
25: Je joue, oui, je joue à saute-mouton avec mon partenaire.
5: C'est qui saute l'autre?
25: C'est un peu délicat.
5: Bon, vas-y, lâche-toi, on est en antenne. Lâche-toi.
25: Bah, ça dépend, en fait, qui a été sélectionné.
5: Oui.
25: Moi, souvent, le lundi, le mardi, je suis le sauteur.
5: Oui. Ouais. Mm-hmm.
25: Et lui, passe le mercredi à l'attaque.
5: Ah, ok.
25: Voilà. Souvent, le dimanche, on fait ça avec des amis. Avec notamment Caramel.
5: Ah, et Ornette.
25: Caramel passera chez moi tout à l'heure. On pourra
5: et c'est qui va sauter?
22: On va l'avoir au téléphone.
25: Peut-être.
5: Donc, c'est lundi. Non, on est jeudi. Donc, c'est qui saute, là, le jeudi?
22: Alors, moi, le lundi, je saute feuille de rose.
5: D'accord.
22: Ah, ok. Et Aurore, le mercredi, me saute.
25: C'est formidable, portable. Hein.
5: Mais c'est magnifique.
22: C'est pratique, oui, pour se sauter à distance.
5: Ouais. Et est-ce que Michel?
25: Oui.
5: Non, Daniel. Non, Michel.
7: Non, Daniel. Michel.
25: Michel, 47 ans de Tarascon.
5: Oui. Ah, Tarascon de Tarascon. Michel?
25: Oui, bonsoir.
5: Bonsoir. Comment allez-vous?
25: Ça va.
23: On a fait les présentations.
5: Est-ce que vous achetez des godes?
25: Des God ceintures uniquement. Oui.
22: Ah, pas des God culottes.
10: Daniel, on n'a pas dérivé.
11: Ah, mais je voulais te poser une question, Michel.
22: Oui.
11: Je voulais savoir si, si par moment...
10: Tous les gens de France Télécom étaient comme toi.
11: Non, mais justement, Michel n'est pas de France Télécom, donc l'alligator museau. Je voulais seulement savoir si des fois tu te trompais pas entre ton tatou ou ton portable qui vibre et ton vibro, justement.
25: Si ça m'est arrivé, effectivement, au début, j'ai fait une bourde un matin en me rendant au travail.
11: Ouais.
25: J'avais pris mon tatou et fatalement, bon, bah, j'ai dû aller aux toilettes parce que ça sonnait, ça vibrait.
11: Ouais.
25: Et ben, je l'ai perdu, quoi, parce que bon,
22: tu l'as lâché, quoi.
25: Tu l'as lâché, oui.
22: Tu l'as fait tomber dans le trou.
12: Tu fais quoi dans la vie, Michel?
25: France
10: Télécom. Si Rico pouvait nous rejoindre.
25: Mais non, Michel ne travaille pas à France Télécom, c'est moi qui travaille à France Télécom.
12: Bah oui,
25: mais
12: alors Michel, tu fais quoi dans la vie?
13: Est-ce que ça serait trop demander à Cyril de parler normalement comme il parle dans la vie de tous les jours, plutôt que dès qu'il parle derrière un micro, il se met à parler comme un alligator? Mais si tu pouvais parler comme quand tu sais, quand tu me demandes 10 balles, tu sais, quand tu dis
11: Max, s'il te plaît,
13: t'aurais pas 10 balles, plutôt que tu me dis pas Max, s'il te plaît, t'aurais pas 10 francs.
10: Bon, je pense que ça vient de personne, on va continuer.
13: Non mais pas normalement, bordel.
10: Si vous voulez me joindre, moi j'ai pas de bordel, mais je suis là tous les soirs.
11: Bon, c'est bon.
10: Voilà.
22: On y va. 1, 2, 3.
11: J'aimerais bien savoir comment s'appelle le monsieur de France Télécom. C'est ça qu'on attend depuis tout à l'heure déjà.
10: Parce que le fonctionnaire, c'est un peu...
25: Hein.
11: Non mais t'as un prénom, Robert, Gérard, je sais pas...
10: Un pseudo peut-être.
25: Ah non, j'ai des collègues qui m'écoutent.
22: Bah, Monsieur X.
25: Travaille à l'agence de Boulogne.
11: Bon, Jean-Christophe, alors. Bon, on en était où?
22: On en était à savoir...
11: Je vais te donner un prénom, je t'appelle Jean-Christophe, comme ça, au pif. Hein.
10: Judicieux.
25: D'accord.
11: Mmh.
22: JC, donc.
11: Bah, tiens, même, on va faire JC. On va prendre tes initiales, c'est plus simple. Bon, JC, alors vas-y, exprime-toi.
22: Jésus-Christ.
25: Alors, moi, je travaille à l'agence de Boulogne. Et je dois dire qu'on a très peu d'appels pour les portables, plutôt pour les téléphones personnels, pour des problèmes de ligne, de piratage, etc. Pour les portables, c'est très rare.
22: Vous avez combien d'appels par jour?
10: Est-ce qu'on peut pirater un portable?
25: Oh oui. Non.
22: Ah si.
25: Excusez-moi.
10: Qui dit non?
22: Si, moi j'ai piraté le portable de Gérard.
10: De Gérard, ouais.
22: Même moi aussi. Hein. Mmh.
10: Et pour quelle raison?
22: Bah, parce que j'avais pas d'argent pour payer l'abonnement. Puis Gérard, il a les factures.
12: Mmh. Ouais.
22: Et comme Gérard en vérité est un millionnaire et qu'il s'est passé pour un pauvre,
25: c'est vrai.
22: Il est super sympa,
25: ça, c'est bien
22: donc
25: possible.
22: Ça dérange pas. Gérard Barclay. Ouais. Voilà.
25: Ah, excusez-moi.
22: Oui.
25: Je viens d'apprendre parce que j'ai l'AFP. Là,
11: Michel.
25: Chez moi parce que je suis journaliste. Hein.
11: Michel.
25: Oui, c'est Michel.
11: Je tiens à te souhaiter quand même une bonne soirée. Bonsoir.
10: Bonsoir Michel.
25: Bonsoir Walligator. Bonsoir. Merci. Daniel. Bonsoir Kildar. Bonsoir Max.
10: Manu aussi.
25: Bonsoir toute l'équipe. L'équipe des débats de l'écran. Donc,
10: tu accélères un petit peu, s'il te plaît, merci.
25: Oui, merci.
10: Voilà.
25: Bonsoir.
10: Oui, bonsoir. Donc, tu voulais nous parler de...
11: Bravo.
25: Sur l'AFP.
10: D'accord, l'AFP.
25: Apparemment, Gérard serait décédé. Alors, je ne sais pas si c'est...
22: non, écoutez, il est bien là. Hein.
25: Non, moi, je comprends pas.
10: Il est décédé, mais il va bientôt revenir. Bon, tu voulais...
25: Portable. Moi, j'ai appelé spécialement pour parler de France Télécom et notamment des portables. Et juste quand j'appelle, Gérard déserte le studio.
22: Non, Gérard, il est là. Écoutez, il est là.
10: Il te parle.
25: On n'entend pas sa voix, je le sens pas.
10: Mais bon, on peut faire sans lui, hein, c'est pas un problème.
16: Vous voulez savoir sur Carole?
10: Voilà, il est là.
22: Ah.
10: On peut très bien faire sans lui. Hein. C'est lui qui a de son plein gré qui est parti. Donc, on continue.
22: Vas-y.
10: On a du mal quand même. Oui, France Télécom, tu voulais rajouter?
25: Je voulais rajouter qu'il va y avoir des offres spéciales pour les étrennes de Noël.
22: Ouais. Mmh.
25: Avec des téléphones portables offerts.
22: Mmh.
25: Et des forfaits bien sûr moins chers que chez les autres concurrents.
22: À 1,50 €?
25: Oh non, pas 1,50 €.
22: Bah, tout à l'heure c'était 1 franc donc.
25: Non, 1 franc le portable et le forfait offert.
22: 50 centimes.
25: Non, 1 franc.
22: J'ai l'impression que les autres appels,
25: hein. France Télécom se moque de nous, hein.
22: Ah ouais, moi je vais aller chez...
10: Excusez-moi, il y a Jean-Pat qui est venu nous rejoindre dans le studio.
19: Bonjour Jean-Pat.
10: Jean-Pat.
22: Salut Jean-Pat.
10: Par contre, si tu pouvais te rapprocher de moi pour que les caméras de Fun TV puissent te voir dans l'ensemble, s'il te plaît.
19: C'est bon, hein.
10: Ouais, ça va là.
19: Ouais, je crois que...
22: Bon, le débat n'avance pas.
11: On va passer à notre question.
10: Oui.
11: Ah bien Daniel, bonne chose Daniel.
10: Tout à fait.
11: Merci. À votre avis, que deviendra...
10: Un coup de fil.
11: Un coup de fil, c'est Gérard peut-être.
10: D'accord.
16: C'était
10: Magazine Domum
16: 97.
10: Gérard, oui.
16: C'est un
10: alligator.
16: Vous voulez savoir sur Carole?
10: Oui,
16: Gérard, à la loco.
11: Ok, d'accord, d'accord.
25: Merci,
11: okay,
25: super.
11: Tu rappelles.
25: Merci, merci à Gérard.
11: Donc on passe à la question suivante. La
3: oui,
11: question
3: merci
11: suivante.
3: Daniel, merci.
11: Donc que deviendra, à votre avis, le portable dans ces prochaines années?
22: Je pense que ça deviendra un frigidaire, quelque chose comme ça. Je dirais, on réduit tout.
15: Un crapaud.
18: N'importe quoi.
24: À votre avis, est-ce qu'il sera encore plus léger, petit, avec encore des touches ou des...

0: Il y aura un petit trou sur le portable, on pourra faire ses besoins dedans.
1: Comme ça, Gérard pourra l'emporter à la loco.
0: Ouais. Ce sera bien ça.
1: Gérard
0: peut-être.
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1: Ouais.
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0: Gérard à la loco, d'accord. Bah merci Gérard encore. Hein.
1: On a Fred Lumoris qui est venu nous rejoindre dans les studios.
0: C'est toujours la même chose, mais c'est pas grave, on monte le moral. Ouais. Non, mais ça fait plaisir, au moins, on sent qu'il est là, quoi. Ouais, il nous respecte. C'est bien.
3: Oh, tu te réveilles, au standard !
1: Ouh là là là là là là !
4: On accueille Tony quand même.
1: Ah, merci, Tony, bonsoir.
5: Bonsoir, qu'est-ce
1: qui
5: se passe?
4: Bon, Tony, très simple, on a un problème.
1: Oui. Voilà, ouais.
4: C'est que Gérard n'est plus là.
1: Tout à fait.
5: Alors,
1: donc, il est parti. Il fait la gueule.
5: Il paye le coup, j'invite tout le monde.
4: C'est vrai?
5: Ouais, on a quand même mis un an à le virer quand même.
4: Ouais, c'est vrai. Donc tu vas nous inviter, mais pour le moment le débat c'est sur le portable, donc qu'est-ce que t'en penses toi?
5: Ah, je sais pas, il faut que je dise des choses sérieuses, des conneries.
0: Tout ce que tu veux.
1: Si tu dis des conneries.
4: Bah, essaye d'être moins con que d'habitude, c'est tout.
5: Ça va être sûr quand même.
4: Je sais, mais fais un effort.
5: Bon, moi j'ai pas de portable.
1: Ouais.
5: J'ai un tatou.
0: Pourquoi?
5: Pourquoi j'ai pas de portable?
0: Oui.
5: Parce que je vois pas l'intérêt quoi.
1: Pourquoi pas l'intérêt?
0: Attendez, la cassette elle est finie.
5: Non, elle n'est pas finie, elle est...
1: Tony, pourquoi tu vois pas l'intérêt à avoir un portable?
5: Parce que je trouve que, personnellement, j'ai pas trop d'amis. Donc, si je reçois 3 coups de fil dans l'année...
3: T'arrêtes avec ta caméra!
5: Un portable, c'est intéressant ce que je venais de dire.
3: Arrête,
4: s'il vous plaît, est-ce qu'on peut revenir au débat?
0: Oui, bien sûr.
4: Donc Tony,
3: arrête avec la caméra!
1: C'est Jean-Pat qui s'énerve. Voilà.
3: Bon, il est là!
0: Vas-y, et Tony.
1: Gérard était. Daniel aussi se met hurler.
5: Ouais,
1: c'est un peu.
4: Si c'est comme ça, voilà, j'arrête. Ouais. Attention.
1: Fildar.
4: Si c'est comme ça, je me casse. J'arrête tout, je vous laisse tomber.
1: Non.
4: J'aimerais entendre Tony.
6: Ah, tu reprends le débat là.
4: Et les autres, vous dégagez
1: Tony,
4: au standard.
1: Moi j'avais une question. Tu disais que ça portait pas l'intérêt d'avoir un portable.
5: Non, je disais pas que ça portait pas l'intérêt. Je disais qu'il y avait pas d'intérêt.
1: Oui, pas d'intérêt. Pourquoi?
5: Parce que, certaines personnes ne ressentent pas le besoin de recevoir des appels téléphoniques. Parce que moi je connais des blaireaux qui ont des portables et ils reçoivent 3 appels par.
1: Mais qu'est-ce que tu te dises, moi, pourquoi tu veux pas avoir de portable? Parce que tu veux pas, t'as pas d'appel en fait.
5: Bah oui, c'est ce que je dis, j'ai pas d'amis.
1: Tu connais pas ça,
5: pas d'amis. Caramel, tu t'entends pas ce que je dis, hein?
7: Ouais,
4: Tony,
7: oui, tu peux quand même faire les 08 36 68 pour avoir
5: bien
7: des
5: sûr,
7: amis.
5: Évidemment, mais je les fais tous les soirs.
4: Ah, monsieur
5: de
4: France Télécom, bien.
5: Je me tape des queues en regardant tout ça et puis je m'amuse.
4: Mais je voulais
5: pas
1: que tu peux taper une queue avec un portable à la main qui te sert pas.
5: Moi j'ai un portable à la main?
1: Ouais, non, quand tu tapes une queue.
5: Non, attends, parce que ma queue, si tu veux, c'est un baobab. Donc j'ai obligé d'avoir les deux dessus.
1: J'avoue que les filles, on peut réagir à ça.
5: Ouais.
4: Par contre, Tony, je vais te poser une question.
5: Oui, vas-y.
4: Imagine que tu...
1: Je sais.
4: Ok, donc tu as un portable.
1: Portable.
4: Donc tu as un numéro de téléphone.
1: Deux portables.
4: T'as rendez-vous avec la meuf. Problème, c'est que la meuf peut pas venir.
0: Elle
4: peut te joindre car tu as un portable. Elle peut te prévenir donc à l'avance, mais tu ne pourras pas être au rendez-vous.
0: Avec elle.
4: Et donc tu passes pas pour un con.
1: Des effets de voix.
4: Tu comprends, Tony? Les auditeurs sont cons ce soir. Voilà.
5: J'ai rien compris.
0: C'est moi la copine de Tony.
4: Allez, j'arrête.
0: Non, c'est moi.
1: Non, Philippe,
0: Tony, excusez-moi tout le monde.
1: Philippe, s'il vous plaît.
4: Ah, Manu, vous restez exprimé.
6: Ouais, on accueille Arnette quand même.
0: Arnette.
1: Je sais pas si tu le sais.
8: Ça va tout le monde?
1: Ça va, et bonsoir, excuse-moi.
0: Arnette, tu m'as fait un faux plan ce soir.
1: Ah, règlement de compte, au standard.
8: Ouais,
1: Arnette.
8: Bonsoir à tout le monde, bonsoir Gérard.
1: Non, il est pas là,
5: il est parti.
1: Gérard.
0: Arnette, je t'ai vu dans Excel, je te trouve vachement beau.
1: Ah ouais, c'est
4: attends,
1: vrai. Ouais.
4: Attends, c'est Gérard qui appelle.
0: Gérard, vas-y.
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0: Terminé, on arrête, d'accord. C'est génial.
1: Bon, super. Alors on va mettre un disque là parce que. Oui, donc,
6: le titre c'est.
1: Alors le titre c'est Je te prends pas
0: la
1: peau du
0: cul
1: avec Je suce ma carotte.
0: D'accord.
1: Qui est Gérard? On est reparti avec Megan, Johan, Carole, Luigi, Tony, Arnette, merci Manu.
4: De rien.
1: Il n'y a personne d'autre.
4: Allô?
1: Non.
4: Bah non.
1: Alors on va quand même se présenter puisque Gérard n'est plus là, on a repris l'antenne.

0: D'accord, donc j'ai Jean-Pat à ma gauche. Jean-Pat, bonsoir.
1: Ouais. Bonsoir. Salut Jean-Pat, tu vas bien?
0: Ouais. Salut. Donc c'est Philippe là, ce que vous avez entendu? Philippe.
1: Enchanté.
0: Voilà, nous avons Daniel à la console.
1: Super,
2: bonsoir.
1: Daniel.
2: Ouais.
1: Attends, salut, je vais seulement dire à Daniel qui fait un boulot exceptionnel ce soir.
0: Oui, c'est vrai.
1: Je tiens quand même à l'applaudir.
0: Merci.
3: Bravo Daniel. On peut applaudir aussi Manu au standard et Sébastien qui fait.
0: Je voudrais te dire je t'aime.
3: Sur un portable.
0: Je voudrais faire les courses avec toi, avec mon portable.
4: Gérard,
0: même pas un petit peu.
1: Ah, attention. Ah, Gérard reprend.
0: Gérard reprend.
3: Oh là là là là là là.
4: Non, je continue pas dans un bordel.
0: Bon. Je vous explique.
3: Attention.
0: Doucement, ce qui se passe. Gérard veut ou ne veut pas refaire le live.
3: On sait pas.
0: Nous partons.
3: On dégage.
0: Allons-y.
1: Il est reparti dans le couloir. Ah, merde.
0: On sait pas. Ah, il re-rentre de nouveau.
1: Fausse bonne nouvelle.
4: Quand merde. Tu travailles au standard.
1: Ah.
4: Vite fait.
1: Je reconnais le GG.
0: Il est là.
1: Il arrive. Il est remonté à bloc.
4: Vite fait, toi.
1: À bloc.
0: Il est là.
4: Hein? Là, tu as travaillé.
1: Alors, attention là.
4: Là, tu travailles.
1: Sérieux, assurer les auditeurs, c'est qu'il allait remonter. Non. Remonter.
4: Merci. Tu prends tes lunettes.
1: Ouais.
4: Tu vous tirez ça.
1: Ouais.
4: Hein. Je veux bien refaire les débats, mais pas comme ça. Hein. Alors, on va reprendre le premier débat et c'est tout.
5: Non, mais pas depuis le début. Hein.
0: Oh non.
4: Non, non. Ouais, on va prendre la question. On attaque le deuxième et c'est tout.
1: Tiens, la question.
0: Ouais. Gérard, les questions, elles sont là.
1: Gérard,
0: les questions, elles sont là, Gérard.
5: Gérard, elles sont là, dépêche-toi.
0: Tiens, Gérard, redonne les numéros de téléphone.
4: Non, les portables, je les fais plus.
0: Ah bon, on fait le deuxième
3: c'est
0: débat,
3: fini,
0: alors.
3: Les
0: deuxième
3: portables.
0: Débat, alors, Gérard. On fait le deuxième débat, alors.
4: Hmm, on fait le deuxième débat.
0: Ok.
4: Donc, tu me changes tous les gens, parce que là, j'en veux pas.
0: Pourquoi t'en veux pas? Ils étaient très calmes.
4: Non, non, mais tu me changes tous les gens, s'il te plaît.
0: Ok. Donc on reprend le deuxième débat, là.
6: Et pas d'insultes.
7: De Gérard.
6: Et voilà, vous venez d'écouter Jean-Michel Jarre, donc Oxygène 8. Et donc, pour l'instant, on va attendre qu'au standard, on me donne les auditeurs. Donc le débat... Ça porte sur les harcèlements sexuels. Alors donc, on va déjà poser, je vais attendre encore un petit peu. Donc la première, c'est que veut dire...
1: Ah non, on peut déjà cuire les premiers, là. Allô, qui est là?
0: Ouais, bien sûr. Alors, on a Marmite.
8: Salut.
6: Salut.
1: On a Frisbee. Ouais.
9: Et bonsoir à tous.
6: Salut.
1: Cassoulet.
8: Bonsoir.
6: Voilà, Cassoulet, tu parles Cassoulet, un peu plus fort.
1: On a Bidon d'huile.
9: Ouais, salut.
6: Salut.
1: On a Point Noir. Attends, Mirko est en train de gérer parce que c'est pas son taf. Hein. Donc, t'as voulu que ce soit...
6: C'est bon, quoi. Ça y est.
1: Ça a l'air sérieux, c'est les casques. Et Point Noir.
6: Ah. Oh.
10: Sinon, moi je peux peut-être dire un petit truc sur les RC, on est 858.
6: Eh ben c'est bien.
10: Voilà.
6: Ok. Alors donc, Marmite. Bah d'accord, ça commence déjà bien.
9: C'est pas très professionnel ça quand même.
6: Donc Marmite, bonsoir. Donc on écoute Fun Radio à Rouen sur 104.8.
8: Ouais, c'est ça, ouais.
1: Et toi là? Comme d'habitude.
6: Ah ouais, c'est vrai, avec... dégage.
8: Dégage.
10: Ah, mais ça va pas.
6: Dégage.
10: Mais ça va pas, t'es fou.
6: Dégage un maximum.
10: Oh, mais oui, je dégage.
6: Dégage. Un maximum, dégage. Ça vaudra mieux pour toi. Donc, Marmite, on peut écouter Rouen, la Rouen Fun Radio sur 104.8.
8: Ouais, c'est ça.
6: Donc, Frisbees, 22 ans de Bordeaux sur 100.7 Fun Radio.
9: C'est exact, j'écoute sur Internet, c'est exactement ça.
6: C'est pas sur Internet, c'est sur la FM, hein, d'accord?
9: Pardon.
6: C'est pas du tout pareil. Oui. Cassoulet, 19 ans de Seine-et-Marne.
1: Attends, sur... je gère Cassoulet, pour l'instant, elle est pas là.
6: Ah, d'accord. Donc, Bidon d'huile, on peut écouter Fun Radio.
1: Non, c'est Bidon d'huile qui a raccroché.
6: Non, mais, hey, oh! Tu vas pas commencer à foutre ta merde avant que je te gaufre, toi.
10: Voilà, c'est vrai. Quand je suis pas là, c'est la merde. Au
0: c'est
10: standard,
0: de ma faute, hein. C'est la première fois que je fais le standard, excuse-moi.
6: Alors,
0: Gérard,
6: c'est qui est parti?
1: Donc, Bidon d'huile est parti, et je suis en train de gérer Cassoulet. Et je rappelle des gens.
8: Oh!
6: Ah, bah alors, ça commence bien, hein.
1: On a Poupon aussi. Bonsoir, Poupon.
6: Poupon, bonsoir.
11: Oui, salut, bonsoir.
6: Donc, t'es d'où?
11: Je suis de Paris.
6: Donc, t'as quel âge?
11: J'ai 23 ans.
6: 23, et on écoute...
11: 101.9.
6: 101.9. Yep. Et on accueille aussi... On accueille aussi Point Noir.
8: Bonsoir Gérard, bonsoir Manu, bonsoir tout le monde.
1: Bonsoir.
6: Alors, donc, première question. Donc, que veut dire le mot harcèlement sexuel? On va demander à Marmite.
8: Ouais, ça veut dire quand t'es harcelé sexuellement.
6: Mmh. Ouais, mais que veut dire exactement ce mot?
8: Ouais, bah ça veut dire que t'as un canon, puis tu te prends plein de mains au cul.
6: Ouais, non, mais attends, t'as un canon, tu veux dire un top modèle?
8: Ah non, t'as un canon.
6: Non mais attends, un canon, tu veux dire quoi dans
8: Bah t'es un canon, t'es super belle.
6: Eh ben donc, je viens de te dire, ouais. Un top modèle, tu me dis non.
8: Ah non mais t'es pas forcément top
6: modèle. Bah mais attends,
8: hein.
6: Mais un canon pour moi c'est un top modèle, je suis désolé.
8: Ah bah ouais d'accord, on avait pas le même mot alors.
6: Bah oui mais un canon ça veut dire ça pour moi. Hein.
8: Ah d'accord.
6: Oui, qui
1: j'ai récupéré bidon d'huile.
2: Ouais salut Jean.
6: Salut bidon d'huile. Ouais. Donc cassoulet,
1: j'ai trouvé quelqu'un d'autre.
6: Ok, donc on n'a pas de cassoulet, c'est bon.
1: C'est pas grave, j'ai trouvé une choucroute.
6: Bah tiens, on a une choucroute là, si elle veut, comme elle veut faire partie du deuxième débat.
12: Ah non.
6: Ouais, non, si.
13: L'invité mystère.
6: Frisbee.
13: L'invité mystère.
6: Le bulldog, il t'emmerde. tu vois, comme ça, t'es tout de suite servi là, toi.
2: Okay.
6: Alors attends, celui qui vient de dire le bulldog, maintenant tu vas répondre à la question. Ça va t'apprendre à ouvrir ta gueule. Allô? Mais
2: qui réponde?
6: Ouais, bah, qui répond, alors c'est qui? Entre Poupou, point noir, bidon d'huile.
13: Ah, c'est pas Poupou.
2: Ouais, non, c'est pas bidon d'huile, Jean. Hein.
6: Non, et c'est pas point noir.
8: Ah non, j'ai rien dit, moi.
13: Ouais, c'est Pierrot.
6: Hein?
13: Ouais, c'est Pierrot qui a dit ça.
6: Non, mais attends, ouais, il sort d'où celui-là, là?
13: Bah, excuse, je suis arrivé, on m'a pas annoncé.
6: Il sort d'où, lui?
1: Non, c'est bidon d'huile.
2: Non, c'est pas moi, Jean. Hein.
1: Excusez-moi, pour répondre à la question, c'est. Eh, hey, moi, je suis. Eh, hey, Gérard. C'est le bordel, hein, quand c'est Rigaud.
6: Mais c'est quoi, là? Allez, toi, Rigaud, tu retournes là. Toi, tu retournes là. Non, parce que là, c'est le bordel. Par contre, si j'ai gâché,
1: si je peux me permettre quelque chose, excusez-moi. On nous dit un canon. On nous dit un canon, c'est fun, et on nous dit que le boulet, c'est Gérard. Merci,
6: Gérard. Non, toi, t'es fatigué, tu rentres chez toi.
8: Ah ouais, j'ai compris, là.
6: Hein, t'es fatigué, tu rentres chez toi.
2: C'est chaud, là.
6: Hein? Parce que là, c'est le vrai bordel. Là, je peux pas commencer le premier débat, le deuxième débat dans des conditions de merde. Hein.
13: Ouais.
6: Alors, Fildar.
13: Bon, les mecs.
6: Fildar. Dégage chez toi, t'es fatigué. Allez, hop.
12: Manu, au standard.
13: Manu, au standard.
6: Allez.
2: Manu, au standard.
6: Allez, c'est bon, ça y est, on se calme. Fildar, tu rentres chez toi, t'es fatigué.
13: Allez, hop.
6: Ça vaudra mieux. Alors, donc, pour toi, Marmite, toi... Le mot harcèlement sexuel, pour toi, c'est un canon.
8: Bah ouais,
6: donc, canon, donc c'est comme j'ai dit tout à l'heure, ouais. c'est un top modèle. Tu m'as démenti.
8: Ouais, d'accord.
6: Hein? D'accord, on est bien d'accord.
8: Oui, d'accord.
6: C'est ta réponse.
8: Ouais.
6: Frisbee.
9: Oui, je crois que l'harcèlement sexuel, ça doit avoir un rapport avec Binghamton, non?
6: Non, mais attends.
9: Non.
6: Hey, Frisbee.
9: Oui.
13: À la bourre.
9: Oui, je suis là.
6: C'est que veut dire le mot harcèlement sexuel? C'est pas de savoir si Bill Gingon il a été harcelé, ça on en a rien à foutre.
9: Ouais, mais
6: on est bien d'accord.
9: Quand même, il a été harcelé quand même.
6: Non, mais attends, ça c'est son problème, c'est sa vie privée, c'est pas la mienne.
9: D'accord.
1: Gérard, on va accueillir le dernier auditeur, il s'appelle Sifflet.
6: Mm-hmm.
8: Allô?
9: Voilà.
8: Salut.
9: Bonsoir.
6: Salut Sifflet.
8: Salut.
6: T'appelles d'où?
8: De nulle part.
6: De nulle part. Alors donc la fréquence c'est nulle part, d'accord.
13: Dis-moi Sifflet, je peux siffler dedans.
6: Bidon d'huile.
2: Ouais, donc ouais, pour moi le mot harcèlement sexuel en lui-même, bah moi pour moi c'est les gens qui ont des problèmes à faire l'amour, voilà.
6: Non mais attends.
2: Je pense que c'est ça.
6: On te demande que je te pose la question parce que je commence à en avoir marre. Que veut dire le mot harcèlement sexuel?
2: Ouais, je vais te le dire, c'est les gens qui n'arrivent pas à baiser.
6: Non mais attends, toi t'es con. Non mais toi,
1: il a rien compris, hein.
6: Non, il comprend pas lui.
2: Dit,
6: non mais attends, prends le hors antenne et explique-lui.
1: Je vais lui expliquer parce qu'ils sont pas capables.
6: Non ouais.
2: Bien.
6: Toi, t'es même plus capable de faire des débats correctement à part faire l'AREA, c'est tout ce que t'es capable de faire.
13: Ouais.
6: Hein? Bidon d'huile.
1: C'était lui, c'était lui.
9: Je viens de le gérer, Gérard.
6: Non, c'était Frisbee qui comprenait pas.
9: Je suis toujours là.
6: Mais alors toi, pour toi?
9: Mais je viens de répondre.
6: Oh là là, mais c'est quoi là ce bordel?
1: Ah c'est pas moi, je suis plus là-bas. Hein.
6: C'est quoi là ce bordel? Frisbee vient de répondre, bidon d'huile. Faudrait peut-être savoir.
1: Il est là, bidon d'huile.
2: Mais je suis là, Gérard.
6: Alors pour toi?
2: Ouais, donc en fait, le harcèlement sexuel, c'est ceux qui sont harcelés sexuellement. C'est ceux qui sont, on va dire, comment je pourrais t'expliquer ça? C'est par exemple, ouais, c'est comme l'affaire Bill Clinton, voilà.
6: Bon, non, je vois pas du tout le rapport. Point noir, t'es là toujours?
8: Ouais, je suis là.
6: Donc pour toi?
8: C'est persécuter quelqu'un physiquement et moralement pour avoir son cul.
2: Ouais, non. C'est ce que je voulais dire.
6: Ouais, mais toi, de toute manière, tu veux toujours dire ce que les gens y répondent avant toi.
2: Il est heureux.
6: Hein? Poupou.
11: Ouais, ben en fait, le harcèlement sexuel, c'est t'as une fille, elle est là.
6: Mmh.
11: Ok, après, t'as un mec, il est là. La fille, elle se met comme ça.
6: Mmh.
11: Et puis le mec, il arrive comme ça.
6: Ouais.
11: Il lui met là. Et puis la fille, elle dit ça.
6: Oh non, mais attends, voilà.
2: Aussi dans l'autre sens quand même. Hein.
6: Ouais, non, mais.
11: Non, mais il peut y avoir des variantes.
6: Bon, attendez, il y a une question IRC.
14: Oui, sur IRC, on me demande pourquoi le harcèlement sexuel est-il sexuel?
6: Ça, tu vois, c'est une question qu'on m'avait demandé de poser, que je poserai pas, parce que je vois pas du tout le rapport. Bah, parce que si on parle de l'harcèlement sexuel, de toute manière, automatiquement, harcèlement sexuel est sexuel. Donc, je vois pas du tout la question de poser aux gens, parce que si je demande à une personne de me répondre sur cette question-là, qu'est-ce qu'elle va me répondre?
11: Bah,
6: parce que c'est sexuel. C'est sexuel, c'est tout. C'est tout.
2: Tiens, c'est Facebook, là.
8: J'ai compris.
2: Je crois qu'on peut faire un harcèlement sexuel avec les pieds par exemple.
6: Mais non, mais non, mais est-ce que est-ce que t'as compris la question IRC qu'on a eue?
2: Bah, je crois. Répète-la-moi si je me suis perdu.
6: Alors la question c'était est-ce que l'harcèlement sexuel est sexuel?
14: Non, c'est ça. Pourquoi est-il sexuel?
6: Voilà, pourquoi est-il sexuel?
8: Bah moi je peux répondre.
11: Il peut être moral.
8: C'est point noir.
6: Oui.
8: Parce qu'il y a pas que l'harcèlement sexuel, il y a
11: tout
8: le harcèlement aussi.
6: Ben ouais, mais attends, mais dans ces cas-là, pourquoi qu'il est excel, si c'est sexuel? Automatiquement, si on parle de l'harcèlement sexuel, de toute manière, on va parler de sexe. Donc, l'autre, avec sa question, je voyais pas le rapport.
14: Ben, si Gérard, regarde-moi, moi, sur l'IRC, c'est du harcèlement textuel.
6: Voilà. Ouais, mais c'est pas pareil, toi. On va siffler.
11: GG.
6: Attendez. Quand même pas tout le temps les mêmes.
8: Ben, moi, je considère que l'harcèlement sexuel peut être vécu comme un viol.
6: Non, mais ça,
8: parce que c'est si la personne ou si la nana n'est pas consentante, c'est considéré comme un viol ou comme un crime.
6: Ouais, alors dans ces cas-là, moi la question que je vais poser, parce que là je pense que je vais pas faire toutes les questions, on n'aura pas le temps. Donc moi je vais déjà attaquer sur la 3, hein, c'est pas grave sur la 2.
10: C'était quoi la 2, c'était quoi?
6: Non, c'est curieux ce que t'on en pratiquant le harcèlement sexuel, mais ça
10: si c'est un exemple,
6: bon,
10: peut-être pas mal.
6: Ouais, alors qui veut répondre? Tiens, bah, Poupon.
11: Ouais, oui.
6: Non, sifflet, pardon, Poupon. Sifflet.
8: Bah, moi, je pense que les personnes qui font ça, qui violent des personnes ou qui font du harcèlement sexuel, peuvent faire au moins de la prison et peuvent avoir aussi des amendes.
6: Mmh. Donc, ok, je suis d'accord avec toi, sifflet. Là, on m'a donné un sondage. Donc, alors, sur la question, le harcèlement sexuel, donc, que pensez-vous du harcèlement sexuel? Donc, il y a 20%. Des gens n'ont jamais fait l'amour. 30% des gens sont puceaux et 50% des gens sont vierges.
2: Oh Gérard.
6: Oui.
2: Ouais, c'est bidon de nuit. Moi j'avais entendu dire, excuse-moi, que 70% des gens étaient balance, ascendant cancer.
6: Alors attends, là je vais te dire une chose. C'est qui vient dire ça?
2: C'est bidon d'huile.
6: Alors bidon d'huile.
11: Et bidon.
2: Et de l'huile.
6: Et bidon.
11: Et bidon.
6: Ouais. Bidon d'huile.
2: Ouais.
6: Tu vois, ton nom, il porte bien. Bah, voilà. T'es vraiment bidon. Parce que là, tu viens de jouer sur le signe astrologique du CEP. Il
2: non,
6: a pas entendu.
2: J'ai entendu vierge, donc moi, je pensais que c'était les signes astrologiques.
6: Bah ouais, attends. Et la main de ma sœur dans la culotte d'un zouave, c'est astrologique, ça?
2: Bah, ça, c'est ton problème, hein.
6: Bravo. Bon. Bravo. Alors, bidon d'huile, adieu pour toi.
11: Bon,
14: salut. Gérard. Il y a Davy1 sur l'IRC qui te demande, alors, est-ce qu'il y a des endroits spécifiques pour se faire harceler et est-ce que tu peux donner les adresses?
6: Non,
2: je
6: donne.
2: Tes adresses,
6: non, non, mais ça,
11: je. Pas de la vie privée.
2: Loco?
6: Frisbees, tu vas te calmer.
2: C'est pas moi qui j'ai dit qu'on parlait pas de la loco, moi.
6: Marmite ou Point Noir, vous allez vous calmer toutes les deux parce que.
8: Non, j'ai rien dit, tu plaisantes.
2: Ok, ok, si c'est une fille, elle va te siffler alors.
6: Bon. Donc, que risque-t-on? En pratiquement le harcèlement sexuel, on va demander à Poupon.
11: Ouais, bah déjà, je voulais dire à Sifflet qu'il y a une différence entre se faire violer et se faire ploter les fesses, par exemple, tu vois, une main aux fesses ou un viol, c'est pas la même chose.
6: Mmh.
11: Et deuxièmement, bon, bah, tu risques une bonne paire de claques, hein, quand même.
6: Ouais, mais attends. Alors, moi, je vais te renvoyer la balle.
11: Vas-y, renvoie.
6: Par exemple, si la personne n'est pas consentante. Et qu'elle est même pas capable de te mettre une claque dans la figure, comme tu viens de dire, et qu'elle porte plainte.
11: Pourquoi t'as parlé de mettre la main aux fesses à des manchots? Pourquoi elle peut pas me mettre de claque?
6: Non mais attends, Sifflet, elle t'a bien dit, c'est entre ces deux trucs-là. Par exemple, si la personne ne peut pas, comment tu vas faire?
11: Ah, ça, c'est tu peux me la faire décoder, j'ai pas...
6: Bon, attends, toi, bidon d'huile, tu la fermes.
2: Ouais. Okay.
6: Vrai, hein, je t'ai dit de dégager, alors lui il dégage pour de bon.
11: Ouais, je parlais avec mon
10: pote. Ok, je l'avais calmé, mais bon, je vois qu'il s'est pas calmé, donc hop, il dégage.
6: Hop là, terminé pour lui, c'est même pas la peine qu'il revienne sous un autre nom.
11: Ouais.
6: Donc, point noir.
8: Ben, au pire, ce qui peut arriver au gars, c'est de se faire du bien, quoi. S'il arrive assez fin.
6: C'est-à-dire, ouais, mais tu crois que en harcelant une nana dans la rue, tu crois qu'il va pouvoir coucher avec?
8: Bah attends, Gérard, il y en a qui aiment ça.
6: Non, hein. Oh, mais attends, peut-être des nanas qui aiment ça.
11: Ouais, des mecs aussi. Hein.
8: Bah ouais.
11: Hein.
6: Non.
8: Non,
6: qui
8: ça peut être du jeu, Gérard.
6: Ouais. Non, mais attendez, pas tous à la fois. Qui est pas d'accord avec moi?
11: Moi. Poupon, bah moi je dis, s'il y a des, tu dis qu'il y a des filles, il y a forcément des garçons avec, ils sont pas toutes seules. Elles ne se produisent pas toutes seules.
6: D'accord. Sifflet, tu voulais peut-être répondre sur ce qu'elle vient de dire, là, point noir?
15: Non, pas du tout, non.
6: Non. Oui. Couscous.
16: Oui, bonsoir, Gérard. Bonsoir à tous, et bonsoir, Gérard, couscous. J'aime bien tes débats.
6: Bonsoir, Couscous. Salut, Couscous.
16: Salut, Gérard, ça va?
6: Ça va, Couscous.
16: Il n'y a pas de problème.
6: J'ai pas regardé ce matin quand même, mais ça va, quand
16: même. Ok.
6: Alors, Gérard, on y va, là, allez, un peu. Hein, alors, Frisbee.
16: Oui.
6: Donc, toi.
16: Vas-y, pose-moi...
6: Oh non, mais attends, tu l'as entendu, je vais pas m'amuser, là.
16: La
6: hein.
16: Deuxième ou la troisième
6: Non, c'est la deux. Que risque-t-on en pratiquant le harcèlement sexuel? Hop. En même temps, Couscous, tu réfléchis à la question. Ouais, hein.
16: D'accord, Gérard. Je pense que c'est vrai, on peut passer devant les tribunaux et puis se faire emprisonner, quoi. C'est risqué, hein. Faut faire attention, hein. Faut vraiment bien prévoir son harcèlement. Hein.
6: Mm-hmm.
16: Sinon, bon, on risque, comme je t'ai dit, voire même de se faire après harceler en prison aussi. Et ça c'est plus
6: dangereux. De toute manière, c'est ce qui est arrivé à je sais plus qui, je veux pas citer de nom parce que de toute manière, ça me regarde pas.
10: Ouais, non.
8: Tapis?
6: Non, sur celui qui a voulu jouer le con avec avec ses enfants, c'est ce qui lui il s'est fait prendre il s'est fait tabasser dessus. Marmite.
8: Oui.
6: Donc pour toi.
8: Tu risques gros et dans certains pays tu peux même te faire couper les couilles.
6: Ouais non mais ça je pense. Ouais non mais ça je pense qu'en France c'est ce qu'on devrait faire sur ceux qui pratiquent ça sur. Les mineurs. Hein.
8: Ça va pas? Ah oui, sur les mineurs, mais c'est pas du harcèlement sexuel. Hein.
6: Non, mais alors c'est quoi? Attends. Non, mais attends. Hey, Marmite. Attendez. Marmite. Marmite.
8: Oui.
6: Moi, je vais dire une chose. Alors, si c'est pas du harcèlement sexuel quand tu t'attaques sur un mineur, oui. Sur une mineure de 15-16 ans, alors oui. C'est quoi pour toi?
8: Moi, je pensais qu'on parlait du harcèlement sexuel au travail.
6: Ouais, non, mais attends. Non, mais que risque-t-on en pratiquant le harcèlement sexuel? C'est-à-dire, si tu t'en prends sur une jeune de 16 ans dans la rue...
11: Il faut pas qu'il arrête de parler ça.
6: Bon, bah alors.
11: GG, on parle pas des mineurs.
6: Couscous. Attends, Couscous. Minitel. Pas Minitel. Oui, sur Gérard, Internet.
14: Sur l'IRC.funradio.fr, je le rappelle quand même, il y a Nesquik qui te demande si le harcèlement sexuel est une discipline olympique.
6: Je vois pas du tout le rapport. Hein.
11: Ceinture noire de karaté.
6: Ouais, demande-lui s'il n'y a pas ceinture noire de karaté, lui, pour dire des conneries comme ça.
14: Tu peux lui demander toi-même. Hein. T'as juste à le dire dans le micro.
6: Bah, tu réponds à la question, est-ce que t'es ceinture noire de karaté pour me sortir des conneries? Donc, Couscous pour toi.
16: Oui, bah moi, Gérard, je pense qu'avec le harcèlement sexuel, on peut prendre un grand coup de merguez dans la boîte à semoule.
6: ça m'aurait étonné que tu ne sors pas l'histoire de ta merguez avec ton Couscous.
16: Ah oui, il y avait longtemps que je n'étais pas passé sur l'antenne.
6: Eh ouais, mais t'es passé il y a quand même 15 jours. Hein.
16: Oui.
6: Ouais. Qui c'est qui voulait réagir là vite fait?
17: Moi, je voulais dire que dans ton débat, là, quand même, c'était un peu. On se fait un peu chier, et puis bon, je raccroche. Hein. C'est de la merde.
8: Au revoir.
16: Ouais, casse-toi.
6: Au revoir. Ah bon, ouais, comme ça.
16: Bonne nuit.
10: C'était Frisbee.
6: Ah bah, on se bien.
10: Frisbee, il est parti.
11: Une place de libre.
6: Ah bah, c'est bien, ça fait une place de libre pour les autres.
11: Ouais.
6: Comme ça, si tout le monde pouvait me dire que mes débats, c'était de la merde, et bah, dans ces cas-là, on fera plus de débats.
16: Ouais, ils sont excellents, tes débats.
11: Très bien, Gérard.
6: Moi, je m'en fous, hein.
16: Non, j'adore tes débats, Gérard.
6: Mais si tout le monde se plaint que les débats, c'est de la merde, dans ces cas-là, moi, je fais encore une question. À 2 heures, je laisse la place à Rousseau. Je rentre chez moi.
10: Il était aigri, je sais pas ce qu'il a fait.
6: Gérard, reprends. C'est tout. Votre patron vous a-t-il déjà harcelé? Donc, voilà, on va revenir avec la question que Marmite m'avait posée en premier.
8: D'accord.
6: Donc voilà. Donc je te pose la même question aussi, toi.
8: D'accord. Moi, ouais, ça m'est arrivé. Ça m'arrive encore, ouais. Mais j'aime ça, donc je dis rien, quoi. Au contraire.
6: Ah ouais, non, mais attends. Attends, dans ces cas-là.
18: Oui. C'est une cochonne.
6: Non,
18: c'est
6: non, attends, attendez. Poupou.
18: Ouais, Poupou. Ouais, c'est qu'elle aime ça, si elle dit rien, c'est que ça lui plaît, en fait. Donc,
6: bah oui, mais dans ces cas-là, pourquoi dans ces cas-là, pour pas qu'ils viennent se plaindre après qu'ils
19: Sont. Plaindre, hein.
6: Bah ouais, mais dans ces cas-là, si t'aimes ça, c'est que t'as envie d'avoir plus que les autres qui travaillent avec toi, c'est ça?
19: Non, c'est pas ça. Ça permet de coucher sans t'engager, quoi. T'as pas de mec, tu couches avec tes collègues.
6: Ouais, non, mais attends, dans ces cas-là, si tu couche avec ton patron, c'est parce que tu veux avoir un peu plus que les autres, c'est tout. Je suis désolé. Je suis désolé. Stop. Marmite.
14: Non, juste vite fait, il y a Titus sur l'IRC, il demande ton patron ou ta patronne.
19: Ah ouais.
6: Ouais, mais ça,
14: il a pas tort.
6: Ouais, j'aurais pu préciser. Oui, Manu.
20: Donc, à la place de Frisbee, ce qui a raccroché, on accueille Focu. Il appelle d'Angoulême sur 92.4.
21: Bonsoir Gérard.
6: Salut. 93.4, voilà. Ok, donc, qu'est-ce qu'il nous reste? Bidon d'huile est parti.
21: Ouais, c'est couscous.
20: Ouais, il y a couscous à sa place.
6: Donc, point noir.
19: Ah ouais, moi, c'est pas mon patron qui me harcèle, c'est moi qui le harcèle.
6: Ben non, alors attends.
18: Attendez.
6: Attends.
18: Il n'y a que des cochonnes, je suis désolé, regarde. Il y en a une qui se laisse faire et c'est l'autre qui harcèle son patron.
6: Ouais, non, mais attends, Poupon.
18: Ouais.
6: C'est toi qui viens de réagir comme
18: ça,
6: là.
18: C'est moi, ouais.
6: Non, mais attends. Si.
18: Il y a que Sifflet qui est pas cochonne. Il y a que Sifflet qui est normal.
6: Ouais, mais Sifflet, ça, c'est son problème, c'est pas le vôtre. Ouais, elle va répondre, elle.
18: Ah, le boss, il va être content.
6: Qui?
18: Rien.
6: Bah, si, fini ta pensée.
18: Bah, rien, je sais pas. Sifflet, elle a peut-être pas de boss, c'est peut-être pour ça. Moi, c'est mon cas, en fait. Je suis chômeur, donc j'ai pas de patron.
6: Ouais.
18: Donc, je peux pas me faire harceler, quoi. En fait, c'est un problème.
6: Ok. Attends, point noir, à 17 ans, c'est toi qui te fais harceler par un patron?
19: Bah oui.
6: C'est toi qui harcèles les patrons à 17 ans?
19: Bah,
6: non, mais
19: oui.
6: tu me prends pour qui, là?
19: Bah, pourquoi? Je fais un contrat d'apprentissage dans une boulangerie, je travaille.
6: Ouais.
19: Et mon patron, il me plaît, donc je fais du harcèlement sexuel.
6: Ah ouais, dans ces cas-là, attendez. Dans ces cas-là, à 4 heures du matin, tu te réveilles et tu vas y ploter les coucouillettes alors qu'il fait sa baguette.
21: Elle va lui ploter les poissiers.
19: Je le touche pas, je le provoque. Je le travaille au corps. C'est pas pareil.
6: Ah ouais, mais alors c'est pareil.
19: Non, c'est pas pareil.
6: Parce que en travaillant sur le corps, tu peux descendre.
21: Mais pourquoi tu lui plottes les pois chiches?
6: Couscous, il a réponse à tout, hein. Sifflet.
19: Non, je pense que.
6: Attends. Poupon.
18: Bah, je t'ai déjà répondu, GG. Moi, je t'ai dit, j'ai pas de boss. Donc, au pire, je peux me faire harceler par la nana de la NPE, quoi.
6: Mmh.
18: Mais non, je peux pas me faire harceler par mon boss. Il y a pas rien.
19: T'aimerais ça si t'avais une patronne?
18: Si j'avais une patronne ou un patron, pas des masses.
19: Ouais.
18: Parce que je suis pas fan de l'usine à Tuchard, quoi, mais une patronne, je sais pas. Pourquoi pas?
6: S'il te plaît.
19: Non, je me suis jamais fait harceler par un patron, ni rien du tout.
18: Oh, bah, c'est clair.
6: Non, mais pourquoi, dans quel sens?
18: Bah, elle a pas de patron.
19: Chez moi. Bah, parce que j'ai jamais eu l'occasion. Elle travaille pas.
18: Ouais, d'après moi, elle doit pas être bien vert. Hein.
19: Toi, tu promets de regarder ta montre, hein.
18: Joli.
6: Je sais pas qui c'est qui a voulu lui poser ce.
21: Je pense qu'elle a une voix bien mignonne. Je la vis trop bien, ma couscous.
18: Ouais. Ouais. Elle a l'air sexy. Hein.
6: Couscous pour toi.
21: Oui, j'ai pas entendu la question, excuse-moi.
6: Ah, d'accord. Votre patron vous a-t-il déjà harcelé?
21: Moi je travaillais à l'usine, alors mon patron c'est un mec et moi j'aime que les grosses Fatma, alors je peux pas me faire harceler.
6: D'accord. Focus, pour terminer sur cette question.
18: Moi Gérard, j'étais au standard avec Manu, j'ai pas entendu la question.
6: Non mais attends,
20: t'aurais pu lui
6: expliquer la question.
20: Je le calmais, j'ai pas eu le temps, tu viens de l'appeler donc.
6: Alors Focus, pour la dernière fois, je répète la question, votre patron vous a-t-il déjà harcelé?
18: Non, j'ai pas de patron.
6: D'accord. Et donc, tu t'es jamais fait harceler?
18: Non, parce que je suis mon propre patron, donc quand je me tape des branlettes, à la rigueur, je m'harcèle tout seul.
6: D'accord. Et tu te tapes les branlettes avec.
21: Là, il est chaud comme la braise.
6: Focus, à mon avis, tu te tapes des branlettes avec tes secrétaires.
18: Non.
6: Si, t'as quand même des secrétaires si t'es patron.
18: Non, des secrétaires, mais mal.
6: Ouais, de mauvaises, d'accord. IRC, oui.
14: Sur IRC, il y a Cab qui te demande s'il y a harcèlement sexuel quand on branche son synthé.
6: Rien à voir. C'est pas du tout le.
21: Harcèlement d'amour.
6: Oui. Alors, la question. Peut-on
1: On va réfléchir, hein. Vous allez réfléchir
6: à
1: la question.
6: Vous allez réfléchir à la question. Peut-on dire que c'est un produit vendu en magasin? Et on va s'écouter les gens débiles. Je respire la sardine et on se retrouve tout de suite après. Vous pouvez nous appeler au 0803-08-5000 et toujours le...
1: IRC.fr
6: www.funradio. À tout de suite.

0: pas d'insultes.
1: De Gérard.
2: Et voilà, vous venez d'écouter les gens débiles. Je respire la sardine. Je sais pas si c'est vraiment ça comme titre. On nous a laissé ça donc il est parti, donc il nous a laissé ça. Donc maintenant, vous pouvez nous appeler au 0803 08 5000 et toujours l'IRC qui marche super bien, je crois. Combien de connectés
3: à peu près ? On a dépassé les 800. J'espère atteindre les 1000 d'ici 3 heures du matin. Combien ? On me dit 989. On y est presque.
0: Joli.
2: Attends, déjà la semaine dernière, on était à 856.
4: On bat les records ce soir encore. Hein.
2: C'est dommage que le Minitel ne fonctionne pas, parce que je crois qu'à partir de 200 connectés, il n'y a plus personne.
4: Ça a sauté.
2: Ah ben alors, c'est dommage. Donc, on va récupérer Marmite.
4: Moi, j'ai allumé, hein.
2: Oh!
5: Pardon, c'est bon.
2: Marmite?
6: Bonsoir.
2: Rebonsoir. Point Noir?
7: Salut.
2: Rebonsoir. Poupon?
8: Oui, bonsoir à tous.
2: Rebonsoir.
8: Oui.
2: Sifflet?
9: Bonsoir.
2: Rebonsoir. Qu'est-ce qu'on sait avec les merguez?
10: Hello, everybody.
2: Everybody. Ok. Focu.
4: Oh, moi.
5: Je répétais la question pour qu'il la comprenne bien.
4: Oh, ouais,
2: non, mais quand je dis on reprend, on n'attend plus. Focu, t'es là ?
10: Ouais, tranquille.
2: Ok, c'est bon. Donc, la question, je vous la repose pas.
10: Ouais.
2: Donc, maintenant, on va demander, tiens, Focu, comme t'étais au standard, on va savoir ce que t'en penses, toi.
10: Moi, je suis pas trop d'accord, en fait.
2: Alors, explique.
10: Ça peut pas être une marque.
2: Non mais attends, je te demande d'expliquer. Si tu me dis ça peut pas être une marque et que tu me fais un blanc, c'est pas la peine.
10: C'est tout, non mais je pense que ça peut pas être une marque parce que je vais pas acheter de l'harcèlement sexuel.
2: Mais est-ce que c'est un produit vendu en magasin, c'est tout? Je te demande pas si c'est une marque.
10: Si c'est un produit vendu.
2: Parce que dans ces cas-là, moi je peux te dire.
10: De l'harcèlement, toi?
2: Je peux dire, moi je vais acheter du chewing-gum, je sais pas quoi, et dedans on va me mettre du sperme et je vais manger ça.
10: Oh.
2: Bon bah alors. Et c'est un produit qui est vendu quand même.
10: Je suis d'accord avec toi, mais tu vas pas aller dans un magasin et dire bonjour, je voudrais acheter un petit peu d'harcèlement et un petit peu de sexuel.
2: Ok. Couscous.
11: Ouais, moi j'achète du harcèlement sexuel à l'épicerie de chez Bébé. Hein.
2: Ouais, ok. T'achètes les couscous, les pois chiches et les merguez.
11: Ouais, y a pas de problème, Gérard.
2: Le mouton et le poulet.
11: Y a pas de problème. Mais okay. C'est quand tu veux pour qu'on fasse une couscous partie et je te mettrai la merguez.
2: D'accord. Sifflet.
9: Oui, je pense que ça peut être un produit vendu en magasin parce que il existe bien le Viagra.
2: Ouais, non, mais attends, et toi, si tu commences à me bouffer les questions, toi, je pense que tu as passé.
9: Non, mais c'est vrai, Gérard, il existe bien le Viagra, donc pourquoi pas.
2: Le Viagra. Le Viagra, c'est pour ceux quand.
9: Oui, ceux qui sont impuissants.
2: Ouais, tu fais bien d'en parler du Viagra, tiens. Voilà les deux thèmes de la semaine prochaine, on les a trouvés.
8: Le Viagra et le Gras.
2: Ouais, le Viagra.
9: Donc pourquoi pas, hein.
2: Ouais, pourquoi pas. Poupon.
8: Ouais, le vieux gras, moi j'aime pas trop, mais.
2: Non, mais attends, ça c'est pour la semaine prochaine, la question, le débat c'est pas pour cette semaine.
8: Pour le vieux gras, c'est ça?
2: Non, pour l'instant c'est sur l'enseignement sexuel, c'est pas sur le vieux gras.
8: Alors en supermarché, moi je dis que vous avez rien compris, si tu veux trouver du harcèlement sexuel en supermarché, tu vas au rayon, poissonnerie ou légumes, n'importe quoi.
2: Ouais.
8: Et tu verras, le chef de rayon, s'il met la main aux fesses, aux vendeuses ou aux caissières, et là il y a harcèlement, c'est tout.
2: Non, mais attends, comment
8: c'est
2: tu
8: tout,
2: peux.
8: C'est tout. Écoute. Du harcèlement, c'est que tu veux le trouver sinon.
2: Mm-hmm.
8: Forcément, il y a des mains qui plottent des fesses dans les supermarchés, donc il y a du harcèlement. Forcément.
2: Ouais, non, mais moi, de toute manière, une fois, je pense que Sifflet peut le dire, une fois, j'étais dans un supermarché.
8: Et tu t'es fait plotter les fesses.
2: Non, c'est pas ça, c'est que on est en train de boire de l'eau parce qu'il y a. Il y avait de l'eau à dispo.
8: Attends. Tu bois de l'eau, toi ? Toi qui es allergique ?
2: Non, je bois de l'eau, tu vois. Alors, me prends pas les.
10: Ouais, arrête, c'est la lampe.
2: Non, tiens. Sifflet, elle peut te le dire, sans le faire exprès, c'est elle qui. Je sais pas comment que j'y ai fait. J'avais pas envie de finir mon verre, et elle était juste derrière moi, je me suis retourné, j'ai balancé le verre dans la tête.
10: Tu connais Sifflet?
9: Franchement,
2: Tu t'en souviens pas, c'est pas grave. Donc, à la question, comment faites-vous? Comment vous vous faites harceler sexuellement, donc il y a 10% de gens qui se font harceler sexuellement par téléphone. Ça, c'est vrai que par téléphone, c'est.
8: Ouais.
2: Ça, c'est. Je pense qu'ils auraient été un peu plus nombreux, ça aurait été mieux.
8: C'est horrible. Hein.
2: 60% des gens se font harceler par courrier. Ça, j'en connais un qui est bien placé.
10: C'est clair.
2: Merci chef de mettre la super musique de boîte de nuit. 30% des gens se font harceler par des rapports. 1% des gens ont dit ils me mettent sa bite dans ma chatte. Oh, là, je crois que...
8: moi j'aimerais bien avoir le numéro de téléphone du 1% là.
2: Ouais, ben,
8: ça m'intéresse.
2: Bah Manu, bah, il va se faire un plaisir de te trouver ça.
0: Okay, je vais te trouver ça, il n'y a pas de souci.
8: Okay.
2: Parce que là, je sais qu'il y en a une, pour l'instant, elle attend encore mon chef là-haut. Grave, hein. Gérard, elle est grave, elle est encore là-haut. Hein.
3: Gérard, sur IRC, il y a Cigar qui te demande si le harcèlement est héréditaire.
2: Comment ça?
8: Ah, possible. Bah, c'est des histoires de famille, ça.
2: Olivier, tu m'éteins ça avant que je me déplace et que je t'éclate tes petites lunettes. Vite. Okay. Bon.
3: Bon Gérard, t'as pas répondu à la question, est-ce que le harcèlement est héréditaire?
2: Ça je peux pas savoir parce que j'ai pas goûté à tout ça. Donc point noir.
9: Ouais, bah écoute, moi en magasin, franchement, j'en ai jamais vu. Par contre,
2: Toi tu travailles en boulangerie, donc en grande surface, ça m'étonnerait que tu puisses voir ça.
9: Ouais, non mais attends, je t'explique. Non, enfin, je fais des courses quand même, quoi, je veux dire. Mais par correspondance, oui. En fait, on te vend des cours, donc c'est des cours qui sont payants, et tu payes après les résultats. Donc si leur technique marche, tu payes, et si ça marche pas...
2: Dans ces cas-là, on revient sur les 60% qui sont harcelés par courrier.
9: Ah non, absolument pas. En fait, moi, j'ai fait appel donc à une société et qui te vend donc des cours d'harcèlement sexuel. Donc, ils t'envoient une technique de savoir-faire, tout ça. Donc, ils t'envoient ça par courrier. Donc, tu suis à la lettre toutes les instructions. Ensuite, quand t'as envie d'harceler quelqu'un, comme moi, j'ai harcelé mon patron, ça a marché, j'ai payé. Et quand la technique ne marche pas, tu payes pas. Et si
2: alors,
9: tu veux, je peux te donner une adresse.
2: Ouais, non, on s'en fout. Mais attends, point noir. Oui. Tu vas pas me dire que t'as payé ton patron pour te faire harceler.
3: Non,
9: mais attends, tu captes vraiment rien.
8: Non, c'est dalle.
2: Attends, si je suis grave dans ce cas-là, t'as qu'à pas dire de conneries parce que j'ai bien entendu dire que t'avais payé.
0: Non. Gérard, elle a payé un organisme pour lui apprendre à harceler.
2: Non, elle a payé aussi, le patron. Bon, Marmite.
6: Oui. Moi, une fois, j'ai piqué un truc dans un magasin, donc c'est pas bien, mais bon. Je me suis fait choper, donc j'ai été emmenée au directeur, donc j'ai proposé de me harceler. Puis comme ça, bah, on a annulé la
8: vigile. Elle a sucé le vigile. Elle a sucé le vigile et ça se fait pas.
2: Ouais, je pense, à mon avis.
8: Attends, spécial dédicace à Thierry.
2: Non, mais ça, je peux vous dire une chose que je sais pas, parce que moi, j'ai jamais eu l'occasion de me faire harceler dans un magasin.
6: Bah, t'as pas de chance.
2: Je préfère.
6: Ah ouais.
2: Moi je préfère être tranquille que de me faire harceler par des emmerdeuses.
8: T'as peut-être pas les moyens aussi.
2: Voilà. Donc moi c'est pas moi qui irais payer pour me faire harceler.
8: Ouais, ça s'appelle une putain quand même. Hein.
7: Je voudrais te demander un truc.
2: Oui. C'est qui?
7: C'est Focu.
2: Oui.
7: Il y a Manuel sur Minitel qui demande si tu suces pour une binouze.
2: Bon alors, Focu, tu sais ce que tu as fait là? Tu vas aller voir Manu au standard parce que tu commences à me gonfler avec tes conneries.
3: Il a raison, c'est un message Minitel.
2: Attends, les messages Minitel, pour l'instant le Minitel, on est à plus de 100 connectés, donc il fonctionne pas. Ouais, donc je vois pas pourquoi qu'il s'amuse à me dire des conneries comme ça. Donc Focu, tu vas voir Manu au standard. Tu vas dégager.
3: Je le calme.
2: Si ça va pas, tu vas dégager. Donc le harcèlement sexuel, peut-il être consentant? Donc je répète, le harcèlement sexuel peut-il être consentant?
8: Ouais, Foucault.
2: Oui.
8: Foucault, bah écoute, moi j'ai un exemple. Je me souviens, il y a quelques années, je me suis fait harceler par une fille, donc une femme qui était ma patronne à l'époque, et elle sentait du con, donc elle avait le consentant, ouais.
2: Ouais, non mais t'étais consentant?
3: J'allais la faire, merde.
8: Ah, je suis désolé, Rigo.
2: Bah, t'étais consentant?
8: Non, moi j'étais juste d'accord.
2: Ah, t'étais d'accord, donc tu te sentais consentant, tu te sentais bien dans ta peau quand t'as proposé.
8: Ah, je me sentais carrément con, hein, ça c'est clair.
2: Bah ouais, d'accord.
8: Ouais.
2: Focu, si c'est calmé.
7: Ouais. Oui, je me suis bien calmé.
2: Donc alors, vas-y.
7: Mais je me suis calmé, j'ai pas pu entendre.
2: Je crois que...
8: J'ai dû répéter, il voulait savoir si t'étais consentant pour te faire harceler dans le sexuel, voilà.
7: Ah oui, mais vu que moi je suis mon propre patron, je peux pas être consentant ou pas, puisque j'ai pas
8: ce problème-là. Ta main droite, elle est d'accord avec ta main gauche quand tu te pignoles, donc t'es consentant.
7: Ouais.
8: Bah ouais, donc...
2: D'accord.
8: Bah oui.
2: Là, je pense que...
7: Le problème, c'est que j'ai pas de problème, en fait, de ce problème-là, parce que je suis mon propre boss.
2: Ouais, d'accord. Donc, voilà. Poupon, c'est pas la peine d'essayer d'y faire comprendre parce qu'apparemment, il a l'air de nous prendre pour des cons.
7: J'essaye de l'aider, quoi.
2: Mais il nous prend pour des cons, donc allez, tu me prends quelqu'un d'autre à la place parce que ça vaudra mieux. On va pas s'amuser avec
3: ça. J'arrête, je coupe là.
2: Non. Couscous.
3: J'ai coupé.
11: Rachid, sur la couscous hier, je mets un grand coup de chipolata, elle est consentante, hein, y a pas de problème.
2: Non mais attends, parce que Olivier il vient de reprendre la pro, parce qu'il y en a un qui était crevé, donc il commence à s'amuser à me faire des conneries.
7: Welcome back, Oliver.
2: Donc, pour toi, couscous, donc...
11: Il n'y a pas de problème. Ouais. Moi, je suis toujours consentant pour faire l'amour, il n'y a pas de problème.
2: Ok. S'il te plaît.
9: Non, je pense que l'harcèlement sexuel ne peut pas être consentant. Bon, ça va, là, vous me laissez parler un peu.
2: Oh, je calme.
7: Oh là là.
2: Olivier, tu commences pas, d'accord?
3: J'ai rien fait.
2: Non, t'as rien fait, à peine. Et les autres, vous vous calmez quand je pose une question, s'il vous plaît, d'accord?
11: Il n'y a pas de problème.
7: Ouais.
2: Bon.
9: Donc je disais, non, le harcèlement sexuel peut être considéré comme... peut être consentant. Oh putain, moi j'arrête, hein.
7: Oh là là. Putain, elle a une belle voix, s'il vous plaît, c'est dommage.
11: Elle est charmante, hein.
9: Elle est pas conne, en plus.
2: Et voilà. Merci. Merci pour celui qui s'amuse à faire cette connerie. Donc là, elle a arrêté, c'est même pas la peine d'essayer de la rappeler, elle reprendra pas.
7: Oh là là,
2: alors, point noir.
3: Je voulais juste dire que sur IRC, tout le monde est content qu'il n'y ait plus sifflé.
7: Appelez l'invité mystère,
2: Sur IRC, moi, je les emmerde que sifflé soit plus là, c'est tout.
0: Gérard. Au standard, à la place de Focu qui était tout bidon, on accueille Mathieu. Lui, il s'est fait harceler sexuellement par sa patronne. Et en fait, ça a fini par une belle histoire d'amour, quoi, en gros.
2: Non, mais attends, pour l'instant, on n'en est pas là-dessus.
0: Voilà.
2: Sur le consentement.
0: Je t'annonce. Ben oui, mais je t'explique ce qui s'est passé dans sa vie.
2: Ok. Point noir.
9: Tu peux me répéter la question, s'il te plaît?
2: Punaise, mais vous allez faire ça jusqu'à 3h du matin, là?
7: Oh, les filles.
9: Bah attends, c'est la première fois que je te demande de répéter.
2: Le harcèlement sexuel, petit-elle, consentant.
9: Tout à fait, ouais.
2: Petit-elle.
9: Petit-lettre, si tu voulais dire.
2: Voilà.
9: D'accord. Donc le harcèlement, petit-lettre, consentant.
2: Voilà.
9: Ouais, d'accord. Ouais, moi je pense que, ouais. Enfin, c'est un avis personnel, mais ouais, je pense, ouais.
2: D'accord. Marmite?
12: Bah oui, moi oui, c'est clair, oui, je suis contente.
2: Ouais, bah ça, de toute manière, je pense que les trois quarts des personnes sont toutes consentantes sur des problèmes comme ça, hein.
3: Le harcèlement.
2: Mathieu.
13: Oui, bah moi j'étais complètement consentant puisque j'ai eu donc un harcèlement sexuel de ma patronne.
2: Mmh.
13: Et bah maintenant je suis marié avec.
2: Ah d'accord.
13: Et bah oui.
9: Raconte.
2: Et t'as quel âge sans indiscrétion?
13: J'ai 23 ans.
2: Bah rien. Elle t'appelle elle d'où sans... Bon Olivier, tu as commencé par t'écraser parce que tout à l'heure tu as dégagé, ça va aller vite fait.
3: D'accord.
2: Donc t'appelles d'où?
13: De Toulouse.
2: Toulouse, la fréquence?
13: Bah moi je sais pas parce que je l'écoute sur internet.
7: En 17.5.
2: Ouais ben non je pense pas. Hein.
7: Si je crois, enfin je sais pas, je dis ça comme ça. Hein.
2: Non parce que c'est pas la première fois qu'on a des gens de Toulouse.
11: La fréquence, Gérard.
2: Non mais moi je pense que si je la demande à Manu, le temps qu'il la cherche. On verra. Alors donc, moi je peux vous dire que je me suis jamais fait harceler, donc même le jour où ça arriverait, je sais pas si je serais consentant là-dessus. Donc voilà.
7: Pourquoi? Bah attends, explique-nous pourquoi.
2: Ben parce que je veux pas me faire harceler par n'importe qui déjà pour commencer.
7: Ah mais pourquoi? Elle est mignonne.
2: Ouais mais ça dépendra de la personne.
3: Et tu donnerais pas ton consentement?
2: Non. Donc les animaux pratiquent-ils le harcèlement sexuel? On va demander à Marmite.
9: Ouais les chiens. Mmh. Il y en a plein, ils viennent sur moi, puis ils frottent leur zigounette sur ma jambe, c'est désagréable.
2: Bah ça, c'est... Moi, je vais te dire une chose, Marmite, et je pense que point noir.
9: Oui.
2: Point noir, ça va être pareil.
9: Ouais. C'est surtout chez les bulldogs.
2: Oh là là.
7: Ouais.
2: Olivier, tu fais gaffe.
3: Il y a Gérard qui m'attaque.
2: Olivier, tu fais gaffe, c'est la dernière fois.
3: D'accord.
7: Oh non, Olivier, on était content de t'avoir, putain, reste.
2: Hein? T'amuses pas à faire des conneries, toi?
0: Gérard,
2: oui.
0: On accueille Casse-toi à la place de Sifflet.
9: Salut Gérard, salut Casse-toi.
2: Casse-toi, salut, t'appelles d'où?
9: Casse-toi. J'appelle de Seine-et-Marne.
2: Mm-hmm. Et la fréquence c'est 101.9.
9: Ouais, voilà, 101.9.
2: Ah, okay. Donc on va demander à Point Noir. Attends, Marmite, tu me disais toi?
9: Que j'étais sexuellement harcelée par les chiens.
2: Non mais ça, je peux maintenant, il y a quand même trois filles. trois filles et trois garçons.
6: Oui.
2: Je pense que les trois quarts du temps, les nanas, c'est quand vous avez vos règles. Et ça, je peux vous le dire. Moi, attendez. Je vais continuer.
6: Oui.
2: Moi, j'ai le chien de ma copine, donc.
0: Il se frotte toujours à ta jambe quand t'as.
2: Non.
0: Comme ça.
2: Non.
0: Comme ça.
2: Il va carrément sur sa sœur.
0: Oula.
2: Donc je pense à chaque fois dès qu'elle a ses règles, hop, tu peux être sûr que t'as le clébard qui est là. Hein.
6: Ouais, il suffit juste de te laver, Gérard.
2: Hein.
6: Et tu sens pas, ça sent pas. Hein, faut te laver, c'est tout.
2: Non mais c'est pas moi hein, qui.
6: Non mais dis-le à ta belle-sœur.
2: Non mais de toute manière.
14: Ou à ta meuf.
2: Non mais attends, ma meuf, elle t'emmerde toi. D'accord. Tiens, Poupon.
14: Oui.
2: Donc pour toi ?
14: Bah écoute, moi, bon, déjà, j'ai un gros problème. Je sais que tu vas pas être d'accord, mais moi, j'aime pas les animaux. Donc je vais dire, le premier clébard qui vient se frotter sur ma jambe, il prend un coup de savate. Quoi,
2: non, mais alors dans ces cas-là, je vais te dire une chose que. T'es vraiment dégueulasse de dire ça, c'est tout.
14: C'est un gros Rottweiler, je laisse terminer. C'est un caniche, je le shoot.
2: Non, attends. Ah,
6: c'est dégueulasse, là, franchement.
2: N'importe quoi.
14: Attends, j'ai pas envie de me faire spermer par un clébard sur la jambe.
2: Couscous.
11: Ouais, Gérard. Moi, j'ai déjà vu deux dromadaires qui se frottaient là-bas aussi. Ils étaient en train de se masturber eux-mêmes. Dans le désert du Sahara, en plus.
2: Bah, attends, à la place des dromadaires, il y avait pas des chameaux ?
11: Oui, il y a pas de problème. Mais c'est pas le même nombre de bosses, hein, donc ça fait pas le même effet.
2: Ouais, les chameaux, ils ont deux bosses.
6: Ouais.
14: Non, une.
6: Non, ils en ont deux,
2: les dromadaires, ils en ont une.
14: Oh, les filles,
6: chien, ça veut dire deux en arabe.
14: Merci pour l'humour, les filles.
2: Mathieu.
15: Ouais, bah moi, je pense pas que les chiens et les animaux sont capables de nous harceler sexuellement. Je pense que c'est pas possible.
14: Ils ont tout ce qu'il faut, hein. Ils ont une quéquette, ça suffit. Hein.
2: Bah ouais, mais bah oui. Comment tu veux qu'ils reproduisent, alors ? Faut bien qu'ils aillent sur une femelle.
6: En plus, ils arrivent à se la lécher.
2: Ah ouais, c'est attends, ça. Oui, ça, dire, oui.
0: Attends, moi, je sais qu'il y a déjà des chiens qui m'ont mis des mains au cul, c'est pas super agréable.
2: Attends, un chien te met une main, une queue,
0: ouais,
2: tu
0: sais
2: quoi. Tu dis, elle te met une patte, ouais.
14: Bah, c'est plutôt mal, ouais, de
2: toucher
14: le cul.
2: Non, bah, c'est une
0: moi,
2: main.
0: Ça m'est déjà arrivé, un chien qui me fait un clin d'œil, par contre, tu vois.
2: Bon, toi, attends, Couscous. L'autre, quand il me dit un chien, il a fait un clin d'œil, vu qu'à avoir ta tranche, ça m'étonne pas de toi. Hein. Ça m'étonne pas de toi. Hein.
14: Bravo.
2: Toi, de toute manière, les premiers chiens que tu vois dans la rue, ils sont pour toi. Hein. Casse-toi.
3: Gérard, sur IRC, on me demande si tu t'es déjà toi-même harcelé sexuellement.
2: Non.
14: Avec ta main droite ou gauche ?
2: Non plus. Alors, casse-toi.
6: Oui, bah, excuse-moi, j'ai pas entendu la question, tu peux la répéter ? Oh,
2: les animaux pratiquent-ils le harcèlement sexuel ?
6: Ah, j'y crois pas, là, du tout.
0: C'est quoi le débat, Gérard ?
14: Les animaux.
0: J'étais pas là au début.
2: Non, mais toi, les oreilles, c'est comme le cul, ça se lave. T'étais dans le studio en train de faire le con, alors.
14: C'est sur les animaux.
3: Ils travaillaient.
2: Oh non, mais ils travaillaient, mais il avait qu'à écouter. Ah. Et tu m'étends ce son, parce que tout à l'heure, je vais faire du. Je vais te mettre une barre.
0: Je vais te mettre une
2: meuf. Alors, septième question, Manu, tu mets un.
6: Je peux répondre, moi ?
2: Qui ?
6: Point noir.
2: T'avais pas répondu, toi ?
6: Bah non, j'ai pas répondu. Tu m'as posé la question et puis tu m'as coupé en plein milieu.
2: Ah bon, bah alors vas-y.
6: Ouais. Donc je voulais te dire que c'est vrai qu'effectivement, les chiens sont réputés pour faire du harcèlement sexuel et surtout la race des bulldogs.
2: Ouais, mais ça, c'est partout. Hein.
14: Pas drôle.
2: Donc voilà. Moi, je peux. Oui ?
11: Non, rien.
2: Donc, je peux vous dire une chose, que j'ai jamais vu des animaux le faire, mais bon, bah, peut-être qu'un jour, j'en verrai. La question... Avez-vous déjà été harcelé ? Je pense que je l'avais posé, cette question-là.
14: Ouais,
6: Gérard.
2: Ouais, j'avais oublié de donner les sondages. Donc, il y a 55% des gens qui répondent qu'ils ne sont pas bricoleurs, donc je vois pas le rapport avec le harcèlement. 40% des gens répondent qu'ils préfèrent le foot, donc je vois pas du tout
14: le foot. Ah pardon.
2: Le football.
14: Ah,
2: le foot. Donc je vois pas du tout le rapport avec le harcèlement sexuel.
0: Ça c'est les sondages.
2: Donc 5% des gens répondent qu'ils se foutent de la politique, je vois pas du tout le rapport avec le harcèlement sexuel.
11: Rien à voir. Hein.
2: Et 0% des gens n'ont pas compris la question. Alors s'ils ont pas compris la question. Donc il y a 0% qui n'a pas compris la question, bah, c'est bien, comme ça me fait plaisir. Moi,
11: les Mongols.
2: Pour moi, c'est des Mongols, c'est des petits cons.
14: Ouais.
0: Sur Minitel, il y a Caroline DS qui dit qu'elle veut te voir à la loco.
2: Attends, mais écoute, il n'y a personne.
0: Tiens, regarde.
2: Ah, il y a un connecté.
0: Deux.
2: Ah, un connecté. Bah, allez, non,
0: c'est les parents, Olivier, de toute façon.
14: Ah, bravo.
2: Non, je pense pas. Le téléphone ne répond plus. Max, je te branche. Bon, d'accord. Bon, ben.
14: Bon,
2: ok. Donc, septième question. Avant qu'on fasse la pub. Non.
0: Il n'y a pas de pub, Gérard.
14: Pas de pub,
2: avant qu'on.
11: La pub à 2h30 du matin.
0: Gérard, il veut la pub.
2: Non, avant qu'on.
0: On va faire la pub.
2: Avant qu'on s'envoie un petit disque. Ouais. Alors, être harcelé sexuellement peut-il devenir une maladie? On va demander à Casse-toi.
9: J'ai pas compris ta question, Gérard. Tu peux répéter, j'ai rien compris.
2: Être harcelé sexuellement peut-il devenir une maladie?
14: Bien sûr.
9: Mais alors, ça n'a aucun rapport, quoi, je veux dire.
14: Si, moi, je sais.
2: Qui?
14: Poupon.
2: Ouais, vas-y, Poupon.
14: Si tu penses que ça peut être une maladie, il faut que tu vois ça, en fait, avec ton boss, parce que ton boss, il a fait l'émission du dimanche soir, c'est Malade Nocturne.
2: Ouais.
14: Et Malade Nocturne, c'est donc pour guérir, justement, la maladie du harcèlement sexuel.
2: Non, mais attends, mon boss, oui. Mon boss, déjà, il a un nom, il s'appelle Max.
14: Bon, Max.
2: Il a fait... Voilà, comme dit Couscous, mais il n'a pas fait ça dans le but de faire chier, c'est tout.
14: Mais je t'ai pas dit dans le but de faire chier, c'est pour soigner la maladie, c'est fait pour ça, c'est pour ça que.
2: Mais attends, mais c'est pas avec la musique que tu vas te faire harceler, espèce d'abruti.
14: Mais non, ça guérit du harcèlement et c'est pas.
2: Ah ouais,
14: ça
2: tu crois que la musique a guéri le harcèlement sexuel?
14: Une nouvelle thérapie New Age Goa.
2: Ouais, bien sûr.
14: Malade nocturne.
2: Ouais. Une malade nocturne. Ok. Une question IRC.
3: Oui, il y a Nostradamus qui te demande s'il existe des traitements à base de médicaments.
2: De médicaments, non. Pas de médicaments. Pas ma connaissance.
14: Normal.
2: Casse-toi.
9: Je t'ai répondu, Gérard.
2: Non, c'est pas toi qui viens de me répondre, c'est Poupon.
9: J'ai répondu juste avant que je disais que ça avait aucun rapport.
2: Non, ok. Mathieu ?
15: Moi, je pense que oui, ça peut être une maladie d'être harcelé sexuellement. Mm-hmm. Effectivement.
2: Ok. Couscous ?
11: Ouais, ça peut être une maladie, mais il faut consulter un bon médecin qui peut te traiter au couscous pour que tu te soignes.
2: Ouais, d'accord.
11: Avec
2: les merguez, les pois chiches.
11: Non, que la semoule.
2: Que la semoule. Et pourquoi pas avec une carotte ?
14: Non, mais il la fume, la semoule, ou quoi, lui ?
2: Non, mais attends, il fait bien.
14: Mais il habite dans une couscoussière.
2: Reste quand même poli parce que c'est quand même bien qu'on aille un mec comme lui, au moins pour nous donner un peu d'ambiance dans les débats, parce qu'avec vous, je crois qu'on s'ennuie.
14: Mais c'est là pour ça,
0: je peux t'en mettre si tu veux.
15: Je suis gentil, Gérard.
0: Poupon. Pas que de l'ambiance.
11: Tu l'attends bien, mon ambiance, hein.
2: Poupon.
14: Oui, je t'ai déjà répondu, je te dis malade nocturne.
2: Alors, point noir.
9: Moi, je pense pas que ça peut devenir une maladie, par contre, je pense que ça peut devenir un remède.
2: Ouais. Marmite. Non mais Olivier, c'est pas la peine de t'amuser parce que tout à l'heure je vais terminer à 2h30, moi ça va aller vite.
0: Oh non.
2: Marmite.
9: Oui.
2: Marmite.
9: Non, Gérard.
2: S'il vous plaît, derrière, vous laissez finir les questions là. Marmite.
9: Moi ça me rend malade quand je me fais pas harceler, ouais.
2: Bon, toi, c'est carrément...
9: C'est
2: carrément une maladie pour toi. Ouais, toi, si t'en as pas, t'es malade.
9: Bah, carrément.
2: Donc, plus t'en as et plus t'en veux.
9: Plus j'en veux.
2: Si t'en as pas, ça devient grave. C'est comme de la drogue.
9: Ouais, c'est une drogue, ouais.
2: Ouais,
14: Tu la roules, tu la fumes, tu.
2: Mais attendez, il y a une question IRC.
3: C'est une question, Gérard. Alors attends. Est-ce que lorsque l'on pense à toi, Gérard, c'est du harcèlement mental?
2: Ça dépend des nanas et c'est leur problème. Leur problème, c'est pas le mien et c'est tout. Donc, je pose la huitième. Pourquoi que les gens ont peur de parler de ce problème? Et on va s'écouter. Les poules qui puent avec... J'ai un œuf pourri dans le trou des fesses. Et vous pouvez toujours nous appeler au 0803-08-5000 et toujours le Minitel www.funradio. Et à tout de suite. Des débats du jeudi avec Gérard. Donc il est 2h31 et on vient de s'écouter les poules qui puent avec G9 pourri dans le trou des fesses et on va récupérer Marmite. Marmite.
16: Là, allô.
17: Allô,
2: Marmite.
17: Allô.
16: Allô, t'entends Gérard, toi?
2: Allô. Tu me les calmes,
17: allô,
2: là,
17: allô,
16: allô, Manu, Gérard.
0: Oui, oui, je vous entends.
16: On n'entend plus rien.
17: On n'entend plus
16: rien.
0: Vous m'entendez, moi, ou pas?
17: Allô,
0: allô, allô, est-ce que vous m'entendez, moi? Gérard, essaye de parler pour voir s'il t'entend. Il y avait un problème de micro sur ce...
2: Marmite. Marmite.
16: Allô.
17: J'entends rien. Allô, allô.
18: Allô, Couscous.
16: Ouais, je suis là.
0: Allô.
17: Il est parti, Gérard.
0: Attends. Essaye.
2: Marmite.
18: Il a quitté le studio, Gérard. Non,
2: ça... Bon, Olivier, tu me fais quoi, là?
0: Je fais rien. Et voilà, c'est pour moi.
16: Allô, Poupon.
0: Ça marche, là?
2: Marmite.
0: Ah, bah voilà, ça y est, ça marche.
16: Il est où, Gérard?
2: Marmite.
17: Ah, salut.
2: Marmite, rebonsoir.
17: C'était où?
2: J'étais là, mais c'est Olivier qui s'amuse à faire le con, c'est pas grave. Okay. Marmite, donc, toujours là?
17: Toujours là, ouais.
2: Point noir?
19: Ouais, je suis là.
2: Toujours là. Poupon?
18: Ouais, je suis là, ouais.
2: Toujours là. Et Couscous?
16: Ouais, toujours fidèle.
2: Toujours là. Mathieu?
16: Encore là.
2: Toujours là. Et casse-toi.
19: Salut, Gégé.
16: Salut, casse-toi.
2: Donc, toujours là. Donc, huitième question. Pourquoi les gens ont peur de parler de ce problème?
16: Mais de quel problème? Il y a Dark Vador qui vient d'arriver. Oh là là.
19: Dark Vador.
16: Je pense que...
0: J'ai rien fait, moi.
18: Petit Jedi.
0: J'ai rien fait, moi, Gérard.
2: C'est quoi cette histoire de merde?
0: Bah, allez, on continue, on continue.
2: Donc, casse-toi.
19: Oui, oui, oui, je suis là.
18: May the force be with you.
2: Casse-toi.
19: Oui, Gérard.
2: Donc, pour toi?
19: Bah écoute, je sais pas du tout, moi, personnellement, c'est pas un problème pour moi d'en parler, donc si les gens n'en parlent pas, c'est que bah, ça les gêne, je sais pas, j'imagine.
0: Allô?
18: Allô?
2: Donc, Mathieu. Mathieu.
0: Je vais calmer tout le monde, Gérard, c'est pour ça, excuse-moi.
18: Je suis en train de me calmer, direct, tu me calmes.
2: Bon, alors Mathieu, pour toi?
18: Bah ouais, moi je pense que c'est dur d'en parler, de l'harcèlement sexuel quand même. Parce que si on a peur de se faire harceler, on a automatiquement peur d'en parler.
2: Ouais, ben ça, c'est un problème qui se passe à l'heure actuelle, c'est que personne ne veut en parler.
18: Ouais, parce que les gens ont peur.
17: Non, moi j'en parle, hein.
19: Non, mais il faut en parler, parce que sinon,
2: Attendez,
3: parce que les gens de l'IRC n'ont pas entendu la question.
2: Alors, pourquoi les gens ont peur de parler de ce problème?
3: Ah, ok, merci.
16: Gérard, c'est Couscous, je peux
2: répondre? Ouais, Couscous.
16: Bah, moi, j'en parle pas, parce que si j'en parle, si tu parles d'harcèlement sexuel, tu te fais forcément harceler sexuellement. Donc, j'en parle pas.
2: Voilà. Ah, ouais, mais je vois pas, mais si, bon, bah, toi, si tu te fais harceler sexuellement.
16: Mais si j'en parle à une personne, imaginons, j'en parle à Bébert et Rachida, ils vont m'harceler sexuellement.
2: Bah non, si tu leur en parles que t'as déjà eu des problèmes comme ça.
16: Bah, ça se voit que tu les connais pas, hein.
2: Ah non, mais ça, je connais pas tes problèmes, moi. Poupon.
18: Bah écoute, les gens ont peur en parler parce que c'est dangereux, c'est une maladie, et y a des médecins, hein, qui soignent ça, il y a des psychologues, des harceleurs sexuels, des marabouts, tout ça.
2: Non, mais attends, là, Poupon, il y a d'autres personnes, bon, d'accord, mais si la personne a peur d'aller en parler à un psychologue ou autre, ça, c'est son problème.
18: Non, mais si c'est une peur, c'est une phobie, c'est un zombie, c'est sexuel, donc forcément, tu vas voir un sexologue.
2: Ah tiens, il y a une question, Colgate, alors là, elle commence à s'amuser. Gérard, t'es déjà été harcelé dans un couscoussier par les merguez. Alors après, t'as Gérard, t'es déjà harcelé sur une radio.
16: Allô.
0: J'ai rien fait. Est-ce qu'on m'entend, moi?
2: Allô.
3: Gérard, allô, le micro là, celui-là il marche pas.
2: Mais si,
3: celui-là il marche pas.
0: Mais forcément, c'est toi. Ben voilà. Attends, ça va marcher là.
20: Attendez, les auditeurs, ça va marcher. Vas-y, parle, Gérard.
16: Allô.
20: Allô. Ouais, vous l'entendez là, vous l'entendez, Gérard.
0: Ça marche.
3: Mais si,
20: Gérard, si vous l'entendez,
0: ça marche.
3: Non, j'ai pas les CD, arrête.
20: Voilà, ça y est, ça marche. Parle dans ton micro, Gérard. Parle dans ton micro. Vous l'entendez là? Il va vous parler. Vous l'entendez, c'est sûr.
2: C'est toi qui arrête pas de déconner.
3: J'ai rien fait.
18: Hein? On t'entend, Gégé.
16: Ouais, y a pas de problème, Gérard.
0: Vous l'entendez.
18: Oui, je suis là. Oui.
2: Donc toi,
18: tu peux me répéter la question, parce qu'avec tout ce bazar, avec les problèmes techniques, là, ça devient dur, hein.
2: Pourquoi que les gens ont peur de parler de ce problème?
18: Ben, ce que je te disais, si t'as peur, c'est une phobie. Ok?
2: Ah bah, t'avais déjà répondu, quand je t'avais dit...
18: C'est sexuel, voilà, c'est tout.
2: Ok.
18: Voilà.

0: disait, Couscous?
1: Il disait qu'ils l'ont harcelé téléphoniquement.
0: Non, non, mais ça...
2: Ouais, mais c'est si bon.
3: Olivier Pégalpé!
4: Moi, je voulais juste rajouter que vous avez quand même harcelé le boss, quoi.
5: Ouais.
1: Ouais, on a harcelé le boss des
5: Pénéradio. Et moi, je vais te dire que le boss, on a été à deux doigts de l'enlever, de le torturer, hein, c'est clair. Ça a failli sévir, quand même.
1: Il a harcelé à coups de saucisse dans le derrière.
5: Il a bien fait de lâcher. Oh non.
4: Bon,
5: je prends pas le boss.
4: Reprends pour ton débat.
0: Donc, 9e question. Devrait-on créer une école sur le harcèlement sexuel?
2: Oh, oui.
0: On va demander ça, tiens, un point noir, parce qu'à 17 ans...
5: Point noir, j'étais éclaté, ouais.
2: Ah ouais, non mais moi je suis tout à fait d'accord pour cette initiative, ouais. Ah ouais, il n'y a aucun problème. Bah déjà, comme je te disais tout à l'heure, on fait des trucs par correspondance, mais alors si on ouvre une école, ah ouais, moi c'est j'arrête la boulangerie et je vais dedans, quoi, c'est clair.
6: Moi aussi, hein. Moi je fais prof.
0: Qui
6: Marmite. C'est prof, j'harcèle tout le monde. Hein.
5: Moi je veux bien des cours particuliers à ce moment-là.
6: Il n'y a pas de problème.
1: Ah, moi aussi. Okay, hein.
0: Non, mais attendez. Alors Marmite, toi t'es d'accord avec Point Noir, Coupon.
5: Bah moi je dis qu'effectivement il faut des pédagogues pour faire des écoles, c'est clair.
6: Des pédologues.
7: Non, des pédagogues.
1: Mais
7: j'aime Skywalker.
0: Ah, tu vois?
7: Je vais aller les voir, merci.
0: Couscous.
1: Oui, Gérard. Oui, moi je pense que ça serait bien, mais il faudrait que la professeure elle soit bien roulée. Hein.
0: Ouais, mais ça.
1: Ah, bah, sinon, il n'y a pas moyen d'apprendre. Hein.
0: Toi, tu peux pas trouver des.
5: À la France,
0: des profs bien roulés.
1: Donc elle écarte bien les cuisses, pour qu'on va bien la foutre.
0: Bon, bah, t'es vraiment un cochon, toi.
2: Ouais, mais faudrait qu'il n'y ait pas que de la théorie, il faudrait qu'il y ait de la pratique aussi.
0: Mathieu. Bah,
6: évidemment.
7: Oui, alors moi je pense que ça serait une bonne initiative de faire une école sur l'harcèlement. Puisque comme ça, je pourrais être professeur et je pourrais faire mes mises avec des petites demoiselles.
0: D'accord, casse-toi.
2: Bah écoute, moi Gérard, je suis tout à fait d'accord. Elle s'est cassée.
4: Bah, elle s'est cassée.
8: Pourquoi tu veux
4: c'est pas elle, c'est une autre. Je sais pas, il l'a pris pour lui, quoi.
8: Tu lui dis casse-toi.
4: Je vais le rappeler, je crois que c'est Couscous en plus.
0: Couscous.
4: Il l'a mal. Non, il est plus là. Il l'a mal pris ce que tu lui as dit.
5: Bon, bah, il y a une place.
0: Bon, donc, moi je peux vous dire une chose. Des écoles, je voudrais pas que ça existe.
5: Bah pourquoi?
0: Oh non, pas avec les profs. Hein.
5: L'école, c'est bien quand même.
0: Ouais, non, mais pas
5: moi, je vais te dire, s'il y avait des cours de kékette à l'école, les lycéens, ils seraient pas en grève. Hein.
2: Tu m'étonnes.
0: Non, mais attends, ça. Là-dessus, c'est.
5: Attends, ils feraient des heures supplémentaires en permanence et tout ce que tu veux.
0: Il y a une question.
9: Il y a une bonne question hier, c'est de Kevin Klein. Gérard, comment reconnaître un harceleur potentiel?
0: Voilà,
7: c'est trop compliqué pour lui.
4: C'est pas les harceleurs potentiels en plus, c'est les harceleurs sexuels. Tu dis n'importe quoi, Rigo. Ah,
0: non, mais même, de toute manière, là-dessus, je peux rien dire.
6: Non.
0: Alors, dernière question.
5: Déjà?
0: Eh oui, ben.
5: Bah
0: oui,
5: attends, il reste encore 20 minutes.
0: Bah non, bah.
5: Après,
0: on verra.
9: Moi, j'ai plein de questions sur l'IRC si tu veux, Gérard.
5: Ouais.
0: Est-ce que c'est du harcèlement sexuel si on fait l'amour?
5: Ouais.
0: Alors, Marmite.
6: Ouais.
0: Bah toi, de toute manière, toi t'es.
6: Mais moi,
0: t'es bien.
6: Ouais, moi j'aime tout quoi.
7: J'ai bien arrivé,
0: chouette. Toi t'es carrément branché à fond là-dedans. Hein.
6: Bah à fond,
0: ouais. Ah ça y est, celui qui applaudit.
6: Merci public.
0: Donc pour toi, donc
6: ouais,
0: ça te dérange pas.
6: Oh non, rien ne me dérange.
0: Point noir.
2: Oh bah moi tant qu'il y a de la bite, tout va bien.
0: Oh bah toi à 17 ans à quel âge que t'as perdu à quel âge que t'étais
7: 3 ans et demi, un truc comme ça.
0: À quel âge t'as commencé les relations?
2: À 14 ans.
5: Les filles, j'espère que vous serez demain à la loco. Hein.
0: Ouais, 14 ans.
6: On va
9: l'air
2: ouais,
9: 14
6: ans.
0: Oh
9: non, on jette en rien,
4: j'ai rien fait, mais
3: j'ai ça.
2: Attends,
3: je te balance
9: un
3: micro.
2: Et je suis sûr que je t'en
9: apprendrai
2: des trucs.
9: Olive, ok. J'ai rien fait.
0: Non, presque pas. Poupon.
5: Ouais, bah écoute, moi je dis, hein, dans ces cas-là, on sait à quoi on s'expose. On peut perdre sa place de président. Hein.
0: Non, ça, je vois pas. Ouais, bah, mais
5: si,
0: ça...
5: bah, si, si. On va pas parler de vie privée, mais tu sais très bien de quoi on parle.
6: Tu crois que Chirac...
5: Bah, je vais dire avec la gueule de Bernadette, moi je comprendrais qu'il aille harceler ailleurs. Hein.
0: Mathieu.
7: Oui, ouais.
0: Mathieu.
7: Y a quelqu'un qui applaudit, ça me gêne.
5: Ouais, c'est
0: putain, ça commence à me prendre. Olivier, fais gaffe, parce que tout à l'heure, je vais te balancer quelque chose, toi, tu vas comprendre ta douleur.
4: Gérard, sur moi.
6: La purée.
4: Excusez-moi, on retrouve Couscous.
1: Ouais, bonsoir, Gérard.
4: Il l'avait mal pris quand tu lui as dit casse-toi, mais je lui ai expliqué que c'était pas lui.
0: Ok.
9: Voilà, bon. Gérard, en attendant, alors attends, je vais retrouver, j'arrive plus à savoir où c'est Disco qui dit si Adam avait pas harcelé Ève,

0: serais pas là.
1: Exactement.
2: Ouais, bah ça peut-être. Donc,
0: Non, sûrement.
2: Bah oui. Mathieu, pour toi.
3: Donc, oui, je pense que l'harcèlement sexuel, c'est faire l'amour, c'est sûr.
2: Ouais, casse-toi.
1: Ah, moi, je crois pas qu'il y ait de l'harcèlement là-dedans, parce que, étant donné que c'est une entente entre les deux, moi, je crois pas, non, franchement.
2: Et couscous?
4: Ah, j'ai pas entendu, parce que tu viens de me rappeler.
2: Est-ce que c'est du harcèlement sexuel si on fait l'amour?
4: Ah, bah, ça dépend comment tu le prends et ça dépend comment tu le fais.
5: Par derrière.
4: Surtout comment tu l'as fait. En sodomie, moi, j'aime bien.
2: Non, mais ça, c'est...
4: Ah, moi, je pense pas que c'est du harcèlement sexuel. Donc, du moment que tu fais l'amour, il n'y a pas de problème. Ah,
5: c'est du bourrage de cul.
2: Ouais, mais...
5: Ah, il y a un mec qui est malade.
6: On coule, les mecs, on coule.
3: Mais je suis en évasion dans mes chiottes.
6: Par contre, Gérard, est-ce que tu... Moi, j'ai une question. Pourquoi est-ce... Et pour toi, est-ce que tu crois que quand on drague une fille, on peut considérer ça comme du harcèlement?
3: Ouais.
2: Ou non.
6: Parce qu'au début, t'insistes. Si elle veut pas, t'insistes. Ouais, s'il te plaît.
2: Non, mais je veux dire, t'as pas besoin d'insister.
6: Ouais, mais toi, c'est parce que t'es un sex symbole que t'as pas besoin d'insister. Pense à tous les Tony, Arnett et Goldo, comment ils rament.
2: Non, mais
6: attendez, laissez parler Gérard.
2: Non, mais chacun voit midi à ça.
6: Chacun voit midi quoi?
2: Chacun voit midi à sa porte et c'est tout. Je vois pas du tout le rapport. Si la nana veut pas sortir avec toi, elle sortira pas avec toi, c'est tout. Donc, conclusion.
6: Bravo.
2: Conclusion, Marmite.
1: Conclusion, vive la bite.
5: Mais pas déjà, attends, il reste un quart d'heure.
3: Non, mais c'est pas grave, après on fait un mini débat improvisé.
5: Il reste un quart d'heure, GG, avance une question, improvise.
3: Un débat sur les porte-clés, après ça va être génial. Allez, on
2: va. Non.
5: C'est une question sur l'IRC,
6: Alors, à la demande des auditeurs, une petite question IRC de Compi Musique 8M.com, c'est un peu long comme nom. Le harcèlement donne-t-il la chiasse? Si oui, de quel côté?
3: Du côté droit.
5: Ouais, c'est clair.
3: De la fesse droite.
2: Non, je vois pas du tout le rapport.
6: C'est connu.
3: Ouais,
2: non, alors, on fait la conclusion sur...
6: Alors, attends,
2: moi j'en ai une question.
6: Vas-y, Gérard. Vas-y, excuse-moi.
2: Oh, bon, ben...
6: Est-ce que, par exemple, la pilule Viagra incite au harcèlement?
3: Bon, Manu, ta question retourne en standard.
1: Tu
3: veux du tube?
1: Pas forcément, Manu, parce que moi, je prends pas de Viagra et je harcèle, quoi.
6: Tu vois, c'est une bonne question.
2: Non mais ça c'est le débat de la semaine prochaine. Olivier Tata. Dégage, je veux plus te voir là.
6: Ah, j'ai pas fait exprès.
7: Bon, en attendant, j'ai Davy 1, Davy 1 sur l'IRC qui est allé voir la définition du harcèlement sexuel dans le dictionnaire.
3: Ah, quand même.
7: Et on y apprend que le petit Robert a harcelé Larousse.
3: Bien sûr.
2: On va pas le rappeler.
3: Bien sûr.
2: Donc, conclusion, Marmite, on fait conclusion sur ce débat et c'est terminé après.
1: Ouais, bah, vive la bite et puis prends garde le sourire, Gérard.
2: Ouais, mais.
1: C'est important, là.
2: Il y a certains trucs.
1: Demain, j'ai interpellé. Dans les chats de la loco.
2: Ouais, bah t'as raison, tu verras comment tu vas être aussi avec moi demain.
1: Bah d'accord. À demain.
2: Ouais, bah on verra.
6: Dans les toilettes. Hein.
2: Point noir.
1: Oui. Bah écoute, moi Gérard, honnêtement, t'es devenu ma proie, je vais t'harceler, ça va être puissant quoi. Je dis ça va être puissant parce que tu m'as donné l'envie de t'harceler et franchement.
2: Non, mais attends, moi je sors pas avec des mineurs. Hein.
1: Tu vas subir ce que jamais t'as subi, Gérard.
2: Ouais, bah moi je sors pas.
1: Tu vas pouvoir définir le terme harcèlement.
2: Ouais, bah moi je ne sors pas.
3: Olivier
1: tube. Si, tu me sauteras, Gérard.
2: C'est ça, bah alors je préfère me mettre une capote avant d'attraper des morpions avec toi.
7: C'est plutôt l'inverse, je crois.
2: Poupon.
3: Il sort pas avec des mineurs, il sort que avec des horreurs.
2: Alors Poupon, ta conclusion, je viens de l'entendre. Terminé pour toi. Mathieu.
3: Ouais, je me suis vesti tranquille, donc Gérard, tes débats... bof. Et puis, mais par contre, moi aussi, je vais t'harceler, je vais te faire ta fête demain, tu vas voir.
2: On verra.
3: Je te le dis, mon.
2: Ouais, ben, surtout de Toulouse, t'as raison. Tu crois que.
3: Attends, tu crois quoi, t'es que. Moi, j'ai une voiture, mon pote. Hein.
2: Casse-toi.
1: Ah, bah écoute, moi, Gérard, ton débat, il m'a vachement chauffé.
3: Ouais, casse-toi, mais casse-toi.
2: Bon, ouais, tu me viens la chialeuse là.
6: Bah ouais, mais bon, tu l'as déçu quoi.
2: Et alors, j'en ai rien à foutre. Casse-toi.
3: Bah, GG.
1: Bah, écoute, Gérard, je viens de te le dire. Je t'ai dit ton débat, il était vachement chaud et maintenant je suis vachement chaude.
2: Ah, bah, ça y est.
3: Eh, GG.
2: Couscous. Couscous.
5: Oui. Il y a de la spoon dans les oreilles.
2: Couscous.
4: Oui, couscous, oui, il n'y a pas de problème. Moi, je dis que le harcèlement sexuel, c'est pas bien, mais fais quand même gaffe à ton derrière. Un accident est si vite arrivé, Gérard.
2: Non, Non, mais t'inquiète pas,
4: Mon carte moi, du corps. Je vais prendre le derrière comme il faut, tu vas voir.
6: J'ai rien fait.
2: Olivier, tu mets un ce micro vite fait. Tu mets un ça vite fait.
0: Ça y est.
2: C'est toi qui joue. C'est toi qui joue depuis tout à l'heure. Éteins ça.
3: Bon, ça va, sinon les auditeurs.
4: Ouais, ça va, y'a pas de problème.
2: Éteins, sinon tu vas le payer 10-5.
3: Un petit débat. Tu es du tube. Tu es du projet.
8: C'est bon, Jean.
2: Donc, moi, la conclusion sur le harcèlement sexuel, c'est la dernière fois, Olivier, que tu fais la pro.
8: Non, c'est la dernière. C'est pas une conclusion.
2: Déjà, tu m'as fait, t'as fait ton bordel, donc t'as gagné.
8: Je fais jamais rien, c'est toujours sur ma gueule.
2: Non, tu viens d'appuyer. Alors, t'éteins ça parce que.
8: Ok. Tu me jettes pas ce laser dans la figure.
2: Ouais, mais c'est pas le tien, c'est à moi.
8: Tu restes calme.
2: Ça te coûte 10 sacs.
9: Ouais, mais ça peut lui faire mal aussi quand même.
8: Tu veux me jeter un laser dessus et tu veux me le faire payer.
9: Ça va pas être pratique.
2: Donc, si vous avez des questions à me poser, moi, je peux
9: répondre. Chacun son tour, une question.
2: Alors, on va demander à Marmite. Vous avez encore 10 minutes. Même pas.
3: Si, un quart d'heure, 10 minutes.
2: Non.
3: Fais tourner.
2: Marmite.
1: Ouais, attends, je réfléchis là.
2: Non, mais vous, faut faire vite.
1: Non, mais je réfléchis. Si un jour tu travailles, est-ce que toi, si t'étais patron, tu harcelerais tes secrétaires?
2: Non.
8: Oh.
1: Pourquoi?
8: Je t'ai vu harceler des fois des filles ici.
1: Oh, mytho, Gérard.
2: Non, mais attends, toi, Olivier, tu t'écrases, tu ferais mieux de t'occuper de ton boulot.
8: Quand Sandy est pas là.
2: Attends.
9: Je l'ai vu harceler des mecs.
2: Tu veux qu'on la fasse descendre?
5: T'es chiant, pas de la vie privée.
2: T'es vraiment un bâtard, hein.
3: Oh là là. Vas-y, va.
2: T'es vraiment un bâtard, toi, de dire des conneries comme ça.
8: Là, t'es en train de
2: le
8: harceler verbalement.
2: Tu dégages,
8: voilà.
2: Allez, tu vires. Non, tu vires. Je veux plus te voir dans les studios, toi, maintenant. Hop, casse-toi.
8: On en parle tout à l'heure.
2: Non.
7: Gérard, sur IRC, il y a Axel Duroux qui dit conclusion quand tu passes à mon bureau.
2: Quand tu veux, ça m'étonnerait que ça soit le vrai.
7: Bah, on verra demain.
5: Un avertissement.
7: On verra. Point
2: noir.
1: Moi, j'ai pas de question spéciale, mais je voulais simplement te dire que. Te retrouves jamais tout seul parce que sinon je vais te sauter dessus, quoi.
2: Ouais, bah attends, déjà à 17 ans, faudrait que tu m'attrapes.
9: Tu cours pas super vite, Gérard, elle peut te rattraper. Hein.
2: Attends.
1: Je pars du principe que quand on veut quelque chose, on l'a.
2: Ouais, tu crois que je vais quitter Sandy pour toi?
1: Ah non, absolument pas, tu peux la garder. Moi, ça me dérange pas, je préfère être la maîtresse.
2: Ah non, bah alors là, je vais te dire une chose, tu te mets le doigt bien profond que je pense.
1: Quitte pas, je baisse mon slip et je le mets.
2: Ouais, ben.
5: T'es vraiment
2: une allumeuse, toi.
5: Salope.
2: Je voulais pas dire ce mot.
8: Et tu l'as dit pourtant.
2: Non, c'est pas moi qui te l'ai dit.
1: Gérard, est-ce que je peux me faire un fist?
2: Qui?
1: Marmite.
5: Moi, je te fais un foot, hein.
2: Mathieu.
3: Ouais, ben moi, je voudrais savoir quand est-ce que tu vas t'acheter un rasoir, parce que là, t'as vraiment une tête de pignouf, en fait.
2: Quand j'aurai les moyens.
3: Je t'en amènerai un de ces quatre alors.
2: D'accord, tu l'envoies à la radio
3: pas
2: carrément.
3: Pas de problème.
2: Et casse-toi.
1: Mais Gérard, j'ai pas de questions pour toi, désolé, mais.
5: Tu veux du tube? Arrête. Mais il y a un gamin ou quoi? Qui c'est qui est venu avec un niard?
8: Qui c'est qui a un gamin, Manu?
5: C'est moi, gamin.
8: Je sais pas, moi c'était pas.
2: C'était pas prévu, mais tu prenais. Ouais. Mieux de le prévoir.
5: Bah tu vois, quand c'est du harcèlement, ça finit par faire des gosses, hein, toi.
1: Ben voilà. Ça fait rire les gamins, le harcèlement.
2: Non, mais tu prends mieux de le prévoir.
5: Ça, c'est la génération harcèlement.
2: Mais tu prends mieux de prévoir.
9: Bah, le gamin, rigole, si tu l'amuses, tu l'amuses.
2: Non, mais attends, parce que casse-toi, j'ai pas compris sa question. Et Couscous, c'est à proposer.
5: Et pour non plus.
2: Quoi?
5: Et Poupon non plus.
2: Si, tu l'as déjà posé, toi, ta question.
9: Non, c'était Mathieu.
2: Casse-toi.
1: Bah donc, Gérard, ça va être difficile de comprendre ma question, étant donné que j'en ai pas posé.
8: Oh, pardon.
3: Olivier.
8: Je l'ai coupé.
2: Arrête.
8: J'ai coupé sans faire exprès.
2: Toi, je sens qu'il y a une ramette de papier, là. Je pense que avant la fin de la soirée, elle va voler dans ta tranche.
8: Ah, cool.
5: Dans ta tranche.
2: Alors, casse-toi, donc, t'as pas de questions?
1: Non, si. J'ai toujours pas de questions.
2: Eh ben, tant pis pour toi.
3: Casse-toi.
2: Ben voilà, tu peux...
3: C'est si simple que ça.
1: Moi, j'en ai une. Est-ce que Sandy, tu la harcèles sexuellement?
2: Alors,
7: et vice-versa, on me dit sur IRC.
2: Tu fais le 849, on va lui demander qu'elle réagisse.
8: Ok.
2: Donc, couscous.
3: 849 kilos?
5: Oh là là, c'est gentil ça. Hein.
8: Non mais continue ton débat.
2: Bah attends, mais j'attends que Couscous me pose la question. Et tu éteins ce double son.
3: Oh, Chewbacca.
2: Oh, oh, oh.
0: Éteins ça, là.
2: Quoi?
0: Éteins,
2: quoi?
0: Éteins.
2: Ça.
1: Tu m'excites, Gérard, quand tu cries.
3: Elle mouille, elle mouille.
1: Je suis trompée, hein.
8: Eh ben voilà, Gérard. Gérard, quand tu veux.
2: Hein. Gérard, elle est voilà. Là, ta femme.
3: Bravo pour
8: donc
3: les
8: la
3: dons,
8: question,
3: hein.
8: C'est quoi?
3: Professionnel.
1: Est-ce que Gérard a fait
8: Marcel
1: sexuellement et vice-versa?
8: D'accord. Alors,
2: elle va répondre.
1: Oui, effectivement, il y a Marcel, mais c'est uniquement pour lui ramener le café le matin.
3: Oh là là. Chaud comme la
1: je crois que là, si je ne ramène pas le café le matin, là, il me fait une crise. Hein. Ah ouais.
3: Oui, moi, j'étais Poupon.
2: Ouais, Poupon.
3: Ouais, dis. Je voulais dire, vous parlez beaucoup du harcèlement sexuel, mais effectivement, on parle en ménager ou du harcèlement culinaire. Merci, où l'homme force sa copine à la cuisine et le ménage. Ça, c'est du harcèlement. Ménager et culinaire.
10: C'est un peu macho, Gérard, en fait.
2: Ah, non,
10: Gérard,
2: je m'en...
10: c'est Couscous.
2: Ouais, Couscous.
10: Est-ce que, tu penses que le harcèlement sexuel est en principe?
2: Hein, principe?
10: Par rapport au site.
3: Si tu parles de la syntaxe des palmipèdes dans la pédagogie instinctive, c'est sûr.
8: Non, mais c'est pas con, ça. C'est pas con, Gérard. Qu'est-ce que t'en penses?
10: Ouais, la syntaxe.
2: Personnellement, rien du tout.
8: Ouais, en fait, Gérard. Tout est lié, quoi.
3: Pourquoi? C'est clair.
10: Ça ferait pas anthracite par rapport au site du texte.
3: Bah, non, si tu reviens au concept abstrait de la prévention.
10: Ouais. Oui, mais
8: non. Mais laissez parler un peu Gérard aussi.
2: Non, mais moi, de toute manière, là, sur la question, je peux pas répondre.
10: Ça dépend de quel façon t'interprètes la réponse.
2: Voilà. Donc,
3: tu vas à l'alinéa 1, c'est pas possible.
2: Non, mais là, on va se quitter. On va se quitter là-dessus.
10: Non, c'est pas possible.
8: 6 minutes encore.
2: Non, tu vas t'amuser.
3: Oh, 6 minutes.
10: Jusqu'au bout, ton boulot. Allez, Gérard, c'est Couscous, je peux te poser une question?
2: Vas-y.
10: Est-ce que t'as déjà vu des personnes faire du harcèlement sexuel?
2: Jusqu'à maintenant, non, pas encore.
1: Eh ben, tu vas bientôt pouvoir le voir.
2: Bon, attends, toi, à 17 ans, tu vas pas me prendre la tête.
3: Elle va te prendre le cul.
2: Non, mais attends, toi, à 17 ans, déjà, t'es pas sûr de rentrer à la loco.
1: À mon avis, c'est une grosse allumeuse.
2: Et toi, t'es une... j'irai encore mieux. Et je préfère
1: maintenant... Une grosse pétasse aussi, hein.
2: Non, mais...
10: Oh là là,
3: elle est jalouse.
2: Oui, elle est jalouse et elle a très bien...
1: C'est pas la question d'être jalouse, c'est la question que ça se fait pas. Quand t'as un mec, tu vas pas aller voir ailleurs, tu vas pas allumer les autres mecs pour le plaisir.
11: Attends, qui te dit que c'est un mec?
2: Non, mais attends,
1: Non, mais elle va allumer GG.
2: Point noir.
8: Pourquoi pas?
2: Point noir.
8: Pour mon anniversaire, quand même, tu pourrais te faire plaisir, GG.
2: Point noir, déjà à 17 ans, t'es pas sûr de rentrer à la loco déjà.
8: Je la ferai.
1: Tu peux t'attendre à la sortie.
2: Ouais, bah là, tu sauras même pas comment que je serai.
8: Ouais, mais Gérard, j'ai pris son nom et j'ai mis plus un sur le listing.
2: Ouais. Ah ouais, ben.
8: Je vais la faire rentrer.
2: Attends, tiens, point noir.
8: Je vais la faire rentrer.
2: T'as qu'à allumer le bouboulot au standard.
8: Elle veut pas de moi, elle veut de toi.
2: Non, mais moi j'en veux pas, moi je suis déjà pris.
3: Alors,
2: dans ce cas-là, tu vois, point noir, ce que tu viens de dire, eh ben tu vas gâcher l'anniversaire à Max et que demain je reste chez moi. Voilà. Bravo point noir.
1: Ah bah pour une fois j'étais décidé d'y aller.
2: Bah ouais, mais tu diras merci à point noir.
8: Gérard, c'est pas à cause d'une fille de 17 ans que tu vas pas venir mon anniversaire.
2: Moi je réponds pas à des questions d'une petite.
8: Mais t'es une vraie gonzesse toi. 39 ans, tu perds les pédales pour une fille de 17 ans.
2: Attends, 17 ans, c'est une allumeuse.
8: Elle rentrera pas.
1: Mais c'est quoi
2: ce
1: délire
2: là?
1: Gérard, si ça peut te rassurer, je travaille le
2: week-end.
8: Gérard, tu vas venir vendredi à la loco, puis c'est tout. Attends, tu vas pas discuter. Attends, ça va.
3: On a besoin de toi, GG, on t'aime.
10: DJ Suren.
2: Ouais, Couscous.
10: Oui.
2: Bon, et toi alors, qu'est-ce que t'as de spécial à poser comme question? Parce que, à force, on t'entend pas. Bon, ça suffit derrière, là. Ouais.
1: Moi, j'en ai une, Gérard.
10: Bah, moi, je prends un Mars et ça repart.
2: Ok, ça, c'est bien comme pub.
1: Poupon.
3: C'est moi, de Twix.
2: Qui Marmite. Non, c'est Marmite en premier.
1: Est-ce que tu crois que c'est le thème du Mars?
3: Arrête.
2: Bon, hey, tu me laisses Marmite pour un sang, tu me coupes les autres parce qu'ils me font chier.
3: Ouais.
1: Est-ce que tu crois que le thème du...
2: T'es ouf, Marmite.
8: Eh ben ouais, ça y est, j'enlève les autres.
2: Putain, il m'a mis une claque, j'ai mis ça. Eh ouais. Tu vois, tu t'y attendais pas.
3: Il a pris une calotte.
1: Ça c'est vachement bien.
2: Voilà, je réponds. Voilà. Alors Marmite.
3: Gérard.
2: Marmite.
1: Bon Gérard,
2: oui.
1: Je crois que le thème harcèlement. Là, vous êtes dégueulasse.
8: Oh les mecs.
1: Vous pourrez porter aussi.
3: Gérard, t'es dégueulasse. Gérard, tu pourras te retenir.
2: Marmite.
1: Gérard, est-ce que tu crois que le thème du harcèlement pourrait porter au cinéma?
2: Bah, de toute manière, ça se voit dans les films. Hein.
3: Harcèlement sexuel. T'as vu des films de harcèlement?
2: Non, quand tu vois Brigitte Lahaie ou.
3: C'est un film de boule, ça.
2: Ouais, mais même quand tu vois les trucs sur la mode, fais-moi confiance. Quoi. Ouais, les mecs, ils se rincent bien l'œil hein, quand ils préparent les nanas pour défiler.
1: Oui. C'est sifflet. Est-ce que t'as vu le film Le Harcèlement avec Demi Moore?
2: Ouais. Alors, le film Harcèlement avec Denis Moore.
6: Denis Moore.
9: Avec Denis Moore.
10: Roger Moore.
2: Ouais, de toute manière, tu l'as à la maison. C'est pas. Oh c'est pas l'harcèlement, c'est striptease.
1: Si tu l'avais vu.
2: C'est striptease.
6: Il y a encore sifflet ou quoi?
9: Non, je sais pas, je crois que c'est en haut à l'accueil, ils font la teuf.
10: Ah, j'ai vu un autre film d'harcèlement, ça s'appelait Ferme la porte que j'écarte les
9: guillemets.
2: Moi, j'ai vu un truc. C'est que maintenant je vais vous laisser.
10: Gérard, c'est Cusco, j'ai une question.
2: Ouais, vas-y, la dernière.
10: Est-ce que tu peux me réciter une fable de La Fontaine?
2: Le corbeau et le renard, voilà, terminé, point final à la ligne.
5: GG, 9.9, ça fait combien?
2: 9.9, 68.
5: Non, c'est pas grave. Bon, GG, moi je voulais te dire, la semaine prochaine, tu fais un débat sur le vieux gras.
2: Ouais.
5: Et je voudrais savoir où c'est qu'il faut le mettre, le vieux gras.
2: Non, mais le vieux gras, c'est un truc que tu mets dans ta bouche.
6: Il est là, le vieux gras.
5: C'est ça, c'est pas des suppos, le vieux gras.
9: Bon, alors, conclusion vite fait de Gérard pour le débat de ce soir, qui était bien quand même. Hein, ouais. Par Olivier qui a perturbé un petit peu la fin de ce débat. Dommage.
2: Ouais, donc, tu feras pas partie de l'équipe la semaine prochaine.
9: Pour commencer.
2: Donc, tu es renvoyé. Tu fais plus partie de notre équipe le jeudi.
6: Allez,
9: alors, la conclusion, Gérard, s'il te plaît, parce que tu t'écartes toujours du débat.
2: Conclusion.
9: C'est toujours aussi mauvais.
2: Conclusion, c'est dommage que ça soit terminé comme ça. Sinon, je pense que c'était un bon débat, à part le premier qui a foiré.
9: Non, il était bien.
2: Il a quand même foiré, mais je pense que sur l'IRC...
9: ça a répondu présent, c'était parfait.
2: Il n'y a que Rigaud qui a...
9: Ta conclusion sur le harcèlement sexuel, parce que c'est pas ça ce qu'on attend de toi, c'est de parler du débat.
2: Je pense que c'est un peu con ce qui arrive aux gens maintenant quand ils vont voir les patrons. Voilà.
9: D'accord.
2: Voilà, quand la nana va voir le patron, si t'es bien, si t'es canon comme Marmita disait, t'es prise.
9: Ouais.
2: Si t'es pas bien, tu retournes chez toi ou chez
9: toi. Canon Marmite, tu crois?
2: Je m'en fous personnellement. Hein.
9: Ah bon?
2: Mais moi, je peux te dire que si t'es bien, t'es prise. Si t'es pas bien, c'est simple, il va te dire on te rappelle et puis ta candidature, elle va, comme Manu vient de faire, hop,
9: à la poubelle. Voilà, exactement. Voilà.
2: Donc la semaine prochaine, les deux thèmes du débat, donc on va parler sur le Viagra qui est sorti là depuis peu. Et bien sûr, le fameux débat que tu veux que je fasse à tout prix, mais je suis pas chaud, mais on va le faire quand même en deuxième partie. Ça sera sur la politique. Et voilà.
10: Ouais.
2: Il y a donc deux débats qui risquent d'être quand même
9: assez mouvementés.
2: Assez mouvementés et assez chauds. Et
9: voilà.
2: On va se quitter avec.
9: Avec Jazz.
2: Jazz. Qu'on sache comme. Non,
9: c'est pas celui-là. Jazz sur Fun Radio, je vous souhaite une bonne nuit. À demain 22h, bien sûr. Et puis, on vous souhaite une bonne nuit avec Rousseau. Et puis, Gérard, on le retrouve jeudi prochain. Et sinon, demain soir, avec nous à la loco pour fêter mon birthday. Ça sera en direct d'ailleurs de minuit à 4h du matin. Bonne nuit.
2: L'instant sera là. Bonsoir Stéphane.
0: Hello everybody. Am I right? Est-ce right?
2: Alors tu sais que là...
0: Salut Max.
2: Alors là...
0: Max, ça va?
2: Fildar, il doit être content parce qu'il t'aime. Et...
0: Max, salut Gérard.
2: Gérard. Est-ce que tu peux passer un petit bonjour?
0: Ouais.
2: Attends, Stéphane.
0: Ouais. Bonjour à Gérard.
2: Il y a un mec qui est fan de toi ici, c'est celui qui réalise Fun TV, c'est Phil. Il s'appelle
0: Philippe. Je connais Philippe.
2: Il s'appelle Fildar.
0: Philippe est beau et gentil.
2: Oh là là.
0: Philippe est beau et gentil.
2: Dis Fildar.
0: Je l'aime bien. J'ai vu et m'a filmé pour Fun TV.
2: Dis qu'il s'appelle, hein? Il s'appelle Fildar.
0: Et Fildar.
2: Voilà, dis-lui.
0: Fildar, c'est beau.
2: Voilà, dis-lui, t'écoutes.
0: Et Max est beau.
2: Ouais.
0: Et Gilles est belle.
2: Et Gérard, c'est un pédé.
0: Gérard est beau.
2: Ouais. Et comment
0: Gérard est notre copain.
2: Et Gaël, comment elle est, Gaël?
0: Gaël, je la connais pas, j'aime bien la santé.
2: Ouais, t'aimes
0: bien. J'aime bien la voir.
2: T'aimes bien la voir?
0: Elle est belle.
2: D'accord.
0: Et gentil.
2: 0850 et 0870 5000. Nous sommes donc toujours en direct sur Fun Radio, bien entendu, avec le débat de Gérard comme chaque jeudi. Et nous sommes en ce moment en train de nous balader dans les studios de la radio. Nous allons d'ici quelques instants. Je vais peut-être mettre un petit bourre-pif encore à mon petit filard. Stéphane, t'es là?
0: Oui, Stéphane est là.
12: Bon, je suis avec...
0: Bonsoir, Gérard.
12: Bon, il y a également...
0: Mon ami Gérard, bonsoir.
13: Bonsoir, Stéphane.
12: Ça va, Stéphane? Alors, Stéphane...
0: Gérard est gentil.
12: Oui, attends, Stéphane, il y a Fildar en ce moment, qui est donc... On est dans la...
0: Philippe.
12: Oui, t'écoute. Qui... Vas-y.
0: Oui, j'ai un poème, et je vais parler, je vais dire bonsoir, Gérard.
13: Ça va, Stéphane?
0: Là, Philippe.
12: Ouais, il va bien.
0: Tu me connais, Philippe. Hein
12: ouais, bien sûr qu'il te
0: connaît.
12: Ah, bah, il est fan, hein.
13: Ouais, très fan.
12: Il est très fan. Je peux te mettre un dernier petit bourre-pif avant qu'on s'en aille. Vas-y.
0: D'accord. Je reçois
12: mal. Voilà, je suis en train de le. Voilà, ça fait du bien. Ah,
0: je
12: bon, allez.
0: Mal.
12: Bon, ça va, Stéphane, sinon
0: Oui.
12: La vie est belle. Bon.
0: La vie est belle.
12: La vie est belle. Donc, on va.
0: Dis bonsoir, Gérard.
12: Ouais. Allez,
0: mon
12: on va.
0: Mon ami Gérard, oui.
12: Allez, on va y aller. C'est parti. On va essayer. On a un petit problème technique pour. C'est bon, ça fonctionne.
0: Oui.
12: C'est la magie. Allez, viens. Hop, on passe devant et on y va.
0: Bonsoir,
12: allez.
0: Bonsoir, Point Radio. Je suis Sola.
12: C'est quoi ça?
0: Pas un petit Sola.
12: Ah, d'accord.
0: Je vais au bar. Je vais boire un Ricard. Au bistrot, j'encontre Pascal au bistrot.
12: Oui.
0: Je bois avec lui. De la bio. Il me dit bravo. Et je vois Gérard.
12: Sacré Gérard.
0: Il me dit bois un écart. Je suis maîtresse de hangar.
12: Oui.
0: Il me dit et casse-toi de ce bar.
12: Casse-toi.
0: Et si tu veux, assis ici. Et ne revois pas ma gueule de hangar.
12: Ah, t'as quand même un petit peu... Gérard, Stéphane, t'as un petit peu bu quand même.
0: Eh oui,
12: T'as picolé ce soir. Ce soir, est-ce que t'as bu ce soir ou pas?
0: Oui.
12: Un petit peu quand même, hein, ouais, un petit peu quand même.
0: Oui.
12: Bon,
0: oui.
12: Alors, on n'est pas très loin de l'entrée principale
0: Je vais parler avec Gérard.
12: Gérard, il arrive, on va le chercher.
0: C'est
12: on
0: un
12: est...
0: ami.
12: On n'est pas très loin de l'entrée principale.
0: Je sais pas.
12: On galère comme...
0: moi, j'ai bu des Saint-Émilion.
12: Saint-Émilion, d'accord. On galère comme des fous pour arriver avec les câbles à les tirer, donc...
0: C'est pas...
12: Je suis dans... j'ai des câbles de partout, c'est un bordel sans nom. Oui, Stéphane.
0: Oui.
12: Stéphane, essaye d'évite de parler dans le vide et écoute-moi un petit peu.
0: Je vais parler dans le vide.
12: Parce que là, t'as bu combien de litres?
0: J'aime bien parler à Philippe.
12: Oui,
0: et pourquoi il me filme pas bien?
12: Oui, parce que Philippe, c'est vrai que là, il peut pas te parler parce qu'il a pas, mais pourquoi il te filme pas bien? Je sais pas pourquoi, donc...
0: D'accord.
12: Je vais rester là et on va...
0: Je vous écoute.
12: Il faut aller chercher donc les Gérard.
0: Il n'y a pas de problème.
12: Donc là, on est en...
0: Vous êtes gentil.
12: On est en train d'aller chercher Gérard pour toi. Donc là, on est dans l'entrée principale. Voilà, on y est.
0: J'aime bien Max et j'aime bien Gérard.
12: Ouais, ben, je sais, Stéphane. Je sais bien.
0: Julie.
12: Mais Julie, elle est là.
0: J'aime bien Gaël, mais je connais pas.
12: Elle est où, Julie? Elle est là, Julie, ou Gaël?
0: Oui, Gaël. Est-ce qu'elle est... Gaël, comment elle est?
12: Gaël, elle peut
0: est-ce qu'elle est excitante?
12: Ah, Gaël...
0: Est-ce qu'elle est mexicaine?
12: Je sais pas.
14: Non, je suis pas mexicaine. Tu quoi? Il a dit quoi? Mexicaine?
12: Non, excitante.
14: Excitante, ouais. Non.
12: Excitante. Quand t'es bourré, ça fait mexitante, ouais.
14: Ça fait... Moi, j'ai compris mexicaine.
0: Et belle.
14: De dos, je suis magnifique. Ouais. De dos, il y a rien à dire.
12: C'est vrai qu'elle est belle de dos, ouais.
14: Alors, de face,
0: tu m'as pas vu. Max, il m'a vu. Ah. Lui, il m'a vu. M'a vu.
12: C'est vrai que.
0: Et je bois. Et je les emmerde tous. Et là, ici, et je les emmerde. Moi, ces cons-là, je connais la philosophie.
12: Quoi,
0: la philosophie de Karl Marx.
12: Fais des grimaces un petit peu. Gérard, il y a...
0: Oui, Gérard.
12: Fais une grimace.
0: Gérard. Hello,
12: ah non, c'est bien. C'est bien. Attends, approche-toi un petit peu. Attends, Stéphane, il y a Gérard qui va te parler. Reste bien face à la caméra. Regarde la caméra. Regarde
0: Gérard est beau. Je connais Gérard. Il est beau. Et les filles, elles n'aiment pas. Pourquoi?
12: Alors, attends, je te le passe.
0: Attends, très beau, Gérard.
12: Stéphane, attends, je te passe.
0: Il y a un problème.
12: Ouais, qu'est-ce que ça comme problème?
0: il y a un problème de communication.
15: Ouais, je t'écoute.
0: Mais Gérard, t'es beau.
15: Ouais.
0: Tu ressembles à...
15: Ah, t'es merde
0: à ma... Pardon?
15: Non, c'est pas toi que je m'adresse. Qu'est-ce que t'as comme problème? Attends. Attends, je descends en bas.
0: Gérard.
16: Qu'est-ce que là, la lumière?
0: T'es là, Gérard.
15: Arrête avec monsieur.
0: C'est là, tu ressembles à Nicholson.
15: À qui?
16: Attends, bouge pas.
0: À Nicholson, Jack Nicholson.
15: Jack Nicholson.
0: T'as pas vu Jack Nicholson?
15: Non, je connais pas.
0: Jack Nicholson.
15: Ouais. Bon, qu'est-ce que...
0: T'es beau comme lui.
15: Ouais, d'accord.
0: T'es un acteur.
15: D'accord, ouais. D'accord. Monsieur Gérard, Beau... Ouais, non, Gérard, non, mais attends.
0: Pourquoi t'aimes pas les femmes?
15: Non, mais attends, t'es
0: charmé. Ça, elle veut pas.
15: Non, mais attends, t'es charmé, là, mon copain.
0: Mais les femmes...
15: Attends, moi, j'adore les femmes.
0: Elle te voit comme Jack Nicholson.
15: Hey, je veux dire une chose, j'adore les femmes, j'ai trois femmes qui sont là et qui m'attendent.
0: J'entends mal.
15: T'entends mal, eh bien débouche-toi les oreilles, c'est comme le cul, c'est comme
0: l'oreille. Non, parce que le téléphone est cassé.
15: Ah, le téléphone il est cassé. Alors si c'est... Non, mais je veux dire une chose.
0: Ah, t'es beau comme une lune.
15: Oui, d'accord, je suis beau comme une lune, je suis beau comme un camion, et tout le tralala.
0: Ouais, vraiment, pourquoi... Tu fais la grosse tête.
15: Quoi?
0: Pourquoi tu prends pas un Insta?
15: Non, mais attends.
0: Pourquoi t'es un mec comme toi, t'es gentil, t'es modeste,
15: non, mais attends.
0: Humble, et t'es...
15: Stéphane.
0: T'envoies les filles dehors.
15: Non, mais attends, Stéphane. Déjà une, j'envoie pas les filles dehors. Hein? J'envoie...
16: On
15: va
16: descendre, Gérard.
15: Bon, je descends, je vais chercher un café. Hein, parce que j'ai du monde quand même qui m'attend juste à l'entrée. Qu'est-ce que vous voulez me dire d'autre?
0: Mais pourquoi les femmes, elles t'aiment et toi, tu les rejettes?
15: Mais non, je rejette aucune nana, arrête tes bêtises. Mais non, je rejette aucune nana.
0: T'es un bon mec.
16: Attention, Gérard, tu vas faire mal.
15: Alors, Gérard, quoi?
0: Je t'écoute.
15: Oui, je t'écoute.
0: Oui, il y a des pucelles.
15: Ouais, il y a des pucelles.
0: Il y a des belles filles.
15: Ouais.
0: Qui veulent t'encontrer.
15: Ouais.
0: Mais toi...
17: C'est vrai, on se pose cette question, Bruno. Comment Mirouès a rencontré Madonna? Non?
18: Alors là, je vais vous dire...
19: Allez.
20: Alors regardez qui est là.
21: On a aperçu, ouais.
20: Alors, Gérard, alors, tu nous appelles et après tu débarques? Quand t'es
21: C'est la dernière fois que vous me faites ce coup.
20: Non mais attends, c'était toi tout à l'heure qui a appelé.
21: Oui.
20: Donc.
21: Alors maintenant, tu payes 06.
20: Attends.
21: Tu as appelé Sandy et tu vas voir que c'était pas moi qui étais à l'antenne en direct.
20: Ah si, Christine a reconnu.
21: C'était le faux.
20: On a eu Christine.
21: C'était le faux. Elle s'appelle Sandy.
20: D'accord.
16: Elle passe ce soir, Christine, chez toi.
21: Oui, c'est ça. Elle va se prendre la porte dans la gueule. Avec Sandy, maintenant.
20: Ah bon? Alors, je comprends plus rien, moi. Mais tout à l'heure, t'as téléphoné, il y avait un des deux.
21: Oui, c'est moi qui ai appelé. Et quand j'ai vu ton...
20: Oui, toi, t'es resté en ligne. Il y a l'imposteur.
21: Non, mais tu croyais que l'imposteur, c'était moi, alors que c'est faux. Maintenant, tu vas voir que Sandy avait dit que c'est...
20: L'imposteur avait raccroché.
21: Oui, mais non, mais attends, c'est moi qui ai raccroché. L'autre, il...
20: Non, toi, t'es resté en ligne.
21: Non, je suis pas l'imposteur, d'accord?
20: Non mais je sais bien, toi t'es resté en ligne.
21: Ouais mais là faut pas...
20: Faut pas pousser les
21: dans les autres. Ça avec le guignol là.
20: Mais ça c'est les deux là.
22: Allô?
21: Ouais, un ou deux.
20: Allô Sandy?
22: Oui.
20: Allô?
22: Oui.
20: Oui. Je t'écoute. Bonsoir Sandy. Donc tout à l'heure, on est bien d'accord, c'est bien Gérard qui reste avec nous et l'imposteur a raccroché.
22: Disons que la première fois, il y a Gérard qui a téléphoné, et ça, c'est le faux Gérard, le premier qui a
20: téléphoné. Celui qui est dans le studio, c'est le vrai ou le faux Gérard?
22: Non, celui-là qui est dans les studios, c'est le vrai Gérard.
4: Oh là, j'y comprends plus rien, moi.
7: Moi non plus, hein.
22: Parce qu'il m'a dit, je m'en vais tout de suite et je vais partir tout de suite pour aller à Fun Radio. Mais ça, c'était le faux Gérard, celui-là que t'as eu en premier.
4: Non, on a la...
22: Que t'as eu, c'est le vrai.
4: Il y a moyen de rediffuser l'émission ou pas, la DAT en direct, là. Moi, j'ai l'impression, Bon, Gérard, je sais que tout à l'heure, t'étais en ligne, mais t'étais celui qui restait en ligne. Celui qui a raccroché, c'était l'imposteur.
22: Et moi, je voulais dire que à propos de ce que le faux Gérard a dit à l'antenne avec Christine, moi, je veux pas du tout faire de choses à quatre. Hein. Alors là, il en est pas...
4: Ouais, mais Gérard a dit que c'était d'accord. Gérard, t'as dit en ligne, t'as dit en direct. Faut savoir ce que tu dis. Tout à l'heure, t'as dit que t'étais...
15: Non. De toute manière, c'est pas moi qui l'ai dit. C'est pas moi qui l'ai dit, c'est l'autre.
4: Bah non, c'est...
15: Alors
4: toi.
15: Maintenant, l'autre, tu vas essayer de me le voir comme tu m'as dit...
4: Non, mais l'autre,
9: je peux pas, t'es là.
15: Non, mais attends.
4: Je comprends plus rien.
15: Attends, te fous pas de ma gueule là.
4: Gérard, concentrons-nous sur ton truc, je comprends pas. Donc t'as bien proposé tout à l'heure avec Christine de boire un verre de l'amitié. Vous êtes bien embrassés en direct et t'as même dit que t'avais encore des sentiments pour elle. Tu l'as dit en direct.
15: Non, c'est pas moi. C'est pas moi parce que j'étais sur le point de venir.
4: C'est ça, c'est ta sœur qui balbeure entre les plus inquiétudes.
15: Oui.
4: Parce que le mec, quand même, il a répondu, le mec, je vais quand même demander, le Gérard, donc toi, j'ai demandé au vrai Gérard de rester, il est resté très calme, alors je lui avais demandé de rester calme d'ailleurs, et toi, le faux Gérard s'est énervé, et donc c'était toi, donc t'étais le faux Gérard, toi.
15: Non, attends, c'est moi qui viens régulièrement dans tes conseils et les débats avec Sandy. Donc celui que t'as vu, c'est un faux.
4: Non. C'était
15: c'est
4: toi.
15: Un faux.
4: Non, c'était toi. Toi, t'étais le vrai.
15: C'est un faux.
4: Mais là, t'étais le faux, là, quand t'es venu dans le studio, là, à l'instant.
15: Non, tu joues le faux, là. Non, je joue le vrai. D'accord.
22: C'est une histoire de fou, hein.
4: Ah, ouais, là, même Sandy a des doutes, quand même, tu vois.
15: Non, mais Sandy, elle a pas de doute parce que c'est très bien que c'est vraiment moi, que c'est pas moi qui est passé à l'antenne. Donc. Celui que t'as vu, c'est celui d'Aix-en-Provence.
4: Non. Alors là,
15: maintenant, récupère son numéro de téléphone. Là.
4: On peut avoir Christine en direct. On peut essayer de régler notre linge sale en famille parce que là,
15: je comprends plus. Débrouille avec elle.
4: Non, mais tu lui as quand même proposé de venir faire une partouze chez toi.
15: Ah non.
4: Françoise, t'as bien. Christine, t'étais merde. Sandy, t'étais bien témoin de ça.
22: Non, mais c'était le faux Gérard qui disait ça.
4: C'est le vrai Gérard.
22: Mais moi, de toute façon, il n'est pas question que je fasse un truc à quatre. Hein.
4: Non, mais d'accord, mais quand même, Gérard l'a proposé.
22: Oui, c'était le faux.
4: Moi, je comprends plus rien, alors.
15: Bébé, tu sais ce que tu vas faire, parce que là, avec le portable, on t'entend mal. Monte à la cabine de tout à l'heure.
22: La cabine qui se trouve en haut.
15: Oui.
4: Non, mais reste avec le portable, c'est pas grave, de toute façon, avec le portable.
15: Non, on l'entend mal.
4: Ah, d'accord.
15: On l'entend mal, et puis là.
4: Tu te souviens, toi, qu'à une époque, tu voulais juste qu'on t'appelle sur le portable, on t'entendait pas bien, mais tu voulais pas descendre dans la cabine, et toi, tu t'aperçois quand même que ce soir, ça a okay, pris mal. Christine est avec nous, l'ex de Gérard. Christine, t'es là? Elle est là?
22: Oui. Allô?
4: Christine.
22: Oui.
4: Alors, Gérard, t'as bien proposé tout à l'heure de venir faire une partouze chez lui.
11: Une partouze?
4: Ouais.
11: Ouais, mais j'ai pas dit oui. Hein.
4: Non, mais toi, t'as refusé, mais Gérard te l'a proposé.
11: Ouais.
4: Alors, Gérard,
15: t'en es sûr que c'est vraiment moi maintenant que t'as là en direct ouais. T'en es sûr?
22: Non, mais attends, Christine, c'était le faux Gérard même que t'avais. Hein. C'était...
4: Ah, n'essayez pas de lui faire dire des choses, c'est à elle de décider. Est-ce que Christine, tout à l'heure, tu as bien reconnu Gérard?
11: Je sais pas parce que c'était bizarre, on dirait la même voix de Gérard.
4: Ah oui, c'était vrai Gérard.
11: Mais comment il savait pour le porte-monnaie?
15: Donc dans ces cas-là.
4: Donc c'était bien le vrai Gérard, donc c'est bien le vrai Gérard qui a pas parlé partout, donc toi.
15: Non.
4: Ou alors c'est toi, t'es pas le vrai Gérard.
15: Non, mais attends. Dans ce cas-là, tu m'appelles l'autre là, dans sa cabine.
4: Non, mais le vrai Gérard, il est dans sa cabine. Il est chez lui, le vrai Gérard.
15: Non, mais...
4: Attends, je comprends plus rien.
15: Non, moi non plus. Tu vois, là, je comprends plus rien. Parce que là, le mec qui t'a appelé, il fait partie d'Aix-en-Provence.
4: Non, il fait pas partie d'Aix-en-Provence, il est de Suresnes, il a dit.
15: Non, attends.
4: On lui a posé la question, même comment veux-tu qu'il sache que l'histoire du porte-monnaie, alors que tu devais de la...
15: Et alors, comment tu sais que...
4: Est-ce que t'as volé de l'argent dans le porte-monnaie de Christine?
15: Non.
4: Alors donc, t'es pas le vrai Gérard, parce que le vrai Gérard, il a volé de l'argent dans le porte-monnaie de Christine.
15: Dans ce cas-là, Christine?
11: Quoi?
15: Donc, tu te souviens de l'adresse de chez moi?
4: Non, on va pas la donner en direct,
15: D'accord.
4: Non, mais...
15: Donc, par rapport à ce que tu as entendu au téléphone, et maintenant, est-ce que la voix change ou pas?
4: Oh, évidemment, vous la coupez.
23: Ah, pardon, excuse-moi.
4: Ouais. Alors?
3: Non, mais c'est bien parce que là, tu vois,
4: ah ouais,
3: là, t'as vachement des sons.
4: Mm-hmm. Non, mais c'est, non, normal, c'est la production à côté, ça n'a rien à voir avec nous. Bah, ferme la porte, parce que c'est, elles sont en train de travailler dans les studios d'à côté. C'est les micros qui font que. Mm-hmm. Bon, alors, donc là, on ne sait pas si t'es le vrai Gérard. Donc t'es venu ce soir en excuse, que normalement. Ah,
3: c'est calé.
7: Ouais, t'as plus qu'à faire play, mais.
3: Ouais, alors on va voir.
7: Là-dessus ?
3: Ouais.
4: Non. Là ?
3: Ouais, ouais, ouais.
4: Ah, d'accord.
3: Ouais, mais ça, c'est ton truc, ça.
4: Ça, c'est.
3: Chérie, hein,
4: ça. Attention. Ouais.
3: Alors, attention.
4: Bon, alors, des petites excuses quand même.
8: Ouais, bah déjà.
4: Donc là, je l'explique quand même. Donc là, on va réécouter ce qui s'est passé tout à l'heure dans la soirée avec le vrai faux Gérard. Donc là, il y a le vrai Gérard.
8: Que j'ai pour jeudi dernier, parce que j'avoue, ils avaient un peu bu.
4: On raisonne, inadmissible.
8: Bah, j'avais un petit peu picolé. Hein.
4: C'était inadmissible, Gérard, mais tu le sais, on en a discuté. Donc là, les gens n'ont pas été très, très, très contents de ton comportement de jeudi soir, et tu le sais. Mmh. Au même titre que ce que tu as fait mardi avec.
8: Ouais, mais attends. Que j'ai fait mardi, déjà, t'as
4: qu'à faire
3: un audio. Non, laisse tomber, c'est pas la bonne voix.
4: Olivier,
3: c'est pas la bonne voix.
4: Ça, c'était toi. Ça, c'était toi.
3: Non, c'était pas moi.
4: C'est une cathédrale, on fait une radio, mais d'une cathédrale.
3: Ouais, je pense que c'est la cathédrale.
4: Oh, mais c'est une.
3: Non, c'est le faux.
4: Il faut qu'on. Il faut qu'on se donne des. Il faut qu'on porte des noms de curé, j'avais pas fait gaffe.
3: Non, mais c'est le faux, là, c'est le faux.
4: Ah bah non mais.
7: Prends mon casque,
4: tu vois. Avant, c'est encore pire. J'avais pas fait attention.
3: Non mais c'est le faux.
4: Non mais je veux dire fun le son là, c'est le curé. Ah d'accord. Ah, faut que je m'appelle curé Max alors. Curé.
3: Ouais,
4: Max. D'accord, ok, mais t'as pas été très poli non plus envers ta copine Sandy avec qui t'es censé te marier quand même.
3: C'est une cathédrale.
4: Tu l'as envoyé chier quoi.
8: Ouais mais ça a rien à voir.
4: Attends, c'est le vrai Gérard, ça, j'ai des doutes. C'est vrai Gérard?
3: J'ai même pas envie d'écouter parce qu'on reste dans une église. C'est une horreur. Non, là je vais dire une chose.
4: Ça c'était toi. Ça, c'était toi.
3: Alors, vas-y, remets.
4: Alors, vite fait, parce que là, c'est pas un plaisir, mais bon.
3: Vas-y. Ah
4: ouais, je pense. Parce que si
8: j'appelle de la cabine, parce que à cause de l'autre abruti, il a donné un numéro de portable.
4: Si le vrai Gérard.
8: Le portable,
4: ah, mais c'est une chambre d'écho, là, qu'on a.
3: Donc, c'est faux.
4: C'est une chambre d'écho.
3: C'est faux, c'est
4: non,
3: faux.
4: Non, c'était le vrai Gérard.
7: Pourquoi t'as dit ça?
3: Je te dis que non.
4: Bah, si.
3: Je te dis que c'est faux.
7: Donc, toi, t'es le faux.
3: Bah arrêtez vos conneries, de toute manière vous voulez pas me croire. En fait votre boulot ne faites pas attention, ok.
4: Non, on a dit qu'on devait les.
3: D'accord, vous allez faire votre boulot maintenant. Parce que là c'est de la merde que vous me mettez.
4: Ouais. Mes frères, aujourd'hui, je vais faire l'émission comme ça à 22h. Aujourd'hui mes frères, nous sommes réunis dans cette église de fun.
3: Oh là là, j'avais même pas fait gaffe.
4: Oui. Ah, c'est génial. Bon, Gérard, sinon, à part ça.
7: Ah ouais, c'est marrant.
4: Hein? Qu'est-ce qu'il y a? Ah, pardon, excusez-moi. Voilà. Gérard, mis à part ça.
3: Mis à part ça, moi, je te dis que c'est faux.
4: Mm-hmm. Bon, Christine, quelque chose à rajouter?
23: Rien.
4: Bon, très bien. Je te remercie en tous les cas pour la suite de ton appel et tu confirmes pour les contentiges?
23: Ouais. Mais attends, Christine, arrête de dire des conneries. Il met pas de contentiges dans le cul. Pas raconter de conneries non plus. Christine, pourquoi tu dis ça à propos de Gérard? Moi, il est très gentil avec moi. Hein.
24: Bah, c'est peut-être pas pareil avec toi, avec moi, hein. On n'est pas pareil. Hein.
23: Ouais, mais moi, jusqu'à présent, il n'a jamais été comme ça.
7: C'est les couilles, vous deux.
23: Et ça, c'est des conneries, hein. Faut pas croire ce que tu. Faut pas que les gens y croient ce que tu dis. Hein.
4: Bon.
23: Ah, c'est la vérité, bon.
4: Bon, Bob Dylan.
3: Faites gaffe à vous deux. Faites votre boulot, après, on verra.
7: T'as quoi faire,
3: Ouais, occupe-toi de ton cul, toi.
4: Oh, Bob Dylan.
3: Ouais, bah, tu la laisses tranquille, d'accord?
4: Il a rien dit! Il a dit Led Zeppelin! Il a dit Led Zepp.
3: C'est un conseil que je te donne maintenant.
7: Tu Led Zepp tranquille,
4: d'accord?
3: Ouais, bon. Mais c'est à toi que je m'adresse.
4: Bon, alors, merci Christine.
23: Ouais.
4: Bonne fin de nuit.
23: Ouais.
4: Merci également à Gérard. Ouais. À Christine et à Sandy. On vous embrasse toutes les deux.
23: Ok.
3: Bisous, mon amour.
4: Ah, c'est peut-être pour toi, Christine.
3: Sandy.
4: Oh, c'est clair qu'elle a des doutes quand même, Sandy. Elle se demande.
23: Je t'adore, Gégé.
3: Moi aussi, mon bébé.
23: À tout à l'heure.
7: Au revoir. À tout à l'heure, au revoir. La Christine, elle va se pointer chez toi.
23: Non.
4: Qu'est-ce qu'il y a, Christine? Tu vas ajouter un petit truc pour Gégé?
23: Non.
4: T'aimerais bien ressortir avec? T'aimerais bien sortir avec ou pas?
23: Non.
4: Non, même pas.
23: Il est bien avec sa copine, tu es heureuse pour lui.
4: Ça, c'est gentil.
23: Ça, merci,
4: c'est mignon. Gérard,
23: Sandy? Oui?
24: Je mets, faut oublier le passé, faut pas remettre le passé.
4: Faut pas remettre le passé, elle va toujours en avant. Gérard, je pense que t'as peut-être un mot à dire pour. Hey, t'as quand même. Là, c'est ton harem, là. T'as ton ex et ta femme.
1: Tu l'appelles Carole ?
4: T'as quelque chose. Là, je te demanderai de se calmer. Gérard, t'as quelque chose. Putain, quel bordel, c'est ça, c'est une honte cette émission. Gérard, quelque chose à dire à ta femme ou à ton ex ?
2: Non, moi, simplement à ma femme que je l'aimais, c'est tout.
4: D'accord, Christine, t'as entendu, le message est passé.
24: Ouais. Donc, Gérard, moi aussi, je voulais te dire que je t'aime de tout mon cœur et que j'espère rester avec toi pendant longtemps.
1: Merci, Sandy. Et
24: toi ? Non, mais c'est pas à toi que je disais ça. Hein.
2: Toi, déjà, tu vas aller voir si tu trouves pas un autre t-shirt, espèce d'abruti.
4: Ouais. Avec le vieux logo. Alors là, je vais te dire...
2: Si demain, je viens avec un ancien logo, je vais me faire jeter.
4: Non, t'auras un avertissement.
1: Ah ouais.
4: Bah, c'est tout.
2: T'es bien, toi.
4: On va vous virer, toi. Tous, toi, je vais te virer.
2: Voilà. Moi-même, le chef.
4: Bah, moi aussi, je vais me faire virer. On va tous se virer. Christine, je t'embrasse.
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2: Bonsoir.
3: Bonsoir à tous, t'appelles d'où?
2: J'aime bien quand tu m'appelles comme ça.
3: Ouais, vas-y, espèce de trablo.
2: T'appelles de Paris.
3: Oh, putain, mais merde.
2: Je sais où le voiture se trouve.
3: Hop, carrière, je me tire. Christophe, le site internet, s'il te plaît, là, on y va, là. Christophe,
1: on n'a pas que ça à foutre, hein.
4: Moi, je t'allais faire pitouille.
3: Avez-vous lu le livre de Madame Chirac?
2: Alors, moi, Marcelino, je ne l'ai pas lu, mais Gérard, je te conseille un livre, La guerre des boutons.
3: Ouais, ça, ouais. Ça va te plaire. Non, mais La guerre des boutons, je m'en bats les cacahuètes. Oh, c'est lui qui a sa musique derrière, arrête!
5: Mais s'il prend une pute et qu'il roule pas.
3: Ah, bah ça, c'est son problème, c'est pas le mien.
2: Salut, Gérard, c'est Monsieur Johnny.
3: 109.
2: Exact. Oh.
5: Mais sinon, Gérard, t'as pas de nouvelles de cette vieille poufiasse de samedi?
3: Mouna.
5: Oui.
3: Au revoir.
5: Non, je m'interroge.
3: De quelle manière se traduit la bonhomie? Tu réponds correctement à la question.
1: Non, mais explique-la, Gégé.
3: De quelle manière?
2: On n'a pas dit répète, on a dit explique, du con.
3: Alors, du con, il t'emmerde, pousse-toi de là, la
2: boîte.
1: Ouais, mais qu'il évite de parler de la R4, ça me ferait bien plaisir.
3: Et qui c'est qui nous reste là?
6: Bah Maurice, il est toujours là.
5: Ah non.
3: J'ai dit au revoir à Maurice là.
6: Moi, pour conclure.
3: C'est qui toi?
6: C'est Jean-Michel.
3: T'es encore là, toi?
6: Bah oui, je suis revenu. Alors, je voulais proposer...
3: Attends. Ah bah non, on t'a dit au revoir, quoi.
2: Ah bah alors, pourquoi tu m'engueules parce que je suis pas là, Blaireau?
3: Oh, Blaireau, il t'emmerde, alors au revoir. Ça te dérange pas de dire bonsoir que de dire des conneries? Ouais, fils de pédiatre, fils de... du doc.
7: C'est Jeanne.
3: Oh, mais c'est quoi ce bordel, là?
8: C'est Spitz, il déconne.
3: Ouais, bon, allez, Manu, tu lui dis... Tu lui dis au revoir à lui et c'est terminé. Allez, hop.
2: Okay.
3: Bonne nuit. Donc...
2: Est-ce que je peux répondre?
3: Qui?
2: Monsieur Spiff.
3: Mais je viens de te dire au revoir.
2: Mais pourquoi vous me dites
3: au revoir? Je te dis au revoir, c'est tout.
2: Pourquoi? Écoutez...
3: Au revoir.
1: Je peux pas sans père peut me faire aller sur Skype.
3: Non, mais au revoir.
2: Je réponds à votre débat.
3: Non. Bipudus, tu arrêtes, s'il te plaît, merci.
5: D'accord.
2: Ouais, donc je disais que dans ces cas-là, tu gonfles. Et donc voilà, donc forcément, il y a un moment où c'est un peu comme une cocotte minute, quoi. Faut que ça sorte.
3: Bipudus, tu arrêtes, s'il te plaît.
2: Girardo.
3: Non, alors Lolo, c'est toi qui viens de dire en culo.
5: Italien.
3: Alors je viens franco, au revoir.
2: Ah maintenant.
3: Terminé. Dans les banques ou autres services.
2: Je sais pas.
3: Donc pourra-t-on encore échanger des francs dans les banques ou autres services?
2: Je sais pas.
3: Donc pourra-t-on encore échanger les francs dans les banques ou autres services? C'est la dernière fois que je répète la question.
2: C'est quoi le mot?
3: Alors.
2: Écoutez, moi je vous répondrai l'équivalent de 4 ports.
3: C'est-à-dire?
2: Eh bien, 1, 2, 3, 4 ports.
3: Monsieur Mazur.
2: Oui, monsieur Gérard.
9: Pareil.
3: Je pense que pour l'instant, vous êtes en train de vous foutre de ma gueule.
9: Pareil.
3: Alors, on s'écoute, Jean Biffon, il n'y a que de la maille dans mon portefeuille doré. Et voilà, donc, en fin de compte, c'était pas ce qu'on venait de ce que j'ai annoncé. Et c'était donc les Bee Gees avec Stenoline.
2: Moi j'ai eu un petit problème avec le grec, c'est que j'ai séché les cours pour aller coucher avec des femmes plus vieilles que moi.
3: Putain, mais alors ouais. Moi j'ai regardé, c'est abréviation de famille Bach égale Basso, c'est tout ce que je peux vous dire. les gens c'est vraiment des connards. C'est tous des cons à trois.
1: Ça arrive Gérard d'avoir un ami artificiel, c'est pas grave.
3: On va terminer, ça y est, c'est terminé.
2: J'ai pris ton vieux chapeau rascalin en otage, monsieur Gérard.
3: Oui, monsieur Mazur.
2: Alors, vous m'entendez?
3: Oui, je vous entends.
2: Parfait, moi aussi, monsieur Gérard. Je suis ravi d'être de retour.
3: On ne sait pas ce qui s'était passé.
2: Bonsoir, monsieur Mazur. Oui, bonsoir.
3: Ça y est, les bonsoirs, Jean-Luc et puis Michel Panini, là.
1: Joyeux Noël.
3: Ouais,
1: bonne année
3: à toi, Gérard.
1: 3-0.
3: Joyeux Noël. C'est le premier thème, on va aborder le premier thème du débat, on va accueillir Sophie, bonsoir.
10: Et le débat c'est sur quoi Gérard?
3: Pour l'instant j'accueille les gens et après je dirai sur quoi que c'est.
10: D'accord.
3: Sophie, bonsoir.
11: Bonsoir Gérard.
3: Bonsoir. Lolita.
11: Bonsoir.
3: Lolita.
11: Bonsoir Gérard.
3: Non mais si t'as du monde derrière, c'est pas la peine, d'accord?
2: C'est pas la peine.
11: Non mais y'a personne.
7: Ouais, mais attends.
11: Il y a personne, Gérard, il y a personne.
7: Ouais, non, mais attends.
8: Non, mais attends.
7: Bon, ouais. Déjà, tu as commencé à les calmer. Les doubles sons, j'en veux pas.
10: C'est bon, Gérard, on se calme, continue.
7: Audrey, bonsoir.
11: Bonsoir.
7: Sandrine, bonsoir.
11: Bonsoir, Gérard.
7: Sex Machine.
12: Bonsoir, les filles. Bonsoir, Gérard. Bonsoir, bonsoir. Olivier.
7: Hop.
10: Bonsoir.
7: Dégage-moi, Sex Machine.
12: Pourquoi? J'ai rien fait.
7: Non, non, mais attends. J'ai dit, je veux pas des habituels.
12: Mais je suis pas un habituel.
7: Non, presque pas.
10: C'est un habituel, tu crois? On verra après, on verra.
7: Non, non, mais attends.
10: On verra après, Gérard. Continue
7: non,
10: à présenter
7: non,
10: les gens.
7: Non, non,
10: continue
7: non, non.
10: Continue.
7: Sex Machine, dégage.
10: Gérard, d'accord. Continue à présenter les gens.
7: Bonne nuit.
10: Il va changer de prénom, il dégage. Allez.
7: Non, non, mais il va pas changer de prénom.
12: Non, pas du tout.
7: D'accord, Tony?
12: Mais non, non, c'est...
7: Ouais, c'est Arnett.
10: Bon,
12: Gérard. Non, non, c'est...
7: Ouais, c'est que...
10: Gérard, continue. Gérard.
7: Hop.
10: Tu continues.
7: Richard.
13: Oui, bonsoir, Gérard. Bonsoir, tout le monde.
11: Bonsoir, Richard.
13: Bonsoir. Bonsoir.
7: D'accord. Alors, comme j'avais prévu...
10: Ouais, donc...
7: Hop. Les deux...
10: Ok, les deux. Bon, alors maintenant,
1: c'est pas des habituels, Gérard.
7: Non, presque pas.
12: Non, mais à chaque fois qu'il y a des mecs, tu veux les virer, de toute façon.
7: Tiens, c'est pas des habituels.
10: Bah
7: non. Tiens, non, mais attends.
10: Mais Gérard, continue, c'est pas grave.
7: Ouais, mais c'est pas grave, attends.
11: Gérard, on continue, s'il te plaît. Allez, on t'aime, Gérard.
10: Mais Gérard, c'est ton débat, c'est toi qui commande. Hein.
7: Ouais, bah. Alors, c'est une machine, Richard, dehors.
10: Ok,
11: dehors. C'est pas grave, Gérard, on continue.
12: Dehors. C'est de la discrimination.
7: Comment?
12: C'est de la discrimination. Il pleut dehors, en un seul mot.
7: Bah si ça ne si te plaît pas, dans ce cas-là, on n'avait pas besoin de t'appeler pour te faire changer de nom, d'accord?
12: Mais non, mais pas du tout.
7: Non, presque pas.
12: C'est mon nom d'artiste.
7: Non, non, non, non, non, non, non.
12: Merde, je suis une bête de sexe.
7: C'est ton nom d'artiste, d'accord?
12: Je suis une bête de sexe, c'est pas de ma faute quand même.
7: D'accord. C'est pas ton nom d'artiste, ok?
11: Gérard,
7: tu vas pas me gonfler.
10: Ok, Gérard, maintenant, tu continues les présentations.
7: Ok?
10: Vas-y, continue.
13: Ok.
7: Non, non, mais c'est ma scénère.
10: Non, mais d'accord, on a compris. Tu continues. Continue, Gérard.
7: Donc, premier terme, les positions.
10: C'est quoi le débat?
7: Connaissez-vous le Kama Sutra?
10: Le Kama quoi?
7: Le Kama Sutra.
10: Le Kama Sutra. Donc, connaissez-vous le Kama Sutra?
11: Oui.
7: Oui, qui?
11: Oui, Audrey.
7: Oui, Audrey.
11: Oui, Audrey connaît le Kama Sutra, oui.
7: Et alors?
11: Bah, c'est le livre de chevet et je ne m'endors jamais sans le lire.
12: Ah, moi je croyais que c'était une montagne au Japon.
7: Qu'est-ce que je viens de te dire?
10: Non, Manu. Hé, hey,
7: tu te fous de moi là?
10: Manu le malin là.
14: Moi je connais pas moi le Kama Sutra.
11: Moi non plus, c'est quoi?
14: Moi non plus, Gérard.
11: Bah alors les filles.
14: Je les explique, Gérard.
7: Non, mais Audrey.
11: Tu connais le Kama Sutra, Gérard?
7: Audrey, elle a dit qu'elle connaissait.
11: Oui, bah justement, je préférais que ce soit toi qui explique. Tu connais, tu t'expliqueras mieux que moi.
10: Vas-y, explique.
12: Tu connais la musique.
10: Explique-nous, Gérard, déjà ce que c'est pour toi le Kama Sutra.
7: Non, bah
10: si, explique-nous d'abord.
7: Je demandais aux filles qui sont là.
11: Bah alors, moi je réponds aux filles, je ne connais pas le Kama Sutra, donc est-ce que toi, Gérard, connais-tu le Kama Sutra?
10: Est-ce que tu peux nous expliquer? Après, moi, d'accord. Je dirai ce que j'en pense.
7: Lolita?
14: Moi non plus, je connais pas, Gérard.
7: Tu connais pas? Sandrine?
11: Moi non plus, Gérard, je connais
7: non.
11: pas.
7: Non, comme par hasard, il n'y a aucune fille qui connaît.
11: Bah si, Audrey,
14: j'attends que tu me le dises, moi, Gérard.
10: Bon, tu nous le dis, Gérard, c'est quoi?
14: Tu nous expliques, Gérard.
7: Bon, en fin de compte, même moi, vous voyez, je suis coincé parce que j'ai même pas été voir ce que ça voulait dire sur le dictionnaire.
11: Gérard, bon, enfin,
10: mais moi non plus, je sais pas ce que c'est, mais à ton avis, c'est quoi? À ton avis?
7: Bon, à mon avis, ça doit être un 69 en l'air.
10: C'est-à-dire un 69 en parachute?
7: Ouais.
11: J'ai l'impression.
14: C'est un livre chinois, Gérard.
7: Comment?
14: C'est un livre chinois.
11: Gérard a vu juste. Gérard, le Kama Sutra, c'est un 69 en l'air.
10: Moi, je pense que
11: Gérard,
10: je pense aussi.
11: Là pour nous expliquer, ça.
7: Ben voilà.
14: Bravo, Gérard.
7: Voilà, donc je vous ai expliqué. Donc, deuxième question.
10: Gérard, on accueille Sabrina.
11: Bonjour, Sabrina.
14: Bonjour, Sabrina.
11: Bonjour, Sabrina.
10: À la place de Sex Machine, comme tu me l'as demandé, Gérard.
7: Richard.
13: Oui, bonsoir.
11: Bonsoir.
14: Bonsoir.
10: Bonsoir.
11: Donc, deuxième question, Gérard.
7: Bonsoir, Sabrina.
11: Bonsoir, Gérard.
10: Bon, deuxième question, Gérard.
7: Donc, deuxième question. Quelle position préférez-vous?
13: Richard. L'hélicoptère.
14: C'est quoi l'hélicoptère?
10: C'est pas mal.
7: Attends, Richard.
13: Ouais, pardon. Ouais, excuse-moi.
7: Maintenant, il y a Sabrina.
13: Okay, ouais. Vas-y, Sabrina, vas-y. Non, je préfère qu'elle réponde, excuse-moi. Ouais.
7: Non, mais attends. Il y a Sabrina, il y a Sandrine, il y a Audrey, il y a Lolita et Sophie. Alors maintenant... Bah, tu as expliqué ce que c'est l'hélicoptère.
13: Ouais, alors je pense que l'hélicoptère c'est une sorte de... En fait c'est quand t'es allongé
12: et tu fais tourner ton sexe le plus rapidement possible.
7: N'importe quoi, tu sais.
12: Ouais, c'est un peu de la poésie, c'est vrai.
7: Attends, la poésie, non mais attends, tu prends les gens.
12: Non mais c'est parce que c'est une métaphore, c'est pour ça.
7: Ah, c'est une métaphore.
11: Mais en fait, elle était bête, Gérard, cette métaphore. C'est une très belle métaphore.
7: N'importe quoi. Alors attends, Richard.
12: Oui, je t'écoute,
7: Sans que les filles répondent.
12: Ouais.
7: C'est quoi un 69?
12: 69, je pense que c'est quand le. On se met devant et la fille derrière est avec.
11: Un coup de ceinture.
7: Non, taisez-vous les fesses, s'il vous plaît. Attendez. Je demande à Richard, qu'est-ce que c'est un 69?
11: C'est poil aux dents.
12: Non, mais sérieusement, je pense que c'est la fille qui est sur le garçon retourné.
11: Oh, oui.
7: Hein?
11: Oui. Non? Oui, c'est poil aux dents.
7: Attends, c'est quoi?
11: C'est ça.
12: La fille touche le garçon dans l'autre sens.
11: Voilà.
12: Je crois que c'est ça.
11: Ouais, c'est ça, à l'envers. Ouais,
12: est-ce que...
7: Non, mais attends, hé. Hey. Si. Hey, Richard.
12: Oui.
7: Est-ce que t'as déjà fait un... Est-ce que t'as une copine dans ta vie?
12: Non, j'en avais une, mais je me suis fait larguer.
7: Ah ouais. Tu t'es fait larguer, pourquoi?
12: Parce que je savais pas des trucs, mais bon, moi, je suis jeune, quoi, j'ai 19 ans.
7: Ouais, t'as 19 ans, mais attends, tu sais ce que c'est, un 69?
11: Gérard, est-ce que tu as déjà fait un 69?
7: Attendez.
12: Ah oui, ça me revient.
11: Gérard.
12: J'ai sur ma fiche, j'avais noté tout à l'heure un peu, j'avais préparé l'émission.
7: Non mais attends, t'as noté quoi?
12: Non mais je pense...
7: T'as noté que si tu continues, tu vas retourner au standard vite fait, bien fait.
11: Gérard, il est gentil avec toi,
7: t'es
11: méchant.
7: Attendez.
12: Je t'en prie Gérard, vas-y, expose ta position, y'a pas de problème.
7: Maintenant c'est moi qui vais...
12: Je t'en supplie.
7: Comment?
12: Je t'en supplie, y'a pas de problème.
7: Je t'en supplie, ce que je fais avec toi, d'accord?
12: Ok, y'a pas de problème.
11: C'est quoi pour toi le 69, Gérard?
7: Alors le 69, déjà une. C'est la nana...
11: C'est nettoyer les instruments.
12: La nana?
11: Mais laissez-le parler!
10: Oui, laissez-le parler.
7: Bon, j'ai l'impression que tout à l'heure, je vais arrêter vite fait.
11: Donc, vas-y.
10: Vas-y, Gérard, réponds à la question.
7: Donc, un 69, pour dire à Richard ce que c'est, c'est la nana ou le mec qui se présente. La nana vient.
12: Bon, on ouvre la porte, ouais.
7: Bon, attends, Richard, tu permets, je te l'explique.
12: Ouais. Non, pardon.
7: Vincent, pour moi, t'es un puceau.
12: Non, ouais, c'est vrai.
11: Tu peux parler.
12: Non, mais t'as raison.
7: À 19 ans, t'es un puceau. Ouais.
10: En plus, il y a un sondage qui te donne raison. Il y a 79% des gens à 19 ans qui sont puceaux, effectivement.
12: Non, c'est vrai, Gérard a raison, c'est vrai.
7: T'es puceau, ben. Alors, dans ce cas, un 69, si tu sais pas ce que c'est la nana qui vient sur toi et qui te suce le gland, et toi, tu lui suces la foune.
11: Ah non, Gérard, pas du tout.
7: De quoi? Attendez. Qui c'est qui est pas d'accord avec moi sur le 69? Audrey, t'es pas d'accord?
11: J'ai le Kamasutra sous les yeux.
7: Je te parle du 69, je te parle pas du Kamasutra.
11: Ah, mais attends.
7: Audrey!
11: On a la deuxième question, Audrey, là.
7: Audrey?
11: Oui?
7: Maintenant, qu'est-ce que tu vas répondre à Richard comme c'est un puceau? Tu vas lui demander ce que c'est, tu vas lui expliquer ce que c'est un 69.
11: Ça n'est pas du tout cela.
7: C'est pas ça.
11: En fait, oui, c'est ça. Assis, la fille passe son genou droit par-dessus son épaule gauche et passe sa main gauche par-dessous sa cuisse droite. N'importe quoi.

0: te dit d'ailleurs, qui te demande pas, il dit la position préférée de Gérard, c'est à genoux dans les WC de la loco.
1: Bon, alors là, tu vois, les prochaines questions comme ça, c'est même pas la peine.
0: D'accord.
2: Ouais, mais ça, c'est facile de dire ça.
1: Attends, Richard, c'est
2: pas. Non, mais je crois que t'as raison. Non, mais justement, Gérard, t'as raison. Parce que tout le monde dit, parle de la loco et tout ça, t'as incendie. Alors que les mecs, ils n'existent même pas, la loco.
1: Est-ce que t'as déjà. Est-ce que.
2: Moi, je suis d'accord avec toi.
1: Est-ce que tu sais où c'est la loco?
3: Mais Gérard, c'est
1: à Paris. Non, attendez les filles. Laissez parler le puceau.
2: Ouais, c'est vrai, je suis puceau.
0: Vas-y, puceau.
1: Alors, puceau.
2: Ouais, la loco, je crois que c'est une boîte de nuit à Paris dans le 18e. Je sais pas, moi j'habite Caen, alors...
1: Ah, t'habites Caen.
2: Ouais. Non, mais ce que je disais, Gérard, tout simplement, c'est que t'as bien raison, parce que les gens, ils disent des trucs sur toi et la loco, et alors qu'il n'y a aucune preuve, et c'est n'importe quoi, quoi.
3: Ouais,
2: c'est de la démagogie, tout simplement. Ouais. Tout simplement, c'est de la démagogie.
3: Ouais, c'est vrai que là,
0: défend.
2: J'aimerais qu'on parle sérieusement et de faire le débat. Au moins, là, ça commence bien. Continuons la fête.
1: Non, mais attends.
0: Reprenons le débat, Gérard.
1: Attends, Richard.
2: Ouais. Ouais, j'attends.
3: Bonjour, la troisième question.
1: Non, mais pour l'instant, j'attends que...
3: On n'a même pas répondu à la deuxième.
1: Ben, si.
4: J'ai pas répondu, moi, hein.
1: Bon, Olivier, ça, tu n'as pas commencé.
0: Tu n'as pas commencé. J'ai rien fait.
3: Mais non, c'est Christine. Bon, est-ce que je pourrais répondre à la deuxième question? C'est Sophie.
1: Ben alors, Sophie.
3: Alors, c'est quoi la deuxième question?
1: Quelle position préfère? Ben
0: alors, Sophie.
3: Alors, moi, je préfère la levrette.
1: Oui.
3: Tu sais ce que c'est, Gérard?
1: Bah oui, de toute manière.
3: C'est quoi la levrette alors?
1: C'est la nana qui a quatre pattes et tu y apprends par.
3: T'as déjà pratiqué, Gérard?
1: Non.
3: T'aimerais bien?
1: Quand je trouvais la chaussure à mon pied, comme j'ai toujours dit.
3: Ok.
1: D'accord.
3: Troisième question.
1: Donc, Lolita. Lolita.
0: La question, c'est sur la position préférée, ça, Gérard. D'accord.
1: Lolita.
3: Oui.
1: Donc, pour toi.
3: La levrette aussi.
1: Levrette. Audrey.
5: Moi, c'est missionnaire.
1: C'est-à-dire? Non, une missionnaire, je connais pas du tout. Je voudrais bien qu'il m'explique. Parce que j'en entends parler souvent et je voudrais bien que tu m'expliques ce que c'est un missionnaire.
5: Alors, je pense que les filles vont pas me contredire. Le missionnaire, c'est quand la fille se met à genoux, ouais, que le mec fait le poirier sur la tête, ouais, et qu'en même temps, il la pénètre.
3: C'est un
5: truc qui spécialise le missionnaire dans le désert. Qu'est-ce qu'il fait avec les chèvres et tout, enfin bon.
0: Gérard, retourne au débat. C'est parce que ça chauffe.
3: Ouais, d'accord. Allô, est-ce que Gérard est là?
1: Oui, je suis là.
3: Bah, et toi, ta pause préférée, c'est quoi?
1: Non, mais...
2: La pause café, non?
1: Bon,
2: toi, ouais, c'est la pseudo, la loco.
1: Allez, hop.
6: Oui Gérard, mais on accueille quand même Florence à la place de Sabrina.
0: D'accord. Et sur la position préférée, j'ai un message de Gork qui dit Gérard, tu m'écoutes?
1: Tu dégages avec ta caméra et vous arrêtez de me faire chier avec la fumée derrière, s'il vous plaît.
3: Merci.
1: D'accord.
3: J'aime bien ton t-shirt, Gérard. Moi aussi, déchiqueté.
1: Ok.
0: Donc, il y a sur Minitel, il y a un sondage qui a dit en Amérique, la position à la mode est la position de l'hippopotame alcoolique. Et alors qu'en Chine, la position du mène à la vapeur fait fureur.
1: Bon, de toute manière...
3: Pas mal.
0: Tu connais?
1: Non, je connais pas, mais de toute manière, j'en ai rien.
3: Gérard, comment tu dis un slip en chinois?
1: Comment
3: tu dis un slip en chinois?
1: J'en sais rien.
3: Chichang. Sac à couilles.
1: D'accord. Donc on a accueilli qui à la place de qui, là? Manu le malin?
6: Je te l'ai déjà dit, on a accueilli Florence à la place de Sabrina.
1: Florence,
0: Gérard, tu te réveilles un peu là. Gérard, tu reprends un peu le débat.
1: Florence, à la place de Sabrina, il y a... Bon, d'accord.
7: Gérard.
3: Bonsoir, Gérard. Tu te
7: réveilles?
1: Ouais, bah, je vais me réveiller.
3: Gérard, t'as pas la forme ce soir.
1: Non, mais...
3: Gérard, t'es énervé. Faut que tu pètes un peu.
7: Allez, hein. Vas-y, un peu gueule, là.
1: Donc, qui c'est qui a pas répondu à ces machines?
2: Richard,
3: écoute tes envies, c'est comme ton t-shirt.
1: Donc,
3: bon Gérard, ta position préférée est laquelle?
1: Non mais... Bon, déjà Richard, tu dégages.
2: Ah, c'est pas moi, c'est cette machine.
1: Bonne nuit.
2: J'ai envie de dormir.
3: On va pas passer la soirée à dire Richard, tu dégages.
2: Mais c'est bon, je m'excuse. Ça va, je t'implore. Je te respecte. Ça va 5 minutes maintenant.
1: Oh, c'est quoi ce bordel là?
0: C'est les appareils qui chauffent.

0: Gérard.
1: Assis-toi, Gérard.
2: Vas-y,
1: assis-toi.
2: Gérard.
3: Richard, tu dégages.
0: Calme-toi, Gérard, calme-toi.
3: Bon, Manu, le malin, s'il te plaît, Richard, dehors.
2: Attends, mais oui, Gérard.
4: À force de crier, il y a deux filles qui sont parties, Sandrine et Florence, elles ont raccroché. Voilà.
2: Tout simplement.
0: Bon, Gérard, si tu veux qu'on reste, tu poses tes fesses sur le canapé.
3: Ouais, ben, si tu veux, ben, tu viens les poser sur mes genoux, si tu veux.
0: Oh, je veux bien, moi, je demande que ça. Hein.
3: Ben, tu viens. T'habites
0: où? Ce soir, j'habite très loin, j'habite à...
2: Oh, tu m'excites.
1: Bon, tu reprends le débat, Gérard. Tu reprends le débat.
0: Et Gérard, allez.
3: Donc, ta
0: position préférée.
3: Ma position préférée, c'est la lorette, voilà. Point final.
0: Mais t'as jamais fait ça, comment tu peux aider,
1: Gérard? Il y a deux personnes
0: qui ont été...
1: T'as jamais fait la lorette, Gérard?
3: Ça,
0: Tout à l'heure, t'as dit
3: que
0: non, alors faudrait savoir.
2: Si, t'as dit qu'il avait fait avec un coussin.
0: T'étais à la place de la fille, dans la loco.
3: Bon, ouais.
0: Oh, mais
2: moi, j'ai déjà pris des gens en relevrette.
3: Tu me casses les deux mecs, là.
2: Mais c'est pas...
4: On a qu'un, Gérard.
2: Ah, mais ça va, c'est pas moi, 5 minutes.
3: Non, mais je veux pas savoir.
0: Troisième question, s'il te plaît.
3: Troisième question.
0: Gérard, laissez parler. Dis ta troisième question.
3: Pourquoi que certaines personnes ne font pas la différence entre les positions et... l'imposition.
0: Ça veut dire quoi la question?
3: Ben j'en sais rien, bon c'est pas grave.
0: C'est pas toi qui les a faites.
1: Il y a deux personnes qui ont été retrouvées dans un ascenseur à la Défense près de Suresnes, coincées dans la position du chien qui bave.
0: Ah, c'est crade. Alors la différence entre les positions et l'imposition.
1: Oui.
0: Alors les positions, c'est tout ce qu'il y a, levrette, missionnaire, hélicoptère, crapaud, etc.
1: Mm-hmm.
0: Et l'imposition, ce qu'on impose. Ces poses-là à la position.
3: C'est-à-dire ?
0: C'est-à-dire qu'on impose de les faire aux positions. Tout à fait.
5: C'est carrément opposé à l'imposition.
0: Voilà. T'as compris, Gérard ?
3: Ouais. Bon,
0: ok.
3: Ouais.
1: Gérard, on accueille Aurore.
5: Bonjour, Aurore.
1: On accueille Aurore.
0: Salut,
3: Aurore. Bonjour, à la place ?
0: On s'en fout de la place.
1: À la place de Florence qui a raccroché.
0: Voilà. D'accord.
3: Aurore, bonsoir.
0: Bonsoir.
3: Donc, t'as entendu la question?
0: Non. Bah,
3: non.
0: Gérard.
3: Non, bon, oui. Bon, quelle est la position que vous pratiquez?
2: Moi, c'est la branlette.
0: C'est pas ça la question.
3: Non, mais toi, Richard se dit déjà de dégager.
2: Je suis puceau, je le reconnais.
0: Bon, alors,
3: je te dis déjà de dégager, Richard.
2: Mais non, moi, je suis avec Richard, tu dégages. Je m'excuse, ça va?
3: Oh, Manu le malin, là!
2: Je te respecte.
3: J'ai dit Richard, il dégage!
0: Manu le gamin.
3: Oh!
0: Ça y est. Calme-toi, Gérard!
1: Ça y est,
4: bon, Gérard, parti, le débat.
3: Aurore!
0: Oui?
3: Quelle est la position la plus pratiquée?
0: La levrette.
3: D'accord.
0: Non, moi je dirais le missionnaire.
3: Qui?
0: Sophie,
3: oui.
0: C'est le missionnaire la plus pratiquée.
3: Ouais.
0: Voilà. Ouais, le missionnaire. Audrey. Gérard, quelle est la position que tu pratiques le plus souvent?
3: Moi, je vais te dire une chose. La position que je pratique le plus souvent est la levrette.
0: Je vais même
3: aller un petit peu plus haut.
0: Ouais.
3: La levrette espagnole.
0: Espagnole, Gérard.
3: Ah, alors maintenant, je vais vous dire ce que c'est la levrette espagnole.
0: Vas-y.
3: Donc c'est... Bon, bah, la levrette espagnole, c'est que vous prenez la nana qui est allongée sur le lit. Vous lui mettez votre sexe entre les deux seins et vous lui jouez... Vous lui faites... Vous le faites et...
0: Ça, c'est la branlette espagnole, Gérard.
3: Eh ben alors.
0: Mais non, c'est la levrette espagnole.
3: Eh ben alors.
0: C'est pareil, Gérard. Faut pas
3: confondre tentacule et encule ta sœur.
0: Gérard, est-ce que tu éjacules sur la bouche de la nana?
3: Jusqu'à maintenant, j'ai jamais éjaculé sur la bouche d'une personne.
0: Et sur son anus?
3: Sur son anus,
0: oui.
3: À la nana, ben, automatiquement.
2: Il n'y a pas d'anus sur une poupée gonflable.
3: Mais toi, ta gueule. Toi, tu as dégagé, tu as pas le perché. Qu'est-ce que je te dis, toi?
1: Il n'y a plus de mec au standard, Gérard.
0: Oh.
1: Bon, Gérard, tu reprends? Allez,
4: on accueille Laura.
0: Salut, Laura.
1: Salut, Laura.
0: Salut, Laura. Allez, pour que ça saute un peu ce soir.
1: À la place de Sandrine.
0: Allô, Sandrine. Bonsoir, tout le monde. Bonsoir, Gérard.
3: Bonsoir, Laura.
1: Bonsoir.
0: Donc, la question est...
3: La question, aimez-vous pratiquer les positions du souffleur? L'homme est assis, la femme est... à cheval sur lui.
0: La femme à cheval sur lui. Mais c'est quoi pour toi la femme à cheval sur lui?
3: À ton avis?
5: Moi je sais pas, Gérard, parce que là on voit pas là.
3: Mais la cheval, elle a...
0: Montre-nous à la télé, Gérard. Montre-nous à la télé.
1: Non, voilà, elle a fait la radio, vas-y, Gérard.
3: Je te fais pas montrer.
0: Donc, c'est quoi?
5: Montre-nous.
3: Non, mais vous essayez de chercher dans votre tête.
0: On peut pas répondre à ta question, on sait pas ce que c'est.
3: Bon, bah, dans ces cas-là, quelle est la position relative de l'homme par rapport à la femme?
1: Il y a Boss qui te demande si tu fais ça avec Françoise, la levrette.
0: Réponds pas.
6: Gérard, on accueille Didier à la place de Richard.
0: Salut Didier.
2: Salut tout le monde, téléphone.
0: Donc la question c'était quoi?
3: Quelle est...
0: Gérard, on t'écoute.
3: Quelle est la position relative de l'homme par rapport à la femme?
5: Gérard, on n'a pas répondu à la question du chou-fleur et je voudrais bien comprendre.
3: Eh ben, essaye de
0: comprendre avant et
2: planter dans le cul.
3: Bon, toi déjà, tu vas être poli ou sinon tu vas dégager, vite fait, bien fait.
0: Ok, donc, pour toi, c'est quoi, Gérard? Allô? Gérard, tu bouges avec
1: moi. Faut que tu parles devant le micro.
7: Parle devant le micro, parle, parce que des fois, tu parles.
1: Faut que tu parles devant le micro, Gérard.
7: Et puis, parle de cul, un peu, demande des cochonnes, là.
0: Bah oui. Ouais,
3: attends, pour l'instant, il me fait que des conneries, lui. Donc, on va garder... toi, tu vas dégager, s'il te plaît.
6: Bon, c'est Max à l'appareil. Il nous faut des grosses cochonnes pour Gérard, bordel. Ouais, parce que Gérard était mou ce soir.
0: Bon,
3: tu vas dégager, je te veux plus dans les studios.
0: Moi, Gérard, j'aimerais bien te sucer. Moi, j'aimerais bien t'enfoncer un god.
1: Qu'est-ce qui se passe?
3: Oh là là, hé.
2: Gérard, il a
7: foutu. Attends,
2: il
7: y a studio qui prend.
0: Qu'est-ce qui se passe, là?
3: Attendez.
2: J'ai tellement fait niquer ce week-end qu'il
1: a... Gérard, ça, c'est pour retirer ton casque. C'est ton casque.
0: Qu'est-ce qui se passe?
7: Attends, parce qu'on a un problème technique, ça prend feu, là.
1: Non, Gérard.
3: Non, mais pour l'instant, vous êtes
0: Gérard.
3: En train de préparer des conneries.
0: Alors, toi, Gérard, il prend feu. Gérard, laisse te parler, tu t'en fous.
7: Gérard, c'est nul, là.
3: Non, mais bon.
1: Avec toi.
3: Alors, Manu. J'ai fait Lolita. Laura. Et Aurore.
0: Et son fils, non, mais...
3: Des filles sur le standard, c'est bon.
6: Mais il n'y a que des filles, Gérard, là, à l'antenne.
0: Gérard, est-ce que tu aimerais que...
3: Pour l'instant, on va écouter Fildard.
0: Quoi?
3: Bon, on
1: reprend, Gérard, le débat.
3: Non, on met un disque.
1: Non, mais...
3: Y a Fildard, on met un disque.
0: Il n'y a plus de disque.
1: Il y a demain.
3: Non, Fildar, on met un disque. Fildar, on met un disque.
0: La quatrième question, s'il te plaît.
3: Alors, vous allez répondre à la cinquième.
0: Oui. Qui est?
3: Aimez-vous les positions du chou-fleur? L'homme est assis sur... est assis, la femme est à cheval sur lui.
0: D'accord.
7: Il y a le feu, Gérard.
3: Non, mais vous allez pas me faire chier. Allez, hop, bonne nuit.
1: Bon,
3: de toute manière, c'est terminé.
1: Ok.
0: Non.
1: Adieu, Gérard.
2: Il
1: adieu.
2: A poussé un chili et il pète, ça fume.
3: Va dehors.
0: Non.
3: Là, vous arrêtez vos conneries. Y'a pas besoin des mecs du standard de Lovin Pen ici.
7: T'as raison, Gérard.
3: Bon, Fildar, le disque.
6: Il est envoyé.
3: C'est la suite des débats et...
1: La fin.
3: Et la fin, on accueille Jennifer, bonsoir.
8: Bonjour Gérard.
3: Lolita.
8: Bonsoir Gérard.
3: Audrey.
8: Bonsoir.
3: Christian.
9: Oui, bonsoir Gérard.
1: Bonsoir Christian.
8: Bonsoir Christian.
3: Laura.
10: Bonsoir Laura.
3: Et Aurore.
11: Bonsoir Aurore.
12: Salut.
3: Bonsoir. Donc, vous avez compris la question?
12: Oui. C'était quoi déjà?
0: C'est quoi?
3: Non, mais attendez.
1: Répète la question, Gérard. Il y a eu deux disques. Répète la question.
3: Ouais.
1: C'est vrai que c'est épuisant.
3: Aimez-vous pratiquer la position du chou-fleur ou l'homme assis
1: avec une cigarette?
0: C'est quoi la position du chou-fleur?
12: Mais il explique.
1: Il va le dire après. C'est quoi la question? Donc, aimez-vous pratiquer la position du chou-fleur ou l'homme assis dans un arbre?
3: Et la femme est à cheval sur lui.
1: À cheval sur lui. L'homme assis à la cheval. Bon, je sais plus quoi. Un cheval à la femme sur.
0: Alors, moi j'aime
3: Dégage
0: bien. Alors, Jennifer répond. Moi j'aime bien le cheval. M'écoute, Gérard.
3: Oui, je t'écoute.
1: Bien cuit.
0: Parce que j'aime bien quand je suis en levrette, il me tire des cheveux en arrière et il s'amuse, il fait le cheval avec moi.
3: Non, mais attends. Jennifer.
0: Oui.
3: T'aimes ça?
0: Oui, j'adore.
3: Et ça te fait pas mal?
0: Ah non, j'adore avoir mal. Ça t'excite, frère.
3: D'accord.
0: Ça m'excite.
3: Bon, Lolita.
0: Lolita, tu te connais.
3: Lolita. Bon, allez, Lolita, bonne nuit. Hop. Bon, oh, oh, oh
10: mais, ma, c'est moi qui s'est assis sur la télécommande, Gérard. C'est pas de ma faute.
1: Gérard, reprends le débat.
0: Gérard, est-ce que tu aimes qu'une femme soit à cheval sur toi?
3: Tu as arrêté tes conneries, là, un peu, hein.
10: J'ai pas fait exprès, je me suis assis dessus.
0: Gérard.
3: De quoi?
0: Est-ce que tu aimes qu'une femme soit à cheval sur toi?
3: Qui c'est qui me pose...
7: Travaille ou pas, Gérard?
3: Non, mais attends.
7: Mais non, mais...
0: Oh là là.
7: Attends, rien, parle un peu. Ton débat, c'est à chier, là.
3: Ouais, c'est quoi, ce bordel? Bon, allez, hop.
1: Non, Gérard.
0: Non, mais ça y est, je suis revenu, Gérard.
3: C'est quoi, ce bordel?
1: Mais je sais pas. Il y a de la fumée partout dans le studio.
7: Qu'est-ce qui se passe?
1: Mais je sais pas.
3: C'est quoi, là, ce bordel?
1: C'est l'appareil qui chauffe, c'est les appareils.
2: Écoute, arrête de fumer dans le studio, hein.
3: C'est quoi, là, ce bordel, là?
1: Non, c'est là, Franck, c'est de ce côté-là.
3: Non,
1: pense.
3: Non, vous allez arrêter de vous foutre de ma gueule maintenant.
0: Mais personne se fout de ta gueule.
3: Toi, tu dégages avec ta caméra.
7: Ton débat, bordel.
1: Ton c'est débat, ton débat.
3: Attends, je vais pas faire un débat dans la fumée. Toi, tu dégages. Ok.
1: Bon, tu dégages, tu te calmes. Voilà.
0: Gérard, est-ce que tu aimes qu'une femme soit à cheval sur toi?
1: Je crois qu'il aime bien.
3: Lolita.
0: Oui.
1: Est-ce que tu es un vrai sadomaso, Gérard?
0: En cuir.
7: C'est bon, là, y'a rien.
0: Est-ce que tu as déjà
3: fait
0: comme ça? Eh, mais Gérard, tu gères ton débat un peu?
3: Non, y'a rien!
0: Oh, bah, écoute, Gérard, c'est Lolita, là, je suis revenu à l'antenne, alors je t'écoute.
3: Eh, tu te fous de ma gueule, là?
7: Ça rien, c'est les tubes de l'aération, ça.
3: Non,
7: c'est
3: non, de l'aération. Tu te fous de ma gueule? C'est de là que sort la fumée! D'accord?
1: Mais je peux pas.
3: C'est de là que sort la fumée!
1: C'est rouge.
3: Alors tu me retires ça!
1: Mais non, mais.
0: Ah, Gérard, on t'attend. Gérard!
3: Non, non, la fumée, je sais d'où qu'elle sort! Ah, maintenant vous arrêtez!
7: T'assois, tu fais ton débat si on arrête à 1h. À 2h30, à 2h on arrête.
0: Bon, Gérard, tu gères ton débat un peu?
7: Allez. Et le deuxième débat, je le ferai moi-même.
0: Ouais, ça va être mieux.
7: Ah, il sait pas non plus apparemment faire des débats.
3: Je vais te prendre, je te donnerai pas les thèmes.
7: Oh. Sans toi, hein. Après, j'en ferai un autre.
0: Bon, Gérard, quatrième question, s'il te plaît.
3: Comment?
0: Cinquième question.
3: Ben...
0: Est-ce que tu veux pas répondre? Tu fais pas
3: quelle est la position réactive? Oh, vous arrêtez avec ce merde, hein!
0: Bon, t'écoute, Gérard. Allez, on est prêt à répondre. Vas-y. Gérard, tu es lassant.
3: Là.
0: Qu'est-ce qui se passe?
3: Je vais pas me faire chier, hein.
0: Bon, Gérard, ou tu arrêtes ou...
2: Bon, Gérard, on y va ou quoi?
1: T'as tout cassé, Gérard, là, en retirant le truc, hein.
13: Gérard, là, il y a le feu, là.
0: Qu'est-ce qui se passe?
1: T'as tout cassé, là.
0: Bon allez Gérard,
1: viens,
0: on va parler
1: de
7: ça.
1: T'as tout cassé là.
7: Faites débat à sa place,
0: Gérard,
13: bon écoute, Christian. Christian.
2: Ouais, je suis là.
13: Tu m'entends? Bon bah tu vas faire le débat à la place de Gérard.
2: Ok.
13: Ok. Donc vas-y pour la cinquième question, hein. On t'écoute.
7: Faites débat à sa place de toi qui se réveille,
2: bon,
7: Gérard.
2: La cinquième question, qu'est-ce que vous préférez chez une femme qui vous fasse? C'est Gérard.
0: Un cunilingus.
3: Je dégage.
0: Ouais, non, oui, alors je préférais que tu me demandes chez jamais.
3: Je dégage, d'accord.
2: Ah bon, Gérard, ferme ta gueule, je fais mon débat là.
3: Tu fermes ta gueule toi-même, connard.
2: Ouais, bah, c'est ça, ouais.
13: Reprends ton débat alors, Gérard.
1: Reprends le débat.
0: Allez, Gérard,
13: reprends ton débat.
7: Si tu fais le débat à la place de Gérard, il veut pas le faire, il est bourré.
1: Bon, alors.
3: Hop. On demande un entendeur, ça,
1: les gars. Donc, allez-y, les auditeurs, faites le débat.
13: Christian, vas-y. Christian, okay. Vas-y.
7: Jamais, hein.
2: Allez, on y va.
0: Alors, Jennifer, quelle est la réponse?
7: Tu n'as pas la loco.
0: Oui.
2: Alors, vous donnez un nom et vous annoncez la réponse.
0: Alors, Jennifer aimerait bien faire un cunilingus à Lolita. Ah bon? Oui.
2: Ouais.
0: Ainsi qu'à Aurore.
2: Ah bon? Ok.
0: Et ainsi qu'à Christian, s'il y a un clito. Je pense pas que Christian en ait un, quand même. Bon, pas grave.
2: Non, moi, je.
0: On va lui greffer un clito.
2: Moi, je suis routier.
0: Ouais.
2: Routier de formation.
0: Et ouais.
2: Je sévis sur la 86, l'autoroute de Suresnes.
0: Tu t'arrêtes pour les camionnettes de putes?
2: Non, je fais des putes, ouais, des autostoppeuses.
0: Des vieilles ou des jeunes?
2: Des bosses sur l'autoroute de Suresnes.
7: Attends, stop, c'est bon, Suresnes. C'est bon.
2: Ouais.
0: Non. Est-ce que tu vois un dénommé
2: On m'appelle l'enculeur de Suresnes.
0: Rare de...
3: Hé, l'enculé, il t'encule.
13: Gérard.
2: Bosse sur le SPH de la 86.
3: Tu sais ce que je viens d'entendre à l'instant?
2: Ouais, c'est ça, petit malin, allez, dégage, toi.
7: Voilà, zappe-le.
0: Donc, ta sixième question, Christian.
3: Attends, je te polis jusqu'à maintenant.
0: Mais il revient, Gérard, ou pas?
13: Reprends ton débat, Gérard, reprends ton débat, allez, hop.
0: Ouais,
3: il reprend. Alors tu me dis Christian, tu me prends quelqu'un d'autre.
1: Ok, il est parti. Tu remets ton casque aussi, toi.
14: Et tu remets du gaz avec ta caméra.
15: Et
14: tu remets ton casque. Oh ouais.
15: Jennifer, on va aller
14: dans tes couilles.
15: Allez,
7: il reste plus qu'une heure.
14: Oh, c'est quoi là ce bordel?
15: Gérard.
14: Eh, vous commencez à me percher là, hein.
15: Oh, Gérard, c'est le monde, les gens, tu fumes du cul, c'est pas de ta faute.
7: Mettez-les à sa place, les filles.
15: Donc, si cette question... Allez, vas-y, on t'écoute, Gérard.
1: Ton casque, Gérard.
7: Allez, le débat.
1: Ton casque. Arrête. Ton casque, il arrête.
14: Tu dégages.
1: Mais c'est bon, il est parti.
15: C'est pas grave, ferme tes yeux, Gérard.
7: Bon, non, Gérard, alors, on était où, là?
15: C'est ça, bien. T'en fous, Gérard, c'est toi qu'on voit à l'écran.
7: Devant ton micro, si tu t'en souviens. Tu sais faire de la radio.
14: Quelle est la position relative de l'homme par rapport à la femme?
15: Au-dessus. Alors, la relation par rapport à l'homme, c'est que l'homme est toujours au-dessus de la femme.
1: Mm-hmm.
15: La femme est toujours soumise à l'homme, ça dépend des cas. Je pense que toi, Gérard, tu es soumis.
14: Comment ça?
15: Comment tu sais?
14: Attends, qui c'est qui dit que je suis soumis?
15: Non, j'ai dit, est-ce que tu es soumis?
14: Non, mais il y a quelqu'un qui vient de dire.
15: Non, j'ai dit, tu as mal compris, est-ce que tu aimerais être soumis?
14: Non.
15: Je reformule ma question, est-ce que tu aimerais être... C'est pas grave, elle s'est mal exprimée, Gérard, sois cool.
14: Ok. Mais c'est qui vient de poser cette question?
15: Jennifer.
14: D'accord. Lolita?
15: Ouais, alors moi j'aime bien quand le mec il est dessus, comme ça moi je me repose pendant que je suis en train de prendre mon pied. Ah ouais, ça c'est génial. Hein. Mm-hmm.
1: Ça c'est bien les nanas.
14: Audrey?
15: Et Audrey voudrait savoir.
14: Audrey!
15: Oui, je te dis qu'Audrey, pareil, elle aime bien se reposer.
14: Non, mais tu parles un petit peu plus fort devant ton combiné, s'il te plaît.
15: Excuse-moi. Parle un peu plus fort devant le micro, Gérard, on t'entend mal.
14: Non, mais je suis devant le micro. Alors, Audrey, maintenant, tu es.
15: Tu
14: vas
15: fermer?
14: Oui. Tu vas parler un petit peu plus fort.
15: Oui, alors je sais plus ce que je voulais dire, c'est bien fait pour toi.
14: D'accord. Okay, dans ce cas-là, si tu veux pas te réveiller, tu
15: vas... Mais c'est toi qui m'embrouille,
14: ça
15: parle plus fort.
14: Alors, je te repose la question.
1: La question.
14: Quelle est la position relative de l'homme par rapport à la femme?
15: Oui, je te disais que moi, j'aimais bien être sous le mec parce que tu te reposes. Et je voulais savoir si tu étais dominateur ou soumis. Voilà.
14: D'accord, Léon, si Jennifer et Lolita ont compris ce que t'as dit,
15: c'est une question, Gérard. C'est une question, est-ce que tu domines ou est-ce que tu es soumis? C'est pas dur. Est-ce que tu préfères qu'on s'occupe de toi ou que tu t'occupes de la femme?
1: Est-ce que tu préfères sucer bouffer la chatte ou te faire sucer la bite, en gros?
14: La une.
1: D'accord.
15: La une, est-ce que tu tiens le fouet ou est-ce que tu es fouetté?
1: Il préfère...
14: Attendez, il y a une question peut-être.
6: Non, c'est Max, juste parce que j'ai des manus un peu, parce que Manu le gamin, il est complètement paumé au standard. Ça, c'est clair, Gérard avait raison. Et j'ai une fille qui arrive, qui s'appelle La Chaude, et qui apparemment est grave amoureuse de GG, et elle va lui parler.
14: Non, mais attendez. Déjà, je préviens d'une chose.
6: Et là, La Chaude?
14: La Chaude.
6: Allô,
14: Rave les taupes!
6: La Chaude! La Chaude, t'es là?
16: Oui, je suis là.
6: Mais non, c'est pas elle, La Chaude!
16: Oui, bonsoir.
6: Ah bah voilà, elle est là, La Chaude. Quand tu veux, tu te réveilles, la vieille. Hein.
15: Bonsoir, Caroline.
14: Quoi, Caroline?
15: Bonsoir,
14: Gérard. Oh, tu travailles ou quoi, la merde?
15: Non, Gérard, est-ce que tu aimerais qu'on s'embrasse longuement, langue contre langue?
16: Salut, c'est Caramel.
6: Elle a raccroché, c'est la
14: vieille. Oh, Caramel, tu fermes ta gueule, d'accord?
7: C'est pas Caramel.
15: Mais il faut tout passer par Caramel. Mais ce n'est pas Caramel.
14: Laura?
17: Oui? Oui, Gérard.
14: Alors?
17: Réponds. Moi, eh ben, j'aime bien que ça me fasse sur moi, c'est pareil.
14: Ouais. Aurore?
17: Et toi, Gérard?
14: Non, mais Aurore?
17: Moi, j'aime bien quand tu es sur moi, ouais, qui me regarde et tout. Et toi, Gérard?
14: Bah, moi, je préfère être sur la nana, c'est tout.
17: Moi,
14: c'est
17: je préfère tout. Dominer.
15: Donc, toi, tu préfères suer que faire suer?
17: Bah, elle a raison, hein.
14: Non, mais attends,
17: tu veux voir, Gérard, c'est un mec, un vrai, quoi, il se met dessus, quoi.
15: Bon, ah ouais, c'est un homme qui a un Gérard.
14: D'ailleurs, je préfère être sur la nana, c'est mieux.
15: Ah, bah, c'est mieux pour elle aussi, hein.
17: Est-ce que tu pénètres?
14: Oui.
6: Oui.
17: Comment? Avec quoi?
14: Tu m'éteins ton bordel là derrière, s'il te plaît.
7: Il y a pas de nana d'appeler là.
17: Mais t'as
7: pas de nana qui appelle là.
1: Il n'y a rien allumé.
7: Les nanas qu'elles appellent, les nanas.
14: Oui. Alors donc, les nanas, vous appelez, s'il vous plaît, parce que... Bon, t'arrêtes, Olivia, s'il te plaît, à la pro.
1: Gérard, à la pro, tout est éteint.
14: Ouais, non, mais attends. Non, pour l'instant, tu t'amuses pas à jouer avec les boutons. Pour avoir deux...
1: Deux sons. Ouais,
14: là, j'ai deux sons.
1: Je peux rien faire.
14: Ah, tu peux rien faire. Tu peux rien faire.
7: Qu'est-ce qui se passe?
1: Il y a deux voix.
14: Tu peux rien faire. C'est toi qui touches au bouton. Tu peux rien faire.
7: Olivier.
14: Et qui c'est? Qui c'est qui s'amuse à déconner derrière?
18: Derrière.
19: Bon, allez, bon, allez, allez Gérard, vas-y, la septième question.
14: Pratiquez-vous des positions variées dont elle plus d'érotisme dans l'intérêt des relations amoureuses?
19: Oui, la sodomie.
14: C'est-à-dire?
19: La sodomie, c'est-à-dire que l'homme pénètre femme dans l'anus.
14: Non mais attends, la sodomie, je sais très bien ce que, ça veut dire.
20: Oui mais si, il connaît bien Gérard.
14: Bon toi tu... comment
19: c'est quoi, Gérard, la sodomie?
14: Attendez, attendez, attendez. Y a un mec.
19: On s'en fout, réponds.
14: Non, non mais attendez, bon, attendez.
1: Mais Gérard, reprends le débat, réponds, tu t'en fous du mec.
19: Tu t'en fous.
1: Réponds.
14: Donc, Jennifer, pour toi?
19: Alors moi je disais que oui, la sodomie.
14: Pourquoi?
19: Parce que quand on me sodomise et que je me branle la chatte, je jouis plus vite que d'habitude.
14: Non mais attends, et t'as pas peur d'avoir mal?
19: Y a pas de bonne
18: attitude, Gérard.
14: Attendez, 5 minutes.
19: C'est un mélange, tu vois.
14: Non mais attendez, quand Jennifer dit sodomie, est-ce que c'est ce que ça veut dire
19: Oui, la sodomie, c'est quand on pénètre dans l'anus d'une femme.
14: Oui.
18: Mais tu sais, Gérard, une fois que...
19: Et pour toi, Gérard, c'est quoi? Pénétrer dans l'anus d'un homme?
1: Justement, sur Minitel, il y a marqué que Gérard encaisse beaucoup de bites à la loco dans l'anus.
14: Non, toi, ce mec-là...
19: Calme-toi, Gérard.
14: Toi, ce mec-là, je ne répondrai même pas. D'accord.
19: Tu t'en fous.
14: Donc, en demande bon entendeur, salut pour lui au sol.
19: Ok. Et toi, Gérard, c'est quoi la sodomie pour toi?
14: Là, je vais vous dire une chose, j'ai jamais fait de mal à une nana.
19: Ça fait pas mal, Gérard.
14: Comment?
19: Ça doit pas faire mal.
14: Non, mais attendez. La sodomie, vous savez ce que c'est, les nanas?
19: Ça
14: fait vachement mal.
1: Pourquoi t'as essayé?
14: Non, je vais pas essayer, d'accord?
20: Et t'en sais quelque chose?
14: Comment?
19: Est-ce que ça t'a fait mal à toi?
14: De toute manière, j'ai jamais essayé, d'accord?
19: Et t'aimerais ou pas?
14: J'aimerais pas me la faire par un mec.
19: Gérard. Par une femme.
21: Par un âne alors.
1: Gérard, il y a une fille justement qui apparemment s'appelle Shana.
14: Tu dégages avec ta caméra de devant là.
1: Tu m'écoutes, il y a Shana qui est une grosse cochonne et qui adore apparemment la sodomie, qui adore ça, c'est sa position préférée, qui n'est pas d'accord avec toi quand tu dis que ça fait mal au fils parce qu'elle dit que ça lui fait vachement du bien.
19: Ouais, c'est vrai.
14: Vas-y.
19: Gérard.
14: Shana.
19: Mais écoute-moi, c'est Lolita, je l'ai jamais fait, mais pourquoi pas, Shana.
18: C'est Shana, Gérard.
19: Je crois que
14: tu travailles, Shana.
18: Tu m'entends, Gérard?
19: Salut, Françoise.
18: Gérard.
14: Oh, tu travailles?
19: Ouais,
14: tu dégages
19: pas, Gérard.
14: De devant moi, s'il te plaît.
18: Gérard.
14: Tu dégages?
1: Gérard, on te parle.
18: J'aimerais juste te dire que je suis pas d'accord du tout avec toi.
14: Alors, vas-y, pourquoi?
18: Parce que la sodomie, tu devrais vraiment pratiquer. C'est très agréable.
19: Ça dépend.
18: Oh, ça dépend, non, c'est très agréable.
19: Ça dépend, faut pas le faire avec n'importe qui quand même.
18: Ouais, mais tu peux le faire aussi avec un god ou tu peux trouver n'importe quel instrument. Hein.
19: Un god niché.
18: Du moment que ça pénètre bien.
19: Moi, personnellement,
18: c'est très agréable pour Gérard.
14: Bon,
1: Il est avec une fille à ce moment-là, je dégage tout le monde, Gérard.
14: Non, tu
1: dis
19: Robert, on y va. Ne dégage pas, Gérard.
14: C'est un tableau, je viens d'entendre.
1: Gérard, tu poursuis le débat,
14: merci.
1: Donc poursuis peut-être un peu le débat.
14: Donc, quelle est la position...
1: Devant le micro, Gérard, t'as 30
14: kilomètres. Quelle est la position la plus difficile à réaliser?
19: Alors, la plus difficile à... Bah non, tu prends une bouteille et tu prends ton doigt, ça fait double pénétration.
14: Non mais y a pas besoin de prendre une bouteille.
19: Bah si, pour s'enfoncer dans le cul.
18: Ah bah là, tu prends
19: exactement, t'en as 10.
14: Non mais n'importe quoi.
19: Bah si, Gérard, attends,
14: n'importe
19: je sais de quoi,
14: quoi
19: je parle, hein.
14: Parce que t'as déjà essayé?
19: Bien sûr.
14: Moi, t'as quelqu'un derrière toi, Lolita. Lolita, t'as quelqu'un derrière toi.
19: C'est Lolita, tu m'as posé une question, je réponds.
14: Mm-hmm.
19: Donc moi, mon mec, il était en haut de l'armoire.
14: Mm-hmm.
19: J'étais allongée sur le lit, les jambes écartées. Il a sauté, et je peux te dire que pour vider, ça n'a pas été facile.
14: Ouais. Il a sauté du haut de l'armoire.
19: Il a sauté du haut de l'armoire. Hey. Il a réussi à rentrer. Hey. Il a un plâtre maintenant.
4: Gérard, t'es très ouverte comme
18: c'est chanant encore.
19: J'ai envie de lécher les moules.
14: Putain, vous commencez à me faire ça avec ça.
21: C'est la ventile.
14: Non, non, c'est pas la ventile.
21: C'est la ventilation, là. On va changer ça.
14: Bon, allez. La petite pucelle avec tu veux un doigt et on se retrouve juste après.
1: Après quoi? Mais après quoi, Gérard?
14: Juste après le disque.
1: Mais j'ai pas de disque.
6: Gérard.
1: Mais j'ai pas de disque, tu gères. Y'a pas de disque, on a déjà fait.
19: Non, allez, vas-y, on est prêts. Vas-y.
14: Gérard, c'est la petite pucelle de Suran avec
1: tu reviens dans le débat, tu finis la question et on en posera une dernière. Et après, on mettra un disque.
14: Vous allez arrêter!
1: Arrêtez quoi?
14: Vous allez arrêter de me balancer de la merde sous les sièges! C'est toi qui a un poisson! Vous avez vous avez concocté quelque chose!
1: Complot?
14: Ouais! Vous êtes deux complices!
19: Tous des complices!
1: Vous êtes
19: très sympa avec Gérard!
1: Bon, Gérard,
19: on reprend le débat!
1: Non! On reprend le débat?
19: Allez, vas-y, c'est Lolita!
14: Quelle est la position la plus difficile à réaliser? Maintenant, vous allez arrêter!
1: Donc, tout de suite, on répond. La position la plus difficile à réaliser.
14: Non.
1: Donc, pour Lolita, c'est quoi, Lolita?
19: La Cosaque, ce que je disais sur l'armoire, les jambes écartées et tout ça.
18: Ok.
19: Voilà.
18: Aurore. Et puis sur les...
19: Ça s'appelle la Cosaque.
18: Gérard, c'est la tour de contrôle, moi, je trouve, la position la plus difficile à réaliser.
1: La tour de contrôle?
18: Ouais.
19: C'est quoi, il fait l'avion, ton mec?
1: C'est quoi, la tour de contrôle?
18: Justement, j'ai passé une copine, elle va vraiment bien t'expliquer.
1: D'accord.
14: Non. Tu passes pas de copine, ta copine a un rappel.
1: Ça va être un travelot encore, je suis sûr.
14: D'accord, allez hop, tu me dégages celle qui veut passer sa copine. Qu'est-ce que je viens de te dire?
1: Dégage, Manu, tu dégages. Manu le malin.
6: Ça y est, Gérard, écoute un peu, ça y est.
19: Gérard, pour toi, quelle est la position la plus difficile?
1: Ah, ça c'est dur à répondre.
19: De quoi j'ai pas entendu, vas-y.
1: Gérard, ta position la plus difficile pour toi?
20: Allô?
19: Oui?
20: Oui, c'est Caramel à l'appareil.
14: Allô, bonne nuit.
1: Non, pas Caramel.
19: Mais c'est pas vrai.
6: Je cherche où il est. Je cherche où il est. Reprends ton débat, je vais le trouver. Je cherche où il est. Reprends ta question.
14: Reprends ta question, Gérard.
6: Reprends ta question, je cherche où il est.
14: Pas de débat comme ça.
20: Bonsoir tout le monde. C'est Marc Caramel. Bonsoir tout le monde, c'est Caramel.
14: La petite pucelle de Suran avec Joseph.
1: Non,
14: Je ne pose pas. On t'a posé une question.
19: Mais toi, Gérard, le lycée voudrait que tu lui poses une question.
20: Allô?
19: Oui.
20: Allô?
19: Oui.
20: Je voulais faire le résumé du débat d'hier, de la semaine dernière, j'ai pas eu le temps quand même.
19: Oui.
1: Vas-y.
20: Alors, c'était sur la mode.
19: Oui. Non, reste là, Gérard!
20: Moi, je pense que la mode, c'est bien, mais que bon, faut pas exagérer non plus, quoi.
19: Oui.
1: Pourquoi?
20: Parce que Gérard n'est pas là?
1: Si, Gérard est là, mais il a retiré son casque et il boude comme un petit enfant à 6 ans.
19: Mais on parle d'un ami, là,
20: Alors, ma position préférée, moi, c'est le nougat.
6: Tu veux reprendre ton débat, moi, Gérard.
14: Tu t'énerves.
20: Hein?
1: Donc, le nougat.
20: Oh, bah, c'est tout mou, et puis devenir tout dur. Comme Gérard.
19: Et après, ça rentre.
20: Ah, après, ça rentre bien.
1: D'accord.
19: Jusqu'au fond.
1: Tu utilises du gel?
20: Bah, je voudrais parler à Gérard quand même. C'est Caramel à l'appareil quand même.
1: Gérard?
14: Non.
1: Non.
19: Et quel est Caramel pour toi, Caramel. La position?
20: Bon, bah moi, je vais faire le débat à la place de Gérard. Moi, je voulais vous poser des questions.
19: Vas-y, on t'écoute.
20: Alors,
1: De toute façon, Gérard a éteint le micro, donc...
20: Est-ce que vous avez déjà eu des relations sexuelles? Si oui, pourquoi?
19: Moi, alors, je ne répondrai qu'en présence de Gérard. Alors, moi, je réponds.
20: Oui.
19: Oui, car les relations sexuelles, c'est très bon. Non, les nanas, répondez qu'en présence de Gérard.
20: Non, si Gérard, on s'en fout, il n'est plus là, Gérard, il est parti.
19: Non, sans Gérard, on prépare l'émission, alors arrêtez. Gérard,
20: il est parti, Gérard.
19: Allez, Gérard.
14: Je ne veux pas te savoir, Caramel, vous me le dégagez.
19: Mais il n'est pas parti, je le vois à l'écran, moi, Gérard, alors arrêtez.
14: Je ne continue pas le débat, j'arrête. Il est 2h, top.
19: Non, allez,
1: il y a la goulue sur Minitel, Gérard, qui te dit que ton gros sexe...
19: Répondre aux questions de Gérard.
14: Il n'y a plus de débat.
20: Allez, salut Gérard, je veux le faire à ta place, le débat.
1: Ok.
19: Non.
1: Bon, bah, salut Gérard, il y a Caramel qui va te remplacer.
19: Oh non, nous on veut parler à Gérard.
20: Non, à Caramel.
19: Allez les nanas,
20: Gérard.
14: Allez,
19: remets ton...
14: C'est quelqu'un de la radio, c'est un Caramel.
19: Gérard, regarde, il est viré, Caramel.
14: C'est quelqu'un qui passe dessus tout le monde.
19: Gérard, reviens, s'il te plaît.
4: Allez, reviens,
1: ça,
4: Gérard.
1: Il a une grosse civile, c'est peut-être pour ça.
20: Ah bah, il a pas une grosse bite quand il enculé.
5: Ta gueule.
20: Eh, dis donc.
5: Non, cherche pas avec qui il est.
19: Bon, Gérard, cherche pas, on est d'accord, on peut parler à Gérard.
1: C'est quelqu'un de la radio, laisse tomber. Gérard est persuadé que c'est quelqu'un de la radio, alors que bon...
19: Mais non, Gérard, c'est personne de la radio.
5: Non,
19: c'est
5: presque pas. Prenez les gens pour des cons.
19: Mais non, Gérard,
4: écoute, tu t'en fous s'il y a un mec, ça fait partie du débat. On peut pas faire des positions.
5: Quelle est la position la plus difficile à réaliser? On écoute le disque, la petite pucelle de Suren avec Tu veux un doigt et je vous retrouve après. Si j'entends encore Caramel,
20: Gérard,
5: j'en coupe.
18: C'est Shana, Caramel est avec.
19: Bon, alors, Gérard,
1: tant que t'auras pas mis ton casque, t'auras pas de disque déjà.
19: Hein. Gérard, non, allez, Gérard, tu t'en fous si
5: je
19: un
5: viens de dire, on met le disque,
19: Caramel, il est venu, il est allé avec moi, Gérard.
5: Et Caramel, il dégage. Non, non, ouais, tu veux que je gèle. C'est quelqu'un dans les studios qui se met à ça.
19: Mais non.
1: Bon.
5: Non, non,
1: Gérard,
5: vous arrêtez. On met le
1: non, articule bien. Articule bien.
5: Tu mets un doigt.
1: Je ne comprends rien. Calme-toi, articule bien.
5: C'est ça le disque.
1: Eh ben, non, je vois... Articule
22: c'est
1: bien.
22: Quoi, le disque?
1: C'est quoi le disque?
5: La petite
1: non,
5: pucelle
1: devant
5: de
1: le micro.
5: Suren.
1: Devant le micro, Gérard, on ne t'entend pas.
5: C'est la petite pucelle de Suren avec Tu veux un doigt et on se retrouve après. On sent là, il s'est réveillé un petit peu. Donc, normalement, on devrait avoir Jennifer.
19: Pas endormi, hein. Oui, je suis là.
5: Ah, c'est toi la merde.
1: J'ai rien
5: fait. Olivier, tu commences à me percer là.
1: J'ai rien fait. Tu continues ton
5: débat. Olivier, tu commences à me percer avec ta merde là.
1: Je vais m'en aller si ça continue. Hein.
5: Non, non, toi tu laisses ouvert, s'il te plaît.
1: Gérard,
5: tu laisses ouvert, s'il te plaît, la porte.
1: Gérard, reprends ton débat.
5: Ok. Tu laisses la porte ouverte, y'a pas d'air ici.
1: Reprends ton débat, Gérard.
5: Hein? Tu laisses la porte ouverte.
19: Gérard,
5: assieds-toi. C'est la dernière question après.
1: Voilà, après Gérard, s'en va te faire la radio.
19: Ouais. Bon, oh non.
1: Ben si, c'est comme ça, il a choisi.
5: Quelle est la position la plus difficile à réaliser, Jennifer, pour toi?
1: Mais devant ton micro, Gérard,
5: c'est la dernière question que j'ai à poser.
1: D'accord, donc c'est quoi la question? On n'a rien entendu.
5: Mais ils ont rien entendu, ils ont cassé des oreilles.
19: Alors, la position la plus difficile à réaliser, c'est le 370 degrés.
5: C'est-à-dire?
19: C'est-à-dire tourner tous les deux à l'intérieur. C'est 360 le maximum. Sur 360? Moi, je connais 370. Et toi, Gérard?
5: Non, mais pour l'instant, répondez.
19: J'ai répondu, hein.
5: Lolita?
19: Bah, moi, je t'ai dit tout à l'heure quand on a...
5: Oh, Manu, tu vas me prendre ce quand du monde derrière eux, là.
1: Calme-les un peu, Manu.
23: Ok, Gérard.
5: Là, il y a quelqu'un qui a des personnes derrière eux.
19: Quand mon mec
5: on les entend.
19: Mais non, c'est des hallucinations, Gérard.
5: Lolita,
19: hein.
5: Lolita,
19: tu te réveilles?
1: Lolita.
5: Bon, Lolita, bonne nuit.
1: Bon, bah, Lolita est plus là, vas-y, ouais. Gérard. Mais enchaîne, c'est pas grave.
5: Audrey.
19: Oui, c'est le pont d'Avignon.
5: Hein?
19: C'est le pont d'Avignon.
5: Ah, d'accord. C'est quoi, ça?
19: Alors, on y danse. Oui, on y danse. Tous les deux, voilà. Vous êtes par terre, vous êtes les paumes contre le sol, face à l'autre. Et les pieds contre le sol, donc vous faites un pont. Et vous avancez l'un vers l'autre et vous vous encastrez.
1: Et on chante la chanson.
19: Et vous chantez
4: en même temps.
5: D'accord.
19: Ok, ça s'appelle le pont d'Avignon.
5: Laura?
19: Et aussi le moi pont, bah, j'ai pas fini.
4: Je sais pas. Et toi, Gérard?
5: Bon, bah, pour l'instant, moi. Sur ce question-là, la position.
19: Bon, allez,
5: la plus difficile à réaliser, bon bah de toute manière j'ai jamais fait de mal à une nana, donc je préfère rester.
19: Mais Gérard, c'est délicat,
4: ça, Gérard.
19: C'est pas parce que c'est difficile que ça fait mal, hein.
5: Non mais même
4: Hey, Gérard, c'est Sandrine.
5: Oui.
4: C'est pas une réponse, j'ai jamais fait mal à une nana, ça veut rien dire.
5: Non mais attends, Sandrine, je croyais que t'étais plus là.
4: Bah si, je suis toujours là.
5: Non, oh, c'est quoi là ce bordel là au standard?
4: Mais non, c'est Laura.
19: Gérard, est-ce que pour toi, la plus difficile, c'est de se faire défoncer par un cheval?
4: Gérard,
19: vu que la queue d'un cheval, c'est énorme.
1: Gérard, c'est quoi ta position la plus difficile pour toi? Gérard, tu réponds à la question, s'il te plaît. C'est quoi la position?
5: Bon, pour l'instant, tout le monde n'a pas répondu à la question.
1: Non, mais toi, on t'a posé une question, réponds.
5: De toute manière, j'ai jamais fait de mal à une nana et c'est pas
1: d'accord,
5: aujourd'hui
1: mais...
5: que j'ai pris du mal.
1: Mais ça répond pas à la question, c'est quoi?
5: Le plus dur, c'est la sodomie. Et je ferai jamais de mal à une nana.
19: Ça fait pas mal la sodomie, Gérard.
5: Non, presque pas.
19: Mais Mais ça fait pas mal.
5: Non, mais attendez, attendez, ça fait pas mal la sodomie.
19: Mais la NIVEA, ça fait plus mal.
1: C'était bah, parce écoute, que Gérard a une grosse bite. Hein.
19: Alors, je sais pas. Gérard, mesure combien ta queue?
1: Non, mais combien
5: ça te regarde pas?
1: Bah si, il répond. Ouais,
19: quand même, on est dans le vue du sujet, hein. Moins 2, elle fait.
5: Daniel,
19: Est-ce qu'elle fait 0 degré? Arrêtez d'être méchant, c'est nana. Mais on est gentil, hein, on l'aime bien, Gérard.
1: Mais Gérard, combien elle mesure, alors?
5: De toute manière, pour l'instant, celle...
19: Tu l'as jamais mesuré?
5: Voilà.
1: Tu l'as déjà mesuré ou pas?
5: Non.
1: Jamais?
19: Bon, bah, quand une nana, elle fait de pipe, elle met combien de mains pour arriver jusqu'au bout? 3, 4...
1: Ah non, mais il faut plusieurs mains,
19: un doigt.
6: Bah, ce que je propose, c'est qu'on la mesure en direct. Ça pourrait être drôle.
5: Ouais, ça fait rire, toi, abruti.
19: Allez, Gérard, je te fais bander par téléphone et on la mesure.
8: Ah, poil Gérard.
19: Comme le micro que t'as devant ta bouche, Gérard.
1: Gérard, par rapport au micro qui par fait environ.
5: Non, de toute manière, je vais prendre la
19: Gérard, par rapport à un. Non, t'as raison de pas répondre, ça pudique.
6: Je viens de trouver un double décimètre, je peux venir?
19: Gérard, est-ce que ton gland est large ou fin?
5: Pourquoi les femmes préfèrent.
1: Devant le micro, Gérard. Il est loin, il est... Attends.
19: Pardon, alors,
5: pourquoi donc, c'est la 9e.
1: Devant le micro.
5: C'est la 9e question.
19: Et moi,
5: comme
19: je
5: n'ai
19: pas répondu à la question.
5: Qui a pas répondu?
19: Bah, toi, tu réponds jamais.
5: Bah, Aurore.
19: Mais pour moi, la position la plus difficile, c'est debout, car je mesure 1m10, les bras levés sur un tabouret, alors.
8: Ok.
5: Non, mais alors, attends, dans ces cas-là, Aurore.
1: Tu t'en vas.
5: Aurore.
19: Oui.
5: Tu confonds pas avec un nain de jardin, par hasard?
19: Non.
5: Non, presque pas.
19: Bah, ça existe, hein, la 1m10. Moi,
5: d'accord.
19: Je suis bien 1m70. Hein.
5: Ouais, bah, moi aussi, je suis 1m70.
1: Non. Tu fais 1m60.
5: 70, ça broutille.
1: Gérard. 60.
6: 60, Gérard. On a Maëva à la place de Shana.
19: Salut Maëva. Bonsoir à tout le monde. Bonsoir, Gérard.
5: Salut.
19: Bah, alors, c'est quoi ta 9e question?
5: Donc, pourquoi les femmes préfèrent la position du pachyderme à celle de la palisson,
19: Quoi? Pachyderme, c'est que ça rentre plus profond.
5: Mm-hmm.
19: Et Parkinson, c'est par derrière.
1: Parkinson.
6: En tout cas, ça prouve une chose, c'est que Gérard, apparemment, c'est pas toi qui prépare tes questions, puisqu'apparemment, t'es même pas capable de les lire. Donc, tu disais qu'en fin de compte, c'est toi qui les faisais quand t'es tapé, mais je m'aperçois ce soir, c'est Max qui te parle. En fin de compte, c'est pas toi qui les tape et c'est surtout pas toi qui les prépare. Non, donc, tu te fous un peu de la gueule du monde,
19: Max,
6: mon pote.
19: Max, t'es méchant avec Gérard.
5: Alors maintenant, donc, dans ce cas-là, on va arrêter la on va arrêter le truc des positions.
19: Alors, c'est génial, hein,
6: pour quelqu'un qui prend depuis 3 mois qui prépare ses débats. Tu réponds pas à ma question, Gérard.
5: Je sais très bien qui c'est qui fait les questions.
6: Oui, mais tu me disais que c'est toi qui les prépares.
5: Non. Et apparemment, de manière.
6: Ouais, apparemment, quoi encore comme excuse? Apparemment, tu prépares pas tes débats. Mmh. Et en fin de compte, c'est tu me fais croire que c'est on te les tape, mais que tu les prépares, mais tu prépares ni les questions et tu les tapes pas.
5: Et ben dans ces cas-là,
6: alors t'arrêtes de te foutre de notre gueule.
5: Ouais, et ben dans ces cas-là, vous arrêterez de vous foutre de ma gueule avec ta fumée, tu vois. Olivier, merci.
19: Vous êtes pas sympa avec Gérard, les mecs. Hein. Non, on l'aime, sinon on serait pas au bout du fil. Hein.
6: Lui non plus, parce qu'il nous fait croire que c'est lui qui prépare les débats,
5: non,
6: alors qu'en fin de compte, c'est pas vrai.
5: Attends, Olivier, il a pas besoin de s'amuser avec un bouton et me balancer la fumée dans la gueule, d'accord?
6: Ah, c'est pour
19: mais
6: ça que tu peux pas tes débats,
19: Gérard.
6: D'accord, ok.
5: Alors maintenant, que pensez-vous des cunilingus?
6: Cunilingus,
19: voilà. Alors, c'est Maëva, je peux répondre, parce que j'ai pas encore...
5: Vas-y.
19: Bah, moi, j'adore les cunilingus. C'est vraiment charmant, que j'apprécie énormément, surtout quand t'as la petite langue du garçon qui vient te titiller, ça fait des frissons partout. J'adore ça. Tu aimes les cunis? Tu aimes bien pratiquer ça?
8: Moi, Gérard, je voudrais que tu me fasses un cuni dans l'oreille.
19: Gérard, tu aimes
8: moi, j'aime que dans l'oreille.
5: De quoi?
19: Est-ce que tu aimes les cunis? Est-ce que tu aimes bien faire ça?
5: Olivier, tu vas pas commencer à t'amuser sur le deuxième débat comme ça.
19: Gérard.
5: D'accord.
1: Gérard, t'as même pas fait la conclusion du premier débat.
5: Non mais
1: tu gères pas ton débat, tu gères pas ton débat.
5: Je suis la deuxième. Déjà quand t'arrêtes.
1: Je gère rien. Mais j'arrête. Je fais rien.
5: T'arrêtes
1: Gérard.
5: De t'amuser avec la fumée, d'accord?
1: Mais je m'amuse pas avec la fumée.
5: D'accord.
1: Bon. Tu écris pas.
5: Tu vois, c'est qui s'amuse derrière?
1: C'est pas moi. Je n'y peux rien. Tu vois bien que je te parle en ce moment. C'est pas moi. Tu écoutes pas les gens. Tu écoutes même pas les gens.
5: Bon, dans ces cas-là, on fait conclusion du premier.
1: Conclusion.
5: Donc la conclusion. Max, c'est où?
19: Max. Pour Lolita, la conclusion du premier, c'est que Lolita n'est
8: rien. Non, pour Maëva, j'aimerais bien répondre encore au cuni. Gérard, tu peux nous écouter un petit peu, puisque là, on n'avance pas dans le débat.
6: Gérard.
9: Qu'est-ce qui se passe?
5: Non, mais attends. C'est bizarre, tout à l'heure t'étais en haut, maintenant t'es redescendu vers Pildard.
9: Ah ouais?
5: Ah ouais, c'est louche.
19: Vas-y, mais arrête de te méfier de tout le monde, Gérard. Oh,
5: conclusion du premier débat.
19: Gérard,
5: conclusion du premier.
19: Gérard, laisse finir les gens parler. Tu poses des questions, on n'a pas le temps de s'exprimer. Moi, je voudrais bien répondre au CUNY.
5: Non, mais pour l'instant, je demande la conclusion du premier, et après j'attaque le deuxième.
19: On finit sur le CUNY, et après on passe à la conclusion.
1: Non, parce que le CUNY, je crois que c'est le deuxième débat, c'est ça, Gérard. Donc on va d'abord faire la conclusion du premier, effectivement, et on fera le CUNY après. Donc vas-y, Gérard, tu fais passer les gens les uns après les autres. Et tu as essayé de te respecter un peu.
19: Alors moi j'ai trouvé que le débat était vraiment exceptionnel par rapport aux autres débats d'il y a 5 ans.
1: Il était nul.
19: Et effectivement il était nul.
5: D'accord. Et ben dans ces cas-là, si t'es pas content de partir, ben le prochain coup tu demandes pas qu'on te rappelle, ok? Bonne nuit Jennifer.
19: Tu prépares même pas tes questions, c'est normal qu'il est nul le débat.
5: Bah si ça vous plaît pas, dans ces cas-là, vous...
19: Mais t'as qu'à préparer tes questions toi-même.
5: Ces cas-là, si ça vous plaît pas, vous envoyez vos questions, j'étudie vos débats. Vous êtes même pas capable, à part les questions qu'on me propose, à part sur les préservatifs et sur l'avortement, je vais pas faire des débats là-dessus.
19: Pourquoi?
5: Ok.
19: Pourquoi?
5: Parce que
19: quoi?
5: Les préservatifs, c'est pas un débat que j'attaque à 2h du matin. Et l'avortement non plus. Ok.
1: Pourtant, il semblerait. Il y a quelqu'un sur Minitel, qui dit que la princesse Diana est morte parce qu'elle était en train d'avorter sous le pont de l'Alma.
5: Alors, ça, tu vois, des connards comme ça sur Minitel, j'en veux pas.
19: T'étais amoureux, Gérard.
5: Ok. Bien, hein. Alors, on demande entendeur, salut.
1: Ah, on va essayer.
5: Eh ben, tu mets les parodies et
1: tu combles, Gérard.
19: Pourquoi c'est ton anniversaire?
5: Alors, que pensez-vous des cunnilingus? La première question est.
1: Parle un peu. Que
5: vous allez écouter les parodies. Donc,
1: conclusion.
5: Vous voulez faire la conclusion
1: thème,
5: en fait.
1: Oui.
5: Jennifer, ta conclusion, de manière. Tu m'as dit que c'était pas mal.
19: Non,
5: tu te tais, Jennifer, s'il te plaît. T'as dit que t'en avais rien à foutre. Non. T'as dit que t'en avais rien à foutre en demandant ton heure salut.
19: Et que j'ai dit que c'était exceptionnel.
5: Lolita.
19: Oui. Et que j'aimais les sœurs des cunnilingus.
5: Oui, Lolita.
19: À Françoise.
5: Lolita,
19: tu m'entends?
5: Lolita, ta conclusion, s'il te plaît, sur le premier débat.
19: Bon, alors la conclusion sur le premier débat, c'est que c'était très sympa.
5: Mm-hmm.
19: Je trouve qu'on t'embête un petit peu trop à l'antenne quand même.
5: Ouais.
19: C'est normal. Et en ce qui me concerne, il n'y a rien de tel que le missionnaire, parce qu'être allongé et prendre son pied, c'est vraiment génial.
5: D'accord. Ok, tu quittes pas, tu m'expliqueras un peu plus de choses en antenne, d'accord? Lolita?
19: Oui?
5: Tu quittes pas?
19: Non, je quitte pas.
5: Ok.
19: Moi aussi, je quitte pas.
5: André, qui me dit qu'il quitte pas?
19: Jennifer.
5: Ouais, bah attends, pour l'instant, Jennifer, tu m'as dit que mes questions, elles tenaient pas debout, donc
19: Ah non, c'est pas moi, hein.
5: Non, c'est pour toi, c'est... Non, c'est pas toi, c'est...
9: C'est ma sœur.
5: C'est ma sœur qui bat le bord entre les cuisses d'un cacheur.
19: À 90
5: km
19: à l'heure.
5: Ouais, c'est ça. Tu laisseras... Comment?
19: De toute façon, je veux pas de toi, Gérard.
5: Qui?
19: La vache qui rit.
5: Qui c'est qui vient de dire... Attendez. Qui c'est qui vient de dire que qui veut pas de moi?
19: La vache qui rit, je t'ai dit.
5: Ouais, c'est ça. T'as raison. Alors, Jennifer, tu peux raccrocher.
19: Ah, c'est pas moi, hein.
5: Non, mais tu en mets couilles.
19: Ah, c'est pas moi, hein.
5: Audrey,
19: oui. Audrey, elle est toute mouillée. Je veux que je vienne te laisser la moule. Oui, tu
5: veux.
19: Ah, moi aussi, je veux bien.
5: Laura.
19: Et Audrey, elle est toute mouillée
1: Laura.
19: Parce qu'elle a écouté.
9: Elle est partie, elle a raccroché, elle n'en pouvait plus.
5: D'accord. Aurore.
11: Ouais, bah, moi, j'ai trouvé que c'était sympa.
1: Ouais.
11: Bon, tu t'énerves un peu trop, mais bon.
14: Bon, ben, de toute manière, moi, je vais vous dire une chose, le premier débat, bon,
19: on
14: ben...
19: prend la Gérard, c'est Maëva, j'ai pas pu donner ma conclusion.
14: Mais attends, toi, tu travailles?
19: Tu m'as pas appelé, j'attends gentiment pour pas déranger.
14: Eh ben,
11: dans ce cas-là,
14: tu réfléchis à la première question.
19: Ah non, mais je peux.
11: Tu te calmes un peu, je me sens.
19: La conclusion, j'ai juste quelque chose à dire, c'est que moi j'ai trouvé le débat très sympa. Ça change au niveau des questions aussi. C'est quoi la deuxième? Mon seul regret, c'est que apparemment tu n'as pas pratiqué la levrette et je te conseille vraiment.
12: Tu n'as pas pratiqué du tout.
19: C'est très agréable et si tu veux, on peut éventuellement
11: Attends, t'es qui toi?
12: T'es qui toi?
19: Moi, c'est Maëva.
11: Ok. Maëva.
22: Gérard, je crois qu'il manque ta conclusion à toi.
19: Fais
22: ta conclusion, c'est pas grave. On va régler ce problème après.
14: La conclusion, c'est que apparemment, par hasard, vous me faites Brère.
11: Brère.
23: Quoi?
14: Comme par hasard, il y a encore deux sons.
11: Son.
23: Toi, tu dis que c'était moi, j'étais là-haut, t'es grave, toi.
14: Non, mais attends, il joue à quoi là?
22: Là, j'ai retiré l'insert, tu vois, je le remets. Vas-y. J'ai retiré l'insert, c'est les auditeurs qui arrivent là. Et là, c'est le disque, le prochain disque qu'on va envoyer qui est une parodie. Tu vois, c'est tout.
23: Alors, c'est quoi le problème? Vas-y. C'est quoi le problème?
14: Donc, voilà. Tu l'entends aussi bien que moi?
11: Moi.
23: Ouais, il y a un double voix.
22: Mais ça, j'y peux.
14: Donc, je peux pas faire de conclusion là-dessus.
22: Mais si, fais ta conclusion.
14: Donc la conclusion, c'est que dommage qu'au standard, il soit endormi.
23: Ah, Manu. Eh, hey, Manu.
14: Ça commence à bien faire, donc le deuxième débat.
11: Manu, je change de standard.
14: Donc, Manu, tu gardes Lolita au standard.
11: Oui, c'est okay. Tout. C'est tout.
14: Donc, conclusion, donc,
11: conclusion, bon ben... Bon ben... Bon ben... Bon ben... Bon ben... Bon ben... Bon ben... Bon ben... Bon ben...
22: Quoi?
11: Bon ben... Bon ben, bon ben, bon ben.
14: C'est quoi ce bordel?
11: C'est quoi ce bordel?
23: Attends, je vais l'arrêter là, puis là, top, hop là.
22: Ça y est, c'est bon.
14: Bon, alors maintenant, vous allez écouter la.
23: Oh là là, qu'est-ce
14: que tu fous de ma gueule ou quoi, toi là?
23: Olive!
14: Ah merde! Non, mais attends, il fait exprès là. Allez hop, la parodie, et on se retrouve après pour le deuxième débat.
22: Non mais Gérard, c'est quoi le deuxième débat? C'est bon, je crois que ça remarche là.
23: C'est bon, ça remarche là.
22: Ça remarche. Dépêche-toi, Gérard.
14: Deuxième débat, c'est sur les cunnilingus et je vous retrouve juste après. Vous allez quitter les parties.
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11: Et voilà, bonsoir à tous et bonsoir à toutes. Donc, bienvenue sur Fun Radio. On va saluer quand même tous ceux qui travaillent, les chauffeurs routiers, les chauffeurs de taxi, les ambulanciers, les maîtres chiens et tout ça. Et puis, on va faire un petit coucou quand même à un qui habite, je sais plus où, là, du côté d'Angers, qui se reconnaîtra, un dénommé Didier, qui dit que je suis le gueulard. Eh ben, le gueulard, il est toujours là dans à votre écoute. Et donc voilà. Donc bonjour aux grands sages et à Nounours, ils se reconnaîtront tous. Bonsoir à mon équipe. Alors Céline, bonsoir à toi. J'espère que t'as passé un bon petit week-end.
27: Eh bien oui, un week-end de convalescence.
11: Ah, t'as vu ton petit copain vendredi?
27: Ah,
11: non.
27: Oui. Oh. Ouais. Si tu savais, Gérard.
11: Ouais, tiens mes genoux. J'y crois aussi. Hervé, à côté de toi. Bonsoir Hervé.
28: Bonsoir Gérard.
11: Bonjour,
28: bonsoir.
11: Si tu veux,
28: pour information, Céline s'est fait jeter vendredi.
11: Ah ok, c'est bien. Doucement, ça balance au standard, on balance pas.
28: Elle est donc célibataire.
11: Donc Franck, c'est
28: Esteban.
11: Ça
28: Esteban.
11: Esteban, pardon. Esteban qui est sur le site internet.
28: Tu me demandes pas si moi j'ai vu mon petit copain ce week-end?
11: Non, ta petite copine.
28: Ouais, pas merde, ouais. Ma petite copine.
11: Ouais. Bah moi, désolé, j'ai vu personne et puis. C'est con. Bon, bref.
22: Et moi, je pue de la gueule.
11: Et puis, c'est vrai. Il y avait Pedro.
22: Ouais, bonsoir.
11: J'avais oublié Pedro.
22: Ouais, ouais.
11: Comment va Pedro?
22: Il va bien, et toi? T'as passé un bon week-end?
11: Mal.
22: T'as fait quoi?
11: Rien du tout.
22: Rien
11: je
22: du
11: me
22: tout.
11: Suis fait chier.
22: Pourquoi?
11: Comme d'habitude.
22: T'as rien fait? T'es pas sorti?
11: Non.
22: T'as vu que Lyon a gagné, hein?
11: Ouais, moi, je m'en fous, moi, du foot. Oh là là là là.
22: On va peut-être commencer le débat, Gérard.
11: Entre le foot, oh non, pas des petites, Oh non,
22: Gérard,
11: on dit pas putain, on dit maman travail.
22: Gérard, merci. Annonce le débat, annonce que ça va
11: alors
22: être.
11: Alors donc, le débat c'est sur l'ASM.
22: L'AS Monaco?
11: Voilà, si tu veux.
22: Ouais.
0: Donc la SM, ouais.
11: Donc sur le SM, en fin de compte, si tu veux, voilà. Ouais. Et donc, on va attendre qu'il y a des auditeurs.
0: D'accord.
11: Donc on venait de s'écouter de quoi, Pedro, comme disque?
0: T'as pas le nom? On t'a pas filé le nom. On va te filer le nom dans quelques instants, tu vas pouvoir l'annoncer.
11: Donc les gens, vous pouvez toujours nous appeler au 0800 3 08.
0: Ça c'est l'ancien. 0825.
11: Vas-y. Voilà. Non mais allez.
28: Elle l'a dit.
27: 0825 08 5000.
11: Et pour les Belges,
27: 0033 0825 08 5000.
11: Et sur le chat, donc vous pouvez y aller. Donc
28: funradio.fr.
11: Voilà. Donc attention, les questions pas comme
28: en
11: d'habitude.
28: Rapport avec le sadomas.
11: Non, avec
28: le salal.
11: Non.
27: Sauf
11: avec
27: maman.
11: Les questions.
28: D'accord. Ok.
11: Pas avec d'autres personnes. D'accord.
28: D'accord. Uniquement les questions.
11: Voilà.
28: Mais les questions peuvent être posées par des personnes.
11: Oui, mais sur certains points.
28: D'accord. Ok.
11: Bah, de toute manière, lors d'une pause, je te dirai sur qui faudra parler et sur qui faudra pas parler.
28: Ouh.
11: Voilà. Donc alors, on va accueillir Romaninov, Lyon 95.3. Bonsoir.
2: Oui, bonsoir, c'est Rachmaninov.
11: Ouais. Virginia. Toulouse 113.
27: Gérard,
11: 3.
27: C'était Vagina.
2: C'est Vagina.
11: Vagina,
2: ouais.
11: Pardon. Toulouse 113.3.
3: Bonsoir tout le monde.
11: Après c'est Ulysse. C'est ça,
27: Ulysse 69, Gérard.
11: Ulysse 69, Paris 101.9.
3: Oui, bonsoir Gérard, bonsoir tout le monde.
11: Bonsoir.
28: Bonsoir.
2: Bonsoir.
28: Bonsoir.
0: Salut.
11: Et je récupère Pocontas de je sais pas où.
3: De Toulon, 90.8. Salut Gérard, salut tout le monde.
11: 115.8.
3: 115.8, oui, c'est ça.
11: Non, 119.8. Ok, c'est tout bon. Donc voilà, donc on a l'équipe au complète. Alors je préviens, des réponses sérieuses, pas des questions qui virent sur d'autres trucs, hein, d'accord?
3: Pas de problème.
11: On est bien tout le monde a bien compris, Romaninov?
2: Ah, complètement, ouais.
11: Virginia?
3: Pas de problème, tu m'appelles Vagina, s'il te plaît.
11: Vagina, ouais, comme on a demandé à ce qu'on vous appelle d'urgence, c'est vrai. Et Ulysse 69?
3: Tout à fait,
11: c'est aussi. Bon, Pocahontas, de toute manière, toi, c'est pas la peine que je t'explique.
3: Pourquoi, tu le connais?
11: De quoi?
3: Pocahontas.
11: Ça vous regarde pas?
3: Oula, c'est privé, hein.
11: Allez. Ça vous regarde pas. Alors, comment appelle-t-on? Oh, s'il vous plaît, merci. On commence pas. Alors, Virginia et...
3: Vagina.
11: Ouais, Vagina et puis Ulysse.
3: J'ai rien dit, désolé.
11: On se calme. Alors, avec
3: Pocahontas.
11: Oh, s'il vous plaît!
3: Oui.
11: On commence pas parce que sinon, ça va tourner au vinaigre. D'accord? Alors, comment? Alors, celui qui commence à faire coin-coin, il va aller voir si sa mère, elle va se faire sodomiser. Ça va être clair, net et précis.
28: Oh là là, ça
11: ok.
28: Dans le débat, Gérard. Dans le débat.
0: Oh putain.
11: Alors là, je préviens tout de suite que la première entourloupette entre Romaninov, Vagina et Ulysse, je vous préviens que je ne ferai pas de cadeau ce soir.
3: Allez, vas-y.
11: D'accord. En de bon entendeur, salut. Voilà, déjà un coup de fouet qui est parti. Et n'oubliez pas que ce que je vire, vous allez entendre le... Ah, il faut prévenir quand même. Voilà.
3: Je vais te faire fouetter à la place.
11: Si tu veux le faire fouetter, il n'y a pas de problème, il y aura les deux.
3: Voilà, super.
11: Alors, comment appelle-t-on une femme ou un homme qui pratique le SM? On va demander à Romaninov. S'il vous plaît, au standard.
3: Rachmaninov.
27: Oui,
11: attendez.
27: Oui,
11: au standard.
27: Oui.
11: On se calme un petit peu. Les micros éteints, surtout. Quand vous voulez parler, vous me faites signe ou vous faites signe à Pedro. D'accord? Oh, je parle.
28: Oui, GG.
11: Je voudrais bien qu'on m'écoute. Merci. Donc, Romaninov.
2: Rachmaninov.
11: Bon, alors, tu réponds.
2: Oui.
11: Non, mais alors, fous-toi bien de ma gueule. Attends. Attends. Hey, tu sais ce que c'est, un débat?
2: Tu me poses une question, j'y réponds. Attends, il faut me laisser un peu le temps, 2 secondes, ouais.
11: Si tu fais partie des tentouses, c'est bon. Je crois qu'avec toi, on va s'endormir.
2: Mais ça va pas ou quoi? Faut te calmer un peu, hein.
11: Bon, alors tu vas fermer ta gueule.
2: Un sadomasochiste, voilà.
11: Alors, tu vas fermer ta gueule, tu vas aller voir ça. Voilà. Alors, qui c'est qui a coupé?
0: On sait pas, on va voir, on va gérer.
11: Vagina.
0: Attends.
28: On a une question, on peut peut-être en profiter pour une question. Oui. Est-ce que justement en rapport avec le débat, la question de Mars, est-ce que Gérard, tu fais partie d'un club de SM ?
11: Non, pas du tout. Pas du tout. Pocantas ?
0: Attends, attends, on est en train de gérer au standard, c'est bon ?
11: Non, non, ça, ça fonctionne.
0: T'arrives
11: pas
0: ou pas, Céline ?
11: Céline, qui c'est ?
0: Céline a réussi. Ça devrait
11: alors,
0: être bon.
11: Romaninov ?
7: Oui ?
11: Bon, toi, je t'avais demandé, tu vas retourner voir Céline un peu ?
7: Ben non, mais attends, je t'ai répondu, j'ai dit un certain
11: Attends, attends, attends, je veux savoir.

0: ça s'appelle comme ça.
1: Pour moi, c'est dans le dictionnaire, tu sais.
0: Ah, parce que t'as regardé dans le dico.
1: Ah bah non. Regardez dans le dictionnaire, c'est tout le monde le sait, ça. Tu demandes aux autres auditeurs, tu vas voir.
0: Vagina.
2: Bah écoute, comme te l'a dit Anne Roumanoff, on dit un sadomasochiste. Mm-hmm. Ou une sadomasochiste avec un jeu si c'est une femme.
0: Mm-hmm. Pocantas.
3: Ouais, mais pareil, un sadomasochiste.
0: Ouais. Ulysse.
4: Oui, je suis là, excuse-moi, j'ai eu un petit problème. Bah écoute, oui, c'est bien ça, un sadomasochiste, Gérard.
0: Non, mais alors là, je crois que... je pense que vous êtes tous plantés.
2: Ok. Mm-hmm.
0: Alors, comment appelle-t-on une femme ou un homme qui pratique le SM?
2: Ta mère.
4: Ta mère, la lofteuse.
5: Arrêtez, c'est pas bien. Attends. Gérard, du calme.
6: Chute les auditeurs,
5: arrêtez les auditeurs, c'est pas bien.
0: Là, ça va aller vite.
7: Gérard,
0: non, non, Gérard. Ça va aller très vite. Le mec qui a dit ça, il a intérêt de raccrocher tout de suite.
5: Raccroche, celui qui a fait ça. Va-t'en.
0: Parce que là, j'ai pas l'intention de me laisser marcher sur les pieds.
2: C'est quoi ta réponse, hein?
0: Alors, c'est une dominatrice ou un dominateur.
2: Aïe, aïe, aïe, t'as déjà mission sur téléphone, là-dessus?
0: Oui.
2: Ah.
0: Et ça existe, d'accord?
2: Mais quand t'es... ça, c'est ok quand t'es sado, mais quand t'es maso, ça s'appelle comment?
0: Un dominateur.
2: Ah d'accord, mais je sais pas, on va t'expliquer un peu ce que c'est après.
0: Ah ouais,
1: j'ai une question, Gérard Serac-Maninov, j'ai juste une question. Est-ce que, par exemple, la personne qui aime souffrir...
0: Non mais attends, déjà tu vas pas commencer à me poser des questions.
1: Ah bon?
0: C'est moi qui pose les questions, vous allez faire les réponses.
1: Yavol, mein Führer.
0: Et tu me parles sur un autre temps, parce que tout à l'heure, toi, tu as dégagé, mais vite fait. Parce que ce soir, j'ai pas l'intention de me laisser emmerder.
1: Excuse-moi, c'est un mot en anglais qui m'a échappé. Je suis
0: ouais,
1: désolé.
0: Ouais.
7: Gérard, bravo. Il y a Mars sur finradio.fr qui nous dit, est-ce que la personne qui pratique le SM, s'ils sont plusieurs, on les appelle des SMS?
0: Non. Je vois pas du tout
7: le rapport.
0: Le rapport.
7: Eh ben, question simple, réponse franche.
0: Voilà. Donc, alors, j'ai bien précisé, et ça, je l'ai dit tout à l'heure, j'ai pas l'intention de me laisser marcher sur les pieds ce soir. Ceux à qui ça plaît pas que les gens que j'appelle restent sur le débat, c'est moi qui commande, ce n'est pas vous.
2: On peut faire un débat là?
0: Oui, ben on va le faire. Donc c'est moi qui commande, d'accord?
2: Deuxième question.
0: Ouais, ben toi si t'es pas contente.
2: Non, mais je fais avancer les choses là, tu répètes.
0: Non, mais attends, toi si t'es pas contente déjà, c'est pas toi qui vas me commander, c'est moi.
2: On a compris, hein? C'est
0: hein? Parce qu'il y en a d'autres, il y a d'autres personnes qui ont envie de participer à des débats, à un débat, que d'entendre.
2: Il y en a plein à l'internet, ouais.
0: Ouais, ouais. Donc, question. Est-ce que, on va continuer dans l'ordre parce que.
7: Alors, on a peut-être une petite question d'Epsilon qui demande si, nous, toute l'équipe, c'est une question qui nous concerne, Pedro et tout.
5: Ah oui,
7: c'est
5: vrai.
7: Donc, est-ce que nous, l'équipe, on peut être considéré, comme, sadomasochiste? Parce qu'on s'enferme seul avec Gérard. Est-ce que ça peut être considéré comme du masochisme nasal?
5: Ouais, grave.
7: Question d'Epsilon.
5: Grave, chambé.
4: Plus que ça.
5: Ouais. Une question. On est d'accord, Gérard? Non mais Gérard, sérieusement.
0: N'importe quoi, toi.
5: Non mais on peut appeler ça du masochisme.
6: Gérard, arrête de bouder.
5: Non mais Gérard, c'est vrai.
0: N'importe quoi. La réponse à Pedro,
6: Gérard.
0: N'importe quoi.
5: Pourquoi? Qu'est-ce que j'ai dit?
0: Non mais vas-y.
5: C'est quoi ta réponse?
0: Ben vas-y, réponds ce que tu veux. De toute manière, t'as l'intention de me casser les couilles jusqu'au bout.
7: Bravo.
6: Là,
7: il a brisé Pedro.
5: Il a cassé, là.
0: De manière, ça a tous les débats que tu me fais le même coup. Alors donc, maintenant, j'ai l'habitude avec toi. Donc, continue à faire ce que tu veux, puis c'est tout.
5: Ah, je te martyrise.
0: Ouais, non, mais continue à passer tes sales bruits. De manière, on sait que c'est toi, maintenant. La réponse du standard, on l'a toujours pas entendue. Hervé,
7: est-ce que tu penses que c'est du masochisme?
6: Entre les deux, en fait.
7: Entre les deux?
6: Ouais. C'est vraiment, c'est très...
7: C'est entre le S et le M, quoi.
6: Entre le S et le M.
0: D'accord.
6: Tu as bien résumé.
5: Faut avoir envie, quoi.
7: Mmh. Faut avoir envie.
5: Ouais. Non, des fois, être motivé, en fait.
8: M que S.
5: Ouais, plus. Ouais.
6: Moi, je suis plus S que M.
5: Ouais. Bah, les filles sont plutôt S, en général.
0: Ouais, c'est bien. Moi, ça...
5: D'accord. Ok, Gérard, enchaîne.
0: Comment appelle-t-on une femme ou un homme... Merci pour le micro. Comment appelle-t-on une femme ou un homme qui vont voir une dominatrice ou un dominateur? Et on va demander ça à Ulysse 69. Oui, attendez, Ulysse, oui, c'est Cécile, non?
6: Non, je voulais répondre, mais je vais laisser les auditeurs.
0: Ah ben, comme tu veux. Donc, Ulysse.
4: Oui, tout à fait. Eh bien, écoute, mon fils Télébrakmar est dominé.
0: Mais je suis pas ton fils, d'accord?

0: Non, mais je te parle de mon fils. Je ne dis pas que tu es mon fils, Gérard.
1: Le fils d'Ulysse, Gérard.
0: C'est mon fils, Télébrakmar, avec son pote. C'est pas grave.
2: Bon, tu te réveilles !
0: Donc, je disais que c'est un dominé dans ce cas-là, s'il n'est pas dominateur.
3: Oh là là là.
4: Il y a Eldon Torgonzo qui demande si, avec ton ex-compagne, t'as déjà pratiqué le sandi-masochisme.
2: Alors là, je précise avant que...
4: Avant que ça déborde, avant que ça déborde.
2: Alors, je précise tout de suite, avec mon ex-compagne, je ne veux plus en entendre parler. Bon, clair, net et précis.
4: Eh ben, je le note. C'est dit, c'est fait.
2: Voilà. Parce que si c'est pour entendre parler de ça constamment sur le net, c'est même pas la peine. Donc, Ulysse.
0: Oui. Bah, j'ai répondu à ta question, Gérard, puisque je ne sais pas et je suis là pour m'instruire.
2: Non, mais attends. Tu sais ce que c'est, le SM?
0: Ah, tout à fait.
2: Et tu l'as déjà pratiqué?
0: Bien sûr que oui.
2: Alors, c'est bien. Alors, tu l'as déjà pratiqué. Tu participes à un débat, t'es même pas capable de répondre aux questions. T'es encore plus con que la lune.
5: Oh là là.
2: Alors tu vas retourner dans ta lune, espèce d'Ulysse de con.
3: Wow!
6: Oh là là, ça dégaine ce soir.
1: Oh là là.
6: Attention.
2: Ulysse terminé. Vagina.
5: Eh ben écoute, je crois quand même que Ulysse n'était pas trop dans le faux, puisque si les uns sont les dominateurs, les autres doivent être les dominés.
2: Mmh. Non mais attends, comment appelle-t-on une femme
5: oui.
2: ou un homme
5: oui.
2: qui vont voir un une dominatrice ou un dominateur?
5: Ah mais toi tu veux peut-être que je te dise le mot esclave. Esclave.
2: Bah pas, c'est pas on peut pas considérer ça comme un esclave.
5: Oui, un esclave sexuel.
2: Non mais attends, bah ça va venir petit à petit parce que de toute manière il y a certains trucs qui font partie de ça.
5: Ça donne envie.
2: Excusez-moi, Romanino.
7: Ben, c'est un peu pareil, un dominé, un esclave, un masochiste. Voilà.
2: Et pour toi, Pocantas?
8: Eh ben, un garçon, c'est un soumis, une fille, c'est une soumise, et quand ça a de longues oreilles et une longue queue, c'est une souris.
2: Ta gueule!
6: C'est bon, moi. Ça va pas, Gérard? Tu veux un truc à boire?
4: Une touffe de poils.
2: Tu veux... Ta gueule!
6: Tu veux un truc à boire, Gérard? Ça va pas? Attends, ça sonne.
2: Alors, celui qui s'amuse à dire ta gueule, il va se la fermer. Ta gueule!
5: Allô?
4: Il y a Pichouk qui dit: moi j'ai rempli un seau d'eau à Malo. Est-ce que je suis concerné par le débat?
2: Non.
4: D'accord.
2: Donc, en fin de compte, bon, je pense qu'à mon avis, il y en a qui s'amusent à faire les cons, et ça continuera.
9: Non,
2: puis déconne pas. Ça commence. Ça commence bien, il est déjà minuit 47 et ça commence. Alors, donc en fin de compte, il y en a qu'une qui a pu répondre à la question, c'est Pocantas.
5: C'est ta copine et puis elle a les réponses.
2: C'est pas ma copine, d'accord?
5: Ouais.
2: Faut pas confondre tentacule et enculcateur vagina, d'accord?
5: Non, mais je suis sûr que tu la connais, qu'il y a tout donné les réponses.
2: Je n'y ai rien donné du tout, je ne la connais pas.
5: Exprès pour qu'on passe pour des cons.
2: Non mais attends, si t'es pas contente ma grande.
5: Non mais je suis super contente de te parler. Attends, ça fait des années que j'attends ça et, j'ai un petit doute quand même.
2: Alors, Pocantas. Allô, Pocantas.
8: Oui, je suis là.
2: Donc, alors, précise bien. Comme quoi que tu n'as ni les questions, ni les réponses.
8: Ni les questions, ni les réponses.
2: Donc t'es con. Donc t'es contente, Vagina?
5: Ah, je suis super heureuse, ouais.
2: Voilà. Alors on accueille Jean-Philippe de Montigny de Brontonneux 101.9. Bonsoir Jean-Philippe.
10: Bonsoir à vous Gérard, c'est Jean-Philippe.
5: Salut Jean-Philippe.
10: Bonsoir à tous. Salut bonsoir Jean-Philippe.
2: Donc, la question, tu veux y répondre maintenant que tout le monde a répondu?
10: Si vous pouviez me la répéter, ce serait très agréable.
2: Comment appelle-t-on une femme ou un homme qui vont voir une dominatrice ou un dominateur?
10: Des perverses.
2: Non mais encore plus con que la lune celui-là.
10: Des perverses ou des pervers?
2: Bah bien sûr. Pourquoi pas des parquemettes et des parquemaîtresses?
10: C'est pas pareil quand même.
3: Jeu de mots.
2: Oh Gérard.
4: Question d'epsilon. Question d'epsilon directement pour Gérard, mais vraiment intéressante. Est-ce que les sadomasochistes peuvent agir sur le moi intérieur et en modifier la profonde apparence? Et si oui, aux autres?
10: Bonne question.
5: Oh, le chat.
2: Non attends, 5 minutes, tu vas attendre. Je voudrais... Ouais, c'est bizarre. Dès que je te regarde, tu lèves les mains d'un air de dire c'est pas toi qui fais des conneries.
6: C'est pas moi, je te jure, Gérard.
2: Non mais là je vais vous dire une chose.
6: Tu veux que je m'éloigne de la console?
2: Non parce que là ça commence à bien faire.
6: Ok, je m'éloigne.
2: Parce que là ça m'énerve sérieusement là. Je suis là. Ouais non mais ça commence à m'énerver sérieusement.
10: Qu'est-ce
2: et ça
10: passe,
2: continue, hein. Et ça continue. Et de manière, c'est dans tous les débats, de manière, je pense que...
10: Bon, certain... allez, retente le débat maintenant, c'est bon.
2: Oh, tu fermes ta gueule, toi. Alors, Romanina, au revoir.
5: Non, c'est pas lui, hein. Bah,
2: je m'en fous, voilà. Je ne cherche pas maintenant, c'est terminé.
5: Je pense que c'était
2: quand
5: même pas, justement.
10: Il faudrait que vous ressentiez le débat.
2: Eh, vas-y là.
5: Oui.
2: Au revoir.
5: Au revoir.
2: Voilà.
10: Je me retrouve tout seul avec la bête.
2: Non, tu te retrouves pas tout seul avec la bête, manque de peau.
5: Bah non, il est con. Il est
10: alors,
5: con.
10: Quelle est la question sur Fun Radio?
5: Gérard, c'est un connard.
10: Gérard, sur Fun Radio.
2: Oh là là.
5: Un connard, j'ai fait croire que c'est ton pote, mais en fait, pas du tout.
2: Vagina. Bon, bah quand ça sera arrêté, ce bordel.
10: Qu'est-ce qui se passe?
2: Je préviens tout de suite que dans 5 minutes, je mets un disque.
10: Déjà?
2: Eh oui, je vais mettre un disque. Je vais mettre un disque. Poussin d'air de Lille.
10: Ouais, salut. C'est
2: salut.
10: Poussin d'air, ça va?
2: 89.6.
10: Ouais, de Lille.
2: Donc la question, et on met un disque.
10: Déjà?
2: Eh oui.
1: Non, Gérard, non, pas tout de disque. Suite. Encore une question.
6: T'es en train de mourir, Gérard. Tu veux pas un truc à boire, t'es sûr?
2: Si, je
1: tu viens.
6: Ah, tu viens d'une verveine.
10: Nom d'une fellation.
2: Alors, Jean-Philippe. Au revoir.
6: Pourquoi?
2: Allez,
6: il n'y aura plus personne.
4: Il y a Dream Death qui demande si tes voisins sont masochistes, Gérard.
6: Oh putain, il va mourir. Il va mourir en direct.
4: De quoi? Il y a Dream Death qui demande si tes voisins sont sadomaso.
2: Bon, laisse tomber, je réponds pas à des questions comme ça. Bon, allez.
5: C'est ça,
2: maintenant,
5: c'est... Ils sont enculés par nous.
2: C'est
5: sûr.
2: Oh! Merci. Alors là, je crois que ça va aller vite fait ce soir. Vous cherchez la merde, mais vous allez la trouver. Hein.
6: Gérard, ressente le débat.
2: C'est
6: pose ta question.
2: C'est moi qui vous le dis.
6: Bon, les auditeurs, calmez-vous. Le bruitage aussi, arrêtez.
2: Alors, il nous reste. Donc, Romaninov, j'ai dit au revoir.
6: Ok.
2: Vaginia, j'ai dit au revoir.
6: Il reste qui?
2: Alors, il nous reste... Il reste Pocantas.
6: Pocantas, ok. Il reste qui d'autre?
10: Coussin d'air.
6: Coussin d'air. Et qui?
2: Et Ken le Dominateur.
6: Ken le Dominateur, t'es là?
10: Bonsoir, c'est
6: bonsoir.
10: Ken le Dominateur. Bonsoir toute l'équipe.
6: Bonsoir.
2: Bonsoir.
10: Bonsoir Gérard.
6: Salut.
10: Bonsoir les auditeurs.
2: Quels bien sont...
10: Salut Ken, ça va?
6: Survivant de l'enfer.
10: Tranquille.
2: Quels sont pour vous, c'est pratique?
3: C'est votre dernier mot.
6: Ça va me tomber dessus, mais c'est pas moi, je te jure.
4: Peut-être
6: Gérard.
4: Pour relancer le débat, Gérard, est-ce que la différence entre Sado et Maso est la même qu'entre Maculé et Belluaire?
2: Non, c'est pas du tout pareil. Faut pas confondre tentacule et encultasseur.
4: Mais explique peut-être.
2: Non, mais de toute manière, le Sado, ce que tu viens de me dire, de toute manière, s'il y a une différence, il n'y a pas de différence, de toute manière, sur ça.
4: Entre Saccadé et Belluaire?
2: Non.
4: D'accord.
2: Voilà. Merci pour les rires, mais c'est pas grave. Enfin, bref, c'est pas grave. Donc la question c'est quels sont pour vous ces pratiques? Oh putain, j'ai un de ces Larson mais grave de chez grave.
6: Baisse le volume de ton casque Gérard, il est un peu fort, c'est pour ça.
2: Donc voilà. On va demander à Ken le Dominateur.
10: Oui, alors moi je suis adepte de ce genre de pratique. Il faut savoir que bon moi je fais partie d'un club, le club Sadomaso de Vélizy et j'y vais toutes les après-midi après le boulot. Pour bien décompresser d'une journée de taf harassante. Et là, on peut tout dire sur l'antenne de Fun Radio.
2: Ça dépend. C'est moi qui prends les poids cassés. Alors donc, dis quand même.
10: D'accord. Bon, je vais essayer de faire ça.
2: Pas trop
10: hardcore. Là, il y a des diverses activités, genre trempage de quéquette dans de l'huile bouillante, pinçage de tétons, fouettage. Des activités diverses et ludiques.
2: Et on va accueillir Kravacru. Quoi?
10: Krasuki,
2: là.
1: Kravashkiri.
2: Kravashkiri du puits du fouet.
9: Oui, bonsoir, c'est Kravashkiri. Bonsoir tout le monde.
2: Bonsoir.
9: C'est le puits du fouet 119.9.
2: Donc, t'as entendu la question?
9: Ah, malheureusement, non. Si tu pouvais la répéter, ça m'arrangerait bien d'ailleurs.
2: Alors, caleçon, pour vous, c'est pratique. Et vous allez pas me perdre de laisse en 7 ans.
3: Non, mais t'énerve pas.
4: Question de Chaka qui demande combien coûte un SM en euros.
2: Les tarifs, je les sais pas, et c'est pas dans les questions, c'est dommage.
1: Raté.
2: Eh oui, dommage. Eh ben oui, mais on peut pas, hein. Il y a que déjà 14 questions, et déjà que j'ai pas le moral, alors c'est bon.
1: Gérard, on est là, nous.
4: Et Thomas qui propose de te faire
2: un
4: massage.
2: Non, non, non, non, non, non, non, non. Alors, des questions comme ça, niette sur l'internet, ok?
6: C'était quoi la question?
4: Bah, si Gérard voulait se faire fister par un coton de tige.
6: Se faire fister?
2: Merci.
6: D'accord.
2: Allez hop, ces questions-là, de manière, c'est simple, je vais même pas répondre à des questions cons sur l'internet.
6: T'as pas envie de te faire fister?
3: Tu fistes ou pas, toi?
6: Tu fistes?
2: Et ta mère a suce ou pas?
4: Bah, allez, tu veux un débat, tu devais peut-être répondre, est-ce que t'as déjà fisté, Gérard?
6: T'as déjà fisté ou pas?
1: Gérard, non. Doit recommencer le débat.
2: Donc, Kravaskiri, là.
3: Kravaskiri, bah, écoute, c'est pratique, c'est compliqué, quand même, c'est des pratiques assez récentes. Je pense que t'es d'accord avec moi, ça fait pas longtemps que ça existe en fait. C'est un truc qui naît de la société moderne quand même.
2: De quoi, le sadomasochisme?
3: Bah oui, avant
2: tout. Attends, ça existe depuis un bon bout de temps, hein, mon pote. Hein.
3: Ah, ça existe depuis quand d'après toi?
2: Bah j'en sais rien, mais.
1: Depuis l'Antiquité, Gérard.
2: Bah ça existe depuis assez longtemps.
3: Tu crois qu'à la Renaissance, il y avait déjà du
2: SM? Il y a des clubs échangisme. Donc le sadomasochisme. Tu vas un peu partout, tu trouveras, d'accord?
10: Oui, il y en a, je pense qu'il y avait du...
2: Donc sors un peu plus de ton trou noir, toi.
3: Ok, je sors de mon trou de balle, ok.
2: Non, de ton trou noir, espèce de con.
3: Ah, de mon trou noir, pardon.
4: Il y a Caméléon qui demande si GG, t'as déjà pratiqué du SM avec les vers de ton cul.
2: Alors, c'est des questions cons que je répondrai pas. Je répondrai pas à des questions comme ça.
3: Mais
4: je réponds pas, Gérard.
2: Voilà, tu dis que je réponds pas, c'est tout.
3: Ah, j'ai.
1: Gérard, on en est où là?
11: Il vous bon. Fait sa merde.
2: Coussin d'air, ça. Coussin d'air, t'as répondu. Non, ah, c'est Kravaskiri. Oh, doucement, la tête à ton.
3: Oh là, oh là.
11: Prends les graves.
3: Qu'est-ce qui se passe?
2: Je faisais que répondre, hein.
4: Ah. Tu m'as fait faire une faute.
1: Gérard. Le débat doit...
2: Oh, vous arrêtez un petit peu de me faire chier, là, ce soir. Ta gueule.
1: Recommencer.
3: Au calme.
2: Putain, celui...
1: Le débat doit recommencer.
2: Pocantas. Bon, moi, oui, je vais aller vite, parce que je crois que vous me cassez les burnes. Je crois que le débat, il va, à une heure et demie, il va être vite, clos.
3: Attends,
2: hein.
3: Tu poses des questions et on peut même pas y répondre.
11: Il votait blanc.
3: C'est coussin d'air.
2: Oh putain.
3: Non,
2: est-ce que t'as déjà vu qui mélange politique, le SM et tout? Là, je crois que ce soir, ça va être grave. Je pense que ce soir, vous allez m'entendre gueuler. Ta gueule! La tienne!
4: Oh, wow, wow,
2: wow! Coussin d'air!
3: Ouais, je suis là.
2: Bah tu travailles ou quoi, merde? Ta gueule!
4: Il est en forme ce soir, hein.
11: Connexion avec le foyer.
2: Et connexion avec ta mère, connard! Ta gueule! Bon, allez, hop!
4: Dans ton cul.
3: En direct.
2: Hop. Vous me faites chier.
6: Bon, Gérard.
1: Débat doit recommencer, Gérard. Question suivante.
2: Gérard. Non, mais de toute manière, tout le monde n'a pas répondu et je pense que ce soir, vous n'allez pas me casser les couilles jusqu'au bout. Je vous préviens.
6: Bon, Gérard, tu veux faire un truc, tu vas poser ta question.
2: Non.
6: Gérard.
2: On va continuer. Ils n'ont pas répondu. Je continue sur celle-là.
6: Ok, on y va.
2: Et je répondrai après
6: la pause. Les auditeurs, allez-y, mais calmement.
2: Alors, coussin d'air.
3: Bah alors, justement, le genre de pratique, c'est quoi? C'est tordre les tétons Tu peux éventuellement brûler des gens avec des cigarettes, tu peux les faire marcher à quatre pattes et leur écraser les mains avec des talons aiguilles, tu peux faire plein de trucs comme ça du moment que ça fait mal.
10: Gérard, j'ai une question, c'est...
2: Attends, pour l'instant, tu fermes ta gueule,
3: ouais.
2: Tu laisses les gens répondre.
10: Okay, pas de problème.
2: Kravaskiri, là, t'as répondu?
3: Ouais, mais bon, moi je torture en amateur, hein, tu sais, moi je fais ça.
2: Bon, bah, il reste plus que Pocantas. Ta gueule, Kravaskiri, merci.
3: Attends, j'ai rien dit, attention.
2: Tu fermes ta gueule! Merci!
11: Je crois qu'il a rien dit, Gérard, moi j'ai rien entendu, là.
2: Oh là là là là!
11: C'est vachement
2: énervé
11: ce soir, quand même.
3: T'as tes règles ou quoi?
2: Eh, ta mère, t'as été voir si vous avez. Et le prochain qui me dit si t'as tes règles, je vais demander si sa mère va faire les spaghettis à la bolognaise, là.
4: Gérard!
2: Waouh, c'est génial. Bon, allez, vous me pâtiez la question, vous la gardez, on écoute un disque et je vais régler mes comptes.
7: Ton cul, ouais.
2: Et ta mère aussi, au revoir. Cravache Thierry, bonne nuit.
4: On demande, pour recentrer le débat, est-ce que t'as déjà lu un livre du Marquis de Sade, d'où vient le nom sadisme?
2: Non, Cravache Thierry, tu lui dis au revoir et terminé. Le boum boum, hop.
4: Mais tu réponds pas à mes questions quand elles sont
2: les rapports avec le manière, c'est de la merde, là, ce qu'ils sont en train de nous poser.
4: Mais n'empêche qu'on est à 8783.
6: Ah, bravo.
4: Ah, c'est peut-être tout. De la, ouais, bah, c'est tout. La dernière fois, t'étais à 7112.
2: Donc, le disque, c'est quoi?
6: C'est écrit là, tiens. Bon, vas-y.
2: Alors, prends-moi le doigt de Christina, mon cul.
7: Okay.
2: Ah, d'accord. Et on se retrouve tout de suite après au 0825 08 5000, là, tout de suite.
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2: Arrête, comprends pas, tentacule et encule ta sœur. Et voilà, rebonsoir à tous. Donc, suite du débat sur le SM. Et donc, on venait de s'écouter, prends-moi le doigt de Christina Moncube. Bon, à mon avis, je pense que c'était un peu de techno, donc pour ceux qui ont reconnu et qui ont voulu danser de manière... Céline a voulu danser dans les studios, on l'a vu. Donc voilà, donc vous pouvez toujours nous appeler au 0800... Merde, j'ai même plus le numéro sous les yeux. Mais merde, il est où ce putain de numéro de...
1: 0825-08-5000.
2: Voilà. Et pour les Belges, au 033-0825-08-5000.
6: Ouais,
2: j'ai même pas quel numéro et sur le net.
4: Funradio.fr pour ma chatte.
2: Voilà.
6: Voilà.
2: Et donc, on récupère donc un de Bruxelles, Sadom.
4: Juste une petite question de Gepetto qui dit, moi j'ai bouffé un cul en bois. Est-ce que je suis SM?
6: Alors,
2: il a bouffé un cul en bois.
4: Ouais, est-ce qu'il est SM? Un cul en bois. Est-ce qu'il est SM?
2: Bah, il est Pinocchio. Bah, il y a Pinocchio qui est ouais. Ouais. En
4: bois. Ouais, c'est GG dans ton cul.
2: Donc, on a Sado...
13: Sadomaoïste
2: de Bruxelles.
13: Bonsoir camarade, Sadomaoïste, 118, bonsoir tout le monde.
2: Bonsoir.
13: Salut.
1: Bonsoir.
2: Ken le Dominateur.
14: Ken le Dominateur, 101.9 sur la bande SM.
2: Ouais, tu permets, c'est moi qui donne les fréquences, d'accord? Et comme on les a déjà données, on n'a pas besoin de les répéter. Okay. Coussin d'air.
13: Présent.
2: Et Pocantas.
15: Salut.
2: Ouais, bonsoir. Donc, quel est... Donc, je répète pour Sadomiosis, là.
13: Maoïs.
2: Donc, quels sont pour vous ces pratiques? Alors, pour toi...
13: Sadomaoïste, ouais. Bah, écoute, moi, je torture en freelance un petit peu, quand même.
2: Mmh.
13: Donc, bah, écoute, je fais ça pour mon propre plaisir personnel.
2: Mmh.
13: Faut savoir que, bah, écoute, ça me vient de l'enfance. Et moi, je pratique tout type de SM. Hein.
2: Mmh.
13: Sans distinction de quoi que ce soit. Hein. Je prends tout, quoi, en fait.
2: D'accord.
13: Voilà.
14: Est-ce que je peux te raconter ma journée de sadomaso hier?
13: Ouais.
14: Si ça te dérange pas.
13: Attends, ça peut être intéressant pour les auditeurs.
14: Alors hier, c'était atelier épingle dans l'anus.
13: Ouais. Ouais,
14: c'était indescriptible.
13: Mmh.
14: Et à un moment, il y a un mec...
2: Qui sait qui s'amuse à appeler quelqu'un d'autre derrière?
14: Ah, c'est pas moi. C'est pas sympa.
2: C'est quoi ce bruit de téléphone, là?
14: Donc, je te disais donc, GG, tu m'entends ou pas? Tu m'écoutes?
6: Quelqu'un a double appel, je crois.
2: Qui sait que...
6: Allô. Quelqu'un a double appel, j'ai l'impression.
14: Allô.
2: Qui? Pocantas.
6: Faudrait décrocher, là. Hein.
15: Allô.
2: Pocantas.
14: Une connexion avec le
2: poignet. Oh, gueule un peu, là. Ta gueule.
4: Une question de Rode. Question de Rode qui demande pourquoi est-ce qu'on oblige les danseuses de l'opéra à danser sur la pointe des pieds, ce qui aurait pas été plus simple d'engager tout de suite des grandes.
2: Mais non, mais attends, c'est pas du tout un débat sur... sur la pointe des pieds.
13: Question de monsieur Cousin.
2: Ben ça y est, ça recommence.
13: Et allez.
2: Pocantas, t'es toujours là?
15: Ah oui, je suis là, Gérard.
2: Bon alors, qui sait s'amuse avec un double, non, mais double appel, là?
6: On a un problème au standard, peut-être.
13: Allô.
6: Ah, je sais pas d'où ça vient. Vérifie, hein, Céline, c'est peut-être de ton côté. Hein.
16: Allô, Win, ici Trouille.
6: Ah, ça y est.
16: Hop là, voilà.
6: Ça y est. La prochaine chanson, ça gère. Hein.
14: On n'arrivera pas à la joindre, Julien.
2: Comment?
6: Bon, Gérard, pose ta question.
2: Attends, de toute manière, j'ai jamais dit qu'on allait appeler Julia, d'accord?
4: Question de Mad Max. Il se demande s'il se fout un éléphant dans le cul, c'est du SM ou de la zoophilie?
2: S'il se fout un éléphant dans le cul, c'est de la SM.
14: C'est de l'amour.
6: C'est de la SM?
2: Ouais, c'est de l'amour.
4: Est-ce que
2: pur.
4: T'es le roi de la SM, toi?
2: Non.
4: Actuellement.
6: Ah, viens pas dire que c'est moi maintenant, hein.
2: Putain, je commence à en avoir marre et c'est tous les débats comme ça. Ça va être à sec débat, on va entendre des conneries.
1: Ouais, alors moi, de Gérard doit recommencer.
17: Il y a un bordel, quelque chose de mignon.
15: Allô, Gérard.
2: Ta gueule, voilà. Ta gueule.
17: Tu cartonnes.
18: Ah, quel organe.
2: Voilà, comme ça, moi, je me fais comprendre.
4: Ouais. Il y a chacun qui dit que t'as les chicots en freestyle.
2: Et sa mère, elle a la chatte en feu. Ouais. Pour moi, celui-là, il va pas me casser les couilles.
17: C'est avec ses moignons.
2: Alors. Quel le dominateur, au revoir.
17: Ah, c'est pas moi.
2: Je m'en fous,
17: ouais,
2: au revoir.
17: J'avais une anecdote, en plus.
2: Ouais, bah, en plus, une anecdote. Eh, tu pourras lui dire qu'il reste poli avec moi, sinon il va se faire enculer.
1: Gérard, une anecdote, c'est une blague.
2: Ouais, non, mais j'en ai rien à foutre. Celui-là, il va se faire voir. Hop, terminé. Coussin d'air.
17: Ouais.
2: Coussin d'air.
17: Bah ouais, je suis là.
2: Et putain, mais... Ta gueule !
15: Allô, Gérard ? Il se passe quoi, là ?
19: Qu'est-ce qui se passe ?
2: Héros !
6: Oui ?
2: Ça suffit !
6: Mais c'est pas moi. Bah, regarde.
2: Oh. Et là-bas, le bouton rouge ? Merci. Ah,
19: tu t'exposes le bouton.
2: Bon, hey,
6: Jean.
2: Ben je crois. Je me demande si on va aller loin au débat.
19: Ah oui. Jusque dans ton cul, voilà.
2: Alors.
19: Non, c'est mieux.
2: Sado et cousin. Au revoir tous les deux.
6: Allez, au revoir.
2: Bonne nuit.
6: Mais il n'y aura plus personne à la fin du
4: débat. Gérard, il y a des auditeurs au standard qui nous posent une question.
6: Ça va, Thomas?
4: Quand Céline me tape les fesses, est-ce que c'est du sadomasochisme?
2: Non, c'est de l'amour pur. Pur et simple, à mon avis, arrêtez de...
6: Me foutre des doigts dans le cul. Bon alors,
4: on a une devinette, de sucette, allez, de sucette à l'anus, qui dit Sado et Mazo sont dans un bateau, Mazo tombe à Sado, qui c'est qui l'a fisté?
2: Non, c'est Sado et ta mère, elle est tombée déjà à l'eau, elle? Non, alors...
6: Oh putain, c'était pas drôle. C'était pas drôle, comme d'hab.
2: On récupère le fouetteur masqué.
17: Bonsoir, c'est le fouetteur masqué.
2: De Caen.
17: Dans
2: le Calvados. Donc la question, et j'y reviens plus après, quels sont pour vous ces pratiques? Donc alors, le fouetteur.
17: Alors pour moi, ces pratiques sont complètement indescriptibles. Du fait que j'ai entendu dire que des gens se faisaient prendre pour des chiens. C'est-à-dire, s'habiller en cuir, et on les promenait dans la rue, ils faisaient leur petit caca, et on les rentrait dans le club sadomaso. Mmh. Est-ce que t'as entendu
2: Non, j'en ai pas entendu parler.
17: Ok.
2: Coussin d'air, t'es toujours... Non, Coussin d'air, il est parti.
17: Alors, y a qui, là?
6: Bah, toi, de gérer, hein.
2: C'est Céline.
6: Céline, y a qui, en fait, là?
2: Coussin d'air, il est parti.
1: Oui, Coussin d'air est parti.
2: Donc il nous reste Pocantas, Sadoma Mio.
1: Non, Sadoma Wiss, tu l'as viré. Donc là, je récupère les auditeurs. Pour l'instant, tu n'as seulement que Pocahontas et le fouetteur masqué.
17: Gérard, j'ai une question à te poser, c'est le fouetteur.
2: Non, mais attends, tu permets, tu laisses répondre Pocantas.
17: Oui, sans problème.
2: Merci.
15: Alors oui, non, moi j'avais simplement une amie qui, enfin j'ai toujours d'ailleurs, elle est pas morte encore.
2: Merci de parler des morts pour Contas.
15: Non mais justement elle est pas morte.
17: Alors, pas de chevellement.
15: Donc j'ai une amie qui pratique le sadomaso et elle en fait simplement une de ses pratiques préférées, je tiens à me raconter, c'était, excuse-moi je suis un peu enrouée, c'était se faire enduire le vagin de Harissa. Elle souffrait et son copain après mangeait la harissa directement dessus quoi.
2: Ah putain, c'est RCR là.
6: Ah, tu kiffes mon salaud, hein.
2: Oh putain, ouais, c'est
6: ça. Tu kiffes.
2: Non mais je vais te dire une chose, c'est encore plus grave que mes recettes de la spaghetti à la bolognaise, hein. Alors donc
17: ouais.
2: Le fouetteur masqué, tu voulais me poser une question?
17: Je vais te poser la question suivante, à savoir, est-ce que tu préfères sortir avec une fille un petit peu dominante ou soumise?
2: Voilà, aucune des deux. Je vais te dire une chose pour l'instant.
17: T'aimes pas les filles?
2: Attends.
17: Réponds à la question, Gérard.
2: Hey, est-ce que ta mère, elle aime les mecs?
17: Voilà, tu l'as bien gagné, ça. La bonne vanne.
6: Ah, oh, ça casse, putain.
17: Voilà.
6: Ça casse,
2: oh là
6: c'est
2: casse. Ah, le fouetteur,
17: putain.
2: Non,
17: c'est pas
2: oh là
17: le fouetteur.
2: Là. Non, mais...
6: Oh là là.
2: Attends, c'est qui?
6: T'as une répartie
4: en oui, vas-y, Gérard.
2: Attends,
4: vas-y, Gérard, fouette.
2: Attends, c'est qui vient de répondre?
4: Tu fouettes, Gérard, tu fouettes.
2: Attendez.
6: Vas-y, fouette.
4: Vas-y, tu fouettes.
2: Attends.
4: Tu fouettes, Gérard.
2: Oh
4: bah, tu fouettes. Ah.
2: C'est moi qui commande.
6: Ouais.
2: Qui vient de me sortir ça?
6: Qui?
2: Le fouetteur.
1: C'est quoi, Gérard?
17: Non, c'est pas le fouetteur.
19: C'est Poncho, bonsoir.
17: Poncho.
18: Bonsoir, c'est Poncho.
2: Donc on... Poncho. Où qu'on a Poncho?
18: Bah, il vient d'arriver, non?
6: Eh, Mambo. Oh,
4: ouais. C'est pas, en dessous de sombrero, Poncho, c'est la feuille en dessous de sombrero.
2: C'est Saber Mancho?
1: Saber Masoche.
2: Ouais, c'est toi, Saber Mancho? C'est toi qui viens de me sortir ça?
18: Non, du tout, moi je viens juste d'arriver à l'antenne, je ne sais pas.
1: Et le Marquis de Sable est là, normalement.
2: Et Marquis de Sable.
18: Bonsoir, Marquis.
20: Bonsoir de la Grande Motte, Marquis de Sable.
2: Ouais, ben c'est bon, ça y est, on a compris.
18: Bonsoir.
4: Il y a beaucoup de gens qui pensent que tu fouettes sur le Internet.
2: Ouais, ben si je fouette, je fouette la bande, et faut mieux sentir
4: que tentacule ta soeur.
2: Ouais. Alors je préviens que le prochain qui me redit ça...
4: Que tu fouettes?
2: Il va dégager rapide. Ça suffit là avec ce bordel.
1: Le débat doit recommencer.
4: On est à 10 000, on est à 10 555.
2: Ok, je te remercie. Mais
4: il n'a rien à foutre.
2: Je suis content qu'on soit déjà à 10 557.
4: Ouais. 5, t'as pas écouté.
2: 557. Et Céline,
1: oui,
2: on n'est pas dans un aéroport, station de radio.
18: Céline, j'ai l'impression que c'est une dominante.
1: Ah, ça pue.
2: Et ta mère, c'est une dominante ou c'est une putain?
4: Faut dire.
18: Oula.
2: D'accord. Alors je vous préviens d'une chose, que vous allez laisser les gens de mon équipe tranquilles.
6: Ouais.
2: Ok.
6: Ouais.
2: Alors, en de bon entendeur, salut.
6: Merci.
2: Pour
6: merci,
2: les
6: Gérard. Nous aussi, on va te défendre.
21: Gérard, oui, mais le problème, c'est que en fait, Céline est une dominatrice.
2: Non. C'est bon, toi, arrête. Arrêtez.
21: Tu l'as jamais vu en cuir.
2: Arrêtez tous les deux de... Faites un petit peu d'écart, là, parce que...
6: Hervé, il est avec Karine Dulot.
4: Il y a histoire d'enculage, hein.
18: Gérard, c'était toi, là.
4: Il y a Céline qui encule Hervé.
6: Ouais. Avec un gars de ceinture.
2: Merde, il me manque une fiche.
6: Oula, non, c'est pas regarde, c'était pas qu'une fiche.
2: Non, mais c'est pas grave, c'est qui c'est.
18: C'est vrai que c'était toi, la crampe dans Pulp Fiction.
2: Comment?
18: C'est vrai que c'était toi, la crampe dans Pulp Fiction.
2: C'est qui vient de dire. Attends, c'est qui vient de dire ça?
18: Je sais pas.
20: C'est pas moi.
2: Alors, le fouetteur.
21: C'est ta mère.
18: Non.
2: Au revoir.
18: Bah non. Bah écoute.
2: Au revoir.
21: Gérard.
2: Eh ben, elle a bien raison. J'en étais où?
4: Il y a du fouettage, il y a du SM en direct.
2: Stop, on a ce que je peux te faire avec ma bite, Gérard. On arrête un petit peu.
20: Et lui tapote la nuit.
2: Et ta mère a tapote la bite de ton père dans la nuit.
20: Elle
2: est tienne de gueule, connasse.
20: Mais t'as un problème avec ta mère ou quoi?
2: Mais la tienne, elle va se faire enculer.
20: Elle
2: est tienne de gueule, connasse.
20: T'as l'air d'être un peu complexe.
2: Alors Marty de Sable, au revoir.
20: Bonsoir.
2: Voilà, comme ça. Donc il nous reste Samber Masoche.
18: Sader Mazok.
2: Et Pocantas.
18: Oui. Et bonsoir, c'est Jean-Philippe, je viens d'arriver.
2: Attends, tu sors d'où, toi?
18: Du standard, hein. Ça fait une heure que je stream, là.
4: De ton cul.
18: Une heure que je stream, là. C'est impossible de vous avoir, monsieur Gérard. Impossible.
2: Impossible. Je crois qu'on t'a jamais demandé à l'antenne, toi.
18: Bah si, je viens d'arriver, Jean-Philippe.
2: Non.
18: Bah si.
2: Pocantas.
22: Oui.
2: T'es toujours là?
22: Bah oui.
2: Et Sober?
18: Sader Mazok, toujours là.
2: Donc l'autre, il a rien à foutre là.
18: Bah,
2: une question sur le net avant que je réponde à la question.
6: D'Internet.
4: Est-ce que, question d'Epsilon, je prends la première qui vient, est-ce que je peux fesser Gérard avec une pelle?
2: Non.
6: Pourquoi?
4: Bah pourquoi? Mais explique, tu dis jamais
6: tu pratiques
4: pourquoi.
6: Pas le SM?
2: Non, je pourquoi le pratique pas.
6: Pourquoi?
2: Parce que c'est...
1: Oh, tu devrais, Gérard.
6: Tu devrais, hein.
4: Est-ce que tu savais, question de seniorita, est-ce que tu savais, Gérard, qu'il existait des wagons sadomaso à la SMCF?
2: À la quoi?
4: À la SMCF.
2: Non, c'est SNCF. Ouais, il a capté.
6: Il a compris.
4: Il est futé, dis donc. Futé comme un singe.
2: Comme un
6: macaque.
2: Comment? Attends, il sort d'où celui-là?
1: Lequel?
2: Je sais pas, il y a...
21: De ton cul.
2: Il y en a un, là, je sais pas d'où qui sort, je voudrais bien savoir.
18: Alors
2: est-ce qu'on a... Attendez, c'est moi qui... Je récapépète depuis le début. Et vous allez bien ouvrir vos neurones.
18: Ok.
2: Saber.
18: Je suis là.
2: Toujours là. Boule de Gaychat.
20: Je suis le
2: donc, combien d'accueillir?
20: Ouais, la dune du pilon, 116.6.
2: Voilà. Et Pocantas.
22: Toujours là.
2: Voilà. Donc, la question, donc tout le monde l'a compris. Maintenant, je vais répondre. Si personne m'interrompt.
18: Ok.
2: Donc la question à la 5. Alors toi, le lascar qui s'amuse à dire des conneries comme ça, tu vas la fermer. Déjà,
0: ta gueule.
2: Donc, ce sont avant tout des jeux sexuels.
4: On en a et on en a là, Gérard. Écoute, écoute.
2: Bon, alors je répondrai pas à la question et c'est tout. Vous me faites chier.
5: Je sens que je vais cracher sur le combiné.
2: Eh ben, c'est bien. Ben, allez-y.
5: Pourrait-on avancer dans question. Le débat, s'il vous plaît.
2: Ta gueule, monsieur Mazur, je t'ai pas sonné.
5: Je ne suis pas, je suis Sader Mazur.
8: Dans ton débat, Gégé.
6: Bon, les auditeurs, calmez-vous un peu, Gérard, continue.
5: Ah, Pedro.
6: Vas-y, à la ferme.
5: Ah, Pedro. Tu m'excites avec ta voix.
6: Ouais, moi aussi, regarde, écoute bien. Hein.
1: S'il vous plaît.
6: Voilà, maintenant, Gérard, tu peux poser ta question, vas-y. Je les ai coupés de l'antenne, vas-y.
1: Allez, Gérard, s'il vous plaît.
2: Donc, je vais quand même répondre à la question parce que ça sert à rien que je fasse les questions si je réponds
6: vas-y,
2: pas.
6: Vas-y, t'es tout seul à l'antenne, vas-y, tu peux parler, personne va te couper.
2: Donc, ce sont avant tout des jeux sexuels. Il s'agit des jeux cérébraux. Mais, ce sont bien des jeux sexuels. Donc, ça veut dire ce que ça veut dire. D'accord?
6: T'as écrit ta réponse?
2: Oui.
6: Ah, tu viens de lire ta réponse, en fait.
2: Voilà.
6: D'accord, c'est vachement bien.
2: Quels sont pour vous ces pratiques? Voilà ce que ça veut dire.
6: D'accord. Merci. Le compte est bon, donc.
2: Voilà.
6: D'accord.
2: Alors, comment?
5: Ouais, Stéphane, est-ce que tu pourrais tapoter ton gland sur le micro?
2: Et ta mère, elle va aller.
4: Est-ce que je peux le faire? Est-ce que je peux le faire?
2: Non, mais alors là, vous, je vous préviens! Merde!
4: Question de tomate, qu'est-ce que tu penses de la SM de 35 heures?
2: Quand les connards arrêteront, je répondrai aux questions sérieuses.
5: C'est ingérable.
2: Et ta mère, elle est ingérable.
5: Ouh,
2: oh là là.
5: Truc de fou, là.
1: Le débat de Gérard doit recommencer.
2: Je vous préviens tout de suite que ce soir, j'ai pas l'intention de...
6: Bon, les auditeurs, calmez-vous deux secondes. Vas-y, pose ta question, enchaîne. Enchaîne, Gérard, vas-y.
2: Question.
6: De monsieur.
2: Comment appelle-t-on le lieu où ceci est pratiqué? On va demander à Boule de Guéchat, là.
20: Moi, je sais que j'aime bien me faire fouetter dans des donjons.
2: Oh.
20: Moi, j'ai une petite préférence pour tout ce qui est donjon, catacombes, trucs comme ça.
2: Oh.
20: Des soupentes, des caves.
5: C'était bon.
20: On peut taper aussi dans les trucs glauques, le cimetière, la morgue. Enfin, tu vois, un peu de tout, quoi.
5: Gérard, est-ce que tu serais prêt à te faire dominer sur un tas de fumier?
20: On parle pas de son ex-femme.
2: Alors, boule de Cayenne, sabeur, au revoir.
5: Allez, au revoir.
2: Alors,
4: tu les as bien fistés là.
6: Ah ouais.
2: Céline.
6: Plein de cul, ils en ont eu.
2: Céline.
1: Oui, Gérard.
2: Faut bien te dire une chose.
1: Me dispute pas, Gérard.
2: Non, mais je vais te dire une chose, que ces deux-là qui viennent de passer.
1: Oui.
2: Sont Tony et Arnett.
1: Ah non,
6: mais non.
2: Ah si.
1: Arrête
6: mais
1: de...
6: non.
2: Ah si.
5: Les mêmes.
1: Non,
2: ah, si.
1: Gérard.
2: Si, malheureusement.
1: Non.
2: Ah, oh, bah, tout oh ce que là tu là veux, non. J'ai reconnu les voix.
6: Ah, mes condoléances. Non. Bon, vas-y, Gérard.
2: J'ai reconnu les voix.
6: C'est
2: donc,
6: pas grave.
2: Non, mais, de toute manière, comme il nous reste plus qu'une personne à l'antenne.
6: Ouais.
2: Donc, on va.
1: Là, il reste deux personnes.
6: Il reste deux personnes, Gérard. Ouais.
2: Qui?
1: Pocahontas et.
2: Et qui?
1: Et le fouetteur masqué, normalement.
2: Ah non, le fouetteur masqué, il y a longtemps qu'on y avait dit au revoir, hein.
5: On a que Jean-Philippe, celui-là. Bonsoir.
2: Ah non, le fouetteur masqué, on y avait dit déjà au revoir depuis longtemps, hein.
5: C'est clair.
4: On a une question de Gégé Rican. Gérard, as-tu déjà participé à une ESM? Entre parenthèses, tout le monde sait que ESM veut dire soirée mousse, pousse mousse, tu pousses et ça mousse, c'est bien plus malin pour se laver l'arrière-train.
6: Là, il doit pas connaître.
4: C'était alors, une petite minute de fantaisie, Gérard, que tu ne peux pas m'imputer.
2: Donc, la réponse c'est pousse pousse, ça mousse et ça mousse, et sa mère, elle va se faire enculer avec un pousse pousse.
4: Oh,
2: comme ça, un pousse pousse, c'est un truc chinois. Et ça va deux fois plus vite pour aller chercher à manger.
4: Et en plus c'est poussé quoi.
6: C'est
4: pousse moussé quoi.
6: Oh là là, ça va loin.
2: Donc voilà. Donc il nous reste plus que Pocahontas malheureusement.
22: Gérard, tu sais, et je me dis t'es beaucoup plus sexy quand t'es souriant. Hein. T'es trop énervé ce soir. Hein.
2: Et quand tu te laves.
22: T'es vachement trop énervé ce soir.
4: Parce que quand il sourit, on voit sa glotte.
2: Pourquoi que tu me dis ça?
22: Parce que t'arrêtes pas de crier. T'es beaucoup plus sexy quand t'es plus calme.
2: Mais
22: moi, je trouve que t'as une voix vachement sexy quand t'es calme.
2: Non, mais là, pour l'instant, en ce moment, c'est que c'est tout. Il y a autre chose qui va pas, c'est tout. Je peux pas le dire à l'antenne, et malheureusement, c'est tout.
22: Oui, mais c'est pas une raison pour crier comme ça.
2: Bah oui, mais je suis bien obligé.
22: Sois sexy. Et tu sais, genre, tu fais fantasmer des tonnes de filles, hein.
2: Non, bah...
22: Tu sais comment on parle, hein. Mais par contre, quand tu cries, beaucoup moins.
2: Ouais, de toute manière, ça m'étonnerait que j'en fasse fantasmer beaucoup.
6: Mais si.
22: Ah bah écoute, moi, j'ai plein de copines qui me parlent de toi.
6: Des transsexuels.
2: Non, mais ça, on verra ça plus tard, toi. C'est pas parce que je t'ai demandé de participer qu'on doit tous dire à l'antenne, d'accord?
22: D'accord.
2: Donc je vais ta gueule avec les coins-coins, parce que moi je commence à avoir envie d'un café, et puis je commence à avoir la dalle. Donc alors, on va faire un peu de sondage. Qu'aimez-vous dans le dans l'ESM? Pedro!
6: Quoi? J'ai rien fait cette fois-ci, tu peux arrêter, hein.
2: Oh, Pedro. Putain, mais c'est grave. Mais putain, mais quand est-ce que je vais arriver à faire un débat sans que j'aille de connard, de bruit de fond, tout ça? Je me le demande.
4: Quand t'auras des dents.
20: Pas demain.
2: Bon. Disque.
6: Non, il n'y en a pas, Gérard, il n'y a rien de calé.
2: Fouette tes œufs, Nadège, des deux doigts veulent mieux qu'un, et on se retrouve tout de suite après.
6: Gérard, il n'est pas calé,
4: Gérard,
6: le disque.
4: Tu
6: il est pas calé.
4: Est-ce que je peux faire un point sur le nombre
6: de... Il n'est pas calé, le disque.
2: On y va.
4: D'auditeurs internautes de Fun Radio.
6: Bien, si on pouvait me dire lequel
4: qui sont 13 997. J'attendais qu'on soit à 14 000, mais ça arrête pas d'être en dessous, en fait.
2: Non, non, 13 997. Donc, on va s'écouter.
6: Attends, Gérard, il n'est pas calé, pose ta question. Vas-y, on va faire les choses dans l'ordre. Il faudrait que quelqu'un vienne me dire ce qu'il faut mettre d'ailleurs, ce serait bien.
2: Ben, ça y est, je l'ai.
6: Non, mais je sais pas où il est dans la machine, c'est pour ça.
2: De toute manière, faudra vous. Merci pour le Larsen.
6: Coupez le casque.
2: Donc, Géronto de Blénaud sur Faisan, là, 115.5. Allô?
0: 105, allô?
2: Et on accueille d'Avignon, 112.8.
0: Oui, bonsoir, Gérard, si on accueille.
2: Donc, alors, la question, la dominatrice le fait-elle pour son plaisir ou par obligation? Donc, vous réfléchissez à la question.
6: Vas-y, brode un peu tant qu'on n'a pas la vie. Vas-y, parle de ce que t'as fait ce week-end.
2: Non, je vais...
6: Il n'y a rien pour l'instant, je te jure. Hein, je te promets.
2: Je vais faire... Comment?
0: Ah, qui a dit ça?
2: Alors, attention, Doc Géronto. Où on accueille. Attention à ce que vous dites. Attention à ce que vous dites. Attention à ce que vous dites, d'accord?
0: D'accord.
2: Donc, on va faire un sondage. Alors, qu'aimez-vous dans le SM? 80% la lacération au cutter rouillé. C'est pas mal, c'est bon. 60% prendre un bain de cire de bougie. Mmh. Se tremper le sexe dans le caca. Oh. 20% se prendre au plafond avec des chaînes. Oh. Et 1%, ça fait mal de se faire fouetter. Oh. Donc fouette. Après, on continue.
0: Oh, oui.
2: Comme ça. Ouais, ben, rêve un peu.
0: Oh, oui,
2: quels couples sont célèbres pour leur pratique? Alors, 90% Stone et Chardin. 70% Bonnie and Clyde, 50% Winnie et Porcinet, 32% Bibi et son foc, et 10% Tic et Tac. Et voilà.
0: Gérard, ils sont nés. Gérard, ils sont nés, hein.
2: Et ta mère?
0: Et mon père?
2: Alors?
4: Il y a un truc chez les standardistes, hein. Ils sont en train de se fouetter.
21: Moi, Gérard, Céline m'a excité, j'ai pas pu m'empêcher de la fouetter avec mon casque.
2: La question est faite.
8: Tu le sens, mes gros chicots.
21: Elle est presque aussi excitante que Fildar.
0: Oh oui.
6: Allez, Gérard, on va écouter un peu de musique. Vas-y, annonce le titre.
2: La question est la dominatrice. Le fait-elle pour son plaisir ou par obligation? Et on va s'écouter. Fouette les œufs, Nadège, de deux doigts dans. Deux doigts valent mieux qu'un, et on se retrouve tout de suite après au 0823 08 5000.
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2: Et voilà, donc vous venez de vous écouter un remix, donc c'était pas du tout ce que je vous avais annoncé. Fouette les œufs, Nadège de doigts, Van Nieuwkerk. Et en fin de compte, c'était un remix de Gérard.
6: Bah, c'est le titre du remix.
2: Ouais, mais ça m'étonnerait.
6: Bah, si,
2: donc, pour l'instant, on a toujours au standard Céline.
23: Oui, Gérard.
2: Pour l'instant, elle est toute seule, mais c'est pas grave. Elle va bien gérer son boulot.
6: Hervé, il est parti aux toilettes pour femmes.
2: Toujours sur le site internet, donc Franck. Putain.
6: Esteban, putain.
2: Esteban.
21: Les cités d'or, Gérard, les cités d'or.
2: Donc,
21: Le site.
2: Non, allez. Le site, parce que...
21: Un point, combien on est?
2: Ouais.
21: Alors un point, donc. On est, 14 191.
2: 14 191.
21: Donc les gens, apparemment, attendaient ton retour après le disque.
2: Donc voilà, donc vous pouvez toujours laisser des messages par rapport au débat.
21: Kala qui pose une question, si le fond de la psychologie intérieure d'un être vivant pratiquant le sadomasochisme était inversement proportionnel à la relativité de l'acte commis, est-ce que philosophiquement parlant, une femme et un homme entre corps et âme dans une relation entraînant quelques sévices corporels ou psychiques serait mythologiquement vraie?
2: La question est trop longue, je pourrais pas répondre à cette question-là, c'est trop long pour moi. Je suis désolé pour lui. Donc on accueille.
21: Mais il dit plus c'est long, plus c'est bon.
6: Et moi je fais de la gueule à chaque fois.
2: Et puis Pedro toujours à l'arrière en espérant.
6: Merci.
2: Je vais pas gueuler sur la dernière demi-heure qui nous reste.
6: Non, la dernière heure.
2: Dernière demi-heure.
6: Ouais, la dernière heure. Ouais.
2: Non. Deux heures. Parce que après, j'ai besoin de.
1: T'inquiète pas, Gérard, on termine dans les toilettes.
2: D'accord. J'ai besoin de lancer des petites annonces, comme d'habitude. Et donc, on accueille Tigra de Fouette-moi en Yvette.
8: Bonsoir, Gérard.
2: Attends, c'est quoi ça? C'est quoi ce nom de ville?
1: C'est une ville près de Yvette.
2: Tigra.
21: Tu fouettes.
2: Tigra.
6: Arrêtez la musique derrière, s'il vous plaît. Gérard, deux secondes.
1: Oui.
6: Arrêtez la musique.
2: La une, on l'arrête.
6: Gérard.
2: Tigra, tu la reprends.
1: Ah non, mais Tigra, elle est géniale, Gérard.
8: Ce n'est pas moi.
10: Mais c'est Tigra. Oui.
2: Bah non, mais alors là, je vais vous dire. Là, vous venez de me faire péter.
10: L'anus.
21: La boîte à caca. Il s'est pété la boîte à caca, Gérard.
2: Ah là, je vais vous dire une chose. Que celle qui va m'appeler demain, je vous garantis pas les dégâts au téléphone. Ça commence déjà. Donc, Géranto. Oh putain, ça y est, ça commence.
10: Oui, je suis là.
8: Bonsoir, Dac.
10: Bonsoir, Tigra.
2: 115.5 de Bléno sur.
10: Sur Faisan. Dans l'Yonne-Maritime.
2: On accueille 112.8 d'Avignon.
10: Ouais, si on accueille toujours moi d'Avignon, sur le pont.
8: Bonsoir, on accueille.
10: Bonsoir.
2: Et Pocantas.
11: Bonsoir tout le monde.
8: Bonsoir.
2: Voilà, donc alors la question. Putain, je sais même pas si je vais finir le débat. Je sais même pas si je vais arriver jusqu'au. Et en plus, on en a fait que 3. On en a fait que 3, il y en a encore.
10: Ça te fait une belle. Ça kiffe, hein.
11: Ah oui, je me caresse les poils.
10: Ah ben voilà.
11: Il mettait son kiff dans mon cul.
10: Ah ben voilà.
8: Mangez son caca.
10: Qu'est-ce qui se passe?
6: Alors, oh, Gérard, faut que tu gères un peu le débat là.
10: Pas monné dans ton cul, par
21: hasard. Il y a beaucoup de gens qui.
2: Ta gueule! Ta gueule!
10: Banco. Prends un petit coup. Prends un coup.
11: Il me fistait avec sa jambe de foie.
21: Mais en même temps, ça excite Gérard.
10: Et voilà.
1: Gérard.
10: Encore?
2: Oh là là, je me demande si je vais tenir jusqu'à 2 heures.
21: Allez, le principal, c'est que tu ris de toute ta dent, Gérard.
2: La dominatrice le fait-elle pour son plaisir ou par obligation? Sur le net, on se calme un petit peu. Oh. On va demander à... On accueille.
10: Oui, bah écoute Gérard, c'est par plaisir à mon avis, mais ça peut être aussi par obligation.
2: Mm. Et tu peux préciser?
10: Bah écoute, ça dépend, il y a des gens qui sont payés pour ça et d'autres qui le font pour le plaisir.
2: Mmh. Mmh. Donc pour toi, c'est comme ça que tu le ressens, toi?
10: Exactement.
2: D'accord.
10: Et toi, tu le ressens comment?
2: Comment?
10: Tu le ressens bien profond, non?
2: Et si c'est pour me poser des questions et que tu réponds avec des conneries?
10: Ah oui, pas du tout.
2: Tu sais ce que je vais te dire?
10: Ah non, je ne veux pas savoir. Non.
2: D'accord.
10: Merci, très bien.
2: Alors, un conseil que je te donne, reste calme. Géranto.
10: Ouais, je kiffe les vieilles.
2: Alors tu kiffes les vieilles, alors tu vas. Déjà, tu vas même pas répondre à la question, tu dégages. Au revoir. Au revoir.
10: Pour répondre quand même.
2: Non. Au revoir. Comme ça, lui, il a répondu tout de suite. Tigra.
8: Ouais. Eh ben moi, je le fais par plaisir. Mmh. Parce que c'est quand même assez plaisant d'avoir mal et surtout de faire mal aux autres.
2: D'accord. Pocantas?
11: Oui, ben moi je te dis toujours, mon amie qui est sadomaso, elle le fait par plaisir aussi. Hein. Elle aime bien voir son copain souffrir.
22: en mangeant de la harissa et Et il arrive, tu sais, de quand il a la tête entre ses jambes, elle resserre pour l'étouffer le nez dedans. C'est, elle aime bien.
2: Ah merde. Ah non, mais moi je peux vous dire une chose que déjà une. Oui, elle fait, c'est pour son plaisir, mais pour celui du soumis aussi. Parce qu'en fin de compte, ils sont deux pour le faire. Donc automatiquement, donc ça revient à ta question, à ta réponse, Pocantas.
3: Ils peuvent être trois, hein, parce que nous on est plus, hein, des fois. Hein.
2: Oui, mais d'accord. Ouais, mais là ça. Pedro !
6: Quoi ? J'ai rien
2: tu
6: fait.
2: Tu m'arrêtes ce putain de sirène !
6: J'ai rien fait.
4: Ça vient de l'autre studio, Gérard. Gérard, il y a Chaka qui demande si SM a un rapport avec Sylvain Mirouf.
2: Non, pas du tout. Non, mais qu'ils arrêtent un peu sur le net de poser des questions cons.
3: Peut-être qu'il en fait, hein.
2: Bon, s'il peut.
4: Ouais, enfin, j'évite toutes les personnes qui ont envie de pénétrer jusqu'aux amygdales, hein. C'est ça, je te les lis pas, hein, Gérard.
2: Il y a des gens qui ont envie le jour où il y en a un qui va me pénétrer jusqu'aux amygdales, il va se prendre mon poing dans sa gueule et ça va aller vite, hein. Il sera pas, il aura pas le temps de dire ouf qu'il aura déjà pris mon poing. Donc, ça revenait à la.
22: Ça veut dire quoi, Gérard, pénétrer jusqu'aux amygdales?
2: Ça veut dire jusqu'au fond de la gorge et...
22: Non, ton cul.
4: Il y a Jacouille qui dit, tiens Gérard, on a le même dentiste.
2: Et sa mère, elle est pas docteur. Donc voilà. Bon, donc...
6: la bonne vanne.
2: Donc la
4: Jean
2: la...
4: Lucas.
2: Donc c'est vrai que... Bon, faut dire une chose. Et putain, mais vous allez me laisser... Vous allez me laisser faire un débat correctement un peu. Oh putain, mais ça y est, c'est reparti. Bon, allez, je vais poser la question.
1: Oui, Gérard, vas-y.
7: Maître Capello.
2: Bite
7: de ouf, le retour.
13: Bite de ouf, bonsoir.
3: Salut, bite de ouf.
13: J'appelle de Saint-Quetard en Vaseline. 102.
2: Et pourquoi tu dis le retour?
13: Le retour de.
2: Ah, je croyais.
3: Le retour de bite, tu connais pas cette expression?
2: Ouais, mais je m'en fous. C'est qui vient de me poser une question comme ça?
3: Moi.
2: Qui?
3: Tigrin.
2: Ah bon, moi je connais pas.
1: Non, tant pis.
2: Moi, à part ma géographie. À part une géographie que je connais super bien.
22: Moi, je pense à ma mère qui fait du tricot.
1: Tu fouettes.
6: Moi, t'aimes ça.
22: Ma mère, elle fait du tricot. Mais pourquoi? Non, mais moi ici, je suis inutile, je sers à rien.
13: Mais si, bonjour, je fais de l'âge.
1: T'as ton cul. Tu fouettes.
3: Manger son
13: cœur.
4: Non, mais Gérard, putain, on est à 15111 et...
2: Non,
4: on est à 15111.
13: C'est bizarre, Gérard, j'ai l'impression qu'il y a un bordel, quelque chose de mignon.
2: Oui, c'est plus qu'un bordel, et c'est toutes les semaines, c'est pareil. Oui. Alors, je préviens que j'ai bien l'impression que les débats vont s'arrêter, mais très vite, très vite, très vite, très vite, très vite.
4: Il y a Gégé Ricane qui dit, Gérard, est-ce que c'est pour ça que Sandy était surnommé SM dans les rues de Surem, saucisson mystère?
2: Merci, au revoir!
6: Non, Gérard, reste.
13: Ah non, bah non.
6: T'as cassé un casque? Gérard? Bah, reviens, Gérard, reviens!
13: Gérard,
6: bon, quelqu'un va chercher Gérard, ce serait bien.
1: Oui.
6: Non, on s'en fout. Céline.
1: Oui.
6: Va chercher Gérard, cours.
13: Bon, posez les questions, Pedro.
6: Cours, Forest. On va choper ces questions, on va les poser, on va les faire nous-mêmes le débat.
13: Voilà, c'est parti.
4: Gérard est parti chercher une protéine.
6: Alors, quelle question on va faire? Alors.
4: Il a renversé un truc de café sur la console.
6: Voilà. Non, le dis pas à l'antenne, il y a des gens qui écoutent. Alors.
4: C'est pas vrai.
6: Alors, comment, vous allez choisir la question, après tout.
13: La 12.
3: Tu nous l'as dit.
6: La 12. Allez, on prend la 12. Alors. Quel est... Non, j'arrive pas à dire son truc.
3: Il dit aussi mal que lui. Hein.
6: Bah, merci, il faut voir comment il écrit. Hein.
13: Il écrit au critérium, c'est pour ça.
6: Quelles sont les personnes qui pratiquent ceci en tant que soumis?
13: Ah là là, il faut y donner le ton un peu quand même.
3: T'as pas une autre question, elle est pourrie celle-là.
6: Quelles sont les personnes qui pratiquent ceci en tant que soumis? Bon, bah ceux qui sont là, allez-y, hein, vous gênez pas.
3: On
6: va broder, hein, allez-y.
3: Tu veux des noms ou...
6: comme vous voulez, des personnalités.
13: Alors il y a mon voisin, il y a mon boucher...
6: Il y a ton cousin?
13: Mon prof de maths de 3e.
6: Ouais.
13: On les salue. Mais ainsi, il aimait bien se mettre sur le bureau du directeur en petit string tout et il adorait ça.
6: D'accord.
13: Bah, pour moi, c'est tout ce que je connais, moi.
6: D'accord. Bon, quelqu'un d'autre, allez-y.
13: Moi, la soumission,
6: je vous gênez pas. Hein.
13: Mais par contre,
6: allez-y.
13: Je peux passer une petite annonce. Je recherche une fille qui me dominerait.
6: C'est vrai?
13: Oui. Et moi, je vends une Lada.
4: Gérard revient.
6: Il arrive?
13: Combien de chevaux?
7: Ouais.
6: Bon, cool.
13: Un cheval, normal.
6: Allez, gueulez, Gérard.
7: Gérard.
6: Tiens ta question, Gérard.
13: Gérard.
6: Bon, allez, on a récupéré les questions.
13: Il a la chiasse ou quoi, là?
6: Bah, j'ai l'impression, ouais, il est chacun canard.
13: Qui saccage le studio.
17: studio là.
6: Bah, il a pété un casque, je crois. Alors attends, on va récupérer le casque quand même. Bon, ça va, il est entier le casque, hein. Je tiens à prévenir.
17: C'est cool.
6: Ça doit être celui de Anka. Non, celui de Max. Hop. Voilà, t'as ton casque, Gérard, tu t'assois. On va y retourner.
22: J'ai des capotes sur les épaules.
17: Est-ce qu'on pourrait appeler Marlène là?
6: On va demander à Max après.
14: Moi, je veux bien être un petit crunch.
6: Bon, Gérard, tu mets ton casque? Allez, GG. En fait, t'as faim, Gérard, c'est pour ça, non? Allume ton micro. T'as faim, Gérard, en fait.
14: Tu veux que je t'emmène un grec, Gérard?
2: Non, allez, vos gueules un peu maintenant.
6: Bon, alors attends, on va juste couper deux. On vous coupe deux secondes, les auditeurs, on va discuter entre nous. Attention, réunion au sommet.
2: Ouais. Non, mais de toute manière, faut bien se dire une chose, que si j'ai fait ça, c'est qu'il y a des questions sur l'internet et j'avais bien précisé qu'il fallait pas les poser.
6: Ah, putain, donc,
4: Eh ben, on les posera plus, Gérard.
6: On les posera plus. Ça,
4: Gérard.
6: Elles seront censurées.
4: Serre ma main.
15: Non, on les fait plus.
4: Promis, plus de questions sur Sandy.
2: Non, mais ça, de toute manière, bon, bah, tant pis, je pourrais pas les garder. C'est pas grave.
6: C'est pas grave. C'était quoi, Gérard? C'était les sondages?
2: Non, c'était des feuilles que je garde régulièrement, mais c'est pas grave.
6: Ok, Gérard. Bon, on va enchaîner. T'en étais à quelle question? Avant de jeter ton casque?
2: Bah,
6: elle renverse le truc.
2: Non, mais attends, faut déjà savoir qui c'est qui me reste à l'antenne.
6: Bon, alors, présentez-vous ceux qui sont là. Vas-y, dans l'ordre.
2: Bidouf.
6: Pocahontas.
2: Bidouf.
17: Bonsoir, c'est Bidouf.
2: Tigra.
16: Tigra, ouais, bonsoir.
2: Pocantas.
23: Toujours là.
2: Et on accueille.
23: Toujours là.
2: Okay.
6: Voilà,
2: bon,
6: on a les quatre. Allez, c'est parti.
17: Dans le calme.
2: Maintenant, on y va dans le calme et je préviens tout de suite les gens sur l'internet. On va faire un petit point avant de la question. On est combien?
4: On est 18 993.
6: Putain.
4: Hey. Parce que Gérard a ressenti le débat. Il n'y a pas de...
6: Voilà, t'as recentré direct.
2: Mais là, je préviens tout de suite.
6: C'était une feinte.
2: Non, mais je préviens tout de suite que les prochaines questions qui sont posées sur le net, s'ils n'ont pas de rapport avec le débat, qui parlent de quelqu'un d'autre, je ne répondrai pas.
6: Ouais. D'accord.
4: Mais je ne me poserai même pas la question.
6: On les censure nous-mêmes.
4: Ouais,
6: il
4: n'y
6: a pas de problème,
4: Gérard.
2: Donc, je préviens tout de suite, parce que là, il reste encore un quart d'heure d'émission.
6: Non, il reste encore trois quarts d'heure. Alors, Gérard,
2: un quart d'heure,
6: on ressent le débat, tu peux reposer ta question, on va y aller. Avant l'année prochaine, hein, bien sûr.
4: Gérard, n'oublie pas ton objectif qui est de 20 000 auditeurs et on n'est pas loin.
6: On n'est pas loin.
2: Alors, quelles sont les personnes qui participent? Attends. Ah non.
6: D'accord.
2: Attends. Quelles sont les personnes?
6: On la refait, hein. Vas-y.
17: C'est bien celle-là.
2: Qui pratiquent ceci en tant que soumis. Alors, quelles sont les personnes qui pratiquent ceci en tant que soumis?
17: Toi-même.
2: Non, j'ai jamais pratiqué, je le pratiquerai jamais.
17: Bite de ouf.
2: Oui, bite de ouf.
17: Alors, moi, je pense que c'est des gens, justement, qui ont l'habitude de donner des ordres, genre des cadres, des gens de grande importance dans les sociétés, qui aiment bien, justement, passer de l'autre côté de la barrière et se faire pipi dessus, ou tu vois, se faire dominer des épingles dans le cul.
2: Non, attention. Attends, bidouf.
17: Ouais.
2: Là, je crois que tu vas un peu trop loin, là.
17: Pas pour
16: quand moi, même.
17: C'est ça,
16: hein. C'est ça, le FM. Hein.
2: Ouais,
16: c'est
2: non, ça, mais, non, mais merci, Cécile. Non, mais là, je pense que tu vas un petit peu trop loin, parce qu'en fin de compte, la question, on va y revenir juste après. Mais non, okay. Mais quelles sont les personnes qui pratiquent ceci en tant que soumis?
17: Ah bah, comme je te disais, je pense que c'est des grands, des gens qui ont des cadres, tu vois, des gens de, enfin, qui ont,
2: ouais, d'accord,
17: qui ont pas l'habitude, c'est pas de la couche populaire, hein.
2: Tu vois ce que je veux dire? Ouais. Tigra?
16: Bah, écoute, Bite de ouf a raison, puisque ce sont en général des gens qui ont du pouvoir, et comme ils ont du mal à supporter d'être toujours, je dirais, parfait entre guillemets, ils ont besoin également qu'on les rabaisse. Donc moi, c'est un peu ma spécialité, je fais de l'homme politique, je fais un peu de tout, hein. Je te donnerai pas de nom, j'ai pas le droit.
14: Tu dois avoir un bon client en ce moment.
2: Non, mais de manière, moi tout à l'heure, je vous donnerai des noms, et de voilà. Manière, ça me dérangera pas, hein.
16: Ma spécialité, c'est le gunbox fucking.
2: Hein?
16: Ma spécialité, c'est le gunbox fucking.
2: C'est quoi ça?
16: Bah, tu vois, t'as un gant de boxe.
2: Mmh.
16: Et puis après, je te laisse imaginer ce que tu fais avec.
17: Voilà.
2: Ah ouais, bah, on s'en fait un genre de punching ball.
17: Voilà. Elle te boxe le rectum.
2: Ok. On accueille.
14: Bah, écoute, moi, Gérard, je pense que monsieur Bite de ouf a tout dit. Et que il est sûr que c'est des personnes qui sont cadres ou chefs d'entreprise qui aiment bien se faire dominer.
16: Il y a aussi des gens qui viennent pour essayer comme ça, des ouvriers, des mecs soumis, tout ça. Et
2: mais attendez,
16: Des gens qui aiment ça être soumis aussi.
2: Ouais, mais attendez, il y a encore une personne qui a Pocantas.
16: On fait un débat.
2: Bah oui, mais laissez répondre tout le monde et puis moi je vais vous répondre. Après, je vous laisserai réagir, mais faudra aller doucement. Hein. Pocantas, oui.
22: Oui, ben moi je pense pareil. En fait, c'est les gens qui ont du pouvoir, les gens qui ont pouvoir quelconque qui font ça. Je sais que j'ai rencontré mon banquier une fois qui sortait d'un club sadomaso. Il est senti tout mal. D'ailleurs, maintenant, je suis à des couleurs de 5000 francs. Il me dit rien du tout.
2: Ah bah d'accord. Ah bah il est sympa ton banquier, Pocantas. Tu me le présenteras.
22: Je le présenterai.
13: La société ouais. Géniale,
2: ah, alors attendez, maintenant je vais vous répondre. Oh alors je vais vous dire une chose. Que là, je vais vous dire une chose, que je vais pas y aller de main morte.
6: Ça va être drôle, attention.
2: Attention. Alors, tels que les dirigeants, les hommes de pouvoir, tels que ministres, députés, PDG.
6: Gros PDG, hein.
2: Ouvriers, et même chefs de l'État.
13: Oh là là.
6: L'État,
13: oh,
6: ça balance.

0: je vais sortir.
1: Non, ouais. Attends,
2: tu veux pas lui faire un bisou en direct là sur la
3: Vas-y, ouais, ouais, ouais, va lui faire un bisou, Gérard.
4: Petit bisou.
5: Le bisou, le bisou, le bisou, le bisou.
4: Gérard, c'est gentil, le bisou, un bisou.
0: Vos gueules.
3: Oh allez Gérard, un bisou.
0: Non.
3: Allez.
1: Comment elle a trop de la chance, Céline.
4: Un petit doigt. Là. Qui c'est qui parle comme ça
6: c'est
4: là
6: Pocahontas. C'est Pocahontas.
1: Jalouse.
4: C'est Pocahontas.
6: Mais oui, Pocahontas, bah oui. Elle te kiffe, Gérard.
4: C'est toi, Pocahontas, qui est aussi bah jalouse. Oui. C'est toi oui, qui es jalouse.
3: Ah, il est content, il a le sourire.
4: Ah, si c'est. Non, mais de toute manière, je le ferai pas pour toi, Pocahontas. On verra ça tout à l'heure. Stop.
1: Il va tomber de haut.
4: Merci. Merci. Merde, je me suis bourré de.
0: T'as une bite dans ton cul.
4: Ah non, là. Et Pedro, on arrête avec ça parce que si vous voulez que je termine à 2h30.
3: C'est pas moi,
6: ça, c'est les auditeurs.
4: C'est
6: les auditeurs.
4: C'est l'ingérable.
3: Arrête de dire que c'est moi.
1: Il jouait pas.
3: Tu vois, c'est pas moi.
7: Est-ce que t'as déjà pratiqué le tétanos fucking
4: Attends, le tétanos déjà, c'est une piqûre.
7: Non, tétanos, ah non. Tétanos fucking. Est-ce que t'as déjà bouffé le cul à ta partenaire en fait? C'est ça.
4: Alors attends,
7: question
4: déjà.
7: Question
1: 2. Mangez mon caca.
4: Déjà une.
7: Non, le tétanos, Pedro, c'est un synonyme de tétanos, la maladie, Gérard. Et Gérard, est-ce que t'as entendu que j'ai dit partenaire et j'ai rien dit d'autre?
1: J'ai caca sur moi.
4: Déjà, faut que je trouve quelqu'un pour. Voilà, déjà une pour commencer. Et comme c'est pas demain la veille, alors comme ça, je suis tranquille là.
1: Bah lui aussi, faut qu'il...
3: Vas-y, recentre le débat, Gérard, faut repartir. Hein.
4: Y a-t-il deux catégories de SM On accueille. Attends, on va faire 14h51.
3: Attention, 1h51.
7: Un petit sondage.
4: 14h05.
2: Ouais, un petit sondage.
4: Ouais, un petit sondage.
3: Il est 14h05 donc, hein, attention.
4: Ouais, il est 1h51, donc un petit sondage sur le net.
2: Aussi, j'ai faim.
7: J'ai pas de sondage sur le net.
4: Non, mais à combien qu'on est?
7: Ah, un point.
4: Ouais, un point sur le net de temps en temps.
7: On est à 19494.
2: Wow.
7: 19494.
4: Ok.
2: Si tu continues comme ça, tu vas bientôt faire de la télé, GG.
4: Ouais, ben, je pense pas. Ça sera pas de mal avec.
3: Bah, faut pas déconner.
4: Donc, y a-t-il deux quatre... non, on va pas...
2: Un petit 30 millions d'amis, là.
4: Alors, on accueille.
2: Ça, oui, genre... Prêche. Écoute, je pense que oui.
4: Non, mais on accueille.
3: Ça, c'est nature.
2: Il va dire une chose.
6: Au revoir.
4: Au revoir.
2: Voilà. J'ai rien dit, moi.
4: Ça t'apprendra de parler 30 millions d'amis.
3: On lui dit au revoir.
4: Au revoir.
2: Au revoir. Au revoir. Il t'a dit une chose. Ce n'est qu'un au revoir, oui, mon frère. Ce n'est qu'un au revoir.
4: Ça y est, vous avez fini vos conneries?
2: Alors, c'est quoi la question?
4: Fous-toi bien de ma gueule. Parce que toi, tu risques de faire aussi pareil, bite de ouf.
2: Bite de ouf, j'aimerais répondre à la question.
4: Oui, ben, bah, tu vas répondre que tu vas dégager parce que... Au revoir. Terminé.
6: C'est bon.
4: Voilà, terminé. Allez, hop. Bite de ouf, terminé.
3: Bite de ouf.
6: Bite de ouf.
4: Ouais, ouais, bah, hop, terminé.
3: Tu t'es assis dessus, je crois.
4: Donc, il nous reste Tigre et Pocahontas, ça tombe bien. Et si on peut... Et si ça dérange pas trop le standard?
6: Oui, Gérard.
4: Je voudrais qu'on récupère
6: des filles.
4: Deux filles pour terminer la dernière demi-heure comme vous.
6: Je vais essayer.
4: Vous comme the vous last, me cassez.
7: The last 30 essayer, minutes. Gérard.
4: Comme vous commencez à me
7: j'en
4: casser.
7: Ai, Gérard. You're broken.
4: Eh oh,
6: on en a plein les
4: comme riches. Vous me cassez les burnes.
6: Gérard.
3: Attends là.
6: On t'écoute, vas-y. Regarde.
4: Comme vous me cassez les filles.
6: Comme on casse les.
7: Eh, il y a trois filles sur la feuille, Gérard.
3: Il y a trois filles.
4: Ouais, non, mais.
7: Il y a trois glands qui poussent.
3: Trois cochonnes.
4: Ouais, mais on va.
3: Rien que pour toi, rien que pour ta gueule. Oula, il se remet le froc, attention.
4: Non, laisse tomber. c'est pas mieux que ce que j'ai dans le corps que je risque.
3: Ah oui, d'assurer, ouais, c'est clair.
4: Non, c'est pas celle-là qu'on va poser. Faut que je voie.
3: Ah, il est bien préparé le débat. Hein. Bien.
4: Ouais, si, mais faut que je voie par rapport à mes trucs.
3: Par rapport à ta réponse, celle que t'as déjà faite.
1: Gérard, t'as pensé à faire de la télé?
4: Non.
1: Parce que je vois franchement les débats que tu fais, je vois les débats de Jean-Luc Delarue sur France 2, c'est à peu près pareil. Hein.
4: Merci, ouais, merci pour qu'on passe. Non, c'est sympa vrai, de ta part.
1: Faire... Non, mais ça pourrait faire quoi? Je te verrais bien avec une oreillette et un costard.
4: Ouais, ben surtout que.
1: Plus qu'à trouver un Minitel.
4: Voilà. Non, même pas un Minitel.
7: Ou bouillon d'inculture, hein, il aurait pu le faire.
3: Ouais, il aurait pu. Hein.
4: Non.
1: Ça se dispute, bouillon d'inculture, tout ça, la classe.
7: Ça se dit plus, tu l'aurais pu le faire. Hein.
3: Ouais.
4: Non, soyez.

0: poli comme s'il vous plaît.
1: Bah ça se dit pute.
0: Tiens, le soumis a-t-il le droit de parler à sa dominatrice? On va demander à Tigra.
2: Alors personnellement, moi quand je domine, il ferme sa gueule, voilà. Ouh. Il a le droit de crier, il a le droit de hurler tout ce qu'il veut, il ferme sa gueule, il n'a pas le droit de me parler.
0: D'accord.
2: Mais on n'a pas répondu à la question tout à l'heure, je crois.
0: Si.
2: Ah bon.
0: Laquelle?
2: Les deux sortes de sadomaso, de SM.
0: Non, mais ça, je la poserai tout à l'heure.
2: Ah ok, bah, je mets la garde sous le bras alors.
0: Ouais, ben, si tu veux, y a-t-il deux catégories?
2: Non, laisse la tombe, mademoiselle.
0: Pour mademoiselle, bah, attends.
2: Ah non, mais laisse-la répondre.
0: Bah, je vais la laisser répondre, mais pour l'instant, non, mais même, vous allez, on peut caler un petit disque, quand même, un petit peu.
3: Non, on vient, on s'en sort.
1: Attends,
3: non,
1: on en sort. On en sort.
0: Non. Je pose la question.
1: Attends,
0: si
1: Gérard,
0: je
1: j'ai rien de calé.
0: Si je vais jusqu'à deux. Bah, même.
1: Écoute-moi, Gérard. Je t'explique deux secondes, hein, comment ça se passe. Par contre, si le son, vous pouvez arrêter, merci. En fait, le truc, c'est qu'il n'est pas calé le morceau, donc il faut attendre un tout petit peu. Céline, va te renseigner pour le morceau, ce serait bien.
4: Oui, Pedro.
1: Oui, d'accord. On va te couper deux secondes, toi. Alors, Céline.
0: Donc, merci. Voilà, essaye de me trouver un disque. Pendant ce temps-là, je vais faire les deux derniers sondages qui nous restent.
1: Allez, vas-y, parle-en.
0: Donc, alors, quel objet utilisez-vous pour vos pratiques? Alors, 92%, un pic à glace.
2: Putain.
0: 71%, une clé à molette. 53%, des madeleines usagées. 32%, des produits chimiques. Et 7%, un yaourt périmé.
5: Dans le cul. Et il n'y a même pas la rissa de ma copine. Hein.
1: Non. C'est lequel que tu préfères, toi? T'aimerais pratiquer quoi parmi tout ça?
0: Aucun des deux. Et...
1: Aucun des deux.
0: Aucun des deux.
1: D'accord.
2: Bah, pourtant, t'étais dans le yaourt il n'y a pas longtemps, tu pourras avoir matière.
0: C'est qui dit ça? C'est Tigra?
2: Ouais.
0: Bah, comment que tu le sais?
2: Qui
0: c'est
2: qui a pété? Depuis très très longtemps.
0: Ah, donc, tu connais le.
2: Je connais ta vie, hein.
0: Ah ouais? Ouais, je crois que t'es un peu trop renseigné sur ma vie privée, toi.
2: Mais là, c'est
0: folklore.
2: Non, attends, tu l'as dit à l'antenne, moi, ça fait longtemps que j'écoute, c'est tout.
0: Non, ben, y en a qui écoutent des nanas qui écoutent plus longtemps que toi.
2: Ouais.
0: Et cause pas. Non, mais attends, tu permets, Tigra?
2: Vas-y, fais péter.
0: Il y a d'autres personnes qui écoutent plus longtemps que toi,
2: ouais.
0: Et jamais qui vont qu'ont été dire ça durant mes débats, comme quoi que tout le monde connaissait ma vie privée. Hein.
4: Non, mais là, c'est un débat sur le yogurt.
0: Et toi, tu fermes ta gueule, gold ceinture, parce que je t'ai jamais demandé quelle heure il était.
4: Ah, c'est pas moi, hein.
6: Qui
4: c'est
6: qui a pété?
0: Hein?
4: Attention, c'est pas moi.
3: Il y a Tom Sawyer qui demande si t'as déjà joué au billes avec tes boules de caca.
0: Non, pas du tout.
3: Okay.
0: Et donc, dernier truc. Quelle partie du corps torturez-vous le plus? Alors donc 90% le nombril, on peut tout mettre dedans.
2: Bah,
0: je me demande comment qu'on arrive à mettre quelque chose dans le nombril. Ça faut le faire. Le lobe de l'oreille.
7: C'est l'élément, on te montrera.
0: À vous de voir. Merci au standard pour l'instant, c'est pas à vous que je m'adresse.
8: Ma bouche.
0: Donc le lobe de l'oreille, à vous de voir. 43% le sexe, 20% les fesses arrière, la fesse arrière gauche, et 2% les poils du nez. J'aime ça. Non, mais c'est vachement bien, ce bordel.
4: C'est cool.
0: Non, mais je crois que. Je crois qu'on va pas aller jusqu'à 2h30. Et
9: Gérard,
0: pourtant,
9: c'est de vrais sondages.
0: Ouais, ben. Il y a des réponses au sondage qu'on.
9: Lesquelles
0: vraiment...
9: Dis-moi, Gérard. Dis-moi.
0: Attends. Déjà, ouais. 90% dans le nombril, on peut tout mettre dedans.
9: Moi,
0: je suis
9: désolée, Gérard, j'ai interrogé des gens dans la rue, ils m'ont répondu, on peut tout mettre dans le nombril.
3: Je l'ai déjà fait, moi.
0: Non, mais attendez.
3: Moi, je l'ai déjà fait.
0: Les auditeurs, pour l'instant, c'est pas à vous que je m'adresse.
5: Je passe à ma mère qui fait du tricot.
4: Toi, t'as du fromage dans le nombril, toi.
0: Et ta mère, elle a quoi dans son cul?
4: Ta
0: gueule!
1: Bon, okay. Gérard, on va laisser les auditeurs se reposer deux secondes. Tu vas reposer ta question, on va envoyer le disque et on va se retrouver juste après. Donc vas-y.
0: Bah attends, je voudrais bien avoir la feuille avec le titre du disque.
1: Ouais, elle est où la feuille? Ah, on est en train de la faire. Ok, c'est
0: alors,
1: super
0: donc,
1: bien préparé.
0: Alors pour finir la fin du débat, on aura Vulva. Donc 104 de Toulouse. God ceinture 114.4.
4: Oui.
0: Et j'ai demandé des nanas. J'ai pas demandé un trablo. Ouais, c'est ça. T'as un trablo.
4: Je suis
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0: 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On aura toujours.
6: Bonsoir Biquet.
11: Bonsoir Massine.
3: Il y a Bite Épaisse qui demande si t'as un gros trou du cul, Gérard.
0: Je réponds même pas là-dessus.
1: Ok.
3: Mais ça n'a aucun rapport avec qui
0: donc,
3: tu sais.
0: La question est, le soumis a-t-il le droit de parler à sa dominatrice? Et on se retrouve tout de suite après pour la suite et fin du débat.
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0: Arrête, comprends pas, tentacule et encule ta sœur. Et voilà, donc, rebonsoir à tous. Donc, suite et fin du débat. En fin de compte, j'ai demandé à mon chef, on m'a dit qu'on arrêtait juste après, on fait deux questions. Et là, on vient de me dire le contraire. Donc,
1: deux questions, la conclusion, et on y va, hein, c'est tout. On dira quand t'as fini de mourir.
0: Donc, je pense qu'on va aller, je sais pas jusqu'à quelle heure, mais.
1: Jusqu'à au moins 4 heures du match, je crois. Hein.
0: Non, je pense pas, parce qu'après, je vais rester un peu avec vous de l'autre côté.
1: Cool.
0: Donc, voilà, alors, donc, on récupère Tigrade, fouette-moi en Yvette. Ah non, attendez. C'était le disque, c'était Mange mon cul de Branle-toi. Donc voilà.
1: Tiens, c'était kiffé, mon salaud.
0: Donc voilà. Donc alors, on a toujours.
13: Bah, c'est bonheur. Eh bien.
0: On a toujours Tigra.
11: Oui, rebonsoir.
0: Rebonsoir. On accueille. Non, on accueille, il est plus là.
13: Ah, Vulva.
0: Oh, on a plus. Alors, on a Vulva.
13: Vulva, bonsoir.
11: Bonsoir, Vulva.
13: Bonsoir, Tigra.
11: Bonsoir, Vulva.
14: Tu vas bien?
13: Tu es très féline.
0: Qu'est-ce que c'est que ce bordel là? Tout à l'heure c'était une nana là. Attends,
3: ils sont peut-être partis pendant le disque.
0: Non, si. On a deux nanas, on a Tigra et Pocantas.
15: Oui, et Vulva et Goût de Ceinture.
0: Ah non, Vulva c'est un mec,
1: tu voulais de la nana.
15: Elle a une voix grave, je suis désolée, j'ai eu du mal avec elle, mais.
13: Bah, moi c'est pareil, hein.
0: Prenez-vous pour des travaux, ça vaudra mieux.
13: Ok.
3: Je peux mettre un petit doigt à Céline pendant.
0: Non.
13: Ah, bien sûr.
11: Moi, je veux bien.
1: Ah, vas-y, gêne pas, vas-y, fais-toi plaisir.
0: Combien qu'on est sur le net, là?
3: 19 991.
1: Ah, plus que 9, on est à 20 000, hein. C'est énorme.
0: De toute manière, juste avant le disque, on était à 20 000, hein, presque.
1: Ah ouais?
3: Mais là, on a remonté.
0: Donc, alors, le soumis a-t-il le droit de parler à sa dominatrice? Donc, on va demander à Vulva.
13: Le soumis, obligatoirement, doit parler à sa dominatrice. Parce que, il faut savoir que, c'est un échange, hein, c'est un échange entre dominé et... C'est ce que tu fais. Entre dominé et soumis, donc avec la parole, ça se passe mieux, quoi. Il faut que le soumis demande ce que le dominé doit faire.
14: Oui.
13: Et puis voilà, quoi, Gérard. J'aime bien quand ça jouit derrière.
0: God Ceinture, mais de manière, n'ayez crainte, c'est des sons, parce qu'ils savaient très bien que le débat allait se terminer des trucs comme ça.
6: Les jouillants.
0: God Ceinture.
6: Écoute, moi je pense que non, le soumis il doit se taire par rapport à son dominateur. Je pense que c'est une question de rapport de force. Par exemple, toi par rapport à moi, tu dois te taire parce que t'es soumis.
0: Mais attends, si j'ai envie de te dire merde, je te dis merde.
6: C'est un exemple comme un autre. C'est pour donner un exemple.
13: Avec ta saucisse cocktail.
0: Tigra.
3: Question de Señorita qui demande si pour être un bon soumis, faut-il avoir fait du soumitsu.
0: Non, pas spécialement.
1: Okay. Ou soumitsu.
3: Ouais. Tigra, japonaise, c'est soumitsu.
0: Tigra.
1: En France, c'est soumitsu.
3: Ouais, tout à fait. Ça dépend du.
0: Tigra.
1: C'est l'hémisphère nord et l'hémisphère sud.
3: Et là, avec le travail.
1: Mais tu sais, avec le Tuffle maintenant.
0: Non, mais ça y est, vous me laissez finir.
3: Star, on y va en 2h30. Hein.
1: C'est clair.
6: Bah oui,
0: donc, Tigra, t'avais répondu.
1: Et puis l'avion.
11: Oui, j'avais répondu.
0: Alors, Pocantas.
13: Il y a une chute dans l'avion quand même. Il y a.
0: Ta gueule!
3: Moi, je suis en train de toucher Céline, ça l'excite. En plus, elle regarde Gérard.
0: Allez, oh!
1: Elle est gênée, Gérard.
3: Regarde Gérard, Céline.
16: Excusez-moi, moi, j'ai une question,
1: Salut, Thomas.
16: Au standard.
1: Ouais, Thomas.
16: Hervé, je t'en prie. On me demande au standard si, après l'émission, je peux me faire attacher, un cendrier.
1: Par
16: et
1: Karine.
16: Me faire fouetter, avec une serviette éponge. Je peux, Gérard?
13: Mais c'est Olivier,
16: ah,
13: ça, non?
16: Bon, tant pis.
0: Pocantas pour
17: Oui, le soumis a le droit de parler uniquement quand sa maîtresse lui donne le droit, je crois.
0: Donc alors, qui c'est qui vient de répondre là? Non, il y a God Ceinture, qu'est-ce que tu venais de dire?
13: J'ai rien dit. Hein. Je vais jouir.
6: T'es en train de jouir. Regarde.
13: Ouvre la bouche.
0: Bon, je vais quand même répondre à la question parce qu'on va faire la dernière.
13: Oh, c'est magnifique.
11: Oui.
1: Bon, Gérard, tu réponds à ta question.
0: Quand tout le monde.
1: Ok, je vais les éteindre et vas-y, réponds à ta question maintenant.
0: Non, non, mais tu laisses en.
1: Bon, bah alors vas-y, réponds.
0: Et puis c'est tout, mais.
1: Je t'en fais le cul.
0: Donc la question, c'est non. Comme ils n'ont pas le droit de tutoyer leur dominatrice.
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0: Alors, les deux travelots, au revoir.
7: Mais non.
0: Bravo.
7: Mais non.
0: Au revoir, Vulva et Godsinture. Au revoir. Merci.
1: De rien.
0: Merci pour le boum boum.
1: Ah ben bah, je l'ai mis. Hein.
0: Non, on l'a pas entendu.
1: Ah bah y'a que toi qui l'as pas entendu, t'es sourd mon grand. Hein.
0: Voilà.
1: Les oreilles c'est comme le cul, ça.
18: Et nous des coups de fouet.
0: Non.
1: Ah ouais, bah si tu préfères.
0: Ah bah ça c'est pour Tigra. C'est ça qui aime bien se faire fouetter.
19: Il y a Total qui demande si on aime faire l'amour dans le pétrole, est-ce qu'on est sadomasoute?
0: Ah ben, l'autre, s'il a envie de se faire sodomiser dans le pétrole, s'il a envie de sentir bon après avec sa gonzesse, c'est son problème.
1: Ah bah attends, c'est quelque chose.
19: Exactement. Exactement.
0: Non, moi, j'ai jamais été dans le pétrole pour ça. Hein.
1: Moi, je parlais pas de ça. Bon.
19: Mais t'as déjà été dans la merde.
0: Dans la merde, t'as déjà été voir?
1: Mais c'est pas moi qui ai posé la question, c'est.
19: Je serais pas contre. Mal.
0: Ouais, ben, y en a qui.
19: Une boîte à caca, une petite visite à la boîte à caca.
1: Ah, la boîte à Benko, hop là.
0: Ouais, ben, y en a.
19: Un petit doigt sur les hémorroïdes, hop.
0: Y en a beaucoup comme ça, en plus.
10: Touche pipi, pose caca, tout ça.
0: Qu'est-ce que le champagne et le caviar de la maîtresse? On va demander à Tigra. Alors, je répète ta question.
1: Ah, il vaut mieux.
0: Qu'est-ce que c'est le champagne et le caviar de la maîtresse?
18: Je pense que le champagne, c'est quand je te pisse dessus. Et le caviar, je sais pas quoi.
0: Alors donc, on accueille Michel.
20: Bonjour. Good Michel.
0: Ta gueule, je t'ai pas sonné, toi encore?
20: Moi, c'est Michel.
0: Et j'avais demandé des nanas pour finir le débat.
1: Ah, bah, tu les attires pas. Mecs, hein.
18: Elles sont timides.
20: T'es trop vulgaire. C'est du SM, quand même.
18: Gérard,
0: non, mais attends. Non, mais alors, faut bien vous dire une chose. Là, je commence à en avoir ras-le-bol.
20: Vas-y, tu
0: C'est quand je commence. Chose. Ouais, et ben, je pense que ce soir, de toute manière, la question, c'est la dernière. Et je vais régler mes comptes après.
20: La question. Ton anus. Pourquoi tu dois de l'argent à des putes ou quoi?
0: Mais ta mère, elle doit de l'argent à ton père?
1: Oh, putain, la réparation!
0: Bonne Michel, au revoir! T'as même pas besoin de participer, au revoir!
19: Il y a Catwoman qui dit ma litière à la rage, est-ce que tu serais prête quand même à bouffer la chatte?
0: Non plus.
19: Ok, c'est net, c'est clair.
1: Tu ne fais rien, toi.
19: C'est concis.
0: Donc, qu'est-ce que le champagne et le caviar de la maîtresse? On va demander à Michel.
20: Alors là, c'est une question qui me laisse perplexe. Je sais pas du tout, Gérard. Je sais pas du tout ce que c'est que le champagne et le caviar de la maîtresse.
0: Mais pourtant, Tigra t'as mis sur la voie tout à l'heure.
20: Ah, c'est une histoire de pipi de caca. C'est ça? C'est ça, Gérard?
0: Ben, je sais pas.
20: Je vais attendre ta réponse, GG.
0: Ben, tu vas attendre la réponse des deux auditrices que j'ai.
20: Ok.
0: On va demander à Tigra. Oh,
18: j'ai répondu, hein, déjà.
0: Pocantas?
21: Ben non, je dirais la même chose que Tigra, mais si elle l'avait pas dit, je l'aurais pas su.
0: Donc, bon, en fin de compte, Tigra vous a tiré, à mon avis, à doigt près.
18: Tous les week-ends. J'invite tout le monde à pratiquer.
1: Égal fort.
19: Pierrot.
20: Moi, j'ai personne sur le match, on peut le mettre à voter.
0: Merci.
20: M'excite avec ton gilet.
1: Allez, gueule un coup, Gérard.
0: Donc, l'arrête.
20: Je vais te casser tes chicots avec mon
0: gilet. Bon, allez, hop. Je réponds même pas.
1: Bon, Gérard, allez, vas-y, enchaîne, réponds à la question. Hein.
0: Donc, la question, en fin de compte, Tigra a répondu. Mm-hmm. Donc, la maîtresse, qu'est-ce que le champagne et le caviar? Donc, le champagne est son urine, et son caviar, c'est la merde.
20: Ouais.
18: Dégueulasse.
1: Putain, genre, c'est Michel, ça, c'est la bonne question. Hein.
20: J'ai comme l'impression que c'est pas un débat très sérieux, ça. Hein.
0: Et si t'es pas content, on n'avait pas besoin de t'appeler, d'accord? Donc, c'est pas toi qui commande sur mes débats, c'est moi. Et je prends les gens qui m'intéressent. Donc toi, tu n'es pas intéressant. Les questions, c'est moi qui les fais. Les réponses, c'est moi qui les fais.
19: On a une question de Dev qui demande, moi, j'aime GG par téléphone, suis-je gay SM?
0: Alors moi, j'aime pas les mecs par téléphone, donc en de bon entendeur, salut pour lui. Donc, qui c'est qui nous reste pour finir? Encore un mec.
1: Pour te finir. Bah, on sait pas, attends.
0: Encore un mec pour terminer.
1: Bah, comme d'hab.
0: Et j'aime pas trop... Bon, c'est pas grave. De toute manière, on va faire la dernière question.
16: Excuse-moi, Gérard, juste avant, il y a des auditeurs qui me demandent pourquoi certaines personnes du débat ne sont pas d'humeur chafouine.
0: Comment ?
21: De quoi ?
16: Si certaines personnes du débat ne sont pas d'humeur chafouine.
20: C'est-à-dire ?
1: On va te remettre dans le loft, Thomas.
21: C'est taquin, hein.
16: D'accord, bon, je crois que je vais retourner dans le loft.
0: Ouais, je pense. Va demander à celui qui fait le loft s'ils sont pas en train de faire goulou-goulou.
21: Des taquins.
1: Ouais, super.
19: C'est un film des années 60, hein, mais...
16: C'est bon, Gérard, c'est bon. Fouette-moi, Gérard, fouette-moi.
0: Bon, conclusion du débat.
21: Non,
0: conclusion.
20: Parce que 4 heures là.
19: Question. On a Céline qui a une question. Et Céline, tu l'aimes bien. Tu
0: non, mais Céline, je sais ce qu'elle veut. Elle veut que j'aille jusqu'à 2h30 du matin. Mais non, il est hors de question.
16: Et Céline te montrera ses seins.
0: Non, parce qu'il y a
16: un joli soutif en cuir. Avec le string qui va avec. Gérard, et le fouet.
0: Non, vas-y, toi.
1: Tu veux faire le débat, Evan, y allez bien.
15: Evan, tu continues jusqu'à 2h30.
0: Non. C'est terminé.
1: On va mettre des sons à côté.
0: Je fais la 8e et c'est terminé. Après, on arrête.
1: Ouais, merde.
0: Comment un soumis doit-il se présenter à sa dominatrice? Et ça sera la dernière question.
2: Le cul à l'air, Gérard.
1: Il y a un doigt dans le cul. Hein. Bon, allez, vas-y, Gérard.
0: Donc, on va demander à Michel.
20: Bon, ça doit être du genre, bonjour, madame, c'est possible de vous jouir sur le torse? Un truc comme ça, quoi. Hein.
0: Bon, Michel, au revoir.
1: Pourquoi? Ah, mais non, arrête.
15: Non, les gars, Gérard.
0: C'est vrai, j'avais oublié Fabrice.
1: Bon, on lui dit au revoir ou pas?
15: Non,
0: on va le garder, de toute manière, on va faire conclusion. Ouais,
1: on va terminer.
15: On va les faire ensemble.
7: Putain, mais c'est quoi ces débats de merde?
0: Alors, Fabrice, au revoir.
7: Non.
0: 30
7: ans!
0: Non,
7: c'est pas Fabrice!
0: 30 ans!
7: Mais
0: non, Gérard! 30 ans!
7: Allô, Gérard, bonsoir, c'est Fabrice.
1: T'as pas entendu, t'as gueulé, hein?
0: Fabrice, au revoir!
7: Mais j'ai rien dit encore, j'ai même pas dit bonsoir.
0: Je m'en fous!
7: Mais c'était pas Fabrice, c'était pas sa voix, ça se voit.
0: Si, c'était lui.
1: Mais non, c'était pas lui.
7: C'était pas lui, hein, Gérard.
0: C'était lui!
20: Laisse-le répondre à la question, laisse-le répondre.
0: Non, attends, laisse-le répondre, alors on va voir. Il va vite répondre, lui.
7: Je vais être vite géré, c'est bien ça?
0: Vas-y, réponds à la question, il me casse pas les couilles!
7: Alors, tu dois te présenter en string rose avec un club de golf dans le cul.
0: Ouais, bah alors, toi.
7: Un bois 3.
0: Et ta réponse, elle est aussi con que toi, alors je t'emmerde.
16: Ah non, Gérard, désolé, je confirme.
19: Il y a Mad Max qui demande combien tu prends pour une sodomie.
0: Rien du tout, et des questions comme ça, j'en veux pas sur le net. Merci.
19: Ouais, mais je fais pas allusion à qui tu sais.
0: C'est pas du tout, je vais plus à la loco, donc on arrête un peu de parler
1: de ça. T'as déjà pratiqué alors?
0: Non, rien du tout. Je vais nulle part, d'accord?
1: T'as déjà pratiqué ou pas?
16: Non, plus. C'est sincère avec un breakfast.
0: Tigra.
1: C'est quoi la sodomie?
19: Oui, c'est quoi la sodomie?
21: Comment il doit se présenter? Ah oui.
16: Attends, je vais te montrer.
0: Ta gueule!
21: Allô?
0: Tigra.
21: Allô?
0: Oui? Tigra.
21: Oui?
7: Allô?
0: Ah, mais merde!
7: Allô, c'est qui? Père Noël?
0: Bon, allez, ta gueule! Tigra. Terminé.
19: Oh, putain, on est à 20 005. On est à 20 005. C'est la première. On lui fait la bise.
1: Allez, on va
19: lui
1: faire la bise.
16: Non, Gérard, la bise!
1: La bouche. Allez,
19: les dans le cul.
0: Dégagez!
19: Un. Eh, 20 005, Gérard, ça se fête!
1: Ça se fête, hein? Une petite sodomie, allez!
0: Non, on continue plus. Un petit peu. Allez!
21: Il n'y
16: a pas de conclusion, Gérard, faut faire une clonque.
1: Fini d'avaler, toi.
0: De toute manière, ils vont répondre à la dernière question. Merde!
19: Bon, allez!
1: Conclusion, il y en a qui sont prêts à partir, là.
0: Donc, terminé! Le Tigra, tu veux répondre?
21: Bah oui, j'aurais bien aimé.
0: Alors vas-y.
21: Cul nu, et si tu veux, je te talque et je te mets des couches aussi, quoi.
0: C'est ça, t'as raison.
21: Bah, y en a qui aiment ça, hein.
0: Ouais, bah, peut-être. Lolita.
22: Oui, bonsoir, Gérard.
0: Ouais, la boîte de Trablo.
20: Salut, la Lolita.
22: Ah non, pas du tout.
0: Non, presque pas.
22: Salut, Lolita. Bonsoir, tout le monde. Bonsoir.
0: Bon, allez, tu réponds et qu'on fait conclusion et on arrête.
7: Oh, oui.
0: Bon, allez, hop. Pocantas. Pocantas.
21: Oui.
20: Céline, oui. Comme ça.
21: Personne.
22: Oui.
20: Pedro, touche-moi. Vas-y, Esteban.
0: Personne.
7: Tu aimes quand j'ai mon œil dans ton vagin.
0: Pocantas, pour terminer.
21: Oui. Pardon.
22: Comment il doit se présenter? Eh ben, je sais pas, peut-être habillé en cuir et en string, je sais pas.
0: Non, le plus naturellement possible, avec tout le respect et la considération qu'il lui doit.
16: Excuse-moi, t'as terminé. Trouvé tes réponses où, Gérard?
22: Bonjour, madame. Excusez-moi, vous avez
0: dans un bouquin, madame, c'est tout. Hop, terminé.
22: C'est possible,
0: conclusion.
22: C'est
0: conclusion du débat, Lolita.
20: Ça te plaît quand je te mets de la chantilly sur les aisselles?
0: Oh. Et ta mère?
20: C'est bon.
2: Oui.
0: Lolita.
22: Oui, Gérard. Alors, en conclusion du débat, je dirais que... je ne peux pas, il y a des cris derrière moi, Gérard.
0: Au revoir, Michel. Michel.
22: J'ai 36 euros dans
0: Michel, une fois, Michel, deux fois, Michel, trois fois.
20: J'étais en antenne, je suis là.
0: Il faut une conclusion,
16: Gérard.
20: Alors, je tenais à dire que c'était un débat très pauvre. On a parlé avec du cul avec poésie et délicatesse.
2: Mais là, moi.
20: Et tu devrais faire plus souvent des débats de cul, Gérard.
2: Oui.
20: Parce que ça te va à merveille.
1: Et surtout le caca.
20: Voilà, je tenais à féliciter l'équipe.
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20: Pour son humour, Esteban, Pedro, Céline, la cochonne.
16: Merci à toi.
1: Et Thomas.
16: Et moi, je pue de la gueule.
1: Ah ouais, Thomas.
20: Merci.
1: Autant dans le loft.
20: Thomas, t'es le meilleur. Et je voulais aussi féliciter Max pour la télé, parce que c'est quand même un beau gosse.
0: Allez, hop, terminé. Au revoir, merci. Tigre.
2: Débat où on parlait de gens qui fouettent. Toi, en l'occurrence, je pense qu'il n'y a pas moins bien placé que toi pour parler des gens qui fouettent. Donc, j'ai trouvé que c'était pour une fois un bon débat. Allô?
0: Je t'écoute. Oh!
1: Ah, tu l'as coupé, je crois.
0: Qui c'est qui me coupe Tigra, là?
1: Remets-le en air, c'est bon, vas-y, parle.
0: Tigra?
2: Oui, t'en étais où? Parce que moi, j'ai continué à parler.
0: J'en sais rien.
2: Donc, je te disais que t'étais super bien parlé super bien placé pour parler des gens qui fouettent. Et donc, bon débat, très bienvenue, avec une équipe très dynamique, et ça fait plaisir à entendre.
0: Pardon, voilà. Ok, mais je vois pas pourquoi tu me donnes Martine pour finir.
1: Oh elle a fait un renvoi,
0: c'est pas grave, t'as fait un roi à l'antenne, ça arrive à tout le monde. Non, là vous me faites chier. Donc...
16: La contusion, Gérard.
1: La contusion.
0: Martine.
8: Oui, bonsoir.
16: Gérard,
8: Martine,
16: la contusion.
0: Bon, allez hop.
8: Martine.
1: Ouais. Gérard, la confusion.
0: Non, mais il me reste une personne.
2: Gérard.
0: Oh, mais merde, Pedro. Mais c'est comment ça me casse les couilles,
16: c'est le café que t'as renversé.
1: C'est le café qui fait ça.
0: Non, arrêtez de me prendre pour un con. Allez hop.
1: Hey Gérard, reste
0: la conclusion est faite, terminée, au revoir.
1: Mais non Gérard, allez, reste. Allez Gérard, termine, allez.
0: Eh putain, tu commences à me casser les couilles par tous les débats.
2: Gérard.
1: C'est pas moi, me tape pas.
2: Hey,
1: il est en train de frapper Pedro.
0: J'ai rien fait Gérard, je te jure.
1: Arrêtez.
16: C'était bon,
0: De toute manière, le prochain débat, tu n'es plus dans l'équipe.
1: Oh. Gérard, c'est pas moi.
16: T'as perdu une couille. Pedro, c'était bon.
1: C'était pas moi, je vous jure que c'était pas moi.
16: Non, mais t'as aimé qu'il te frappe.
1: Ah, j'ai adoré, putain, il m'a envoyé un truc dans la gueule.
0: Je m'en fous.
16: GG, tu t'es trempé le membre dans ton café.
1: Pour vous dire, il m'a envoyé une boîte de préservatifs quand même, hein, dans la gueule.
0: Ouais, bah, comme ça, tu les prendras.
1: Pas comme ça, pour terminer. Bah, Tigran,
0: au revoir.
2: Salut,
0: Céline,
2: t'espère.
1: On va dire au revoir.
0: Non, terminé.
2: Pour Céline et Kata.
0: Attends, elle, tu lui dis qu'elle reste polie.
1: C'est pas moi, je te jure que c'est pas moi. Alors,
0: mais vous me faites chier.
1: Bon, ok, je vais rester les mains sur la tête et tu vas voir que c'est pas moi, quoi. Qu'est-ce que je fasse?
0: Bon, avant la conclusion de Pocantas, combien qu'on termine sur l'internet?
16: On est à 20 716. Alors, c'est ton record, jamais tu l'as fait, surtout au niveau de la contusion. Hein.
0: Bravo Gérard. Et donc, il reste une personne à conclure, c'est Pocantas.
22: Bon bah Gérard, bravo parce que t'es arrivé à tes 20 000 connectés sur le net, c'est bien. Le débat était bien sûr, mais encore une fois, j'étais beaucoup trop énervé, hein Gérard. Plus ça va, plus tu t'énerves, j'ai l'impression, je trouve ça dommage.
0: Bah de toute manière, je te récupère en antenne, ça te ok.
2: Oh, Gérard.
22: D'accord.
0: Allez, à tout à l'heure.
1: Ça va pour tes fesses, hein.
0: Donc, dernier disque.
1: Oh. Alors là, tu dis ce que tu veux Gérard, mais c'est pas moi, donc vas-y. Hein.
0: Donc alors, la conclusion du débat.
1: T'as peut-être quelque chose à dire Gérard pour conclure. Gérard, ta conclusion déjà.
0: Quand le double son s'arrêtera, je continuerai de faire ma conclusion.
1: Vas-y, moi, je sais pas d'où ça vient, je te jure.
0: Donc, conclusion du débat, de la merde. Comme d'habitude, toutes les semaines, c'est comme ça.
1: D'accord.
0: Donc, le prochain débat, je ne vous dirai pas ce que c'est. Terminé. Donc, dernier disque, fais du vélo sur Mémé. de Paris j'y vais. À la prochaine, bonne nuit à tous. Vous retrouvez Evan pour la nuit sans pub. Et moi je serai sur le net.
4: Salut Gérard.
0: Je serai sur le net.
4: On t'aime.
0: Ta gueule.
5: Ah de Gérard.
9: Bonsoir à tous, bonsoir Rigo, bonsoir Fildar,
23: bonsoir, et bonsoir Manu,
9: bonsoir à tous ceux qui nous écoutent, donc bien sûr à la petite biquette. Donc débat sur les grandes vacances, et pour ça on va accueillir Plage.
23: Quoi ?
9: Plage, pour ça on accueille Plage qui pue, 25 ans de Paris, on écoute Fun Radio sur 101.9, bonsoir à toi.
24: Bonsoir Paris, bonsoir Gérard, bonsoir Manu, bonsoir Fildar, bonsoir Rigo, bonsoir tout le monde.
9: Et
24: bonsoir.
9: Petit short, 23 ans de Limoges, 96.3 FM sur Limoges, bonsoir à toi.
25: Bonsoir Gérard, bonsoir la France, bonsoir tout le monde,
24: bonsoir
25: l'auditrice.
24: Bonsoir.
9: Gros stand, 26 ans, Bordeaux, 105, Touron.
26: Oui, bonsoir GG, bonsoir la Dream Tease, bonsoir.
24: Bonsoir. Salut,
25: salut.
9: Petit short.
25: Oui.
9: Non, non, c'est pas...
27: Non, parasol.
28: Parasol, oui.
25: Bonsoir à tous.
9: Parasol pour terminer, 25 ans de Blois, 102.3, bonsoir.
26: Tout à fait, bonsoir Gérard.
24: Bonsoir Parasol.
25: Bonsoir Parasol.
9: Gros stand.
26: Oui.
9: Il y a une... c'est qui là, la nana, c'est...
24: Peut-être qui pue.
9: Ouais, ben tu commences à être poli, toi, parce que sinon, ça va mal.
24: Je m'excuse, je dis bonsoir.
9: Oui, non, mais tu vas être poli, et c'est tout, d'accord ?
24: Ah, pas de problème, je suis toujours poli.
9: Alors, oui, celui qui s'amuse à dire tantouse, arrête aussi, parce que sinon, la tantouse, il va dégager au standard. D'accord ? On va pas commencer. Alors, le débat, c'est sur les grandes vacances. Et première question, quelle est la meilleure saison pour partir en vacances et pourquoi ? Et on demande à Place qui pue.
24: Meilleure saison, c'est en hiver.
9: Tu peux préciser ?
24: Oui, bien sûr. Parce, tu vas sur les plages en hiver, il n'y a personne. T'as tout l'espace pour toi, t'as toute la mer, t'as tout ce qu'il faut, personne t'emmerde.
9: Ouais, mais je pense que l'hiver, c'est pas trop recommandé.
24: Pourquoi ?
9: Non, mais on verra après par la suite. Hein. Petit short.
25: Ouais, écoute, moi, je pense que la meilleure saison, ça serait l'automne. Parce que bon, t'as les feuilles qui tombent déjà, donc ça c'est un inconvénient en moins. Je crois que pour passer de bonnes vacances, c'est un avantage et c'est plutôt pratique, quoi.
9: Ok. Ouais, grosse tente.
26: Ouais, écoute, moi je dirais tout simplement l'évidence, hein, pendant les vacances, c'est quand même vachement plus facile de prendre ses vacances quand tu taffes pas quand même, quoi.
24: T'es pas con, toi.
26: Eh bah ouais.
9: Place qui pue. Tu commences à te calmer parce que sinon tu vas aller faire dodo.
24: Non, mais je trouvais vraiment qu'il était pas con, donc je.
9: Non, mais de toute manière, t'as pas besoin d'interrompre les gens quand ils parlent. D'accord ?
24: Oui, oui.
9: Ok, donc grosse tente, t'as répondu, toi.
26: Hein. Ouais, bien sûr. Ouais.
9: Parasol.
25: Oui, moi je trouve que c'est l'été, que c'est mieux, il fait chaud, les filles sont belles, elles se vêtissent de bikini, donc ça serait plus dur en hiver ou en automne, où il fait plus froid.
28: C'est pas la saison des 106.
9: Non, mais ouais, mais ça on s'en fout, c'est pas la peine de préciser les numéros.
28: Marques, pardon, c'est vrai.
9: D'accord, Manu.
26: C'est vrai,
9: Manu,
26: tu vas manger. Oh,
9: on se calme s'il vous plaît. Merci.
29: Donc sur IRC, il y a énormément de monde, on salue tout le monde, et il y a Chilo Manson qui te demande pourquoi tu fais un débat sur les vacances alors que ça vient de finir.
9: Pourquoi ? Parce que je fais un débat sur les vacances malgré qu'elles soient terminées. Il y en a encore qui y sont, qui partent encore en vacances hors saison. Donc quelle est la meilleure saison pour partir en vacances et pourquoi ? Donc tout le monde avait répondu, la meilleure saison c'est après, parce que pendant les juillet, août, c'est là où il y a trop de monde, donc tu peux pas te baigner comme tu veux parce que toutes les plages sont archi-combles et t'as trop de monde sur les routes. Donc la meilleure saison, c'est...
25: C'est sûr que quand il n'y a pas un pélo, on s'amuse plus.
9: Ouais, mais le mieux, c'est de partir hors saison, c'est-à-dire septembre, octobre.
25: Banana,
9: encore septembre, octobre, il peut encore bon. Hein.
26: Tu pars en septembre, toi, GG
9: Non, moi je pars...
28: Tu peux partir toute l'année, toi.
9: Moi, je pars toute l'année en vacances.
27: T'es parti, d'accord. Toi, cette année, non ?
9: Non. J'ai pas parti.
28: T'as fait quoi, toi ?
29: Si, moi, on m'a dit qu'il t'avait vu sur les plages du Touquet.
9: Non, j'y ai pas été.
27: Non, donc, tout con.
9: Ouais, mais toi, tout con, toi, tais-toi là-bas. Et t'éteins ton micro, s'il te plaît, merci.
24: C'est un voyage touristique au Relais Carnot ?
9: Le Relais Carnot, place qui pue, il t'emmerde. D'accord ? Alors, je te signale, c'est la dernière fois que tu t'amuses à dire une connerie comme ça, sinon tu vas gerber avant la fin du débat.
24: D'accord.
9: On est bien clair là-dessus.
24: D'accord.
9: Alors, tiens-toi à tes gardes. Alors, seconde question.
24: Merci de m'aider.
26: Tiens trois droits, on t'a dit.
9: Encore une fois, et tu retournes voir Fildar parce que je sens que tu n'as pas terminé le débat comme ça. Tu vas retourner au standard avant la fin.
25: Garde,
9: avant.
25: Garde. Elle est franchement relou.
29: Gérard, bon. Gérard, sur IRC, il y a Yankee qui me dit qu'il t'a vu en vacances en Normandie. Tu faisais du nudisme dans un pré près d'une vache à lait.
0: Non, ça m'étonnerait.
3: C'était pas une vache à lait.
0: Ça m'étonnerait. Deuxième question. Quel sport peut-on faire pendant les vacances? On va demander à Plage qui pue, comme ça, elle va se calmer après.
24: Ouais. Eh ben, tu peux aller à la mer, tu peux aller à la montagne.
0: Quel sport peut-on faire pendant les vacances?
24: Tu peux faire du ski si t'es à la montagne, tu du ski nautique si t'es à la mer, tu peux faire plein de sports, tu peux faire tous les sports, en fait, tu peux.
0: D'accord.
24: Même les sports de pédale, en vacances, t'as tout, t'as droit.
25: Non, mais c'est trop perso après.
24: Ouais. Perso, ouais. J'ai pas le droit d'en parler non plus.
25: Voilà.
24: Ouais.
0: Petit short.
25: Moi, je suis tout à fait d'accord avec la fille, la charmante demoiselle que tu viens de parler.
0: Une place qui pue, ouais.
25: Ouais, ouais, je suis tout à fait d'accord. On peut faire tous les sports, mais il faut pas en trop parler parce qu'après, bon.
0: Bah, si,
25: écoutez, on est sur écouté. Bon.
0: Ouais. Non, mais même, de toute manière.
25: Ouais, c'est... mais bon, il y a des agences de voyage qui nous écoutent et bon, ça ferait pas trop plaisir. Quoi.
0: Mais alors, mais de toute manière, les débats sont là pour. On est là pour dire ce qu'on pense, c'est tout.
24: Bah non, mais comme moi, quand je pense, tu me vires, alors...
0: Non, mais attends, toi, c'est à chaque fois que tu veux dire quelque chose, c'est pour dire des conneries. Donc, ça, c'est... Ouais. Bah si, depuis tout à l'heure, tu t'amuses à dire des trucs qui tiennent à moitié debout.
24: Bah non, j'ai jamais dit que la grosse vache était samedi, hein.
0: Bon, bah alors au revoir,
25: mais elle l'a pas dit, elle l'a pas dit.
0: Non, non, mais elle l'a pas dit, elle vient de le penser. Alors, non, place qui pue, tu lui dis au revoir. Allez, terminé, tu lui dis au revoir. Comme ça, c'est déjà parti pour... On est déjà même pas à la moitié des questions que ça commence à partir sec.
25: Elle donne pas de lait, Sandy.
0: Grosse tente.
26: Bah écoute, moi je suis spécialisé dans le farniente quand même.
0: C'est quoi ça?
26: Donc boule et Ricard.
0: Ouais, donc quel est le sport qu'on peut pratiquer pendant les vacances? Tu veux dire la pétanque?
26: Ouais, bien sûr, moi j'éclate du cochonnet tout l'été, moi.
0: D'accord. Et parasol?
25: Il y a beaucoup de sports, il y a le jet ski sur la plage, il y a...
26: Le jet 27?
25: Le Jet 27, non, c'est un alcool, ça. Essayez de bien répondre aux questions, quand même.
26: Ah, pardon.
0: Ouais, laissez-le parler, s'il vous plaît, merci.
25: Ouais, le jet ski, il y a le surf aussi. Il y a... qu'est-ce qu'il y a d'autre? Il y a le parapente sur les falaises.
0: Ouais.
25: Ça peut être dangereux, ça.
0: Ouais, ouais, mais ça, c'est dangereux, quand même. Ouais, je suis d'accord avec toi. Non, mais ce qu'il y a, c'est que...
3: Gérard, t'as pratiqué déjà un sport comme ça, genre jet ski, surf...
25: Parapente, je crois.
3: Parce que non. T'as quand même la gueule du surfeur type, quoi.
0: Ouais, ouais, bah toi, qu'est-ce que... Attendez, avant que je réponde. Toi, qu'est-ce que t'as pratiqué pendant les vacances?
3: Moi? Le sport? Moi, j'ai fait du parapente, du sport à l'élastique, du surf...
0: Ouais, t'as une tête à faire du surf.
3: Ouais, mais ouais, je te jure.
0: C'est ça.
3: Des copies d'Hawaïen.
0: Et toi, Fildar?
3: Moi, j'ai fait pas mal de sport, Gérard.
0: Toi, t'as fait du sport à trois, d'accord, on a compris.
3: Non, tu gangbang, alors.
0: Non, s'il y a, c'est que... c'est vrai, il y a du... le jet ski, le parapente, la...
3: Du lance-ski aussi, il y a le jet ski.
0: Il y a la
25: pète... ski, en fait, c'est ça?
0: Il y a la, on peut pratiquer la pétanque, du volet,
25: de la pêche au gros, de tout.
0: Tout.
25: Éponge,
0: ouais. Alors,
3: il y a du jet éponge aussi.
0: Un petit sondage.
26: Stop.
0: Préférez-vous les grands? Bah non, il y a même pas de.
3: Tu peux faire un petit sondage quand même, c'est pas grave.
0: Bon, alors préférez-vous les grandes vacances ou les petites vacances? Alors, 45% des gens aiment quand c'est long. Mais pas trop court, ça c'est vrai, mais ça dépend des gens quand ils veulent partir. 24% des gens aiment quand c'est court, mais pas trop long. Alors ça, c'est ça ni queue ni tête, ça veut rien dire, c'est deux fois les mêmes. Hein. Et 17% n'ont jamais de vacances. Et cette question les a déprimés. Quoi? Cette question les a déprimés, d'accord. Ok, on a tout compris.
3: Gérard, bah oui, mais quand tu dis là, par rapport au sondage, on a que... Quoi, c'est quoi? Plus c'est long, moins c'est court.
0: Ouais. Bah ouais, mais c'est deux fois la même.
3: Mais ce que je veux dire, c'est qu'on a combien par an droit de vacances?
0: Normalement, t'as le droit à un mois, ça dépend.
3: Cinq semaines.
0: Non, c'est quatre semaines. Ah ouais. T'as quatre semaines en été et une semaine en hiver, ça dépend.
3: Tu peux pas changer, t'es obligé de faire comme ça.
0: Non, tu peux prendre très bien deux semaines en été et deux semaines en hiver. Mais ce qu'il y a, si tu prends deux semaines en été, tu pars du 1er au 15 ou du 15 au 31, mais ça va être trop court.
3: Mais tu peux pas partir du 11 au 20, par exemple.
0: Ça, c'est toi qui décides quand tu veux partir. Oui, question.
3: Il y avait quelque chose sur le Minitel 3615 Code Fun Radio. Il y a Kiyou qui te demande si tu pouvais partir en vacances et plus jamais revenir, ça lui ferait bien plaisir.
0: Ah, ouais. Bon, ben ça, c'est de toute manière, si ça leur plaît pas, ben dans ces cas-là, ils font une chose, ils écrivent directement à la direction de Fun Radio, c'est-à-dire à Axel Duroux, pour lui dire qu'ils en ont marre de m'entendre et c'est tout.
28: Et d'autre part, je salue Minipousse et je trompe fait que j'embrasse sur l'IRC.
9: Ouais, ben ça, ben on salue tous les gens de l'IRC qui nous écoutent. Oui, Filda.
4: Oui, Gérard, à la place de Plage qui pue que tu as viré, nous accueillons la Touquette qui appelle du Touquet 107.3 FM. Bonsoir.
9: Bonsoir.
24: Bonsoir Gérard, bonsoir Filda.
9: Bonsoir. 107 combien? Oh, s'il vous plaît, s'il vous plaît, merci.
4: 107.3.
9: 107.3, ok.
26: Salut Bistouquette. Moi, j'aurais aimé savoir, Gérard, t'avais droit à combien de semaines là avec ton contrat de...
9: C'est qui pose des questions?
26: C'est le Parasol.
9: Ouais, mais ça, de manière, ça regarde pas les gens, donc je suis...
26: Non, mais tu pourrais le dire quand même.
9: Non, mais ça regarde pas les gens.
26: Ah, d'accord.
9: Ça ne regarde pas les gens, et celui qui a dit, avec les histoires de tickets de restaurant, je voudrais bien savoir qui c'est qui s'amusait à dire ça, parce que ça vous regarde pas non plus que je touche.
25: Est-ce qu'on peut les payer à crédit, ces vacances?
9: Ben justement, ça, on verra bien.
26: Ah, bon.
9: À votre avis, ben tiens, juste, à votre avis, combien faut-il mettre d'argent de côté pour partir en vacances? On va demander ça à Parasol, là.
26: Ben, ça dépend.
9: Ouais. Attends, Parasol. Touquette, tu veux répondre à la deuxième question?
24: Non.
9: Non, pourquoi?
24: Ben, parce que...
9: Alors, Touquette, c'est où tu... Hey, attendez, s'il vous plaît, derrière. Touquette, c'est où tu réponds aux questions correctement, oui, ou tu girbes?
24: Mais c'était quoi la question, Gérard? Parce que moi,
9: Quel sport peut-on faire pendant les vacances? Et ça, faudra que, Fildar, quand tu prends les auditeurs, tu leur dises la question, parce que je ne répète plus les questions...
4: Pourquoi pas?
9: Depuis la semaine dernière, j'ai dit que j'arrêtais de les répéter sans arrêt.
24: C'est parce pas
9: que
24: ton boulot, Fildar.
9: On perd trop de temps. Donc, Touquette. Quel sport? Oh, s'il vous plaît, vous me laissez lui poser la question.
4: La classe.
9: Quel sport peut-on faire pendant les vacances?
24: Du tennis.
9: Ben ça, tennis et badminton, c'est pareil. On a
24: pas. Ah non, le badminton, non.
9: Badminton, tu peux pas faire du badminton pendant les vacances?
24: Moi, je peux pas.
4: C'est quoi le badminton?
24: Je peux pas t'en parler.
9: Bon, alors, Touquette.
25: Oh, c'est perso.
24: Là, Touquette.
9: Non, mais pour se dire une chose, que si tu t'amuses à reprendre le même thème de la nana que j'ai eu mercredi pour les conseils, tu vas gerber aussi, toi.
24: Je sais pas, j'ai pas écouté, donc...
9: Ouais, non, mais moi, je te conseille que si t'as des problèmes pour répondre aux questions, c'est même pas la peine qu'on se choisisse.
26: T'es une connasse.
9: Ok.
26: Toi, t'as une tête à faire du beach volley, toi.
9: Alors, le badminton, qui c'est qui m'a demandé?
4: Bah, moi, Gérard, c'est quoi, badminton?
9: Alors, le badminton, c'est deux raquettes avec un volant. Et t'as deux joueurs,
4: Un volant de voiture.
28: Il y a des pédales aussi.
9: C'est non, il y a pas des pédales. Si, il y a aussi... Il y a le pédalo aussi.
28: On peut faire
9: du pédalo pendant les vacances. Le badminton, c'est avec un volant et deux personnes qui jouent. Et ils envoient le volant sans arrêt.
4: Je comprends pas le volant.
9: Si, le volant, c'est
4: du frisbee avec, alors.
9: Du frisbee. Je sais pas comment ils se surnomment ça, mais ça s'appelle du badminton.
29: Moi, pour en revenir à l'IRC, j'ai oublié tout à l'heure de saluer mon pote Sébastien. Et sinon, il y a Destroy qui te demande, tout à l'heure, tu parlais de leur saison. Oui. Mais qu'est-ce que c'est leur saison si c'est ni l'hiver, ni l'été, ni le printemps, ni l'automne?
9: Non, j'ai pas parlé de hors saison. J'ai jamais posé de question. C'est quelle est la meilleure saison pour partir en vacances et pourquoi? Donc j'ai jamais mis les hors saison là-dedans.
29: T'as jamais mis les pieds dans leur saison.
9: Donc à votre avis, combien faut-il mettre d'argent de côté pour partir en vacances? Alors Parasol.
26: Bah en fait ça dépend où tu pars. Si tu pars dans les pays du tiers monde comme l'Espagne ou le Portugal, ouais, c'est beaucoup.
9: La Touquette, tu t'écrases s'il te plaît, merci.
26: C'est beaucoup moins cher que si tu pars par exemple je sais pas moi, en Allemagne ou aux States.
25: En berbère
26: ou en Russie quoi. Le niveau de vie est plus élevé. Ça fait. Mais bon, je conseille plutôt de partir en Afrique, quoi.
9: Ouais. Ouais. Combien qu'il faut mettre d'argent de côté pour partir en Afrique?
26: Bah, je sais pas.
9: Est-ce que tu comptes le billet aller-retour d'avion plus la location?
26: Ah non, tu fais du stop.
9: Ah ouais, t'as raison.
26: Bah oui.
9: Ouais, bah t'es pas prêt d'aller en vacances en Afrique, hein.
28: Gérard, ouais. Sur Minitel, on me dit qu'un voyage avec toi, c'est 150 francs le tour du bois, c'est vrai?
9: Et sa connerie. Si c'est pour me dire des questions Minitel comme ça, c'est même plus la peine, d'accord?
28: C'est pas moi, c'est propre.
9: Alors sur le 3615 4 Fun Radio, rubrique direct, si c'est des questions cons, ce n'est pas la peine de les lire. Et là, Touquette, tu arrêtes de rire comme une bique. Parce que tu commences à me les gonfler, sérieusement déjà.
24: Pas de problème.
9: Alors, grosse tente.
26: Bah écoute, ouais, ça dépend tout à fait du pays où tu vas. Si tu vas en Russie, bah tu mets des roubles de côté.
9: Ouais, mais ça, tu peux faire des changes avant de partir.
26: Si tu vas en Italie, tu mets des livres de côté.
9: Des lires.
26: Des livres.
9: Des lires.
26: Ah bon, des lires sterling.
9: C'est délire pour l'Italie.
26: Ouais, c'est cool. C'est sûr de ça?
9: Oui, j'en suis sûr parce que Maxime en a donné. Je sais pas si tu es au courant, mais il faudrait peut-être écouter un peu la radio assez souvent.
26: Ah non, mais moi je débarque, hein, je rentre de vacances. Hein,
9: ouais, non, mais.
26: Au courant, hein.
9: Nous, on a repris déjà depuis. Bon, la touquette, c'est la dernière fois que je te le dis d'arrêter.
24: Non, mais je veux dire, tu peux pas y aller s'il faut savoir lire. Hein.
9: Bon. La touquette, je te préviens, c'est la dernière fois que je te le dis. Tu te calmes ou tu vires.
24: Mais ouais. Je ne dis rien.
26: Ah, les filles, putain, les filles sont sages.
9: Petit short.
24: Si Pauline n'est pas là, faut voir ce qu'on mange.
26: Petit short.
9: Bon, touquette, dernière fois, d'accord. Bon, allez, tu lui dis au revoir comme ça.
26: Allez, hop,
24: c'était ça, moi.
9: Allez, hop.
26: C'était toi, hop.
5: Bonne nuit pour elle.
9: Au revoir pour elle. Terminé. Petit short. Oui, tu lui dis au revoir, hein.
26: Oui, petit short, bonsoir.
27: Salut, touquette.
26: Salut Touquette, ouais, au fait.
9: Bon, allez.
26: Alors, si tu veux voyager en Europe, c'est sûr que là que tu vas payer en euros. Bon, c'est pas pour revenir sur le thème de l'euro, mais bon, c'est assez complexe. Mais bon, moi je crois que ouais, l'Afrique c'est plutôt bon esprit parce qu'en fait, bon, c'est sûr que là, bon, tu te pointes avec une valise de billets, genre 100 000 francs à JPS, c'est sûr que là.
6: En plus, tu vas là-bas, tu te chopes des saloperies, là, des malaria, des trucs.
26: Ouais,
6: comme
26: voilà,
6: ça,
26: et là comme ça, tu
6: reviens. Et après, tu reviens et t'es en congé.
26: Voilà.
9: Non, mais.
6: C'est bon plan.
9: Ouais.
6: Saloperies qui grattent et tout.
9: Mmh. Mmh. Je peux vous dire une chose, que pour partir en vacances, tout ça dépend où vous voulez partir et dans quel pays vous voulez aller. Parce que pour se dire une chose, que déjà, entre le billet d'avion pour aller en Martinique, tu peux me les laisser, Manu, hein, ouais. C'est pas la peine de les couper. Donc, pour partir dans les pays, dans les dom-toms, donc c'est vrai qu'il y a le billet d'avion à payer, donc il faut compter l'aller-retour, à part que si vous partiez par agence de voyage, ça vous coûte à peu près 2490 francs à peu près.
26: Pour aller dans le monde.
9: Ouais, non, mais ça dépend où la destination.
26: Du monde, ouais.
9: Déjà, faut se dire qu'il y a les locations.
26: Ouais.
9: Donc la location, tout ça dépend pour combien de temps que vous partez. Pour partir en vacances, il faut déjà presque réserver déjà vers la mi-octobre.
26: Ouais,
9: pour être sûr d'avoir quelque chose et ouais, à une condition que ça soit pas des.
26: Voir début novembre.
9: Plutôt mi-décembre parce que faut se dire une chose.
26: Octobre.
9: Parce que faut se dire une chose que je sais plus sur quel quand est-ce que ça s'est produit. Il y a des gens qui ont voulu partir en vacances avec une agence de voyage et en fin de compte ils sont arrivés sur place et le truc qui avait été proposé en location
27: c'était écroulé, non ?
9: Il y avait rien du tout, c'était carrément faux et en fin de compte ils ont pas pu passer leurs vacances, ils ont été forcés de revenir l'agence de voyage derrière, au lieu de rembourser, elle avait mis les clés sur les portes. Manu Pildar, vous calmez s'il vous plaît. Ben, Pildar, t'éteins ton micro, tu fais ton boulot au standard.
6: Et j'avais une question à te poser, Gérard.
9: Oui.
6: Est-ce que t'es déjà parti dans un pays étranger?
9: Non. J'ai pas eu l'occasion de, à part pour aller voir Godzilla. C'est différent.
26: Ça fait partie de l'Europe, donc on peut pas dire vraiment que c'est étranger, quoi.
9: Ouais, mais pays étrangers, New York, c'est quand même.
6: Un pays étranger.
9: Ouais, 5 minutes, s'il vous plaît, oui.
28: Il y a Webmaster sur Minitel qui me demande si, quand tu pars à la plage, tu achètes une bouée ou si t'en as une perso à la maison.
9: N'importe quoi, lui. Ouais, Rigo.
29: Ouais, sur IRC, on est quand même 7723, ce qui est énorme.
26: Chaud.
29: Et il y a Florent, il dit que lui, il part à Deauville avec les quarts de vieux. Alors, ça lui coûte rien parce qu'il leur pique leur sac et il va jouer au casino. Qu'est-ce que t'en penses?
9: Ça, pour moi, c'est un peu dégueulasse de sa part, donc ça sert à rien.
27: Gérard, donc on accueille une nouvelle auditrice à la place de la Touquette. Donc qui est partie.
26: La grande motte.
27: Non, la canette, excusez-moi. De la Cano, la fréquence c'est 96.4 FM. Bonsoir.
9: Fildar,
24: bonsoir.
27: Oui.
9: Un petit conseil. Bonsoir. Attendez, s'il vous plaît, les auditeurs.
27: Oui.
9: Et un petit conseil que je te donne.
27: Oui.
9: T'amuses pas à leur faire changer de nom, hein, parce que je te vois pas beaucoup décrocher le standard. D'accord.
27: J'en ai d'avance, je suis sûr.
9: Ouais. Et donc, la fréquence de là-bas.
27: 96.4 FM.
9: 96.4.
27: Okay. À Paris et dans toute l'Île-de-France.
9: C'est ça.
6: Gérard,
9: oui.
6: Pour l'auditeur qui disait qu'il piquait l'argent aux vieux, là.
9: Ouais, ça, c'est sur l'IRC, ouais.
6: Et un truc bien à faire aussi, c'est leur crever les roues du fauteuil roulant, comme ça ils peuvent pas aller porter plainte à la gendarmerie.
9: C'est qui vient de dire ça?
0: Qui c'est qui vient de dire ça?
25: Alors fout un coup de massue sur le plâtre.
0: Oh, c'est bon, chaud. C'est qui vient de dire ça? Qui vient de dire ça? Une fois, deux fois, trois fois, parasol, j'ai vendu, bravo. Parasol, tu dégages.
25: Non, c'est pas moi, ça peut pas lui.
0: Alors c'est qui? Alors,
27: il donne... bon, j'ai dégagé, c'est bon.
0: Non, il donne son nom, il dégage, tu lui dis au revoir, j'aime pas trop qu'il parle comme ça.
27: C'est Parasol contre le soleil, son nom, contre le soleil.
0: Non, mais tu lui dis au revoir, comme ça, il apprendrait de parler.
25: C'est la Touquette qui était encore là. Ouais.
0: Non. Doute, ouais. Alors, Canette.
24: La Canette.
0: Ouais, donc pour toi, alors, la question, tu l'as entendue?
24: Non.
0: Oh non, mais Pildar, oh, tu fais ton boulot, quoi.
25: Mais elle est toute fraîche.
0: T'es payé à quoi foutre, là, à te branler les couilles? Et Pildar, ça va être la dernière. C'est la dernière fois que je te préviens, hein. Encore une connerie comme ça et tu vas virer des studios vite fait, toi.
27: Ouais. Allez, c'est parti.
0: Ah, parce que là, ça commence à bien faire. Bon, hein. Ça commence à bien faire. Et regarde-le.
25: Regarde-le, là.
0: Et regarde comment tu bosses, il prend même pas d'auditeur. Oui.
27: Arrête tes pieds, au moins.
0: Canette.
24: Oui.
0: Donc,
25: la Canette.
24: Ouais.
0: Alors, à votre avis, combien faut-il mettre d'argent de côté pour partir en vacances? C'est la dernière fois que je répète les questions. Compris, Pildar? Alors, je t'écoute.
24: À peu près 6000 francs.
0: Mmh.
24: Mais ça dépend d'où tu vas.
0: Ouais. Donc,
24: si tu vas aux États-Unis, tu peux compter 7000.
0: Combien?
24: 7000.
0: Ouais, mais il faut compter aussi le billet d'avion aller-retour. Hein.
24: Ah, mais tout compris, hein. 7000 balles, tu passes des super vacances.
0: Ouais, mais donc, dans ce cas-là, tu passes par une agence de voyage, comme on vient d'expliquer.
24: Évidemment, oui, bien sûr.
0: D'accord.
24: Et si tu vas moins loin, t'en as pour, je sais pas, 6500.
0: Ouais, mais ça, tout ça dépend. Ouais, mais là, après, si tu pars en dehors de Paris, c'est vrai que ça coûte moins cher. Hein.
24: C'est clair, oui. Ouais.
0: Bon, attends, donc,
26: GG,
0: oui.
26: GG, tout à l'heure, t'as engueulé.
0: C'est qui?
26: C'est la grosse tente.
0: Ouais.
26: T'as engueulé Parasol parce que tu parlais du stop, mais c'est vrai qu'il y a des gens
0: qui partent
26: en vacances en faisant du stop.
0: Non, attends, j'ai engueulé Parasol, c'est pas parce que.
26: Non, mais avant, tu lui avais dit de pas parler du stop, et moi je dis qu'il y a quand même des gens qui se mettent le pouce, et il faut en parler de ça, parce que.
0: Ouais, non, mais oui.
26: C'est un moyen de. Voilà.
0: Ouais, mais d'accord, mais pendant les vacances, avec le monde qu'il y a sur les routes, je pense pas que les gens ils puissent s'arrêter pour prendre des gens. Non, mais grosse tante, ouais. Pourquoi que je l'ai engueulé? C'est qu'il a voulu répondre sur la question IRC qui avait été dit. Ouais, donc moi, il parlait des personnes âgées et tout ça. Quand
26: assez de mal avec les caca et tout ça.
0: Quand il a dit comme ça, pour leur crever leur route, leur fauteuil roulant, comme ça ils pourront pas aller à la gendarmerie porter plainte. Moi, j'ai trouvé ça dégueulasse, donc je l'ai viré. C'est pour ça.
26: Ok, d'accord. T'as bien fait.
0: Alors, préférez-vous prendre des vacances en France ou à l'étranger? Et on va demander à grosse tante.
27: En France. Hein.
26: Bah, écoute,
27: pas en franc.
26: Ouais,
27: en France.
0: C'est ce que j'ai dit, en France.
27: T'as dit en franc.
0: Alors, préférez-vous prendre des vacances en France ou à l'étranger? Voilà, Pildar, comme ça, t'es content.
26: Ouais.
29: Bah, Gérard, sur IRC, excusez-moi, ils aimeraient bien savoir ce que t'entends par étranger.
0: L'étranger, qui c'est qui s'amuse à faire des conneries comme ça? Merci pour celui qui répond bien, c'est bien. Donc l'étranger, ça veut dire un pays d'outre dom-tom.
29: Ah d'accord.
0: Donc ça veut dire Martinique, même voire Canada. Voilà. Donc grosse tente. Grosse tente.
25: Voire même Éthiopie,
26: bah, écoute,
25: quoi.
26: Écoute, moi je te disais, je vais plutôt dans les régions. Parce que je pense que le patrimoine régional est déjà suffisamment important et qu'il n'y a pas besoin d'aller voir dans les dom-toms, tu vois.
25: Je crois que c'est clair.
26: Donc je conseille toutes les régions des pays étrangers avant toute chose quand même.
0: Ouais, mais petit short.
25: Moi, je suis tout à fait d'accord. Moi, je dis que il n'y a pas mieux que de taper deux semaines de vacances dans les Deux-Sèvres. Mmh. Ça, t'es tranquille, pépère. Mmh. Tu tapes des pastis avec les vieux de la ville.
0: Limoges, mais c'est à côté.
25: Tu peux faire plein de trucs, tu peux discuter avec le curé de l'église, tu vois, il y a plein de trucs comme ça, mais ton temps, tu vois même pas passer tellement que tu t'amuses.
26: La nature, quoi.
25: Ouais, puis en plus, le temps, il est superbe, la grisaille, excellente.
0: Ouais, mais je pense que cet été, vous avez quand même pas mal de soleil, hein. Avant de continuer,
27: on va faire un jeu de cartes, tiens. Je distribue.
0: Tout à l'heure, je vais te distribuer une baffe, toi, tu vas voir, ça va te faire tout drôle.
27: Non, à la place de Parasol qu'on a replié. On est tous fans, on est fans.
0: Non, complètement, complètement starbé.
27: Yes,
0: complètement starbé.
27: Bon, donc, Parasol est parti, donc on accueille Moufle de Mer. qui appelle de... Je sais plus d'où tu appelles, Moufle.
9: Moufle, tu appelles d'où, s'il te plaît?
5: Moufle, de Paris.
9: De Paris.
27: Ah voilà, de Paris, voilà, j'ai oublié la ville. 101.9 FM.
9: Merci, je l'ai déjà dit, Phil.
27: À Brest et à Lille.
9: Bonsoir. C'est ça, à Brest et à Lille, t'as raison. Bonsoir, Moufle de mer. Donc,
5: bonsoir.
9: Canette, bonsoir. La bonsoir. Canette.
24: Oui, Gérard. Moi, je suis plus pétropico, Maroc, Afghanistan, des choses comme ça.
9: Mm-hmm. Ouais, mais précise.
24: Comment?
9: Précise un peu.
24: Bah, précise. Bah,
27: tropico,
24: Maroc,
27: terre, eau, pays, c'est eau.
9: Bon, attends, Fildar, tu t'occupes de ton sondard, tu t'occupes pas de ce que je demande aux, aux auditeurs, s'il te plaît, merci.
26: Aux auditrices.
24: C'était quoi, Fildar?
9: Non, non, mais c'est bon, il voulait s'amuser à préciser tropico, alors que ça n'a rien à voir avec, avec les débats.
5: C'est pas le thème.
9: Ouais, bon, alors, donc, pour toi, c'est ça?
24: Voilà, Maroc, Afghanistan.
9: Hein. D'accord.
26: Jamaïque, et Jamaïque.
9: Moufle de mer.
5: Tu peux me répéter la question? J'ai été...
9: Non, je répète pas la question.
26: Il y avait une vague.
9: Alors, je ne répète pas la question.
5: Moi, plus la Côte d'Azur, Saint-Tropez, tout ça.
24: Voilà, ouais.
26: Bonjour, non, mais... bonjour.
9: Ah bah, ça, de toute manière, c'est vrai que...
26: C'est
9: bah,
26: bizarre,
9: bah, hein. Mais bah, toi, grosse tante, t'es parti où, toi, en vacances?
26: Bah écoute, moi, j'ai pas des plans pété thunes, genre Côte d'Azur, tout ça. Moi, je vais tout simplement à Monaco, quoi. Je veux dire, c'est...
9: Non, bah, attends, Monaco, tu crois...
27: C'est pas en France, hein.
26: C'est vachement plus sobre, moi, je dis.
9: Ouais, non, mais attends, t'as payé combien sans indiscrétion pour aller jusqu'à Monaco?
26: J'ai eu une location de 17 000 francs pour 15 jours.
9: Bah voyons, mais c'est pas...
26: C'était un petit bungalow avec piscine.
9: Tout ouais, ça. Bah voyons,
26: Il n'y avait même pas de piste d'atterrissage pour l'hélico, je vais dire.
9: Ouais, ouais, non, mais tu relais pas non plus en Ferrari là-bas?
26: Ah non, j'avais juste amené la BM, non?
9: Ouais, c'est ça, bien sûr. Prends-moi pour un con. Rigo, ouais, il y avait une question, non?
10: Ça va être dur, donc allez. Je préfère pas. Ah bon, d'accord.
27: Non, on se force pas, les mecs, c'est pas possible.
10: Ok, y a la police qui dit que t'as passé tes vacances en Inde, il paraît, parce que le coton est pas cher.
9: N'importe quoi. Enfin, c'est bien des conneries d'auditeurs sur l'IRC.
10: Et y a Sperminator qui voulait que tu lui précises si Monaco faisait partie de la principauté d'Andorre.
9: La principauté d'Andorre, c'est l'Espagne, et Monaco, c'est tout. Il y a pas de... la principauté d'Andorre, c'est en Espagne, et c'est tout.
27: Et Andorre, c'est 70 balles la cartouche de clope, quand même.
9: C'est moins cher une fois que tu passes les frontières, c'est moins cher.
27: Tu pourrais faire des pipes moins chères, là-bas.
9: Ouais, t'es bien au courant, parce qu'hier soir, au lieu de travailler, t'as maté autre chose.
27: Débat.
9: Ouais. Oui, Rigo.
10: Oui, donc, vu que tu parlais d'Andorre, il y a Steve qui se demandait si ça faisait aussi partie des dom-tom.
9: Non, ça fait partie de l'Espagne, et ça fait pas partie des dom-tom. Les dom-tom, c'est la Martinique. Ouais. J'ai déjà dit tout à l'heure. Alors, il serait mieux de se déboucher les oreilles, celui-là. Avec qui aimeriez-vous partir en vacances? Alors, 62% des gens aimerait partir avec de l'argent. Bah ça, de toute manière, il faut de l'argent pour partir en vacances. 24% des gens aimeraient partir avec de l'avance. Bah, s'ils veulent partir avec de l'avance, c'est leur problème. Et 17% aimeraient partir avec leur pote la hyène. Ça, je ne sais pas ce que ça veut dire, mais c'est pas grave. Donc, cinquième question. A-t-on le droit de faire du camping sauvage en vacances? On va demander à... Moufle de mer.
5: Bah alors, ça dépend où, hein, parce que tu peux pas faire du camping partout.
9: Non, mais du camping sauvage.
5: Ah ouais, mais il y a des endroits sauvages où t'as pas le droit de faire du camping, hein, Gérard.
9: Attendez.
5: Ah si.
9: Ah bon, tu crois qu'il y a t'as des trucs sauvages et que t'as pas le droit de faire du camping?
5: Bah
9: non,
5: ouais.
9: Mais est-ce que t'as bien compris la question?
5: Ah ouais.
9: Oh, non, mais je crois pas, hein.
5: Bah si, Gérard.
9: Ouais, d'accord.
5: Les endroits sauvages, c'est préservé par la nature et tout ça, t'as pas le droit d'y aller, hein.
9: Ouais, grosse...
27: Aïe.
9: Bon, attends, tu laisses parler les auditeurs parce qu'on en a ras-le-bol, toi, là-bas, hein. Grosse tente.
26: Bah écoute, non, moi je suis plutôt camping apprivoisé, classique, hein.
9: Ouais, là où tu vois du monde.
26: Bah bien sûr, là où il y a des filles. Mais je voulais te dire d'ailleurs tout à l'heure, je sais pas si t'as remarqué, mais cette année je trouve qu'il y a eu du soleil, comme t'as dit. La cuvée des filles était pas géniale cette année, quoi. J'étais déçu.
9: Ouais. D'accord, ouais, qu'est-ce que tu veux?
10: Ah, je te disais bonjour.
5: Attends, l'année prochaine.
9: T'es ma boule, toi, hein.
10: Non, mais je te faisais un petit coup.
9: Ouais, non, mais t'es un peu Star Boy.
5: Il n'y a pas moyen que la communication se fasse autrement.
9: Bon, donc, petit short.
25: Bah écoute, étant donné les effets données, moi je dirais que tu vois, bon, à partir du moment où tu vas dans une forêt qui est pas, on va dire, entre guillemets, dans une cage, tu vois, bon, moi je veux dire, bon, tu peux faire du feu, tu peux tout faire. Moi, tu sais, je suis un aventurier, j'ai déjà passé récemment des vacances en Amazonie, pardon, dans la forêt amazonienne.
0: Et je peux bon, dire... vous arrêtez s'il vous plaît derrière, vous laissez parler ouais, donc, s'il vous plaît, merci.
25: Donc, je peux te dire que bon,
0: la canette, tu t'écrases.
25: Mon Dieu. Et donc je peux te dire que si t'as envie de te faire cuire, bah, je sais pas, n'importe quel animal qui se trimballe dans le coin, tranquille quoi. Du moment qu'il y a personne, je veux te dire.

0: forestier, ça, ça non, dépend.
1: Tu dis pas ce qui est interdit, puisqu'on sait pas ce qu'on veut savoir, c'est savoir ce que c'est vraiment.
0: Eh ben, le camping sauvage, c'est de planter sa tente n'importe où. Ça, tu n'y as pas le droit. Il y a des campings qui sont réservés pour ça. Donc tu n'as pas le droit de...
2: Donc on a le droit de faire du camping sauvage dans un camping.
0: Bah, c'est un camping
1: qui
0: sauvage.
1: Est fait pour le sauvage.
0: Mais oui. Non, dans un camping, dans un camping tu ne fais pas de camping sauvage, espèce d'abruti. Il y en a trois des campings sauvages. Toi tu plantes bien n'importe quoi dans ta ville de naze.
1: Il y a pas mal de campings sauvages à côté des gares.
0: Mais ouais, t'as raison.
3: Les gens qui campent au bord de la route, c'est quand même des charclos, quoi.
0: Oui, mais ça c'est vrai qu'il y en a beaucoup qui campent sur les aires de repos. C'est pas du camping sauvage. Alors, attention.
4: Et toi, Gérard, tu campes à l'entrée des hôtels?
0: Pourquoi? Qu'est-ce que ça peut te foutre à toi?
4: Non, comme pas ça.
3: Avec les clubs.
0: Parce que si ça vous amuse.
3: Ils rentrent pas avec les clubs, je te dis.
0: Bon, je sens que tout à l'heure, ça va être clair, je vais virer tout le monde, parce que ça commence à m'énerver, cette histoire.
1: Non, mais j'ai compris, en fait.
0: T'as compris?
1: Non, mais
0: toi, t'avais qu'à te taire, parce que c'est un peu à cause de ta faute, maintenant, ce qui se passe.
1: Mais non, mais...
0: Alors, si tu veux saccager les débats, tu arrêtes.
1: Mais non.
0: Ok. C'est la dernière fois que je te dis, d'accord? Mais ça, tu vas pas me faire la saison comme ça.
1: Non, mais ce que je voulais dire, j'ai compris la différence.
0: Non.
1: C'est que le camping sauvage, c'est différent, c'est le contraire du camping moderne.
0: Ouais, c'est ça. Alors, continue à dire tes conneries. Et si j'ai des emmerdes, tu vas prendre ma main dans ta gueule. Ok.
4: Camping moderne, t'as même internet dans la forêt.
0: Alors, okay. Pildas, t'éteins ton micro, je veux plus t'entendre de la soirée.
2: Gérard.
3: Vas-y, l'homme des bois.
2: Gérard, il y a une question.
0: Manu, tu réponds correctement, tu vires aussi ouais, avec Pildar.
2: Je réponds pas, je te pose une question. Je réponds pas, moi. On me demandait sur le Minitel si quand tu t'étais dépucelé avec une pute dans les bois, tu faisais du camping sauvage.
0: Alors, ça, des questions comme ça, je ne réponds pas, d'accord?
2: Ok, d'accord.
3: Non, c'était une pseudo de sauvage, ça.
0: Qui c'est qui vient de dire ça?
4: C'était un sanglier.
0: Qui vient de dire ça?
3: T'as gueulé le facochère. Hein.
0: Bon, Pildar. Tu passes correctement!
2: Tiens ton stylo.
0: Et Pildar, tu continues pas ta saison!
1: Y'a rien!
0: Fais gaffe parce que c'est celle-là que tu vas te prendre tout à l'heure! Alors, regarde à toi!
2: Donc, sur IRC, on a Yankee qui dit à Fun, c'est pas du camping, mais c'est bien sauvage quand même.
0: Ouais bah avec un abruti comme lui, ça m'étonne pas de lui.
4: Okay.
0: Non mais lui il s'amuse à balancer l'hôtel où que j'habite maintenant. Or t'es très bien. Ouais non mais si.
4: On va
1: On va se calmer les auditeurs, on va se calmer.
0: On va préciser à l'antenne.
1: On va se calmer.
3: Et où par rapport au rôle Carlo?
5: Ça n'a rien à voir, j'écoute, ça n'a rien à voir.
4: C'est du camping à la NPE genre?
0: Ouais, je fais du camping à la NPE, si ça peut t'intéresser.
3: Tu peux m'indiquer le chemin à partir du relais Carnot, s'il te plaît?
0: Et tout à l'heure, je vais t'indiquer comment on retourne au standard, toi. Avec ton nom, d'accord?
1: Allez, on prend dans le cas.
4: Allez. À droite.
2: On y va.
0: Avez-vous fait des rencontres durant les vacances? On va demander à Mouf de Mer.
4: Ouais, alors j'ai fait plein de rencontres. Des gens super cons, parce que j'étais dans une ville de merde. Et voilà. Tu peux préciser?
0: Non, il a peut-être pas besoin de préciser, c'est-à-dire que t'es resté sur Paris.
4: Disons que c'était pas ça, quoi. Ils étaient pas... ils étaient très cons, quoi. Clairement.
0: Ouais. Grosse tente, pardon.
3: Bah oui, bien sûr que j'ai fait des rencontres. Le but des vacances, c'est quand même de tremper le biscuit. Donc j'ai chargé un maximum sur les rencontres. Donc ratissage des campings l'après-midi, la plage... Et puis restaurant le soir, boîte de nuit, tout ça, quoi. Je veux dire, comme il faut, quoi. J'ai fait les choses bien, quoi.
0: D'accord.
3: Cette année, je m'étais donné les moyens d'éclater des rondelles, quoi, tu vois.
4: C'est clair.
0: La canette.
6: Oui.
0: Tu te calmes, s'il te plaît.
1: La canette, elle mouille.
0: Ouais, non, mais.
3: Tu dégoulines la canette.
0: Fildar, fais bien gaffe. Petit short.
4: Ouais, bah écoute, moi, ouais, j'ai fait excessivement de rencontres, c'est sûr, hein, sur le plan affectif, comme dirait Jean de Neubert. Comment il s'appelait? Alors je peux pas préciser les noms.
3: Robert.
4: Parce qu'il est... Ouais, mais faut pas dire.
0: Je pense que vous avez... Non mais je pense que vous avez envie de faire foirer les débats ou quoi?
4: Ouais, pas du tout.
0: Parce que la semaine dernière ça s'était mieux passé, là je crois que cette semaine ça commence à être la merde.
3: Raconte-nous ton idylle avec la tontousse de prod.
0: Tu sais ça? Tu sais qui vient de poser ça?
4: Ah, c'est pas moi. Je peux pas balancer.
3: Ah, c'est chaud, là. Hein.
0: Je sens qu'il y en a un des trois mecs, là, qui va virer. Ça, je vais faire comme tout à l'heure au hasard, hein.
2: Gérard, pour calmer tout le monde, on me demande sur Minitel si toi, il t'est arrivé de faire des rencontres pendant tes vacances.
0: Ouais. Bah,

0: Les rencontres, comme je suis pas parti en vacances, j'ai pas pu en faire, d'accord?
1: T'es déjà parti en vacances. Je te parle pas de cette année, je te parle.
0: Non, mais oui, mais c'est vrai que.
1: Dans toute ta vie, t'as bien fait des rencontres en vacances.
0: De toute manière, t'en fais régulièrement, hein. T'en fais tous les ans, tu fais des rencontres hein, quand tu pars en vacances.
1: Et t'as rencontré des gens intéressants?
0: Disons, j'ai rencontré des gens, bon, on a discuté et tout.
2: Et quelles ont été tes plus belles vacances, Gérard?
0: Les plus belles vacances, c'est...
3: Faut pas rencontrer l'huissier.
4: Sur une Sunset Beach.
0: Alors, moufle de mer, sur une Sunset Beach, je te dis au revoir. Et voilà, comme ça, c'est terminé pour toi.
5: Salut.
0: Et voilà, pour lui, c'est terminé, ça fait... Alors, 1, 2, 3, 4, c'est bien, oui.
5: T'as pas répondu tes plus belles vacances, Gérard?
0: Moi, mes plus belles vacances, c'était dans un camping, et c'est de là que j'ai rencontré du monde, et on
5: C'est un camping sauvage?
0: Non, c'est un terrain de camping que je donnerais pas...
1: Mais c'est quoi un camping sauvage?
0: Bon, tes conneries, toi, tu commences
2: à... C'est pas moi, c'est Manu.
0: Ouais, non, mais ça commence à bien faire la question. Il y a longtemps qu'on l'a dépassé.
5: À propos de rencontres, il y a Alligator sur IRC qui aimerait bien que tu nous parles de ta rencontre avec un bouc sauvage.
0: J'y répondrai pas, comme ça, ça ira plus vite. Comme ça, il va être servi. Lui, sa question, il peut se la garder où que je pense. Et la canette pour terminer.
6: Oui.
0: Toi, Fildar, j'ai dit à Moufle de mer, au revoir.
2: Hein. Eh ben, il est parti, hein.
0: Ben c'est celui qui s'amuse encore à dire des trucs un peu cons, va dégager aussi, ouais. Ça va aller vite. Alors, la canette pour terminer.
6: Oui, tout à fait, Gérard. C'est plus les campings, tu vois, sur le bord de la route, mais pas trop sauvage non plus, quoi.
0: La canette, t'as envie de terminer le débat ou pas, toi?
6: Non, pas pourquoi, tu me demandes
3: ça? Non, t'as pas envie de terminer le débat, non.
0: Non, je pense que t'as pas dû comprendre comme il faut la question.
6: Mais je sais pas, tu m'as interrompu et puis je sais plus ce que j'étais en train de te dire, c'est pour ça.
0: Ah non, mais avez-vous fait des rencontres durant les vacances?
6: Oui, bah oui, j'ai rencontré des amis qui m'ont présenté leurs amis, donc tu sais, ça fait les amis, des amis, des amis, et... À la fin, tu te rends compte que t'as rencontré plein de monde pendant les vacances, mais tu rentres tout seul chez toi, comme d'hab, quoi.
0: Ouais, mais est-ce que vous avez gardé le contact après?
6: Ah, le contact, formidable, ouais.
0: Non, mais une fois que vous êtes rentré, est-ce que vous avez gardé le contact ou...
6: Oui, on a gardé le contact assez longtemps.
3: Il vaut mieux éteindre la voiture, quand même.
6: Ouais. Et, oui. Mais oui.
7: T'as mis starter ou pas?
6: Non.
0: Ça n'a rien à voir avec les...
6: Moi, ça part direct.
3: Je te déboucherais bien là, le carbu, quand même.
0: Grosse tente ou petit short?
3: Ah non, c'est pas moi, j'ai un problème de gicleur, c'est pas pareil.
0: Allez vous calmer, là.
1: GG, il y a Tarkan qui me dit sur Minitel que de toute façon, les rencontres en vacances, c'est kiss tout double.
0: Ça peut pas être kiss, d'accord? S'il fait illusion à ce que j'ai dans le cou, c'est même pas la peine.
1: Ah non, je sais pas.
0: Il va se faire foutre.
2: Ouais. Oui, à la place de Moufle de mer que tu as viré, on accueille Crabe en rut du Mont-Saint-Michel.
5: C'est
2: il
5: dangereux,
2: est il est actuellement encore en vacances, donc il va pouvoir peut-être nous en parler.
3: Accroché au rocher.
2: Bonsoir.
0: Bonsoir. Tu peux me donner la fréquence du Mont-Saint-Michel?
8: Oui, c'est 90.2. Bonsoir.
0: Bonsoir.
2: Bonsoir.
0: Bonsoir. grosse tente et petit short, vous. Bon, Fildar.
2: Oui,
0: t'es payé pour calmer les gens le jeudi, non pour les laisser foutre leur merde.
2: C'est vrai.
0: D'accord?
2: C'est vrai.
0: Alors, Crabe en rut, là, tu peux répondre à la question?
8: Je l'ai pas entendu.
0: Alors, avez-vous fait des rencontres durant les vacances? C'est la dernière fois que je la répète, Fildar, je crois t'avoir dit quelque chose tout à l'heure. Faudrait peut-être écouter ce que je te dis.
2: Oui, tu m'as dit de me la fermer jusqu'à la fin du débat.
0: Non, quand tu prends des auditeurs, tu leur poses la question, qui me la redemandent pas quand ils sont à l'antenne, parce que ça me prend la tête.
8: J'ai rencontré des gens, moi, des Hollandais, qui avaient ramené du matos. Donc on s'est éclaté au Mont-Saint-Michel, quoi. Et ça continue à ce soir.
3: T'as fumé des galettes?
8: Exact.
0: D'accord. De toute manière, je pense qu'au Mont-Saint-Michel, c'est là aussi, il y a quand même pas mal...
1: Il y a de la bonne, hein.
3: Il y a de la galette.
0: Il y a quand même du monde qui vient durant les vacances,
8: ouais,
0: non?
8: Disons qu'il faut courir vite parce que la marée, ça surprend.
0: Ouais, mais ça, mais quand il y a, tiens, justement, on va essayer d'abréger vite fait. Par rapport à la montée, le Mont Saint-Michel, qu'est-ce que ça donne une fois que la marée monte?
8: Ah bah c'est magnifique, hein.
2: C'est
8: là, il y a des algues, il y a du corail.
0: Non mais par rapport à la marée, ça fait quoi exactement?
8: Ça va très vite, hein. En fait, il faut courir très vite.
0: Non mais le Mont Saint-Michel, il est entouré avec l'eau ou...
3: Il est noyé.
8: Ah oui, mais à cause de la marée.
0: Ouais, non mais ça monte où justement
3: jusqu'à la taille.
8: Non mais
0: attendez, laissez-le parler s'il vous plaît.
8: Ça monte très vite. C'est-à-dire, si tu cours pas assez vite, tu peux te noyer. Moi, j'ai failli perdre un pote comme ça, quoi.
6: Mmh.
8: Mais en fait, il faut partir tôt le matin et il faut arriver là-bas vers midi, quoi. Parce que si tu pars vers 10h, t'es mort.
0: D'accord.
4: Non, GG.
0: Oui.
4: Ouais, c'est grosse tente. Tu demandais jusqu'où ça monte. Moi, je te dis, j'y étais, bon, pas cette année, mais l'année dernière. Et quand la marée est vraiment haute, t'es dans la ville et t'as de l'eau jusqu'à la taille, quoi.
8: Exact.
0: Mais et non, mais haute, je te... parce que le Mont Saint-Michel, si je me trompe pas, normalement, c'est un site qu'on peut...
8: Qu'on peut visiter, qui est magnifique, d'ailleurs. Hein.
0: Mm-hmm.
8: Mais moi, je vous conseille hein, la visite de la crypte du Mont Saint-Michel.
0: Mm-hmm.
8: C'est extraordinaire. Hein.
0: D'accord. Ok.
5: Jean. Okay. Oui, sur IRC, je sais plus qui me disait, qui voulait poser à l'auditeur du Mont Saint-Michel, à savoir comment on fait là-bas quand l'eau est monte si on veut faire du camping sauvage.
8: Ah ça c'est impossible hein.
0: Voilà.
4: Il y a des tentes sur flotteurs qui existent.
8: Ah non c'est faux là, ça c'est un menteur celui-là, c'est un mythomane.
0: Non mais de toute manière c'est pas là, c'est on va pas ça. Bon ça y est.
8: Les grandes tentes c'est un mythomane, excuse-moi GG hein. Il raconte n'importe quoi depuis.
0: Non mais lui je sens qu'il va pas terminer le débat. Mais justement on va lui poser la question. Quel métier peut-on exercer pendant les vacances? Alors grosse tente, tu réponds correctement, sinon tu dégages tout de suite là.
4: Ben moi je vais te répondre tout à fait correctement. On peut vendre des glaces sur la plage, tout à fait. On peut aussi avoir un petit travail dans un fast-food. On peut aussi surveiller des filles, si tu vois ce que je veux dire, que les compteurs sont bien relevés, quoi.
8: Il y a des déguisements aussi, on vend des déguisements, genre des pattes factices ou des trucs.
0: C'est qui ça? C'est Crabe en rude, là?
4: Ouais, c'est mon pote.
0: Ouais. Ouais. Grosse tente, tu vas te calmer, tu vas continuer, et après on va s'amuser avec toi si tu continues.
4: Il n'y a pas de problème.
8: Faire ouais. Tourner.
4: Qu'est-ce que je pourrais te dire d'autre? Bah, je sais pas, tu peux vendre des barrettes sur la plage.
0: Ouais. Bon, allez, hop.
4: Parce qu'il y a des filles...
0: Attends, relaisse-moi l'eau, lui, 5 minutes, vas-y.
4: Ouais.
0: Vas-y, leur parle.
4: Je disais, les filles, souvent, elles ont besoin de s'attacher les cheveux pour aller...
6: Ouais, c'est vrai, Gérard.
0: Fildar, tu le laisses parce que je voulais écouter quelque chose.
2: Faut que je le remette.
0: Je voulais savoir quelque chose, justement, pour finir avant. Ouais. Allô.
7: Permis. Manu!
4: Qu'est-ce que tu veux savoir,
0: vas-y. Eh Manu!
4: Je vais te dire ton avis.
0: Ça fait déjà deux fois que tu t'amuses à jouer durant la semaine, alors tu vas arrêter tes petites conneries aussi, toi.
2: Tu cartonnes!
4: On va te tirer le cul, vas-y, dis-moi, je vais te dire l'avenir, vas-y.
0: Bon, alors, grosse tente, on va te tirer le cul. Tu peux retourner au standard, on te dit au revoir.
4: Au revoir!
0: Comme ça, tu peux aller plier ta tente, au revoir.
8: On va te lécher l'arrêt au standard.
0: Et
8: tu vas t'éclipser, direct.
0: Et Crabant Rude, alors, toi maintenant.
8: Ouais.
0: Et maintenant qu'il est parti,
8: ouais,
0: ça va.
8: Ouais, c'est ce que je te disais, je suis tout à fait d'accord avec lui. On vend des glaces, du pop-corn, tout ce qui est fait pour consommer, en fait.
0: D'accord. Petit short.
9: Bah écoute, moi je pense que le métier de bookmaker c'est assez...
0: Ce métier-là?
9: Bah en fait, c'est que tu fais des livres en fait. Tu vois, bookmaker, faiseur de livres.
0: Mmh.
9: En fait, tu fabriques des livres sur la plage et puis tu t'éclates quoi.
0: D'accord. Et ça c'est un métier.
9: Bah ouais.
0: Quel métier peut-on exercer pendant les vacances?
9: Faut pas confondre aussi avec le mec qui parie sur qui va se noyer le premier ou qui c'est qui va se tirer la grosse. Enfin, voilà.
0: Ouais, d'accord. Je crois que, à mon avis, t'as pas dû comprendre bien le sens de la question.
9: Ouais,
0: canette.
6: Ouais, bah tu peux faire du bateau, emmener les gens faire du bateau. Tu peux emmener les gens faire du ski nautique, tu sais, faire du parachute intentionnel. Tu peux faire plein de trucs. Hein.
0: Ah ouais, t'emmènes des gens faire du parachute, toi.
6: Du parachute intentionnel, ouais.
0: Oui.
7: C'est quoi, Gérard?
0: Tu as qu'à lui demander, c'est quoi? Comme c'est elle qui répond. Donc,
6: bah, c'est à toi qui l'a demandé, Fildar.
0: Non, mais moi, je te pose la question, qu'est-ce que c'est?
6: À ton avis, du parachute intentionnel. Hein.
0: Alors, explique.
6: Bah, je sais pas, ça me paraît évident.
0: Ouais, d'accord. Ouais, bah, dis donc.
6: Bah, tu pars, t'as un parachute, tu pars de la plage, il y a un bateau qui tire et tu montes.
0: Ah, donc, ça s'appelle un genre de...
6: Le parachute
8: intentionnel. Ouais, c'est ce qu'il a fait, John Kennedy.
0: Ouais, c'est ça. j'en connais tout à l'heure qui vont dégager parce que ça commence à bien faire en ce moment.
5: Gérard?
0: Là, depuis le début des débats, il y en a déjà 4 de parties, 5, et bientôt, ça va peut-être percer si ça continue.
5: Gérard, à propos de job pendant les vacances, il y a Père Foras, il dit que l'été prochain, il aimerait bien faire comme son père. Parce que son père, pendant les vacances, vu qu'il est huissier, il s'est éclaté. Il paraît qu'il a viré un couple de soulards du 9-2, qui sentait pas bon et qui faisait trop de bruit. Et plus tard, lui, il veut faire pareil pour ses vacances. Qu'est-ce que t'en penses?
0: Lui, il va se faire foutre, j'y répondrai pas à sa question, ça va plus vite.
2: Père Foras, il est pas huissier l'été, il son est père. Dans un fort.
0: Bon,
9: En parlant de Père Foras, c'est sûr que moi, j'irais bien faire un tour au Fort Boyard.
5: Ah, qu'est-ce que t'en penses, Gérard, de partir en vacances à Fort Boyard?
9: J'ai entendu que Sandrine Dominguez cherchait la bite, donc voilà.
0: Oh là, non, je pense pas.
9: Cherche la bite, c'est une cochonne. Hein.
0: Oh, on se calme, s'il vous plaît. Je pense
9: le
0: pas.
9: Le joueur de tennis, il l'a largué.
6: Je me ferais bien décocher la plexidre.
9: Tu te ferais bien la boule, hein.
0: Oh, le Larsen, s'il vous plaît.
6: On passe toutou.
0: Bon, qui c'est qu'on raccueille là?
2: Là, voilà, justement, j'attendais que tu me donnes la parole. Merci Gérard, t'es quand même super.
0: Bon, vas-y.
2: À la place de Moufle de Mer.
0: Non, c'est pas. À la place de Moufle de Mer, on a Crabe en route du Mont-Saint-Michel.
2: Ah oui.
0: Donc, c'est à la place de
2: Grosse Tente. Grosse Tente, oui. On accueille Tongue d'Hiver. Tongue d'Hiver, bonsoir à toi.
10: Allô, oui, bonsoir. Ouais, bonsoir,
0: salut.
10: Gérard.
0: T'appelles d'où?
10: J'appelle de Toulon.
0: Voilà. France.
10: 84.7.
6: Bonsoir, Tongue d'Hiver.
10: Bonsoir, tout le monde.
0: Bonsoir. Ça va bien. Donc, on t'a dit la question.
2: Oui. Oh, menteur.
10: C'est faux.
2: Quel menteur.
0: Bah, je la répète pas.
10: Ah, c'est con, je passerai à la prochaine alors.
0: Hein?
10: Bah, c'est pas grave, je répondrai à la prochaine.
2: Mais non, c'est. Quel genre de travail peut-on faire pendant l'été?
0: Pendant les vacances.
10: Ah, bah, moi, j'ai fait un travail cette année, c'est que j'étais sauveteur en mer. Donc, avec mon pote Mitch, tout ça. Sur les plages de la Côte d'Azur, c'est mortel. Mental, terrible.
0: Ouais, d'accord, ok.
10: Mais
2: c'est toi le quiz.
10: C'est éprouvant comme boulot.
0: C'est ça.
10: Faut être bien entraîné sportivement,
6: tout ça. Non,
10: c'est
6: l'homme
0: de la canette.
6: Oui.
0: Tu te calmes.
6: Oui.
0: D'accord. Alors, peut-on emmener sa télévision pendant les vacances ou autre appareil?
2: C'est-à-dire, explique, Gérard.
5: Explique ta question.
0: Alors, ou autre appareil ménager, c'est-à-dire son frigo, son frigo de vacances, pas son frigo d'appartement.
6: Mm-hmm.
0: Donc, oh là là là là là là, les Larsène!
5: Gérard sur IRC, il te demande si t'es déjà parti avec un frigo d'appartement en vacances.
0: C'est pas des frigos d'appartement.
2: Déjà, il en a pas de frigo alors.
0: C'est des petits frigos.
5: C'est pas le sien.
0: Et il y a même des glacières pour partir en vacances.
2: Est-ce que t'as emmené déjà ta plaque vitro-céramique dans
0: Et ta connerie, et ta soeur, tu l'as emmené en vacances, espèce de connard, tu retires tes pieds, tu fais ton boulot maintenant. Et t'éteins ton micro. En de bon entendeur, salut Pildar. Ça fait la cinquième.
6: Et ton kiste.
11: Pas de poil à ton kiste.
0: Alors la canette.
10: Et ton oui, kiste, tu l'as.
0: Ta gueule, toi, celui-là. La canette.
10: Parce que ça doit être lourd à amener en vacances, quand même. Un gros kiste géant comme ça.
0: Petit short, au revoir. Petit short, bonne nuit.
10: Petit short.
0: Allez.
10: Hop.
0: Terminé pour lui. Alors la canette.
6: Oui, Gérard. Bah, moi, j'emmène pas ma télé parce que ça sert à rien vu qu'il n'y a pas le Big Bill pendant les vacances.
0: Ouais.
6: Par contre, j'emmène tout ce qui est appareil à pile pour compenser ce manque.
0: C'est-à-dire poste de radio, Wattman,
10: Vibro,
6: voilà.
10: Godmichel, tout ça.
6: Godmichel à clous, tout ça.
0: Si vous avez pas envie de répondre aux questions,
6: sérieusement, alors voilà.
0: Non, mais c'est ceux qui s'amusent à répondre des conneries comme Tombe d'Hiver ou l'autre.
6: Non,
0: là. Non, mais c'est pas la peine d'écouter ce qu'ils disent parce que c'est des conneries,
10: c'est
0: d'accord.
10: C'est pas des conneries, je pense.
0: Non, bien sûr, c'est pas des. Non, hein. C'est pas des conneries, tu te foutrais pas de ma gueule?
10: Ah non, pas du tout, je me
0: Non, tu préfères prendre le train parce que ça coûte moins cher, c'est ouais. ça
2: Tu cartonnes.
0: Je m'en doutais.
6: Ouais,
0: Tombe d'Hiver.
10: Oui. Bah moi, je t'ai déjà répondu.
0: Mais non, c'était pas toi que je m'adressais déjà pour commencer.
10: Ah d'accord.
0: Alors à toi.
6: Est-ce que t'emmènes ta télé ou autre?
0: Tombe d'Hiver.
10: Oui.
0: Je te préviens.
10: Oui.
0: C'est la dernière fois qu'on te répète la question parce que tu m'énerves.
10: C'était la question, mais je croyais que tu t'adressais à quelqu'un d'autre. C'est bon.
0: Non, mais c'est à toi maintenant que je m'adresse. Alors, t'évites de perdre trop de blanc.
10: Oui, donc j'amène rien du tout. En général, je loue sur place une télévision ou quelque chose comme ça.
0: Et tu crois que là où t'es en vacances, tu peux louer, tu peux avoir le moyen de regarder la télé?
10: Ça dépend. Des fois oui, des fois non.
0: Alors, tu peux me préciser?
10: Quand j'ai assez d'argent, je loue une télé. Quand j'en ai pas assez, j'en loue pas. Et je l'amène pas non plus.
0: D'accord.
10: Parce que c'est trop encombrant.
0: Crabe en route. Qui c'est qui s'amuse avec un téléphone là?
8: Ah, je sais pas.
11: C'est pas moi.
2: Non, mais c'est moi, mais je sais pas, il y a un problème avec mon standard.
0: Non, mais t'éteins ton micro si on n'a pas besoin d'entendre.
2: Pardon.
0: C'est non, mais oh, tu bosses comme il faut ou quoi là?
2: J'étais en train de chercher les auditeurs et ça a sonné.
5: Gérard?
2: Bon, excuse-moi, Rigo, deux secondes, je vous donne.
0: Non, mais il y a Rigo en priorité, toi tu éteins ton micro et c'est hein. Tout.
2: Non, la priorité c'est l'auditeur.
5: Non, c'est vrai, on va.
0: Alors, vas-y.
2: Alors, excuse-moi, à la place de celui que t'as viré là qui s'appelait.
0: Petit Short,
2: voilà, on accueille Stommy Buggy. Bonsoir.
12: Oui, bonsoir, c'est Stommy Buggy, j'appelle de la dune du Pilate.
11: Salut Stommy.
12: 103.3, j'ai 29 ans. Bonsoir.
0: Alors, Rigo, ouais. Question IRC.
5: Oui, donc on est monté quand même, apparemment les vacances ça intéresse tout le monde, on est monté à 9004.
0: Oh, Manu, tu laisses Rigo parler s'il te plaît.
2: D'accord.
5: Ah, un petit problème. Et donc il y a Destroy qui te demande comment tu fais si tu veux emmener ta télé par exemple à l'étranger, vu que c'est pas forcément les mêmes prises.
0: Ouais. Non mais déjà pour dire qu'à l'étranger selon là où tu pars en principe si c'est en location tu peux pas parce que t'as pas de moyens pour les brancher. Tu peux me redire combien qu'on était parce que comme Manu t'a coupé j'ai pas trop compris.
5: On était 9704.
0: Ok. Et Manu c'est la dernière fois que tu t'amuses à couper les. Et puis moi aussi. D'accord. Tu arrêtes.
2: Okay.
0: Parce que tout à l'heure c'est le paquet de bonbons que tu vas te prendre dans la tête aussi. Et ça va te faire tout drôle là.
13: C'est de la bombe.
0: Crabanrut, donc pour toi. Merci Manu. Non mais c'est bien ce soir Manu. Non mais ce soir Manu a l'intention de percher son monde. Gildard c'est pareil.
13: C'est faux, c'est faux.
0: Alors pour l'instant il y en a qu'un qui arrive à bosser.
13: Ouais, on sait, c'est Apolline.
0: Non c'est Rigo.
13: Ah bon.
0: Et Apolline t'emmerde. La canette.
13: Tu la revois en scred.
0: Au revoir. La canette.
13: Oh le vilain bad boy.
0: La canette, au revoir, ça y apprendra à dire. Non, parce que ça t'apprendra à dire des conneries.
12: Tu encore un peu ou pas?
0: Toi, c'est pareil, faites gaffe à ce que vous dites.
12: C'est clair.
0: Alors, crabe en route.
12: Ouais,
0: en route, pardon.
2: En autoroute.
0: Crabe en route.
8: Moi, je ramène pas de télé, j'ai autre chose à faire de mieux.
12: Ouais, pignol.
0: D'accord. Bah, dis donc, toi, tu réponds vachement bien aux questions.
8: Bah, attends, mais tu poses une question sur la télé. Moi, je ramène pas la télé.
0: Peut-on emmener sa télévision pendant les vacances ou autre? C'est-à-dire, si tu t'emmènes pas ta télé, t'emmènes quoi alors?
8: J'emmène rien, j'emmène des capotes. Cherche pas, Gérard, il t'a bluffé.
0: Ouais, mais c'est ce que je vois. Tony Bugsy, là.
12: Non,
8: j'y ai cru un moment.
12: Écoute, non, moi, pas de télé, parce que la télé, ça a une toxique. Donc, moi, je suis plutôt sinoche.
0: Mmh.
12: Plutôt sinoche.
0: D'accord, mais t'emmènes aucun appareil.
8: Non, t'emmènes pas ton écran de cinéma avec toi.
12: Un peu de caillasse pour aller au cinoche, quoi.
0: Ouais, non, mais tu pars pas, donc t'emmènes même pas de poste de radio ni rien du tout.
12: Non, que dalle.
0: Bon, ben disons, ça.
12: Non, j'ai 3000 watts dans la voiture, si je veux écouter du son, c'est bon.
0: Ouais, d'accord, mais c'est pas évident, 3000 watts jusqu'à 2h du matin, hein.
12: Bon, on s'arrange avec les voisins.
0: Non, mais ça y est. Ça y est, c'est. Oh!
12: C'est la teuf.
0: S'il vous plaît, merci. Avez-vous pris des vacances pendant les vacances? Avez-vous pris des photos pendant les vacances? Avez-vous pris des photos pendant les vacances?
8: Ok, on a compris.
12: Avec Cramorude, j'en ai pris, moi.
8: J'en ai pris sur la plage.
12: Ouais, mais on voit mal Sandy, ouais.
0: Ouais, bon, alors, Crabanrut.
8: Mais c'est pas moi, hein. C'est comment il s'appelle l'autre, là? Stommy Bugsy.
12: Ah, pas du tout, non.
0: Gildard,
12: oui. Je suis là, wesh, tranquille.
2: Bonsoir, les auditeurs.
12: Bonsoir.
2: Gérard. Je te veux. Oui, tout à l'heure. À la place de. Qui on a viré, là? La canette. Alors, à la place de la canette, on accueille la grosse touffe, qui est à la grande motte.
12: Bien
2: bonsoir. Bonsoir la grosse touffe.
14: Oui, bonsoir.
0: Ta fréquence, s'il te plaît.
14: Bonsoir l'équipe.
0: Ta fréquence, s'il te plaît.
12: Salut.
14: C'est le 115.8.
2: Le CSA a ouvert les fréquences, oui.
0: Alors, avez-vous pris des photos pendant les vacances? On m'a demandé à Stony machin chouette là.
12: Stony Buggy. Bah écoute, oui, moi j'ai fait, je me suis serré de nombreuses gonzesses.
0: Ouais.
12: Chez qui dit gonzesse dit forcément photo.
0: Non mais je te demande, est-ce que t'as pris des photos? On en a rien appris d'un foutre des...
12: Écoute-moi, je te dis photo, voire même film vidéo. Donc bien évidemment que je vais continuer à compléter la collection, bien sûr.
0: Bon, c'est ça, grosse touffe.
6: Bah moi j'ai réussi à mettre la main sur un gros zoom, donc j'ai pris plein de photos en fait.
12: Mmh. Viens voir, moi j'ai un grand tombe, tu vas voir.
0: Tombe d'hiver. Tombe d'hiver.
6: Quand tu veux.
10: Ouais, alors moi j'ai pas pris de photos puisque je n'ai pas d'appareil, donc mais comme ça c'est réglé.
12: Il y a un téléobjectif de photos. Mais tombe d'hiver dans
0: ma chaise. Crabe en rude.
8: Ouais, non, ouais, j'ai pris des photos moi de la plage là.
6: C'est pas moi.
8: En fait, parce que je voulais pas envoyer des cartes postales, donc j'ai envoyé les photos, j'ai écrit derrière.
0: D'accord.
10: C'est mortel ça.
0: Bah, mais je pense que je pense qu'à mon avis, pendant les vacances, il y a des belles photos à prendre, surtout si on est du côté du Mont-Saint-Michel ou autre.
10: Ouais.
0: Dernière question, les animaux sont-ils autorisés dans les centres de vacances Crabe en rute.
8: Ouais, les animaux.
0: Oui.
8: Ça dépend desquels.
0: Ouais. Alors, précise.
8: Alors, je pense que les chiens, les chats, tout ça, ça, ils prennent. Mais si t'as des animaux dangereux, de genre des mygales, des serpents, ça.
12: Quand c'est des chiens mystères, c'est chaud quand même.
8: Ça, tu peux pas les laisser.
0: Tombe d'hiver, au revoir.
10: C'est pas moi, Gérard. C'est l'autre, c'est pas moi, Gérard.
0: Tombe d'hiver.
10: Gérard, c'est pas moi.
0: Tu dis.
10: Mais c'est pas moi, Gérard.
0: Fildar.
6: Oh.
0: Tu dis au revoir à Tombe d'hiver.
2: À qui?
0: À Tombe d'hiver.
2: Tombe d'hiver, ok.
0: Mais voilà.
2: Bonsoir, Tombe d'hiver.
0: Comme ça ira plus vite.
2: Ça allez, hop, c'est géré.
0: Et grosse touffe. Crabe en route, t'as répondu, hein?
8: Ouais, exact.
0: Grosse touffe.
6: Oui, Gérard. Alors moi, j'ai eu l'occasion de partir dans un camping avec mon canari. C'était très bien.
0: C'est-à-dire, c'est. Ah ouais, un oiseau?
6: Oui.
0: D'accord. Stony Bugney, là.
12: Ouais, Ben écoute, moi je pense qu'il y a des endroits où ça pose quand même des problèmes, ne serait-ce qu'au niveau de l'hygiène, si t'arrives à saisir l'essence de ce mot, quoi. Et tu nous as pas dit, toi, que ça faisait de nombreuses années que t'étais pas parti en vacances, GG?
0: Je t'ai pas demandé si ta sœur faisait du vélo, je te demande de répondre.
2: Tu peux lui répondre, il t'a rien dit de méchant, Gérard.
12: De zoophilie évidente, quand même.
0: Je te demande de répondre à la question, je te demande pas si je suis parti en vacances ou pas cette année.
12: Non, mais c'était pour savoir si toi tu avais des animaux, si c'était ça qui t'avait posé problème.
0: Jusqu'à maintenant, j'ai pas d'animal, donc je peux pas partir j'ai pas eu l'occasion de partir.
8: Non, mais réponds à la question, là, auditeur, là.
12: On arrive à s'arranger quand même entre nous.
8: Elle fait du vélo, ta sœur, ou pas?
12: Ouais, ça lui arrive.
0: Bon, ça y est, oh.
12: Du bois de Rambouillet là-bas.
0: D'accord, à côté du bois de Rambouillet, c'est ça, t'as raison. Alors que t'habites dans.
12: Je sais plus. Mais ma soeur habite pas avec moi, c'est tout.
0: Bon, s'il vous plaît, merci. Avant la conclusion du débat. Oh, ça y est, vous vous calmez. Avant la conclusion du débat, on va voir s'il y a d'autres questions sur l'IRC. Rigo. Ouais.
11: Greg,
0: Oh, ça y est, j'ai dit merci.
12: Jingle.
0: Ouais.
5: Donc, alors, qu'est-ce qu'on a comme question? Tu veux pas faire un petit sondage plutôt? Parce que là, vu l'heure, ce serait bien qu'on arrive à la conclusion et tout.
0: Qu'aimez-vous trouver pendant vos grandes vacances? Donc, 47% des gens veulent du QQQ. Ouais, ben ça, c'est, je m'en serais douté. 26% des gens recherchent des beaux couchers de soleil le matin. C'est plutôt la nuit que le matin. Et 13% des gens adorent trouver des cailloux gris, voilà. Et donc, le dernier sondage, vous sentez-vous mieux après vos grandes vacances? Alors, 64% des pompiers interrogés sont plutôt contents, bah c'est normal. 31% des animateurs ne partent jamais en vacances et finissent mal, ça m'étonnerait. Et 11% des obèses interrogés n'ont pas compris la question, et sur les obèses, je m'en fous aussi. Et voilà, donc, avant la conclusion, donc on va faire conclusion de l'IRC. Oui, oui.
2: Donc, on trace, là.
5: Ah, ok, d'accord.
2: Qu'on a
5: alors,
2: scuté,
5: il y a Davy One et son cocktail qui rajoute juste un petit sondage auprès des filles qui vendent des glaces sur la plage. Dans quel pays des dom-toms préféreriez-vous partir? Elles ont répondu 15% en Belgique, 25% à Suresnes, et les cornetos à la fraise, c'est 2 euros.
0: Ouais, puis sa conclusion, ça veut dire que mon débat n'aura ni queue ni tête. On a compris tout de suite, c'est même plus la peine de...
5: Ah, il a séché l'histoire.
0: Si, mais de toute manière, tu me diras le nombre de connectés qu'on a juste après.
5: Okay,
0: Tony Buchnini pour la conclusion.
12: Bah, écoute, Tony Buchnini pour la conclusion, bon débat.
0: Ouais.
12: Le débat était bien, t'as bien cerné un petit peu tous les aspects de la question. Je trouve que c'est dommage quand même que t'aies pas pu, vu que tu pars pas en vacances, nous en dire plus sur ton cas. C'est vrai que t'es un peu le club merde à la maison quand même. Mmh. Et voilà, je pense que le débat s'est bien passé. On a quand même senti que tu as souffert des colonies de vacances que tu as dû faire, je sais pas, à Fresnes ou à Fleury quand tu étais gosse. Mais bon, ça a été quand même, quoi.
0: D'accord. Ouais. Salut à toi.
12: Ah, bonne soirée, ouais.
0: Ciao. Grosse touffe.
6: Oui. Eh bien, pour moi, c'était un très bon débat. Enfin, le peu que j'ai participé, je suis désolée. La grosse mode, c'est éclatant pour se faire éclater la touffe, par exemple.
2: C'est la grande mode.
6: Je conseille les vacances. Et bah, moi, je trouve que tu dois être pété de thunes parce que, bon, les vacances à l'hôtel, je crois que t'abuses.
0: Qui c'est qui t'a parlé que j'étais à l'hôtel?
6: Ah, mais tout le monde le sait, Gérard.
11: Je le sais, Clodo.
2: C'est toi que tu l'as dit que c'était à l'hôtel.
6: C'est un char clos, c'est pas de notre faute. Hein.
0: Alors, grosse soupe, je t'emmerde, d'accord?
6: Et moi, je te chie dans le bec.
0: Eh ben, moi, je t'emmerde et je te dirai pas au revoir. Voilà, crabe en route.
11: Moi, ouais, je voulais juste te dire que pour moi, les vacances, c'est quand tu fermes ta gueule.
0: Eh ben, moi, je t'emmerde aussi, au revoir. Et apparemment, celui-là, c'est un habituel. Déjà, pour commencer, j'ai reconnu vaguement la voix. Donc, conclusion du débat, Fildar, t'as foutu ta merde comme d'habitude. La semaine dernière, t'avais fait du bon boulot, mais c'était.
5: Non, là, Gérard, cette semaine, tu fais une conclusion sur le travail pendant
1: Gérard,
5: le débat.
1: Moi,
5: tu fais pas une conclusion sur le débat, là.
1: J'avais une petite conclusion Minitel. Il y a, je crois que c'est Tarkan qui me dit tu fermes ta gueule et nique ton oncle.
0: Moi, et toi, tu vois, t'es un peu trop con parce que c'est de dire des messages qui sont cons comme tes pieds.
1: Ok, d'accord.
0: Voilà.
1: Et donc, sinon, je voulais dire à String que je la rappelle dès que j'arrive au standard. Merci.
0: C'est ça. Voilà. Tes messages personnels, tu iras te faire foutre parce
1: c'est
0: que
1: c'est pour le débat, Gérard.
0: Ah bon, ok. Et donc, la conclusion du débat.
2: Conclusion standard.
0: Quoi? Toi, ta conclusion, c'est toi qui as foutu ta merde, alors je te demande pas ta conclusion.
2: Standard,
0: donc,
2: ça s'est bien passé. Hein.
0: Eh, c'est bien beau, là, mais si vous m'annoncez pas, vous me balancez pas les...
15: Ah, mais oui, c'est vrai.
0: Les disques avant de passer sur le deuxième.
15: Pardon, mon bébé.
0: Alors, on va s'écouter Le Pêcheur Henri avec J'arrête l'eau sale, j'ai la
2: retour salée.
0: J'arrête l'eau salée, j'ai la rotule qui rouille. Et le deuxième, ça sera le petit baigneur des égouts avec passe-moi de l'huile. J'ai le derrière en feu et le deuxième débat va porter sur la vie des couples. Là, tout de suite sur Fun Radio. Bonsoir Christophe.
16: Bonsoir Gérard, bonsoir toute l'équipe.
2: Bonsoir.
0: Alors toi, t'as eu des coups de soleil et cela te gêne pour ton travail, pour ton boulot, hein?
16: Ouais, bah, je t'explique, j'ai passé des vacances à Ibiza,
0: ouais.
16: Dans un camp de nudistes, et je me suis endormi sur la plage, et je suis tout brûlé partout, quoi.
0: D'accord, mais est-ce que tu t'es protégé par les coups de soleil? Est-ce que t'as mis de la crème?
16: Non, mais j'avais un parasol.
0: Ouais, mais là, d'accord. Tu fais quoi comme boulot, déjà?
16: Je suis gogol danseur.
0: Hein?
16: Je suis gogol danseur.
0: Gogol danseur, c'est quoi ça? C'est pom-pom girl?
2: Ouais, c'est un peu pareil, sauf que ouais, t'as pas de slip. Voilà. T'es tout nu dans une cage, tu dois connaître.
0: Non, je connais pas, merci. Manu, ta réflexion, je m'en dispenserai. Qu'est-ce que je pourrais te dire? Bon, déjà, c'était arrivé quand?
16: Lundi après-midi.
0: De quoi, les coups de soleil?
16: Ouais.
0: Non, mais attends, tu te fous de moi, là?
16: Bah, non.
0: Tu te fous de moi ou tu prends le train?
16: Bah, ni l'un ni l'autre.
0: Ouais, je préfère parce que c'est bizarre. On est aujourd'hui mercredi et en deux jours t'as déjà plein un coup de soleil et que les vacances sont déjà terminées.
2: Ça peut se prendre en deux heures un coup de soleil, Gérard. Ça se prend en dix jours.
0: Je veux dire une chose, en deux heures, ça dépend de la température et.
2: Tu veux moi confiance? Soleil, il était à Ibiza, Gérard. Ibiza, ouais. Ça cogne le soleil.
0: Ouais, non mais attends, en deux heures, t'es resté combien de temps là-bas?
16: Eh ben, je t'ai dit, je me suis endormi sur la plage. Je suis resté.
0: Ouais, avec un parasol.
16: Bah oui, avec un parasol, si tu veux, je me suis endormi sous le parasol, j'ai des roulades en dormant, et puis je me suis retrouvé en dehors du parasol.
0: Ouais.
2: Tu prends un coup en moins de deux heures, de toute façon.
0: Je pense que là, déjà, si tu t'es pas mis de crème, déjà, c'est toi qui as tort. D'accord.
2: Non, Gérard, il veut un conseil, il veut pas que tu l'enfonces dans sa
0: crotte. Non, mais ça, maintenant, est-ce que tu pèles
2: Qu'est-ce qu'il
0: pas
2: doit faire concrètement, maintenant?
0: Est-ce que tu pèles ou pas?
16: Bah ouais, je pèle et puis j'ai des grosses cloques un peu partout, quoi. Alors,
0: est-ce que t'as été voir un médecin?
16: Bah un médecin, j'ai pas eu le temps. Hein. Je suis rentré ce matin, je suis sorti d'Orly, là, et je suis rentré à la maison directement, quoi. Mmh.
0: Donc, le mieux, demain matin à la première heure, c'est que t'ailles voir ton médecin généraliste.
15: Ouais,
17: t'as bien un médecin dans.
15: Et pour ce soir, il fait quoi là?
17: Bah là, même à la rigueur pour ce soir, il va directement aux urgences.
16: Ouais, mais attends, Gérard, c'est que je supporte rien là. Je suis à poil chez moi. Là, je peux pas mettre un vêtement dans l'avion. Ça a été l'horreur. Hein. Je vais rester enfermé dans les WC parce que je n'ai rien. Quoi. J'étais à poil dans les.
17: D'accord.
16: Dans les
17: ouais, ok. Bon, de toute manière, tu peux faire. T'as un téléphone?
16: Bah oui, j'ai un téléphone. Oui, la preuve, puisque je t'appelle.
17: Tu m'appelles d'une cabine. D'après ce que j'ai compris. Oui. Donc t'as un poil dans la cabine.
16: Bah là j'ai juste un grand t-shirt quoi sur moi, c'est tout ce que j'ai.
17: Ouais, au lieu de nous tu peux pas appeler le 18 après pour essayer d'avoir un médecin.
16: Attends, on dérange pas les pompiers juste pour des coups de soleil.
17: Oui mais attends, si ça te gêne la nuit, tu as le droit.
16: Ah bah attends, pas pour un coup de soleil.
17: Non mais attends, ouais. Déjà une.
16: Attends, Gérard, s'il y a un camionneur qui glisse sur le verglas, faut bien que les pompiers aillent le récupérer.
17: Non mais attends, là je vais te dire une chose, que si tu fais allusion à mes trucs, ça sert à rien.
15: Non mais Gérard, toi, tu dois savoir, parce que les cloques sur le kiki, toi tu les perces, tu fais comment?
17: Ben attends,
15: tu peux l'aider.
17: Non, déjà des cloques, c'est pas des cloques qui pèlent, donc c'est de la peau qui se retire.
15: Mais si, il a des cloques, il
16: vient de te le dire. J'ai des cloques aussi.
17: Ouais.
16: Non puis attends Gérard, si tu veux que je t'explique mieux, c'est que samedi soir, j'ai un contrat là dans une boîte parce que je dois faire une représentation et il n'est pas question que j'arrive en train de peler avec des gros socs et rouge comme une écrevisse, quoi.
17: Bon,
16: que je sois beau gosse quand j'arrive là-bas, quoi.
17: Ouais, ben là, dans ce cas-là, tu fais une chose. Comme je viens de te dire, demain matin ou même ce soir à la rigueur, tu vas dans un hôpital, tu vois un médecin, lui il va te dire ce qu'il faut faire.
15: Mais moi j'avais entendu dire que bon, pour le moment, s'il veut pas aller chez le médecin ou aller voir les pompiers, il y avait le citron. Le citron, ça marchait quand tu mettais.
17: Non,
16: avec
17: ça.
16: Mélangé avec de l'huile.
17: Non, mais ça.
16: Le citron mélangé avec de l'huile.
17: Non, ça, c'est des recettes. Ça, c'est des trucs qu'il faut se mettre avant d'aller se faire bronzer à la plage.
16: C'est de l'huile et du laurier.
17: Déjà, si tu t'es pas mis de l'huile pour éviter des crèmes anti. Des crèmes sur toi.
16: J'avais pas besoin, j'avais mon parasol.
17: Mais oui, mais attends. Mais avec un parasol, de toute manière, t'es obligé de te mettre de la crème sur ton corps pour éviter d'attraper les coups de soleil. C'est pas un parasol qui va te protéger des coups de soleil.
16: Ah bon? Si, j'ai un grand parasol, moi.
17: Il faisait combien là-bas à Ibiza?
16: Bah là, écoute, jusque moi je suis parti ce matin, il y avait encore 32 degrés. Hein.
17: Ouais, et ben. Avec un parasol, mais avec un grand parasol, tu peux pas te protéger du soleil, c'est pas vrai.
15: Bah ça sert à quoi un parasol alors?
17: Un parasol, c'est pour te protéger, mais de toute manière, tu peux pas te protéger du soleil, c'est pas possible.
15: Mais alors,
17: impossible.
16: Bah alors, faut que je porte plainte au gars qui m'a vendu le parasol.
17: Mais non, pourquoi porter plainte? Parce que c'est toi qui a pas pris tes précautions, t'aurais dû te protéger. Et deux, tu peux pas porter plainte parce que le mec qui t'a vendu un parasol qui était pas conforme.
16: Ah bah si il n'est pas conforme, je porte plainte. Maintenant, moi, je suis tout brûlé, je vais pas pouvoir aller travailler. Moi, j'ai un super contrat dans une boîte ce week-end. Il y a un grand DJ qui vient. Et, on doit faire l'ambiance, quoi. Il y a un super truc qui est prévu.
17: Et c'est où cet endroit-là?
16: Attends, c'est dans le 51. Je crois que c'est à Chaumont, ils m'ont dit.
17: Ouais, t'as raison. Prends-moi bien pour un con, Christophe.
16: Bah, je prends-moi pas pour
17: ouais,
16: un
17: non,
16: con,
17: non, non, non, mais tu m'y laisses. Tu m'y laisses parce que... Tu m'y laisses parce que déjà, une, je vais te dire une chose, à Chaumont, j'y vais avec Max, d'accord?
15: C'est pour ça qu'il y aura un mec dans une cage.
16: Bien, alors.
17: Hein?
16: Eh ben, on m'a dit que c'était un grand DJ parisien. Ben, c'est ça, c'est Max.
17: Alors, bah oui.
15: Avec qui, le DJ?
16: Eh ben, je te ferai voir ce week-end si je suis pas brûlé ou pas.
17: Ouais, mais je verrai. Mais moi, je te dis, déjà, pour commencer, tu vas...
16: Toi, t'as pas de la crème chez toi?
17: Non.
15: Si, mais pas pour la même chose.
17: Ouais.
15: Donc Gérard, concrètement, on va lui dire ce qu'il faut faire ce soir, vite.
17: Non, de toute manière, le mieux que ce qu'il faut faire ce soir, qu'il aille voir aux urgences à l'hôpital, et que si voit que ça va pas, eh ben demain matin à la première heure à 9h, t'appelles ton médecin traitant et tu lui expliques la situation.
15: Voilà.
16: Ah ouais, mais enfin j'y vais comment? Moi je suis à poil dans la cabine, j'y vais comment?
17: Mais non, mais attends, tu vas pas me dire que tu peux pas enfiler un short ou un pantalon?
16: Bah tu sais ce que c'est que toi d'être à poil dans une cabine juste avec une paire de tongs, c'est pas facile hein.
17: Non mais attends, arrête de dire des conneries parce que là je te crois plus là.
16: Bah, alors attends,
17: non mais arrête de dire des conneries Christophe s'il te plaît, d'accord? D'accord.
16: Bah ouais d'accord, mais moi
17: moi le conseil que je te donne c'est tu vas voir les urgences ce soir et demain t'appelles ton médecin traitant. Si les urgences peuvent rien faire, tu vas voir ton médecin traitant, d'accord?
16: Et toi, tu peux pas m'amener de la crème, samedi?
17: Non, je peux rien t'amener. Ok?
16: Samedi, elle a pas ça?
17: Non, samedi, elle a pas ça non plus. Bon, bah, sur ce, on va te laisser. De toute manière, tu fais comme ça et on se voit samedi, d'accord?
16: D'accord.
17: Allez, à samedi.
16: Ça met une cage à sec, hein.
17: Ok. Allez, bonsoir à toi, Christophe.
15: Voilà, bonsoir.
17: Et voilà. Voilà.
15: Bon, bah, c'était, donc, c'était compliqué.
17: C'était bien, Renan. C'était bien.
15: Qu'est-ce qui s'est passé? Qu'est-ce qu'il y a eu, Gérard?
18: Non, mais... Le plus beau conseil que t'as fait depuis, oh là, deux jours. Ouais. Non, moi, je te dis honnêtement, ça ressemblait un peu à ce que tu faisais le jeudi. Ça, c'était bien. C'est, ça avait la pêche, quoi.
17: Ben celui-là, faut pas qu'il me prenne pour un... Pour
18: non mais
17: un...
18: d'accord, mais avoue quand même que là, t'as donné des bons conseils pour une fois. C'est la première fois que j'écoute la radio, enfin les conseils, où je t'entends écouter les gens et leur trouver des solutions.
17: Ouais mais c'était pas évident déjà pour...
18: Non mais c'est pas évident, c'est jamais simple les problèmes des gens. T'as pas vu tout à l'heure la petite qui avait des problèmes avec ses parents. C'est
17: jamais... Si, j'ai écouté...
18: Non mais je veux dire, c'est jamais simple. Mais t'as trouvé les mots qu'il fallait.
17: J'ai écouté justement, comme j'étais là, j'ai écouté à peu près, et c'est vrai que ça a été dur pour elle. Hein.
18: Mais t'as trouvé les mots qu'il fallait pour ces deux gens, parce que être nudiste, et on n'a pas demandé s'il a repris, quand il est revenu en avion, il est revenu à poil dans l'avion ou...
17: Je sais pas, Manu, tu lui...
19: Ah mais ça y est, il est parti, mais il était dans les toilettes à poil en fait.
18: Ah putain.
19: Il pouvait plus tenir, il s'est dessapé dans les toilettes.
17: Ah ouais, bon, carrément.
18: Ouais.
17: Ok.
18: Ok, bon dans ces cas-là, je comprends mieux.
17: Voilà, bah donc maintenant c'est Max qui continue sa libre antenne et moi je vais rester un peu avec lui jusqu'à la fin.
18: Non non, tu te casses.
19: Ouais, c'est fini tes conseils, c'est plus toi le chef, tu sors maintenant.
17: Oh, et vous faites votre boulot et vous fermez vos clapets.
18: Voilà, exactement.
17: Vous fermez vos clapets, vous faites votre boulot au lieu de regarder ça se discute.
18: Mm-hmm. Ouais, bravo, c'est du bon travail, ça, les mecs.
17: Merci Pildard de m'avoir enregistré le reportage comme je t'avais demandé dimanche. Bien et sûr. Max, il te l'a dit, vous enregistrez le reportage que je puisse le revoir après les conseils.
19: Tu vas mettre où dans ton grille-pain, la vidéo?
17: J'aurais pu le regarder après tranquillement dans un bureau. Mais merci Pildard d'avoir écouté ce que le chef il t'avait dit.
19: Bon bah de rien là.
17: Ouais. Non mais c'est sympa d'écouter ce que le chef il vous dit.
18: Voilà.
17: Vous en faites qu'à votre tête, ça continue. Donc à toi la suite, Max. Je te laisse le soin de finir ton émission comme tu l'as commencé. Voilà.
18: Il n'y a plus rien à dire, normalement on devrait envoyer la pub et dire au revoir, mais malheureusement il va falloir que je reprenne derrière ça, ça va être difficile, tel le niveau est élevé. Dans un instant donc ça sera Christophe qui va bien sûr intervenir, 21 ans de nom, qui est stripteaseur, et Jean-Pierre, 47 ans, qui va nous chanter une petite chanson, un petit yuplay, boum, voilà.
15: Didier, l'arrêt des fesses.
16: Non, parce que il y a certaines boys qui acceptent que tu fasses une totale,
18: ouais.
16: Et d'autres moins.
18: Pourquoi tu fais ça, Christophe, si jeune?
16: Si jeune, mais j'ai commencé déjà à 17 ans.
18: Hein. Ah oui, en plus, alors pourquoi tu fais ça? C'est quoi
16: Parce que j'ai pas honte de mon corps, déjà, et d'une.
18: D'accord.
16: Et puis parce que j'adore ça, j'adore... franchement, le truc qui me fait plus rire, c'est d'entendre les filles crier.
18: Voilà, c'est l'excitation, c'est ça, ouais.
16: Ah ouais, non, c'est, ouais. Vrai, c'est clair. Non, de toute façon, j'ai même fait ça en drag queen. Hein.
18: Ah oui, d'accord, ouais.
16: Mais de ce côté-là, c'est vraiment d'entendre les filles qui crient, alors, ça, c'est un truc qui me botte, quoi.
18: Ah ouais.
16: Qu'est-ce que je te dis? Alors,
18: ah bah je sais pas, c'est quand même toi qui viens avec ton sujet, c'est quand même pas moi qui vais faire ça à ta place. Hein.
16: Les vêtements en fait, c'est des vêtements qui sont préparés.
18: Mm-hmm.
16: Donc c'est des vêtements, le bas, enfin le haut est à scratch.
18: Ouais.
16: Donc soit t'as un string en dessous, soit t'as rien. Ça dépend de ce qu'ils veulent les directeurs des boîtes.
18: Ouais, et vous êtes donc, à combien? Tu fais partie d'une troupe?
16: Non, moi je faisais ça tout seul au départ.
18: D'accord, mais alors tu fais ça dans quel... C'est-à-dire que quand tu fais ça, par exemple, dans une discothèque, c'est...
16: Tout est préparé, hein, d'avance.
18: D'accord, donc...
16: Je suis appelé, on m'appelle, on vient me voir, souvent on m'appelle.
18: Donc là, tu viens sur scène, et puis ça dure combien? Une vingtaine de minutes?
16: Ouais, c'est le temps de chauffer un peu la salle.
18: Ouais.
16: Ouais, à tout casser, ouais, il faut quand même faire...
18: Il y a que des nanas, non? Parce que tu fais ça dans une boîte où il y a aussi des mecs. Hein. D'accord, mais, ouais.
16: J'hésite maintenant. D'accord. Quand j'ai fait ça en particulier, ça m'a fini un jour et j'arrête.
18: Alors comment ça se passe justement chez des particuliers? Donc ils t'appellent chez toi?
16: Généralement quand je le faisais, c'était chez des personnes que je connaissais.
18: Ouais.
16: Donc c'était soit des
18: connaissances. C'est-à-dire que attends, mais je comprends pas parce que là t'as un numéro de téléphone, il y a quelque chose, il y a un endroit où on peut te joindre quelque part?
16: Bah mon portable.
18: D'accord. Donc
16: mon portable, donc on peut me joindre.
18: Combien ça coûte?
16: Ah, ça dépend des prix.
18: Ça dépend des prix, j'entends bien. Oui.
16: Ça dépend du monde. C'est pas déclaré.
18: Oui, d'accord. Mais bon, approximativement, sans rentrer dans les détails, ça va de. Alors, on va poser des questions pour Christophe.
16: Ça va de 1005 à 4000 balles la soirée.
18: Quelle est la différence entre 1005 et 4000 francs?
20: Ça dépend de ce que toi tu veux.
18: Oui, mais j'ai bien compris. Oh là là, tu réponds pas aux questions, pitié. 1500 francs, je vais te poser des questions très connes, j'espère que tu seras capable d'y répondre. Pour 1500 francs, t'as le droit? Bah non, mais je sais pas, tu réponds pas aux questions.
20: Bah, 1500, ça veut dire, 1500, c'est pas un, 1500, ça serait pas un, une totale, quoi, voilà.
18: Bah alors, par exemple, alors, c'est quoi pas une totale?
20: Une totale, c'est à poil, quoi.
18: Une totale, c'est à poil.
20: C'est pas moi qui le fais, c'est la personne à qui,
18: qui te déshabille.
20: Voilà.
18: Elle te déshabille et toi tu vas un peu dessus, tu te poses dessus, etc. Voilà, etc. Et pour 1500 balles, enfin, compte, tu.
20: Pour 1500 balles, c'est la même chose.
18: Torse poil, sauf que tu gardes ton slip.
20: Voilà, exactement.
18: Ah bah voilà, je vais répondre à ta place.
20: Voilà,
18: bah. Mais c'est des questions simples, je te demande pas non plus de rentrer dans les. Non. Bon, la prestation dure combien de temps en privé?
20: La prestation?
18: Ouais.
20: Ça dure à peu près 5-10 minutes.
18: 5-10 minutes? Ah ouais, d'accord, ouais.
20: Bah c'est pour ça que je te dis, il y a beaucoup moins, ils préfèrent beaucoup les chip and dale ou bien
18: Et en règle générale, c'est quoi? Qui demande? C'est pour des copines ou c'est pour des mecs? Tu fais ça exclusivement pour nanas?
20: Non, c'est ça exclusivement pour les nanas.
18: D'accord, ok, ouais.
20: Non, c'est largement mieux.
18: Ouais.
20: Et puis, t'as moins de problèmes.
18: Christophe, tu me dis si je te dérange, hein.
20: Non, c'est pas que tu me déranges, c'est que ma batterie commence à se défaire. C'est pas
18: ah ouais, d'accord, ok, très bien. Bah, je sais pas, il paraît que t'as une annonce à passer, d'après ce qu'on me dit, alors.
20: Ouais, alors l'annonce, c'est que je recherche, franchement, bah non, parce que tout à l'heure, ton collègue, c'est Olivier, c'est ça?
18: Non, mais vas-y, c'est quoi l'annonce que tu veux passer, vas-y.
20: Alors, l'annonce que je veux passer, c'est que si jamais il y a des boîtes qui recherchent des stripteaseurs seuls,
18: ouais.
20: Alors quand je dis seuls, c'est bien seuls,
18: mm-hmm.
20: Ou bien des filles qui veulent s'amuser juste un soir avec des copines, qu'elles appellent.
18: D'accord. Ok, non. Très bien. Bah, le message est passé, il n'y a pas de problème, Christophe. On lance l'appel au 0803-085000. S'il y a des discothèques qui sont intéressés pour un mec qui fait des striptease mais tout seul. Pourquoi t'as pas essayé de tourner dans une troupe? Pourquoi tu le fais pas, ça, d'ailleurs, avec des mecs? Parce que c'est quand même plus intéressant, non?
20: Mais tu sais, j'étais dernièrement à La Baule, je sais pas si tu connais La Baule.
18: Hein. Ouais, mais j'ai pas toutes mes vacances là-bas.
20: C'est toi?
18: À La Baule.
20: Il y a les Bébènes.
18: Tout le monde connaît, bien sûr. Ouais, bien sûr, la boîte du karaoké, ouais, la liste d'Eden à La Baule, ouais, bah, j'ai passé mes vacances là-bas.
20: Et donc, j'ai fait ça avec deux mecs que je connaissais pas, qui ont commencé à faire pareil que moi, et on s'est mis ensemble, quoi.
18: D'accord.
20: Mais je le fais, parce que, comme je disais, j'ai pas honte de mon corps. Par la suite, j'arrête à un moment donné parce que c'est un boulot qui est.
18: On le dégage. Ah, t'as raison, on le dégage, il est chiant. Jean-Pierre, 47 ans, est avec nous. Bonsoir, Jean-Pierre.
21: Allô, bonjour, mon petit. Ça va?
18: J'ai fait une erreur monstrueuse de t'avoir fait passer après Christophe. J'aurais dû commencer par toi et après Christophe.
21: Mais non.
18: Comment tu vas?
21: L'humilité, surtout qu'aujourd'hui, c'est la fête de la nativité de la Sainte Vierge. Alors, soyons humbles.
18: Ah, bah oui. Comment tu vas, Jean-Pierre?
21: Eh ben, moi, ça va.
18: Comment s'est passé cet été?
21: Cet été, moi, je travaille. Alors,
18: tu travailles, d'accord.
21: Je travaille, et puis bon, si, ça s'est bien passé. Moi, j'habite la Haute-Savoie, je vais souvent en Italie, je m'éclate là-bas.
18: Bon.
21: Le tunnel du Mont-Blanc est fermé, mais on peut passer par le Grand Saint-Bernard ou le Petit Saint-Bernard, ça pose pas de problème.
18: Bien.
21: Et je vais dans le Piémont, la Lombardie, il y a des belles boîtes là-bas. Il y a de la danse, il y a de la techno, il y a de tout.
18: Très bien. Ça me fait toujours autant plaisir de savoir que t'es là et que t'appelles de temps en temps.
21: Bien
18: franchement,
21: entendu, bien entendu.
18: Ça me fait plaisir. Très bien. Donc, t'as suivi un petit peu les événements.
21: Oui.
18: Alors,
21: les débats de Gérard, je ne les manque pas tous les jeudis.
18: Bah oui.
21: Vraiment beaucoup.
18: Il est où Gérard d'ailleurs au passage? Comment? Il est où l'Astico?
22: Il
18: est en train de préparer les débats.
21: Oui, beaucoup d'amitié pour Manu et Fildar, qui sont ces têtes de Turcs, mais qui sont formidables.
18: Les têtes de Turcs, attends, pas si méchant que ça. C'est quand même pas deux Apollines.
21: La pauvre Apolline.
18: Ça n'a rien à voir.
21: C'était vraiment, comment dire, Jeanne d'Arc, surduché.
18: Ah oui, c'est ça, c'est un peu ça, mais elle brûlait grave.
21: Mais t'es gentil quand même.
18: Bah oui. Jean-Pierre,
21: oui.
18: Je suis sûr que tu veux chanter un petit truc.
21: Oui, un petit truc quand même.
18: J'imagine bien.
21: Ça fait une heure que j'attends. Là.
18: Mais
21: moi, le gorille.
18: Alors, vas-y. Alors,
21: le gorille, mais disons, t'as pas l'arrangement basique de Brassens.
18: Malheureusement, non.
21: Alors là, écoute.
18: Tu vas le faire a cappella, généralement, tu fais tout, toi, tu fais les instruments.
21: Les autres ont un soutien musical et moi à cappella.
18: Bah oui,
21: discrimination.
18: Mais malheureusement, tu choisis des belles chansons. On n'a pas les karaokés encore de Brassens, mais ça viendra de toute façon. On va être obligé de s'équiper.
21: Mais toi, t'es tellement éclectique, t'aimes tellement, tu fouilles tellement. T'as 28, 29 ans ou 30 ans, j'en sais rien. Mais plus tu avances dans la vie, plus tu remontes dans le passé.
18: C'est vrai, t'as raison. Je l'ai remarqué moi aussi. D'ailleurs, dans l'émission éclectique du dimanche, on sera très vite amené à écouter du Brassens, du Brel, du Edith Piaf et peut-être même encore bien avant. Bah, petit à petit. Bah non, mais c'est de la belle musique quand même, c'est de la belle chanson. Alors Jean-Pierre, qu'est-ce que tu vas nous interpréter
21: parce que ça me fait plaisir. Interpréter le morceau, un des plus connus de Brassens que toute la France connaît.
18: Le Gorille.
21: Le Gorille.
18: Ah le Gorille. Garo Gorille.
21: Tu pourras prendre les
18: connaître
21: là.
18: Oui, bien sûr.
21: Bon, allons, on y va.
18: Ouais.
21: Bon, un, deux, trois. C'est à travers de larges grilles que les femelles du canton contemplaient un puissant gorille, sans souci du camp, dira-t-on. Avec impudeur, ses commères lorgnaient même en endroit précis que rigoureusement ma mère m'a défendu de nommer ici. Car gorille, tout à coup la prison bien close où vivait le bel animal s'ouvre, on ne sait pourquoi, je suppose qu'on avait dû la fermer mal. Le Saint-Jean, sortant de sa cage, dit « C'est aujourd'hui que je le perds. » Il parlait de son pucelage. Vous aviez deviné, j'espère. Gargorille, celle-là même qui naguère le couvrait d'un œil décidé, fuyait prouvant qu'elle n'avait guère de la suite dans les idées. D'autant plus vaine était leur crainte que le gorille est un luron supérieur à l'homme dans l'étreinte, bien des femmes vous le diront. Garogorille, le patron de la ménagerie criait éperdu, nom de nom, c'est assommant, car le gorille n'a jamais commis une guenon. Dès que la féminine engeance sut que le singe était puceau, au lieu de profiter de la chance, elle aussi fera des diffusons.
18: Garogorille,
21: tout le monde se précipite hors d'atteinte du Saint-Jean, rit, sauf une vieille décrépite et un jeune juge en bois brut. Voyant que tous deux se dérobent, le quadruman accéléra son dandinement vers les robes de la vieille et du magistrat. Bras soupirait la centenaire qu'on put encore me désirer. Ce serait extraordinaire et pour tout dire inespéré. Le juge pense c'est impassible qu'on me prenne pour une guenon. C'est complètement impossible. La suite lui prouva que non. Supposez qu'un de vous puisse être comme le singe obligé de violer un juge ou une ancêtre. Lequel choisir est-il des deux? Qu'une latelle native pareille, un de ces quatre jours mes choix, c'est j'en suis convaincu la vieille qui sera l'objet de mon
18: allez,
21: choix.
18: Garogorille.
21: Mais par malheur, si le gorille au jeu de l'amour vaut son prix, on sait qu'en revanche, il ne brille ni par le goût ni par l'esprit. Lors, au lieu d'opter pour la vieille, comme aurait fait n'importe qui, il saisit le juge à l'oreille et l'entraîna dans un maquis. Garogorille.
18: C'est fini là ou pas là?
21: La suite serait délectable. Malheureusement, je ne peux pas la dire. Et c'est regrettable. Ça vous aurait fait rire un peu. Car le juge, au moment suprême, criait maman, pleurait beaucoup. Comme l'homme auquel le jour même, il avait fait trancher le cou. Garogorille.
18: C'est fini?
21: Oui.
18: Bien.
21: Fini,
18: toujours autant de talent. Quoi?
21: C'est fini.
18: Non mais c'est bien.
21: Sûrement que c'est bien.
18: Non mais bien sûr c'est bien. Bravo, quel talent. Bravo, quand même, merde Max, tu pourrais faire un effort, hein, quand même. Bon, mon petit Jean-Pierre, reste avec nous deux secondes. Il y a encore Jean-Pierre Sauzer que j'ai encore j'ai appelé dans la journée. Là, il m'a autorisé à ce qu'on écoute la chanson. Il a une nouvelle chanson. On va l'écouter tout à l'heure. Et Jean-Pierre, ensemble, nous allons aller du côté du courrier, parce que Filda a encore reçu quelques petites
3: la
18: photos
3: fraîche.
18: Sur l'internet de la fraîche, hein, Jean-Pierre.
3: Alors de la photo.
18: Ah, en ce moment, on peut dire que je suis chaud comme la braise.
21: Chaud comme la braise.
18: Ah non,
21: tu nous dévoiles jamais tes dulcinés à l'antenne. C'est toujours très fumeux. Non, je suis pas d'accord.
18: Ouais, c'est vrai que je reste assez.
21: Ah oui, j'en ai une. Oui, alors là, oui, ça s'est passé. Oui. Non, allez.
18: Pas de
21: langue de bois.
18: Non, mais la raison.
21: Tu demandes. tu es furieux contre les auditeurs quand tu les sens pas sincères, quand ils font de la langue de bois, et toi, je dis pas que tu fais de la langue de bois, parce que tu es plein d'humanité, sincère. Mais quand même, un peu de langue de bois sur ta vie privée, il faut te découvrir, mon
18: petit. Attends, j'arrête pas de le dire. Vous êtes plus au courant que mes parents, attends.
21: Oui.
18: Non, mais c'est vrai, en plus. Mais
2: heureusement.
18: Heureusement, parce que quand même, je vous vois plus souvent que je les vois, donc c'est normal, hein, mais, bah, ouais, Jean-Pierre, mais bon. Tu sais, je suis amoureux, là, je crois, là.
21: Non? Mais toi, tu es un homme, tu t'es, t'es un peu, moi, ce qui me plaît chez toi, c'est que t'aimes Sacha Guitry.
18: Oui.
21: Entre autres.
18: Oui.
21: Alors ça, ça m'a botté. Alors vraiment, ça, celui.
18: Et quelqu'un qui aime avec
21: Sacha Guitry, il a un bon cœur, il y a quelque chose.
18: Moi, je vais me taper Guitry. Voilà, c'est tout. Bon, Jean-Pierre,
21: oui.
18: on va revenir donc sur le courrier et donc quelques photos qui nous sont tombées. Je rappelle que vous pouvez laisser des messages et des photos à tout moment. max@funradio.fr.
21: Oui.
18: Mon petit filou.
2: Oui, et des vraies photos, je précise, hein, ça sert à rien de me mettre Pamela Anderson ou
18: non, ça va.
2: Direct à la poubelle. Allez, vas-y, balance. Donc la première, c'est Ingrid, 22 ans de Lille.
18: Oui.
2: Donc c'est une petite photo qu'elle a prise d'elle, enfin que quelqu'un a pris.
18: Monte un peu.
2: Dans le train. Donc elle genre le doigt dans la bouche, un peu à la cochonne.
18: Ouais, pas mal, ouais.
2: Un peu coquine, mais bon, celle qu'on attend tous, c'est celle-là.
18: Ouais.
2: C'est Lisa.
18: Oh putain.
2: Donc Lisa, 25 ans, je t'écoute tous les soirs, je profite de l'adresse internet de mon père.
21: Tu sais que les gros nibards sont rentrés dans le Robert aujourd'hui.
18: Comme par hasard.
2: Oui, mais elle a pas. Alors attention. Donc elle utilise l'adresse internet de son père pour écrire et t'envoyer une de ses photos.
18: Un petit bisou très tendre.
2: Comme voilà, comme je sais tes goûts sont quoi, bien spéciaux. Et que tu es, je n'en doute pas, difficile au point de vue.
18: Monte.
2: Voilà.
18: Ah ouais, pas mal, ouais.
2: Donc elle est très bien, j'ai répondu à son message.
18: Elle est pas mal, très bien même.
21: Ouais, mais on n'a pas les photos.
18: Ah, Jean-Pierre, ouais. Tu connais mes goûts quand même.
21: Oui.
18: Ah bon, alors tu peux me faire confiance. Je peux te dire qu'elle est très jolie, elle est assise.
21: Elle a dit t'es ton vierge, toi.
18: Elle est assise sur la table du salon.
21: Oui.
18: Elle est, bon, quasiment à poil, hein. Elle a juste un petit truc en haut, très décolleté. Et puis elle a un regard, elle est superbe.
21: Un petit regard de commandant.
18: Bon, j'ai dit que j'étais attiré par les brunes aux cheveux courts.
21: Ah bon?
18: Attention, hein. J'ai pas dit que j'étais pas attiré par des brunes aux cheveux longs ou châtains.
21: Écoute, j'ai vu l'autre jour à 65 balais. Écoute, elle en fait 45. Hein. Les jambes de Sophia Loren.
18: Ouais, moi je tape pas encore dans le 45.
21: Monsieur, t'aimes les vieilles.
18: J'irais même jusqu'à dire que... J'irais même jusqu'à dire que 25 ans, là, c'est un petit peu vieux pour moi.
2: Oh là là.
18: Non mais je plaisante en disant ça vu que en ce moment je suis plutôt amoureux de filles qui ont 20-22 ans. Je sais c'est de pire en pire mais
21: ça vient rien du tout.
18: Ouais, elle est mignonne. Elle est magnifique.
21: T'as la force au bout du groin mais y a rien.
18: Eh ben ramène-moi ton derrière ici, tu vas voir. Comment elle s'appelle? On s'en fout,
2: Lisa,
18: ça. Ramène-moi la photo, putain. Mais je m'en fous de la tête des hommes politiques. J'en ai rien branlé moi de ces gens-là.
2: Putain. C'est encore une fausse, ça, hein, les mecs.
18: Non, elle est bien, elle est bien.
2: Je vais pas vous décevoir, mais c'est sûr. Hein.
18: Tu crois que c'est mytho, ça?
2: Bien sûr. Ça se trouve sur des sites amateurs de cul.
18: Tu crois, ça, c'est des photos de charme, ça?
2: Il y en a par centaines, mais c'est clair.
18: Putain, celui qui a fait ça, c'est vraiment une pute, hein, si c'est pas vraiment... Elle est bien, hein.
2: Certes, elle est bien.
18: Et fais voir la photo de l'autre, là, celle qui aurait été prise en photo, là, qui nous écouterait, là.
2: Ça, une c'est
18: photo
2: une vraie,
18: de pute,
2: ça.
18: Non, celle-là. Ça.
2: C'est un train de pute.
18: Une vraie, ça.
2: C'est dans un train de pute, ça, regarde. T'en as plein des trains de pute. Hein.
18: Balance-moi ça, j'ai rien à branler, passe-moi. Je vais voir les autres photos, celles de la dernière fois. Excuse-moi, Jean-Pierre, hein, je suis en train de faire mon marché. Hein.
21: Et vas-y, fais.
18: Voilà, ouais, celle-là.
21: Avec ta costume.
18: Bon, celle-là, c'est là. Fais voir l'autre.
21: Nous t'aimons.
18: Oh putain, elle est belle, elle aussi. Hein.
2: Bon, ils m'ont répondu, donc elle a 17 ans.
18: Alors, elle a 17 ans.
21: Non,
18: attends, excuse-moi, Jean-Pierre, elle a 17.
21: La loi ghetto, là, attention.
18: Elle a 17 ans, ça fait un peu jeune, hein. C'est comme l'auditrice qui est venue la dernière fois.
2: Bah oui, elle a 17 ans et elle préfère pas donner son numéro, elle est timide.
18: Eh bah, va se faire foutre.
2: Ouais.
18: Eh bah, voilà, comme dirait Gérard, va se faire foutre.
2: Bon, je range dans le plagiat.
18: Je m'en fous.
2: Parce que je peux taper dans le 17.
18: Ouais, non, mais je m'en fous.
2: On n'a rien à foutre.
18: Je m'en doute bien.
2: Ah, Olivier. Ah, on a des photos de mecs à te montrer.
18: Ah oui, on a reçu la photo de Marc.
2: Ah ouais,
18: on a la photo de Marc, d'ailleurs, ouais, elle est où la photo? Tiens, regarde.
2: Ton petit chéri.
18: Tu vas le kiffer, en plus, j'en suis sûr.
2: Ah ouais. Allez, là, en train de marcher sur ton petit chéri.
18: Il ressemble un peu aux meufs que tu te fais généralement.
2: Ouais.
18: Voilà quoi. Bon, enfin, en tout cas, joli. Hein. J'espère qu'il y aura des filles aussi jolies samedi soir à Chaumont. Eh, tu m'enlèves les dans le micro là. Tu vas nous régler un peu ce putain de son dans le casque.
2: C'est quoi les petits...
18: Jean-Pierre.
21: Oui.
18: On a. Laisse-moi là. Jean-Pierre,
21: oui.
18: J'ai passé un agréable moment avec toi. En tout cas, je suis content de savoir que t'es encore là et que t'es vivant.
21: Ah bah Dieu.
18: Mais vivant.
21: Je suis pas un prévu de la guerre 14.
18: Non, mais je dis vivant, non pas mort, au sens propre, dans le sens où t'es toujours à l'écoute de Fun Radio. Que t'es là. Oh la bête là.
21: Oui.
18: Ah quand même. Ah, Jean-Pierre, le chanteur quand même qui est là, Gérard, tu pourrais faire un effort, moi.
21: Rien, Gérard. Gérard, il pense qu'il y a 70, hein.
18: Oui, alors là, c'est pas un sujet qu'il faut aborder en ce moment.
21: Oui, en ce moment, bon. Mais surtout pas avec Christine, en plus. Bon.
3: Jean-Pierre?
21: Oui.
3: J'ai cru mal entendre.
21: Ben, c'est pour rire, c'est pour te provoquer, je t'entendais pas. Alors que moi, je t'aime beaucoup. Tous les jeudis, je ne pense qu'à toi.
18: C'est vrai. Hein.
21: Alors, bon sang.
18: On n'a pas parlé des deux débats de jeudi, ça portera sur quoi? Sur le...
3: La chanson française.
21: Il faut que je participe à la chanson française.
18: Hein. Ouais, ça peut être marrant. Bah,
21: donc,
18: ouais.
21: Sûrement que ça peut être marrant.
18: Je sais pas, c'est Gérard qui commande.
21: Ah oui, c'est le patron, c'est Gérard.
3: Je sais pas, le jeudi, c'est moi qui commande.
21: Ah oui, c'est toi qui commande.
3: On va faire une exception.
21: C'est une exception, parce qu'avec moi, tu sais. C'est pas...
18: Bon, Gérard, est-ce que tu acceptes?
3: Ouais.
21: Ah, bah, c'est gentil, Gérard.
3: Mais je te préviens, la première...
18: Non, on peut pas. On peut pas.
3: Quoi, on peut pas? Si, on peut, c'est moi qui commande
21: c'est
3: le jeudi.
21: C'est toi qui commande, oui.
18: Non, mais on a prévu les auditeurs, déjà.
3: Non,
18: mais il va y avoir des chanteurs, il va y avoir Phil Barnet, tout ça, donc...
3: Non, c'est moi qui commande.
21: Je suis très éclectique, hein. Je sais tout Béart, je sais tout Brassens, je sais tout Brel.
3: Mais il y a pas
21: je
3: de chanteur.
21: Attendez. Maurice Chevalier.
18: Manu.
3: Oui, il y a Manu, Jean-Pierre qui parlait d'une certaine personne et justement il y a une surprise.
18: Allô? Christine? Allô?
21: Christine? Allô?
18: Ouais.
21: Je cherche après Titine. Allô?
18: Ouais.
21: Ça va?
18: Christine? Attends, Jean-Pierre, Christine?
4: Oui.
18: C'est l'ex à Gérard. Comment tu vas?
4: Ah, moi ça va.

0: vous le voulez, hein, max@funradio.fr. Et puis pour la musique, surprise.
1: Il va faire couler. Remets un tout petit peu de vanille encore, tiens.
2: Tiens, voilà.
1: Léger, voilà, comme ça, pas plus. Top.
2: Oh, c'est bon.
1: Parfait, impeccable. Très bien. Bon, tu t'allonges un peu, là?
2: Attends.
1: Allez, vas-y, détends-toi. T'es avec un téléphone portable?
2: Ouais.
1: Le fais pas tomber dans l'eau pour t'électrocuter, hein. Quoi qu'avec un portable, ça irait pas bien loin.
2: Non, alors, c'est un inédit dans l'émission, quand même, non?
1: Alors, vas-y, détends-toi, allonge-toi un petit peu. Tu mesures combien?
2: 1m60.
1: Ah d'accord, t'es pas très grande, toi. Hein.
2: Non, même petite, on pourrait
1: même dire. Même petite, non, alors vas-y, allonge-toi.
2: Voilà.
1: Complètement.
2: Ça y est.
1: Détends-toi. Fais-nous écouter le son de l'eau. Joli, bien. T'entends la musique derrière ou pas, derrière, en fond de moi?
2: Ouais.
1: Bon, alors d'accord, maintenant ce que je vais faire, je vais t'offrir quelque chose. Évidemment, les gens vont pouvoir également participer et pouvoir écouter, mais ce que je suis en train de diffuser est spécialement fait pour toi. Je vais te laisser pendant 15 secondes et tu vas essayer de garder ton téléphone près de ton oreille. Tu vas fermer les yeux.
2: D'accord, ça y est.
1: Voilà, t'es détendu. Vraiment, fais-le, tu le fais vraiment.
2: Ouais,
1: voilà, t'es bien. Parfait, je te vois, c'est très bien parce que j'étais pas du tout dans le bon angle. Maintenant que je te vois. Très bien, joli. Joli petit morceau quand même, hein.
2: Ouais, j'aime beaucoup.
1: Non, je parlais de toi.
2: Ah.
1: On dit ça pour les garçons qui nous écoutent et qui seraient du côté de Rambouillet et qui auraient à peu près dans la 18-20 ans.
2: Ouais, plus de 20 d'ailleurs, parce que c'est
1: 18. Ouais, c'est un peu jeune, ouais.
2: Je croyais que tu parlais de morceaux de musique.
1: T'es célibataire, Marie?
2: Non.
1: Mais non. Mais ce soir, on peut dire que tu l'es. Allez, maintenant, là, dans la minute, là.
2: Là, dans la minute, alors.
1: Allez, disons que t'es disponible éventuellement pour un garçon qui nous écouterait. Alors attention, 20 secondes de musique pour toi, Marie. Ferme les yeux.
2: Ça y est.
1: Je suis juste là à côté de toi.
2: Ouais, je te sens.
1: On fait rien de mal. Non. Et je te parle un peu de musique. Tiens, écoute.

0: ça la fait rire. C'est déconcentrant ?
1: Non, du tout.
0: Bon, allez, maintenant, on va passer un petit peu de savon sur ton corps. Alors, tu nous dis les endroits sur lesquels le savon est en train de glisser.
1: Alors
0: moi, je ferme les yeux, j'espère que vous faites de même, et on y va, c'est parti, vas-y.
1: Le cou. Entre la poitrine.
0: Raconte-moi vraiment, dis-moi véritablement la manière dont tu te laves habituellement. De quelle partie du corps tu commences pour aller vers où ?
1: Je commence par les épaules. Le cou.
0: Ouais.
1: La poitrine.
0: Ouais.
1: Le ventre. Les cuisses. Les genoux.
0: Ah, tu vas vite, toi, dis donc.
1: Non, je peux pas te le faire à la même heure, sinon j'ai encore demain.
0: Bah vas-y.
1: Pas 20 minutes.
0: Mais on a tout le temps, on n'est pas pressé. Oh là là, même si les minuits passent, on s'en fout, vas-y.
1: Bah alors disons que j'en suis au niveau du ventre.
0: Hein. D'accord.
1: Voilà. Moi j'aime bien passer du temps sur mon ventre.
0: Mm-hmm.
1: Voilà, ensuite je descends doucement vers les cuisses.
0: Mm-hmm.
1: Je passe d'abord l'extérieur des cuisses, ensuite l'intérieur.
0: Mm-hmm.
1: Je fais des ronds avec mes mains. Ça masse un petit peu aussi.
0: Mmh.
1: Voilà, ensuite les genoux, les mollets, les pieds.
0: Ah, important les pieds.
1: Hein ?
0: Entre les pieds aussi, entre les doigts de pied.
1: Hein. Oui, énormément, oui.
0: Je sais.
1: Je commence par devant, justement, par les orteils, et puis je passe vers le talon ensuite.
0: D'accord.
1: Ensuite, je remonte par l'intérieur des jambes.
0: Est-ce qu'il t'est déjà arrivé de faire un truc comme ça ? Est-ce qu'un de tes copains... C'est déjà arrivé d'avoir l'idée de l'appeler et de lui dire tiens je suis dans mon bain et tu lui fais ce qu'on est en train de faire en ce moment en direct.
1: C'est lui qui m'a appelé en me disant Marie est-ce que t'es dans son bain. J'ai dit oui.
0: Ah oui.
1: Oui.
0: Mais tu l'avais jamais appelé en lui disant voilà je me suis mis spécialement dans le bain pour toi. Ça pourrait être une bonne idée
1: non,
0: ça.
1: Non mais moi je suis du genre je peux faire déjà dans ce genre là oui pour lui rendre son imagination fertile. L'idée du bain, non, j'avais jamais une idée.
0: T'es quelqu'un d'assez pudique ou...
1: Non.
0: Du tout.
1: Non, je suis très coquine et très joueuse.
0: Mmh.
1: Et j'aime bien innover, j'aime bien...
0: T'aimes bien quoi ?
1: J'aime bien innover.
0: Ouais.
1: Dans ce domaine-là et faire sans forcément aller jusqu'au bout, quoi. Mais faire des jouets, quoi.
0: Comme par exemple... Il y a quelque chose que tu aurais fait dernièrement que tu n'as pas l'habitude de faire et une chose que tu aimerais faire plus tard ?
1: Ce que j'aimerais faire...
0: Qu'est-ce que tu aurais fait de coquin la dernière fois, dernièrement, là ? Quelque chose de spécial ?
1: Dernièrement.

0: que j'ai fait ce coquin. J'ai attaché mon copain.
1: Mmh.
0: Et on a joué avec de la chantilly.
1: Ouais.
0: Voilà.
1: Bien, bien, bien. Tu l'as léché et compagnie, tout ça.
0: Ouais, voilà, exactement.
1: Et alors, quel âge il a ce garçon ?
0: 20 ans.
1: Ouais, alors ça lui a plu ?
0: Oui.
1: Vraiment ?
0: Bah oui, parce qu'il en a redemandé après.
1: Mais toi, tu lui as redonné ?
0: Bah bien sûr.
1: Oh, comme tu es gentil. Et qu'est-ce que tu aimerais faire ? C'est quoi la prochaine chose que tu aimerais faire un petit peu coquine ?
0: Je sais pas, la glace à la vanille, ça me semble bien.
1: De quoi ?
0: La glace à la vanille.
1: Ah oui, d'accord, donc tu restes dans l'histoire, dans le délire de la nourriture.
0: Ouais, je suis très gourmande. Mais bon, sinon, je sais pas, le fait aussi de faire... d'être dans un lieu public. Enfin, on peut être surpris, quoi.
1: Ouais.
0: Ça peut être aussi...
1: Pourquoi tu serais pas un jour avec ton copain dans la salle de bain avec tes parents qui dorment à côté ?
0: Peut-être pas.
1: Ah non, on n'irait pas jusque-là, non ?
0: Non, peut-être.
1: T'es toujours dans ton bain, là, hein ?
0: Oui, oui.
1: T'as toujours une lumière allumée dans ta...
0: Oui, oui.
1: Ah, c'est dommage, on aurait dû installer une petite bougie, parce que moi, quand généralement je prends un bain passé une certaine heure, quand je rentrais la nuit de l'émission et que je prenais des bains, je m'allumais toujours une bougie, petite musique comme ça, et je me laissais. Tu peux rester combien de temps ? Tu peux rester longtemps dans ton bain ?
0: Ouais.
1: Combien de temps ?
0: Une heure, trois quarts d'heure.
1: Ah, c'est vrai quand même à ce point-là ?
0: Ah ouais, franchement, ouais.
1: Moi aussi, j'aime bien, ouais, de temps en temps.
0: Bah, tu sais, quand tu passes une semaine au lycée, que t'arrives le dimanche matin, que tu lèves tous les matins à 6h, que le dimanche matin t'arrives, que t'as pas franchement envie de te bouger, bah, tu fais quoi ? Tu prends ton petit-déj, après tu vas dans ton bain, et puis voilà.
1: Quoi. Voilà, mais c'est vrai que les femmes aiment particulièrement cet endroit, celle de la salle de bain, prendre des bains pendant des heures. Pour les mecs, c'est plus compliqué quand même, ça fait un petit peu moins viril, hein. ça fait un peu cheap. Et pourtant, c'est agréable, hein. Un petit bain de temps en temps.
0: Quand le garçon est tout ça dans sa baignoire, je suppose que oui. Avec un, pas.
1: Avec un bon whisky, avec un bon whisky et un bon cigare. Ah, quand j'entrais la nuit, je me prenais un petit cigare avec un petit whisky.
0: C'est la coupe de champagne.
1: Ouais, je me faisais la totale, tout seul, solo, bien sûr. Puis je m'écoutais des musiques comme celles qu'on entend d'entendre, puis je me faisais chialer. Non, c'était bien, c'était des grands moments, ça, c'était des grands moments pour moi. Non, c'est bien de prendre un bain, tiens, je vais prendre un bain. J'ai plus osé depuis le jour où j'ai pris un bain une nuit, et ma voisine m'avait dit gentiment une fois que je faisais beaucoup de bruit en prenant des bains, donc du coup, je faisais plus, mais bon, après tout...
0: Bah attends, t'es chez toi, hein.
1: On ne vit qu'une fois, ouais, mais je suis en appartement, et...
0: Bah t'es chez toi quand même.
1: Faut que je prenne un bain, faut que j'aille me laver. Faut jamais me laver l'esprit. Non, ça fait du bien, hein, sans déconner. Alors, ouais, on a fait quelque chose de soft et de bien, mais je sens qu'on va revenir dans des délires qu'on faisait il y a 4-5 ans qui risquent d'être assez violents. J'ai souvenir, Marie, d'une demoiselle que j'ai dû avoir 2-3 fois sur l'antenne avec qui je prenais des bains pendant des heures et des heures la nuit. C'était très sympathique. C'est bien que t'aies voulu, comme ça, accepter de venir sur l'antenne et de vouloir prendre un bain à 7 heures. Tu t'étais lavé dans la soirée ?
0: Comment ?
1: Tu t'étais déjà lavé dans la soirée ?
0: Ouais, parce que j'étais à la piscine, donc je me suis lavé en rentrant, mais je me suis moralisée.
1: T'as bien raison.
0: J'ai pas pris de bain avec Mike ce soir. Donc.
1: Ah, c'est gentil comme tout, quoi.
0: Hein ?
1: Ah, j'aime bien. Ah, vas-y, fais écouter le bruit de l'eau. J'ai l'impression que t'es dans tes chiottes. J'ai l'impression que t'es en train de crotter, là. Excuse-moi, hein, ça perd un petit peu, mais là, j'ai l'impression que t'es en train de crotter, là, non ?
0: Bah, je sais pas, écoute.
1: Bah, écoute. Vas-y. J'aime bien ce bruit. Oh, c'est sympa. Bon, bah, Marie, c'est très sympa. Tu vas rester encore un petit peu dans l'eau ?
0: Ouais, mais dans le ventre, il n'y avait pas très chaud, quand même.
1: C'est vrai, hein, faut faire attention.
0: C'est vite refroidi.
1: Bah oui, le problème, il est là, c'est que tu l'avais pas suffisamment mis chaude. C'est pour ça, sur le coup, il faut faire attention, ça aussi, souvent, parce qu'on met de l'eau, on pense quelque chose que le corps ne s'est pas habitué encore à la température de l'eau, et puis très rapidement, une fois qu'on est dedans, au bout d'une minute ou deux, elle est froide.
0: Ouais.
1: Donc, il vaut mieux qu'elle soit beaucoup, beaucoup, beaucoup chaude, ou alors, il faut très vite, alors, ce qu'il faut, sinon, mais ça, c'est une galère, il faut enlever l'eau une fois qu'on est bien dedans, il faut la revider, et puis il faut la remplir.
0: Arrive, hein.
1: Ah bah oui, bah, moi aussi, ça m'est déjà arrivé.
0: J'en enlève la moitié, j'en mets d'autres bien chaudes.
1: On fait tous pareil.
0: Ouais.
1: Bon bah Marie, je te remercie en tous les cas, on a fait quelque chose de simple et de soft.
0: Hein?
1: Oui,
0: soft, hein.
1: Mais oh, bah, la prochaine fois, attends. Laisse-moi le temps de revenir, c'est encore l'été, on est le 1er septembre, vous n'êtes pas encore organisé de votre côté, votre cartable n'a pas encore été fait, vous ne savez même pas quels sont les cours que vous allez avoir, vous ne connaissez pas les noms de vos professeurs, moi c'est un peu la même chose pour moi, donc on se réhabitue, c'est une rééducation.
0: Bah écoute, tu gardes mon numéro, puis sinon j'ai pas envie de prendre un bain, bah t'appelles.
1: C'est tellement joliment dit. Bien sûr que je vais le faire. Est-ce que tu as la compile Balade Nocturne, Marie ?
0: Non, pas encore.
1: Eh ben, je vais te l'offrir.
0: Oh ben, c'est gentil.
1: Eh ben, il n'y a pas de problème.
0: J'adore.
1: Est-ce qu'il faudra, à l'avenir, est-ce que tu écoutes de la musique de temps en temps dans ta salle de bain ?
0: Ouais, tout le temps.
1: T'as un lecteur CD et tout ça ?
0: Ouais.
1: Eh ben, tu penseras, dès que tu recevras la compile, à prendre un bain et à écouter cette compilation en te détendre. Mais seul, allez, seul, sans personne.
0: D'accord.
1: Comme ça, tu peux fantasmer sur ton mec éventuellement qui sera à côté de toi ou sur un autre garçon.
0: Oui, sur toi, par exemple.
1: Non, pas obligatoirement, non, sur un autre garçon, pas forcément moi, il n'y a pas que moi.
0: Oui,
1: même si je trouve ça toujours très excitant de savoir qu'il y a des filles dans des endroits comme dans lesquels tu te trouves en ce moment qui peuvent penser à moi.
0: D'ailleurs, j'ai une question à poser. Quand est-ce que tu vas à la loco? Parce que moi, c'était vendredi dernier. D'ailleurs, c'était qui mixait?
1: Je sais pas.
0: Je sais pas.
1: Les soirs reprennent officiellement vendredi là.
0: Ouais.
1: Et avec Jean-Marie K et tout ça. Mais moi, c'est vendredi 10. Okay. Voilà. Tu veux qu'on t'invite?
0: Bah ouais.
1: Allez, je t'invite vendredi 10 septembre. Où tu vas aller à ce vendredi là?
0: Non, vendredi d'après.
1: Ouais. Allez, vendredi 10 septembre, je t'invite. Fildar va prendre ton nom et ton prénom et tu viendras avec la personne de ton choix.
0: Oh, super, merci.
1: Bah, il n'y a pas de problème, Marie, parce que t'as été sympa, t'as bien voulu jouer le jeu. C'était soft, c'était bien, c'était propre, c'était... En plus, tu sens bon. C'est quoi le parfum que tu utilises?
0: Bah là, j'avais la vanille, mais sinon, sur moi, je mets Fleur d'interdit.
1: Tu mets quoi?
0: Fleur d'interdit.
1: Fleur d'interdit, comme c'est mimi tout plein. Marie, tu quittes pas, reste dans l'eau tranquillement encore quelques instants. Manu ou Fildar vont te reprendre en antenne, on prend ton nom et on te met sur la liste pour le 10 septembre. Et puis, bah, bon courage pour la suite des événements.
0: Ok.
1: Petit bain soft, tranquille ce soir, on n'a pas voulu aller trop loin, mais je pense que dans les jours et semaines à venir, ça devrait, à mon avis, reprendre, je reprends du galon, là, ça va recommencer, là, à mon avis, passer des heures et des heures tout seul au téléphone. J'étais bien pourtant, là, j'étais bien en toi avec Manu au standard, Fildar sur Internet et un petit Gérard comme ça. Faudra qu'un de ces quatre, on pourra s'en prendre un bain à quatre. Gérard. Ça t'est déjà arrivé de prendre des bains avec ta femme
2: tout court?
3: Ouais.
1: Et alors?
2: Non, c'est bien.
1: Tous les deux?
2: Ouais, à New York, on l'a fait.
3: Il fallait ça au moins.
2: Et toi.
1: Et alors?
2: Non, mais c'était bien.
1: C'est bien.
2: Dommage que c'était trop petit là-bas. La baignoire, elle était petite pour deux. Hein.
3: Non, standard, mais...
2: Le standard, tu m'en fais un beau standard, toi.
1: Bon, très bien, on aura compris, nous, il n'y a pas de problème. Bon, allez, rendez-vous demain, parce qu'on s'est un petit peu posé, et on se retrouve demain, bien sûr, en pleine forme, avec Fildar, Manu, au 0803-08-5000, de l'Internet, du machin, on n'a encore pas fait François Valéry.
3: C'est pas grave, il attendra.
1: Non, il attendra,
3: bien sûr. Ça fait 20 ans qu'il attend.
1: Ouais, c'est dommage, parce que regarde, il était calé. Hein, il y avait
4: 4h du matin, je n'arrive pas à m'endormir. Je n'arrive pas à oublier. J'allume cigarette sur cigarette. Je pense à toi.
3: Oh là là.
4: En ce moment, tu dors peut-être avec un autre. Il y a quelques semaines encore, nous étions ensemble. Je m'assieds au piano.
1: Oh, c'est bon.
4: 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J'ai envie de t'écrire en musique.
1: Allez, choisissez une plage. Entre 1 et 31.
5: La 9.
1: 12. La 9. Bioman. La 12.
3: Ouais.
1: K2000.
3: 13.
1: La 13, amicalement vôtre. Faut choisir.
3: Enfin,
1: Bioman, K2000 ou amicalement vôtre. On fait un tour.
3: Bioman.
1: Oh non.
3: K2000.
1: Non, il n'y a pas de parole.
3: Ouais, c'est chiant.
1: Ah ouais, mais...
3: Bon, bah, 27.
1: Non, mais là, on va tous... L'homme qui valait 3 milliards.
3: Ouais.
1: C'est chaud, hein.
3: 18. Ben...
1: Hein?
3: 18. La une.
1: La une. Ah, mais là, vous avez... Non, normalement, c'était une fois. Il fallait pas... Non, on ne peut pas. Si on va tous les faire jusqu'à ce qu'on tombe sur celui qu'on veut. Donc, ça
3: ouais, bah alors, Bioman, K2000 ou...
1: Bah non, trop tard.
3: C'est bidon ton émission, c'est de la daube là.
1: Qu'est-ce qu'on met là? Non, je vais pas aller piocher dans cette compile, j'ai envie de mettre un petit morceau avant de se quitter là, quand même, merde. On va pas rendre l'antenne comme ça bêtement.
3: Tain, j'aimerais bien écouter un...
1: À toi, qu'est-ce qu'on pourrait mettre là?
3: Je sais pas.
1: Qu'est-ce qui vous fait plaisir, auditeur, auditrice là?
3: Qu'est-ce qui me fait kiffer, un petit Britney Spears ou un...
1: Oh non.
3: Un truc de la prog.
1: Un Will Smith, merde.
3: Ah ouais, Will Smith.
1: C'est bon ça.
3: Non, mais qu'est-ce qu'on pourrait mettre?
1: C'est bon.
3: Zebda a tombé la chemise, allez banco.
1: Ah non.
3: Chelsea.
1: Non, qu'est-ce qu'on met alors?
3: Bon... Madonna.
1: Non mais attends, ça va toi?
3: Oh, un petit Michael. Petit Michael
2: pourquoi
3: Jackson.
2: Pourquoi pas, il est piaf aussi ton petit gay.
1: Oh là là, qu'est-ce qu'on va se mettre? Benny Binon. Des porte-manteaux quand même. Elsa Fraulein. Bon là, il n'y a que de la crotte. Là, c'est clair et net. Les tubes, les années tubes. Serge Gainsbourg, Patrick Juvet, il était une fois Dave.
2: Non, il était une fois, c'est pas mal, ouais.
1: Ouais, mais c'est viens faire un tour sous la pluie, donc non. Tu vas peut-être la mettre de côté. Oh, y a rien, hein. J'ai rien avec moi là. Merde. Qu'est-ce qu'on pourrait mettre Alors sinon, il y a un truc années 80 là, non?
5: Ouais, bah vas-y, Kajé Gougou.
6: C'est pas besoin de choisir, c'est
1: non,
6: bon.
1: Non. Alors je vais vous proposer la 1. La 1, la 8, la 11. Alors, 1, 8, 11.
5: Vas-y, il m'en manque 4.
1: 1, 8, 11, 9.
5: Choisissez. Ça va être grave.
6: 8,
5: 8, ouais.
1: 8, 8,
6: 9.
1: Alors, 9 ou 8? Alors, je vais vous dire tout de suite, parmi 9 ou 8. Vous avez dit 8, oui?
5: Ouais. Ouais.
1: Allez, 8, c'est du sympa. Allez, à demain!
6: Si vous le voulez bien.
1: 21h, 0803 08 5000. Si vous le voulez bien, Minitel, Internet et tout ce qui suit, bonne nuit. Soyez sages. Et donc, choisi par Fildar et Manu. Hein. C'est pas moi qui ai choisi pour vous. Bonne nuit et bonne bourse sur Fun Radio.
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11: Et vous nous avez demandé beaucoup de gens. Vous avez demandé est-ce que Jean-Pierre Sauzer pourrait venir dans cette émission. Est-ce qu'il serait possible également d'avoir DJ Maxime et puis David de Saint-Etienne et puis est-ce que Françoise est là? Est-ce que Gérard de Suresnes est là? Eh bien écoutez, ça va peut-être vous paraître bizarre, mais parmi tout cela, il en existe quelques-uns encore vivants, les dinosaures de cette émission de radio qui dure depuis aussi longtemps. Et voilà, il est là ce soir, il a le sourire et c'est notre ami Gérard. Quelle nouvelle, quelle surprise, quel plaisir. Bonsoir Gérard.
12: Bonsoir.
11: Comment ça va?
12: Ça va, ça va.
11: Ça fait bien longtemps qu'on t'avait pas eu sur cette antenne.
12: Eh oui, malheureusement.
11: Eh oui. Et t'es en pleine forme.
12: Bah oui, faut bien.
11: Alors,
12: faut bien garder la pêche, hein, voilà, dans la vie.
11: Comment démarre l'année 2002?
12: Bah l'année 2002, bah pas trop mal, hein, pour l'instant. Bon, à part les petits soucis qu'il y a eu 2001, mais ça, on n'en parle plus. Non. Donc c'est du passé. Voilà. Donc
11: Gérard, d'ailleurs, Gérard, tiens à lui dire tout de suite, il ne veut pas faire illusion à Sandy. Voilà, c'est une affaire qui est close.
12: Voilà, terminé, point final à la ligne, basta. Voilà, on n'en parle plus, donc maintenant, bah...
11: Il fallait le savoir.
12: Voilà. Donc tout ce qui se passe sur Internet, bon, je sais que vous avez...
11: Monsieur Calin qui dit trop puissant, Gérard, tu nous as manqué.
12: Eh oui, mais ça...
11: Gérard, on t'aime, alors là, ça n'arrête plus. Là, c'est que des messages...
12: Non, non, mais c'est bon, les gars, faites pas exploser l'Internet, faites plutôt exploser le standard, ça vaudra mieux. Hein.
11: Là, on est déjà à 4267 connectés, alors que j'étais en train... Le temps que tu dis, on était 1800, ce qui est déjà pas mal, parce que c'était ma première. À peine tu viens d'arriver, déjà, t'as multiplié par 3.
12: Ah bah ça,
11: et encore, j'ai pas fait la conversion en euros, hein, donc...
12: Ouais, ça c'est bon, l'histoire de l'euro, ça y est.
11: Voilà, donc Gérard, ça nous fait plaisir de savoir que t'es là en forme.
12: Bah moi, ça me fait plaisir que tu me ramites, donc je vais saluer quand même Karine, la nouvelle standardiste.
11: Ouais, qui est chaude comme la braise, hein, elle est mignonne.
12: Bah ouais, mais elle a du mal à tenir, mais elle y arrive quand même, hein, malgré que tout à l'heure, il y avait des petites faiblesses de...
11: Ah, c'est une première, hein, c'est une première en même temps, hein, et il faut quand même l'excuser, elle fait quand même du bon boulot. Hein,
12: Ouais, mais par moment donné, les auditeurs, ils avaient des petits problèmes de
11: Gérard,
12: pour appuyer sur leur touche de téléphone.
11: Parce que Karine est en face de toi. Quels sont les conseils que tu pourrais donner à Karine, peut-être pas quand elle travaille avec moi, mais déjà quand elle travaille avec toi? Si t'es amené à revenir de temps en temps, là par exemple, là maintenant c'est clair que la fin de cette émission va, pour le moment, va être destinée. Quels sont les petits conseils que tu peux lui donner pour éviter qu'elle se fasse taper dessus?
12: Bah, de toute manière, j'y ai déjà donné deux petits conseils, donc...
11: Ça serait lesquels encore?
12: Tes
11: petits enfants déjà?
12: Non, elle a déjà mis... elle a déjà deux noms à pas passer sur l'antenne.
11: Ça, tu les dis pas, mais quels sont les conseils que tu veux lui donner d'être attentive?
12: Bah, disons, attentif à ce qu'on dit, c'est déjà une chose, et pas passer... Bah disons, c'est sur le vis-à-vis des auditeurs, quand on leur dit de... Bon, quand je dis au revoir à certains auditeurs que je veux plus les entendre, c'est pas la peine de... Hop, on leur raccroche le nez, puis on reprend d'autres personnes.
13: Je vais essayer.
12: Hein. Non, mais ça, attends, ça c'est petit à petit, on va pas quand même te mettre... le couteau sous la gorge, comme dirait l'autre. Mais c'est petit à petit, peut-être que par la suite, tu seras peut-être amené à travailler avec moi si on refait des débats avec Max. Bon,
11: pour l'instant, on est loin d'être là. Là, franchement, je peux vous dire que ça s'était fait vendredi, où je lui ai dit, écoute, éventuellement, passe faire un petit tour, et après, on verra s'il y a lieu de faire autre chose, quoi.
12: Mais ça, pour l'instant, on va y aller tout doucement. C'est le retour de Max la nuit. Ça me fait bien plaisir parce que moi, j'écoutais régulièrement de 21h, de 20h45 jusqu'à minuit.
11: Ouais. Alors, je voulais dire à Karine d'ailleurs que si à un moment donné, il faut virer des auditeurs, il y a un son qui est celui-ci.
12: Voilà.
11: Qui est le fameux son. Ça veut dire que là, pouf, il est mort. Il faut vraiment qu'il dise.
10: C'est délicat.
11: Hein?
10: C'est délicat.
11: Ouais, c'est délicat, mais en même temps.
10: Il faut savoir que ça veut dire.
11: Ah, c'est des codes.
12: Ça veut dire, voilà. Boum, ça dégage, au revoir et bonne nuit.
11: Ou alors, il y a un autre truc que fait Gérard également, que les auditeurs, parce qu'il y a beaucoup d'auditeurs qui ne te connaissent plus, du coup, parce que t'as arrêté depuis un certain nombre de temps.
12: Oui.
11: Il y a également un autre son que tu risques d'entendre qui n'est pas un bruitage, qui vient de la bouche de Gérard, c'est. Hein?
12: Ah ouais, ouais.
11: Fais-le.
10: Un exemple?
11: Bah, ça c'est quand il s'énerve, là il est souriant, il est happy, mais crois-moi que quand il s'énerve.
12: Ah mais moi quand je m'énerve c'est.
11: Voilà. Alors pour le moment Gérard est happy, il a accepté de répondre à quelques-unes de vos questions.
12: Mmh. Mais attention, je préviens, des questions sérieuses, pas ce qui s'est passé avec Sandy. Faut bien se mettre les points sur les i et les barres sur les t, comme dirait l'autre. Hein. Et je reprends mes expressions d'avant.
11: Non, ça c'est vrai.
12: Et avant,
11: On va de l'avant.
12: Et je vais quand même saluer deux trois personnes.
11: Ouais.
12: Donc, je remercie déjà Nicolas de Puteaux pour le restaurant qui est juste à côté.
11: Ouais.
12: Je remercie, je salue Nounours et Grand Singe qui m'écoutent derrière
11: les barreaux.
12: Les barreaux où que je suis.
11: D'accord.
12: Et une dénommée Sandrine, elle s'en reconnaîtra. Voilà.
11: D'accord. Ok, très bien. Voilà. Tu avais aussi un petit message. Et ça, c'est bien parce que t'es venu avec une petite coupure de presse.
12: Ouais, mais ça, la petite coupure de presse, on va pas en parler pour l'instant. On va en parler petit à petit, mais on va te laisser quand même démarrer.
11: Voilà, les gens veulent te parler. Il est bien évident que les gens.
12: Ah oui, ça.
11: Ça c'est clair.
12: Allez-y au standard. Hein, n'hésitez pas. Vous faites 0825 08 5000.
11: Alors là, on n'est pas là. On va pas aller jusqu'à 3h du matin non plus.
12: On sait jamais.
11: Même s'il y a pas d'horaire d'émission, quoi qu'on sait jamais. Jean-Michel est avec nous. Bonsoir.
13: Oui, bonsoir Max.
11: Bonsoir Jean-Michel.
13: Bonsoir Gérard.
11: Bonsoir Jean-Michel. Tu fais quoi dans la vie ?
13: Bah moi je suis livreur à Gare de Lyon.
11: Ah d'accord, donc tu travailles la nuit ?
13: Oui, tout à fait.
11: Eh bah écoute, merci d'être à l'écoute et on salue tous ceux qui bossent et Gérard t'écoute Jean-Michel.
13: Eh bah déjà je me réjouis du retour de Gérard sur l'antenne.
11: C'est vrai qu'il nous a
13: manqué. Ça faisait longtemps.
11: Mmh. Bah,
13: si j'appelle c'est pour demander un petit conseil, mais avant j'aimerais savoir, parce que je suis assez curieux, je suis un grand fan de Gérard.
11: Oui,
13: moi aussi. J'aimerais savoir qu'est-ce que tu as fait pendant tout ce temps en fait ?
12: Bah ce que j'ai fait pendant tout ce temps, donc comme j'ai eu pas mal de petits problèmes à résoudre, qui est problèmes familiaux.
13: Oui.
12: Donc comme j'ai eu des petits problèmes aussi de portable.
13: Ah bon, c'est
12: portable, pas portable bleu.
11: Non mais vraiment, il a eu des problèmes.
12: Donc je me suis remis à faire des poèmes que je vous lirai par la suite quand je reviendrai.
11: Comment t'en as écrit ?
12: À l'heure actuelle, pour toutes les filles qui veulent savoir combien il y en a,
11: il y a beaucoup de nanas sur Internet.
12: Il y en a 1200 poèmes qui sont faits.
11: Non, t'en as refait 1200?
12: Il y en a 1200 en tout.
11: Eh ben Jean-Michel, crois-moi qu'on a des bonnes nuits en perspective.
13: Ah oui, il a taffé.
12: Depuis le début où qu'on s'est connus, depuis Neuilly, jusqu'à maintenant.
11: Mais les nouveaux là, depuis qu'on s'est quitté, combien il y en a eu de nouveaux? Combien t'en as écrit de nouveaux?
12: Oh là, il y en a peut-être pas loin de 3000.
13: Ah oui, quand même. Eh bien, c'est des rimes en Alexandrie ou pas?
12: Ah ben, c'est toujours les mêmes, hein.
11: C'est-à-dire, est-ce que tu peux, je sais que t'en as pas ramené ce soir, mais est-ce que tu pourrais nous en faire deux, trois? Je suis sûr que t'en as en tête.
12: Ah non, on garde des surprises.
11: La surprise, c'était de dire que t'avais des poèmes.
12: Oui, on va pas.
11: Pour les auditeurs qui te connaissent pas,
12: on va pas vendre la peau de l'ours avant de l'avoir gagné. Fallait mieux me le dire vendredi, je te les ai ramenés.
11: Ouais, Gérard, tu savais très bien que tu venais ce soir.
13: Gérard, faut pas pousser mes mères dans les orties.
11: Il te connaît. Allez, fais un petit effort. Allez, improvise. Allez, pour la petite Virginie, là, allez, quelque chose dans son string en léopard.
12: Non.
11: Allez, fais-moi un petit poème, une petite impro, vas-y, allez. Pour faire plaisir à Karine.
12: Allez, ma princesse, tiens.
11: Écoute, Karine.
12: Ma princesse, je voudrais te serrer fort dans mes bras contre un cocotier. Ma princesse, je voudrais te serrer fort dans mes bras contre un prunier. Ma princesse, je voudrais te serrer fort contre un noisier.
11: Attends.
12: Voilà. Non, mais attends, il faut que je l'écrive.
10: Attends.
12: Renard, tu vas pas me mettre une musique douce.
10: Ah, arrête tes conneries.
12: Jean-Michel.
11: Attends, je l'ai enlevé, excuse-moi.
12: Vas-y. Jean-Michel.
13: Ouais, je suis là.
12: Ouais, donc tu fais quoi là exactement à Gare de Lyon?
13: Bah, en fait, je livre dans les TGV tout ce qui est nourriture.
11: Dans le magazine, il y a un magazine TGV là, comment ça s'appelle?
13: C'est TGV Magazine.
11: Et ça serait bien de mettre en couverture le retour de Gérard.
13: C'est clair.
12: Bah, ouais,
13: c'est clair,
12: si,
13: avec, ils ont pensé en plus de faire des magazines en odorama en fait. Hein? Avec des odeurs, des pastilles d'odeurs.
12: Non, on va pas recommencer à faire des conneries comme avant, hein, parce que là, ça va pas se passer comme ça. Hein.
11: Jean-Michel?
13: Oui.
11: On va réécouter le poème de Gérard, improvisé. Ah. Ma princesse, j'aimerais bien que Karine écoute attentivement.
13: Ça rime et tout.
11: Ouais, alors attention, c'est parti avec la musique.
12: Ma princesse, je voudrais te serrer fort dans mes bras contre un poignet. Ma princesse, je voudrais te serrer fort dans mes bras contre un cocotier. Ma princesse, je voudrais te serrer fort dans mes bras contre un noisetier. Ma princesse, je voudrais te serrer fort dans mes bras contre un cerisier. Ma princesse, je voudrais te serrer fort dans mes bras contre un
11: pommier.
12: Pommier est terminé, point final à la ligne.
11: Voilà. Oh là là.
12: Et voilà.
11: Jean-Mich.
13: Ouais.
11: Oh, l'internet, il est en train d'exploser de meufs.
13: Bah, j'imagine.
11: Oh
13: mais il est chaud avec ses poèmes. Hein.
12: Ah, non, mais de toute manière, quand je reviendrai, j'en reprends d'autres que j'aurais fait.
11: Ah, bah là, tu vas nous les ramener parce que là,
12: ah,
11: déjà.
12: Ah oui.
11: Oh putain, dis donc, on voit que t'as pas perdu ta.
12: Non, mais de toute manière, en plus, j'ai relevé les deux surnoms là, des deux petites cochonnes qu'on a eues tout à l'heure.
11: Tu leur prépares des poèmes?
12: Non, mais je vais m'en servir pour les surnoms.
11: Il y a une demoiselle qui dit quand même sur internet qui dit ça donne la larme à l'œil tellement que c'est joli.
12: Bah, dans ce cas-là, qu'elle laisse son numéro, puis on va la rappeler, cette petite demoiselle.
11: Et quant à Jean-Loup qui me pose une question que je ne lirai pas, la réponse est oui.
12: De quoi?
13: Moi, j'ai failli jouer. Hein.
12: De quoi?
11: Non, mais c'est un truc pour moi, c'est pour savoir un truc.
12: Ah bon.
11: Henri est avec nous, mais Jean-Michel, tu peux rester là. Oui. Henri, toi, t'appelles de Paris aussi?
13: Oui, bonsoir tout le monde.
11: Très bien.
13: Max,
11: et
13: après,
11: bonsoir,
13: GG.
11: Après, je rassure Gérard, on aura un auditeur de Rouen et de Bordeaux.
13: Bonsoir Henri. Bonsoir auditeur.
11: Tu fais quoi dans la vie, Henri?
13: Écoute, je suis veilleur de nuit.
11: Oh bah putain, bah dis donc, ce soir il y a le monde de la nuit, tout le monde nous écoute. Hein.
12: Ah bah ça, de toute manière, en parlant de ça, on va saluer quand même les
11: ceux qui travaillent
12: chauffeurs
11: la nuit.
12: De taxi, ouais. Et surtout les routiers, ouais. Parce que les routiers quand même, ils doivent s'ennuyer de plus avoir entendu Gérard sur l'antenne de Fun Radio.
11: Bah, pas tant que ça, et c'est marrant parce que justement, c'est une profession qui justement là, le fait d'avoir arrêté les débats, ça avait redoré leur blason, et puis là du coup,
12: ouais, mais t'en avais eu quand même quelques-uns dans le courant de la semaine dernière. Hein.
11: Ouais. Mmh. Alors Henri.
13: Oui, donc GG, l'auditeur précédent t'a demandé un petit peu ce que tu avais fait dans ton passé. Moi, je voudrais savoir ce que tu vas faire dans ton avenir. Est-ce que tu as un plan de carrière en route, des émissions en préparation, des disques,
11: ça,
13: des recueils de poèmes peut-être?
11: Est-ce que tu t'es remis en question d'ailleurs pendant... T'en as profité pour te remettre en question?
12: Bah disons, moi je me suis remis en question donc par rapport à la... Avec ton intervention avec par rapport à Nicolas.
11: Ouais.
12: Donc comme je t'ai dit, moi je veux bien reprendre, mais ça sera sous certaines bases, parce qu'il faudra pas qu'on refasse comme on a fait tous les ans, qu'on se prenne la tête et puis que ça mette 2 ou 3 ans pour qu'on puisse plus se reparler, puis que qu'on puisse plus se revoir ni rien du tout.
11: Faut repartir sur de bonnes bases, disons.
12: Donc faudra repartir sur un point fixe, qu'on se mette bien d'accord.
13: Ouais.
12: J'ai l'occasion de repartir à faire des débats. Faudra bien se dire une chose, que ça sera des débats, mais avec des auditeurs hors ceux que je connais,
13: normal,
11: hors compétition.
13: Normal.
11: Hors compétition. Oui.
12: Donc ça sera des auditeurs de Bordeaux, Lyon, Nantes, tout ce qu'on veut, même de Belgique.
11: Je crois que tu avais déjà une liste de villes que tu voulais en préférence.
12: Villes préférence, non. Lyon à la rigueur.
11: Bordeaux, Rouen quand même tu prends.
12: Mais Paris, bon, pas trop Paris, parce que sur Paname, il y a quand même pas mal d'auditeurs qui me connaissent, donc je voudrais pas...
13: Et au niveau santé, Gérard, parce que je sais qu'il y a eu des petits problèmes de...
12: Niveau santé, pour l'instant, ça va un peu mieux. Faut pas crier encore victoire, mais pour l'instant, ça va un peu mieux.
11: On peut crier au roi, quoi.
12: Non, pas trop.
13: Faut pas
12: pousser.
13: Nature, hein.
12: Comme dirait Jean-Michel tout à l'heure, faut pas pousser mes merdes dans les orties.
11: Exactement. Et je tenais à dire à Jean-Michel, à Henri, à tous ceux qui nous écoutent, parce que moi j'ai la chance de l'avoir en face de moi, il a une chemise blanche qui est vraiment blanche d'origine.
12: Non.
11: Et ouais. il a un superbe gilet. Comment on appelle ça? C'est un gilet de cow-boy?
12: Non, c'est un petit débardeur.
11: Excusez-moi, monsieur.
13: Une robe avec tes kystes.
12: Non, là je vais te dire une chose, que si tu commences comme ça, toi. Que je vais te dire au revoir et je vais te dire même au revoir tout de suite, au revoir.
11: Hop. Et ben voilà.
12: On l'a déjà un pour lui. Terminé pour c'était Henri, hein, je crois.
11: Non, c'était Jean-Michel.
12: Ah ben c'était Jean-Michel. Alors pour Jean-Michel, c'est fini.
11: Henri, t'es toujours avec nous ?
13: Oui, tout à fait. J'avais une petite précision à demander. GG, ah parlait des débats, nouveaux auditeurs, tout ça. Est-ce qu'il y aura des nouveaux sujets ?
11: Alors pour l'instant, il n'y a pas de débat en prévision.
12: Pour l'instant. Ah. Il n'y a rien de...
13: Ah bah, qu'il y aura des débats avec des nouveaux auditeurs, donc.
12: Oui, mais il y aura des débats par la suite. On va, faudra quand même laisser le temps à Max de se mettre le
11: doigt dans le nez.
12: Dans le bain.
11: Voilà, ouais. Le doigt dans le bain.
12: Pardon.
11: Et en plus, on a un problème parce qu'on a peut-être envie de profiter d'une nouvelle stratégie de l'Europe pour changer peut-être le jour. On ne sait pas si ça sera un jeudi, un lundi, un mardi, un mercredi. Mmh. Hein, pour l'instant,
13: C'était plutôt au niveau des sujets. Est-ce qu'on va avoir les routiers numéro 8, l'euro numéro 6
12: Non, ça faudra bien.
13: Un petit routier quand même.
12: En même temps, sur les routiers peut-être. Mais
11: il y a des nouveaux auditeurs. Il y a des gens qui ne savent pas ce que c'est que la CIBI, les routiers, l'internet, l'euro. Là, je pense que c'est vraiment bien d'en parler.
12: Ouais, non, mais là. Les présidentielles. L'euro maintenant.
11: Il y a les présidentielles.
12: Ouais, mais ça, bon, sur le. Non. L'histoire de New York, non, c'est terminé.
13: Ah, non. Pardon, bon.
12: Non, parce qu'il faut bien dire une chose, que là, Max en parle de l'euro. Bon, c'est vrai qu'il nous reste plus que 12 jours. Alors, 12 jours. Dans 12 jours, le franc n'existera plus. Donc, maintenant,
11: Ça pourrait être un vrai débat sur la monnaie unique.
13: Voilà. Tu t'es bien adapté, toi, GG, à l'euro, ça s'est bien passé.
12: Bah, pour l'instant, ça se passe bien.
11: Mais comme il n'a pas de franc français, il a plus.
12: De toute manière, moi, quand on me paye, c'est en euros. Et encore, je fais pas le tapin. Hein.
11: Alors, attends, Henri, on va faire vite parce que ce soir, on est un peu dans l'urgence. On a Caroline de Bordeaux qui a 25 ans.
10: Yes, bonsoir.
11: Bonsoir, Caroline.
10: Bonjour, 118.8.
12: C'est bien de donner sa fréquence.
11: Ça, c'est bien. Hein. Oui. Est-ce que, quoique Paris, on sait que c'est 101.9 aussi. Oui. Qu'est-ce que tu fais de beau dans la vie, Qu'est-ce que tu fais dans la vie, Caroline ?
10: Je suis charcutière.
11: Ah, et tu travailles de nuit, non ?
10: Je travaille de nuit, charcutière de nuit, effectivement.
11: Oui. Félicitations.
10: Merci.
11: Alors, Gérard t'écoute.
10: Bonsoir, Gérard.
12: Bonsoir, Caroline.
10: Je suis toute mouillée, j'ai les seins tout durs, là, depuis ton poème, j'en peux plus. Je voulais savoir, côté femme, t'en es où ?
12: Côté femme, je pense que si t'as écouté depuis le début, dès que j'ai pris l'antenne, dès que Max m'a donné...
10: J'ai cru comprendre que cette grosse salope de Sandy était partie.
12: Attends.
11: C'est normal.
12: Oh, attention, parce que là, faut quand même pas trop insulter, parce que derrière, je veux pas avoir d'histoire.
11: Sachant qu'en plus, bon...
10: Ah non, c'est moi, là.
11: C'est normal. En même temps, Gérard, je prends la défense de Caroline, parce que je pense que Caroline est une grosse fan de toi.
10: Exact.
12: Oui, je sais.
11: Les gens ont la sensation qu'elle t'a manipulé, finalement, Sandy. C'est pour ça qu'il y a de l'agressivité. Il faudra t'attendre dans les jours et dans les semaines à venir, parce que les gens continuent à parler d'elle en mal. C'est normal parce que t'as eu.
12: Bah disons, faudrait pas trop quand même en parler en mal parce que bon.
11: Elle a partagé 3 ans de ta vie, mais en même temps.
12: 3 ans et demi.
11: Elle t'a laissé tomber comme une vieille chaussette.
12: Bon ça c'est.
11: On peut le dire.
12: Non mais ça, il y a eu une autre histoire derrière que je ne raconterai pas. Mais pour répondre à Caroline, bon, à l'heure actuelle, ben côté amour, ben zéro. Ben mon cœur est à pendre, comme dirait la chanson de
11: Jean-Pierre Pernaut.
12: Non. D'Hervé Villard, mon cœur veut dire je t'aime même.
11: Ah bah alors d'accord.
12: Voilà, c'est encore mieux. Même de François Valéry si tu veux.
11: Et ce qui tombe bien parce que du coup, son cœur est à pendre, donc quelque part il repart à zéro. Vous êtes des nouveaux auditeurs que vous connaissiez, moi également nouvelle émission, donc on repart tous à zéro, quelque part on remet les pendules à zéro.
12: Voilà, on remet les pendules à l'heure.
11: À l'heure.
12: On remet les pendules à l'heure. Pourquoi ? Parce que, avec tout ce qui s'est passé durant ces années-là, c'est quand même, on a fait un vide.
10: Mm-hmm.
12: Ah ouais. Toi, de ton côté, Max, avec ta nouvelle émission...
11: Et ma nouvelle femme, bientôt.
12: Ouais, bah ça, on le sait parce que... Et ça, je vais pas te louper. Et c'est pour quand le mariage ?
11: Ah bah, c'est pour demain. Caroline, est-ce que tu voulais dire... On recentre sur le débat.
12: Ouais, ouais.
11: Gérard ?
10: Justement, oui. Mmh. Si je peux me permettre, tu dis nouvelle vie, nouveau machin. Est-ce que tu as, Gérard, décidé d'avoir une nouvelle vie, de changer de vie complètement au niveau du travail, au niveau du logement, au niveau de tout ? Est-ce que tu as envie de devenir un dandy, par exemple, ou d'entrer dans la jet set ?
12: À l'heure actuelle, pour l'instant, ce que je cherche, c'est déjà une nouvelle vie et puis une nouvelle compagne pour pouvoir essayer de remonter quand même plus la pente que maintenant.
10: Il va faire... Et tout seul, t'as pas pensé à le faire tout seul ?
12: Bah disons, c'est pas évident, hein. Faut mieux être à deux
11: que mal accompagné.
12: Ouais, hein. Je préfère avoir quelqu'un de sérieux que quelqu'un qui se fout de ma gueule.
11: Ouais. Et en plus, il va faire une vie compte à rebours. Caroline, tu demandais s'il est rentré dans la jet set, donc il risque de faire ce qu'on appelle une vie compte à rebours. Yes. Il va commencer par la jet 27 et ensuite il va redescendre jusqu'à la jet 7. Ouais. Il va s'arrêter là, ouais.
12: Alors, et la Jet 27, ça sera Fun Radio.
11: Hein. Exactement. Et on a Jean-Fabien, mais Caroline reste avec nous et Henri. Jean-Fabien est de Rouen, et ça, c'est un exploit. Bonsoir, Jean-Fabien.
14: Oui, bonsoir, Max. Bonsoir, Gérard. Jean-Fabien, 19 ans de Rouen, éleveur de chiens de garde de nuit.
11: Décidément.
12: On a rien que des veilleurs de nuit maintenant.
11: J'espère qu'on aura des étudiants, de la chair fraîche quand même, un de ces quatre.
12: Même un peu de routier, là, ce soir, je voudrais.
11: Calmos. Alors, Jean-Fabien, pose ta question, et Caroline et Henri sont toujours en direct.
14: Ouais, donc, Gérard, j'ai une question pour toi. Quelle prothèse tu me conseillerais pour ma jambe gauche?
12: Voilà, je veux dire...
14: Une prothèse acajou ou une prothèse en fer aluminium Beximil?
12: Ça, je vais te dire une chose, que là, tu commences déjà par m'agresser pour mon retour. Alors, dans ce cas-là, je vais pas te répondre à ta question, je vais te dire au revoir.
11: Ah bah ça démarre direct, hein. On sent que Henri et Caroline sont quand même des habitués de Gérard, ils savent comment le prendre alors que...
12: Ben non, parce que là il m'a posé une question sur la prothèse, ça. En acajou ou en bois, je sais pas quoi.
11: Peut-être la prothèse dentaire.
12: Terminé. Non,
11: mais
12: pour la jambe.
11: Ça c'est Karine, hein.
12: Non, mais c'est pas grave, c'est sa première,
11: Autant mettre les pendules à l'heure comme tu dis, alors Henri et Caroline le savent peut-être, pourquoi t'as voulu jeter Jean-Fabien par rapport à ce sujet, parce qu'au moins que Karine elle le sache.
12: Ben, parce que c'est un sujet qu'il ne fallait pas parler sur l'antenne.
11: Ça, Karine, la prothèse, il faut pas en parler. Et tu vas expliquer ça pourquoi, Gérard, en deux mots.
12: C'est un accident que j'ai eu en 93, et donc je veux pas parler de ce qui s'est produit.
11: Voilà. Donc il a une broche à une des séances.
12: Non, il y en a plus.
11: Ah, il y en a plus.
12: Enfin bon,
11: il
12: y en a plus, mais
11: toujours est-il qu'il boite un peu, il a une jambe plus courte que l'autre, et on parle pas de tout ce qui est prothèse.
15: Je me suis dit, comme la personne qui m'en a parlé était au courant, ça peut pas être la seule.
12: Ouais, non, mais là, c'est pas grave.
11: Pas le premier soir, quand même.
12: C'est le début, je ne dis rien. Oui, mais c'est quand même un avertissement pour les prochaines... Non, carton... jaune quand même.
11: Okay. Caroline, tu veux rajouter quelque chose, Henri?
14: Oui, moi j'aurais voulu savoir un petit truc. Tout à l'heure, Gégé parlait de sa vie amoureuse. Mm-hmm. Je sais qu'avant, il l'a dit souvent, il était contre les hétéros, et je me disais que peut-être, vu qu'il voulait changer de vie, peut-être que ce coup-ci, il avait décidé de se tourner, de dévoiler son côté hétéro, si tu veux, un petit peu de sa personnalité.
12: Je veux dire, je préfère rester avec des nanas sérieuses que pas.
14: Ouais,
12: mais que de retrouver quelqu'un ou de me mettre avec un mec, ça m'intéresse pas du tout.
15: Mais je vois pas ce qu'il y a de malsain à être hétéro.
12: Non, mais moi je préfère trouver quelqu'un de sérieux.
11: Ah ouais.
12: Pour pouvoir m'aider et c'est tout.
11: T'as pas envie de tomber dans l'hétérophilie, quoi.
12: Disons non. Mais moi, je préfère trouver quelqu'un de sérieuse, surtout.
14: T'es tolérant quand même, Gégé, envers les hétérophiles, quand même.
12: Comment ça?
11: Est-ce que t'es quand même quelqu'un qui accepte les hétéros?
12: Oh, attends, parce que là, tu me poses des questions je sais même pas...
14: T'es tolérant.
11: Sexuellement, même si toi, t'es pas hétéro.
12: Non.
11: Bon, est-ce que tu acceptes des hétéros quand même?
12: Non.
14: Mais attends, Gégé, t'es plutôt actif, toi, ou passif dans ces situations-là?
12: Oh là là là.
14: Attends, c'est simple, actif ou passif?
12: Joker.
11: Allez, Caroline. Ça, c'est sa première, il est un peu perdu.
12: Elle est partie?
15: Non, je suis toujours là. Écoute,
12: je
11: crois qu'elle se touchait, non?
15: Je bois tes paroles et en même temps, je me touche effectivement.
12: D'accord.
15: Tu veux sentir?
11: Elle boit le jus de sa chatte.
15: Exactement.
11: Très ému.
15: Très souple.
11: Voilà, bon, en tout cas...
12: Question imposée, non?
15: Oui, je voulais savoir...
11: Vous forcez pas, hein?
15: Non, mais c'est... On est où?
12: Ben, question travail, RAS.
15: C'est-à-dire?
12: Bah rien.
14: Ah dommage.
11: Dans ces cas-là, il faut dire rien parce que RAS, c'est rien à signaler.
12: Ouais, voilà.
15: Mais donc, tu cherches.
11: Il y a des gens qui demandent.
12: Bah, disons pour l'instant, je m'occupe de plus de ma santé que qu'autre chose.
15: C'est-à-dire, t'as plus de broche, donc ça te va.
12: Non, mais j'ai encore un problème de santé différent de ma broche.
15: Est-ce que ça serait au niveau du cou?
12: Bon, là, question cou, c'est terminé.
11: On a Jean Didier, mais alors très rapidement, qui voulait absolument passer sur l'antenne. Jean Didier, bonsoir.
16: Oui, bonsoir, c'est Jean Didier, assistant social de nuit.
11: Ouais. Bonjour, Jean Didier. Bah, décidément, on n'a pas d'étudiants ce soir.
16: Bonsoir à tous.
11: Je voulais
16: proposer à Gérard très rapidement si parce que j'ai tapé des fioles là de d'huile pour la peau là pour dans les hôtels Mercure et proposer à Gérard de faire un jardin secret.
12: C'est quoi ça? Tu travailles dans quoi, toi?
16: Moi, je suis assistant social de nuit pour les jeunes racailles en difficulté.
12: Alors là, je vais te dire une chose, au revoir. Hop.
16: Bonne nuit.
12: Mais je m'en fous, moi, je vois pas de sa solution. Qu'est-ce que c'est encore ce navet? Il appelle d'où, lui?
16: Moi, j'appelle de Draguignan dans le Cotentin.
12: Quoi?
14: C'est un travailleur social.
16: De Draguignan dans le Cotentin.
12: Dans le Cotentin. Draguignan dans le Cotentin. Oh là là là là là là.
16: Connais les régions françaises.
12: Ouais ouais, non mais attends, je vais te dire bonne nuit parce que là ton sujet m'intéresse pas du tout, au revoir.
16: Non, mais sinon,
12: allez.
11: Tu veux pas répondre à sa question.
12: Non, ça m'intéresse pas, je veux pas de ça. Allez hop, bonne nuit. Bon, on va rester avec Caroline.
11: Je suis désolé, Jean-Didier. Ce soir, c'est la première de Gérard, donc on le laisse un peu faire ce qu'il a envie de faire. Bon, en tout cas, merci Henri et Caroline.
10: Merci à vous.
14: Une dernière petite question.
11: Alors, la dernière pour Henri.
12: Bon, allez, tous les deux, là. Henri et Caroline pour terminer.
14: Tu disais que tu n'avais pas bossé, machin, tout ça. Est-ce que tu as suivi un petit peu l'actualité, la télé, Star Academy, tout ça? Est-ce que tu peux donner un petit peu ton...
12: Ah là, je vais te dire une chose, je t'arrête tout de suite. Star Academy, tout ça, pour moi, c'est des conneries. Donc, j'ai pas suivi ces jeux-là, ça m'intéressait pas. Et j'étais occupé à faire des poèmes que de regarder ça.
11: 3000 poèmes, hein, Henri, je te rappelle. Ah oui, quand même, 3000 poèmes, donc ça fait énorme. On remercie Henri. Et Caroline, tu veux rajouter une petite dernière question à Gérard ou pas?
10: Oui, Gérard, bah écoute, moi je monte à Paris bientôt, donc est-ce que tu pourrais m'héberger?
11: C'est parti. Allez, tout le monde veut se draguer, Gérard.
12: Ah bah ça, tu m'envoies. Ça, faut te dire une chose, Caroline, tu montes quand sur Paris?
10: Bah normalement dans un mois, mais c'est pas pour coucher avec toi, c'est juste pour m'héberger. Hein.
12: Non, mais ça, pour l'instant, je peux pas t'héberger, j'ai pas d'appartement. Alors. Donc désolé ma grande.
10: Tant pis, on couchera pas ensemble alors.
11: Oh, ça commence.
12: Dans ce cas-là, si tu veux m'écrire, tu connais l'adresse, c'est 22 rue Bayard, Fun Radio. Dans l'émission Max seul la nuit, voilà. Et vous mettez ça à l'intention de Gérard, et Max me fera le plaisir de me le remettre quand je le reverrai.
11: En main propre.
12: Voilà.
11: Ouais, exactement, et non pas en pied propre.
12: C'est pareil.
11: C'est le 0825.
17: 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Et voilà, bonsoir à tous.
18: Donc on accueille Gertrude.
19: Ouais, Gertrude, camionneuse.
18: Bonsoir.
19: Bonsoir.
18: Tonton Bel-Oeil.
11: Tonton Bel-Oeil, t'es là?
18: Tonton, tu travailles, s'il te plaît, merci. Une fois, deux fois, trois fois, bonne nuit.
11: Bonne nuit.
20: Ah non, tu peux pas le virer, c'était le seul routier que j'avais trouvé.
18: Non, ben, on a une routière, c'est pareil.
20: Ouais, mais il faut un mec.
18: Ouais, ben, on a Spoon.
19: Ouais, je veux un collègue.
21: Ouais, bonsoir, c'est Spoon.
18: Didier.
21: Salut à toi, poids lourd.
18: Didier.
21: C'est moi, salut à toi, poids lourd.
18: Jean-Pierre.
21: Ouais, salut, je suis bon piste, moi.
20: J'ai retrouvé Tonton Bel-Oeil, hein.
18: Et Tonton Bel-Oeil, t'es là?
21: Excuse-moi, GG, bonsoir. Bon, réveille-toi, Tonton Bel-Oeil. Non, c'est rien, en fait, j'étais dans la cuisine avec ma femme.
18: Non, mais pour l'instant, t'es avec nous au débat ou ouais. T'es en train de faire à bouffer?
21: Ok. Non, en fait, je voulais te dire que le premier débat, déjà, il était super. Mmh. Avec les petits jeunes et tout, c'était bien sympa. Sur la gourmandise, en plus, on a appris des trucs. Mmh. Donc, voilà.
18: Ok. Donc, on va attaquer le deuxième, en espérant qu'il se passe aussi bien.
21: Le troisième. Mmh.
18: Non, le deuxième.
21: Ah, pardon, excuse.
18: Pensez-vous que le métier de routier est-il dangereux? Donc, on va demander à... Bah Jean-Pierre, comme c'est un pompiste, je pense qu'il a dû en voir... Jean-Pierre.
21: Ouais.
18: Donc toi?
21: Si c'est dangereux, bah moi je suis pas routier, je peux pas trop te dire, mais bon des fois je dévoile... Attends,
18: Jean-Pierre. Oh, s'il vous plaît. Vous laissez répondre Jean-Pierre, merci.
21: Ouais, bah si c'est dangereux, ça dépend quoi. Si tu conduis, le mec qui conduit bourré, c'est clair, moi j'en vois souvent arriver à la station un peu bourré quoi, mais... bon, s'ils roulent normaux, ouais, ça peut aller, quoi. Mais des fois, je les vois arriver dans un état, je sais même pas comment ils sont arrivés à la station sans rentrer dedans, quoi.
20: À pied, non?
18: Non, mais là, tu dis... Attendez. Là, tu dis que t'en vois qu'ils sont bourrés, mais dans quel sens? Comment que tu peux le voir? Comment que tu peux voir que le mec, il est bourré?
21: Bah, le mec, quand il me parle, il sent la vinasse, quoi.
18: Non, mais même, il n'y a pas besoin de sentir la vinasse pour... Alors, dans ces cas-là, tu vois pas avec le camion, alors?
21: Hein?
18: Tu le vois pas, tu le vois quand il descend pour te parler?
21: Ouais, bah des fois par exemple il descend, il manque de se vautrer, après il cherche le trou pour mettre la pompe. Enfin tu vois, ça dure 10 minutes quoi.
18: Mmh. OK. Donc Didier.
0: Ouais, bah moi je trouve ouais, c'est vraiment dangereux parce que moi je m'occupe des péages. Mmh. On est dans les péages et souvent je les vois qui se font braquer quoi, les pauvres.
18: Attends. Non, là je vois pas là. Je te demande.
0: Moi je les vois, ils se font braquer.
18: Celui qui s'amuse avec ça, il va se calmer tout de suite. Hein. Je préviens d'entrer.
21: Va gerber.
18: D'accord. Donc, pour toi, Didier, donc...
0: dangereux.
18: Bon, qui c'est qui s'amuse avec le combiné?
4: On s'en fout, vas-y.
18: Donc, pour toi, Didier, c'est dangereux.
0: Ah ouais, c'est dangereux.
18: D'accord. Spoon?
22: Oui, ben moi, si tu veux, je fais un métier qui est très en rapport avec les routiers. Je suis caissier dans une caisse d'autoroute.
18: Donc là, non mais attends, c'est bien, n'importe quoi.
22: Non mais attends,
18: tu vas pas me dire que... Attends, Spoon, tu vas pas me dire que tu fais comme le même métier que Didier, alors que sous les yeux, chez ta piste, c'est marqué anti-routier.
22: Mais attends, mais je peux très bien exercer le métier de gars qui fait payer des gars qui arrivent à l'autoroute.
0: Ah, ça c'est du péageur.
22: Tout en n'aimant pas les routiers.
18: Mmh.
22: Mais bon, si tu veux, les routiers, moi je les aime bien, sauf que quand ils arrivent à ma cabine, quoi... Souvent, quand ils ouvrent la vitre pour me donner des sous, quoi, bah, ça pue, quoi.
18: Non, mais je veux dire, déjà, pour commencer, normalement, les trois quarts des routiers payent avec une carte. On va avoir le...
22: Oui, bah, des sous, une carte, c'est pareil, tu sais, c'est pour payer, quoi.
18: Stop, 5 minutes.
23: Oui, excusez-moi tout le monde, on accueille un gendarme, c'est le capitaine Daubet.
24: Bonjour, capitaine.
25: Oui, bonsoir, capitaine Daubet à l'appareil du 23e bataillon.
18: Non, mais on s'en fout.
25: Oui, bonsoir. Alors, j'appelais pour au sujet des routiers,
22: chevalier de la Légion d'honneur.
25: Pour dire que, quand même, statistiquement, il faut savoir que les routiers ont quand même beaucoup plus d'accidents de la route que n'importe quel autre type de conducteur.
18: Bon, pour l'instant, c'est pas la question. Donc, tu as laissé terminer Spoon.
25: Bah,
18: et puis, quand on est poli, on dit bonsoir. Quand on est poli, on dit bonsoir.
22: Oui, bonsoir.
0: Bonsoir.
18: Ça vaudra mieux.
22: Bonsoir.
18: Et on attend que Spoon ait terminé de répondre. Donc moi, Spoon, je vais répondre à ta question. Oui. Tu dis que ça pue par un moment donné.
22: Ça sent quoi, l'alcool?
18: Ça
22: pue. Des fois aussi, ils dorment dedans, ils oublient d'aérer la cabine.
18: Ça, je peux te dire une chose, que là, tu mens.
22: Mais ça arrive, des fois.
18: Non, bon. Moi, je te dis que tu mens tout de suite, là.
22: Gérard, tu sais que t'es quelqu'un de très propre, mais il y a certains routiers qui ne sont pas aussi propres que toi.
18: Non, mais attends, parce que moi, je sais ce que c'est, je fais de la route, hein, et fais-moi confiance que les camions sont aérés.
22: Non, ça fouette le chacal.
18: Non, c'est pas vrai, t'es un menteur.
22: Si, excuse-moi, Gérard. Ça sent la hyène, monsieur.
18: Oh, s'il vous plaît, là, on se calme.
23: Il y a une question Minitel de Fabio, 22 ans, qui nous demande, enfin, il demande à Gérard, étant ancien routier, quel était ton QRZ?
18: QRZ, CB, ça c'est pas... On en parle pas tout de suite.
23: Ah d'accord, il y a une question... Excuse-moi.
22: Ouais, t'as taillé.
23: Bon bah tu la sauras plus tard, Fabio, la réponse.
18: Voilà. Donc on va demander à Belœil. Bon, lui il est où?
23: Il voit rien ou quoi, lui?
22: Non,
18: c'est bon, il est là.
22: Non, ouais, j'étais en train de...
18: Bon, vous avez pas commencé les premières questions comme ça, parce que sinon vous allez gerber.
22: Tu me copies.
18: Qui c'est qui s'amuse à dire ça?
22: Roger.
23: Belœil.
18: Oui. Belœil, tu réponds s'il te plaît.
22: Ouais. Bah c'est assez dangereux quand même.
18: Et dans quel sens?
22: Bah dans le sens où c'est risqué de faire de la route et, en étant routier.
25: Appelle-moi Pilda.
22: Et qu'est-ce qui se passe?
18: Si t'as du monde derrière, Belœil, tu dégages.
22: D'accord.
18: Ok, bonne nuit.
22: Salut.
0: Gérard?
18: Ouais, Gertrude.
24: Ouais.
22: Gertrude.
24: Bah moi je suis routière. Je suis une femme, je suis routière. Et bah ouais, le métier c'est dangereux, hein.
18: Mm-hmm.
24: Surtout quand tu prends l'autoroute, hein.
25: Salut.
24: Avec tous les vieux.
18: Bon, attends Gertrude. Excuse-moi Gertrude. Celui qui s'amuse à perdre du bruit comme ça, se calme ou dégage.
24: D'accord.
22: C'est Belœil.
18: Bon alors Manu s'il te plaît. Manu s'il te plaît une fois.
22: Manu.
18: Tu me vires Belœil.
24: Bon je peux finir de.
18: C'est un routier. Non, mais tu le vires, il a à moitié...
23: C'est con un routier, on le sait, hein, viens.
18: Ah ouais, bon, bah je le vire, alors c'est con les routiers.
24: Ouais, bah... Fais gaffe à qu'est-ce que tu dis, toi.
18: Bon, vas-y, Gertrude, je t'écoute.
24: Ouais. Je disais quoi, là? Je dis, ouais, c'est dangereux, là, sur l'autoroute, à cause des vieux.
18: Mmh.
24: Parce que, franchement, les vieux, ils savent pas conduire, hein.
22: C'est clair.
24: Mmh. On arrive en bahut derrière, on peut pas franchement toujours s'arrêter, hein.
22: Vieux voulant, me retournant.
24: Et puis les jeunes, les petits cons, là.
18: Mmh.
24: Ah bah les petits cons, faut voir comment ils roulent, hein.
18: Ouais, mais ça,
24: sur l'autoroute, non, c'est petit con ça.
18: Mais ça, là, je peux te dire une chose, je suis d'accord avec toi parce que j'ai fait de la route. Donc,
24: ah, t'es d'accord avec moi, c'est des petits cons.
1: T'as fait de la route, Gérard ?
18: Oui, j'ai fait de la route.
1: Comment ça ?
18: Bon, tu me laisses répondre, s'il te plaît, t'arrêtes de me couper la parole ou sinon tu vas dégager sec, toi.
23: Bah, il était dans un camion et puis il mettait du goudron, puis après ça se séchait et ça faisait de la route, quoi.
18: N'importe quoi. Donc pour répondre à Gertrude, donc moi je peux te dire une chose que c'est plutôt chiant, c'est quand tu les vois qui sont à se traîner sur la file de droite, à 60. Non, ça, moi je peux te dire une chose que ça c'est des emmerdeurs pas possibles.
23: Mais pourquoi ils se mettent pas sur la file de gauche alors ?
18: Non mais attends, déjà sur la file de gauche, quand tu commences à doubler, t'en as toujours un qui est là pour te faire chier, qui avance pas. Celui qui est sur la file de droite, c'est encore pire. Alors quand tu prends les vieux, on dirait que c'est la première fois qu'ils vont sur une autoroute, alors là c'est encore la catastrophe pire.
23: Tu parles des routiers là ?
18: Non.
1: Les vieux ils vont pas sur une autoroute.
18: Ah non ! Ils vont pas sur une autoroute.
1: Non, ils y vont jamais.
18: Ouais, bah alors là, tu peux me dire où t'as déjà vu ça ?
1: Moi, je les connais, je travaille dans un péage, je suis péageur, et jamais, il y en a jamais. Comme Spoon.
18: Non.
1: Non,
18: je suis pas d'accord.
1: Ils ont le droit de rouler qu'en ville, je suis désolé.
18: Ouais, bah c'est ça, bah alors là, tu rêves. Hein. Stop, s'il vous plaît, merci.
2: On accueille donc Robert, et on accueille Monsieur Claude aussi.
18: À la place.
2: À la place de rien du tout.
3: Oui, bonsoir, c'est Monsieur Claude, donc j'aimerais apporter mon témoignage.
4: Bonjour, c'est Robert de Toulouse,
3: Quignito. Donc moi je tenais un bar à pute sur l'autoroute, en plein milieu d'autoroute, et j'accueillais là des routiers.
1: Elles sont bonnes,
3: qui étaient en transport, si vous voulez, qui effectuaient un trajet de Paris à Valladolid, en Espagne.
18: D'accord, c'est
3: donc,
18: qui
3: ces routiers venaient chez moi, parce que j'avais une pub, une annonce locale l'émission de Les routiers sont sympas.
18: D'accord.
3: Donc j'aimerais qu'on parle aussi un petit peu de cette émission, qui était une émission qui passait sur RTL.
18: Bon alors, Monsieur Claude, vous allez vous calmer, s'il vous plaît, merci. Alors RTL, vous dégagez. Hop, terminé pour lui. Et qui c'est qu'on avait d'autres ?
2: Robert aussi.
18: Et Robert.
5: Salut GG.
18: Salut.
5: Ça va bien ?
2: Robert Hussein, il est les 20 ours.
18: Bon alors, donc t'as compris la première question ou pas ?
5: Non, j'étais au standard, j'ai entendu.
18: Pensez-vous que le métier de routier est-il dangereux ? Celui qui s'amuse à faire du bruit, arrête !
5: Je peux répondre ?
18: Bon, Manu, s'il te plaît, tu me calmes celui qui s'amuse avec ça.
2: Je peux pas savoir humainement d'où ça vient.
23: Je crois qu'il y a un routier, donc il est peut-être dans son camion.
5: Alors, est-ce que le métier de routier est dangereux ?
18: Moi, je continue pas avec un son comme ça pour que...
5: Je peux répondre, GG ?
18: Vas-y.
5: Ouais, même avec le son qui est dégueulasse, on s'en fout.
18: Non, mais moi, je m'en fous pas parce que je voudrais...
5: GG, le son, il est dégueulasse pour toi, comme pour moi, comme pour les autres.
3: Oui, c'est vrai.
5: Donc, lâche l'affaire avec le son et écoute ma réponse.
18: Ouais, si t'es pas content, déjà, c'est moi qui mène mes débats.
2: Oui, mais il a raison.
5: J'ai quand même raison quelque part.
18: C'est moi qui mène mes débats. Si t'es pas content, c'est le même prix.
2: Laisse te répondre, Gérard. Okay.
5: C'est dangereux pourquoi ? Parce que quand tu roules, t'es sur la route, il est la journée ou le soir, et que là, tu rencontres deux filles du sexe féminin sur le bord de l'autoroute, qu'est-ce que tu fais en tant que routier ? T'es tout seul, t'as fait ta journée, hein ? Soit t'es marié, soit tu ne l'es pas, mais qu'est-ce que tu fais ?
18: Alors, déjà pour commencer, sur le bord de l'autoroute, déjà pour commencer, je vais te répondre, et ça, Gertrude va être d'accord avec moi. Déjà pour commencer...
5: Écoute, il y a le côté vicieux.
18: Écoute-moi, Robert, s'il te plaît, parce que tout à l'heure, tu as m'écouté ou sinon tu as gerbé. Hein ?
2: Ok.
18: Ok ? Donc, déjà pour commencer, sur l'autoroute, les gens n'ont pas le droit de s'y arrêter, sauf si t'es en panne. Déjà une...
5: C'est national. C'est
18: non.
5: La route.
18: Bon, s'il vous plaît, vous me laissez répondre. D'accord, merci. Donc, Gertrude, elle est d'accord avec moi. Déjà, il y a que ceux qui sont en panne qui peuvent s'arrêter sur la bande d'arrêt d'urgence. Les autres, normalement, il y a des aires de repos pour ça. Non. Je vois pas du tout le rapport avec deux nanas qui sont sur l'autoroute.
5: Je te donne un autre exemple.
23: Les autostoppeuses.
5: Tu es depuis toute ta journée dans ton cabine, si je me trompe, dans ton tracteur. Je crois que l'avant du camion, ça s'appelle le tracteur.
18: C'est pas le coche-pig.
5: Si je me trompe, tu es tout seul dans ta journée, tu as eu la radio ou quoi que ce soit, une petite télé. Tu vois au bord d'une nationale ou d'une autoroute, comme tu veux, tu vois deux lingots d'or. Qu'est-ce que tu fais ? C'est pas vicieux ?
18: Non, mais ça, je vois pas le rapport avec ce que tu disais au début. Stop, 5 minutes, oui ?
2: Oui, on accueille donc Juan Lucas à la place de Didier. Il est cibiste. Mais t'inquiète pas, il n'est pas sur la Sibylle, il est sur le téléphone.
18: Qui? Juan Lucas.
25: Oui, bonsoir, Juan Lucas.
18: Non, mais dans quel sens?
25: Dans le sens où... je te donne un autre exemple ou...
23: Mais moi j'ai un exemple, Gérard. Regarde, imagine. Est-ce que toi, en tant que routier, quand tu étais routier, est-ce que tu avais le droit, par exemple, de t'arrêter quand tu travaillais, quand tu faisais de la route, pour prendre des autostoppeurs ou des putes ou je sais pas?
18: Voilà. Je vais te répondre tout de suite à ta question. Les autostoppeurs ou autostoppeuses, normalement, c'est interdit de les prendre dans les camions.
25: Oui, mais...
18: Correct. Attendez. Merci Robert.
25: Oui.
18: Donc, Fildar, oui. Là, la question, tu la poses trop vite parce que c'est une question qu'on va poser.
23: Ah d'accord. Alors, deux secondes, j'ai un truc sur Minitel aussi de Fabio qui nous dit que selon une étude américaine, être longtemps assis au volant peut rendre stérile. Donc il parle bien sûr des chauffeurs routiers, tout ça. Donc il voudrait savoir si Gérard, en tant qu'ancien routier, t'as eu des séquelles.
18: Non.
23: Explique.
18: Non, parce que déjà, même que tu restes trop longtemps assis, t'en as marre, donc t'es obligé de t'arrêter pour faire des pauses.
23: Il paraît que les couilles, elles peuvent rentrer dans le cul à force.
18: Non, mais ça, Manu, si c'est pour me poser des questions cons comme ça, tu fermes ta gueule.
23: Ok, pardon.
18: Voilà.
25: Tu pisses de la merde.
18: Donc, on va passer à la deuxième. Peut-on avoir une vie de famille pendant qu'on conduit?
23: Bah non.
18: Bah attends, mais tu permets, toi, c'est pas toi que je m'adresse, d'accord? On va demander à...
23: Ah ouais, mais non, quand même.
18: Bah, à Robert.
25: Claude, j'aimerais répondre.
24: Moi.
18: Robert.
25: Oui, moi, oui. Une vie de famille pendant qu'on conduit, c'est ça? Ouais. Je crois que ça fait partie des métiers où, justement, t'es loin de la famille et tu te retrouves seul, ce qui fait que tu t'éloignes de plus en plus.
18: Non, mais Robert, est-ce que t'as bien compris la question? Peut-on avoir une vie de famille pendant qu'on conduit?
25: Non, je vais être honnête, je crois que j'ai pas bien compris la question.
18: Ah ouais, alors donc, si t'as pas très bien compris la question, t'aurais dû le dire.
25: Explique alors.
18: Bon, on va demander à
25: Jean-Pierre. Non, mais explique peut-être qu'il
18: va. Mais 5 minutes, je laisse parler les autres et après je donnerai mon point de vue.
25: Ouais, Gérard, moi j'ai plutôt une vie de chien.
18: Qui?
25: Paul.
18: Quoi? Où qu'on a un Paul?
23: Y'a pas de Paul, Manu? Y'a pas de Paul.
25: Je fais que passer, je suis déjà parti.
18: Ouais, alors bonne nuit.
25: Bonne nuit.
18: Salut. Jean-Pierre.
25: Oui.
18: En tant que pompiste.
25: Oui.
18: Pendant que
25: je conduis.
18: Ouais.
25: Ouais, mais moi je suis pompiste, je conduis pas.
18: Bah oui, c'est pour ça que je vois pas.
25: Le terme du débat, non?
18: Mais je vois pas. Je veux bien. On va te garder, mais si t'as vraiment rien à dire, ça sert à rien qu'on te garde. Hein,
25: écoute, moi je propose qu'on fasse un vote pour le garder.
18: Ouais. C'est pas vous qui commandez, c'est moi, d'accord? C'est moi qui fais les débats, ok? Donc on va demander à Juan.
25: Juan Lucas, s'il te plaît.
18: Ouais, je donnerai les noms comme ça me fait plaisir, ok?
25: C'est quoi déjà la question? C'est est-ce que vie de famille, là, un truc.
18: Peut-on avoir une vie de famille pendant qu'on conduit?
23: Bah non.
25: Non, c'est clair.
18: Mais attends, Manu, s'il te plaît,
23: excuse-moi, c'est mon cœur qui a parlé.
18: Tu laisses répondre.
25: Je suis d'accord avec Manu. Je suis d'accord avec Manu. Ouais, Spoon.
18: Non mais attends, Spoon, pour l'instant tu t'écrases, on demande à Juan.
25: Juan Lucas. Et donc non, parce qu'en fait, la femme ou le mec, quand il est sur la route, et bien l'autre côté, la femme ou le mec fait ce qu'elle veut, quoi.
6: Et le chien.
25: Et le chien aussi, le chien. Qui c'est qui sort le chien si c'est pas le mec?
6: C'est Jérôme.
23: Gérard, comment tu vas avoir une vie de famille
18: quand tu
23: conduis?
18: Attends, on va laisser tout le monde parler. Moi, je vais répondre après.
23: Mais ça serait bien que tu leur expliques avant.
18: Oui.
23: Écoutez, Gérard, un peu
18: déjà,
23: de discipline, il va expliquer.
18: Déjà, quand tu conduis, tu peux pas avoir de vie de famille, ça c'est sûr.
23: Explique.
18: Donc, une vie de famille. Bon, tu la fermes.
23: Explique. Après.
18: Après les questions, il reste Spoon et Gertrude.
25: Et Robert.
18: Non, Robert, t'as déjà parlé.
23: Vas-y, Gérard.
18: Donc, une vie de famille, de toute manière, tu peux pas en avoir, parce que déjà, tu peux pas t'occuper du volant.
23: Du levier, de ta femme, tout ça.
18: Non, tu peux pas être avec ta femme, si elle est avec toi, parce que je sais qu'il y a des chauffeurs routiers qui emmènent leur femme avec eux.
23: Et même sans famille, alors? Ouais, peut conduire en famille.
18: Ben, si je vois des couples qui conduisent en famille,
25: c'est
18: ça, oui.
25: Débile.
18: Non, mais c'est peut-être débile pour toi, mais pour moi, non. Moi, j'ai déjà vu des couples qui conduisaient. Il y avait le mari et la femme. Et il n'y a pas si longtemps que ça. Je crois qu'il y a à peu près.
23: Il y a deux semaines.
18: Ouais. Non, un peu plus.
23: Ah bon?
18: C'était en début d'année, je crois.
23: Ouais.
18: Il y a eu un couple. Il y a eu un couple qui était là. Et ils étaient mari et femme. Et ils conduisaient tous les deux.
25: Et elle fait quoi, la femme, pendant qu'il conduit?
18: Ben, elle se repose et c'est quand lui il est crevé, ben, c'est elle qui reprend le volant. Voilà.
25: Juste, ouais.
18: Donc, Spoon.
25: Oui. En fait, je pensais justement à ce que tu disais là.
18: Mmh.
25: Que la femme pouvait accompagner son mari. Et en fait, je me disais que en fait, c'était très bien parce qu'en fait, la femme pouvait relayer son mari. Et en fait, il n'avait pas besoin de s'arrêter toutes les 3 heures et il pouvait mener une vie de famille agréable. Et, disons
18: non,
25: que.
18: Attends, Spoon.
25: Oui.
18: Tu dis conduire toutes les 3 heures?
25: Enfin, non, mais je sais que les routiers en général ils changent

0: même.
1: Il a une ligne directe.
0: Non, non, il a une ligne directe, il est dans le bureau. Non, c'est pas la peine.
1: C'est la ligne directe.
0: Non, non, ouais, ouais. Moi, je suis pas d'accord.
1: Ok.
0: Donc,
1: moi non plus.
0: Gertrude.
2: Mais attends, j'ai pas fini.
1: Bah, t'attends, ok.
3: Moi, je vais te répondre.
0: Gertrude.
3: Ouais, je vais te répondre. Bah, moi, j'ai 39 ans. Hein.
0: Mmh.
3: Bon, j'ai pas de mari. Hein.
0: Mmh.
3: Le mari, c'est la route.
0: Ouais, ça, c'est
1: une belle phrase.
0: Moi, ouais, mais ça.
3: Je suis mariée à la route, hein. Donc,
0: ah, oui,
3: la route, c'est ma vie, hein.
0: Mmh.
3: Donc, bah, non, hein, moi, je dis non, c'est pas possible. La vie de famille, c'est pas possible. Moi, j'y pense pas. Hein. Marie, c'est la route, alors.
2: Et la biroute.
3: Avec la route, hein.
2: Et la biroute, Gérard.
0: Bon, celui qui s'amuse à dire des conneries comme ça va se calmer ou il se dégage?
2: C'est Eric.
0: Alors, il n'y a pas d'Eric.
2: Bon, bah, c'est bien.
0: Bon, Manu, s'il te plaît, tu t'essayes de voir, là, parce qu'il y en a qui passent par-dessus tout le monde, ouais, quand quelqu'un
1: parle. Je suis over débordé.
3: Ils sont chacun, hein.
2: GG.
0: C'est qui?
2: C'est Spoon.
0: Mmh.
2: Je peux remercier un routier?
0: Non.
2: Pas de bonjour.
0: Il n'y a pas de remerciement. Et ni de bonjour.
2: Il n'y a pas de Lucas, là. Ok.
1: Allez, on y va, Gérard. J'ai répondu, qui n'a pas répondu?
0: Qui n'a pas répondu? Tout le monde a répondu.
2: Juan Lucas, j'ai un truc à dire.
0: Dépêche.
2: Robert. Est-ce que c'est le métier de routier qui a gâché ton mariage, Gérard?
0: Quel est le rapport?
2: La plaque de verglas. Le fait que quand t'es marié avec quelqu'un et que tu es routier, tu peux, ça peut gâcher un mariage, quoi.
0: Non.
2: Non, ça dépend du verglas.
0: Bon, alors toi, tu dégages pas. Et je veux plus t'entendre. Salut, bonne nuit à toi.
2: C'était Fred.
0: Voilà, il n'y avait pas de Fred. C'est bien ça. Il y en a qui passent sur tout le monde, on ne sait pas d'où qui te sortent. Hein.
2: Oui,
1: c'est
2: oui,
1: bizarre, Manu. Hein.
2: Allô, Gérard, c'est Jean.
0: Bon, il n'y a pas de gens, alors bonne nuit.
2: Je suis là.
0: Alors, bonne nuit. Gertrude, c'est bon, t'as répondu à peu près comme il faut?
3: Bah, je t'ai répondu à ta question. Hein.
0: Mmh, d'accord. Bon, bah, moi, je pense que je vous ai répondu aussi à la question. Je pense que ça a été clair. Donc,
1: répète-la ta réponse quand même.
0: Non, mais moi, j'ai dit, on peut. Comme tu m'as posé la question.
1: On peut avoir une vie de famille en conduisant si on emmène sa femme et sa famille.
0: Ben, si t'as des gamins, c'est compliqué parce que dans les camions, normalement, c'est interdit.
1: Tu les mets dans la remorque?
0: Ouais, non, mais non. Normalement, c'est interdit d'emmener quelqu'un.
1: Dans la remorque?
0: Pas dans la remorque, abruti. C'est toi qu'on mettrait dans une remorque et on t'y laisserait, on te mettrait à crever dans une remorque, oui.
1: Merci, super.
0: Et en même temps, on te mettrait dans un conteneur et qu'on t'ouvre pas.
1: D'accord, merci.
3: Tu donnes une mauvaise image des routiers, là.
0: Non, mais c'est pour répondre à la question à pile d'art, parce que c'est lui qui pose une question.
3: Avec plus d'intelligence, hein.
0: Donc, alors, la troisième question, quel permis faut-il avoir pour conduire un char?
2: Un char?
0: Ou pour transporter un char?
2: Spoon?
0: Ouais.
2: Je pense qu'il faut déjà avoir fait l'armée.
0: Attends, Spoon, quel permis faut-il avoir pour conduire un char ou le transporter?
2: Bah, d'accord. Il faut le permis Sandy, hein. Pas du tout.
0: Bon, alors toi, qui c'est qui vient de dire ça?
2: Le permis Sandy.
0: Bon, alors tu dégages, hop. Manu, s'il te plaît.
2: C'est Georges.
0: Manu.
2: C'est Paul.
0: Manu, non, de Dieu, tu te réveilles ou quoi?
2: Manu,
0: tu commences à me cacher, là.
1: Manu.
2: Eh, GG, qu'est-ce qui est plus gros, Christine ou un McDo?
0: Allez, tu dégages, toi. Christine, on t'emmerde et le McDo, il t'emmerde avec. Comme ça, tu dégages.
2: Ouais, bien joué.
0: Okay.
1: J'ai Gros Léon qui a peut-être la solution à la question, c'est pour conduire un char, il faut le permis Bénur.
0: N'importe quoi. Gertrude.
3: Ouais.
0: Bon,
3: Moi, j'ai pas fait l'armée, hein, donc moi, je sais pas conduire les chars. Hein.
0: Non, mais quel permis faut-il pour conduire un char ou le transporter?
2: Arrête ton char.
0: Moi, bon,
2: GG.
0: Bon, vous laissez répondre Gertrude, s'il vous plaît, ou vous dégagez? C'est clair.
3: Moi, j'ai jamais conduit de char, hein. J'ai jamais transporté de char, hein.
0: Mmh.
3: Mais alors je sais pas, moi pour un char, il faut au moins 30 tonnes. Hein. Moi j'ai pas permis 30 tonnes.
0: Non, c'est plus 30, c'est 40 tonnes maintenant.
3: Bon, moi je l'ai pas. Alors.
0: Donc, c'est le 19.
3: Ouais, c'est ça.
0: Ouais. Et je peux te dire tout de suite que la question, de toute manière, je pense qu'il n'y a pas d'autres routiers qui pourront nous le dire. Je pense que tu es d'accord avec moi normalement.
3: Ouais, je suis d'accord avec toi. Hein.
0: C'est transport convoi d'exceptionnel.
3: Exact.
1: Mais est-ce qu'il y a. Est-ce qu'on peut conduire plus de tonnes?
0: Non, si tu. T'as un tonnage à respecter, si tu le dépasses, eh ben.
1: Tu dois les ramener chez toi?
0: Non, t'es arrêté, t'as un contrôle qui se fait régulièrement. Et si tu dépasses, il te vide une partie du camion. Celui qui s'amuse à faire ça, arrête! Je voudrais bien répondre tranquillement, merci. Enfin, donc je réponds à ta question. Donc si tu as un tonnage en plus, tu vas avec, t'es suivi, t'as les gendarmes qui t'emmènent, et tu décharges une partie de ton de

0: cargaison.
1: Où c'est?
0: Dans un coin spécial.
1: Ah bon?
2: L'entrepôt de la police.
0: Ouais, voilà. Et ils appellent ton patron et fais-moi confiance que t'en as pour facilement...
1: 2 ans, 3 ans de prison?
0: Non, tu peux...
1: 600 millions d'amende.
0: Non, t'en as pour...
1: Le prix du char.
0: Mais attends, on parle du tonnage abruti.
1: On parle
3: pas
1: des Charles Leclerc, hein, on
3: en
1: parle
3: des
1: Charles Carrefour.
3: Pas de marque, ni mammouth.
0: Et Manu, il faudrait peut-être te réveiller un peu. Donc, pour répondre à la question à Fildar, tu peux t'en tirer avec une amende entre, qui peut tourner entre 3 000 et 5 000 francs.
1: Carrément.
0: Par tonnage.
1: Ah ouais, donc si t'as 20 tonnes en trop, t'es mal.
0: Bah, dans un 40 tonnes, tu peux pas avoir plus. Déjà, sur un 19, c'est limite parce que...
1: Mais est-ce qu'il y a des gens qui mettent 50 tonnes dans 40 tonnes?
0: Attends, tu peux pas les placer.
1: Il est planque.
0: Mais non, ils vont les planquer où?
2: Alors, est-ce que... Ils mettent en dessous.
0: Ça dépend des camions, mais normalement, tu peux pas dépasser le tonnage ni en 40 ni en 19.
1: D'accord.
0: Déjà, en 19, ils font plus la chasse sur les 19 tonnes que sur les 40. Alors, en ce moment.
1: La chasse avec un fusil ou à la fronde?
0: Bon, toi... Je répondrai même pas à ta question parce qu'elle est bidon. Donc,
1: Spoon. Ou d'essence.
0: Spoon.
4: Oui. J'ai jamais eu à faire un char. Mais moi, je pense pour conduire un char, c'est un permis de char.
0: Quel permis qu'il faut pour conduire un char ou le transporter? On vient d'en parler il y a 5 minutes avec Gertrude.
1: Et pourquoi?
0: Bon, Manu, tu commences à me faire chier avec tes pourquoi.
4: Un permis, mais j'ai pas dit pourquoi. J'ai un permis de char, je pense. Permis de chasse, ouais. Permis de char.
0: Non mais vous avez compris ce qu'on a discuté avec Gertrude et Manu avec Fildar à l'instant.
4: Je viens permis comprendre. Exceptionnel. C'est
0: voilà qu'on
4: comprendre.
0: Voit exceptionnel pour ouais. Permis exceptionnel.
4: J'ai gagné.
0: Donc Juan.
4: Oui mais c'est moi qui ai répondu là. J'ai gagné.
0: Non mais on a demandé à Spoon, on t'avait pas demandé à toi.
4: Mais là j'ai pas répondu par les autres, j'ai dit un permis de convoi exceptionnel.
0: Bah oui mais ça si t'as si on t'appelle, si tu réponds avant les autres, c'est pas bon non plus pour toi.
4: Et j'avais appuyé sur le champignon pourtant.
0: Ouais, ben c'est ça. Jean-Pierre?
5: Ah bah, à tout hasard, je vais dire un permis de convoi exceptionnel.
0: Bah oui, mais... ça, non, mais si c'est pour reprendre les mêmes questions...
5: Non, mais je pense, je vais pas te dire un permis vélo, quoi. Je pense que c'est
0: ça. Ah ouais, t'as déjà vu un permis vélo, toi? Pour conduire un vélo, faut avoir un permis. T'as pas un permis qui s'est débloqué dans ta tête, toi?
5: Les vélos à trois roues font un permis.
0: Hein. Non, mais je crois qu'il te faudrait un permis pour te serrer les vis. Hein. Robert,
1: la festival de la blague.
0: Robert.
6: Oui, donc quel permis faut-il avoir pour conduire un char ou le transporter? Alors pour conduire un char, il faut un permis de convoi exceptionnel. Ou pour le transporter.
0: File là, s'il te plaît, t'arrêtes avec ça.
6: Oui.
0: Merci.
6: Donc attention à votre droite.
0: Non mais ça c'est Pildar, tu vas arrêter, merci.
6: La priorité, GG.
0: Donc Robert.
6: Oui, donc pour conduire un char, il faut un permis de convoi exceptionnel. Pour conduire ou le transporter, il faut un permis de conduit exceptionnel.
4: Mais c'est quoi le...
0: Non mais attends, Robert.
6: Conduit,
0: je pense que t'as pas tellement compris... Question.
6: Si, il faut un convoi exceptionnel pour le char.
0: Ouais, et c'est quel permis? C'est quel permis? C'est quel permis?
6: Tu m'as posé la question, tu m'as dit quel permis faut-il? Quel permis faut-il pour avoir pour conduire?
0: Bon, allez, Robert, tu dégages, tu me fais chier. Bonne nuit.
6: Non, écoute, tu m'as dit, est-ce que.
0: Non, c'est bon, terminé pour toi.
4: C'est quoi cette histoire de sexe optionnel là?
0: Attends, il faut un permis de convoi exceptionnel, c'est le permis 40 tonnes.
4: Non mais c'est quoi le permis?
1: Justement, j'ai une rectification, justement, il y a Caquette sur le Minitel qui dit: Gérard, tu devrais t'informer, ce n'est plus 19 tonnes mais 26, et ce n'est plus 39 tonnes mais 44.
4: Ouais, Sandy elle a grossi.
0: Alors moi je t'emmerde avec Sandy, d'accord? Alors tu dégages. Toi je veux plus t'entendre. Manu, tu me le sacs celui-là.
1: Ça y est.
6: Robert, ouais, c'est Gérard. Donc voilà.
1: Sac à pain ou...
6: Le truc, il est là. Tu m'as dit, quel permis faut-il avoir pour conduire un char ou le transporter? Pour conduire un char, il faut un permis de convoi exceptionnel. Pour conduire ou le transporter, il faut un permis de convoi exceptionnel aussi. C'est comme le char. Mais tout dépend du tonnage. Un exemple, si tu te fais gauler par les flics avec...
0: Bon, allez, c'est bon, pour l'instant, t'es en train de me prendre pour un con. Tu sais même pas.
1: Alors là,
0: tu sais même pas. Là, il y en a marre. Pour l'instant, tu sais, mais je vais te dire une chose que déjà, je vais répondre. Voilà. Je vais répondre à la question. Déjà, le permis 19 tonnes existe toujours et c'est pas 44, c'est 40 tonnes.
4: Écoutez-le.
0: Alors, là, le ce quéquette, elle pourra se renseigner auprès des auto-écoles.
1: Tu sors de ton slip et tu vas te renseigner.
0: Donc.
6: C'est Robert, je voulais juste te poser la question.
0: Robert, je veux plus t'entendre, tu dégages, au revoir, bonne nuit. Donc, on va poser la quatrième question et on va s'écouter. Donc, je vais déjà poser la question.
1: C'est mieux.
0: C'est à quoi sert la CIBI pour les routiers? Et on s'écoute Otawan avec T'es OK, T'es basse. Et voilà. Donc, on vient de s'écouter Otawan avec T'es OK, T'es basse. T'es OK, T'es basse, pardon. Donc, on récupère Gertrude.
1: T'es bas et t'es collant, bien sûr.
0: On récupère Gertrude.
1: Ouais, attends, voilà.
0: Gertrude, rebonsoir.
7: Ouais, rebonsoir, Gérard, je suis là.
0: Donc, Caco, je sais pourquoi.
6: Caco-Cola.
0: Ouais, Coca-Cola, bien sûr. Pourquoi encore un drôle de nom, ça.
1: Caco-Laco.
0: Donc, Toan.
8: Oui, bonsoir.
0: Jean-Pierre.
9: Alors, bonsoir.
0: Et Juan Lucas.
10: Oui, bonsoir Paris, bonsoir Fildar, bonsoir Manu, bonsoir Gérard, bonsoir Grand Maître Star System et bonsoir tout le monde, tous ceux qui m'écoutent.
0: Voilà,
10: bonsoir,
0: c'est bien, on a très bien compris.
1: Ah, au moins, il est poli. Hein.
0: Donc, à quoi sert la CIBI pour les routiers? Donc, Juan.
10: Ben, voilà, merci de me donner la parole, car moi-même, je suis cibiste, mais je ne suis pas routier. Et en fait, je aborde tout à fait les routiers, car à chaque fois que je fais de la cibi, ils passent par-dessus, parce qu'ils ont des grosses antennes. Mmh. Ils passent, quand ils passent devant ma maison, parce que j'habite à côté d'une autoroute, bon, j'ai pas payé très cher la maison, et à chaque fois, ils passent par-dessus. Alors moi, ces gros enculés de routiers, je leur dirais qu'ils fassent plus attention.
7: Et oh, tu
0: restes poli, s'il te plaît, d'accord?
10: Moi,
0: tu restes poli parce qu'il y a des routiers qui écoutent. Alors tu restes un petit peu poli quand même.
1: Ils sont peut-être enculés, mais pas gros.
0: D'accord.
1: Ok.
0: Bah, c'était bien content de les trouver pour avoir de la bouffe dans ton magasin. T'as compris?
10: J'ai pas entendu la fin de ce que tu as dit, Gérard.
0: Celui qui s'amuse avec son téléphone, arrête.
10: Ouais,
0: merci.
10: D'accord.
1: Manu est en chasse, il va le trouver.
0: Donc, Gertrude, elle a répondu plus vite que moi. Donc, t'es bien content de nous avoir, t'es bien content d'avoir des routiers pour avoir de la bouffe dans le magasin.
10: Ouais, non, parce que moi, la bouffe, je vais la chercher dans mon champ et parce que j'ai des animaux, parce que j'habite dans une ferme et moi, j'en ai rien à foutre des routiers d'abord.
0: Alors, si t'es pas content, tu dégages comme ça, tu vas être comme ça, c'est un peu vite pour toi.
10: Je suis pas content, je veux continuer à participer au débat, mais
0: non.
10: Je dis que j'ai pas besoin des routiers.
0: Eh ben, si t'as pas besoin des routiers, je vois pas pourquoi tu fais partie du débat.
10: Il faut bien pour et en contre.
1: D'accord. J'ai pas de trip sur le Minitel qui dit voilà, ouais, la CIBI c'est pour les homos, donc c'est bien pour les routiers.
0: Ça veut,
7: ça veut dire quoi ça?
0: Ça veut dire quoi sa question?
7: Ça veut dire quoi ça?
0: Ça veut dire quoi? Ça veut dire que les routiers c'est des PD. Des PD. Bah, c'est ça?
7: Peut-être. C'est pas des PD les routiers, moi je peux te le dire, je m'en suis fait, c'est pas des PD.
0: Moi j'ai été routier, fais-moi confiance qu'on est encore plus malin que les petits branleurs qui s'amusent sur Minitel à nous traiter de PD.
1: Tu t'es fait des routiers, Gérard?
0: T'inquiète pas que. Une fois, on en a chopé un.
1: Un routier?
0: On a chopé un mec. On était du côté de...
6: Nogent.
0: Non, c'est pas Nogent, c'est...
1: Avignon.
0: Non, c'est...
1: Berlin. L'Alma.
0: Non.
1: Oh, je rigole.
0: Et plus tard, tu vas arrêter parce que tout à l'heure, tu vas te casser.
6: Saint-Denis.
0: Non, c'est une heure de repos, c'est après Auxerre.
6: Toulouse.
0: Oh, s'il vous plaît, vous tenez.
1: Ouais, donc, après Auxerre, et donc...
0: Et fais-moi confiance que le mec, il a voulu jouer au con avec sa CIBI, il a voulu nous insulter. On l'a chopé à 6 routiers, et fais-moi confiance que le mec, dans sa bagnole, il était pas clair.
1: Quand il a vu
0: les 6,40 tonnes...
1: Les 6 cunus, ouais.
0: Les 6,40 tonnes, plus des 19 tonnes, qui l'ont encerclé, fais-moi confiance que le mec, il a fermé sa gueule.
1: Vous avez fait quoi après?
0: Ben, fais-moi confiance que sa bagnole a été pas belle à voir après.
1: C'est vrai? Vous l'avez rentré dedans?
0: Non, ben... moi, j'ai assisté quand même à l'échauffement du carnage. Parce que j'ai quand même assisté un peu pour pousser la bagnole. Et fais-moi confiance que celui qui était derrière, on s'amusait à se le pousser. Et la bagnole, il n'y avait plus de phare.
1: Ah ouais?
0: Donc,
1: il n'y avait plus de phare, la bagnole. Hein.
0: Jean-Pierre?
1: Putain, mais niquez les phares.
6: Ouais.
0: Jean-Pierre?
6: T'es content de ta connerie? Excusez-moi, inspecteur en foireuse, là.
0: Toi, tu sors d'où, toi?
6: Depuis 2 ans.
0: Tu sors d'où?
6: T'es pas Jean-Pierre, toi? Non, pas du tout. Donc, maintenant, je l'ai trouvé. Ah, mais vous allez avoir de sacrés problèmes, monsieur.
0: Bon, alors, dégagez, bonne nuit. Celui-là, tu me le dégages, je vois pas.
1: Non, mais il a raison.
0: Mais qu'est-ce qu'il vient faire, là?
6: Agressé un routier sur l'autoroute
1: A14. C'est la police.
8: Je peux rien faire.
0: Mais alors,
9: Est-ce vrai, est-ce pas vrai?
0: Bon, allez, dégagez, on a rien à foutre de vous.
9: Est-ce vrai ou est-ce pas vrai?
0: Merde, c'est pas à vous que je m'appelais, c'est pas à vous que je m'adressais.
9: Vous allez avoir des problèmes, mon gaillard.
0: Ouais, ben, si vous êtes pas content, vous raccrochez. Jean-Pierre.
9: Oui. Ouais, avant de répondre à ta question, là, tu racontes une histoire là que vous avez pris un mec à 6 là. Mmh. Moi, j'ai toujours entendu que les routiers étaient sympas là. Ça, c'est pas très sympa de faire ça. Là.
0: Pourquoi ouais, non, mais attends, hey, Jean-Pierre.
9: Ouais.
0: Moi, je vais te dire une chose. Quand tu te fais insulter de tous les noms à la CB, fais-moi confiance qu'avec avec l'aiguille, tu sais très bien où tu es. Mais et tu peux le choper.
8: C'est peut-être pas une raison pour taper les gens, Gérard.
0: Ouais, mais quand même, il a pas à nous insulter. Ouais, il
8: c'est pas
0: déjà
8: raison.
0: Le Canal 19.
8: Imagine-moi, regarde, je te regarde et je te dis enculé, tu vas pas me taper.
0: Parce que t'es un con, c'est tout, et je te répondrai pas pour cette tâche.
7: Gérard, tu donnes une mauvaise image des professionnels de la route.
9: Ouais, mais... Si je contrains,
8: c'est une professionnelle qui dit ça, en plus.
0: Donc, Toine.
11: Oui, bah, moi, pour amener quelque chose au débat, je pense que la CB, en fait, c'est un élément essentiel des routiers. Et dans un sens aussi, c'est pour supporter les moments difficiles, quoi. Ils peuvent discuter, communiquer avec les gens, et parce que c'est pas toujours évident.
9: Mmh. Enfin, c'est un peu sa compagne.
11: C'est vraiment pas un métier facile, quoi. Et donc, c'est quand même un élément essentiel.
0: D'accord. Ouais, mais la CB, c'est bien, d'accord. Je vois ce que tu voulais dire. Gertrude pourra en témoigner aussi.
7: Je suis d'accord avec toi, ouais.
0: Donc, fais-moi confiance que la CB, si on n'est pas emmerdé sur le canal 19 comme on est emmerdé il y a un moment donné. Hein, avant que les CB soient homologués. Maintenant, tout le monde achète des CB, que ça soit en fixe, en portable et même en voiture. Fais-moi confiance que tu as.
8: En kit, il y en a des CB en kit? En kit?
0: Non.
8: Alors, tu peux nous donner peut-être ton QRZ maintenant, puisque
0: on va laisser continuer de répondre KO et puis Gertrude.
8: D'accord, bah je pense que Manu, il y a un truc très important. On a retrouvé le gars que t'avais agressé, il est pas content du tout, quoi. Gustave.
0: Voilà, c'est ça.
8: Gustave.
12: Oui, bonsoir, messieurs.
0: Ouais, c'est ça.
8: On va le laisser parler, je crois.
12: Je l'ai, j'ai tout de suite réagi au standard, hein, 0,875 000.
8: T'as bien fait.
12: Et donc, je vous raconte l'histoire. Le dénommé GG, présentement dans vos studios, m'a encerclé avec sa bande de copains.
0: C'est ça.
12: Il m'a poussé, il m'a molesté.
8: C'est très dur.
0: N'importe quoi. Allez. Va pleurer dans les jupons de ta mère.
8: Gustave.
12: Moi j'avais, oui.
8: Maintenant, qu'est-ce que tu penses des routiers, Gustave?
12: Je trouve que c'est des cons, excusez-moi.
0: Si on est des cons avec des cons comme nous, on s'amuse avec un con comme toi, on se fait chier.
12: Je voulais être routier, c'était mon rêve.
0: Ouais, ben,
12: j'avais acheté une CB pas trop cher au puce.
0: Ouais, c'est ça.
12: J'ai voulu faire le malin sur la CB et puis ils m'ont rentré dans plusieurs. Comme
0: c'est ça. Une CB, tu la trouves au puce.
12: Et au lieu de rentrer dans les gens, il ferait mieux de s'occuper de leurs femmes qui se font trop torcher par les facteurs et les plombiers.
0: Non, ben ça, nos femmes t'emmerdent.
8: Non, Gérard, est-ce que tu penses que les femmes de routier, alors, se font mettre par les plombiers?
0: Non, c'est faux. Non mais ça c'est des conneries, c'est
12: un petit...
0: Non mais c'est bon, tu coupes pas la parole s'il te plaît, je réponds à Pildar, merci. Bon alors toi tu dégages, c'est
8: réponds,
0: terminé.
8: Réponds Gérard, réponds.
0: Donc moi je peux te dire une chose, que c'est faux ce que tu viens de me dire.
8: Non mais je te demande.
0: Non moi je te dis que c'est faux, c'est tout.
8: T'es sûr?
0: Voilà. C'est tout, je te dis que c'est faux. Donc KO.
8: Peut-être les mecs de l'EDF ou je sais pas.
0: Kako.
9: Ouais. La CB par rapport aux routiers, qu'est-ce que c'est? Alors tous les routiers qui m'écoutent, c'est le seul moyen qu'ils ont pour communiquer.
8: C'est vrai.
9: Ouais. Pourquoi? Parce qu'ils auront beau essayer de parler à leur petite télé qui est dans leur cabine, personne qui leur répondra. Ils auront beau essayer de parler à leur radio, il n'y aura personne qui leur répondra. La seule façon qu'ils ont de parler à quelqu'un, c'est la CB. On est d'accord?
7: On est
9: ou
7: d'accord.
9: Sorte de portable, ou sorte de gadget installé dans la cabine ou que ce soit. D'accord, Gérard, là-dessus?
0: Mmh.
9: D'accord.
0: Donc, Gertrude?
7: Ouais. Moi j'ai une CB, y a pas longtemps que je l'ai, alors je comprends pas tout ce qu'il raconte. Hein.
0: Mmh.
7: Avant j'avais un tatou, donc les mecs, les routiers, collègues, tout ça, ils voulaient tirer un coup, rendez-vous tel endroit, telle heure. Bon, maintenant avec la CB c'est plus pratique, quoi, parce qu'avant le tatou, fallait que je m'arrête de téléphoner. Maintenant CB, je suis trop trude, c'est mon QRZ, hein. Tel endroit, telle heure, on va tirer son coup et puis on repart.
0: Non, mais je pense que la CIBI, bon, ben, je peux quand même en parler parce que j'en ai quand même fait quand même pendant plus de trois ans.
1: T'en avais combien?
0: Et même en étant routier, j'en avais toujours une dans mon camion. Ce qui est bien, c'est pratique. Une CIBI, ça, Gertrude, elle pourra pas me contredire.
7: Je suis d'accord avec toi.
0: C'est pratique, c'est pour savoir, par exemple, si t'es perdu dans un coin
1: de la forêt.
0: Non. T'es perdu, tu connais pas. Bon, c'est bon, là, derrière, merci. Parce que celui qui reparle de chiottes, il va y aller au chiottes et il va se fermer. Il va fermer sa gueule maintenant.
7: Pourquoi?
0: Donc, Gertrude, elle pourra pas me contredire. Parce
7: non, je suis d'accord avec toi.
0: La CIBI, c'est bien, c'est quand tu demandes un radioguidage, c'est sûr que.
1: C'est quoi un radioguidage?
0: Un radioguidage, c'est pour ça tu cherches une ville que tu peux pas trouver. Donc tu demandes déjà un radioguidage, merci de me laisser
1: Ah, c'est le 12.
0: Finir.
1: C'est le 12.
9: Oui mais GG, si tu peux pas la trouver, à quoi ça sert que tu la cherches?
0: Eh ben tu demandes un radioguidage, ça sert à ça le canal 19. Ouais. Et en plus sur le canal 19, dès que tu demandes un radioguidage, tu es obligé de t'en aller du canal pour laisser parler les autres.
9: D'accord. Et c'est Robert. Moi j'ai entendu dire, bon, sur des journaux spécialisés civils.
0: Comment que ça se fait qu'on l'a toujours lui?
1: Manu alors? Mais,
8: je l'ai calmé.
9: En revenant. Non mais c'est pas ça, c'est Yves Robert mon prénom. Et donc, ouais, sur les journaux, il disait que peut-être que le canal 19, tu vois quoi, ils allaient peut-être le changer, voire pour les lois qui vont changer en l'an 2000 à cause de l'Europe et de l'euro. Et
0: non.
9: Ça va peut-être changer en canal, ils savent pas trop encore, ils vont peut-être changer.
0: Et ta connerie, tu n'as pas été la voir dans Spirou Magazine?
1: Wow.
0: Ça, je peux te dire une chose, que ça, l'information que tu viens de dire, et ça Gertrude peut me le confirmer.
7: Je suis d'accord avec toi.
0: Le canal 19 restera toujours le même.
9: Un canal de cul. Oui, mais alors attention, parce qu'il y a Pierre Chevènement quand même, ministre.
0: Bon, t'as dit, là, t'es Pierre Chevènement, Robert, d'accord?
1: Donc Gérard, j'ai un truc Minitel, justement, au niveau
9: c'est
1: de la CIBI.
9: C'est Robert, c'est Yves Robert.
0: Moi, je t'emmerde.
1: Ouais, donc j'ai une question sur le Minitel, et ils veulent tous savoir quel était ton QRZ.
0: Mon QRZ, c'était à tailler. Et ça reste toujours tataillé.
1: Et donc il y a The Dutch qui dit sur le Minitel, j'adore la CIBI, c'est le seul moyen de communiquer avec le code international Q, CCQ, exemple, QRZ, QTH ou QCR, QCR, hein? Ou QCR, voilà.
0: Non, non.
1: QTH ou QCR, je crois.
0: Non, non. Déjà, QTH, c'est pour savoir où t'habites.
1: Et QCR
0: Ça n'existe pas en termes CIBI, hein. Alors là, l'autre, il ferait mieux d'aller dans un magasin de CIBI et de demander si ça existe, ce QRZ-là.
1: Le QCR?
0: Oui. Donc, Catherine.
9: Hey, Gérard, c'est Paul. Est-ce qu'on peut t'appeler ta taffetier?
0: Comment?
9: Je sais pas, ça te dérange ou pas quand t'as fait le parcours?
0: Paul, pour l'instant, tu fais pas partie de la liste.
9: Non, mais je te demande, est-ce qu'on peut t'appeler ta taffetier ou pas?
0: Combien de temps passe-t-on?
9: Combien de temps?
0: Bon, tu vas la fermer ta gueule ou quoi?
9: Si j'avais une gueule, j'aurais quatre pattes et une queue.
0: Bon alors tu vas fermer ta gueule pour de bon maintenant que je pose ma question.
9: Ou pour de bon.
0: Bon, Manu, s'il te plaît, t'essayes de me le calmer, celui-là, ou...
8: J'essaye.
0: Ouais, bah t'essayes, il faudra peut-être te réveiller un peu, hein.
1: Gérard, j'ai une question de Fabio sur Minitel qui te demande si t'as taillé des pipes.
0: N'importe quoi. Donc, combien...
9: Hey Gérard, tu vois pas me tatailler une pipe?
0: Bon, Manu, s'il te plaît, t'essayes de les calmer
8: Ok, bon, bah, les auditeurs, s'il vous plaît.
0: Tu vas me les prendre les uns
8: okay,
0: derrière
8: d'accord.
0: Les uns, et tu vas me les calmer vite fait.
9: Hey,
0: les
9: uns derrière les autres.
8: Allô?
9: Allô,
8: ouais. Ouais, tu te calmes, s'il te plaît, Gertrude, ok?
0: Non, mais attends, Gertrude, elle a rien dit, alors.
7: Ouais, d'abord.
8: Ouais, tu te calmes, s'il te plaît, tu te calmes, ok?
7: Ok, ça marche.
8: Allô, tu te calmes?
1: On va pas te le dire deux fois.
8: Tu te calmes, ok? Tu te calmes?
1: Gérard, tu te calmes? Non, Gérard, on y va.
8: Voilà, ça y est, c'est fait.
0: Combien de temps passe-t-on sur les routes?
8: Combien de temps?
9: Bah, ça dépend.
0: Tu l'as calmé, ou tu te fous de ma gueule, ou tu prends le métro, là?
7: Non, Gérard,
8: non, je prends pas le métro, il y en a plus.
0: Non, mais je crois que tu te foudrais un petit peu de ma gueule, là, le jeudi. Ça fait déjà deux jeudis que tu me parles le deuxième débat. Ça fait
8: jamais
0: deux jeudis. Ouais, ben le troisième jeudi, tu le feras chez toi.
1: Ouais.
0: Comme ça, tu feras ta merde chez toi.
9: Ouais, je d'habitude, c'est caca.
0: Donc, combien de temps passe-t-on sur la route?
9: Oui, allô? Oui, je peux répondre?
1: Taisez-vous, laissez-le répondre.
0: Donc, on va demander à Gertrude.
7: Ouais. Bah moi je fais du transport international, hein.
0: Mmh.
7: Donc ça fait 10-12 heures par jour. Je dors dans le camion, je fais tout dans le camion.
0: Ouais, non, mais je pense que moi je sais que tu passes plus de temps. Normalement, c'est dommage qu'on n'aille pas d'autres témoignages de routiers, qu'on aille Gertrude, parce que les autres, c'est même pas des routiers, c'est des petits connards.
13: Oh, s'il te plaît,
14: tu te calmes.
13: Hein? Oh, Gérard.
8: Excuse-moi, mais tous les routiers, ils étaient sur portable, alors je les ai pas pris, quoi.
0: Donc, c'est dommage qu'on n'aille pas d'autres témoignages.
8: Lance une annonce.
0: Donc, s'il y a des routiers qui nous écoutent, vous pouvez nous appeler, ça nous ferait plaisir avec
8: d'une cabine.
0: D'une cabine, et ça ferait plaisir à Gertrude, parce que comme ça, on pourrait discuter entre routiers. Ça va avoir des espèces de clowns. Merci, Pildard, de t'amuser à ça. Donc,
14: Bah, Gérard, ouais. C'est Jean-Pierre, là.
0: Attends, je vais quand même répondre à la question.
14: Salut,
0: c'est
14: Juan, tu me prends?
7: J'ai pas fini.
0: Gertrude?
7: Ouais, j'ai pas fini. Hein.
0: Ouais, vas-y, je t'écoute.
7: Ouais, bah ouais, moi, je te disais, je fais tout dans le camion. Hein. Je monte des mecs, je fais tout, quoi. Tout.
14: Oh, putain.
7: Donc, c'est deux emplois aussi, hein, tu vois. Mmh. C'est payé, quoi.
0: Ouais, mais... Il y a le temps qu'on passe sur les routes, tu le passes plus en conduisant qu'en étant à quai à décharger.
7: Non, je suis
14: bon, tu m'entends là, Fulbert, ou pas? Je suis à l'antenne.
0: Ouais.
14: Moi, vas-y, Bijan. Allô? Oui, allô?
0: On va demander à K.O.
14: Ouais. Écoute, je crois qu'on passe plus de temps sur la route à conduire qu'à conduire en dehors de la route.
0: Bon, alors, K.O., tu sais ce que tu vas faire?
7: Il a raison.
8: Tu vas te dégager.
0: Non, mais attends.
14: Non, mais en fait, je voulais dire par là. Non, mais parce que tu m'as pas laissé répondre à la deuxième question. Je voulais dire par là que quand tu passes plus de temps à conduire sur la route, tu passes moins de temps, excuse-moi le jeu de mots, mais par exemple, à conduire ta famille. C'est ça que je voulais dire. En dehors de la route. C'est-à-dire autre chose, quoi. T'as pas tes passions, je sais pas, tu vois, ou pas?
8: Ok, vas-y, réponds, Gérard.
14: Réponds là-dessus.
0: Ah, attends.
8: Non, réponds.
0: Non, mais...
8: Bon, bah, on accueille Manu, alors.
14: Salut, Manu.
8: Vas-y, réponds,
14: Manu.
8: Gérard, maintenant.
14: Salut, Manu. Ça va bien?
0: Moi, je peux te dire une chose, que là, ce que tu dis, c'est complètement faux.
14: Attends, excuse-moi, c'est pas complètement, c'est à peu près faux.
0: Ouais, bah, c'est complètement faux, oui, je te dirais.
8: Ouais, explique, Gérard, alors, pourquoi.
0: Parce que déjà, tu passes plus de temps sur la route qu'en famille. Robert, tu t'écrases, s'il te plaît, merci.
8: Vas-y.
0: Déjà, tu passes plus de temps en étant sur la route qu'avec ta famille, d'accord?
14: Non, c'est pas vrai, je te dis que quand tu es hors de la route...
0: Hey.
14: Écoute, tous les routiers qui nous écoutent, ils ne diront pas le contraire de moi.
0: Non, ils vont te dire le contraire, parce que Gertrude, elle va te dire le contraire, parce que tu passes plus de temps sur les routes qu'autre chose.
14: Vas-y, Gertrude.
7: Le contraire.
14: Ok, bah tu vois, elle dit juste le contraire et pas plus.
15: Tu dégages.
14: Elle en dit pas plus.
0: Celui qui s'amuse à dire tu dégages tout à l'heure, c'est toi qui vas dégager pour de bon et tu vas pas me faire chier.
15: Ouais, c'est Manu là, Gérard il a raison, faut arrêter les auditeurs, c'est nul.
0: Manu, tu vas t'écraser s'il te plaît et tu vas faire ton standard comme il faut.
15: Bah, je le fais là, je suis en train de calmer les gens, je veux participer au débat aussi avec vous là.
14: T'as raison, Manu.
7: Ouais, Manu avec nous.
14: Bon, Manu, on va te prendre au standard là. Bon, par exemple, Gérard, c'est Robert, je voulais dire juste à ta question que par exemple, quand tu es sur le périph' et que tu conduis, bah tu peux passer du temps à lire.
0: Ah bon?
14: Ou portable. Par exemple, je sais que t'as pas le droit, c'est...
16: Ouais, mais il n'y a pas de routier sur le périph'.
0: Non, presque pas, abruti.
14: Presque pas. Et tous les
0: gros... Le dimanche.
14: Pas les gros cons, les routiers qui roulent sur le périph', ils sont pas sur le périph', quand je les vois, hein?
0: Je vais dire une chose, je vois pas du tout pourquoi tu dis que les routiers n'ont pas le droit de prendre le périph' alors qu'ils les prennent.
16: Aux heures de pointe, j'en vois pas.
14: Non, mais
0: aux heures de pointe, tu les vois pas.
16: Non, moi,
0: dis donc, t'as de la merde dans les yeux pour pas voir un camion, toi.
16: Ah ouais, c'est à cause d'eux qu'il y a des bouchons.
14: Un camion, ça a plus de 4 roues.
0: Bon, toi, tu...
15: Non, je veux participer.
0: Tu me raccroches ça et tu fais ton standard comme il faut. Bravo, Gérard.
8: Je vais participer au débat, c'est nul.
14: Et je vais répondre. Voilà. En fait, je crois qu'on passe plus de temps... à conduire après avoir passé le périph' et avoir passé tous les embouteillages.
0: Bon,
14: on passe plus de temps à conduire parce que sur le périph' il y a plus de bouchons.
0: Bon, Toine.
14: T'es pas d'accord?
17: Oui, je suis d'accord.
14: Bah, et toi, Gérard, t'es pas d'accord?
0: Non, mais attends, tu permets, on va pas s'éterniser sur la même question.
8: Surtout que j'ai un truc Minitel, on va arrêter la question là, parce qu'elle est relou.
0: Elle est relou, si t'es pas contente, avec elle est perdre les questions abruties.
14: Eh, GG, on peut pas l'effacer, cette question?
0: Non, on va la continuer, parce que tout le monde n'a pas répondu.
17: Et toi, je peux répondre?
0: Attends.
8: J'ai une question sur Minitel de Fourchette qui demande, non, c'est pas Fourchette, je sais plus, enfin bref, qui demande si tu préférais, toi, conduire un camion ou faire l'amour avec ta femme.
1: Tu préférais quoi? Conduire le camion ou rester chez toi et faire l'amour?
0: Si t'as besoin de fric, tu conduis un camion, c'est tout.
1: Voilà, tu peux exactement. Faire l'amour et si t'as besoin de fric.
14: T'as eu exactement
0: une bonne. Je vois pas du tout sa question, elle est complètement con.
16: Et quand t'as du fric, tu peux te payer des putes.
0: Jean-Pierre.
14: Ouais. Bah, je vais te répondre en deux mots.
16: Non, c'est pas Jean-Pierre. Hein.
0: J'ai dit Jean-Pierre.
14: Arrête de parler sur moi, s'il te plaît.
16: Non, là, c'est pas toi, Jean-Pierre, c'est moi.
14: Mais attends,
0: je vous la permet ou quoi?
16: Je sais bien qui c'est, Jean-Pierre.
14: Est-ce qu'on pourrait rappeler Belle Plante?
0: Non. Jean-Pierre, tu réponds, s'il te plaît.
16: Ouais, bah, à mon avis, ouais, on passe beaucoup plus de temps sur la route, parce que quand je les vois arriver à la station-service, ils sont complètement crevés, ils s'affalent sur le bar, ils sont dans un état pas possible, quoi. Donc, à mon avis, ils doivent pas faire leur pause toutes les deux heures, quoi.
0: Je sais plus si c'est deux heures ou une heure qu'ils doivent s'arrêter. Gertrude.
1: C'est vrai, est-ce que les routiers doivent faire des pauses souvent pour quand ils font de la route, pourquoi pas?
7: Tu dois t'arrêter une demi-heure toutes les deux heures, mais bon, tu fais ce que
0: bon,
7: tu veux pendant la
0: journée. Attends, excuse-moi, Gertrude.
1: Excuse-moi, je me suis trompé, je crois que j'ai appuyé sur mon micro.
0: Ah oui. Non, mais tu vas pas t'amuser à faire du bruit comme ça. Oui, Gertrude, donc,
7: on parlait des pauses. Tu dis, il faut que tu t'arrêtes une demi-heure toutes les deux heures, mais tu fais ce que tu veux pendant la demi-heure. En général, je pense au cul, moi.
1: Mais quand tu fais une pause, est-ce que tu conduis encore en dormant ou pas?
0: Non.
7: Non. Ça dépend, tu rêves, hein, tu rêves. T'as des rêves que tu conduis le camion, t'as des rêves que la route, toi, c'est une grosse bite qui rentre dans un tunnel, t'as des rêves, t'as plein de rêves. Hein.
1: Gérard?
0: Non, mais bon, moi, je pense que normalement, la pause, c'est. Tu t'arrêtes sur une aire de repos ou même.
1: Mais tu conduis plus alors?
0: Bah, normalement, t'es obligé de t'arrêter et de faire ta pause régulièrement.
7: Il faut que tu sois sans conduire.
0: Sans conduire normalement.
1: Mais tu peux dormir en conduisant si tu fais ta pause.
0: Non, tu peux pas dormir en conduisant. Faut quand même pas être starbé comme toi pour dormir en conduisant.
16: Gérard, c'est Renaud Casse là.
0: Oui.
16: Quand tu es routier, que tu fais que conduire, tu fais que ça, tu fais que conduire. Après, quand tu rentres chez toi, t'as même plus envie de baiser avec ta femme, quoi.
0: Mais ça, la question, on va en venir là tout de suite après.
1: Justement, vas-y, Gérard, pose la question.
0: La sixième, c'est.
8: Avant que tu poses ta question, excusez-moi, on accueille Maurice. Juste avant, à la place de...
13: Okay, voilà, je te prie. Oui, donc, je tenais à répondre quand même au débat, parce que depuis tout à l'heure, je crois qu'il n'y a pas un seul vrai routier, à part, bien sûr, mon pote GG, que j'écoute quand même depuis maintenant un an, je crois, que tu fais tes débats.
7: Deux ans.
13: Et moi, je suis ex-routier, parce que j'ai eu un problème, j'ai eu un accident il y a maintenant 7 ans, et bon, de là, j'ai eu des problèmes familiaux. J'ai perdu connaissance pendant plus de 6 mois parce que je n'avais pas ma ceinture de sécurité et en fait, vulgairement, je dirais, je me suis mangé le pare-brise comme un con.
0: Maurice, je vais te couper.
13: Oui.
0: Déjà.
13: Oui.
1: Il est coupé.
13: Oui.
0: Je peux te dire une chose que déjà dans les camions, il n'y a pas de ceinture de sécurité.
16: Bah, je t'ai fait niquer.
0: Donc, en live. Là, tu t'es fait avoir, mais en beauté, mon pote. Justement, je m'y attendais à ta question.
13: Écoute-moi.
0: Il n'y a pas de ceinture de sécurité dans les camions.
8: Non, mais il conduisait un camion Play School.
13: Mais non, l'accident n'a rien à voir avec mon métier. Je conduisais ma voiture, j'étais particulier.
16: Non, c'est pas ça que t'as dit tout à l'heure.
0: Non, t'as dit que tu conduisais un camion, nuance.
13: Non, t'as dit que tu conduisais un camion.
7: Après, il dit que je suis pas routier, moi. Bah attends, il est pas routier, lui. Moi je suis routière, hein, pas lui.
0: C'est un petit malin qui veut se faire croire ancien routier.
7: C'est con qui roule à 80 sur l'autoroute, ça.
0: Ouais, voilà, c'est des emmerdeurs.
13: Non, Gérard, en fait, j'appelais. Est-ce qu'il serait possible de rappeler Belle Plante?
0: Non, alors tu dégages, Maurice, bonne nuit.
1: Gérard, la question, merci.
0: Donc, est-ce que les routiers rentrent-ils tous les soirs chez eux?
13: Ouais, Toine.
0: Ouais.
13: Moi, je pense que vraiment, les routiers, ils font un métier vraiment très dur, très dur. Et c'est pour ça, d'ailleurs, qu'ils ont mis des couchettes dans leur bahut, quoi. C'est parce qu'ils peuvent pas rentrer chez eux tous les soirs. C'est pour pouvoir dormir dedans et puis faire autre chose, quoi. Tromper leur femme, je sais pas, par exemple, baiser, enfin...
0: Non, mais attends, Toine.
13: Ouais.
0: Quand je te demande si les routiers rentrent-ils tous les soirs chez eux, c'est pas pour me dire qu'ils...
13: Ben non, c'est pour baiser qu'ils rentrent pas chez eux.
0: Mais attends, mais dans ces cas-là, le mec, s'il fait de l'international, tu crois qu'il va rentrer tous les jours chez lui?
16: Bah, il prend l'avion.
13: Non, il peut pas. Il prend l'avion avec son bahut, quoi.
16: Bah, il rentre en camion.
0: Ah oui, il rentre en camion. T'as déjà vu le mec qui se trouve, par exemple, en Allemagne? Tu crois qu'il va déposer sa remorque en Allemagne et il va rentrer avec son camion?
9: Mais pourquoi
0: avec son tracteur? Non mais attends, tu le sauras pas, toi.
7: Non, moi je suis d'accord avec Gérard.
9: Ah mais t'es toujours d'accord.
0: Non mais, c'est ce qu'on, on sait ce qu'on dit parce qu'on est, on a été des routiers. Je fais de la distance.
1: Ok.
9: Gérard, tu l'as chopé?
7: Bouchard. Non, elle m'a chopé.
0: Donc, Jean-Pierre, Jean-Pierre.
9: Oui. Tu veux que je réponde à la question?
0: Ouais.
9: Ouais, bah, ouais, il y en a peut-être qui rentrent, quoi, mais moi, je les voyais, moi, j'avais une petite...
18: Gérard, Bouchard.
9: J'avais une petite clientèle d'habitués, j'avais une clientèle d'habitués, moi, quand même, quoi. Mm-hmm. J'en voyais souvent qui revenaient tous les 2-3 jours, quoi, et apparemment, ils préféraient venir, venir au bar de la station plutôt que rentrer chez eux, quoi.
0: Ouais, mais ça... Ça, de toute manière, quand ils s'arrêtent à la station, c'est pour se détendre un peu, ça, c'est obligatoire. Mais donc,
1: est-ce que c'est vrai? Parce qu'on dit généralement que les routiers sont alcoolos. Est-ce que c'est vrai? Parce que j'ai l'impression qu'ils s'arrêtent toujours au bar, quoi.
9: Ah,
0: attends, s'il te plaît, Jean-Pierre.
1: Laisse Gérard répondre, Jean-Pierre.
0: Je peux te dire une chose, que là, la question que tu poses.
9: Un petit coup, là.
0: Oh, tu me le calmes ou quoi, là, s'il te plaît, Manu, là? T'essayes de savoir qui c'est qui parle de sur les autres ou pas, là? Tu fais ton boulot comme il faut ou pas?
1: Non.
0: Non, bah alors tu vas dégager vite fait, toi. Je le sens. Donc, pour répondre à la question Pildar, donc je suis pas d'accord avec toi, c'est pas parce que les routiers s'arrêtent tout le temps dans les bars qui boivent, donc ils peuvent très bien, normalement, c'est en conduisant, t'as pas le droit de boire.
9: Bah moi, ils buvaient pas du lait, moi, à la station, en tout cas. Hein.
0: Ouais, ben, s'ils reprenaient pas la route tout de suite, ça va. Le temps qu'ils passent leur plein, ils peuvent boire une bière, ça, d'accord.
9: Mais de toute façon, ils avaient pas besoin de boire, parce qu'ils arrivaient déjà bourrés, en général. Donc.
0: Bon, Jean-Pierre, c'est bon. Allez, toi, pour toi, c'est terminé.
1: Mais... Bah, il est pompiste, il a le droit d'exprimer ce qu'il a vu, quand même.
9: Hey, je te dis ce qu'il y a, quoi. Ma femme tient la station, enfin, on la tient tous les deux, et elle s'occupe du bar, et bon, je vois ce qui s'y passe, quoi, quand même.
18: Mmh. 5 grammes de sang dans l'alcool.
9: J'en ai même des fois, j'en ai un une fois, avant de remonter dans son camion, il a vomi sur le côté, il est remonté, quoi. Donc bon, tu vois...
18: Je veux dire, j'en ai même vu qu'il se baladait avec une perfusion d'alcool dans le bahut, quoi. Dès que ça se débranchait, il tombait par terre.
0: Ça y est, t'as fini de dire ta connerie? Merci.
1: Est-ce que toi, Gérard, t'as déjà bicolé quand tu faisais de la route?
0: Non.
18: Menteur.
0: Non.
9: Ça, j'y crois pas, moi.
0: Bon, t'es pas forcé de le croire, moi je te dis que non, c'est tout.
1: Un petit peu.
0: Non. T'as pas le droit. Logique. Bon, je t'emmerde, d'accord.
1: On s'en fout des lois, on s'en fout, on picole au volant.
0: Tu n'as pas le droit. Je t'ai pas dit, je t'ai pas parlé de toi, espèce de con.
18: Non, bah, je rends le gauche et puis tu t'emmerdes pas.
0: Juan.
1: Il est parti, excuse-moi.
0: Ah bon?
1: C'est bien, Manu. Bah, il vient le bordel, c'est lui, je l'ai. C'est bien, tu refais la liste quand, tous les 36 du mois?
0: Gustave. Gustave est parti.
1: Voilà.
9: Il y a Paul.
1: Voilà, Manu.
9: Et Antoine aussi.
0: Et Robert.
9: Et il y a Paul.
0: Il est parti.
1: Bah voilà.
9: Antoine.
1: Il reste Juan, Jean-Pierre et Gertrude pour l'instant.
0: Ah bon, alors K.O. il est parti. Ouais, c'est pas mal. C'est bien de me dire Manu. Les gens qui sont partis. Hein.
1: Bien, bah, Manu. Je te le dis, là, ils sont partis.
0: Bravo. Ouais.
1: Merci.
0: Bravo, chapeau, Manu.
1: Applaudissements, s'il te plaît.
0: Je crois que la semaine prochaine, tu vas...
9: Yeah.
0: Il est vraiment... Je crois que la semaine prochaine, tu vas rester chez toi. Hein.
1: Ah, c'est clair.
0: J'ai l'impression. Donc, Toine.
9: Oui.
0: Donc, t'as répondu?
9: Oui, j'ai répondu, oui.
0: Donc, Gertrude.
7: Ouais.
0: Pour finir.
7: La vie de famille.
0: Mmh. Est-ce que les routiers rentrent-ils tous les soirs chez eux?
7: Ah ouais, c'est pareil, la vie de famille. Non, moi je rentre pas chez moi, je fais de l'international.
0: Mmh.
7: Mais je m'arrête tous les soirs par contre. Et j'ai pas une vie de famille, j'ai une vie sexuelle, quoi. Mmh. Tout.
0: D'accord.
7: Mais intense, hein.
0: Mmh. Ok. Donc on va poser la 7e. Ou à moins qu'on...
1: On pose la 7e et puis on va mettre un disque, je te donne le titre tout de suite.
0: Donc, que transportent les routiers en matière dangereuse? Donc on va attendre et on va s'écouter.
9: Des cotons-tiges.
0: Les Q6 dans l'arrêt, ça a rafraîchi avec des poils. Donc c'était un petit Suisse dans l'arrêt, ça a rafraîchi avec du Saint-Loup et on récupère Manuel.
19: Oui, bonsoir à tous.
0: Bonsoir, Gertrude.
7: Bonsoir.
1: Excusez-moi d'avoir coupé le disque, hein, mais il est un peu long, on n'a plus le temps.
0: Dédé, bonsoir.
19: Qu'est-ce qui s'est passé?
0: Dédé, bonsoir.
19: On m'a quand même mis...
0: La radio.
19: Je crois que je vous entends pas bien, là, parce que j'appelle d'une cabine. J'étais en train d'écouter, j'étais en train de m'endormir en même temps.
0: Ça te dérangerait pas de dire bonsoir quand on me dit bonsoir?
19: J'ai dû dire bonsoir, mais t'as pas dû m'entendre.
0: Ah bon? Ouais. Toine?
19: Ouais, je suis là, bonsoir.
0: Rebonsoir. Jean-Pierre?
20: Rebonsoir.
0: Alain.
20: Oui, bonsoir Paris, bonsoir Fidar, bonsoir Gérard, bonsoir Manu, bonsoir tous les autres, bonsoir le grand maître du
0: bonsoir. Système.
20: Et Tataillé, t'as pas dit bonsoir à Tataillé.
0: Bon, ça y est, on a dit bonsoir à tout le monde. Donc,
1: salut Gérard, en fait.
0: Que transporte le routier en matière dangereuse? On va demander, tiens, bah...
21: Manuel.
0: Non, on va pas demander à Manuel, on va demander à Alain. Baissez la radio, s'il vous plaît!
21: Transporte des cotons-tiges.
0: Bon, alors Alain, tu dégages, bonne nuit.
21: Je vais pas parler encore.
0: Non, mais je veux pas savoir pour celui qui a dit des cotons-tiges, je germe maintenant parce que bon. Ça va aller vite.
21: Bon, alors là, c'est Alain.
0: Mmh.
21: Donc moi, ma femme est routière.
0: Mmh.
21: Et des fois, je la vois quand elle rentre à la maison, je vois ce qu'elle transporte. Et une fois, je l'ai vue transporter des gros bidons. Avec de la fumée qui dépassait. Et je lui dis, qu'est-ce que c'est? Elle m'a dit, je peux pas te dire. Alors moi, j'aimerais savoir si les camionneurs privés peuvent transporter des matières dangereuses et ils ne savent pas ce que c'est qu'il y a dedans.
7: Négatif.
0: Alors ça, déjà, avec Gertrude, on va te répondre, même Dédé, s'il est là, s'il s'endort pas.
21: Ouais, Manuel aussi, hein, il voudra répondre.
0: Bon, vous baissez la radio et vous nous laissez répondre, s'il vous plaît. Merci.
21: Moi, je prends du café, c'est super dangereux quand il y a le feu.
0: Donc,
1: t'as vu qui c'était? Putain.
0: Manu, si c'est pour faire
1: oui,
0: le con, tu arrêtes, s'il te plaît.
1: Qu'est-ce que j'ai fait?
22: C'est lui, Manuel, Gérard.
21: Ouais. J'aime bien Manu, il cartonne au standard. Et Jean-Luc,
1: merci beaucoup.
0: Non.
21: De rien.
1: Ouais. Ouais, je t'en prie.
22: Hey, Gérard, tu gères un peu le Manu là, il fait que des conneries au standard.
0: Bon, Manu, tu me prends un routier.
1: Ok. Un vrai routier.
21: Salut, c'est Pedro, je suis routier là, je suis sur la 15.
0: Donc, on va répondre à Alain. Oh, le son, là!
22: C'est lui! Bon. Que j'ai fait?
0: Bah, tu mets un ton portable et tu reprends quelqu'un d'autre, s'il te plaît. Tu vas pas me faire chier.
21: Bon, bah, salut, alors.
7: Salut.
21: Salut.
0: Donc, on va répondre à la question.
21: Un petit peu d'ordre, là,
0: hein. Manu! Merci pour celui qui vient de mettre de la musique. Donc, on va répondre à la question, Anna. Donc, les matières dangereuses, normalement, tu as des panneaux qui sont mis derrière ton camion et tu peux pas... Personne peut dire le contraire là-dessus.
21: Ouais, mais est-ce que tu peux transporter n'importe quoi dedans?
0: De quoi? Attends, Alain.
1: Je peux dire le contraire.
0: Pourquoi?
1: Bah, il n'y a pas de panneau derrière.
0: Ah non, il n'y a pas de panneau quand tu... Dans ce cas-là, t'as jamais vu les... T'as jamais vu un chauffeur routier qui transporte de l'essence avec des panneaux sur son camion, non?
21: Non,
0: bah alors tes yeux, tu vois, tu prends mieux de les ouvrir grands. Et pas t'endormir quand tu conduis, ça vaudra mieux.
21: Bon,
0: ben. Gertrude, t'es pas d'accord avec moi?
7: Je suis d'accord avec toi, ouais.
0: Donc, c'est bon, Alain, on a répondu à peu
21: non,
0: près.
21: Non, parce qu'en fait, tu vois, je suis vraiment très amoureux de ma femme et en fait, quand je regarde son camion, quand je ne vois que elle. C'est pour ça que j'ai pas fait attention qu'il y avait peut-être des trucs écrits derrière ou des...
0: Normalement, c'est des...
1: On va peut-être, on va peut-être demander à Denis, qui est un vrai routier.
22: Quand même.
0: Quand même.
22: Bravo, Manu.
0: Tu t'es réveillé?
22: Ouais.
0: Bah, pour une fois. Bon, Denis, bonsoir.
21: Une question piège.
0: Denis, bonsoir.
21: Ouais.
0: Denis.
21: Salut, Gérard.
0: Bonsoir.
22: Salut.
21: Bon, à force d'entendre des conneries, j'ai pété les plombs dans le camion, là.
0: Ouais.
21: D'abord, les heures de pause. C'est 4h30 de route. 45 minutes de repos. Au bout de 9 heures, on doit s'arrêter.
0: Ah, au bout de 9 heures?
21: C'est des conneries.
0: Ça, c'est des... Pour moi, c'est pas 9 heures, c'est 2 heures.
1: N'importe quoi ce qu'il dit.
21: C'est pas un vrai routier.
7: C'est pas un vrai routier, toi.
1: C'est un travelot, c'est pas un routier, ça.
21: Oui, ouais, je vais te donner. Bande de petits connards, là, je vais vous donner un travelot.
0: Oh, tu restes poli, s'il te plaît, Denis.
21: Travelot. Je supporte pas qu'on laisse passer, qu'on fasse passer les routiers pour des clowns comme vous faites depuis tout à l'heure.
0: Non mais attends.
21: Comme pour conduire un char, il n'y a pas de permis parce qu'il faut être militaire pour conduire un char déjà. Et d'une.
0: Ouais. Et de deux, il faut un permis de transport, un permis de convoi exceptionnel pour conduire un char. Espèce d'andouille.
21: Un permis exceptionnel, Gérard.
0: Oh, il faut un permis.
21: Pauvre con.
0: Pauvre con toi-même.
21: Ah non, je suis pas un pauvre con. Je te dis que je suis routier, moi.
0: Bon, bah, attends, et oh.
21: Attends, je sais de quoi je parle, moi.
0: Ouais, bah, moi aussi.
1: Hey, Gérard, je sais ce qu'on peut faire. Pour savoir si c'est un vrai routier, pose-lui une question de routier, pour savoir s'il peut répondre.
0: Donc, combien de temps que tu passes sur la route? Non.
21: Tu dois conduire 9 heures en tout.
0: Ah, 9 heures. C'est nouveau, c'est une nouvelle loi?
21: Non, tu conduis 4h30, tu t'arrêtes 45 minutes.
0: Non, c'est faux. C'est faux.
21: Attends, regarde tes livres de code, alors.
0: Ouais, bah,
21: les lois.
0: Ouais.
2: Regarde les lois, vas-y, regarde-les.
0: Quel est ton QRZ en CB?
2: Mon QRZ, Taco 8-3.
0: Ouais. Baco 8-3, c'est ça.
22: Que des conneries.
2: Taco 8-3, oui.
0: Non, c'est bon, donc tu
2: et
0: peux...
2: Avec moi, j'ai Kiki 30.
0: Kiki 30, et moi j'ai Kiki 42.
2: Arrête de dire des conneries, Gérard.
0: Mais attends, j'étais routier, c'est ce que je parle.
22: Non, t'as jamais été routier.
2: Je suis à
22: c'est de l'intox.
2: Je me suis arrêté à l'air de Roussillon, à peu le péage de Vienne.
0: Ah ouais?
2: Ouais, je descends sur Marseille en plus.
0: Ah,
2: alors,
0: ouais.
2: Faut arrêter de dire des conneries. Ou alors. Tu fais un débat avec des cons, avec des gens sérieux, hein, ou alors tu t'en fais pas.
0: Mais attends, je
2: ne te permettrai jamais de dire des conneries sur les routiers.
0: Denis, déjà une, c'est pas moi qui dis des conneries sur les routiers, c'est les autres, ok?
2: Oui, ben justement, je...
0: Ben, j'ai toujours défendu cette profession. Alors, tu vas pas commencer à me prendre la tête, ok?
2: Non, mais
22: je crois que Denis, c'est Tony, en fait.
0: Non? Tu vas pas me prendre la tête, ok? Alors, quelle est la matière dangereuse que transportent les routiers en matière dangereuse?
2: Moi, je ne transporte pas en matière dangereuse. Je monte en primeur, je redescends en industriel.
0: Mmh. Donc, alors, est-ce que tu es d'accord avec moi? Parce qu'on va répondre à la question Alain. Est-ce que normalement, et ça, Fiddler, il m'a contredit, est-ce que normalement, derrière les camions...
3: Il y a des routiers devant qui disent que depuis le début du débat, tu dis que des collègues, ça, c'est des vieux chiffres avant ton accident. Depuis, ça a changé. Il y en a deux, trois routiers devant, ils veulent parler.
22: Ils veulent te choper. Ils veulent te chauffer comme t'as fait à 6 avec l'autre.
0: Bon, ta gueule, toi. Toi, tu te fais du standard et ferme ta gueule.
22: Là, je te trouve des vrais routiers, moi.
5: Fais gaffe à ton placard.
22: S'il vous plaît. S'il vous plaît. Un peu de calme.
5: Vous êtes détaillé.
0: Le proche. Bon, Manu, s'il te plaît, tu vas me gérer ça. On va reposer la question à Denis. Donc, est-ce que derrière les camions, normalement, est-ce qu'il y a bien des panneaux pour marquer la matière dangereuse que tu
2: exact.
0: Portes
2: Exact.
5: Denis, abruti.
0: Oh, ta gueule, toi.
5: Tout le monde le sait, ça, Denis.
0: Donc, alors,
22: Gérard, ce que tu vas faire, tu vas poser la prochaine question à Denis pour savoir si c'est vraiment un routier, parce que moi, j'ai des doutes.
0: Avez-vous déjà fait des grèves?
2: Pardon?
0: Avez-vous déjà fait des grèves?
2: Oui. La dernière au mois de novembre.
23: Bah, ça se saurait hein, s'il y avait eu des grèves l'année dernière au mois de novembre.
2: Mais arrête de dire des conneries, toi.
0: Ah bon, il n'y a pas.
2: T'es
0: pas
2: plus routier que moi, Gertrude. T'es pas plus routier que moi, hein.
23: T'as raison.
2: Arrête, hein.
22: Tu vois, il dit qu'il est pas routier, tu vois.
23: T'es pas routier.
5: Ouais, t'es pas routier, Denis.
2: Non, moi je suis routier. Bruno, David, venez ici. Venez. Attends, ils disent que je suis pas routier. Attends, il y a Boulot avec moi qui est routier.
24: T'as
2: David avec moi qui est routier.
24: T'amènes
23: ta famille, là.
24: Ah non, bah attends.
2: Allô.
24: Qui
23: c'est ce rigolo, là?
24: Allô, faut routier. Non,
0: on t'écoute.
24: Ouais, je peux certifier que le nommé Denis, hein, qui était à l'appareil tout à l'heure, est bien routier, comme je le suis moi-même. Hein, quand on écoute les débats comme ce soir avec Gérard et toute la bande de petits cons qui est autour. Tu peux gueuler tout ce que tu veux, il y en a pas un qui connaît exactement le métier.
5: Mais t'es complice, toi, t'es complice pour dire des conneries.
0: Ah, c'est bon, on va pas s'éterniser là-dessus. On va demander à Gertrude.
23: Ouais.
0: Donc, avez-vous déjà fait des grèves ou pas?
23: Non, moi, j'ai jamais fait de grève, moi.
0: Ouais, mais il y en a bien eu.
23: Il y en a eu, peut-être, mais moi, j'étais pas là. Moi, je fais de l'international.
0: Hein. Mmh. Ouais, mais de manière, t'étais obligé de... T'étais automatiquement bloqué.
23: Ben non, tu passes pas
0: bon, par... Bon, celui qui parle derrière, s'il vous plaît, vous calmez, merci.
22: C'est routier.
23: Routier, là, il se calme. Tu t'évites les
5: ouais, c'est Denise, là.
23: Où ils sont, hein.
5: C'est Denise,
2: c'est moi, hein, t'as appelé.
5: Denise, c'est super. Il est parti, Denise?
2: Non, je suis là.
5: Mais t'es routier dans une ville Lego, toi, non?
2: Hein?
5: T'es routier dans une ville de Lego ou de Playmobil, toi, non?
2: Dis, pauvre taré Gérard, que tu es. Pour moi, t'es un taré. Je suis pas un petit rigolo comme toi qui fait tous les jeudis de
22: tes petits. Denis,
2: Gérard, pour le faire chier.
0: Denis, calme.
22: Denis, laisse répondre Gérard, il va te poser une question, puis on verra. Calme-toi un peu.
0: Donc, avez-vous déjà fait des grèves?
22: Non, mais ça, tu l'as déjà posé.
2: La dernière en date, elle est du mois de novembre.
0: Voilà, c'est ce que je voulais.
5: Eric et Ramzy, ouais, je voudrais répondre.
0: Non, toi, tu vas te faire sauter. Manu, s'il te plaît, tu me calmes un peu ça, parce que là, ça commence à bien faire pour finir.
5: Gérard, c'est Alain.
0: Vas-y.
5: Pour voir si c'est un vrai routier, il pourrait pas nous faire un petit coup de klaxon?
0: Si il peut.
2: Quand tu veux, attends, je fais le tour de la station, je retourne à mon camion.
5: Ouais, bien sûr, tu vas chercher ton magnétophone. Ouais.
22: Comme par hasard, il n'est pas
4: la cassette.
22: Comme par hasard, il n'est pas à côté de son camion, tu sais. C'est pas un routier, ça.
21: Il a pris
23: le routier quitte jamais son camion, le vrai routier.
6: Ouais. Pauvre tâche que tu es, pauvre tâche.
21: Bon, le routier fait tout dans son camion.
23: Et m'insulte pas, Denis.
22: Attends, on va voir s'il klaxonne.
21: Ouais, on va voir s'il est mobile.
22: Pendant ce temps-là, demande la prochaine question.
0: Jean-Pierre. Jean-Pierre, une fois.
21: Oui, mais je t'entends là, je t'écoute.
0: Donc, toi, t'es pompiste, donc t'as pas pu faire de grève.
21: Non, mais je peux te dire que par contre, j'ai pas eu un client quand il y a eu les grèves parce qu'ils ont bouché l'autoroute pas loin de chez moi, quoi.
0: D'accord. Toine ?
10: Moi, je peux dire que les grèves, c'est bien, quoi. Je suis content que les routiers ils en fassent, mais bon, si tu veux, ça emmerde un peu tout le monde, quoi, par moment, quoi.
0: Non, mais c'est leur gagne-pain aussi qui
10: défend. Oui, je sais, je suis d'accord.
0: C'est leur gagne-pain. Là, on peut pas en démordre, hein. S'ils sont pas assez payés, moi je trouve que c'est normal qu'ils fassent
10: et
0: des grèves.
10: Dis-moi, Gégé, c'est toi de là toujours.
0: Ouais.
10: Dis-moi, Denis, je suis pas sûr que ce soit un vrai routier.
0: Non, non, pour moi non plus. Dédé,
10: on peut lui poser
0: Dédé,
10: une question.
0: Dédé, non, on va s'arrêter là.
22: Attends, il va klaxonner, je crois.
0: Vas-y, je t'écoute.
6: Écoute.
22: Ah voilà, ouais.
10: C'est un menteur.
21: Menteur, là, t'as rien.
22: C'est bidon.
0: On a rien entendu.
6: C'est un as. Ouais, vous avez rien entendu, vous faites semblant de pas entendre.
0: Non, non, on a rien entendu, je suis désolé.
22: Il y avait rien.
0: Dédé, pour finir.
10: Alors, pour finir, je dirais que les grèves, déjà, bon, bah, je crois que tout le monde a le droit de faire des grèves, même les routiers. Je voudrais dire aussi que le DD et pilote, déjà, ils sont deux, donc c'est louche.
0: Non, mais attends,
10: En plus. Ah.
22: Arrête de mettre des sons.
10: Ça n'a pas été si bête de la poser juste avant le disque, parce que on a eu le temps d'y réfléchir. Et je rajoute encore une dernière fois que les deux sont louches.
0: D'accord. Et ben là pour finir, il reste encore 4 minutes et là pour terminer. Qu'est-ce qui se passe là-haut?
22: Ouais, il y a des routiers qui t'attendent pour discuter du bon temps. Vas-y.
0: Donc alors les routiers, peninsule. Les routiers, pour terminer, pour conclure le débat, on va faire la dernière.
10: Ils attendent dans les chiottes de la loco.
0: Bon, toi, tu dégages. Bonne nuit, au revoir.
21: Il est encore là, Denis, ou pas, là?
22: Oui, vas-y,
21: c'est
22: Gérard, pause.
21: Et attends,
0: donc, pour terminer... Pour terminer, pour conclure le débat, parce que ça commence à me prendre la tête, là, c'est toujours vers la fin que c'est la merde. Donc, pour terminer, les routiers prennent-ils des jambes en stop? On va demander à...
22: Denis, on va essayer de...
0: On va demander à Denis.
22: Le faux routier.
21: Travelo.
23: Allez.
0: Non, Denis.
6: Ouais, je suis là.
0: Alors?
6: Il est interdit.
0: D'accord. Ok, c'est bien. Alain?
21: Ouais, je suis là.
0: Bah alors, tu réponds?
21: C'est interdit.
0: Bon, ok, bah si tu réponds comme tout le monde, c'est bien, Jean-Pierre?
21: Il dit que c'est interdit, mais tu... Écoute-moi, tu l'as dit tout à l'heure, donc ça prouve rien. Il l'a entendu, ça, tout à l'heure, quand tu l'as dit.
0: Donc, Jean-Pierre?
21: Ouais. Vu que c'est interdit, de toute façon, il doit comprendre.
6: Attends, il y a tous les...
21: Mais je voudrais demander à Denis de poser une question piège pour savoir si c'est un vrai routier.
0: Ouais, vas-y.
21: Bah, Denis, tu m'entends?
6: Ouais.
21: Ouais, dans ton camion, est-ce que t'as des cotons-tiges?
6: Pourquoi faire des cotons-tiges, pauvre tâche?
21: Bon, t'es un faux routier alors. Ah, t'es pas un vrai routier.
6: Ouais, bah, bien sûr, je suis pas un faux routier. Mais viens me retrouver là où je suis, au lieu d'ouvrir ta gueule, pauvre con.
0: Denis, tu baisses un ton, s'il te plait.
21: Les routiers, ils disent pas des
6: imprécis comme ça. Denis, enculé!
23: Écoute, mais non, quand j'entends des rigolos pareils, moi ça me dégoûte, tiens.
0: D'accord.
23: Dédé. Vous m'entendez, vous me dégoûtez.
0: Dédé.
23: C'est pas normal de dire des choses comme ça à la radio.
0: Dédé, pour toi.
10: Tu m'écoutes.
0: Conclusion, là.
10: D'accord. Alors, la conclusion, c'est que les routiers, apparemment, s'ils sont représentés par Denis, ils ont tout faux. S'il y a des routiers devant Fun, qu'ils y restent. Et la dernière question, quand on n'a pas eu le temps d'y répondre, si on pouvait y répondre
0: Non, il reste plus que 2 minutes, là, je peux pas.
10: Tu peux pas quoi?
0: Je peux pas, on peut pas répondre à la dernière question, que la conclusion, mais, là.
10: Attends,
0: désolé.
10: Est-ce qu'on peut rappeler Belle Plante?
0: Non, on
10: parce
0: rappelle plus personne.
10: Super conclusion.
0: On rappelle plus personne, c'est terminé, Dédé. Terminé. Toine?
10: Mais moi, je dirais que les routiers, c'est des gens sympas, hein, comme il est écrit des fois sur les pare-brises des camions. Et je dis qu'ils continuent leur boulot, la tête haute,
4: Et tout le monde, les vaches sont bien gardées. Voilà.
0: Jean-Pierre ?
11: Ouais, bah moi, ouais, le débat était bien. Bon, les routiers sont alcooliques, mais moi, je les trouve quand même sympas. Et la seule chose que je trouve dommage, c'est qu'à chaque fois que je vais à la loco, je vois beaucoup trop de routiers dans les chiottes de la loco. Ça, c'est chiant, quoi.
0: N'importe quoi.
11: Mais sinon, les routiers sont sympas, c'est clair.
0: Alain ?
12: Ouais. Est-ce que tous les routiers doivent avoir la moustache ?
0: Quoi ?
12: Tous les routiers doivent avoir la moustache, non ?
22: C'est vrai, parce que pour être routier, il faut avoir la moustache, c'est une belle question.
0: Pas obligatoire, moi.
12: Parce que toi, depuis que t'es plus routier, tu t'es fait raser la moustache.
0: Non, je l'ai maintenant.
12: T'es routier ?
0: Bah, je l'ai toujours. Bah,
22: il a toujours un poids lourd, il a toujours un poids lourd.
0: Bah, le poids lourd, il t'emmerde, d'accord ? Bah, comme ça, t'es servi. Donc, bah, moi, je vais faire conclusion. Donc, je pense que c'est, à part au standard, ça a merdé.
22: Comme d'habitude. Hein.
0: Sinon, ça s'est pas trop mal passé dans l'ensemble. Donc, j'espère que la semaine prochaine, ça sera mieux que ça. Voilà. Pardon ? Donc, sur ce, vous allez retrouver Rousseau pour la nuit sans pub.
22: Ouais, ça va être Rousseau, ouais.
0: Ça va être, Rousseau, toi, quand t'auras fini de faire ton bordel, tu me feras signe.
22: D'accord, et on va se quitter quand même avec...
0: Avec le remix.
22: La nouvelle merde.
0: La nouvelle merde à ton merde, t'as ma merde, connard.
15: Des débats des 2h40 et vous pouvez toujours nous appeler au 0803 08 5000 et 0870 5000, et toujours le 3615 code Fun Radio rubrique direct, et j'oublie pas les belles 0331 49 79 5000.
22: Ouais, le Minitel, ça marche bien en plus, Gérard, donc il faut qu'ils continuent à se connecter, c'est super parce qu'il y a plein de connectés, c'est les vacances, c'est génial, et en plus ils sont tous contents ce soir parce que ça se passe très bien tes débats, et ils sont contents.
15: Ouais, ben, j'espère que le deuxième il va bien se passer. On récupère Benjamin.
17: Rebonsoir à toi, Gérard.
15: Rebonsoir, Maïté. Maïté, s'il te plaît.
25: Bonsoir, Gérard.
17: Bonsoir à toi, Maïté.
15: Gabriella.
25: Rebonsoir, ma boule.
15: Ludivine.
25: Bonsoir, Gérard.
15: Et Jeanne.
25: Bonsoir.
22: Oh, on parle un peu plus fort, Jeanne. Hein.
15: Jeanne, s'il te plaît, tu travailles ou sinon tu vas sortir avant la première question.
25: Bonsoir.
15: Bon, Manu, s'il te plaît, tu me réveilles, Jeanne, merci.
17: Sinon, tu vas gerber.
15: Benjamin, tu vas te calmer parce que sinon, c'est toi qui vas gerber.
25: Ah oui. Bon,
15: ouais.
25: GG.
15: Oui.
25: Bah, je t'ai dit bonsoir. Hein.
15: Ah, ça y est, quand même.
25: Bah oui.
15: Hein. Ok. Alors, avez-vous un aspirateur chez vous ? C'est le thème du débat. Donc, c'est sur les aspirateurs.
25: Alors, oui.
15: Je vous préviens tout de suite que le thème du débat des aspirateurs risque de... Il y a des questions qui risquent de se passer comme le premier. Alors, je préfère prévenir Gabriella quand même.
25: Ah oui, Gérard,
15: c'est
25: moi la chatte.
15: Ok, donc tu te calmes, s'il te plaît, merci. Donc, la première question, donc, avez-vous... Merci, Fildar.
25: Ah oui.
15: Donc, alors, avez-vous un aspirateur chez vous ? Donc, Jeanne.
25: Est-ce que j'ai un aspirateur chez moi ? Ben, Gérard, excellente question.
15: Mm-hmm.
25: Oui, j'en ai un.
15: Ah, ok.
25: Mais j'en ai pas en même temps, quoi.
15: Hein ?
25: J'en ai un, mais j'en ai pas, au fait.
15: C'est-à-dire ?
25: Ben, c'est-à-dire qu'il y en a un qui moisit dans le placard.
15: Et puis ?
25: Ça fait depuis des années, ça fait depuis 10 ans.
15: Ah ok.
25: Attendez,
15: Jeanne, s'il te plaît.
26: Avant que t'interroges quelqu'un d'or, il nous reste une ligne, on accueille Edouard.
25: Bonsoir Edouard.
27: Salut Edouard.
15: Bonsoir
27: à toi Edouard.
15: Allô. Edouard.
27: Ouais, je t'entends.
15: Tu travailles, s'il te plaît ?
25: Je crois que c'est un trave, GG.
15: Oh, bah, non. Jeanne, tu te calmes, s'il te plaît.
26: Non, c'est qu'il est jeune, c'est tout.
25: Ah,
15: alors Edouard. Oh Edouard, s'il te plaît.
27: Edouard, t'as un agano ?
25: Ouais.
15: Non, mais tu me le... réveille-le, Manu, parce que là, ça va pas être possible avec lui.
17: Il est blanc quand même. Hein.
15: Ludivine ?
25: Oui ?
15: Donc, pour toi ?
25: Oui, moi j'ai un aspirateur, mais je préfère utiliser mon balai.
15: Ouais, bah ça. Ouais, non, mais. Ça, attends. Ça, je peux te dire une chose, qu'on va s'amuser aussi, on va voir, ça va être pareil. Hein, ça. Gabriella ?
25: Ouais, bah moi c'est pareil, je préfère mon god à l'aspirateur. Hein.
15: Ah bon ?
25: Bah oui.
15: Donc t'as pas d'aspirateur, tu préfères ton god.
25: J'ai un aspirateur chez moi, mais j'aime bien les deux, mais préférence le god quand même.
22: Ah ok, mais est-ce que tu fais le ménage avec ton god aussi ? Ça qu'il faut savoir.
15: Ouais, mais ça. Non mais attends, Fildar.
22: Excuse-moi Gérard, excuse-moi.
15: Attends, Fildar.
22: C'était la question 6. Ah merde.
15: C'est la question.
25: On a dit qu'on sautait pas les questions.
15: Ouais, bon.
25: Pas bien.
15: Oh, hé. Ça m'a pas fait plaisir. Maïté.
25: Oui, j'en ai deux.
15: Ah, t'en as deux, moi aussi j'en ai deux.
28: Ce
8: Moi, plus de conneries.
15: Ah, non, mais moi j'en ai deux, mais elles sont dans ma culotte. Hein. Ah, j'ai pas deux aspirateurs. Ah,
27: on a compris, Gérard.
8: T'es en grande forme, Gérard, ce soir.
27: Hein. C'était vraiment drôle.
9: Et je voulais seulement dire qu'en ce moment, elles sont pas comme les sacs d'aspirateurs, elles sont pas pleines. Hein.
15: Bah, elles sont bonnes parce qu'elles servent à faire des bébés parce qu'il y en a peut-être un qui est en cours. Oh, on sait pas.
27: Oh là là. Là, là. Pas la tête.
15: Maïté.
27: Vous les emmêlez, oui.
15: Comment?
27: Oui, je t'ai dit que j'en avais
15: un. Attends, Maïté, qu'est-ce qu'il vient de dire? C'est fou d'avoir un gosse?
27: Ah, c'est pas moi.
8: Elle a pas dit ça, elle a dit comment Sandy elle a pu faire de faire un gamin avec un god.
15: N'importe quoi.
9: Laisse tomber, on enchaîne, vas-y.
15: Benjamin, donc toi?
13: Moi, personnellement, j'en ai deux. J'en ai un cassé et un qui ne marche pas.
15: Mm-hmm.
13: Ce qui m'avance donc pas vraiment d'en avoir deux. Ce qui fait que j'utilise mon balai comme une précédente auditrice qui

0: dans tous les sens dans ma maison. Des rats, des cafards.
1: Tu devrais venir chez moi alors.
0: Ah ouais, des oiseaux.
2: Attends, hey, Benjamin.
0: Oui.
2: Combien de fois?
0: 3 fois à peu près.
2: Non mais attends.
0: Mais je suis payé évidemment.
1: C'est une femme de ménage alors.
2: Ah, c'est une femme de ménage, c'est pas du tout pareil.
1: C'est une femme de ménage. Hein,
0: et voilà.
2: Ah ok.
1: T'es payé combien là?
0: Oh, je suis payé à peu près 50 francs le passage d'aspirateur.
1: Combien?
0: 50 francs le passage d'aspirateur, ce qui n'est pas vraiment cher payé, mais bon.
1: Oui.
0: Dans le sens d'un chômage longue durée, j'ai donc accepté cet emploi.
2: D'accord. Maïté?
3: J'aimerais avoir la fréquence hebdomadaire ou mensuelle? Pardon?
2: Hein? Maïté? Maïté?
3: Oui, allô?
2: Maïté?
3: Oui? Par semaine ou par mois? Voilà.
2: Non, mais attends, mais.
3: La fréquence?
2: Quelle fréquence?
0: Salle de fun.
2: Non mais attends.
3: Pour l'aspirateur, parce que je peux te dire combien de fois je le passe par jour ou par semaine.
2: Non mais par combien de fois passez-vous combien de fois passez-vous l'aspirateur chez vous?
3: Par jour.
2: Combien?
3: Par jour.
2: Bah oui, ça se fait par par jour ou autre, comme tu veux.
3: Deux à trois par jour.
2: Oui, attendez. Oui, Maïté. Donc alors toi, deux à trois fois par jour, c'est ça? Ok. Gabriella?
1: Bah moi, je te passerai bien l'aspirateur.
4: Laisse l'affaire.
1: Ensemble, Gérard, on passerait l'aspirateur chez moi, tout nu.
2: Voilà.
1: Tout nu, tous les deux.
2: Ouais, tout nu et tout bronzé, d'accord. C'est ça. Ah ouais, c'est ça, tout nu et tout bronzé, d'accord. Ludivine.
5: Ouais, moi je passe l'aspirateur une fois par semaine. Mmh. Je me mets un coup de balai au moins une fois par jour.
2: Non mais ça c'est ok. Jeanne,
6: Gérard.
2: Oui.
6: J'ai une question Minitel. En fait, les auditeurs voudraient savoir si c'est toi ou Sandy qui passait l'aspirateur chez vous.
2: Alors un coup c'est moi et un coup c'est Sandy. Mais maintenant c'est plus Sandy que moi.
1: Oh le macho.
2: Ah mais bah, c'est normal. De manière.
6: Pourquoi c'est normal?
2: Bah il faut bien faire travailler les femmes maintenant.
1: Moi, je vais te faire
2: attendez.
0: Non, moi, je suis d'accord avec Gérard.
2: Attendez, s'il vous plaît. La prochaine que j'entends me traiter de connard va dégager.
1: Non, t'as pas traité de connard.
2: Non, j'ai vaguement entendu.
1: T'as mal entendu.
7: Ouais, Gérard, c'est pas grave. Hein. On accueille Christophe qui est vendeur d'aspirateurs.
1: Bonsoir, Christophe.
7: Tu vas peut-être pouvoir nous aider.
8: Oui, bonsoir Gérard. Oui, effectivement. Enfin, en fait, je suis vendeur d'aspirateurs en fait, à Darty. Hein.
2: Non, mais c'est bien de préciser la marque du magasin. Non, mais Christophe.
8: Oui.
2: C'est pas la peine de citer les marques de magasin, d'accord?
0: Et ça se vend bien les aspirateurs, Christophe?
2: Non, mais c'est bon, Jeanne, s'il te plaît, pour l'instant.
1: Oui, ben, je réponds. Ben, écoute, moi, je passe l'aspirateur chez moi quotidiennement, 5 fois par jour.
2: Combien?
1: 5 fois par jour.
2: 5 fois par jour?
1: Ouais.
2: Alors, donc, tu passes le lundi, le mardi, le mercredi, le jeudi et le vendredi.
1: Ouais,
8: alors là, faut faire attention, quand même.
1: Voilà.
2: Ben, dis donc.
8: Attention, parce que là, j'entends qu'on passe 5 fois l'aspirateur par jour, c'est quand même dangereux. Hein.
2: Ouais, mais pourquoi? Attends.
1: Attendez,
2: s'il vous plaît. Oh,
6: pas tous en même temps, merci. Chacun son tour.
2: Christophe?
8: Oui, moi je t'ai dit ça parce que bon, même si je suis vendeur d'aspirateurs, moi je sais qu'il y a des gens qui sont venus me voir en se plaignant parce qu'eux aussi passaient trop souvent l'aspirateur et ils ont eu un blocage de dos, quoi.
2: Non, je suis désolé. Non, attends, Christophe, tu permets. J'ai jamais vu qu'on peut avoir un blocage de dos avec un aspirateur. À l'heure actuelle, il y a des aspirateurs qu'on peut se mettre sur l'épaule, qui font voir à la télé en pub. Ok?
1: Et moi,
2: attendez, s'il vous plaît, laissez-moi finir. Merci. Moi, j'ai un aspirateur, je peux vous dire qu'il recrache 800 watts, derrière.
0: Donc un aspirateur puissant.
1: Mais c'est ça que tu remets sur ton dos?
5: C'est pas toi qui le passe, c'est Sandy qui aura mal au dos.
2: Hein. Ah non, mais même, de toute manière, il est sur roulette, le mien. Il aspire... Non, c'est pas un aspirateur en plastique. Faites-moi confiance que quand vous entendez ça au réveil le matin, faites-moi confiance que vous avez une grosse tête toute la journée. Hein.
7: Gérard, excuse-moi.
2: Oui, stop, s'il vous plaît.
7: On a Jean qui s'est blessé avec un aspirateur.
1: Ah, le pauvre.
9: Bon, ça arrive, ça. Je tenais juste à dire que, bon, en règle générale, Gérard avait raison. Bonsoir, Gérard.
2: Salut.
1: Bonsoir, Jean.
9: Je passais également souvent l'aspirateur parce que ma femme ne voulait jamais le passer. Et une fois, j'ai eu une sorte de luxation au dos et j'ai eu en fin de compte un claquage des vertèbres.
0: Il est un peu con.
2: Non, mais alors, attends, Jean.
8: Non, mais Gérard, tu vois.
2: Attends, Christophe, s'il te plaît. Moi, je vais poser une question à Jean maintenant.
9: Oui.
2: Alors, Jean, comment tu peux avoir un claquage au dos avec un aspirateur? Alors, explique-moi. Si, tu l'as dit.
9: Non, j'ai dit que j'avais eu un claquage aux vertèbres.
2: Oui, alors, explique-moi.
0: Donc,
2: explique-moi.
1: Vous pouvez expliquer que c'est des vertèbres.

0: Non mais attends, c'est Gérard.
1: Non mais j'avais un aspirateur dans
0: attends,
1: le
0: paquet. Attends, Jean, s'il te plaît.
1: Attends.
0: Manu me pose.
2: C'est pas la peine pour lui dire qu'il t'explique de crier. Tu peux lui dire, Jean, ouais, explique-moi s'il te plaît.
0: Ouais, non mais avec les autres, ils se calment aussi.
3: Voilà. On est calme, on dit rien.
0: Donc, moi, je peux vous dire une chose que je sais ce que c'est.
1: J'ai pas répondu, je peux t'expliquer.
0: Oui, mais attends, Jean, s'il te plaît, je vais répondre. Je sais ce que c'est des vertèbres. Pour la nana qui a dit que je savais pas ce que c'est, j'ai quand même eu deux tassements de vertèbres. Ok, on passe ça, c'est raté. Non, en accident.
4: Quel cascadeur, ce Gérard.
1: Je te respecte, là.
4: Il a voulu faire des folies de son corps. Et voilà.
0: Oui, c'est ça.
1: C'est suite aux positions que tu pratiques, ça, Gérard.
0: Comment?
1: C'est suite aux positions que tu pratiques, ça, Gérard.
2: On passe l'aspirateur, bien sûr.
3: Alors, moi, je voudrais dire que je passe l'aspirateur qu'une fois par an chez moi.
0: Qui?
3: Gabriela.
0: On va aller
4: chez toi.
3: Ça doit s'en passer un peu.
0: Il doit y en avoir des moutons.
3: C'est rare, hein.
0: Non, mais moi, attends, moi, l'aspirateur, il est passé pratiquement deux fois par semaine.
3: Hein. Ouais, aujourd'hui,
1: parce que t'as une copine, mais peut-être qu'il y a trois ans, peut-être que c'était une fois
3: par an.
1: Moins souvent, non?
0: Non.
3: Mais GG?
0: Ouais, mais attends, oui.
3: Tu passes l'aspirateur dans quel coin? Sur la moquette?
0: Non, non, mais moi, j'ai pas de moquette. Non, mais j'ai pas de moquette.
3: Alors, tu passes l'aspirateur dans quoi?
0: C'est du parquet.
4: Sur les fenêtres,
1: dans sa douche.
3: Tu enlèves la poussière.
0: Bah oui.
3: Gérard, tu n'utilises pas un balai.
5: Est-ce que tu fais des carreaux?
0: Bien sûr.
3: Est-ce que tu aspires les murs?
0: Bah, attends.
4: Est-ce que tu mets du jacal sur les robinets?
2: Bah, attendez, laissez-le répondre. Posez pas lui 15 000 questions en même temps, quoi.
1: Est-ce que tu bois du desktop?
0: Non, attends, le desktop, c'est pas fait pour passer l'aspirateur, hein.
3: C'est fait
0: pour déboucher les éviers. Hein.
3: C'est aussi fait pour aspirer. Hein.
0: Ah ouais.
1: Ça peut être fait aussi pour déboucher le tube, parce que moi, justement, quand je me suis bloqué mes vertèbres...
4: T'as mis du synthol.
1: C'est parce que le sac était plein, et donc, en fin de compte, j'ai passé l'aspirateur et je ramassais la poussière avec les mains.
0: Mm-hmm.
1: Et je le mettais dans le sac, donc à force de me baisser, puis un jour, on m'a dit, tiens, prends du desktop, ça te fera du bien tes vertèbres.
0: Donc, c'est ça. C'est
3: ça.
0: Oui. Oui, mais donnez vos noms quand vous voulez me poser une question.
3: Jeanne.
0: Oui.
3: Je voulais te dire, ton aspirateur, est-ce qu'il est électrique?
0: Bah oui.
3: Bah écoute, moi j'en ai un gars.
1: Non, Gérard, parce que tout à l'heure t'as dit qu'il était portable.
0: Non mais attendez. quelle est la broutille qui était me dire que il y avait des aspirateurs au gasoil?
3: C'est moi. Gérard, le mien il est pas gasoil.
1: Et ça c'est un vieux, hein, c'est un vieux modèle, c'est mais c'est Gérard.
0: Non mais c'est bon. Stop. Merci.
2: On a accueilli Alberto.
0: À la place?
2: À la place de personne, on a accueilli Alberto.
3: Salut Alberto.
1: Bonsoir.
3: Ça va? Moi, mon aspirateur, il est jetable.
4: Mm-hmm. Voilà, ouais. Aspirateur en carton.
3: Gérard.
0: Bon, Alberto.
1: Ouais, Gérard.
0: Moi, tu réponds à la question ou pas?
2: Réponds-lui la question.
1: Bah, j'ai des aspirateurs à pile, en standard, j'ai pas eu le temps de la...
0: Alors, combien de fois passez-vous l'aspirateur chez vous? Pour Alberto que je pose la question.
1: Combien de fois dans ma vie je l'ai passé ou...
0: Combien de fois passez-vous l'aspirateur chez vous?
1: C'est Alberto Tomba, ça, non?
0: Oh là là, c'est loupé.
4: Il arrive, il est game over, quoi. Hein.
1: Mais non, mais tout simplement, je comprends pas. Par jour, par mois, par an, tu me parles de
2: par
1: quoi?
2: Par semaine.
1: Ah, ok.
3: Par semaine,
0: Jeanne, s'il te plaît, tu te calmes un peu, là.
1: Tous les deux jours.
0: Ah, voilà. Ok, donc troisième question encore.
1: Mais non, Jean n'a pas répondu. Hein.
0: Si, il a répondu.
1: Non, Jean n'a pas répondu. Parce que non,
2: il a dit qu'il s'était blessé.
1: Il a tassement de vertèbres.
0: Alors vas-y, non mais on va pas s'amuser à faire un tassement de vertèbres, ouais, d'accord,
1: voilà. Justement, moi j'ai dit que j'avais intervenu là-dessus, mais que je n'avais pas répondu à la question.
0: Bon alors, interviens. Répond.
1: La question qui est sur le combien de fois par semaine, c'est ça?
3: Voilà.
0: Combien de fois passez-vous l'aspirateur chez vous, soit par semaine ou autre? Oh là là là, t'es lourd, hein, Jean. Bah,
1: d'accord.
3: Tu pèses combien?
1: Ouais.
0: Bon, alors?
1: Et Gérard, c'est quand que tu passes sur les questions chaudes?
0: Oh là là!
3: Bon, Gérard.
0: Bon, Manu, s'il te plaît, tu reprends Jean, tu lui fais comprendre les questions, parce que apparemment, il débloque, hein.
4: Bon, Gérard, enchaîne.
0: Alors, préférez-vous l'aspirateur ou le balai? Alors, Jeanne.
3: Moi, je préfère le balai. Écoute, moi, très sincèrement, GG, mais je réponds très sincèrement. Hein.
0: Oui, vas-y.
3: Donc, très sincèrement, je préfère le bon vieux balai. Tu vois, un bon vieux balai, c'est les choses les plus anciennes sont les meilleures, quoi.
0: Ouais, mais attends, quel style de balai? Les balais à paille de riz?
3: Les portables?
0: Mais non, attendez, s'il vous plaît. Je pose une question à Jeanne. Donc Jeanne, quel style de ballet? Les ballets à paille de riz?
3: Non, à paille de pâte.
1: À paille de quoi?
3: À paille de riz.
0: Oh, c'est bon, là, vous n'avez pas commencé là.
1: C'est Alberto.
0: Oui.
1: Ouais. Moi, j'aime bien les balais, quoi. D'autant plus qu'en plus de nettoyer pour faire des caresses, c'est sympa un balai quand même, un balai à poil mou.
4: Ça peut foutre dans le cul aussi.
0: Ouais, mais d'accord.
1: Non, attendez. Mais je préfère l'aspirateur. Parce que pour la masturbation, quoi.
0: D'accord. Ok. C'est bon, Alberto.
1: Exactement.
5: J'ai une question, j'ai un mec qui réagit par rapport à cette question, Gérard. Il dit en fait, c'est mieux les balais parce qu'en fait, tu dépenses moins d'énergie, surtout l'électricité.
1: Et si t'aimes ça, tu peux te mettre le manche.
0: D'accord. Mais attendez, laissez, je vais quand même répondre à la question Minitel.
5: Bah oui.
0: Donc c'est sûr que c'est vrai qu'on dépense moins d'électricité en passant le balai, ça c'est sûr. Automatiquement là-dessus je vois très bien ce qu'il voulait dire. Mais même un aspirateur tu peux très bien le passer une fois ou deux par semaine. Ça c'est pas ce qui va te bouffer le plus de courant. T'es bien d'accord?
5: Je suis d'accord.
2: Ouais mais voilà. Gérard, il y a Christophe là qui est à l'antenne qui m'a dit au standard qu'en fait maintenant il existait des balais électriques.
5: C'est ce que j'allais dire. Donc, parce que j'avais justement sur Minitel cette sous machin.
0: Ouais, j'ai jamais vu de balai électrique en fait.
2: Bah c'est tout nouveau, ça vient de sortir en magasin. Peut-être que Christophe pourra t'en parler.
0: Benjamin.
4: Oui. Ben moi je pense que rien ne vaut un bon vieux balai pour bien nettoyer un peu partout, sauf sur la moquette.
1: Je suis pas d'accord.
4: Sinon sur un parquet, rien ne vaut un bon vieux balai. Hein.
0: Ouais, mais alors attendez.
1: J'en ai pas d'accord.
0: Non mais attends Jean, s'il te plaît, pour l'instant tu vas te calmer. Moi je vais répondre à Benjamin. Ouais. Tu dis, c'est toi qui viens de dire, parce que sur la moquette tu peux pas le passer, c'est ça?
4: Bah oui, c'est sûr que c'est plus gênant.
0: Oui mais attends, mais dans ce cas-là... Il y a deux sortes de balais. Il y a le balai normal que tu peux régulièrement, plus le balai à brosse que.
1: Il y a aussi le balai de l'Opéra de Bastille. Hein.
0: Non, mais attends, celui qui s'amuse à dire ça, tu vas pas commencer, s'il te plaît, merci.
1: Le balai de hockey.
6: Il y a le balai de chambre.
0: Bon, Maïté.
6: Oui, ben moi, vraiment sans hésiter, je pense que le balai c'est le mieux. C'est le plus efficace.
1: Bon, je suis pas d'accord.
0: Attendez, s'il vous plaît, celui qui s'amuse avec son téléphone, ça commence à me gonfler.
1: Oh là là. Bah, Gérard, c'est Alberto. Tu peux dire à Maïté qu'elle aille balayer sa cuisine?
0: Ouais, bah Alberto, tout à l'heure, tu allais balayer ton lit, toi.
4: C'est Christophe.
0: Non, mais attends, Christophe. Ouais, bah, tout à l'heure, tu allais te masturber tout seul dans ton lit si tu continues.
6: Gabriella. Alors, moi, je préfère les aspirateurs à pile, ça vibre. Donc, quand je l'introduis dans ma chounette,
1: dans ton vagin,
6: ça vibre.
1: Oh, c'est génial.
6: Et c'est excellent, je te jure, c'est excellent.
0: Non, mais attends, Gabriella.
6: Oui. Écoute, des aspirateurs à pile, ça existe, hein. Je suis désolée.
1: Viens voir,
0: c'est moi. J'arrive jamais à voir cette fois.
6: Exactement.
0: Bon, Ludivine. Ludivine.
7: Ah, moi, j'aime les balais parce que c'est phallique.
0: Oh là, mais qui c'est qui s'amuse avec le téléphone, là?
7: C'est pas moi.
0: Ça m'énerve.
1: Les filles, vous êtes quand même vachement cochonne, non, avec les aspirateurs.
0: Ludivine. Ludivine.
7: Oui.
0: Tu réponds, s'il te plaît?
7: Je te réponds, puis tout à l'heure.
0: Mais ouais, mais tout le monde passe sur toi, j'entends pas ce que tu me dis.
7: Je savais que le balai est phallique, que le balai est excitant, que tu peux faire plein de choses avec ton balai, quoi.
1: Qu'est-ce que tu fais avec un balai?
7: Vive les balais.
0: Jeanne?
3: Bah écoute, moi je t'ai dit, moi je préfère le bon vieux balai et je trouve que c'est plus économique qu'un aspirateur quand même.
6: Voilà, exactement.
3: Parce que moi, par exemple, j'ai mon deuxième j'ai un aspirateur et ça marche au gasoil et ça me fait chier quoi.
0: Pour l'instant, tu as arrêté de nous parler du gasoil parce que j'ai jamais.
3: Ça existe.
0: Ouais, tu me diras où, hein.
2: Non, mais tu sais, Gérard, c'est comme les tondeuses. Il y en a à essence et il y en a à électrique. Les aspirateurs, c'est pareil.
0: Ouais, mais des aspirateurs à essence, j'en ai jamais vu encore.
2: Les premiers étaient comme ça.
0: Oh, je pense
5: justement, pas. Gérard, par rapport à ce qu'on dit là, au sujet du phallique, tout ça, j'ai Fred sur Minitel qui te demande si tu t'es déjà fait pomper par un aspirateur ou si t'aimerais te servir d'un balai pour faire des trucs sexuels.
0: Non, bah alors là, je vais dire une chose que lui, il est même pas du tout dans le thème du débat, il est carrément à l'opposé. Hein.
5: D'accord, bah Fred, t'es à côté du débat. Hein.
0: Donc Christophe.
2: On peut même dire qu'il est à l'opposé.
8: Ouais. Bah, écoute, moi personnellement, je trouve que avec le balai, tu vas plus dans les coins, quoi, tu ramasses plus les poils. Et moi, j'ai des clientes, hein, généralement, quand même, elles m'achètent plus d'aspirateurs que de balais parce qu'apparemment, effectivement, le fait que tu vois qu'il y a des vibrations que ce soit électrique, tout ça, qui est surtout un gros manche, apparemment, elle préfère ça, quoi.
6: C'est très d'accord. Et puis c'est plus gros aussi.
0: D'accord. Voilà, plus Jean, gros. Jean.
9: Oui, il est le copain des liens.
0: Bon, les gens, bonne nuit. Allez, ce coup-là, c'est plus la peine.
9: Excuse-moi, yes, oui.
0: Non, c'est bon.
2: Mais tu peux l'écouter quand même, Gérard.
0: Mais non, tout à l'heure, il parlait français, maintenant il va parler portugais.
9: Non, mais Albert,
8: non, j'ai l'impression que c'est un accent français, Gérard.
9: Il est un ami, il parlait de l'aspirateur.
6: Si?
9: Et le balai, il est bien. Le balai, il est bien pour passer la poussière. Mais nous, au Portugal, on préfère l'aspirateur.
0: Ouais, d'accord. C'est bon.
9: Il préfère la poussière.
6: Ouais. Il préfère un culo.
9: Oui, parce que la poussière, elle est fatidique. Alors que l'aspirateur, il est satanique.
0: Ouais, d'accord. Bon, et s'il vous plaît, là, on se calme.
9: Et ça, oui, bien,
0: Alain. Ouais, c'est bon, Jean. Ça y est, Jean. On a compris. On a compris.
6: Porque con l'aspirateur, la
0: pénétration... Oh, c'est bon. On a compris. On a compris, vous ne me faites pas crier à la quatrième.
6: D'accord, Gérard, quatrième.
5: Surtout que là, Gérard, tu vas poser.
0: Non, Alberto, t'as déjà appelé.
5: Gérard, tu vas poser la quatrième question, puis on va mettre un disque.
0: Alors, dormez-vous à côté d'un aspirateur. Voilà, et on se met...
9: C'est la question, Gérard. Attends.
0: Non, c'est dormez-vous. Oh, allez, Jean, s'il te plaît, tu vas te calmer, tu vas aller voir Manu au standard. Parce que là,
9: tu peux parler en portugais, s'il te plaît.
0: Ouais, non, mais tu vas parler au standard, là, pour l'instant.
9: Quel aspirateur il a d'ailleurs.
0: Donc, c'est dormez-vous avec... Bon, c'est bon, Jean, s'il te plaît, merci. Donc, dormez-vous à côté de l'aspirateur et on écoute l'aspirateur, c'est mieux qu'avec un doigt avec deux doigts, ou je pense. Donc, vous pouvez toujours nous appeler au 0870-5000 et 0803-08-5000. Et toujours le 3615, code Fun Radio, rubrique direct. Apparemment, ça a l'air de bien se passer d'après ce que me dit Pildar.
5: D'après ce que je dis, ça se passe bien. Et surtout, Yann, raccroche ton Minitel parce qu'on va te rappeler. Ça fait 15 messages qu'il laisse. Il veut absolument participer à tes beaux débats ce soir.
0: Eh ben alors, Yann, dans ces cas-là, raccroche. On te le dit depuis tout à l'heure de raccrocher ton Minitel. Alors, dépêche-toi, s'il te plaît. Merci. Et vous pouvez toujours aussi nous appeler par l'intermédiaire de la Belgique au 0. 01 oh merde, que je m'en souviens plus.
5: 0033 1 47 79 5000 ou 79 5000 si voilà. Vous ne comprenez pas le français.
0: Voilà, donc on récupère Alberto.
9: Ouais, je suis toujours là.
0: Benjamin,
10: toujours présent.
0: Maïté,
11: bonsoir.
0: Rebonsoir. Gabriella,
12: bonsoir.
0: Ludivine,
13: oui, bonsoir.
0: Jeanne,
14: bonsoir.
0: Christophe,
15: bonsoir.
0: Christophe. Et Jean.
2: Il est parti, Jean. Excuse-moi.
5: Il est parti.
2: C'est ma faute.
0: D'accord.
2: Mais tu m'as dit de le gérer, il n'a pas voulu se calmer, je l'ai dégagé.
0: Bon, bah, c'est bien. Au moins.
14: Du bon boulot.
0: Voilà. Alors, dormez-vous à côté d'un aspirateur, ou de votre aspirateur, comme vous voulez. Donc, on va demander à. Non, on va demander à Christophe.
8: Bah, écoute, moi, je vends déjà toute la journée des aspirateurs, alors j'évite, hein. Moi, si jamais je dors à côté d'un aspirateur, faut pas qu'il ronfle, hein, parce que sinon, moi, je le frappe, hein.
0: Ouais, mais attends, un aspirateur, une fois que c'est coupé, ça ronfle pas quand même. Je suis désolé.
8: Enfin, ça dépend. Sur les vieux modèles, des fois, il reste de l'énergie dans les condensateurs, mmh. Et ça se rallume, quoi.
0: D'accord. Ok. Voilà. Jeanne?
14: Bah écoute, moi, j'ai absolument besoin de mon aspirateur. C'est comme mon nounours. Donc, j'ai pour dormir, moi, j'ai mon nounours. Mmh. Et j'ai mon aspirateur aussi.
0: Mais, ouais. Jeanne?
14: Oui?
0: Je vais te demander, il n'y a pas quelqu'un derrière toi?
14: Non.
0: J'ai l'impression d'entendre du monde.
2: Je crois pas que ce soit derrière Jeanne. Hein. Je cherche qui c'est.
0: Ouais, parce que
14: non, c'est personne. Non, mais
0: d'accord, c'est pour savoir parce que depuis tout à l'heure on entend du bruit et ça commence à m'énerver là.
14: Ok, donc j'ai juste.
13: Oh, Gérard, t'es
0: Ludivine.
14: Énervé. Oui, tu m'as pas écouté, ma réponse.
0: Non, mais là j'ai un espèce de soufflement.
5: Il doit y avoir quelqu'un qui passe le balai là. C'est pas possible.
2: Je pense que ouais. Qui c'est qui fait le ménage chez lui là?
0: Qui?
14: Ludivine.
0: Alors c'est à toi de
14: débrancher l'aspirateur.
5: Non, on va passer le balai, mais bon, si tu passes le balai, passe-le un peu moins fort.
14: Ouais. D'accord.
0: Donc Jeanne, tu disais que tu préférais dormir avec ton nounours qu'un aspirateur.
8: Non, le contraire.
0: Non, mais attends.
14: C'est-à-dire que je dors avec mon nounours.
0: Ouais.
14: Et j'ai j'ai besoin aussi de mon aspirateur.
0: Mais attends, mais je comprends pas là. T'as besoin de ton nounours plus ton aspirateur pour dormir.
14: Voilà.
0: Non mais attends, mais là, c'est... T'as un lit de combien de places alors?
14: 3 places.
0: Ah, t'as un 3 places, donc ouais. C'est...
8: C'est plus
0: non,
8: pratique.
14: Parce que j'ai besoin de cet objet, quoi. Ça me rassure. Pour moi, c'est une sécurité, quoi.
0: D'accord. Voilà. Ludivine?
10: Oui. Moi, non, je dors pas avec mon aspirateur, non.
0: D'accord. Gabriella?
11: Oui, alors moi j'ai absolument besoin que mon aspirateur soit à côté de mon lit, parce que quand il fait des caprices, quand il s'allume tout seul, il vibre, donc je suis obligée de faire l'amour avec mon aspirateur.
0: Ok, ah bah dis donc,
11: sinon je ne veux plus aspirer après, il me fait la tête.
0: D'accord, Maïté?
12: Ouais, ben moi non, je le laisse au placard jusqu'au lendemain.
0: D'accord. Benjamin?
15: Alors moi, perso aussi, je m'en fous de mon aspirateur. Et puis quand bien même il vient à dormir avec moi, je le passe par la fenêtre, quoi.
14: Ah non, je suis pas d'accord.
0: Hein. Non, Jeanne, s'il te plaît.
16: C'est Alberto.
0: Oui. D'accord. Bon, attends, Alberto, s'il te plaît, tu laisses finir Benjamin.
15: Ah, mais ça y est, j'avais fini.
0: Ok, alors Alberto.
16: Moi, je le jette par la fenêtre. Merci, Benjamin, je peux. Gérard?
0: Oui, Alberto.
16: Ok, ben moi, je dors avec mon aspirateur, c'est clair. Non seulement pour me satisfaire, mais aussi à cause des acariens, quoi. Parce que... souvent la nuit, je suis réveillé par les acariens sur mon lit. L'aspirateur, voilà quoi, pour
0: Faire
16: ça vite fait quoi.
0: D'accord. Moi, je peux vous dire une chose, que je préfère dormir avec une femme que dormir avec un aspirateur, hein, parce que je me fais mal avec un aspirateur dans mon lit.
2: Il y a des aspirateurs à bite. Hein.
16: Ouais, mais pas assez, Gérard.
5: À mon avis, il y a des aspirateurs qui font beaucoup plus de trucs que certaines nanas. Hein.
0: Moi, pour l'instant, j'ai pas un plat. On a toujours Yann, il veut toujours pas raccrocher son Minitel.
5: Bah, je sais pas. Par contre, j'ai une question Minitel. Je sais plus qui voulait savoir ça, mais il voudrait savoir comment tu passes l'aspirateur dedans. Quelle tenue tu passes l'aspirateur?
0: Ah, moi, je le passe c'est vrai. Non, mais attendez, c'est vrai, tu fais bien de poser cette question. Mm-hmm. Parce que j'ai pas répondu quand même à la question numéro 2, combien de fois passez-vous l'aspirateur chez vous?
5: Ah oui.
0: Donc, normalement, moi, je le passe que le week-end. Et quand je le passe, c'est en short.
5: Ah bon?
0: Ah ouais, je me mets en short chez moi.
5: En tongs aussi, non?
0: Ouais.
5: En tongs.
0: En short et en tongs, hein.
5: Torse nu.
0: Ouais.
15: Bah sinon, c'est pas bien passé, hein.
0: Ah bah peut-être, mais.
16: C'est Alberto, t'as rien compris, là.
0: Quoi? Non mais attends, je vous ai pas répondu à la question. Alors Alberto, commence pas à me dire que j'ai pas compris, d'accord?
16: Bah si, tu me sors la 2, ça n'a rien à voir avec le.
0: Oui, mais parce que j'ai pas répondu à la question numéro 2, d'accord? Alors Alberto, si ça te plaît pas, tu vas sortir.
16: Ouais, mais je vais pas tarder de toute façon. Hein.
14: Mais Gérard, sois pas agressif comme ça.
0: Oui, mais moi non,
16: Gérard, que tu gueules tout le temps, Gérard.
0: Non, on attendez.
16: Tu gueules quand même.
15: Non, mais n'énerve pas Gérard, parce que sinon on va pas s'en sortir.
0: Non, Alberto, je réponds à la question numéro 2, parce que j'avais pas répondu, d'accord?
5: Et en même temps, il a répondu à la mienne, comme ça tout le monde est
16: content. Voilà. Parfait, merci tout le monde.
0: Donc moi, je peux vous dire que... Non, je n'ai jamais dormi à côté d'un aspirateur. Alors maintenant, la question, là, ça va commencer à
5: être chaud.
0: Ah, t'es un peu chaud.
14: Chaud, t'es chaud.
0: Non, peut-être pas la sixième, mais oui.
14: C'est Jeanne. Excuse-moi, je voulais te poser juste une petite question. Si tu permets, merci.
0: Oui.
14: Je voulais savoir, mais souviens-toi quand tu dormais seul dans ton lit. Avec quoi tu te consolais? Avec un aspirateur à queue.
0: Voilà.
14: Alors avec quoi,
0: GG? Ludivine.
14: Dans le cul.
0: Bon, alors, ça commence à bien faire là.
14: Oh là là.
0: Ludivine.
2: Non, c'est elle qui a dit ça.
0: C'est toi qui as dit ça?
15: Tu vas gérer.
2: Non, mais ça y est, elle est partie.
0: Voilà, c'est bien. Alors donc, la question que Gabriella, elle attendait.
14: Ah
0: c'est
14: bon
0: ça, Jeanne, je pense que là, on va s'amuser.
2: Ouais.
0: Faites-vous l'amour avec. Alors, vous me laissez poser la question?
14: Ouais, j'ai duré le suspense encore.
0: Alors, faites-vous l'amour avec votre aspirateur? Alors, on va demander à Alberto.
16: Attends, Gérard, c'est Christophe.
0: Non, c'est Alberto. Je demande à Alberto. Je demande pas à Christophe, je demande à Alberto.
16: Mais j'ai une question, Gérard.
0: Non, mais moi,
16: Christophe, c'est à moi de répondre là.
0: Christophe, s'il te plaît, tu te tais.
16: Voilà,
0: je demande à Alberto de répondre, s'il te plaît, merci.
16: Voilà, c'est moi qui réponds là.
0: Alors, tu réponds.
16: Voilà. Eh ben, moi, je t'ai déjà dit, je pratique régulièrement la masturbation à l'aide de mon aspirateur. Mais pas le balai, quoi, vraiment.
0: Attends, Alberto, est-ce que t'as compris la question?
14: Bah oui, il a compris, c'est toi Gérard qui a pas compris.
0: Non mais c'est, faites-vous l'amour avec votre aspirateur.
16: Toi tu comprends quoi en fait?
0: Non mais je te demande si tu prends ton aspirateur pour faire l'amour. Voilà, la question, voilà ce que je veux te poser.
16: C'est ça que tu comprends pas.
0: Mais oui, mais est-ce que t'as déjà...
16: Le sac.
0: Oui, tu remplis le sac de sperme, d'accord, et après tu vas mettre ça dans la foufoune d'une nana.
14: Et là
16: bah après, je le débranche, sinon c'est trop dangereux.
0: Ouais, d'accord. Ok, Benjamin.
15: Bah moi personnellement mon aspirateur, si tu veux, il y a une sorte d'hélice dedans, donc si je mets ma queue dedans, je vais me faire broyer, donc mieux vaut que j'évite ce genre d'expérience.
0: Attends, Benjamin.
15: Oui.
0: T'as déjà vu des aspirateurs avec des hélices?
15: Bah bien sûr, comment fait-il pour aspirer? Il y a des hélices au fond.
0: Mais j'ai jamais d'hélice dans un aspirateur. Non, mais attendez. Non, mais, vous allez me prendre pour un clown là.
15: Non, mais attendez,
0: moi j'ai jamais vu un aspirateur avec des hélices. Hein.
14: Ah,
0: non, ça existe.
5: Mais si, il y a le ventilateur pour leur refroidir.
2: À l'intérieur.
0: Mais non, il n'y a pas de ventilateur.
5: Bah si.
0: Où t'as déjà vu
5: pour refroidir le moteur?
0: Dans ces cas-là, trouve-moi un aspirateur avec une hélice.
5: Bah, je vais te trouver ça.
0: Moi, je démonte un aspirateur, il n'y a pas d'hélice.
2: Pour nettoyer les avions, je crois, dans les avions.
14: Ouais.
0: Mais non, c'est pas avec des hélices, c'est les hélices des avions, tu veux me dire. Mais ça n'a rien à voir avec l'aspirateur, Manu.
2: Attendez,
0: je vais répondre à la question à Manu. Mais Manu, si on fait tourner l'hélice,
2: ouais.
0: Tu peux pas faire l'amour, ça va te couper en deux, voyons.
2: Bah justement, c'est pour ça, faut vérifier le modèle d'aspirateur.
0: Mais oui, mais je vois pas le rapport avec faites-vous l'amour avec l'aspirateur. L'hélice, c'est pas un objet d'amour.
16: Gérard, c'est Alberto.
0: Non, attends, Alberto, s'il te plaît.
14: Non, mais pourquoi,
2: Gérard, je pense que peut-être Christophe, qui est vendeur, pourra nous répondre.
0: Ouais, voilà,
5: surtout qu'Alberto, c'est un pervers, oui, c'est tout.
8: Bah, écoute, moi, Gérard, tout ce que je peux te dire, c'est qu'en tout cas, Manu, il a pas forcément tort, parce que bon, effectivement, sur les petits plaquets d'équerre qu'on pose sur le mur, là, t'as une hélice, quoi. Mais bien sûr, c'est plus difficile de faire l'amour avec un plaquet d'équerre qu'avec un miel, ça, c'est sûr.
0: Attendez, s'il vous plaît. Christophe.
16: Alberto, je peux répondre à sa place?
0: Non.
16: Vas-y, Gérard.
0: Christophe.
14: Moi, j'ai pas répondu, Gabriel.
0: Attendez, s'il vous plaît. Christophe, tu me recites encore une marque, tu dégages.
16: Ok, excuse-moi.
0: Ok.
14: Il faut payer Gérard pour la pub.
0: Alors, Jeanne.
14: Oui. Bah écoute, moi je te disais, est-ce que tu peux nous décrire ton aspirateur?
0: Non, bah, pour l'instant je te décris pas l'aspirateur, tu réponds à la question s'il te plaît. Réponds à la question.
14: Tu peux la répéter s'il te plaît?
0: Ouais, tu commences à me les gonfler toi.
14: Bon, et je laisse Alberto répondre à ma place.
0: Bon, bah alors, Gabriella, tu réponds.
14: Alors, moi, il faut que je fasse impérativement l'amour avec mon aspirateur une fois par semaine parce que j'adore quand il aspire mon clitoris.
0: Alors moi je vais te dire une chose, je n'arrive pas à comprendre comment tu fais. Explique-moi, tu passes l'aspirateur une fois par semaine et tu fais l'amour une fois par semaine?
14: Je t'explique.
0: Alors explique-moi, parce que là, alors, je comprends pas.
14: Je t'explique, mon aspirateur, il a des piles, il vibre.
0: Oui.
14: Donc ce qui fait, le tuyau, je le rapproche de mon clitoris, ma lunette.
0: Ouais.
14: Ça aspire mon clitoris, ça me fait un cunnilingus et je jouis parfaitement bien.
0: Attends, un cunnilingus, tu sais ce que c'est?
14: Merci, Gérard.
0: Ouais, tu peux me l'expliquer parce que moi je m'en souviens plus.
14: Mon cul, tu t'en souviens?
0: Ah non, mais moi je prendrais bien ton cul pour une tasse à café s'il y avait un anse.
14: Moi j'aimerais bien.
0: J'irai encore plus loin.
5: Oh, non,
0: je prendrais bien ton cul. Pour attends.
5: Merde,
0: je suis en train de chercher la question.
14: GG,
0: tu prendrais pas mon cul pour du poulet, j'en prendrais bien une cuisse.
5: Oh oh,
0: voilà, Maïté.
15: Bien joué, maître Capello.
14: Oui, ouais, ça m'arrive en levrette.
0: Hein?
14: En levrette.
0: En levrette, donc tu te mets à quatre pattes et puis l'aspirateur.
14: Voilà.
0: Bon, d'accord.
14: GG,
0: oui.
14: S'il te plaît, est-ce qu'on pourrait écouter ce que Alberto a à dire?
0: Ouais, qu'il fasse vite parce qu'il il a déjà répondu.
14: Non, il a pas répondu.
0: Si, il a déjà répondu.
14: Bon, vas-y, Alberto.
0: Bon, Alberto, tu te réveilles, s'il te plaît, maintenant.
16: Non, mais je suis là.
0: Bon, tu réponds.
16: Réponds, vous êtes marrant, là. Manu, il me parlait en antenne.
0: Bah, maintenant, t'es pas en antenne, t'es sur l'antenne.
16: Bon,
0: parce que tout à l'heure, tu vas aller en antenne.
14: Faites l'amour avec un aspirateur.
16: Mais moi, je t'ai déjà répondu, Gérard. Je t'ai dit que je fais l'amour avec mon aspirateur. C'est mon aspirateur, ma compagne.
0: Ouais.
16: Et voilà, tout simplement.
0: Mais moi, je peux
16: justement
0: dire...
16: par rapport aux hélices, je voulais dire tout à l'heure, faut faire très attention aux aspirateurs de petite taille.
0: C'est-à-dire?
16: Bah, pour pas se coincer avec l'hélice.
0: Ouais, mais attends, mais moi je veux te dire une chose, un aspirateur avec une petite taille, si tu te trouves avec une grosse foufoune, tu vas faire quoi? Ah, oui, Gérard, mais attends, je suis quand même. Non, mais je suis quand même poli. Une foufoune, ça, c'est quand même poli. J'ai pas une chatte, j'ai une foufoune.
14: Reste poli,
5: Gérard. D'ailleurs, sur Minitel, j'ai un conseil justement pour ça, pour les grosses foufounes. Si vous avez un petit aspirateur, lui mettre une petite ficelle. Parce que si vous le paumez dans la grosse foufoune,
0: ah, ouais, mais ça, ouais, mais ça, c'est le Tampax.
4: Le conseil technique de voilà.
0: Gérard. Ouais, non, mais ça, c'est un Tampax. Ça s'appelle un Tampax avec la ficelle.
14: C'est juste ce crâne, vous dites.
0: Non, mais c'est normal.
14: Non, c'est pas normal.
0: Non, mais c'est normal, quoi. Hé, Jeanne. Oui. Jeanne, je suis désolé si ça te plaît pas, les questions, si elles sont pas bonnes. Dans ces cas-là.
5: Tu vas passer l'aspirateur.
0: Tu vas passer l'aspirateur et tu nous fous la paix. Tu vas voir si ton aspirateur, il a envie de te prendre en levrette.
5: Oh, ça va loin,
4: n'oublie pas que t'as des mineurs quand même qui écoutent. Hein.
0: Mais alors, maître Meunière, il est 3h20 du matin, ça.
5: Même les boulangers.
14: Je trouve inadmissible que Gérard ait ses paroles, ce langage si familier.
0: Qui dit ça?
14: La vache qui rit,
0: bah tant mieux pour la vache qui rit.
4: Moi, je retiens Gérard, parce que comme t'as reçu déjà une aide du commissaire, j'aimerais pas que t'en reçoives une autre, quoi.
0: Ouais, bah c'est bon, alors, êtes-vous pour ou contre la poussière chez vous?
5: Alors, le mec qui est pour, il est con. Hein.
4: Tu peux répéter la question, Gérard?
0: Oh, ben ça y est, vous l'avez très bien compris.
14: Je peux répondre?
4: Bah non, moi je l'ai pas compris, je l'ai même pas entendu. Comment tu veux que je la comprenne?
0: Êtes-vous pour ou contre la poussière chez vous?
4: Ah.
14: Gabriela répond. Alors moi j'adore la poussière chez moi parce qu'elle caresse mon corps.
0: D'accord, oh, bah dis donc. Maïté?
17: Moi je suis totalement contre. Parce que qui dit poussière dit saleté, qui dit saleté dit acarien. Enfin bref, la totale.
0: D'accord.
14: C'est quoi un
0: acarien, Gégé? Bon, Jeanne, tu réponds, tiens, comme tu veux éjacter.
14: Mais il sait pas ce que c'est. Non, Gégé, avant de répondre, je voudrais que tu m'expliques.
0: Oh, s'il te plaît, tu vas commencer par te calmer, c'est moi qui gère mes débats, d'accord?
14: Ok, bon, je réponds.
0: Alors, tu vas déjà répondre à la question, sinon tu vas retourner au standard.
14: Ok. Alors, est-ce que j'aime la poussière? Eh ben, pas du tout. Parce que je suis très maniaque et je déteste la poussière.
0: Voilà.
14: Je trouve que ça te fait éternuer. Et je trouve que ça la poussière, c'est dégueulasse.
0: D'accord.
14: Tu vois, ça s'envole partout, t'en as sur tes vêtements, donc il vaut mieux la supprimer avec un bon aspirateur.
0: Ok. Christophe?
18: Ouais. Bah écoute, moi pareil, parce que moi je suis contre, parce que comme je suis allergique, donc c'est pour ça déjà que je vends des aspirateurs, donc voilà. Je supporte pas. Quoi.
0: Benjamin?
15: Moi, chez moi, il y a de la poussière dans tous les sens, et j'adore ça, hein. C'est excellent. Hein.
0: Non,
15: la
0: mais
15: poussière,
0: alors...
15: quand il y en a partout, tu bouges tes meubles et tout, ça fait des nuages et tout, tu fais des dessins.
0: Attendez, je vais y répondre à Benjamin. Alors, Benjamin, donc, t'aimes bien vivre dans un appartement où tu fais jamais les poussières.
15: Voilà, exactement.
0: Et ben, moi, je vais te dire une chose, que j'ai horreur de ça.
15: Contre la poussière?
0: Ah non, mais moi, j'ai horreur de vivre dans un appartement où c'est plein de poussière, même chez moi. Je peux te dire une chose, que je suis assez dur là-dessus. J'aime bien que ça soit propre. Bravo!
14: C'est
0: vraiment
14: toi, surtout.
0: Bon, Maïté?
17: Oui.
0: Donc, pour toi? T'as répondu?
17: Ah oui.
0: Je t'ai pas entendu répondre.
17: Ouais,
18: Gérard, c'est Alberto, j'ai pas répondu.
0: Non, mais attends, Maïté, j'ai pas entendu répondre.
17: Je suis contre
0: pas.
17: Parce que.
0: Non. Oh, Olivier, s'il te plaît.
17: Allô?
0: Merci.
5: Olivier?
18: Gérard, c'est Alberto.
0: Oui, Alberto?
18: Eh ben, moi, en fait, j'ai un problème, c'est que j'ai pas de poussière chez moi. Alors, s'il y a des gens qui vendent de la poussière ou quoi, qui peuvent m'en prêter, des gens qui collectionnent de la poussière, je sais pas comment on appelle un collectionneur de poussière.
14: Un poussiéreux.
0: Voilà.
18: Un poussiéreux autophile.
14: Ouais.
0: Ouais, okay, comme vous voulez. Donc, je pense qu'on va. On se met un disque.
5: Ah non, non, vas-y, pose encore une. Attends, on a le temps, là, Gérard. Encore une, Gérard, au moins.
14: Gégé?
0: Oui?
14: J'ai une question à te poser, s'il te plaît.
0: C'est qui?
14: C'est Jeanne. Donc, je voulais savoir comment se forme la poussière, parce que moi, je ne connais pas du tout ce phénomène physique. Alors, explique-moi, s'il te plaît.
0: De quoi?
14: Qu'est-ce que la poussière? Gabriela, s'il te plaît, merci.
0: Ouais, Rosane, s'il te plaît, tu laisses. Si Gabriela, elle a envie de. Si Gabriela, elle a envie de me poser une question.
5: Non, mais elle nous coupe la parole, tu dis que tu veux pas, donc.
0: Donc, voilà, alors, vas-y.
14: Parce que tu dis qu'il faut pas couper la parole, donc je te pose
0: alors,
14: la question. Comment se forme la poussière?
0: La poussière se forme par l'intermédiaire du vent. Hein. C'est tout, tu peux avoir de la poussière chez toi ou des moutons, n'importe comment.
5: Des moutons?
0: Ouais, c'est vrai.
5: Des moutons? Tu peux avoir des moutons chez toi par le vent?
14: Ça ne prend pas des moutons, c'est tes meubles?
0: Non.
5: C'est quoi des moutons, Gérard?
0: C'est des trucs en...
5: C'est des animaux?
0: Non, c'est des espèces de trucs en peluche, là.
18: Et Gérard, c'est Alberto, là.
0: Ouais, Alberto, s'il te plaît, on se calme.
18: Je vais t'expliquer ce qu'est la poussière.
0: Non, mais c'est bon.
18: Quoi, toujours avec des moutons, alors, Gérard?
0: C'est bon, ça y est.
18: J'ai rien compris à ce que t'as expliqué.
0: Bon, bah, c'est bon. Feriez-vous une teuf avec votre aspirateur?
18: Gérard, c'est Alberto, encore.
0: Oh là, toi, Alberto, tu commences à gonfler sérieux, toi. Hein.
18: Ouais, tu me casses les couilles.
0: Oh, et encore, je suis poli.
18: Oui.
14: Ah ouais.
18: C'est vrai que tu es poli,
14: ça,
18: là.
14: C'est vrai, je suis fier de toi, Gérard.
18: C'est bien. Bravo.
14: Mais je sais, t'as pas dit un gros mot depuis le début du débat, c'est bien.
18: Bah, tu nous aies pas, Gérard.
14: Ouais. Ouais.
0: Alors, Alberto.
5: C'est Saint-Valentin.
18: Ah, quand même.
14: Ouais, tu réponds, Alberto.
18: Vas-y, attendez, j'attendais d'avoir vraiment la parole.
0: Bon, bah alors, tu réponds, s'il te plaît, merci.
18: Ok, je te remercie. Alors, moi, c'était par rapport à la création de la poussière. Comme je t'expliquais tout à l'heure, en fait, c'est des acariens.
0: Bon, Alberto, la question, c'est feriez-vous une top avec votre aspirateur? Ok. Parce que sinon, tu retournes au standard.
5: Et ça veut dire
18: c'est
5: que...
18: Je vais répondre à cette question-là, il n'y a pas de problème, Gérard.
5: C'est que l'aspirateur, il passerait des disques, c'est ça?
0: Non, tu peux prendre ton aspirateur et puis faire une top.
18: J'ai appris le mix, hein, mon aspirateur, hein, il mixe vachement bien. Hein.
0: D'accord, bah voilà. Donc, Benjamin.
15: Bah, moi, mon aspirateur, il a un deuxième prénom, c'est Laurent Garnier, donc... Tu veux, dès que je fais une fête, quoi, je l'invite et puis...
0: Bon, Benjamin, tu vas passer voir Manu au standard pour éviter de prononcer des noms, d'accord?
5: Ah, oui. Il a rien dit, il a prononcé le regard.
0: Ouais, mais quand même,
2: c'est bien ça.
0: Ouais, mais on n'a pas besoin.
14: Ça.
0: Ouais, non, mais ça, il fait de la publicité pour...
14: Voilà.
5: Pour les aspirateurs, ouais, c'est dégueulasse. C'est dégueulasse.
0: Ok.
2: Il sait ce que j'ai.
0: Voilà. Maïté.
14: J'ai pas compris la question.
0: Alors, feriez-vous une taf avec votre aspirateur?
2: Et on accueille Jean-Charles au passage.
18: Salut Jean-Charles.
14: Bonsoir Jean-Charles.
18: Salut Jean-Charles.
5: Apprenez-le, il passe.
14: Bonsoir Jean-Charles.
0: Jean-Charles.
18: Bonsoir.
0: Bonsoir.
14: Bonsoir. Bonsoir. Allô, c'est Maïté.
18: Bonsoir Maïté.
0: Donc Maïté, vas-y.
14: Ah ouais, donc non, pas du tout, mais je ferais bien un petit feu de Saint-Jean, parce que t'as les feux d'artifice avec.
0: D'accord. Ok. Gabriella.
19: Oui, alors moi, comme mon aspirateur, il me demande de... Quand c'est son anniversaire, en fait, et ben, j'invite ses amis aspirateurs à faire la fête. Et puis, on fait la fête ensemble. Et puis, on danse. Je danse avec mon aspirateur, avec ses amis. Et c'est super, quoi.
0: D'accord.
5: J'ai un message, excusez-moi, sur Minitel. Ça cartonne, merci. Est-ce que vous préférez danser un slow ou un rock avec votre aspirateur?
19: Un slow, quand même.
5: Lors d'une teuf.
0: Alors attendez, on va demander à chaque. Je reprendrai tout le monde pour la septième. Donc Alberto, tu peux répondre à la question Minitel, s'il te plaît.
5: Non, il est parti, Alberto.
0: Il est parti, Alberto.
18: Christophe.
20: Ouais, il est parti.
0: Alors Benjamin.
15: Bah moi, mon aspirateur, vu le bruit qu'il fait, c'est plus hardcore qu'autre chose.
0: Mmh.
15: Donc ouais, moi je veux bien danser du hardcore avec mon aspirateur, hein, pourquoi
0: non,
15: pas.
0: Non mais attends, slow ou rock?
15: Slow ou rock?
0: C'est la question hein, qui a été posée Minitel. Hein.
15: Parce que slow, ça va pas être possible, alors rock. Hein.
0: Ok.
15: Rock, hein.
0: Maïté?
19: Ben, quand je diminue les watts pour le slow, il n'y a pas de problème. Je mets une perruque dans mon aspirateur et je lui colle une photo et il n'y a pas de problème.
0: D'accord.
18: Attends Gérard, c'est Christophe, je peux répondre?
0: Attends, Gabriella?
19: Oui, alors moi, je le sers bien contre moi et on danse un saut, on s'embrasse et tout. Quoi.
0: D'accord. Jeanne?
21: Bah écoute, moi, je fais une teuf avec...
0: Non, tu réponds à la question Minitel, on reviendra sur la question après.
21: Ah d'accord, bah écoute...
0: Rock ou slow?
21: Non
0: mais tu cherches pas, tu réponds comme ça.
21: Oui,
0: tu
21: cherches pas.
0: Tu cherches pas midi à 14h, allez hop.
21: D'accord, ok. Bah je préfère le rock parce que ça twiste bien.
0: D'accord. Christophe?
18: Bah écoute, moi, plutôt un slow quand même.
0: D'accord. Jean-Charles?
18: Pourquoi pas? Pourquoi pas?
0: Pourquoi pas? Non, attends, quoi? Pourquoi?
18: C'est le type d'un slow, Gérard.
0: Ah bon, non, mais...
15: moi, je peux... essayer de suivre un peu.
0: Non, mais Jean-Charles, faudrait peut-être que tu travailles, s'il te plaît. Hein.
18: Non, mais c'est-à-dire que je suis réveillé, mais je dis pourquoi pas danser avec son aspirateur un slow.
0: Voilà.
21: Voilà,
0: moi aussi, je préfère un slow. Voilà, donc...
5: tu peux l'embrasser. Tu peux embrasser ton aspirateur, comme ça.
0: Non, mais c'est pas évident.
21: Gérard, je peux te poser une question?
0: Non, mais attendez, maintenant, on revient...
18: sur la question, là?
0: Oui, on revient sur la question.
2: On revient sur la question et on accueille Eddy.
0: Eddy.
21: Salut,
18: Gérard, ça va? Bonsoir, Eddy.
0: Donc, alors, je répète. Bonsoir. Non, ça y est.
18: Bonsoir, alors, Eddy. Moi, pour le slow, le rock, c'est pourquoi pas, hein, mais le rock.
0: D'accord. Ok, bah, maintenant, on revient sur la question, donc je la répète pour toi, comme tu viens d'arriver. Feriez-vous une taf avec votre aspirateur?
21: Donc, je réponds?
0: Alors, attends, laisse Eddy répondre, s'il te plaît, Jeanne, merci.
18: Ça me
1: pas mal de...
0: Si.
1: Ça demande pas mal de réflexion parce que c'est au point de vue de l'organisation déjà, faut venir faire venir les autres aspirateurs et tout, voilà. C'est pas évident.
20: Ça coûte cher.
1: Oui, ouais, ça coûte. Puis l'électricité, t'imagines le nombre de prises qu'il faut et tout. Non, c'est la lutte.
0: D'accord. Jeanne, maintenant, si tu veux répondre.
21: Ouais, merci GG. Écoute, moi, chaque voisine et chaque voisin apporte son aspirateur avec sa musique. Hein. Alors, il y a techno, rock, slow, tout ça. Mmh. Et puis, ben voilà, chacun sa musique et on fait une bonne teuf, hein, y a pas de problème.
0: Mmh. D'accord.
20: Christophe, je peux répondre ?
0: Ouais, Mathieu, c'est à ton tour.
20: Allez, merci. Bah écoute, moi je voulais dire, généralement j'évite. Hein, bon, généralement quand je fais une teuf avec mon aspirateur, on la fait tous les deux tranquille, mais j'évite parce que bon, lui il utilise un max et surtout il fume. Qu'est-ce qu'il fume ?
0: D'accord.
21: Il fume la moquette ?
20: Ah, il fume tout lui.
0: Ok. Jean-Charles ?
22: Oui.
0: Donc tu réponds s'il te plaît ?
22: Bien sûr, monsieur Gérard. C'est-à-dire que moi, l'aspirateur, bah, souvent me demande de faire des fêtes à la maison. Je suis coincé parce que, comme tout le monde le sait très bien, l'aspirateur est égal à la racine carrée cubique de 3. Voilà. Et le problème, c'est que je n'arrive absolument pas à trouver des aspirateurs qui soient aussi intelligents, voire autant intelligents que le mien.
0: D'accord.
23: Tain, les intellos dans le débat, ça va pas. Hein.
0: Ouais, non,
23: ça casse tout. Hein.
0: Ouais,
23: on n'a pas l'habitude. Tiens, j'ai une autre question sur Minitel de Coyote. Est-ce qu'on peut prendre sa douche avec son aspirateur et pourquoi ?
22: Bien sûr.
23: Gérard.
0: Ah bah moi je vais te dire une chose, que prendre une douche avec son aspirateur, s'il est branché, tu te prends du courant.
20: C'est risqué, comprends-toi.
0: C'est ça. Attendez.
20: Avec des cotons-tiges.
0: Bon alors Jean-Charles. Oui. Jean-Charles.
22: Oui.
0: C'est toi qui viens de dire cotons-tige ?
20: Absolument pas, j'ai rien.
15: Non, alors là non.
0: Là, vous voyez, il est 3h30.
23: Gérard, c'est pas grave, je gère, continue.
0: Alors, la huitième question, et je pense qu'on va se mettre un disque avant.
21: Mais Gégé, je peux répondre un truc, là ?
0: Bah vas-y.
21: Je voulais dire à propos du mec qui a dit on peut prendre une douche avec son aspirateur. Je trouve que c'est vrai.
0: Mmh.
21: Si c'est un aspirateur à pile, ben y a pas de problème, tu peux pas prendre du courant, quoi.
24: Je confirme.
1: Ah oui, mais là, l'aspirateur est maltraité, ça ne va pas du tout, là.
24: Bah, il a bien besoin de se laver, l'aspirateur.
1: Ah oui, mais non,
0: mais attendez. Moi, je peux... Non. Non mais attends, moi là je suis là on s'éloigne un peu du débat.
23: Ah oui.
0: Bon, la question sur Minitel, c'était prenez-vous une douche avec votre aspirateur. Moi je peux te dire une chose que c'est impossible.
21: C'est pas vrai.
0: Non, tu peux pas, tu peux pas.
20: C'est que c'est dangereux quoi.
0: Ah oui.
20: Tu peux t'électrocuter.
21: Non, c'est Gabriela.
0: Oui, Gabriela.
21: Moi je prends une douche avec mon aspirateur parce que faut bien qu'on le lave de temps en temps. Donc je le savonne, je lui lave le kiki, je lui lave les oreilles et tout avec. Je lui lave bien évidemment les oreilles avec des cotons-tiges.
0: Ouais, bah Gabriela, tu vas arrêter. Gabriela.
21: Quoi ?
0: Tu vas te calmer avec les cotons-tiges parce que
21: Moi je me lave les oreilles avec des cotons-tiges.
0: Oui, mais d'accord, mais ça on s'en fout, d'accord maintenant.
21: Désolé,
0: non, mais attendez, on est déjà à la huitième question. On n'a personne à parler de locaux ni de cotons-tiges ni de d'autres. Alors, c'est pas Gabriela qui va commencer.
20: Christine,
0: à oh, non, s'il te plaît.
21: On peut plus parler de c'est un miracle, côté, alors.
0: Non, mais attendez. Là, il est 3h30. On est à la huitième question. On va pas commencer à poire le débat. Sinon je vais m'énerver.
23: Ouais, et en plus,
15: c'est
23: Jean-Charles, deux secondes. Je veux dire que c'est quand même vachement dangereux quand même de prendre sa douche avec un aspirateur, ce qu'on peut finir comme Frédéric François.
0: Claude François.
23: Ah, pardon.
0: Désolé. Donc, je vous pose, c'est quoi le prochain disque ?
23: Ah, non, il est là. Alors, Gérard va vous poser la question, vous allez réfléchir, on va s'écouter un petit disque.
0: Alors, la prochaine question, la huitième, c'est allez-vous vous marier avec un aspirateur ? Donc,
23: Gérard, excuse-moi, avant que tu poses ta question, Ben Guigui, donc si tu peux la répéter, parce qu'on accueille Ben Guigui, donc. Donc, répète la question pour lui.
0: Allez-vous vous marier avec un aspirateur ? Et le balai, ce n'est pas mal non plus quand tu fais caca avec des copains. Et voilà, donc c'était les balais, c'est pas mal non plus quand tu fais pas. Quand tu fais caca avec des copains. Et vous pouvez toujours nous appeler. Il vous reste encore une petite demi-heure pour nous appeler. Donc au 0803-08-5000 et 0870-5000. Et toujours le 3615 Code Fun Radio, rubrique direct. Et on récupère Christophe.
20: Et la Belgique.
0: Et la Belgique. 0033-1-47-79-5000.
20: C'est génial. Ça fait au moins 20 chiffres là, Gérard.
0: Ouais, c'est pas grave. C'est pas grave.
21: Gérard, t'entends mal.
0: Qui ?
21: Gabriela.
20: Eh ben, t'as mieux écouté.
23: Partir tes cotons-tiges.
0: Ah, Gabriela, si tu m'entends mal, attendez, s'il vous plaît, on se calme, on ne foire pas les débats, merci.
20: Oui, d'accord.
0: Donc, Christophe. Christophe.
3: Oui.
0: Christophe, ouais, bonsoir.
3: Oui, bon, bonsoir Gérard.
0: Benjamin.
6: Toujours présent.
0: Maïté.
7: Toujours là.
0: Eddy.
9: Ouais, démon.
0: Ben Guigui. Bon, Eddy, s'il te plaît, tu me réponds plus calmement, d'accord?
9: Ok, d'accord, merci.
0: Merci.
3: Gérard.
0: Oui, Ben Guigui.
9: Oui, bonsoir, d'ailleurs, 32 ans de Nice, je fais partie de la SPL, la Société Protectrice des Aspirateurs.
0: Alors, ouais, bah attends, s'il te plaît, Ben Guigui. Oh, Ben Guigui.
9: Oui.
0: Tu te calmes, s'il te plaît, merci.
9: Je me présente, on n'a pas eu le temps de parler.
0: Non, mais on dit bonsoir, c'est tout. On ne cherche pas à savoir si tu es président de la SPA, des aspirateurs ou autre, d'accord?
3: Je sens que je ne vais pas m'entendre avec Ben Guigui.
9: Société protectrice des aspirateurs de France.
0: Oui. Bah, alors, Ben Guigui, si tu commences comme ça, tu vas aller voir Manu au standard, merci.
9: Oh, ça y est.
0: Gabriella. Gabriella.
13: Oui, bonsoir.
0: Ça y est, tu m'entends mieux maintenant?
13: Ouais, je t'entends mieux, c'est bon.
0: Jean-Charles.
25: Oui, bonsoir.
0: Et Jeanne, pour finir.
26: Bonsoir.
0: Donc,
26: bonsoir.
0: Alors, allez-vous vous marier avec un aspirateur? C'était la question. Donc, on va demander à Christophe.
25: Bah écoute, question étrange, réponse étrange. Écoute, si l'aspirateur est bien membré, oui.
0: D'accord. Benjamin.
6: Ben moi, si je trouve un aspirateur avec des formes avantageuses, l'aspirateur idéal, ben pourquoi pas, l'aspirateur de ma vie.
0: D'accord. Maïté.
27: Ben si je flash dans un aspirateur, ça se pourrait bien.
0: D'accord. Ben c'est pas mal. Eddy.
9: Je crois que le problème, ça va être la robe de mariée, donc on oublie tout de suite.
0: Mais pourquoi?
9: Non, mais alors attends. Robe de mariée, un aspirateur, toi.
0: Ouais, mais bon, ok. Ben Guigui.
9: Alors, il y a eu une petite étude qui a été faite sur les aspirateurs. 72% des aspirateurs souhaitent se marier, 7% divorcent et 20% des aspirateurs ne se prononcent pas. L'aspirateur est un fléau et beaucoup de... Enfin, vous avez raison pour le mariage. Moi, je suis...
0: Bon, d'accord. Je vois, pour l'instant, t'es en train de te faire foutre de toi, mon pauvre. Hein. C'est pas de ma faute. Gabriella. Gabriella.
13: Bah alors, écoute, franchement, tu me déçois là, parce que franchement, Gérard, est-ce qu'on se marie avec un aspirateur?
0: Ah, mais c'est la question.
9: 72%.
0: Ouais,
9: mais
0: bon, Ben Guigui, s'il te plaît.
9: Non, mais je disais que 72% se marie.
0: Oui, non, mais 72% pour l'instant, tu laisses parler les autres, d'accord? Merci.
9: Bah oui, mais c'est Gérard, un dialogue, c'est un débat, c'est pas la dictature, hein, c'est pas la Deuxième Guerre mondiale.
0: Non, mais attends, pour l'instant, tu laisses.
25: C'est un peu ça quand même.
13: Un débat, c'est à plusieurs.
0: Ouais, mais pour l'instant.
9: C'est Mengele, là.
25: Gérard, c'est Christophe, j'aimerais bien connaître ta réponse sur cette question. Quand même.
0: Oui, mais je vais répondre.
25: Merci, Gérard.
0: Gabriella, donc pour toi.
13: Oui, donc je disais que. Est-ce que pour toi, on se marie avec un aspirateur?
0: Mais justement, je vais répondre après.
13: C'est stupide, cette question, je reviens sur Terre un peu.
26: Mais non, elle est intelligente, cette question que tu racontes.
0: Oh, Jeanne, c'est. Jeanne et Gabriella, là, vous n'allez pas vous prendre la tête toutes les deux, parce que sinon, je vais vous calmer, moi.
9: 72%.
0: Non, mais attends, toi, 72%, pour l'instant, je suis en train de faire l'arbitre. Alors, Jeanne et Gabriella. Vous allez vous calmer parce que sinon, il y en a une des deux qui va gerber.
9: Dans le carton, la douche. Vous allez passer sous la douche.
0: Parce que pour l'instant, c'est pas moi, j'ai gerbé encore aucune nana. C'est vrai. Hein, depuis le premier débat. Alors, si vous commencez à.
23: Ludivine.
0: Si Ludivine, à part qu'elle a dit une connerie, c'est tout. Mais si vous commencez à vous battre, à vous prendre le signaux.
13: On discute, hein.
0: Ben oui, non, mais.
9: On peut ne pas être d'accord, c'est la discussion, on peut pas toujours être d'accord.
13: C'est la discussion, Gérard.
0: Donc, Jean-Charles. Oui. Oui.
6: Gérard, mais tu promets de pas le prendre mal. Hein.
0: Vas-y, c'est qui?
6: C'est Benjamin. Est-ce que tu quitterais Sandy pour un aspirateur?
0: Non.
6: Non, tu ne la quitterais pas?
0: Ah non.
6: Et qu'est-ce qu'elle a de plus qu'un aspirateur, Sandy?
0: Ah non, mais ça.
13: Forme avantageuse.
26: Gérard, je peux répondre?
0: Ben, Jean-Charles?
25: Oui, alors, bonjour, c'est Jean-Charles.
0: Bon, c'est bon, Jean-Charles, tu réponds, s'il te plaît, parce qu'on. On a déjà fait.
25: Oui, monsieur Gérard. Alors, moi.
0: Bon, tu prends ta voix normale, s'il te plaît, merci.
23: C'est un bourge, j'habite dans le 16e, il y a un aspirateur en or et tout.
25: C'est-à-dire que si l'aspirateur aime avaler.
23: Il a même de la poussière.
25: Je veux bien parler avec lui.
0: D'accord, ouais, bah, c'est bien. Ok, Jeanne, pour finir.
26: Bah, écoute, GG, moi, je dis, il y a un critère important.
25: La poussière, bien sûr.
0: De quoi?
25: Avaler la poussière.
0: Oh, ça y est, c'est fini derrière, s'il vous plaît, merci.
25: Oh, pardon.
26: Il y a un critère très important pour que je puisse dire oui à l'aspirateur. Il faut que son regard me capte.
0: C'est-à-dire?
26: Bah, il faut qu'il ait un regard, mais électrique.
9: Ah oui, je comprends. Ouais.
25: J'ai une question, moi.
26: Un regard pénétrant.
9: D'un coup, c'est mieux. Là.
26: Il faut qu'il y ait une sorte de coup de foudre, une sorte de courant électrique.
9: Il faut savoir quand même, parce que dans l'association protectrice des aspirateurs, que 20% des aspirateurs ont les yeux bleus.
25: Mais ils sont où les yeux sur l'aspirateur?
0: Bon, alors, Ben Guigui.
9: Sous le code barre.
0: Ben Guigui. Ben Guigui.
25: Où sur un aspirateur? Sur
0: le Ben Guigui.
25: D'accord.
0: Ben Guigui.
25: Oui.
0: Eh Ben Guigui, tu vas commencer par t'écraser.
25: D'accord.
0: Hein, parce que tes sondages, on n'en a rien à foutre des 72% des aspirateurs qui ont les yeux bleus. J'en ai rien à foutre. Je n'en ai rien à
2: foutre. Ah, Gérard, c'est pas
0: je n'en ai rien à foutre.
25: 80%
0: je n'en ai rien à foutre.
25: Il y a des aspirateurs qui sont abandonnés sur le bord de la route. Et qu'on écrase.
0: Bon, alors.
25: Qu'on écrase.
0: Ben Guigui, tu me le sors. Merci.
25: J'ai rien dit.
26: GG? C'est Jeanne.
0: Oui.
26: Je voudrais, s'il te plaît, si tu permets, je voudrais poser une question à Ben Guigui.
25: Oui.
26: Je voulais te demander, est-ce que les couples qui se marient, là, avec des aspirateurs, est-ce que c'est le premier regard? Est-ce que c'est ça?
25: Bah, c'est-à-dire qu'en fin de compte, la première fois, c'est très important. La chose qu'il faut quand même savoir, c'est que...
26: Donc, qu'est-ce qui détermine le mariage, en fin de compte?
25: Bah, c'est très, très simple. Ce qu'il faut savoir, c'est qu'entre deux aspirateurs, à partir du moment que ça...
15: Que le courant passe.
0: Non, bah, hey, Ben Guigui, c'est bon.
26: Non. Une question.
0: Attendez. Là, Manu, s'il te plaît, tu me dégages, oui. Ben Guigui, parce que ce coup-là, il est
26: c'est
0: même
26: vrai,
0: pas. Non, non, toi, tu dégages.
26: Ben
0: tu dégages, Olivier, s'il te plaît. Tu t'en vas.
2: Gérard, reprends. C'est de la radio quand même,
25: oui,
2: hein, Gérard.
25: Ben Guigui, à l'appareil.
0: Oui, non, mais c'est bon, Ben Guigui, tu vas au standard.
2: Pose la question suivante, Gérard. M'enchaîne.
26: Oui,
0: peut-on avoir des fantasmes avec
25: j'ai
0: un.
25: J'ai répondu à la question de mademoiselle.
0: Ben Guigui, s'il te plaît, tu t'en vas, merci.
26: Non, mais
0: de toute manière, Jeanne.
26: Oui. Écoutez ce que Ben Guigui a mené.
0: Oui, non, oui.
2: Ça peut peut-être faire avancer le débat, remarque.
0: Ouais, mais de toute manière, on s'en fout.
25: Il va nous donner des informations à donner.
0: Ouais, mais attends, tu permets, c'est moi qui gère mon débat, d'accord?
25: Mais je suis d'accord.
0: Bon, alors maintenant, tes histoires de sondage, on n'en a rien à cirer.
25: On n'en a pas rien à foutre. Je donnais pas des chiffres, je répondais à une question, Gérard.
0: Ouais, mais de toute manière, on s'en fout.
25: Tu lui dis d'accord, pose-lui la question, et quand je vais pour répondre, tu me dis que je donne des sondages, je donne pas de chiffres.
0: Non, bah, dans ces cas-là, pourquoi...
25: Je vais répondre à la question.
0: Tu réponds à sa question sans donner de chiffres, c'est tout.
25: Alors, je ne donne pas de chiffres. Je voulais simplement dire que, donc, par rapport au mariage, si le coup de foudre par rapport à deux aspirateurs, c'est effectivement les yeux, je tenais à dire une chose très importante, c'est que c'est la plupart des...
0: Ouais, d'accord.
25: Alors, tu l'as coupé, Gérard. Pourquoi tu l'as coupé?
0: Non, c'est pas moi qui l'ai coupé.
25: C'est Manu qui l'a coupé, non?
2: Non, c'est Manu.
25: J'ai continué ma phrase.
26: Vas-y, mec.
2: C'est peut-être les essais de son, je sais pas.
25: Et c'est donc pour ça que, en fin de compte, la possibilité, c'est que...
26: Mais pourquoi tu le coupes?
25: Le problème avec la DSI,
26: c'est pour ça qu'on est d'accord. Vas-y, arrête de couper.
0: C'est pas moi qui m'amuse.
25: Gérard.
0: Bon, alors... Peut-on avoir des fantasmes avec un aspirateur?
25: Ah bah oui.
0: Qui, oui.
25: Ben Guigui.
0: Alors vas-y.
25: Enfin, kiwi ou banane, hein. Alors, c'est que... Ce qui est très important, c'est que dans les fantasmes, effectivement, moi, ça m'est déjà arrivé. Moi, je me souviens qu'une fois, ça m'est arrivé que j'étais donc avec un aspirateur et à un moment donné où j'ai voulu le...
26: Mais pourquoi tu le coupes, Gérard?
0: Attends, Gérard,
2: je l'ai entendu, moi.
0: Regarde ton casque en bas, là, le machin.
25: Où tes mains, Gérard, là? Elles sont où tes mains, Gérard? Enlève les mains des boutons.
2: Je sais pas, ça doit venir de ton casque, parce que moi j'ai entendu.
25: C'est pour ça que je me suis dit d'accord. Je suis bien d'accord.
2: Pas tous en même temps.
0: Non, Christophe.
25: C'est Jean-Charles.
0: Ouais, Jean-Charles.
25: Oui, je suis d'accord avec Ben Guigui qui dit que...
0: Mais qu'est-ce qui se passe là?
2: C'est clair.
0: Bon, ouais. Non, attendez, là, alors, ça commence là. À bien faire. C'est pas parce que je demande à Olivier qui fasse plus partie de l'équipe qu'il s'amuse derrière à nous faire le bordel.
25: Gabriela
26: peut répondre.
25: Est-ce que Jeanne, elle a eu des fantasmes, par exemple?
0: Attendez. Je repose la question. Peut-on avoir des fantasmes? Oh, s'il vous plaît. On me laisse parler. Peut-on avoir des fantasmes avec un aspirateur?
25: Oui.
0: On va demander à Christophe.
25: Bah écoute, moi, je pense personnellement que un jour, ça m'est arrivé de...
0: Oh mais qu'est-ce qui se passe là? Mais merde!
25: C'est bien fini, je crois.
0: Non, attendez, là, ça commence à bien faire.
15: Ouais, là, je crois qu'il y en a marre, là.
2: Qu'est-ce qui se passe, Gérard?
0: Non, mais tout le monde, ça fait trois fois que quelqu'un parle et qu'on lui coupe la parole.
2: Ah, c'est bizarre.
26: C'est pas bien.
25: Allô, Gérard, je recommence?
0: Recommence.
25: Bah écoute, oui.
0: Olivier, tu t'en vas, s'il te plaît, merci.
26: Tu disparais des studios, Olivier.
0: Alors, non, Olivier, Christophe.
25: S'il te plaît, tu...
0: Bon, bah, ça... ouais, non, mais c'est pas possible.
25: Allô, Gérard. Oui, c'est Christophe. Donc, moi, je te dis, je pense que ouais, c'est naturel d'avoir des fantasmes envers son aspirateur, quoi.
0: D'accord. Voilà. Benjamin ?
4: Moi, me faire frapper par la prise d'un aspirateur pour qu'il me mette au courant, pourquoi pas.
0: Mm-hmm. Maïté ?
27: Maïté ? Moi, quand je me suis lancée dans la cuisine, j'ai eu besoin de l'aspirateur. Et au fil des années, je me suis rendu compte que ça pouvait servir à bien autre chose que la première fonction de l'aspirateur qui est d'aspirer.
0: Oh là là, là j'ai mal compris.
25: Parce qu'elle parle en verlan, Gérard.
0: Non, mais même j'ai mal compris parce qu'il y a eu des coupures entre deux, c'est pas grave. Eddie ?
7: Oui. Et j'étais sur une île déserte avec mon aspirateur et donc c'était formidable.
0: D'accord. Ben Guigui ?
8: Oui, moi aussi j'ai eu un fantasme, c'est effectivement d'être avec une partouze de
25: d'aspirateur.
8: J'avais donc trois aspirateurs dans le cul et qui m'aspirait le zizi. Et à ce moment-là, l'aspirateur me dit que c'était...
0: Bon, d'accord. Alors là, Ben Guigui, c'est même plus la peine. Allez hop, ce coup-là, tu
2: c'est
0: peux...
2: C'est pas lui, Gérard,
7: c'est pas
2: lui.
7: Ben Guigui, attends, il a raison. Moi, j'ai compris la fin de son truc.
0: Non, mais moi, j'ai pas compris.
8: Ils m'ont dit, bah d'accord, si tu veux, on t'encule.
7: Non.
25: Comme ça, tout d'un coup.
7: Ah ouais.
8: Ouais, et donc je me suis retrouvé...
0: Oh, non, là, c'est pas là. Mon casque. Non, non, ça vient pas de mon casque.
8: Dans la grande pièce, quoi. Ah ouais, à côté de la
0: cuisine. Non, là, c'est lui.
8: Non, j'étais justement...
0: Non, là, c'est lui, tu vois. Alors là, c'est même
8: c'est
0: plus la peine. Non,
8: non,
0: mais c'est bon.
8: C'était
27: pas
8: c'était
27: lui.
8: Plus
27: mais
8: dans
27: c'est depuis quand qu'on a des touches téléphoniques.
0: Bon, Gabriella.
27: Oui, alors moi, mon fantasme est de...
0: Oh, mais c'est pas possible. Qu'est-ce qui se passe, Manu?
8: Et avec l'aspirateur branché ou pas?
0: Qu'est-ce qui se passe là,
25: Jean,
0: même plus Gabriella.
2: Si, si, elle est là, Gabriella.
0: Bon, Gabriella, tu réponds, s'il te plaît.
8: Entendu, ouais, Gabriella, elle a répondu.
27: Moi, mon fantasme est de faire l'amour avec deux aspirateurs et faire la double pénétration avec.
0: Hein. D'accord.
8: Comme moi.
0: Jean-Charles ?
10: Oui, c'est-à-dire que moi, Jean-Charles.
0: Non, mais toi, tu vas prendre ta voix comme tout à l'heure ou sinon tu vas gerber ce coup-là.
10: Lui, il habite pas sur Rennes, ça c'est sûr. C'est-à-dire que je rêverais que mon aspirateur.
0: Bon, allez. Non, là,
10: en
0: c'est même plus...
10: de son long tuyau.
0: Tu peux le virer, Jean-Charles.
2: Ça y est, enchaîne.
0: Jeanne.
27: Oui, et eh ben écoute, GG, moi je te dis que...
8: Elle est bonne, Jeanne.
27: Merci. Moi je te dis qu'en fait, l'aspirateur, ça fait partie des fantasmes de l'humain.
0: Mm-hmm.
27: Donc, à travers les temps, les âges...
8: C'est vrai pour 42% des gens. Moi, je préfère Serge.
27: Donc, en fait, à travers les temps, la nuit des âges, ben, l'aspirateur a eu une fonction dans les fantasmes de l'homme.
8: Ouais, pour 42% des gens, ouais.
0: Bon, ça y est, c'est bon, on a fait le tour.
27: Gérard ?
0: Oui.
27: Gérard, c'est Maïté.
0: Oui.
27: J'aimerais poser une question vite fait.
0: Vas-y.
27: J'aimerais savoir si tu donnes un petit nom à ton aspirateur.
0: Non.
27: Et est-ce que tu fais l'amour avec ton aspirateur ?
0: Non plus.
27: Est-ce que tu as des fantasmes ?
8: Non. Est-ce que tu as un aspirateur ?
0: Oui.
8: T'en as combien ?
0: J'en ai un et je l'ai dit. Non, mais ça y est. J'ai déjà dit combien de fois que je passais l'aspirateur chez moi,
8: et
0: d'accord.
8: Pourquoi il parle jamais ton aspirateur?
0: Mais parce qu'il parle pas, c'est tout, abruti. Bon, ça y est, c'est tout, allez, hop. Votre aspirateur est-il un fidèle ami?
27: Ah, c'est
0: débile. Bon, qui c'est qui est pas content, là?
8: Qui est pas content, là?
27: Qu'est-ce qui est pas content? Personne. Bon, bah alors continuons.
0: Alors, Chris, Jeanne.
27: Oui, et ben écoute, Gérard, très bonne question. Merci.
8: Je crois qu'elle suce en plus.
0: Christophe ou Benjamin ou Eddy, vous allez vous calmer s'il vous plaît, merci.
25: C'est pas moi Gérard.
0: Bah, vous allez vous calmer, c'est moi qui vous le dis maintenant.
27: Donc je te réponds.
8: Oh, elle est bonne elle. Je crois vraiment qu'elle suce. Hein.
27: Non, je crois pas, non. Pas bon. N'importe qui, faut être sage avec moi.
0: Je préviens d'une chose.
27: Bon, c'est pas le sujet du débat là.
0: Voilà.
27: En fait, je réponds.
0: Oui.
27: Donc, tout à fait, l'aspirateur c'est un fidèle ami.
0: D'accord.
27: Parce que tu vois, où que tu sois, que t'es seul dans ta maison, bah, il y aura toujours une compagnie. Il y aura toujours
8: ouais, Laval en plus.
27: Qui bon. Te fera la conversation et qui sera là pour toi.
0: Manu, s'il te plaît, tu me calmes ceux qui s'amusent à insulter les gens comme ça, parce que ça commence à bien faire. Il est 4h-10.
2: Bah, c'est un compliment qu'il avale, non ?
0: Ouais, non, mais même. Il va être 4h-10. Là, le deuxième débat se passe. Comme le premier, je voudrais pas qu'on commence à foirer, parce qu'il y en a qui s'amusent à insulter les gens quand ils parlent. Ça, c'est un truc que j'ai horreur. C'est un truc que j'ai horreur, c'est tout.
25: Gérard, c'est Christophe, je peux répondre ?
0: Pour l'instant, je demande à Gabriella.
27: D'accord. Alors moi, merci. Mon aspirateur,
8: elle est
27: je peux pas citer,
5: Elle vient
26: avec moi au travail, il dort avec moi, il se lave avec moi,
5: et ton mec
26: avec moi, il mange avec moi.
5: Et ton mec là-dedans, c'est fais comment?
26: C'est mon confident.
0: D'accord. Ben Guigui?
5: Bah moi je suis très étonné parce que Gérard, c'est une question qu'on peut se poser, parce que si les femmes sont aussi folles amoureuses de leur aspirateur, en fin de compte elles font un peu cocu leur mec, ou est-ce que leur mec devienne plus leur mec? Je sais pas, qu'est-ce que t'en penses Gérard?
0: Ça personnellement
26: Écoute, tu peux avoir deux choses.
11: Non mais Gabriella, est-ce que tu peux laisser Gérard répondre?
0: Non mais attends, pour l'instant s'il vous plaît là, Jeanne et Gabriella, vous vous calmez ou sinon vous allez vous faire calmer au standard. Alors vous allez vous faire calmer au standard toutes les deux, ça commence à bien faire depuis tout à l'heure. Merci. Ben Guigui, donc
5: qu'est-ce que t'en penses toi?

0: l'aspirateur de ma femme.
1: D'accord. Non, okay. Attendez. Qui c'est qui est pas d'accord?
2: Jamais.
1: Gabriel, je n'étais pas d'accord avec lui, pourquoi? Mais alors pourquoi?
2: Parce que quand on n'a pas de mec, on a son aspirateur, hein, je suis désolée.
1: Ouais, mais attends, Gabriel, moi je vais te répondre tout de suite, clair et net, parce qu'on va demander quand même à Eddy, Maïté, Benjamin et Christophe de répondre à la question.
0: Attendez. Ouais, pour l'instant, vous la fermez.
1: Gabriela, tu vois, moi, ta question, je vois pas le rapport.
2: Vous posez une question, hein.
1: Ah, moi, je
2: j'ai répondu
1: pas.
2: À une question.
0: Ah, mais là, les filles, zéro, vous répondez
1: non,
0: pas
1: parce que là, moi, je suis pas. Moi, Ben Guigui, moi, je suis tout à fait d'accord avec ce qu'il a dit. C'est vrai que même si on a un mec, je vois pas pourquoi qu'on va prendre un aspirateur. Non. Parce que je vois pas du tout le rapport.
2: Non, mais si on n'a pas de mec.
1: Mais bah, si on n'a pas de mec. Mais dans ce cas-là, il n'y a pas besoin d'un aspirateur pour.
2: Ouais, je suis d'accord. Bah, si, sinon, on est toutes seules.
1: Mais alors, mais dans ce cas-là, mais des mecs.
0: Pendant qu'il travaille, le mec, faut bien s'occuper.
2: Mais attends,
1: mais dans ce cas-là, si t'as pas de mec, tu vas pas emmener ton aspirateur avec toi au boulot.
0: Tu vas pas taper.
1: Non, mais attends, Gabriela, tu vas pas t'amuser à taper à la machine à écrire avec ton aspirateur. C'est
2: mais
1: pas
2: je
1: la.
2: Tu te poses à côté de moi, t'es bête ou quoi?
1: Non, mais attends, mais je vois pas.
0: Non, mais attends,
1: Gérard. Non, mais
0: alors, il y a un mode silencieux sur les aspirateurs où ils font quasiment.
3: Même Gérard a raison, on n'emmène pas son aspirateur au travail. C'est
1: mais non, mais.
2: Si, désolé, hein.
1: Bon, attends, mais dans ce cas-là, c'est. Attends, le patron, tu crois qu'il va accepter ton aspirateur à côté de toi?
0: Mais d'accord.
1: Mais
0: tu le sors un peu en laisse pour lui faire pipi à ton aspirateur.
2: Mais bien sûr, Gégé.
1: Oui.
2: C'est Jeanne, je voudrais poser une question.
1: Attends, Jeanne. Oui. Tu me la poseras après. On va demander à Eddy de répondre à la question.
2: D'accord.
0: Par rapport à si je sortais mon animal, quoi, en fait, parce que c'est un peu mon animal.
1: Non, votre aspirateur est-il fidèle, un fidèle ami?
0: Ah oui, il est assez fidèle. Ouais. Il va pas se balader à droite à gauche. Non, ça va.
1: D'accord. Maïté.
2: Ben oui, c'est un fidèle ami, c'est clair.
0: Non, elle est bonne,
2: lui raconter tout ce que tu veux. Il le répète
1: à moi.
0: Elle est
1: telle,
4: elle
0: avale, elle
4: suce
0: tout.
1: Benjamin.
4: Ben, pour répondre à toi, Gérard, on peut dire que face à ton aspirateur, quand tu lui...
0: Ah, ça, je sais pas, moi.
4: Quand tu lui confies un secret, il ne peut donc pas le répéter.
1: Mm-hmm.
4: Mais sinon, pour répondre à Ben Guigui, on est en droit de se poser la question par rapport à ce qu'il a dit, si aspirer, c'est tromper.
0: Voilà, exactement. Ben voilà.
4: Donc, là, c'est Christ... là tout part. C'est
1: d'accord.
4: Là
1: non, mais c'est bon. Ouais, mais attends, Jeanne, s'il te plaît, merci.
2: Ouais.
1: Christophe, mais pour finir.
5: Il m'a accompagné, mon aspirateur, il m'a jamais quitté, donc. Mais bon, moi je dis, pourquoi une femme aurait besoin d'un aspirateur, alors pourquoi un homme aurait pas besoin d'une poupée gonflable, un truc dans le genre?
1: Ah, bah ben oui, bah voilà, mais ça c'est pas le thème d'un débat. Ça va être. Ah, mais attendez. Gérard a une idée. On va faire un débat sur les poupées gonflables bientôt.
0: Là, je t'ai fait plaisir, Gérard.
1: Ah ouais.
6: Comme quoi, l'aspirateur, ça mène à tout. Hein.
1: Ah bah. Voilà. Alors donc, Jeanne, tu voulais me poser une question.
0: Jean-Charles.
2: Ouais.
1: Bon, attends, Jean-Charles. Il est encore là, lui.
6: Bah oui, je l'ai calmé. Il a rien dit depuis tout à l'heure. Hein, ah il bon est sage, donc.
2: Donc je poserai ma question. Après
1: oui.
2: Que
1: bon, alors Jean-Charles, dépêche. Non, Jean-Charles, s'il te plaît, vite.
6: Il reste 6 minutes. Alors on fait très vite.
1: 6 minutes. Il nous reste encore 2 questions à poser. Alors Jean-Charles, s'il te plaît.
5: Eh bien, tout à fait. Bah, je suis d'accord.
1: Ok. Jeanne, ta question,
2: oui. Oui. Eh ben, écoute, je voulais savoir une question un peu existentielle.
0: Elle est bonne, elle.
1: Ouais,
2: elle
1: suce.
2: Tu penses que l'aspirateur anthracite par rapport à l'homme?
1: Hein?
2: Est-ce que l'aspirateur
0: entre acide
2: par rapport à l'homme?
0: J'aime pas trop ça, hein.
4: L'homme, Gérard. J'aime pas trop, hein.
1: Bon, enfin, bon, bref.
2: Mais Gégé, t'as pas répondu.
1: Bon, attends, je vois pas du tout le rapport avec votre
2: aspirateur. C'est pas grave. Gégé, j'ai une autre question.
1: Non, bah, dépêche-toi.
2: On va suivre le débat, peut-être.
6: En fait, on va suivre les questions. Vas-y, Gérard. Vas-y, pose ta question, ouais.
1: Pensez-vous que c'est bien... Alors ça, c'est une question à pile d'art. J'aime pas trop celle-là, mais c'est pas grave. Pensez-vous que c'est bien que les... Pensez-vous que c'est bien les gens qui abandonnent leur aspirateur sur le bord de la route? S'il vous plaît, merci. Jeanne.
2: Eh ben écoute, je suis... je sais pas, je voudrais demander au mec de la SPA, là.
1: Non. Pour l'instant, tu réponds, s'il te plaît, Jeanne.
2: Bah écoute, je suis pas d'accord.
0: T'es bonne, toi.
1: D'accord.
2: Je suis pas d'accord parce qu'en fait, l'aspirateur, ça représente quand même quelque chose.
1: Mmh. Mais okay.
2: C'est ton ami fidèle, donc tu peux pas lui faire ça.
1: D'accord.
2: Stop.
1: C'est bon. Attendez, il me reste encore une question. Je voudrais qu'on accélère. Jean-Sarc, s'il te plaît, merci.
5: Oui, bah, je pense que c'est comme les bébés, il faut les emmener sur le bord de la route.
1: Ah bah d'accord, alors là, Jean-Charles, tu peux dégager tout de suite, t'auras pas la 13e.

0: Bonne nuit pour toi.
1: Ah, chacun ses idées, Gérard. Chacun son opinion.
0: Non, mais attends, là, parler des bébés abandonnés sur le bord de la route, c'est pas. Ça, c'est un truc que j'aime pas entendre. Alors, c'est bon pour lui. C'est bon, Jean-Charles, c'est bon. C'est fini pour toi.
1: Bah,
0: Gabriella.
2: Oui, alors moi, malheureusement, j'ai déjà perdu mon aspirateur qui s'appelait Jacouillet. J'ai dû l'enterrer et tout, et puis j'étais vraiment très malheureuse. Et là, je l'ai remplacé par mon deuxième aspirateur que j'ai appelé Romuald.
0: D'accord. Ben Guigui.
3: Oui, alors justement, alors là, je suis obligé de parler de pourcentage.
0: Non, tu parles pas de pourcentage, tu peux vite, s'il te plaît, il me reste 3 minutes, il reste encore une question. Il reste encore une question, il reste 3 minutes. Alors, tu te dépêches, s'il te plaît, merci.
3: 4 chiffres.
0: Non, mais je m'en fous. Tu réponds. Non, Jeanne, s'il te plaît, tu me laisses.
3: Sur 50 000 aspirateurs.
0: Non, hey, j'en sens que.
3: 2 000 sont abandonnés.
0: Bon, j'en sens. Ben Guigui. Ben Guigui, ça commence. Bon, Ben Guigui.
3: 32%
0: Tu me coupes Ben Guigui.
4: Non,
0: mais moi, pour l'instant, il me reste encore 3 minutes.
1: Bah, justement, Gérard, enchaîne.
3: 13% en hiver.
2: Ah, d'accord, merci.
3: Pourquoi
2: Gérard
0: Eddie, allez, c'est bon, Ben Guigui.
3: Mais plutôt les animaux.
0: Bon, alors c'est bon, Ben Guigui, merci. Eddie.
5: Alors moi, c'est un peu comme Ben Guigui, mais plus les grands-mères. Je préfère abandonner les grands-mères.
0: Pareil. N'importe quoi, toi. Maïté, c'est celle qui se marre comme... Oui.
2: Je trouve ça lamentable d'abandonner son aspirateur sur le bord de la route.
5: Bah, c'est comme les enfants, hein, ouais, qu'on abandonne. Ouais, les grands-mères, c'est pareil, à la matinée.
0: S'il vous plaît. Maïté.
2: Oui, je disais que c'était lamentable de l'abandonner sur le bord de la route, ça se fait pas, c'est comme un animal.
5: Mais il faut, sinon il y a trop de repas.
2: Non, autant le ranger dans sa cave, dans son garage.
5: Mais voilà. Non, la
0: Benjamin, s'il te plaît.
5: Ouais, par la même occasion, comme ça, tu jettes ton chien et ton chat, comme ça tu fais une économie de laisse, tu fais une pierre trois coups.
3: Il y en a qui sont noyés dans la mer.
5: Oui, 30%, c'est.
0: Ouais, bah, 30%, t'es un ch'tarbé, toi. Christophe.
4: Bah, moi, en tant que vendeur d'aspirateur, oui, moi, je suis pour qu'on abandonne cet aspirateur au bord de la route, comme
0: n'importe
4: ça.
0: N'importe quoi.
5: Ça, tu fais de la thune, toi, hein.
4: Bah, ouais. Voilà.
0: Tu crois qu'on viendra tâcher les aspirateurs en disant des conneries comme ça?
4: Mais attends, si on abandonne un aspirateur, forcément, on vient en racheter un autre.
0: Ah ouais, bah, moi, je pense pas. Donc, la dernière question.
3: Forcément, abruti.
0: Tu restes poli, s'il te plaît. Tu restes poli, Christophe.
4: Non, mais ça lui a échappé, je pense.
2: Bonne nuit.
0: Christophe, tu restes poli.
1: 2 minutes.
0: Alors, dernière question. Emmèneriez-vous votre aspirateur en vacances?
4: Et voilà, ça c'était la question.
1: C'est quoi cette question?
5: Ça c'était la question.
1: C'est la question bonus sortie de nulle part.
0: Ouais, c'est une question subsidiaire.
2: Bah, non, c'est...
1: il a changé la question.
6: Elle était mieux l'autre.
1: Pensez-vous.
3: Sur 50 000, il y en a 2 000 abandonnés.
0: Non, j'ai fait celle-là.
6: Non, les bidons, la vraie question c'était pensez-vous que Gérard manque d'aspiration comme un vieil aspirateur pourri?
4: Ah. Ok.
0: Je m'en fous là.
4: Tu as changé la question, Gérard.
0: Mais je fais ce que je veux.
4: On a deviné que c'est pas la bonne.
3: Ce que tu veux.
0: Non, attends, si t'es pas content, tu retournes au standard. Alors,
2: on va faire un mélange des.
0: Bon, allez, vous répondez, c'est terminé, il reste plus qu'une minute. Allez.
3: Bah, effectivement, nous, on a vraiment l'impression que tu ressembles plutôt à un vieil aspirateur, effectivement, tout pourri, avec plein de merde et plein de poussière.
5: Tu t'essouffles dans tous les sens.
0: Alors, donc, qui c'est qui dit ça?
4: C'est la question pour déchaîner.
3: T'as bien aspiré vu que t'as plus de dents.
0: Alors là, qui c'est qui vient de dire ça?
6: Je crois que c'est Ben.
1: C'est Jean-Charles, je crois.
6: Ah bon, merde.
1: Mais ça y est, je l'ai viré.
0: Alors, Jeanne, pour toi?
2: Bah écoute, à quelle question je réponds, à la tienne ou à l'autre?
0: Non, mais allez.
6: Celle que tu veux, mais vite.
3: Comme quoi,
0: vite, parce que là, c'est terminé.
2: Bah écoute,
0: c'est terminé.
2: T'es un vieil aspirateur et tu aspires plus.
0: D'accord. Gabriella.
2: Oui,
0: Gabriella.
2: Moi, j'amène pas mon aspirateur en vacances. Il a besoin de se reposer, je le laisse dans le placard.
0: D'accord. Ellie. Allez, non, mais je m'en fous, moi. Vous répondez aux deux questions, c'est tout. Bon, allez, ça y est.
6: Comme il speed de Gérard.
0: Et là, allez. Ouais, si t'es pas content, il dit, tu gerbes. Hein.
3: Ben Guigui.
0: Non, Ben Guigui, tu dégages, quoi. Je veux plus t'entendre.
6: On va faire la conclusion, Gérard, parce qu'ils ont l'air un peu excités, toi aussi.
0: Ouais, je vois.
6: Vas-y.
0: Alors, conclusion du débat,
3: là,
0: donc.
3: Je bourrais bien le cul d'une des deux salopes qui sont à l'antenne, là.
0: Eh ben, c'est bien, tu verras avec eux.
5: Ami poète, bonsoir.
0: Ouais, pour l'instant, conclusion, allez.
4: Bah, moi, alors, c'est Christophe, je suis ma conclusion. Bah, moi, je pense qu'effectivement, je crois que tu peux marquer ce jour-là d'une pierre blanche, parce qu'on a vraiment, c'était deux super débats.
0: Mmh.
4: Et donc, quand même, une petite conclusion, ce qui est sûr, c'est que, bon, ça, là, je me fais plaisir, tu ne n'aura jamais une bite aussi longue qu'un tuyau d'aspirateur.
0: Ça, d'accord, ok. Benjamin, pour toi, pour finir, la conclusion.
4: Je vais la faire en même temps que lui, comme ça, ça ira plus vite.
0: Non, hein. Vous vous calmez, Benjamin, s'il te plaît, merci.
4: Alors, la conclusion du premier débat, j'étais là, donc je vais dire pareil que pour le deuxième débat, donc pareil.
0: Donc pareil que c'est le premier.
4: Voilà.
0: Ok. Maïté ?
2: Pour la conclusion, je dirais que...
3: Elle
2: est pas trop mieux qu'avant.
0: Bon, s'il vous plaît, derrière, merci.
2: Et vive les aspirateurs.
0: Ouais. D'accord. Eddie ?
3: Moi, la conclusion du débat, j'ai trouvé ça pas mal pour une fois. C'est vrai que ça a un peu changé.
0: Mmh.
3: Je suis assez fier de toi. Hein.
0: D'accord.
3: Je crois que dans les statistiques, ça se verra. Hein.
0: Ok. Ben Guigui ?
3: Moi, j'ai été ravi quand même parce qu'effectivement, le débat s'est bien passé. Je vais juste donner l'adresse de la société protection.
0: Non, c'est bon, tu donneras pas d'adresse, tu vas
3: des handicapés.
0: Ouais, voilà, c'est bien, Manu s'il te plaît.
7: Manu.
0: Merci.
7: Voilà, Manu.
0: Gabriella pour conclusion.
2: Alors moi je trouve que le débat s'est très très bien passé, les deux débats, et je suis très contente que ça soit bien passé, et puis voilà, salut.
0: Ok. Jean-Charles ? Ah non, il est plus là.
8: Il est parti.
0: Et Jeanne, pour finir.
2: Eh bien, écoute, débat fort intéressant, question très bien. Et c'était très important de parler des aspirateurs parce que ça va être le compagnon de la femme du futur.
0: Donc d'accord.
2: C'était très bien de l'indiquer, puis je me suis bien marré. Voilà.
0: D'accord. Eh bien, moi, je peux vous dire une chose, que je pense que ce qu'on avait discuté mardi lors de la petite réunion avec Max Fildar et Manu, je pense que ça
6: a porté ses fruits. T'es content, chef?
0: C'était bien. Je ne pas que ça s'est bien passé. C'est les bien, deux bien, débats chef, sont pardon. Super bien passés. Donc, j'espère que la semaine prochaine, ça sera autant.
6: Ah, tu peux remercier Fildar et Manu, quand même.
7: Oui, ouais. Quand même.
0: Vous avez quand même fait des efforts, c'est vrai, j'en reconnais. Donc, la semaine prochaine, les deux débats vont porter sur les grandes surfaces et sur les sports automoto. Et là, on va se quitter pour la nuit sans pub avec...
6: On va leur faire plaisir, quand même.
0: C'est qui, c'est Marine ?
6: Ouais, Marine, elle arrive.
0: Marine. Donc, Marine pour la nuit sans pub. Et demain,
6: un petit cadeau.
0: Et demain, vous allez avoir le droit au best-of techno.
6: Ouais.
0: Parce que Max n'est pas là pour vous faire la libre antenne du soir.
6: Moi, je serai dans le bus, hein, quand même, en direct.
0: Il sera en direct dans le bus, en direction de la Belgique. Donc, il va faire une teuf là-bas. Donc, allez-y nombreux, surtout. Et comme tout le monde a été calme, vous avez le droit à un petit remix.
6: Ouais. Voilà.
0: Alors,
9: vas-y, gueule un coup, ils sont partis.
0: Le deuxième débat, c'est les passions.
9: Vas-y, explique.
0: Alors, quelle est votre passion favorite en général?
9: Je ne te demande pas la question, je te demande d'expliquer le thème du débat.
0: Les passions, c'est ce qu'ils aiment dans la vie. Voilà.
9: Est-ce que tu peux commencer par répondre, toi?
0: Ah, mais moi, je répondrai que lorsqu'on aura des auditeurs qui pourront répondre aux questions.
9: Non, pour l'instant, je te demande de nous expliquer ta passion à toi. Est-ce que toi, Gérard, tu as une passion?
0: Oui.
9: Laquelle?
0: Moi, c'est la Formule 1 et Grand Prix de moto ou la lecture.
9: Pourquoi ?
0: Parce que je suis un passionné, j'adore lire et j'adore la Formule 1. Voilà, donc... donc
7: Tu lis quoi comme livre ?
0: En ce moment, je suis en train de lire... c'est un livre policier, mais je n'ai pas le titre en tête.
7: D'accord.
0: Donc voilà, donc s'il y a des gens qui veulent réagir, et ben...
7: T'es pour qui au Formule 1 ? T'es pour Alain Prost ou pour...
0: Non, Prost, il court plus, il est responsable d'une écurie. Je ne donnerai pas de nom.
7: Deuxième débat, donc, sur les passions et les hobbies.
0: Voilà, c'est pareil. Hein.
7: C'est quoi les deux, trois questions, en gros, là, il y aura quoi, du genre
0: Quelle est votre passion favorite en général? Qu'aimez-vous comme passion, la lecture, la F1, le tennis ou le vélo? Ou quels sont vos goûts à la télé pour votre passion?
7: Quels sont les goûts à la télé pour votre passion? Ça a été préparé, ça, comme débat, ça?
0: Ça, c'est des questions que...
7: Compliquées.
0: Non, c'est des questions, si tout le monde veut réagir...
7: Ouais, parle bien devant le micro, surtout, toujours. Approche le micro de ta bouche.
0: Si tout le monde veut réagir...
7: Voilà.
0: Régulièrement, et puis gentiment...
7: Là, il y a des nouveaux auditeurs qui restent, et que des nanas, en plus.
0: Donc, j'espère. Donc, la première question, c'est quelle est votre passion favorite, en général? Et on va mettre, comme disque, Chris Cross... Christine. Dans... Joboum. Bon, c'est ça. Je sais pas, moi.
9: Est-ce que tu peux répéter, Gérard ? Le groupe, c'est quoi ?
0: C'est Chris Cross.
7: Ouais.
0: Et. Joup.
7: Joup.
0: Je sais pas quoi.
9: Eh ben, à tout de suite.
0: À tout de suite.
9: Non,
0: c'était
9: tu n'es pas prêt.
0: Chris.
9: Cross.
8: Cross, et puis
9: avec bon, le titre.
8: Avec le titre, c'était.
9: Mais là, Zoom. C'était pas Chris Cross, c'était Snoop.
8: Snoop, ben j'ai pas le titre sous les yeux, c'est pas grave.
9: Doggy. Snoop Doggy.
10: Et t'as plus qu'un mot, Gérard, on peut y arriver. Hein.
8: Snoop,
10: on
8: a quoi?
9: Snoop Doggy.
8: Doggy et Cross.
9: Voilà.
8: Donc, c'est la suite des débats. Donc, si vous voulez toujours nous appeler, vous pouvez nous appeler au 0803 08 5000 ou 0800 70 5000. Et toujours le Minitel 3615, code Fun Radio, rubrique directe.
9: Minitel, qui serait temps qu'on se réveille.
8: Oui, réveillez-vous, s'il vous plaît, parce que ça commence un peu à dormir. J'ai pas vu les messages durant les pauses musicales, mais ça commence à dormir un petit peu, il paraît.
9: C'était chaud.
8: Donc, on va accueillir Léa. Léa.
11: Bonsoir.
8: Bonsoir. Florence.
11: Bonsoir Gérard.
8: Bonsoir. Feuille de rose.
11: Bonsoir Gérard.
8: Bonsoir. Mokhtar.
12: Ouais, salut Gérard.
8: Salut. Jean-Yves.
13: Salut Gérard, tu vas bien?
8: Ça va. Et Stérilé.
14: Salut GG.
8: Salut.
13: Donc, salut Stérilé.
8: Comment?
13: Bonjour à Stérilé. Ça va la pêche? Et moi aussi je dis bonjour à Stérilé.
12: Bonjour à Léa.
13: Salut Mokhtar.
12: Salut Léa.
13: Et moi, je suis cuisiné, alors?
8: Bon, ça y est, je crois que j'ai dit bonjour à tout le monde.
13: Okay. Bonjour, Gérard.
8: Ok, c'est bien.
13: Salut, Gérard.
8: La première question, pardon.
13: Je voudrais bien y répondre,
8: d'ailleurs. Moi aussi. Quelle est votre passion favorite en général, là?
13: Les fourmis.
8: Alors, on va commencer par les sex-plaps, quand même. On va leur laisser
11: un peu. Allez, les mecs,
15: allez, les mecs, au boulot.
11: Allez-y.
8: Alors,
13: allez, petite bite d'abord, Gérard.
8: Léa.
13: On va commencer par toi, alors.
8: Léa.
13: T'as raison.
8: Léa, s'il te plaît, tu réponds à ma question.
13: Léa ou quoi? Ah, t'as une petite bite, Léa.
8: Léa, s'il te plaît.
15: Mais on n'est pas, donc, en fait. Mais oui.
13: Laissez parler Léa.
8: Bon, ça y est, vous vous calmez, vous laissez pas.
13: Tais-toi.
8: Bon. C'est moi qui mène le débat, donc je demande à Léa qui parle. Alors Léa, s'il te plaît, tu réponds à ma question.
15: Alors, pour ou contre les passions?
8: Non, mais ta passion...
13: Mais ta gueule.
8: Eh, tu dis pas ta gueule, toi, tu restes poli, s'il te plaît.
13: Mais Gérard, que...
8: Alors, moi, je repose la question, parce que ça commence à bien faire. Quelle est votre passion favorite en général? Alors, Léa, s'il te plaît, tu réponds.
15: Ma passion favorite?
8: Oui.
15: En général,
13: c'est moi.
15: C'est normal.
8: Mais en général, c'est quoi?
15: Non, c'est normal.
13: Bah non, c'est en particulier.
15: Bon, les mecs.
13: C'est pas dire de dire une passion merde, je sais pas.
8: Léa.
13: C'est les mecs, elle a dit, voilà.
8: Léa.
15: Oui.
8: T'es gentil, tu réponds à la question parce que là.
13: Elle a répondu.
15: T'écoutes ou.
13: Allez, t'es mignonne, bon, réponds.
15: Non mais ça t'intéresse pas Gérard. Oui, c'est ce que je remarque.
13: En général, il ne fait pas respecter quoi.
15: Gérard, il fait des débats mais il n'écoute pas.
13: C'est un pouvoir Gérard.
15: Oui, mais je t'écoute Gérard.
13: Eh Mokhtar,
8: ta passion favorite.
15: C'est super, c'est ma passion.
8: C'est quoi ton style de passion?
13: C'est le magazine Super, elle a dit.
8: D'accord.
13: Ok, podium.
15: Alors moi Gérard, j'ai deux passions.
8: Ouais.
15: La première passion, c'est toi, Gérard.
13: Oh la
15: faux cul. Oh la deuxième passion, c'est des voyages. Alors j'aimerais bien lier les deux passions, faire un voyage avec toi.
11: Oh là là.
13: Trop fort. Super pour toi, tranquille pour toi, Gérard.
15: Super.
13: T'en bas, Gérard.
15: Gérard, à la version du magazine Super.
8: Non, mais attends, allez, feuille de rose.
13: Oui. Gérard est en train de se branler. Sous la grosselle.
15: Oui, je t'écoute.
8: Feuille de rose. Donc apparemment, tu voudrais faire un voyage avec moi.
13: Bah, ouais.
15: Franchement, ça me ferait super plaisir.
13: Super.
15: Bah écoute, où tu veux.
8: D'accord, on verra. Je verrai ça tout à l'heure avec toi. D'accord.
15: Je suis mal barré alors.
8: Mokhtar.
13: Ouais, alors moi, ma passion, Gérard, c'est comme toi, c'est les hôtels Formule 1. Tu t'as dit tout à l'heure que ta passion c'était les hôtels Formule 1, moi aussi.
8: Non, attends, j'ai jamais dit hôtel. Hein.
13: T'as dit les hôtels?
8: Non.
13: T'as dit 149 francs la chambre.
8: Hey, les oreilles c'est comme le cul, ça se lave.
13: Ouais, dis pas, viens voir.
15: Des fois, Gérard, on se demande.
8: Jean-Yves.
13: Ça doit être ça tes oreilles.
8: Stop.
9: Il y a juste avant Mimi sur Minitel qui dit ma passion, moi Gérard, c'était poème. Et Nanou. Le grand retour de Nadine. Bon,
8: elle commence à me casser les bonbons, celle-là.
9: Il dit Gérard, écris-nous un poème avant la fin de l'émission ou
15: chante un poème. Ouais, Gérard, c'est ma passion, tes poèmes. Ouais, voilà, j'ai trouvé.
8: Là, j'ai pas assez de nana pour.
13: Ok, bah
8: j'ai pas assez de nana pour la majorité pour faire des poèmes.
13: Allez, tais-toi. Allez, on répond aux questions, là.
15: C'est Feuille de Rose.
8: Oui, Feuille de Rose.
13: Ah, tout de suite. Dis-moi, les meufs d'abord.
15: Est-ce que tu m'écrirais un poème?
13: Ouais,
8: si tu me laisses tes coordonnées hors antenne, oui.
2: Bon, alors ça me ferait super plaisir.
0: D'accord. Jean-Yves ?
14: Alors, moi, j'ai plusieurs passions. Dont la première, c'est...
16: T'as touché ?
14: Je pourrais répondre à la question ?
0: Oui, bah, je te laisse parler.
14: D'accord. Alors, c'est de sodomiser des gens dans les toilettes d'une certaine boîte.
0: D'accord. Jean-Yves ? Jean-Yves ?
14: Oui ?
0: Je vais te couper tout de suite.
14: Tu dégages.
2: Allez au standard là.
14: Jean-Yves n'est pas feu, t'as pas besoin de le couper.
0: Je t'écoute. Jean-Yves, tu m'écoutes. On parle pas de la loco, ok?
14: Il a pas parlé.
0: Gérard, je me suis bien fait d'expliquer.
14: Gérard, écoute-moi, je ne parlais pas de la loco.
2: Non, mais il est parano.
14: Parano, Gérard.
0: Jean-Yves.
14: Oui, je t'écoute, mais écoute-moi.
0: Est-ce que je me suis bien fait d'expliquer? Allez, bonne nuit, Jean-Yves. Dégage.
2: C'est un rapport avec
9: Nesquik. Il y a Nano sur Minitel qui dit « Gérard, j'ai encore envie de toi et je ne pourrai jamais oublier ton odeur. »
0: Bon, alors Nano, tu commences à me les gonfler. Nano, t'es gentil, tu commences à me les gonfler.
14: C'est bon, si elles te les gonflent, ça veut dire qu'elles existent déjà.
0: Bon, mais tu la fermes, je réponds.
14: J'en ai dit
17: Gérard, Barnabé donc vient prendre place pour donc remplacer celui que tu viens de virer avec nonchalance.
9: Jean-Yves,
0: à la place on récupère Barnabé.
14: Barnabé s'il te plaît.
2: Ouais, bonsoir Barnabé.
14: Salut Barnabé. Bonsoir Gérard. C'est vrai qu'il a été un petit peu impoli quand même.
9: Gérard, question suivante.
14: Moi j'ai pas répondu.
0: Stop. Qui a pas répondu?
14: Terminé.
0: Bah alors réponds.
14: Je pensais que moi j'aime pas du tout les connards qui restent devant leur poste de télé à regarder les formulas tourner autour d'un circuit quoi.
0: Tu sais ce qu'il dit le connard?
14: C'est sûr que le vélo c'est mieux, hein. Pour
0: avec un con comme moi on s'amuse, avec un con comme toi on se fait chier, d'accord?
2: Tu l'as déjà fait, c'est Gérard,
0: on se calme, je pose.
14: Non mais c'est vrai, attends, faut être con.
0: C'est moi qui commande ici.
14: Tais-toi, ta gueule.
0: Dégage.
14: Gérard, toi qui es de la pédale, tu préfères pas le cyclisme? C'est Barnabé, je voulais te répondre. Quelque chose. Tu dis, avec un con comme toi, on s'amuse, mais d'une manière ou d'une autre, t'es un con, de toute façon.
0: D'accord, et ben Bernardet, tu sais où que tu vas, au standard.
14: Excusez-moi, Gérard.
0: Bonne nuit.
14: Monsieur Gérard, Albert et Barnabé. Monsieur Gérard. Je voulais répondre à la question moi aussi. C'est-à-dire que je pense qu'il faut vraiment être un peu débile dans sa tête pour rester quand même regarder des voitures tourner.
18: Alors dans un hôtel Formule 1,
14: tu peux faire la même chose en patin en roulette ou à pied. Donc faut vraiment être ouais.
0: D'accord, c'est bien, la question n'est pas là et...
18: Mais tu préfères pas le cyclisme, Gérard, le cyclisme? Non.
0: Alors maintenant je vais vous poser la deuxième question.
14: Comment on fait pédale, hein?
18: Le cyclisme?
2: Mais c'est parce que c'est le vélo.
0: Eh, vous commencez à me les gonfler, là.
14: Bon, la pédale, tu te fais respecter un peu, hein.
0: La pédale, elle te dit 5 lettres.
17: Gérard.
14: C'est quoi, 5 lettres?
17: Franklin vient d'arriver pour remplacer donc Barnabé, qui a déjà remplacé Jean-Yves.
2: Salut Franklin.
14: Salut tout le monde.
18: Salut Franklin.
14: Ça va?
2: Salut Franklin.
14: Salut Gérard.
0: Salut.
14: Gérard, je vais te demander déjà. C'est quoi la prochaine question?
0: La prochaine question, on y vient, tu vois.
14: Ah, ok. Allez, super, la prochaine question.
0: Qu'aimez-vous comme passion? La lecture, la F1, le tennis, le vélo. Ou le foot.
9: Et vous n'avez pas d'autre choix. Attention.
0: Ou le foot.
14: Alors moi, c'est les moules quand elles sont bien sur le rocher.
0: Non mais ça, c'est... les moules...
14: Moi, j'ai le droit d'avoir comme passion les moules.
0: C'est ce qui se mange, des moules.
14: Bah oui, les moules qui sont sur le rocher, je trouve ça beau.
0: Ouais, mais attends, d'accord.
2: Mais Gérard, chacun a sa passion.
14: Bah voilà, moi j'ai ma passion.
0: Attendez, s'il vous plaît.
2: Gérard. Oui.
0: Qu'est-ce que t'aimes dans ce que je viens de dire
2: Aucune des choses.
14: Ouais.
2: C'est vraiment masculin.
14: Mais Léa elle-même.
2: Tu laisses que la lecture.
0: Ah bah, de toute manière, c'est masculin ou féminin, hein, je suis désolé.
14: Attendez.
0: Non, on parle pas de la loco, d'accord? On reste poli là-dessus.
14: Oui. Hein?
2: Arrêtez un peu avec la loco.
0: Bon. Alors, moi, je vais répondre à Léa. La lecture, c'est pour tout le monde.
2: Ouais.
0: Ça soit aussi bien sexe féminin que masculin.
14: Que ça va dire,
0: ça, c'est sûr que c'est plus côté masculin.
2: Et t'as pas dit le sport que j'aime?
0: Le tennis, c'est pour les deux.
14: Ouais,
18: mais bon.
0: Il y a aussi bien des hommes que des femmes qui jouent au tennis, je suis désolé.
18: Le vélo, c'est pareil. Il y a aussi bien des hommes que des femmes qui sont sodomisés dans les chiottes de la loge.
0: Eh ben, dans ce cas-là, celui qui vient de dire ça, tu vas aller voir Gaël au standard, comme
18: dégage.
0: Ça, tu vas pas, me casser les bonbons.
18: Gérard, elle fait du vélo en lisant, en jouant au tennis et en regardant la F1. Gérard, c'est, je sais pas comment je m'appelle, mais c'est moi. Je voudrais te poser une question.
15: Salut, toi.
18: Est-ce que t'as d'autres passions des trucs que tu viens de citer là?
0: Moi,
15: le parfum.
0: Non. Il n'y a qu'une passion qui m'intéresse.
17: Le parfum, ça, tu peux pas dénigrer non plus quand même qu'on t'a offert quand même.
18: La bouteille de parfum.
0: Le parfum, ça, c'est pas une passion.
17: Et
0: bon,
9: il y a juste une de tes grandes passions.
18: C'est l'Adidas dans le club.
9: Qui dit sur Minitel, mon GG, bientôt avec toi sur l'antenne, département 12, et c'est signé Hugo Leng.
0: Bon, bah, lui, il peut rester où qu'il est.
9: Non, je ne pense pas, non.
18: Gérard.
0: Oui, c'est qui? Donne ton nom.
18: C'est Franklin.
0: Ouais.
18: Oui, donc tu viens de citer à peu près tes sports préférés, tout ça.
0: Non, mais ça, c'est...
18: Ouais, la lecture, ouais.
15: Le sport de beauf.
0: Non,
18: Attendez,
0: il y a plusieurs. Je ne vais pas tout citer tous les sports parce que sinon on n'en finit pas et le débat n'avancera pas.
18: Et le baseball, il y a plusieurs beaufs, Gérard,
0: il y a
18: le droit.
0: Il y a le baseball, il y a le volley, il y a le tennis,
9: il y a le basket,
0: il y a le sport en chambre. Voilà,
18: le sport
0: en chambre. C'est quoi le sport en chambre pour toi?
15: Le sport en chambre?
18: C'est la boîte thaïlandaise.
15: Gérard, le sport en chambre, tu veux que je te dise ce que c'est?
18: C'est vélo, Gérard.
0: C'est quoi derrière, s'il vous plaît?
15: Vous regardez la Formule 1. Et vous m'écoutez là?
18: Sur un vélo sans selle. Ta gueule, Gérard!
0: Ouais, ta gueule toi-même, toi.
15: Pour moi, le sport en chambre, ça serait qu'avec Gérard. D'accord. Moi, mon rêve, ce serait de faire du sport en chambre avec Gérard.
18: Ouais, mais en chambre, alors, Formule 1. Non, c'est pas la Formule 1
15: avec Gérard.
18: Dans une chambre, Formule 1. Gérard, c'est plutôt dans les toilettes que dans une chambre.
0: Feuille de rose.
15: Oui.
0: Hey, tu crois pas que tu vas en espace de deux questions?
15: Ouais. Bah,
0: apparemment, t'as envie de faire beaucoup de choses avec moi. Hein.
18: Non, mais Gérard,
15: écoute,
18: Gérard,
15: ça fait vachement longtemps que je t'écoute.
0: Ouais, c'est-à-dire combien de temps?
15: Ah bah, ça fait plus d'un an maintenant.
18: Depuis
15: 1972. J'écoute tout le temps.
0: Ouais.
15: Et j'ai beaucoup d'admiration pour toi. Et
18: j'ai plein de projets.
0: D'accord.
18: Hey Gérard,
15: je t'écoute matin, midi, soir.
18: Mais
15: par contre, il y a une chose que je voudrais dire, Gérard.
0: Oui.
18: Tu pues de la gueule.
15: Je suis vraiment. Ouais, bon,
0: Moi,
18: je pense que c'est déjà du sport de bien vouloir rentrer dans la même chambre que Gérard, parce que tu peux supporter l'odeur.
0: Oh là là.
18: Hey Gérard,
0: non,
18: je veux juste te prévenir d'une chose. Feuille de rose, je la connais.
15: Oui, attends, Gérard.
18: Elle a des hémorroïdes.
0: Oh là là.
18: Non mais Gérard, c'est Franklin, je voudrais te dire un truc.
17: Respectez, c'est bon, tu demandes à parler à Feuille de Rose.
0: Alors Feuille de Rose.
15: Oui Gérard.
18: Feuille de Rose sans le pâté.
0: Bah c'est bon derrière, s'il vous plaît.
18: Gérard.
0: Feuille de Rose, je te prends tout à l'heure hors antenne.
18: Gérard,
15: attends, je peux parler quand même.
9: Hors antenne, et bien hors antenne.
18: Gérard, c'est Franklin.
9: 30 secondes. Pour répondre au justicier sur Minitel, je n'ai pas le choix. Et pour, il y a Michoko aussi, département 93, qui dit la passion de GG, c'est la lecture de Pentouz et de Playboy. Est-ce que c'est vrai?
0: Je réponds à la question Minitel. Chez moi, il n'y a aucun bouquin de cul.
18: Feuille de rose, pétasse.
15: T'as aucun bouquin de cul chez toi?
0: Non.
15: C'est vraiment dommage parce que tu m'aurais trouvé, tu vois.
0: On verra ça tout à l'heure en antenne, d'accord?
15: Feuille de rose.
0: Tout à l'heure en antenne, feuille de rose, tu laisses tes coordonnées.
18: Feuille de rose dans le mix pour pseudo, c'est anus dilaté. Gérard préfère les mecs.
0: Oh là là, mais vous.
18: Gérard, c'est Franklin là.
0: Ouais.
18: Ouais, je voudrais dire, parce que feuille de rose, ça irait pas très bien avec toi, parce qu'entre fleur de rose et fleur d'anus de chez Jean Peste.
0: Je vois pas le rapport non plus.
18: Gérard, c'est Mokhtar, la question suivante, s'il te plaît, ok? On enchaîne, hein.
0: Ouais, ben, Daza, tu as Mokhtar.
18: Allez, dépêche-toi,
15: Gérard.
18: Allez, mène-toi un peu, Gérard.
0: Quels sont vos goûts à la télé pour votre passion? Je m'y attendais.
18: Bah oui, c'est Franklin.
16: Le pan d'Alma. Je suis un fan des Toubisseries.
0: Alors, celui, qui c'est qui vient de dire ça? Qui c'est qui vient de sortir le pan d'Alma?
16: C'est Jean-Claude.
18: Gérard.
16: Non, c'est pas moi.
0: Non, mais là je vous préviens d'une chose, vous vous calmez maintenant avec ça.
18: C'est
0: pas les thèmes du débat. Qui c'est qui veut me parler encore derrière?
16: Moi, ma passion, c'est Christine. C'est Christine, ma passion, c'est les grosses.
0: Bon, alors, Mettard, tu dégages.
18: Mais c'est pas moi,
0: ta gueule, tu dégages.
18: Gérard, pas d'insulte. Là, la procès, là.
0: Bon, Léa.
19: Oui.
0: Je te repose la...
19: Christine,
0: mais vous vous calmez là, s'il vous plaît.
19: Gérard,
9: c'est pas en leur disant je vais vous repasser au standard qu'ils vont se calmer. Tu leur dis maintenant on se calme, on passe à la question suivante et t'enchaînes. Alors, tu te poses pas de questions.
0: Léa,
19: Gérard, c'est Feuille de Rose.
0: Oui, Feuille de Rose.
19: Tu sais à quoi je pense là?
0: Non.
19: À ton avis.
0: À moi.
19: Exactement, mais à ton avis, qu'est-ce qu'on pourrait faire tous les deux là?
0: Oh ben ça, je sais pas.
19: C'est la formule.
16: Pour parler à Carole. Hein.
19: Ça te dit là ou pas? Maintenant, tout de suite.
0: De quoi? De regarder de la Formule 1?
19: Bah non, à ton avis.
0: Je sais ce que tu veux dire.
19: Bon,
0: tout
19: bah alors,
0: non, mais ça.
19: Maintenant, tout de suite, tu peux pas savoir comme je suis vachement excitée là.
18: Non, mais on s'en fout, la grognasse elle ferme sa gueule et moi tu m'écoutes, Gérard.
0: D'accord, mais toi, tu parles ta gueule?
19: La grognasse elle t'emmerde.
0: Okay. Hey, Feuille de Rose, tu restes poli, s'il te plaît.
18: Gérard, c'est Mokhtar, je te vois sur Fun TV avec ton beau t-shirt. Et avec ton t-shirt.
0: Mokhtar.
18: Oui, je te vois sur Fun TV.
0: Mais tu réponds à la question.
19: Dis-moi comment il est habillé, Gérard.
18: Il a dit qu'il avait trop fait pas de radio.
0: Merde. Tu réponds à la question.
18: Allez, Gérard.
0: Ça se regarde pas comment que je suis habillé.
18: Mais je te vois à la télé.
19: Mais moi, Gérard.
18: Eh ben, c'est ma passion. Trou de cul, tu nous écoutes un peu.
19: Sans déconner. Gérard,
9: c'est Léa. Je vais tout vous calmer, on va remettre les points sur les i.
0: On va mettre les points sur les i.
18: Arrêtez.
9: Gérard, t'as tout dit. Christophe sur Minitel pourra apprécier un débat avec GG. Il ne faut pas de la passion, mais de la compassion. Je pense, Gérard, que t'es entièrement d'accord.
0: De la passion à la compassion.
19: Mais il y a pas un truc qui comprend.
0: C'est quoi ça?
19: Est-ce que tu sais ce que c'est que la compassion, Gérard?
18: Le con et la passion.
0: Non, de la compassion.
19: C'est plus que la compassion.
0: Attendez, vous calmez s'il vous plaît,
16: Gérard, t'es mal rasé.
19: Gérard, c'est Florence.
0: Oui, Florence.
19: Je voulais te dire que ma passion, c'était toi.
18: Gérard, c'est Franklin.
0: Oui, Franklin.
18: Moi, je voudrais te dire que ma passion, c'est ton anus dilaté tous les samedis soirs sur Canal+.
0: D'accord. Dans ce cas-là, quand tu me verras sur Canal+, les poules elles auront des dents.
19: Gérard, t'es super beau.
18: Gérard,
19: c'est Florence.
0: Oui,
19: je voudrais que tu m'enduises de parfum, de l'Antarctique.
18: Oh ta gueule, Florence.
19: Ah, moi je préfère la tienne.
0: On vous gueule vous-même.
18: Gérard, tu restes poli ou je te souhaite amis Gérard.
19: Attends, Gérard, j'en suis là.
18: Allô, Gérard.
19: Gérard.
0: Oui.
18: C'est stérilé.
0: Oh putain.
18: C'est stérilé.
19: Gérard, c'est Feuille de Rose.
0: Oui, Feuille de Rose.
18: Voilà, on laisse pas parler Stérilé comme d'habitude.
0: Voilà, Stérilé, vas-y.
18: Oui, moi je voudrais te demander, est-ce que tu penses que la passion, elle est finalement sublimative du fond de ta pensée intérieure, exutoire.
0: Pensez-vous que j'ai une passion favorite?
18: Ouais, les chiottes de la loco.
19: Oui, c'est
0: ça. Qui c'est qui vient de dire ça?
18: Christine,
19: les chiottes de la loco.
18: Non, c'est pas
0: Mokhtar.
18: Non, j'ai rien dit.
0: Mokhtar, Stérilé, Franklin, vous allez revoir Gaël, vous allez vous calmer.
18: Attends,
0: je vais aller prendre les nanas. Vous fermez
18: la gueule. On a rien dit.
0: Eh ben, vous allez vous la calmer.
18: On a rien dit. C'est Christine qui a dit quelque chose.
19: La passion, j'ai l'air dans une feuille de rose.
0: Léa.
19: Oui.
0: Je t'écoute. Pensez-vous que j'ai une passion favorite?
19: Oh oui,
9: tu l'as dit tout à l'heure, Gérard. Alors c'est un peu débile. Hein. T'as dit que t'as pas juste la fin. Passe à la question suivante.
0: Croyez-vous que lorsque je fais
18: des flammes,
19: c'est
0: Non, je parle pas de fellation.
16: Dans les chiottes de la loco à Christine.
20: Mais arrêtez les mecs.
0: Bon, alors, là, vous commencez à me les gonfler avec les chiottes de la loco et
16: alors,
0: Christine.
16: Alors, on va passer aux chiottes de
20: Carole. Moi, je dis pas, mais les grosses trouilles de Gérard, elles vont bientôt exploser, là.
0: Ouais, j'ai l'impression.
16: C'est du vieux cru, là, d'ailleurs. J'ai dit loco. Hey, Gérard, c'est Mokhtar, je voulais dire, je suis sûr que ta passion, c'est de regarder la Formule 1 le dimanche.
20: Mais non, c'est
16: surtout quand il y a Christine dedans, qui se fait crasse contre le mur.
0: Mokhtar,
16: il y a Christine dans une Formule 1. Elle réussit à la rentrer dedans, elle se crasse contre le mur. Comme elle passe là.
20: Gérard, c'est Feuille de Rose.
0: Mokhtar.
16: Ta gueule.
20: Feuille de Rose.
0: Oui.
20: J'espère que c'est toi, c'est moi ta passion. Non, c'est moi déjà.
16: Non, c'est
20: moi.
16: Mais arrêtez les filles.
20: Gérard, c'est Florent.
16: Moi, je trouve ça con les gens qui aiment bien les gros camions.
0: Stop.
16: Ta gueule.
0: Eh ben, au standard pour les connards qui viennent de dire ta gueule.
9: T'as dit un gros mot.
16: Eh ben, ta gueule, Gérard.
20: Alors, un poème, Gérard.
16: Gérard, je demande des excuses.
0: Ah non.
16: Gérard, s'il te plaît, je te prends et...
9: Reine nue.
16: Voilà.
0: D'accord. Merci, Julie, pour la fin de la réponse.
20: Gérard,
0: oui.
20: Gérard, c'est un poème.
0: Oui.
20: Gérard, c'est
0: oui.
20: Feuille de rose.
0: Oui.
20: Feuille de rose, là.
0: Oui, feuille de rose, encore.
20: Prouve-moi que c'est moi ta passion. Non, tu verras, c'est pas toi.
0: Je te dis, tu verras ça tout à l'heure quand on aura fini les
16: débats.
20: Prouve-moi,
16: Gérard,
0: mon amour. Croyez-vous que
20: moi aussi, je parlais hors antenne, Gérard.
16: Oui, arrêtez, parlez pas tous en même temps, laissez poser la question par Gérard.
0: Voilà. Merci pour celui qui vient.
16: Allez, vas-y, Manon, ma gueule.
0: Pensez-vous que le foot est une passion?
16: Ouais, moi je pense que... Tu peux répondre?
0: Oui.
20: Bien sûr que oui, c'est fatal.
16: Alors, moi je pense que le foot, c'est une passion si tu la regardes avec Christine dans une Formule 1.
0: Alors, qui c'est qui vient de dire ça encore?
16: C'est Mokhtar.
0: Alors, Mokhtar, tu dégages, ce coup-là, je veux plus t'entendre.
16: Ok, enculé.
0: Eh ben, c'est bien. Alors, Mokhtar, au revoir.
20: Gérard.
0: Ce coup-là, Mokhtar, non.
17: Mais Mokhtar Gérard. Est déjà parti.
0: Non, on l'a encore.
17: Non, Gérard. Non, c'est plus Mokhtar.
16: Ouais, c'est non, j'avoue, c'était Clitoris qui t'a dit ça.
0: C'est qui?
16: Clitoris.
17: Là, nous venons d'accueillir Tony.
16: Bonsoir, Gérard. Salut, Tony.
20: Salut, Tony.
16: Salut, Tony. Bonsoir à tous. Bonsoir, Gérard.
0: Bon,
16: bonsoir,
0: alors,
16: Julie.
0: Je répète la question.
16: Tu pourrais me dire bonsoir, au moins, Gérard, s'il te plaît.
20: Non, mais il est mal
9: Tony.
20: Poli.
9: Bonsoir, Tony.
16: Vas-y, du coup, on répète. Allez,
0: non, Tony, tu restes poli, s'il te plaît.
16: Ah, c'est pas moi. Hein.
0: Non, mais.
16: Bon, Gérard, ta gueule et parle.
0: D'accord.
17: C'est vrai, il n'a rien dit, Gérard.
16: J'ai rien dit.
0: Pensez-vous que le foot est une passion pour vous?
16: Ouais, pour ce
17: foot.
16: Ouais, bon, allez.
20: Foot. Foutre, oui.
16: Bah, moi, j'aime bien le foutre, Va te faire foutre.
0: Bah, toi-même.
16: Un méchant, un petit peu de calme, s'il vous plaît. Ta gueule, j'essaye de faire un débat sérieux.
20: Voilà.
16: Gérard, c'est Franklin, j'aimerais être sérieux 5 minutes.
0: Ouais,
16: voilà.
0: Pour une fois.
16: Non, mais je suis sérieux depuis le début et tu me confonds avec les autres.
21: Oui, c'est vrai.
16: Donc, en fait, voilà, je voulais te demander, dans le foot, pourquoi la règle du hors-jeu a-t-elle changé?
21: Oui, voilà, Gérard, réponds à ça.
16: Oui, Gérard, réponds-moi.
20: Par rapport au carton rouge.
16: S'il te plaît, nous, Gérard.
0: De quoi?
16: Pourquoi, voilà, dans le foot, la règle du hors-jeu, qui était sublimatoire de la règle du jeu du carton jaune, a-t-elle changé?
20: Mais le carton rouge, c'est vachement important dans l'article.
0: Mais rien n'a changé sur le foot.
20: Mais si, Gérard, écoute.
16: Mais du coup, le petit a changé.
0: Mais alors là, toi, tu allais te faire enculer toi-même.
21: Mais quelle vulgarité.
0: Alors là, vous allez rester un petit peu poli. Dans ce cas-là, si tu veux me parler, tu dégages. Au revoir, bonne nuit.
16: Ta gueule,
0: et ben va te faire. C'est bien, ta gueule, et ben le mot ta gueule, tu vas me le copier des.
16: On ne dit plus rien.
20: Allez,
16: émission.
21: Gérard, ça fait 4 mois que j'ai participé au débat, t'es toujours aussi blaireau.
0: Ouais, je suis aussi blaireau, mais toi aussi tu commences à.
16: Bon,
0: vas-y,
16: blaireau, pose ta question, blaireau.
0: Que dit-on?
20: Gérard, un fruit
0: de
20: la.
0: Oh là là, feuille de rose, vas-y.
20: Tu me déçois beaucoup là.
0: Mais ouais, je t'écoute, mais réponds.
20: Je suis écœuré aussi.
16: Mais Gérard, au bout
20: Gérard,
16: de temps, je serais bien
20: joué
16: avec Feuille de Rose.
0: Réponds à la question, Feuille de Rose.
16: Cochonne.
20: C'est quoi la question? Tu vois, elle écoute même pas.
0: C'est pensez-vous que le foot est une passion pour vous?
20: Oh là là là là là là.
16: Mais Gérard, je voudrais savoir quelle serviette hygiénique portes-tu maintenant?
0: Aucune.
16: Aucune.
0: Alors pourquoi dit-on?
20: Dans tes tampons.
0: Pourquoi dit-on fruit de la passion?
16: Parce que Gérard est une banane à la place de la bite.
20: Gérard,
0: oui.
20: Est-ce que tu aimerais partager un fruit de la passion avec toi?
0: C'est qui parle comme ça?
20: C'est Feuille de Rose.
0: Feuille de Rose.
20: Est-ce que tu nous vois tous les deux sur une île, sur la plage?
16: Mais non, mais plus dans les chiottes de la loco que sur une île.
20: Tous les trois, Gérard.
0: Non, mais attends.
20: Aussi.
0: Bon, attends.
20: Ah, mais Gérard,
0: attends,
20: feuille c'est de rose. Léa, oui.
0: Attendez, attendez.
21: Gérard, c'est Tony. Est-ce que tu nous vois tous les deux en levrette?
0: Alors, Tony, je vais te dire une chose.
21: Dis-moi en deux, trois, comme Tony, ça, on est blindé.
0: Tony, je vais te dire une chose.
18: Non, non, tu ne vas pas dire deux choses. Tu vas fermer ta gueule un petit peu.
0: Bon, bah déjà,
18: tu vas nous écouter. Ouais, parce que maintenant, c'est nous les chefs. Maintenant,
21: bon, alors, tu nous poses ta question et tu fais ci, ça, s'il te plaît.
20: Gérard,
21: vite, on accouche.
20: Gérard, c'est Léa.
0: Oui, Léa.
20: Moi, je voudrais dire, je sens le fruit de la passion. Ça t'excite?
21: Au fond, ouais, parce que tu t'es assis sur une manque, c'est pour ça.
20: Gérard, comment je trouve que tu es beau comme un fruit de la passion.
0: D'accord. Bon, voilà. Allez, vous allez réfléchir à la question. Pourquoi dit-on fruit de la passion? Bah, écoutez, Sim.
9: Tu peux répéter ce que tu viens de dire, s'il te plaît?
0: On va écouter un
9: indice. C'est quoi la question. Pourquoi dit-on fruit de la passion?
0: Voilà.
9: D'accord.
0: Et on va s'écouter Sam Sin. Pune Pike avec Bidé. C'est quoi ça encore? Je pense que c'est comme Dijaroïde.
1: Oh. GG. Allez, qu'est-ce qu'on vient d'écouter, Gérard?
0: On vient d'écouter Bonheur avec Basketball, voilà. Donc on continue. Okay.
1: Basketball.
0: Ouais, voilà, basketball.
1: Je retiens.
0: Tu retiens bien. Hein. Donc on va accueillir.
1: La question.
0: Donc on va déjà accueillir. On continue la libre antenne, donc c'est la suite des débats. Donc si vous voulez toujours nous appeler, c'est 0800 08 5000.
1: Non, je pense 0870 5000
0: ou 0803 08 5000. Et toujours sur le Minitel 3615 code Fun Radio rubrique direct. J'espère que vous allez vous réveiller un petit peu plus sur
9: oui,
0: le Minitel.
9: Oui, il se réveille, il y a Milouz d'ailleurs qui dit: Gérard, j'ai acheté ta cassette, t'es trop beau.
0: Merci Milouz. Donc on va accueillir Léa.
20: Oui.
0: On va accueillir...
20: Basketball. Mais on était déjà là, hein, Gérard.
0: On va accueillir Florence.
20: Oui.
0: On récupère Feuille de Rose.
20: Bonsoir. Pourquoi elle était où?
0: On va récupérer Tony.
20: On les récupère.
0: Oh, Tony.
20: Allez, hop.
0: Bon, Tony, bonne nuit. Allez, hop. Ça commence à bien faire, là, tu commences. Allez, hop. Tony, au revoir.
20: Mais ils ont rien fait, Gérard.
0: Non, mais derrière, j'entends.
20: Gérard, t'as honte?
0: Derrière, j'entends des bruits, ça m'énerve.
1: Justement, il y a un problème, parce que je viens d'enlever Tony et tu vois que le bruit continue.
0: Mmh. Ah. Donc, on va accueillir Annette.
20: Remets Tony, c'est pas Tony, alors.
21: Tu crois pas que c'est quelqu'un qui est derrière toi?
1: Donc, je remets Tony.
20: Remets Tony.
0: Bon, celui qui s'amuse à faire ça derrière, il se calme.
21: Non, mais c'est bon, Gérard, c'est Tony, j'ai éjaculé, donc c'est bon, on peut continuer.
0: Bon, alors Tony, tu restes poli, s'il te plaît.
21: Non, mais je suis poli.
20: Ah, mais il y a pas de gros mots là-dedans.
21: Oui, c'est ça, Gérard, ça va.
0: Salut. Okay. Ça va, toi?
21: Oui, super. Luigi parle jamais en antenne.
5: Il y a moi aussi.
0: Ta gueule, toi.
5: Il y a moi aussi.
0: Quoi?
5: Annette.
0: Ouais, bah, t'avais qu'à te réveiller quand je t'ai dit bonjour. Quand je t'ai dit bonsoir, toi.
5: Je te dis bonsoir et tu me réponds poliment. Bonsoir, Annette.
0: Voilà.
5: C'est pas compliqué,
0: bah, bonsoir.
5: En fait.
0: Hein. Voilà.
5: Bonsoir, Annette. Annette, quelle est ta passion?
21: Non, pas.
0: Mais alors, pourquoi dis-tu
21: Annette, quelle est ta passion?
0: Pourquoi dis-tu le fruit de la passion, merde?
20: Parce que c'est un fruit,
5: c'est bon. Vas-y, GG, c'est bon.
9: Eh, les nanas. Fruit de la passion. Ah, ben c'est ça, hein, ce que nous a expliqué. Fruit de la passion, c'est ça, hein.
0: Oh, Léa, Feuille de Rose, et puis Florence, on se calme un petit peu, là. Hein.
20: Moi, je suis vachement excitée, là.
0: Ah, ben, c'est bien, tout à l'heure, je vais te chauffer quand je vais te sortir ton poème, toi. Tu vas voir, ma Feuille de Rose, je vais m'occuper de ton matrice.
20: C'est Gérard, c'est Léa.
0: Oui, mon amour.
21: Donc, Kiki, t'appelles ça ton poème?
0: Ouais, mon amour, Feuille de Rose, je t'écoute.
21: Il n'y a qu'un verre.
20: C'est pas moi, là.
21: Minuscule.
20: Non, Gérard, c'est Léa.
0: Ouais, Léa.
21: Léa, quelqu'un.
20: Et moi, qui c'est qui a dit ça?
0: Non, mais c'est pas grave, Léa. Laisse tomber, je
20: et
0: t'écoute.
20: Et moi, tu me fais pas de poème?
0: Si, t'en as un pour toi.
20: Ah. Et moi?
21: Léa.
0: Florence aussi. Les trois nanas, vous allez avoir votre poème. Les trois mecs, vous irez vous faire foutre.
21: Tu peux pas me faire un poème personnel?
0: Non, c'est tout. L'amour!
21: Pourquoi t'as dit ils iront faire foutre les mecs?
0: Parce que c'est pas
21: non, non, mais là, tu m'insultes, j'ai jamais rien dit. Il y a procès, là.
0: Non, mais tu veux. Pour l'instant, c'est moi qui commande et je pose la question.
21: Et là, c'est Tony, est-ce que tu me veux comme avocat? J'ai mon doc de droit.
0: Non, mais voilà, tu vas te faire sauter. L'amour est-elle?
20: L'amour est-elle
0: une passion pour vous?
21: Oui,
20: mais bien sûr, Gérard, avec toi, l'amour. C'est toujours pour moi.
0: Merci.
21: Je n'aurais jamais
0: pensé. Bon, alors Léa, s'il te plaît, tu réponds.
20: Gérard.
0: Léa.
20: Gérard,
0: tu réponds à la question, s'il te plaît.
20: Gérard, l'amour avec toi, Gérard, c'est une passion, c'est obligatoire.
3: Alors, moi,
4: Feuille de rose,
3: défendez-vous.
22: Oui, Feuille de rose.
4: Donc, je voulais dire que la passion pour moi, enfin, la passion, c'était l'amour avec toi, tu vois.
22: D'accord. Eh ben,
4: une grande séance de relaxation. Mm-hmm.
22: D'accord, t'inquiète pas, Feuille de rose, que si un jour on a l'occasion de se rencontrer.
4: Mais j'espère qu'on aura l'occasion, j'espère que ce sera pas dans longtemps parce que j'ai besoin de te voir, Gérard.
22: Ouais, mais t'habites sur où?
4: Bah, j'habite pas loin de chez toi, justement. J'habite pas loin de chez toi, justement.
22: C'est-à-dire?
3: C'est la grosse bite, Dudu.
22: Ouais, c'est bon, derrière les mecs, vous calmez, s'il vous plaît. Oui.
4: J'habite à Suresnes.
22: Oui.
4: Bon, bah, moi, j'habite pas très loin.
22: D'accord, et ben.
4: Donc je suis sûr qu'on pourra faire plein de choses tous les deux.
22: D'accord.
4: Et même si tu veux, on peut commencer tout de suite.
22: Non, mais t'inquiète pas, je prends tes coordonnées tout à l'heure après ton poème, d'accord?
4: Non, ouais, d'accord, mais bon, là, tu vois, je peux plus attendre.
22: Non, non, bah dans ces cas-là, si tu peux plus attendre.
4: Mais je la comprends, mais je peux plus la
22: faire. Non, non, mais. Feuille de rose.
3: Alors, dans ces cas. Et moi, Gérard, tu vois, moi, la passion.
4: Gérard,
3: Alors, Gérard, écoute-moi un petit peu. Pour moi, la passion, tu vois, c'est ton anus.
22: Gérard, Luigi, tu la fermes.
3: Tu la fermes. Tu me laisses parler.
22: Bon, attends,
3: Moi, c'est mon bon Gérard. C'est que tu t'es mis noir à l'anus parce que la dernière fois, j'avais eu des morceaux de suppos sur le joint.
22: D'accord. Eh ben, c'est bon.
3: Gérard, c'est Annette.
22: Ouais, Annette.
3: Ouais, bah moi je voulais te dire que ma passion, c'était à peu près la même que Luigi.
22: Mmh.
3: Mais à quelque chose près, c'est que moi, au lieu d'avoir des bouts de suppositoire, j'avais de la merde.
22: D'accord.
9: Gérard, juste une chose, 30 secondes, au standard, je vous arrête. Il y a Arnaud sur Mintel qui dit Gérard, je te signale qu'il y a un autre paparazzi, il est dans le studio derrière toi avec une caméra.
22: Non, bah ça, on le sait, hein.
4: Gérard, mais casse-lui la gueule, Gérard, défends-toi.
22: Oui.
4: Des feuilles de rose encore.
22: Oui, feuilles de rose, mon amour, qu'est-ce que tu veux
3: Oh là là,
4: quoi, c'est pas grave, ça, hein.
22: Mon amour.
4: Oui, Gérard. Oui.
22: Mon amour de feuilles de rose, qu'est-ce que tu veux encore? Oh, le bruit derrière, on se calme. Feuilles de rose.
3: Et mon homo, est-ce que tu pourrais poser ta question?
22: Non, attends,
3: mon homo. Mon hétéro préféré.
4: Gérard.
22: Tony, Annette et Luigi, s'il vous plaît, vous calmez.
4: Il
22: y a feuille de rose, mon amour.
4: Mais laisse tomber Gérard, elle est hétéro.
22: Gérard. Feuille de rose, mon amour, ça fait 5 fois que tu m'appelles. Ça fait 5 fois que tu me poses une question, je t'écoute maintenant.
4: Voilà, alors je voudrais que tu fasses une chose.
22: Oui.
4: C'est que tu prouves ton amour.
22: Oui.
4: En m'écrivant un poème tout de suite, là.
22: Bah, mais tout à l'heure après.
4: C'est la seule façon de prouver ton amour. Des promesses, Gérard.
3: Gérard, c'est que pour prouver ton amour à Feuille de Rose, c'est que tu tapes ton gland contre le micro.
22: Luigi, t'es gentil.
3: Tu montres ta bistouquette à Fun TV.
22: Non, mais Luigi, t'es gentil, s'il te plaît. Comme Feuille de Rose avait tout de suite son poème, je vais te le faire tout de suite.
3: Non, on s'en fout, nous.
9: Tout de suite, on finit le débat, bon. Je te signale.
3: On s'en fout, Martel.
22: Alors, on va continuer.
3: Alors, tu m'as étonné un petit peu.
22: Qu'est-ce qu'une passion pour vous?
3: Ouais, mais tu es con ou quoi? Ça fait 10 000 fois que tu répètes la même question.
4: Il a pas tort, hein.
22: Tony,
3: enfin, pourquoi des passions ou des hobbies?
22: Non, mais Tony.
3: Parce que c'est pas pareil, hein. C'est Annette.
22: Tony, tu la fermes.
9: Excusez-moi, mais il y a un truc qui me fait rire sur Minitel. Il y a Christine.
3: Ah, je croyais que c'était moi.
9: Je suis désolée, Gérard, mais c'est Christine. C'est vraiment Christine de Paris qui fait Gérard, t'as oublié ton slip à la maison.
4: Oh
3: Gérard.
4: Gérard, là,
9: ça veut tout dire.
4: Gérard,
3: en parlant de ça, Gérard, t'as oublié ton string à la maison. Tu as oublié ton god à la maison. Et en parlant de ça, Gérard, il
22: conclusion.
3: Le roi des traces de pneus. Pas de conclusion, t'es malade.
22: La conclusion.
3: Oublie.
22: La conclusion.
3: Il n'y a pas de question là, j'ai compté.
22: Non, mais il y a eu les 10 questions.
3: Gérard, tes 10 questions.
22: Conclusion.
3: Il n'y a pas de conclusion. Tu continues,
4: Gérard.
3: Fais ton poème à la con, il n'y a pas de débat. Regarde, Gérard, je vais poser une question à ta place si tu veux.
22: Non, mais alors moi, je.
4: Gérard, tu vas répondre à nos questions.
22: Alors, vas-y. Attendez. Là, je vais vous prendre chacun votre tour.
3: Mais je le connais par cœur, Gérard.
22: Tony, Annette et Luigi, vous la fermez maintenant.
3: Tu vas nous prendre chacun notre tour derrière.
22: Vous la fermez maintenant.
3: Comme
22: vous voulez me poser chacun une question. Mais je vous préviens, je ne vous répondrai ni sur la loco, ni sur Carole, ni sur Christine.
3: Ok. Je vais répondre sur les opis.
22: On a bien précisé.
3: Alors sur Françoise, il n'y a pas de problème.
22: Non plus.
3: Faudrait savoir.
22: Donc je ne répondrai pas non plus à ces questions-là.
3: Alors sur les photos sur Internet, il n'y a pas de problème.
22: Donc, Léa, je t'écoute. Pour l'instant, les mecs, vous la fermez, s'il vous plaît.
18: Ok, alors, trop du
22: Léa.
19: Oui, quelle serait ta passion préférée si tu étais avec moi?
22: Alors ça, c'est une question assez dure. Il faut que j'y réponde?
19: Bah oui, si c'est une question, oui, j'attends une réponse.
22: Donc, tu voudrais
18: comment
22: savoir...
18: Comment va Aurore? Aurore, elle va bien, Aurore?
22: J'ai demandé à Tony, Annette et Luigi de la fermer.
18: Non, mais moi, je
21: comment va Aurore? C'est la question que je te pose.
19: Bon, alors, mais comment va Aurore, puisqu'on m'a rien demandé à moi?
18: Ouais.
22: Non, mais c'est pas à vous que je m'adresse.
21: Non, comment va Aurore? Je te pose la question, tu as plutôt intérêt à répondre.
18: Ouais, parce que...
22: Attends, j'ai plutôt... Je te répondrai pas sur elle.
21: Là. Il va faire une phrase. Vas-y.
22: Donc, Aurore...
21: Ah, t'as du mal, comme
22: celui qui a posé la question pour Aurore, je te réponds pas.
18: Non.
19: Quoi?
21: Moi, je veux que tu répondes.
22: Ah bah non.
21: Qu'est-ce qu'elle devient? Est-ce qu'elle est traumatisée?
18: Est-ce que c'est vrai qu'Aurore est un travelot?
22: Comme toi, Luigi.
18: Bah oui, mais...
22: Lui, ouais, comme toi, Luigi, t'as un travelot.
18: Oui, lui, il assume et il te prend dans les shots de la loco. Mais toi...
22: Eh ben, Tony, tu dégages.
21: Ah, c'était pas Tony, mais je veux bien dégager parce que j'ai sommeil. Hein.
9: Il y a d'ailleurs Milouz sur Minitel qui dit « Gérard, ton tatou contre une fellation ».
22: Qui?
9: Milouz.
19: Il accepte. Allez, on parie.
22: De manière, je donnerai pas mon tatou.
18: Bah c'est clair. Tu te regardes dans le cul quand tu viens, c'est ça?
22: Moi, je te donne pas, il est resté chez moi.
21: Gérard, c'est Tony, je te donne mon koubi contre une pipe.
22: Non plus.
18: Et moi, je te donne mon tam-tam contre une fellation.
22: Qui?
18: Annette.
22: Non, bah, tu iras te faire foutre.
19: Et Gérard, moi, si tu me lèches les couilles, je te donne mon tam-tam.
18: Et Gérard, et pour le même prix, si tu me lèches les couilles, je te donne ma PlayStation.
22: Oui, c'est deux voix.
18: Voilà.
22: Donc, Léa, tu m'as posé une question. Tu peux me la répéter?
18: Ouais, Super Mario Bros.
22: Oh, dégueule!
21: Tu es arrivé à quel level?
18: Moi, je suis arrivé au level 5.
21: Level 5?
18: Ouais.
21: T'as sauvé la princesse.
22: Tony!
19: Balèze, les mecs!
22: Tony, allez!
21: C'est une cochonne comme
22: ça.
18: C'est clair! Non, c'est trop une cochonne.
21: Tu sais quoi, c'est le bouton A ou bouton B pour.
19: Tony!
18: Le bouton C. Le bouton C.
22: Ils vont se calmer, hein.
18: Et t'as fini Donkey Kong?
21: Donkey Kong, non, parce que moi, j'aime pas trop les macaques.
22: Bon, ouais.
9: Terminé! Tu mènes ton débat, s'il te plaît. C'est pas difficile. Tu coupes
22: Léa.
9: Question et tu continues. Oui. Tu enchaînes tes questions.
22: Léa, tu m'as posé une question.
21: C'est dur quand même pour encastrer les briques.
18: Oui. C'est clair.
22: Tony, ta gueule!
18: Et sinon,
21: et toi, tu joues à quoi, Gégé?
18: Et je lâche ton tatou comme suppositoire.
22: Léa!
21: Le problème à la barrelle, c'est que je m'en retourne.
22: Luigi, ta gueule!
18: C'est avec le pied.
22: Bon, allez, tu me les prends tous, là. Moi, j'arrête.
9: Non, Gérard, on n'arrête pas. De toute façon, n'as pas fini ton débat. Je te signale qu'il y a une conclusion à faire aussi. Donc, il serait bien que tu fasses une conclusion. Et je te signale que j'arrive très bien à parler dans le micro avec Lucas sur les oreilles. Donc, si tu n'y arrives pas, tu es un incapable.
22: Ouais,
9: donc,
22: moi, avec
9: ta
22: deux
9: conclusion.
22: Voix, avec deux voix, je peux
9: mais
22: pas travailler.
9: Mais j'ai deux voix aussi, t'inquiète pas, Léa, c'est normal.
22: Bon, Léa, ta conclusion.
19: Réponds à la question.
6: Ma conclusion. Mais attends, c'est les questions.
19: Oui, t'avais dit que tu répondais
22: plus de questions.
19: À nos questions.
22: Comment alors, ça, il y en a plus? Tu peux me répéter ta question, s'il te plaît, parce que j'ai pas compris avec les trois clowns là.
19: Alors, quelle serait ta passion préférée si tu étais avec moi?
22: Eh ben, ça serait qu'on que je te fasse des câlins sur la plage.
19: Sur la plage, là, c'est une idée que j'ai donnée. Gérard, t'exagères quand même. C'est moi qui ai donné l'idée.
6: Bon. Ah ouais, mais trop
19: c'est
6: tard.
19: C'est Feuille de Rose. Alors, qui a donné l'idée,
22: non, attendez. Maintenant, Florence, Léa,
19: mais toi,
22: t'es satisfaite.
19: Mais toi, il prend sur les rochers, Feuille de Rose.
22: Léa, t'es contente de la réponse?
19: Ah, bien sûr, Gérard.
22: D'accord. Florence?
19: Ouais, est-ce que ta passion, ce serait de vendre des cassettes?
22: Non. Donc, t'es servi.
19: Mais voilà, c'est clair, Gérard.
22: Ouais, mais
19: clair,
22: surtout
19: je te prends pas.
22: Non, mais comme t'as quelqu'un derrière toi qui t'a soufflé la question, ça...
19: Comment ça, mais...
22: Ouais, non, mais presque pas.
19: Et l'eau férigineuse, oui, Gérard.
22: Bon, c'est bon. Feuille de rose.
19: Non, j'ai
22: à
19: pas
22: ton
19: de
22: tour.
19: Question. J'ai qu'une question. Accepterais-tu de me rencontrer?
22: Quand tu veux, où tu veux.
19: Si tu veux.
22: Bon. Eh ben...
9: Comme tu veux, avec qui tu veux.
22: Quand tu veux, tu... Non, Tony, pour l'instant, s'il te plaît, t'attends. Je vais y rappeler d'appel.
21: Ah, t'es triste, j'arrive jamais plus que 7.
18: Eh, hey, maintenant,
21: c'est 7 points.
19: Ah, t'es nul, quoi. T'es triste, c'est pas
22: bon,
19: chaud.
21: Ouais, mais j'ai des problèmes avec les briques, là.
18: J'ai eu un nouveau jeu. J'ai Super Goggle
19: 64. Gérard.
22: T'es Luigi, je vous ai pas parlé.
19: Écoute, Gérard.
18: Non, mais on s'en fout de ta gueule,
19: ouais, mais je parle avec eux, donc voilà.
22: Feuille de rose.
19: Oui, Gérard.
21: À l'époque, c'était bien parce qu'il y avait des jeux, il y avait une barre.
22: Je t'ai dit quelque chose tout à l'heure.
21: Une espèce de boule qui faisait ding.
22: Donc, j'attends que tu me les transmettes.
21: C'est bien ça.
7: Ouais, ah non, mais c'était cool ça.
21: Ouais, parce que bon, il n'y avait pas trop de graphisme, mais c'était pas mal.
7: Ouais, ouais, il y avait juste deux barres, une boule et des petits points marqués en bas.
10: Ouais, voilà. C'est super, ouais.
21: Dégage, ah
10: ouais.
21: En parlant de barres et de boules, est-ce que je peux t'enculer ce soir, Gérard?
7: Eh bien, t'habites.
22: Bon, allez, c'est bon. Conclusion.
21: Ah, je parlais à Gérard. Hein.
22: Conclusion sur la passion.
10: Ah, la passion, je peux faire ma conclusion.
22: Ouais, bah vas-y.
21: Déjà
22: ouais, bah on conclut.
7: Mais Gérard, t'as même pas répondu aux questions des mecs.
10: Alors, moi, Gérard, j'ai fait un petit poème pour toi, je vais le dire, ok.
7: Qui c'est qui a la radio là derrière?
21: Il y a un mec qui est en train de jouer.
22: Ouais, il y a quelqu'un qui a un drôle de bruit.
10: C'est pas moi là. Le pet, t'es un petit vent glacial qui vient de la planète des fesses.
22: Eh ben, Luigi, tu dégages.
10: Le capitaine caca.
12: Non, non, Gérard, il faut que tu finisses la conclusion. On finit non, avec tout ça.
22: On parle pas politique. On parle pas politique.
10: Je recommence, hein. Le pet est un petit vent glacial qui vient de la plaine des fesses et qui annonce avec fracas l'arrivée du capitaine Cachar et de son armée radialée qui sont...
22: Luigi, bonne nuit.
21: Tu laisses finir.
22: Bonne nuit, Luigi. Bonne nuit. Bonne nuit.
12: Gérard, faut qu'on finisse. Donc, je te demande, tu donnes la conclusion à chacun. Ensuite, tu fais ta conclusion et voilà.
22: Annette.
10: Alors,
22: conclusion.
10: Je t'encule.
22: Très bien. Au revoir. Tony.
21: Ça m'a fait plaisir de te retrouver sur les ondes, Gérard.
10: Je t'encule.
21: Et moi aussi, Annette.
10: Annette.
21: Ah oui. Donc ça m'a fait plaisir de te retrouver sur les ondes, Gérard. Mais c'est qui joue là? Donc je vous laisse chanter une petite chanson.
10: Alors moi, je t'encule.
21: Je n'aurais jamais pensé que je te retrouverais, Gérard. Tant d'années ont passé, je vois que tu n'as pas changé.
23: Bonne nuit.
21: La la la la la la la la la la la la la la la la la la la la la la la la la la la la la la la la la la la la la
10: ta
21: voix naturelle, espèce de sale pute.
23: La sale pute toi-même.
10: La connasse.
7: Bon
10: Gérard. Gérard, tu n'es qu'une grosse salope assoiffée de sperme.
23: Bon bah.
10: J'ai dit les choses, les mecs, c'est bon.
12: Luigi, Tony, Annette, dites au revoir.
10: Enculé.
21: Non, non, soyez pas...
10: Soyez...
23: C'est bien pour le mot enculé.
10: On reste poli avec la pute.
21: Pas de vulgarité.
10: Au revoir, Gérard.
21: Je te fais un gros smack sur le téton gauche, Gérard.
23: C'est bien.
10: Gérard, je te fais un gros smack dans ton anus profond et noir. Gérard...
24: Allez, dégage, dégage, dégage. C'est quoi ce bordel, là?
21: Ah, je te connais, toi.
24: Je veux dire. Bon.
10: Moi...
24: Léa.
10: Léa, c'est toi.
7: Gérard, on t'a reconnu, c'est pas l'enfant.
24: C'est fini pour...
10: Non, non, c'est fini.
24: Arrête, oh. Mais dégage avec ta merde. Allez, merde. C'est quoi ce bordel, là?
12: Gérard, s'il te plaît, tu enchaînes.
24: Léa.
12: Conclusion.
24: Léa, conclusion, s'il te plaît.
7: Bah, ma conclusion, c'est que, comme d'habitude, on n'a pas réussi à vraiment placer une sur tes vraies questions, qui étaient pourtant très intéressantes et très passionnantes, comme la passion. Et puis, bah, sinon, c'est tout.
23: D'accord. Florence, c'est quoi ce bordel?
7: Mais j'aurais voulu répondre à beaucoup plus de questions, mais tu ne m'en as pas laissé l'occasion puisque tu étais trop occupé avec Feuille de Rose. Merci Gérard. Oui, c'était pas sympa. Quand même.
23: Non, mais...
7: Enfin, je vais te dire que je t'aime quand même, Gérard.
22: D'accord. Ben, Florence et Léa, si vous voulez m'écrire, ben, vous écrivez au 143 avenue Charles de Gaulle, 92 521 Neuilly-Sédex.
12: Super, Gérard.
22: Et Feuille de Rose, la conclusion. Et attendez les filles. Les filles, attendez avant de partir, il y a quand même des poèmes pour vous.
7: Ah ouais.
22: Oh là là, le bruit. Oh là, le bruit. C'est atroce. Oh, c'est atroce. C'est atroce.
7: Gérard.
22: C'est atroce. Mon amour.
7: C'est
22: atroce. Mon amour.
7: C'est atroce.
22: Mon amour.
7: C'est
22: atroce. Mon amour.
7: C'est atroce.
22: Mon amour.
7: C'est atroce.
22: Mon amour.
7: C'est atroce.
22: Mon amour.
7: C'est atroce.
22: Mon amour. À chaque fois, c'est pareil.
12: Ton poème.
22: Voilà. Feuille de Rose, la conclusion.
7: Oui. Écoute, pas grand-chose. Hein. C'était pas extraordinaire. J'ai pas pu dévoiler tout mon amour, malheureusement.
22: Bah, t'inquiète pas, moi, je vais te le dévoiler.
7: C'est vrai?
22: Oui.
7: Ça me fait super plaisir.
22: Bon, on va commencer par Léa.
7: Oui.
22: Alors, pour Léa...
7: Tu veux pas enlever ce son de chiottes, genre? Ouais, exactement.
22: Ah, Ah ben, c'est pas de ma faute, hein. Ah ben, c'est pas de ma faute, hein. Ah ben, c'est pas de ma faute, hein.
9: Ah ben, c'est pas de ma faute, hein. Ah ben, c'est pas de ma faute, hein. Ah ben, c'est pas de ma faute,
22: hein. Ah ben, c'est pas de ma faute, hein. 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Ah ben, c'est pas de ma faute.
2: Allô? Oui.
22: Oui. Alors, Léa, c'est pour toi.
2: Oui.
22: Je voudrais te dire je t'aime sur un stylo bic. Je voudrais te dire je t'aime sur une truite. Je voudrais te dire je t'aime en slip. Bon, ça y est, on peut continuer. On
2: super.
22: Peut continuer.
2: C'est très beau, Gérard.
22: Non, mais attends, c'est pas fini. Je voudrais te dire sur un, je t'aime sur un briquet fun. Je voudrais te dire je t'aime sur un chronopost. Je voudrais te dire je t'aime sur une planche à repasser. Je voudrais te dire

0: Avec passion, ouais.
1: Bon, c'est bon, Léa, t'écoute parce que je vais pas le...
0: Ah, mais
1: pas...
0: bien sûr, je t'écoute toujours, Gérard.
2: Alors, je voudrais te dire je t'aime sur un stylo bic. Je voudrais te dire je t'aime sur une truite. Je voudrais te dire je t'aime en slip. Je voudrais te dire je t'aime sur un TGV. Je voudrais te dire je t'aime sur un briquet fun. Je voudrais te dire je t'aime avec un chrono poste. Je voudrais te dire je t'aime sur une planche à passer, sur une planche à passer, sur une planche à passer, sur une planche à passer, sur une planche à passer, sur une planche à passer, sur une planche à passer.
1: Voilà, merci pour le bruit.
2: Sur une planche à passer, sur une planche à passer, sur une planche à passer.
1: Je voudrais te dire je t'aime
2: sur une planche à passer, sur une planche à passer, sur une planche.
1: Je voudrais te dire je t'aime encore une fois. Je voudrais te dire je t'aime sur une mallette. Je voudrais te dire je t'aime sur quand je te caresse, quand tu te caresses les seins, pardon.
3: Ah, Florence. Oh là là, c'est quoi ce bien? Florence.
0: Oui. Je
3: t'écoute,
0: Gérard.
3: C'est quoi ce bruit? Non, mais moi c'est pas possible. Jamais, vous arrêtez ou quoi?
1: Florence.
0: Oui, je t'écoute, Gérard.
1: C'est pour toi. J'aimerais te faire l'amour dans un champ de tomates. Je voudrais te faire l'amour sur un tétard. Je voudrais te faire l'amour dans un champ de blé. Je voudrais te faire l'amour quand on fait une stimulation. Je voudrais te faire l'amour dans une piscine. Je voudrais te faire l'amour sur un téléx. Je voudrais te faire l'amour sur un tuya.
4: Je voudrais te faire l'amour sur un champ de betterave. Je voudrais te faire l'amour sur une bouteille de JB. Et je voudrais te faire l'amour, mais tu écoutes Max. Merci pour le son.
0: C'est pas mal. C'est quand même, Gérard.
1: Alors, on va...
5: Alors toi, tu lui fais l'amour et moi, tu me dis juste...
0: Oui, j'ai remarqué que quand même, c'était mieux.
5: Oui,
0: ça monte en progression. Alors, le meilleur pour la fin.
5: Ah, mais c'est dégueulasse.
0: J'ai trop de chance.
1: Arrête avec ça, toi.
0: Vas-y, Gérard.
1: Alors, pour la feuille de rose.
0: Oui, Gérard.
1: J'ai envie de t'aimer sur une balance.
0: Ouais. À lui, il
1: l'aime. J'ai envie de t'aimer sur une jante de voiture. J'ai envie de t'aimer sur une lavande. J'ai envie de t'aimer sur une montagne. J'ai envie de t'aimer sur un zoulou. J'ai envie de t'aimer sur une gourde. J'ai envie de t'aimer sur un fardeau. J'ai envie de t'aimer sur une fesse. J'ai envie de t'aimer sur un jambon. Et j'ai envie de t'aimer. J'ai envie de t'aimer sur une quiche Lorraine. Sur une quiche Lorraine.
2: Voilà.
1: Une quiche Lorraine.
2: Voilà.
1: Une quiche Lorraine.
2: Voilà.
1: Une quiche Lorraine.
2: Voilà.
1: Une quiche Lorraine.
2: Voilà.
1: Une quiche Lorraine.
2: Voilà.
0: Gérard.
1: Oui.
0: Gérard.
1: Oui.
0: Oui. Dis-moi, pourquoi tu dis que j'ai envie? Il faut le dire je t'aime, tout simplement. Il faut y aller.
1: Mais t'inquiète pas, je t'en prépare un autre, mais...
0: Mais un vrai, là.
1: Mais j'attends tes coordonnées et je te l'enverrai.
0: Bon, d'accord.
1: D'accord.
0: Mais écrit de ta propre main.
1: Bah oui, de toute manière, c'est écrit de ma propre main, hein, tous les poèmes. Hein.
0: Ça va être dur à dire.
1: Hein. Alors, je préviens quand même que la semaine prochaine, les thèmes du débat seront...
5: Alors,
6: Gérard, tu continues, s'il te plaît. Gérard,
1: ça commence à bien faire.
6: Les débats de la semaine prochaine.
1: Ça commence à bien faire, la caméra. Hein.
6: Ah bah, t'es une star ou t'es pas une star, hein, Vigile Paparazzi, je suis désolé. Hein.
1: Alors, alors le thème des débats.
6: Tu l'as voulu, tu l'as eu.
2: Merci pour le son. Seront sur les femmes.
7: On t'entend pas.
6: C'est quoi, les femmes?
2: Vous m'entendez pas, non, parce que...
6: Parle dans ton micro, c'est quoi, les femmes?
2: Bah, il a allumé mon micro.
6: Mais parle en face.
2: Et alors, ça sera le thème...
1: Sur les femmes au volant.
0: Les femmes au volant, coqueur.
8: Les femmes au volant, on a déjà fait.
6: Non. Si, on l'a fait ce soir dans le
1: cœur.

0: ça sera sur les femmes et c'est tout, je modifierai. Et après, ça sera sur les boys band.
1: Oh là là.
0: Style To Be Tree, les What's Apart ou...
2: J'escale
0: ou sinon...
1: Les J'escale et To Be Tree.
0: Voilà.
1: Et Words Apart.
3: Tu t'es pas trop cassé le cul parce que c'est ceux qu'on a fait cette semaine, hein. Tu nous copies que
2: Non, Gérard, il y a pas de travail
3: Max,
2: du tout.
4: De toute façon, les débats, ils sont tapés apparemment, donc c'est pas lui qui les fait. Les débats maintenant, ces débats sont faits par d'autres personnes.
0: Non, si. Parce que je vais te dire une chose que là, les deux débats que je viens d'annoncer seront modifiés parce que je vais pas garder les mêmes questions.
1: Ah ouais.
4: On va avoir deux trois questions.
1: Mais tu peux pas changer déjà les thèmes du débat ?
0: Comment ça ?
1: Parce que bon,
5: un autre thème.
0: Eh ben sur le sport. Sur le sport.
1: On a parlé que de ça tout à l'heure.
5: Sur la formule
0: ah ben non.
5: Peut-être, non ?
1: Non. C'est pire.
0: Non, ça serait
1: sur les voyages.
0: Bon, si tu veux. Alors, qui c'est qui vient de proposer les voyages ?
1: Allez, c'est Feuille de Rose.
0: D'accord. Attends, je suis en train
3: Donc Gérard,
0: de
3: le thème du débat de la semaine prochaine sera...
1: Attendez, parce qu'en fait, donc, on est en train de le choisir.
0: Les voyages.
3: Les au volant. Et WhatsApp, les WhatsApp, les quoi ?
1: Les WhatsApp,
3: les WhatsApp.
1: Et les G-Squad en voyage.
3: Et les G-Squad en voyage.
1: Voilà. Ouais, ça c'est cool.
6: Donc voilà, donc maintenant vous allez retrouver...
3: Non, mais sérieusement, les thèmes de débat de la semaine prochaine, là, tu nous as rien dit du tout.
6: Eh ben, je viens de le dire.
1: C'est G-Squad en voyage, les WhatsApp par téléphone.
6: Ça sera les boys band.
1: Encore, mais non.
6: C'est en Angleterre. Et ça sera les voyages.
3: Voilà. Les voyages.
1: Et tu veux
3: pas deux, trois questions là ? On se coupe en première, en avant une.
1: Pour qu'on se prépare.
0: C'est pour ou contre les voyages ?
1: Ouais,
0: où vous aimez partir en voyage ?
3: Pour ou contre les boys band, c'est ça ?
1: Voilà. Ouais.
0: Ça sera toujours
3: original.
1: C'est vachement réfléchi
0: Non, non, mais
3: après on retrouve qui ? On retrouve quoi ?
0: On retrouve la nuit sans pub avec Florent.
3: Non, Morgane.
0: Avec Morgane. 6h, 9h, Lorenzo. 6h, 9h, Lorenzo.
1: Ouais. 6h, 9h, Lorenzo.
0: Après, ça sera.
1: 6h, 9h, Lorenzo.
3: 6h, 9h,
1: Lorenzo.
3: 6h, 9h,
1: Lorenzo. Et Lorenzo de 6h à 9h.
3: Et Jenny,
1: oubliez pas
0: Jenny. Mmh. Et après, bon, bah, ça sera de la musique. Yannick. Après, ça sera.
1: De la musique. Yannick.
0: Arrête, Putain, Cyril, arrête un peu maintenant.
3: Pardon, j'ai pas compris ce que tu viens de dire.
0: Ça commence à bien faire avec la caméra maintenant, hein, quand.
3: Oui, il y a
0: quand
3: paparazzi
0: j'arrête.
3: Dans le studio et Gérard, visiblement, ne supporte pas les paparazzi.
0: Arrête!
3: Bon, Gérard, s'il te plaît.
0: Donc, 6h, 9h, Lorenzo avec Jenny.
3: Et Jenny.
1: Et après
0: de la musique avec Yannick. Je pense que ça sera avec Yannick. Après, 20h, 20h, 22h, le Doc et Arnold.
1: Et
0: 22h, minuit.
1: Max.
0: Max,
7: Julie, pas facile là. Olivier, t'arrives à régler ou pas là ? Ah bah là, ça marche là.
3: Bon, Gérard.
7: Non, je voulais juste te dire que ce soir, le débat c'était quand même plutôt bien passé. On s'était quand même vachement bien amusé.
0: Ouais, avec des bruits pourris, tu peux vraiment t'amuser. Avec des bruits pourris.
7: TPS ce soir, je pense, on peut se régaler parce que ça a été une première avec la fameuse caméra. On va remercier Cyril. On sait vraiment, quand même. Tu pourrais remercier au moins les gens qui regardent encore Fun TV.
0: Bon, dégage avec ta caméra maintenant, Cyril, ça commence à bien faire. Allez, hop.
7: Au moins un petit au revoir sur la caméra, non ?
0: Salut, bonne nuit à tous. Et n'oubliez pas les places pour la loco demain.
7: Oui.
1: Est-ce qu'on peut en avoir ?
7: Il n'y en a plus ?
3: Négatif, il n'y en a plus.
7: Il n'y en a plus, je suis désolé, les filles.
0: Ah ben, feuille de rose, si tu veux venir avec moi à la loco, il n'y a pas de problème.
3: Mais tu rêves là, Gérard, et
7: Juste à dire pour ceux qui ne sont, pas arrivés au début du débat ou qui ont écouté, qui vont avoir un résumé, que demain, entre 22h et minuit, il y aura un résumé probablement des deux débats, ce qui va faire plaisir à Olivier qui nous écoute et qui fera un résumé des deux au lieu d'en faire un des deux. Donc il sourit, il dit merci d'avance, donc tant mieux. Donc demain, deux résumés au lieu d'un. Merci Olivier d'avance qui va se mettre à travailler dès maintenant, pendant que nous on va aller se coucher. Merci Gérard, donc la semaine prochaine, c'est les.
0: Bon bah donc je vous souhaite une bonne nuit à tous et puis
5: La zone. Oh, c'était bien là. Qu'est-ce qui s'est passé alors?
8: Ils sont pourris.
5: Ah, il y a eu des problèmes techniques ce soir.
0: C'est tous les jeudis maintenant. Alors,
5: hein?
0: C'est tous les jeudis.
5: De quoi?
0: Qu'on a du son comme ça.
5: Ouais.
0: Donc, c'est inadmissible.
5: Mais là, enfin. Olivier fait un effort sur le son.
0: J'allais bon, faire la avec les 50 voix, c'est inadmissible.
5: Comment ça?
0: Donc, bonne nuit à tous et puis je vous retrouve la semaine prochaine. Ou peut-être dans la semaine si vous m'énervez, si personne m'énerve de trop.
5: Voilà. Voilà, bonne nuit à tous.
9: Ah, allez, feuille de rose, là.
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0: Mais quand est-ce qu'on fait un débat sur, sur ta mère?
1: Donc, bienvenue, vous êtes sur Fun Radio. Donc, si vous voulez nous appeler 0803 70 5000.
2: Non.
1: Quoi, non? Qui c'est qui me dit non?
2: C'est pas ça le numéro.
1: Oh, ta bouche à toi, Médor.
2: C'est pas ça le numéro.
1: C'est quoi le numéro? Alors, t'as qu'à l'annoncer, toi.
2: 0803 08 5000. Pas 70 5000.
1: Eh ben alors,
2: 08 5000.
1: Qui c'est qui m'a choisi les auditeurs?
3: Je sais pas, bon, on peut faire c'est le débat là, parce que je me lève tôt demain, donc t'es déjà à la bourre.
1: Oui, Tony, alors Tony, tu vas fermer ta gueule.
3: Ouais, d'accord, pas de problème, mais on peut faire le débat quand même.
1: Ouais, non, mais tu vas fermer ta gueule, okay, tu t'appelles comment, toi?
3: Gros chamallow.
1: Ouais, bah alors, il m'avait bien semblé avoir dire que je ne voulais plus que tu passes dans mes débats. Je ne veux plus que tu passes dans mes débats.
3: Je me suis assagi et je m'excuse.
1: Non, terminé.
4: Putain, rigole, les malades.
5: Allez, c'est bon.
1: Non, mais moi, je veux plus...
6: Gérard, calme.
1: Oh, non. Eh, qu'est-ce que...
6: Calme, Gérard, crie pas.
7: Bon, il est pas là, il est parti.
1: Non, mais... attendez, 5 minutes là.
7: Qu'est-ce qu'il y a, Gégé?
6: Qu'est-ce qu'il y a?
1: Qu'est-ce que j'avais dit?
7: Non, mais je suis d'accord, mais je viens d'arriver.
1: Passe dans les débats.
7: Mais je viens d'arriver.
1: Hier, il a appelé.
7: Ouais.
1: Il a dit à demain. Donc moi, je veux pas qu'il passe dans les débats. Il a interdit le débat. Parce que j'aime pas qu'on me dise que je viens de la DAS. Ok.
7: Ok.
1: Clair et net, précis.
7: Ok, remets ton casque, on y va.
1: Tu me reprends quelqu'un d'autre.
7: Ok, on y va. Allume ton micro, voilà.
6: Bon, Gérard.
1: Alors, Rigaud.
6: Oui, donc pour calmer un petit peu tes émois, il y a Davy One sur l'IRC qui me demande comment on va faire pour travailler 35 heures par jour vu qu'il y a que 24 heures dans une journée.
1: Ben ouais, mais là c'est le problème. Mais ça, la question, on va y arriver. Parce que c'est vrai que en fin de compte, on travaille que 24 heures dans une journée, mais c'est de la faute à qui? C'est pas de notre faute, c'est de la faute du gouvernement. C'est le gouvernement qui a décidé de passer aux 35 heures. Pourquoi? On n'en sait rien. Peut-être pour créer plus d'emplois. On ne sait pas. Parce que pour l'instant, même avec les 35 heures, il n'y a pas beaucoup d'emplois. Donc, il est content?
6: Bah, je lui ai demandé. Et sinon, on me demande 35 heures, ça fait combien en minutes?
1: Bah, 35 heures, ça fait 1h05, hein, c'est tout. Hein.
7: Bah oui, c'est pas con.
1: Bah, ouais, plus,
7: c'est
1: hein.
7: C'est clair.
1: Ok. Vas-y. Qui c'est qui a un portable?
5: Pas
1: qui
5: moi.
1: C'est qui a un portable?
6: Ah, crie pas, s'il te plaît.
1: Oh moi, là là. Hey. Bon, alors, attends. Rigaud,
6: oui.
1: Si tu veux pas que je crie,
6: ouais.
1: Retire 5 minutes ton casque, parce que là, je vais m'énerver.
7: Ah merde.
1: Alors, c'est à vous.
7: Oui.
1: Là, vous avez fait quoi? Vous m'avez choisi des auditeurs avec des portables?
7: Mais non, il n'y en a aucun.
1: Non, si! Si, non, si, si, si, si, si! Oh, hey. Tiens ta fiche!
8: Allô, Gérard?
1: Toi, tu vas faire ton boulot correctement. La semaine dernière, t'étais malade, hein? Alors maintenant, tu as écouté ce que je vais te dire. Sinon, ça va pas aller.
5: Ok.
1: Alors maintenant, vous t'emmerdez!
8: Ta gueule!
1: Voilà, ta gueule! Alors va te pas enculer, connard! Hop. Ouais, non, mais de toute manière, tu fais 30 heures, c'est 7 jours sur 7. T'es d'accord avec moi?
8: Ouais, bah ouais.
1: Et 35 heures, c'est... tu retires 2 jours, ça te fait 5 sur 5.
8: Ouais, à peu près, ouais.
1: Hein?
5: Ça fait 1?
1: Ça te fait lundi, mardi, mercredi, jeudi, vendredi.
8: Ouais.
1: Parce que t'en as qui travaillent le samedi et le dimanche.
8: Ouais.
1: Ça, c'est pour les agents de sécurité et tout ça.
8: Mais ça fait combien en euros?
1: Ah, ben ça, justement, on
7: c'est
1: verra
7: une question,
1: ça après.
7: C'est une question, hein, oh.
1: On verra ça après.
7: On avance vite, hein, ce soir.
6: Et il y a Rip qui te demande si maintenant les épiceries seront ouvertes 35 heures sur 35.
1: Alors, les épiceries sont ouvertes 7 jours sur 7. On est bien d'accord? Donc, ils sont fermés un jour par semaine, donc ça fait 7 jours sur 6. Mais c'est vrai que les épiceries, je pense pas que puissent faire les 35 heures, à mon avis. Alors, pensez-vous que les 35 heures, il y aura moins de chômage? Pensez-vous qu'avec les 35 heures, il y aura moins de chômage? Voilà la question. Alors, on va demander... Oh là là!
6: Genre avant
7: non,
6: que avant...
7: J'ai trouvé, excuse-moi Rigo,
6: vas-y,
7: j'ai
6: vas-y.
7: Trouvé en fait, c'est pas un portable, c'est que petit sourcil est dans une cabine parce que chez lui il a un problème de téléphone donc il a préféré.
1: Ah ouais, mais là
7: ouais, mais la cabine
8: c'est faux,
7: bon.
8: C'est faux.
7: Non, petit
1: quoi,
7: sourcil.
1: C'est faux.
8: C'est pas vrai, j'ai un bon téléphone.
1: Ouais, mais qui c'est qui a un bruit comme ça, là?
8: Ah, c'est pas moi, Gérard, je t'assure.
1: Non, c'est ma sœur qui bat le cul d'un catcheur entre 90 à l'heure.
7: Ouais. Oh, putain, c'est okay.
4: Ton cul.
1: Bon, alors, Manu.
9: Mais c'est pas moi, Gérard.
1: T'as tes conneries ou sinon je te balance ça dans ta gueule.
9: C'est instructif, arrête. C'est pas moi, regarde.
1: Vous arrêtez vos conneries avec Christine. Ok.
4: Pique des euros dans mon porte-monnaie.
9: Ce n'est pas moi, Gérard. Calme-toi.
7: C'est qui? Mais c'est qui alors, Manu?
9: Je sais pas, mais c'est pas
6: qui,
9: moi.
6: Ça vient d'où?
7: Ah là là.
9: Gérard,
6: tu vas où, Gérard? Vas-y, ouais. Ferme la porte pour sortir, c'est mieux.
7: Ah, là,
9: Gérard.
7: Je pense qu'il cherche
9: le chef. Il cherche son chef.
7: Bon, qui a fait Christine là?
1: Tu es sûr que merdez toi? Je chope Max.
9: Bah vas-y, mais c'est pas moi alors.
1: Tu me retires les DVD là?
9: Mais il y en a pas.
1: Tu me retires ça?
9: C'est le répondeur.
1: Ouais, mais je m'en fous.
9: Bah ouais, tu t'en fous.
6: Viens t'asseoir. Il a entendu. Il va arriver.
1: C'est pas Christine.
6: Oh là là.
1: J'en ai marre.
9: C'est pas. C'est pas moi. C'est un auditeur.
1: J'en ai marre.
7: Gérard va se rasseoir.
9: Ça y est, t'as fini?
1: Ok. Tu me rapaces Christine? Je te balance tout là.
9: Mais c'est pas moi.
1: Tu te démerdes!
9: Bah, je peux pas gérer les auditeurs
1: tu
9: de l'AREA.
1: Tu te démerdes!
9: Bah non.
1: Je veux pas te savoir!
9: D'accord.
7: Allez, on reprend.
1: Non,
7: dans
1: vous
7: le
1: allez pas me casser les couilles ce soir, hein!
10: Donc, la question, c'est, pensez-vous que, qu'avec les 35 heures, il y aura moins de chômage? On va demander ça et bien, à la Guillet.
11: Ouais, alors, pour les 35 heures, à mon avis, bah déjà, de toute façon, il n'y a plus de boulot, hein, la boucle est bouclée, le système a la tête sous l'eau.
10: Mmh. Donc non mais attends.
12: En quatrième top.
1: Oh ta gueule toi.
11: Mais non mais j'essaie de répondre à ta question. J'ai...
1: Bon alors au quatrième top, au quatrième top il sera qu'on va mettre un disque. Et vous me faites chier.
4: Mais non.
1: Vous me faites chier. On va mettre un disque. Les ouvriers en retard avec après bouffer, c'est
6: Répète du début Gérard parce que là on n'a rien compris.
1: Les ouvriers en retard avec après bouffer, c'est
9: Hiroshima.
1: Hiroshima dans mon slip. Et on se retrouve juste après. Bah, et alors, et ça s'appelle quoi ça?
13: Bah, j'ai le droit
1: c'est
13: d'avoir
1: du blague.
13: Deux tafs.
1: Ça s'appelle du travail au noir.
13: Non, j'ai le droit d'avoir deux tafs.
1: Non.
13: Ah bah si.
1: Bah,
13: Non,
14: ouais, Gérard, c'est André. Moi, je voulais juste dire qu'effectivement, on a le droit d'avoir plusieurs emplois.
1: C'est faux!
14: Parce que tant que tu
1: dépenses
14: un certain nombre d'heures par mois, c'est bon, quoi.
13: Ouais. T'as des animateurs le jeudi, des Brésiliens le reste de la semaine, hein, ça existe, hein.
1: Tu veux parler qui, du Brésilien de Max? Alors Max, il t'emmerde, d'accord?
13: Tu vas te faire enculer!
1: Tu dégages!
4: Gérard.
1: Tu dégages!
4: Mais tout le monde
1: Non! Allez hop!
7: C'était qui, Henri Kratzobi, c'est ça?
1: Je veux pas le savoir! Le dégages!
13: C'est
1: hop! Dehors! On n'insulte pas un chef comme ça!
11: Mais pourquoi
1: attends.
11: Tu dis que c'est une insulte, un Brésilien, quoi?
1: Non, mais attends!
9: C'est pas sympa pour les Brésiliens!
1: Oh, faut arrêter vos conneries un peu, là, bande de caves, hein!
6: Gérard, pour te calmer, vu que je trouve que c'est toi qui es le moins calme dans ce débat, il y a Turpentine, Sir IRC, qui te demande, en fait, elle dit que, donc, on travaille 35 heures par jour, mais vu qu'il y a que 24 heures par jour, où sont passées les 11 heures qui manquent?
1: Non. Justement, la question, on va la poser, c'est, est-ce que vous travaillez 35 heures par semaine? Ou par mois, parce que par jour tu peux pas faire 35 heures, c'est impossible, mm-hmm. Parce que t'as 12 heures dans une journée.
7: Ouais. Donc, t'en as 24.
6: Ah non, 12.
9: Mais non, 12. Ah, fait con quoi.
7: Bah,
1: t'es vraiment con toi.
7: Mais les mecs qui bossent de nuit.
1: Il y a 12 heures
7: dans une journée.
1: Et
7: bien sûr.
1: Et ça commence, ça tu fais de minuit à midi, ça fait 12. Mm-hmm. Et après tu refais.
7: De midi à minuit, ça fait 12, ça fait 24.
1: Ouais, et 24. Et oh, alors putain. Et après 24 et 24.
7: 48.
1: Est-ce que le patron va te payer 48 heures?
7: 4 plus 2.
1: Il va pas te payer 48 heures, il va te payer combien?
7: 7 divisé par 3, ça fait combien?
9: Racine de 12.
1: Il va te payer combien?
7: Bah, 24 heures.
1: Non, il va te payer 35 heures.
7: Ah, putain.
1: Et ouais. Alors, est-ce que les heures supplémentaires sont payées? T'en sais rien. Ça, c'est une question que je vais poser.
7: Ça, c'est du blague, c'est ce que tu fais, c'est ton bise.
6: Gérard, sinon, il y a Catel sur l'IRC qui te demande comment on va faire pour les décalages horaires par rapport aux autres pays, vu qu'ils auront pas les 30.
9: On en a rien à foutre, Rigo, ta gueule!
6: Oh.
1: Bah attends, ta gueule toi-même. Espèce de con.
6: Donc je répète.
9: Répète pas, lâche l'affaire.
1: Oh les mecs. Oh ouais. Toi tu fermes ta gueule. Parce que là pour l'instant vous êtes deux PD en train de me faire des conneries.
9: Tu kiffes mon chou?
15: Oh c'est pas toi, ouais.
1: Bon Max. Max, il est où?
6: Non, mais il va arriver, vas-y.
15: Vas-y, on rigole.
6: Donc, c'était pour savoir.
1: Bon, allez, hop.
15: Moi, je travaille pas avec vous. Non, mais on plaisante,
6: Gérard. Vas-y, Gérard. Putain, la pauvre Catel, elle va pas avoir de réponse à sa question. Ouais. Comment on va faire?
16: La pauvre Catel.
9: Rappelez Gérard.
6: C'est barré. Non, non,
16: non, non. Catel.
1: Gérard.
9: Reviens.
1: Mais on rigolait. Bon.
6: Allez.
17: Hop. Tu balances deux disques et.
9: Oh, bah non, c'est pas possible.
17: Non, mais t'en mets un, moi je veux pas te savoir. Ça arrive pas comme ça.
1: Mais
17: ok.
1: On a embêté un peu Rigo.
17: Non,
1: mais
17: ça, je veux pas te savoir.
1: Rigo.
17: J'arrive pas à l'emmerder. Il y a que lui qui fait du bon boulot. Regarde, là ça sonne. Là ça sonne. Et là tu prends personne.
1: Bah oui, mais j'attendais que Rigo pose sa question.
17: Tu m'appelles Tony et tout ça.
1: Mais non, il est pas là.
17: Non.
6: Non, il est pas là.
17: Non, tu l'as pas appelé en premier.
1: Ah non, moi je suis arrivé. Moi je suis arrivé, il était déjà là.
17: Ouais.
6: C'est vrai.
17: Alors moi, il est hors de question que les habituels passent.
1: C'est vrai.
9: Mais elle savait pas, Pauline, c'est pas de sa faute.
17: Non, non, je veux pas te savoir. C'était bien précisé hier.
1: Et c'est un pot qui a fait une connerie.
15: Mais tu te regardes le score, 7000, mais comment tu vas battre tout le record encore?
17: Un disque.
15: Si tu me fais 10 000 connectés, moi j'arrête la radio. C'est pour me battre le
17: record. Moi je m'en fous, moi. Manière, on verra dimanche combien qu'on prend. Alors pourquoi que le gouvernement a voté les 35 heures et on se retrouve après?
1: Ah non, viens de mettre un 10,
17: non, je
1: viens
17: d'en mettre un. Non, je veux pas le savoir.
6: Gérard, tu t'assois.
17: Attends,
6: Gérard.
17: Par ta faute, à cause de toi, le débat, je vais pas faire les 10 questions.
9: Mince.
1: Tu as la troisième?
17: Oui. Bah ouais.
6: Il avance pas.
17: Mais non, mais attends. Ils arrêtent pas les connards, là. Là, ils sont même pas capables de me les gérer.
1: Tu vas vous en être qu'à la troisième question?
6: Mais ouais.
1: Ça veut vous déconner ou quoi? Mais là, on fera pas le deuxième débat parce qu'on
6: va se
17: prendre.
6: J'ai une question qui attend.
17: Mais arrête pas de gérer les auditeurs!
1: Mais quoi, je le change à chaque fois que tu les vires!
17: Non, non, tu te démerdes, tu me dois. Moi, j'attaque le deuxième, hop!
1: Mais non, attends!
6: Mais non,
17: moi je fais les collections, c'est tout!
18: Gérard!
17: Non, c'est de la merde là! Là, tu me fais de la merde!
1: Mais arrête!
17: Tu me fais de la merde!
1: Arrête de gueuler!
17: Attends! Non, moi,
1: mais
17: allez-y!
1: Non.
17: Non, vas-y.
1: Non, mais on est en direct, là.
15: Reviens, Gérard.
17: Mais,
15: Gérard.
17: Non, mais je m'en fous.
1: Non, viens, allez.
17: Mais attends, on a la troisième question, il fait que de la merde. Ils sont pas capables de faire quelque chose. Oh, ta gueule, à toi.
16: Gérard, on prend le débat?
17: Bon, alors maintenant, pourquoi que le gouvernement a voté les 35 heures?
15: Tu cartonnes, 8000, pratiquement.
16: Oh, 8000.
6: Ah ouais.
17: Pourquoi que le gouvernement a voté les 35 heures?
18: Tu peux crier encore plus fort, parce que j'ai pas entendu.
17: Mais t'es enculé, salope.
16: Ça c'est malin.
17: Allez hop, tu dégages.
16: Gérard, je vais te répondre. Alors,
17: allez hop, au revoir pour celle-là.
16: Allez hop.
17: Putain, mais vous faites quoi la bande de PD là? Un fil d'air Manu.
16: Un verre c'est bon, deux verres, bonjour les dégâts.
17: Allez hop.
1: Non, mais il se passe rien en plus.
17: Mais arrête.
6: Oh, il est en train de frapper.
17: Tu m'as fait quoi toute la journée? Tu vas chercher de la merde.
1: T'as pris du fumier.
15: Arrête, t'es fou quoi?
1: T'as pris du fumier maintenant.
15: Non.
6: Arrête, mais c'est lui, là.
15: Arrête, calme-toi ou quoi là?
17: Et toi, tu vas faire quoi?
1: Moi j'ai rien fait, moi je travaille.
17: Quoi, tu travailles quoi?
1: Je travaille aussi.
17: Tu travailles quoi?
1: Je travaille l'auditeur.
17: Et l'autre là, elle est où là? Elle est où ta suppléante? Elle est où? Bon, elle est malade.
1: Bon, c'est toi là qui est malade. Toi, tu bats tous les records d'internet, il y a 8000 connectés. Alors, tu reprends le débat, maintenant t'as décidé de t'énerver, tu reprends ça calmement. Sinon, c'est moi qui arrête tout là. Parce que ça se passe bien, j'écoute depuis tout à l'heure alors.
16: C'est vrai, c'est mortel.
17: Ouais, t'écoutes?
1: Oui, j'écoute.
17: Ouais, bah t'écoutes, tu prends mieux de.
1: Ouais, bah, je vais les calmer. On se calme.
17: Ouais.
16: Ouais, on est calme.
17: Mais non, mais dis-le toi.
1: Vous vous calmez tous les deux.
6: Ok.
9: D'accord.
1: Voilà.
15: Et là, je veux du bon boulot.
17: Mais moi, je peux vous dire une chose que là-dessus, je suis contre. Mais c'est tout.
1: Gérard, je voulais te demander pourquoi ils ont choisi 35 heures et pas 36 ou 34.
6: Ouais. Bah ouais.
17: Mais non, mais ça c'est pour pourquoi? Pour qu'il y ait moins de chômage.
9: Mais alors, ça aurait changé quoi si c'était 34 ou 32 ou...
17: Non, mais même, de manière que tu me dises 34 ou 36, de manière ça reviendra au même. On aura autant de chômage. C'est pas pour ça que les jeunes de moins de 25 ans ou plus de 25 ans trouveront du boulot.
10: C'est pas possible.
9: Ça, c'est pour ça qu'ils ont choisi 35 alors.
10: Mais pourquoi? Mais ça, c'est le gouvernement qui l'a voté. C'est pas nous. Nous, c'est sûr, quand on vote pour les élections pour élire un président, maintenant on l'a, on en chie. Donc c'est quand même avec lui. Lui, il a fait son gouvernement pour tout. Donc maintenant on en chie.
9: Et tu as voté toi?
10: Moi, je vais dire une chose. Tu sais ce que je fais moi?
9: Bah non, mais j'aimerais bien que tu me le dises.
10: Tu vois, moi, je prends ça.
9: Ouais.
10: Je mets ça dans l'urne. Hop. Juste un truc blanc. Parce que moi, j'en ai rien à foutre. Parce que ça soit 35, 39, de manière, on en chiera quand même. C'est pas pour ça qu'il y aura moins de chômage. Au contraire. C'est, à l'heure actuelle, le chômage, il augmente. Grâce à qui? Grâce à eux. Et c'est pas eux qui vont nous déboucher. Parce que pour l'instant, ils sont, dans les entreprises. Dans les entreprises. Ils sont même pas capables de remplacer ceux qui s'en vont en prêt, en retraite.
9: Et comment on va faire alors? Ça va être le bordel, hein?
10: Ah ben, il y aura plus de chômeurs. Là, le chômage, il est arrivé à 7 300 000, je sais plus combien. Sur l'IRC.
7: Oui. Est-ce que tu peux avoir les 7 millions de chômeurs sur l'IRC en même temps?
10: Non, mais moi, je voudrais que sur l'IRC, il y a quelqu'un de sérieux qui me donne le chiffre réel du chômage à l'heure actuelle.
7: Wow. Ah, Gérard, j'ai un mec au standard, là, qui l'a.
10: Non, je m'en fous, moi.
7: T'as le chiffre? 8 millions 42.
10: Non, je m'en fous.
6: 8 millions 42. Ouais, combien ouais. Après? Parce que moi, on est en train
7: 722,
6: de...
7: 722.
6: 722.
7: 47.
6: 47, ouais.
10: Voilà. Ouais, bah, je pense qu'on a, merci. on a plus de 8 millions de chômeurs. Ciao. On a plus de, on attend.
19: Alors, conclusion. Donc, je te disais, moi, je trouve que pour un gars qui fait 2 pauses heures d'émission par semaine, je te trouve gonflé de faire un débat sur les 35 heures. Et voilà, je vois pas trop ce que tu connais aux 35 heures, à part 35 heures de foncedé ou de tease, je vois pas trop, quoi.
10: Mais sinon, alors, toi, bien. Tu vas te faire enculer, toi, non, espèce mais, de sale PD. Au revoir.
19: Non, c'était.
10: Merci. Et on va se mettre Gigi le Brésilien de Suresnes avec de la glu 3. Je m'épile l'arrêt et on se retrouve juste après.
20: De faire ta star, tu poses ton cul, t'arrives. Allez, Magne! C'est incroyable, ça. C'est dingue. L'autre, il est là. Pense un peu à la radio. Moi, je suis obligé de parler à Blanc. Alors, sinon, il y a des Blancs à l'antenne. Mais pose ça là, tu mangeras après ton sandwich. Mets-le à la poubelle. Allez. Un micro pour Gérard. Un micro. Voilà. Hop, tu le branches. Ok, c'est bon, vite. Voilà, un petit casque. Voilà, ça va arriver. Ça marche, ça tourne. Voilà, du volume. Hop, on appuie dessus.
10: Voilà. Bonsoir.
20: Ça va?
10: Ça va.
20: Bah non.
10: Si, ça va.
20: Ouais, il faut répondre.
10: Bah si, ça va.
20: Non, mais il faut répondre.
10: J'ai pas regardé ce matin, voilà.
20: Non, ça sera la fraîche physique, parce qu'on va faire des trucs. J'ai pas regardé ce matin. Ça va, Gérard?
10: Ça va, j'ai pas regardé ce matin.
20: Non, j'ai pas regardé. C'était ta phrase, tu sais même plus ta phrase.
10: Bah si, je la connais.
20: Bon.
10: Bon, c'est bon, tu commences pas avec ta caméra.
20: Non, on commence pas.
10: Non. Je t'ai prévenu l'autre fois. Enfin. Donc, non. C'est bon.
20: Cyril.
10: Alors, on se calme. Pour ceux... Hey, dégage, je couche pas avec toi.
20: Bon, alors pour ceux qui ont Fun TV, sachez que Cyril, un pote à nous, qui tient donc la petite caméra portable, il y avait des petits problèmes pour Fun TV parce qu'il s'approchait souvent de toi. C'est pour ça que de temps en temps, vous risquez de l'entendre pendant son débat dire t'arrêtes avec ta caméra parce qu'effectivement, on est en train de vous passer tous les débats de Gérard en direct sur Fun TV, bien sûr. Avant de lancer officiellement tes premiers débats. Bien qu'on ait encore de l'actualité te concernant, mais on en parlera tout à
10: l'heure. Non, mais on va pas en parler tout à l'heure, on va parler tout de suite.
20: Voilà, ouais. Ah,
10: merde. C'est pas grave. Il y a eu un petit problème dans le micro, mais c'est pas grave. J'ai récupéré tout ça. Voilà. Donc, alors, on va régler un peu nos comptes là maintenant.
20: Alors, attends. D'abord, je voudrais dire aux gens que s'ils veulent nous appeler, C'est
10: non, mais t'as pas besoin. Non, mais c'est pas la peine de regarder ce qu'il y a dans la mallette.
20: Non, mais attends, avant Gérard, avant que tu commences à t'emballer et à parler, je tenais à dire aux gens donc vous pouvez appeler dès maintenant au standard de Fun Radio. Il y a Gaël qui attend, ainsi que Julie au 0800 75 000 et 0803 08 5000 pour bien entendu participer au débat de Gérard qui porte sur
10: Les voyances, sur les médiums, pardon.
20: Il y aura une médium voyance et
10: sur... Ouais, elle est là. Ouais, attends, mais bon, ben...
20: Bon, bah quoi?
10: D'accord. J'ai compris. Et puis, le deuxième, ce sera sur les films porno.
20: Oula!
10: Donc, ça risque d'être chaud, chaud, le deuxième. Et sur le deuxième, je voudrais que, au standard, si les voix, ça dérange pas trop... Pour une fois que je demande quelque chose, j'espère que ça va pas trop déranger. Je voudrais qu'il y ait un maximum de nanas qui nous appellent.
0: Il y a eu que des mecs pour l'instant.
10: Ouais, non, mais c'est le deuxième. Je voudrais qu'il y ait un maximum de nanas.
20: Il y a ta crapette qui veut parler, oui.
10: Oui.
21: Ben, écoute, Gérard, je peux pas t'épondre les nanas.
10: Ouais, bon, de toute manière, elles sont au courant, j'ai déjà prévenu.
21: Si elles appellent, mais sinon je ne peux pas te les pondre.
10: Ouais, bon, si c'est des mecs, ben dans ces cas-là, le deuxième débat, il n'y en aura pas.
20: Voilà.
21: Oui, alors tu ne peux pas commencer non plus. Je peux pas te pondre des nanas, qu'est-ce que tu veux? Je puisse trouver des nanas qui veulent parler de cul.
10: Bon, bah, il y en a qui sont intéressés par les films porno, hein. Je suis désolé, hein. Donc, faudrait pas prendre les gens pour. Des canards sauvages. Hein.
20: Alors, nous allons donc faire un petit point sur le courrier que nous avons reçu. Gérard est venu lundi ou mardi. Je lui ai donné le courrier et je lui ai dit que plutôt que de le foutre à la poubelle ou de gueuler dans les couloirs ou dans le studio, de dire voilà, viens en parler à l'antenne et ça fera plaisir à tout le monde. Donc,
10: on va commencer par un petit jeune. À mon avis, je pense que ça doit être un petit jeune qui s'amuse à faire ça.
20: Alors,
10: le petit jeune qui s'amuse à prendre des photos dans des magazines et qui mettent que ça soit moi. Alors, je préfère te prévenir d'une chose, mon Lascar, que ça, tes conneries, tu te l'écartes où que je pense.
20: Non, non, vas-y, ouais.
10: Donc, parce que. Des trucs, prends-moi le cul, double anal, quel est ton fantasme? Ça, j'en ai rien à foutre. Spécial présente Gérard, l'interview de Gérard, le numéro de Gérard appelle, ainsi que plusieurs cassettes vidéo. Ça, j'en ai rien à cirer. Alors, les cassettes avec le mec, si tu pouvais, oui, au lieu de faire le con avec ta caméra en bas, tu vois, tu viens là. Tu vois, tu fais ça. Tu fais bien un gros plan là-dessus.
20: Non, fais gaffe. Ouais.
10: Tu fais bien un gros plan. Alors, le mec qui s'amusait à découper des trucs comme ça, puis qui dit que ça soit moi.
20: C'est bon,
10: là-dessus, j'en veux pas. Même derrière, tu vois, on va quand même...
20: Alors, qu'est-ce qu'il y a marqué dessus? Mais lis, parce que pense aux auditeurs, Gérard. Qu'est-ce qu'il y a marqué?
10: Donc, il y a marqué Gérard, te suce la bite au 08 36 69 00 43. Merci de me laisser dire les numéros. Gérard, te dit, défonce-moi vite au
20: 08 machin.
10: Voilà. Si tu veux me baiser au 08, si tu veux baiser, appelle le mec. Le premier gang. Bang au masculin de Gérard au 08. Spécial Sado. Les petites annonces spéciales échangisme, et ainsi de suite, et ainsi de suite.
20: Ouais, qu'est-ce qu'il y a d'autre encore, fais voir.
10: Hein, donc, non, mais c'est bon avec ta caméra. Arrête de... Non! Bon, c'est bon. Hey, oh! T'arrêtes! Voilà. Non, mais c'est bon. T'arrêtes, Philippe. T'arrêtes, Cyril. Allez, hop.
20: Allez.
10: Non, hey, c'est bon. Tu vas pas me prendre la tête toute la nuit. Non. Mais c'est simple, tout à l'heure je me casse.
20: Cyril, arrête alors.
10: Donc t'as ça.
20: D'accord.
10: Le mec, Maître Alain Varin.
20: Devant ton micro, approche ton micro, baisse-le un petit peu.
10: Maître Alain Varin.
20: Mais baisse-le encore un peu. Baisse-le. Non mais tu sais, tu baisses comme ça, voilà. Hop. Voilà.
10: Donc maître Alain Varin, j'ai reçu votre courrier. Bon ben, de toute manière, l'intention de votre procès, de toute manière, apparemment, boulevard de Paris, ça vient de Nantes. On est bien d'accord. Après, qu'est-ce que j'ai d'autre encore? J'ai le directeur des relations publiques, maître Chaumiez, je sais pas quoi là, hein, avec un numéro. Donc c'est pas moi qui va même vous appeler. Bons d'achat. Alors là, des bons d'achat offerts pas à Max. Donc ça, je voudrais bien que tu m'expliques ce que ça veut dire aussi.
0: J'ai beau bon courant. Hein.
10: Tata GG en tournée, le célèbre Gérard, ses poèmes parmi les poèmes débarquent dans notre ville ce soir, Nantes. Ça,
0: qu'est-ce qu'il y a marqué d'autre dessus? Fais voir, parce qu'on voit pas le papier, faut le lire jusqu'au bout. Qu'est-ce qu'il y a marqué? Lis jusqu'au bout, il y a marqué quoi? Non mais lis-le.
10: Donc le célèbre Gérard de S, poème parmi les poètes débarquent dans votre ville ce soir, Nantes. Votre ville ce soir, Nantes. Il y aura news aussi bien sur la piste que dans les chiottes. Plus de giclées que de poèmes en perspective.
0: Ah bon. Ouais.
10: Donc ça, c'est bon. Après, il y a Funky Party.
0: À quoi?
10: Une Funky Party.
0: Fais voir. Fais voir aux téléspectateurs.
10: Ouais, pour ceux qu'on Fun TV, vous le voyez bien.
0: Ah non, pas une Funky Party, une relis bien. Relis bien.
10: Funk party.
0: Party.
10: Donc regardez-les bien parce que tout ça après ça va à la poubelle.
0: C'est quoi? C'est où? C'est quand la soirée, la funk party avec Gérard?
10: Il m'avait eu, j'aime bien. C'est une nouvelle saison 97-98, la loco. Alors ça, Lascar, celui qui s'amuse à envoyer ça. Hein? Je vais dire une chose.
0: Regarde ce qu'il en fait, vas-y.
10: Voilà. Et ben j'ai pas la poubelle mais
0: tout à l'heure tout à l'heure. Non mais pas par terre, ouais.
10: Voilà. Non, c'est dans un sac.
0: D'accord, OK. Moi j'en ai un sur un autre.
10: GG Club of France.
0: Vas-y, alors.
10: Salut Max, je t'écris depuis
0: Lis le texte, lis-le en entier. Hein.
10: Je t'écris pour la première depuis quasiment 4 ans, je t'écoute.
0: Ouais.
10: Ça y est, je l'ai fait. Donc dans l'enveloppe, tu pourras découvrir la pochette du CD que je compte bientôt vendre en commerce, FNAC, Ninja, Auchan.
0: Montre-la, et où la pochette? Non mais fini. Bah, mais
10: je crois que la pochette...
0: Tu l'as foutu à la poubelle. Continue.
10: Non, elle est là, la pochette.
0: Alors,
10: voilà. Voilà, regardez bien la pochette, c'est Serpent TV. Donc voilà, j'espère que la pochette te plaira. En effet, il s'agit pas de Christine et Carole.
0: Alors c'est vrai que c'est pas la même chose.
10: Mais des copines, la brune et de sa meilleure amie.
0: GG partie 2.
10: Ouais. Dans un but purement commercial, j'espère que tu me comprends.
0: Alors
10: moi je comprends pas du tout. Je suis également président du GG Club of France qui compte 282 adhérents à ce jour,
0: ouais,
10: dont la cotisation s'élève à 280 francs.
0: Ouais.
10: Voici les produits que je compte bientôt vendre.
0: Oui.
10: Le savon de GG, les parfums GG mélangés de sperme Antarctique et Adidas, les caleçons de GG, les tongs, les capotes GG qui sert trois fois à l'endroit, à l'envers et en chewing-gum. En fait, voici mon internet. Donc, toi, Lascar, je t'oublie pas, je vais te donner ton truc internet. HTP.
0: Non, faut pas ça, on sait jamais, parce que ça se trouve, c'est peut-être un... Non, mais ça se trouve, il a pris l'adresse d'un autre mec qui est très gentil. Ça se trouve, faut vérifier tout ça, faut vérifier ça, sinon on peut avoir des procès.
10: Donc, si Julie.
0: Ouais.
10: Si la caille pouvait me vérifier ce numéro sur internet. Ce petit truc sur internet, ça serait sympa de sa part.
21: J'ai trois choses à te dire d'internet.
0: On va en parler.
21: Il y a un jeune homme qui est là pour nous en parler aussi. À savoir qu'il y a un site qui t'est entièrement consacré.
10: Ah. Ouais, ben ça, j'ai entendu cette semaine.
0: Et c'est clair, et c'est vrai, ça a
21: non,
0: été.
21: Non, mais c'est véridique, je suis allée le voir. Il y a juste d'abord la correction au sujet du jeune homme qui était passé justement pour nous parler des cassettes qui étaient vendues sur ce site. Elles sont pas en vente, hein. Ils sont prêts à faire des échanges.
0: Mm-hmm.
21: En fait, très exactement. Oh là là, il faut que je me mette, que je me rapproche du micro.
0: Non mais ouais. Prends le verre, dire... tire le verre toi. Tu sais, tu le prends, attends.
21: Ouais, je sais, mais le truc est lourd et j'ai le téléphone qui gêne.
0: Non mais tu le mets de l'autre côté, comme le câble est long, comme ça permettra.
21: Ouais, donc, l'auditeur a appelé, a dit que tes cassettes étaient en vente contre la somme de 241 francs à peu près. Mm-hmm. Et en fait, c'est totalement faux. Ce qui est indiqué dans le mail, enfin sur le site, c'est que ces cassettes, elles sont pas en vente et c'est que tous les échanges sont bienvenus. C'était pour permettre aux vrais fans du Star System et donc de Gérard, qui n'ont pas la chance d'avoir Fun TV, de voir ta tête.
0: Mmh.
21: et donc de proposer de faire des changements.
17: Non, non, mais fais un gros plan
21: sonore.
17: Sur... Non, non, au lieu de faire un gros plan sur moi, fais un gros plan sur...
21: D'extrait sonore et des émissions de Fun TV sur toi. Donc elles sont, on peut vraiment avoir ces images. Pour ça, il faut aller sur le site du Star System. Je le rappelle, l'adresse, c'est www.netitnow.com. Et d'autre part, il y a effectivement un site qui s'est monté entièrement sur toi. Gérard, bouge pas, oups. Ça fait un petit peu beaucoup.
0: Ouais,
21: l'adresse, je vous la donne tout de suite. Voilà. Vous allez sur http://www. Donc
0: ça,
21: normal,
0: c'est vrai, ça a été vérifié.
21: .migal.org.
0: On ira te montrer.
21: Slash. Non, le petit sourire.
17: Non.
21: Et GG.
17: Mais là, tu fais pas de gros plans sur les feuilles. Tu fais un gros plan en dehors des feuilles.
21: Tu me laisses travailler. Et GGINC. Et là-dessus, vous retrouvez les infos, des extraits d'intervention, les débats, les photos, les remixes. Et on peut même commander des tatous à l'effigie de Gérard.
0: Carrément.
21: Voilà, exactement.
0: Ah bah c'est bien, bah c'est bon.
21: Et c'est vrai, si tu veux, Gérard, je te montrerai tout à l'heure sur l'ordinateur.
0: Ouais, bon,
21: ça existe vraiment.
0: C'est bon.
17: Okay. Tu me prévois pendant la pause musicale.
21: Non, j'ai pas le temps, ça me prend plus de temps que ça.
17: Non, mais dans ce cas-là, je vais voir parce que le Lascar qui s'est mis à faire ça.
0: De son matricule, c'est clair.
17: Je vais dire une chose, que le Lascar qui a voulu laisser ça sur Internet.
2: On a Benoît qui est à l'antenne qui nous appelle des USA.
0: Ah, bon. Benoît, bonsoir.
2: Benoît.
17: Allô.
0: Allô. Allô.
2: Benoît.
0: Allô. Allô. Ah, ben pourquoi ils n'entendent pas
2: Benoît.
0: Allô, Benoît.
17: Allô,
21: Benoît.
0: Mais attends, ils nous entendent ou pas? J'ai l'impression qu'ils nous entendent
21: Benoît,
0: plus, les auditeurs.
21: Parle, la réponse, je te parle. Benoît.
3: Allô.
21: Ouais, tu nous entends?
3: GG.
17: Ouais, je t'écoute.
21: Gérard est là. Ah, Benoît nous appelle.
0: Ils ne nous entendent plus, les auditeurs. J'ai peur là.
21: Benoît.
17: Allô, mais c'est quoi là, ce cirque?
3: Gérard.
17: Ouais, je t'écoute. Allô.
3: Allô.
0: Mais ils nous entendent pas ou quoi? Merde. Allô. Allô. Allô.
2: Allô.
0: On nous entend plus maintenant. Attends, il y a peut-être un truc qui est déconnecté. Bah ouais, parce que les auditeurs d'avant, c'était pareil, donc il y a peut-être un petit problème sur la technique. Là, ça marche, là. Tu nous entends, là.
17: Allô.
0: Allô. Ah, bah c'est super.
17: Bon, bah d'accord. Donc on va continuer un peu avec la suite du courrier qui est toujours sur mon
0: lot. Ça a été pareil avec les deux demoiselles d'avant, donc j'ai un peu peur que ça soit comme ça toute la soirée. Donc on n'a rien touché, normalement tout est censé fonctionner et ça ne marche pas. Donc Olivier, allô. Attends, remets-le en air pour voir. On va essayer de voir, on est en antenne. Allô.
3: Allô.
0: Tu nous entends?
3: Tu m'entends?
0: Tu nous entends? Non, il nous entend pas, donc ce qui serait bien, on va être obligé d'appeler notre producteur Olivier. Il lui va résoudre le problème, sinon il va falloir réveiller quelqu'un de l'équipe technique, parce que sinon on peut même pas faire notre débat, ce qui serait quand même...
17: Bon, on continue avec l'histoire du courrier.
0: Pour finir. Alors, GG, de je ne sais pas quoi, sur N Club. Venez nombreux visiter la reconstitution de l'anus après sodomie de Gérard de Fun Radio le 23 août. Donc ça, c'est des grosses conneries. Je lirai juste 2-3 trucs. GG dansera et tentera de chanter juste sur sa propre programmation musicale. Ricky Martin, Christophe, les Gypsy Kings, Devin et Jonathan et ainsi que ses remix. GG lira en exclusivité tous ses nouveaux poèmes inédits. Je voudrais te dire je t'aime. J'ai écrit ton nom. Christine, je pisse sur tes ancêtres et chie sur ta descendance. Dans sa cabine téléphonique et en tongs. Et à la fin de soirée, Gérard sera la star de ce show homo, hétéro et bi. Dans nos propres toilettes, Gérard fera visite des chiottes de la boîte de tous les hommes bien musclés et de des gros sexes. Et il y a marqué de nombreux cadeaux seront offerts par Gérard, seront à gagner cahier de vacances, passeport, des dictionnaires, des échantillons d'Adidas d'Antarctique. Il y aura également des compilations pirates de GG de Suren. Pour tout renseignement, il y a des numéros de téléphone et des numéros de fax, donc ça a l'air assez réel. Et voilà. C'est le programme du sexe chaud, je te donne ça, et les numéros de téléphone.
21: Et moi j'ai autre chose pour toi Gérard, qui m'a été envoyé par un ami, Klaus. C'est un avis officiel à tous ceux qui veulent être publiés dans l'édition 97 du Guide de la Poésie.
0: Oui,
21: et votre poème peut gagner, non c'est véridique, hein, c'est paru dans France Dimanche. Votre poème peut gagner, oui vous pouvez être publié, vous pouvez ainsi gagner 5000 francs. Et je me suis dit qu'avec tous tes problèmes, et comme tu écrivais beaucoup de poèmes, et tu étais quand même le poète parisien du moment... t'allais peut-être pouvoir faire quelque chose, etc. Donc voilà, il y a les coordonnées, comment se faire publier, il y a les adresses, etc. Donc je te donne ça pour tes poèmes, à condition que tu continues à nous en écrire d'aussi beaux qu'avant.
0: Non mais ça serait marrant parce que les gens peuvent y participer, ça serait bien qu'on essaye avec toi, Eo. Qu'est-ce que t'en penses?
10: Voilà, je vais dire une chose, que ce truc-là, eh ben, eh voilà, je m'y attendais gros comme une maison.
0: Ouais, il croit que c'est pas
10: vrai. Qu'est-ce qu'on voit derrière? Des 36?
0: Non mais attends, c'est...
21: Attends, Gérard, c'est dans quel magazine? Hein, c'est dans France Dimanche.
0: Qui vient de sortir là?
21: Ouais, c'est sur toutes les pages. C'est sur toutes les pages, Gérard. C'est dans tous les magazines. Tu peux te sortir mon biba si tu veux. T'as des numéros. T'as des numéros 36, 68.
0: Attends, mais il y aurait pas une photocopie comme ça, un papier de journal. Alors,
21: moi, je te l'ai pris pour l'annonce pour les poèmes.
0: Tu peux le racheter ou pas?
21: C'est véridique. On peut le racheter, oui, c'est pas un problème. Je le rachète.
0: Le racheter demain, mais tu le gardes. Mais c'est vrai que pour lui, parce que maintenant, il a tellement méfiance quand on coupe, il vaut mieux garder la photo, la page dans son entier, carrément dans son magazine.
21: Non, mais c'est véridique, c'est vraiment pas des conneries.
0: Non, mais est-ce que tu veux, on pourrait y participer?
10: Non, mais déjà, je veux voir vraiment si c'est aillé dedans.
0: Ah ouais.
10: Donc, tu sais très bien que je veux les preuves à l'appui maintenant.
0: Et si t'as les preuves là de ça, tu y participes ou pas?
10: Ah non.
0: Pourquoi?
10: Non, il est hors de question.
0: Bon. Est-ce qu'on a un auditeur là pour voir, pour faire un petit essai ou pas? N'importe quoi. Non, peu importe. Juste pour voir un insert. Peu importe. On va faire des petits essais. Nouveau magazine. Nouveau Homomag.
10: Eh, hey, qu'est-ce que je te dis?
0: Nouveau Homomag. Gérard, l'homme de l'anus défoncé, la boutique Homomag. Nouvelle interview de Christine.
10: Alors, c'est bon. C'est même pas la peine de continuer.
0: Voilà. Terminé. Alors, on essaye quand même. Récemment, nous avions rencontré Christine et elle est aujourd'hui des habitudes. Elle nous parle des habitudes de Gérard. On va voir si c'est vrai. On va voir si c'est un vrai interview. Hein. Je vais nous le dire tout de suite. Homomag. Bonsoir, bonjour Christine. Il paraît que Gégé aimait bien jouer avec les sexes masculins. Christine répond. Oui, tu sors. Oui, Gérard avait acheté 3 godes Miché et le soir, il se le mettait où je pense, bien profond. Et un dans la bouche, etc., etc. Gérard, qu'est-ce qui se passe? Gérard.
10: Hey, je continue pas avec ça. Ok.
0: C'est la cam portable apparemment qui pose des problèmes à Gérard.
10: Continue pas.
0: T'approches pas trop du requin, hein, parce qu'il va mordre.
10: Non.
0: Non mais il a raison. Il faut que t'arrêtes maintenant, parce que ça le déconcentre. Il peut pas se concentrer. Qui c'est qu'on a là en ligne? Normalement, Feuille de Rose, bonsoir.
5: Allô?
0: Ça va?
5: Bah, j'entends. Ça marche pas du tout. Hein,
0: on nous entend pas. Et là, tu nous entends là? Oh putain, merde. Ça vient de nous tomber dessus, un problème technique. Tout le monde va nous rire au nez. Oh merde.
5: Attends,
0: Gérard, qu'est-ce que t'as foutu?
5: Gérard?
10: Allô?
5: Feuille de Rose. Gérard, c'est Feuille de Rose.
10: Ouais, je t'écoute.
5: Ça va?
10: Tu m'entends?
5: Mais oui, je t'entends par la radio.
0: Ah ouais, mais là, on va pas pouvoir travailler avec la radio derrière, là. Hein, ça va pas être possible. Hein. Bon, on préviendra les auditeurs qui gardent la radio derrière eux pas trop fort. Bah oui, on va essayer.
10: Non. Mais dans ce cas-là, on fait pas de débat. Hein. Moi, je fais pas de débat comme ça.
0: Ouais, c'est bon, tu sors, alors sors. Bah, tu peux sortir, alors.
10: Mais non, mais c'est quoi, là? On a rien. Arrête.
0: Bon, qu'est-ce qu'on fait, alors?
5: On s'entend, c'est l'essentiel.
10: Ah, tu m'entends, là?
5: Oui, je t'entends, mais avec la radio, mais je t'entends.
0: Ouais, mais là, il faut trouver une solution. On va trouver une solution. Parce que, on peut pas travailler dans des conditions pareilles. Il faut prévenir la technique, là. Il faut réveiller. Ah oui, là, faut pas se gêner. On va pas se gêner. On fait de la radio libre antenne. Hein, si on peut même plus parler, si les gens peuvent même plus nous entendre. Mais il faut vérifier quand même. Hein, faut que tout soit bien vérifié. On n'a rien touché. Donc, ça va bien, Feuille de Rose?
5: Bah, ça va, merci.
0: Bon, tu nous entends avec la radio derrière toi.
5: Exactement.
0: Donc, je disais au Momag, pourquoi s'est-il rasé le sexe? Christine répond, il s'est rasé les poils des couilles pour un film porno qui s'appelait Gérard et la bite en or. Il aime se faire enculer, bourrer les gros culs et surtout les bites glissées, enfin, etc., etc. Fais attention quand même au journal au Momag, on va y aller mollo. Et également, Gérard prépare un nouveau film et Christine répond, oui, le film de Gérard, d'accord, ça on va pas dire ce que c'est quand même assez scato, etc., etc. Bon. Gérard, qu'est-ce que t'as à répondre à ça?
10: Moi, ce que j'ai à répondre, c'est que pour l'instant, j'ai pas les preuves réelles, donc c'est pour moi, c'est du baratin.
0: Voilà.
10: Donc, Feuille de Rose, qu'est-ce que tu voulais me dire?
5: Ah bah, rien de spécial, je sais pas, je voulais prendre des nouvelles. Depuis la dernière fois, comment vas-tu?
17: Moi j'attends toujours tes nouvelles.
5: T'attends mes nouvelles? Bah écoute, je vais t'avouer quelque chose. Je t'ai écrit du moins, donc tu recevras la lettre plus tard.
17: Mm-hmm.
5: Voilà.
17: Mais...
5: Tu seras content de recevoir ma lettre quand même.
17: Bah, de toute manière, dès que j'ai ta lettre, je te réponds, tu le sais très bien. Hein.
5: Bon, bah c'est super.
0: Bon. Ok, bon, écoute, tu ne vas pas quitter Feuille de Rose.
5: Ok.
17: Bah, j'espère que tu participes au deuxième débat sur les pornos.
5: Ah, mais t'inquiète, à mon avis, ouais.
0: Bon, on va faire descendre, si on nous entend là-haut, notre médium. On va appeler de notre côté tous ceux qu'on doit appeler pour participer au premier débat de ce soir. Alors là, j'espère que... On va leur demander de mettre un tout petit peu la radio, c'est une obligation très faible. Hein, Julie, Gaëlle, de mettre la radio derrière jusqu'à ce qu'ils nous entendent de nouveau, parce qu'on va régler ce problème technique, à mon avis, dans la demi-heure qui va suivre. Donc Gérard, les débats de ce soir, les médiums, avec une médium qui est venue expressément nous voir, qui s'appelle Diana. Mmh. Qu'est-ce que t'as à dire sur elle, déjà?
17: Bah rien. Tu verras par la suite. Je veux le dire. Non, mais tu vas là-bas, je te vois pas avec la caméra comme le... Non.
0: Bon, alors, et donc, voilà. Ça sera quoi la voyance? Ça sera quoi les questions, en gros? Ça sera...
17: Questions.
0: Bon, c'est pas grave. Et sinon, le deuxième débat sur les films porno.
17: Voilà.
0: Voilà, donc vous nous appelez très nombreux.
17: Les films porno et les magazines. Hein.
0: D'accord, ne bougez pas, on revient d'ici quelques instants au 0803 08 5000 et 0870 5000. Avec Gérard et ses débats, bien entendu, et un petit morceau en attendant. Ah d'accord, ça ne fonctionne pas non plus. Alors, faut mettre en B, d'accord, ok.
17: On va pas commencer, on est déjà à la première question et apparemment ça commence déjà pour ta merde. Vous savez pas comment ça me casser les burnes, ok?
8: Gérard, qu'est-ce qu'il y a?
17: Non, c'est bien.

0: dégage, méga pour de bon.
1: Ah bon, qu'ils ont fait?
0: Hop, tu la vires. Tu la vires. Passe pas sur un autre nom. Okay, hop, d'accord, bonne nuit à toi, méga. Tu viens Vega pour de bon.
1: Elle est partie.
0: Parce que sinon, moi, je demande à ma Marine de venir faire le standard.
1: Je te dis qu'elle est plus là.
2: Complètement pas.
1: Bon, alors. Bon, c'est pas grave. Vas-y, Gérard, continue. Alors.

0: Madame Dor, tu me veux, vous servez, vous dégagez. Je puis vous voir. Vous allez vous réveiller parce que je sens que ça va pas aller comme ça. Moi, je vais arrêter là, je vais rentrer chez moi.
1: Ouais, vas-y, tiens.
2: Allez, hop. Mais j'ai rien dit, j'ai rien fait.
3: Gérard.
2: Ah, Gérard s'en va.
3: Ça y est, il est parti.
2: Vas-y.

0: Ils sont en cours, mais ils n'ont pas été finis parce que il a fallu que je surveille à peu près certains trucs et.
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4: Comme vous avez bien entendu, il n'est pas là. Bon, il y a un petit problème de son. Il était parti chercher son café.
5: Non, c'est sa plaque. La bête.
4: C'est
5: la
4: sa
5: bête
4: plaque. Arrête. C'est il y a eu un problème de CD.
5: Annonce.
4: Des annonces, le disque a sauté. Ça serait déjà bien.
6: Bon, excusez-nous déjà pour commencer. On a eu un petit problème de CD, donc vous n'avez pas pu l'écouter jusqu'au bout. C'est dommage.
7: Ouais, mais c'est pas normal. Ça.
4: C'était quoi? Dis-le pour pas qu'il l'achète.
6: C'était la petite Sibiana avec Viens me manger les fesses, j'ai la listériose. Donc, bonsoir à tous. Bonsoir, Pilar.
5: Salut, Gégé.
6: Rebonsoir déjà, parce qu'on s'est déjà vu.
5: Ouais, ouais.
6: Rebonsoir, Manu. Et salut, Olivier.
7: Salut.
6: Qui remplace donc Rigaud aujourd'hui. Donc, Rigaud qui devait être là et malheureusement il n'est pas là, il a eu un petit empêchement. Donc, alors le débat va porter sur les routiers d'ACB. Donc, j'espère que ça va bien se passer mieux que les précédents débats qu'on a fait. Donc, on va attaquer, on va accueillir Coca-Lover, 25 ans de Paris, bonsoir.
8: Oui, bonsoir, non, c'est Caca-Lover.
6: Ah, excuse-moi.
8: Merci.
6: Palo, la.
2: Polo,
6: le routier, 24 ans de Dijon.
9: Bonsoir Gérard, bonsoir à tous, bonsoir Manu, bonsoir Fildar, bonsoir Olivier.
5: Bonsoir.
6: Robertine, 29 ans de Pau, bonsoir à toi.
10: Ouais, salut Gégé, salut l'équipe, salut à tous.
6: Et STX, 23 ans de Limoges, bonsoir à toi.
11: Bonsoir tout le monde, l'équipe, salut à toi Gégé.
6: Salut à toi, je viens de te dire bonsoir, donc c'est pas la peine d'insister.
9: Bonsoir à tous.
6: Ah, ça y est. Bonsoir. Vous pouvez dire bonsoir quand même à ceux qui sont sur avec vous là pour le débat.
9: Bonsoir.
11: Bonsoir à tous.
6: Alors,
9: tout t'appelle comment?
6: Ça y est, on va commencer parce que.
12: Bonsoir.
6: Alors apparemment.
9: Ça s'est bien passé.
6: Apparemment, on a deux routiers. Si je me trompe pas.
9: Ouais. Ça fait, je suis routier émigré, moi.
6: Ouais, tu commences pas, Polo.
9: Ok.
6: Et on a Robertine, là, presque Manu m'a dit, c'est
12: ça? Je suis routière, ouais.
6: D'accord. Non, on dit routier.
12: Non, on dit routière.
6: Ah, moi, j'ai vu un reportage, c'était maman routier. Hein.
12: Oui, maman routière.
6: Bon, ok, c'est pas grave, on va pas s'éterniser là-dessus. Donc, première question, quels sont pour vous les termes de CB les plus fréquents? Donc, on va demander à STX. Hein.
11: Ouais, déjà STX, bien sûr.
6: Bah oui, ça. Attendez, qui c'est qui veut parler? Oui.
12: C'est Robertine.
6: Oui.
12: C'est quoi un STX?
6: C'est pour savoir si ton matériel fonctionne.
11: Ah, attends, je croyais qu'elle était routière, la jeune
8: fille. Ouais, c'est vrai, c'est vrai.
6: Ouais, mais
9: c'est avec un portable.
12: Ça veut pas dire que je suis CBiste.
6: Ouais, mais ça veut pas dire qu'elle a un TX dans son camion. Mais justement, c'est pas la. La question, on va l'aborder aussi sur ça.
11: Ouais, il y a aussi 144. Il y a gastro liquide, il y a gastro solide.
6: Ouais.
11: Il y a gastro anal.
6: Hein?
11: Il y a gastro anal aussi.
6: Non, je crois pas. Hein.
11: Si. Attends, je te confirme. Toi, ça fait longtemps. Il y a des nouveaux termes, tu sais, maintenant dans le métier. Il y a plein de nouveaux termes. On parle plus des

0: bien.
1: Oui, mais en France, il faut que tu donnes des termes effectifs.
0: Effectifs.
2: Ceux qu'on connaît.
0: D'accord, c'est... alors il y a Bréco, il y a attention, le 22, il y a attention, il y a les combés, les chemilles qui arrivent.
3: Ouais.
0: Il faut cacher la marchandise parce que moi je fais du trafic de pinard.
2: Bon, ah. Alors Paolo, tu vas voir Manu, tu vas aller voir.
0: Scoot,
2: non, non, non, non, non, il n'y a pas de scoot.
0: Tu me poses une question, je te réponds.
2: Scoot, tu vas, scoot, tu vas là-bas, tu vas voir Manu au standard.
0: T'es raciste.
2: Ouais, tu vas voir Manu au standard, il va t'expliquer comment qu'on travaille avec moi sur,
0: okay,
2: sur les débats.
0: Je reviens.
2: Ouais, ouais, ben, t'as intérêt de te calmer avant. Manu, s'il te plaît, tu me le calmes.
4: J'ai compris, je le calme.
2: Oh là, oh là, oh, c'est quoi,
4: non,
2: là?
4: C'est bon, c'est bon, c'est bon, c'est bon.
2: Donc, on revient avec STX, hein. Même Robertine et puis...
3: Ouais, c'est tourné un peu, ouais.
2: Ben, tiens, Robertine, tiens.
1: Oui, oui. Je voulais savoir d'abord combien de temps t'as été routier, toi.
2: Moi, j'ai été routier pendant 4 ans.
5: Ah, pas mal.
1: Mmh. Tu considères que t'es un vrai routier pendant 4 ans?
2: Disons, je travaillais sur Paris, région parisienne, je faisais du pas mal de...
3: Tu faisais quelle ligne, toi?
5: Gérard, t'avais des photos de cul dans ta cabine de routier?
2: Ça, justement, ça sera le terme du débat, donc...
5: D'accord.
2: Oui, ça sera la dernière question.
4: J'ai calmé Polo, au fait. Hein.
2: D'accord.
4: T'étais dans quel... comment je peux dire...
3: Sur quelle ligne?
4: Toi, il y a des poids de...
3: À quel tonnage?
2: 19.
5: Ouais. Il donne plutôt dans le poids lourd, hein, Gérard. Ouais.
2: 19, et après, maintenant, je sais qu'avant, c'était 38, et maintenant, je crois que c'est passé à 40 tonnes. Si...
4: Il faut un permis spécial, non?
2: Pour le 40 tonnes, c'est le C1. Hein. Exactement.
4: Non,
2: le 19, c'est le C.
5: Et c'est vrai.
4: C'est le truc que t'as avec la mobilette, non?
2: Non, non, non, non, non, non, non. Non, avec la mobilette, c'est quand tu passes le permis
4: 80, quand t'as le permis 80, tu peux conduire des 19 tonnes.
2: Non, mais attends, laisse-moi expliquer. Quand tu passes ton permis, de toute manière, si tu veux le permis poids lourd, automatiquement, tu passes le VL et la mobilette maintenant.
4: Ouais.
2: Mais tu conduis le camion. Et
1: je suis
2: après...
1: pas sûr qu'on ait le permis poids lourd avec la mobilette. Hein.
2: Non, non, mais quand moi c'est ce que j'ai comme permis à l'heure actuelle.
1: T'as permis mobilette?
2: Ben jusqu'à 80 centimètres, plus de 80 centimètres cubes.
5: Oh, c'est chaud ça.
3: Ouais.
2: Mais
3: ça
2: maintenant
3: fait,
2: avec
3: une bonne bite, hein, quand même, le
2: 125, maintenant c'est avec les permis voiture. Donc
1: ça, je suis pas sûr. Hein.
2: Si. Maintenant, ça a été fait. Maintenant, pour conduire une 125, il faut avoir le permis VL.
4: Non, mais attends, c'est pas le débat, plus de
2: 2 ans et c'est pas le thème du débat.
1: Attends,
2: oh, celui qui dit que c'est faux, là, tu te calmes, s'il te plaît, merci, Manu.
4: Oui, beaucoup de questions sur Minitel pour te demander en fait ce que tu transportais dans ton camion.
2: Ouais, c'est bizarre parce que...
4: Transporter de l'essence
2: Non, c'était de la... C'est,
4: des trucs,
2: c'est, non, c'était en messagerie.
4: Ils me disent qu'ils sont complètement inconscients.
1: Donc, ouais, voilà.
2: Ils sont c'était en messagerie, c'est tout.
4: Il paraît que c'était des restes de Tchernobyl.
3: En messagerie, t'étais coursier en scooter.
2: Mais non.
0: C'était quoi ton circuit, là? T'allais où,
6: écoute,
0: en fait?
6: Sur Internet, c'est déjà beaucoup de connectés.
2: Mm-hmm.
6: Déjà, on est déjà à 6000.
3: On se voit.
6: Et ce qui est déjà pas mal pour un début. Et puis, il y a une petite question. Alors, je sais pas franchement ce que ça vaut, mais donc quelqu'un la pose. C'est est-ce qu'il est vrai que beaucoup de gens, les routiers, sont de vieux alcooliques, frustrés et sous-évolués? Est-ce que ce serait pas un peu exagéré? Et est-ce que... Enfin,
0: tout le monde
6: est quand même pas comme toi.
2: Celui qui s'amuse à dire ça va se calmer. Donc la question, je vois pas du tout le rapport avec le débat.
6: Il te demande s'ils sont tous comme toi.
2: Moi, je réponds même pas du tout là-dessus. Ça vaudrait carrément mieux.
4: Non, ils sont pas tous comme lui.
2: Bah, non.
6: Pas de réponse.
2: Non. Robertine.
6: Non, Gérard, il me faut une réponse concrète.
2: Non, non,
6: Internet.
2: De toute manière.
6: Je mets quoi?
2: Tu lui réponds pas, et puis tu lui dis au revoir.
6: Au revoir.
0: C'est Polo le routier, je peux te poser une question?
2: Attends, je demande à Robertine avant.
1: Polo, ça m'intéressait, sa question.
2: Bon, alors vas-y, Polo.
0: Oui, je voulais savoir ce que c'était ton circuit, quoi. C'était quoi les villes que tu faisais quand t'étais routier?
2: Je viens de là, fallait écouter, je l'ai annoncé.
4: Non, t'as dit que banlieue, t'as pas dit les villes.
2: Ouais, mais Paris sur banlieue, je montais à Rouen, Le Havre, et je faisais du Nancy-Lyon constamment.
5: C'est
2: chaud,
5: toi.
2: Et souvent, j'ai eu l'occasion d'aller à Nice.
3: T'as fait les pays étrangers aussi ou pas?
2: Non.
3: Jamais?
2: Non, j'ai pas voulu faire de l'international en 19
4: ans. Ouais, j'ai quelqu'un qui me dit qu'il t'a vu au Liban sur le...
2: N'importe quoi.
0: Sur
2: le Minitel, c'est même pas la peine d'essayer de machiner.
0: En train de vendre des armes.
2: Oui. Attendez, là, pas tous, là. Robertine.
1: Tu picolais déjà quand t'étais routier?
2: Non, quand même pas. Hein.
4: Non, il a attendu.
2: Toi-même, connard.
5: Ta gueule, salope.
2: Celui qui s'amuse à ça est plié.
4: Il y a un mec qui met des sons de toi. Hein.
2: C'est à toi d'arrêter.
4: Bah, je peux pas.
0: Sur Internet. Peut très bien le confirmer.
1: Le kyste.
2: Robertine, tu veux répondre à la première question?

0: question toujours.
1: Ouais, GG, ouais, tu me la répètes.
0: Alors, quels sont pour vous les termes de CBI les plus fréquents?
1: QRV, de YL.
0: Ouais.
1: Voilà, plein de trucs.
2: Bon, mais Réco.
0: Ouais, bah Breco, ça veut dire break parce qu'il a besoin de parler.
3: Ouais, il y
0: a
3: un STX aussi. On
4: me dit sur Minitel, on me demande que t'expliques ce que c'est qu'un STX.
0: Un STX, on vient de le parler.
5: Ouais,
0: on l'a déjà dit. Alors ils nous font chier sur Minitel. On l'a déjà dit avec. C'est pour savoir si ta CB fonctionne bien, si t'as pas un problème de tos.
4: Ouais, ok. Alors. Mais par contre, il me demande comment c'est les autres qui peuvent savoir que ta CB a un problème.
0: Bah parce que on arrive à avoir sur si avec l'aiguille, on sait très bien.
6: Ouais, si... Parle-lui du tosmètre un peu.
0: Faut un tosmètre et un tosmètre, c'est pour savoir si ton antenne est bien réglée, c'est tout. Fildar, tu arrêtes s'il te plaît parce que
4: tout à l'heure ça. Par contre, j'aimerais bien que tu me.
5: Les auditeurs.
4: Excusez-moi, tu peux me les plier?
0: De quoi?
4: Bah tosmètre.
0: Un tosmètre, c'est tout?
4: Ça s'écrit comment?
0: Parce ça s'écrit comme ça se prononce.
5: C'est comme un tostos quoi, tu tires sur le porc.
3: C'est le truc pour le pain, non?
0: Mais non.
4: Non, ça c'est un toaster. Un toaster.
2: Gros tosmètre.
0: Ah bon, allez, occupe-toi d'internet et éteins ton micro. Bon,
5: Gérard, tu pourrais faire un petit sondage pour commencer de.
0: Non, mais attends, tout le monde n'a pas répondu.
5: Ok, Gérard, tu pourrais faire un petit sondage.
4: Attends, c'est débat.
0: Robertine, donc c'est bon pour toi?
5: On n'a pas répondu, Robertine.
1: En gros, ouais.
0: D'accord. Oh, ça va, Manu?
5: Moi, ça va bien, je te remercie, et toi?
3: Ouais, ça va.
0: Ça va, ça te gêne pas d'arrêter de prendre des bonbons quand je parle?
7: Le vieux skitter, copère.
0: Bon.
2: Pépère, wesh, la pêche.
0: Caca, l'over.
7: Ouais, bah alors moi, en fait, je m'y connais pas trop et je viens surtout là pour m'instruire. Parce que les expressions, à part STX, j'en connais pas vraiment, quoi.
0: Bah, disons. Tu fais quoi, toi, exactement, dans la vie?
7: Bah, moi, j'espère devenir routier. Pour l'instant, je fais rien.
0: D'accord. Ouais, mais t'as pas essayé de voir, tu connais pas du monde dans ton entourage qui a encore une CB qui pourrait t'expliquer un petit peu comment que ça fonctionne avant.
7: Bah si, je crois que la semaine prochaine, je vais chez un pote qui a du matos et voilà.
1: Entraîne-toi sur les patinoires quand même.
5: Non, entraîne-toi sur ordinateur.
7: Ouais, surtout sur les patinoires. Mais c'est clair. Bien chaud, les plaques.
2: Pas parler d'ouverglas.
1: Non.
6: Attention. Hein.
0: Donc, moi j'ai répondu à peu près à la question.
5: C'est-à-dire
7: à peu près. Ouais.
0: Bah si. J'ai répondu en même temps que STX parce que.
1: C'était quoi déjà STX?
0: STX, c'est pour savoir si ton TX fonctionne bien.
1: Ah, d'accord.
0: Et pour savoir si, avec le tosmètre, comme on dit. Savoir si tu n'avais pas un problème sur ton antenne. Parce que souvent.
2: Tu sais, c'est qui l'a inventé, le STX?
0: Non.
2: George Lucas.
0: Bon, Paolo, c'est la troisième fois.
2: J'essaye de t'instruire.
0: Non, mais attends, pour l'instant.
6: Il partage sa culture, c'est bien, GG, laisse-le.
0: Mais pour l'instant, on parle d'autre chose. Donc, il y a plusieurs. Oui, Manu.
4: GG, excuse-moi, mais sur le Minitel, il y a Gorgon qui me demande qu'est-ce que c'est qu'un STX.
0: Pareil, oh, mais merde, ils ont casse de bœuf. Mais genre, ils nous font chier là, avec leur truc comme ça, on en a ras-le-bol, ça fait 5 fois. On n'arrête pas d'expliquer, alors c'est terminé, on ne respire plus. Oh,
4: bah alors, Gorgon.
0: Je vais pas me prendre la tête toute la soirée avec les STX, ça commence à me prendre la tête.
2: Mais merde. C'est pour le toxmètre.
3: Moi, il y a Gérard Lambert sur Internet qui me demande une question intéressante. Ça veut dire quoi, STX?
0: Merde, tu lui réponds, voilà. Oh là là, puis toi aussi, t'es aussi con, je t'ai dit de me passer ça. Hey, tu recommences encore une fois, vas retourner dans ton studio de prod.
3: C'est marqué là.
0: Ouais, bah si tu continues, tu vas retourner dans ton studio de merde, là. Allez, hop.
2: Et sur le Minitel?
0: Ouais. Sur le Minitel, il n'y a rien. Bon,
2: Non.
0: Donc, qu'est-ce que je voulais dire? Donc, le sondage après, pour l'instant, et oh.
3: D'accord.
0: On est déjà qu'à la première question, il est déjà minuit et demi, même pas minuit 25, tu vas pas commencer à me faire faire un premier sondage à la première question.
3: Okay.
0: Alors, les routiers font-ils ce qu'ils veulent sur les routes ou autres? On va demander à Polo.
2: Alors moi, bon, disons que moi je fais le trajet Paris-Lisbonne, c'est-à-dire que j'achète de la morue sur Paris, à Rungis, et du pinard, et je ramène tout à Lisbonne pour nourrir mon peuple.
6: Ouais, attends, Polo, est-ce que tu peux ramener de l'absinthe parce que tu dis que t'es dans la pinard?
0: C'est qui demande ça?
6: STX, parce que moi je suis dans le poisson justement à Rungis, donc on pourrait peut-être se rencarder parce que moi je cherche de l'absinthe.
2: Et c'est possible, je peux t'en ramener.
6: Il y en a.
2: Est-ce que, mais moi, je, il faut me payer en escudos parce que l'euro, je comprends pas, moi.
0: Ouais, non, non, mais attends.
6: Attends, on est en plein business.
0: Ouais, ouais, non, mais attends. Dans ce cas-là, vous faites le business hors antenne et c'est tout.
6: Attends,
0: ça peut s'intéresser. Bon, Manu, tu me mets STX et Paolo.
6: C'est quoi ? Une commission.
2: Et Paolo. Et pour des bouteilles,
0: tu mets Paolo. Tu mets Paolo et STX en dehors. Allez hop, tu leur dis bonne nuit, comme ça, ils vont régler. Tu leur échanges les numéros de téléphone et qui se démerdent en antenne, ils font plus partie du débat. Ça leur apprendra.
4: Ok,
0: oh là là, okay, terminé pour ces deux-là.
4: Ok, je les tège. Okay.
0: Non, non, tu leur dis au revoir.
4: Non, non, je leur raccroche à la gueule.
0: Hop.
4: C'est carré, ce soir. Vas-y. Moi, je raccroche à la gueule.
0: Alors, t'as deux autres personnes de.
4: Bah attends,
0: de
4: faut que je les rappelle.
7: Ça y est, bon, okay. Même pas Oli Flip, le mec, il se la raconte, quoi.
0: Alors, Robertine et Caca Lover.
4: Il vient de partir, Caca Lover. Il a coupé Caca Lover. Je sais pas pourquoi t'as Robertine.
0: Oh là là. Oh, bah. Ouais.
5: Ça commence bien.
0: Ça commence
5: là,
0: bien.
5: Là, je pense que c'est le moment jamais de faire un sondage, mon con.
0: Ouais, mon con.
5: Non, c'est pas ça que j'ai dit. Mon bon.
0: Parce que tout à l'heure, tu risques de te prendre un portable.
5: D'accord.
0: Alors, fais gaffe à ton matricule aussi, toi. Alors, connaissez-vous la Sibi et les routiers? Alors, 62% répondent oui depuis la Révolution. Je vois pas ce que ça veut dire. 56% pensent que c'est le métier le plus nul. Ah non, ça c'est faux.
5: Le plus quoi?
0: Le plus nul.
1: Lune.
5: Nul. Non, j'ai compris lune hein, aussi.
0: Ouais. Pour moi, c'est faux, parce qu'au contraire, c'est un boulot qui est vachement répandu à l'heure actuelle.
8: Il jouait pas.
0: 32% sont contre ça, car c'est des gros cochons, pas spécialement.
5: Attends. Si, il y en a une paire, c'est des porcs.
0: Ça dépend de sur qui tu tombes. 17% des gens demandent qu'est-ce que c'est la Sibiron. Alors ça commence à me prendre la tête.
5: Hein. Bah ouais, mais bon, ils demandent, donc autant que tu leur répondes. Et moi, je voulais revenir sur le sondage d'avant. C'est clair que moi, je fais du stop, je tombe sur toi, je monte pas.
0: Bah ça, de toute manière.
5: Je préfère y aller à pied, tu vois.
0: Non, mais ça, le stop, on va en parler. Donc, qu'est-ce qu'on va faire? On va se mettre.
5: Bah tiens, Gérard, justement, je vais te poser la question. Est-ce que t'as déjà pris quand t'as fait tes trajets routiers? De toute façon, il y a toujours Robertine qui est là. Hein.
0: Ouais, mais de toute manière, justement, on va pas en parler parce que c'est une question qui est. Qui justement, qui a un rapport avec le débat, donc on va pas en parler.
5: D'accord.
0: Donc il faut attendre. On va attendre que Manu nous trouve d'autres auditeurs, mais sinon, ce qu'on va faire, on va s'écouter.
5: Non, mais attends.
4: Non, ça y est, c'est bon. Bon, c'est bon, j'en ai deux de plus. J'ai QRZob.
0: Ouais, mais attends, parce que faudrait peut-être que tu me donnes, tu me remettes ça au propre alors.
4: Je vais te refaire une fiche, attends. Bah, vas-y avec ces deux-là.
0: Alors, QRZ, bonsoir.
9: Bonsoir à toi, j'appelle de Orléans, 117.7. Bonsoir.
10: Salut QRZ.
9: Bonsoir.
10: 117. Toi, t'as une putain de super trop belle voix.
0: Ouais, et QRZ, hein, c'est ça ton nom?
9: QRZ.
0: Ah, QRZ.
9: Avec un OB.
0: Ok. Ouais. Bon, alors, la question, donc, c'était. Allez. Mmh. Voilà, les routiers font-ils ce qu'ils veulent sur les routes ou autres? Alors donc, Robertine et puis toi, en attendant qu'on aille d'autres auditeurs, si vous voulez. Question
3: internet. Oui, sinon, il y a une question internet. Manu qui demande si ça t'est déjà arrivé sur la route de vérifier ton niveau de graisse dans ton poids lourd avec ta petite jauge.
0: Ça s'appelle déjà, pour commencer, ça s'appelle un niveau d'huile. Donc tu peux lui dire qu'il apprenne bien son français correctement.
3: D'accord.
0: Hein, ça s'appelle un niveau d'huile. D'accord. Ça s'appelle pas un niveau de graisse. Ok. Parce qu'un niveau de graisse, j'en ai jamais vu.
3: D'accord.
0: Je pense pas que ça existe encore.
5: Mais
0: ça
5: fonctionne encore ta petite jauge.
0: Ça te regarde pas. Hein. D'accord.
3: Il te demande si la jauge va jusqu'au bout.
0: Là, c'est des questions cons. Ça sert à rien. D'accord. Oui, Manu.
4: On accueille Pousseau.
0: Pousseau.
11: Salut Pousseau.
7: Salut Pousseau.
0: Bonsoir. Oh le Larsen!
11: Bonsoir, Pierre-Yves. Bonsoir.
0: Tu t'appelles d'où?
11: De Paris, Gérard. Bonsoir, Gérard.
0: D'accord. Rien que ça. On a, à part Pau, Orléans.
11: C'est bien, la capitale, c'est bien.
10: Moi, je suis pas de Pau, je suis à côté de Pau.
0: Ouais, mais. Doucement là, tous les deux là-bas.
4: Ouais, mais il fait chier, il a pas fait des pâches. Moi, j'y suis.
0: Alors, Pousseau, Robertine et puis, Curzob, là.
11: Ouais.
0: Donc la question c'est, les routiers font-ils ce qu'ils veulent sur les routes ou autres? Donc, qui veut répondre? Pousseau. Pousseau.
11: Excuse-moi, j'ai très mal compris ta question là.
0: Les routiers font-ils ce qu'ils veulent sur les routes?
11: Ah oui, j'avais, ouais. Bah ouais, je trouve que d'ailleurs les routiers sont un peu cons sur ce point-là, parce que sur la route c'est très chiant de croiser des routiers.
0: Mmh.
11: Ils font des queues de poisson et tout, et non, c'est des abuseurs quoi.
0: Ouais, mais alors attends, dans ces cas-là, je vais répondre avant. Oh
11: non,
0: moi,
11: je me prends des bras d'honneur et tout par des vieux routiers, non, c'est dégueulasse de faire.
0: Alors, je vais te dire une chose avant que Robertine réponde, parce qu'elle est routière justement, donc là t'es mal barré.
10: Mais on dit routier, Gérard.
0: Ouais, d'accord. Alors faudrait savoir ce que.
11: C'est bon, Gérard, oui.
0: Donc alors, Pousseau, je vais te dire une chose, que si Les routiers te font une queue de poisson, c'est déjà pour commencer, c'est toi qui leur as fait une vacherie. Et les bras d'honneur,
11: c'est pas vrai.
0: Non, mais attends, me contredis pas, parce que les trois quarts du temps, c'est vous qui faites chier les routiers, vous dites que c'est de notre faute qu'on roule comme des cons. Moi, je vais te dire une chose, un conseil que je te donne, évite de trop dire des conneries sur les routiers, parce que là, t'es mal barré.
11: Je le pousse sur une plaque de verglas et ça lui fera son
0: c'est
11: coup.
0: C'est ça. Et t'es là, moi, je vais te pousser que tu allais dormir.
1: Je veux bien qu'on me pousse.
0: Manu, ouais.
4: Je voulais accueillir un nouvel auditeur. On accueille Eddie Mitchell.
8: Oh, Eddie Mitchell. Bonsoir, Eddie.
0: Salut, Eddie.
12: Bonjour, c'est Eddie Mitchell.
8: Bonsoir, Eddie.
11: Ça fait plaisir.
0: T'appelles d'où ?
12: Bonjour, c'est Eddie Mitchell.
0: Bon, allez, hop.
4: Non, mais ça, il a du mal. Il est pas plus
0: ouais,
4: jeune.
0: Non, allez.
4: Tu peux pas lui faire ça. Il a les yeux couleur mentalo. Vas-y.
0: Kurzob.
12: Bonjour, c'est Eddie Mitchell.
4: Il dit bonjour.
0: Fais gaffe, t'arrête.
4: Chaud. C'est pas moi. Mais c'est pas moi. Attends, arrête. C'est Manu qui fait ses coups en douce. Merde.
0: Allô. Alors, Manu, tu lui dis. Manu, tu lui dis au revoir, terminé.
4: Tu dis au revoir, Eddie Mitchell.
0: Il a coupé, de toute façon.
12: Tant mieux. C'est Eddie Mitchell.
0: Il a pas coupé, il y a encore. Alors, vous arrêtez vos conneries.
11: Mais Gérard, c'est une star, Eddie Mitchell.
0: Je préviens, ça fait que la deuxième. J'ai dit qu'à 5, je me cassais.
11: Ok,
0: alors attention.
8: Je verrai bien ta meuf au cimetière des éléphants en bleu.
4: Kurzob, et puis il t'entend mal, il est sur la route de Memphis avec un portable.
0: Ouais, allop, terminé.
4: Il aime pas les gens heureux en plus.
0: Kurzob.
8: Ouais, bah écoute, moi je pense que les routiers, c'est un peu quand même les maîtres de la route quand même.
0: Mmh.
8: Il faut voir que c'est un peu la route, c'est un peu comme la jungle, tu vois. C'est le plus fort qui a toujours raison. Donc moi je dis, les routiers, c'est eux qui ont les plus gros véhicules.
0: Ouais.
8: Donc par définition, c'est eux les plus forts. Donc voilà, c'est tout. S'il y a quelqu'un qui a la mauvaise idée de se mettre sur le chemin d'un routier, moi je pense qu'après il en subit les conséquences. Voilà.
0: Ben disons, je pense que ce qui
8: faut. C'est un peu les cowboys, les shérifs de la route, quoi, tu vois.
0: Non, quand même pas.
8: Quand même.
0: Non, je pense pas. Robert Thune, qu'est-ce que t'en penses ?
1: Je suis pas tout à fait d'accord avec toi, Gérard.
8: Ah, parce que c'est. Ouais, voilà.
0: Non, mais attends, on nous dit les cowboys, je suis désolé.
1: Désolé, les routiers font ce qu'ils veulent, font caca sur la route.
0: Robert Thune, je te permets pas de dire ça. Hein.
11: Ah, excuse-moi, Gérard, mais souvent dans les stations-service et tout, moi je vois des routiers qui vont se taper des branlettes et ça, c'est exagéré. Hein.
0: Ouais, mais attends, s'ils s'arrêtent sur les stations-service pour faire ce qu'ils ont à faire, s'ils font ça, c'est leur problème.
8: Ça
0: nous regarde pas, ils font ce qu'ils veulent. Hein. S'ils s'arrêtent sur une station-service pour faire ça, c'est leur problème, c'est pas le nôtre. Hein.
1: Enfin, faire caca dans une station.
8: Ouais, mais c'est parce qu'ils sont tout seuls sur la route, faut les comprendre.
0: Mais ça, de toute manière, faut se dire une chose, que c'est eux qu'on choisit ce boulot-là.
11: Ouais.
0: Bon, c'est vrai que pourtant, c'est un boulot qui est hyper dur pour eux, parce qu'il faut voir les heures qu'ils font. Justement, on va en parler.
8: C'est pas drôle d'aller se branler dans les stations-service. Franchement, ils sont obligés, ils ont pas le choix. C'est tout.
0: Non, mais attends, c'est qui dit ça, là ?
8: C'est QRZOB. Moi, je dis, c'est pas facile.
0: Faut bien se dire une chose, que les routiers, les trois quarts du temps, ils partent plus d'une semaine
1: Ouais.
0: Manu, attends, 5 minutes, Robertine. Oui, Manu.
4: Oui, je voulais accueillir Roger, et aussi sur Minitel, on me demandait si jamais, tu vois, le boulot de routier, il est chiant, il est dur, il est mal payé, il faut vraiment être trop con pour être routier.
0: Mal payé, ça dépend dans quel sens, parce que faut te dire une chose.
4: Droite-gauche.
0: S'il est mal payé, déjà, faut bien se dire une chose, que c'est un peu de la faute des patrons, parce que c'est les patrons quand même qui insistent à ce qu'ils fassent de la route et qui respectent pas leur temps de travail. Parce que ça, je vais te dire une chose, quand tu as une livraison urgente, par exemple, tu charges, admettons, à 13h.
11: Hein,
0: à 13h30, admettons, et que ça doit être livré avant la fermeture, c'est-à-dire que les trois quarts des magasins ferment à 19h.
4: Je suis désolé, si t'as
0: un complet, par exemple, tu pars, je vais dire Moulinex, comme ça, au hasard.
4: Moulinex.
0: Et tu dois aller livrer de l'autre côté à 150 km, je suis désolé, tu peux pas.
4: Bah ouais, mais bon,
0: là,
4: si.
0: Tu peux pas.
4: Je suis d'accord, Gérard, mais si les routiers étaient moins feignants, ils seraient peut-être payés un peu plus cher.
0: Non, mais attends, moins feignants, t'as déjà vu des routiers feignants, toi, connard?
4: J'ai vu que ça. Ils bossent, les routiers.
0: Gérard, je suis tout à fait d'accord avec toi, ils bossent, les routiers. Quand tu vas rentrer, là, que tu vas aller te coucher, eux, ils vont être sur la route, là.
4: Bah oui, en train de se branler, nous écouter.
0: Non, ils vont être sur la route parce que demain matin, ils sont en train de décharger.
4: Ils sont sur la route. Ils sont sur la route en ce moment, les routiers.
0: Là, leur école, t'en as pas marre. Ouais, qui c'est qui vient de dire ça?
4: On me dit les routiers ils déchargent dans ton cul.
0: Attends.
5: Ils déchargent sur les buissons.
0: Attends. Qui c'est qui vient de traiter les routiers de cons là?
13: Qu'est-ce qui m'empêche de revenir avec un fusil?
0: Toi t'arrêtes là-bas.
13: C'est quand même
0: tu arrêtes toi.
5: T'es drôle comme mec.
0: C'est qui a dit
14: que... Attends, c'est pas toi qui commande dans mes débats, ok?
15: Non.
0: Bon, qui c'est qui a insulté les routiers de connards entre Curzop pour...
16: Okay,
0: qui? Bon, ça y est, là
16: c'est pas...
0: Oh, les auditeurs, on se calme, oui.
16: Ouais,
0: qui vient de dire au revoir?
16: J'ai envie de câlin.
5: Mais c'est eux, ils ont un truc.
16: Oh, c'est chaud,
0: non? Non.
17: On l'a économisé. Bon,
4: Gérard, pour calme. Attendez, les auditeurs.
16: Le mieux, c'est de voler dans un sac à main.
5: Non, mais c'est pas moi, c'est eux.
4: Gérard, écoute-moi, il y a une question. Une question, comment ça s'appelle
5: Minitel,
4: cette boîte?
5: Le Minitel, l'ancêtre de l'Internet.
4: Merci beaucoup. Où on me demande si avant tu faisais pas la ligne Beyrouth-Grosny.
0: Je répondrai pas là-dessus. Terminé. Qui c'est que... Bon, moi, tu me remets les auditeurs, là. Ils ont intérêt de se calmer.
5: On se calme. On m'a vu, tu me les calmes, merde.
4: Mais tu me dis pas qui, tu me dis pas qui calmer, merde.
0: Tu les calmes, on va s'écouter.
5: Non, mais attends, j'ai rien
4: calmé. Ça y est, ils sont calmes. Je suis sûr, ils sont calmes. Vous êtes calmes.
5: Allez, attendez, je vais monter le potard. Vous êtes calme?
17: On est calme, ouais.
0: Ça y est. Bon, okay. Alors maintenant.
4: Ça y est, c'est
0: maintenant,
4: géré.
0: Maintenant, merde. Oh, tu fermes ta gueule, toi, au lieu de gueuler, là.
5: C'est vrai, c'est chiant, les gens comme ça. Ouais, ça ferait mieux de bosser sur Internet.
0: Bon, ouais. Avant qu'on continue, je voudrais savoir qui c'est qui a insulté les routiers de cons, là, tout à l'heure. File-là, s'il te plaît, tu arrêtes.
17: Non, mais c'est bon, il a été viré, c'est bon, on s'en occupe plus.
0: Bon, je sais pas qui c'était, mais c'est pas grave.
4: C'est pas grave.
0: Alors, il nous reste Robertine, t'as répondu?
15: Ouais.
0: Curzob?
16: Bah oui.
0: Aussi Pousseau?
16: Bah ouais.
0: Pousseau. Et donc, on a Roger.
4: Roger, ouais.
17: Bonsoir, j'ai répondu aussi.
0: T'as répondu quoi?
17: À la question, là.
16: Bonsoir, Roger. Bonsoir.
0: Attends, t'as pas répondu, je t'ai pas demandé d'y répondre.
17: Bonsoir. Ah d'accord, c'est Manu qui m'a fait une blague.
0: Okay. Hey Manu, qu'est-ce que t'as fabriqué avec l'auditeur qui a déjà répondu, avec Roger, qui a déjà répondu à la question, toi?
4: Non, il a répondu hors antenne, mais c'était bien la question qu'il a fait.
16: C'est pas mal. Hein.
0: Alors vas-y, ouais, aussi, donc ouais. Tu disais...
17: Moi, je disais que les routiers, c'est sympa, mais vive l'alcool.
15: Caca sur la route.
0: Bon, ok. Apparemment, c'était parce que sûrement ça que tu voulais le dire.
17: Bonsoir.
5: Gérard, je vais te demander, là, il disait les routiers sont sympas, ça me rappelle l'émission que faisait Max Meynier. T'écoutais Max Meynier quand t'étais sur la route?
0: Bien sûr. Mais de manière, l'émission, c'est dommage qu'elle ait été arrêtée parce que c'était quand même bien fait, parce que c'était fait en direct de Paris, de chez Calberson, sur la terrasse Calberson.
17: Ah, c'est
5: un truc de camion. Ça.
0: Je fais de la pub pour eux parce que
5: il est mort. Hein.
0: Ouais, non.
16: Ça fait un mois là.
4: Si, il a eu la lèpre, attends.
0: Je peux vous dire une chose que, à l'heure actuelle, Calberson, faut dire une chose que c'est.
17: Il est mort dans le golf.
0: Bon, ça y est, c'est fini là de dire des conneries sur.
17: Il est mort comme un homme. Ouais. J'y étais avec lui.
15: Dans son
0: cas, bon, ça y est.
17: Pour sa patrouille.
0: Bon, alors, pour Roger, au revoir. Allez, hop. Merci.
5: On m'a dit qu'il était au volant d'une Ferrari. Allez. Je ne savais pas si...
0: Bon, Manu.
3: Y a, ça y est, Roger. Sur ERC, il y a Noix de Coco qui dit que c'est vrai que les routiers sont bien sympas. La preuve, c'est qu'ils ramassent des bulldogs sur les aires d'autoroute.
0: Là, je vais dire une chose, cette question-là, j'y répondrai pas parce qu'on ramasse pas n'importe quoi sur les aires d'autoroute, d'accord?
3: Alors, d'accord. Et alors, ils disent aussi sur ERC qu'ils écrasent souvent les chiens abandonnés. Et...
0: Bon, ça suffit. Fildar.
5: Ouais, c'est moi.
0: Olive.
3: Ça c'est.
0: Olivier. Olivier.
3: Max le Belge.
0: Olivier, ça fait deux avertissements. Le troisième, tu vas dans ton studio de. Dans ton studio de merde, les deux PD là. Bon.
3: Attends, je lis les questions internet.
5: GG. Attends, on accueille un auditeur avant. Ok, on te rappelle. Hein? Ouais. Il y a un auditeur qui a coupé, faut le rappeler.
0: Oh merde. C'est qui?
5: Je sais pas. C'est je sais pas.
0: Bah, allez,
5: c'est le mec qui a plus de batterie là.
4: Ah,
5: qui sur internet.
4: Voilà, c'est lui.
5: Voilà, c'est lui. Ouais.
4: Donc, on accueille qui? On accueille les innocents.
18: Bonjour Moussaillon, c'est les innocents.
0: Bonjour. Manu à l'aria. Fildar.
5: Quoi?
0: Au standard. Manu,
5: rien fait. C'est bon,
0: mais
5: bon,
0: encore 10 minutes d'antenne et j'arrête.
5: Mais arrête, attends, tes conneries.
4: Ils sont deux, les innocents.
3: Alors, par contre, une bonne nouvelle, c'est qu'on est 9500 sur internet quand même.
4: Bravo, 430 sur Minitel.
5: Bravo.
16: Et ça, le kit.
5: Courrier vient, 20 mètres.
16: Le confirmer.
0: Alors, on s'écoute la grosse Lulu de Pied du Périph' avec Viens me faire la pression, mais pas où tu penses. Et on se retrouve tout de suite après en espérant que ça soit un petit peu plus calme. Et voilà, vous venez d'écouter la grosse Lulu du Périph' avec Viens me faire la pression, mais pas où tu penses. Alors, je préviens d'une chose, que sur l'internet, il y a eu des petits rigolos qui se sont amusés à dire des conneries sur les routiers, donc c'est plus la peine de vous amuser. Soit vous voulez répondre correctement au débat, ou sinon, vous restez chez vous, vous dépensez votre
3: temps à dire des conneries. Moi, j'ai que des conneries sur internet, et donc, ça, c'est pas possible. Non, mais vraiment, j'aurais à me plaindre, parce que moi, je peux pas faire un débat correct, quoi.
0: Donc, si ça se passe mal, et ben, tu leur réponds dégages, pas, quoi. Et c'est tout. Voilà.
5: Par moment, je me demande si je suis pas con.
0: Donc, on récupère Kurzob donc d'Orléans.
18: Toujours là, bien sûr.
0: Robertine de Pau, je crois.
19: Ouais.
0: Toujours
19: ouais.
0: Là.
19: Ouais, Poussette. Toujours là, ouais.
0: Poussette.
18: Bonsoir.
0: Poussette. T'appelles d'où?
18: J'appelle
19: Jean
18: de Lyon.
19: Jean-Vicalin. Touche-toi, ma grosse. Hein.
20: J'ai jamais vu Sandy décoré en Michelin.
0: Bon, ça y est, ouais.
4: Bah ouais, mais je peux pas savoir qui c'est donc.
19: L'hétéro est de Lyon, au revoir.
4: On enchaîne, hein, c'est pas grave.
0: Poussette, t'appelles d'où?
18: De Lyon.
20: Ta gueule, salope.
0: La fréquence de Lyon.
18: 103.7.
0: Et monsieur Mazur, bonsoir.
5: Ah, bonsoir.
18: Ah oui, bonsoir, monsieur Gérard.
0: De Paris.
18: Monsieur
19: Mazur. Oh ça va?
18: Bonsoir, monsieur Mazur.
21: Bonsoir.
18: Bonsoir.
21: Vous allez bien?
18: Très bien. Oui.
0: Bon, ça y est! Monsieur Mazur, ça suffit!
18: Mais tout va bien par ça.
0: Monsieur Mazur, ça suffit!
18: Je vous écoute, monsieur Gérard. Je suis présent, je vous écoute.
0: Ça suffit, on commence pas! Vous appelez d'où déjà à Paris?
18: Absolument, monsieur Gérard.
0: D'accord.
19: GG, c'est Robertine, je suis contente que monsieur Mazur.
0: Ouais, ben, il a intérêt de répondre correctement aux questions parce qu'il paraît qu'il a été briefé au départ.
18: Ah, tout à fait, absolument.
0: Alors, pourquoi les routiers utilisent la subie pour communiquer? On va demander à QRZob. QRZob.
18: Oui, je suis là. Bah, écoute, je sais pas, moi, je pense que maintenant, il faut quand même savoir que le milieu des routiers. Il a été révolutionné parce que la CB prend du recul.
0: Mmh.
18: Je pense que t'es quand même d'accord.
0: Tu peux avoir
18: une pensée précise.
0: Ouais.
18: Moi, j'ai envie de dire que le portable va supplanter la CB.
0: Bah ça, de toute manière, alors.
18: C'est sûr. Hein.
0: À l'heure actuelle, de toute manière, j'en vois pas mal qui sont quand même avec des portables dans les camions et normalement, c'est strictement interdit aussi. Hein.
18: Voilà, on est quand même à l'heure du numérique.
22: Mais avec le kit main libre, c'est possible. Hein.
0: Ouais, d'accord, mais faut pas. Ouais, mais de toute manière, il y a quand même aussi la CB, mais ça, c'est différent parce que c'est pour savoir où qu'ils vont, pour trouver une rue ou je sais plus où. Ouais, pas mal de trucs.
4: Par contre, on me dit un truc super super intelligent pour une fois sur Minitel, c'est qu'avec le portable, t'as qu'une personne. Avec la CB, on a plein en ligne.
0: Ouais, mais faut se dire
4: et
0: une chose.
4: Et on me dit aussi, ces salauds de routiers kiffent les partouzes.
0: Eh ben, ça, le Minitel, il va se calmer parce que je ne répondrai plus aux questions Minitel. Okay, voilà.
3: Et moi, sur Internet, pour une fois, j'ai une question qui est pas bête aussi. Enfin, on me demande plutôt un truc pour toi, Fesse de Babouin, qui me demande si tu as rentabilisé ton permis poids lourd.
0: Lui, j'y répondrai pas parce qu'il me fait chier.
22: Mais il est cool, Fesse de Babouin.
0: Non, mais de toute manière, sa question, elle a rien à voir. Donc.
3: Si, il te demande si. Parce que quand même, tu as dû t'arrêter d'être routier, il me dit. Et il me demande si tu as rentabilisé ton permis poids lourd. Est-ce que c'est pour ça que tu es avec Sandy?
0: Non, mais ça, j'y répondrai pas. Donc voilà, comme ça va plus vite.
5: Ça dépend, en fait, quand t'avais ton poids lourd, c'était un 2-cases ou un 9?
0: Non, c'en est un que j'ai passé, c'était pas un 2-cases.
5: Ça dépendait, en fait, le nombre de kilomètres qu'elle avait, quoi.
0: N'importe quoi, toi. T'as un permis de trottinette, alors t'es
5: mais en plus, le truc, c'est qu'on te...
4: C'est pas toi, on te le prêtait.
0: Non, je l'ai passé moi-même. Non, ça y est, ça sort. On parle pas du permis de conduire, d'accord, terminé, hop.
4: Je te parle de ton poids lourd.
0: Terminé.
4: Je te parle de ton poids lourd.
0: Je m'en fous. Kurzob, donc, continue.
18: Oh bah ça y est, moi je te dis, je pense que le portable va prendre le dessus quand même. L'hégémonie du portable, c'est pour bientôt.
0: Non, mais attends, tu crois pas que le mec il va s'amuser le temps qu'il cherche le nom d'une rue ou un client, tu crois pas qu'il va s'amuser à téléphoner pour avoir
18: Il a des cartes routières pour ça.
0: Pour chercher des rues que les trois quarts du temps elles existent pas.
18: C'est parce que tu sais pas lire le nom des rues sur le plan.
0: Je crois que c'est mieux lire que toi, QRZ.
18: Ça, c'est pas sûr.
0: Robertine.
18: Quand je regarde un plan, je retrouve la rue, c'est tout.
0: Ouais, bah Robertine.
19: Ouais, déjà, t'as pas été gentil avec QRZ et c'est pas cool.
18: Tu vois.
0: Bon, qu'est-ce qu'il y a, Robertine? Tu veux pas répondre?
2: Si, je veux bien te répondre, ouais, mais moi j'ai vu une émission l'autre fois où ils voulaient carrément mettre des PC dans les
22: caisses. Ouais. Il y avait de l'internet.
2: Carrément internet, quoi.
0: Ouais, mais ça c'est pas pour c'est pas pour maintenant, hein.
2: Mais si, c'est pour dans 2 ou 3 ans. Mais moi j'aurais ça, mais toi t'es pas un routier,
0: Mais attends, Robertine, je vais te dire une chose, que d'ici 2-3 ans, ça va être sur rail que ça va se terminer les histoires de camions
5: dans la drogue. Ça, les routiers se calment, hein, ils s'en mettent plein de pif.
22: C'est clair, hein.
2: Ouais,
22: ils fument des spliffs, tout ça, c'est des routiers.
0: Oh, s'il vous plaît, là, on se calme.
4: Je vais accueillir Jean-Louis Aubert.
6: Bonjour, c'est Jean-Louis Aubert.
22: Moi aussi, fume des spliffs.
0: Non, mais ça, vous êtes passé le mot, alors c'est pas la peine.
5: Non, attends, il a un téléphone super bon.
6: On me demande s'il est vrai qu'il y a très longtemps, tu t'es fait interdire de CB.
2: Et tu l'imites mal, hein, Rigaud.
0: De quoi ?
6: Si on me demande s'il est vrai, tu t'es fait interdire de CB il y a très longtemps.
0: De CB ?
6: Non, ouais,
0: CB,
6: c'est marqué CB.
0: CB, ben c'est CB, hein. Donc, non, pourquoi ?
5: Parce que carte bleue, peut-être, non ?
0: Non plus. Fildart, tout à l'heure, je vais t'interdire ma main dans ta gueule.
5: Il a un franc 26 sur son compte, hein, Fildart. T'es vraiment un.
0: Et toi, tu t'occupes de ton standard, tu fermes ta gueule.
5: Mais là, c'est faux parce qu'il
6: a plus rien.
0: Oh, vous fermez vos gueules, là, tous les trois. D'accord ? Monsieur Poussette.
22: Ouais, bah moi je pense que d'ici là c'est clair que ce sera sur internet, même plutôt que tu ne le penses parce qu'il y a déjà des tests.
0: Mm-hmm. Ouais, mais ça c'est sur les. Ouais, mais c'est sur les nouveaux camions qui sont en train de sortir.
22: Ouais, voilà, ouais.
0: Ouais, mais attends, le temps que ça soit bien mis au point.
22: Bah ouais, mais ça va être obligatoire dans quelques années. Donc
0: ouais, mais attends, dans quelques années, d'ici là, on sera crevés. Hein.
22: Ça passe vite, hein, Gérard, on peut pas croire.
0: Monsieur Mazur, pour terminer, et après je répondrai.
21: Écoutez-moi, monsieur Gérard, je dirais que la CB, n'est-ce pas, est primordiale, et ce n'est pas à vous que je vais la prendre. Lorsque vous êtes sur la route, par exemple, avec tout le bruit que produit le moteur de cet énorme engin, sans CB pour communiquer avec les autres, vous n'allez pas ouvrir la vitre, vous pencher et puis hurler, n'est-ce pas ?
0: Ah ouais, mais ça, je suis tout à fait d'accord avec vous. Mais ce qu'il y a là, c'est la CB, c'est un moyen de communication pour déjà communiquer,
22: oh,
0: ça y est.
22: Il est beau, celui-là, il est beau.
0: Pour communiquer entre eux, donc le canal des routiers, de toute manière, Robertine, tu peux me le répéter, s'il te plaît ?
2: 19.
0: Voilà.
5: Un gros canal, hein.
22: Ouais.
0: Donc c'est le canal qui est vraiment le plus
5: emprunté.
0: Le plus emprunté, et si, parce que moi je vois...
5: C'est là qu'on fait les essais TX, non ?
0: Non. Les essais TX, tu le fais.
5: Mais c'est quoi ?
0: Attendez.
5: Tout le monde demande.
0: Ouais, mais on s'en fout des essais TX, attends, Fildart, tu fermes ta gueule.
5: Mais sur Minitel, il y a
6: Gorgon. On demande, c'est quoi, bordel, un essais TX ?
0: Ouais. Oh là là, oh, putain, vous me faites chier avec vos essais TX.
6: Mais t'as pas expliqué ce que c'était qu'un essais TX.
0: Mais ça y est, on l'a dit depuis le début de l'émission.
6: Ah bah, je vais leur dire.
0: Oh là, ils sont chiants ou quoi ?
6: Okay. Réécouter le début de l'émission.
0: Oh là ! Qu'est-ce qu'il y a ?
5: Sur Minitel.
0: Non, je m'en fous du Minitel.
5: Si, c'est une bonne question. On me demande si ça peut servir à rencontrer des femmes.
0: Mais il y a d'autres canaux pour rencontrer des femmes. Le canal 19, maintenant, c'est un canal qui est vraiment saturé.
6: Moi, sur Internet, on me demande si le pont de l'Alma, c'est un rapport avec une CB qui serait.
0: Merde ! Olivier, dégage dans ton studio de pro.
6: Attends, c'est une question sur Internet, je comprends.
0: J'en ai
6: pas. Je comprends pas.
21: Oui, alors, monsieur Gérard,
0: tu me fais chier, hein.
21: Monsieur Gérard, c'est monsieur Mazur. Ouais. Alors, justement, c'est bien que vous souleviez un peu ce problème-là de la CB, ce débat, parce que j'ai un ami, figurez-vous, qui m'a prêté un documentaire en vidéo récemment, un documentaire intitulé « Les putes de l'autoroute ».
0: Ah ben,
21: je ne sais pas pourquoi vous riez, c'est un documentaire très instructif sur le monde des routiers, n'est-ce pas ? Des rencontres, puisqu'on en parle, et j'aimerais que vous approfondissiez un peu cette histoire de canal, s'il vous plaît.
0: Alors, le canal 19, c'est fait pour communiquer entre routiers.
21: Oui.
0: Hein, donc, c'est pour, déjà, pour commencer, c'est pour, tout le monde écoute le canal, donc souvent, on demande des radioguidages, donc après, la personne qui demande un radioguidage donne son QRZ, et donc après, ils changent de canal. C'est vrai que souvent, il y en a qui s'amusent à se faire passer pour des mecs qui s'amusent à se faire passer pour des nanas en imitant des voix. Stéphanie de Monaco, que j'entendais régulièrement sur la ligne Paris-Lyon à la hauteur de Beaune. Donc, je vais te dire une chose, que quand t'as ça sur le canal 19, constamment, tout le long, t'arrives à la hauteur de Beaune, là, tu l'as, mais alors juste pendant un bon bout de temps.
5: Ça veut dire qu'en fait, Stéphanie de Monaco, elle te parlait.
0: Non, non, c'était quelqu'un qui était planqué dans un coin et qui s'amusait avec sa CB à faire chier tout le monde sur le 19 avec ça.
22: C'est passionnant ce que tu nous ramènes.
0: Ouais, moi, c'est
15: donc.
0: Non, mais c'est pour dire que le canal 19, c'est un canal qui est réservé uniquement pour communiquer entre routiers. Voilà.
7: Vous savez ce qui se passe quand on approche d'une ville?
9: L'orientation,
0: bon! Olivier, Fildar, tu arrêtes parce que tu commences à me casser les couilles sérieusement là.
7: C'est les auditeurs, regarde.
0: Non, c'est pas les auditeurs, c'est toi. C'est toi.
7: Par contre, si tu peux enchaîner, parce que là c'est vraiment très chiant ton débat. Alors, honnêtement, moi je me fais chier grave.
0: Eh ben, si tu te fais chier.
7: Passe à la question suivante.
0: Si tu te fais chier, tu rentres chez toi et tu me casses pas les couilles non plus.
7: Moi je veux bien être sympa, je fais du bon boulot. Mais enchaîne la question parce que là.
0: Pour l'instant, c'est moi qui commande, c'est pas toi. Si ça te plaît pas, c'est le même prix. Si je veux de toute manière, c'est prévu jusqu'à 2h. Je tiendrai jusqu'à 2h. Mais tu t'écrases.
9: C'est moi qui commande le jeudi, d'accord?
7: Non, mais laisse, voilà, je suis d'accord, mais bon, il y a des limites.
6: Mais arrête, Manu, laisse Gérard un peu faire son débat. Il le fait très bien.
0: Est-ce que les routiers sont-ils obligés de faire les 35 heures? Ben, ça, c'est une question qu'on va pas tarder de poser. Donc,
7: c'est un sondage.
0: Alors, 41% des gens répondent. Ça dépend de leur ancienneté. Il n'y a pas besoin d'ancienneté. Il n'y a pas besoin d'ancienneté pour faire les 35 heures. Déjà, une pour commencer. 30% pensent que sur 35 heures, ils ne font rien de bien. Ah ben, ça, Fildar, c'est la dernière fois que je te dis d'arrêter, parce que ça commence à bien faire, là.
7: Ok.
0: Ouais. Pensez-vous que sur 35 heures, ils ne font rien de bien, ça c'est faux. 25% des gens préfèrent pas répondre, car c'est tous des homos, alors ça c'est faux. Et 11% sont sûrs que les routiers bossent au noir. Non, pas du tout. Alors.
7: Si, autrement, ils feraient 35 heures comme tout le monde.
0: Ils bossent pas au noir, espèce de connard. D'accord. Alors, suite. Comment un routier doit-il être habillé pour conduire? On va demander à Monsieur Mazur.
7: En cul.
0: En cul, toi, espèce de connard.
7: Putain, quand il fait chaud, ils sont à poil.
0: T'es vraiment un connard.
7: Ils sont à poil.
0: Mais toi, t'es un connard, tu sais même pas. T'es déjà monté dans un camion? T'es déjà monté dans un camion?
7: Parle devant ton micro, Gérard.
0: T'es monté dans un camion?
7: Ouais.
0: Non.
7: Bah si.
0: Ouais, quand?
7: Les sièges en cuir, là, c'est bien quand tu transportes de l'arrêt.
0: Quand
7: quoi?
0: Quand t'es monté dans un camion?
7: Candy.
0: Candy. Quand les poulains auront des dents, tu monteras dans un Candy.
7: Sur Minitel, on me dit qu'il y a beaucoup de personnes qui sont montées dans ta remorque.
0: Oh, mais ta gueule avec ton Minitel, il fonctionne pas, qu'est-ce que tu me casses les couilles là-bas.
7: Si. C'est Gorgon.
0: Il est débranché, de manière, il fonctionne pas ton Minitel.
6: Moi, je dis rien parce qu'il y a des questions cons, donc tu m'as dit de plus les dire.
0: Bon, c'est bon.
6: Mais par contre, il y a quand même 10 500 connectés maintenant.
0: Oh, bravo. Hey, oh.
22: C'est bien.
0: Combien?
7: La
0: 10 500
22: pour la branlette.
7: Que des homos, mais 10 500.
0: Ouais. Bah attends, ouais, c'est ça.
7: Dès qu'il y a Kudai, ça arrive.
22: Ça échange des films de cul, mais il y a 10 500 personnes.
0: Monsieur Mazur.
22: À soif de kiss te pue, laisse tomber.
0: Ta gueule, toi. Alors, poussette, au revoir. Hop, terminé.
7: Allez, tu te pousses.
0: Tu dégages, on a besoin de la ligne. Monsieur Mazur.
21: Monsieur Gérard.
0: Donc, la question, vous l'avez entendue?
7: Allô, vas-y, poussette, tu fais chier.
21: Je n'ai pas très bien entendu la question avec tout le brouhaha ambiant.
0: Comment un routier doit-il être habillé pour conduire?
21: En hiver ou en été?
0: Que ça soit été comme hiver.
21: Ah oui, attendez, c'est pas la même chose.
0: De toute manière, c'est pour les deux.
21: D'abord, je voudrais savoir, parce que moi je ne suis jamais monté dans un camion, y a-t-il un bon système de chauffage?
0: C'est normalement dans les camions, à l'heure actuelle, Robertine peut nous le dire, le chauffage est bon dans les camions.
21: Ouais. D'accord, alors moi vraiment, écoutez, moi la manière dont c'est d'être à l'aise avant tout, n'est-ce pas, pour pouvoir effectuer dans la plus complète aisance toutes les manœuvres requises pour s'arrêter sur une aire de repos afin de se taper une pute.
0: Monsieur Mazur, on reste quand même poli.
21: Oui, pardon, j'ai dit aire de repos.
0: Mais ça, il y a quand même.
21: Simplement, écoutez, qu'il faut être habillé. Alors, moi, je vois, vous allez peut-être me contredire, je ne sais pas, une paire de tongs, un short, et puis un petit t-shirt du style Marcel à maille, voyez-vous.
0: Ouais. Tongs, quand même pas. T-shirt, à la rigueur,
7: pas.
0: Oui.
7: Tu peux pas conduire en tongs avec les pédales,
0: non,
7: tu fais mal.
0: J'ai bien précisé, non, en tongs.
7: No tongs.
0: Donc,
7: c'est marqué sur les pédales.
0: Attendez, monsieur Mazur, je suggère que vous vous taisez pour l'instant. Merci. Olivier.
6: Ah non, rien, j'avais mal au bras.
5: devant ton micro, Gérard.
0: Non, une question. Tu fous de ma gueule ou quoi là? Non, non. Hey, tu me le rallumes mon micro?
5: Il est allumé.
3: Une question, une question sérieuse par contre. Alors on me demande sur sur IRC Baron Harkonnen. Voilà, c'était quoi le nom de Gérard sur la CB?
0: Mon QRZ, c'était, bah, j'en avais plusieurs, donc.
5: Vas-y, dis-les tous. T'avais la tapette, non?
0: J'avais Tataillé, Barracuda.
5: Barracuda.
0: Attends. Non, mais le dernier, le dernier que j'ai eu, c'était Barracuda.
8: C'était Mythoman, ouais.
0: Non, non, mais le dernier, puis là maintenant, c'est Tataillé à l'heure actuelle, mais pour l'instant.
3: Et là, t'as une CB là?
0: Non, non, pas pour l'instant.
3: D'accord.
10: Y a pas de CB à l'hôpital?
8: Ah, Barracuda.
5: Barracuda, bah ouais, oblige. Hein. Putain, merde, j'ai chié pour le trouver en plus.
8: Obligé.
5: Vas-y, continue ton débat de merde.
0: Donc. Tu m'arrêtes ça s'il te plaît, merci. Oui, Manu.
4: Donc on va accueillir deux nouveaux auditeurs. Donc on va accueillir Didier. Didier, ouais. Pour commencer, bonsoir.
12: Bonsoir, c'est Didier, bonsoir à tous.
4: Et on va accueillir je sais plus qui.
23: Bonjour.
0: Non, Joe Cooker.
4: Joe Cooker, merci.
0: Tous les deux, vous arrêtez vos conneries.
23: Bonjour, c'est Joe Cooker.
10: Joe.
0: Je crois que.
5: Quoi?
0: Je crois que je vous ai prévenu, hein, ça commence à bien faire tous les deux là-bas.
4: Non, mais il n'y a rien. Y a
5: non, mais tu t'es planté, Manu, c'est pas Joe Cooker.
4: C'est quoi?
0: Didier.
12: Bonsoir.
0: Ta fréquence, s'il te plaît, t'appelles d'où?
12: 97.8.
0: T'appelles d'où?
12: D'Ado FM.
0: Non mais ça va ou quoi là?
8: Oh, c'est Michael, direct.
0: Oh Manu!
12: J'appelle une petite, j'appelle d'une petite bourgade qui s'appelle Ado FM.
8: Ouais.
4: C'est dans Lyon.
3: C'est une ville dans Lyon.
12: Voilà, dans le département 113.
0: Ouais, dans le département 113, c'est ça. Lyon, c'est pas dans le département 113, c'est le département 89.
8: Bravo, monsieur Gérard. On peut avoir Joe Cooker un coup quand même?
0: Non! Monsieur Mazur, vous voulez continuer de répondre à la question vu que vous avez été coupé?
12: Alors, c'est-à-dire, vous m'avez dit à propos des tongs que pour appuyer la pédale, non, ça n'allait pas.
0: Non.
12: Donc, je suggère une énorme paire de Santiago, telle celle que Dick Rivers arbore lors de ses fameux concerts sur les aires d'autoroute.
0: Bon, ben ça.
5: Celle de.
24: Bonjour, c'est Eddie Mitchell.
10: Salut.
0: Bon, ça y est, Pilda ou quoi là?
8: Mais moi, je voulais Joe Cooker, moi. Parce que
0: non, t'auras rien du tout, sinon tu dégages.
23: Bonjour, c'est Joe Cooker.
0: C'est qui? C'est qui veut Joe Cooker?
5: C'est le Zob là, c'est le Zob.
8: Bah non, vas-y, dénonce-toi là, c'est qui?
0: Moi, bon, c'est qui?
23: C'est bonjour, c'est Joe Cooker. Ça,
0: c'est Joe qui voulait ça?
12: Oui. Est-ce que vous auriez
0: Joe Cooker?
5: Non, Bispo, Pani, Aubert. Dao.
10: Ça y est.
5: Non,
10: Dao.
5: Salut, c'est Étienne Dao. Tu grilles toute la marche.
0: Robertine, fais gaffe parce que tu risques d'être grillé comme les autres aussi, toi.
4: Excusez-moi. Non, franchement, faut regarder le débat.
0: Comment, qu'est-ce que tu viens de dire, Robertine?
10: Ah, c'est pas moi.
4: Gérard, écoute-moi, il est une heure pétante.
0: Il reste encore 10 questions.
4: Donc, on va se calmer, on va reprendre dans le calme et on va accueillir à la place de QRZob, on va accueillir Postiché.
0: En espérant que tu les as pas fait changer de nom.
4: Non, non, juré, je disais. C'est Postiché.
10: Salut.
25: Bonjour Moussaillon, c'est les innocents.
0: T'appelles d'où?
10: Vitry.
0: Didier.
25: Bonjour Moussaillon, c'est les innocents.
0: Oh les gars, Pilar là. ça commence à bien faire là maintenant.
5: C'est pas ouais, moi.
0: C'est bon, à 1h15 j'arrête.
3: J'ai remarqué que t'as commencé à te tromper souvent.
0: 1h15 j'arrête, il arrête pas.
4: C'est parce que tu sens le hareng.
0: 1h15 j'arrête.
4: Tu sens la crevette du slip.
0: Ta gueule toi.
4: D'accord.
0: 1h15 à cause des deux cons.
4: Ça sent l'arrêt, c'est tout.
0: Vous avez pas compris ce qu'on a dit.
4: Mais j'ai fait du bon boulot.
0: Non.
26: Si, ça se passe bien.
0: On est du bon boulot.
26: Combien?
0: On est combien?
3: On est 11 500.
0: Voilà.
4: C'est la classe ce soir.
3: Voilà, il y a une question, on me demande avec la législation autoroutière, les routiers n'ont pas le droit de dépasser un certain poids de chargement à bord. Qu'est-ce que t'en penses?
0: Déjà, c'est pas à bord, c'est
5: poids à vide.
0: Dans la remorque.
5: C'est poids à vide.
3: D'accord,
5: quoi.
3: Mais alors,
0: c'est ta connerie.
3: C'est Jean-Louis 2000 qui me demande ça, il me demande comment vous faites avec Sandy. Est-ce que vous voyagez un par un ou...
0: Ça, je lui répondrai pas, je t'avais dit.
4: On me dit que de toute façon, Sandy, elle est toujours pleine.
0: On s'en fout, Dominique, j'ai une marche pas, connard!
4: Ok, d'accord.
5: Est-ce que je voulais dire, est-ce que t'es obligé de prendre deux remorques, une pour la marchandise, une pour Sandy ou...
0: Et toi, est-ce qu'on a besoin de prendre deux remorques pour transporter ta mère?
25: Chaud. Bonjour Moussaillon, c'est des innocents.
0: Là, t'es tranquille maintenant. Là, tu t'es fait enculer la beauté.
5: C'est clair qu'on peut pas faire autant avec toi.
0: Bravo GG. Alors Didier.
3: Bravo Gérard.
0: Bravo.
12: Oui, Didier. Je suis un peu perdu là.
0: Alors, comment un routier doit-il être habillé pour conduire?
12: Ça dépend. S'il veut être à l'aise, il se met en jean et en t-shirt. S'il veut être moins à l'aise, il met un pull.
0: Ça c'est vrai, donc
5: en code de maille.
0: Fiddler, tu fermes ta gueule maintenant. On t'a assez entendu. On t'a assez entendu et t'arrêtes de bouffer des bonbons quand je parle.
1: Salut Moussaillon.
0: Donc Robert.
25: Bonjour Moussaillon, c'est les innocents.
11: Je suis poustiché, j'ai la gueule de Gérard.
0: Alors poste. Postichier, au revoir. Mais attends, c'est pas moi, oh. Qu'est-ce que tu fais?
1: Oh, reste tranquille, oh.
0: Ça y est, il est parti. Il est parti. Postiché, au revoir. Et toi, tu fais gaffe, c'est le dernier avertissement.
7: Bah, regarde, postiché, ce que je lui fais. Regarde, il est là, hein. Hop, il est plus là.
13: Et pareil, ton jeu, c'est la pute sur la 15.
0: Oh, chaud. Robertine.
13: Oui, Gérard.
0: Donc, pour toi?
13: Bah, en fait, soit tu mets un uniforme, tu sais, le bas et le haut, soit tu mets une combinaison, une cote, quoi.
0: Ouais, mais en principe, pour conduire, une côte, c'est pas évident. Hein.
13: Bah, si, une côte, c'est pratique. Mais tu sais, moi, j'ai un pote, il kiffe les gros routiers en cuir avec des grosses barbes.
0: D'accord, et bah, c'est bien. Donc, comment un routier peut-être l'habiller être habillé pour conduire, donc le plus souvent quand il fait froid, donc c'est bien sûr avec un petit gilet à manches courtes et en pantalon. En été, quand il fait bien chaud, donc torse nu, ça c'est strictement interdit.
7: Pourquoi ?
0: C'est interdit de toute manière, parce que si tu te fais prendre en train de conduire torse nu un camion, tu te chopes une amende, déjà ouais. C'est interdit.
1: En plus, ils ont beaucoup de poils sur le torse, là, ils peuvent s'étouffer.
0: Ouais, mais même, c'est interdit de conduire torse nu, que ce soit en camion ou en voiture, c'est strictement interdit.
21: Oui,
0: donc,
21: ne serait-ce que pour des problèmes de transpiration, effectivement.
0: Et sinon, la meilleure façon pour conduire en été, c'est en t-shirt. Short, c'est autorisé, donc je pense que c'est bon, mais tong, non, ça c'est strictement interdit, parce que pour changer de vitesse ou pour freiner, c'est pas évident.
21: Donc les tongs. Sandales, monsieur Gérard.
0: Sandales, oui, à l'arrière, oui, c'est.
7: Faut que tu aies les chevilles attachées avec des petites lanières.
0: Non, mais
7: faut pas que ta semelle se dérobe.
0: Ouais, ça s'appelle.
21: Romain, en fait.
0: Mais ce que tu veux dire, donc, faut pas que ça se veille comme les tongs, c'est ça?
7: Ah oui, voilà, faut que t'aies la cheville de tenue.
0: Non, mais les tongs, on a dit que c'était non. Oui, Manu.
7: À la place de Postiché, on accueille Jack Pousse 2000. Au Bispo, quoi.
11: Allô.
7: Il arrive, il est occupé, il fait caca.
11: Allô.
0: Jack Pousse, oui.
11: Jack Pousse.
0: T'appelles d'où?
11: De Vitry aussi.
7: Non, c'est pas le même, juré.
13: Il y a un ou quoi?
7: Juré, c'est
0: donc,
7: pas.
0: Donc, pour toi, alors.
7: Juré sur ta tête.
0: Olivier, Jack Pousse, alors.
11: Jack Pousse 2000. J'ai pas entendu la question.
7: Il y a les mini pousses après.
0: Comment un routier doit-il être habillé pour conduire?
11: En costard.
0: D'accord, en costard, t'as déjà vu
11: un. En costard, reste tranquille un peu.
0: Oh, tu calmes ta joie, toi, ou tu vires? Tu as calmé ta joie, là,
11: ouais,
0: maintenant?
11: C'est bon, je reste calme.
0: Tu calmes ta joie, moi, c'est moi qui te dis. Sinon. Sinon, tu as gerbé vite fait, toi. Hein.
11: Bien, ouais.
0: Question.
14: Ouais, j'ai une question IRC. Donc, c'est Starsky à Saint-Tropez. Voilà, on me demande.
0: Saint-Tropez.
14: Bah, écoute, c'est marqué Tropez.
0: Ouais, c'est ça, ouais.
14: Est-ce que tu déchargeais à la main quand tu étais routier?
0: Non, mais attends. Putain, mais le mec. Non, mais la question, elle est con.
14: Attends,
0: quoi.
14: Est-ce que GG déchargeait à la main quand il était routier?
1: Tu mettais un gant.
0: Non, mais attends. Attends, le mec il demande comment qu'on décharge à un camion.
7: Quoi, y a rien. Oh vas-y putain, on peut pas jouer.
14: Alors donc voilà.
0: Attends, déjà le mec, sa question elle est un peu con. Comment qu'un routier décharge? Déjà sur les 40 tonnes, ça Robertine, tu pourras pas me contredire. Normalement c'est pas vous qui déchargez les camions, c'est.
13: Non mais moi je me fais souvent décharger dedans, ouais.
0: Ouais bah ça de toute manière c'est obligé. Parce que vous pouvez pas conduire et faire un déchargement. Ouais non mais toi je sais ce que tu veux me dire par là, donc
7: tu décharges sur les quais ou pas toi?
0: Non parce que quand c'était incomplet, moi je faisais une chose.
7: Il déchargeait en campagne.
0: Non moi je laissais puis les mecs ils déchargeaient eux-mêmes le camion, puis dès que c'était vide j'attendais. Ils me rechargeaient puis ils repartaient.
14: Donc il y avait des mecs pour ça, quoi.
1: Il y a des mecs qui étaient à décharger quand même.
0: Non,
7: tu préférais décharger ou te faire recharger?
0: Oh ta gueule toi. Je répondrai pas à tes questions.
14: Non, donc il y avait toute une équipe.
0: Bon, Olivier, tu arrêtes ou tu vas dans ton studio?
7: Une équipe de bons compagnons.
0: Bon, allez.
14: Non, mais c'est important, ce soir on a appris qu'il y avait toute une équipe de mecs pour décharger GG.
0: Bon,
13: Il voudrait bien avoir ça, hein, Olivier.
0: Ouais, il voudrait bien te parler aussi.
7: Moi, je voudrais bien un petit sondage.
0: Alors, quand la Sibi est-elle née? C'est qui m'a sorti ça? Parce que là, pour savoir quand est-ce qu'elle a été née,
5: faut que je sais pas, peut-être en savoir plus.
0: De toute manière, je sais même pas en quelle année qu'elle existe.
5: Mais, mais lis le sondage, putain, c'est pas.
0: Non, mais c'est pas la peine.
5: Mais bah attends, il y en a qui se cassent le cul à bosser pour rien et toi tu parles.
0: Attends, je prends le rien, qu'est-ce que tu me sors quand la Sibi est née? Mais qu'est-ce qu'on en a à foutre? On sait même pas.
5: Mais c'est un peu. Justement, c'est intéressant de savoir.
0: Alors, Robertine, pour toi, quand est-ce qu'elle est née la Sibi?
2: En 1954.
0: Ouais, bah ça m'étonnerait.
5: Bah, lis le sondage, bordel.
0: Attends, je vais dire une chose. 52% des gens répondent que. 52% des gens répondent lors d'un. Du grand déluge. Mais c'est bien.
2: Le grand déluge, c'est 1954.
0: 29% estiment qu'ils n'ont pas à répondre à un chômeur. Alors, ça, c'est complètement con. 27% répondent avant l'électricité, alors que c'est faux. Et 19% ne pensent pas que ça existe en France. Alors, si ça n'existe pas en France, ça existe où?
5: Je sais pas, justement.
0: Hein Fildar, ça commence à bien faire.
22: C'est bon,
0: Il reste encore 10 minutes. Après 10 minutes. Fildar, tu vas aller faire un stage jusqu'à la fin de l'émission au standard.
22: Ok.
5: Le mec.
22: La bonne.
0: Oui, non. Donc, sixième question. Un routier a-t-il le droit de s'arrêter lors d'un accident? On va demander à Jacques Pousse 2000.
22: Ouais, gros.
0: Alors, Jacques Pousse 2000. Jean Pousse 2000. Bonne nuit.
5: Refais là, c'était pas assez fort.
22: Oh, c'est pas grave.
0: Ok. Bonne nuit. Bonne nuit à toi, Masque Mazur.
22: Oui, bon, écoutez, bien sûr.
0: Non, mais précisez, parce que là...
22: Attendez, un routier est soumis à la loi. Vous parliez de tout à l'heure de décharger, de recharger, j'ai pas très bien compris, enfin bon,
0: personne
22: n'échappe à la loi. Donc, vous voyez, par exemple, un accident et une personne blessée sur la voie express ou je ne sais où, votre devoir est bien entendu de vous arrêter, de descendre et de l'aider à décharger.
0: Oui, mais ça, je suis d'accord avec vous, mais je pense qu'on n'a pas... On a oublié de dire aussi que le canal d'urgence sur la Sibi, c'était le canal numéro 9. Le canal 9, justement, pour prévenir en cas d'accident. C'est quoi? Je me trompe, alors, Robertine?
22: Alors...
0: Attendez,
2: je suis Carole, je suis avec Sandy, on est chez Henri dans le 15e, on est en train de se faire mettre des pouces, c'est trop génial.
0: C'est de la bombe.
22: Tu cartonnes.
0: Alors ça,
5: c'est qui que je viens?
0: C'est Fildar, tu vas te prendre ma main dans ta gueule à la prochaine pause. C'est toi qui t'amuses à faire des conneries comme ça, ça commence
5: bien
0: à bien
5: c'est
0: faire.
5: Les auditeurs. Non, c'est au standard GG là. Non, je l'ai vu, je viens qui?
0: Pour l'instant, je sais pas qui c'est qui s'amuse à faire ça.
5: Je vais m'amuser à faire une meuf.
16: Bonjour, c'est Zazie.
17: Sur RC, moi j'ai Yankee qui me dit qu'on venait voir, c'était connu pour ça, on venait voir ton petit canal.
0: Je vois pas du tout.
17: Pas le 19.
0: Ouais, bah je sais pas ce qu'il voulait dire, c'est même pas la peine de balancer des trucs comme ça. Robertine, donc, pour répondre à.
5: Canal du Prépuce, peut-être.
0: À monsieur Mazur, donc ce que je disais pour à monsieur Mazur.
17: C'était bien rempli.
22: Oui, monsieur Gérard, excusez-moi de vous couper la parole.
0: Non, attendez, monsieur Mazur, donc, Robertine.
22: Je comprends pas quelque chose.
0: Robertine, le canal numéro 9, c'est bien le canal d'urgence.
2: Tout à fait. Je voulais savoir ce que voulait dire
0: M.
2: Mazur.
0: Pardonnez-moi,
22: parce que je suis assez ignare en ce qui concerne les routiers. Je comprends pas ces histoires de d'ilson. Ils sont 19 à décharger dans un canal. Qu'est-ce que...
0: Mais non, le canal 19, ça sert pour communiquer entre routiers.
2: Oui. C'est un gros canal.
22: Mais vous déchargez dans un canal, et vous êtes 19.
2: Oui, c'est un
0: big
2: canal.
0: Oh là là là là là là.
22: C'est pas des branleurs, pardonnez-moi, je ne comprends pas bien.
0: Oh là là, mais monsieur Mazur, ça commence à me gonfler là.
22: Écoutez, monsieur Gérard.
0: Non, mais vous répondez correctement aux questions,
22: écoutez,
0: sinon je vous vire.
22: Je n'ai pas poussé autant dans les études que tous les routiers de France.
0: Je vous demande, soit que vous répondez correctement à la question, soit que vous virez. Ça va aller vite là. On va pas s'éterniser sur des questions que vous savez. Si vous avez pas envie de participer à un débat,
22: j'ai tout à fait envie. Simplement, j'ai déjà répondu à votre question et maintenant je vous en pose une autre et vous êtes pas.
0: Non, mais pour l'instant,
5: non, Gérard, excuse-moi, mais bon, quand tu cries, tu transpires et quand tu transpires, ça pue. Donc du calme.
0: Alors toi, tu fermes ta gueule pour l'instant et c'est tout.
5: Ouais, mais bon, franchement,
0: moi, je te dis, tu fermes ta gueule.
5: J'ai arrêté de fumer. Maintenant,
0: moi,
5: je sens les odeurs et c'est
0: attends,
5: vrai que tu sens les
0: tu fermes ta gueule.
5: Tu sens de l'aisselle, Gérard. Merde.
17: C'est vrai.
0: Tu fermes ta gueule.
5: S'il vous plaît.
17: Ça change beaucoup quand t'arrêtes de fumer.
5: Grave.
17: Au niveau des odeurs.
5: Ouais.
0: Ouais, bah.
17: Putain, vraiment, je fume.
0: Putain, ça commence à bien faire, Fildar!
5: C'est pas moi, attends, il dit des conneries.
0: Non, c'est toi depuis tout à l'heure,
5: il dit des conneries sur
0: tu
5: toi,
0: commences à me faire chier!
5: Putain, je suis dégoûté,
0: Didier!
5: J'ai bossé avec
18: Louis. Oui, c'est Didier, donc moi j'ai vu souvent des routiers, il faut mettre ça à leur crédit, s'arrêter au bord de la route pour sauver des gens. Je sais pas si tu te souviens de l'émission Les Marches de la Gloire.
0: si, me semble.
5: Avec Cabrol, oui.
18: Ouais, avec Cabrel.
0: Ouais, Cabrol.
18: Cabrol, pardon. Et tous les héros, c'était des routiers qui faisaient le poids de pression, qui attachaient des attelles, des trucs avec des courroies de distribution. C'était des trucs de ouf.
0: Là, je crois que je vais dire une chose, que là, tu divagues un petit peu sur la question.
18: C'est possible. Par contre, jamais ils s'arrêtent pour des animaux.
0: Bon, alors, au revoir.
5: Robertine
0: est là, mais j'ai deux autres personnes.
5: Tu l'as dégagé, Robertine, non?
0: Non, elle est là.
6: Mais non, je suis là. C'était quoi ta question?
0: Non, mais attends, un routier a-t-il le droit de s'arrêter lors d'un accident?
6: Non, il n'a pas le droit. Mais il a le droit de prévenir les pompiers.
0: Ah ben ça, de toute manière, la première bande d'arrêt d'urgence, la première bande qu'il voit, il s'arrête et il prévient les secours par la bande sur les aires de repos qu'ils ont.
5: Sur les
0: autoroutes. Sur le Minitel, ils ne fonctionnent pas, tu me casses pas les couilles.
5: Non, on me dit, il ne s'arrête pas à la première bande, mais à la première pute.
0: Et toi, tu t'arrêtes au premier connard.
5: Ah, c'est vrai,
0: et
5: je suis là ce soir.
0: Et toi, t'arrêtes de me couper mon micro.
5: Ça va vite, hein.
0: D'accord, les deux gros cons.
5: La boîte FM.
0: D'accord.
5: Tu cartonnes.
9: Donc, on est 15 000, on est 15 000 sur Internet.
5: Chaud mon con.
0: Alors. Alors, on a Robertine.
5: Oui. On a Robertine. On a Monsieur Mazur.
25: Bonjour,
5: on a donc...
25: Moussaillon, c'est les innocents.
5: Voilà, tu l'as entendu, toi-même. Je peux pas me concentrer, je suis désolé. On a
9: Doc. Bonjour, c'est Jean-Louis Aubert. Putain.
5: On a Doc Géronto et on a Poustaflex.
9: Poustaflex.
15: À fond dedans, les mecs.
0: C'est quoi son nom à lui?
5: Poustaflex, je te l'épelle.
15: Je te fous des pouces,
0: attends. Alors, Poustaflex,
5: non, mais attends, Gérard, non, franchement, il est bien. C'est un routier, je t'explique.
15: Pauvre contre routier. On fait
6: partie de la
5: maison. Moi, je peux pas faire mon job, Gérard, j'en ai ras le cul là ce soir.
0: Ta gueule, toi, tu sais pas ce que tu dis.
9: On me dit même que Gérard serait un accident d'IVG, alors tu vois.
0: N'importe quoi. Bon.
5: Pousseline.
0: Robertine.
15: Pousseline. Ah, si, c'est des routiers, elle. Ah, ça va être déchiré comme nom.
5: Roselyne.
15: Comment s'appelle
5: l'auditrice? Robertine, voilà. C'est ça que je suis.
15: Salut,
5: on revient dans le débat là.
0: Je sens qu'on va faire conclusion parce qu'il y a un gros con là-bas qui se marre.
15: Ah, c'est beau.
0: Alors que j'ai dit Robertine, alors tu ferais mieux de fermer ta gueule, toi, gros porc là-bas.
5: Mais j'ai rien dit, moi.
0: D'accord.
5: Vas-y, enchaîne.
0: Robertine.
6: Oui,
15: j'ai. Ouh là là.
6: Mais je t'ai répondu déjà.
0: Doc Géronto.
15: Ouais, Doc Géronto, bonsoir Gérard.
0: Bonsoir.
15: Wesh, je kiffe les vieilles. Tu peux me rappeler la question?
0: Un routier a-t-il le droit de s'arrêter lors d'un accident?
15: Non, moi je pense qu'il y a déjà suffisamment d'horreur, donc à mon avis, il vaut mieux que le routier continue sa route, parce que ouais, non, c'est déjà assez dégueulasse.
5: Et qu'est-ce qu'il peut faire, Gérard, pour l'accident?
6: Bah,
0: attends.
5: Il sort sa grosse
0: lance. Robertine.
15: Putain, j'ai pas entendu la question.
0: Robertine, au revoir, ce coup-là.
6: Bah,
0: allez hop, au revoir. Allez hop,
5: Ça y est, elle est directe.
0: Coup-là, Alors, qui c'est qui nous reste? Pousse ta flex.
15: Ouais, Gérard, j'ai pas entendu ta question.
0: Non, tu l'as essayé.
5: Non, je le prenais au standard, je lui disais de se calmer, tout ça, de bien répondre.
9: C'est con, moi j'aimais bien Robertine.
0: Un routier a-t-il le droit de s'arrêter lors d'un accident? Et attention, parce qu'il y a toujours Monsieur Mazur. Hein.
15: Ouais, c'est bon.
9: Bah, on me dit sur Internet que non, il ne ferait qu'aggraver les choses.
0: Pour l'instant, sur l'Internet, il commence à me les gonfler sérieusement.
5: C'est vrai,
9: c'est Snooze sur Internet qui me sort ça.
0: Ouais, mais sur l'Internet, il commence à me les gonfler.
9: Le mec dont je te parle, la Snooze, ça fait depuis tout à l'heure, il sort des trucs sur Sandy, la grosse et tout ça. Quoi.
5: T'as deux secondes, Boostaflex. Mais Gérard, si un accident se procure. Se déroule sur l'autoroute, par exemple. Tu vois?
0: Et que... Pour l'instant, je ne répondrai pas à ta question. Tu me laisses répondre l'auditeur, s'il te plaît, merci. Alors, Boostaflex.
5: Donc, et si donc en fait, le poids lourd s'arrête, en fait, en plein milieu aussi de la route, comment ils font pour la circulation après ?
0: Merde !
5: Bah, je te pose une question.
0: Je te dis, tu me laisses les auditeurs, c'est pas toi qui commandes !
5: Mais ils sont là !
0: Tu me fais chier !
5: Mais ils sont là, les auditeurs !
0: Tu me fais chier !
8: Fida, c'est GG qui commande son débat, c'est son débat, Fida.
5: D'accord, mais je vais poser une question.
0: Attends, tu fermes ta gueule !
8: À chaque fois, tu fais la même chose, Fida. Moi, j'écoutais avant.
0: Bon, attends, tu la fermes, tu me laisses répondre l'auditeur.
5: Et je t'ai dit quand il crie, il pue, alors.
0: Mais toi, tu fermes ta gueule, gros porc !
5: D'accord. Arrêtez, vous insultez pas.
8: Gérard, continue à gérer ton débat, te laisse pas impressionner par ces mecs.
0: Pousse ta
10: j'ai envie de câlin, j'ai envie de câlin.
0: Fida, ça suffit.
5: Mais c'est pas moi.
22: Fais du sport, ouais, je fais des pouces dans les transports.
0: Bon, okay. Allez hop, terminé.
5: Il y a Pousse ta flex qui attend là, il t'attend.
0: Bah alors tu fermes ta gueule et c'est tout.
22: J'attends, Gérard.
16: J'ai jamais vu Sandy décoré en miss là. Hein.
22: Ouais, moi non plus. Ouais, bah Gérard, en fait, bah j'ai jamais vu ça. Enfin, j'espère que les routiers s'arrêtent quand il y a un accident parce que sinon c'est grave quoi.
0: Bah non, bah, pour te répondre, je vais te dire que oui, ça existe. Et ils s'arrêtent, bon déjà, ils voient comment que ça se passe. Et après, si la borne téléphonique est juste à côté, donc ils s'arrêtent et ils préviennent tout de suite les secours.
22: Ouais, bah, j'espère bien parce que sinon...
0: De toute manière, même si c'est eux qui sont témoins d'un accident, bon, ils essayent de voir, ils attendent, s'ils peuvent, ils attendent les secours, si c'est pas trop important. Ils tracent leur route, ils préviennent quand même et ils donnent leur nom et tout ça. Ils situent à peu près où se situe l'accident pour que les secours arrivent sur les lieux très rapidement. Si c'est plus grave, qu'il y a blessé et tout, donc le routier essaye d'attendre les secours pour dire voilà comment que ça s'est produit et tout. Mais en général, ils s'arrêtent et dès qu'ils peuvent, ils vont à une première borne qui se trouve sur les autoroutes. Donc elle se situe presque tous les 50 ou 100 mètres à peu près.
5: Non, moins.
0: Je pense que c'est tous les 50 ou 100 mètres.
5: C'est tous les 29 km. 29 km.
0: Combien ?

0: je réponds à ta question là-bas.
1: Pourquoi?
2: Ouais, donc tu m'as... Fildar, vas-y.
0: Non, tu me donnes l'auditeur parce que les auditeurs passent avant ce que Fildar a à dire.
2: Ah non, oh, bah, attends, depuis attends. Non,
1: vas-y Manu, je te laisse la main.
0: Attendez. Attends, mais pour l'instant,
1: ça crie pas, tu pues.
0: Moi, je te dis, tu fermes ta gueule, t'es un gros con.
1: Mais oui, mais ça sent quand même.
2: Attends, moi, je suis à côté de lui, il pue pas, il sent rien.
0: Tu fermes ta gueule, tu me donnes l'auditeur et tu fermes ta gueule après.
2: Attends, tu sens pas en plus, Gérard, franchement.
0: Tu fermes ta gueule et tu me donnes l'auditeur, hop.
1: Ouais, mais si je ferme ma gueule, je peux pas te donner...
0: Tu me donnes l'auditeur et après tu t'écrases.
1: Ah d'accord. Donc on accueille d'abord Richard.
3: Bonsoir,
1: Richard. Et Étienne Dao.
4: Salut, c'est Étienne Dao.
0: Ouais, ouais, ça, tu réfères ça à quelqu'un d'autre.
3: Ah, Étienne. Bonsoir.
0: Richard.
4: Salut, c'est Étienne Dao.
0: Tu es là, ça suffit.
5: Magie, c'est pas moi.
0: Donc Richard, t'appelles d'où?
3: J'appelle de Montauban.
0: Fréquence, s'il te plaît, de Montauban.
3: 107.2.
0: 107.2.
1: Mais il est là,
0: pousse ta fréquence. Ta fréquence.
3: Ouais.
0: Ta fréquence.
3: Ouais, tranquille. Ferme ta gueule un peu.
0: Alors tu dégages.
3: Elle a pété les plombs, lui.
5: Je disais, Gérard, pendant qu'on vire Poustaflex, est-ce que pour les accidents là, il n'y a pas que les routiers qui ont le droit de sauver des gens quand même?
6: Bah bien sûr que non. Bien sûr que non, Fildar. Tout le monde a le droit de sauver des gens. N'importe qui peut s'arrêter, même à vélo.
0: Merci, Olivier.
5: Donc on est d'accord, il n'y a pas que les routiers qui ont le droit de s'arrêter pour manière, appeler d'abord.
0: Non mais c'est vrai parce que de manière comme j'ai dit, donc il y a les routiers bien sûr, mais il y a d'autres personnes qui sont arrivées avant les routiers, ça
5: d'accord.
0: C'est sûr. Mais de manière
5: les routiers... que les routiers n'arrivent jamais à l'heure parce que c'est tellement des feignasses qu'ils sont jamais même pas là quand il y a des accidents.
0: Ouais. C'est ça, t'as raison. Attends, et c'est pour ça que quand il y a un accident, ils sont quand même les premiers à avertir en mettant les warlings.
3: Tu sais pourquoi?
0: Or là,
3: attends,
5: les warlings.
3: Non. Parce que c'est eux qui causent des accidents. Donc
0: pas tout le temps. Alors là,
3: attends,
0: c'est qui?
3: Explique-moi.
0: C'est qui?
3: C'est Doc Géronto.
7: Je suis pas d'accord.
3: Est-ce que tu crois que c'est le routier, c'est lui qui cause l'accident, est-ce que lui, il appelle les secours?
0: Attends, déjà...
3: Dire, si le gars, il est déjà tombé dans le coma, est-ce que tu crois qu'il va appeler les secours?
0: Non, mais attends, si ça, les trois quarts du temps, tu dis que c'est les routiers qui commettent des accidents, moi, je peux te dire que non.
3: Non, mais attends, comment tu veux...
0: Attendez, monsieur Mazur.
3: Comment il peut appeler les secours s'il a la tête dans le pare-brise? Tu m'expliques?
0: Déjà pour commencer, si c'est lui qui provoque l'accident, il peut pas prévenir les secours, déjà, ça c'est sûr.
5: C'est pas étonnant, déjà.
3: Monsieur Gérard,
0: qu'est-ce qui se passe avec les micros là?
5: Bah rien.
7: Monsieur Gérard.
0: Oui, Doc Mazur.
7: C'est Monsieur Mazur. J'ai juste sous les yeux donc j'ai un sondage tout à fait édifiant propos de ce dont on parle, qui dit que 97% des routiers pratiqueraient le tête à queue. Voilà.
0: Ah ouais, mais alors attention. Avez-vous
7: déjà pratiqué la tête à queue?
0: Non. Alors là, je précise. Combien de pourcents que vous m'avez annoncé?
7: 97, beaucoup. Monsieur Gérard. C'est énorme.
0: 97% oui. qui font le tête à queue. Mais voilà. Ça, faut se dire une chose.
7: Je termine avec le sondage, je vous laisse tout de suite parler par la suite, et 100% déclare que il recommencera avec plaisir. Réponse est dégueulasse.
0: Alors déjà une chose, faut bien dire une chose, que si
5: devant
0: les routiers...
5: Devant ton micro une chose.
0: Si les routiers font des accidents, faut bien se dire dans sa tête que c'est pas de leur faute, c'est de la faute des patrons.
5: Oui, c'est par plaisir, c'est par plaisir.
0: Non, c'est pas de la faute de l'alcool,
5: c'est par plaisir.
0: Non. Parce que faut dire une chose, que les patrons, n'empêche, c'est vraiment des enfoirés vis-à-vis des routiers.
3: Ça fait 20 ans que t'as pas vu un patron, je trouve que t'es mal placé pour parler.
0: Ouais, hein. Mais attends, moi je sais comment qu'il fallait que je fasse, hein. Fais-moi confiance, quand je faisais Paris Lyon, j'avais presque pas dormi, il fallait que je rechargeais à Nancy.
5: Ça commence.
0: Je faisais Nancy-Lyon, il fallait que je décharge une palette.
5: Ça n'arrête pas, je décharge une palette
0: à 19h. Alors désolé. Alors moi je peux vous dire une chose, les trois quarts du temps, c'est de la faute des patrons, parce que s'il y a des accidents vis-à-vis des routiers, c'est un peu de la faute des patrons, parce que les patrons leur en demandent de trop. Ils leur demandent de carburer. Et ça, je ne suis pas d'accord.
5: Les patrons n'étaient pas déchargés en plus.
6: Ah oui, c'est un problème.
0: Ouais, mais de toute manière, un patron, tu demandes à un patron qui tient une entreprise de
6: décharger
0: camion,
6: autant, tu vois, hein, bah là, le patron fait la gueule.
0: Envoie-le sur la route. Regarde l'histoire qu'il y a eu.
5: Dans le tunnel de du Mont Blanc.
0: L'autre là, celui qui a dévalé la côte là avec
3: Kirven.
0: J'ai envie de câlin. Bon, ça y est, Fildar, ça commence à me plaire là, ça. Vous commencez à me les casser les couilles, hein. Tous les deux.
5: Mais Gérard, je peux accueillir un auditeur.
6: Gérard.
5: Darry Bootbull.
6: Les patrons, c'est aussi des routiers.
0: Putain.

0: super machin, putain de merde.
1: J'ai coupé, c'est un auditeur, je n'y peux rien.
2: Donc on accueille. On accueille.
3: Donc, on accueille Poupous du Bled.
4: Ouais. Mais
1: c'était, c'était quoi l'affaire que tu disais, Gérard, alors?
2: Poupous du Bled.
4: Bonsoir.
2: Poupous du Bled.
1: Oh là là.
2: Eh, hey, à qui tu parles, là?
4: C'est pas moi, hein.
2: Ouais, alors, t'appelles d'où?
4: J'appelle de Saint-Denis.
2: 101.9.
4: Voilà, ouais, tranquille.
2: Eh, hey, tu peux pas essayer d'avoir des gens de province que, uniquement que sur Paris, toujours?
3: Bah, tous les autres, ils sont c'est le seul.
2: Ouais. Non, il y en a deux. Il y a Monsieur Mazur aussi de Paris.
3: Ah bon?
4: Absolument.
3: Ah oui, c'est vrai.
4: Doc Géronto.
5: Donc, j'ai une question intéressante. Il y a des fixes qui me demandent, c'est quoi un ECTX?
2: Oh, ça c'est terminé, je n'y répondrai plus. Donc,
5: Non.
2: Du camion qui a déballé la pente, mais je me souviens plus d'où que c'était.
1: C'est dans James Bond,
2: non, oh, putain, mais arrête tes conneries, tu sais même pas, toi. Et toi, tout à l'heure, tu vas faire James Bond dans le lit de ta mère.
4: Oh la vache!
2: Parce que là, tu commences à me gonfler.
4: Avec ton petit gadget.
1: Là, je suis obligé.
3: Tu cartonnes.
2: Bon, pousse.
4: Tu cartonnes, ouais.
2: Donc, pousse, je sais plus quoi là.
3: Pousse du bled.
2: Pousse du bled, tu veux répondre à la question avant qu'on.
4: Ouais, mais faudrait bien que, tu vois, qu'on me la dise, la question.
2: Alors, un routier a-t-il le droit de s'arrêter lors d'un accident?
1: Oh non, c'est bon celle-là.
2: Mais
1: ça fait une plante qu'on est dessus. Tu la casses celle-là, c'est bon, allez, dégage.
4: Vas-y, enchaîne.
2: Bon, d'accord, tu veux pas répondre.
1: Mais non, mais c'est bon, de toute façon, si le routier est pas con, il s'arrête, il y a un accident.
2: Ouais, mais moi, je peux te dire une chose. Que dans
1: je sais, il y a des enculés. Je sais. Il y a des enculés dans les routiers.
2: Bon,
5: il y a des cons aussi.
4: Il y a que ça, même.
2: Bon, et ça y est, là, vous éteignez. Manu, t'éteins ton micro.
4: Allez,
2: d'accord. Ça t'a rien à dire, donc t'éteins ton micro, parce que le Minitel, il fonctionne pas, ça ne sert à rien.
3: Si, on est 535.
2: J'en ai rien à foutre, il fonctionne pas.
1: Par contre, on reçoit du courrier, hein, toute la. On continue.
4: En direct live.
2: Il y a des questions, non? Olivier,
6: c'est une émission énorme.
5: Allez, non, pas de question.
2: Non, alors, septième. Les routiers ont-ils
1: le... On va m'attendre jusqu'à ce que j'ai pu chez moi.
2: La question numéro 7, c'est les routiers ont-ils le droit...
5: Alors maintenant que tu me le demandes, tu vois, j'ai une question justement.
2: Non.
5: Jean-Louis...
2: Hop. Pour l'instant, t'attends que je pose la question et on verra. Et comme on fait une pause, tu lui dis qu'il la repose après la pause. Hop, terminé. Les routiers ont-ils le droit
5: alors,
2: de faire les...
5: Alors, il me demande de te dire qui tu feras après la pause.
1: Oh, Olivier, merde, t'es chiant. Hein.
2: Voilà, c'est vrai.
1: Ça, débat carré ou pas?
2: Les routiers ont-ils le droit de faire les 35 heures? Donc, pour Monsieur Mazur, Doc Gironto, Richard et Pousse-Pousse... du bled, vous réfléchissez, on va s'écouter Bibi la grosse remorque du... Ouais.
1: De quoi
2: je vais te dire une chose, compris. Que si...
1: C'est un titre comme un autre.
2: Ouais, mais ça, faudrait peut-être que ça soit les bons titres, parce que les trois quarts du temps, c'est des faux titres que vous m'annoncez.
1: Mais non,
2: alors, c'est Bibi la grosse remorque du 15e, avec « Viens sous mes aisselles, il y a du bon jus ». Si je suis prêt, si je serais pas intelligent, je serais pas des débats, hein, Brouty.
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2: Et voilà, vous venez d'écouter Bibi la grosse remorque du 15e avec Viens sous mes aisselles, il y a du bon jus. Et donc, vous pouvez toujours nous appeler.
1: Il y a du bon jus sur les aisselles, hein.
2: Il reste encore une petite demi-heure. Tu fermes ta gueule, Fildar, s'il te plaît. Bon, Fildar, c'est la dernière fois que je te le dis, où tu fous le camp au standard.
3: Non,
2: tu choisis.
3: Moi, je suis bien au standard ce soir, Gigi.
2: Alors donc, vous pouvez encore nous appeler, il reste une petite demi-heure encore à tenir, au 0803 08 5000. Ouais. Donc, si vous avez des questions intéressantes, je dis bien intéressantes, Manu me les transmettra. Si c'est sur les questions, si c'est des trucs intéressants, je réponds. Si c'est des conneries, je laisse tomber. D'accord, Manu?
3: Pas de problème.
2: Et donc, avant la pause, on était à 18 569 connectés.
5: Voilà, maintenant on est à 70.
2: Non, mon cul.
5: Non, 18 570.
2: Ah ouais.
5: Voilà, on a gagné un.
2: Ouais, je sais, c'est Stan qui t'a demandé comment qu'on faisait pour...
5: Exactement.
2: Je le sais.
1: C'est seulement pour t'insulter qui s'est mis sur le
2: non.
1: Sur Internet.
2: Alors, les routiers ont-ils le
5: droit... Attends, on me demande la fréquence de WFM.
2: J'en sais rien.
1: 102.3 à Paris, ouais.
5: D'accord.
2: Et les routiers ont-ils le droit de faire les 35 heures? On m'a demandé à Monsieur Mazur.
8: Bah écoutez, 35 heures, c'est déjà le temps que met un routier pour aller de Nancy à Lyon.
2: C'est ça.
8: Bah, attendez, bah si, puisque vous l'avez dit tout à l'heure, il n'arrête pas de s'arrêter pour secourir des blessés, pour
2: non. Oh,
8: et puis pour avoir des coups, bien entendu. Bon, ouais. Donc 35 heures, ça me paraît quand même un peu poussé, hein.
2: Bon, déjà, les 35 heures, ça n'a rien à voir avec le déchargement et pour s'arrêter ou pour boire un coup. Or, Monsieur Mazur,
8: si vous pouvez me présenter,
2: Monsieur Mazur, voiture.
8: Capable de décharger 35 heures durant, alors je lui paye un demi.
2: Eh ben alors, dans ce cas-là, vous allez vous calmer un petit peu parce que là, vous commencez à m'énerver sérieusement encore ce soir.
8: Ah non, il faut vous calmer, vous.
2: Non, non, mais moi, je vous demande. Moi, je vous demande de. Je vous demande de vous calmer ou sinon, je vous dis au revoir.
8: Mais où est Poids Lourd Mystère?
2: Alors, au revoir. Allez, hop. Manu.
8: La vidange.
2: Manu, tu lui dis au revoir à monsieur Mazur, c'est fini pour lui aujourd'hui.
1: Je suis en train de changer le train arrière.
2: Alors, Doc Gironto.
0: De la boîte noire quand même.
2: Doc Gironto.
6: Ouais, bah écoute, moi je pense qu'il faut beaucoup moins de 35 heures.
2: Ah, tu peux, alors, tu peux m'expliquer?
6: Parce qu'en fait, ça se met par paire de deux dans les camions. Comme ça, pendant qu'il y en a un qui conduit et l'autre qui roupille.
2: Pas à l'heure actuelle.
6: Non, il y en a qui. Et voilà. En fait, au total, ils font 40 heures, ouais, mais ils font 40 heures.
0: Oh,
6: mais
0: à triche, ça, non?
6: À deux, ils font 40 heures. Donc en fait, ça fait 20 heures. Ils font un petit mi-temps, quoi, tranquille.
2: Ouais, mais attends, parce que là, je vois pas. Comment tu peux dire ça, toi? T'en as déjà vu?
6: Je les ai vus, de mes yeux vus.
2: T'en as déjà vu qui s'amusait à faire ça?
6: Bah oui, bien sûr. Attends, tu sais que les routiers, souvent, ils travaillent en équipe de deux. Attends, je t'apprends rien quand même.
2: Ouais, non, mais attends, mais moi, j'ai fait de la messagerie, c'est vrai, mais ça.
6: Travaille en couple.
2: Ah non, je crois que maintenant, ça se fait plus tellement de travailler en couple que leur femme travaille. Hein. Non, mais soit qu'ils sont dans la
1: même. Le mec conduit,
2: Ouais, mais ça se fait de moins en moins hein, maintenant, je pense. Hein.
6: Je sais pas, mais enfin, tu vois, 35 heures à deux, tu vois, c'est gérable, quoi. C'est pas trop abusé, quoi.
2: Ouais, Manu,
9: on accueille Arnette.
4: Oh là là, j'aime pas trop ça.
10: Ouais, bonsoir.
9: Non, mais c'est une fille, donc.
10: Arnette, bonsoir. Ouais. Ah,
4: mais elle est folle, celle-là. Mais elle va un coup de tête, laisse tomber.
10: Je kiffe Arnette, je kiffe les bouffons.
2: Tu lui dis.
9: Ah, déjà, ça y est.
2: Ça y est.
9: Ok, bah ça y est.
2: Comme ça,
9: elle est partie,
2: on va voir si elle kiffe les bouffons, puis n'importe quoi.
9: Et
2: comme
9: on accueille
2: ça.
9: Pascal. Pascal Obispo.
11: Bonjour, c'est Pascal Obispo.
4: Elle est tombée, hein. Ça
2: suffit, là.
4: Private, là.
2: Ça suffit, tous les deux.
9: Mais quoi?
4: C'est chaud, ça.
2: Alors, Richard, tu veux répondre?
4: Je suis vénère.
0: Tout à fait. Donc, moi, je trouve que 35 heures pour un routier, c'est beaucoup. Parce que les routiers, bon, comme on l'a dit tout à l'heure. Bon,
4: je suis en vénère.
0: Ça sauve la vie des gens, ça fait beaucoup de choses. Ça ramène de la marchandise.
6: Ça décharge.
0: Donc, voilà, ça décharge tout ça à plusieurs. Et donc, moi, je trouve que 35 heures, c'est beaucoup pour eux. Il faut qu'ils se reposent un peu, tout ça. Surtout que, bon, les femmes, leurs femmes les trompent parce qu'ils sont toujours sur la route.
6: Ouais, ça, c'est un problème.
0: Donc, ça, c'est un problème. Mm.
2: Pouce.
1: Mais il est plus là, pouce du
2: coup. Non.
1: Ah, si, il est là.
2: Pouce.
4: Avant, je voudrais passer un petit message aux auditeurs.
2: Non.
4: Non, mais Gérard, c'est important. Dis-moi. C'était un jeudi, je crois. J'ai dépousselé une grosse dans le 15e.
2: Alors, au revoir.
4: C'était bien cool.
2: Au revoir, pouce. Bonne nuit pour toi.
9: Il va plus me rester personne, Gégé.
2: Ah bah, il nous reste Richard et Doc Gironto, c'est tout. Hein.
1: Monsieur Mazur est plus là.
2: Non, je l'ai viré parce qu'il commence à me prendre la tête.
5: Il y a Jean-Louis Demille sur Internet, pardon de t'avoir coupé la parole, Gérard. Jean-Louis Demille donc me demande, est-ce que c'est vrai que Sandy va poser dans le prochain calendrier Pirelli?
2: Ça, je répondrai pas à cette question, je te l'avais
0: pour
2: bien
0: pneus,
2: dit.
0: Alors, pour les pneus.
5: Pour les pneus, tu
2: bon,
5: vois,
2: alors, entre que... Richard et Doc Gironto, donc en attendant qu'on aille.
8: J'ai jamais vu Sandy décoré en Michelin.
2: Bon, ça commence à bien faire, Phil Darst.
6: On parlait de Pirelli, je crois que c'est pour ça.
1: Tant que t'auras pas compris que c'est pas moi.
2: Ouais, mais ça commence à bien faire parce que là, vous commencez à me faire chier et ouais, écoute, vivement.
10: J'ai envie de câlin.
1: Comment veux-tu que j'y arrive?
0: On économise un
8: doucement, ce que tu fais à Bibi?
2: Ça commence à.
1: Manu, faut que tu les calmes au stand.
9: Ouais, et moi, j'en rappelle d'autres, là.
2: Non, mais pour l'instant, c'est pas Manu, c'est toi qui t'amuses à faire le con.
1: Tu arrêtes
2: parce que ça commence à m'énerver.
1: Devant ton micro.
0: Alors, qu'est-ce que sont que les nouvelles des routiers?
1: Regarde, j'ai les mains en l'air, elle dit ta gueule salope.
6: T'as vu ça un peu?
1: Tu fais ça avec ton pénis.
2: Ouais. Qu'est-ce que. Manu.
6: T'as des pédales sur la
0: console. Quelles sont les nouvelles des routiers?
9: On accueille Pouce Daddy.
6: Salut.
9: Et on accueille Spirouli.
6: Spirouli quoi.
2: Et Spirouli.
9: Spirouli.
2: Spirouli.
9: Prononce bien. Tu prononces ça bien, ok.
6: Spirouli.
4: En tout cas, il y en a deux qui vont avoir des sites bien pourraves. Laisse tomber. C'est un truc de ouf.
1: C'est cool.
4: J'arrête direct.
2: Et alors, pousse Daddy là, et puis Spirouli là, je sais pas quoi.
5: Spirouli. Bref, Daddy.
2: Et donc, alors la question c'était là. Oh, la question, c'était les routiers ont-ils le droit de faire les 35 heures? Donc, à toi de parler, Pouce Daddy.
4: Ouais, j'espère bien qu'ils font 35 heures parce que vu que leur taf, c'est un peu de la glande. Ouf, t'es un bad boy, toi. Enfin,
2: de quoi?
4: C'est un peu de la glande, ce qu'ils font comme taf, les routiers, je trouve.
2: Tu peux préciser, là,
4: De la glande, ils font que de conduire, quoi. C'est minable de faire ça.
6: Feignasse.
4: C'est un truc de feignant, c'est sûr.
2: Attends, là, je vais te dire une chose que...
6: Ou d'alcoolique, quand même.
4: Ouais. À part lever le bras pour se prendre une bière, ils savent pas faire grand-chose. Hein.
6: C'est vrai qu'ils ont la glacière dans les camions, maintenant.
2: Pousse Dali, conseil que je te donne, tu arrêtes de dire du mal des routiers parce que sinon...
4: Qu'est-ce que je veux, chacun son avis, la liberté d'expression, c'est tout.
2: Ouais, pour l'instant, le jeudi, c'est moi qui commande, d'accord.
1: C'est Gérard, le chef.
2: Donc, t'as pas le droit de dire du mal des routiers,
12: c'est
2: si ça.
12: T'as pas le droit, c'est pas bien.
2: D'accord.
4: Ok, le mec, vilain.
1: Ils ont le droit de boire, les routiers, comme
2: un bon.
6: Spirouli.
2: Ouais, Spirouli, là.
6: Bon, mais qui est.
2: Spirou,
6: Spif.
2: Ouais, Spirouli.
6: Ouais, bah, le 35 heures, ils font ce qu'ils veulent. S'ils vont faire des 35
1: c'est
6: heures.
1: C'est quoi ce perso de merde?
6: Ils le font. Ils
4: déchirent. Ouais, mais bon, il a beau nom.
6: C'est l'affaire de famille.
4: Allô?
2: Tu réponds correctement à la question.
6: C'est ce que je viens de dire.
2: Non, mais attends, tu te fous de ma gueule, là?
6: Bah, non, pas du tout.
2: Non, mais tu prends le train.
6: Bah non, on parle bien de routier, je vois pas pourquoi je prendrais le train.
12: Et là sur l'antenne, Gérard, t'as les pires raclures de la bande des
6: fans. C'est clair. Hein.
2: Manu
4: Mégane, je te détaille.
2: Manu, tu leur dis au revoir à ces deux-là, Pousse Dali. Tu leur dis au revoir.
1: Ils ont rien dit.
2: Tu leur dis au revoir.
5: Tiens, bah pendant ce temps-là, on va meubler avec l'internet. Hein.
1: Oh là là, déjà, on va meugler.
5: Autant te dire tout de suite que ça redescend un peu.
1: Oh non, merde, putain, bah, ça chiche, je te l'avais dit.
5: Et il y a un mec qui s'appelle IDFX qui me dit que ta question est vraiment débile.
2: Bah c'est bien parce que si elle est débile, c'est pour ça qu'on leur demande de faire plus de 35 heures. Ils sont pas payés, ils sont payés pareil.
1: De toute façon, là, il va y avoir des grèves, non, il paraît.
2: Demain,
1: grèves de routiers.
5: Attends, ça c'est pas sûr. Ça, attends, on sait pas encore parce qu'il paraît que ça va dépendre. Peut-être qu'ils vont tous se mettre sur le pont.
2: Voilà.
1: Qu'est-ce qu'ils vont foutre sous un pont à part battre le poteau?
5: Je sais pas, ils veulent faire une commémoration.
1: Ouais. Bah, Gérard, occupe-toi de ton micro.
2: Combien de temps un routier peut-il rouler? On va demander à.
1: Non, Gérard, fais un sondage avant, parce que le temps que Manu il calme les autres.
2: Non, mais de manière.
1: Il est vire.
2: Il nous reste Richard et Doc.
1: J'en ai deux nouveaux là, si tu veux. Mais fais ton sondage d'abord.
2: Non, je sais. Alors, pensez-vous que les routiers sont accros de la Sibie? Ouais, mais.
1: Bah, ouais, mais attends.
2: Et la Sibie, c'est terminé, on en a assez.
1: Non, mais je suis d'accord, mais on en a assez
2: parlé.
1: Mais on peut revenir sur le petit sondage rapidement, ça.
2: Alors, 65% pensent que oui, mais c'est de la coque.
1: Non, moins que la coque, je crois.
2: Ouais, bref. 35% répondent qu'ils s'en servent seulement pour éviter les radars, ça c'est vrai.
1: Bah oui.
2: Pour avoir pas un bon truc.
1: On parle de la route, voilà.
2: 28% pensent qu'ils l'utilisent pour trouver des putes en France, ça c'est faux. Et 17% pensent que... qu'on a coutume de dire que la vie c'est dur. Ben oui, mais c'est tout, on va
1: pas. Mais tu te bats pour le futur. Quelle aventure.
2: Alors le métier. Ah bah tiens, on va. Comment on
1: peux accueillir les gens avant de.
2: Oui, avant de faire le dernier sondage, comme ça après on en finira vite.
1: Voilà, donc on accueille Marotitine.
5: Bonjour.
13: Oui, bonjour, je suis Jeanne de Routier. Bonjour Gérard, bonjour les auditeurs, bonjour l'équipe.
1: Bonsoir. Et on accueille aussi Jean-Jacques Pousteau.
5: Bonsoir.
14: Bonsoir, j'appelle des fonds sous-marins.
6: En fait, ils sont le poisson.
13: Salut Jean-Jacques.
14: Oui, je dôme un peu.
1: Il est sur une
14: plate. Je te dis pas bonjour à l'autre Poufias.
13: Allez, Poussin.
2: Oh, ça suffit là, Jean-Jacques Poussin, Cousin là.
14: Ouais,
6: moi, je kiffe ton bonnet rouge. Je kiffe ton bonnet rouge.
2: Alors,
1: j'ai un style. Pour enchaîner là, Gérard, je te prends les auditeurs, mais.
2: Non, non, mais tu le calmes.
1: Bon, allez, c'est toi le chef, mais merde.
14: Alors, Rich. Kiffe ton gros nez rouge, toi, avec l'alcool.
1: C'est faux.
2: Qui c'est qui vient de dire ça?
14: C'est pas moi.
6: Allez, on se dénonce un peu, merde.
14: Moi, je sais qui c'est.
2: Ouais, ouais.
14: Donc c'est bon, on va juste vous virer, c'est tout, allez.
1: C'est le mec 3, qui parle. 2, 1, allez,
14: tu cartonnes.
2: Alors, dernier sondage, et puis après on attaquera les dernières questions parce qu'il reste encore une demi-heure.
1: Ouais.
2: Non, même pas, il reste 20 minutes à peine.
14: C'est une demi-heure.
2: Donc, 88, les routiers, le métier de routier a-t-il de l'avenir sur l'Internet? Alors, 98% des gens pensent que les routiers, c'est bientôt. Quoi? Que les routiers, c'est bientôt fini?
14: Ouais.
1: Bah, si Internet, peut-être que, en fait, après les transports se feront par Internet.
2: Ouais. Non, mais attends.
1: Il n'y aura plus besoin de routiers.
2: Non, mais attends.
14: On pourra télétransporter les choses, Gérard.
2: Non, mais attendez. Je te relis la question.
1: Oui.
2: C'est 88% des gens pensent que les routiers, c'est bientôt fini. Mais. Avec un C sans rien d'autre derrière, je me demande ce que ça veut dire.
1: Non, mais c'est une abréviation, ça veut dire C, c'est pareil.
2: 45% des gens estiment que Internet, c'est une grosse cibie avec du cul, ça c'est faux. 33%, donc ça c'est même pas la peine.
1: C'est quoi?
2: L'histoire de le pont de l'Alma, c'est même pas la peine que je la lise, tu vois.
1: Non mais vas-y, au moins pour dénoncer.
2: Non.
1: Putain, mais vas-y, lis-le. Elle est couille, t'as pas les couilles.
2: Hop,
1: t'as même pas les couilles de le lire, putain. Mais
2: non, parce que
1: tu peux pas avoir des couilles et des kisses, hein, ça fait trop lourd à porter.
2: Et toi, tu fermes ta gueule. Parce que celui qui m'a trouvé ça comme, comme bordel.
1: On va terminer, fais la dernière aller, au moins.
2: Non.
1: Tu fais pas celle de Lididi où on parle de ta Sibi, mais
2: fais. Non, bien sûr. Pour écraser des animaux sur, le bord, sur la route, espèce de connard.
1: Quoi, c'est
2: dégueulasse.
15: Oh, Bréco, Lididi, bon voyage.
2: Ta gueule, t'as pas de faire foutre.
1: C'est pas ça du tout, t'es cinglé ou quoi?
2: Hey.
1: C'est quoi la dernière?
2: Et 20% ne sont pas d'accord avec moi sur l'éducation de mon animal domestique, espèce de connard.
1: Bah, c'est on écrase
2: pas
1: des chiens.
2: C'est vraiment l'enculé, c'est toi qui a été me chercher ça.
1: Mais non.
2: Alors, tu fermes ta gueule.
5: Mais attends, Gérard, ça parle pas d'animaux, ça parle de sang.
2: Ta gueule toi aussi.
1: Chaud. Olivier vient de se prendre une claque. Hop,
2: dégage. Hop, dégage.
1: C'est pris une mandale.
2: Oh, la mandale.
1: Hop, je te jure, la claque de sa mère.
2: C'est prévenu. J'avais prévenu, maintenant tu dégages des studios. Hop, terminé.
1: Voilà, c'est toujours... Bah non.
2: Allez hop, terminé, au revoir. Au revoir, terminé ce coup-là, c'est fini. Dégage. Dégage maintenant, c'est fini. Voilà. Alors, Marotine, Richard et Doc Gironto. Donc, il nous reste plus que ces trois-là. Ah, mais c'est fini pour lui.
15: Et Jean-Jacques Cousteau aussi.
2: Jean-Jacques Cousteau.
15: Ouais. Il domine mandat, c'est bien, sérieux.
1: Ouais.
15: Ah, c'est bien ça. Moi je préférais quand tu jetais des trucs en fait, c'était plus drôle.
2: Allez, on continue. Combien de temps un routier peut-il rouler? Donc Marotine, toi t'es femme de routier, hein, ce que tu m'avais dit. Hein.
15: Mais c'est une bouffe.
16: Moi, je suis plein, femme de routier.
2: Mm-hmm. Oh, ça suffit là les autres, s'il vous plaît, merci.
15: J'ai le droit de la plante quand même.
2: Oh,
15: attends, elle doit prendre des coups.
2: Eh, pour l'instant, il reste encore un quart d'heure, il reste encore... 1, 2, 3, 4, 5 questions à poser. Alors,
1: ouais, c'est
15: un peu de rab.
1: Attends,
15: un peu
1: là,
2: ouais. Non, il n'y a pas de rab. Après,
1: bon, bah, vas-y, putain.
2: Alors, Marotine.
16: Bon, je suis femme de routier. Mon mari s'absente du dimanche soir au lundi matin.
1: Il louche, Pirouli.
2: Attends, du dimanche soir, donc, il part à 22h.
16: Ouais.
2: Et il rentre le lundi matin.
16: De l'autre semaine.
2: Ah ouais, d'accord. Ouais, donc, il part carrément une semaine complète.
16: Voilà.
2: Donc, en fin de compte, ouais, mais combien de temps un routier peut-il rouler? C'est ça la question, c'est que est-ce qu'il a le droit de rouler constamment toute une 24 heures?
16: Non,
15: ça dépend
2: si il tire. Pour l'instant, vous la laissez répondre, après vous répondrez.
15: D'accord.
16: Des fois, il s'arrête pour décharger.
2: Ouais, mais il conduit quoi, 40 tonnes?
16: Ouais.
2: Ouais, non, mais il décharge pas parce qu'avec la route, ils n'ont pas le droit de décharger normalement.
16: Non, mais il s'arrête quand même.
2: Ouais, mais il s'arrête pour vider et après il continue.
16: Voilà.
2: Ouais, d'accord, mais
15: et
2: ça.
15: Dès qu'il est plus léger, il part plus vite.
2: Non mais de toute manière ça quand je dis décharger ça veut dire qu'il s'arrête chez son client et le client lui retire la palette qu'il a pour
15: lui. C'est lui le client quand il va chez la pute.
2: Mais non mais arrête de dire des conneries toi au lieu d'insulter les routiers.
15: Mais non on insulte les putes.
2: Bon alors toi Jean-Jacques Pousteau, au revoir ce coup là
15: c'est terminé.
2: Allez.
1: Qui? Mais c'est pas lui
2: Jean-Jacques Pousteau,
1: c'est Richard.
2: Richard. Voilà,
15: salopard.
2: Voilà, c'est terminé, Manu. Tu me reprends plus personne pour les autres questions. On arrête.
1: GG.
2: Bah, tu me trouves. T'essayes de m'avoir un routier sur le.
1: Un routier alors, sympa.
2: Je préviens. Je demande à Manu qu'il passe. Je veux que ça soit uniquement un routier. Et là, je donne l'autorisation pour le dernier quart d'heure. Parce que même si c'est avec un portable, le routier peut nous joindre aux
1: services. Non.
2: C'est moi qui commande.
1: Non, mais t'es un chef de merde.
2: C'est moi qui commande.
1: Non, tu pues du bec, t'es un chef de merde.
2: Tu fermes ta gueule.
1: Alors, y a pas de portable.
2: Tu fermes ta gueule.
1: Arrêtez, vous insultez pas, s'il te plaît, Gérard.
2: S'il vous plaît,
1: tu me dis des trucs, des ordres à deux balles. Hein, en plus, tu me parles mal. C'est toute la soirée. Gros porc. Hein. Alors, ou tu t'excuses, ou moi, branlette de mammouth que dalle.
2: Alors, tu dégages et tu reprends là, tu vas à la place de Pilda et tu m'emmerdes pas.
1: Comme ça, que
2: alors,
1: dalle.
2: Hop, tu dégages. Donc, Pilda, s'il te plaît, tu me prends.
1: Non, je bouge pas, moi. Tu prends quoi?
2: Tu prends le standard pour finir.
1: Bah, comment je fais?
2: Tu vas au standard et Manu fait l'arrière, et c'est tout. Et tu me prends un routier.
1: Mais non, mais on en a trouvé un routier, t'as ça, il va le rappeler, là. On l'avait juste. Moi, j'en avais sélectionné deux des routiers. Il y avait Riton et...
2: Ouais, mais... Pff. Eh ben, bah, faut les rappeler.
1: Vas-y, Manu, rappelle-le. Tu rappelles Riton.
2: Quoi, tout.
1: Riton et Rita, là, les deux. Oui, Riton et Rita, le couple de routiers. En plus, on avait un couple de routiers.
2: Eh ben alors, dans ce cas-là, faut les appeler. Pourquoi vous me mettez des câbles à la place? Donc, Marotine, donc, ça y est, je crois qu'on a fait le tour à peu près, non? Marotine,
1: attends,
2: s'il te plaît.
1: Excuse-moi, oui. Marotine.
16: Oui, on en avait parlé. Je te disais, il part le dimanche soir et rentre le lundi matin.
2: D'accord. Donc,
16: semaine.
2: Ouais. J'ai bien compris.
16: Non, mais je précise.
2: Ouais, donc il fait de l'international.
16: Voilà.
2: Ouais,
16: mais,
2: ouais.
16: Non, il n'est pas inscrit au parti, mais.
2: Non, mais il fait de l'international, c'est-à-dire. il part à l'étranger. Ne commence pas à me dire n'importe quoi, ma routine.
15: Attends, non, c'est la lutte finale quand même, merde.
16: Je suis femme de routier, quoi. Je suis femme au foyer, tu vois.
2: Ah non, mais quand il part, donc...
16: Bah, j'ai pas ton intelligence, hein.
2: Donc, ce qu'il fait, c'est de l'international.
16: Ouais, bah
2: on
16: ouais,
2: est bien d'accord.
15: C'est quoi de l'international, Gérard ?
2: L'international, c'est-à-dire qu'il part pendant plus d'une semaine et il rentre comme son mari à Marotine. Donc, il part le dimanche soir à 22h et il rentre qu'une semaine après.
15: Ouais, ouais.
2: Donc, le temps qu'il vide son camion où qu'il est, qu'il rappelle son patron pour savoir où qu'il doit reprendre de la marchandise pour rentrer. Donc, ça lui fait une semaine très chargée.
16: Ouais. Ouais.
2: Donc, Doc Gironto, ben, c'est ça que tu voulais me poser comme question, Doc Gironto ?
15: Non, pas du tout. Tu me demandes combien de temps il peut rouler. Moi, je sais pas. Tant qu'il y a quelqu'un pour lui pomper le dard, à mon avis, il peut...
2: Non, mais attends, Doc Gironto...
15: Tu sais comment ça se passe, GG.
2: Non, mais Doc Gironto, Doc Gironto, on va pas finir le dernier quart d'heure, parce que là, depuis le début du débat, ça n'a pas arrêté. Donc, moi, je voudrais qu'on termine le dernier quart d'heure qui nous reste, quand même à peu près potable.
15: Ok, le mec dur, hein. C'est pas gagné, franchement.
2: Ouais, mais...
15: vu le niveau du débat, vu le niveau
2: ouais,
15: du
2: non, mais attends.
15: Le débat.
16: Vu le niveau
2: ouais, ben, ce débat-là.
15: Quand tu crèches au foyer, tu parles d'élever le niveau, c'est chaud quand même.
2: Ouais, mais moi, je peux vous dire une chose, que ce débat-là, je l'ai déjà fait plusieurs fois, et jusqu'à maintenant, il a très bien marché, ce débat-là.
16: Il faudrait penser à payer la pension
2: alimentaire. Oh, ça va, là. Jean-Jacques Pousteau.
1: Il est parti, Pousteau.
15: Mais non, je suis là, les mecs.
1: Mais non, il est là, vous entendez rien.
5: J'ai une question vraiment en face de babouin sur les
1: RC.
5: Ouais, donc je suis revenu parce que ça chutait un peu l'internet. Est-ce que c'est vrai qu'il y a des rassemblements de routiers à Nanterre?
15: Ouais, je crois quoi.
5: Tous les week-ends.
15: Il y a une certaine Roseline.
2: Je répondrai pas à cette question. Manu,
1: c'est lequel aussi? Parce que moi, tu me dis, hein.
5: On va le dire, c'est détecte.
1: Moi, tu me dis.
15: Détecte. La voix de docteur. Doc machin, là.
1: Doc machin. Doc machin est coupé. T'as vu un peu comme c'est rapide?
15: Allez hop, les enfoirés.
2: Donc ça voilà. C'est bon.
1: Tu sais que Manu,
2: mais de la bombe.
1: Je
2: sais. Tu sais qu'on a?
1: Eh ben on accueille, on va te faire plaisir, hein. Riton et Rita.
5: Ah bah les voilà nos routiers sympas.
17: Bonsoir, c'est Rita.
18: Salut, c'est Riton.
2: Ouais, salut à vous deux.
18: Salut.
17: Bonsoir à tous.
5: Ah, ils ont eu quand même la décence de s'arrêter dans une cabine.
17: On est un couple routier.
2: Ouais, mais prends. Donc passe-moi Riton parce que ça va.
17: Ok, je te le passe, tiens Riton.
18: Ouais.
17: Peut-être c'est le blaireau là.
18: Ouais, allô.
2: Oh vous restez polis tous les deux.
18: Tu vas pas commencer à me casser les couilles, toi, Rita, parce que sinon, moi, je vais t'en coller une dedans, ce que tu vas t'en souvenir, pigé.
2: Bon, Riton, tu peux la calmer, là.
18: Ça va, ouais.
2: Bon, tu peux la calmer déjà, s'il te plaît, merci. Puis tu veux bien.
18: Je vais la sortir de la cabine, putain, elle est tellement grosse, je sais pas où je l'ai. Je l'ai troué dans le
2: cœur. Qui c'est qui m'a
17: sélectionné? Riton, j'ai la boîte noire dilatée.
2: Qui c'est qui m'a sélectionné ça tout à l'heure?
17: Riton, fais-moi voir ton gicleur.
18: Manu, le vieux gars qui tape des trois olifips à 6h du matelas. Ouais.
2: Terminé. Qui deux là, c'est même pas la peine qu'on.
1: Oh non, non, tu
2: attends,
1: chies.
2: Trouve des routiers. Non, là, je vais te dire une chose, que c'est toi qui as sélectionné ça, donc... Non, il m'a sélectionné
1: allô.
2: De la merde. Tu les calmes un peu au standard, s'il te plaît, ces deux-là.
18: Qui c'est qui traite les gens de merde, là, ici, là?
2: C'est Fildar.
5: Non, c'est faux, c'est Gérard.
2: Jean-Jacques Pousseau, tu...
19: Bonjour, Moussaillon, c'est les innocents.
2: Oh, ça y est, Fildar, oui.
18: Bonjour. Attends, c'est qui ce petit merdeux, là, qui a l'antenne, là? On nous appelle sur les portables, on nous dit qu'il faut passer à l'antenne, et l'autre, il nous insulte, là. C'est quoi, cette merde, là?
2: Pour l'instant, je demande à un autre auditeur
18: mais
2: de
18: qu'est-ce que c'est que cette petite merde? En plus, on l'entend mal, il cause même pas français. Bon, Rita, viens, on se casse. Hein,
17: non, non, mais t'énerve pas, Rita, on va l'écrire.
18: Ah non, mais attends, mais moi, je pouvais pas savoir que j'allais parler à un branleur, quoi.
2: Eh ben alors, au revoir.
18: Ah non, il a un mec qui connaît rien à ton sujet. En plus, Rita, t'as vu, depuis tout à l'heure qu'on l'écoute, il raconte que des conneries.
2: Manu, tu veux au revoir. Riton et Rita, au revoir. Allez.
18: Moi, la seule façon qu'il a de s'envoyer en l'air, c'est de se foutre un cric dans le cul.
2: Tu leur dis au revoir.
18: Moi, casse comme ça.
2: Tu leur dis au revoir. Non,
1: j'ai dit au revoir.
2: Ils y sont encore.
1: À Rita.
18: Ah, non, je t'ai dit.
1: Il y a encore Riton.
18: Moi, si je me casse, je veux changer de nom, ça pue, quoi.
5: Et franchement, là, ils t'ont un peu cassé. T'aurais pu quand même te.
2: Ouais. Bon, c'est simple, on va faire la conclusion.
16: Mais c'est Carole, je suis avec Sandy, elle est en train de se faire mettre par Henri, putain, elle aime ça, cette grosse salope.
5: Oh là là là là là là, mais vas-y quoi.
1: Bon, allez, Manu, réagis.
2: Mais non, mais je sais qui.
5: Réagis, Manu.
2: Non, mais c'est fini, c'est pas la peine.
1: Il reste Jean-Jacques Pousteau.
2: Non, mais de manière, on arrête comme ça, ça va aller. Ça
1: bah
2: va
1: non,
2: aller.
1: Mais j'ai.
2: Non, non, non, non, mais c'est terminé. Vous arrêtez pas de faire des conneries, donc j'ai prévenu. Je laisse l'antenne avec 5 minutes d'avance à Stan et c'est tout. Donc, ma routine.
5: Mais Stan n'est pas prêt, hein. J'étais avec lui. Non, mais j'étais avec lui, là, juste quand
2: non,
5: tu m'as dit.
2: Non, non, non,
5: non. Non, mais j'étais avec lui, il prépare son émission, il
2: non,
5: sera
2: non,
5: pas
2: non,
5: prêt.
2: Non,
5: hein.
2: Non, non, tu te fous de ma gueule, alors, pour l'instant.
5: Jamais.
2: Non, non, t'arrêtes de dire des conneries. On fait la conclusion, terminé. Hop, terminé, c'est tout, c'est fini. Le débat s'arrêtera là, les autres questions, on les posera pas.
1: Max, il veut pas. Max, il veut pas.
2: Quoi, il veut pas?
1: Il veut pas qu'on arrête le débat.
5: Mais bien sûr que non, on va continuer. Attends.
2: Non.
5: Mais arrête, c'est génial.
2: Attends. Je t'ai dit que non.
1: De toute façon, on doit passer une page de pub à 3 heures.
2: Il y a pas de page de pub, tu fermes ta gueule.
1: Si, on a toutes les pubs pour les bières.
2: C'est
1: quand,
2: ça,
1: quand
2: tu as
1: su que tu venais, ils ont tous demandé des écrans.
2: Ils ont pas fait une pub pour ta mère de merde. D'accord. Tu t'as mal fait.
1: Du délire.
2: Bon,
1: tu cartonnes.
2: La conclusion, et c'est terminé.
1: Ma mère de
2: merde.
1: Du
2: délire. Marotine.
1: Mais t'as viré tout le monde. Il y a 3 minutes avant la pub de bière. Hein.
2: Bon, bah on va mettre les routiers du plaisir. Avec
1: non, attendez. Excusez-moi.
9: Ça y est, ça vient.
1: Je peux parler.
9: Il y a Martine qui est toujours là, Marotitine.
1: Ah, Marotine.
19: Voilà. Martine, je suis là, oui, tout à fait.
9: Voilà, je viens d'avoir Pousseline.
19: Pousseline de Lyon. Allô, papa.
2: Bon, et Manu, bon, allez hop, c'est terminé.
1: Les
2: routiers, on se met le disque.
1: Non, mais non.
2: Non, non, je mets un disque, surtout vous fermez vos gueules, je vais voir Max.
1: Il est là, Max.
2: Tu mets le route. Max.
5: Il y a Jean-Louis 2000.
2: Hop, on conclut, il font que de la merde. On conclut.
20: Il est pas arrivé.
2: Non, non, il est là, il est en train de faire de l'internet. Il arrête l'internet, il vient. Tu les calmes tous les deux, moi je mets le disque, les routiers du plaisir, avec les gros sados du gratos sur l'autoroute du soleil, on se retrouve peut-être après.
5: Mais attends, mais moi.

0: et moi, on est combien sur l'internet?
1: On est 1000, on était 17 000 quand je suis revenu, on a dû remonter là en plus.
0: Non, non, mais moi, c'est terminé. Là-bas,
1: regarde, il y avait regarde.
2: Ils sont foutus, putain.
3: Attends, j'ai bien géré, j'ai bien géré.
1: Regarde.
0: Apparemment, regarde.
3: J'ai bien géré, moi.
0: Il y a 24 lignes qui sonnent. Il n'y en a pas une.
3: Mais Gérard, tu m'as regardé toute la soirée?
4: Ouais, fun.
0: Allô, fun, bonsoir.
5: Bah, dis fun, ouais. Attends, je te le mets bien.
0: Non, c'est Gérard.
4: Bon, qu'est-ce qui se passe?
0: Salut!
1: Tu vois, Sandy, tout ça.
3: Hé, Gérard!
0: T'appelles pourquoi?
4: Pourquoi?
0: Oh, ouais. Mais tu vois, mais prenez les lignes! Pourquoi t'éteins ça, toi?
3: Mais c'est marrant, toi!
5: Tu crois que c'est facile de prendre des lignes comme ça? Il faut du blé, hein!
0: Éteins!
3: Quoi?
1: Non, mais tape pas Manu!
0: Tu me fais de la merde, là, encore!
1: Il tape Manu!
0: Hé, oh!
3: Oui! Bah, ça sonne plus, ça sonne plus!
5: On s'est pris tous les trois une bang ce soir, quand même!
0: Ouais! Regarde!
1: Regarde,
4: mais si, c'est
0: tu mets le disque.
4: Mais de toute façon, c'est bientôt fini là. Je pose la dernière question là.
1: T'as dit.
0: En plus, je te dis,
1: on me demande s'il y a un rapport entre Sandy et la marée noire et tout ça.
3: Tiens, 14 secondes. 14 secondes, j'envoie le jingle. Je mets ton casque, on y va.
0: 14
3: secondes, 14 secondes.
0: Tu sens, je te jure.
3: Tu dégages, tu dégages.
6: Pourquoi, connard?
7: Un homme
0: d'or.
8: Les débats de Gérard.
0: Et voilà, pour terminer. Stop. Pour terminer, donc, on va faire...
3: La marotitine.
8: Minuit désert.
3: Attends, deux secondes. Mais t'es l'air pas... Tu dégages.
7: Chaud. Allez, hop, dehors.
1: Gérard vide la poubelle sur fil d'art.
0: T'arrêtes un peu là ou pas là?
3: Ça a dérapé, ça arrive à tout le monde.
1: Gérard, la poubelle.
3: La poubelle, putain.
0: Mais non, quoi. Tu commences à me faire chier, fil d'art. C'est tous les vendredis, ta merde.
1: Non, jeudi.
0: Pourquoi t'as du marron au cul? Jeudi, c'était la merde. Tous les jeudis maintenant, vous me foutez la merde.
3: Mais t'énerve pas, tu fais caca dans ton slip après.
0: Ta gueule, connard.
3: Ça sent, ça sent.
0: De manière, en plus,
3: c'est mou. C'est mou, il y en a partout, ça coule le long de ta jambe, c'est dégueulasse.
0: Et ta connerie, toi, espèce de gros con.
3: Bon, alors,
0: s'il vous plaît.
3: On y va?
0: S'il vous plaît.
1: Est-ce que t'as des traces de pneus dans ton slip, on me demande.
0: Ta gueule, toi.
1: Corbier, sûr.
3: Bon, Gérard, tu prends les auditeurs?
0: Alors, qui c'est qu'on a pour terminer?
5: Ah, je sais pas, c'est pas moi le débat. Bon, c'est pas mon débat.
0: Bon, qui c'est qu'on a pour terminer?
3: Eh ben, on y va à l'arrache. On a donc Marotitine.
9: Marotine, oui.
3: Marotine, pardon. On a Gustave à la place de Pousseline.
10: Ouais, salut.
3: Voilà.
9: Salut Gustave.
3: On a à la place à la place de Rita, on a Jean-Pul.
10: Ok, si tu veux. Bon,
3: voilà.
10: Montauban, Sarcelles ou Argenteuil?
3: Allez, vas-y pour Montauban.
10: C'est parti, Montauban, 107.2.
3: Et à la place de Doc Géronto, on a...
10: Michael.
3: On a Michael.
9: Salut, oui, bonsoir.
0: Doc, ça
3: un petit truc carré. Michael Booster.
0: N'importe quoi.
10: Michael Booster.
0: Doc, t'as l'air...
10: Michael Booster. Booster. Bon, direct, je change de nom pour Mikey Booster.
3: Bon, Gérard, tu gères ton débat,
0: vas-y, t'as des auditeurs de ouf.
3: Mais c'est qui le chef? C'est Manu ou c'est toi?
0: Pour l'instant, tu le calmes un peu, lui, là-bas.
3: Moi, je suis comme le mal à cigarette. Hein. Je dirige tout dans l'ombre.
5: Ça continue, Manu va prendre ta paye.
10: Ta
0: gueule, toi!
10: L'homme au patch.
0: D'accord, Michel.
3: C'est fini, j'ai lâché tout ça.
10: Genre, il s'arrête de cloper.
0: Donc, dernière question. Y a-t-il plus d'hommes? Oh, tu fermes ta gueule quand je pose la question!
10: Vous parlez à Manu, c'est l'autre pote, là, on s'en fout de tes routiers.
0: Ta gueule, toi!
10: Mon pote.
0: Allez, Gérard. Bon, Manu, tu me calmes dans
3: le... Qu'est-ce que j'y peux?
0: Tu calmes le connard, là.
3: Vas-y, calme-toi, connard.
0: Bah, tu le prends.
10: Qu'est-ce que toi, connard?
0: Bon, allez, tu dégages, toi.
1: Vas-y, Gérard, pose ta question.
0: Alors, j'en plus le mec, gueule, au revoir.
1: Vas-y, pose la question.
0: Tu me dis au revoir à ces deux-là, ça commence à bien faire.
1: Ils sont partis, vas-y, ta question, Gérard.
0: Dernière question, y a-t-il plus d'hommes routiers que de femmes? On demande à Marotine.
9: Oui, bah évidemment.
0: Donc tu peux préciser?
9: Un pourcentage?
0: Si tu veux, ouais, en gros.
9: En pourcent, 98.
3: Kilo?
0: 98% d'hommes?
9: De la jambe droite, oui, de d'hommes, oui.
0: Ouais, bah je pense qu'il y a... Ouais, en gros, ça doit... Ouais. Je vais te dire oui.
9: Bah ouais.
0: Donc Gustave. Gustave.
5: Il n'y a pas de Gustave, il y a Jean-Pul.
3: Non, il y a Gustave. Il a dégagé, il y a Gustave.
5: Ah, Gustave.
0: Gustave.
3: C'était celui qui a remplacé Pousseline.
0: Gustave.
10: Ah non, moi c'est Punky Booster.
3: Ah merde, il y a un truc que j'ai pas géré. Oui, exact, Punky Booster, exact.
10: Ouais, bah j'ai même
5: c'est
10: pas écouté.
5: N'importe quoi le boulot là.
3: Mais il est sorti alors, mais je sais plus, moi tu cries tout le temps, Gérard. Ouais, aussi, ouais, merde.
10: Je comprends rien, Gérard.
3: Merde,
10: moi,
3: tu cries, et ça fait que moi je comprends rien, alors chier, ok.
9: Vas-y, Ernest, mets-lui des pouces, cette grosse salope de
3: sang. J'ai coupé.
5: Oh là là.
3: Allez hop.
5: Ah, moi, bon, j'ai fait.
3: Tu vas accueillir deux auditeurs.
0: Bah non, il est 2h, c'est fini.
5: On me demande ce que ça fait.
3: On finit la question. Non, on finit la question avec. Excuse-moi, non, Olivier, tu fais chier.
5: Un poids lourd sur Japon.
3: Tu vois, il dit que des conneries. Putain, laissez-moi accueillir mes auditeurs.
0: Ça commence à bien faire. C'est terminé sur l'internet, c'est plus la peine de poser des questions.
5: Vous pouvez vous arrêter de taper.
0: Terminé.
5: Arrêtez de taper.
0: Donc, pour terminer.
3: Je peux faire mon boulot ou pas?
5: J'ai dit arrêtez de taper sur internet.
0: Ta gueule, toi!
5: Je leur dis arrêtez
1: de taper. Il a dit stop. On ne tape plus.
3: Moi, Gérard, je vais te virer. Hein.
0: Donc, c'est pour terminer.
3: Donc, on a Rungis Fucker. Et on a Def Superstar. Et on a Punky Brewster.
10: Booster.
0: Et l'autre, c'est des qui?
3: Martitine, c'est celle qui a insulté.
0: Après Rungis.
3: Rungis Fucker et Def Superstar. Def Superstar.
0: Dire, ça va.
3: En un seul mot.
0: Bon, okay, donc, pour terminer la question, je la répète pour une dernière fois.
10: Ouais, grouille-toi, s'il te plaît, parce qu'il reste plus beaucoup de temps.
0: Si t'es pas content, c'est le même prix.
5: C'est pas grave, Gérard, vas-y, pose-la.
0: Donc, y a-t-il plus d'hommes routiers que de femmes
10: Bien sûr, c'est très con comme question. Bien sûr qu'il y a plus de mecs.
0: Tu peux
10: pas poser quelque chose de plus intelligent.
0: Au revoir, toi-même, connard.
10: Salut.
0: C'est qui, connard?
3: C'est qui?
0: Dis-moi un nom.
10: C'est Michael.
3: Dis-moi un nom, il n'y a pas de Michael.
0: Non, c'est David Star. Hop, au revoir,
3: c'est
0: bien.
3: Non,
5: c'est Punky Booster.
3: Punky Booster.
0: Hop, terminé. Rungis.
10: Ouais, bah écoute, c'est clair. Moi, je pense qu'il y a quand même nettement plus d'hommes parce que les femmes, c'est des feignasses, comme d'hab.
0: Non, faut dire.
10: Si. Alors pourquoi il n'y a que des hommes?
0: Non, alors je vais te dire une chose que déjà tu te trompes avant de dire qu'il n'y a pas de femmes. Parce qu'il y a des femmes quand même qui sont routières.
10: Ouais, mais il y en a deux, trois.
0: Non, il y en a maintenant.
10: À moins que ça soit l'odeur qui les gêne.
5: Non, mais il y a international, il paraît, les femmes.
0: Oui, c'est plus sur l'international que. Même sur. Il y en a quand même.
5: Il y en a quand même.
0: Ouais, mais moins que.
5: Moins que l'international. Hein.
0: Ouais, mais sur l'international, c'est normal parce que c'est eux qui sont les mieux payés par rapport à ceux qui sont en France. Hein.
1: Ah, ils sont mieux payés?
0: Je pense que oui. Donc, conclusion de ce débat.
10: Déjà?
0: Vous voulez encore une question?
3: Allez, on déborde un peu, on s'en fout.
0: La question, donc, un routier a-t-il le droit? Un routier peut-il prendre quelqu'un en stop dans son camion? C'est la question que tu voulais savoir.
5: Ah oui, c'est vrai.
0: Donc voilà, la question. Donc, Martine.
3: Non, elle est partie, c'est elle qui t'a insulté.
0: Ah bon? Toi, tu pourrais me prévenir alors.
3: Je te l'ai dit, mais tu m'écoutes pas, tu cries.
0: Bon, alors donc, qui c'est qui nous reste pour cette dernière question?
3: Écoute-moi, sans crier. Donc, on a Dev Superstar.
0: Ouais.
3: Toujours. On a Rungis Fucker.
10: Oui.
3: Et on accueille. Tu m'as fatigué. Hein. Arnold et Poussy. Bonsoir.
10: Ouais, bonsoir.
0: Il m'en manque un là.
3: Je cherche.
0: Dev Super, Dev Superstar, Rungis.
3: Rungis Fucker et Arnold et Poussy. Arnold et Poussy, c'est en un seul mot. Hein.
0: Ouais, ouais. Donc, on termine avec ces trois-là. Puis
3: je vais en trouver un dernier.
10: On veut tous, c'est vrai.
5: Vous avez écouté la question?
10: Non, carrément pas.
5: Peut-on prendre en stop un routier?
0: Un routier peut-il prendre quelqu'un en stop dans son camion? On va demander à Dev Superstar.
10: Oui. Bonsoir.
0: Attends, Dev Superstar.
3: Ouais, on a un guest pour la dernière question. On a Jojo. Ah.
0: Jojo d'Ajaccio.
2: Oui, ouais, bonsoir à tous, ça va?
10: Salut Jojo.
5: Salut Jojo.
3: C'est un peu André Lamy de fun, tu vois. C'est...
0: Ouais, je vois.
2: C'est déjà le débat des neuneux.
0: Ouais, c'est le débat des neuneux, comme tu dis. T'as raison, toi. À 2h du matin, c'est le débat des neuneux.
10: À partir du moment où t'es là, Gérard.
0: Dev Superstar, tu réponds à la question. Oh, merci pour l'insert, Fildar. Hein.
5: C'est l'insert qui déconne, excuse-moi.
0: Ah ouais, mais merci.
10: Merci pour tout.
2: On pourrait écouter Imuvrini.
0: Ouais, c'est ça. Te dis ce qu'elle a demandé, c'est le matin. C'est le matin à 6h avec Bob.
10: Ok, le mec.
2: Tu peux la gagner, la Merco.
0: Dev, avec Bob, demain matin à 6h. Dev,
2: une Merco.
0: Dev Superstar, s'il te plaît, pour répondre à la question.
10: Alors, une routière peut-elle prendre...
0: Un routier peut-il prendre quelqu'un en stop dans son camion? Tu vas foutre pas de ma gueule quand je pose des questions.
10: Attends, c'est ce que je dis, une routière peut-elle prendre...
0: Un routier...
2: Bah, évidemment, à partir du moment où elle arrive à ouvrir cette grosse porte.
0: Bon, alors, la grosse porte, Dev, superstar, je te dis au revoir parce que tu me fais une chambre d'écho.
2: Il faut appuyer sur la grosse pédale.
0: Voilà. Ouais, bah d'accord. Au revoir.
2: Oh, il est trop cool, Gérard.
0: Tu peux lui dire au revoir parce que la chambre d'écho, ça vient de chez lui.
2: Tu es vraiment ta cochonne, toi.
0: Voilà, c'est ça. Alors, au revoir. Allez, Rungis.
2: On y va.
0: Rungis.
6: Ouais, bah écoute, je sais pas. Franchement, honnêtement, la chouette. Ouais, non, je sais pas, j'ai même plus la question. C'était quoi la question, Gégé ?
0: Un routier peut-il prendre quelqu'un en stop dans son camion ? Fildar, s'il te plaît, tu arrêtes parce que c'est toi, là. C'est pas les auditeurs. Chaud !
2: Chaud.
0: Sérieusement.
5: Pas moi, hein, t'as vu.
0: Et
5: moi, j'ai fait du bon boulot.
0: Il est temps que vous preniez les vacances parce que ça commence à bien faire.
3: Je suis pas en vacances, moi.
0: Toi, t'es encore là toute la semaine, ouais. Bah, ça va être beau encore.
5: On me demande si t'es arrivé facilement à conduire avec ta rotule en acajou, Gérard.
0: Bon, toi, tu fermes. C'est chaud.
5: C'était Starkey, hein.
6: Bon, on peut répondre.
5: C'est qu'il a. Non, mais rapidement, on répond à la dernière question et on fait la conclusion et puis ensuite.
0: Non, mais lui là-bas.
5: Manu, de bons amis. Allez.
0: T'éteins ton micro, ton s'il te plaît.
7: Avec 10 000 francs pour mettre de l'essence dedans.
0: Bon Jojo, tu te calmes parce que tout à l'heure j'ai
6: Bon
0: Rungis.
6: Ouais, tu m'écoutes.
5: Bon, se calme.
6: Bon, le stop, faut faire gaffe parce que quand même ça peut être dangereux. Moi je sais que j'ai lu dans le journal l'autre fois là, il y avait une mère grand, elle avait agressé un routier et ça s'était mal fini parce que le routier avait pas pu se défendre parce que en fait, il était occupé à conduire. Et la mère grand, elle avait agressé sauvagement et sexuellement en plus.
0: D'accord. Arnold.
6: Et voilà.
0: Ouais, bah ça y est, c'est bon, on a compris. Arnold.
11: Ouais, ouais. Arnold, ouais, c'est moi. Bah déjà, pour faire du stop, on met son pouce.
0: Ah, t'as pas vu dans le son aigre. Hein. Mais qu'est-ce que c'est que ces auditeurs de merde que vous me faites.
11: Non, mais c'est vrai, bordel. Hey, tu fais quoi quand tu fais du stop, tu
0: es un routier peut-il prendre quelqu'un quelqu'un en stop.
11: Bah, donc tu lui fais un pouce avant.
6: Et il a trouvé son fond de commerce.
11: Il prend dans ses cabines. Mais en général, les routiers, je pense qu'ils prennent plus les gonzesses. Hein.
5: Mais
0: Jojo d'Ajaccio, pour finir.
12: Non, mais Jojo, il aime pas les routiers.
0: T'aimes quoi, toi, connard?
12: Moi, j'aime tout, mais sauf les routiers. Moi, j'aime les Mercos, Fun Radio.
0: Bah, tu iras voir Bob demain matin, 6h. Donc, la question.
12: Allez, passer ce 4 Scud, là, Gérard. Fais pas ta pute.
0: Merci de me les avoir coupés. Donc la question, un routier peut-il prendre quelqu'un en stop dans son camion? C'est non. La
5: Et
0: question est non parce que c'est interdit. Ils sont pas assurés s'ils prennent quelqu'un en stop dans leur camion.
5: Et quand on les voit dans les films alors prendre des gens.
0: Non mais ça c'est dans les
5: Et
0: films.
5: Pourtant moi j'en vois dans leur camion au Bois de Boulogne qui prennent des gens dans leur.
0: Et ta connerie toi.
5: En stop.
6: C'est clair.
0: Tu fermes ton micro.
13: Chaud. C'est chaud.
6: Oh le mec. Oh le Manu.
0: Oh là là là là. Oh la dope qu'ils ont pris ceux-là.
6: Je sais pas ce qu'il a fait hier soir avec sa robe le Manu. Mais
0: ouais mais je crois qu'il a c'est vrai qu'hier il a été au Queen avec sa mère. Je crois que ça a dû gagner.
3: Ok je dirais pas qu'il me la
6: tienne. Au club 41. Et tout laisse tomber.
0: Ouais ça y est s'il vous plaît.
6: On l'a bien entendu quand même.
5: Donc le débat est terminé, c'est ça?
0: Donc c'est terminé là. Donc...
13: C'est fini.
6: Oh là là là là.
5: Comment il se la raconte?
6: Après, je voudrais parler au fournisseur de cam de Manu, ça va pas du tout.
0: Ouais, ben donc alors, conclusion du débat, on va demander à Jojo d'Ajaccio, à part s'il veut me parler de la Mercedes, c'est pas la peine.
12: Non, je parle pas de la Merco, mais mets les 4 Scud quand même.
0: Ouais, ben c'est ça. Alors Jojo, bonne nuit.
6: Ah, tu limites bien mon pote.
0: Bonnes vacances et à dans un mois. Au revoir Jojo.
6: Bonne nuit Michel Leb.
0: Et Arnold.
5: Et Poussy.
6: S'il te plaît.
0: Arnold et Poussy.
6: Faut faire la conclusion là.
0: Ouais.
6: Ouais, je t'avouerai que ça me gonfle un peu donc.
13: Chaud, ça gonfle. Chaud.
6: Voilà.
0: Ok.
6: C'est
11: C'était bien relou comme débat, je trouve, Gérard.
0: Mmh.
11: Et pour le mois prochain, essaye de préparer des questions potables.
5: Il sera pas là, il faut opérer.
0: Non, je serai pas là. Justement, il y a pas de débat.
11: Mais il s'est retiré du fer de ton troisième kyste.
0: Ouais.
5: Non, il se fait remettre une jambe.
0: Rungis pour terminer.
6: Bah écoute, le débat était bien. L'animateur était quand même limite. Et puis voilà, non, t'as bien fait d'aborder le débat. C'était chaud brûlant, comme dirait Manu. Moi, je dis que ça aurait pu être dangereux.
13: Chaud, c'était voilà. Chaud.
6: Tout à fait. Et puis sinon, ouais, je regrette qu'on ait pas eu une invitée mystère pour témoigner. Tu vois, qu'elle serait fait
5: bah,
6: pour
5: elle bosse, hein, elle bosse.
6: Ah bon, elle bosse.
5: Mmh. Ouais, ouais.
6: Là.
5: Qui le tout dans le 15e.
0: Donc alors, la conclusion du débat. Donc je te remercie, pardon, c'était Rungis, je te remercie quand même de la conclusion.
6: Pas de problème, vous deux.
5: Puis,
0: t'as raison, bah, moi je t'en. C'est bien. Donc, conclusion du débat, bah, Manu, comme d'habitude, ça pouvait aller sur certains points.
13: Merci mon
5: donc,
13: pote.
5: Comment tu peux
13: merci,
5: dire ça ?
13: Merci mon pote.
0: Il y en a un, alors lui, c'est même pas la peine d'en parler.
5: Ouais, mais Olivier, c'est vrai que t'as pas assuré.
0: Non, c'est bizarre parce que c'est toi qui fout qui a pas arrêté de foutre ta merde.
5: Je suis pas d'accord.
0: Donc pour moi ce soir c'est toi qui a foutu tout ton bordel, donc c'est sur toi que ça retombe. Mmh. Donc bah voilà, c'est toi qui a foutu ta merde un maximum.
5: Et au niveau
0: c'est
5: de pas... la conclusion du débat en parlant des routiers parce que bon.
0: Non mais moi je te parle de la conclusion aussi d'ici. Mmh. Donc c'est toi qui a foutu ta merde parce que c'est toi qui t'amusais avec les jingles, c'est pas les auditeurs. On a viré des auditeurs pour rien alors que c'était toi qui foutait ta merde. Mmh. Parce que ça, Manu, il les a eus au standard et c'était pas eux.
5: Dépêche-toi, faut que je rentre chez moi.
0: Donc, qu'est-ce que je pouvais dire que c'est dommage qu'on n'a pas pu aborder plus de questions parce que t'as foutu quand même assez de
5: dépêche-toi,
0: la merde.
5: Dépêche-toi, faut que je rentre chez moi.
1: Bah oui, parce que c'est vrai qu'il y a des gens comme Chacal qui me demandaient pourquoi on n'avait pas parlé, par exemple, des parents des routiers, des mères.
13: Chaud, c'est chaud, chaud, les mères des routiers, chaud.
1: C'est vrai. Regarde.
0: Bon, on termine combien? Il est 2h10 du matin, on termine.
5: On est 4 hein, dans le studio, sympa.
13: Mais on est potes, on est tous potes, merde. Mais
0: on a terminé on à combien?
1: 17 500.
0: 17 500.
5: Tu sais que t'as dépassé les 10 000 sans jouir hein, quand même.
0: Ouais. Et donc, qu'est-ce que je vais dire que ben Max n'est pas là donc durant toute la semaine, c'est Manu qui sera là pour faire le best-of. Donc...
5: Mais c'est clair, ça va être chaud, on va bien se marrer.
0: Ouais, j'ai l'impression. Donc dimanche, il n'y a pas d'éclipse.
5: Il n'y a pas d'éclipse, non.
0: Il n'y a pas d'éclipse.
5: Il n'y a pas d'épidémie. Il y a balade nocturne.
0: Il y a balade nocturne. Il revient quand même faire balade nocturne.
5: Non, ça sera enregistré.
0: Ah bon.
5: Il y aura quand même balade nocturne.
0: Donc, Max n'est pas là toute la semaine. Donc, il part en vacances. Il va au Club Med. Où déjà
5: à Miami.
0: À Miami.
5: Frontière kosovarde nord.
0: Ça sera Manu qui va faire chaud pendant une semaine. Et puis, donc, n'oubliez pas quand même aussi l'anniversaire de Jean-Pierre Sauzère. Donc, le 4 avril. Donc voilà, donc ce que j'ai à dire.
5: Et toi, tu vas te faire opérer de la rotule?
0: Moi, je me fais opérer donc de
1: c'est
0: la.
1: En tech massif, ta rotule.
0: Je me fais opérer donc je ne risque pas de vous
5: revoir.
0: De vous revoir donc pour la fin du mois d'avril parce que ça c'est sera cool. trop
5: court. Bah oui, ça sera pas encore ressoudé. Ouais.
0: Donc je pense que vous allez pouvoir m'avoir par le bien de mon téléphone. Parce que Fildar aura le courage d'appeler quand même comme on a prévu. Donc moi je vous souhaite
1: une petite conclusion de Mat Coco quand même, comme quoi la CIBI s'est chambé pour pécho des gros tons. Et les routiers devraient éviter de se reconvertir dans la radio quand ils vident 10 litres de bibine par jour.
13: Chaud
0: Je croyais qu'on est là. Donc vous allez retrouver.
5: T'as le disque, t'as le titre du disque ou pas?
0: Vous allez retrouver Stan pour la nuit sans pub. Et puis demain matin 6h, Rousseau pour vous faire gagner la Mercedes.
5: 6h Rousseau.
13: Chaud.
5: Ça le ferait bien kiffer. Mais ça se
0: fera pas. C'est de sa faute là-bas parce qu'il est malade en disant chaud. Donc, qu'est-ce que je vous dis? Ah, ouais, j'embrasse ma petite Bibi.
5: Bon, bah c'est bon maintenant, Mangto.
0: Donc, je t'embrasse, Bibi, et je te retrouve tout de suite. Et donc, avec Manu, du
5: Mangto.
0: Coup.
5: Mangto.
13: Oui, qu'est-ce que tu veux, Gérard?
0: Donc,
13: on va s'enculer bon après. Chaud! Qu'est-ce qui se passe? Tu veux qu'on se mette un peu?
0: Bob demain matin 6h avec pour la Mercedes que Jojo d'Ajaccio voulait gagner. Donc, voilà, et on va se. Normalement, c'est ça.
1: Attends, t'as perdu une dent.
0: Donc on va se routier les routiers du plaisir avec la Sado Grado sur l'autoroute du soleil. Bonne nuit à tous et à dans 2 mois au mois de mai si tout va bien.
14: Chaud.
15: Ton micro GG, ton micro.
14: C'est la suite des débats du jeudi, donc vous pouvez toujours nous appeler au 0803-08-5000 et 0870-5000. Et en premier, excusez-nous, c'est Pildar qui a fait une petite erreur. Donc, c'était pas les petites aisselles de mon cochon avec un soutien-gorge, mais Alexandre et Alexandra de Claude François.
15: Ah, pardon.
14: Excusez-nous de cette petite erreur.
15: C'était,
14: donc...
15: c'était presque pareil. Hein.
14: Ouais, mais non, c'est pas du tout pareil, Manu, s'il te plaît, merci. Donc, on va récupérer Poirot.
16: Salut, c'est moi.
14: Ouais, tu travailles, s'il te plaît.
16: Mais je suis là, oh.
14: Non, mais tu parles un peu plus fort devant ton combiné, ah, s'il te plaît. Babar.
16: Bonsoir, Gérard. C'est Babar.
14: Merle.
16: Pom, pom, pom, pom, pom.
14: Merle. Merle.
16: Et tu restes poli, Gérard.
15: Je suis pas, Gérard.
16: Bonsoir.
17: Reste poli, Gérard.
16: Je viens plus.
14: J'ai dit merle.
16: Trois. Bonsoir.
14: Oh là là. Et réveillez-vous, s'il vous plaît, hein. Fontanelle. Oh non, mais...
15: Fantomètre. Mais c'est pas Fontanelle, c'est Fantomètre.
18: Bonsoir.
14: Fantomètre.
18: Ça va?
17: Bonsoir, Fantomètre.
18: Bonsoir, Gégé.
14: Bonsoir.
18: Ça va?
14: Et non, Serviette.
18: Bonsoir.
14: Oh là, oh, oh. Mais c'est quoi les gens que tu me prends là? Ça dort ou sont là ou quoi là?
15: C'est bonsoir, vrai, Manu, ça dort. Hein.
17: Sérieux, les amis.
15: Pardon.
17: C'est Poirot.
14: Bonsoir, oh, bah, oh, bonsoir, oh, bonsoir, oh, non,
15: bah, alors, quand ils crient, quand ils sont agités, tu dis que t'en veux pas, quand ils...
14: Oh, non, mais attends, là, pour l'instant, ça dort.
18: Gégé, on est tous dans la place.
15: Bon, ils vont se réveiller, Gégé. Pose la première question, vas-y.
14: Avez-vous un ascenseur dans votre immeuble?
18: Non. Oui.
14: Qui, non?
15: Vous allez répondre chacun à votre tour avec votre prénom, merci d'avance.
17: Poireau.
14: Un poireau.
17: Pomme de terre. Non, mais si tu veux, il y a que deux étages.
14: Bon, celui qui s'amuse à dire pomme de terre, tout à l'heure, tu as dégagé, ça allait vite fait, moi. Je vais pas m'emmerder, hein.
18: Pas de légumes sur l'antenne.
17: Je déteste qu'on me traite de pomme de terre, c'est une insulte pour moi. Bon, revenons-en au débat. Excuse-moi, Poireau. Ouais, bon, d'accord.
18: Vas-y.
17: Je disais donc que pour mon immeuble, bon, ben, il y a que deux étages, donc ça sert à rien, un ascenseur. Les escaliers, c'est largement suffisant, puis ça coûterait trop cher, tu vois. Donc pas d'ascenseur.
14: D'accord. Babar.
17: Non, moi, je vis dans une maison, je n'ai pas d'ascenseur, Gérard.
14: Ok. Merle.
18: Moi aussi j'habite dans une maison donc j'ai pas d'ascenseur.
14: Fantomètre.
18: J'habite dans un immeuble qui fait 7 étages et on n'a pas besoin d'ascenseur.
14: Ah bon, au 7ème étage tu as monté 7 étages
18: Non, il y a un ascenseur mais qui sert pas.
14: Ah d'accord.
18: Les gens ne l'utilisent pas, ils préfèrent descendre les escaliers, hein, ils sont bizarres.
14: Serviette.
18: Ouais. Bah moi il y a 12 étages à mon immeuble donc ouais, vaut mieux qu'il y ait un ascenseur.
14: Mmh.
17: Et Serviette.
18: Oui.
17: Tu serais pas une copine à tampon?
18: Non, je connais pas.
17: Excuse. Non, non.
14: Non, mais s'il vous plaît, vous allez pas commencer comme ça, d'accord? Moi, je peux vous dire une chose que dans un immeuble de cet étage, je préfère avoir un ascenseur qu'on a trop de choses à porter.
17: Quand t'as des courses, par exemple, quand t'as des courses à remonter.
14: Alors, c'est qui qui habite au 7ème étage et c'est qui?
18: C'est Fantomètre.
14: Ouais, ben, Fantomètre, moi, je vais te dire une chose, que je préfère avoir un ascenseur pour monter 7 étages. Parce que je me vois mal.
15: Pourquoi?
14: Mais attends, je vais te dire pourquoi.
15: Ah, d'accord.
17: Je vais te dire, ouais.
14: Je me vois mal monter un caddie 7 étages à pied avec toutes les courses dedans.
17: Mais Gégé, t'es pas obligé d'emmener le caddie.
18: Mais Gégé, je te réponds. C'est-à-dire que moi, il y a la condition physique, hein, aussi, hein.
14: Faut
18: faire du sport dans la vie, hein.
14: Oui, mais,
19: Ouais, bonjour, c'est un voleur, là, elle est pareille. Ah, on a compliqué, hein, magnétoscope.
17: C'est Coscos. Ouais, c'est Poirot.
14: Non, mais ouais, quand vous aurez fini vos conneries derrière, s'il vous plaît, merci.
18: Mais Gégé, comme je disais, c'est du sport à monter ton caddie pendant 7 étages. Ça dépend si t'as envie de faire du sport dans la vie, ben voilà. Mmh.
14: Moi, je vais dire une chose, que je me vois mal monter 7 étages avec des légumes congelés ou autres.
18: Mais t'as pas envie de faire du sport dans ta vie?
14: Ah non, mais tu vois, je me vois mal parti faire 7 étages à pied comme ça.
18: Bah, ça passe vite, hein.
14: Ah oui.
17: J'aime bien le piano derrière.
14: Non, mais c'est bon, là, celui qui s'amuse à mettre du piano.
17: Hey, Gérard, je sais pas
14: c'est
17: moi,
14: qui,
17: mais
14: c'est qui?
17: C'est Eric Satie.
14: Non, mais...
15: Satie non, mais c'est pas le débat, on revient au débat, s'il vous plaît, merci, on arrête de jouer du piano, là.
17: Ah, pardon. Je suis toujours là.
15: Vas-y, Gérard.
14: Donc, pour te mettre, je viens de te répondre à ta question. Je pense que t'as eu la réponse.
18: Ouais, merci.
14: Moi, tu me diras, c'est pas évident, mais moi, je préfère monter 7 étages à pied avec un ascenseur. Hein.
18: Ouais, bah oui. Moi, ouais. Ça dépend des gens, hein.
14: Bah oui, mais par exemple, une personne âgée, tu la vois monter 7 étages à pied, toi?
18: Bah là, ouais.
17: Et moi, je la
18: renverse. Ah non, pas pour
14: les personnes. Non, attendez.
17: Moi, je suis d'accord,
14: attendez.
17: Je la renverse aux escaliers.
14: Attendez. Chut.
20: Attendez. Donc, je réponds à Fantomètre. Est-ce que tu vois une personne âgée aller faire ses courses et remonter cet étage à pied?
18: Ben, écoute, si c'est une personne... Non, je dirais d'un côté, non. Pour les personnes âgées, non. Je veux mais qu'elles prennent l'ascenseur. Mais d'un autre côté, les personnes âgées qui sont très dynamiques, tout ça, ben, ils montent les escaliers en flèche. Hein.
21: Moi, je pique son sac et je la renverse dans l'escalier.
20: Bon, alors toi, t'es un lâche.
18: Ouais.
21: C'est pour rire.
18: C'est vrai.
20: Non, mais c'est peut-être pour rire, mais moi, je rigole pas là-dessus, d'accord?
21: Ok, Gérard. C'est dégueulasse, parce que dans son sac, elle aurait pu avoir des poireaux, quoi. Elle des courses. Non, je veux dire...
22: C'est une boutade.
21: Mmh. Ouais, voilà, par exemple.
20: Donc, êtes-vous déjà resté coincé dans un ascenseur?
21: Tiens,
20: poireau.
21: Oh oui, ouais, moi, ça m'est arrivé une fois avec une fille. Là, je te raconte pas la suite, quoi.
20: Ouais, d'accord.
18: Non, mais
20: attendez. Oh, s'il vous plaît, derrière, Manu, s'il te plaît, merde!
23: Tu gères un peu, Manu,
24: oui,
23: là?
24: Oui, Gérard.
20: Tu vas gérer, là, le standard ou quoi?
24: Ben, je le gère, là.
20: Ah, ouais, tu le gères avec celui qui met de la musique.
23: C'est quoi, ce travail? Ça y est, il est parti.
21: Il est de Satie, quand même.
20: Hein? J'ai l'impression que la semaine prochaine, tu as dégagé, hein?
23: C'est sûr.
25: Oh non.
20: Il n'y a pas de non, ça va être oui avec moi.
25: Oh oui, avec
20: Babar.
21: Oui, alors moi je vais te raconter.
20: Attends, excuse-moi, Babar. Poirot, donc tu me disais que t'étais resté coincé avec une fille. Poirot.
21: Oui. Oui, c'est vrai, ça m'est arrivé une fois, mais bon, j'ai le droit de pas raconter ce qui m'est arrivé. Ça m'est arrivé d'être coincé dans un ascenseur. On a appelé sur le bouton de la sonnerie, et puis bon. Voilà, il y a un gars qui est venu dépanner, après, quoi.
20: Ouais, mais d'accord, ok. Alors,
21: Oui.
20: Non, mais la question, on va y venir aussi sur...
21: Ouais.
20: Bon, celui qui s'amuse avec le piano derrière, ça commence à me gonfler.
18: Non, mais ça, vous allez déranger les voisins, c'est pas sympa, hein.
23: Surtout à cette heure-là, c'est vrai.
20: Donc, Babar.
21: Oui, alors moi, je vais te raconter une anecdote, très rapide, hein. C'est du vécu, c'est une histoire vraie. Il y a un mois environ, j'étais avec deux copains dans un ascenseur, on a fait les cons, on faisait semblant de se faire le cul. Et on a bloqué l'ascenseur.
20: Bon, Babar.
21: Non, je te jure que c'est vrai, je jure sur
20: la tête. Non, mais écoute-moi, Babar.
21: Oui.
20: Si c'est pour me raconter tes anecdotes.
23: C'est ça,
21: apparemment. Donc, je vais coincé, ouais.
20: Non, mais apparemment, t'as changé de nom et la semaine dernière, tu nous as raconté tes anecdotes pendant
21: pas
20: tout le long.
21: Ah, non,
20: je commence à n'avoir ras-le-bol. Je commence à n'avoir ras-le-bol.
21: N'importe quoi.
18: Non, je sais, tu confonds, hein.
21: Non, là, franchement, tu confonds. J'étais là il y a deux semaines, mais pas la semaine dernière.
18: Bon, répondez.
21: Donc voilà, l'anecdote, et j'ai pas fini. Et
20: ouais.
21: Donc on a appuyé sur la sirène et tout ça, ils sont venus à 5-6 et tout, nous sortir des libraires et tout le bordel là, des bibliothécaires et tout.
20: Mmh.
21: Et je peux dire qu'on s'est payé une espèce de rêche quoi, parce que comme d'autres piles, j'étais en train de me refroquer en plus.
20: Mmh. D'accord. Merle.
18: Ben moi ça m'est déjà arrivé. Je suis restée coincée toute la nuit, heureusement que j'avais des bouteilles d'eau.
20: Mmh. Par contre, ok.
21: Volvic.
20: Non, s'il vous plaît.
21: Pas de marque.
18: Merde.
20: Sur Minitel, il y a quoi là parce que
23: pour le moment, il y a pas beaucoup de réactions. Gérard, on est encore quand même 47 connectés, donc c'est pas mal pour 3 heures. Mais il y en a qui si une question de Max Biaggi qui te demande, t'es déjà monté dans la cabine de ton camion avec l'ascenseur?
20: Non. Non. Donc,
24: je crois que quelqu'un dans le studio a un témoignage.
20: Oui.
26: Oui, alors moi je voulais dire.
20: Non, s'il vous plaît, on se calme derrière, merci.
26: Moi, je voulais dire que je suis restée une journée entière. Je suis restée coincée dans un ascenseur une journée entière.
23: Ah bon?
20: Et
26: j'ai appelé. Enfin, je pouvais pas appeler un dépanneur vu que j'étais restée coincée, donc.
20: Ouais, mais moi.

0: Un traumatisme.
1: Non, mais pourquoi que ça te...
2: Ça m'a traumatisé.
1: Oui, mais pourquoi?
2: Ah, parce que ça m'a traumatisé.
1: Mmh. D'accord.
2: Je peux même plus prendre un ascenseur, je peux même plus regarder un ascenseur en face.
0: Ah ouais, mais ça, non, c'est mais grave.
3: Attends, tu regardes quand tu le regardes dans les yeux, ça va pas du tout.
2: Bah oui, je le regarde comme je te regarde.
1: Non, mais moi j'en ai rien à foutre, je suis pas un ascenseur. Moi non, je suis un asticot.
2: Je t'ai pas comparé à un ascenseur. Hein.
1: Là-dessus, moi il y a un petit truc que j'aurais voulu savoir.
0: Oui, vas-y.
1: Donc si ça traumatise de trop, donc pourquoi tu n'oses plus regarder un ascenseur en face et pourquoi tu t'appelles pas un dépanneur? Bah, pourtant dans les ascenseurs, je suis désolé, même si les gens poireau, babar, pantomètre, mère, les serviettes, vous êtes d'accord avec moi?
4: Tout à fait.
5: Oui, Gérard, oui.
1: Donc dans les ascenseurs, je pense que tout le monde va être d'accord. Je pense que dans les ascenseurs, il y a un système de sonnerie.
5: Mm-hmm. Oui, c'est clair.
4: Donc, ça dépend, hein.
2: Moi, ça marche pas. Hein.
5: Quand on était bloqués tous les trois, on a
4: tout le temps, Gérard. Ça dépend, hein. Ça dépend, Gérard. Ça dépend, Gérard.
1: Non, mais oui, mais d'accord, ça sonne. Qui c'est qui vient de dire que ça sonnait chez le concierge?
4: Serviette, hein.
1: Ouais. Non, serviette. Normalement.
4: Ah bah, je suis désolé, moi quand je sonne, c'est le concierge qui vient. Si, c'est vrai.
1: C'est le concierge qui vient.
3: Non, ça dépend des immeubles, je crois.
4: Bah voilà,
3: ouais, dans les sociétés, dans les grosses sociétés, c'est un dépanneur. Mm-hmm. Et dans les immeubles de particuliers, c'est la concierge. Mm.
1: Mais admettons, je vais te poser une question. Par exemple, tu prends un ascenseur qui vient de se construire sans citer de la société qui l'a monté.
3: Ouais.
1: Si c'est relié directement chez eux, comment que tu fais? Tu vas attendre que c'est l'ascenseur, ça va être.
0: Ah, il y a quelqu'un qui a une montre qui sonne.
3: Ah oui, c'est
0: Gérard,
3: qui
0: c'est la tienne.
3: Gérard, c'est la tienne, non?
0: Non,
3: c'est pas la mienne.
4: C'est celle de GG, hein.
5: C'est la montre Fun Radio.
1: Non. Non, il y a quelqu'un qui a une montre.
3: C'est toi.
0: Ah, ça y est.
4: Mais GG?
1: Oui.
4: Est-ce que je peux poser une question à Madame X?
1: Oui.
0: La Tulipe.
4: Tulipe, pardon. Donc Tulipe, je voulais te demander, est-ce que t'as souffert psychologiquement du vide?
2: Comment? J'ai pas compris.
1: Est-ce que t'as souffert du vide?
4: Psychologiquement, hein.
2: Bah oui, disons que j'ai eu peur que l'ascenseur, l'ascenseur est resté immobile, mais il est resté quand même au 7e étage.
5: Ben c'est clair.
6: Eh, Tulipe.
0: Mais il est tombé ou pas, l'ascenseur?
2: Non, il est pas tombé, non.
0: D'accord.
5: Tulipe.
0: Tu l'as pas ramassé, donc.
2: Non, j'ai pas pu le ramasser. Mmh. Il était trop lourd.
1: Oui.
5: Ben, il suffit de voir Speed. Déjà, je crois que c'est un bon exemple. On voit un moment quand il délivre les gens là qui sont dedans, il y en a une, elle a tellement peur qu'elle veut pas sortir.
4: Ah ouais?
5: Elle devient claustrophobe. Alors, ouais. Je voulais savoir, Tulipe, est-ce que tu es devenu claustrophobe? C'est-à-dire que tu as peur d'être enfermé?
1: Bah, de toute manière, si tu restes coincé dans un ascenseur pendant 2 heures ou autre,
0: Gérard.
1: Sans lumière, je pense que tu restes bloqué.
3: Je pense que la question était à Tulipe.
1: Oui, mais moi je.
2: Par contre, j'ai peur du noir.
4: Non, mais Tulipe, t'as pas répondu, hein. Est-ce que tu as peur, d'être enfermé dans le noir, tout ça?
2: Bah oui, vu que j'ai peur du noir, j'ai peur d'être enfermé et d'être dans l'obscurité.
5: Donc tu es
4: raciste. Ah d'accord.
5: Et Tulipe?
4: Non mais tu es claustrophobe.
5: Oh Tulipe.
2: Oui.
5: T'es reconnu, je peux t'avoir en antenne après?
2: Non, pas du tout. Non,
4: mais on n'a pas le droit de parler aux invités, hein, mystère.
1: Fantomètre.
4: Oui. J'avais une autre question.
1: Fantomètre.
5: Bah vas-y. Hein.
4: Donc je disais, est-ce que tu renouvellerais cette expérience?
1: Comment Tulipe? Ça
4: Tulipe.
1: Non, c'est moi qui parle.
4: Ah oui, excuse-moi, GG.
1: Donc, fantomètre.
4: Oui. Oui, GG, quelle est ta question?
0: Quelle est ta question, Gérard? Elle te demande.
1: Non, mais êtes-vous déjà resté coincé dans un ascenseur? Donc, fantomètre, comme t'avais pas répondu, donc.
4: Oui, GG, très sincèrement, hein, moi je te dis que j'ai eu très mauvaise expérience, comme tu dis. Et maintenant, j'ai une phobie des ascenseurs.
1: Ouais, alors, pourquoi?
4: Eh bien, écoute, j'ai resté dans 2 mètres carrés, dans le noir, pas de lumière, pas de sonnerie, rien, personne pour t'aider dans la nuit.
1: Mm-hmm.
4: Personne aux alentours, tu vois un peu le schéma? Il faut le faire, hein.
5: Bon.
1: Non, mais c'est pantomètre, là.
4: Oui.
1: Donc moi, fantomètre, la question que je te dis, ouais. Bon, est-ce que tu resterais combien de temps bloqué?
5: 2 ans.
4: Ah,
1: Non, pas deux ans, attends, s'il te plaît.

0: Eh bien, je pense, je sais pas, peut-être 3 jours maximum. Hein. Parce qu'il y a le phénomène de déshydratation. Si tu bois pas, t'as aucune aide, c'est pas possible.
1: Hein. Oui.
2: On accueille Dino au standard.
1: À la place.
2: Bonsoir, Dino, à la place de personne, c'est un Belge.
3: Bonsoir.
4: Bonsoir. Bonsoir, Dino.
5: Bonsoir à tous.
0: Ça va?
1: Bonsoir.
5: Ouais. Elle est encore là, Casimir? Parce qu'entre Dino, je voulais la saluer, quoi.
0: Bon, c'est pas grave.
1: Non, mais Dino. Ouais. Dino, c'est pas le débat sur les Casimir, d'accord?
4: Allô, c'est Casimir.
3: À propos de Casimir, j'en ai un chez moi.
5: Ça va bien.
4: Tu veux nous faire le Blue Bibulga?
1: Dino,
2: allez, on y va.
4: Bien volontiers.
0: Allons-y.
4: J'en veux
1: donc,
4: bien,
1: Dino, s'il te plaît.
5: Oui, je t'écoute, Gérard.
1: Tu réponds à la question, merci.
5: Alors la question, c'est si on avait déjà été coincé dans un ascenseur, c'est ça?
1: Ah ben, êtes-vous resté coincé dans un ascenseur, oui.
5: Alors ça m'est arrivé d'avoir été coincé. Mais pas trop longtemps en fait, juste quelques heures. Quoi.
1: Oui, mais combien de temps?
5: Quelques heures, je viens de te le dire, Gérard.
1: Oui, mais quelques heures, ça me dit. Tu me dis quelques heures, mais attends, quelques heures, c'est.
0: Ouais, c'est vaste, hein.
1: Enfin, c'est vaste.
4: Je sais pas qui c'est, Dino.
5: Suffisamment pour avoir faim encore.
4: Dino Ventura.
1: D'accord. Non,
0: mais
1: ok. Non, mais oui, oui, non, mais attendez, s'il vous plaît. On va demander à Serviette.
0: Ouais.
4: Dino, t'es qui?
0: Ben moi,
1: s'il vous plaît. S'il vous plaît. Babard Poirot.
4: Ah,
1: si vous voulez savoir qui c'est Dino, vous allez voir Manu au standard. Il va vous dire qui c'est.
0: Non, d'accord. Les téléphones et les adresses, c'est au standard. Hein.
1: Okay. Hein. Même les numéros de téléphone, c'est au standard.
0: Voilà.
1: Donc, Serviette.
0: Oui.
1: Donc, pour toi.
0: Oui, moi, j'ai été bloqué plein de fois mon ascenseur. Mais bon, je reste zen, je panique pas, j'attends.
1: Donc, tu vas attendre combien de temps à peu près?
0: J'attendrai le temps qu'il faudra, je chante.
4: J'attendrai.
1: Voilà. Oui. Attendez, s'il vous plaît. On ne s'amuse pas à chanter. S'il vous plaît.
4: Ça m'est arrivé une deuxième fois. Dans un ascenseur de la TWA entre.
1: Stop! Celui de la TWA, tout à l'heure, tu as retourné à la TWA au standard. Manu.
4: Bon.
1: Manu, s'il te plaît. T'essayes de savoir qui c'est qui joue avec...
2: Je suis en train, j'essaie.
1: Ok, sinon, je te remercie.
6: Gégé, on avait quelques petits pourcentages.
1: Oui, je l'ai là.
6: Ah, d'accord. Bon, tu vas
1: donc,
6: les lire.
1: Alors, sur la première question...
6: Ouais, bah on va donc, passer directement à la deuxième.
1: Donc,
6: parce qu'on est sur la deuxième.
1: Êtes-vous déjà resté coincé dans un ascenseur? Donc, il y a 58% des gens qui ne sont
6: jamais coincés
1: dans un ascenseur. 40%, oui. Et 2%... Des gens sont restés coincés à l'intérieur d'un ascenseur plus de 3 jours.
6: À l'extérieur,
1: plus de 3 jours. Oui, mais alors moi, les 2% qui me disent qu'ils sont restés coincés à l'extérieur, comme c'est bien marqué, donc à l'extérieur, c'est pas à l'intérieur de l'ascenseur, c'est dehors qu'ils ne puissent pas prendre l'ascenseur.
6: Ah, donc c'est pas à l'intérieur, mais à l'extérieur.
1: Ah oui, mais la question c'est, êtes-vous resté coincé dans l'ascenseur? C'est pas à l'extérieur.
6: Ouais, mais on peut rester coincé à l'extérieur.
1: Mais non,
0: mais
1: non.
3: Mais ça peut être au-dessus aussi.
0: On peut faire dans les deux sens.
4: Coincé à l'extérieur.
1: D'accord.
6: Quelqu'un a déjà été coincé à l'extérieur d'un ascenseur parmi les auditeurs?
1: Qui? Non, mais attendez, s'il vous plaît. Attendez.
6: Chacun votre tour.
1: Attends, Poirot.
4: Ok.
1: On demande.
0: Oui.
1: Est-ce qu'il y a des gens qui sont restés coincés dans un ascenseur? Si oui.
0: Moi?
1: Donc
0: moi,
1: oui, qui?
0: Oui, Poirot. Merle. Dino aussi.
1: Oh non, mais Poirot, s'il te plaît.
4: Mais tu demandes, je réponds.
1: Oui, mais Poirot, pour l'instant, tu vas te calmer.
4: Bon, d'accord, je me calme.
1: Ok. Donc,
0: Fantomètre. Oui, écoute, tout à fait, je suis resté bloqué à l'extérieur, bien à l'intérieur. Donc,
1: il n'y
0: a pas de problème,
1: hein, Gégé. Mais je demande si sur les 2% des gens sont restés coincés à l'extérieur d'un ascenseur plus de 3 jours.
5: Ça m'est arrivé.
0: Ah, mais oui, tout à fait.
7: Moi, oui.
0: Oui, ma semaine.
1: Bon, attendez, répondez pas tous à la fois.
0: Oui, ça m'est arrivé, oui.
4: Ouais, moi aussi.
1: Mon qui, oui.
0: Merle. Banane, c'est Thomas.
4: Babar.
1: Bon, attendez, chacun votre tour.
6: Ils comprennent pas.
1: Serviette.
0: Oui, je réponds, c'est
1: Fantomètre. Oui. Non, Fantomètre, s'il te plaît. Je demande à Serviette maintenant.
0: Bah, une fois, il y avait quelqu'un qui était déjà bloqué dedans, donc j'étais obligé d'être bloqué dehors. Mais ouais, non, pas plus 3 jours. 24 heures.
7: 3 jours.
2: Excusez-moi, les auditeurs. Si vous pouviez éviter de vous parler entre vous et.
0: Ouais, c'est vrai.
4: Ouais.
2: Je vous remercie. Vraiment, de tout cœur.
1: Bon, alors serviette pour toi.
0: Oui, je viens de te dire qu'une fois, il y avait quelqu'un qui était déjà bloqué dans l'ascenseur, donc j'étais obligée d'être bloquée à l'extérieur et j'ai attendu 24 heures.
1: D'accord. Fantomètre ?
0: Écoute, je t'ai répondu pendant 3 jours, je suis restée à l'extérieur.
7: 3 jours sans se laver.
1: Non mais... Punaise, mais arrêtez de balancer des conneries comme ça.
6: Il y a des salles de bain dans les ascenseurs.
7: Bon, Gérard Poirot, il est sérieux, hein.
8: Ah ouais, la barre aussi.
0: Non mais voilà quoi.
8: C'est le dernier qui est arrivé là.
1: Mm-hmm.
0: Mais à l'extérieur, ben voilà, à l'extérieur, à l'intérieur, il n'y a pas de problème.
1: Mm-hmm. Merle.
0: Ouais, moi je suis restée une semaine.
1: Mm-hmm.
0: Coincée à l'extérieur.
1: Ouais, mais une semaine, une okay. semaine. Attends, mais attends. Là, il y a, oui, Fildar.
6: Non, mais je suis d'accord avec toi. Vas-y, réagis, Gérard.
1: Non, mais tu voulais peut-être.
6: Non, parce que ça m'a interpellé comme toi qu'elle dise que qu'elle soit restée une semaine dans un ascenseur.
1: Non,
6: ça
1: mais
6: paraît pas bizarre.
1: À l'extérieur.
6: Ouais, en plus.
1: Non, mais c'est bizarre alors. C'est bizarre ton truc.
0: Une semaine.
7: Moi, pendant un an, mais je faisais le Ramadan. Et GG.
1: Oh, attends, celui qui s'amuse à parler de Ramadan, tu as dégagé, toi. Tu vas pas me gonfler.
6: Pas de marque.
7: Quoi, oh.
6: Pas de marque.
1: Dino.
0: Pas de plus, hein.
5: Bah, moi,
1: Dino.
5: Ça m'est arrivé le jour où je suis resté coincé dans l'ascenseur également. Parce que, comme j'étais coincé, j'ai essayé de m'en aller par la trappe qu'il y avait sur le plafond de l'ascenseur.
0: Okay.
5: Et il est ouvert, j'ai réussi à sortir, donc j'étais dans la machinerie au-dessus.
1: Mmh.
5: Mais comme j'étais coincé entre deux étages et que je suis assez petit, je suis un petit dino. J'ai eu du mal à récupérer l'étage du dessus.
1: Mmh.
5: Que je suis resté, on va dire, je suis bien resté 17 heures quand même. Et j'ai eu une amende parce que j'avais très envie de chier, je vais le dire franchement.
0: Mmh. Ah ouais.
1: Non, attendez, Merle, Fantomètre et Serviette, s'il vous plaît, laissez-le finir.
5: Ouais.
1: Alors je vais te couper. Attends, Dino.
5: Ouais.
1: Dino, moi je te coupe. Pourquoi t'as eu une amende?
5: Bah, j'ai eu une amende parce que j'avais envie de chier, j'étais obligé de chier où j'étais dans la machinerie de l'ascenseur.
1: Ah ouais, le
5: syndicat des ascenseurs propres, le SAP,
7: ça c'est du.
1: Ouais, gâteau. C'est ça. Ok, c'est bon.
7: Babar.
9: Moi j'ai fait comme le rebelle dans Lorenzo Lamas, j'avais ma moto, j'ai défoncé la vitrine de l'ascenseur.
1: Ouais, ben Babar, tu sais ce que tu as peur? Tu allais défoncer ton lit
9: rire,
1: tout
9: Gérard.
1: De suite.
9: Non,
1: tu allais défoncer ton lit, comme ça tu vas comprendre. Merci Babar.
7: Poirot.
10: Oui, bon alors moi, ça m'est arrivé aussi une fois, mais si tu veux, c'était dans un vieil immeuble, il n'y avait pas de système de sécurité, et j'avais mis mon bras pour entrer. Et la porte s'est refermée sur moi. Et mon bras restait coincé. Et donc, je suis resté coincé, là, comme ça, dehors, à glander, pendant 2 heures.
1: Mm-hmm.
10: Voilà, j'ai fait appel à un technicien.
5: C'est qui, là?
10: C'est Poirot.
5: Ah, bah, t'es vraiment un Poirot.
10: Bah, ouais, c'est pour ça. Hein.
1: Qui c'est que. Dino, s'il te plaît, tu te calmes.
5: Ah, excuse-moi.
1: GG? Attends, tu permets?
10: Non, mais je redis pas mes origines, hein, Poirot. Mm-hmm. Allez, on peut rendre.
1: S'il vous plaît, vous vous calmez. Donc, Poirot, toi, donc, ça t'est arrivé?
10: Ouais.
1: Ok.
10: C'est clair.
1: Donc, on m'a demandé à Tulip.
11: Bah, moi, comme je t'ai dit tout à l'heure, oui, je suis resté une journée coincé dans un ascenseur.
1: Mais 3 jours.
11: Comment?
1: Plus de trois jours.
11: Non, pas plus de 3 jours, mais par contre, une semaine, oui.
1: Ah, donc,
6: oui, c'est plus alors.
11: Oui, donc c'est plus.
6: Ah oui.
1: D'accord.
0: Et tu faisais comment pour te laver?
11: Bah, c'est.
2: Comme d'habitude.
0: Tu te léchais.
11: C'est vrai que c'est une question.
0: Ouais, d'habitude. Mais GG,
1: oui.
0: Une question à te poser?
1: Oui.
0: Je voulais savoir, imagine-toi cette situation si un jour tu te retrouves bloqué dans un ascenseur.
1: Mmh.
0: Et tu connais la trappe qu'il y a au-dessus, comme nous l'a dit Tino.
1: Ouais, mais Dino.
0: Est-ce que toi tu le ferais?
1: Mmh.
0: Est-ce que toi tu monterais sur la trappe pour te dégager?
5: Bah, je lui conseille pas, je suis resté bloqué 17 heures.
1: Bon, Dino.
0: Non, mais.
5: Bah, ça parle de moi, je m'explique.
0: Bah, vas-y, explique-moi. Est-ce que tu le ferais ou pas?
1: Non, mais Dino.
5: Ouais.
1: Donc moi je peux répondre là parce qu'on me pose une question.
0: Ah ouais,
1: je peux te dire une chose, que je connais des ascenseurs et à l'heure actuelle pour l'instant tu n'as pas de trappe.
0: Mais c'est au-dessus.
1: Non, pas dans tous les ascenseurs, je suis désolé maintenant. Maintenant, attendez, maintenant avec les immeubles qu'ils construisent, il faut que tu montes carrément sur la terrasse pour pouvoir être décoincé, ou sinon pour que les pompiers aillent un système spécial pour ouvrir les portes et savoir à quel étage est coincé l'ascenseur. Voilà, c'est tout, ça y est.
0: Mais attends, mais j'ai vu ça dans James Bond.
1: Oui, mais attends, Fantomètre.
0: Oui.
1: Fantomètre,
0: oui.
1: Dans ces cas-là, tu regardes trop de films. Dans ces cas-là, moi, je vais te poser la même question. Est-ce que dans la tour Est-ce que dans la tour infernale, tu pouvais sortir avec un ascenseur un peu?
0: Oui.
1: Ah oui, alors tu peux me dire comment? Attendez, s'il vous plaît, derrière. Poirot.
10: Oui.
1: Dino.
5: Ouais.
1: Serviette et Merle, vous laissez Fantomètre terminer.
10: Ok.
1: Alors vas-y, Fantomètre, explique.
0: Tu me parles de quel film? De James Bond ou de la Tour Infernale?
1: Non, la Tour Infernale. Comment tu peux sortir d'un ascenseur en feu? Sans trappe, comment tu peux sortir d'un ascenseur en feu? Explique-moi.
0: Alors,
1: tu me poses
0: une colle.
1: Hein. Ah, bah alors. Attendez, je viens de lui poser une colle.
0: Il y a les cassettes, hein.
6: Il faut la décoller maintenant, Gérard.
1: Ouais. Eh ouais, mais alors, Fantomètre?
0: Là, tu me laisses bouche bée.
1: Hein. Ah, bah oui. Attends, dans ces cas-là, faut pas trop regarder les films. Parce que déjà, moi, le tour, la film infernale, je l'ai vu. Et les gens, il y en a beaucoup qui sont restés, morts dedans.
0: Mais, on les a sauvés quand même, non?
1: Non, ils étaient morts. Ils étaient morts brûlés. Ils étaient morts vifs.
6: Nous, on nous a dit que c'était noyé par les pompiers.
1: Non,
12: ça c'est le Titanic.
6: Ton micro, Sandy, ça ira mieux. Hein.
0: Non, c'est.
3: Voilà. Tu fais pipi dessus, puis après ça.
1: Après
3: ça. Ça éteint le feu.
6: Ah ouais.
12: Excusez-moi, 30 secondes. Oui. On accueille Jérôme à la place de Babar.
0: Bonsoir, Jérôme.
6: Bonsoir.
10: Bonsoir, Jérôme. Je suis dépressif.
0: Bonsoir.
1: Manu. Ça, Jérôme, faut pas qu'il se mise à repasser.
6: Tout le temps, hein.
12: On le dégage tout de suite alors.
1: Tu laisses.
10: Dégage-moi parce que je vais me coucher là, ça me saoule.
1: Alors va te coucher, bonne nuit. Comme ça, ça va plus te saouler.
10: Vas-y, Jérôme.
1: Hop.
10: Jérôme, t'es toujours là?
1: Si oui, avez-vous fait. Faites-vous l'amour pour passer le temps? Ah.
0: Comment?
1: Si oui, si vous êtes resté coincé dans un ascenseur.
0: Ouais.
10: Gérard Poirot.
1: Non, attends, Poirot.
6: T'as, il est chic.
1: Donc je reprends la 2. Êtes-vous déjà resté coincé dans un ascenseur? Tout le monde a répondu que oui pendant sur la deuxième.
0: Ouais.
1: Donc la troisième, si oui, faites-vous donc l'amour pour passer le temps. Si vous êtes avec par exemple je sais pas qui c'est qui disait qui était coincé avec une fille.
10: C'est Poirot.
1: Donc Poirot. Donc est-ce que tu faisais l'amour avec la personne que tu étais coincé dedans?
10: Non, je l'ai sodomisé. Attends, je t'explique, la sonnette elle marchait pas.
1: Mmh.
10: Le seul moyen d'avertir quelqu'un c'était de pousser des gros hurlements. Si tu veux, on n'y arrivait pas et le seul moyen c'était que je la sodomise.
1: Non mais attends, Poirot.
10: Oui.
1: Avec par exemple.
10: Poirot, c'est bien été quoi.
1: Non mais s'il te plaît, Poirot.
10: Oui.
1: Là c'est pas le... tu veux si tu veux jouer comme ça, dans ces cas-là moi je vais passer à une autre personne.
10: C'est la réalité.
0: Non mais y a pas assez de place hein.
10: Mais ouais, c'était un grand ascenseur, merde, il y avait vachement de place.
0: Non, mais ça dépend de la surface alors.
1: Mm-hmm.
0: Ouais, d'accord.
6: Et justement, j'ai une question sur Minitel de Navet qui habite dans le 75 qui dit: Gérard et les auditeurs, est-ce que vous pensez que rester bloqué dans un ascenseur est un symbole érotique?
1: Bah, justement, la question elle est là, est-ce que vous faites l'amour pour passer le temps?
6: Ouais, bah oui. Non, mais justement, c'était une réaction du Minitel.
1: Oui, mais
6: est-ce que c'est érotique si vous faites l'amour dans un ascenseur? Est-ce que c'est érotique?
1: Bah oui.
6: Est-ce que c'est un endroit érotique?
1: Oui, mais s'il y a plusieurs personnes avec vous, comment vous allez faire devant tous les gens?
6: Ah oui, ouais. C'est vrai.
1: Donc la question est là. Donc, Dino.
5: Ouais. Bah ouais.
1: Ouais, d'accord. Ouais, Dino.
5: Je peux t'expliquer, mais.
1: Non, mais Dino. Pas... Dino. Ouais. Si c'est pour me dire dans ces cas-là, moi je vais te dire ouais, tu vas aller voir Manu pour qu'il travaille un peu plus au standard, d'accord?
5: Ok, excuse-moi Gérard, j'enchaîne tout de suite sur mon anecdote alors.
1: Ah non, bah alors là, non, Dino...
6: il est une anecdote, Dino.
5: Je te réponds à ma question, ça m'est arrivé, faut bien que je te raconte.
1: Mais attends,
0: vas-y.
1: Moi les anecdotes, mais attends Dino, s'il te plaît.
5: Ouais.
1: Si c'est pour avoir un mec... Pendant toutes les semaines, pendant les débats, c'est le deuxième, qu'on s'amuse à avoir des anecdotes, le débat ne va pas avancer.
5: Bon, bah alors, je vais pas donner d'anecdotes, je vais raconter une histoire.
1: Voyons, après une anecdote, c'est une histoire, et après, ça va être un poème.
5: Bon, alors,
0: oui.
10: Les poèmes de Gégé.
5: Les poèmes, je préfère te les laisser, Gérard, malgré qu'on ne t'entend plus vraiment en faire.
1: Ouais, ben ça, pour l'instant, vous allez m'entendre X temps sans faire quand vous allez vous calmer, quand je vous pose des questions et que vous allez me répondre correctement.
0: Moi, j'ai un poème sur l'ascenseur, hein.
1: Ouais, bah moi les poèmes sur les ascenseurs, je peux en faire très bien chez moi rapidement.
0: Bah vas-y, j'ai un
1: problème. Non mais pour l'instant, vous répondez aux questions, c'est tout.
5: Ouais, donc, bah c'est ce que je veux faire.
6: Donc Dino, vas-y, raconte toute ton anecdote.
5: Ah merci. Ouais. Et ben en fait, c'est le jour où je suis resté bloqué plusieurs heures dans l'ascenseur, comme je commençais à trouver le temps long et que j'étais avec ma chienne Labrador. Et ben, disons que j'ai assouvi les pulsions sur ma chienne. Et non, mais... depuis, je le fais environ deux
1: non,
5: fois.
1: Non, mais attends, Dino, tu crois. Tu... Dino.
5: Oui.
1: Tu crois que tu vas faire ça avec, avec un animal?
5: Ben, je l'ai fait, ouais, avec ma chienne, ouais, pas de problème.
1: Bon, d'accord. Ok.
5: Merle. Pour ceux qui aiment les poils, d'ailleurs, c'est génial.
1: Oh, c'est bon, oui, s'il te plaît, merci.
13: Oui.
1: Merle.
13: Ben, moi, j'aimerais bien rester coincé avec toi dans un ascenseur.
1: Non, mais attends, pour un sang.
13: Non, j'aurais peur. Hein. Ah non, moi, j'ai pas peur. Hein.
1: Non, bon.
13: Non.
5: T'as un cache-nez,
13: tu veux bien?
1: Non, ben, ça reste à désirer.
9: J'ai 2 secondes.
13: C'est vrai, Gérard?
1: Ça reste, ça laisse à désirer, ça dépend dans quel ascenseur que tu te situes.
13: Eh ben, à Paris.
1: Mmh. Ah bah oui, bah Paris, oui. Bah ouais, d'accord.
13: Okay. D'accord.
1: Donc t'es d'accord, Gérard? Bon, on verra.
6: Bah, qu'est-ce qu'elle va dire, ta copine, là?
13: Mmh.
1: On va demander à Fantomètre.
13: Oh, c'est pas grave, ça.
14: Oui?
1: Comment?
6: Si, comment, si, c'est merde? Grave, c'est grave, c'est grave.
13: Hein?
1: Comment, merde, j'ai mal entendu?
13: C'est pas grave.
1: Ah bon? D'accord.
6: Bah, vous aviez qu'à le faire à trois.
1: Pourquoi pas? Non, tu laisses Fantomètre maintenant.
13: Oui, eh bien, GG, tout à fait, je l'ai fait avec Michael Douglas. C'était très bien.
1: Bon, Fantomètre.
13: Oui.
1: Entre ton truc.
13: Quoi?
1: De Michael Douglas et puis l'autre, là, tu commences à me les gonfler.
13: J'espère
1: que les 6 dernières questions, tu n'as pas essayé d'inventer un nouveau nom.
13: Non,
1: d'accord?
13: Non, GG.
1: Stop, merci.
13: Donc, oui,
1: accueille... Stop, Fantomètre, s'il te plaît!
13: Oui?
1: Merci!
12: Non, c'est pas grave, il n'y avait pas besoin de crier. On accueille Crevette.
15: Bonsoir, c'est Crevette.
13: Bonjour, Crevette.
16: Bonjour, bonsoir, Crevette.
15: Bonsoir.
13: Bonsoir,
1: Crevette. Bonsoir, Crevette.
16: Est-ce que oui, ça frétille, les Crevettes?
15: Comment?
16: Est-ce que ça frétille?
15: Ah, ça frétille. Oui, bon, Gérard, j'étais au standard. Tu peux me passer me dire la question, s'il te plaît?
1: Non, mais. Tu vas répondre, ben.
15: Oui,
1: je vais
15: mais il me faut une question pour répondre.
1: Donc, t'as entendu la deuxième?
15: Non, pas du tout, Gérard.
1: Ah ouais, mais alors là, je vais pas te répéter les deux
15: non,
1: questions.
15: Parce que je viens d'appeler, là, j'ai fait le 0800.
1: Ok. Hein. Bon, alors, êtes-vous resté coincé dans un ascenseur?
15: Oui.
1: Donc, il y a un statiste, j'ai un truc sous les yeux, donc plus de 3 jours.
15: Oui.
1: Donc, je pense que toi, c'est quoi?
15: Non, moi, je suis jamais resté coincé dans un ascenseur. Par contre, il y a 3 potes à qui c'est arrivé, ils sont restés coincés dans un ascenseur. C'était dans une bibliothèque.
1: Mmh. D'accord. Ok. Donc, maintenant, si oui, faites-vous donc l'amour pour passer le temps?
15: Avec une nana?
1: Bah oui.
15: Parce que.
5: Pas forcément.
15: On l'avait fait ensemble.
1: Mais, comment?
15: Ouais, avec une nana, ouais, je ferais bien, ouais. Si elle est consentante.
1: Ok.
5: Voilà. Et si t'as que ton chien comme moi?
1: Bon, celui qui s'amuse à dire tu tapes ton chien.
16: Et si elle est con et qu'elle sent pas?
1: Non.
15: Mais ça tombe bien parce que mon chien a pas de dents, donc c'est bon.
16: Gérard, deux secondes.
1: C'est qui?
16: C'est Poirot, je peux te poser une petite question?
1: Vas-y, vite.
6: Rapide.
1: Bon, parce qu'il reste Serviette à répondre, là. Ouais, Serviette et Tulipe. Vas-y.
16: Je peux te poser une question. Bon, maintenant que t'es...
1: Vas-y.
16: Salut, Poirot. Est-ce que ça te ferait plaisir de rester coincé dans un ascenseur avec elle?
1: Ah, ça, c'est une question
16: pas.
1: Que...
16: Je te répondrai pas.
13: Bon,
16: ben, on connaît.
13: On connaît la chanson.
1: Serviette.
17: Ouais, moi, je fais pas l'amour, je chante.
1: Non, mais Serviette.
13: Oui.
1: Attendez, s'il vous plaît, ceux qui s'amusent à appeler les gens, vous allez dégager au standard, vous allez voir Manu. Parce que ça commence à bien faire depuis tout à l'heure. J'entends des gens qui se disent, Poirot et ceci, cela. Alors, ouais. Vous allez voir au standard et ça va être bon, hein.
16: Ouais, mais j'aime pas qu'on m'appelle, c'est Poirot.
15: Pardon.
1: Bon. Serviette.
17: Oui. Bah, je te dis, je chante, je fais pas l'amour.
1: D'accord.
17: Mais pourquoi? Parce que, bah...
1: Fantomètre, s'il te plaît, si tu veux faire les débats à ma place, tu veux...
17: Non, mais
1: Fantomètre, s'il te plaît. Fantomètre, si tu veux faire mes débats à la place, tu demandes à ma... Attends, Fantomètre, si tu veux faire mes débats...
6: Chut, Gérard.
1: Tu viens voir Max, tu lui présentes tes thèmes et tu fais les débats, d'accord?
17: Oui, chef.
1: Mais tu réponds pas à ma place.
6: Voilà.
1: Ok.
6: Cassé.
17: Oui, chef.
1: Donc, Fantomètre, pourquoi? Serviette.
17: Non mais excuse-moi chef, mais je demandais je posais la question à
1: Ouais mais je suis très bien, je suis assez grande de lui poser la question moi-même, d'accord?
17: Bah vas-y, ouais.
18: Je chante.
1: Serviette, pourquoi?
18: Je chante parce que ça fait passer le temps.
1: Mmh. Oui mais pourquoi?
18: Parce que ça fait passer le temps, comme ça le temps passe plus vite.
1: Mais attends, je te demande pourquoi que ça te fait passer le temps. Alors, mais t'es bouché ou quoi?
18: Attends, je comprends rien. Ça fait passer le temps de chanter, c'est tout.
1: Bah ouais, mais si t'es toute seule, tu as chanté dans un ascenseur.
18: Bah exactement, si je suis bloquée, je chante.
14: Bah pourquoi pas s'il y a les chanteuses.
1: Ok. Tulipe, pour toi?
11: Non, j'ai jamais eu l'occasion de faire l'amour dans un ascenseur.
18: Pourquoi? Ça rappelle, ça.
1: Et pourquoi?
6: Pourquoi?
11: Bah parce que j'étais toute seule.
1: Ouais,
19: mais pourquoi?
11: Mais j'ai jamais eu l'occasion de faire l'amour dans un ascenseur.
18: Bah ouais, mais pourquoi? Pourquoi?
11: Bah parce que j'étais avec personne.
18: Bah pourquoi t'étais toute
1: mais
18: seule?
1: Mais pourquoi qu'elle était toute seule? Parce qu'il y avait personne dans l'ascenseur, c'est tout, c'est clair et net.
6: Bah pourquoi?
1: Mais s'il y a personne, si elle est toute seule, elle va pas faire l'amour avec
6: Mais non, mais pourquoi il y avait personne dans l'ascenseur?
11: J'étais juste avec ma petite peluche, c'est tout.
1: Voilà.
18: Ouais, mais pourquoi t'étais seule? Pourquoi?
6: Non, pourquoi il y avait personne?
18: Voilà.
11: Bah parce qu'il y avait personne.
18: Ah.
6: Qu'est-ce qu'il y a, Gérard?
18: Bah c'est logique, hein. Bah non, c'est pas logique.
6: Ouais, Gérard,
18: logique,
6: hein. Gérard, qu'est-ce que
20: je veux dire fantomètre, mais je vois pas pourquoi.
18: De quoi?
6: Gérard, Gérard. Qu'est-ce qu'il y a, Gérard?
20: Explique.
6: Ouais. Non, mais explique, Gérard.
20: Explique.
1: D'après ce que j'ai, donc, si oui, faites-vous par l'amour pour passer le temps. Donc, j'ai 70% qui disent oui, surtout si on est obligé.
6: Oublier.
1: Si on oubliait leur montre. Là, je vois pas du tout le truc.
6: Bah si,
1: non, parce qu'ils sont décédés. Alors là, tu vois, ça c'est vraiment un truc con.
6: Bah ouais, mais c'est des statistiques. Hein.
1: Et des gens font l'amour dans un ascenseur, mais qui n'est pas en panne. Alors là, je vois pas du tout le
6: mais
1: truc.
6: Mais si, parce que regarde, Gérard, 70% répondent oui, surtout quand ils ont oublié leur montre. C'est-à-dire que comme ils veulent faire passer le temps, mais qu'ils ont pas leur montre, ils font l'amour.
18: Pourquoi?
6: Tu vois?
1: Mais pourquoi?
6: Bah parce qu'ils ont pas leur montre.
1: Bon. C'est pas grave. On va passer à...
6: Ah si, c'est grave. Ils ont pas leur montre.
1: Alors, auriez-vous des fantasmes?
6: Et on va mettre un disque, hein.
1: Avec un réparateur d'ascenseur. Donc, si vous voulez nous appeler, vous pouvez toujours nous appeler au 0803-08-5000 et 0870-5000. Et toujours le 3615, code Fun Radio, rubrique direct. Et là, on va s'écouter Ricky Martins avec Une Dose Stress. Et j'espère... que Fiddler, tu ne t'es pas trompé comme tout à l'heure pour me mettre du Claude François, Alexandrie et Alexandra, merci. Et voilà, c'était Ricky Martins avec eux.
21: Oh,
1: s'il vous plaît.
21: Coca-Cola.
1: Merci.
6: Je me suis pas trompé, Gérard, alors.
1: Non, pour une fois.
6: Ouais, c'est cool.
1: Pas par rapport à tout à l'heure. Donc là, vous venez d'écouter Ricky Martins avec Une Dose Stress. Et donc, il est 3h22. Donc, si vous voulez encore nous appeler, il vous reste encore pas loin de...
21: Une demi-heure.
1: Une petite demi-heure encore.
20: D'ailleurs, Gérard, en parlant d'appeler, il y a Calimero qui nous a appelé, qu'on accueille tout de suite.
1: Oui, ah, à la place.
22: Bonsoir tout le monde.
18: Bonsoir.
20: C'était à la place de Jérôme.
18: Bonsoir.
1: Alors, non. Salut, non, Jérôme, c'était Crevette. Alors,
20: non, Crevette, c'était Babar. Tu ne suis pas le débat, Gérard.
1: Ah bon?
22: Je suis là, moi.
1: Ok, quel numéro?
22: Ouais, salut.
18: Ça va?
22: Oui.
1: Ok, tu restes poli, s'il te plaît? Merci.
22: Alors, vas-y, enchaîne ta question, Gérard.
1: Non, mais auriez-vous des fantasmes avec un réparateur d'ascenseur?
18: Ah oui.
1: Donc, on va demander à...
22: Crevette.
1: À Serviette.
18: Oh. Ouais.
1: Non, mais attendez, mais 5 minutes, les mecs.
22: Ok.
1: Je peux prendre dans l'ordre que je veux.
22: Ok, ah bah,
1: tiens,
22: pas de problème.
1: Ah bah, tiens, Poirot.
6: Fais le malin.
1: Fais le malin, maintenant, vas-y.
22: Quoi?
1: Bah, vas-y, fais le malin.
22: Mais j'ai rien dit, moi.
1: Eh ben alors, quel numéro?
22: Ouais, alors le réparateur, s'il a un beau bleu de travail, ouais, à fond.
1: Ok. Mais c'est... Non, mais Pildar, s'il te plaît.
6: Attends, c'est pas moi?
1: Non, mais celui qui s'amuse à l'enregistrer, qu'il repasse mal aller.
22: Montoni, arrête tes conneries, merde.
1: Dino.
22: Ouais. Bah je réponds à la question alors.
1: Bah oui.
22: Bah je sais pas, depuis tout à l'heure tu parles et...
1: Enfin, bah vas-y.
22: En fait, suite à quand je suis resté bloqué dans un ascenseur, j'ai décidé de faire des... mais arrêtez de chanter, là, je suis en train de parler.
4: Ouais, un peu de respect.
22: Ouais, merci. Donc, je me suis voué à fond dans la réparation d'ascenseur.
1: Mmh.
22: Et j'étais réparateur d'ascenseur pendant 6 mois.
4: Ça paye bien, en plus.
22: Parce que j'ai été viré. Quand ils avaient vu, si vous voulez, la société protectrice des ascenseurs... Quand ils ont vu mon nom en tant que réparateur, alors qu'ils avaient vu que j'avais chié dans un ascenseur, ils m'ont viré.
1: Ouais, ouais d'accord. Dino, si c'est pour rester pendant un quart, pas loin de 2 minutes, à dire tes conneries comme ça, j'aurais préféré que tu t'absentes.
22: Quoi, attends, je
4: Dino parle, Non, mais sérieux.
22: Dino, bah ouais, c'est sérieux,
1: Gérard. Poirot.
4: Oui.
8: Ah, d'accord.
1: Non, oh, s'il vous plaît.
4: Oh, 6 minutes.
1: Non. Ouais, y a pas, je te mangerai nu, là, d'accord.
4: Bonjour à Aurélien et à ses copains.
1: Poirot, bonne nuit.
4: Non, mais j'ai rien dit, arrête.
1: Ça commence à bien faire avec je te mangerai nu.
4: Non, j'ai rien fait, moi je m'ai interrogé. Je veux répondre à la question.
1: Bah tu réponds, c'est à ton tour.
4: Bon, alors je voulais dire que j'ai aucun fantasme sur les réparateurs d'ascenseurs. Surtout que dans mon pays, là, dans ma ville, on les surnomme les teaspoons. Et si tu veux, c'est vraiment une sale gueule et on les aime pas du tout. C'est pour ça, quoi, j'ai aucun fantasme.
1: Ok. Merle ?
8: Ben moi, ouais, effectivement, j'ai des fantasmes sur les réparateurs d'ascenseurs, surtout s'ils s'appellent Gérard.
1: Par hasard.
8: Hein ?
1: Ça
8: n'a pas si je suis amoureuse de lui, hein.
1: Non, y est, mon cœur, il est déjà pris. Alors donc, tu vas te calmer, s'il te plaît.
4: Par moi.
8: Hein ?
1: Merle, tu vas te calmer, tu vas arrêter de dire que t'es amoureuse de moi, d'accord ?
8: Je tente ma chance, hein, Gérard.
1: Non, mais de toute manière, ta chance, tu l'auras pas avec moi.
8: Bah si, je l'aurai.
1: Non, tu l'auras pas.
8: Si, je vais venir.
1: Bon là, tu viens quand tu veux devant la radio.
8: Mais t'es coincé dans l'ascenseur.
1: Ouais, moi je vais venir, pas d'ascenseur. Moi, y a pas d'ascenseur
6: à la radio.
1: Y a pas d'ascenseur.
8: Dans les toilettes.
1: Ouais, moi je coince entre deux portes, hein.
8: Tu ouvres ta braguette.
1: Pointomètre.
8: Oui. Qu'est-ce que j'allais dire? Ah oui, oui, tout à fait. Ça m'excite les mecs qui portent des blouses.
1: Mmh.
8: Voilà.
1: Et pourquoi?
8: Comment?
1: Pourquoi?
8: Non, parce qu'ils sont beaux, ils sont musclés. Mmh.
1: Ah ouais.
8: Voilà. Ça m'excite.
4: Un pharmacien, par exemple, ça t'excite?
8: Comme Gérard. Comment?
4: Un pharmacien, ça t'excite?
8: J'ai pas compris.
1: Un pharmacien, les oreilles, c'est comme le cul, ça se lave!
8: Non, pas un pharmacien, juste ceux qui ont la blouse bleue.
22: J'ai les camisoles.
1: Serviette.
8: Ouais. Bah moi, si c'est un grand blond d'1m84, ouais. M'excite.
22: Ah, je suis là.
1: Bon, attends, un grand blond d'1m84?
8: Ça arrive.
1: Bon, essayez, là, celui qui met de la musique de merde.
4: Manu,
1: s'il te plaît.
20: Je suis en train de chercher, Gérard. Mais je sais pas d'où ça vient, c'est là le problème.
1: Manu. Ah, mais ça commence à bien faire celui-là.
20: Je sais bien, mais je cherche.
1: Donc, serviette, quoi, donc c'est un mec d'1m84
8: par exemple.
1: Ok, et puis qui c'est qui me reste
4: Crevette.
1: Non.
4: Crevette, mais si, qui frétille. Mais Crofen, crevette.
1: Bah attends, comment que ça se fait qu'on a crevette alors?
20: Bah c'est normal.
1: On
20: a poireaux, crevette, caliméro, dino, merle, fantomètre et serviette.
4: Voilà, et là c'est crevette.
1: Ouais, alors crevette, vas-y.
4: Non, c'est pas trop mon truc. Mais non.
1: Mais oui, celui qui s'amuse à mettre ça commence à me gonfler.
4: Ouais, Gérard.
1: Oh, s'il vous plaît.
4: Gérard.
1: Oui. Mais c'est pas de ma pote, crevette, c'en est un qui s'amuse. Alors vas-y, crevette.
4: Ouais, moi c'est pas trop mon truc, mais s'il a de belles fesses et une belle clé à molette, ouais.
1: D'accord. Il nous reste quelqu'un quand même, Manu.
6: Bah, Tulipe.
1: Eh, la Tulipe.
6: Elle est où, Tulipe?
8: Je suis là.
6: Ah, bah, elle est là.
22: C'est plutôt un chou-fleur.
1: Hein. Ah, quoi, pardon? Le chou-fleur, il t'emmerde.
8: C'est un pissenlit.
4: Patate.
6: Alors, Tulipe, vas-y, réponds, Tulipe.
8: Non, j'ai aucun fantasme avec un réparateur.
6: Pourquoi?
8: Parce que j'ai aucun fantasme avec les réparateurs, ça m'excite pas du tout.
1: Non mais attendez, laissez-la, elle vous dit non.
22: Pourquoi?
1: Elle vous dit non. Moi, dans ces cas-là, je vais lui demander si un jour...
6: Non, c'est l'insert. J'ai coupé les auditeurs quand tu poses ta question.
1: Donc, si un jour, t'as un problème avec, un réparateur d'ascenseur qui est du côté de la radio et qui te plaît, tu fais quoi?
6: Ah oui, question piège.
1: Piège, hein.
6: Ah, Tulipe, là, t'es mal barré.
20: Ah là, c'est clair pour répondre. Hein.
11: Bah, on verra s'il est assez mignon, pourquoi pas.
1: Ok.
20: Et si, par et exemple,
6: il porte un t-shirt XL
20: ou une moustache, une moustache.
11: Là, je suis partante.
2: Ah, okay. Rare.
1: Comment ?
2: Je suis jalouse.
1: Bon, bah, attends, Merle. Merle, comment je veux dire.
2: Hein ?
1: Merle, si t'es jalouse, je vais te dire une chose. Tu te calmes, ok ?
2: Donc. GG.
1: Oui.
2: Tulipe, elle sent pas la rose.
1: Mais alors, faut mieux sentir une tulipe qu'une grosse. Hey, faut mieux sentir. Hey, hey, une tulipe, tu les récupères dans un champ de coquelicots.
2: Gérard, je braque pas devant moi. Hein.
1: Bon, attends, je fais ce que je veux, d'accord ?
11: Par contre, je suis en la lavande.
7: Coquelicot, il est parti. Il est parti, coquelicot.
2: Moi, je sens la rose.
1: Ouais, bah, moi, je sens la merde.
7: Moi, je sens la
20: crème. Ah, ça, on le savait. Bah, ça, tu viens de le dire, hein. On confirme tous. On est tous d'accord avec toi.
7: Moi, je sens la crevette.
1: Bon, attends, moi, mais les crevettes, j'aime pas ça. S'il vous plaît. S'il vous plaît. Évidemment, il commence à m'énerver, lui, avec son mais oui, là.
2: Mais oui.
1: Non. Maintenant, je vais vous dire à peu près le truc que j'ai sous les yeux. Il y a 38. Oh !
6: Vas-y, Gérard, pose les statistiques.
1: Il y a 38% des gens qui ont été interrogés qui ont dit oui pour jouer avec son gros câble et ses poulies. Attendez, au lieu de vous marrer comme des pétasses là derrière, merci.
2: Et oh, mongolien. Oh.
1: Attends, si t'es pas content, toi, la pétasse, tu vas te faire foutre.
6: Bah là, t'es cassé. Hein.
1: Malpony, alors, je vais te dire une chose que. Malpony, moi je t'emmerde.
6: Ouais.
1: Ok ?
2: Et pourquoi ?
1: Merci à la nana qui est. Donc, non, elle préfère se mettre directement à l'ascenseur, ça c'est pas mal. Les 10% n'ont pas écouté la question. Enfin, les gens qui sont.
6: Non, mais ils sont bêtes, les gens.
1: Non, mais ils sont complètement contre. Manière, moi, je vais pas continuer à lire leur saloperie.
6: Non, c'est pas grave s'ils sont bêtes, Gérard. C'est pas
20: la réponse des gens dans la rue. Bah hein, ouais, si ils sont bêtes, on n'y peut rien, nous. Hein.
1: Donc, la cinquième. Preniez-vous l'ascenseur ou un escalier ?
2: Pardon ?
1: Prenez-vous l'ascenseur ou plutôt l'escalier ?
20: T'entends rien ?
6: Sandy, il y a un problème ?
2: Allô ?
6: Oh, merde ! Merde,
2: chut. Ah. Okay. Et Sandy.
20: Philippe.
6: Mais non, c'est
20: non,
6: Philippe.
20: Connerie.
6: Je me suis trompé.
20: C'est Philippe. Et...
6: Donc, tu peux répéter la question ?
1: Alors, prenez-vous l'ascenseur ou plutôt l'escalier ? Bon, alors
6: répondez, réveillez-vous les auditeurs, oh. Comment Gérard ?
20: Ah non, ils sont bien dressés, là, ils attendent que Gérard leur demande.
7: C'est à Gérard
6: d'interroger. Gérard, répète plutôt. Hein.
1: Poireau !
2: Allez, Gérard.
1: Poireau ! Tu me le dégages, lui, allez hop !
6: Allez, tu le ramènes dans le panier.
1: Alors, lui, il va aller chercher ses pommes de terre pour faire sa soupe demain.
20: Ouais. Cassé.
11: T'as oublié les carottes.
22: Sinon, je peux répondre.
1: Quel numéro ?
22: Ouais, alors, GG, le problème, c'est que chez moi, c'est très compliqué. Alors, déjà, faut prendre un ascenseur qui descend.
2: Uh-huh.
22: Et après, t'as quand même 5 étages à faire avec un escalier en colimaçon de travers, quoi.
1: Ouais, alors, tu connais le... Comment ? Non, tu vas pas repasser au standard, donc avant que Dino, Crevette, Merle, Fantomètre, Serviette et Tulipe répondent. Donc, est-ce que tu connais la petite blague ?
2: Non, vas-y.
1: Qu'est-ce que alors là sortons.
20: On va tous rigoler. Hein.
1: Non,
2: fais-nous rire,
1: ça fais-nous tout le monde. Comment ?
2: Fais-nous rire, fais-nous rêver.
19: Vas-y.
1: On va demander à Tulipe parce que je pense qu'elle l'a jamais entendu. Donc non mais tu peux me les mettre tous là pour qu'ils écoutent.
19: Raconte la Tulipe si tu l'as jamais entendu.
1: Alors qu'est-ce qui est vert, qui monte et qui descend ?
6: Ah alors ?
7: On est au cul de Tarzan.
11: La petite bébête.
22: J'ai pas un lombric dans le derrière de GG.
1: Non. punaise, mais arrêtez vos conneries. Qu'est-ce qui est vert, qui monte et qui descend ?
20: Ah, il avait pas tort. Hein.
6: Je sais pas, un petit poids dans un ascenseur.
1: Voilà.
6: Alors les auditeurs.
2: Elle est bonne.
1: On va aller à chier. Qu'est-ce qui est orange ?
7: Un coton-tige.
6: Non.
1: Alors toi, tu as dégagé.
20: Ah, c'est pas grave.
1: Qu'est-ce qui est orange et qui se prend avec un économe et qu'on mange pour être aimable dans un ascenseur ?
2: Pourquoi ?
1: Non.
2: Un fil d'orange ?
1: Non.
20: Je crois qu'il vient de l'inventer, celle-là. Hein.
11: Ouais. Des carottes.
1: Voilà. Ouais. Oh. Des carottes, comment ?
6: Allô ?
20: Non, râpé.
11: Ouais, des carottes râpées.
1: Ouais, mais qui c'est qui a été lui souffler ?
20: C'est moi.
1: Fallait pas.
20: Ah, pardon.
6: Bah non, Manu.
0: Manu.
3: Bah là, Manu, putain, on n'a pas cherché, là.
20: Pardon, excusez-moi.
1: Non, allez, on reprend.
6: J'ai d'ailleurs sur Minitel, une petite pause Minitel. Il y a pas mal de connectés, toujours Gestapo qui est super sympa. Il y a aussi Steph. Gestapo, un fan de fun. Et il y a Steph qui dit que Gégé est un grand comique et qu'il aimerait que tu fasses plus souvent des blagues.
20: Ouais. Ah là, il a raison sur ce point.
1: Donc, on va demander à Dino.
10: Enfin.
23: Yes.
10: Bonjour Dino.
23: En fait, moi Gérard, je prends plus que l'escalier parce que je boycotte les ascenseurs suite à ce que la compagnie générale m'a renvoyé. Non, c'est pas bien ça.
1: Ok.
23: Bah, non, le... écoutez, je fais ce
1: bon,
23: que je
1: veux. Ça y est.
23: Quoi, ça y est?
1: Non, mais attends, Dino, c'est pas à toi que je dis ça y est, c'est celui qui te coupe la parole.
23: Merci Gérard.
20: Devant ton micro.
10: C'est quoi la question?
1: C'est quoi la question? Tu vas aller, celui qui demande c'est quoi la question, tu vas aller voir Manu au standard, s'il te plaît, merci.
20: Mm-hmm. Oui, donc, il peut pas me voir, on est au téléphone.
1: Crevette?
20: Pardon.
23: Oui, j'ai pas fini, Gérard.
1: Non, mais je t'écoute.
23: Ah, merci. Eh ben, comme je t'ai dit, comme j'étais renvoyé, moi, maintenant, je boycotte les ascenseurs. Et ça me pose énormément de problèmes, parce que maintenant, je suis laveur de carreaux. Et quand je travaille sur des grandes tours, des immeubles, bah, faut que je me tape des vingtaines d'étages à pied.
1: Oui, mais il y a des appareils. Non, mais attends, il y a quand même des appareils pour laver les ascenseurs. D'accord.
20: Il y a des ascenseurs pour laver les carreaux, c'est ça?
1: Voilà. Non, mais il y a des. Non, mais il y a. Non.
23: Même les extérieurs.
1: Non, crevette. Crevette!
10: Oui.
1: Donc, attends, je te réponds.
10: Oui.
1: Donc c'est toi qui as dit que tu boycottais les ascenseurs
20: Non, c'est Dino.
1: Ah, Dino.
23: Ouais.
1: Donc je te réponds, donc il y a des appareils maintenant pour laver les carreaux.
23: Mais t'as pas compris ce que je t'ai dit?
1: Non, mais je comprends rien, dis carrément que je suis con, ça vaudra mieux.
23: Ouais,
1: ok.
20: Allez, dis-le.
23: Ça ira plus vite. Ouais, ouais. Non, j'oserais pas, il va se vexer.
10: Allez, vas-y.
1: Donc, crevette.
10: Oui, moi j'ai peur des escaliers.
1: Et pourquoi?
10: Parce que je me suis cassé la gueule quand j'étais gamin dans un escalier.
1: Non, mais attends, crevette.
10: Mais c'est vrai.
1: Crevette, tu réponds correct. Crevette, s'il te plaît, tu réponds. Dépêchez-vous parce que là il me reste. Non, allez, bon, ça y est, c'est tout. T'as peur des ascenseurs, c'est tout.
20: Non, des escaliers.
10: Je peux même pas répondre. J'ai un peu peur des ascenseurs, mais un peu moins que les escaliers. C'est tout.
1: D'accord. Merde.
3: Oui, mon amour.
10: Tu restes poli.
1: Non, je suis pas ton amour, d'accord. Tu restes poli, s'il te plaît, merci.
3: D'accord, poli.
10: Tu restes poli.
1: Pardon.
20: Ah bah c'est joli ça. Ah bah après avoir dit d'être poli, ça c'est sympathique.
10: Moi ça fait 3 mois que je rentre à l'antenne et à chaque fois je me fais engueuler.
1: Ouais. Ouais, mais attends, moi je peux me permettre parce que c'est mon émission, c'est ce que je veux.
20: Et moi je peux, Gérard, j'ai une dérogation.
1: Non.
20: Oh s'il te plaît.
3: Ah si.
23: Allez, pour Manu.
3: Okay. Non, t'es pas un
1: sympa. Bon, vas-y, fais là ta dérogation. Voilà, c'est bon. Merde.
3: Oui, mon chéri.
1: Non, il n'y a pas de ton chéri, d'accord.
3: D'accord, mon canard.
10: C'est bien.
1: Moi tout à l'heure, moi je vais poser une question, merde.
3: Merci. Et mon poussin.
10: Alors, Gérard, bouge pas, je te... Sous la table.
1: Eh hey, merde, à force de dire mon poussin, mon chéri, t'es jamais resté coincé à poil dans un ascenseur, toi?
3: Oh bah si, je suis resté coincé avec toi.
1: Oh non, pas avec moi, parce que je connais pas.
3: Rappelle.
1: Merci. Fantomètre.
3: Oui. Qu'est-ce que j'allais dire un truc, mais...
1: Tu réponds à la question.
3: C'était quoi la question, José, excuse-moi?
1: Oh non, mais tu te fous de ma gueule ou quoi, là?
20: Tu prends le train.
3: Non, mais sérieusement, c'était quoi la question?
1: Prenez-vous l'ascenseur ou plutôt l'escalier?
3: Moi, je prends tout le temps l'escalier, c'est pour me muscler les mollets.
1: D'accord.
3: Pour entretenir ma forme physique.
1: Ok. Ouais. Serviette.
3: Moi, je prends plutôt l'escalier, plus tard l'ascenseur.
1: Ok. Êtes-vous... téléphonez-vous d'un ascenseur ou autre, ou mon charge. Attendez, il y a Tulip qui n'a pas répondu,
20: On l'avait oublié.
3: On s'en fout.
11: Oui, donc...
1: Alors, attends, merde, tu dégages, moi, je suis... Voilà, merci.
20: Ah bien, Manu, pour une fois.
1: Merci, Manu.
20: Sur
1: merci,
20: le coup
1: Manu.
20: Numéro 1, merci.
6: Tu vas peut-être rester dans l'équipe.
20: Merci.
1: Merci, Manu.
11: Non, moi, je préfère pas prendre l'ascenseur, vu que j'ai peur des ascenseurs, alors je prends toujours les escaliers.
1: Attention, celui qui recommence, parce que ça va faire comme avec Merle.
20: Oui, attention, mais Gérard, j'ai un énorme problème. Admettons que Tulip dise une connerie énorme. Comment je fais pour la mettre...
6: Pour la zapper.
20: Pour la dégager.
3: Tu fais une tarte dans la gueule.
10: Faut d'abord la loger.
20: Oui, ça, je pourrais tout faire, mais comment je fais, Gérard?
1: Je demande en face de moi, là-bas.
20: Eh ouais.
6: C'est moi qui va la dégager.
0: GG.
20: Oh merde.
1: Ouais.
20: Privilège.
0: Tu peux poser une question?
1: Ouais, vite.
5: Tractopelle.
0: Alors, Philippe.
1: Attends, attends, toi, Tractopelle, tu dégages. Merci pour Tractopelle, tu me dégages ça, Manu, s'il te plaît.
20: J'ai fini de rire et je le tège.
6: Mais rentrera jamais le Tractopelle dans le studio.
0: Une grue.
6: Bah, c'est vrai.
23: Alors, quand tu le doseur, ça le fait.
20: J'ai vu une balle, je l'ai fait.
1: Ouais, alors vas-y, Fantomate, tu voulais poser une question, vite.
0: Oui, Tulipe.
11: Oui.
0: Quand tu prends l'escalier, t'en profites pour faire du sport.
11: Bah oui, ça muscle les jambes et puis les mollets surtout.
0: Ouais, voilà, comme moi, voilà.
11: Voilà.
0: Exactement.
1: Ok.
23: GG, c'est Calimero, j'ai une question moi aussi pour Tulipe.
1: Mm-hmm.
23: Est-ce que je pourrais la butiner?
1: Alors là, tu vois.
5: Oh, mignon.
20: Oh, c'est mignon, Gérard.
23: C'est gentil, hein.
20: Mignon, mignon.
6: C'est un poète.
5: Ça m'excite.
6: Tulipe alors?
11: Non, non, pas butiner. Du tout.
6: Pourquoi?
23: Pourquoi?
11: Parce que je préfère les hommes plus âgés, c'est tout.
23: Ben, je peux te chatouiller le pistil.
5: Je préfère le gland de chêne.
11: Non, mais t'inquiète pas, j'ai déjà quelqu'un, donc...
23: Mais j'ai une grosse racine et tout.
0: Oh. Laisse tomber.
1: Donc ça y est, t'as fini tes conneries, quel numéro?
23: Tu vas pas jaloux, toi.
1: Merci. Alors, téléphonez-vous d'un ascenseur ou d'un monte-charge?
6: Attends, Gérard, t'avais pas dit les petites statistiques sur cette question?
1: Non,
23: là-dessus.
6: Non, mais moi, je voulais dire rapidement. Alors, 45% des gens préfèrent prendre l'ascenseur, l'escalier, pardon, parce que c'est gratuit. Et 55% des gens préfèrent prendre l'ascenseur car ils aiment se regarder dans la glace.
0: Wouh! C'est vrai. Voilà. C'est vrai,
1: dans la glace de l'ascenseur, pour
6: on avait compris, parce que la glace de l'escalier.
1: Mais s'il n'y a pas de glace?
11: S'il n'y a pas de glace,
20: ils prennent l'escalier.
6: Voilà.
20: Ou ils changent d'ascenseur.
6: Voilà, merci, Manu.
20: De rien.
1: Alors,
5: il y a le rétroviseur du Tractopelle.
1: Qui c'est qui vient de dire ça?
5: Dino.
1: Eh ben, Dino, bonne nuit.
23: Non,
6: c'est pas Dino.
1: Non, mais j'aime bien parce que... Donc, alors...
6: La sixième question.
1: Non, la septième, parce que il est trop tard maintenant.
6: Ah, d'accord.
1: Il y a 11 questions. Téléphonez-vous d'un ascenseur ou d'un monte-charge ou autre? Téléphonez-vous d'un ascenseur ou autre, ou monte-charge.
23: Gérard, c'est Dino, je peux répondre?
1: Vas-y,
23: bah, en fait, moi je téléphone quand il y a un téléphone dans l'ascenseur.
5: C'est clair.
23: Et par rapport au monte-charge, je voulais faire une petite anecdote.
0: Ah. Vas-y, je t'en prie.
23: Ah, merci.
0: Ouais,
1: voilà, pour ton mec, tu vas te calmer, s'il te plaît. Qu'est-ce que je t'ai dit tout à l'heure?
0: Vas-y, c'est pas moi qui a parlé, hein, GG.
20: Non, c'est pas elle.
5: Vas-y, l'habitude.
23: Alors, en fait, je voulais déconseiller aux gens d'utiliser leur téléphone sur un monte-charge. Parce que ça crée des interférences suite aux signaux gamma des pistons de monte-charge, mais je vais pas rentrer dans les détails. Et en fait, faut pas utiliser les téléphones cellulaires, quoi.
5: Faudrait demander à Goldorak pour ça.
23: Comment?
5: Je dis faudrait demander à Goldorak.
23: C'est clair. Ah, voilà.
20: Je dégage qui?
23: Et à propos de monte-charge, Gérard.
20: Dis-nous.
0: Gérard, il boude.
1: Oui.
23: Tu boudes?
1: Non, vas-y.
23: Mais non, c'est pas grave. Si tu boudes, tant pis.
1: Ok.
23: Et GG. GG, est-ce que toi, ton monde décharge?
1: C'est qui?
23: C'est Calimero.
1: Bon, alors, quel numéro? Tu réponds à la question correctement, s'il te plaît, merci.
23: Non, mais je te demandais à toi, ton monde décharge ou pas? Bah, il en monte une, en tout cas.
5: Bah, ouais, enfin, je sais pas, ouais.
1: Ouais, je sens
20: bon,
1: que...
20: On va reprendre la question à part un, tout le monde.
23: Tu peux répéter
20: ça? Ça va être bien.
1: Non, on va demander à quel numéro?
23: Tu peux me répéter la question?
1: Non.
23: Est-ce que je téléphone dans les ascenseurs ou dans les montes charges, c'est ça?
1: Ou
23: et quel numéro? Et les escaliers, t'en fais quoi?
1: Et alors, c'est quoi?
20: Et c'est ou autre, les escaliers.
23: Ah non, moi, je téléphone que dans les escaliers.
1: Oui, oui. Bah alors, voilà.
23: Parce que t'as des relais dans les escaliers, dans un ascenseur, tu peux pas, c'est clair, c'est pas possible. À moins que t'aies un téléphone...
1: Je peux te dire une chose, que dans un ascenseur, tu peux pas te prendre ton portable, d'accord?
23: Si t'as un téléphone à pièce, comme disait Dino, tu peux appeler, hein.
1: Non, mais c'est ça. Bah, crevette.
5: Je sais pas trop.
1: Ouais. Mais crevette.
5: Ouais, Gérard. Si, je sais.
1: Attends, crevette.
5: Je pense que j'appellerai pour foutre un peu le bordel dans l'immeuble, mais c'est tout.
1: D'accord.
23: T'as déjà vu une crevette téléphoner, toi? Je peux pas.
1: Fantomette.
0: Oui, moi j'appelle de l'ascenseur ou des escaliers, ça dépend des machines, si c'est à sous ou bien à carte.
1: Ah bah, dans un ascenseur, t'as déjà vu des machines à sous ou à carte?
0: Non,
23: bah oui.
0: Le téléphone, s'il faut mettre des pièces ou la carte.
1: Non, mais dans un ascenseur, t'as déjà vu ça?
0: Oui. Ouais.
1: C'est bah, que... Tu me diras où?
0: Dans rien, là, dans l'immeuble où j'habite. Hein.
1: Ah ouais, ouais. D'accord.
20: Il paraît que dans l'Empire State Building aux États-Unis, il y a des cabines dans tous les ascenseurs.
23: Ouais.
1: Serviette?
0: Ouais, bah moi je téléphone d'une cabine téléphonique.
20: Ah c'est vrai, je suis désolé.
1: Et Tulip, pour finir?
11: Non, moi je peux pas t'appeler avec mon portable parce que.
6: Il est pas rechargé.
11: Mon téléphone il est toujours en dérangement. Donc...
5: Non, mais c'est hors sujet là.
1: Non, mais téléphonez-vous d'un ascenseur ou autre. Ou mon charge, tu peux très bien avoir un portable sur toi pour téléphoner dans un ascenseur ou dans une cage d'escalier ou dans un mont de charge ou autre.
18: Comme par hasard.
23: Appelez pas d'un mont de charge avec un portable, ça peut vous ruiner le cerveau. Ça va péter à la gueule.
1: Mais, ouais. Mais tu restes poli, c'est lui qui dit ça, d'accord?
9: Tu restes poli.
1: D'accord, Dino?
18: Quoi? Tu dis pas péter.
23: Ouais.
1: Alors, donc, bien, d'après ce que j'ai, comme ce que j'ai là sous mes yeux, 20% téléphone avec... Bon, là, ça commence à bien faire, celui-là. Vas-y. 20% téléphone avec un portable. 10% téléphone avec un téléphone avec fil mais portable. Alors là,
9: portable.
1: Je vois... Oh, attends,
18: il y a,
1: oh
18: il y a L.
1: Eh oh.
18: Entre le B et le E, il y a un L.
1: Et entre ta chatte et ma bite, il y a quoi?
6: Ah bah, il y a une différence.
23: Oh, les gros mots, les autres.
20: Bah, elle est pas grande, la différence, mais il y en a une quand même.
1: Ok. Donc 30% ça dépend qui l'appelle et 40% ne téléphone que dans les montres charge à cause du poids du téléphone. Alors là je voudrais bien savoir le petit con qui a été me mettre ça parce que
6: Je sais plus comment il s'appelle mais on l'avait interviewé dans la rue. Ouais.
1: Alors donc on va faire la huitième. Parce qu'il me reste encore un petit quart d'heure.
6: Bah tu vas la poser la huitième et puis on va mettre un petit disque.
1: Trouvez-vous qu'il n'y a pas assez d'ascenseurs dans les cités, donc on va s'écouter. La vie à deux, c'est mieux quand on est seul avec quelqu'un qui pue.
9: Un canard.
1: Et voilà, donc c'est la suite et la fin des débats de Gérard. On récupère Tulip. Quel numéro?
6: Ton micro, Tulip.
12: Bonsoir.
1: Quel numéro?
6: Attends, c'est moi.
1: Martin.
6: Martin.
1: Bonne nuit, Martin.
6: Martin, bonne nuit.
9: Ouais, c'est barré.
23: Bonne nuit.
9: Il a raccroché.
18: On est parti, ouais.
1: Eh ben, bonne nuit.
6: Non, il est là. Martin, t'es là.
9: Excuse.
1: Martin.
9: Ouais, j'étais parti pisser, excuse-moi.
1: Ah. Ok.
6: Comme toi, Gérard.
1: Crevette.
9: Oui, ben moi, c'était pareil. Je suis allé faire pipi par la fenêtre, là.
1: Fantomette.
13: Bonsoir.
1: Serviette.
13: Ouais.
1: Il y a la place de Merle, on n'a personne, hein.
9: Bah non, j'ai pas
20: retrouvé de fille au standard.
1: Ok, alors. C'est bon, c'est pas grave.
9: Bon, mais Tony.
1: Non, Donc, trouvez-vous qu'il n'y a pas assez d'ascenseurs dans les cités, donc on va demander à quel numéro?
23: Oh là là, toujours moi, mais elle vient d'où cette question là?
1: Elle vient d'où? Ben, tu demanderas à Fildar, c'est lui qui a
6: voulu
1: que
6: j'appelle. Ah non, non, c'est pas moi.
1: Ah non, c'est
9: toujours les autres.
20: C'est la tienne, celle-là, Gigi.
6: C'est la tienne, celle-là.
23: Si. Eh, de toute façon, je vais te dire une chose, si c'est lui, ça veut dire que tu fais pas ton travail toi-même.
9: Ouais.
1: Donc, et alors, j'ai le droit de venir le mardi pour savoir si les questions plaisent, ok?
23: Ouais, mais si on fait ton travail à ta place et que...
6: Bah, c'est pas grave, on va essayer de répondre.
1: Bon, voilà. Vous répondez à la question ou pas?
23: Alors oui, dans les cités dans les cités d'or, non, il n'y avait pas d'ascenseur à l'époque.
1: D'accord. Martin?
9: Oui, ben moi les ascenseurs, je trouve que si une espèce en voie de prolifération, il faut vraiment stopper leur progression avant qu'ils n'envahissent toute la Terre. Donc moins d'ascenseurs dans les banlieues, s'il vous plaît. Il y en a trop.
1: Non.
23: La copule, c'est...
9: Non, crevette. Crevette, moi je dis qu'il en faut plus parce que comme ça on peut taguer partout dedans, quoi.
23: Non,
9: mais c'est graffiti.
1: Pantomètre, stop. Pantomètre.
13: Écoute, moi je suis d'accord avec le garçon qui dit qu'il y en a marre des ascenseurs.
9: C'est Martin qui disait ça.
13: Bon, Martin, je suis tout à fait d'accord avec Martin.
9: Moi aussi,
13: Martin,
9: je t'aime.
13: Il y en a marre des ascenseurs, il faut arrêter ce phénomène.
9: Ouais, c'est clair.
13: Voilà, parce qu'il y en a marre, voilà.
1: Les serviettes?
13: Je m'en fous.
1: Tant bon.
9: Ouais.
1: Et pourquoi que tu t'en fous?
13: Bah parce que je me suis pas posé la question et je m'en fous.
1: Non mais c'est t'appelles d'où là?
9: C'est quoi derrière? C'est Marie Copine.
1: De chez toi, t'as... Qui c'est qui hurle comme ça qu'on entend du bruit derrière toi?
13: C'est mon voisin.
9: Ah,
1: c'est...
9: Non. Mais non.
13: C'est mon voisin.
1: Ouais ben tu dis à ton voisin qui se calme s'il te plaît, merci.
9: Ok, je me calme.
1: Et Tulip?
6: Tulip, alors.
12: Oui, tu peux répéter la question, j'ai pas entendu.
1: Alors, pensez-vous qu'il n'y a pas assez d'ascenseurs dans les cités?
12: Oui, je pense qu'il n'y a pas assez d'ascenseurs dans les cités parce que dans les vieux immeubles, il n'y a pas d'ascenseurs et puis c'est gênant pour les personnes âgées quand elles reviennent avec des courses.
18: Ouais, ouais. Elle est à la maison de retraite.
1: Ouais, attends, qui c'est qui vient de dire ça?
18: C'est Serviette.
1: Ouais, mais attends, Serviette.
9: Tu décroches.
1: Attends. Serviette. Oh, s'il vous plaît. Vous me laissez répondre à Serviette. Alors, Serviette, je vais te dire une chose. T'as quel âge, s'il te plaît?
18: J'ai 24, mais dans les maisons de retraite, il y a des ascenseurs.
1: Ouais, mais attends, dans ces cas-là, pourquoi tu réponds comme ça à Tulip? Moi, je vais dire une chose, que les personnes âgées ont le droit
6: de prendre l'ascenseur.
1: De prendre l'ascenseur comme tout le monde, d'accord?
14: Ah, c'est clair. Il y a les gendarmes de Suresnes sur la une, là.
1: Ouais, toi, tu vas dégager tout à l'heure. Tu vas voir les gendarmes de ta sœur tout à l'heure.
12: Il y a aussi des personnes qui aiment bien rester aussi chez elles, des personnes âgées.
14: Ils sont chez Monsieur Cousin.
1: Alors, toi, tu dégages.
6: Oh allez, hop, bonne nuit.
1: Bonne nuit pour celui-là.
20: Faut manger un couscous, il a dit.
1: Ah non, mais je veux pas le savoir qui c'est. Tu dégages. Ouais, donc, serviette, moi, je vais te dire une chose, que dans ces cas-là, le jour où tu verras une personne âgée avec des... avec un caddie, avec des courses, tu ne l'aideras pas à monter jusqu'à chez elle.
12: Ah, moi, je l'aiderai pas.
1: Attends, alors, serviette, je vais te dire une chose.
14: Je la pousse.
1: Ouais. Non. Attendez.
23: Les cartes vermeilles, il y en a trop.
1: Bon, ben, vous me laissez finir. Alors, serviette, je vais te dire une chose, t'as pas de cœur pour les personnes âgées. Alors, prends leur place et tu verras comment que tu vas te faire jeter par les gens de...
6: Ça va venir, de toute façon.
23: Chacun son tour.
1: Hein?
19: Je verrai quand tu seras vieux.
1: Eh ben, pour l'instant, j'ai 35 ans et quand jusqu'à maintenant, c'est bon.
6: Gérard, t'as déjà dit, toi, une personne âgée a monté son caddie dans l'ascenseur?
20: Oui. Oui, il l'a ramené chez lui, le caddie. Bravo.
1: Non. Moi, j'ai aidé des personnes âgées. Attends, pantomètre, s'il te plaît, je réponds à la question un peu tard. Oui, j'ai aidé des personnes âgées.
6: Mmh. À monter leur caddie.
1: Oui.
6: Ah, c'est bien. Merci, Gérard.
1: Donc, l'ascenseur est-il pour
19: Attends,
1: vous un... Oui.
19: J'ai une question à poser à Tulip.
1: Oui.
19: Je vais te demander, Tulip, dans quel sens tu penses que les personnes âgées ont le droit de monter dans l'ascenseur avec du cœur? Explique-moi.
1: Non, mais attends, c'est moi qui te réponds. Non, mais attends, tu lui...
6: Ça dépend des temps, elle allait répondre, tu dis, Gérard.
1: Oui, Pantomètre, c'est moi qui te réponds.
19: Oui, mais je demande à Tulip.
1: Oui, mais moi, je te réponds. Dans quel sens tu veux dire avec du cœur?
14: Non, du foie.
19: Non, j'ai dit, je veux dire... Attends.
1: Non, attendez, s'il vous plaît, derrière vous, calmez, s'il vous plaît, merci.
12: C'est à son cardiaque, ça doit être ça.
19: Voilà, c'est ça.
6: Bah voilà.
1: Ah, bah voilà,
20: exactement.
19: Sinon,
20: il va
19: avoir une crise cardiaque.
1: Ah, bah voilà.
19: Voilà, c'est ce que je lui demande. Alors, dans quel sens tu penses faire monter les gens dans l'ascenseur avec du cœur, voilà.
14: Bah, en la poussant dedans.
12: Non, c'est pas ça, mais disons que les personnes âgées, si elles montent pour aller prendre l'ascenseur, il n'y a pas beaucoup de marches à monter.
19: Ah ouais, d'accord.
23: Et tu dis que je
14: ne pas du tout, même.
12: S'il y a 3-4 marches, elle peut prendre les 3-4 marches et puis prendre l'ascenseur après.
19: D'accord.
23: Ouais,
19: on n'a pas le choix. Hein.
23: Tu dis que je peux te poser une question, c'est Calimero.
12: Oui.
23: Est-ce que je pourrais te rempoter parce que j'ai l'impression que t'as besoin d'un rempotage.
1: Alors quel numéro?
23: Oui.
6: Quel numéro t'es toi? T'es quel numéro?
20: C'est la ligne 3 sur mon standard.
1: Quel numéro tu vas?
20: La 3.
1: Tu retournes à la 3 et tu retournes chez toi. Tu finiras pas les débats. Merci. Salut. Salut. Quel numéro?
6: Salut.
1: Salut.
20: C'est pas grave. On enchaîne.
1: On enchaîne. C'est moi qui commande, d'accord?
14: Non. J'ai 2 secondes.
20: Si, c'est Gérard qui commande, on enchaîne.
1: C'est qui pour finir là, qui veut me poser une question vite fait là?
14: C'était Martin. Je me demandais qu'est-ce que tu pensais dans les immeubles où il n'y avait que des escaliers et les handicapés qui circulent avec des fauteuils roulants. Comment ils font à ton avis?
1: Justement, là, c'est une très... Non, attendez. Vous me laissez répondre à la question à Martin. Ouais. Je peux te dire une chose, que j'ai subi ça. Et fais-moi... tu permets?
14: Oui.
1: Celui qui veut répondre à ma place, s'il veut prendre mes débats, il dit. Oui. Il vient voir le chef tout de suite.
14: Ouais,
1: d'accord. Alors maintenant, vous allez vous calmer. Donc Martin, moi j'ai vécu ça. Mais je peux te dire une chose, que c'est pas tellement...
23: C'est quoi ça déjà?
1: Bon, crevette, quel numéro vous dégagez?
23: Non, j'ai rien fait, attends.
20: Moi j'avais une réponse à la question, moi je les ai vus passer par la fenêtre.
1: Non. Moi, je peux te dire une chose, que une personne qui est handicapée avec un fauteuil roulant, si t'as pas de voisin à côté pour l'aider à descendre, elle est bien emmerdée. Si tu permets, je réponds à la question à Martin. Oui. D'accord.
23: Vas-y, je t'en prie.
14: Je t'écoute, Gérard.
1: Donc, je viens de te le dire, j'ai vécu ça parce que j'y ai été. J'y ai été, moi.
14: Mais c'est fini maintenant.
1: Oui, peut-être c'est fini, mais j'ai eu des problèmes.
14: C'est tout.
1: C'est tout, ça y est, c'est terminé. Ça y est, non. Bon, vous arrêtez.
20: C'est ta chanson, Gérard, c'est ta chanson.
1: Non, mais moi, je m'en fous, j'arrête. Allez hop, conclusion. Non, mais continuez. Conclusion.
6: Je sais pas qui fait ça, Manu, c'est qui?
20: Je sais pas, j'arrive pas à le trouver.
1: Conclusion.
6: Essaye de le choper, quand même.
1: Conclusion du débat.
20: Je vais le choper.
23: Gérard.
1: Conclusion.
23: Gérard.
1: Donc, quel numéro ta conclusion du deuxième débat?
6: Ouais, c'est quel numéro, pas quel numéro, Gérard?
23: S'il te plaît.
15: Calimero.
16: Calimero. Calimero.
15: C'est trop injuste.
1: Conclusion.
15: C'est pour juste.
23: Ouais, donc moi je voulais dire que non, t'as quand même oublié de parler d'une chose, c'est que y a quand même une autre solution pour les personnes âgées, pour les ascenseurs, c'est qu'elles peuvent descendre en rappel le long du mur avec le fauteuil, il n'y a pas de problème.
1: D'accord.

0: Et à mon chef.
1: T'as entendu quoi, Gérard?
0: J'ai pas
1: dit le mot. Hein?
0: Non, il.
1: Hein? Hein? J'en sais rien.
0: Je sais pas ce que j'ai entendu dire.
1: Mais non, le doc est pas viré. Bon alors, tu.
0: Donc,
1: termines.
0: Et puis demain soir, ben, vous allez retrouver Max et le Start System. Donc, demain soir, je vais écouter. Donc,
1: rebalance un petit ultimatum, la vitesse.
0: À minuit, vous allez revoir le résumé de ce soir. Mais trouvez des sujets valables et n'oubliez pas qu'il y a la loco, j'y serai.
1: Bonne nuit à tous.
0: Bonne nuit à tous et à la semaine prochaine.
2: Ça vous doute de synchroniser, après moi je pars avec le poème.
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4: Ok, point final à la ligne.
5: Ok, salut connard.
4: Ouais, non mais, de toute manière,
5: par moment je me demande si je suis pas con.
4: Bah, par instant vous avez fermé vos gueules.
6: Putain, le Larsen.
4: Ah, ça va pas commencer comme ça.
7: Il y a pas de problème, Léa.
4: Non, mais là, j'ai deux voix, ça va pas commencer.
7: Il y a pas de voix, Gérard.
4: Non. Moi, j'ai deux voix, je suis désolé. Ça va pas commencer. Déjà, vous éteignez là. Sinon, j'arrête le débat.
7: Ça y est, j'ai éteint.
4: Non. Non, j'ai toujours deux voix.
7: Non.
4: Si, moi, je te dis.
7: Mais attends, je parle, il y a pas de voix, là.
4: Non, peut-être toi, mais moi, oui.
7: Et c'est la même chose.
4: Bon, c'est pas grave. On va faire le débat comme ça, mais ça ira pas loin. Jean-Paul, bonsoir.
8: Oui, bonsoir Gérard. Vas-tu bien?
4: Ça va. Patrick.
9: Ça?
4: Patrick!
9: C'est pas ça?
4: Oh, quel
8: voix,
4: quel relou. Sophie, bonsoir.
10: Salut.
4: Salut. Bob. Bob!
11: Je suis en train de le rappeler.
4: Bon, ok. Laure.
12: Oui, salut Gérard.
4: Salut. Karen.
13: Bonsoir.
4: Bonsoir.
13: Ça va?
4: Oui.
8: Tu n'as pas regardé ce matin.
11: Bob est là.
4: Allô, bonsoir.
13: Salut, coucou.
4: Je suis
13: Mitterrand. Ça va, mon poulet?
4: D'accord. Encore un habituel.
13: Mentor, c'est pas moi, je suis pas un habituel.
4: Non, non, presque pas. Presque pas.
11: Il n'y a aucun habituel.
13: Il n'y a aucun habituel.
14: Il n'y a aucun habituel,
8: comme le dit l'accueil.
13: T'as compris?
14: T'as compris?
13: Sinon, tu vas casser. D'accord?
8: Non, mais qui coule, Gérard, ce soir?
12: Oh, t'énerves pas, Gérard.
13: Gérard,
12: sois,
13: tu
12: te calmes. Gérard.
8: Ah non, mais Gérard, tu vas pas nous faire le coup de je me tire et je parle plus.
13: Gérard, ça va être clarinette, tu poses ta première question. Tu baisses d'un ton, Gérard, ce soir, d'accord?
4: Bon,
12: si tu
8: on est là pour faire un débat, Gérard.
12: Et puis pas grossier, Gérard.
4: Oh, vous vous taisez déjà? Ça commencera
8: déjà pas. C'est poli, c'est bien.
4: Bon, mais attendez, je vous ai dit tous bonsoir, donc vous la fermez maintenant?
13: Ça y est,
4: je deviens
13: mal poli.
4: Non, mais je vous ai dit bonsoir. Je vous ai dit bonsoir.
13: Bonsoir, connard. Gérard.
4: Alors, toi, Bob.
13: Quoi?
4: Non, non, mais je viens de reconnaître ta voix, donc tu viens d'être. Non.
8: Mais Gérard, c'est qui, Bob?
4: C'est
8: qui?
4: Non, mais c'est bon, c'est bon.
13: Attendez, les gars,
8: pour la première fois dans
13: ce. Comment, là?
4: Non, ça y est, vous avez pas commencé.
13: Je suis qui, Gérard?
8: On t'a reconnu, Bob, en fait, t'es malaire.
4: Non, mais attends,
8: tu fais un duplex.
13: Quand est-ce que tu reviens, Gérard?
1: C'est pour ça que Gérard a l'habitude de sa voix.
8: Mais non, c'est Arthur, en fait.
13: C'est qui, celui qui vient de me
4: non,
13: demander
4: si
13: pas malheur? C'est Patrick. Ah d'accord, Patrick. D'accord.
4: Quoi?
13: Non, rien.
4: Non, tu finis.
8: En fait, c'est malheur, je l'ai découvert, Gérard, pour toi.
4: Ouais,
8: c'est
4: malheur. Ben, pour l'instant, vous la fermez.
13: Allez, pose ta question.
4: Alors, pourquoi?
8: Ouais, pose ta question, Gérard.
4: Bon, attends, si je veux.
13: Grouille ton petit anus, là.
4: Bon, attends, c'est pas toi qui me commande.
13: Ouais, d'accord.
8: Allô?
4: De quoi?
8: Rien.
12: Oui?
4: Non, mais derrière vous, si vous avez du monde avec vous,
13: vous
4: la fermez.
8: Ouais, vous la fermez.
13: Ok.
4: Hein?
13: Moi, allez, première question,
8: Gérard. Je suis contre la différence d'âge.
13: Moi aussi, parce que je pense que les gens qui naissent la même année devraient pas avoir le même âge.
8: Exactement.
4: Mm-hmm.
8: Moi, je suis pour l'hétérosexualité.
13: Moi, je suis contre la bisexualité.
8: Mais sauf à la loco.
4: Bon, allez, c'est pas le thème du débat. Le thème du débat, c'est pourquoi c'est les vacances.
13: On a besoin de repos, on a besoin d'être débarrassé de Gérard, l'ami de
8: Gérard,
13: ça suffit.
8: Gérard, je peux parler? C'est Jean-Paul. Je veux dire que ton débat qui tombe bien parce que moi je suis en vacances aujourd'hui.
4: Bah ça me fait une belle jambe.
8: Ça me fait une belle jambe,
13: non,
8: Gérard.
13: Quand même,
8: Gérard, un petit peu quand même.
13: Un petit peu quand même.
8: Gérard, vous nous écoutez régulièrement.
13: C'est Bob. Je voudrais dire que moi, je suis pour les vacances.

0: parce que les vacances...
1: Non, moi, je suis contre.
0: Max, il s'en va et il emmène Gérard avec lui et bon débarras.
2: Et Bob, je suis tout à fait d'accord avec toi. Moi aussi.
1: Bon, bah, je suis contre les vacances.
3: Alors, je pense que Gérard pourrait nous faire une petite intro de son débat, histoire qu'on commence.
1: Voilà, exactement.
3: Parce qu'il est 2h.
4: Oui. Voilà. Je me demande si Gérard sait parler.
0: Non.
1: Oui.
4: Non, mais...
1: Ça reste à vérifier.
2: Bon, Gérard, pose ta question.
0: À part se faire enculer, c'est pas faire grand-chose.
1: À la loco.
0: Bon,
1: non, mais il a déchiré les photos en plus.
2: Bah, allez, Gérard, pose ta question.
5: Ouais, Gérard, vas-y.
1: Bon, Gérard, la question.
6: Allez, la question. La question, la question.
1: La question, la question, la question. Ah, ça y est, ça recommence.
0: Je te donne mon D, mon A, mon R, mon D.
1: Les débats de GG.
5: Les débats de GG.
4: C'est quand tu veux, Gérard.
7: Non, mais quand ils auront fini de jacter, là je pourrais jacter.
4: Mais ouais, mais Gérard. Vas-y,
2: Jacques, ouais,
7: allez, mais là maintenant.
1: Non, mais maintenant, tu vas la fermer.
0: Tout le monde
1: va poser ta question.
0: Je te donne mon
7: Bob.
0: D, mon A, mon R, mon
7: Bob.
0: D. Je te donne autre chose.
7: Bob,
0: tu suces des rennes.
2: Quoi?
7: Manière. Bob, Patrick et Jean-Paul, vous êtes des habituels. Je vous ai reconnu, stop.
1: Eh mais, Gérard, je te jure, comment tu veux me reconnaître? Je suis jamais passé sur...
7: Non, attends. Eh, Bob, tu te fais passer pour Tony. Patrick, tu te fais passer pour Arnette. Et Jean-Paul, tu te fais passer pour David.
4: C'est bien, Gérard.
1: C'est des mecs.
4: Gérard, c'est des mecs qui sont jamais passés. Donc si t'es pas content, dès qu'on te met un mec, c'est un habituel. Donc on va pas faire débat si tu veux personne. Ils ne sont jamais... passé.
7: Non mais déjà, quand je commence à annoncer les noms, je voudrais bien qu'on la ferme, mais quand je veux j'ai déjà dit bonjour depuis tout à l'heure. Maintenant, si on s'amuse à vouloir déconner, c'est pas la peine.
2: Bon, la question maintenant.
7: Attendez. Les pucelles, vous allez vous la fermer.
4: Il y a le puceau qui vous parle.
1: Mais il veut bien les dépuceler aussi.
7: Non, la pucelle, vous allez vous la fermer un petit peu.
2: Et les pucelles,
1: alors
2: là,
1: qu'est-ce que tu t'étonnes de pas attirer les filles, mais si tu leur dis les pucelles aussi, c'est pas étonnant.
2: Ouais, si t'es désagréable, ouais, qu'est-ce que tu pensais d'abord? Ça marchait, hein.
4: Il y a Laura sur Militaire.
1: Allez, laissez Gérard poser sa question.
7: J'ai une question sur Minitel.
0: Allez, on laisse.
7: Il y a une question sur Minitel.
1: Oui.
4: Oui, il y a Laura qui demande si t'es pas parano des fois.
0: Il n'y a pas d'ami.
7: Non, Laura, t'es bien gentille. Depuis le temps que tu t'as mise sur Minitel, laisse ton numéro, on va te rappeler. Et tu vas me poser ça en direct.
0: Allez, la question maintenant.
7: Alors maintenant... Pourquoi partez-vous en vacances?
0: Parce que Max, comme ça, il s'en va aussi, on est débarrassé de Gérard.
7: Ouais. Et vous croyez que...
0: C'est malin? Non.
7: Non, mais je vous demande.
0: Gérard.
7: Oui.
1: C'est Jean-Paul.
7: Oui.
1: Moi, je dis que quand on part en vacances, c'est que par définition, on est fatigué à la fin de l'année et qu'on a envie de voir autre chose.
2: Ouais. Et ça permet de se reposer.
1: D'accord.
2: Oui, tout à fait.
0: De Gérard.
4: D'ailleurs, il y a Gérard, il y a Yo-Yo sur Minitel. Il y a Yo-Yo sur Minitel qui t'invite 15 jours en vacances avec lui
1: loco.
4: Sur l'île de Pédos en Grèce.
7: De toute manière, sur Minitel, les gens,
1: c'est même pas... Château-là-le-Coup, c'est pas les vacances, c'est la routine.
7: Ouais, ben, c'est ça. Alors, donc, toi, mon pote, tu vois que je t'ai reconnu.
1: Tu peux arrêter tes conneries.
7: Non, mais vous amusez pas à changer de nom, parce que les Château-là-le-Coup, les mecs, je vous reconnais
1: maintenant. C'est pas parce que tu suces tous les vendredis toujours les mêmes que...
7: C'est bon, maintenant, vous la fermez. Toi, tu vas te la fermer.
4: Non, sale hétéro.
1: Eh, où est-ce que tu pars en vacances, Gérard, au fait?
7: Ça te regarde pas.
0: Moi, je pars à Assuré.
1: Je pars à Ibiza.
2: Moi, je pars sur la Côte d'Azur.
0: Moi, c'est Bob. C'est Bob. Florent, il m'a conseillé de partir à Suresnes aux 30 rues et je dirai pas la suite.
7: Attends, Bob.
0: Oui.
7: Vas-y.
0: Oui.
7: Florent, t'as conseillé quoi?
0: De partir à Suresnes aux 30 rues et je dirais pas.
7: Continue. Continue.
4: On va pas donner ton adresse à l'antenne, Gérard. Donc on arrête avec ça.
7: Bob, déjà, tu te trompes. Parce que Florent, il a jamais donné mon adresse sur l'antenne.
0: Non, mais il me l'a donné hors antenne.
7: Non. Mais même.
0: Il l'avance, c'est un dealer d'adresse.
7: Ouais, c'est ça, t'as raison.
0: T'as raison.
4: Gérard, tu vas commencer ton débat et comme le dit Seb Lafri, je sais pas quoi, sur Minitel, Gérard, arrête de te prendre pour le centre du monde, tu n'en restes pas moins le trou du cul.
7: Ouais, c'est bien.
4: Donc recommence ton débat et vas-y.
1: À la loco.
7: Alors, je viens de poser la question, pourquoi partez-vous en vacances?
0: Moi, je vais
2: retourner chez
0: Gérard, c'est Patrick, moi je vais visiter les monuments préhistoriques et je vais commencer par la grotte à Christine.
2: Gérard,
0: violence.
7: Oui, c'est qui? Stop.
2: Alors,
7: oui.
2: Moi, c'est Karen et les vacances, c'est fait pour s'éclater. Mm-hmm. Et je suis d'accord avec Karen.
0: Je suis d'accord avec toi, Karen. Comment tu fais pour t'éclater, Karen?
2: Ah bah, avec des copains, on fait la fête, on boit.
0: Bah, Gérard, on boit, ça va bien, Gérard, ça va te voir.
8: Est-ce que tu t'éclates en vacances, Gérard?
7: Je suis jamais parti.
2: Mais non, il est hétéro.
8: Non, Gérard, il se fait éclater, je crois.
0: C'est ça, ouais. Mais c'est pas en vacances.
8: Tu pars en vacances, Gérard?
7: Non.
8: À Nanterre, de Suresnes à Nanterre.
2: Non, il part à Armentières.
7: Attends, de Suresnes à Nanterre, comment que tu sais que je vais à Nanterre? Attends, le Lascar qui vient, le Bob.
8: Ouais.
7: Tiens, Bob, comme c'est toi qui viens de poser cette question, comment que tu sais que je vais à Nanterre?
4: Caramel, laisse ton numéro sur le
7: Nanterre.
0: Non,
7: Caramel, tu dégages. Non,
0: Caramel,
7: c'est pas la peine.
0: Caramel, tu dégages.
2: Ouais, Caramel,
7: c'est pas la peine.
2: Caramel,
7: c'est pas la peine.
8: Caramel, bonne nuit.
7: Non.
8: C'est Arnette qui me l'a dit, il part avec toi.
7: Ah ouais? Et comment tu connais Arnette?
8: Non, non, c'est Bob. Gérard, tu trompes Tony avec Arnette, c'est ça?
7: Ouais, ouais.
0: Et Luigi n'est pas content.
7: Oui.
0: Mais c'est pas moi, Luigi.
8: Les feux de Gérard.
7: Oui. Ben, continue, chérie. Continue.
0: Bon, tu peux dire aujourd'hui avec qui tu pars en vacances.
7: Avec François, personne.
8: Avec Carole.
2: Ouais, avec Françoise, Carole, avec Françoise.
0: Avec Françoise et Christine.
8: Avec Carole aussi. Et Aurore.
7: Alors.
8: Si Gérard se souvient d'Aurore.
7: Alors, attendez. Là, je vous préviens d'une chose.
0: Non, vas-y, deux.
7: Non, non, mais je vais vous prévenir d'une chose.
0: Vous
7: allez laisser
0: les nanas
7: Françoise tranquille.
0: Pourquoi elle est
7: Christine,
0: cool,
7: Carole, Aurore, je veux plus en entendre parler.
8: Ah,
7: c'est clair et net. C'est clair et net.
2: Oui, très clair, c'est clair.
7: Clair et net.
0: Stop. Est-ce que c'est vrai, Gérard, que c'est toi qui as bouffé la culotte à Françoise dans les chiottes de...
2: Oh, t'es hors de là.
0: Oh, c'est violent.
8: Gérard.
0: Mais non, mais ça pue tellement l'Antarctique.
8: Tu préfères Henri?
0: Henri, il m'a bouffé le string.
7: Gérard,
2: il suce la bite.
4: Gérard, non, non, chut.
0: Gérard, te pars pas, ça va puer l'Antarctique.
4: Il y a Yo-Yo sur Minitel qui demande si t'emmènes ta chèvre au camping.
7: Et lui, pourquoi qu'il emmène pas son taureau?
4: Parce que lui, il a une nana.
7: Ouais, ben alors qu'il me fasse pas chier.
0: Traiter Christine de chèvre, c'est bas quand même.
7: Bon, bah moi j'arrête, c'est tout. Quand vous emmène.
2: Non, mais j'arrête.
7: De parler de Christine.
4: Mais tu poses pas de questions, faut bien qu'il parle de quelque chose.
7: Non, mais attends, dans ce cas-là, il la ferme.
4: Mais
7: c'est clair et net.
4: Et s'il la ferme, il y a un blanc à l'antenne, puisque tu dis rien.
7: Dans ce cas-là, il laisse Christine, Aurore et Françoise. Ok.
4: Bah parle alors.
7: Ce temps, moi, ça va aller vite. Moi, je vais tout arrêter.
2: Mais non, Gérard, arrête pas.
0: Gérard,
7: me faites pas chier.
0: Gérard, tu peux poser ta deuxième question.
2: On arrête maintenant.
0: Gérard.
4: Donc, vous répondez aux questions de Gérard, mais vous lui demandez avant ce qu'il veut que vous répondiez.
0: D'accord.
4: Après, il sera d'accord avec vous.
2: Qu'est-ce que tu veux qu'on réponde?
0: La démocratie, selon Gérard.
7: Toi, tu la fermes.
2: Mais t'énerve pas, Gérard,
7: Vous allez vous la fermer.
2: Mais Gérard, calme-toi. C'est les vacances, quoi.
0: Gérard, il est tout ce que les filles rêvent. Douceur, efficacité.
8: Politesse.
0: Politesse.
2: Les vacances, c'est fait pour être cool, alors calme-toi.
0: Gentillesse.
2: Alors détends-toi, Gégé.
0: Odeur. Un physique de rêve.
2: C'est Gérard.
8: Surtout au niveau de l'anus.
0: Bien musclé, l'anus.
8: Photos à l'appui.
7: Ouais. Eh ben, les photos, tu les enverras, d'accord? T'enverras les originaux, mon
0: petit. Moi, je les ai pas, j'ai pas Internet. Hein.
7: Les propres réels. T'enverras les originaux.
0: C'est toi qui les as déchirés, moi, j'en ai pas des photos.
7: T'enverras les originaux, s'il te plaît.
0: Mais Gérard, est-ce qu'on voit la queue?
7: T'enverras les originaux.
0: Allez, je l'envoie, Gérard.
8: Deuxième question.
0: Débat d'abord.
8: Deuxième question.
7: Ouais, okay. Ça y est.
8: Deuxième question.
0: Tu peux répondre à la première au moins.
7: Non, non, mais attends.
0: Mais t'as déjà été fait, non.
2: Non, mais laisse.
8: Non, allez, c'est lourd maintenant. Deuxième question.
7: Non, allez. Déjà, celui qui a du bruit derrière. Tu as déjà baissé.
0: Tu vas t'en servir.
8: Ah, ça, c'est pas moi.
7: Ouais.
4: Gérard, c'est vrai que tu vas à Tchernobyl en vacances.
0: Mais non, c'est là-bas qu'il est né.
8: Non, il en vient.
7: Partez-vous seul ou avec votre copine?
8: Je pars à...
2: On part seul.
8: Ouais, bah, moi, seul.
7: Qui part seul?
0: Moi, Jean-Paul.
7: Non, non, de toute manière, c'est pas toi qui vient de répondre, c'est une fille.
2: C'est Karen.
7: Ouais.
2: Je pars seul.
0: Oui, mais moi aussi, c'est pas parce que...
8: Et tu pars où, Karen?
2: Je pars où? Bah,
0: ouais.
2: Je sais pas, Saint-Jean-de-Mont...
0: Oh, l'autre, il veut se caser, je crois pas. Saint-Jean-de-Mont, c'est où?
2: Ouais, bah, c'est en Vendée.
8: En Vendée.
0: En Vendée. Eh, vas-y, on rentre la drague. Hein.
7: Stop, 5 minutes.
0: Le fou du puits.
9: Je voulais pas le passer, mais il insiste parce que c'est pour te défendre.
0: Oh, Caramel. Ouais, genre...
9: auditeurs de Fun et surtout saluer Gérard.
0: Moi, je voudrais dire...
1: Et Caramel, t'es toujours sous extra.
9: Qui c'est qui te permet de dire ça, toi?
3: Gérard, fais pas la gueule, il passe pour te défendre.
1: Ça, c'est ton vrai nom.
0: Gérard, c'est ton ami Caramel.
1: Caramel, on
2: t'a... Caramel Extreme.
1: Caramel, c'est bon.
0: On t'a Caramel dans la loco.
9: Les vacances.
1: Caramel, arrête de changer.
9: J'adore le soleil, les cocotiers, le sable. Partir avec Gérard, tout bronzé. Gérard?
2: Cool,
9: les écoute pas, ils sont trop méchants avec toi. Vous êtes des pas beaux parce que vous partez pas en vacances. Moi et Gérard, on va partir en vacances comme des amis parce que je suis l'ami de Gérard.
1: Et tu t'en vends, tu t'en vends, connard. Bien sûr.
0: Allez, le débat.
1: Cool, la giboulette.
7: Ça y est, vous avez...
0: Gérard?
7: Ça y est?
2: Oui.
7: Ça y est, vous avez fini vos conneries?
1: Bah non, c'est mes compagnons, j'ai l'air de commencer.
0: Gérard?
7: Quoi?
0: C'est Bob, je voulais dire que moi je pars seul parce que je suis comme Gérard, j'ai pas trop le choix quoi.
2: Ouais, bah moi non plus hein.
1: Oh la violence, ouais, moi non plus.
4: J'ai le droit de lire les messages Minitel.
7: Bah vas-y.
1: Accrochez-moi.
4: Parce que il y a Jean-Marc qui dit que pour lui les vacances c'est quand tu fermes ta gueule.
7: Bah tant mieux. Dans ces cas-là,
4: il y a Phil qui te demande à part gueuler, tu sais faire quelque chose d'autre.
7: Non mais attends. Dans ces cas-là, les gens, s'ils sont pas contents sur Minitel, au lieu de dépenser les sous à papa et à maman, que ça leur coûte trop cher, eh ben, qu'ils restent chez eux, qu'ils posent pas de questions.
1: Moi, pour moi, les vacances, Gérard reste chez eux au Minitel. Pour moi, les vacances avec Gérard, c'est quand il ferme les fesses.
7: C'est qui dit ça? C'est qui vient de dire ça?
1: Bah, est-ce qu'il faut que je le dise vraiment?
7: C'est qui vient de dire ça?
1: C'est Arnett.
7: Non, mais allez. Allez-y, parce que de toute manière,
1: c'est David.
7: Non, mais attendez. Vous regardez que je vous ai pas reconnu là, Jean-Paul et Patrick et Bob.
0: Tu es trop fort.
7: Vous croyez que. Non, mais allez-y.
0: Tu as gagné premier prix de sodomie.
1: Oh Gérard, tu as gagné le titre.
9: Ouais, c'est malin.
0: Allez, Gérard, troisième question.
7: Non, mais voilà. Pour un sens.
2: Allez, troisième question maintenant.
7: Bien, ouais. Non, mais vous allez répondre tous à la deuxième.
0: Ok, mais ça y est, on a répondu.
1: Jean-Paul, Sophie. J'ai bien répondu, non par nécessité.
7: Sophie.
2: Eh ben, je pars seule, mais je vais retrouver les copains.
7: Non, mais c'est bon.
3: Je t'ai dit, il y a juste Laure qui est partie, j'ai mis Caramel à la place, mais ouais, Caramel et Anne-Sophie sont là.
7: Non, mais c'est Anne-Sophie?
2: Oui.
7: C'est Anne-Sophie maintenant.
2: Eh bien, moi je pars seule, mais je vais retrouver des copains.
7: Ah ouais?
2: Voilà. Ah,
4: on n'a pas le droit de mettre une Anne-Sophie, Gérard. Maintenant,
7: non,
4: tu as
7: la permis d'Anne-Sophie. C'est bizarre parce que moi je n'ai que Sophie sur ma fiche.
2: Eh ben non, mon prénom c'est Anne-Sophie.
7: Ouais, ben.
4: Tu m'as posé ta question maintenant.
7: Vous savez, je viens de la poser.
1: Gérard, elle a
7: le
1: droit de. Elle a le droit de s'appeler Anne-Sophie.
7: Bah oui, c'est Borico,
2: Gérard.
1: Non, mais il croit que c'est Arnett qui s'est transmis.
7: Eh,
1: GG,
0: tu t'es arrêté, il gueule.
7: Oh là là. Eh, vous avez voulu le taire?
1: Elle a le droit de s'appeler Anne-Sophie puisqu'il s'appelle Borico, Gérard.
7: Maintenant, vous allez répondre
0: à la, 3
7: à la question que je viens de poser, c'est la 2.
1: Ouais,
7: le 5.
2: T'as déjà répondu là.
1: Parce que tu vas nous dire qu'il y a un ordre dans ta question à la con.
2: Attends. C'est la 3ème.
7: Dans ce cas-là, mon pote. Attends. Celui qui vient de dire que c'était des questions à la con. Ta gueule.
9: Eh, ça va.
0: Allez, vas-y, Gérard.
9: Cool, devinez qui.
0: Allez, Gérard, enchaîne.
9: Derrière mon. Voilà.
0: Gérard?
7: Bon.
0: Ah.
7: Ça y est?
0: La star est revenue.
7: Enfin. Non. Alors?
0: Ah, il y en a un qui est sur un circuit de Formule 1.
7: Ouais, j'ai l'impression. Il y en a un qui joue à Tarzan. Alors? Ça te fait rire, hein?
0: Allez, Gérard.
7: Quelle bande de caves.
4: Eh, il y a Phil sur Minitel qui me fait un super deal. Il me file 10 000 francs si on dégage GG.
7: Bah ouais. Bah dans ce cas-là, tu viens de prendre ma place, le Phil. Bah ça c'est le Phil de Fun Radio.
4: Non.
7: Bah tu en as peine.
4: Bah non.
7: Tu rêves.
1: Bah non, c'est type de Fun.
7: Tu rêves.
4: Mais c'est parce qu'il est dans la radio qu'il met des messages sur Minitel.
7: Rêves. Bon. Tu rêves, il est dans ton bureau, il est en train de faire du Minitel et il
9: se met...
0: On peut répondre aux questions, Gérard. Merde. Gérard, troisième question.
7: T'inquiète pas, il y en a deux qui sont là et qui s'amusent
0: allez,
7: à faire des clowns.
0: Allez, continue, Mister Parano. C'est moi qui décide maintenant.
7: Non, c'est toi qui décide si je veux.
2: Bon, Gérard.
0: Je veux le carreau cul.
1: Non, la loco seulement.
7: Et alors partez-vous à la mer ou en camping?
1: Mais que ça peut te foutre?
0: Ah, en camping? Moi je pars en montagne!
7: Attends, ouais! L'autre qui répond que ce que ça peut. Bonne nuit.
4: Mais non, mais attends, hey, Gérard, remets ton casque et écoute-nous. Attends, je vais t'expliquer un truc. Explique ta question. Vous partez à la mer ou au camping?
10: J'ai mal expliqué.
11: Moi, je pars en camping à la mer.
4: Voilà, tu peux partir, au camping et à la mer, Gérard. Ton micro, ton casque, merci. Ok, bah, le débat de Gérard est fini, on va mettre un disque.
10: Non, c'est pas grave, non.
11: Ouais!
10: Et il y en a un autre super à faire avec
11: lui. On fait la fête?
4: Ouais, on va faire la fête, ouais.
10: Et on fait un blind test.
11: Ça y est.
10: Pas un karaoké.
11: Ouais, un karaoké.
4: Non, donc
10: il est parti, le trou du cul. Oh. Un petit peu de respect pour l'enculé quand même.
11: Laissez connard, Gérard.
4: Non, mais vous bougez pas, vous réfléchissez à la question et on revient tout de suite après ça. Il est...
7: Bonsoir à tous, donc la suite du débat donc de la Libre Antenne. Donc avec 0803-08-5000 et 0803-70-5000. Pour les Belges, c'est 0331-99-5000 et 3615 code... 79-5000, mais je suis pas habitué. Et donc 3615 code rubrique direct.
3: Et il y a quelques changements, donc on a toujours Karen, on a Jean-Paul, on a Patrick, on a Alan qui a remplacé Anne-Sophie, on a Bob et on a Caramel.
7: D'accord.
11: Ça taillait 92.
10: Et ouais. Quel QRZ, magnifique.
11: Le QRZ à GG.
10: Gérard, vous aimez les chiens.
11: Eh, c'est Caramel, tu peux répéter les numéros, on a rien compris.
7: Si t'as pas compris, pourquoi tu l'as composé?
10: Non, mais ça fait un moment. Oh la violence. Tu l'as depuis longtemps, mais t'as rien.
11: Ouais. Gérard, on va arrêter d'être sérieux, on va décoller un petit peu maintenant.
10: Ouais. Jusque-là, on était sérieux.
7: Non, non, mais maintenant, vous allez être sérieux, parce que sinon, je vais arrêter le débat à
11: 2h30. Gérard, j'ai une question.
7: Ouais, vas-y.
11: Toi, tu voudrais partir en vacances?
7: Moi, nulle part. Vincent, je pars pas.
11: À Suren.
10: Tu vas faire des débats toute l'année comme ça?
7: Non.
10: Eh, Gérard, je voudrais t'expliquer un truc.
7: Ouais.
10: Tout à l'heure, t'engueulais les gens du standard parce que t'as dit quand t'as appelé au 0870-5000, ça t'a raccroché, ça t'a même pas décroché.
7: Mm-hmm.
10: Mais c'est logique, c'est l'eau pour tout le monde, ça. Quand t'appelles et qu'au bout de 15 sonneries, ça répond pas, ça décroche automatiquement.
11: Eh ben voilà.
7: Ouais, c'est ça, t'as raison.
10: Faut être un peu. T'as raison,
4: Non.
10: J'appelle Fun Radio depuis plus longtemps.
4: Donne-lui pas de fausses explications. C'est quand le téléphone a sonné, tu sais, quand il sonne, ça écrit Gérard dessus.
11: Et donc, tu préfères aller à la montagne ou à la campagne?
4: Ouais, donc comme on a vu que c'était Gérard, on a raccroché directement.
11: C'était une question de Caramel. Tu t'es parfumé à quoi, Gérard, ce soir?
10: De nulle part. Au Pacifique.
11: Je suis
7: à l'Antarctique et
11: au sueur de
7: Darnette Dawidson que je remercie.
11: Ah oui, j'embrasse pour moi Dawidson.
12: Eh, Gérard, il fait les mélanges.
4: Ouais, il vient de se parfumer en rajoutant de son truc pourri pendant la pause. Là.
10: Gérard, il faut se laver avant, on te l'a pas dit, mais.
7: Tiens,
10: c'est pas
7: tiens, toi le collectionneur de toi.
10: Mais il faut se laver avant quand même.
11: Allez, troisième question.
7: Ouais. Bah, la troisième, c'est. Emmenez-vous votre chien ou chat?
11: Mais c'était pas ça.
7: Non mais pour l'instant c'est moi qui commande.
11: Ouais, maintenant c'est moi qui commande.
7: Non, attends, tu l'as fermé.
11: Tu la fermes.
10: Les chiens et les chats ils ont pas besoin de vacances.
7: Tu la fermes.
10: Bon, laissez-moi.
7: Ouais, bah, d'accord. Je veux dire une chose.
10: Sur le bord de la route.
7: Attends. De quoi?
10: Attends mais Gérard.
7: Attendez. Stop.
10: T'es venu sur ta
7: lettre. Stop. Attendez, je viens d'entendre une question. Non. Je viens d'entendre une question qui m'a pas fait plaisir.
11: Pensez-vous que Gérard est intelligent?
7: Non. C'est qui a osé dire qu'attacher son chien ou son chat sur le bord de la route?
12: C'est Caramel.
7: Alors, allez-y. Alors, le mec qui attache. Attendez, le mec qui attache une bête sur le bord de la route.
10: Ouais,
7: c'est comme si qu'il aimait pas les animaux. Alors dans ce cas-là, si on n'aime pas les animaux,
12: Gérard.
11: Oui. Écoute-moi, Gérard.
7: Caramel, dégage. Caramel, dégage. Caramel, tu dégages.
10: Non mais dégage pas, Caramel.
7: Caramel, tu dégages.
10: Gérard, j'ai 4 bergers allemands.
4: Essayez,
3: il est parti, ça y est. Tu n'hurles pas, c'est pas la peine.
10: Gérard, nous on aime les animaux.
11: Nous, moi aussi.
10: Et Gérard, écoute-moi. Moi j'ai 4 bergers allemands. Et ils ont voulu faire comme les chiens de traîneau, là, je les ai attachés au pare-choc. C'est pour me tirer dans Paris. Et puis ils sont tous morts.
7: Et ça te fait rire?
10: Bah ouais, un petit peu quand même. Et Gérard, je peux te poser une question?
12: On est fiers de ta connerie.
4: Gérard, il y a Laura sur Minitel qui te propose une question à poser. Quand vous partez en vacances, emmenez-vous vos bagages? C'est en gros le même style que tes questions, quoi.
7: Non, mais attends, si tu pars en vacances, t'emmènes des fringues pour te changer à ce que je sache.
4: Je sais pas, ça ressemblait à tes questions.
7: Moi, je sais que quand je pars en vacances, s'il fait beau, je pars quand il sort et en short.
4: Ouais, mais toi, t'emmènes pas de bagages pour te changer.
7: Non, mais attends, moi, dans un sac, je mets simplement des t-shirts.
6: Gérard,
0: Gérard,
6: de toutes les couleurs. Gérard, tu peux faire des couleurs, les gars.
0: Gérard, stop.
6: Jean-Paul, j'ai une question.
0: Non, Bob d'abord. Est-ce qu'on peut entrer?
7: Non, Bob,
0: chose
7: tu la fermes. Il n'y a pas de
13: chiens, les chats.
0: Bah oui,
7: il y a un hamster. Karen qui me pose une question.
13: Mais merde, il n'y a pas que ça qui parle.
4: Bon, Karen, pose ta question.
6: Le hamster, elle a
0: compris. Non, mais c'est moi qui
4: ai. Non, laissez parler Karen 10 secondes.
0: Allez.
13: Oui, donc, je disais que j'emmenais mon hamster. Il n'y a pas que les chiens et les chats. Voilà.
0: Moi aussi, j'emmène mon cochon d'Inde, il s'appelle Gérard, et je l'ai piqué à quelqu'un que tu dois bien connaître.
13: Et moi, Alan, j'emmène mes deux serpents.
0: N'est-ce pas, Patrick? Mais oui.
7: Mais ça vous fait marrer, là, vos conneries, là?
13: Non, je rigole pas.
6: Gérard,
7: Non, mais attendez.
13: On est carrément sérieux, là.
6: Hein. Ouais, carrément sérieux,
7: non,
6: Gérard.
7: Non, mais la question...
13: Pourquoi on rigole là-dessus?
12: Il n'y a pas que les chiens et les chats comme animaux.
6: Mais c'est vrai, il y a les cochons d'Inde, alors.
13: Il y a les serpents, les...
12: Ouais, moi, j'ai deux serpents.
0: Les bigales.
13: Ouais, c'est adorable.
7: Stop.
6: Gérard.
13: Stop.
7: Et
13: en plus, ça
7: fait
13: la
7: même.
0: On enroule et on le met dans la
7: table. Punaise, ils vont la fermer.
13: T'as demandé à ce que Caramel parte. Caramel est parti. On accueille Derek qui est apparemment photographe, donc pendant les vacances. Ah,
0: d'accord. Ouais.
6: Gérard, j'ai une question. J'ai une question très rapide, Gérard.
12: Salut Derek.
6: Gérard,
7: ça va écouter. Salut Derek.
0: Laissez Tony poser ça. Patrick.
6: Gérard, putain, non. Non mais Gérard, écoute-moi.
0: Laissez Patrick. Allez, Patrick, vas-y. Ça
6: fait deux ans que j'appelle Fun Radio, je suis désespéré. Ah, Gérard, mais...
0: Patrick, il est en train de donner à manger à son cochon d'Inde. Ouais, qui s'appelle Gérard.
7: Bon, allez, c'est bon. Je pense que...
0: Gérard,
7: je pense que...
0: Gérard,
7: oh, tu la fermes, s'il te plaît.
0: Est-ce que ton chat t'a déjà emmené en vacances?
7: Non, toi, tu dégages. Bonne nuit.
0: Bonne nuit.
7: Bonne nuit à toi.
6: Il bien pour faire ton petit pipi quand même.
7: Ah ouais, non, mais bonne nuit.
4: Non, il le laisse au bord de la route.
0: Tu lèves la patte.
12: Hey Gérard, t'as des animaux?
6: Oh putain, la vieille.
0: Il pisse dans la cabine.
12: Gérard, as-tu des animaux?
0: C'était Derek. Gérard,
4: réponds s'il te plaît.
7: Non mais attends, déjà les deux connards qui arrêtent pas. Ils vont se calmer, ils vont dégager.
4: Oui mais Gérard,
7: ils vont dégager.
4: Écoute-moi.
7: Non, attends. La nana qui veut me parler depuis tout à l'heure, je voudrais bien qu'elle pose.
4: Oui mais regarde, Gérard, elle t'a posé une question.
7: Pour l'instant,
4: si elle l'a posée, je l'ai entendu.
7: Les deux connards.
4: Mais non mais tu réponds pas. Si tu réponds pas, ça fait des blancs. Donc eux, ils ont le droit de parler. Donc tu parles.
13: Gérard, tu vas être content parce qu'on va avoir une majorité de nana puisqu'à la place de Bob, on a Gégette.
0: Et
7: ben
0: voilà.
7: Gégette. Comme par hasard, c'est la Germaine.
13: Pas Germaine, c'est Gégette. C'est pas ma faute.
6: Non.
0: Allez.
6: Ah ouais, salut, c'est moi Caramel.
0: Vas-y Gégette, tu peux parler.
6: Ouais. Gérard, juste une question très rapide. Préfères-tu les chiens ou les chats?
12: Ouais.
7: Les chats.
6: Les chats, moi aussi.
12: Oh, raciste, ils préfèrent les chats. Moi, je préfère les chats,
6: Jean-Paul.
7: Karen ? Non, mais attends, Jean-Paul, pour l'instant, c'est pas à toi que je m'adresse. C'est la
6: fille. Bah oui, mais elle me pose une question.
7: Non, mais attends, c'est pas à toi qui a posé la question, c'est à moi, d'accord ?
6: Elle a dit qui est-ce qui préfère les trucs, donc elle s'adresse à tout le monde, Gérard.
12: Gérard, t'as combien de
6: chats ? Quand elle dit qui est-ce qui, elle s'adresse au groupe, Gérard.
7: Qui est-ce qui, pour l'instant ?
6: Bah, tu devrais réviser tes bleds, Gérard.
7: Ouais, bah attends, toi,
6: avec
7: tu t'es.
6: Que t'as reçu, là.
7: Non, mais attends. Là, pour l'instant, vous la fermez, d'accord ?
4: Gégé, ouais. Est-ce que t'emmènes ton Adidas en vacances ?
7: Oui. Ah, tout le temps.
4: Ah, tu le laisses pas au bord de la route, celui-là ?
7: Non, je suis pas comme certains qui abandonnent leur bête au bord de la route.
4: Non, toi, tu gardes ton Adidas avec toi tout le temps.
6: Mais quel rapport Adidas, c'est le nom de ton chien ?
7: De quoi ?
6: Adidas, c'est le nom de ton chien, parce que je vois pas le rapport.
7: Non, mais attends, c'est le parfum, d'accord ?
6: Ah, c'est le parfum ?
12: Ouais, le nouveau parfum, ouais.
6: Ah, d'accord.
12: Adidas.
4: Et celle-là est fidèle comme son chien, justement.
12: Adidas, voilà.
7: Non, attends, j'ai pas de chien, d'accord.
12: Genre, c'est vrai que l'Antarctique, c'est un parfum pour femmes. Hein.
6: C'est un peu fidèle comme
0: ça, c'est un après rasage avec
12: l'Antarctique. C'est un parfum pour femmes.
4: Non, c'est un après rasage.
7: C'est de l'après rasage ou de l'autre toilette.
12: C'est un après rasage pour femmes.
7: Ouais, c'est ça.
4: Parce que tu traces. Ouais,
7: attendez. Non, mais attendez, vous. Là, tu me fais rire, toi, celle qui vient de dire ça.
12: Alan.
7: Ah, non.
12: C'est marqué dessus.
0: Allez, Gérard.
7: C'est qui c'est... Non, mais attendez. Non, attendez. C'est qui la nana qui osait dire que c'était du parfum?
12: Gérard,
7: Non.
14: C'est Christine.
7: Quoi?
14: C'est toi qui sors de l'Antarctique, là?
7: Oui, c'est moi. Pourquoi ça t'emmerde?
1: Ça pue, quand même.
14: Non, ça m'emmerde pas, mais ça empeste.
2: C'est bon pour les chiottes, quoi.
15: Attends, genre...
14: Exactement.
15: Putain, je sors de Marseille, là.
14: Tu sors mes animaux?
15: Ah ouais, moi j'habite à Marseille, je suis de Marseille, quoi. Putain, ça s'enfonce.
7: C'est ça. Bon, ouais, allez, c'est bon.
14: Alors,
7: partez-vous à la mer ou au camping?
15: Pardon, tu peux répéter la question?
14: Moi, je pars au camping.
7: Non, attends, faut pas se foutre de ma gueule. Là.
1: Au camping?
7: Vous avez très bien compris la question.
15: Ta gueule. Bonjour, tu peux répéter la question?
7: Non, mais ça fait trop longtemps que je la pose.
1: Tu partirais où?
7: Gérard, non, à la mer. Et pas au camping.
15: Pourquoi
1: tu veux partir à la mer?
15: Parce que.
7: Non,
14: Gérard,
7: je pars.
14: Tu pars où?
7: À la mer.
1: À la mer, mais pourquoi, Gérard?
14: Pourquoi
1: parce
14: la mer?
1: Parce que quoi?
7: Et ça, c'est là qu'on peut mieux le qu'on puisse bronzer le mieux. Non, qu'on bronze le mieux et qu'on peut mater les nanas.
14: Bah, écoute, c'est bon, mais
1: à quel âge t'as vu la mer, Gérard?
7: Attends, toi, je te répondrai pas à ta question, d'accord? Parce que c'est une question pour
1: Gérard, tu aimes les films de gladiateurs?
7: Non.
14: Mais Gégé, si tu pars à la mer quand tu vas dans l'eau, tu sortiras plus l'Antarctique et tu seras plus Gérard.
7: Il met tellement d'Antarctique que de toute façon il va parfumer la mer.
14: Mais oui, ce que je te dis, c'est incorporé.
1: Ça va faire une marée noire. Florent, ça va faire une marée noire.
15: Gérard,
7: Et celui qui s'amuse à dire que je vais faire une marée noire, toi tu ferais mieux de la fermer parce que je sais pas du quel côté que t'es, mais.
1: Moi je suis de ton côté,
7: Gérard. Ouais, c'est ça.
15: Alan, je peux parler? Je peux parler, c'est Alan.
14: Vas-y. Caramel.
7: Gérard, vous jeune un peu là.
1: Je m'appelle pas Caramel.
14: Gérard. Mais laissez parler, Alan.
15: Gérard, tu parfumes même tes animaux?
1: Oui, même
7: non.
15: Parfumes-tu tes animaux,
7: Gérard? Non, je viens de te dire.
1: Ok.
14: Ah non. Tu les laves?
7: Non. Okay. Ça se lave.
14: Il y a des chats qui aiment l'eau.
1: Gérard, est-ce que tu laves tes chiens à la mer?
7: Stop. Une question sur Minute à l'internet.
4: Non, il y a Derek, je crois, qui a posé une question.
1: Est-ce que tu laves tes slips à la mer?
7: Non, pas de
1: slip, tu peux pas laver.
15: Eh, Gérard, heureusement que la mer, c'est gratuit.
1: Question 2. Est-ce que tu pars avec une valise à la mer? Avec sa mallette, sur le radio.
7: Ouais, voilà.
15: Eh, Gérard, c'est quoi ta crème à bronzer?
1: Avec sa valise de poème.
7: Moi, j'ai aucune crème à bronzer.
4: Non, mais Gérard, question très intéressante sur Minitel.
7: Non mais s'il a fermé.
4: Le Père Noël a posé une question très intéressante. Est-ce que tu vas en camp de naturiste?
7: Non.
15: Oui.
4: Pourquoi?
1: Dommage.
14: Arrête, on a des photos. Gérard, on t'a vu.
1: On a des photos, Gérard. On a déjà vu assez d'horreurs comme ça à la guerre.
7: C'est ça.
1: C'est des règles, Gérard. Est-ce que tu, dans les camps naturistes, tu peux créer plus facilement poèmes?
7: De quoi?
1: Est-ce que tu as des inspirations dans les camps nudistes pour les poèmes?
7: Non.
1: Tu dois écrire poèmes camp naturiste?
7: Non.
1: Ah bon, tu vois, tu comprends mieux. Est-ce que tu as plus d'inspiration de nu?
7: Non.
15: Et Gérard, tu vas avec à la
1: place? Gérard, est-ce que tu bois une bière ou deux bières?
15: Est-ce que tu t'es déjà mis nu?
7: Plus. Comment?
15: Est-ce que tu t'es déjà mis nu?
7: Attends, déjà.
1: C'est le Mongol.
7: Non, mais attends. Déjà. Celui qui s'amuse à poser. Stop! Celui qui vient de poser cette question. Tu vas aller voir au standard parce que vous êtes deux derrière, j'aime pas ça. Parce que vous êtes à deux.
1: Caramel.
7: C'est bien. Alors, Caramel, tu dégages. Hop, bonne nuit, Caramel.
1: Caramel,
7: tu dégages, vous êtes deux.
14: Ouais, Gérard, t'as Caramel. Que des filles à l'antenne, non? Ouais,
7: voilà.
14: Gérard, bien envoyé, il y aura beaucoup mieux. Non, moi je veux Caramel.
7: Non, mais moi je veux pas.
14: Bien envoyé.
1: Gérard, il faut faire honneur aux filles si tu veux qu'elles soient avec toi.
4: Gérard est-il responsable du trou dans la couche d'ozone avec son Adidas?
14: Oui.
4: Bonne question écologique.
14: Oui, non, mais c'est évident.
7: Non.
1: Moi, je crois que c'est une hypothèse scientifiquement. En tout cas, je sais pas pour le trou dans la couche d'ozone, mais le trou de Gérard,
16: pour le trou dans la loco.
7: Bon, alors c'est bien celui. Alors maintenant, c'est simple, vous allez faire une chose. Tous les mecs, vous allez dégager, vous commencez à m'énerver.
14: Ouais.
7: Là maintenant, je veux plus un seul mec.
14: Ouais, cool. Allez.
7: Comme
14: ouais,
7: ça, je vais être tranquille.
17: Ça y est, ils sont partis.
14: Ouais, genre, bien envoyé, ouais.
7: Ah, oui.
14: Bah, c'est Caramel.
7: Non.
14: Ah, tu fous l'ambiance, bordel.
7: Non, mais attends, c'est pas toi qui commande, d'accord?
14: Ouais, c'est moi qui commande.
4: Pourquoi
14: Alan
4: c'est toi qui commande
14: hein? Alan qui commande d'abord.
7: Ouais, non, mais attendez, pour l'instant, c'est pas vous qui menez les débats, d'accord?
14: Gégé. Ouais, bien envoyé, ouais.
4: Bon, continue ton débat, Gérard, maintenant, s'il te plaît.
7: Donc, emmenez-vous, pour ceux qui sont mariés parmi ce qui nous reste, à part ceux que j'ai envoyés balader, mais c'est pas grave.
14: Il y en a que deux, hein, c'est Alan et...
4: Alors, êtes-vous mariés?
7: Est-ce que Est-ce que vous partez?
4: Non, bah, change de question, ils sont pas mariés, Gérard.
7: Non, mais emmenez-vous vos enfants avec vous.
14: Bah, on n'est pas mariés, enfin.
7: Non, mais.
15: Moi, oui, moi, je, gosses, moi je suis mariée, j'ai trois enfants, il y en a avec moi tous.
7: Qui?
15: Alan, non. Mm-hmm. J'ai trois enfants, ils ont tous les trois 3 ans, donc ils viennent tous avec moi.
7: Non, mais attends, t'as quel âge, Alan?
15: Bah, j'ai 26 ans.
7: 26 ans?
15: Bah, ouais.
7: Et t'as trois enfants?
15: Eh ouais, ils ont tous les deux 3 ans.
7: Bah, yon.
15: C'est cool, hein?
7: Ouais, tu les as eu de bonheur, mais.
4: Bah, 23 ans. Hein.
15: Ah ouais, t'imagines.
13: Bon, je suis pas sûr que ça soit le débat. Et pour reprendre le débat, on accueille déjà Anthony.
16: Oui, bonsoir.
13: Et Buffalo.
18: Je suis. Bonsoir, Gérard.
14: Je croyais qu'il y avait plus de mecs.
16: Mais nous, on est sérieux comme mecs. Bah,
13: il,
16: ouais.
13: Faut, il faut des mecs aussi. Ouais. Attends, vous êtes déjà 3 nanas et 4 nanas.
14: Mm-hmm.
13: Voilà. Et déjà 2 mecs. Je trouve que Gérard, j'ai fait très fort ce soir pour le standard.
18: Merci.
13: Donc,
18: merci.
13: Hein.
7: Non, mais attends.
16: Gérard, j'étais tout à fait d'accord avec toi. Je trouve que les mecs d'avant, là, c'était des gros cons.
13: Et, ouais, et j'aimerais que tu mènes ton débat.
18: Et Gérard, tu peux faire une bise à la caille pour avoir passé 2 mecs. Ça
7: non, mais attends.
18: Sympa.
7: Ça,
18: mecs,
7: ça...
18: De ma part, c'est Buffalo. Merci, fais une bise à la caille.
7: Elle non, non, mais ça, n'ayez crainte. Elle sait très bien que je la remercie.
16: Et de toute façon, on t'a demandé de lui faire une bise, pas de l'emballer. Hein.
18: Ouais.
7: Non, mais attends. Déjà. C'est pas le thème du débat, c'est pas est-ce qu'on emballe les nanas ou pas.
14: Ouais.
7: Ok.
14: Ouais. On est en débat là. Ouais, ouais. Bien envoyé.
18: On est en plein dans le débat. Ouais, super.
14: Ouais, bah ouais.
7: Donc alors maintenant la question c'est est-ce que vous emmenez vos enfants avec vous ou pas.
14: Bah, moi, bah non, pas... j'ai pas d'enfants.
18: Moi non plus, je n'ai pas d'enfants.
7: Hein.
14: Je vais pas emmener mon.
18: Si j'en avais, je les emmènerais. Moi si j'en avais, je les laisserais au bord de l'autoroute.
7: Voilà. Attends.
4: Gérard, est-ce que t'emmènes ton mec en vacances?
7: Je suis pas au moins.
14: T'emmènes ta meuf,
18: Gérard?
7: Attends, celui qui a... Attendez. Il y en a un qui a posé une question... Qui m'a répondu.
18: Oui. Non, mais
7: répondu
18: je suis désolé,
7: une question con. Alors, tu vas...
14: Tu viens de dire que... Gérard.
7: Non, mais attends. Il a dit, j'emmène mon môme, mais je le laisse sur le bord de l'autoroute.
18: C'est pour déconner, GG.
7: Non, mais attends.
14: C'est pas des chiens, les gars.
7: Non. Attendez. Dans ces cas-là... Attends. Non. Déjà. Attendez. Déjà, celui qui s'amuse à abandonner... Que ça soit une bête ou un môme sur l'autoroute, pour moi c'est dégueulasse.
14: C'est inhumain.
18: Buffalo,
16: je
18: voulais dire sur ce sujet que c'est pas grave si il emmène son gamin mais qu'il laisse son chien.
7: Non mais attends, dans ce cas-là.
18: Si la route le gamin, c'est pas grave tant qu'il emmène le chien.
7: Attends.
16: C'est toi qui les paye les boîtes de pâle.
7: Non mais attendez. Attends, faut quand même être
14: ouais.
7: Correct.
14: Ouais.
7: Si on a un animal, on l'emmène avec lui, sinon on n'en prend pas. Si on veut les gamins on les emmène avec nous en vacances, on les laisse pas traîner n'importe où.
16: Et alors au bord de l'autoroute. Je vais bouffer à mon gosse du pal.
7: Ouais, mais attends.
16: C'est quoi le problème?
7: Dans ces cas-là, mon pote, t'es pas humain.
14: Ouais, bien envoyé, ouais.
18: Mais tu t'es retrouvé au bord de la route?
7: Oui, je me suis retrouvé au bord de la route, pourquoi?
16: Ah, c'est pour ça.
4: Il y a un truc urgent sur Minitel.
7: Non, je m'en fous.
4: Est-ce que t'as déjà abandonné ton odeur au bord de la route?
7: Non.
4: Jamais, tu gardes toujours ton odeur avec toi, tu l'abandonnes jamais au milieu de la route.
7: Non, mais attends, maintenant je vais répondre. Alors, celui qui m'a demandé si j'avais fait du stop ou autre, oui, j'ai fait déjà du stop.
18: Buffalo.
14: C'est Alan.
16: Gérard, tu t'es fait écraser à quel âge, Wallou?
7: Non, mais attends. Là, mon pote, ta question, elle est con. Ok.
14: C'est pas drôle,
16: mais je te demande, c'est une question comme ça.
7: Hein. Non, mais moi, je vais te dire une chose, j'ai déjà fait du stop et je sais ce que ça vaut.
14: Ça vaut quoi, Gérard?
7: Hein? Ça vaut que tu restes pendant des heures et des heures à attendre que quelqu'un te prenne.
14: Ah, ça, okay. ça dépend des gens, Gérard.
18: Gérard, tu fais du surf quand tu vas à la mer?
7: Non, mais attends, toi, ta question, je t'y répondrai pas, d'accord? Je finis la question qu'on a posée.
18: Ouais, mais c'est pas le débat.
13: Gérard, ce n'est pas le débat. Moi, j'aimerais que tu reprennes le débat.
7: Stop!
13: J'aimerais que tu reprennes le débat et on a Marcel aussi qu'on accueille à la place de Jean-Paul.
18: Salut Marcel.
16: Salut Gérard.
14: Salut Marcel.
18: Salut Gérard.
16: Salut Poulette.
18: Salut Gérard.
16: Salut Poulette.
4: Salut.
18: Salut.
4: Le débat.
18: Salut.
7: Bon, ça y est.
13: Et ton débat, on en est à je sais plus la combienième question, mais ça serait cool que tu la poses.
18: Salut
7: Gérard. Bon, ça y est.
16: Fais ta question, s'il te plaît.
7: Non, mais ça y est, c'est ce que vous emmenez vos enfants, donc comme tout le monde n'est pas marié, donc...
15: Oui, Alan, elle est mariée. Hein.
7: Bon, bah d'accord, Hélène.
15: Alan,
7: on a très bien compris.
15: Voilà, je suis mariée. Bon. On passe à une autre question.
7: Bah, maintenant, ça va être un autre débat.
15: Ouais,
14: un autre débat.
7: Là, on va...
4: Avant, mettre un disque quand même, peut-être.
7: Ouais.
4: Mais dis quand même.
19: David et Jonathan.
4: Pose des questions et.
7: Alors là.
13: Annonce le débat un peu et pose les questions.
7: Et là, la première question. C'est une question qui va s'adresser spécialement à toutes les nanas qui nous écoutent et qui ont des copains, qui ont des problèmes de santé ou qui veulent pas manger. Pourquoi qu'elles nous forcent à manger si on n'a pas faim?
19: Pourquoi c'est une question d'actualité?
18: Oui. Manger quoi?
4: T'as pas d'autres questions sur les vacances? T'as pas des questions sur les vacances? Ça serait peut-être mieux.
18: Ouais.
13: Non. Je pense qu'avant de passer à le débat, il faudrait que tu nous fasses une conclusion sur les vacances en nous disant si tu comptes partir, où tu comptes partir, avec qui tu comptes partir.
15: Et quand tu comptes partir.
13: Non, et quand tu comptes partir.
4: Parce que, attends.
15: Surtout le nom avec qui tu partir.
4: Non, parce
13: finalement,
4: que
13: on sait rien de toi.
4: Les gens demandent tous où va Gérard et quand pour pas qu'on y aille.
7: Donc, Gérard.
19: Il va aller au coin de se.
15: Et pour combien de temps tu comptes partir?
7: Bon, pour l'instant, vous la fermez. Je vais répondre aux deux questions, à la question qu'on vient de me poser par l'intermédiaire du standard, c'est-à-dire Julie. Donc, je ne pars pas en vacances, donc je reste chez moi.
15: N'écris pas, t'es faux, quoi.
19: Non, on n'est plus à l'antenne.
13: Sur plage.
7: Voilà.
15: Sur l'antenne.
7: Si vous êtes encore à l'antenne.
19: Ah bon? Mais là, t'emmènes ta cabine.
4: T'emmènes-tu ta cabine en vacances?
19: Ouais, la greffe est des
18: roues. Question, réponse.
4: Réponds, Gérard.
15: Il a un téléphone sans fil. Attends. On lui a offert pour son anniversaire.
7: Oui, c'est ça. Alors, qui c'est qui vient de dire que j'avais un téléphone sans fil?
4: Non, mais Gérard. Alan. Réponds à la question.
13: Alan. Réponds à la question.
4: Est-ce que t'emmènes ta cabine?
7: Non.
4: T'abandonnes ta cabine au milieu de la route.
19: T'abandonnes
4: ta
19: cabine au bord de la route, Gérard.
4: Oh, t'as pas honte? Non, t'abandonnes ta cabine au milieu de l'autoroute.
7: Non, mais attends.
4: Ah là, c'est dégueulasse.
7: Non, mais attends.
4: Ah là, c'est dégueulasse.
7: Non, mais attends. Là, je préfère laisser une cabine qu'abandonner un chien ou.
19: Mais pourquoi?
15: Gérard, il a son tatou. Hein.
19: T'as autant abandonné de cabine.
20: Gérard, c'est dégueulasse.
19: C'est ses chiens, Gérard.
7: Hein? Non, mais voilà.
19: T'es enculé par un chien.
15: Alors, GG.
7: Oui.
15: Donne-nous ton numéro de tatou.
7: Non.
19: Ouais, ouais, ouais.
7: Non.
19: Vas-y.
15: Allez, GG.
7: Non.
15: Allez, vas-y.
19: 06, 06.
7: Bon, c'est bon.
19: Allez, lâche le numéro. Allez.
7: Non. 06,
19: lâchez l'adresse de GG. 06, 06, 52. 06,
15: 52.
19: 06, 52.
15: 57. 80. Ouais.
19: Ah, c'est cool.
7: C'est bien. C'est qui vient de donner ce numéro?
19: C'est les filles,
7: Attendez, là, je viens d'entendre une voix de nana. Dans ce cas-là, la petite pétasse qui a donné le numéro. La pétasse qui a donné ce numéro-là. Tu dégages.
19: On vire les pétasses, on met que des mecs maintenant.
15: Ouais,
7: la pétasse qui a donné mon numéro, Tu dégages,
19: pétasse. Ouais, pétasse.
7: Espèce de salope.
19: On verra peut-être que Christine.
13: Non, Gérard. On n'envoie pas la musique, tu t'excuses tout de suite. T'as vu que tu viens. Tu t'excuses!
7: Non!
13: Tu t'excuses!
7: Non! J'ai pas à m'excuser parce que la salope, elle a donné mon numéro à l'autre! Il a des questions que je m'excuse! Il est hors de question que je m'excuse!
4: Attends, on l'entend plus!
7: Sur une nana qui donne mon numéro à l'antenne!
19: Gérard.
7: Je ne mettrai pas à genoux!
13: Tu vas te calmer! Non!
7: Non,
13: je suis désolée, tu m'écoutes, tu vas te calmer déjà! Et tu traites pas les filles de salope!
7: Tu
13: ne traites pas les filles de salope!
19: Non mais elle
7: a pas donné mon numéro. Ok.
13: Ton numéro.
7: C'est clair et net.
13: On s'en fout de ton numéro, Gérard.
7: On s'en fout de mon numéro. Mais c'est pas moi qui ai demandé toute la nuit. C'est moi.
13: Oui, bien sûr.
19: Gérard.
13: Tu te calmes et c'est pas la peine de lancer des insultes parce que ce premier, moi, je te mets plus de nana à l'antenne.
7: Eh ben.
19: Que des mecs. Gérard.
7: Dans ce cas-là,
19: repose-toi, mon ami.
7: Je pense que
19: mon ami.
7: Dans un quart d'heure, ça va être terminé.
13: Tu vas faire le deuxième débat. On va mettre de la musique. Et on y va.
21: Mesdames, Messieurs, le disjockey Zach est de retour.
22: GG le routier et également des bandes annonces. Et sans plus tarder, je vais offrir aux auditeurs de Fun Radio des bandes. Est-ce qu'il est là, Gérard, cette fois-ci?
23: Ouais.
22: Il est calmé ou... Gérard?
23: Ouais.
22: On a donc Arnaud.
23: Salut, GG. Ouais.
22: Alors Arnaud n'est pas celui qui a, bien sûr, ça reste entre nous. C'est pas lui qui a du tout qui a confectionné les remixes. Gérard, je t'avais parlé aux antennes qu'il y avait un auditeur qui allait nous appeler parce que Arnaud a récupéré cette cassette sur les ports de Vienne. C'est ça Vienne, Arnaud.
23: Ouais.
22: Et ça se vend sous le menton. Sous le menton à 25 francs.
23: Il y en a plein qui vendent et ils font de l'argent sur ton dos, Gérard. C'est dégueulasse.
18: Bon, mais attends.
22: Alors justement, Gérard, j'ai récupéré Arnaud a eu la gentillesse de me faire une copie de ce qui se vend pour justement dénoncer ceux qui font ces remixes.
23: Ouais.
22: Et avant même d'écouter quelques remixes, que ça va être le fil rouge de cette soirée, parce qu'on en a au moins 5 ou 6 à faire écouter.
18: Ah non, mais attends, tu payes
3: Tu fais ton émission.
22: Je fais le nécessaire. Il y a déjà Rigo qui est en train de faire le nécessaire sur l'internet pour interdire à la fois ton numéro de téléphone et que les remixes que nous allons passer ce soir ne puissent pas passer sur le site internet. Et ce que je te propose tout de suite, aussi bien Arnaud, auditeur de Fun Radio, et Rigo, bien sûr, on le retrouvera tout à l'heure, c'est d'écouter tout de suite une bande-annonce d'un film. Écoutez bien, avec Gérard en situation. On demandera à Gérard de nous parler de son témoignage. Écoutez.
5: On le croyait définitivement mort, mais à cause de négligence humaine, le monstre vient de renaître.
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22: Qu'est-ce que t'en penses, Gérard?
3: Pour moi, c'est de la merde.
22: Oui, mais en attendant, ça se vend sous le manteau.
3: Ouais, mais qui c'est qui s'amuse à vendre ça?
22: Ah bah justement, Arnaud, est-ce que...
23: Je sais pas, j'ai fait une enquête, mais j'arrive pas à trouver. Hein.
3: Non, mais parle un peu plus fort devant ton téléphone.
22: Non, il est devant son téléphone, il dit qu'il arrive pas à savoir qui c'est. Alors, attention, sur cette fameuse cassette qui est vendue sous le menton, il y en a il y a une deuxième bande-annonce, écoutez plutôt celle-là, ça s'appelle apparemment GG au FBI. Écoute bien GG.
5: Le FBI lui a confié la mission de retrouver un enfant de 9 ans.
8: Non mais attends, c'est quoi là encore?
5: Il ne devait pas chercher à savoir pourquoi.
8: Mais il n'y a pas de pourquoi, merde.
5: Il ne devait pas s'attacher à lui.
8: Mais
5: il n'est pas homme à obéir aveuglément.
8: C'est clair, mais...
5: Aujourd'hui, il est seul face à la puissance des services secrets américains.
8: Qu'est-ce que ça fait de foutre, t'es pas médecin?
5: Festival du film fantastique de Gérard, le 6 mai au cinéma.
22: Alors Gérard, il y aura un festival de Gérard maintenant?
3: C'est bizarre là.
22: Oui, mais c'est des trucs qui ont été montés, mais c'est vendu comme si c'était une véritable promo de film.
3: Ouais, mais attends, Max.
22: Oui.
3: Qu'on se mette bien d'accord. Moi, je ne fais rien derrière ton dos. Alors maintenant, celui qui s'amuse à faire des conneries derrière mon dos.
22: Oui.
3: Qu'il arrête.
22: Est-ce que Arnaud, tu peux te renseigner pour essayer de savoir quel est le connard qui fait des choses pareilles?
23: Ouais, mais j'essaie de me renseigner et depuis on arrête pas de m'appeler sur mon portable.
3: Gérard,
22: faut, parce que je sais que Gérard ne comprend pas toujours tout ce qu'on lui dit. Arnaud, t'as l'air de l'agresser. Arnaud n'y est pour rien. Au contraire, Arnaud dénonce et c'est pour ça qu'il nous a donné cette cassette pour faire comprendre que il a acheté cette cassette exprès pour qu'on puisse en avoir un exemplaire et pour qu'on puisse faire un procès. Arnaud n'y est pour rien là-dedans.
23: Ah ouais. C'est pour qu'ils arrêtent de t'harceler, Gérard.
3: Ouais, mais attends, dans ce cas-là, c'est comme le petit con d'hier.
22: Bah alors attends, on termine là où on en est, parce que Gérard, bon, comme d'habitude, vous en avez l'habitude, au bout de 3 ans, on ne répond jamais aux questions, et a l'habitude de très souvent sortir du sujet dans lequel nous sommes en train de parler. Il aime bien répondre à une réponse avec une question qui n'a rien à voir. Alors attention, troisième bande-annonce, Gérard, ça s'appelle Le Déformé.
5: Qu'y a-t-il au-delà de l'univers? Aujourd'hui, un message nous est parvenu. Équipe entraînée par sa recherche. Ils sont préparés à tout, sauf à l'inimaginable. À bord, une forme de vie s'est manifestée.
8: Bonjour à tous.
5: Le Déformé, actuellement au cinéma.
22: Alors là, ça n'a pas fait plaisir. C'est-à-dire qu'il y aura un film sur toi qui tournerait une bande-annonce. Ça s'appellerait Le Déformé.
23: Ah, c'est dégueulasse.
22: Alors, Gérard?
3: Non. Non.
23: C'est pas toi, Gérard, qui a fait ce film?
3: Non.
22: T'es sûr?
3: Non, je te dis.
22: T'as pas signé un contrat avec Goulwyn Mayers?
3: Non, je te dis.
22: Bon, d'accord, ok, très bien.
3: Sinon, je serais pas venu.
22: Pardon? il paraît qu'il y a le tournage, il s'est fait la semaine dernière.
3: Non.
22: Sûr? Parce qu'on a eu du mal à te joindre la semaine dernière, alors peut-être que t'étais en tournage? Ouais, apparemment, Gérard n'ose pas répondre, ça veut dire qu'apparemment, ça pourrait être vrai.
3: Non,
22: Fildar m'a dit que ça pouvait être vrai, tu vois,
3: Fildar? Fildar, il va se calmer.
22: Ouais, mais il avait peut-être raison parce que t'as l'air assez timide.
3: Sinon, Fildar, demain, il veut rien, il reste chez lui.
22: D'accord, mais pour revenir à son sujet, là, c'est pas toi?
3: Non.
22: Alors, dans un instant, on va avoir le droit, et ça, on va en passer juste un. Écoutez bien, ça s'appelle un remix, ça s'appelle l'affaire Bill Clinton, et c'est Arnaud qui a récupéré ça, donc de Vienne. Si vous êtes des fans de Gérard, écoutez bien, il va falloir enregistrer, écoutez.
8: Bonsoir, bonsoir à Rigo sur Internet, et bonsoir aux deux caves au
9: scolaire. Attends, et Fildar, tu fais quoi comme connerie? Tu connais ce là?
22: Voilà, c'est tout ce qu'on vous donne, et on écoutera le morceau remix dans son intégralité. Est-ce que tu es d'accord, Gérard?
3: Oh ben, tu peux, comme tu veux, de toute manière, moi, je l'enregistre.
22: Voilà, et après, ça ira au tribunal.
3: Voilà.
22: Gérard a également un scoop à nous donner dans quelques instants. Sans nous dire ce que c'est, tu peux juste nous parler du groupe. Ça sera un scoop sur...
3: Sur les Starbucks.
22: Les Starbucks.
3: Tiens, si tu pouvais nous avoir...
22: Merci beaucoup Gérard, on n'en a rien à foutre de ce que tu nous racontes souvent. Voilà, quand je vous donne encore un exemple que Gérard aime bien répondre à côté de la plaque, donc en exclusivité, vous allez avoir un scoop sur Starbust. Starbuck. Il a dit Starbuck là.
0: Starbuck.
22: Alors Starbuck, dans un instant, en exclusivité. Starbuck, bien sûr, le groupe qui chante Music Sound Better With You, plus un remix de Gérard qui s'appelle L'affaire Bill Clinton. Allô?
0: Toujours là, ouais.
22: Merci Arnaud. Alors attention, voici en exclu l'affaire Bill Clinton grâce à Arnaud, auditeur, donc que vous avez en ligne. Eh bien, nous allons écouter tout de suite ce remix. On espère que Gérard va être attentif à ce remix. Il nous dira juste après ce qu'il en pense, d'accord?
0: Ok, sans problème.
22: Et après, on aura en exclusivité une sale nouvelle pour les fans de Starbuck. Écoutez le remix.
6: Bonsoir, donc bonsoir à Rango sur Internet et bonsoir aux deux câbles.
10: Attends, hé Pildard, tu fais quoi comme connerie?

0: Quel talent, feu d'artifice! Quel talent, Arnaud, hein?
1: Ah, mais c'est vraiment,
0: hein. Non, je sais, mais bon, quand même, tu transmettras à celui qui l'a fait, hein.
1: Je transmettrai.
0: Tu diras quand même que c'est un gros enculé, hein, le mec qui a fait ça.
1: Ah, ouais, c'est vrai.
0: Gérard? Mmh. Bon, alors, qu'est-ce que tu penses de ce remix?
1: C'est de la merde.
0: Exactement, et il faut que ça cesse, ça, parce que.
1: Ah ouais.
0: Bon, ceci dit, Gérard, tu me l'as dit aujourd'hui quand t'es venu à la radio, c'est vrai que t'avais fait mouche avec le débat Bill Clinton, parce que Bill Clinton, il est bien d'actualité aujourd'hui, hein.
1: Ouais.
0: Et on peut dire que là, une fois de plus, ça t'avait fait mouche, hein. Mmh. Donc, débat, donc là, c'est le remix de Bill Clinton. On en passera peut-être un autre qui s'appelle Déjà, il recommence. On peut peut-être vous donner l'eau à la bouche avant que Gérard nous donne son scoop. On va vous faire écouter donc un extrait encore donc d'un remix interdit à la vente, je le rappelle, de Gérard. Ça s'appelle Déjà, il commence.
2: Manu.
3: Ah oui,
2: Manu.
3: Oui.
2: Je te signale que il y en a un des deux là qui m'a planté.
3: Ah bon?
2: Là, je pense que tu m'as fait une connerie. Boudin noir.
1: Et bonsoir Gérard, bonsoir tout le monde.
2: Ouais, ben bonsoir Tony. Tony.
1: Bonsoir.
2: Ouais, merci Tony.
1: J'ai changé.
2: Ouais, ta fréquence.
0: Ouais, voilà, donc c'est l'intro. Qu'est-ce que t'en penses, Gérard?
1: C'est de la merde.
0: Voilà. Gérard, donc l'exclusivité sur le groupe
1: Starduff.
0: Starduff, on y va. Qu'est-ce qui se passe sur Starduff?
1: Ben moi j'ai écouté sur la 6.
0: Quelle émission?
1: Donc dans des clips et des bulles,
0: voilà.
1: Quoi qu'ils allaient se quitter.
0: Non, c'est pas vrai.
1: Ah non, c'est pas vrai.
4: Non.
1: Si, ils se quittent, je l'ai encore réécouté, et à mon avis, ils vont se quitter, donc...
0: Ah bah ça, c'est sûr qu'à un moment donné, quand ils sont crevés, chacun rentre chez soi, ah, ils vont se retrouver encore ensemble.
1: Non, non, mais là ils se quittent, donc...
0: C'est pas vrai, ils sont pas mariés.
1: Non, mais ils vont se quitter, donc maintenant, on sait pas à combien qu'ils vont être, hein. On ne sait pas s'ils vont être deux ou trois, donc Christian, t'as un seul 5 loups comme je sais que tu les aimes. Donc
0: Non mais là t'es en train de rendre triste des millions de gens qui nous écoutent ce soir, puisque si Starvust, Starbuff, je sais même pas comment.
1: Stardust,
0: si Stardust se sépare, là ça nous fout les boules quoi.
1: Eh ben dans ce cas-là, ben tu demandes à Christian de cette 5 loups, tu l'appelles et...
0: Il est où le truc de chanteur? La chanson elle y est plus maintenant? Ah c'est sur un autre, bah oui mais t'aurais pu prévoir le coup aussi, tu vois, c'est encore moi qui le réflexe, hein. C'est pour ça que t'es standardiste et que je suis animateur. Hein.
1: Non mais attends, qui c'est qui déconne là? C'est encore Fulgar?
0: Gérard, t'as bu combien de bières ce soir?
1: J'ai bu deux bières.
0: Ouais, deux bières de plus que les 10.
1: Non.
0: Deux bières de plus que les 10 que ce que tu bois d'habitude, hein. Oh, non, Gérard, non, ça non, se non. sent. Quand t'as picolé, t'es mou, t'es lent. Oh là là, t'es là.
1: Non, mais attends.
0: Dans ce cas-là, moi, je dis ta chanson préférée, c'est.
1: Non.
0: C'est ça. Allez. On est pour mettre de l'ambiance. On recommence, attention pour Gérard.
5: 1, on lève nos verres.
0: 2,
5: on serre les fesses.
0: 3,
5: le nez en l'air.
0: 4, qu'est-ce qu'on encaisse, etc, etc, etc. Et puis pour les fans de Starbust, tout de suite une chanson qu'on avait relevée sur le répondeur du Star System.
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0: Qu'est-ce que t'en penses, Gérard?
1: Gérard qui chante, là?
0: Non, Gérard, non, bah non, Gérard, dans l'état de...
1: Attends, moi, je chante pas sur des chansons de cave.
0: Bah, des chansons de cave, enfin, quand même, attends, il y a des gens qui sont fans.
1: Ouais, mais attends, de toute manière, pour l'instant, peut-être qu'ils arrêtent d'emmerder Rigo.
0: Premièrement, d'ailleurs, en parlant de Rigaud, qui a été très sollicité.
7: Je te remercie d'avoir ouvert ta grande bouche, parce qu'on n'en avait pas encore parlé. Je suis sûr que Max avait oublié. Merci.
0: Non, pas
7: Gérard,
0: du tout, il est calé, puisque justement, j'allais le dire. Rigaud.
1: Non, mais, Rigaud.
7: Ouais.
1: Si tu m'écoutes.
7: Ouais.
1: Donc, comme il y a.
7: Personne près du micro, ça sent l'alcool.
0: Oh là là.
1: Non, non, mais attends, Rigaud, comme il y a certaines personnes qui te demandent certains trucs sur l'internet.
0: Si le CSA fait un test d'alcotest de l'émission, on est mort avec Gérard sur le
1: coup. Essaye de me trouver un... L'IRC, Michel Sardou, s'il te plaît.
0: Ouais. Tiens, en parlant d'IRC, justement, il y a un nouveau fan club qui a été monté sur Gérard. On retrouve
7: c'est
0: apparemment
7: IRC,
0: ton
7: numéro.
0: Il y a un numéro de tatou. Il y aurait ton numéro de téléphone.
7: Je suis en train de gérer ça. Gérard, justement, j'ai eu les codes aujourd'hui.
1: Ouais.
7: Donc maintenant, j'ai accès à tous les sites et je suis en train d'enlever tes photos et toutes les conneries qu'il y a sur ton dos.
0: Je l'ai vu, il y a même le plan de son appart. Carrément.
8: Ouais.
1: Alors, moi, je vais te dire une chose.
0: Il paraît qu'il y aura même ton futur numéro de téléphone et tout.
1: Attends. Alors, donc, je voudrais bien savoir, Max. Je voudrais bien savoir qui c'est qui s'amuse à le mettre.
0: Mais c'est pas moi, je déconne. Eh, hey, Gérard, si t'es torché comme ça demain, tu sais que c'est même pas la peine de venir. Tu le sais, ça. Demain, il est hors de question que tu viennes dans un état pareil, parce que là, ça va être très dangereux, hein.
1: Dans ces cas-là,
0: ça va être très dangereux pour ton matricule. Moi, je te le dis d'avance, si t'es un peu éméché, ne serait-ce qu'une goutte d'alcool de trop et que ça sent et que t'es bien, tu reprends tes clics et tes claques, tu restes à l'accueil et tu te barres. Ta mère avait raison. Qu'est-ce que tu parles de sa mère, lui?
3: Mais non, pas la famille,
1: finalement.
3: Mais c'est par rapport à la chanson de Ménélic.
0: Ah, c'est la chanson de Ménélic.
1: Non.
0: Il chantait
1: Attends, mes parents, je la connais pas. Alors, qui est-ce que c'est? Ils sont pas là-dessus.
0: Childar. Mais c'est pas ça. Non, mais c'est bon.
1: Salut.
0: Non, mais.
3: Non.
0: C'était.
3: Bien joué.
0: Mais non.
3: On n'a pas le droit, Max.
4: Bravo.
3: T'as pas le droit de mettre ça sur le dos.
4: Bravo.
3: Là,
0: je vais le rappeler. Hein. Bah oui, tu vas le rappeler, tu vas t'occuper de l'urantène, tu lui expliques bien que c'était Ménélic et tu me le repasseras après. Bon, Arnaud,
1: ouais.
0: Ça pèle sa mort.
1: Ouais, il est plus,
0: on va écouter le deuxième remix, déjà il commence, mais juste avant, petit message dédié directement à Rigo sur le 0140 521 521. On vous rappelle,
3: allez.
0: Si vous venez d'arriver, bien plus de 1500 messages ont été laissés spécialement pour Rigo. Attention, premier message sélectionné par Manu et Fildar.
8: Ouais, arrêtez d'emmerder ce pauvre Ringo là, avec vos adresses internet. Allez, ça craint. En fait, Ringo, t'as pas les adresses d'ampoules Philips?
0: De quoi? Les ampoules Philips?
7: Alors, je peux tout de suite dire, ça doit être un truc comme www.
0: Non, mais il faudrait que je puisse lire.
7: Pour cet auditeur qui me demande une information.
0: Mais il aimerait bien apparemment des détails, parce qu'il ne le précise pas sans l'efface, mais il aimerait vraiment que je puisse lire de la doc là-dessus. Donc, si tu pouvais trouver une petite adresse sur les ampoules Philips. Et puis, tant qu'on y est, Arnaud, avant d'écouter ton deuxième remix et qu'on accueille Séverine, on peut d'ailleurs l'accueillir, 20 ans de Cannes. Salut Séverine.
9: Salut.
0: On va écouter tout de suite un deuxième message qui nous a été laissé toujours sur le répondeur.
10: Ouais, salut Jumbo, est-ce que tu pourrais me trouver un sur les tronçonneuses Black & Decker. Merci, c'est sympa.
0: Voilà, donc les tronçonneuses Black & Decker, les ampoules Philips. Tu peux me trouver ça, Phil, là? Rigo?
7: Ouais, on va faire dans l'électroménager ce
0: D'accord.
7: soir.
0: D'accord, ok. Bah, dans quoi? Dans 10 minutes?
1: Ouais.
0: D'accord, ok, merci beaucoup. Arnaud, on écoute un deuxième remix, Séverine.
9: Okay.
0: Et ensuite, on parlera ensemble de quoi, Séverine?
9: C'est un truc que j'ai dans un magazine qui parle des femmes, que deux femmes sur trois
0: stimulent. D'accord, ok, très bien. D'accord, ok. Écoute, tu ne bouges pas, on écoute tout de suite. Vous battez pas, dis donc. Phil Dart, t'es en train de te mettre Rigo, tu te le fous à dos.

0: Une chose, si ça vous plaît pas, ça va être pareil. Vous allez gerber.
1: Voilà, en exclusivité pour vous, grâce à Arnaud qui est toujours en direct avec nous, on a reçu une DAT avec plusieurs remixes. On a écouté en début d'émission l'affaire Bill Kilton. Là, c'était déjà Il commence, et avant 11h30, on aura le droit à un autre remix qui s'appelle Bâtard. Arnaud, je te remercie mille fois.
2: De rien.
1: Et puis, à très vite, j'espère.
2: Ouais, ouais.
1: J'espère que tu auras l'occasion de récupérer des remixes du débat de la semaine dernière, surtout sur le deuxième qui était quand même assez folklorique. Hein.
2: Ouais.
1: C'était l'un des meilleurs qu'on ait jamais entendu. Bonne bourre à toi, Arnaud, merci d'avoir appelé.
2: Okay, salut.
1: Séverine, donc, 20 ans de Cannes. Bon, on n'a plus de nouvelles de Gérard, hein, Séverine, au cas où vous intéresseriez à ça. Pour l'instant, ça s'en occupait. Ou alors Gérard a réussi, mais il souhaite plus parler à Fildar. Ah, si, on a des nouvelles.
3: J'ai Sandy, là, si tu veux.
1: Ah, alors, attends, excuse-moi, Séverine, on va essayer de recoller les morceaux. Séverine, Sandy ?
4: Oui, allô ?
1: Oui, qu'est-ce qui se passe avec Gérard ?
4: Bah, je sais pas, apparemment il veut parler à personne.
1: Ouais, tu peux expliquer pourquoi il a picolé encore toute cette journée?
4: Ah, moi je sais pas, moi il est parti cet après-midi avec vous à Sof.
1: Mais tu peux pas, attends, tu pourrais pas raccrocher, au lieu de, sois un peu intelligente toi, est-ce que tu pourrais pas raccrocher ton téléphone maison et qu'on puisse t'appeler pour avoir un meilleur son, s'il te plaît?
4: D'accord, ouais, mais c'est
1: ça,
4: il veut pas.
1: Ouais, d'accord, tu lui dis que c'est le chef qui parle et que j'aimerais bien recoller les morceaux. C'est pas parce que Fildar a fait une connerie que ça veut dire que tout le monde va manger. Donc moi, j'aimerais bien te parler, Sandy. Donc tu raccroches le téléphone de la maison et puis on te rappelle tout de suite. Merci.
4: Okay.
1: Voilà, c'est en train de sonner déjà. Donc voilà, t'es gentil. Voilà, tu décroches. Tac, c'est bon. Aïe, aïe, aïe.
3: Elle décroche pas.
1: Allez, voilà. Ah, putain. Allô?
4: Oui?
1: Oui, c'est moi, hein?
4: Oui.
1: Tu peux être.
4: Hein.
1: D'accord, ok, très bien. Donc qu'est-ce qui s'est passé?
4: Non, GG fait un peu la tête.
1: Bah ouais, parce que quand il a...
4: Ça va aller, GG, quand même.
1: Parle devant ton micro.
4: Ouais, GG, tu vas reprendre le combiné et puis tu vas...
1: Bah ouais, mais tu sais, quand il a bu, hein, il est toujours un peu comme ça, tu le connais, hein.
4: Mais non, arrête, c'est pas ça.
1: Bah écoute, il a pas picolé, il sentait d'alcool quand il est venu à la radio cet après-midi. Moi, je préfère le dire, parce que c'est chiant, à chaque fois, il dit qu'il a...
4: Apparemment, je sais pas ce qu'il a fait, moi, je sais qu'il est sorti.
1: Bah oui, il a pas d'argent, mais il a toujours de l'argent pour acheter de l'alcool. Je sais pas comment il s'arrange, ce garçon-là.
4: Moi, je peux pas te dire, franchement, je peux pas te dire ce qu'il a fait après.
1: Bon, tout ce que je peux te dire, c'est que 96% de 1500 personnes interrogées entre 15 et 65 ans, interrogées donc pour un fameux sondage, déclarent avoir bu au moins une fois dans leur vie. Donc, Gérard fait quand même partie de cela, mais pour tout le monde pareil, Séverine également, je pense.
4: Oui, oui. Ça m'arrive
1: aussi. Ouais. Français ont été ivres au moins une fois au cours des 12 derniers mois, surtout chez les plus jeunes, 40% au moins de 25 ans. En moyenne, c'est 11,1 verres qui sont absorbés par les hommes et 6,8 par les femmes. 68% s'enivrent chez des amis, 45% en boîte, 26% dans les bars et 73% dans les fêtes familiales. Voilà, c'est des petits chiffres qu'on avait envie de vous donner, que Gaël avait récupéré dans la presse. Sandy, dès que Gérard sera un petit peu calmé, tu nous le feras savoir hors antenne, d'accord?
4: D'accord.
1: Ok, je t'embrasse très fort.
4: D'accord.
1: Alors Séverine, donc on va parler également, tiens, puisqu'on est dans la presse et dans les magazines, on va continuer à en parler. Qu'est-ce que t'as vu, qu'est-ce que t'as lu, qu'est-ce qui te révolte?
5: Alors j'ai lu que 2 femmes sur 3 simulées.
1: 2 femmes sur 3 simulées.
5: Voilà.
1: C'est quoi simuler? Vas-y, fais-moi un bruit.
5: Mange pourri.
1: Vas-y, essaye.
5: Ouais, voilà. Dans le
1: Tu veux que je simule, moi, en tant que garçon?
5: Non, je sais ce que ça donne.
1: Ah, je vais te simuler en tant que garçon, quand même. Ah, tu sais ce que c'est? Vas-y, simule un garçon, ça fait quoi si un garçon?

0: j'ai entendu, mais...
1: Mais un garçon, ça simule pas.
0: Ah si, ça peut.
1: Ça simule aussi ?
0: Ouais, bien sûr.
1: Mais en disant quoi ? Ah, oh, t'aimes ça, hein ? Ah, mmh, c'est
0: non,
1: pas...
0: Ça fait partie du langage.
1: Ah oui, oh.
0: Ouais, le truc dégueulasse, genre.
1: Comme ça ?
0: Ouais, tout à fait.
1: Ah ouais, d'accord, ok, bah ça y est, je sais simuler, ouais. Et donc,
2: dis-moi qu'il y a le pote qui est là, hein, qui va essayer de calmer l'affaire, tu vas calmer tout ça, toi.
1: Ouais, j'ai ça monte pas.
2: Donc voilà, hein, tu bouges pas. Puis il y en a d'autres, hein.
3: Ah, mais c'est bon, là, je...
4: Mets ton dard dans ma chiotte.
2: Mais qu'est-ce que c'est? Putain, je savais pas, ça.
1: Mets ton dard dans ma chatte.
2: C'est scandaleux, ça. Dis donc, Philippe,
5: ouais.
2: Tu vois, on a du travail, là. Hein.
6: Ça y est, il est là, Gérard. Hein.
2: Occupe-toi d'Anne-là. Gérard, t'es là?
5: Ouais.
2: T'as entendu?
5: C'est quoi, ce bordel, là?
2: Bon, on va revenir dans un instant avec toi, Gérard. Hein.
5: Ouais.
2: Parce qu'apparemment, jeudi, c'était à Pau.
5: Ouais, mais t'inquiète pas, sans dire, c'est un peu la gueule, alors, qu'elle fasse gaffe à son matricule, là.
2: D'accord.
4: Gérard. Ah, mords-moi les seins. Laisse-moi.
2: Ouais, bah dis donc, c'est du propre, hein. T'as vu, Gérard, t'as entendu?
5: Oui, j'entends.
2: Voilà, donc on va revenir avec toi dans un instant. Y a pas moyen de t'avoir avec un autre téléphone?
5: Si, attends, je te file un autre numéro.
2: Bon, bah tu quittes pas, on va récupérer tout ça en antenne. Bah, ouais, pour rester nous en direct, nous l'avons appelé. Gérard, t'es là?
5: Ouais, ouais, je suis toujours là.
2: Bon, Gérard, tout va bien?
5: Ouais.
2: Gérard, donc, jeudi dans tes débats, il y avait une fille qui jouissait lors de tes débats.
5: Mm-hmm.
2: Et on s'est aperçu que c'était à peu, puisque nous avons ça dans la machine d'ordinateur, donc apparemment c'était bien elle. On va écouter deux, trois, mais deux, trois, quand même.
4: Ah.
2: Bon, salut.
4: Ah.
2: Celui-là.
4: Ah, Gérard, je te veux. Mets-moi ta langue dans la cravate. Oui.
2: Oh là là, c'est quand même bon qu'il y en a d'autres.
4: Oh
2: hein.
4: Non. Encule-moi.
2: Ah, c'est allé juste. C'est allé jusque-là quand même, je dis. Donc Apo est une grande professionnelle. Hein. On soupçonne si elle a pas fait des films de cul.
6: Ah, oh, t'es grillé dans
2: non.
6: Le
2: ventre. Apo, non. Déjà t'es grillé dans le nord.
6: Oh là là là, c'est fini.
2: Hein?
3: Ouais, je crois, il faudra que je pense à changer de nom.
2: Bah oui,
3: ouais, je crois que c'est j'ai plus que ça.
2: Bah il faudra, hein, je sais pas. Aline.
3: Aline, ouais.
2: Bah ouais.
3: Ouais.
2: Alors Gérard, qu'est-ce que t'as à répondre à ça?
5: Bah moi j'ai simplement à lui dire que c'est une petite salope d'avoir fait ça. Bah,
2: non, quand même pas.
3: Sois pas vulgose.
5: Non mais t'as pas à faire ça, c'est tout. Fais-moi confiance que Sandy elle m'a engueulé, alors maintenant tu vas te démerder avec elle après, et elle prendra le combiné, ça va être pareil. Tu vas t'en faire engueuler.
2: Ah parce qu'elle se met. Non mais c'est ta... Ouais vas-y.
5: Si c'est pour me faire chier dans mes débats, tu vois, ça sert à rien de rester dans les studios.
2: Bah non mais apparemment ça plaisait à l'équipe, tout le monde est en train de se dire ouais c'est génial, il y a une fille qui a l'air super excitée dans les débats. Et bon ben on s'aperçoit que c'est. Mais Apolline elle-même ne le savait pas que c'était elle. Hein.
3: Ben bah non, je m'en suis même ouais, pas non, rendu bah, compte
5: non,
3: en fait.
5: Non,
3: c'est
5: attends,
3: simplement l'effet que tu me fais, Gérard.
5: Ouais ben bah, c'est ça, l'effet que je te fais, c'est pas pour toi, c'est pour Sandy, d'accord.
2: Ah, justement.
5: Tu vas pas recommencer ta sérénade comme tous les jeudis, hein.
2: Alors passe nous.
5: Ça va pas aller, hein.
2: Passe nous Sandy justement.
5: Sandy.
2: Le bulldozer arrive.
5: Ouais le bulldozer ouais.
2: Non mais elle arrive en force quoi, elle va arriver, ça va taper.
7: Allô
2: oui.
7: Oui, bonsoir toute l'équipe.
2: Bonsoir.
3: Salut.
7: Non mais attends, d'abord tu me dis pas salut à Pauline. Hein. Parce que là, ce que tu viens de faire, moi, tout ce que j'ai à te dire, j'ai une seule chose à te dire. Que là, si tu veux casser notre couple, hein, moi et Gérard, t'as gagné. Hein. Déjà, moi, je sais même pas si je vais revenir tous les dimanches.
2: Oh non.
7: Si ça se trouve, je vais mettre les clés sous la porte et je viendrai plus.
2: Oh okay. Non, eh, tu peux pas faire ça pour tous ceux qui nous écoutent ce soir.
7: Mais de toute façon, je sais même pas s'il y a quelqu'un qui m'aime sur Terre. Bon, il y a déjà Gérard.
2: Il y a moi.
6: Il y a moi aussi.
2: Il y a Manu.
3: Il y a moi aussi.
7: Je suis pas très sûr. Hein. Maintenant, là, vu ce qu'Apolline vient de faire.
2: Mais si allons, Sandy. Moi aussi, je me demande s'il y a des gens qui m'aiment sur Terre.
7: Bah ouais, mais il y a des gens, ils sont tous comme ça.
2: Bah oui. Non mais.
7: Ils ont envie de nous dire quelque chose, ils nous le disent, et par derrière, ils nous disent ouais, c'est
2: non mais par derrière, bon, on a entendu enculé, tout ça.
7: Okay, alors Apolline, moi tout ce que j'ai à dire c'est que t'es une vraie poufiasse.
2: Oh non.
7: Moi, si jamais je mets les pieds à Fun Radio,
2: ah,
7: Max qui me demande de revenir. Bon, si c'est Max qui me demande de revenir,
2: mais d'abord, Sandy. Sandy, oui. Il va falloir qu'on vérifie les bandes.
3: Ouais, on n'est même pas sûr que ce soit moi. Bah,
2: déjà, on n'est même pas sûr. Je crois que même Apolline n'est pas au courant que c'est elle.
3: Voilà.
2: Donc avant, il va falloir qu'on vérifie les bandes.
7: Et non, mais moi, c'est clair. Hein, moi, je reviendrai pas tant que Apolline ne serait pas excusée. Et d'abord, je n'adresserai plus la parole plus jamais.
2: Sandy.
7: Je ne parlerai plus.
2: Sandy.
3: Non mais Sandy, on t'a dit qu'on n'était même pas sûr que c'était moi.
2: Et si c'est pas elle, alors c'est complètement débile. Si c'est pas elle, ça se trouve c'est un de ses ex.
7: C'est pas elle, moi tout le monde dit que c'est elle.
2: Mais non, on va vérifier.
3: Manu, tu m'imites.
2: On a reconnu la voix de quelqu'un qui imitait, comme à l'époque, tu te rappelles de Gérard, on était persuadé qu'il y avait le vrai Gérard, alors c'était un sosie.
7: Oui, je sais, oui.
2: Bon, bah, alors,
7: je me rappelle
2: de ça. Eh bah, ça se trouve, c'est exactement la même chose. C'est peut-être quelqu'un qui est en train de manipuler Apolline et qui est en train de nous manipuler et qui est en train de nous faire croire que ça serait Apolline pour effectivement foutre le bordel dans notre star system.
3: D'ailleurs, j'opterais pour ça.
7: Ça, voilà. C'est pas normal, parce que si c'est pour casser le couple entre moi et Gérard, ça, c'est gagné, hein.
2: Ouais, mais c'est normal, c'est les gens, ils sont jaloux de votre bonheur, vous êtes des stars, c'est normal.
7: Bah oui, enfin, une star, ça m'étonnerait. Hein.
2: Non, mais bon, à mon avis, c'est pas Apolline, hein. Ça m'étonnerait. Maintenant, on est en train de tester, là.
3: Non, mais j'en ai pas souvenir de...
2: Non.
3: Ça ressemble pas du tout.
7: C'est à toi de voir, hein. C'est à toi de savoir ce que t'as fait.
2: Elle a pas souvenir de ça, parce que bon, elle boit beaucoup, et souvent, sous l'emprise de l'alcool, elle sait plus très bien ce qu'elle a fait de sa journée, surtout le dimanche et le jeudi. Mais
3: c'est un peu ça, en fait.
2: On va réécouter.
7: Tu vois, Apolline, moi, j'étais bien avec toi, donc tu vois, si ce serait
2: non,
7: dommage,
2: mais...
7: que ça se dégrade un peu.
2: À mon avis.
3: Avec toi, mais à mon avis, c'est vraiment pas moi.
2: Il y a Olivier de la production qui est en train de tester sur les machines, il dit que ça serait pas elle, ça serait pas la même voix. Paraît que j'ai un mot de... Apparemment, il dit non, Apolline a une voix beaucoup plus poufiesse que ça. Donc ça peut pas être elle, non, c'est pas elle.
3: Ouais, non. Ouais,
2: on réécoute.
3: C'est pas moi.
4: Gérard, viens. Gérard, j'en peux plus.
2: Ah, ça simule la mort, hein, quand même.
6: Moi, je pense que le meilleur moyen de le savoir, ce serait quand même qu'elle le refasse maintenant à peau. Aïe.
2: C'est pas con de la part de Manu.
6: Merci.
2: Donc, on va tout de suite savoir ça en direct.
1: Le fun test.
2: Le fun test. Le cul test.
3: Attention. Le fun test. Ouais,
2: alors, attention. Donc, le truc, c'est ça. Alors, on va écouter cette phrase-là, et après, on va comparer.
4: Gérard, je te veux.
2: Donc, on va écouter maintenant à peau. Allez, vas-y.
3: Arrêtez de vous marrer.
2: Allez, vas-y.
3: Gérard, je te veux.
2: Ah, c'est la même voix.
3: C'est la même voix, mais un peu plus grave.
2: Mais c'est la même voix.
3: Non,
2: tu le joues à moi.
3: Ça ressemble.
2: Ouais, c'est différent. C'est la même personne qui fait ça d'une manière différente.
7: Je suis désolée, c'est la même voix.
2: Attends, on va en tester un autre. Un deuxième test. Deuxième test.
1: Un test.
2: Le test Q. Attention, deuxième test Q. Bon, on va tester celui-là, vas-y.
3: Gérard, mords-moi les sons.
2: Ah ouais, c'est la même voix.
3: Mais non, c'est pas la même voix.
7: Ah si, là, t'es grillé, hein.
3: Mais non, Sandy, c'est pas la même
7: Alors
3: voix.
7: Alors là, je te dis, t'es tout cuite, hein.
3: Mais non, c'est pas la même voix.
2: Non, c'est pas la même voix, j'ai un doute, hein.
3: Faudrait qu'on...
5: Ah, les carottes, elles sont cuites.
7: Ah, les carottes, elles sont cuites.
2: Non, mais c'est... Non, c'est pas elle.
3: Non, non, mais c'est pas moi, hein, je confirme.
2: Sandy.
7: Moi, je reconnais bien ta voix.
2: Ah, pas moi. Mais c'est normal parce que t'es au téléphone, donc c'est différent. Attention. Sandy, c'est pas... Sandy,
7: oui.
2: C'est parce que t'es au téléphone, mais crois-moi que dans le studio, ça sonne pas pareil. Hein. Ouais. On sent que c'est mal fait, hein, franchement.
7: Jusqu'à nouvel ordre, je reviendrai plus et puis c'est tout. Hein.
8: Et nous avons Gérard, donc, qui est fan du Yannick en question. Alors, Olivier... Toi, c'est Manu.
9: Bonsoir, ça va bien?
8: Manu, Yannick, c'est qui exactement?
9: Pourquoi tu demandes à moi?
8: Parce que c'est un mec d'un membre...
9: Le Bandenec? Non, t'es fou, quoi. Mafia Tressée?
8: Ah, Mafia Tressée, voilà.
9: Ah, tu mets des demandes, hein, si tu veux pas.
8: Putain, mais tu connais rien en rap, toi, en réalité.
9: Mafia Tressée, non, j'avais oublié.
8: Mafia Tressée, donc c'est un groupe quand même assez... Et là, c'est un peu bizarroïde, quoi.
9: Je dis rien, moi.
8: Bah, tu dis rien.
9: Oh, l'autre, il a peur de se faire descendre.
8: Gérard. Mais c'est bien. Alors, Yannick, t'es fan, donc il sera Dance Machine. Gérard, travailles où? Je passe directement à Jean-Pierre, moi, c'est pas un problème. Hein. J'ai du monde derrière qui attend, donc si
5: non,
8: tu t'endors.
5: Non, mais attends.
8: T'es en train de faire chuter l'audience, là.
5: Moi, j'ai appelé Noémie. Noémie, c'est elle qui m'a dit que Yannick.
8: Oui, bon, il passe pas. Gérard, on va arrêter là-dessus. Il passe pas chez moi. Ça sera bientôt et ça sera chez DJ Phil entre 19h et 21h. C'est peut-être trompé, c'est pas grave. Il sera également à Dance Machine. T'es fan de Yannick, tu veux quoi? Le 45 tours?
5: Le CD.
8: D'accord, ok. T'as appelé pour ça?
5: Bah ouais.
8: Super. Donc tu passes en direct pour me demander un truc comme ça?
5: Mais non, bah attends,
8: t'es le premier à me dire que les auditeurs sont nuls en antenne et toi tu fais un truc qui est aussi nul que les auditeurs.
5: Non.
8: Ah, je suis désolé.
5: Non, bah allez. Bon, on va pas continuer de parler de Yannick là, 107 ans. Bon, sinon, comment tu vas?
8: Ça va.
10: Attends, Gérard.
11: Ça fait plus d'une semaine que j'ai pas de plus de nouvelles. Comment tu vas, toi, mon chef à l'oreille?
8: Bah écoute, c'est assez marrant parce que...
11: Les deux branleurs, là, tu dis à l'autre, là, qu'il se calme, sinon je les tripe.
8: Non, mais ce qui est génial, c'est que deux fois, quand on s'est au téléphone, tu me dis, putain, en ce moment, ton audience, ça marche pas. J'ai l'impression que tous les mecs, c'est que des nazes. Et toi, tu me parles de Yannick, tu veux un 45 tours, bon, ok. Et après, tu me demandes comment je vais. Est-ce que tu crois, franchement, que les auditeurs, ils en ont quelque chose à foutre de ça?
11: Bon, alors...
8: Bon, moi, j'ai une autre question, plutôt, qui sera quand même beaucoup plus intéressante que tout ça. Comment va Bibi?
11: Bibi va bien.
8: Bibi va bien, elle est en forme.
11: Elle est en pleine forme, les deux écouteurs dans les oreilles et à t'enregistrer en plus.
8: D'accord, très bien.
11: Elle continue à t'enregistrer.
8: Ah bon, alors Bibi,
11: laisse pas tomber.
8: Bibi, si tu m'écoutes, elle m'écoute là?
11: Ouais, elle t'écoute.
8: Bon, bah alors Bibi, écoute bien Bibi. Tout ça, c'est la langue qui va directement dans tes oreilles pour aller récupérer le miel pour en donner à quelques abeilles.
11: Waouh!
8: Ça lui fera plaisir, ça, hein?
11: Ouais.
8: Ça, c'est quand même affectif.
11: Eh, hey, elle m'énerve, tu peux pas lui faire un petit sodomane? Sors-moi un sodomane, là.
8: Non, pas pour le moment, non.
11: Fais-moi plaisir, sors-lui un sodomane, là, maintenant.
8: Putain, mais t'es gourmand, toi, hein.
11: Mais ouais, mais...
8: Toi, t'appelles à l'antenne, tu fais la pluie, le beau temps, t'appelles pour me demander comment je vais. Bon, c'est sympa, mais bon, celui-là, c'est pas plus intéressant que les autres, à ce moment-là. Tu permets de donner des sons et tout ça, et après, il faut faire monsieur pour faire plaisir à sa meuf, t'inquiète pas, je vais appeler Max, on va se faire un petit sodomane, on va se faire un petit truc, comme ça, tranquille, quoi, la vie est belle, quoi, pour monsieur, hein.
11: Ouais, ben, tranquille.
8: Bah ouais, je vois ça, hein.
11: Tranquille, maintenant que je m'appelle plus l'homme de fer, hein.
8: Comment ça, tu t'appelles plus l'homme de fer?
11: Ben non, je suis pas l'homme de fer, sans rien dans mes plaques, hein.
8: Ah oui, c'est vrai, c'est fini. Ah oui, Steve Austin, là. Ouais. Non. Merde. C'est ça que je voulais faire,
11: Mais non.
8: Non. Bon.
11: Non.
8: Qu'est-ce qu'il y a?
11: Non, maintenant, c'est l'homme qui valait 3 milliards.
8: Eh oui, je sais bien, l'homme qui valait...
11: Comme un lion, maintenant.
8: Bah oui, je sais bien. Bon, donc il faut faire un truc pour ta meuf, quoi.
11: Ouais, je lis un petit sodomane.
8: Bah, enfin, tu réclames quand même vachement, toi, dis donc, Eo. Hein?
11: Ouais, sodomane, tu sais bien que c'est la reine de la sodomie.
8: Bah oui, je sais bien, c'est... Ah! Tu reconnais que... Tu vois, Pilda et Manu?
11: Sodomane, c'est quoi?
8: Non, mais t'as dit que c'était la reine de la sodomie, ta petite Bibi.
11: Bah ouais, bah de toute manière, elle aime. En plus, et quand faut faire la sodomie, je préviens bien les auditeurs et auditrices, si vous faites ça avec votre copain ou votre copine, surtout avec votre copine, vous prévoyez une bouteille d'eau.
8: Pourquoi
11: c'est Sandy qui avait précisé qu'on faisait la sodomie.
8: Pourquoi il y a besoin d'une bouteille d'eau pour la sodomie?
11: Ah mais je sais pas, pour que ça fasse moins mal.
8: Ah bon, parce que... Attends, tu veux dire que tu mets de l'eau
11: Ah mais c'est elle qui l'avait dit une fois, quand tu y avais posé la question une fois, elle t'avait dit, surtout avec de l'eau, hein, donc continuer avec de l'eau.
8: Oh là là, c'est... On va arrêter là.
11: Le mieux...
8: Non mais c'est quand même hallucinant que quand même, elle donne des conseils que toi, alors que tu le fais avec elle, t'es même pas foutu de savoir à quoi ça sert, c'est comme si je disais...
11: Moi, j'ai pas besoin de mettre d'eau, moi, pour faire de la sodomie.
8: Et alors, faut pas être égoïste quand tu fais l'amour, c'est à deux. Donc, si elle a besoin de flotte, abruti.
11: Tu veux savoir ce que j'ai fait hier?
8: Mais non, mais si elle a besoin de flotte, abruti, que tu fais l'amour avec elle à sodomie, t'as besoin de ça. Ça t'intéresse même pas de savoir pourquoi elle a besoin d'eau, à quoi ça. Elle l'utilise pour quoi? Pour boire ou pour se la foutre dans le derrière?
11: Non, mais elle s'en met un petit peu sur la règle du cul pour avoir la mal avant que de se guéguer rompre.
8: Oh là là là là là là là là là. Moi, je croyais que Gérard, en fait, tu te mettais le sexe dans la bouteille d'eau pour la pénétrer.
11: Mais non, mais moi, j'ai pas besoin de mettre mon steak dans...
8: Oh là là là là, pour se laver là. Non, laisse tomber, c'est pour enlever le caca. Bon, non, bah, stop, c'est écœurant. Bah.
11: Attends, tu sais ce que j'ai fait hier? Elle m'a tellement énervé que hier soir,
8: j'ai mis les deux points.
11: Attends, une bataille de crème à la vanille et de crème au chocolat, mais alors, grappe de chez grave.
8: Génial. Puis tu parles branché maintenant, t'es un branché, toi, hein?
11: Ah ben, c'est de sa faute aussi.
8: Bah ouais, c'est clair, ouais, elle est dans le vent, elle. Hein. D'ailleurs, elle en lâche quelques-uns, à mon avis, avant de se coucher, ça doit être sympathique. Hein. Bon, allez, je vais essayer de me concentrer quelque part, et pour faire plaisir à Bibi, il y a bon nombre de gens, je vais essayer, mais il faut que ça rentre, il faut lui demander de venir. Alors, je sais pas si c'est toujours facile, attention. Et ta barbeau.
10: tu m'entends? Sodomal! Je suis le Sodomal, le sodomisateur de petits et de gros culs. Je viens de prendre l'âme, ainsi que le corps de notre ami Max. Je suis Sodomal! J'attrape toutes les petites demoiselles de plus de 18 ans qui seraient intéressées par ça. J'aime les petits culs, et tu connais ma chanson, alors chante-la avec moi, sinon je resterai toute cette soirée. Sodomal! Comment vas-tu?
12: Comment vas-tu?
10: Bien, et toi?
12: Ah bah ça va, la bien. Forme. T'as déjà mangé ce soir?
10: Ouais,
12: est-ce que
10: j'ai mangé des petits culs, toujours des petits culs. Je boufferais bien un tout petit cul, deux, trois peut-être même avant de coucher. Je suis Sodomal!
12: T'as raison, Sodomal, faut profiter de la vie au maximum. Hein.
10: Eh oui! Il faut, j'étais aujourd'hui dans Paris avec le soleil, je voyais tous ces petits culs qui étaient dans des strings.
12: Ah bah tu sais, sur Paname, il y en a pas mal, les petits culs, hein.
10: Moi, ce que j'aime bien,
12: c'est amusé, hein.
10: Tais-toi, insolente, et laisse-moi parler.
12: Tu peux répéter, j'ai pas trop compris ce que t'as dit.
10: Je disais que l'été, j'aime bien aller me balader. Tais-toi, insolente, ferme-toi, tais-toi.
12: Bah écoute, c'est dommage, je suis content de t'avoir parlé quand même, hein.
10: Bah tais-toi et laisse-moi terminer, sinon je vais recoudre ton gros derrière.
12: Ok.
10: Ce que j'aime bien, c'est aller dans les camps de nudistes et d'aller voir tous ces petits culs qui vont se faire bronzer tout l'été sur la Côte d'Azur ou je ne sais où. Les petits culs, allez-y les petits culs, faites-vous bronzer. C'était Sodoman, dans la peau et dans l'esprit de Max, votre animateur préféré, qui est à ma merci. Je reviendrai.
13: Oh, oh putain. Oh là, c'est chaud. Oh, c'est étouffant. Hein. Faut voir l'énergie que ça me pompe, hein, de le faire venir dans mon corps comme ça, mais ça me tue, hein.
12: Ah, c'est du sport, hein.
13: Ah bah non, c'est rien, mais c'est que il rentre dans ma peau et je te jure, le parler 2 minutes comme ça, c'est comme si j'avais parlé pendant plus d'une heure. Ça m'épuise, je transpire en plus.
12: Ah ouais, maintenant, ah non, c'est chaud, hein, de ce temps-là, ouais.
13: C'est
12: pas évident.
13: Ah non, c'est trop dur, c'est trop compliqué. Faut pas lui demander de venir à chaque fois, parce que s'il vient, je te jure, ça m'épuise.
12: Ah ouais,
13: bon, bah, Bibi.
12: Ouais, bah non, tu vas te reposer après.
13: Tu quittes pas, je te repasse Manu au fil d'art en antenne, d'accord?
12: Ok, d'accord.
13: Allez, bonne bourre à toi et amuse-toi bien.

0: Vous venez d'écouter Manu, s'il te plaît.
1: C'est Roudoudou avec Peace and Tranquility to Earth.
0: Et voilà, il est... Voilà. Il est 0h32, donc bienvenue sur Fun Radio. Vous pouvez nous appeler au 0870-5000 et 0803-085000. Et toujours sur l'IRC www.fr, il y a Rigo qui vous attend. Et ouais, Rigo, si tu pouvais nous dire à peu près combien qu'on est.
2: Je suis là, bonsoir à tous. On a dépassé les 2000 déjà, ça va très vite ce soir. On est à 2543,1, c'est pas mal.
3: C'est beau ce que tu fais Gérard, c'est beau.
0: Donc j'espère que ça va pas faire comme la semaine dernière, que on s'échappe. On était la semaine dernière, on était à combien Rigo à peu près?
2: Je sais plus, mais on n'avait pas fait beaucoup la semaine dernière.
0: Ouais, je crois qu'on était descendu à 3005.
2: Ouais, mais ça va aller ce soir.
0: Donc à un moment donné, t'avais.
2: Ça va aller, Gérard.
0: On espère.
2: Ça va aller.
0: Un fil d'art.
2: Ça va aller,
1: Gérard.
2: Ça va aller. On fait le débat.
1: On y va,
4: Gérard. J'arrive.
0: On y va. Bah ouais, mais on y va. On y va.
1: Ton premier débat portera sur quoi, Gérard?
0: Sur l'argent. Et alors la première question, donc.
1: Vas-y, pose la première question pour les auditeurs qui nous écoutent déjà.
0: Alors pour vous, l'argent fait-il votre bonheur? Donc voilà. Et donc on va accueillir. Merci, fil d'art.
1: On va accueillir des gens, oui.
0: Donc on va accueillir Tony. Tony, bonsoir.
5: Bonsoir GG, bonsoir Manu.
1: Bonsoir Tony.
5: Bonsoir Fildar.
6: Salut.
5: Bonsoir
0: Tony. Salut Tony. Tu vois, il y a un problème Fildar.
1: Ouais.
0: C'est que Tony, faudrait que. Évitez qu'on passe toutes les semaines.
5: Non, mais j'ai des choses à dire, c'est pour ça.
0: Attends, 103.3, déjà.
1: Non, mais je me suis trompé parce que tu vois, j'ai rayé là, c'est pas ça.
0: Ouais, c'est 101.9, hein.
5: 101.9,
0: Tony, tu commences pas, d'accord?
5: Ok.
1: La suite, Tabouret, bonjour.
0: Alors, Tabouret.
7: Salut Gérard.
0: 19 ans de Dax, on peut écouter Fun Radio sur 95.3.
7: Ouais, c'est ça.
0: Donc Sandwich, 23 ans de Tours.
7: Bonsoir José.
0: 102.8.
7: Oui, c'est ça.
0: Alors tu me fais bouder, 19 ans de Ifto.
7: Bonsoir Gérard.
1: Tu me fais bander.
5: Ouais, bander.
0: Ouais, ben bah, non mais tu vois fil d'art.
1: Qu'est-ce qu'il
0: là,
1: a?
0: Non, attends, fil d'art. Là il y a... Oh, qui c'est qui a un portable?
1: C'est Sandwich, mais elle a que ça.
0: Ah non.
5: Non, parce que les portables, c'est pitoyable.
0: Tony, pour l'instant, tu t'écrases.
1: Non, mais elle a que ça, parce que chez elle a pas le télécom.
0: Ah ouais, non, mais attends, moi, dans ce cas-là, moi, je fais pas des débats avec des portables. C'était bien prévu, parce que regarde, là, déjà, ça commence.
1: Bah, je vais essayer de la rappeler, on va voir si la ligne passe mieux, ok? Et puis tu la prends dans 2 minutes.
0: Alors, tu me fais... Bon, tu commences pas, toi, d'accord?
1: Tu me fais bander.
7: Oui, je suis là.
0: Donc on peut écouter donc à Ifto 96.9. Ah, oh, tu me confirmes la fréquence ou pas?
7: Oui.
0: Ouais, bien sûr, parle à mon cul, ma tête est malade. Hein?
7: Ouais.
1: Ouais, d'accord. On le savait, ouais, ça Gérard.
0: Non, mais attends, déjà Fildar, oui. Tu me la reprends, tu la réveilles un peu parce que à 19 ans
1: Allez Gérard, on y va, on enchaîne.
0: Après, on a... Fildar, le prochain coup, t'écris mieux.
1: Oseille.
5: Ouais, bonsoir GG.
0: Donc maintenant, Royan sur 99.
1: Ouais, salut Oseille, ça roule?
5: Ouais, ça roule.
0: Et après, j'écarte... Quoi?
1: Marais, j'écarte Marais.
0: J'écarte Marais, Paris, 101.9.
5: Bah si tu le dis, hein. Ça va. Et toi Gérard, mon petit Gérard, comment vas-tu ce soir?
0: Non, mais attends, je suis pas ton petit Gérard, d'accord?
5: Bon, Gérard.
0: Vous allez pas me casser les couilles maintenant.
5: Je te promets.
7: C'est mignon.
0: Ok. Alors, première question. Donc, vous l'avez entendu. Pour vous, l'argent fait-il le bonheur? Ouais, oh. Tu sais qu'il commence à dire, tu peux la répéter? Parce que je vais pas répéter les questions 50 fois, hein. Bon, d'accord. D'accord. Alors,
1: allez, première question, on y va, on répond.
0: Bouge ton doigt, mets ton doigt dans mon cul. Celui qui dit ça, ou celle qui dit ça, va commencer par la fermer, d'accord? Et puis vous allez arrêter de renifler comme des porcs.
1: Gérard, si tu commences jamais, on fera jamais le débat, hein, donc pose la question.
0: Alors première question, Tony, tu la fermes, c'est pas toi qui commande.
1: Non mais Tony est en attente, donc il est pas là, donc vas-y GG attaque.
0: Alors première question, pour vous l'argent fait-il le bonheur? On va demander à Tony, s'il est là.
5: Je suis pas en attente là.
0: Non
5: Non. Ah, c'est dommage.
0: Non, t'as alors. Pourquoi c'est dommage?
5: Non, parce que j'avais dit des choses marrantes, mais c'est pas grave.
0: Bon, alors tu dégages. Ouais, allez hop, retourne voir Fielder.
5: Non, mais attends, j'ai rien dit.
1: Il a rien dit là, Gérard.
5: Je réponds à la question.
1: Y'a pas de soucis, hein.
5: Je réponds à la question.
0: Parce que là, tu vas pas commencer. Parce que tu passes toutes les semaines dans les débats.
5: J'ai des choses à dire.
0: Non, mais tu passes toutes les semaines dans les débats. C'est moi qui commande.
5: Bon, pour répondre à la question, moi, j'ai pas trop d'argent.
0: Eh oh, toi déjà, hop. Ah, j'en veux pas.
1: Pas de problème.
0: Ok.
1: Pas de soucis.
5: Allô.
0: Là, ça va pas faire comme la semaine dernière.
5: Je peux répondre.
1: Attends.
0: Eh oh. Toi, c'est pareil. D'accord. Parce que là, ce soir, vous allez pas me casser les couilles. Parce que sinon, je fais qu'un débat et je me casse.
4: Oh non.
0: Ok.
1: Ouais, d'accord, on y va.
5: Non, mais calme-toi.
0: Bah alors, Tony, pour l'instant, tu réponds à la question, ça fait toutes les semaines que tu passes.
5: Ouais, mais arrête de m'agresser comme ça, moi je veux.
0: Non, mais attends, la semaine dernière t'es passé, alors j'en ai ras le bol.
4: Mais non, mais s'il dit rien de méchant.
5: Bah ouais.
0: Non, mais même.
5: Moi j'ai pas.
0: Même, hey, y a 24 lignes qui sonnent, donc faut prendre sur les 24 lignes.
5: Je les ai fait sonner, les 24 lignes, moi.
0: Non, ouais, tu les as fait sonner mon cul.
5: Bon, alors moi j'ai pas beaucoup d'argent, mais je suis.
4: Voilà, hop, je les zappé.
0: Hop, alors tabouret.
7: Ouais, moi je pense que l'argent.
0: Mais là, attends, le tabouret.
7: Ouais.
0: Maintenant, Fildar, tu me prends quelqu'un d'autre.
4: Ok.
0: D'accord.
4: Ok.
0: Non, mais. Et là, ça commence à bien faire.
5: Oh là là.
7: Oh bah dis donc Gérard, calme-toi.
1: Bon Gérard, là on va pas avancer quoi si tu commences comme ça, sans déconner.
0: Non, mais sans déconner, moi je vais te dire une chose.
7: Déconner.
0: Bon, ça y est.
4: Allez Gérard, ça fait 8 minutes qu'on attend le débat, ça commence.
0: Allez. Alors t'as bourré.
7: Ouais, moi je pense que l'argent fait le bonheur de ceux qu'on ont et le malheur de ceux qu'on n'ont pas.
0: Tu peux expliquer?
7: Comme disait Coluche, quoi, l'argent fait pas le bonheur des pauvres.
0: D'accord. Sandwich.
7: Bah écoute, moi je crois que l'argent c'est pas vraiment le bonheur parce que c'est pas parce que t'as du fric que tu vas être heureux quoi. Je veux dire, si t'as des problèmes de santé ou même si t'as pas d'amis, je veux dire, fais chier quoi.
0: Ah, voilà. Mais voilà ce que. Oh, qui c'est qui a un portable là?
7: C'est moi.
1: C'est Sandwich. Je l'ai rappelé, mais c'est toujours pareil, je suis désolé.
7: Bon. Là, je peux vraiment pas faire mieux.
0: D'accord. Tu me fais bander là.
7: Ouais. Enfin, moi j'ai pas beaucoup d'argent, mais je veux dire, moi je suis heureuse dans ma vie. Et puis de toute façon, quand on est trop riche, on a plein d'hypocrites autour de nous.
0: Mmh.
7: Voilà.
0: Oseille.
6: Ouais, bah c'est un peu ce qui m'est arrivé. Moi, ça m'a fait mon malheur parce que j'ai fait un gros héritage. Et puis que j'ai plein de thunes, et ben tout le monde arrête pas d'essayer de me taper, que ce soit ma famille ou mes amis. Et voilà.
7: Bah
6: nuit. Ouais, y a pas que moi. Hein.
4: Ouais, bah ouais.
6: Bah ouais. Hein.
0: Non. J'ai la carte Rigaud, oui.
2: Ouais, il y a une question sur IRC, c'est Oxide qui te demande s'il faut beaucoup d'argent pour être pauvre.
0: Ça, je vais répondre.
5: Oh !
0: Qui c'est qui veut répondre à ma place, là ?
7: Toi.
0: Non, mais il faudra peut-être. Hey.
7: Ton cerveau.
0: Attends, mon cerveau, tu sais ce qu'il te dit, toi ?
6: Pas grand-chose.
0: Oh, hé, hey, Fildar. Fildar, on commence pas la première question avec des gens pourris, hein.
1: Bah non, mais c'est des gens que j'ai pris sur les 24 lignes, j'essaie d'en trouver d'autres, Gérard.
6: Ouais,
0: alors, Tony, pour l'instant, tu t'écrases.
1: Mais il est pas là, Tony, Gérard.
6: Fallait pas le virer.
5: Il est pas là.
4: Il est viré.
0: Alors, j'ai carte...
1: Marais.
0: J'ai carte Marais.
5: Si tu dis, mais moi, en fait, moi, j'ai eu le même problème que, je crois que c'est Oseille, qui est fils de milliardaire.
6: Ouais.
5: Je donnerai pas la marque. Et y a plein de gens autour de moi qui essaient de me taxer mon pognon et c'est l'horreur.
0: Bon, alors... d'accord.
7: T'as pas 10 balles?
5: Je peux te faire un million.
0: Par contre, qui c'est qui a ce sandwich, je pense, qui avait posé une question, qui avait répondu à la question?
7: Oui.
0: C'est quand t'as des amis, quand t'as de l'argent, t'as des amis, quand t'as pas d'argent, t'as plus d'amis, c'est ça?
7: Non, mais ce que je veux dire, c'est pas parce que t'as du fric que tu vas forcément avoir de bons amis, hein.
0: Attendez.
7: J'étais un peu d'accord.
8: Des gens qui veulent profiter
7: avec toi. Qui avait répondu comme quoi on avait des hypocrites, mais je suis un peu d'accord avec elle, c'est vrai.
0: Bon, alors.
7: Les gens, ils viennent rien que pour ton fric, quoi.
0: Mmh. Non, mais moi, de toute manière, il y a une question que. Oh, mais c'est quoi la leçon, là?
6: Ouais.
1: Bah écoute, le son, il est comme il est, hein. Il faut s'en accommoder et puis y aller, quoi, hein.
7: Non, ouais, Gérard, si tu veux, plus moi, je peux raccrocher, hein.
0: Non.
2: Gérard,
0: oui,
2: à propos d'argent, il y a Yankee sur IRC qui te demande combien t'as payé pour animer les débats.
0: Alors ça regarde personne et c'est tout. Donc sa question tient pas debout. Donc je vais répondre à peu près à la question.
3: Vas-y.
0: Donc alors pour vous l'argent peut-il le bonheur? De toute manière je vais répondre la question à Sandwich.
3: Mm-hmm. Vas-y.
0: Moi je peux dire une chose, c'est quand t'as des amis, tu as de l'argent, et quand t'as pas d'argent, tu n'as plus personne. Donc tu te démerdes toi-même. Mmh. Mmh. Hein? Donc ça veut dire. Mmh. Bon, allez, vous arrêtez là parce que vous commencez à me casser les couilles.
7: Tout à fait.
3: Non mais il t'écoute, vas-y Gérard, continue.
0: Ouais,
3: continue
0: attends.
3: Ce que tu voulais dire.
0: Non, ça veut dire quoi là, ces auditeurs? C'est qui les a choisis?
3: Bah j'en sais rien, moi, continue.
0: Donc c'est pas la peine d'essayer de vouloir me contredire. Donc là-dessus, quand t'as de l'argent, t'auras toujours quelqu'un qui t'aidera. Ta gueule, toi. Bon, alors vous me faites chier, je réponds pas à la question.
3: Mais vas-y.
0: Non, pour l'instant vous déconnez. Vous avez pas commencé comme ça tous les deux. Parce que sinon je vous balance. Ok.
3: Mais arrête de gueuler, on a rien fait. C'est toi qui crie tout seul là.
0: Pour l'instant, qu'est-ce que tu me fais là?
3: Bah je fais rien, j'ai coupé les auditeurs pour qu'ils répondent à la question. Arrête de gueuler. Arrête de gueuler.
1: C'est bon, il faut les couper.
3: Ils sont coupés.
1: Non mais quand ils
0: parlent.
1: Non mais au moins ça, parce que sinon il est minuit et demi, on tiendra pas.
0: Pour l'instant, Manu, tu attends.
3: Ils sont coupés, tu réponds pas à la question, Gérard. J'y peux rien.
0: Attends, Manu.
1: Il y a le patron, mais crie pas. Il y a pas besoin de crier pour parler.
0: Punaise, mais. Eh Manu, toi je crois que ça va être pareil, hein.
3: Allez, vas-y.
0: Donc, alors, je vais répondre à Sandwich.
1: Vas-y, Gérard.
0: Non, mais attends, tu permets?
3: Bah, vas-y.
0: Bah, ça fait qu'un quart d'heure qu'on a démarré, d'accord. Mais pour l'instant, ça fait un quart d'heure que tu me fais de la merde.
3: Bah, un quart d'heure que t'avances pas aussi, alors.
0: Ouais, mais ça fait un quart d'heure que t'es en train de me faire de la merde.
2: Gérard, tu peux parler du débat et arrêter de parler de l'équipe?
0: Ouais mais attends, ouais. Pourquoi?
2: Non mais là tu continues, parle du débat, on fait le débat.
0: Non mais attends, Rigo, pour l'instant il y a que toi qui fais du bon boulot. Les deux autres là, pour l'instant ils nous font de la merde. Ok. Alors c'est clair et net. Ou on travaille en équipe, on fait du bon boulot, ouais. Ou on travaille pas.
1: Non mais un patron il s'énerve pas, il gueule pas. T'as pas besoin de gueuler.
0: Hein? D'accord Manu.
3: Ça y est.
0: D'accord Fildar.
1: Moi je suis ok hein.
2: D'accord Gérard.
0: Bon, alors maintenant, il y a que Rigo qui va faire du bon boulot.
1: D'accord.
3: Comme d'hab.
1: Nous, on fait rien.
3: D'accord, ok.
2: Vous faites de la merde, les mecs.
3: Nous, on fait rien.
0: Ah, ouais, pour l'instant, vous me faites de la merde.
2: Oui, bon, on y va.
1: Quand tu fais ton débat, parle pas de ce qui se passe ici, passe plutôt aux auditeurs, à ceux qui écoutent la radio.
0: Alors, avez-vous de l'argent de poche par vos parents? On va demander à Tabouret.
7: Ouais, non, moi, je travaille, donc mes parents me donnent pas d'argent. Je souviens tout seul à mes besoins.
0: Ouais, mais d'accord.
7: Ouais, mais quand j'étais petite, ouais, ils m'en donnaient un peu, ouais.
0: Ah, voilà.
7: Je piquais dans le porte-monnaie de ma mère.
0: C'est qui celui-là qui dit tout à fait?
1: Bah, c'est vrai. Quand elle était gamine, elle, tout à fait, elle lui donnait.
0: Non, mais attends. Non, c'est qui là? C'est qui qu'on récupère?
1: Non, c'est. Attends, que je retrouve. Apparemment, tiens, je t'ai récupéré un truc spécial.
6: Vas-y, c'est Tony déguisé.
1: Spécial sur les. Sur l'internet avec. J'ai récupéré là, une adresse. Mm-hmm. Et là, il y a. Là, t'as des questions. Il y a des trucs qui ont été faits, c'est sur le. C'est pour l'euro. Il y a un 36, un www.euro. C'est des questions qu'ils posent sur l'agent sur des jeunes étudiants.
0: Bah, c'est marqué où www.
1: Non, c'est pas marqué là, mais
3: c'est là où ça a été pris.
1: Je vais récupérer ça sur le site de l'euro.
0: D'accord. Sandwich.
7: Oui, je suis là, Gérard.
0: Bon, tu réponds à la question ou pas?
7: Bah écoute, tu m'as coupé dans mon élan, j'étais en train de parler, c'est stick quand même. Hein. Alors, j'étais en train de te dire que j'étais plus chez moi et que, bon, bah, je travaille, mais étant petite, moi aussi, j'avais un peu d'argent de poche, mais c'est pas la grosse fortune, quoi, quand même.
0: Mmh.
7: Voilà.
0: Tu me fais bander?
7: Bah, non, mes parents me donnent pas d'argent tous les mois, mais quand je leur demande, ils me le donnent facilement.
0: Ouais. Oseille?
6: Ouais, alors, tu m'entends? Ouais. Ce qui se passe, c'est que moi j'ai fait un héritage, donc en fait je suis.
0: Bon alors, Oseille, ton héritage, on en a rien à foutre, bah, ok c'est... Alors tu vas avoir. Non, tu vas avoir Fildar au standard.
7: Attends, il répond à la question, attends, et toi tu t'énerves.
6: On n'a pas le droit d'être riche dans le débat.
1: Alors, ouais, c'est vrai.
0: Non, Non mais attends, on parle pas d'héritage. Je demande, avez-vous eu de l'argent de poche par vos parents?
3: Eh ben il a eu un héritage.
0: Mais attends, pourquoi? Parce que t'as eu un héritage, toi?
6: Et alors,
0: c'est que là, j'en veux pas de ça.
6: Et maintenant, attends, je t'explique, maintenant c'est moi qui donne de l'argent de poche à mes parents pour qu'ils sortent.
0: Bah oui, c'est ça, allez hop, bonne nuit.
3: C'est sympa.
0: Allez, dehors.
3: Ça y est, je l'ai viré, Gérard.
0: Non, mais là, tu vas pas commencer, toi.
3: Non, bah, je vais lui repiquer cette une et puis il aura plus de
0: réponse. Non, mais tu te démerdes.
3: D'accord.
0: Et là, vous me faites du bon boulot parce que pour l'instant, vous commencez à me.
3: Allez,
0: comment?
3: Non, elle dit continue la question.
0: Non, elle dit abrège.
3: Ouais, bah, c'est un peu
8: à Liège, ça. À Liège, en Belgique, je crois qu'elle est belge.
0: Ouais, c'est ça, t'as raison, Phil, Manu. Ouais, fous-toi bien de ma gueule. Ouais, c'est ça.
3: Ah, le métro, deux secondes.
0: J'ai les cartes marées.
3: Non, j'ai carte marée.
9: J'ai carte marée, Gérard.
0: J'ai carte marée, vas-y.
9: Ben en fait, moi, je t'ai dit, je suis fils d'Axel de milliardaire. Et moi, en fait, je cite pas de marque. J'envoie mes domestiques travailler à ma place au McDo pour qu'ils me gagnent de l'argent de poche.
0: Donc, putain, mais vous savez. Vous savez ce que c'est, un débat?
9: Bah, moi, je te réponds à la question que tu poses.
0: Non, mais moi, je te demande, est-ce que tu sais ce que c'est, un débat?
9: Oui, un débat, on pose une question, les gens répondent.
0: Ouais, et ben, pour l'instant, t'es à moitié dehors.
9: J'ai pas besoin d'argent de poche de mes parents, puisque j'envoie mes domestiques travailler.
0: D'accord, allez-y, faites des larcènes.
9: Moi, là, je dis l'équipe va pas.
0: Comment?
9: L'équipe, elle va pas, là, hein.
0: Ouais, ben, pour l'instant, c'est vous qui allez pas.
9: J'ai répondu aux questions, hein.
3: Tabouret, je pense qu'elle a répondu. Donc à la place de Tony, on accueille J'ai pas une thune.
0: Ouais, mais attends, Fildar.
3: Oui.
0: Non. Non, Fildar.
3: Non,
0: Fildar.
3: Mais pourquoi
0: Fildar? Non. Non, je te dis.
3: Il t'a dit non.
0: Tu vois, parce que là, pour l'instant, tu l'as pas viré, tu l'as fait prendre sur un autre nom.
9: Pas du tout, bonsoir.
0: Tu as mon cul, Tony. Alors, c'est pas la peine.
3: Non, je travaille pas
0: comme ça.
3: Bon, alors, on reprend tabouret, sandwich.
0: Tu vas sur les 24.
3: De... Ouais, bah oui, sur les 24, je monte sur les 24.
0: Ouais, bah, tu te dépêches. Parce que pour l'instant, je crois qu'avec Manu... J'ai dit, on fait du bon travail ce soir.
3: Oui, mais là, Gérard, c'est toi qui avances pas, quoi. Il l'a viré maintenant, Tony, alors on y va.
0: Ouais,
3: quoi.
0: Mais attends, pour l'instant, il reprend sous un autre nom. Non, moi, je suis pas d'accord.
2: Gérard, il y a plein de questions sur l'IRC, donc ouais. Je vais en lire une vite fait. Il y a Kenneda qui te demande combien tu donnes d'argent de poche à Sandy pour qu'elle reste avec toi.
0: Alors, à Sandy, ça regarde personne, donc c'est mon problème personnel, donc...
8: C'est un problème quand même, alors.
0: Non, mais ça regarde personne.
8: Ouais, mais ça regarde c'est toi même qui dis c'est un problème.
0: Ça regarde pas les auditeurs, donc sa question, j'y réponds pas. Après, Rigaud. D'autres questions, non?
2: Si, peut-on acheter de l'intelligence avec son argent de poche, demande Blooder.
0: De l'intelligence, je pense pas, non.
2: Non.
0: Non, après.
2: Non, et je sais plus qui c'est qui me demandait combien d'argent t'avais pris dans la poche de Christine.
0: De Christine, alors ça, tu vois, le mec, celui qui parle de Christine, il va...
10: Il m'avait pris du vol, non?
0: Ouais, ben, bien sûr...
10: Monnaie.
0: Donc, si c'est pour entendre des conneries comme ça, c'est pas la peine. Et donc, alors, je peux vous dire une chose, avez-vous de l'argent de poche par vos parents? Donc, ça dépend des parents, parce qu'il y a des parents qui peuvent vous donner jusqu'à 50 francs. D'autres qui vous donnent rien du tout. Donc, là-dessus, c'est des parents qui sont pas très riches.
3: Ben, moi, non, parce qu'ils veulent pas.
0: Ouais. C'est qu'ils veulent pas, toi.
3: Non, mais il y a des parents qui veulent pas donner d'argent de poche à leurs enfants.
0: Ouais, mais ça, c'est.
3: Ils préfèrent qu'ils le gagnent par eux-mêmes en faisant des petits boulots.
0: Ouais, mais ça, de toute manière, si les parents n'aident pas leur enfant pour trouver quelque chose, je pense que ça, on n'y arrivera pas.
3: C'est-à-dire?
0: Donc, pour que les jeunes aillent de l'argent, faut que, quand même que les parents soient derrière pour les aider.
3: Ouais, mais tu
0: parce
3: peux...
0: que si on n'a pas
3: c'est peut-être
0: de
3: parents... que les de les aider qui les pousser à trouver un petit boulot.
0: Ouais, mais si on n'a pas de parents,
3: ouais.
0: Donc tu peux pas avoir d'argent pour les aider. Tu comprends?
3: Ouais, je comprends, je t'écoute.
0: Toi aussi?
3: Ouais.
0: Donc si t'as des parents qui veulent te donner de l'argent, ils seront là.
2: Moi je comprends pas, j'ai pas suivi.
0: Ben si, ben attends.
1: Si t'as pas de parents, ils peuvent pas te donner d'argent de poche.
2: Ah ouais.
1: Voilà. Donc ils peuvent pas t'aider. T'es obligé de le voler.
0: Pareil, non.
2: Quoi, dans la poche de ton ex ?
0: Non, il y a pas de volet. C'est que là, tu fais carrément la manche.
1: Il y a des stores. Ah, non, t'es pas obligé de faire la manche quand t'es gamin et que t'as pas de parents pour avoir de l'argent.
0: Attends,
1: tu fais des petits boulots.
0: Mais oui. Non.
1: Tu livres du lait, tu t'achètes des journaux.
0: Non. T'en as qui font la manche. Je veux pas dire.
1: Non, mais on parle de l'argent de poche.
8: On parle pas des
1: SDF. Les SDF, même, ils veulent pas de l'argent de poche quand ils sont dans la rue, ils veulent de l'argent pour manger, nuance.
0: Rigo, tu voulais rajouter quelque chose
2: avant? Ouais, je voulais te demander comment on fait si on a des parents, mais qui sont pauvres et qui peuvent pas te donner d'argent de poche.
0: Le problème, c'est que tu reviens à la Manche.
2: Ah, tu vas faire la Manche finalement?
0: Bah oui.
8: Ah, t'as pas assez de thunes pour aller en Méditerranée, donc t'es baisé, quoi.
0: Voilà. Alors, troisième question.
1: Ouais.
0: Donc,
1: je te refais une liste, hein, Gérard. T'inquiète pas, ça arrive. Donc, on a toujours tabouret, sandwich, tu me fais bander. À la place de oseille, il y a parapluie. Bonsoir.
10: Oui, bonsoir.
1: Et on a toujours J'écarte Marais. Voilà.
0: Ouais.
10: Toujours là. Ouais, salut.
0: En espérant que. T'en es sûr de ce que tu me racontes, Filda?
1: C'est-à-dire?
0: T'en es vraiment sûr des noms, là?
1: Bah oui.
0: Ouais, mais bah, je pense que. Pour l'instant. Manu. Mmh.
11: S'il te plaît, Gérard, est-ce que tu peux te dépêcher?
0: Non, mais si t'as envie d'aller pisser.
11: Non, mais je veux pas, non. Non, mais dépêche-toi un petit peu parce que quand même il est 1h et si on continue comme ça, on va pas y arriver. Hein.
0: Attends, si t'es pas contente. Et si vous êtes pas content dans ces cas-là.
10: Je suis très content, mais bon, tu fais du boulot de merde.
0: Bon, alors si t'es. Alors toi, c'est qui toi? C'est qui toi qui vient de dire ça?
1: C'est un bon auditeur.
10: Ouais.
1: Qui tient, regarde, t'as la liste.
10: Allez, voilà. Fais la police un peu, GG, ça va plus là.
0: Non, mais de toute manière, ça va être Fildar. Maintenant, Fildar.
10: Non, c'est pas Fildar, arrête avec Fildar.
0: Vous vous calmez derrière, s'il vous plaît, c'est moi qui commande le jeudi.
11: Moi, la question suivante.
2: Gérard, j'ai une bonne question là sur IRC.
0: Voilà.
2: Il y a Turpentine qui te demande comment on fait pour avoir de l'argent de poche quand on n'a pas de poche.
10: Ah, tu peux acheter un sac.
0: Comment?
10: Tu peux acheter un sac.
0: C'est ça, tu pioches dans le sac.
8: Non, tu peux acheter un sac.
0: Ouais, le mieux c'est de voler dans un sac à main. Et c'est pas tellement recommandé.
8: Oui, non, faut pas le faire même, ouais.
2: Quoi, tu dis aux gens de voler dans un sac à main, là?
0: Non, même, je le déconseille. Je le déconseille complètement. Et alors donc, troisième question. Est-ce que vous travaillez pour avoir de l'argent? On va demander à Tabouret.
11: Ouais, moi je travaille. Et je gagne de l'argent.
0: Mmh. Sans indiscrétion, tu fais quoi comme travail?
11: Je trouve ça indiscret, donc je te réponds pas.
0: D'accord. Alors, dans ces cas-là...
11: Non, j'ai pas envie de te dire ce que je fais. Je trouve ça indiscret, parce que bon, c'est pas quelque chose dont on parle à la radio si facilement.
0: Bon, attends, ouais, dans ces cas-là, quand Max vous demande ce que vous faites comme boulot, vous lui répondez. Ah, et quand c'est moi, vous me répondez non. Sandwich.
11: Tu vois comment faire. Je suis là. Oui, moi, je travaille, oui.
0: Et sans indiscrétion, tu fais quoi?
11: Moi, je suis secrétaire dans une entreprise.
0: Voilà. Tu me fais bander?
11: Je travaille pas, mais voilà.
0: Et tu cherches quelque chose?
11: Non, pas pour l'instant, la merde.
0: Non, mais pour l'instant, tu t'en fous, tu te dis, je touche plus par le chômage, c'est pas la peine que je travaille. T'es étudiante, à mon avis?
11: Oui.
0: 19 ans, ouais. Ok.
2: Gérard?
0: Oui.
2: Sur IRC, il y a Philippe Détouvifri, le vrai, qui te demande combien tu serais prêt à payer pour virer Fildar.
8: Bonne question.
0: Ça, j'attends toujours. Apparemment, on devait nous trouver d'autres personnes pour remplacer Fildar. Parce que,
8: non, mais c'est pas le débat.
2: C'est pas ça la question. La question, c'est combien tu payerais pour le virer?
0: Oh, bah moi, je paye pas, c'est pas à moi de le payer, c'est à la direction. Hein.
2: Ok.
0: Donc, j'ai carte marée là, quoi.
10: Allô, oui, je suis. J'ai pas besoin de travailler parce que je suis milliardaire en fait et je vis de l'argent que je place en bourse et je comprends vraiment pas que les pauvres travaillent parce que c'est si facile de gagner de l'argent en bourse.
0: Non, mais attends, tu te fous de ma gueule, à 19h, t'es. À 19 ans, t'es milliardaire.
10: Ah oui, parce que je suis fixe. le fils d'Axel, je suis un fils de milliardaire.
0: Ouais, bah alors, pour l'instant, tu vas fermer ta gueule. D'accord. Tu vas fermer ta gueule parce que pour l'instant, t'es en train de me dire des conneries. D'accord.
10: C'est quand même, hein.
0: Comment ?
10: C'est quand même le fils du boss, hein.
8: Ça peut aller loin, Gérard, fais gaffe.
0: Ouais, non, mais attends. Ouais, attends. Mais attends.
10: Mon papa, il te dit si tu veux.
0: Comment ?
10: Mon papa, il te dit si tu veux. Ouais.
0: Ouais, t'as raison.
10: Attends,
0: ma mère, tu sais ce qu'elle est ?
12: C'est une pute.
0: Oh là. La tienne, elle t'emmerde, espèce de salope. Allez, vous me faites chier.
10: Ça, c'est des filles, ça.
0: Hop, terminé. Je vous répondrai pas.
8: Oh, mais si, Gérard.
0: Non. Castez-vous le plus souvent avec votre argent. Hop.
2: Avant la question, Gérard, il y a une autre question de l'IRC de Chocobo Gold qui te demande combien il doit payer pour avoir l'honneur ou l'horreur de te rencontrer.
0: 0 francs. Et Fildar.
13: Oui.
0: Fildar, maintenant, oui, tu vas prendre 24 lignes. Et tu vas te manier le cul parce que là, tu commences à me faire du boulot de merde.
8: D'accord.
0: Il est 0h. Il est presque 1h du matin.
8: Ouais.
0: Pour l'instant, tu me donnes que des cons.
8: D'accord. Bah, je vais essayer de trouver des gens intelligents, d'accord?
0: Ouais. Non, mais là.
2: Gérard.
8: Là. Oui, mais j'arrête pas de rappeler.
0: Ouais.
2: Gérard, depuis que t'as dit qu'on pouvait te rencontrer gratos, ils veulent tous te rencontrer et il y en a un maximum qui vont venir devant la radio.
13: T'es énervé.
0: Ouais, je suis énervé. Pourquoi? Parce que normalement, j'ai eu Manu. Avec Manu, il m'a dit qu'il me faisait du bon boulot.
8: Attends, il fait du bon travail. Tu t'énerves pour rien. Tu réponds jamais aux questions.
0: Il me fait du boulot de merde.
8: Non mais t'arrêtes pas, ça fait une demi-heure.
0: Mais du boulot de merde.
8: Ça fait une demi-heure que je t'écoute, ça fait une demi-heure que je t'entends que gueuler, j'en ai ras le cul. Moi je zappe, j'écoute pas, ça ce soir il y a pas d'audience.
0: Et alors, regarde.
8: Non, c'est pas de sa faute, c'est de la tienne, tu t'énerves, tu n'arrives pas à gérer.
1: Gérard, s'il te plaît.
8: Tu gères pas ton débat.
0: Mais vas-y.
8: Merci.
0: Je repasse encore la liste une dernière fois.
8: Non mais ah oui.
0: Vas-y, trouve-moi des auditeurs et pas des
8: cas.
0: Non. Prends pas les mêmes et demande pas qu'ils changent leur nom, ok?
8: Bon, Poussin, bonjour.
14: Salut.
8: Voilà.
10: Salut.
8: Merci.
10: Salut.
8: On va mettre un disque après parce que là.
0: De toute manière, c'est maintenant.
8: On va peut-être accueillir les auditeurs et que tu vas poser la question pour qu'ils réfléchissent. Bah si.
0: Cachez-vous avec votre argent de poche. Cachez-vous le plus souvent avec votre argent. Et on s'écoute.
8: On s'écoute. J'ai pas de tune pour me faire tirer l'arrêt avec des petits Suisses.
0: Bah ouais. On l'espère, parce que si ça se passe mal, la semaine prochaine, il n'y aura rien. Et de toute manière, comme ça va être bientôt les vacances de Noël, donc...
8: C'est pas le débat, Gérard.
0: On va se mettre un peu en vacances. On va accueillir Poussin, 20 ans de Beson. Donc on peut écouter Fun Radio sur 101.9. Poussin, bonjour.
14: Salut, Gégé.
0: Bon, vous arrêtez derrière, parce que là, vous commencez à me casser les couilles. Ok.
8: La suite, on a toujours Tabouret, Gérard.
0: Tabouret, 19 ans de Dax. C'est bien parce que tu pourras me mettre les fréquences. Ah, si ça te dérange pas, Fildar.
8: Non mais c'est pas grave, on va la trouver, vas-y. Celui d'après, c'est qui?
0: Sandwich, 23 ans de Tours.
14: Oui, salut Gérard.
0: Tu me fais bander.
14: Ouais, salut.
0: Non mais tu peux répondre comme il faut.
14: Bah oui, bonjour Gérard, bonsoir Gérard.
0: Parapluie.
10: Oui, enchanté de pouvoir enfin te parler, Gérard.
0: De 21 ans, Royan.
10: Tout à fait.
0: Et Camembert.
15: Bonsoir, je suis Camembert, j'appelle de Jubilly, j'ai 19 ans.
0: Ouais, et 19 ans. C'est bizarre parce que j'ai 20 ans, moi.
8: Je me suis trompé, je suis désolé.
0: C'est rien.
8: Arrête de t'acharner sur lui, on a l'impression que c'est une bête fauve, faut lui la paix, Gérard Fildar.
0: Ouais, mais attends. Hey, tu me donnes bien les fréquences.
8: Et alors?
0: Hein?
8: Toi, tu écorches bien les noms. Toi, tu fais bien des fautes de français. Je te dis pas, t'es gentil quand tu vas faire de la radio. Tu fais pas de fautes de français.
0: Alors, Camembert, 20 ans de Jubizy. Donc, on peut écouter Fun Radio sur 101.9.
15: FM.
0: Hein?
8: T'es gentil quand tu dis 101.9, c'est FM. Hein. Si c'est pour dire n'importe quoi, Gérard, tu les dis pas.
0: Ouais. 101.9 FM.
15: Voilà, il faut être précis.
0: Si ça te plaît pas, c'est le même prix, Camembert. D'accord.
15: Et je la regarde tous les vendredis soir.
0: Comment?
15: Je regarde ton émission tous les jeudis soir.
0: D'accord. Donc, t'as tes PS
15: Bah ouais, je regarde celle-ci.
0: Ouais, ben... Stop. Il y a une chose que j'ai oubliée. Pour tous les auditeurs...
15: Oui, vous n'allez plus.
0: Pour... Manu, tu me l'es en attente.
8: Ça y est.
0: Donc, pour tous les éditeurs de Fun qui écoutent à l'heure actuelle Max le Star System, dans 10 minutes, vous avez Techno Max sur M6. Donc,
3: on y va.
1: Alors, et pour le moment, c'est le débat. Hein.
3: Ouais, c'est quand même ton débat, quoi.
0: Et on reprend le débat. Donc, qu'achetez-vous le plus souvent avec votre argent? On va demander à Poussin.
12: Oui.
0: Oui, ouais, Poussin, ben, oui, Poussin, c'est quand tu veux, tu réponds.
12: Ben, qu'est-ce que j'achète le plus souvent? Ben, des fringues, maquillage.
0: Ouais.
12: Et puis, ben, c'est tout. Et à boire, qu'on sort en boîte.
0: Mmh.
12: Et puis, des clopes.
0: D'accord.
1: Elle achète pas mal de trucs, elle, quand même. Hein.
0: Ah. Ouais, ben, non, mais de manière, je répondrai moins. Tabouret.
12: Ouais, bah moi j'achète à bouffer parce que il faut que je me nourrisse et mon chat aussi. Il faut que je paye mon loyer, donc tu vois, j'ai pas trop de fric pour m'acheter des fringues, ni du maquillage, ni.
0: Non mais attends, à 19 ans.
12: Acheter à bouffer, enfin.
0: Tabouret.
12: Oui.
0: Pour un cent, t'es étudiante toi?
12: Non, pas du tout, je travaille. Qu'est-ce que tu crois? C'est pas parce qu'on a 19 ans qu'on est étudiant, hein.
0: Non, mais tout à l'heure.
12: Je me démerde, mes parents ils m'ont foutu dehors, donc je me démerde, c'est tout.
0: Ouais, non, mais attends, tabouret. Tabouret, ça c'est un truc que je veux pas parler. Donc dans ces cas-là, quand je t'ai demandé, avez-vous de l'argent de poche par vos parents?
12: Ouais.
0: Donc t'auras pu me répondre correctement à la question.
12: Bah, je t'ai répondu correctement, je t'ai dit que je travaillais, que mes parents m'en donnaient pas.
0: Mmh. Mmh. Et.
16: Non, mais c'est pas ce que je voulais faire.
0: Bon. Donc, tabouret, toi alors?
12: Oui, bah je t'ai dit.
0: Mmh.
12: Il faut que je me nourrisse, c'est tout. Ça part de là. Mais vas-y, passe à autre chose, là, c'est lourd.
0: Bah oui, mais ça c'est.
1: Fais gaffe, elle va tomber du tabouret si tu continues là.
0: Non.
12: L'équilibre, la mortelle et.
0: Non, mais attends, pour l'instant, son truc,
1: il est foireux. Elle va réfléchir et on la reprendra après.
0: Non.
12: Mais non, c'est pas foireux.
0: Non, il est pas foireux. Attends, fil d'art.
12: Mais vas-y, te la mente pas, c'est pas grave.
0: Non, mais t'inquiète pas, j'ai connu ta situation.
12: Oui, non, mais c'est bien, je te la mente pas, passe à autre chose.
0: Ok. Sandwich.
17: Bah écoute, moi déjà, Gérard, j'ai mon loyer à payer. Et puis en deuxième, ben, je fais des petits cadeaux à mon copain, du moins mon nouveau petit copain, donc parce que je suis très attentionnée, voilà.
0: D'accord. tu me fais bander?
17: Ouais, ben, j'achète des disques, des cassettes vidéo, ben tout quoi, les vêtements, tout ça.
0: Ouais, parapluie.
18: Ouais, ben moi écoute, je dépense ma thune quand même ben, pour sortir un petit peu, aller dans les boîtes, boire des coups, tout ça. Et bah quand même il faut reconnaître que je sais pas si tu vas encore de temps en temps en boîte, mais ça coûte quand même un maximum de fric.
0: Ouais, mais
18: quand t'es jeune, tout ton argent de poche
0: quand t'as pas de fric, comment que tu peux faire pour aller en boîte?
18: Mais si j'ai de l'argent de poche, même si j'en ai pas beaucoup, moi aussi j'ai le droit de me déchirer un peu quoi, donc voilà.
0: Mais je viens de te poser la question, si tu n'as pas de fric, quand tu n'as pas d'argent, comment tu fais pour aller en boîte?
18: Bah tu, par exemple, tu connais des mecs qui bossent
0: dans derrière vous la fermez.
18: Tu connais par exemple des mecs qui bossent dans une radio et puis ils te font rentrer gratos à la boîte et ils te payent des coups.
0: Bon, parapluie.
18: Bah non, mais c'est un exemple, tu me demandes, moi je sais pas, cherche-toi, tu connais des gens de la radio, donc peut-être que tu peux rentrer gratuit et boire à l'œil, j'en sais rien moi.
0: Non, attends.
18: Je sais pas si t'as quand même remarqué, le prix des consos et le prix de l'argent en boîte, c'est quand même cher, tu peux pas dire le contraire.
1: Non, vas-y, le prix de l'argent, c'est inabordable.
18: De l'argent. Je veux dire,
0: attends.
18: Tu veux tirer 100 balles, ça t'en coûte 500, je veux dire, c'est quoi ces histoires?
0: Attends, tu payes combien pour aller en boîte?
18: En général, aux alentours de 100 balles, ça dépend de la boîte, mais aux alentours de 100 balles quoi.
1: Mmh.
18: Ah ouais,
1: bah si tes parents te filent 50 balles et que la conso c'est 50 balles, tu peux même pas boire dans la boîte, tu dois être obligé de boire dehors.
18: Voilà, exactement.
0: Camembert.
19: Je fais une collection et donc ça me coûte très cher d'acheter des choses pour ma collection. En général, j'achète parce que je collectionne les ampoules. Alors j'achète beaucoup d'ampoules pour ma collection.
0: Non mais attends, camembert, t'as bien compris la question?
19: Oui, je te dis, j'achète des ampoules pour ma collection.
18: GG, pour un collectionneur d'ampoules, c'est pas une lumière. Hein.
0: Non, mais pour l'instant, je crois que t'es en dehors de la plaque.
19: Non, mais attends, je te dis que j'achète des ampoules.
0: Je pense. Non, mais attends, t'achètes des ampoules pour quoi faire?
19: J'en fais collection.
18: Et t'es grillé, toi, ou quoi?
0: Non, attends, je suis grillé pour l'instant, c'est
1: non,
0: toi qui es grillé.
1: L'auditeur est grillé.
18: Il est grillé complet.
0: C'est toi.
19: C'est
0: toi qui es grillé parce que tu réponds pas à la question correctement.
19: Bah, tu veux que je te dise quoi? Que j'achète des disques, que je veux au ciné?
0: Attends, c'est qui là?
1: C'est Camembert.
0: Attends, Camembert.
1: Tu vas fermer ta boîte à Camembert.
0: Tu vas pas te foutre de ma gueule, tu vas répondre correctement à la question.
19: Ta gueule, putain.
0: Il n'y a pas de putain, d'accord?
19: D'accord.
0: On dit moment de travail, ok, Tony? c'est pas Tony.
14: Non, c'est pas Tony.
19: Non, c'est pas moi, Tony, je te promets.
0: Ouais, ben bah, attends, je vois...
19: Attends, c'est la voix de Tony.
14: Tony, il a une voix de canard.
0: Ouais, de toute manière, n'ayez crainte, j'ai l'impression que ce soir, vous avez envie de me faire chier.
1: Et toi, Gérard, qu'est-ce que tu fais? Enfin, c'était quoi la question déjà? Parce que j'ai un peu oublié.
0: Non, mais attends, toi, pour l'instant, c'est pas toi que je m'adresse.
16: Non, mais tu peux rester.
0: Moi,

0: c'est ma femme. Donc, à une femme, tu as le droit d'y faire ce que tu veux. Tu vois, par exemple.
1: Ah, mais j'ai pas dit qu'on
0: est-ce que tu fais des cadeaux à ta femme?
1: Non, jamais.
0: Non?
1: Non.
0: Mais t'es un peu vache.
2: Ouais. Bah ouais.
0: Même pas
1: ou des chaussures compensées.
0: Ouais.
1: Je sais pas.
0: Fulder, fais gaffe parce que tout à l'heure tu vas te prendre un café dans la tranche.
1: Non, c'est ça irait bien les tresses à ma copine. Ouais.
0: T'as même pas essayé d'y acheter un petit bouquet de fleurs à ta copine.
1: Rien, je suis un rat.
0: Putain, t'es un radin.
1: Eh ouais, j'ai plein de thunes et je garde tout pour ma gueule. Je suis un rat.
0: T'es un radin.
1: Ouais.
0: Rigo.
3: Oui, il y a Desesperado qui te demande combien t'as acheté Sandy.
0: 0 francs.
2: Ah bah ouais, on le savait.
0: Ah si 3 francs.
3: Prix de gros.
0: Ah bah non, 3 francs.
2: Oh, c'est dans le sentier, non?
0: Manu.
1: Ah, j'ai rien dit. Alors là, j'ai rien fait.
0: Toi, t'éteins ton micro, tu bosses. Et
1: quoi? 3 francs, mais c'est quoi? Pourquoi 3 francs?
0: Bah ouais, 3 francs, c'est le prix d'une lettre.
1: Ah. Il est malin.
3: Il y a Yannix qui te demande 3 francs, ça fait combien en euros?
0: Alors 3 francs en euros, oh, là je peux pas lui répondre.
2: Bah 50 centimes, c'est la moitié.
0: Ouais. Non, c'est 7 francs 50 l'euro.
2: Non, 6 francs, c'est 6 francs 60 l'euro. Donc ça fait 3 euros.
0: Voilà. Enfin,
3: bon, j'ai un sondage Sofres sinon concernant l'argent. À la question avez-vous de l'argent, 15% des personnes répondent oui, 38,654% répondent des fois, 127% répondent un et 2% répondent j'aime pas Gérard.
0: Bah c'est bien si c'est même pas qui reste chez eux.
1: Bah, ils y sont, je crois. Hein.
0: Donc pensez-vous que sans argent l'argent, la vie serait plus dure. On va demander à Poussin.
4: De quoi?
0: Pensez-vous.
4: J'ai pas entendu la question, j'étais avec Fildar.
0: Ah, t'étais avec Fildar.
2: Je me demandais de se réveiller un peu parce que.
4: Ouais.
1: Gérard, si tu peux parler bien devant ton micro, par contre, ce serait super sympa.
0: Pensez-vous que l'argent serait plus dur? Pensez-vous que l'argent. Sans argent, la vie serait plus dure?
4: Bah ouais, c'est clair.
0: Donc, tu peux préciser?
4: Bah, je peux préciser en effet, bah, l'argent en fait c'est matériel quoi.
0: Comment ça?
4: Eh bah, ben ça sert à vivre, sans ça tu peux pas avoir une maison, à manger. Voilà quoi, l'argent fait pas le bonheur mais il contribue.
0: Ouais mais sans argent donc tu fais quoi alors? Tu fais rien?
4: Bah, sans argent t'es à la rue, c'est clair, t'es sous les ponts.
0: D'accord. Ok, je vois à peu près ce que tu veux me dire. Tabouret.
4: Ouais, bah moi je pense que sans argent, la vie serait géniale. S'il n'y avait pas d'argent, en fait, du tout, tu n'aurais pas besoin de payer pour avoir les choses, tu aurais les choses naturellement.
0: Non, mais attends, oui. Attends, tabouret.
4: Oui.
0: T'as vraiment compris le sens de la question?
4: Oui, j'ai compris. Je veux dire, si l'argent n'existait pas, tu n'aurais pas de problème du tout pour acheter les choses, puisque tu n'aurais rien à acheter. Tu n'aurais même pas à faire le geste, tout serait à toi. T'en fous?
0: Non mais attends, je crois que là tabouret, ça m'étonnerait que tu comprennes ma question. Sandwich.
5: Moi Gérard, je trouve que déjà la vie est assez dure comme ça, déjà rien qu'avec du fric, alors si on n'en avait pas, je crois que c'est la catastrophe, non?
0: Ah, enfin, une qui répond bien à la question.
2: Elle est importable, elle est importable, c'est pour ça que t'as
1: c'est pas moi, hein.
2: On n'y peut rien, je suis désolé.
0: Sandwich, c'est avec un portable?
5: Oui.
0: Oh là, j'ai bien précisé lors des débats, pas de portable.
5: Bah oui, je suis déjà passé plusieurs fois, j'avais pas de portable avant, mais là, je suis désolé.
0: Ouais,
5: mais. On va faire autrement aujourd'hui. Hein.
0: Ah ouais, mais dans ces cas-là, t'essayes de voir. Tu demandes à Fildar qui te rappelle sur une cabine téléphonique parce que là Attends, Sandwich. Oui. Là, pour l'instant, dans ton portable, on entend ma voix.
5: Oui.
2: C'est agréable, quand même.
0: Hein, alors là, moi, ça me plaît pas. D'accord?
2: T'aimes pas
0: alors,
2: ta voix?
0: T'essayes de trouver une cabine téléphonique et tu dis à Fildar où qu'on peut t'appeler.
5: Gérard? C'est impossible, Gérard, là.
0: Ouais, ben, si. Y a rien qui est impossible.
3: Gérard, sur IRC, il y a Yankee qui te demande comment tu fais sans argent pour payer ton portable.
0: Alors, sans argent, ben, de manière... Une fois que la carte était à monnaie, ben, je la renouvelle pas. Alors, tu me fais bander?
5: Bah ouais, bah, c'est clair, quand on n'a pas d'argent, on peut pas s'en sortir, mais

0: si on a la volonté de réussir et de travailler, c'est sûr qu'on peut en gagner facilement.
1: Sandy, t'es grillé.
2: Non, c'est pas Sandy, tu vois. C'est pas Sandy, là, qui est au téléphone. Donc t'as tout faux, celui qui dit que c'est Sandy.
1: Ouais.
2: Parce que pour l'instant, Sandy, elle est en train de...
1: Elle fait quoi, Sandy?
2: Pour l'instant, Sandy, elle t'emmerde.
3: Mais ils ont rien dit, c'est pas grave. Allez.
2: Non, hein. Alors, parapluie.
1: Ouais, bah écoute, bon, moi je suis tout à fait d'accord. Effectivement, sans argent, la vie est plus dure. Ça, je crois que c'est clair, c'est acquis. Par contre, ce qu'il faudrait savoir, savoir si c'est inné d'ailleurs, c'est est-ce qu'avec de l'argent, la vie est-elle plus molle? Moi, je pense que c'est plutôt à ça qu'il faudrait s'intéresser et je voudrais savoir ce que t'en penses.
2: Non, mais je te demande si, pour vous, pensez-vous que sans argent, la vie est plus dure?
1: Tout à fait, mais est-ce qu'elle est plus molle si t'en as, quoi, avec?
2: Mais attends, de manière, la vie sera plus dure, même que t'ailles de l'argent ou pas. Parce que je reviens à une question. Est-ce que pour je sais même plus la question que j'avais répondu de manière voilà, pour vous l'argent fait-il le bonheur? De manière je reprends les questions, donc c'est à peu près à la question numéro 1 que tu veux répondre, toi.
1: Ouais, non, ce que je voudrais savoir en fait, c'est tu parles de la vie est dure, est-ce que toi t'es dur pour de l'argent, quoi?
2: Non, attends,
1: tu deviens dur si on te donne de l'argent ou pas?
2: Non,
1: tu restes mou?
2: Non, mais moi de manière avec de l'argent, de toute manière, tu iras partout. Sans argent,
1: t'auras
2: rien. Et de toute manière, je reviens à la première question. Pour vous, l'argent fait-il le bonheur? De toute manière, je sais plus qui c'est qui m'avait posé la question. La question est simple. De toute manière, quand t'as de l'argent, t'as des amis. Et quand t'as pas d'argent, tu n'as personne. Et ça, c'est un truc qui me dégoûte. C'est bien ça.
1: Ouais.
2: Ça, d'accord. C'est bien ça, parce que quand t'as de l'argent, tu as tout le monde qui vient te voir, qui vont venir dire, ah bah oui, tiens, je réponds tout de suite après, hein. Rigo, oui.
4: Bah non, continue de répondre.
2: Non, vas-y. Non, vas-y.
4: C'était juste Mulder, le vrai, sur l'IRC qui te demande si tu penses que sans argent, t'aurais pu téléphoner tous les soirs à Fun de ta cabine.
2: Ah bah ça, de manière, vu que c'est un numéro vert, tu peux téléphoner comme tu veux.
5: Ouais.
2: Y a pas de problème, même avec une carte ou qu'il te reste une unité, tu peux appeler le 0870 5000, que si tu vois que ça sonne occupé, tu appuies sur bis et t'insistes.
3: Et Gérard, est-ce que tu penses que c'est la monnaie qui dirige le monde, c'est la monnaie qui dirige la Terre et qu'on peut rien y faire?
1: Ouais. La vie c'est comme ça, on n'a pas tout ce qu'on veut, mon gars.
4: Voilà. Qu'on le veuille ou non, quoi.
2: Ouais. Bah, de manière, maintenant faut
4: du cash.
2: Non, mais.
4: Il le faut.
2: Non, mais il y a des trucs qui sont assez durs à l'heure actuelle, c'est que maintenant, sans argent, tu peux rien faire.
3: Ouais. Donc toi, tu penses qu'il faut arrêter de compter à mon barrette et qu'on te...
1: Monte la tête, ouais.
3: Voilà.
1: Bah, si t'as pas de caillasse, t'es un chien, hein.
3: Ouais.
2: Non, mais même...
1: Si t'as pas de thunes, tu vois rien, c'est clair.
2: Mais même, c'est pas parce que t'as pas de thunes que tu vois rien.
3: C'est quand même beau la vie, quoi.
6: Mais viens voir le docteur, n'aie pas peur.
3: Ouais, c'est vrai aussi.
2: Le docteur Doc, il est plus là.
3: Tu viens d'avoir 15 ans, intéressant, quoi.
2: Arrête tes conneries, Fielder, s'il te plaît.
1: Ah, il fait chaud, hein.
3: Ouais, grave.
2: Ouais, bah, pour un sang, Fielder, lui, il ferait mieux de se taire.
1: Ouais, mais.
2: Camembert, pour toi.
1: Sur le bit de flamme, hein.
2: Comment?
1: C'est un passement de jambes sur le bit de flamme.
2: Ouais, bah, d'accord. Ça. Alors, Camembert, c'est terminé pour toi.
1: Non, mais attends.
2: Non, pour un sang, tu viens de répondre à côté de la plaque.
1: Non, mais attends, j'ai compris la question, effectivement. Je pense que si on n'avait pas d'argent, ben moi, sans argent, ben je pourrais pas t'appeler, puisque je pourrais même pas payer avoir un téléphone, puisqu'il faut déjà l'acheter avant de pouvoir faire le 0800.
2: Non.
1: Le téléphone, tu dois l'acheter.
2: Non, t'as pas besoin d'acheter un téléphone. Le truc, une chose qu'il faut bien se dire dans sa tête, tu prends une carte, faut prendre une carte téléphonique. Et avec une carte téléphonique, tu peux l'avoir le numéro. Parce que
1: pour avoir une carte téléphonique, il faut l'acheter, même s'il reste plus qu'une unité, faut déjà l'acheter.
2: Non. Attends, le 0803 085000, il est gratuit. Donc moi je peux te confirmer, moi je l'ai déjà fait plus d'une fois, et avec une unité.
1: Oui, mais
2: mais attends, Camembert, pour l'instant tu me laisses répondre. Je réponds à ta question. On est bien d'accord. Avec la carte, avec une unité, tu peux appeler toute la nuit jusqu'à temps qu'on te réponde.
1: Gérard, je suis d'accord, mais pour appeler, faut déjà avoir une unité. Et pour avoir une unité, faut déjà avoir acheté une carte. Et pour avoir acheté une carte, faut avoir l'argent.
2: Bon. Et dans ces cas-là, t'essayes de voir si t'as des bons amis. De manière, les amis, il faut les compter sur les 5 doigts d'une main. On est d'accord, Camembert ?
1: Nous sommes d'accord, mon petit GG.
2: Hein ? Donc, moi, pour l'instant, j'ai que 3 amis. Hein ?
1: Ouais.
2: Donc, sur 3 amis, je peux m'en sortir.
1: Mais oui, mais moi, j'ai pas d'argent, donc j'ai pas d'amis, donc je peux pas me faire passer de carte.
2: Mais non, mais attends, t'as des voisins ?
1: Ouais, mais non, je suis SDF.
2: Non, mais attends, tu te fous de ma gueule, là, ou quoi ?
1: Non, non, je t'appelle d'une cabine. Dans la carte, je l'ai trouvé dans la cabine.
6: Bon, allez. Ah, il a du bol, quand même, hein. Il y a quand même un peu de bol, ce mec.
4: Il y a Buster qui me demande qui sont tes amis. Qui sont tes amis?
2: Mes amis sont... Je donnerai pas les noms à l'antenne.
6: Non, mais tu donnes pas les noms. Mais je sais pas, ça peut être une voisine, ça peut être un...
2: Non, non, je donne...
6: Un copain d'école, j'en sais rien.
2: Non, non, je donne pas les noms à l'antenne.
3: Mais c'est pas des noms, ça, de dire que c'est ta voisine ou un copain d'école. C'est pas les noms, c'est dire ce que c'est.
2: Non, non, mais j'ai 3 amis. Mmh. Et ces 3 amis-là, j'y tiens.
3: Athos, Porthos et Aramis, non?
2: Voilà. Tu peux me
6: quoi,
2: donner la petite fiche là?
6: Ah, pour le disque, tiens, là, Gérard. Donc pose la question.
2: Alors,
6: c'est la combien?
2: La 6e.
6: Ah, encore 4. Oh, je taquine. Vas-y, pose.
2: Alors, avoir un portable avec ou sans argent, peut-on y arriver? Et on va s'écouter. Si quelqu'un veut gagner de la thune, avec à ma place, c'est OK. Avec des cacahuètes en plus. Donc vous pouvez toujours nous appeler au 0803 08 5000 et 0870 5000. Et toujours lire www.fr. Et pour les Belges, 00 33 1 47 59 5000. Et on se retrouve tout de suite après. Et voilà, donc vous venez d'écouter un remix qui a été fait par un auditeur donc de sur moi. Donc
6: qui se vend sous le menton, je vous rappelle.
2: Donc, je sais pas qui c'est qui a fait ce remix.
6: Bah, on sait pas non plus. Parce que ça se vend sur les marchés aux puces. Hein.
2: Ouais, c'est ça. Et donc, qu'est-ce que je voulais vous dire d'autre? Donc, le premier disque, c'était si quelqu'un veut gagner de la thune avec ma place, c'est OK. Dans des cacahuètes en plus. Donc, pour l'instant, vous pouvez toujours nous appeler au 0803 08 5000 et 0870 5000. Et toujours l'IRCWW.fr. Rigo vous y attend.
4: Voilà, et ça cartonne grave du fait que le débat s'est calmé. Il y a beaucoup plus de gens. On a dépassé les 4000 déjà. On est à 4122 moins racine de 3.
2: 4122.
3: Racine de 3, ce qui équivaut à 4 quand même.
2: Non, non, ouais. 4122. Donc, alors, qu'est-ce que je voulais vous dire d'autre?
6: On va peut-être faire un petit sondage, non?
2: Ouais. Un petit sondage, alors. Combien dépensez-vous d'argent par mois? Donc, 50% dépensent plus de 100 000 euros. Donc, pour l'instant, l'euro. On n'y est pas encore, on n'y est pas.
4: Oui, mais ça a été cherché sur le site de l'euro, c'est pour ça que c'est en euro.
2: Mmh. D'accord, Rigo. 20%...
3: Attends, il y a le métro, là.
2: C'est le dernier. Je m'en fous. 20% dépense moins de 3 francs.
6: Putain, c'est pas beaucoup, hein.
2: Donc ça, je sais pas. Bah, 25% veulent être payés pour répondre à la question.
6: Ouais, ils vont se faire foutre.
2: Là,
6: grave.
2: Que dalle.
6: Ouais.
2: 5% pensent que Gérard de Suresnes gagne de trop. Alors ça, hop.
6: Qu'est-ce que t'en penses, toi?
2: Poubelle.
6: Ah, fidèle. Qu'est-ce que t'en penses, Gérard?
2: Poubelle,
6: de cette,
2: c'est des conneries.
6: Tu crois que tu gagnes pas assez?
2: Ça, c'est pas ton problème.
6: Non, je te pose
3: mais c'est une question.
2: C'est pas ton problème, c'est mon problème.
3: Est-ce que t'aimerais être augmenté, alors?
2: Ça
3: tu peux le dire.
2: Ça vous regarde.
3: La direction
2: pas.
3: Écoute.
2: Ça regarde personne. Si j'ai besoin de demander quelque chose, je passe par mon chef. Okay.
6: Bah moi, je te dis, moi, pour ce que tu fais, je donnerais beaucoup plus. Hein. Je te donnerais beaucoup plus d'argent.
2: Ouais, bah toi, pour l'instant, tu fais déjà ton boulot.
6: Je suis prêt à donner la moitié de ma paye si tu continues.
2: Pour l'instant, donne. Attends.
6: Allez, c'était pour blaguer. Vas-y.
2: Non. Là, moi, mes genoux. Tu arrêtes de faire foutre. Pensez-vous que l'argent est important? Donc 60% ne savent pas à quoi ça sert. Donc
6: ça sert à quoi l'argent?
2: En fin de compte, ça sert à manger.
6: Ouais.
2: Donc 20% préfèrent l'art. Alors là, je vois pas le rapport avec l'argent.
6: Bah si, ils préfèrent l'art que les gens. L'argent.
2: Bah dans ces cas-là, et 30% n'ont jamais répondu. Ouais. Alors, est-ce que l'argent fait le bonheur? Donc, c'était la question. C'était la question.
6: C'était question 2, ouais.
2: 1. Alors, donc, 50% ne savent pas ce que c'est le bonheur. Bah, c'est dommage parce que le bonheur, ça n'arrive pas qu'aux autres. Ça peut arriver à tout le monde dans la vie.
6: Mais c'est simple.
2: Il y en a qui se plaignent parce qu'ils ont, ils ont pas encore trouvé leur chaussure à leurs pieds. N'est-ce pas, chef? Allez, hop!
5: Oh, tu l'as cassé, hein, tu l'as cassé, hein!
2: On va te mettre un peu de sucre, hein! On va te mettre un peu de sucre sous les pieds!
6: Ouais, ça va être génial!
5: Faut que tu trouves la chaussure, on va te mettre du sucre!
2: Ouais, non, t'inquiète pas, tu vas la trouver! Tu vas voir! Je pense qu'avant là, D'ici le
6: 5 ou 10 ans, ça sera bon.
2: Non, d'ici le 2-3 janvier, tu auras quelqu'un de sûr. Tu verras.
3: Gérard de Neubert.
2: Tu trouveras ton bonheur.
4: Gérard, sur RC, il y a Yankee qui te demande si le bonheur pour toi, c'est pas de te payer un cerveau.
2: Non, moi mon bonheur je l'ai maintenant, je suis tranquille.
6: Ah t'as un portable, c'est bon.
2: Non, mais moi j'ai mon bonheur.
4: Sans cerveau,
2: moi,
4: c'est
2: j'ai,
4: bon.
2: Moi j'ai pas eu. Moi j'ai trouvé la chaussure à mon pied.
6: Ouais.
2: Donc le chef il va la trouver pour le 2-3 janvier. Il
6: coupe tous les ongles, hein, quand même, des pieds.
5: C'est des corps à ce niveau-là.
2: Non, mais faut qu'il essaye de voir.
5: Tu mets des semelles en transpiration.
2: 20% n'ont pas d'argent. Ça, c'est sûr que là-dessus, on peut rien faire. Et 30% ne comprennent pas la question. Alors là.
6: Ah, ils sont cons parce que c'est quand même simple. Est-ce que l'argent fait le bonheur c'est l'argent, c'est tout, quoi.
2: Ouais, non, mais ne comprennent pas la question, donc c'est pas grave. Bon, non, pas d'argent, ça c'est sûr que de toute manière, avec si t'as pas d'argent, de toute manière tu peux rien faire.
6: De toute façon, c'est la conjoncture. Hein.
2: Voilà.
6: Avec la teule.
2: Donc on va
5: conjonctivite.
2: Donc on va récupérer Poussin.
7: Allô.
2: Ouais, Poussin.
7: Ouais, Poussin, ouais.
2: Donc tabouret.
7: Ouais, toujours là.
2: Sandwich.
7: Toujours là aussi.
2: Tu me fais bander.
7: Toujours là aussi.
2: Parapluie.
8: Fidèle au poste.
2: Et camembert.
8: Je suis dans ma cabine, il fait froid.
6: C'est bon.
8: C'est quoi, là?
2: Donc camembert s'il repasse avec.
6: Non, mais c'est pas camembert, c'était une fille. Et je sais pas si t'as remarqué, mais t'as 4 nanas quand même, hein.
7: 4 nanas.
6: T'as 4 nanas,
5: c'est parce que ça groove.
6: Ça groove grave, là, hein.
8: Ça sent la foule.
6: Tu vois, elle écoute de la musique en plus. Ouais, peut-être qu'elle arrête aussi. Oh, tu me fais bander, t'arrêtes ta musique.
8: Un brandy, là.
6: Voilà.
2: Donc, avoir un portable.
6: Elle est chante en plus.
2: Merci, je peux poser la question.
6: Vas-y.
2: Avoir.
8: Gérard ?
6: Attends, il pose la question, camembert. Vas-y, Gérard.
5: Vas-y.
2: Avoir un portable avec ou sans argent, peut-on y arriver ?
7: Ouais.
2: On va demander à Poussin.
7: Ouais. Bah, moi, je pense que déjà, quand on achète un portable, il faut avoir de l'argent.
2: Mmh.
7: Et quand on veut un portable, bah, il faut investir. Et ouais. Que ça se réfléchit, quoi. Parce que déjà, ça rapporte, quoi.
2: Ouais, mais tu peux aller plus loin dans.
8: Pas pour m'analyser.
6: C'est vrai, c'est une analyse.
7: Bah,
2: Non, mais tu... Hey, Fildar, tu coupes la personne. Il s'amuse à dire ça et tu coupes ton micro quand je parle.
6: D'accord.
2: J'ai horreur de ça. Tu devrais le savoir depuis
5: le temps. Dictateur.
2: Alors, pour toi, Poussin.
7: Ouais. Bah, moi, j'ai répondu.
2: Ah, t'as répondu.
7: Bah oui, moi, je pense que, je sais pas, avoir un portable, je sais pas, il faut investir. Je sais pas, ça fait investir, quoi.
2: Non, mais attends.
7: Ça réfléchit.
2: Non, mais attends. Par exemple, si quelqu'un te vend un portable.
7: Ouais.
2: Tu t'achètes une carte.
7: Une carte.
2: T'achètes une carte sans abonnement. Bon, attends, Poussin. Hey, celui qui s'amuse derrière à dire des conneries, arrête.
7: Allô.
6: Parce qu'elle est avec ses copines, Poussin, c'est pour ça, quoi.
2: Non, c'est pas Poussin, attends.
7: Non, c'est pas moi. Non, moi, je suis toute seule, moi.
2: Attends, Fildar, tu me fais du bon boulot. On avait fini la cinquième comme il faut.
6: Bah, c'est impeccable, vas-y,
8: Ouais,
7: c'est impeccable.
2: Donc, tabouret.
7: Bah, j'ai pas fini de répondre, moi.
2: Ah, bah, vas-y, Poussin.
7: Bah, moi, je dis que quand on a un téléphone, il faut investir, voilà. C'est pour ça que tu m'interromps.
6: Bah, t'avais déjà fini alors, Poussin. Hein.
7: Ouais, bah, ouais, d'accord.
2: Ok. Tabouret. Derrière, les mecs, vous fermez vos gueules.
6: Ok.
2: Merci.
0: Ouais, bah,
2: tabouret.
0: Ouais, bah, moi, une fois, j'ai gagné un portable sur Fun.
2: Ouais.
0: Et en fait, quand j'ai reçu le dossier, les abonnements étaient trop chers. Donc, j'ai pas pris, quoi.
2: Non, mais attends.
0: Et de toute façon, mes amis m'ont dit qu'ils m'appelleraient pas sur un portable, ça coûte trop cher.
2: Alors, tabouret, je vais te dire une chose.
0: Ouais.
2: Que lorsque tu gagnes un portable sur Fun Radio, normalement la mise en service est gratuite.
0: Oui,
2: ok.
0: Mais tu payes tous les mois un abonnement. Et, moi,
2: et alors, bah, dans ces cas-là, si tu n'as pas envie de payer d'abonnement, tu reprends, tu fais une chose.
6: Tu en gagnes un tous les mois.
2: Tu retournes là où que le portable tu l'as eu.
0: Ouais.
2: Hein, et tu demandes à avoir une MobiCard.
0: Ouais.
2: C'est clair, net, précis.
0: Pas de pub.
2: Hein? Ok?
0: Ouais, ouais. Bah, je ferai ça, avec mon dossier.
2: Ouais? Ok. D'accord?
0: Ouais, mais enfin, merci quand même, Fun, de m'avoir offert un portable.
6: Y'a pas de quoi.
2: Tu l'as gagné quand par Fun Radio?
0: Oh là là, y'a, je sais pas, 6 mois.
2: Ouais, c'est ça.
6: C'est pas mal, hein?
2: C'est pas mal.
6: Ouais.
2: Bon, fil d'or. Hop.
6: Putain, je peux même pas participer au débat, moi.
2: Non, toi, tu t'écrases.
6: Ouais, super.
2: Toi, tu t'écrases, tu fais ton boulot.
6: Ouais, bah, je le fais.
2: Hein, ok. Tu me fais bander.
1: Merde.
2: Ok, va te faire foutre. C'est bon pour... tu me fais bander, tu me prends quelqu'un d'autre.
6: Ok.
2: Parapluie.
1: Ouais, bah, écoute, c'est clair qu'il faut avoir de l'argent pour avoir un portable potable, quoi. Donc, moi, ce que je te conseille, c'est le tatou. C'est un peu moins cher. C'est tous les trucs genre tatou, tam-tam, Kobe.
2: Ouais.
1: Parce que tu vois, bon, alors après, le problème, c'est que tu faut pas que ton numéro passe à l'antenne, hein, je crois que tu connais le problème. Sinon, bah, tu prends un téléphone avec un fil et puis tu tires une rallonge, hein, tu te démerdes. Bah, tu tires un câble, hein, y a que ça à faire. Si t'as pas de thune pour avoir un sans fil.
2: Non, mais attends, tu vois, le tatou, c'est pareil.
1: De quoi?
2: Ah, le tatou. Attends, je vais te répondre par lui. Le tatou. D'accord, moi j'ai eu des problèmes avec, mais j'ai été forcé de faire changer mon numéro. Hein, t'es...
1: Ouais, je me souviens, ouais.
2: Donc t'es au courant?
1: Yes.
2: Hein? Do you not speak English?
1: Yes, I want to fuck you in the ass. Yes.
2: Yeah. Yes.
1: Yes, I want to expose
2: you. Yeah, yes. Alors?
1: Do you want to ramener my conduite?
2: Donc, déjà, je peux te dire une chose, faut que tu mettes une pile dedans.
1: C'est vrai. Bon, une pile, ça coûte pas trop cher, c'est bon.
2: Vu les piles qu'on a dedans, c'est pas évident.
1: Bah, si tu reçois beaucoup de messages que t'es une star, c'est sûr, les piles, elles se vident rapidement, quoi. Si tu te les mets en position vibrant en permanence dans la poche, tu vois ce que je veux dire, c'est sûr, ça se vide.
2: Mm-hmm.
1: Bah ouais.
2: Ouais, non, mais de toute manière, le tatou.
1: Ouais.
2: Le tatou avec la pile, si personne t'appelle. Donc, il va s'éteindre à une certaine heure que tu programmes. Il va se rallumer à la même heure.
6: Gérard, sans vouloir te vexer, c'est pas ni le débat, c'est pas les tatous ni les portables, quoi. C'est la thune.
2: Ouais, mais donc... Donc, j'ai bien répondu à ta question, Parapluie.
1: Ouais, impeccable.
2: Camembert.
1: Pardon, impeccable.
6: Ouais, on aime mieux ça.
2: Camembert.
9: Oui, mais moi en fait, je pense qu'on peut avoir un portable sans avoir l'argent parce que j'étais dans la rue, parce que je suis SDF, et puis il y a un camion qui est passé, et puis il y a une caisse qui est tombée, et puis il y avait plein de portables dedans.
2: Non, mais attends, là pour l'instant, Camembert, t'es en train de me dire des conneries. Alors si c'est pour continuer à dire
9: non,
2: des conneries. Non, tu t'écrases.
4: Gérard, sur IRC, on te demande de répéter la question parce qu'ils n'ont pas entendu.
2: Alors, avoir un portable. Avec ou sans argent, peut-on y arriver?
6: Ok.
2: Hein? Alors, septième question. D'après vous, l'euro sera-t-il plus efficace que le franc? On va demander
6: Ça, c'est une bonne question.
2: On va demander à Poussin.
4: C'est dégueulasse.
10: J'ai pas entendu la question.
2: Oh!
10: Est-ce que l'euro est quoi?
2: Est-ce que l'euro sera plus efficace que le franc?
10: Non, moi je pense que non. Parce que déjà, pour les personnes âgées, ça va être compliqué.
2: Mmh.
10: Et le temps qu'on assimile tout ça, il nous faudrait bien, je sais pas, moi, 5 ans.
2: Non, mais déjà, faut se dire une chose.
10: Ouais.
2: Avant que tous les autres répondent. Moi, je peux vous dire une chose, que l'euro, pour l'instant, c'est prévu pour, 2000, pour 1999. Donc, ça sera que les pièces. Les billets seront prévus qu'en l'an 2000 ou 2002.
6: Ben vas-y, continue.
2: En l'an 2000 ou 2002, Hein, donc maintenant, j'ai vu des pubs. Il paraît qu'on peut garder même la carte bancaire.
3: Les petits dessins animés là à la télé, c'est ça?
2: Ouais. Ouais. On peut garder. Par exemple, t'as une carte bancaire. Tu vois une carte bleue.
3: Ouais.
2: Et tu pourras payer avec ta carte bancaire.
3: En francs.
2: En francs ou en euros.
3: Et comment je fais pour choisir avec ma carte bleue? Il y aura un bouton dessus?
2: Non, ça sera là au magasin où tu iras.
4: Gérard?
2: Oui,
4: sur IRC, on me dit que l'euro, c'est quand t'as bien mangé.
2: Non, ça, ça n'a rien à voir.
4: Et on te demande si l'euro sera plus fort que le pay.
2: Non, ça, je réponds même pas.
4: C'est Zioui qui demande ça.
2: Ouais, ben, Zioui, j'y réponds même pas à sa question.
11: Pas de politique.
2: Donc, Poussin?
11: Ouais.
2: Donc, pour toi?
11: Bah pour moi c'est une source d'emmerde quoi, parce que ça sert à rien. Mmh. Déjà l'avantage c'est que ça va être une monnaie européenne. Mmh. Et moi je pense que déjà ça me fait chier parce que ça sert à rien, voilà quoi. Non, les personnes âgées ça va franchement les personnes âgées ça va leur faire chier quoi, tant qu'elles assument tout ça.
12: Plutôt crever, donc
11: voilà quoi.
2: Qui c'est qui dit que les personnes âgées peuvent crever là?
12: J'ai pas dit qu'elles peuvent crever, j'ai dit que...
11: Ah, c'est dégueulasse, ça. C'est dégueulasse.
2: Mais non. Non, mais attendez. Pour bien se dire une chose, que l'euro, ça va emmerder tout le monde.
11: C'est clair, mais... ça sert à rien.
2: Et ça va déjà emmerder plus les personnes âgées.
11: Voilà, faut faire une manif contre l'euro.
2: Mais non.
11: Mais si.
2: Tabouret.
11: Ouais.
2: Donc pour toi...
12: Bah, moi, je pense que c'est génial, l'euro. Et moi, j'attends vraiment une monnaie mondiale. Qui soit pas que pour l'Europe, soit vraiment pour le monde. Je sais pas, ça s'appellerait le mondio, ou, je sais pas, le terrio.
2: Mmh.
12: On s'emmerderait plus aux frontières à changer les monnaies. Ce serait la même monnaie partout pareil.
2: Non, mais de toute manière, l'euro tu vas être obligé de changer. Hein.
12: Oui, non, mais je suis d'accord. Mais
2: par
12: rapport en euros, par exemple.
2: Mais tu vas être obligé de changer le franc contre l'euro.
12: Oui, bien sûr. D'accord.
3: Il y a quelqu'un qui se fait tirer sa caisse. Hein.
2: Ouais. Tu me fais bander.
6: Non, elle est partie, tu me fais bander. C'est pour ça que je voulais t'annoncer. Donc, t'as sandwich quand même, Gérard. T'oublies pas. Hein. Puis tout à l'heure, elle est là, elle attend.
2: Elle viendrait. Sandwich.
11: Bah, merci quand même, ouais.
2: T'as répondu à la sixième?
11: Bah, non, j'ai pas répondu, non. Mais bon, c'est pas grave.
2: Hein. Non, mais attends, je
6: non, elle veut, non, mais elle veut directement la septième.
2: Non, attends. Avoir un portable avec ou sans argent, peut-on y arriver donc pour toi?
11: Bah, non, pas pour moi, non.
2: Non?
6: Ok,
2: non.
6: Septième.
2: Donc.
11: Merci. Septième, ouais. Donc je voulais.
2: Ouais, mais attends, faut préciser les gens qui restent. Hein.
6: Bah oui, bah c'est marqué. Hein.
2: Bah ouais, mais si tu me dis. Si je fais tout le monde et puis que tu me précises pas qu'il y a une personne qui a pas répondu, faut me le dire. Hein.
6: Bah oui,
2: donc alors, sandwich.
11: Bah écoute, moi, pour moi, au niveau de la manifestation que la fille, elle parlait, là, moi, je suis un peu. Comment dire? Je suis pas vraiment d'accord parce que je crois que ça va être trop tard de toute façon. La manifestation, ouais. Elle changera rien. Hein.
2: Non, mais même, de toute manière, l'euro, là, il arrive dans moins de 15 jours.
11: Oui.
2: Donc, juste après les fêtes de.
4: Il arrive où?
6: Ah, c'est le 1er janvier, l'euro?
4: Il arrive où?
2: Ouais.
4: 1er janvier, là?
2: Le 2 janvier. 2 janvier 99, t'auras les pièces.
3: On va faire comme toi, on va payer notre dinde en euros, alors.
2: Non, tu vas faire les fêtes de fin d'année, si tu veux, avec le franc normal.
3: Ah ouais.
2: Et au moment de le 2 janvier, juste après les fêtes de fin d'année, tu vas avoir de l'euro. Mais là, par contre, faudra pas mélanger, par exemple...
3: Ça va être le bordel, hein.
2: Non, mais attends, regarde.
3: Ah, t'as déjà des euros?
2: Non, je prends 5 francs.
3: Moi aussi, j'en ai.
2: Tu vas avoir des euros en plus. Et là, je sais pas parce que.
3: Des zéros ou des euros?
2: Oh, tais-toi, toi.
3: Ah. Non, faut savoir.
2: Tais-toi, toi. Punaise.
3: Bah, ok.
2: Non, je sais pas parce que moi, j'ai eu une pièce, là, je sais pas d'où qu'elle sort. Il faudrait que je voie si c'est un euro ou pas. Ouais. Non, mais c'est un genre de pièce d'emprunt.
3: Mais il y en a déjà des euros, actuellement?
2: Non. Ben, je pense.
4: Gérard, il y a Turpentine qui te demande si la vie sera moins dure avec l'euro.
2: Non, je pense qu'elle sera pareille. Hein.
6: Bah, c'est la même chose, c'est de la monnaie de toute façon.
2: Ouais, mais même, elle sera aussi dure. Hein. Parce que, de manière, en fin de compte, c'est pas pour nous que ça va être le plus dur. Ça va être pour les personnes âgées, comme certaines personnes m'ont dit.
11: Ouais, tout à fait.
2: Ouais. Ça va être le plus dur, ça va être pour les personnes âgées.
11: Pour les tuer à la naissance.
2: Mais non, mais attends, faut les tuer à la naissance, et si on vous tue, vous, à la naissance, bande de caves.
4: Gérard, sur l'IRC, il y a Daf qui me dit que le masque de Zorro, il est déjà sorti, hein.
2: Bon bah attends, lui, lui il est carrément en dehors de la plaque.
13: Alors, après Sandwich, donc à la place de Tu me fais bander, on a Roblochon, 19 ans de Brest. Salut Roblochon.
14: Salut.
13: Voilà, donc il peut répondre.
2: Ouais Roblochon, je t'écoute.
14: Je sais pas, tu peux répéter la question parce que j'ai pas bien écouté là en fait.
2: Eh hey, putain mais merde
13: Il était au standard avec moi, GG, merde.
2: Non mais attends. Moi quand je
15: Arrête de tourner comme ça, tu fais mal à la tête, sérieux.
13: Ah, le portable qui vient là.
2: Le portable,
13: En plus, il y a quelqu'un.
4: Plus, il sonne. Bah, je vais essayer de gérer le portable, Gérard. Vas-y, parle à Roblochon.
2: Alors, Roblochon, je t'écoute.
13: Non, répète la question.
14: Tu peux répéter la question.
2: Alors, d'après vous, l'euro sera-t-il plus efficace que le franc?
14: Je sais pas, peut-être. Par rapport à d'autres pays, ouais, ça sera mieux.
2: Camembert, attends 5 minutes.
4: Sur IRC, il y a Sardine qui te demande avec l'euro, est-ce qu'il va falloir changer les billets du Monopoly?
2: Mais pour l'instant, les billets ne sont pas prévus. Alors donc, les billets sont pas avant l'an de 2000, pas avant 2002. Donc, qui commence pas à nous casser les burnes.
16: C'est vrai, quoi.
13: Ben, il y aura que des pièces au début.
2: Au début, oui.
13: On aura des pièces de 5000 balles.
2: Non, ça sera des pièces, je sais même pas...
13: Des pièces de voiture, des pièces de moto.
2: Non, camembert.
16: Non, parapluie, camembert, il est parti.
2: Alors, parapluie.
14: Ouais, moi, ce que je peux te dire, c'est que l'euro, ça marchera mieux en Europe. Et que si t'es en dehors de l'Europe, donc par exemple en France, il vaut mieux utiliser le franc. Par contre, tout ce que je peux te dire, c'est que ça va poser des problèmes, parce que tu vois, ça va plus te faire des controns. C'est-à-dire que, bon, je prends un exemple, faut pas que tu t'énerves. Imagine, tu vas aux putes te faire sucer, ça coûtait 100 francs. Maintenant, il va falloir que tu viennes avec de la monnaie. Je sais pas si t'imagines la galère, les putes, elles vont se trimballer avec des sacs entiers de monnaie. Parce que 100 francs, ça fait quoi? Ça fait 15 euros et des centimes, tu vois?
15: C'est clair.
14: Et t'imagines, les putes, elles vont passer leur temps avec des tonnes et des tonnes de monnaie.
2: Vous le laissez parler.
14: Avant, quand j'allais pécho une red bad kiff, c'est 100 francs. Là, pareil, ça va plus faire des controns, c'est pas possible, ça va être trop une galère.
17: Ouais, tu m'étonnes, maintenant on va avoir plein de pièces dans les poches et
14: voilà.
2: Roblochon.
17: Ouais.
2: Je vais calmer tout le monde. De manière, que ça soit avec des pièces ou des billets, de manière, on sera toujours emmerdé.
14: On sera toujours aussi bien sucé, ça c'est clair.
17: Ça c'est clair.
14: Mais t'imagines, les putes, elles vont se trimballer avec du sac à dos pour se trimballer la monnaie, quoi.
15: Et tu dis pas pute, s'il te plaît.
14: Ah pardon, les péris, papiers.
2: On dit moment de travail, ok, Bastiri.
4: Gérard, attends, sur l'IRC, il y a Mulder le vrai, donc le vrai, hein, qui te demande si l'euro fera de toi un homme riche.
2: Non.
4: Non, pourquoi, pourquoi
2: même avec de l'euro, tu pourras pas être riche, c'est pas possible.
4: Et dans quel sens?
2: Non, mais ce sera impossible que tu peux pas être riche avec de l'euro. Hein. Ça, c'est impossible. De manière, ça va être un débat que je pense qu'on.
13: On va le faire ce truc-là.
14: On
13: le fera l'année prochaine.
2: Non.
14: Si, tu l'as déjà fait l'année dernière.
2: Ah,
4: sinon,
2: on a déjà fait un débat sur l'euro.
14: Ouais. Je m'en souviens. Comme si j'y avais participé, je m'en souviens.
13: Ouais. Mais t'as pas fait sur les paix, par contre.
4: Ah ouais, c'est vrai. T'as fait sur l'euro, mais pas sur le paix.
2: Bashkiri.
18: Oui, bonsoir. Je suis Bashkiri. J'ai 21 ans. J'appelle de Lyon.
2: Ouais, ben, on le sait. J'ai affiché. Ouais, bah alors je t'écoute.
18: En fait, moi, j'ai de la famille en Italie.
2: Ouais, mais t'as pas une vache qui pleure?
18: Tu m'as vanné. Mais par contre, oui, donc j'ai de la famille en Italie, donc je voyage beaucoup. Et c'est clair, quand je passe au change, parce qu'il faut changer l'argent, je perds beaucoup. Tandis qu'avec l'euro, je perdrai moins. Le voyage sera plus abordable.
2: Ouais.
18: Par contre, c'est un aspect négatif. Parce qu'en Italie.
2: Attends, Vashkiri. La salope qui est en train de se prendre son pied, arrête. Et par contre, je vais saluer un petit Lyonnais qui travaille à la radio le matin de 6h à 9h. C'est monsieur Babart. Parce qu'il nous écoute et il me dit à chaque fois.
13: À ce temps-là, il écoute, c'est sûr.
2: Grave. Ouais. Non, mais il a interdit. Hey, c'est con parce qu'on
13: ne laisse pas le débat.
2: Non, oui.
15: Babart.
2: Ouais, bah, on se calme après, Bart. Ouais, vous laissez, il va vous réveiller demain matin, entre 6h et 9h.
4: On se calme derrière. Pour revenir au débat, il y a Perforas sur l'IRC qui te demande
13: le vrai.
4: Ouais, le vrai aussi.
13: Ouais, c'est cool.
4: Et, putain, il y a de la célébrité ce soir. Comment est-ce qu'on pourra jouer à pile ou face avec l'euro?
13: Eh, c'est pas con.
2: Ah, bah, alors là, déjà, faudrait que j'aille une pièce d'euro pour essayer de savoir, d'où qu'est le côté pile ou face. Donc, 8e question. Parce que après, on va attaquer le 2e débat.
19: Gérard.
2: Oh,
19: Gérard, j'ai pas fini de répondre à la...